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2: Et Indira Ampio, donc Miss France 2023, elle a été choisie pour représenter la France à l'élection de Miss Monde 2026.
3: Allez.
4: Génial. On y croit.
2: Ouais. Mais évidemment qu'on y croit, alors.
3: Allez. C'est Louise Sengaria.
2: C'est la championne, c'est la meilleure, évidemment. Voilà. Alors, ne déçois pas Indira. Tu y vas, tu ramènes la couronne et on n'en parle plus. 8h18. Allez, hop là. On est jeudi et le jeudi, on vous donne des conseils gratuits. C'est un peu du coaching. C'est le coaching du jeudi. On a tous besoin de coach de vie. Hélas, vous êtes malheureusement tombé sur les plus mauvais. C'est lui. Louis est là. Un choix à prendre, un choix à faire, une décision à prendre. Louis, on t'écoute.
5: Salut Manu, salut l'équipe. Ouais, en effet, une décision à prendre. Moi, ça fait 6 ans que je suis avec ma copine. Elle va bientôt avoir 30 ans et elle a jamais eu d'organisation d'anniversaire surprise de toute sa vie. Oui. Du coup, j'hésite entre organiser un anniversaire surprise ou organiser un week-end en amoureux pour son anniversaire.
2: Elle aime bien les surprises ?
5: Alors, elle aime bien les surprises, mais elle aime bien aussi que tout soit cadré. Elle aime bien tout prévoir, en fait.
3: Oh, mais c'est ses 30 ans.
2: Ouais. Alors, je vais parler avec mon expérience. Comme ta copine, j'aime bien, moi, tout contrôler. Je suis un contrôle fric. C'est épuisant, c'est fatigant. Et ce genre de surprise me tend. Ma femme, quand on a été au début ensemble, j'avais appris qu'elle voulait le faire et je lui avais demandé de l'annuler. Parce qu'en fait, j'avais peur qu'il y ait des gens. Non, mais tu sais quoi? Qu'il y ait des gens de différents groupes qui se mélangent et que ça donne pas quelque chose de bien, que ce soit gênant, que moi je sois pas à l'aise avec tous les gens. Parce que dans ta vie, tu sais, tu rencontres des gens, t'as plusieurs groupes en fait. Toi, oui, tes amis d'enfance, des gens du boulot, tout ça.
4: Mais ils vont pas forcément ensemble. Ça se
2: exactement. Et puis, quelques années après, elle me l'a fait. Et j'ai adoré.
3: Mais évidemment, moi je suis entièrement d'accord avec ça.
2: Parce qu'en fait, tous les gens qui se connaissent pas de tous les groupes, en fait, ils se sont tous éclatés ensemble.
3: Mmh, évidemment.
2: Et c'était honnêtement génial. Et je m'en suis voulu l'avoir fait annuler après. La première fois. Non mais vraiment.
4: Bah oui.
3: Et puis surtout pour ses 30 ans, quoi. Genre, c'est vraiment le moment, l'étape à faire avec ses potes et tout, ses proches.
4: Moi, j'avais fait ça pour mon ex-femme. Moi, c'est vrai que j'avais organisé un resto. J'avais dit on va tous les deux au resto. Et en fait, quand on est arrivé, il y avait une table avec toutes ses copines qui étaient là, quoi. Et franchement, elle était trop contente.
3: Bah, c'est le bonheur.
2: Ça t'a mené au divorce. Mais sinon, il y a aussi des fois.
4: C'est peut-être cet anniversaire qui m'a mené au divorce. Non. Donc, on te souhaite vraiment un bon week-end. Profite de ton couple.
2: Non, vas-y, on est tous d'accord. Fonce-lui.
5: Bon.
3: Allez.
5: Eh ben, ça part là-dessus. Hein.
2: Évidemment, bien sûr. Tu nous tiens au courant si vous êtes encore ensemble après, d'accord?
5: Sans problème.
4: Sinon, j'ai un contact d'avocat, t'inquiète.
2: Et il a fait un tableau Excel avec tout ce qu'il doit sortir. En argent. Bonne journée à toi, Louis.
5: Bonne journée.
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2: Oui, il faisait beau dans quelques coins de la France, mais à partir d'aujourd'hui, il va faire beau partout. Le soleil va aller partout. C'est un week-end de Pentecôte de l'Ain. 28 degrés, 30 degrés, 32 degrés. Voilà.
3: Génial.
2: C'est ce qu'on veut, barbecue. Mais on l'attendait ce moment depuis tellement de semaines. Et évidemment, dans 2 jours, quand il fera très chaud et qu'on dormira mal la nuit, on dira putain, on était mieux avant.
3: Oubliez on pas de s'hydrater et crème solaire.
2: Et bien sûr, évidemment. Merci, Tata.
3: Avec plaisir. C'est important.
2: Tu reviens pour les conseils auxquels personne n'avait pensé tout à l'heure.
3: C'est prêt.
2: Les Maroon 5 avec Cardi B, c'est Girls Like You, c'est dans 3 minutes sur 609 Legend. Et on va parler de soirées pourries. J'ai une liste. En fait, ce sont des témoignages, plus qu'une liste, de témoignages de gens qui racontent leur dernière soirée pourrie. Je vous en lis quelques-uns. J'ai trouvé ça sur Internet. Lors d'un premier rendez-vous, pour l'écourter, j'ai voulu simuler un malaise. Le mec m'a emmené aux urgences et m'a collé toute la nuit.
4: Oh, wow. Le pot de colle.
2: Oh, dur. Hier soir, je suis allé au cinéma avec mon copain. Dans la salle, il y a des sièges duo pour être installés côte à côte. Il restait 2 places et mon mec s'est installé dans un siège duo à côté d'une autre.
3: Mais l'enfer. Non mais sèche, mais je me barre moi.
2: Quelle a été l'une de vos plus belles soirées pourries? On continue. Je me suis disputé avec mon compagnon en fin de soirée. J'ai pris un sac, mon oreiller et un duvet. Une fois dans ma voiture, mon compagnon arrive en courant. Pas pour me retenir, mais pour me dire que je me suis trompé d'oreiller.
3: Celle-là, elle est géniale. Elle est ouf, celle-là.
2: Et une l'été dernier, après de longues heures de préparation et d'organisation d'une soirée, mes invités ont décidé de partir à 22h30 pour aller à une autre soirée.
3: Oh, wow, là, le cœur brisé. Oh, c'est horrible.
2: Ça, c'est difficile à assumer derrière.
4: Et tu ranges tout seul.
2: Ouais. Et puis tout ce que tu avais préparé à bouffer, bon, bah, ton week-end, tu vas bouffer des chips. Voilà, et des knackis. 8h34. Quel a été l'une de vos plus belles soirées pourries? 0-870-42-48. Allez, appelez-nous et on va se raconter nos soirées pourries. Et ça va nous faire du bien. Parce qu'on dit que ça n'arrive pas qu'à nous, ça arrive aussi aux autres.
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2: Évidemment, comme chaque jour, les sondages du matin, c'est parti. 16% des chirurgiens disent le faire pendant qu'ils opèrent des patients. Qu'est-ce qu'ils font, d'après vous?
4: Ils prennent des photos?
2: Ils prennent des photos? Non. Ils vont pas jusque-là. Non. Florent?
9: Ils écoutent de la musique?
2: Ils écoutent de la musique, peut-être, mais c'est pas ça.
3: Ils peuvent le faire seuls?
2: Ils peuvent le faire seuls, je pense pas, non. Non, non, non, tu le fais pas seul, tu le fais avec d'autres personnes. Florent?
9: C'est pendant une discussion?
2: Oui, on est dans la discussion.
3: Ils racontent des potins?
2: Ils racontent pas des potins, mais ils racontent des blagues.
3: Oh, mais c'est bien. C'est pour détendre l'atmosphère.
2: Oui, après faut rester concentré quand même. Oui, on parle de chirurgien quand même. Hein.
4: C'est pas faire des blagues avec le gars qui est sur la table d'opération. Quoi. C'est pas
3: avec
4: un docteur
3: Magoule.
2: Regarde, c'est rigolo. Si j'appuie là, ça sort de l'autre côté.
3: C'est sûr qu'il doit faire des blagues comme ça.
2: Non. Oui, mais c'est quoi? Je pense que c'est pour ça qu'on nous anesthésie.
4: Ah, oui. On pourrait le faire sans, mais.
2: Pour 65% des employés, les patrons ont ça en commun. Qu'est-ce qu'ils ont en commun?
4: Ils sont drôles.
2: Eh ben non. Non, c'est pas ça. Florent?
9: Ils sont stressants?
2: Ils sont peut-être stressants, mais c'est pas ça.
3: Ils ont une énorme voiture.
2: Une énorme voiture.
3: Pourquoi je l'ai dit comme ça?
2: Tous les patrons, ils ont une énorme voiture. Parfois, Lorenza, tu fais peur. Ils ont une énorme voiture, les patrons. Pour 65% des employés, les patrons ont ça en commun. C'est pas ça. Aurélie?
10: C'est sur le physique?
2: C'est complètement sur le physique. Et c'est, je trouve, assez dur. Pour 65% des employés, les patrons sont moches.
4: Oh. On dirait des enfants de 8 ans. Mon patron, il est moche.
2: C'est sympa quand même.
3: C'est énorme.
4: C'est dur. Hein.
2: Bah ouais, franchement. Ouais. Et là, tout le monde pense à son patron.
3: Notre patron est magnifique.
2: Alors, attends,
3: il est très beau.
2: Tu parles duquel?
3: Bah, de Jean-Paul.
2: Ah, Jean-Paul, ouais. Jean-Paul, c'est... Non, mais Jean-Paul, c'est différent.
3: Exceptionnel.
2: C'est pas qu'il est... Il est magnifique, il est superbe, il est sublime, Jean-Paul.
3: Oui, mais voilà.
2: C'est franchement... D'ailleurs, je ne sais pas pourquoi il y a d'autres personnes qui s'appellent Jean-Paul dans le monde.
3: Non, ça devrait être que lui. Il rayonne. Ouais.
2: C'est comme les Michel. Il y a Michel Sardou et il y a Jean-Paul. Voilà,
3: c'est ça. On est d'accord. C'est ça.
2: Bien sûr, il est incroyable, Jean-Paul.
3: Oh, les faillots.
2: Mais c'est au-delà de la beauté. Tu vois ce que je veux dire? Il incarne la beauté. Il dégage un truc.
3: Il irradie la beauté.
2: Mais vous avez remarqué l'aura qu'il a autour de vous?
3: Bien sûr.
2: Il y a des gens, pareil, ils l'ont vu voler. Absolument, il est en lévitation, il paraît Jean-Paul. Il lit dans les esprits et ses yeux, ils envoient des lasers.
3: Toujours plus.
2: Dernier sondage du matin. Un couple marié sur 5 dit que sa première dispute était sur ce sujet. Quel est ce premier sujet de dispute, Lorenza?
3: Sur les ex.
2: C'est pas sur les ex, non. Florent?
9: C'est en rapport avec les tâches ménagères?
2: Complètement. On est sur les tâches ménagères, absolument.
4: Ah ouais. Sur comment on fait la poussière ou non?
2: Non, c'est pas la poussière, c'est pas le ménage.
3: C'est dans la cuisine?
2: Ça peut être dans la cuisine. Ça dépend où est la machine. Là, je vous ai donné la réponse.
3: Ah ben oui, une lessive.
2: Eh ben une lessive, absolument. Un couple marié sur 5 dit que sa première dispute, c'était sur comment faire une lessive.
4: Ah ouais? Bah moi, pour le coup, j'ai attendu d'être divorcé pour faire ma première lessive.
3: Ah, c'est vrai qu'il en avait jamais fait?
4: Ouais, mon ex-femme a refusé que je le fasse, ouais.
2: Mais c'est, excuse-moi, parce que toi, tu dis que t'as jamais fait de lessive. Florent, notre producteur, il nous avait dit que t'avais jamais fait de quoi? C'était le lave-vaisselle?
9: Non, machine, pareil. Lessive, j'ai jamais fait non plus. Jamais
2: utilisé. C'est la lessive aussi.
3: Bah, mais ça va, les gars, à la trentaine, là.
4: Ah non, mais alors, moi, pour le coup, moi, je voulais, mais elle me l'interdisait parce qu'elle me disait, je sais que tu vas faire mal. Donc,
2: tu t'es pas rebellé en disant, mais si, je vais te prouver. Je vais te prouver que je peux le faire, la lessive.
3: Regarde, ton homme sait trop bien faire ça.
4: Voilà. J'ai voulu lui dire, puis après, je me suis dit, oh, si elle le fait, c'est pas mal aussi.
2: D'accord. Florent?
9: Après, bonne nouvelle, ma mère vient chez moi mercredi. Elle va me faire un truc. Je vais savoir le faire mercredi.
3: Ah, elle va t'apprendre.
4: Tu prends un cours de lessive avec ta mère.
9: Viens sur place.
3: Ah, c'est mignon par contre, ok.
2: Elle vient te donner un cours de comment faire une lessive.
9: Voilà.
3: Tu nous diras.
9: Bah avec...
4: Tu dis que c'est mignon, Lorenza, un premier rendez-vous, il y a un mec qui te dit ça, c'est mignon ou pas?
3: Non.
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2: Quelle a été l'une de vos plus belles soirées pourries? 0 870 42 48, on vous prend au téléphone. Avant ça, petit tour du studio. Lorenza, soirée pourrie.
3: Ouais, j'étais à un concert d'un artiste américain que j'adorais à l'époque avec mon ex.
2: Et c'était qui?
3: C'est Wiz Khalifa.
2: Ah oui, bah oui.
3: Oui, oui, bah voilà.
2: La musique de, de Speed.
3: Fast and Furious.
2: Exactement. Il y a des bagnoles, il y a des bus, ça roule vite.
3: C'est lui. Et en fait, mon ex a fait un malaise pendant le concert. Il est tombé dans les pommes. Et on m'a aidé à le sortir. Et je me suis pris une marche dans le tibia. Et on a terminé avec les pompiers en loupant la moitié du concert sur le côté.
2: Horrible. C'est pas mal. C'est pas mal.
3: Ça, c'est vraiment.
2: Mais il y a des gens comme ça qui attendent un concert pendant des mois et des mois.
3: Mais
2: ils ont leur place. Ils sont ultra fans. Ils arrivent au premier rang. Et avec la pression et les gens qui poussent, en fait, ils tombent dans les pommes et ils sont sortis.
3: Exactement. C'est vraiment ce que j'ai vécu, quoi. Mes suppléments coups dans le tibia. Parfait.
2: On est désolé. C'est une bonne soirée pourrie. Fiona est avec nous. Bonjour, Fiona.
7: Salut tout le monde.
2: Bienvenue sur Énergie, Fiona. On partage nos plus belles soirées pourries. Quelle est la tienne?
7: Bah écoute, j'avais un date avec un gars. Je lui ai proposé qu'on aille chez moi. Et en arrivant devant la porte, je vous la donne en mille. Je vois que j'avais pas mes clés.
3: Ah non.
7: Elles étaient à l'intérieur.
2: Bon. Et alors, vous avez fait quoi? Vous êtes allé chez lui?
7: Non, bah on a dû appeler un serrurier à 1h du matin. Ça m'a coûté 700 euros cette histoire. Et en fait, mon date avait la flemme d'attendre, donc il est rentré chez lui.
2: Oh merde!
4: Oh le soutien!
2: Génial! Tu sais quoi? Il y a du bon dans le mal, c'est-à-dire qu'en fait, tu sais que c'était pas le bon, quoi.
3: Ah ouais!
7: C'est ça.
3: Moi, j'ai eu à peu près la même histoire, sauf que le gars, il est passé par la fenêtre et en fait, j'ai trouvé ça sexy. Et donc, du coup, après, bah, on s'est mis ensemble, quoi.
2: Attends, ah,
3: ouais, ouais, il a
4: et il t'a cambriolé.
3: Non, mais il a fait un trick avec la fenêtre pour passer et tout, bah, pour les clés, et il est rentré. Là, et non, voilà, fort. Comme pas. Ouais, et ça m'a un peu. Genre, j'étais là, oula! Et.
2: J'ai eu une histoire comme ça, mais c'est pas avec des clés. C'était il y a très très longtemps en boîte. Et en fait, je repars avec une fille. Et on arrive justement chez elle. Et là, elle me dit, j'ai pas les clés et j'ai un problème. C'est qu'en fait, je suis diabétique et je dois me faire une piqûre. Et mes seringues, elles sont chez moi.
3: Oh là là là. Ah ouais, mais là, t'as un coup de presse de fou.
2: Alors, coup de pression, parce que là, tu peux pas dire j'ai la flemme d'attendre.
3: Bah non.
2: C'est ce que je veux dire. Je fais, ok, pas de panique, qu'est-ce qu'on fait? Elle dit, les clés, elles sont dans la voiture de quelqu'un qui est parti avant. Donc, il faut aller chez le quelqu'un.
3: Oh là là.
2: On a repris un taxi. On est allé là-bas. On sonne. Pas de réponse.
3: Non.
4: Aïe.
2: Pas de réponse.
3: Bah là, tu défonces la porte, là.
2: Eh ben, on frappe. Pas de... Et au bout d'un moment, le mec, bon, qui avait un peu picolé, en fait, il s'était pas réveillé, il se réveille enfin. Mais là, je te parle de truc, il était genre 8h du matin.
3: Oh.
2: Et moi, ouais, je devais repartir, donc elle avait pas dormi de la nuit. Donc en fait, elle est rentrée chez elle, je l'ai raccompagnée, elle a pris sa piqûre, et je me suis dit, bon, au moins j'ai fait une bonne action.
3: Mais il y a eu bisous quand même.
2: Je ne me souviens plus.
3: Ah, ok.
4: Tu préfères ne pas te souvenir.
2: Ouais. Oui, je pense qu'il y a eu bisous. Je pense qu'il y a eu bisous. Ah. Et peut-être que cette fille, là, elle écoute la radio, elle fait oh putain, c'était moi. On t'embrasse, Fiona, merci de nous avoir appelé.
7: Bisous.
2: Gros bisous. John est là, bienvenue sur Énergie, John.
10: Salut Manu, salut les Wouin.
2: Quelle a été l'une de tes plus belles soirées pourries?
10: Alors, moi, ma belle soirée pourrie, c'est Coupe du Monde 2018, quand la France a gagné. Au bout d'une heure de jeu, j'ai maté les Team Lash. Bah, je suis avec mes potes et bah, on se dirige vers un bar et on prend la voiture. Pas de place, pas de. Et on entendait tous les cris dans les bars qui gagnaient. Résultat des courses, on est arrivé, on a loupé tous les buts, il restait 2 minutes de match.
3: Oh l'enfer.
2: Putain. Et tu pouvais pas l'écouter à la radio?
10: Bah c'est pas la même chose, tu vois, t'écoutes à la radio, mais tu vois les matchs à la radio, et alors il arrive le but, non, corner, il te met une pression pour rien, les gars, tu vois.
4: C'est bien résumé.
2: C'est un bon résumé du foot à la radio. Merci beaucoup John de nous avoir appelé.
10: Bonne journée.
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0: me dit que j'ai raison. Alors, hier tout le monde s'est foutu de moi parce que j'ai dit que j'avais acheté une sorte de pulsion, un trousseau de clés, mais des clés spéciales, c'est des clés triangle ou carré ou losange de différentes tailles. Petit triangle, triangle moyen, grand triangle. Et vous me disiez, mais à quoi ça sert? Et je disais, eh ben, on voit toujours des serrures comme ça. Enfin, c'est pas des serrures d'ailleurs, enfin, juste en forme de triangle sur les panneaux électriques, sur des choses comme ça. Et je me suis dit, si jamais un jour j'en ai besoin, eh ben, j'ai mon trousseau de clés triangle et carré. Vous m'avez dit, ça sert à rien. Tout à l'heure, je vous ai lu un message de Célia sur mes réseaux, sur Manu Officiel sur Instagram. Elle m'a envoyé un message en me disant qu'elle faisait des expertises et qu'elle avait, grâce à une clé triangle, pu débloquer une échelle. Et là, excusez-moi, je viens de recevoir un message de Gaël. Je vous le lis. Bonjour Manu, je suis gestionnaire de copropriété dans un cabinet de syndic. Et je peux te garantir que la clé triangulaire est mon outil de travail. Bonne journée.
1: Oui, mais encore une fois,
2: c'est reconversion un jour. Si jamais tu veux bosser en
1: si
2: reconversion.
1: Si je vois ça de Manu, je peux mourir de rire.
0: Excusez-moi, j'ai encore un autre message.
1: Vas-y.
0: Manu Officiel sur Instagram. Encore un Gaël. Apparemment, les Gaëls utilisent beaucoup les clés triangles. C'est Gaël de l'Isère. J'ai écouté ton émission et ce matin concernant ton achat pour la clé triangle. Ceci s'appelle le clip pompier. Cela sert à ouvrir les portes, les coffres gaz, les coffres électriques et notamment les échelles et même les ascenseurs au cas où. Très bon achat et très bonne utilisation.
1: Non mais franchement, alors, ok, je veux bien être d'accord avec tous ces messages et avec ces gens, mais toi, et il faut pas être de mauvaise foi, hein, le jour où tu vas vraiment les utiliser, tu nous le diras, parce que je pense que ça n'arrivera jamais.
0: Mais c'est au cas où je suis bloqué dans un ascenseur ou que je dois me débloquer une échelle.
1: Mais
0: si un jour l'échelle là, on doit partir par l'échelle.
1: J'irai pas, c'est ça.
0: Eh ben, je suis désolé, mais moi j'aurai ma clé triangle. Et tu sais quoi, je remonterai l'échelle avec ma clé triangle pour te bloquer.
1: Ça marche.
0: Et j'attendrai que tu me supplies.
1: Manu, donne-moi ta clé triangle.
2: Comment je m'appelle?
0: Tu devras chanter une chanson. Oui, la clé triangle, c'est la meilleure des clés. Oui, la clé triangle, c'est la meilleure des clés. Oh oui Manu, t'avais tellement raison. La clé triangle, c'est la vie, c'est ma passion. Voilà.
1: J'ai bien aimé la chanson. Et promis, je le fais si un jour ça doit arriver.
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0: Qu'est-ce qu'il y a?
1: Oui, qu'est-ce qu'il y a? La clé triangle est en train de devenir l'avenir de l'être humain.
2: Ne l'alimentez pas.
1: Excusez-moi, mais encore une fois, j'avais raison.
0: Pourquoi tu parles
1: sur un Parce que je veux me présenter aux élections présidentielles. La clé triangle, si vous venez d'arriver, je vous explique. Hier, j'ai dit que j'avais acheté un trousseau avec plein de petites clés, des clés triangles, des clés carrées. Et vous, tout le monde m'a dit, mais pourquoi? J'ai dit, parce qu'au cas où, j'ai vu que ça pouvait ouvrir des coffres, des trucs électriques, ça peut servir. Et puis si ça se vend, voilà, c'était en promo, j'ai payé ça pas cher. Et maintenant, j'ai plein de petites clés triangles et carrées. Tout le monde m'a dit, mais tu t'en serviras jamais, ça va prendre de la place, ça sert à rien. Ouais. Et excusez-moi, c'est un torrent de messages sur mes réseaux sociaux, sur Instagram, c'est le compte Manu officiel, de gens qui me disent, mais t'as totalement raison. Excusez-moi, je vais vous en lire quelques-uns. Florian, hello, moi aussi je te soutiens. Oui, parce que c'est une vague de soutien. Je suis conducteur de tramway et on ouvre nos portes de tram le matin avec la clé triangle. Voilà. Oui. Et nos boîtiers de commande pour les aiguillages, c'est la clé carrée.
0: Mais
1: j'ai
0: tu
1: les
0: n'es
1: deux.
0: Pas conducteur de
2: c'est
0: train,
2: ça.
0: Manu.
2: C'est des spécialistes à chaque fois.
1: Ok, je suis pas conducteur de train. Un autre, Ryan, je suis entrepreneur et j'ai une entreprise dans l'informatique. Je peux te garantir que les clés triangles est l'un des outils de travail préférés. Et pour contredire tes collègues de travail ayant une telle jalousie, ils parlent de vous. Tu peux leur dire que j'ai déjà oublié il y a quelques années ce type de clé et un passant dans la rue me l'a emprunté. Malgré le fait que c'est arrivé une fois en 15 ans, je peux te garantir qu'il s'est senti tel un super héros. Voilà.
0: Il vient de tout résumer une fois en 15 ans.
1: Attends, on continue. Stéphanie, Manu, tu as bien raison. La clé triangle, je l'utilise tous les jours pour les poubelles de tri. Et ce n'est pas mon métier. Ah, dis-toi que tu as raison. Ne les écoute pas. Bien sûr, ne les écoute
0: mais
1: pas.
0: Mais t'as pas de local à poubelle, toi. Tu les.
1: Noémie, bonjour Manu, je t'écoute.
0: Possible.
1: La clé triangle me sert aussi pour ouvrir les grosses poubelles jaunes, parce qu'il laisse toujours une petite trappe où rien ne passe. Tu n'as plus qu'à acheter une grosse poubelle jaune d'immeuble pour faire taire Lorenza.
0: Si tu l'utilises, je te dis, je ferai une chanson.
1: Alors, c'est quand même incroyable ça. Tout le monde le dit pour les gros containers. Ça sert, évidemment.
0: Ouais.
1: Bien sûr. Thierry, grâce à ta clé triangle, tu peux ouvrir les gros containers jaunes pour mettre tes gros cartons qui rentrent pas dans la poubelle jaune.
2: Ce week-end, il va acheter une échelle.
0: Ah non, mais ça va être une dinguerie.
2: Un compteur EDF.
1: Oh là là, c'est possible.
0: Il va se balader partout avec ses clés triangles.
2: Ça revient de c'est que gosse, il regarde tous ses messages.
1: Bien sûr. Encore, Aurélie, Manu, tu as raison sur les clés triangles. C'est super utile. Je m'en sers pour les poubelles de tri. C'est un succès.
2: Ça, c'est un bon achat.
0: En tout cas, on est très jaloux, ça, bon Nico achat. Et moi. Ouh.
1: Ah, mais ça se voit.
0: Ouais.
1: Bien sûr. Ah, 9h06.
2: Je suis à ça, m'en acheter aussi.
0: Non,
2: que
0: non, attends,
2: non, mais je me sens mal. Je me dis, putain, j'ai pas le mien.
0: Non.
1: Ah, mais bien sûr, vous allez tous tomber dans la clé triangle. C'est génial. Vous savez quoi? Je pense que demain, je vais arriver à la radio et j'aurai un porte-clés avec mes clés et toutes mes clés sur le côté, là. Comme les mecs qui bossent dans la maintenance. Ce sera trop stylé. J'aurai de l'autre côté mon téléphone à la ceinture.
0: Oh
1: voilà.
0: Mon Dieu.
1: Voilà, je suis bien.
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1: Ça n'arrête pas. Je suis désolé, mais ça n'arrête
0: encore
1: pas.
0: Oh non, mais arrêtez. Mais
1: ça n'arrête pas. Les messages pour ma clé triangle.
0: Bah, tu vas aller manger tes clés triangles à un moment donné.
1: Alors peut-être, pourquoi pas une clé triangle au chocolat? Qu'est-ce qu'il y a, Florent, notre producteur?
5: Je suis désolé, en plus, dans le domaine des clés, les plus utiles à avoir, c'est les clés Allen. C'est les clés hexagonales. T'as un petit kit de 9 clés.
1: Là, tu peux le faire. Attends, non, mais.
2: On n'est pas sur un débat des clés.
0: J'en peux plus, dans ton bricolage.
1: Non, s'il vous plaît, je rappelle, parce qu'il est important de poser
0: les
1: choses, que j'ai acheté un trousseau de clés. Il y a des clés carrées, il y a des clés triangles de toutes les tailles. J'ai acheté ça, je sais pas trop pourquoi, mais parce que je vois souvent des petites serrures comme ça. Je me dis, si jamais j'ai besoin un jour d'en ouvrir une, j'aurai mes clés. C'était pas cher, c'était en promo, j'ai acheté ces clés. Tout le monde s'est foutu de moi en disant, mais ça sert à rien. Excusez-moi, des messages, c'est un flot de messages. Les Français aiment les clés triangles.
0: Alors, je suis désolé, non, on a dit, ça ne sert pas à rien dans la vie de tous les jours pour les gens, ça ne te sert à rien à toi. Tu n'as aucune idée, enfin, il n'y a pas d'utilité là.
1: Excusez-moi, sur Instagram, c'est compte Manu officiel. Il y a plein de messages. Encore, Isabelle, elle dit, Manu, je me sers de la clé hexagonale pour régler les cale-pieds, les fauteuils roulants. C'est pas important ça peut-être?
0: Mais t'as pas de fauteuil roulant toi.
1: Mais j'ai pas de fauteuil roulant, mais je peux avoir un ami qui en a un.
0: Oui,
1: tu vois ce que je veux dire?
0: Mais est-ce que t'as un ami qui en a un?
1: Je peux avoir, absolument.
0: Okay.
1: Excuse-moi, Nicolas, salut Manu, t'as raison pour les clés triangles, ça fait rager les jaloux comme Lorenza. Voilà la vérité.
0: Je passe pour une grosse jalouse alors que.
1: Mais
0: non,
1: parce que t'es une grosse jalouse,
0: mais c'est tout
1: évidemment.
0: Match.
1: Mel, elle me dit, Manu, la clé triangle en vacances, ça te sauve pour aller aux WC publics qui sont fermés. Ah,
2: Attends, ça commence à être intéressant ce soir.
1: Ah, vous voyez
0: mais
1: alors.
0: Si c'est fermé, c'est qu'il y a une raison, non? Voilà.
1: Excuse-moi, encore un. Virtual Flasher. Il a un bon
0: stylé.
1: Quand je serai président de la République, ce sera mon ministre. Il vient. Virtual Flasher. Hello Manu, ma clé triangle m'a permis d'ouvrir la cage d'ascenseur où j'avais fait tomber mes clés d'appartement.
0: Ah, ça, bon, par contre, ouf. Ça, c'est un peu stylé en vrai. Mais t'habites pas en appart, quoi.
1: Non, en revanche, faut faire attention. Faut pas aller dans les cages d'ascenseur lorsque t'as pas les gens. Oui, non, ça, faut pas le faire, ça. Ah, ouais. Oh, putain, la clé triangle, c'est la vie.
0: Bon, c'est bon?
1: Non, attends, j'ai encore d'autres messages qui arrivent, ça n'arrête pas. On va écouter PLK avec Pocahontas.
0: Ah, ça me détend.
1: Mais avant ça, on va jouer comme chaque jour. On joue ensemble. On a Clara qui est là. Bonjour Clara.
3: Bonjour, salut Manu, salut Wawa.
1: Sois la bienvenue sur Énergie Clara. J'ai pour toi ce matin une machine à café broyeur DeLonghi Magnifica. Broyeur de grains de café. Tu pourras faire ton café comme les pros avec des grains, ok? Tu peux même faire deux cafés en même temps.
0: T'as trop de chance, tu la gagnes Clara.
1: Tu peux faire les cappuccinos, tu peux te régaler avec la machine à café en grains. On va jouer ce matin à la boîte à chaussures de Manu.
0: Ah, génial.
1: Alors, j'ai une boîte à chaussures dans laquelle il y a quelque chose. Tu vas avoir, Clara, 2 minutes pour trouver ce qu'il y a dans la boîte à chaussures. Tu seras aidée par toute l'équipe. Vous avez tous ensemble 2 minutes. Je rappelle les règles importantes. Vous pouvez poser toutes les questions que vous voulez, mais je ne peux répondre que par oui ou par non. Et vous pouvez faire, évidemment, toutes les propositions que vous, dont vous avez envie. Attention, je la secoue une fois et ensuite le chrono démarre. Okay. Qu'y a-t-il dans la boîte à chaussures? Vous avez 2 minutes, Clara.
3: Est-ce que c'est un truc qui roule?
1: Non, ça ne roule pas. Lorenza?
0: Si c'est une clé triangle, je peux mourir.
1: Putain, c'est la bonne réponse.
0: C'est pas vrai.
1: Évidemment. J'attendais ce moment. Non, c'est ma clé triangle.
0: Mais c'était sûr. Mais trop bien. Je me disais, il ne l'a pas montré depuis le début, là. Qu'est-ce qu'il fout? Non, mais c'était sûr.
5: Putain, Manu, il a 8 ans, c'est trop bien. Je vais faire le jeu, la boîte à chaussures. Comme ça, je vais mettre ma clé triangle et on va pouvoir la montrer.
1: Tout ça, pour ça. Pour vous montrer ma clé triangle.
5: Clara, c'était facile.
0: En vrai, c'est génial.
3: C'est hyper facile, merci beaucoup.
1: Je vous en prie, elle est stylée, non? Alors,
5: elle est pas mal.
0: Bah, en vrai, un objet de déco, ça peut limite le faire, ouais.
1: Alors, voilà, c'est ma clé triangle et grâce à elle, Clara, tu repars avec une machine à café de longue magnifique, une machine à café en
3: or. Super, merci beaucoup.
1: Bravo à toi.
5: J'avoue que la clé accrochée à un mousqueton, c'est stylé, quoi.
1: Et évidemment. On t'embrasse, Clara, belle journée à toi.
3: Merci, bonne journée.
1: Quelle a été l'une de vos plus belles soirées pourries? 0-870-42-48. On a Aline qui est là. Bonjour Aline.
6: Bonjour Manu, bonjour les Wawa.
1: Sois la bienvenue parmi nous, on t'écoute.
6: Alors en fait, moi, il y a quelques temps, j'ai fêté les 30 ans de mon conjoint dans une salle avec 100 personnes. On avait prévu un traiteur avec une soirée paella et le traiteur n'est pas venu.
0: Ah merde!
1: Oh merde!
6: Voilà. Oui, c'est chiant. Il n'est pas venu, il nous a planté et j'ai appris le lendemain qu'il était en garde à vue.
0: Oh là là, il y a un qui va.
1: Ah oui, c'est une très très belle soirée pour lui. Alors la question, c'est. Tu lui dis, il y avait combien? 100 personnes?
6: C'est ça. En fait, on était dans une salle, apéro, tout se passait bien. Le traiteur devait venir à 19h, cuisiner devant les invités et il n'est pas venu.
1: Mais du coup, les 100 personnes, vous avez mangé quoi?
6: Et ben en fait, on avait un super pote à la soirée qui est boucher, qui a rouvert sa boucherie pour aller chercher de la viande en catastrophe pour faire un gros barbecue géant.
0: Génial.
1: Alors, enfin, génial. Le problème, c'était une soirée organisée par l'amicale des véganes. Donc. Oui. Bon, t'as trouvé une solution.
6: On a trouvé un plan. Mais heureusement, on avait un super pote ce soir-là. Il nous a sauvé la vie, quoi.
1: Et ben voilà. Merci beaucoup, Aline, de nous avoir appelé, de nous avoir raconté ton histoire. Quelle a été l'une de vos plus belles soirées pourries, Nico?
2: Moi, ça remonte à quelques années. J'avais dit à mon ex-belle-mère que j'aimais l'opéra. Comme elle adorait l'opéra, tu sais, je voulais un peu.
0: Putain, tu voulais gagner des points.
2: Je voulais un peu gagner des points auprès d'elle.
1: Je crois que c'est l'histoire de Nico que je connais le plus par cœur.
2: Ouais. Parce que ça m'a un peu traumatisé, quoi. C'est-à-dire qu'en fait, elle a pris des places pour aller voir un opéra et c'était des places que pour elle et moi. Donc déjà, tu te dis bon, bah, la soirée va être longue parce que j'aime pas vraiment l'opéra, mais bon, je vais essayer de faire semblant. Et quand au bout de 2 heures, la lumière s'est allumée, je me suis dit bon, bah écoute, c'était cool, c'était sympa. Elle me dit ah non, c'est l'entracte. Et t'as 25 minutes d'entracte
0: et ça
2: repart pour 2 heures. Et après, tu dois débriefer.
1: Mais quand ils faisaient les opéras, ils les faisaient extrêmement longs. Je me demande s'ils savaient pas que ça faisait chier les gens, que c'était pas une punition. Pour se venger, tu vois. Ouais. Paul est là, bonjour Paul. Ah, Paul une fois. Paul.
7: Oui, bon, oui, tu m'entends?
1: Ouais, ah. Très bien, parfait.
0: Oui, oui, mais hop. On s'entend.
1: Bon, hop. Et bonjour à toi, Paul.
7: Tu voulais bonjour, nous parler? Bonjour les Wouin.
1: Oula, ouais, tu voulais nous parler de ta soirée pourrie, si on y arrive.
7: Oui, effectivement. Alors, pour impressionner une fille au mariage de ma sœur, j'ai voulu faire le moonwalk, sauf que je me suis pris les pieds dans une chaise. Du coup, je me suis foulé la cheville, les pompiers ont dû intervenir et j'ai fini la soirée aux urgences. J'ai même pas pu faire mon discours à la fin pour le dessert.
1: Ouais. Après, en 2026, est-ce que c'est raisonnable pour impressionner une fille de faire le moonwalk?
0: Avec le film Michael et tout, ça revient à la mode.
1: Et justement, le dernier à avoir fait le moonwalk s'appelle Michael Jackson. Regarde comment il est maintenant. Tu vois?
0: Ne prenez pas exemple.
1: Alors voilà, faites attention. On te souhaite une belle journée, Paul. Merci beaucoup de nous avoir appelés.
7: Merci toute l'équipe. Au revoir.
1: Ciao, 9h26. Attention, c'est le retour de la chanson des haters, les amis. Avant de s'écouter Upsilon, on a des haters, nous aussi, sur nos réseaux sociaux, bien sûr, évidemment. Il y en a un peu partout. Tout le monde a des haters. Ouais. Et ben nous, les messages de nos haters, on les prend, on les récupère et on en fait une chanson. Avant, on avait une façon de faire qui était, en fait, on lisait chacun les messages qui nous étaient destinés sur une musique. On est monté d'un cran. C'est la chanson des haters version 2, version plus. C'est une vraie musique et c'est vraiment chanté. Et tous les textes sont de nos haters. On va se faire plaisir, c'est parti, nouvelle chanson.

0: cette fin est folle.
1: Elle est bien ou pas?
0: Elle est drôle.
1: Mais, ça marche. Ouais, ça marche. On le refera. On peut se faire ça jusqu'à la fin de la saison une fois par semaine. On se régale et merci. Merci du fond du cœur à tous nos haters sans qui ce serait pas possible de faire cette chanson. Et c'est le moment de la récré, les amis.
0: Yeah.
1: Comme chaque jour, le jeu de Florent, notre producteur, on a Cynthia qui est avec nous. Bonjour Cynthia.
2: Salut Manu, salut les wouins.
1: Sois la bienvenue dans notre petit moment de récré. Il est 9h30 tous les jours. Florent, qui est notre producteur, le producteur de l'émission, nous prépare un petit jeu. Et on ne sait jamais de quoi il s'agit, on ne sait jamais quel sera le type de jeu.
0: Bah ouais, ça change, hein.
1: Mais c'est une grande découverte tous les jours.
3: Eh ben oui.
1: J'ai hâte de savoir ce qui se passe aujourd'hui.
3: Eh ben, figurez-vous que le 21 mai 1981, François Mitterrand est officiellement... Ouais, j'ai fait des recherches. Est officiellement investi président de la République à l'Élysée.
1: Et moi, j'étais là, hein. J'étais déjà là en 1981. Je m'en souviens.
0: Oh là là, c'est vrai ou pas?
1: Bah oui, c'est vrai, 81.
0: Ah oui,
1: il était déjà là. Il était déjà là. Hein. Je suis pas loin de Drucker. Hein.
3: Et du coup, je me suis dit, tiens, est-ce que c'est pas l'occasion de s'amuser avec les présidents français?
0: Ah, bah je suis dans la merde.
1: Oh la vache, c'est quoi ça?
4: Ça va être dur, ça.
0: Mais je suis belge, les gars. Mais bon, c'est pas grave.
3: Ouais,
1: bah attends, je suis français, mais je sais pas le.
4: Ah, on n'est pas pauvre non plus. Hein.
0: Après, on peut tester. Hein.
3: Alors, attention, on va commencer par Cynthia. Je vous pose des questions. Il suffit juste de répondre, c'est pas plus compliqué.
0: Allez.
3: Ok.
1: Ok. Ouais. Ouais.
3: Cynthia, est-ce que Emmanuel Macron est plus jeune ou plus vieux que Jamel Debbouze?
2: Plus jeune.
3: Eh bien, complètement. Emmanuel Macron a 48 ans, Jamel Debbouze a 50 ans.
0: Mais non!
1: Incroyable.
0: Ah ouais. J'aurais jamais dit. Ok.
1: C'est génial. Mais c'est comme hier ou avant-hier, on disait Brad Pitt est plus vieux que Jean Castex.
0: Ouais.
3: Alors, Manu, à toi.
1: Oui.
3: En 1988, Jacques Chirac a fait polémique en parlant de Margaret Thatcher. Mais en disant quoi? Non, mais c'est qui cette connasse? Qu'est-ce qu'elle veut de plus, cette mégère, mes couilles sur un plateau?
0: Mais non, mais. Oh là là, Chirac. Voilà.
1: C'est incroyable. Bah, écoute, je vais pencher pour la connasse parce que c'est pas possible qu'ils disent mes couilles sur un plateau.
3: Eh ben, c'est clairement mes couilles sur un plateau.
1: Mais où, quand, comment? Alors, Margaret Thatcher, c'est la première ministre anglaise à l'époque.
3: Ah oui, mais non, mais c'est, et en fait, il y avait eu une énorme polémique à la suite de ça parce que c'était du complètement match. Enfin,
0: couilles sur un plateau.
3: Complètement match.
1: Mais non, mais comment il l'a dit? Il l'a dit quoi à la télé? C'est quoi le truc?
3: Ouais, il l'a dit lors d'une réunion du Conseil européen, en fait.
4: C'était mieux avant, je suis pas sûr.
0: Non.
1: En public, genre, il y avait.
3: Et du coup, là, ça a été. Enfin,
0: bah, tu m'étonnes.
3: Il y a eu du sexisme dans tous les sens. Enfin, c'était vraiment.
1: Ah oui.
3: Il était. Ouais.
1: Tu peux dire la phrase?
3: Attends, parce que du coup, j'ai regardé. Qu'est-ce qu'elle veut de plus, cette mégère, mes couilles sur un plateau?
1: Putain.
3: Ah, c'est violent.
0: Hein.
4: La réponse est non. Elle voulait pas ça, non.
1: Après, si je peux me permettre, je ne sais pas si quelqu'un a déjà essayé de mettre ses couilles sur un plateau et de les présenter à quelqu'un.
4: Je suis pas sûr.
1: Putain, c'est incroyable. Ouais. Ok, on continue.
3: Nico, quel objet très connu ayant appartenu à François Hollande a été vendu 20 500 euros lors d'une vente aux enchères?
4: Quel objet très connu, je sais pas. J'allais dire en vanne le casque du scooter qu'il avait.
3: Le scooter.
4: Ah, c'est carrément le scooter.
3: Ouais, c'est le scooter qu'il a utilisé pour
4: J'avais oublié.
3: En cachette à Julien.
4: Génial.
1: Et c'est lui qui l'a vendu?
3: Non, c'est pas lui qui l'a vendu directement.
1: C'était pour une association, pour un truc quand même.
3: Non, c'est une vraie vente aux enchères.
0: J'aurais trop aimé la voir.
1: Oh la vache.
4: C'est lui.
1: Allez, on continue. On a la prochaine sur nos présidents.
3: Lorenza, durant sa vie, quel surnom n'a pas été donné au général de Gaulle? Le dindon, le pied de chaise ou la grande asperge?
0: J'ai envie de dire la grande asperge.
3: Eh ben non, c'est le pied de chaise.
0: Ah bon?
3: En fait, ses camarades d'école militaire l'ont appelé Charles le Dindon à cause de son physique et la grande asperge à cause de sa taille.
4: Oh, il est très cher, les gars.
1: Mais c'est tellement funky.
0: Allez.
1: Dis-moi, le Dindon, on en est où pour la sortie de ce soir? Oh la vache.
3: Et on va finir par Cynthia.
2: Ouais.
3: Est-ce que tu peux m'épeler, et accroche-toi, Valérie Giscard d'Estaing?
0: Ah, il y a moyen.
2: Alors, le prénom ou pas?
3: Tout, la totale.
2: Alors, V-A-L-E-R-I-E.
1: Non, c'est mort.
3: C'est un vrai.
0: C'était bien parti.
1: Alors, ensuite, Giscard, Nico, vas-y, Giscard.
4: G-I-S-C-A-R-D.
3: Ouais.
1: Et ensuite, il reste Destin. Bah, fais-toi plaisir, Lorenza.
0: E-S-T.
1: Comment?
0: E-S-T.
1: Non, Destin.
4: Et, ouais, il manque une lettre.
0: D apostrophe.
3: Ouais.
1: Oui.
0: E-S-T-A-I-N-G.
3: Oui.
1: Et alors.
0: Et là.
1: C'est quand même beaucoup. C'est quand même beaucoup plus simple avec Chirac qui en plus pose ses couilles sur un plateau. Cynthia, merci beaucoup d'avoir été avec nous. Je vais t'offrir le mug Manu sur Énergie, puis je te rajoute le t-shirt okay. Manu sur Énergie aussi.
2: Trop bien. Et Manu, il y a un truc qui me ferait vraiment plaisir et je pense que tu peux réaliser un de mes rêves. Ça serait de faire une émission avec vous.
1: De faire une émission, de venir en oui. Dans le studio, tu veux dire?
2: Oui.
1: Écoute, c'est un petit peu compliqué, je t'avoue, parce que
4: si tout le monde veut faire ça, ça va être compliqué.
1: Ouais, voilà, c'est, on va avoir beaucoup de monde dans ce... Et parce que tu veux devenir animatrice radio?
2: Ouais, ça me plairait bien, ouais.
1: Ah bah sois pas avec nous, c'est pas la bonne école. Mais en revanche, peut-être qu'on peut en parler au directeur des programmes et tu viens faire une maquette, un essai, tu vois?
2: Ouais, carrément. Ah, et bah voilà. Bon plaisir.
1: Et bah reste au standard, on va prendre tes coordonnées, d'accord?
2: Merci beaucoup. Allez, c'est... bonne journée les ouin-ouin.
1: Et hein? Je vais dire un truc, il y a beaucoup plus de gens qui veulent aller sur Twitch que sur la radio. Quand il y en a qui veulent aller à la radio, faut pas les lâcher. Moi j'oublie.
2: Ouais. Non, mais moi je vais aller à la radio.
1: Et bah on va prendre tes coordonnées, Cynthia. On t'embrasse.
2: Merci beaucoup. Bisous les ouin-ouin.
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1: Avant ça, j'aurais qu'on fasse un truc. Que ouais. Tout le monde prenne son téléphone.
0: Oula. Oui.
1: Ouais. Ok. Prenez votre téléphone, vous l'ouvrez, vous le déverrouillez. Mm-hmm. Et vous regardez les messages que vous avez reçus pendant l'émission.
0: Ok. Et
1: chacun choisit un ou plusieurs messages qu'il a reçus pendant l'émission.
4: D'accord.
1: C'est SMS, WhatsApp, peu importe. Et on sait les messages qu'on a reçus.
0: Bah,
1: on est honnête.
0: C'est pas
1: d'accord
0: très glamour, quoi.
1: Ah, vas-y, bah commence.
0: Bah, c'est à qui d'acheter le PQ et la lessive. C'est mon groupe de la coloc. Parce qu'en fait, on fait des tournantes pour les trucs en commun.
1: Bien
0: et
1: sûr.

0: Ah bah disons.
1: On reste dans le même,
2: message de ma femme rapport à notre bébé. Voilà, il y a plus de cœur, il y a plus de comment tu vas, ah oui, je t'aime. C'est
1: parce qu'elle est gros bah, parce qu'elle est peut-être un peu fatiguée quoi. Se réveiller pour le bébé.
2: Puis elle me prévient quoi du coup de ce qu'il a fait.
1: Parce que gros popo, parce qu'il y avait un problème à ce niveau-là, il était un peu constipé.
2: Non, elle me tient tous les jours au courant de l'état de la couche.
1: Et à un moment, elle va passer de l'autre côté, elle va prendre des photos, elle va faire un panneau avec tous les.
2: Avec les
1: vous, avez des, vous avez des photos de votre fils? Alors non, mais en revanche, j'ai tous ses popos depuis 2 mois, si vous voulez. Florent, notre producteur, message que tu as reçu pendant l'émission?
3: Et moi, j'ai reçu votre colis Nourrir pour, comme la nature est en chemin. Notre chauffeur vous le livrera aujourd'hui entre 9h et 10h. Donc, c'est mort. Reprogrammation de livraison, c'est les croquettes pour mon chien.
0: Ah merde!
1: Comment ça s'appelle?
3: Non, mais ça, c'est le nom du site, Nourrir comme la nature, mais c'est des croquettes.
1: Non, mais c'est Nourrir comme la nature.
2: Tu prends des croquettes, tu prends soin de ton chien.
1: Ah ouais?
3: Attendez.
0: Ah, c'est des croquettes de luxe, ça, Nourrir comme la nature.
1: Ah, tu vas pas au supermarché, j'ai l'impression.
3: Ah bah non, c'est de la croquette de qualité,
2: Il mange avec une serviette autour du cou ou pas?
3: Croquettes qui met en avant le poil, bien sûr.
1: C'est incroyable. Non, ce qui est fou, c'est qu'il a une personne chez lui qui vient, comme un majordome, servir des croquettes au chien.
3: Bien sûr.
1: Ça c'est la classe. Alors moi, excusez-moi, je suis désolé, je vais revenir sur le même sujet tout à l'heure.
2: C'est quoi?
1: J'ai reçu un message de ma femme. Exactement, parce que j'ai parlé de ma clé triangle et que je disais que c'était génial d'avoir une clé triangle parce que ça peut servir, etc., etc. Et ben ma femme a dit génial, on va pouvoir ouvrir le portail avec la clé triangle. Alors parce qu'on a un portail, on est en maison, on a un portail, mais le portail il est électrique.
0: Oui.
1: Mais parfois il y a une panne électrique.
0: Ah, donc au cas où, si jamais il n'y a plus d'électricité.
1: Et il y a un truc manuel. Mais le problème, c'est qu'on ne sait pas où est la clé triangle, la fameuse clé. Je ne sais même pas si c'est triangle ou carré d'ailleurs. Mais toujours est-il qu'avec ça, on pourra débloquer. Tu vois que ça sert à quelque chose.
0: Ah, si elle n'est pas compatible, je peux rigoler. Ouais. Quoi. Si c'est pas la bonne clé, je peux crever.
1: Si vous ne me voyez pas pendant 2 mois, c'est que je n'ai pas la bonne clé. Tout simplement.
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1: C'est la petite musique qui nous rappelle que dans le monde, il n'y a pas que des mauvaises nouvelles. Il y a aussi des bonnes nouvelles, il y a aussi des belles histoires et on vous le donne tous les jours, on vous les raconte tous les jours. C'est parti, voici les bonnes nouvelles du jour. Et comme chaque matin, on démarre avec Lorenza.
0: Ils font un truc génial dans les supermarchés au Japon. Sur les boîtes de fruits et légumes, il y a le nom et la photo des agriculteurs qui les ont cultivés.
1: C'est mignon.
0: C'est pour les valoriser et mettre en avant les producteurs locaux.
1: Mais j'ai toujours un doute sur ces trucs-là, parce que ça existe en France aussi.
0: Ah bon ?
2: De temps en temps, tu vois ça.
0: Ah, j'ai jamais vu.
1: Sur des yaourts, par exemple, je sais plus, il y a une marque comme ça.
0: Ah, tu penses que c'est des acteurs ?
1: Mais on sait pas. Tu vois ce que je vais
2: revoir dans une pub 3 jours plus tard ?
0: Michel.
1: Tu vois, c'est comme les pubs Carglass, on sait jamais si c'est vraiment le mec de Carglass. Quoique.
0: Je crois pas qu'il s'appelle Olivier, mais oui.
1: Ah, peut-être, mais en tout cas, cela dit, il joue mal, donc ça doit être des vrais mecs de Carglass. Non mais c'est vrai, ils parlent avec leurs tripes.
0: Non mais là je pense que c'est des vraies personnes quoi.
1: D'accord.
0: Vraiment c'est.
1: C'est des vraies personnes qui cultivent.
0: D'accord. Oui.
1: D'accord.
2: On veut y croire.
0: J'y crois, c'est une bonne nouvelle.
1: Très bien sûr c'est une bonne nouvelle. Nico.
2: Caresser les pieds de son ou sa partenaire ferait réduire le stress instantanément.
0: La Manu il est en PLS.
2: T'es pas fan. Moi j'adore ça moi.
1: En fait moi il y a deux choses. Je suis pas fan des massages et en plus j'aime pas les pieds. Donc vraiment
2: t'aimerais pas qu'on te le fasse et t'as pas envie de le faire, d'accord.
1: Non, ça. Non mais si ça marche pour les gens que ça réduit leur stress, c'est super. Moi je suis en crise de panique en fait, et vous voyez là, rien que d'en parler, il me faut un sac pour que je respire mieux. Je fais de l'hyperventilation. J'ai une histoire de changement de vie que je trouve assez géniale. Ça se passe en France, en Savoie. Il y a un homme qui a fait un truc incroyable. Vous savez, à la fin des saisons de ski, lorsque la neige fond, on récupère toujours des objets qu'on fait tomber des télésièges, par exemple.
0: J'avoue que j'ai jamais pensé à ça, mais ouais.
1: Et ben lui, il a récupéré tous les objets perdus, ou oubliés, ou abandonnés en pleine montagne pour leur donner une deuxième vie. Par exemple, des gens qui font tomber des bâtons de ski, ça devient des rocking chairs. Ça devient des morceaux de lampe.
0: C'est génial!
1: Et il refabrique des objets qui n'ont rien à voir. Et ça a tellement bien marché.
2: C'est bon, ça.
1: Il en fait désormais son métier.
2: Génial.
0: Incroyable.
1: Bravo.
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1: Et Evelyne Delia, parfois, elle nous annonce de la pluie. Bon, elle le fait depuis les dernières vacances de la Toussaint. Mais c'est terminé. Le week-end de la Pentecôte sera un week-end sous le signe du soleil. On aura écouté bien jusqu'à 35 degrés un peu partout en France.
0: Ouh,
1: c'est pas beau, ça? Et ça devrait, comme ça, durer jusqu'à la fin du mois.
0: Allez,
1: et
0: après,
1: il y a l'été, quoi. Va falloir envoyer après. Donc ça y est, on rentre dedans. On est content.
0: C'est bon, là.
1: Ah,
0: enfin.
1: On sort du mois de novembre. Là, on est bien. On a Sophie qui est avec nous au téléphone. Bonjour, Sophie.

0: Salut Manu, salut les wouwouins.
1: Sois la bienvenue sur Énergie Sophie, c'est notre Merci. Dernier appel du jour. C'est avec toi qu'on va lancer cette journée, tu nous appelles d'où?
0: Alors je vous appelle de Mont-Saint-Pével et là je m'apprête à aller au travail.
1: Et c'est quoi Mont-Saint-Pével? On peut... Ouais, bref, c'est où?
0: En Pével. C'est dans le Nord.
1: Ok, et là tu t'apprêtes à aller au travail, qu'est-ce que tu fais?
0: C'est ça. Alors je suis conseillère dermocosmétique en pharmacie.
1: Oh, genre les crèmes, les trucs de, pour rajeunir, pour la...
0: Ah ouais. Ouais, il y a un petit peu de tout.
1: Je suis totalement dépassé par ce truc. Moi,
2: c'est pas mon domaine.
1: Bah, un jour, ma femme m'avait envoyé chez Sephora, j'ai fait un malaise. J'ai trop de choses. Non, mais je suis vraiment nul là-dedans. Je sais pas si. Vous avez votre skincare tous les matins,
3: Lorenza? Oui, ouais, tous les soirs. J'ai une crème de jour, une crème de nuit.
2: Pour les cheveux aussi.
3: Oui,
2: j'ai des crèmes pour les cheveux maintenant.
3: Aussi, oui.
2: Moi, je mets ça, je mets de l'huile pour mes cheveux. Et là, tu vois, t'as de l'huile aussi spéciale UV pour protéger
3: Les cheveux du soleil. Et pas qu'ils sèchent, ouais.
1: Moi, j'achète pas de l'huile pour les cheveux parce que c'est pas un achat qui va m'intéresser. Dans quelques années, j'aurai plus de cheveux. Donc,
2: ouais, t'as raison. N'investis pas là-dedans.
1: Et puis, les crèmes, j'ai l'impression, honnêtement, que tous les mois, il y a une nouvelle crème révolutionnaire qui sort, Sophie.
0: Oui, c'est vrai que même nous en pharmacie, des fois, je ne sais plus où donner de la tête parce qu'il y a tellement de nouveautés qui arrivent tout le temps. Que, ouais, effectivement.
1: C'est quoi le truc du moment?
0: Le truc du moment, c'est le collagène, les masques collagène.
1: Ça, c'est apparemment.
3: Bah, moi, j'en ai plein.
1: Et c'est quoi?
3: Bah, ça régénère la peau. Enfin, c'est bon pour la peau, c'est pour rester jeune, quoi.
0: Ça raffermit.
1: Mais c'est des masques qu'on se met sur la peau ou alors ça colle?
3: Il y a des crèmes, il y a des masques que tu peux même laisser plusieurs heures sur la peau. Ouais, c'est très. Et je les mets dans le bac de légumes du frigo, moi.
1: C'est merveilleux. C'est marrant parce que j'ai l'impression que ces trucs-là, à un moment, vous avez perdu le respect de vous-même. Non, mais parce que tu mets ton masque au frigo, le truc normal.
3: Oui.
1: Voilà, voilà. Et je suis sûr que même si un livreur qui arrive et que t'as ton masque, tu l'enlèveras pas.
3: Ah,
1: et
3: ben
1: tu
3: prendras
1: le colis.
3: Bah, évidemment.
1: Voilà, exactement, c'est ça. C'est tant pis. Tant pis. Il doit rester 2 heures sur moi, le masque, et ben j'assume.
3: Oui.
1: C'est pas grave. J'ai plus de fierté.
3: Et au prix du masque,
1: Sophie, je vais t'offrir le mug Manu sur Energy pour te remercier de nous avoir appelé.
0: Trop bien, merci beaucoup.
1: C'est avec toi qu'on lance cette journée, on t'embrasse fort.
0: En tout cas, merci à vous de nous donner vraiment la patate tous les matins. Franchement, c'est un bonheur de vous écouter.
1: Eh ben écoute, c'est pas fait exprès. On sait faire que ça. On t'embrasse fort Sophie, merci d'être avec nous chaque jour.
0: Gros bisous, merci à vous.
1: Gros bisous à toi, on s'en va. Il est 9h59 les amis, on sera de retour évidemment demain. Putain, demain c'est vendredi déjà.
3: C'est ouais, passé en vrai. C'était la semaine complète, mais c'est passé très vite.
1: Bah ouais.
3: Ouais.
1: On regrette pas de presque les semaines ne fassent pas 8 jours.
3: Abuse pas.
1: Demain, on sera là pour démarrer une nouvelle journée, pour démarrer le week-end qui arrive avec, je vous l'ai dit, il y a 2 minutes. Il va faire des températures de ouf. Vous allez pouvoir vous régaler. Profitez bien de ce jeudi. Et on se quitte comme chaque jour avec le titre qui va vous lancer ce jeudi. Le titre qui va vous mettre dans un bon mood comme chaque matin. Un petit Clean Bandit avec Sean Paul. Rockabye.

0: 6h04, c'est vendredi, on est le 5 juin 2026, ça sent le week-end qui arrive les amis, soyez les bienvenus parmi nous. Et quand je dis bienvenue parmi nous, ça veut dire que vous pouvez vraiment venir parmi nous. Vous nous appelez comme chaque jour, 0 870 42 48, c'est notre numéro de téléphone, il est gratuit. Que vous nous appeliez d'un fixe ou d'un mobile, si vous avez envie d'être notre premier appel du jour, ça va se passer dans 2 minutes. Tout le monde est là évidemment comme chaque jour, Lorenz à la première.
1: Salut, salut.
0: Nico est de retour.
2: Et coucou.
0: On va s'écouter le nouveau Taylor Swift.
1: Oui.
0: Il est arrivé. Dans 3 minutes, c'est extrait de la BO de Toy Story 5 qui va sortir dans quelques semaines au cinéma. Le nouveau Taylor Swift, on va l'avoir pour vous. Avant ça, on peut se faire un petit tour du studio pour savoir comment tout le monde va. Qu'est-ce que vous avez envie de partager avec nous ce matin? Allez.
2: Est-ce que vous aussi, quand vous sortez les courses du coffre, vous essayez de tout prendre en un seul voyage, quitte à vous défoncer les doigts?
0: Toujours.
1: Oui.
2: Cool, je suis pas le seul.
1: Et quitte à tenir avec mon menton tous les trucs dans mes bras aussi, tu vois.
0: Exactement.
1: Si je dois les prendre en dehors des
2: c'est
1: sacs.
2: C'est un défi, quoi.
0: Et en général, il y a des trucs qui tombent et ça, c'est vraiment galère.
1: C'est l'enfer.
2: C'est chiant pour attraper.
1: Tu descends en squat comme ça et t'essaies de rattraper.
0: Et t'en as un autre qui tombe à côté.
1: Et là, tu râles.
0: Et à un moment, ça monte. Ouais. T'exploses.
1: Tu pètes un câble.
0: Et tu lâches tout, tu pètes un câble. Il y a des situations comme ça dans la vie. Ça t'énerve et ça monte d'un coup.
2: Ouais, c'est ça.
1: Comme on est tous pareils là-dessus.
0: Comme par exemple, quand tu fais des pâtes et que t'as la flemme de bien caler la passoire pour quand tu renverses tes pâtes, donc tu la cales pas très bien dans l'évier, tu renverses les pâtes et elles font tomber la passoire qui tombe dans l'évier. Et putain, tu fais encore plus tomber la passoire.
1: Et
0: tu cries à la fin. Tu
1: merde. C'est pas possible.
0: J'aimais bien cette expression qui disait il y a des journées qui méritent qu'on leur casse la gueule.
1: C'est vrai.
0: Et ben c'est ça. Voilà. Nico est notre premier appel du jour. Putain, Nico.
1: Eh ben,
0: Nico,
1: dis donc.
0: Nicolas, bonjour.
3: Salut Manu, salut toute l'équipe.
0: Sois le bienvenu sur Énergie, Nicolas. T'es notre premier appel du jour. Alors, Aurélio Standard m'a dit que tu nous appelais pour parler de ton défi. C'est ça?
3: Oui, c'est ça, exactement.
0: Et ben, partage ton défi. C'est quoi? C'est un défi que tu t'es lancé?
3: C'est ça. Avec mon frère, on s'est lancé de faire Londres-Colmar en vélo.
0: Londres? Et là, on est sur... Colmar, mais attends, Londres-Colmar, mais pour traverser... c'est pas la Manche.
2: Entre la Manche aussi, c'est la Manche.
0: Entre l'Angleterre et la France, tu fais comment à vélo?
3: On a pris le ferry. Là.
0: Ah, d'accord. Ok.
2: Ah, ça va.
0: Bon, et après, ils ont pris un bus. ils vont pas rouler à vélo sur l'eau.
1: Je déconne.
0: Cela dit, en pédalo, ça aurait été.
1: Ça aurait été pas mal.
0: Donc, tu es Londres jusqu'à Colmar, dans l'est de la France, à vélo.
3: Oui, c'est ça, exactement.
0: Mais pourquoi?
3: C'est un défi qu'on s'est lancé comme ça.
0: Ah, okay. C'est pas pour une association ou pour faire parler de quelque chose, c'est juste de vous comme ça.
3: Oui, c'est ça. On en a parlé une fois et puis on s'est dit après, allez,
0: d'accord.
3: On fait.
0: Et vous partez quand?
3: On est parti lundi après-midi.
0: Ah, vous êtes déjà parti?
3: Oui, là on est en Belgique.
1: Oh, trop bien.
0: Alors, excuse-moi, mais vous partez de Londres pour aller à Colmar, mais vous êtes déjà en Belgique, c'est après Colmar la Belgique?
3: Non, c'est au-dessus.
1: Ah, ok.
0: Donc vous faites tout le nord et vous redescendez après.
3: C'est ça, exactement. On est passé par Calais, Tournai. On est passé par Calais, Lille, Tournai. Et là, on est en Belgique, du coup.
0: D'accord. Vous avez décidé vraiment de ne pas voir le soleil de la semaine, quoi.
3: C'est exactement ça. On n'a pas eu de soleil de toute la semaine.
0: Et vous arrivez quand?
3: On est censé arriver jeudi, normalement.
0: Bah écoute, bon défi à toi.
1: Hein, c'est ouf, entre frères, c'est trop bien.
0: Il y a des gens comme ça, deux frères, ils se disent on va faire 1000 km à vélo, et moi je me dis putain, flemme de monter les escaliers. Voilà.
1: C'est ça.
2: Il y a des écoles.
0: On souhaite une belle journée, Nico, et on va vous offrir deux t-shirts Manu sur Energy que vous pourrez mettre quand vous arriverez à Colmar. Ça nous fera de la pub. Tiens, bim, boum. Bah, allez. Bah attends, c'est ça le marketing, on y va alors, bien sûr, évidemment. On va vous offrir deux t-shirts Manu sur Energy, ok?
3: Super, merci beaucoup.
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0: C'est parti, voici les sondages du matin, les amis, comme chaque jour. La plupart des enfants font ça dans les 3 heures qui suivent leur arrivée sur leur lieu de vacances. Qu'est-ce qu'ils font, Nico?
2: Casser un truc.
0: Non, non, c'est pas ça.
1: C'est positif?
0: Non, pas spécialement positif.
1: Ok.
2: Aller se baigner?
0: Non, c'est pas une activité. C'est quelque chose qu'ils disent, en fait.
1: Ah.
0: La plupart des enfants font ça, donc disent ça, dans les 3 heures qui suivent leur arrivée sur leur lieu de vacances.
1: Je m'ennuie.
0: C'est pas loin de ça. Nico.
2: Ah, quand est-ce qu'on rentre?
0: Exactement. La plupart des enfants, dans les 3 heures quand ils arrivent, c'est quand est-ce qu'on rentre à la maison?
2: Mais c'est vrai que souvent les vacances, c'est un lieu de kiff pour les parents, pas forcément pour les enfants. T'as pas ta chambre, t'as pas tes jouets, tu vois.
0: Oui, en fait, t'as pas tes repères, donc t'as envie. Ouais. Et puis ensuite, tu te fais des nouveaux potes, globalement, en 20 secondes.
2: Ça
0: tu découvres qu'il y a un toboggan à la piscine du camping.
1: Ouais.
0: Et là c'est terminé. Et là, c'est fini.
1: Tu veux plus rentrer.
0: Bah non, c'est ta nouvelle maison.
1: Oui.
0: 15% des gens préfèrent faire ça sans leur partenaire. Qu'est-ce que c'est, Florent, notre producteur?
2: Du sport?
0: C'est pas du sport.
2: Dormir?
0: Dormir non plus.
1: C'est cool? Genre sortir en boîte?
0: Non, c'est pas une activité cool comme ça.
1: Okay.
0: Non, non.
2: Et tu le fais tous les jours?
0: Tu peux le faire tous les jours. Tu peux le faire tous les jours ou tu peux le faire une fois par semaine.
1: C'est une tâche ménagère?
0: C'est pas une tâche ménagère, mais c'est une tâche à faire.
2: Tu vas au resto?
0: Non, c'est pas le resto.
4: Promener chien?
0: Non, c'était plus simple que ça, c'était les courses. 15% des gens préfèrent faire leurs courses sans leur partenaire.
2: Ah, c'est vrai. Avec mon ex-femme, j'avais l'impression de faire les courses avec ma mère. Ouais. C'est-à-dire que dès que j'achetais un paquet de bonbons, c'était non, Nicolas, tu reposes. Et quand il y avait le Nicolas, tu reposes, oh putain, oui, maman.
1: Ah, mais parce que ça fait longtemps que vous êtes avec la personne. Parce que moi, c'est mon kiff de ouf d'aller faire des courses avec mon partenaire.
0: Au début, ouais. Au début, parce que en fait, tu te découvres au début.
1: De ouf.
2: Ouais, tiens, il aime le wasabi.
1: Ouais, on va manger ça. Oh, tiens, on prendrait pas ça.
0: C'est ça, c'est les débuts des couples. Hein. Il y a des trucs incroyables. Oh, tu as oublié de refermer le dentifrice. C'est tellement mignon. Et cette phrase, 4 à 5 ans après, devient putain, tu fais chier, quoi. Ta mère, elle t'a pas appris à refermer le dentifrice.
2: C'est beau, là, voilà.
1: Ça donne envie, hein.
0: Eh oui, je sais. 13h37, c'est l'heure la plus fréquente pour faire ça. Qu'est-ce que c'est, Nico?
2: Un rototo.
0: Non, c'est pas un rototo. Honnêtement, c'est difficile à trouver.
2: Ah,
0: Florent.
4: Manger?
0: C'est pas manger.
1: C'est en dehors du taf?
0: Y a pas de rapport spécial avec. Enfin, il peut y avoir un rapport, mais c'est lointain avec le boulot. Nico.
2: T'écoutes un truc en particulier?
0: Non, on n'écoute rien du tout.
4: C'est en lien avec le téléphone?
0: On peut le faire sur le téléphone. Même d'ailleurs, maintenant, on le fait tous sur le téléphone.
1: Tu commandes un truc?
0: Non, on commande rien du tout.
2: C'est sur Instagram?
0: Non. On check quelque chose. Et à 13h37, c'est l'heure la plus fréquente où on check ça.
1: C'est une application?
0: Oui, c'est une application spéciale, mais on n'a pas forcément tous la même.
2: Ah, la météo?
0: Nico, non, c'est pas la météo, dommage. C'était vérifier son compte bancaire.
1: Quoi?
0: En général, c'est marrant comme sondage, mais 13h37, c'est l'heure la plus fréquente où on vérifie son compte bancaire.
2: Ouais.
0: Je pense que c'est après avoir offert le resto.
1: Ouais, exactement.
2: Tu regardes. Tu es toujours à découvert. Ouais. Faut aller bosser.
0: Tu t'es emballé et tu fais oh putain, c'est passé.
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0: Bon, la France a perdu hier en match amical.
1: 2-1.
0: C'est rien, c'est 3 fois rien.
1: Bon, c'est amical.
0: C'est amical, voilà. Bah, comment on est amical, nous, en France? Eh ben, ça.
1: Vous savez quoi?
0: C'est la façon d'accueillir les gens.
1: Bien sûr, on laisse aux autres.
0: Exactement.
1: C'est un petit cadeau, quoi.
0: Voilà, on a laissé cette victoire aux autres cette fois.
1: Par contre, le 16, vous en faites pas, on sera là. Hein.
0: Mais évidemment qu'on sera là, parce que ce sera plus amical que
1: nous. Ah non.
0: Évidemment. Voilà, il y en a qui disent, ouais, on est nul. Quand on aura gagné la Coupe du Monde, vous aurez dit quoi? Bien sûr, rendez-vous pour les matchs pas amicaux. Voilà. On était amis, on était sympas, c'était rigolo. On était, voilà,
1: tu laisses passer. Mauvaise foi.
0: Tu laisses passer les gens.
1: Oui, toi,
0: c'est normal. Et, quand il y a un ami qui passe devant vous au tourniquet.
1: Vous dites, vas-y, tu vas tourner d'abord.
0: Je te tiens la porte.
1: Voilà.
0: Et ils ont tenu les buts, ils ont marqué. Voilà, tout simplement. C'est ça aussi l'équipe de France, la solidarité.
1: Bravo à eux.
0: Bravo, c'est quoi? C'est eux qui ont gagné.
1: Oui.
0: C'est la victoire du cœur.
1: C'est ça.
0: Bien sûr. On va gagner cette Coupe du Monde. Dans moins de 20 minutes, on va vous offrir du cash. On va jouer au Club des Génies. Vous pouvez nous appeler dès maintenant. 0870 40 48. Vous deviendrez peut-être le nouveau génie des génies. Et à vous, la moula.
2: Oui,
1: c'est bien dit.
0: Petit à petit, 100 € par 100 €, vous pouvez faire votre petit. Comme on disait il n'y a pas si longtemps, votre petit Madeleine.
1: Votre petit quoi?
0: Madeleine, tu connais pas l'expression?
1: Ah non?
0: Bah c'est français, tu viens de Belgique, peut-être que vous n'avez pas ça. Mais Florent non plus?
1: Non, mais peut-être parce que.
0: Le Madeleine?
1: Bah t'as 90 ans.
2: Ouais, c'est ça, j'ai déjà entendu, mais je crois que c'est mes grands-parents. Et à l'époque, je pouvais pas demander, ça veut dire quoi?
0: C'est une vieille expression, je me suis fait un petit Madeleine. C'est genre, en fait, tu mets de l'argent de côté.
2: Un pécule, quoi.
0: Tu vois?
1: Dans le bas de. Je viens de comprendre, ok.
0: Voilà, c'est genre un bas de laine parce que en fait tu mettais de l'argent avant.
1: Dans ton.
0: Dans un bas. Tu vois, et comme un petit sac.
1: Ouais.
0: Voilà, mais je parle de ça en 2020. En 2020.
1: Ouais,
0: bon, bref, on a de l'argent pour vous. C'est le Club des Génies, c'est dans moins de 20 minutes. On va écouter Gims, Ed Sheeran aussi. Et Lorenza avait un truc à nous proposer ce matin, mais je ne sais pas ce que c'est.
1: Ouais, alors, je vous pose le décor d'abord.
0: Vas-y.
1: En gros, ma sœur, elle m'a envoyé une vidéo du spectacle de danse de ma nièce.
0: Donc de sa fille?
1: Oui, okay. C'est ma fille elle aussi. Elle dure 17 minutes.
0: Le spectacle de danse?
1: Oui.
0: Ah oui.
1: Ma nièce c'est trop mimi, mais elle a 5 ans, donc c'est pas non plus...
0: Voilà. Pour avoir assisté à tous les spectacles de danse de ma fille, effectivement, à l'école, c'est...
1: Exactement.
0: C'est long, le mot.
1: Et c'est tout à fait ça. Et j'ai fait semblant, en fait, de l'avoir vue jusqu'au bout.
0: Ah, t'as dit à ta sœur que t'avais tout vu?
1: J'ai pas osé dire que je l'avais pas regardé en entier, quoi.
0: Oui.
1: Et selon les situations où les gens... Je vais vous donner des situations et vous allez me dire si on le dit ou si on le dit pas.
0: Ah ok.
1: Exemple, Ton bébé est moche.
2: Non, tu le dis pas, ça. Jamais.
1: Mais je me dis, est-ce qu'il y a des gens qui osent dire.
0: On verra quoi. Peut-être qu'il y a des gens qui disent. Ah oui. Bah, je reviens dans 3 jours pour voir.
2: Non, non, les gens disent pas qu'il est moche. En revanche, moi, je sais que là, mon fils, tout le monde dit, il ressemble à sa mère, il te ressemble pas du tout à toi. Et c'est vrai qu'il me ressemble pas des masses pour l'instant.
0: Oui, mais c'est pas. Ils disent pas qu'il est moche.
2: Ouais, mais il y a quand même un côté vexant, tu vois, sur le jugement un peu du physique.
0: Non, mais, oui, mais ça encore. Mais tu dis pas à quelqu'un, ton bébé, non, il est pas terrible. Non, quoi.
1: Je pense que c'est difficile à dire.
0: Je pense que la vérité, c'est quand tu dis rien, ça veut dire qu'il est pas joli.
1: Exactement.
2: Quand tu pleures.
1: Il y en a un autre. Ton ex est à nouveau en couple.
0: Ah bah oui. Vache.
2: Ah pour moi tu le dis.
0: Bah, ça dépend si la personne a cicatrisé ou pas.
1: Bah, franchement, je crois quoi, ça... faut le dire, je crois.
0: Ouais. Mais y a, si.
1: Bah au moins sa tête a passé à autre chose. Bim, tu dis bon ben bah, voilà, c'est un bâtard jusqu'au bout. Faut que j'avance.
0: Bah, c'est pas un bâtard jusqu'au bout.
1: Non mais tu vois dans ta tête, si t'as pas cicatrisé, ça te permet d'avancer.
0: C'est pas parce que ton ex va retrouver quelqu'un que c'est un bâtard. C'est-à-dire que.
1: Non mais tu dis.
2: Dans la catégorie merde.
0: Parce que sinon ça fait un paquet de bâtards sur terre quand même. Allez, une autre phrase. Ça se dit ou ça se dit pas.
1: T'as une mauvaise haleine.
4: Ah si.
2: Ah quoi?
0: Ça n'est pas
2: non,
0: qui.
2: Tu fuis.
0: Ça n'est pas qui. Mais à Florent, notre producteur.
4: Mais ça fait. Pour moi, c'est la même chose que si t'as un truc entre les dents. C'est faut le savoir. La personne, elle va parler à d'autres personnes toute la journée et tu dois. Ouais, alors. Tu lui sauves la vie d'une certaine façon, moi je trouve.
1: Bah, ouais, alors tu lui proposes un chewing-gum.
0: Oui, bah on a compris le message.
1: Oui, mais bon, au moins tu le dis pas quoi. Enfin...
4: Non mais si c'est le cas, dites-le-moi. Moi personnellement, vous me prévenez.
2: Ah. Bah, non mais toi ça va, toi tu prends tout le temps tes petites billes là qui sentent fort là.
1: Tes billes qui piquent là, à la menthe.
2: Toi c'est le problème, c'est que tu prends des trucs à la menthe qui sentent hyper fort et tu sens trop bon de la bouche et ça te pique les yeux.
0: C'est clairement qu'il a un truc à cacher. Hein. À mon avis, il a une haleine de ragondeur au départ. Et même les ragondeurs, ils veulent pas vivre dans sa bouche. T'avais un petit dernier.
1: Ta braguette est ouverte.
0: C'est toujours.
1: Moi, en fait, pour les femmes, c'est gênant en fait, parce que ça veut dire qu'on a regardé votre kiki. Enfin là où.
0: Ah putain oui c'est vrai.
1: Bah tu vois. Et donc on sait si ça dépend la personne, mais ça fait vraiment genre bah on a regardé quoi. Alors que bah des fois t'as attiré parce que c'est ouvert. Bah,
0: moi j'ai vécu une scène un moment où une fille voulait dire à une copine qu'elle avait sa braguette ouverte de façon discrète avant que le gens le remarque. Mais elle a tellement pas été discrète qu'en fait que tout le monde a entendu.
1: Oh, non. Oh la pauvre.
0: Braguette. C'est ouverte. Un échec total sur du début à la fois.
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0: On est aujourd'hui vendredi, c'est le 5 juin 2026. C'est la journée mondiale de l'environnement.
1: Voilà. Ah, c'est bien ça.
0: Bah oui, c'est bien.
2: Oui, c'est important.
1: Bah oui, je peux pas dire c'est mal. Hein.
0: Bah, justement, c'est ça. C'est rare d'avoir quelqu'un qui dit ah putain de merde, c'est la journée mondiale de l'environnement. Oh, c'est non. Connard de l'environnement.
2: Non, c'est ça, commercial.
0: C'est pour ça que quand tu dis c'est bien, oui, c'est bien. Oui, oui. Oh, le tri sélectif, ça fait chier tout le monde. Oh putain, à propos de tri sélectif.
1: Qu'est-ce qu'il y a?
0: Ouais. Je me suis rendu compte que je suis à l'âge où. J'ai connu un truc que vous n'avez certainement pas connu.
2: C'est quoi?
0: Putain, j'y ai pensé tout à l'heure. Parce qu'il y en a un à Énergie et je ne savais pas. En passant au parking d'Énergie, je me suis dit, putain, il y en a un. Incroyable.
1: Un quoi?
0: Ça n'existe plus. Et pourtant, à une époque, tout le monde en avait dans son appartement.
1: Ah bon?
0: Oula.
1: Mais genre avant ma naissance? Il y a 30 ans?
0: Ah oui, il y en avait il y a 30 ans.
1: Ok.
2: Ah bon?
0: J'ai connu les vides ordures dans les appartements.
1: Les vides ordures?
0: Les vides ordures dans les appartements.
2: C'est les trucs où tu mettais et ça descendait direct aux ordures?
0: Avant, et je parle de avant le tri sélectif, en fait, t'avais dans ta cuisine un trou, mais avec une petite trappe.
1: Mais c'est génial!
0: Tu soulevais la trappe et tu mettais toutes tes ordures dedans et elles tombaient dans la poubelle qui se trouvait au parking ou à la cave.
1: Mais c'est incroyable!
0: Tu n'avais pas à descendre tes poubelles.
1: Moi j'ai déjà vu ça, mais dans les films.
0: Et j'ai
1: connu. Oui, parce qu'il tuait les gens et il les mettait dans les vides ordures. Quoi? Dans les films d'horreur.
2: Ah, mais non, le trou, il est petit.
0: Non, non, tu passais pas quelqu'un dans les vides ordures.
1: Ah non, ok. Non. Alors je me trompe de trappe.
0: Peut-être. Ou tu te trompes de film, ou tu te trompes de vie, je sais pas.
1: Peut-être.
0: Non, c'était petit. Et tu mettais. Okay. Et ce qui était fou, c'est que des fois, tu mettais un truc trop gros dedans et donc ça bouchait.
1: Ouais.
0: Et quand ça bouchait le vide ordure, tous les gens qui envoyaient des trucs.
1: Ah merde!
0: C'était bloqué, donc ça remontait jusqu'en haut.
2: L'enfer.
0: Et là, t'avais le ou la concierge qui arrivait avec un grand bâton et qui faisait tomber tout ça et qui arrivait chez toi. Désolé, faut qu'on pousse les ordures.
1: Mais ça devait puer en plus.
0: C'est, ah oui, c'est le principe des ordures.
1: Ah ouais, waouh. Ok. Ouais.
0: Putain, je me suis rendu compte que j'avais connu ça.
2: C'est une autre époque.
0: Mais du coup, tu descendais plus tes poubelles.
1: Bah, bonheur, quoi.
0: Ben voilà. Mais
1: Flemland.
0: Mais ça n'existe plus.
1: Relance le truc.
0: C'est du vide ordure.
1: Ouais.
0: Toi d'abord. Puis maintenant, le problème, c'est qu'il faudrait 3 ou 4 vides ordures. Un vide ordure pour le papier, un vide ordure pour les déchets ménagers, un vide ordure pour le verre. Et puis, excuse-moi, tu laisses ton verre à 3h du matin. Bling, bling, bling, bling.
2: Le bordel.
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0: On a du cash. On a du cash à vous offrir. Comme chaque matin, on va jouer au Club des Génies. C'est sa 3e participation. Il a déjà 200 euros. Quoi qu'il arrive aujourd'hui, ces 200 euros, ils sont à lui. Mais il veut pas s'arrêter là. Il s'appelle Armand. Bonjour Armand.
11: Bonjour Manu, bonjour Léo. Ouais.
0: Sois le bienvenu parmi nous. Tu vas tenter de gagner 100 euros supplémentaires aujourd'hui. Et en face de toi, il y a Marine. Et Marine, elle les veut aussi, ces 100 euros.
12: Bonjour Manu, bonjour les Wawin, bonjour Armand.
11: Bonjour Marine.
1: Toute petite voix, j'adore.
0: Petite voix de dessin animé.
1: Ouais.
0: Attention Armand, Marine, vous allez jouer l'un contre l'autre au Club des Génies. Je vous rappelle les règles. J'ai 100 euros et j'ai donc 3 questions. Le gagnant ou la gagnante sera celle ou celui qui aura 2 points. À chaque question, si vous pensez avoir la réponse, vous donnez votre prénom, ensuite vous donnez la réponse. Si c'est la bonne, ça fait 1 point pour vous. Si c'est pas la bonne, c'est l'autre qui prend le point et c'est le premier qui atteint les 2 points, qui gagne les 100 euros et qui reviendra jouer avec nous dès lundi matin. Bonne chance à tous les deux, Armand, Marine. C'est parti, on joue au Club des Génies. Première question. Quelle est la traduction en français du verbe anglais « to choose » ?
12: Marine.
0: Je t'écoute, Marine.
12: Choisir, tu choisis.
0: Bonne réponse. Choisir, efficace.
1: Armand n'est pas bilingue.
0: Non.
11: Non.
0: Ça arrive, on peut être bon partout.
1: Bien sûr, il est très cultivé, attends.
0: Bien sûr. Il a sorti des réponses.
1: Bien sûr, étonnantes.
0: Mais moi qui avais les réponses, je ne savais pas que c'était la réponse.
1: Napoléon Ier hier.
0: Oh oui, il nous a sorti un Napoléon Ier hier. Mais en anglais, Napoléon n'était pas ouf. Bref, ça fait 1 point pour Marine. Deuxième question. Qui est l'interprète original du tube Jaja sorti en 2018? Armand, je t'écoute.
11: Aya Nakamura.
0: Bonne réponse. Mmh. Il est remonté, Armand. Mmh. Ça fait 1 point pour toi, Armand. 1 point pour Marine. L'attention. Los tensiones. Das tension.
1: El tension.
0: Wir gehen ganz los. Pardon, on plaisante, mais il y a 2 personnes qui sont là.
2: Fermez là. Posez la question.
0: Armand, Marine, désolé. Attention, on reste concentré. 3e question. Quel est le nom du liquide rouge qui circule dans nos veines?
11: Armand.
12: Marine.
0: Armand en premier.
11: Le sang.
0: Le sang, oui, c'est gagné. Wow. Armand, c'est gagné. Marine, t'as bien joué, t'as très bien joué.
12: Mais bien joué à lui aussi, hein. C'est vrai qu'il est très rapide.
0: Honnêtement, je pense que t'avais la réponse. Ça s'est joué uniquement sur de la rapidité à la dernière question. Je vais t'offrir le mug Manu sur Énergie, Marine, et tu nous rappelles quand tu veux.
12: Et ben avec grand plaisir.
0: On t'embrasse fort et on te souhaite une belle journée, un beau week-end. Et Armand, ton week-end va être beau parce que déjà, tu le sais, tu as 300 euros en plus. Ils sont à toi. Ça y est, 300 euros pour toi. Et lundi, bah, tu vas tenter de continuer ton petit chemin dans le club des génies et de gagner 100 euros supplémentaires. Rendez-vous lundi à la même heure.
11: À lundi, les Wawa.
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0: On est vendredi, il y a le week-end qui arrive. Qu'est-ce que vous attendez de vivre ce week-end? Quel va être le moment de votre week-end? Lorenza va faire du sport ce week-end.
1: Ouais, dimanche matin, j'ai ma course de 10 km avec Énergie.
0: Attention, ça rigole pas. Elle a déjà fait une course de 10 km il y a quelques semaines. Et elle y retourne.
1: C'est ça, c'est la course des héros et on court pour une asso.
0: Ça s'appelle comment?
1: Plantons pour l'avenir.
0: D'accord, donc pour les arbres.
1: Ouais, c'est ça, c'est le renouvellement des forêts en France. Et je vais battre mon score, enfin j'espère quoi.
0: T'avais mis combien de temps pour faire des kilomètres?
1: J'avais mis 1h03.
0: D'accord,
1: et là je me suis inscrit au SAS de 55 minutes.
0: Ah, donc, c'est beaucoup de minutes en moins, non?
1: Ouais, mais j'espère le faire en tout cas
2: Moins d'une heure.
1: Ouais, 57 minutes, ce serait le rêve.
2: Si jamais tu bats pas ton record, tu viens pas lundi.
13: C'est un peu radical, mais.
1: Je viendrai la tête basse.
2: Non, mais quand
1: vraiment...
2: je dis record, si tu fais pas 25 minutes.
1: Ça, c'est chaud.
2: Non, mais c'est cool de faire ça. Hein.
1: Bah.
2: Ça, t'es devenu une... C'est quoi, t'es devenu comme des potes à moi qui commencent à être drogués à la course.
13: Bah, et tu t'entraînes bien en plus. Hein.
1: Bah, je m'entraîne et le truc, c'est que là, je. Pour l'année prochaine, c'est le semi-marathon.
2: Wow,
1: et l'année d'après, c'est le marathon.
2: Putain, sky is the limit, quoi. Putain.
1: Et j'aimerais bien faire de l'aerox aussi. Enfin, bref, là, je suis
2: quoi
1: en. Dans... Ouais, là,
2: tu sais quoi,
1: là, je suis un peu parti si loin là.
2: On va te retrouver dans 5 ans, tu seras en Finlande en train de faire les trails. Et en train de fabriquer toi-même ta nourriture. Et tu dis non, mais c'est bon, je vais dormir une demi-heure, ça me suffit. Je reprends la course juste après.
4: La prochaine étape, c'est d'avoir une montre Garmin connectée à tous tes running et tout là.
1: Ouais, mais j'y pense un petit peu. J'ai déjà regardé les équipements pour la course et tout. Ça, je deviens malade, ouais.
2: Bien sûr, évidemment. Ouais. Elle va mettre toute sa thune dans les chaussures de course qu'il faut courir plus vite.
4: Un sac à dos gourde.
2: Évidemment.
13: C'est génial. Ouais.
2: On t'a perdu, Loretta.
1: Ouais, je sais.
2: Stéphanie est là. Bonjour, Stéphanie.
14: Salut Manu, salut les Wawa.
2: Sois la bienvenue sur Énergie. Stéphanie, quel est le moment, toi, t'attends de vivre ce week-end?
14: Alors moi, j'ai commandé de ma literie il y a plus de 6 mois et elle arrive enfin ce week-end. Donc j'ai hâte de tout tester, mais aussi il faut monter les 4 étages sans ascenseur avec tout ça. Donc ça va être compliqué. Wow.
2: Mais c'est long 6 mois pour recevoir un lit, non?
14: Ah, ouais. Ah, c'était compliqué. L'administration française avec...
1: J'adore, ça n'a rien à voir, mais
2: l'administration
1: française,
2: oui.
1: Je suis d'accord,
2: mais
1: Stéphanie.
2: Ça, c'est la Macronie, ça. Quel rapport entre l'administration française et ta commande de lit, Stéphanie?
14: Alors, c'est pas bien de dire ça, mais on a des aides parfois de l'État pour des choses, des meubles, comme ça, et ben voilà, ça vient de là, donc ça a été long, fastidieux.
2: Ah, c'est long. Oui, mais regarde, c'est quoi? On aime râler.
1: Oui.
2: On aime râler. En France, franchement, même quand t'as un truc bien, tu râles. Et là, effectivement, Stéphanie, tu vas avoir une aide, mais pour toi, comme elle va pas bien, putain, c'est pas possible ça. Hein, les institutions françaises, qu'est-ce qu'elles nous font? Alors qu'en fait, le truc, c'est ce qui est dingue, c'est qu'on a des aides.
1: Oui, ah oui,
13: ça fait, tu vas dans n'importe quel pays, tu dis j'ai une aide pour acheter un lit, tu dis c'est fou quand même.
2: Stéphanie, ne vois pas le verre à moitié vide, vois-le à moitié plein. T'as eu une aide et tu vas pouvoir avoir un super lit.
14: Oui, c'est ça, exact. Okay.
2: Eh ben voilà.
1: Allez, profite bien.
2: T'en foutrais pas de l'institution française, c'est pas possible.
1: À l'administration,
2: c'est pas assez incroyable. Je veux dire, mais vraiment, ils nous prennent tous pour des cons.
1: Ah, ça c'est sûr.
2: Voilà ce que je te dis. Profite de ton lit, Stéphanie.
14: Merci.
2: On t'embrasse, on te souhaite une belle journée. Il y a Julien qui est là aussi. Bonjour Julien.
15: Bonjour Manu, bonjour les Wawa, tout le monde va bien?
2: Mais on est bien, on est heureux, il y a notre lit qui arrive. Enfin bon, l'administration française,
1: c'est
2: possible cette histoire.
15: Ouais, c'est ça, moi je sors de mon lit, donc ça va.
2: Eh ben, écoute, fais-toi plaisir. Julien, quel est le moment que t'attends de vivre ce week-end?
15: Ce week-end, j'attends de vivre, je pars sur l'île des Papes avec mon équipe de foot.
2: C'est quoi l'île des Papes?
15: Pour un tournoi, c'est une petite île à côté d'Avignon.
2: D'accord.
15: En fait, qui est entourée par le Rhône. Et voilà, on va faire un tournoi de foot, tournoi national qu'on prépare depuis 6 mois. Donc voilà, hâte d'y être.
2: Vous allez gagner ce soir, là.
15: Ouais, on espère qu'on va gagner.
2: Bah évidemment, enfin c'est pas la question. C'est évidemment que vous allez gagner. Voilà. Vous êtes des winners, vous êtes des champions, vous allez. Ouais, alors.
15: C'est ça.
2: Elle s'appelle comment ton équipe de foot?
15: Le FC La Côte-sur-Loup.
2: C'est un peu long à écrire.
1: Ah oui.
2: Ouais, ça sur le panneau d'affichage, t'as FC Lacé.
1: Oui.
2: Ah, c'est comme ça. Eh ben, je te souhaite bonne chance, Julien, pour ton tournoi de foot.
15: Merci beaucoup, bon week-end.
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2: Et on a un peu de temps pour une petite liste que j'ai trouvée sur internet qui m'a fait marrer. C'est une liste de moments où l'on parle à des gens mais qui ne nous entendent pas. Et pourtant on parle à ces gens. Vous allez comprendre.
1: Ah.
2: Quand on râle sur les joueurs de foot à la télé.
1: Voilà, c'est ce que j'allais dire.
13: Ah, tu gueules. Tu gueules très fort, mais.
2: Vous avez peut-être parlé aux joueurs de foot hier en regardant le match de l'équipe de France, et ben ils ne vous entendent pas. Mais pourtant, on le fait tout le temps.
1: Ben on se prend pour un coach, quoi.
2: Exactement.
1: Alors que bon.
2: Et l'arbitre, il en prend plein la gueule
1: ah
2: aussi.
1: Oui. Hein.
2: Ouais. Heureusement qu'il nous entend pas. Les moments où on parle à des gens qui nous entendent pas, quand on insulte une personne en voiture qui nous double ou qui nous laisse pas la priorité.
1: Oui.
2: Et je pense que c'est parce qu'on sait qu'elle nous entend pas qu'on se permet de dire des choses.
13: Ouais, exactement.
1: On en est trop lâche, on va pas commencer à attendre qu'elle ouvre sa fenêtre et lui dire les choses.
13: Ah, surtout pas.
2: Tu te sens tellement différent quand t'es bien dans ta voiture tranquille et que tu roules genre à 60 km/h, tu sais qu'il pourra rien t'arriver.
1: C'est ça.
2: Les moments où on parle à des gens qui nous entendent pas, quand on parle à notre personnage de jeux vidéo en jouant.
1: Ça, c'est toi, ça?
2: Oui.
1: Tu lui parles?
2: Ouais, de temps en temps, je lui parle, je dis vas-y, vise bien là. Ouais, vas-y, tu chopes.
1: Okay.
2: Vas-y, retourne le pam. Et je parle souvent aux boss quand je les défonce. Tu sais, les boss de fin de niveau quand tu l'as.
1: Alors,
2: on fait pas le malin.
1: C'est sûr.
2: Bim, il est où là, le boss là, avec sa grande couche? Je vais te tuer, mais rien du tout, tu m'as pas tué, je t'ai défoncé la tête, mec. Excusez-moi, je m'en porte un peu. Les moments où on parle à des gens qui ne nous entendent pas, quand on change de chaîne en lâchant un petit. ta gueule.
1: Oh, je l'ai fait il n'y a pas longtemps.
2: Mais on le fait tous, la violence. C'est, je pense, une des choses qu'on fait le plus tous devant la télé.
1: Mais après, je m'en voulais. Parce que j'ai fait, oh pardon, pardon, comme
2: oui, ça. Oui, tu t'en vas pas, tu... Oui. Putain, il m'a saoulé. Et tu zappes de chaîne comme ça. Un petit dernier moment où on parle à des gens qui ne nous entendent pas, quand on regarde un film d'horreur et qu'on essaie de guider la victime loin du tueur.
1: Ah ouais.
2: Ouais, pourquoi tu vas là?
1: Eh oui, pas par là, pas par là.
2: Et avec la fin. Eh ben, je te l'avais dit.
1: Oui.
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2: Qu'est-ce que vous attendez de vivre ce week-end? Quel va être votre moment du week-end? Moi, j'ai un moment qui ne se passera pas.
1: Ah, mince.
2: Pourquoi? Ben, je devais faire un barbecue.
4: Ah, ah.
2: Ben, ouais, mais là, il va faire moche, donc barbecue annulé.
4: Ah, t'annules? Ah, mince.
1: T'as c'est... pas un petit truc où tu peux le mettre en dessous d'une petite hutte ou un petit truc pour couvrir?
2: Une petite hutte, oui, bien sûr. Un barbecue sous une hutte, non, ça va pas prendre feu en plus.
1: Non, mais je sais pas, c'est un truc où tu peux te dire que tu peux être couvert, tu vois.
2: Non, mais barbecue, il faut être en ouais. short, il faut être là.
4: C'est
2: faut
4: soleil.
2: Être, tu vois, voilà, c'est ça, faut pas être dans le froid en attendant le truc. Ah. Je suis pas un viking.
1: Ok, ok.
4: Tu remplaces par quelque chose ou pas?
2: Alors, c'est possible que je remplace par un truc, mais.
1: Une raquette,
4: une fondue?
1: Non.
2: Putain, comment vous savez?
1: Mais parce qu'on te connaît.
4: Mec, c'est ton deuxième prénom.
2: Je me suis dit, il faut. Tant qu'à foirer le barbecue, autant faire une raclette.
1: T'avais un énorme sourire, c'était sûr que c'était ouais. le fromage.
4: Je sais pas si tu préfères pas la raclette ouais. ou le barbecue.
2: Je préfère pas, mais ça va être cool. Ouais. De dire, on en a rien à foutre, on fait une raclette. Okay. Je mettrai une photo sur mes réseaux sociaux okay. de ma raclette.
4: Yes.
2: Je la mettrai, je pense qu'on va la faire demain. Donc voilà. Il est 7h05, on double votre salaire, c'est parti.
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2: 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Attention, le téléphone sonne, c'est peut-être le vôtre et là, faut décrocher maintenant.
17: Allô.
2: Ça a décroché. Allô, bonjour, c'est...
17: Allô.
2: Oui, c'est Loïc de les Noës dans la oui. Loire.
17: Oui, c'est ça.
2: Loïc, quel est le seul animateur radio qui loupe ton salaire?
17: C'est Manu sur Énergie.
2: Là, c'est gagné. Ouais. Ouais. Ouais.
1: Au départ, il s'engueulait. Hein. Allô.
2: Ouais.
1: Et après, il a compris, c'est radouille.
2: Apparemment, il attendait un appel de quelqu'un qui l'emmerde. Hein. Non, Loïc, tout va bien. C'est pour t'annoncer une belle nouvelle que je t'appelle ce matin.
17: Je pense, oui.
2: 1811 euros, c'est ton salaire que tu touches. On va le multiplier par deux. Ça va faire 3622 euros pour toi.
17: Oh, c'est formidable.
2: Et bah voilà. Ça, c'est un bon c'est vendredi. Bon. Ça, c'est un bon week-end qui commence.
17: Ah oui, ça va être un très bon week-end même.
2: Tu es livreur de fuel?
17: Oui.
2: Chez les particuliers ou dans les sociétés?
17: Oui, bah, chez les particuliers et de certaines sociétés, oui.
2: Mais alors, le fuel, ça va pas bientôt s'arrêter?
17: Normalement, oui, mais là, pour l'instant, il y a vraiment du boulot encore. Il y en a encore un paquet qui sont
2: heureusement. En fait, c'est pour l'environnement.
17: Voilà, c'est ça.
2: Le fuel va s'arrêter à un moment.
17: Ok. Ouais,
4: tant mieux parce que c'est con, mais leur camion me fait peur, des gens qui livrent le fuel. J'ai toujours peur que ça explose.
2: Ah,
1: oui. Je comprends.
2: C'est vrai que quand t'es derrière un camion de fuel, t'as toujours les trucs avec la tête de mort.
1: Oui, le feu, la flamme.
2: Oui, oui. Et puis des grosses croix rouges.
4: Ouais, c'est rare de smiley sourire.
17: Ouais, c'est ça, faut faire attention avec. Hein.
2: Après, tant mieux, le problème, c'est que va falloir que tu trouves autre chose à livrer, du coup.
17: Ouais, bah après, ça sera des granules ou des granules de bois ou autre chose.
2: Mais
1: voilà.
2: Bah oui.
4: Il a déjà réfléchi.
2: Loïc, c'est vraiment le mec, il anticipe.
1: Mais bien sûr, il rebondit.
2: Mais voilà, il a déjà tout planifié à 5
1: bien
2: ans.
1: Sûr.
2: Il a fait un business plan, Loïc. Évidemment, il ne cesse pas à voir par les gens. Loïc, le soir, quand il rentre chez lui, il fait un tableau Excel de sa vie. Alors, qu'est-ce que vous croyez? 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
17: Génial, super, impeccable.
2: Belle journée, bon week-end et merci d'être là avec
17: nous. Merci Manu.
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2: C'est toute la Starac qu'on a dans.
1: C'est une folie.
2: Toute la Starac qu'on a dans un jingle, voilà. Demain soir, c'est le concert de la Starac à l'émission TF1. Quel est le moment que vous attendez de vivre ce week-end? Avant d'écouter Alex Warren, on vous prend au téléphone. Il y a Johan qui est là. Bonjour, Johan.
34: Bonjour Manu, bonjour les gamins.
2: Johan, fais-nous rêver, qu'est-ce que tu vas faire ce week-end?
34: Alors moi ce week-end, je me marie la semaine prochaine.
1: Oh.
34: Et du coup, je fais mes plans de table Et je prépare les dortoirs pour les invités pour être prêt le jour J.
3: C'est pas mal.
1: Ah, j'aime trop ça.
3: Bien. Après, il te reste encore une semaine pour annuler, évidemment, bien sûr.
34: Ouais, ouais.
1: Quel enfer.
3: Les plans de table, en même temps, c'est bien et en même temps, c'est galère.
1: Ah, moi, j'ai peur le jour où ça m'arrive.
3: Bah, moi, je suis passé par là et il y a un moment, forcément, tu dis, ah ben non, tu peux pas le mettre là parce que lui, il peut pas blairer machin.
1: Exactement. Ouais,
2: et puis lui, niveau politique, il va parler de ça, donc il vaut mieux pas le mettre avec eux.
3: Ah ouais, lui, dès qu'il picole, tu vois, il va commencer à embrouiller les gens.
2: Ah non, c'est exactement.
1: C'est pas compliqué, évident. Hein.
3: T'as des soucis comme ça, Johan?
34: Oui, j'ai des soucis, ouais. Il y en a qui peuvent pas se blairer.
3: Voilà, bah c'est voilà. Ça. Il y a combien d'invités à ton mariage?
34: Et il y a 95.
3: Ah, c'est pas mal déjà.
1: Eh, hey, gros mariage.
34: Ah, c'est pas en France. Et c'est pas en France.
3: C'est où?
34: C'est à La Loret del Mar.
1: Bah, allez, en Espagne, on se fait plaisir.
3: Bah, ouais, ouais. Comment ça se fait que tu vas là-bas?
34: Bah, parce que nous, on aime bien le voyage et on voulait pas se marier en France. Et du coup, ça nous représente vraiment, quoi. Donc,
3: voilà. Putain, c'est pas mal,
2: c'est très cool. Et que les invités viennent et tout, payent le billet, le machin pour réussir. Putain, c'est cool.
3: Attends, il y a Lorenza qui est partie en fou rire, mais je sais pas pourquoi.
1: Parce que Nico m'a fait rire. Non, mais parce que j'ai parlé comme une tata qui était contente, comme si elle allait être là, invitée au mariage.
2: C'est surambiancé sur l'heure, le spa, je fais plaisir.
3: Lorenza, je rappelle, elle s'ambiance pour tout, et ses meilleurs amis, c'est les gens qu'elle peut avoir rencontrés 30 secondes avant.
2: Donc,
3: c'est Lorenza. Hein. Elle est comme ça. Lorenza, elle est à deux doigts, là, de dire à Johan, tu veux pas qu'on se marie ensemble. Donc, je te souhaite un beau week-end, Johan, et un beau mariage.
34: Merci à vous aussi. Merci beaucoup.
3: Belle journée à toi et bon week-end. Qu'est-ce que vous attendez de vivre ce week-end, Nico?
2: Et moi, je vais manger dans un resto de sushi avec le tapis roulant là, et les plats qui passent devant toi.
3: C'est génial, mais
1: ouais,
3: jusqu'au moment où tu prends l'addition.
1: Ouais.
3: Parce qu'en fait, parce que tu vois les plateaux tourner et tu remarqueras que les assiettes, elles ont toutes des couleurs différentes.
1: Oui.
3: Et que toi, tes préférés, ça va être toujours la même couleur. Et cette couleur, comme par hasard, c'est toujours la plus chère.
2: Ça marche.
1: Je suis d'accord.
3: En fait, ces restos-là, tu payes par assiette à la fin. T'arrives avec tes assiettes et ils comptent le nombre d'assiettes selon la couleur. Il y en a qui sont beaucoup plus chers, mais en général, c'est les meilleurs.
1: Dis-toi que moi, j'avais eu pire, j'avais pas eu des assiettes de même couleur. C'était les mêmes couleurs pour toutes les assiettes, mais ils avaient collé des petites étiquettes de couleur en dessous.
3: Et donc, tu sais pas.
1: Et là, c'est encore pire, quoi.
3: Et le truc, c'est que tu t'en rends pas compte.
1: Non.
3: Parce que ça vient à toi sans arrêt. Donc, et il y a aussi un truc, c'est que quand ça tourne comme ça et que le resto est rempli, tu veux prendre tout de suite pour pas laisser les autres derrière le prendre.
1: C'est vrai.
3: Donc, en fait, t'en prends un, deux, trois, tu les prends, et puis une fois que tu les as, bon, faut les bouffer, quoi.
1: Ah oui.
3: Donc, pense à faire un prêt.
1: Oui.
2: Tu vois, d'accord, c'est ton dernier repas, quoi.
3: Ouais. Appelle cet LM. Ils vont te trouver un truc, ils sont habitués pour les sushis, hein. C'est un classique. Fiona est là. Bonjour, Fiona.
19: Bonjour Manu, bonjour les Wawins.
3: Sois la bienvenue sur Énergie, Fiona. Qu'est-ce que t'attends de vivre ce week-end?
19: Alors moi, samedi soir, je retrouve mon ancien meilleur ami pour la première fois depuis 3 ans. On s'est perdu de vue parce qu'en fait, il a déménagé et c'est lui qui m'a envoyé un message la semaine dernière.
3: Ton meilleur ami ou ton meilleur ami meilleur ami.
19: Non, meilleur ami.
3: Meilleur ami.
1: Oula.
3: Meilleur ami.
1: Non, elle était catégorique. Ouais,
2: ça a friendzoné en une
1: ça
2: seconde.
1: Ça ne viendra pas de Fiona, je pense.
3: Si, je vais insister encore. Meilleur ami. Meilleur ami. Meilleur ami.
19: Meilleur ami.
3: Je
1: crois qu'elle va raccrocher.
3: Oh là, excuse-moi. Breaking news.
1: Qu'est-ce qu'il y a?
19: Non.
3: Ils sont de retour.
1: C'est pas vrai.
3: Les pigeons.
2: C'est dingue.
3: C'est incroyable.
2: Attends, mais c'est moi ou ils sont ponctuels?
3: Excuse-moi, Fiona, je suis désolé.
1: Je suis trop content.
4: Il y a 2 jours, c'était la même heure, je crois.
3: C'est incroyable. Cela fait 3 jours que des pigeons viennent à chaque fois devant la fenêtre du studio.
1: Ils ont mangé mes miettes.
3: Hier, ils n'étaient pas là. Mais aujourd'hui, ils sont de retour.
2: Putain, 7h23, quoi.
1: Je suis trop fidèle.
3: Il faut savoir que Lorenza leur donne à bouffer tous les jours.
1: Oui, alors on m'a dit que c'était pas bien de leur donner ce que je donnais, donc je vais acheter des graines.
2: N'hésite pas à faire un pigeonnier.
3: Non, mais il y a un moment, on va avoir un nid dans le studio et on dira rien, quoi.
1: Ça va être incroyable, on va assister à la naissance de bébés pigeons, j'en ai jamais vu.
3: Bah, t'en veux pas non plus, c'est juste des pigeons qui sont là. Ouais. Après, on verra s'ils vont rester. Hein.
4: Est-ce que c'est pas le moment de leur donner un nom, peut-être?
3: Oh, je sais pas, peut-être pas en parce que si on leur donne un nom et qu'on les voit plus après, on va être triste.
1: Bah, c'est surtout que. Laissons passer le week-end, peut-être.
3: Putain, non, t'es obligé de revenir le week-end pour les nourrir, hein.
2: Vous êtes sûr que c'est les mêmes ou pas?
1: Ah ben oui, mais ils sont en couple.
3: Oh regarde, ils sont là, ils passent. Non, je pense que c'est incroyable.
2: Parce que ça se trouve, c'est juste une sorte d'aire d'autoroute pour eux, tu vois, et
3: non,
2: ils s'arrêtent.
3: Non, je pense que vraiment c'est...
1: Non, ils aiment bien.
3: Ouais, ils aiment bien venir là. Mais non, mais ce week-end, faut que tu viennes les nourrir. Hein.
1: Bah, je vais pas me taper ici le week-end.
3: Mais c'est ça les animaux. Ah,
1: oui,
3: on se rend pas compte, mais c'est une responsabilité.
1: Bah, franchement, je serais capable. Hein.
3: Bah, tu peux pas avoir juste les pigeons qui viennent comme ça, il faut leur donner quelque chose
1: mais
3: à ces pigeons.
1: Mais pas trop tôt le matin. Mais si je passe par ici, j'irai leur donner des petites graines. vont me prendre pour une ouf à l'accueil.
3: Oh, bah, déjà, ils le font. Donc, ouais,
13: ça, t'inquiète, pas besoin de ça.
3: Non, ça, c'est vraiment ça. Alors, ça, vraiment, un détail, t'en occupes pas. T'inquiète pas, ça, on gère. Il n'y a aucun souci là-dessus.
1: Merci.
3: On souhaite un bon week-end avec ton meilleur ami quand même.
19: Bah merci beaucoup et bon week-end à Lorenza pour les pigeons.
3: Bah évidemment.
1: Merci
3: tu beaucoup. Vois, il y a deux écoles. Toi tu vas retrouver ton meilleur ami, Lorenza va retrouver ses pigeons. C'est pas génial.
19: Deux salles de ambiance.
1: C'est trop triste.
3: Devinez laquelle va le plus s'amuser ce week-end. Je suis pas sûr. Belle journée Fiona et bon week-end. Il est 7h25, c'est incroyable.
1: C'est fou.
3: Les pigeons viennent nous voir à la même heure tous les jours. Oh là là.
1: Il y a des gens, ils disent ils ont jamais vu de pigeons de leur vie ou quoi. Mais laissez-nous kiffer. Mais on n'a pas droit à des animaux.
3: On en a vu des pigeons, mais qui viennent.
1: Tous les matins.
3: Ils sont jaloux. Ils sont jaloux parce qu'eux, ils n'ont pas de pigeons qui viennent les voir tous les jours.
1: C'est vrai.
3: Alors.
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0: Et devant vous, vos vacances cet été, ce sera peut-être dans un camping au mer, parce qu'on va vous offrir au meilleur jeu radio du monde dans 5 minutes, juste après Alex Warren, 2000 euros que vous dépenserez comme vous le voulez pour partir en vacances dans les campings au mer. 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
1: Ouais.
0: Donc à un moment, vous allez forcément trouver celui qui vous plaît.
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0: 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Et on sera un petit peu avec vous.
1: Ben, c'est ça.
0: Voilà, et quand vous ferez les choses, bah, vous penserez à nous.
1: Oh là là.
0: Hello.
1: Oh là.
0: Surprise.
1: Non, non, non, non.
2: Ça dérape.
0: C'est nous. On est là. 2000 euros pour partir en vacances dans les campings au mer. C'est dans 5 minutes. On joue au meilleur jeu radio du monde. C'est le jeu des 5 mots. Vous nous appelez au 0870 42 48. On va faire un petit tour du studio. Allez, qu'est-ce que vous avez dans vos têtes? Qu'est-ce qui se passe dans votre vie? Qu'est-ce que vous avez envie de partager avec nous ce matin? Allez, Nico.
2: Moi, j'ai découvert un nouvel objectif achat.
0: Ah, ça faisait longtemps.
1: Ah oui, encore
0: Parce que Nico adore acheter des choses. Tout le temps.
2: Bah, j'étais dans un magasin de valises et on m'a montré la valise électrique.
0: Elle avance toute seule?
2: En fait, tu te mets dessus, effectivement, et elle avance toute seule.
1: J'en ai vu à l'aéroport, ça a l'air incroyable.
0: Mais c'est fou, hein. Tu t'assieds dessus,
1: oui.
2: T'as des petits calepieds qui se mettent. C'est tu viens à califourchon comme si c'était un petit cheval ou un vélo, tu vois.
0: Ok.
1: Comme une voiture électrique.
2: Tu vois. Exactement.
0: Mais tu roules à combien, à quelle vitesse?
1: Ah non.
2: Bah ça, tu te fais pas flasher, quoi. Ça passe très vite.
1: Je pense que ça doit être à 20 km/h.
2: C'est un peu comme, tu sais, les tapis roulants que t'as à l'aéroport.
0: 20 km/h, c'est déjà très rapide.
1: Non, peut-être 10, mais vraiment, c'est long.
2: Peut-être 10, peut-être la moitié. Non, non, c'est long. C'est genre un tapis roulant, tu vois.
0: Ah ouais.
2: Donc bon. C'est déjà, franchement, c'est déjà pas mal.
1: C'est génial.
0: Mais du coup, tu fais pas de course, quoi. C'est pas rigolo, c'est pas...
2: Ah non, oui, effectivement, tu fais pas de course.
1: Bah, tu peux faire une course, mais c'est naze, quoi.
0: Oui, ouais. Et ça coûte cher?
2: 650 balles.
1: Oh,
2: c'est le problème.
0: Ah, c'est une petite valise ou une grosse valise?
2: C'est une valise, tu peux partir, je pense, une semaine avec. Franchement, c'est bien, tu vois, c'est pas un truc non plus énorme, mais voilà. C'est cool.
0: C'est comme le prix de la semaine de vacances, quoi.
1: Ah oui.
2: Ouais, mais attends, dans la gare, franchement, t'as la classe, quoi.
0: Oui, ouais. T'as la classe, mais tu pars pas. Hein. Tu fais jeu, en fait. Comme t'as acheté la valise, tu pars pas en vacances. Mais tu pars comme ça.
2: Et j'ai fait les tours.
0: Et j'ai la classe. Et vous allez où? Ah bah nulle part, j'ai tout mis dans la valise.
2: Ah, tristesse.
0: Lorenza, quelque chose à partager avec nous?
1: J'ai une pote qui s'appelle Fetnat.
0: Fetnat?
1: Ouais, et en fait, c'est en Belgique. Elle est née le jour de la fête nationale.
0: Et c'est pour ça qu'ils l'ont appelée Fetnat?
1: Oui, je trouve
0: fête
1: ça génial.
0: Nationale, Fetnat.
1: Exactement.
0: Ah, c'est drôle ça.
1: Et je trouve ça génial. Mais je pense qu'on a tous des histoires un peu avec des prénoms comme ça.
0: Moi, j'ai mon frère qui s'appelle Jean Gilbert, je vous avais raconté.
1: Ça, c'est fou. Ouais,
0: compliqué. Ouais. Jean Gilbert, je n'en connais pas l'autre. Hein.
1: Et en plus, tu peux pas dire Gigé.
0: Si, on l'appelle Gigé.
1: Ah, Gigé.
0: Si.
1: Okay.
2: Je sais d'où ça vient.
0: Alors, je sais d'où ça vient, bien sûr. Et en fait, on l'appelle Gigé et ses potes, ils l'appelaient le Gij.
1: C'est stylé.
0: Il est là, le Gij.
2: Bah, ça fait cow-boy.
0: Quand tu t'appelles Jean Gilbert, faut vraiment réussir
1: à contrebalancer le
0: souci, quand même. Hein.
1: Ouais,
0: mais bon. Jean Gilbert, quoi. Mais alors, pour moi, c'est marrant parce que comme je suis habitué depuis que je suis petit,
1: ça te choque pas.
0: Ça me choque pas. Mais qu'à chaque fois que je le dis, même réaction que vous, quoi.
1: Ouais.
2: Ah bah ouais,
0: et Jean Gilbert, parce qu'ils étaient pas mis d'accord, en fait, c'était des grands-pères. Tu vois, t'en avais un Jean et t'avais un Gilbert.
1: Allez, c'est souvent on va faire les deux.
0: Hein. Ouais, c'est souvent ça. Ça, les gens ont fait beaucoup de mal au prénom des gens. Hein. tous les gens, hein, ça, forcément, ça, à un moment, ça revient, quoi. Quelle est votre histoire de prénom? Est-ce que vous en avez une, vous aussi? Est-ce que vous vous appelez comme ça parce qu'il y a une histoire dingue derrière? Ou alors vous connaissez les gens comme Fetnat, qui ont un prénom improbable comme Fête Nationale? Appelez-nous. 0870 42 48.
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0: Madonna et Justin Timberlake avec 4 minutes. C'est bon ça.
1: Je l'adore.
0: C'était pas un James Bond?
1: Ah, je sais pas, moi je me souviens du clip où il court sur des voitures comme ça. J'adore.
0: C'était pas dans un film?
1: Bah, je sais pas.
6: Je connais même pas cette chanson, moi.
0: Tu connais pas?
6: Non.
0: Florent, putain,
1: je dirais 2008-2009,
6: ça.
1: Désolé,
6: bah,
0: oui. T'es plus producteur de l'émission.
1: Mais non, mais il va se régaler, du coup. Tu la découvres pour la première fois, c'est une folie.
0: Elle est géniale, cette chanson, tu connais pas?
6: Non.
0: Oh, bon, attends, c'est une chanson, je regarde sur Wikipédia, là, avec Justin Timberlake, et c'est pas du tout, d'un James Bond.
1: Mais peut-être le clip, je te dis, ça te fait penser à ça.
2: Elle est dans un film qui s'appelle Get Smart, apparemment de 2008. Mais ça parle de ça.
0: Non, ce qui a moins marché que le titre, apparemment. Bon. Madonna et Justin Timberlake, on va l'écouter avec 4 minutes. Mais avant ça, C'est le moment de jouer et de vous offrir vos vacances. On a Julien qui est là. Bonjour Julien.
5: Salut Manu, salut tout le monde.
0: Sois le bienvenu sur Énergie. Julien, on va jouer au jeu des 5 mots, le meilleur jeu radio du monde. Tu vas jouer avec Lorenza ce matin.
1: Allez, Juju.
5: Allez.
0: Je rappelle les règles du jeu. Lorenza va sortir. Quand elle sera dehors, je vais te donner 5 mots. Après chaque mot, tu me donnes le premier qui te vient en tête. Ensuite, Lorenza revient. Je fais la même chose avec elle. Et dès que vous avez un mot en commun dans vos réponses, eh ben c'est gagné. À toi, les 2000 euros que tu pourras dépenser comme tu veux dans les campings Homer pour partir en vacances. T'es prêt ?
5: On y croit.
0: Bonne chance à toi, Julien. C'est parti. On joue au jeu des 5 mots. Yoga.
5: Gym.
0: Brique.
5: Mur.
0: Bar.
5: Verre.
0: Italie.
5: Rome.
0: Ours.
5: Polaire. Oh, la pression.
0: Ouais, ouais, je sais. Ça met de la pression quand on y est. Hein. Quand on écoute à la radio, c'est cool, mais dès qu'on
5: c'est
0: y est.
5: Facile, oh.
0: Mais franchement, tu t'en es bien tiré, Julien, moi, je trouve.
5: Ah, merci.
0: On va faire revenir Lorenza maintenant. Un mot
5: allez,
0: en
5: Lorenza.
0: Commun. Ça suffit pour gagner tes vacances. Attention, Lorenza est de retour.
1: Oui.
0: C'est allez. Parti. Deuxième partie du jeu des 5 mots. Yoga.
1: Souplesse.
0: Gym. Brique.
1: Mur.
0: Mur, c'est gagné.
5: Énorme.
0: Et voilà, génial. Julien, c'est réglé. Elles sont à toi, les vacances.
5: T'es génial, Lorenzo.
1: On est connectés.
0: Il reste trois mots.
1: Oui.
0: Il reste trois mots, on va voir jusqu'où vous êtes connectés. Bar.
1: Alcool.
0: Oh, c'était pas loin, il avait dit verre.
1: Ah, ok.
0: Italie.
1: Pâte.
0: Rhum. Et ours.
1: Animal.
0: Polaire.
1: Ouf. Wow.
5: Bon, ça va, on est maçons
1: ouais,
5: là
1: ouais,
5: aujourd'hui.
1: C'est bon.
0: Un mot en commun suffit pour gagner. C'est le cas, Julien. Tu repars
5: c'est
0: avec
5: énorme.
0: 2000 euros et tu vas en faire ce que tu veux dans les campings Homer. Tu vas partir en vacances. Il y en a plus de 400 partout en France, des 4 étoiles, des 5 étoiles. C'est des beaux campings, tu vas te régaler. Bravo à toi.
5: Oh, c'est génial. Merci à tous. Merci Homer. Merci Lorenza.
1: Bah, avec plaisir.
0: Belle journée à toi et bon week-end.
5: Bisous à tous.
0: Ciao.
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0: Et on parle de nos prénoms ce matin. Lorenza a une copine en Belgique qui
1: oui.
0: s'appelle Fetnat
1: ouais.
0: parce qu'elle est née le jour de la fête nationale. Je trouve ça génial. Quelle est votre histoire de prénom à vous? 0 870 42 48. Il y a Rachel qui est là. Bonjour Rachel.
7: Bonjour Manu, bonjour les wawa.
0: C'est quoi ton histoire de prénom à toi?
7: Alors mon histoire c'est que je m'appelle Rachel parce que mes parents sont fans de la série Friends.
0: Ah, dans Friends, il y a Rachel.
1: Ah, ouais. Ah trop
7: oui.
1: bien.
0: Et c'est pour ça qu'ils t'ont appelé comme ça.
7: Ah oui.
0: C'est mignon.
1: Ouais, c'est mimi, j'avoue. Et en plus, ça va. Tu vois, c'est pas un prénom trop chelou, Rachel. Ça passe même si
0: c'est pas fait
1: on
0: net.
1: Connaît pas Friends. Oui, voilà, c'est
0: Et
1: ça.
0: Tu connais Friends, toi, ou...
7: Moi
0: oui.
7: Je suis pas fan du tout. Je crois qu'ils m'ont dégoûté.
0: Ah merde. Ah,
2: c'est dur.
0: Ouais.
1: C'est ah là là.
0: Et attends, t'as un deuxième prénom. Ouais, Monica. Oh putain.
1: Ah oui.
0: Bah, le troisième c'est Ross. Hein, donc tu vois. Bah, c'est... Merci beaucoup Rachel de nous avoir appelé. On te souhaite une belle journée. Quelle est votre histoire de prénom si vous en connaissez, Nico?
2: Ah, moi c'est mon troisième prénom. Mon troisième prénom c'est Pierre-Marie.
0: Ok.
2: En fait, Pierre, c'était le premier mec de ma maman et Marie, la première copine de mon père.
1: Mais non.
2: Ça les faisait marrer de faire ce truc-là.
0: Ah, c'est drôle.
1: C'est une folie.
2: Mon deuxième prénom, c'est Bruno, c'est le prénom de mon père, mais en troisième, ils se sont dit, allez, roue libre, Pierre, Marie. Donc j'ai Pierre-Marie sur ma carte d'identité.
0: Ah, c'est marrant.
1: Mais franchement, c'est génial.
0: Mais ouais. Et tu vas aller voir des fois les ex pour leur dire bonjour.
2: On n'a jamais eu de nouvelles.
0: Il y en a qui t'appellent Pierre, l'autre t'appelle Marie,
1: non,
0: c'est drôle. Elle est excellente cette histoire. Ouais. Ah, j'adore. Quelle est votre histoire de prénom si vous en connaissez, Lorenza?
1: Bah, le deuxième prénom de mon coloc, c'est Moana.
0: Moana, ça fait Vaiana?
1: Eh ben, c'est un peu ça parce que ses parents se sont rencontrés à Tahiti et ça veut dire l'océan.
0: Oh, c'est
1: mais
0: beau.
1: Je trouve ça fou. Parce
0: et
1: que...
0: ben, je pense qu'à un moment, ils se sont dit, on va l'appeler Moana. Ils se sont dit, ah, Moana en premier prénom, ça sera peut-être
1: ouais,
0: bizarre.
1: Eh ben, ils ont hésité.
0: Et donc,
1: ouais, ouais,
0: pas mal. Putain, c'est bien.
1: Ouais, c'est ouf.
0: Moana, c'est stylé.
1: Franchement, j'y croyais pas. Il a dû me montrer son passeport.
0: Et il a été à Tahiti déjà?
1: Non, et il est déjà. Bonne question. Je pense que c'est. Non, c'est le seul de sa famille qui n'est pas encore allé, je crois.
2: C'est horrible. C'est dur.
0: Putain, il a le prénom, il n'y va pas.
2: Ah,
0: c'est
2: ouais.
0: con, ça.
1: Je suis pas sûre.
0: On a Charlie au téléphone. Bonjour, Charlie.
8: Coucou, Manu. Coucou, l'équipe.
0: Ah, je m'attendais à un garçon avec Charlie. Eh ben non. Une des meilleures copines de ma fille, elle s'appelle Charlie aussi.
1: J'adore.
0: C'est mais stylé. Oui. Et ah, bah, y a une histoire. En plus, il y a une histoire. Est-ce qu'il y a un L ou deux L à Charlie, toi?
8: Non, L-I-E.
0: Eh ben, elle lui a mis deux L et sa mère, elle lui a dit deux L parce que, en fait, je vais suivre ton chemin pour qu'un jour tu puisses t'envoler avec deux L.
1: Oh, c'est mimi.
8: Oh, c'est trop beau.
2: Ah, bah, elle aurait dû l'appeler pigeon, en ce cas-là. Pour que tu t'envoles, ma chérie.
0: Et non, mais...
2: Pardon.
0: Nico, il a brisé la poésie, là. Charlie, c'est quoi l'histoire de ton prénom?
8: Eh ben en fait, l'histoire de mon prénom, tout simplement, c'est que mes parents, ils connaissaient pas mon sexe avant ma naissance, et du coup, ils ont choisi un prénom mixte. Voilà, ça allait et pour l'un et pour l'autre. Voilà.
1: Oh, ils se sont pas fait chier, quoi.
2: Ouais, non. Comme Dominique.
8: Ouais. Oui, on peut dire ça.
0: Oui, ouais. Emmanuel. Moi aussi.
1: Ah oui, c'est vrai. C'est, vrai, bah, c'est pour les deux.
0: Ah ouais, c'est peut-être pour ça qu'ils m'ont appelé comme ça.
1: Parce qu'ils savaient pas.
0: Ouais, peut-être que l'histoire qu'ils m'ont racontée, elle est bidon, en fait. Charlie, on t'embrasse, on te souhaite une belle journée.
8: Gros bisous.
0: Gros bisous et bon week-end.
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0: Est-ce que quelqu'un ici dans ce studio sait qui est Tim Payne?
2: Non, c'est un acteur.
1: Ouais, c'est ça, un nom
0: c'est
1: d'acteur.
0: C'est pas un acteur. Si vous le connaissez pas, c'est pas très grave. C'est le défenseur de l'équipe néo-zélandaise. Il a été élu joueur le moins connu de la Coupe du Monde 2026.
1: Ah. Oh, mais c'est horrible comme titre.
0: Alors, en fait, c'est celui, ils ont regardé le nombre de followers sur les réseaux sociaux. Ah. Et c'est lui qui a le moins de followers de tous les joueurs de la Coupe du Monde. Sur Instagram, il en a que 4000.
1: Oh, ça me fait de la peine.
0: Et ben, les gens ont réagi comme toi. Les gens ont eu de la peine. Et énormément de monde a décidé de le suivre juste pour l'aider à devenir plus connu.
1: Et alors?
2: Cool.
0: 4 millions d'abonnés en 4 jours.
1: Non. Wow. Bien joué, Tim Payne.
2: C'est stylé.
0: Il est là, Timmy.
1: Ouais. Alors, trop stylé.
0: Ce sera la star de la Coupe du Monde.
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0: Vous le savez, il y a la Coupe du Monde qui arrive.
1: Bien sûr.
0: Bon, hier, la France a perdu, mais c'était un match amical.
1: On s'en fout, c'est pas grave.
0: Et ben nous, on est amicaux. OK? Oui. On laisse les autres gagner. Comme on laisserait, par exemple, un enfant à un moment jouer à un jeu.
1: Ou la dernière part de gâteau aux invités.
0: Voilà.
1: Tu vois,
0: voilà,
1: c'est comme ça. On a le cœur sur la main, nous.
0: Mais on est comme ça. Mais attention, la Coupe du Monde, ça va plus rigoler. Là, on va la gagner, la Coupe du Monde.
1: Bien sûr.
0: Alors, bon, la Coupe du Monde, elle approche. Et selon l'Autorité Nationale des Jeux, on attend en France, écoutez bien, pour 1,2 milliard de paris.
1: Wow.
0: Les paris en ligne, les paris, tous les paris. 1,2 milliard d'euros de paris sur les matchs. 57% des Français entendent suivre l'événement, la Coupe du Monde, et 41% d'entre eux ont l'intention de parier.
1: C'est énorme.
2: C'est beaucoup, hein.
0: Je sais pas si vous faites des paris sportifs, si vous... Ah, Florent, notre producteur.
6: Ouais, moi j'ai fait pendant 2-3 mois, puis comme j'ai tout perdu, bah, j'ai littéralement arrêté. Très mauvais parieur.
0: Mais alors je ne parie pas du tout.
6: Mais c'est addictif,
2: ouais, pareil.
0: Ouais, ouais. Mais moi ça ne m'a... C'est comme les casinos, tout ça. Les jeux comme ça, l'auto... ça ne m'intéresse pas. Ouais, en revanche, je m'étais quand même intéressé au truc, et tu peux parier sur tout.
1: Exactement.
0: Mais, le nombre de mains qu'il va y avoir dans le match.
1: C'est ça.
0: Est-ce que le ballon va toucher le poteau de corner? Enfin, c'est n'importe quoi. Tu peux parier sur tout. Non, mais vraiment.
6: Mais par contre, ça te fait vivre le match différemment parce que t'es beaucoup plus au taquet parce qu'il y a de l'argent en jeu. Donc là, tu fais aller. Putain, Marc, s'il te plaît, je t'en supplie.
0: Mais du coup, on te demande le score. Tu...

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3: Attention. Allô?
1: Allô, bonjour, c'est Marie de la Bazoge Montpinçon en Mayenne.
3: Oui.
1: Marie, quel est le seul animateur radio qui loupe ton salaire?
3: C'est Manu sur Énergie.
1: Et voilà.
3: Oui. Bravo Marie. Oui. Merci.
1: On va te doubler ton salaire, Marie. Ça y est.
3: Ah, super.
1: Tu touches 1 762 € chaque mois, fois 2, ça va faire 3 524 €.
3: Ah, trop cool.
1: Bah oui,
3: Je suis trop contente.
1: Bah, tu peux être contente. 3 524 €. Tu es seconde cuisine dans une cantine scolaire.
3: Ouais, c'est ça, dans un collège.
1: Donc t'as le chef et toi t'es la sous-chef.
3: Ouais, c'est ça, on n'est que deux.
1: Ah oui, mais donc. Oui. Y a pas de sous-sous-chef du coup.
3: Non, on est deux, ma chef de cuisine et moi seconde.
1: Et mais pour combien d'élèves?
3: 300 environ à peine.
2: Wow. Ouais, bah quand même.
1: Attends,
2: c'est
1: énorme. Vous êtes deux pour 300 élèves.
3: Ouais, on chôme pas. Après, on est bien équipé, mais c'est vrai qu'on chôme pas. Faut être bien réveillé à 6h le matin.
2: Bravo.
1: Ah oui, parce que en fait, c'est le plus long, c'est la préparation avant, quoi.
3: Ouais, c'est ça. Et puis, bah, pas mal de vaisselle. Et puis, on a deux collègues aussi qui sont à l'entretien. Où, du coup, elles font la vaisselle, tu sais, tout ce qui est verre, assiette, couvert.
1: Oui, la vaisselle, quoi.
3: Etc.
1: C'est...
3: Ouais.
1: Tiens, c'est balèze. Et c'est, bah, quoi, menu, c'est quoi le menu aujourd'hui à midi?
3: Midi, on a baguette surprise, mousse de thon. Après, on a spaghetti carbo ou cordon bleu. Avec spaghetti.
1: Spaghetti carbo.
3: Fromage.
1: Ah oui.
3: Et il faut tenter maison.
2: C'est quoi ce menu franchement durable?
1: Bah. Après, il y a juste un truc, j'ai tiqué sur l'entrée, la baguette surprise, ça fait un peu. Il nous reste des trucs de la semaine, on va les vider dans une baguette.
3: Non, c'est pas ça. C'est plus. C'est ouvert le week-end, c'est apéro, quoi.
2: Non, mais c'est génial, pardon, c'est on cool. dirait qu'on est à l'hôtel, c'est trop bien.
1: Moi, j'avais pas ça, j'avais de la purée et des haricots verts.
2: Ah, moi aussi,
3: c'est autre chose. On va en faire aussi. La semaine prochaine, il y a purée, mais.
2: Mais là, c'est stylé.
3: Un petit peu.
1: Et pas de carbo cordon bleu, franchement.
2: Mais bonheur.
1: Merci Marie, tu m'as fait... Tiens, j'ai faim.
2: Ah, moi aussi.
1: Merci beaucoup d'être là.
3: Je vais te faire re-aimer la cuisine collective.
1: Mais j'attends que ça. Marie, on te donne ton salaire, 3 524 €. Bravo à toi.
3: Bah, super, merci.
1: Gros bisous. Bonne journée, belle journée à toi et bon week-end.
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4: Où es-tu, Manu, Manu, Manu?
1: Tous les jours, on s'apprend les choses les uns les autres. Allez, c'est parti. La femme sur le rooftop, cheveux au vent. Lorenza, fais-nous rêver.
2: Ouais, c'est moins glamour, mais notre estomac, il se renouvelle tous les 3-5 jours. Et c'est pour éviter de se digérer lui-même.
1: J'avais lu une info comme ça il y a longtemps. Il génère un truc, je sais pas quoi.
2: Il y a tellement d'acidité dans l'estomac pour digérer la nourriture que pour pas se blesser lui-même, il doit reconstruire une petite couche de mucus tous les 3-5 jours. Autrement, l'acide le détruit aussi.
1: Mais imagine si t'as pas ça en fait. Il s'auto-mange.
2: Ouais, il se détruit avec l'acide.
1: On finirait par s'auto-manger
2: Je pense qu'on finirait par plus avoir d'estomac. Ouais.
1: C'est la magie du corps humain.
2: C'est ça. C'est beau. Hein.
1: On ne se rend pas compte, mais vous savez, chaque seconde de vie est un miracle de la nature.
2: Bien dit, monsieur le gourou.
1: Merci. C'est pour ça que je vous demanderai de me suivre maintenant.
2: Bien sûr. Ouais.
1: Dans la pièce de la bonté.
2: D'accord.
1: Venez, n'ayez pas peur. La pièce de la bonté, c'est très simple. C'est là où on se déleste de tout ce qui est inutile.
5: Okay. Et c'est gratuit?
1: Ah, évidemment que c'est gratuit, la pièce de la bonté. D'accord. Parce qu'on on se déleste de tout ce qui est inutile. Comme par exemple.
2: L'argent.
1: Un numéro de carte bleue, effectivement.
5: Oui, tout à fait, monsieur.
1: D'accord. Inutile ce numéro de carte bleue.
2: Il ne servira plus à rien.
1: Tu t'en délestes.
2: Ok.
5: Allez.
1: Les infos aléatoires du monde, Nico.
5: La finale la plus rapide de l'histoire d'un grand chelem a eu lieu à Roland-Garros. C'était en 1988, il y a Steffi Graf qui a gagné 6-0 en seulement 32 minutes.
1: J'ai une pensée pour les gens qui ont acheté leur place une fortune,
2: disant
1: nos places pour la finale. Non mais dimanche, je suis désolé, je pourrais pas, j'ai finale de Roland Garros.
5: T'es 32... déjà de retour à la maison?
2: 32 minutes.
1: C'est plus rapide qu'une coloscopie. Hein.
2: C'est vrai.
1: Wow. Les araignées, tout le monde voit ce que c'est.
2: Oui,
1: les araignées, les gens en ont peur, les gens les admirent. Les araignées, pour reprendre de l'énergie,

0: le font. Elles font quoi? Elles mangent leur propre toile.
1: Ah, j'avais entendu ça.
2: Ah ouais.
0: Et apparemment, il y a dedans de quoi, en fait, reprendre de l'énergie. Si elles sont fatiguées, elles ont un coup de mou, elles peuvent bouffer leur toile.
1: Mais c'est pour ça qu'il ne faut pas le détruire, les toiles aussi d'araignée. Enfin, je sais qu'il y a des gens qui s'amusent à les enlever, mais c'est important pour elles.
0: Quand t'as une vieille toile d'araignée au grenier, ouais, elle n'est plus là, l'araignée. Hein. Parce que, alors, il y a un truc aussi, c'est qu'il y a des araignées, effectivement, qui mangent leur toile, mais il y a des araignées, elles partent, elles ne font pas un bagage. Hein.
1: Oui,
2: elles font pas le ménage.
0: Elles ne mettent pas leur toile dans la valise. L'expression avoir les dents du bonheur,
1: oui.
0: Tout le monde la connaît. J'ai appris d'où ça venait. Et je trouve ça incroyable. Alors attention, avoir les dents du bonheur, c'est quand vous avez les deux dents du dessus, les deux premières, pas les incisives, c'est les... Bon bref, les deux dents du dessus, les deux premières,
1: ouais.
0: Elles sont écartées, un peu comme Vanessa Paradis par exemple.
1: Je trouve ça trop beau.
0: Eh bien, ça a une origine, l'expression les dents du bonheur, ça vient en fait de l'incapacité de dégoupiller les munitions avec les dents de devant écartées.
1: Qu'avant ils faisaient ça.
0: Exactement. Les hommes à l'armée, en fait, ils devaient prendre une grenade, ils dégoupillaient en tirant avec les dents.
2: Ouais.
0: Sauf que, en fait, quand t'as les dents de devant écartées,
1: t'arrivais pas à dégoupiller la
0: grenade. Et les hommes, donc, avaient les dents du bonheur, étaient alors, ils évitaient en fait le service militaire obligatoire. Tu pourras pas faire l'armée, t'as les dents du bonheur.
1: Donc bonheur.
0: Enfin, t'as les dents écartées, c'est devenu les dents du bonheur parce que t'as le bonheur de pas avoir à faire le service militaire.
1: Putain, c'est cool.
0: Et elle est bien celle-là.
2: Aussi.
3: Salut, c'est Kinvé. Un jour j'irai à Tahiti, mais pour y vivre ma meilleure vie, il me faudra un bon wifi pour écouter Manu sur Énergie. Sinon, j'y vais pas. J'ai des valeurs quand même.
0: Bah évidemment. Alors, il sera vraiment avec nous, Kinvé. Il sera dans le bus.
1: Vous êtes vraiment des bros, vous deux. Hein.
0: Avec Kinvé, on se marre bien.
1: Franchement, j'ai remarqué.
0: Kinvé, à chaque fois que je lui propose de faire un truc dans l'émission, il dit oui.
1: Ben ouais.
2: Il est déjà.
1: Donc mais vous avez une complicité qui est cool à voir.
0: Moi
1: j'aime bien, je suis contente.
0: Après, je lui demande souvent si je peux chanter dans ses albums, et il me dit à chaque fois qu'il a un rendez-vous. C'est bizarre.
1: Alors oui, ça c'est plus compliqué.
0: Je comprends pas pourquoi. Je vous rappelle que du 22 au 26 juin, c'est le retour du bus Manu sur Énergie, et Kinvé va être avec nous. Si vous n'êtes pas au courant, on l'avait fait il y a 3 ans, et le bus va repartir du 22 au 26 juin. C'est très simple. Un bus, 5 villes, 5 jours. C'est aussi simple que ça, on va prendre un bus et on va rouler pendant 4 heures chaque jour, on va faire l'émission, on sera dans les embouteillages, on sera dans les villes. Je me suis regardé hier des images de la première version du bus.
1: Et alors ?
0: J'avais oublié comment c'était complètement dingue.
2: C'était fou.
0: Parce qu'en fait, on était là et on était dans le bus, il y avait des gens qui nous faisaient des signes, on discutait avec les gens, on s'arrêtait, on allait voir des gens, les éboueurs à 6h du matin, il y avait des mecs sur les engins de chantier.
2: Il y avait des gens pour les déposer au boulot.
0: C'est n'importe quoi, et on allait voir les gens et on papotait. Et puis les gens nous reconnaissaient parce que le bus il est énorme, donc ils venaient nous voir. Ça va être incroyable. On va refaire la même chose, mais on sera pas dans le sud, on sera dans le nord, dans l'est et dans l'ouest parce que vous nous l'avez demandé. Lundi 22 juin, on sera pendant 4 heures à rouler à Strasbourg, mardi à Metz, mercredi à Lille. Il y aura Marine qui sera avec nous mercredi. Jeudi, on sera à Caen, Kinvé sera avec nous. Et le vendredi, on sera sur les Champs-Élysées parce qu'on roulera à Paris. Ça va être incroyable.
1: C'est un bonheur.
0: 5 émissions en direct du bus qui, je le rappelle, roulera sans arrêt. C'est pas juste, on s'arrête un moment. Mais à la fin de l'émission, justement, on s'arrêtera et on fera un concert gratuit avec des artistes.
1: Trop stylé.
0: Dans chaque ville. Strasbourg, Metz, Lille, Caen, Paris. Petit à petit, on vous donne les infos. On va vous mettre aussi les infos sur nos réseaux sociaux. Je reçois déjà plein de messages. Comment on fait pour rentrer dans le bus? Faudra le voir, en fait.
1: Faut le choper.
0: Mais faudra le choper. On vous dira où on est, évidemment. On découvrira la ville. On dira, on est dans la rue machin. Si vous êtes dans le coin, faites-nous coucou, on vous emmène.
1: Le jeu de piste, quoi.
0: Mais ça va être génial. Ça va être une expérience incroyable qu'on va vivre avec vous pour la dernière semaine de la saison du 22 au 26 juin. Vous voulez une belle histoire?
1: Ouais, vas-y.
0: En Angleterre, il y a un homme de 92 ans qui vient d'épouser sa compagne de 85 ans.
1: Oh, j'adore.
2: C'est mignon.
1: Ouais.
0: Ils viennent de se marier. Et ce week-end, ils vont renouveler leurs vœux puisqu'ils ne se souviendront pas les avoir prononcés la première fois.
2: C'était mignon.
1: Mais non.
0: On a Renaud avec nous. Bonjour Renaud.
4: Salut Manu, salut toute l'équipe.
0: Bienvenue sur Énergie Renaud. Tu voulais nous parler de ton prénom parce que on se raconte nos histoires de prénoms ce matin. Quelle est l'histoire de votre prénom ou du prénom de quelqu'un que vous connaissez? Tu voulais nous dire pourquoi tu t'appelais Renaud, c'est ça?
4: Ouais, c'est ça. C'est qu'en fait, ma mère a accouché dans une voiture de la marque Renaud.
2: Mais non.
1: C'est fou.
0: J'étais sûr que tu allais me parler du chanteur Renaud, mais alors, c'est vrai, j'ai pas vu.
1: Et
4: Non, du coup, c'est. Ouais. Je pense qu'ils n'avaient pas d'inspiration. Ils se sont dit, bon, c'est un beau petit signe du destin.
0: Mais alors, tu t'appelles Renault R-E-N-A-U-L-T, comme les voitures, ou Renault avec un D à la fin?
4: Non, ils sont pas allés jusqu'au bout, c'est AUD.
1: Oh, les petits joueurs.
2: Ah, ils ont pas mis le modèle. Ouais, c'est con.
0: Ouais, c'est dommage parce que ça aurait été tellement stylé. Peugeot 205 diesel. C'est le pote de Super Plus 10.
1: C'est fou.
0: Renaud, merci beaucoup de nous avoir appelé.
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0: Il est temps de vous réconcilier. Comme tous les vendredis à la même heure, vous nous appelez au 0870 42 48 parce que quelqu'un est fâché avec vous.
1: Oui.
0: Et vous n'avez pas envie de cette fâcherie, vous avez envie de vous rabibocher. Et pour ça, on a sorti ce qu'on appelle la chanson de la réconciliation. Nous avons Mila avec nous ce matin. Bonjour Mila.
7: Bonjour Manu, bonjour les ouin-ouin.
0: Sois la bienvenue sur Énergie. Avec qui t'es fâchée Mila?
7: Eh bien écoute, moi c'est une de mes amies d'enfance qui s'appelle Alice.
0: Ok, Alice, une amie d'enfance, est fâchée avec toi pour quelle raison?
7: Ben en fait, on voulait faire mercredi, on voulait faire un petit bac ensemble. Et puis, ben, on avait besoin d'un stylo. Donc, en fouillant dans un tiroir, j'en ai trouvé un qui était glissé dans un livre. Et puis, ben, quand j'ai lu quelques lignes, j'ai compris que c'était son journal intime.
0: Okay.
7: Et elle est arrivée à ce moment-là. Et en fait, elle a été hyper déçue et elle m'a demandé de partir.
1: Non, mais t'as pas fait exprès.
0: C'est un peu dur ça quand même.
1: Après je peux comprendre parce que c'est trop intime. Moi j'en ai un et si on fait ça.
0: Oui mais parce que oui mais tu l'as laissé. Normalement le journal intime il a une serrure incroyable.
1: C'est
0: une serrure pourrie là.
1: Moi il y en a pas. J'ai pas mis de cadenas, il est ouvert.
2: C'est juste un carnet.
1: C'est un carnet, ouais.
0: Bah oui, mais si quelqu'un tombe dessus, c'est tentant de le lire.
2: Non, mais elle est maligne, elle a écrit ne pas toucher dessus. C'est Lorenza.
0: Il y avait quoi dans le carnet? T'as lu beaucoup ou quelques lignes seulement?
7: Bah, j'ai lu quelques lignes, mais disons que je me suis un peu laissée prendre par ce que je lisais.
2: 2h30.
7: Ouais.
0: Je l'ai lu trois fois, et quand elle est arrivée, je lui ai dit, t'as fait des fautes d'orthographe. Je suis vraiment tombé dessus par hasard. Ouais, non, mais parce que c'est. C'est le principe du journal intime. Tu l'écris parce que tu sais que personne ne va le lire, et en même temps, quand tu tombes sur un journal intime, parce que tu sais que la personne qui l'écrit ne veut pas que les gens le lisent, bah, tu vas le lire.
1: Oui, c'est ça.
0: C'est compliqué. Et ça s'est passé quand cette histoire?
7: C'était mercredi.
0: Ah oui, ça fait quand même. Ça fait deux jours. Bon, on va tenter de te réconcilier avec ta meilleure amie Alice grâce à la chanson de la réconciliation. Florent, qui est le producteur de l'émission, est aussi celui qui chante le mieux dans l'émission.
8: Non, c'est gentil ça.
0: Je t'en prie. Après, il n'y a pas d'autres trucs vraiment de.
8: Oui, c'est la seule qualité. Quoi.
1: Non, arrêtez.
0: Donne-la tout de suite, Lorenza. Donne trois qualités de Florent.
1: Il est drôle, gentil et attentionné.
0: Oh là, c'est vraiment c'est une peluche quoi.
8: Ça va là-haut.
1: Merci. Bah, c'est gentil quand même.
8: Je prends.
0: Moi
8: je
0: j'aurais
8: prends.
0: Dit qu'il était charismatique.
1: Oui.
0: Leader.
1: Oui.
0: Et.
1: Ah, tu vois.
8: Alors,
1: on avait dit du tac au tac, trois qualités, ouais. Là t'es en train de.
0: Charismatique, ouais. Leader et empathique.
1: Ah, ok.
0: C'est pas bien. Mal, hein.
1: Ouais, c'est pas mal.
2: C'est son moment, il est
8: c'est
2: content.
8: Clair.
1: Et il est hyper heureux.
8: Allez-y là.
0: Après, c'est vrai que quand il sort de la pièce, ça reste un gros connard.
8: Ouais.
0: Florent a toutes ses qualités, c'est vrai, mais il est aussi un très bon chanteur. Et voilà ce qui va se passer, Mila. Il va avoir 10 minutes maintenant pour écrire une chanson que nous allons chanter à Alice, que nous allons appeler. Est-ce que, si vous êtes amis d'enfance, est-ce que vous avez une chanson un peu qui vous lie toutes les deux, une chanson vraiment qui vous rapproche, ou alors elle, si elle a une chanson préférée?
7: Alors elle adore It's Raining Men de.
0: The Weather Girls.
7: Ouais, c'est ça.
0: Alors, elle a quel âge?
7: Bah, elle a 23 ans.
0: Putain, parce que c'est. Mais elle était pas née quand le titre est sorti, hein.
1: Mmh. Bah,
7: non, mais.
0: C'est un vieux titre. Non, mais je.
7: Oui.
0: Non, mais elle a le droit, mais c'est une vieille référence, quoi.
1: Ouais, ah ouais. Mais tu la chantes encore moins, sortie entre.
0: Vous la connaissez?
1: Bah, ouais, en soirée entre meufs et
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1: tout.
6: 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Alléluia! It's raining men!
2: Est-ce que c'était ressorti
0: quelques années
2: en plus?
0: Ok, ça c'est clairement Lorenza en fin de soirée.
1: Oui!
0: Ah ouais.
7: Elle est quand même vachement connue, donc
0: qu'elle la connaisse. Eh ben, moi je la connaissais parce que moi j'ai plus d'âge, mais je pensais pas que tout le monde la connaissait.
1: Ah
0: non, c'est une super chanson. Ok, It's Raining Men, The Weather Girls. Ah oui, il y a les Spice Girls, je crois qu'il avait reprise.
2: Ouais, Jerry Halliwell.
0: Ou une des Spice Girls.
1: Ouais, c'est ça. Ça, ouais.
0: Sur cette chanson, Florent, l'empathique leader charismatique, va écrire des paroles. Nous allons appeler Alice dans 10 minutes et il lui chantera des paroles sur votre histoire, sur sa chanson préférée. Mila, tu restes avec nous, rendez-vous dans 10 minutes, d'accord?
7: Ah oui. Oui, je compte sur vous.
0: Mais évidemment, tu peux compter sur nous. On est là pour ça.
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0: Évidemment, comme chaque jour, c'est parti. Voici les sondages du matin. Les gauchers le font 3 fois plus que les droitiers au travail. Qu'est-ce qu'ils font les gauchers, Lorenza?
1: Pipi.
0: Et non, ce n'est pas pipi. Nico.
2: C'est maladroit ou pas?
0: C'est maladroit.
2: Faire tomber un truc ou...
0: Non, c'est pas maladroit. Okay.
8: Prendre des pauses.
0: Prendre des pauses au travail.
8: Ouais.
0: Ah, des pauses PAUSE. Oui, je croyais des pauses genre des photos, des selfies. Non, c'est pas ça. Lorenza.
1: Ils sont tout seuls quand ils le font?
0: Oui, ils peuvent être tout seuls ou peut y avoir quelqu'un à côté, mais bon, c'est pas le... J'ai une question, Lorenza, est-ce que t'es gauchère?
1: Non.
0: Bon, qu'est-ce que... C'est un indice. Si je lui ai posé la question.
8: Ils arrivent en retard.
0: Oui.
2: Évidemment.
0: Les gauchers arrivent 3 fois plus en retard que les droitiers au travail.
2: Lorenza, ça doit être une droitière contrariée.
1: À mon avis, ouais. Je le sais pas encore, mais en vrai, même gauchère.
0: Oui, gauchère contrariée, oui, c'est ça. Nous en avons presque tous une dizaine à la maison. Qu'est-ce qu'on a? Une dizaine à la maison, Florent?
8: Des mugs?
0: Ce ne sont pas des mugs.
1: C'est dans la cuisine?
0: Alors vraiment, les gens les mettent dans des endroits différents. Souvent, fondamentalement, c'est dans la cuisine en général. Dans un tiroir, sous l'évier, un truc comme ça. Nico?
2: C'est pas électronique?
0: Absolument pas électronique.
1: C'est des cure-dents?
0: Rien à voir, c'est beaucoup plus gros qu'un cure-dent.
8: Des sacs poubelles?
0: Non, mais c'est pas loin. Nous en avons presque tous une dizaine à la maison.
1: Bah, des sacs, tout court?
0: Des sacs de supermarché.
1: Ceux
0: que tu payes à la caisse, tu les ramènes, t'as tes courses dedans, tu les poses chez toi et ce sac ne va jamais ressortir.
2: Moi j'en ai plein des isothermes. Tu vois, quand t'as les produits frais et que tu veux les emporter dans ton coffre et que tu sais que tu vas rester un peu longtemps, à chaque fois je prends les sacs isothermes et c'est vrai que tu les reprends quoi.
0: Mais ça coûte plus cher en plus les sacs isothermes.
2: Bah ouais, mais en même temps je veux garder au frais quoi.
1: Mais il habite dans le sud donc je pense que c'est plus pratique aussi d'avoir ça.
0: Bah des ménages hein.
8: Mais c'est grave si on met pas dans les sacs isothermes. Parce que moi je mets jamais dans un sac isotherme.
0: J'avais demandé, figurez-vous.
1: Et alors ouais.
0: J'avais demandé à la caisse si jamais j'ai combien de temps
1: ouais.
0: À partir du moment où je prends un produit surgelé.
1: Congelé, ouais. Okay. Ouais.
0: Et elle m'avait dit, mais vous avez genre une demi-heure quoi. Donc ça va.
1: Oui. Ah, oui, c'est, oui, quand ça, même, c'est quand même pas.
0: Bah, genre une demi-heure, trois quarts d'heure, enfin c'est pas.
2: Oui, pour rentrer chez toi, ça va quoi.
0: Oui. Ouais. Bah, ça va quoi.
2: En tout cas, c'est pas 7 minutes quoi, tu vois, c'est pas.
1: Ouais, ouais.
0: Le temps, si vous sortez du supermarché, c'est foutu, faut manger là. D'accord. Les femmes mettent 45% de temps en plus que les hommes pour lire ça. Lire quoi, Lorenza?
1: C'est une notice?
0: Non, c'est pas une notice. Flan.
8: Une carte routière?
0: C'est pas une carte non plus, Nico.
2: Les sous-titres.
0: Les sous-titres?
1: Mais ça va.
0: L'enfer. Qu'est-ce qu'il a dit? Qu'est-ce qu'il a dit de quoi? Et là, c'est un enfer. Attends, tu m'as fait louper le sous-titre. Oui, mais moi, j'ai pas celui d'avant. Là.
1: C'est à la maison?
0: C'est pas à la maison, justement. Non, c'est dans un endroit précis ailleurs.
8: Un commerce?
0: C'est un commerce, oui, on peut le dire. Nico?
2: Ah, c'est de l'anglais ou pas? Ça a rien à voir avec la langue?
0: Non, c'est en français. Mais okay. Ça peut être en anglais aussi.
1: C'est un truc où on doit choisir?
0: Oui. Tu penses à quoi?
1: Au menu.
0: Exactement. Les femmes mettent 45% de temps en plus que les hommes pour lire un menu.
2: Enfin, c'est vrai que c'est beaucoup. Hein.
1: Ouais, mais en fait, vraiment, c'est difficile de choisir et t'as envie de tout ou de plusieurs choses en même temps. Des fois, t'as envie d'un mix entre deux trucs. Et enfin, du coup, dans notre tête, c'est. Voilà quoi.
0: Ton explication.
1: Qu'est-ce qu'il y a?
0: Est pire que d'avoir le menu.
1: Je comprends.
2: Allez, un café l'addition, s'il vous plaît.
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0: Tout à l'heure, Mila nous a appelé. Rebonjour Mila.
11: Rebonjour.
0: Mila, il y a quelqu'un qui est fâché avec elle. C'est Alice, c'est son amie d'enfance. Elle voulait faire un petit bac, c'est rigolo. Donc elle avait besoin d'un stylo et elle a fouillé dans un tiroir pour en trouver un. Elle l'a trouvé, mais c'était dans un livre. Et en fait, elle a commencé à lire quelques lignes. Elle a compris que c'était le journal intime de son amie. Amie qui est arrivée à ce moment-là. Et là, elle a fait la gueule, elle était hyper déçue. Et elle lui a demandé de la laisser seule. Et en creusant un peu... Mila nous a avoué qu'en fait ça s'était pas passé en quelques secondes, elle avait quand même lu quelques lignes quoi du truc. Ça se fait pas. Ça se fait pas de lire un journal intime. Cool.
1: Mais c'est pas grave non plus.
0: Elles sont amies d'enfance.
1: Mais oui.
0: Est-ce que je l'aurais fait?
1: Bah oui.
0: Oui. Quelques lignes. Mais je me serais pas fait piquer, comme quand je triche au Monopoly. Je suis un professionnel. Mila nous a dit qu'elle ne voulait pas être fâchée avec Alice, qu'elle avait envie de se rabibocher avec elle. Et tu nous as dit que sa chanson préférée, c'était les Weather Girls, It's Raining Men. It's Raining Men. Alléluia.
1: Ah là là.
0: Eh bien, c'est sur cette chanson que Florent, le producteur de l'émission, a écrit les paroles. Ça fait 10 minutes. T'es au point?
8: Complètement.
0: Ok.
8: Sauf pour allumer le micro, du coup. Mais...
0: Ouais, c'est pas grave, il n'y a pas de souci, c'est le technique. Nous allons avoir normalement dans quelques secondes Alice. Elle sait qu'elle passe à la radio, elle ne sait pas pourquoi. Et on va l'avoir au téléphone. Et on va lui chanter cette chanson pour vous réconcilier. Mila, on a Alice normalement. Allô Alice ?
9: Oui, allô ?
0: Bonjour, c'est Alice, c'est bien toi ? Alice ?
9: Oui, tout à fait.
0: Alice,
9: oui.
0: Une des meilleures amies de Mila.
9: Oui, coucou Lily. Ah, coucou.
0: Alice, on t'a dit que t'étais à la radio, t'es en direct sur Énergie, je m'appelle Manu. Et Mila nous a appelé parce qu'elle sait que t'es fâchée. Elle sait que tu lui en veux pour l'histoire du journal intime. Mais Mila, elle veut une chose, que vous vous réconciliez. Parce qu'ici sur Énergie, on a une garantie, c'est la garantie zéro fâcherie.
1: Ouais.
0: Alors j'aimerais maintenant qu'Alice, tu écoutes ce qui va se passer maintenant. Il y a une musique qui va démarrer, tu la connais cette musique parce que c'est ta chanson préférée. Mais ce ne seront pas les paroles de d'habitude. Ce seront des paroles que nous avons écrites pour toi et Mila. Nous voulons vous réconcilier maintenant. Écoute bien ces paroles, elles sont pour toi Alice.
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0: t'es fâchée avec ça, Alice. Tu as entendu ses paroles?
1: Oui, oui, oui, c'est très beau, c'est très joli.
0: Est-ce que tu es prête à te réconcilier avec Mila?
1: Oui, bah, oui, oui, forcément.
0: Oh là, le blanc, j'ai fait un freeze. C'est comme des fois l'ordinateur, il est bloqué. J'ai fait ça.
1: Non, non, tout va bien, tout va bien.
0: Mila, tu veux parler à Alice?
1: Ah, je suis tellement soulagée. Merci beaucoup. Je suis désolée, hein, ma Lily. Oui, oui, oui, il n'y a pas de souci. C'est bon, on passe à autre chose.
0: Voilà, passons à autre chose. On ne parle plus de ce journal intime. Mais si tu veux nous en lire une page maintenant, on est OK.
1: Tu veux qu'on fasse, Manu?
0: Non. Alice, Mila, je vous offrir à toutes les deux un mug Manu sur énergie et le t-shirt Manu sur énergie. Et encore une fois, j'ai envie de dire que le pari est réussi. Voilà, c'est fait.
2: Je vais aller prendre un petit strepsil quand même sur
0: la voix.
2: Ouais.
3: Ah bah, tu donnes, hein.
2: Ah, ça gratouille.
0: Ah bah, bien sûr. Il s'est donné un pot. Bah oui. Ça monte très haut alors. Alors, bravo à toutes les deux, Alice et Mila, et bravo à Florent pour la chanson. On vous embrasse.
1: Merci beaucoup, gros bisous.
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0: Bienvenue sur Énergie, on va vous offrir tout à l'heure un iPhone 17.
3: Oh, chance.
0: Bah oui, stylé, ouais. C'est dans un quart d'heure, on va jouer ensemble comme chaque jour vers 9h10. Vous nous appelez dès maintenant pour tenter de repartir avec cet iPhone 17. 0 870 42 48. 969 € hein, l'iPhone 17.
3: Une dinguerie.
0: On est sur un.
3: J'ai envie de dire. Il est trop beau. Il fait des photos de où?
0: Oui, oh, tu le veux.
3: Bah ouais, mais je sais que c'est pas pour moi.
0: On peut pas jouer, faut que tu démissionnes, que tu t'appelles et que tu aies de la chance, que tu sois sélectionné et que tu joues.
3: Bon, bah je pense que je vais rester là.
0: C'est mon conseil aussi, voilà. Shannon. Mais il est pour vous cet iPhone 17, vous nous appelez au 0870 42 48. On a un peu de temps pour les infos. J'ai une étude australienne. Une étude australienne sur la mémoire.
3: Ok.
0: Et en fait, elle nous explique comment avoir une meilleure mémoire.
3: Trop bien.
0: Écoutez bien, il faut éteindre la télévision.
3: Ouais.
0: Faire des mots croisés.
3: Ouais.
0: Manger plus de poissons. Ouf. Et lire des romans historiques. Et vous aurez une meilleure mémoire. Avec une vie de merde. Mais au moins, vous vous en souviendrez, votre vie de merde.
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0: 7 à vous offrir. 969 €.
1: Oh là là,
2: c'est bon.
1: C'est une folie.
0: Comme tu dis. Oh là là.
1: Bah non, mais c'est une folie.
0: Bah d'ailleurs, c'est le slogan des iPhones maintenant. L'iPhone 17. Oh là là. Il est pour vous. Pour vous, ce sera gratuit. Vous nous appelez au 0 870 42 48. On fait tourner les jeux tous les jours. Et aujourd'hui, pour le week-end, ça va être la boîte à chaussures de Manu.
1: Je l'adore.
0: Trop
1: ce
0: cool.
1: Jeu.
0: Okay. J'ai une boîte à chaussures. Je mets quelque chose dedans à vous de découvrir en 2 minutes. Et vous serez aidé de toute l'équipe ce qu'il y a dans la boîte à chaussures. J'adore le suspense de jeu. 0 870 42 48, vous venez avec nous. On va s'écouter quelques messages que vous nous envoyez sur l'application Manu sur Énergie avant d'écouter Sound of Legend. Parce que oui, on a une application sur laquelle, bon, évidemment, vous pouvez nous écouter en direct, vous pouvez écouter les podcasts. Vous pouvez aussi nous envoyer des messages vocaux. Vous pouvez réagir à ce qu'on dit dans l'émission. Vous pouvez nous envoyer des messages quand il vous arrive quelque chose dans la journée. On les écoute tous et on les partage avec vous chaque jour. C'est parti, on s'en écoute quelques-uns.
3: Salut Manu, salut les ouin-ouin. Bon, je revenais sur le sujet des chariots pour aller faire les courses que Nico trouve si géniaux. Je te rejoins Manu sur ce coup-là, c'est carrément ringard. Et son chariot pliant, quand il arrive à la voiture, il peut le plier avec les courses dedans ou alors il doit remplir le chariot au supermarché, le vider dans le coffre, plier son chariot, redéplier son chariot à la maison, re-remplir le chariot, rentrer dans la maison, vider son chariot dans la cuisine, plier le chariot. C'est compliqué comme jeu, non ?
1: Non.
0: J'ai l'impression qu'il n'aime pas les chariots.
4: Cette personne est un peu remontée, effectivement.
0: Sur les chariots de course.
4: Mais je m'en sers comme caddie, moi.
1: Tout simplement. Ouais, c'est ça, quoi.
4: Tu vois, donc
0: oui,
4: c'est
0: sauf
4: tout
0: que
4: simple.
0: Le caddie du supermarché, tu le ramènes pas chez toi.
4: Mais je ramène pas chez moi, mais du coup, tu vois, j'ai juste à charger le truc et comme ça, j'ai pas 12 000 sacs à porter.
0: Mais ton caddie, ensuite, tu le mets dans la voiture.
4: Ouais.
0: Donc, en fait, tu vides les courses du caddie dans des sacs.
4: Pas forcément.
0: Bah comment tu fais pour tenir le caddie alors ?
4: Bah mon caddie, je peux le ranger dans mon coffre.
1: Ah, il rentre. Hein. Donc c'est comme une petite valise quoi.
0: Donc ensuite tu le prends, t'arrives chez toi, tu vides le caddie et tu le remets dans la voiture.
4: Oui ?
1: Bah je trouve pas ça non plus une dinguerie.
4: Bah non, c'est comme tes sacs.
1: C'est pratique quoi. Et puis, franchement, ça redevient hyper tendance. Moi,
0: non, ça, c'est de la connerie, ça.
1: Non. Franchement, il y en a des léopards trop beaux.
0: Ouais, bien sûr. Mais,
4: tu veux pas y passer le léopard
0: avec un bob et des tongs. Va te faire foutre. Non, c'est connerie de truc trendy, là. Non. Je refuse de tomber là-dedans.
4: Ok.
0: Et t'as le droit d'avoir ton chariot de course. Hein.
4: Ah oui.
1: Bah oui.
0: On va se réécouter le message. Allez, un autre.
5: Salut toute l'équipe. J'ai une petite question. Quand vous allez faire le tour en bus, le soir, vous dormez à l'hôtel tous ensemble ou vous rentrez chez vous ?
0: Ah non, on dort dans le bus, évidemment. Non, on dort à l'hôtel. Je vous rappelle, si vous n'êtes pas au courant, qu'on va relancer notre grande opération, le tour de 5 villes, une par jour en bus. 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
1: Un bonheur.
0: Chaque jour, il y aura une ville qui sera totalement immergée par dans Énergie.
1: Voilà,
0: on est là. Ils seront dans Énergie. C'est pas nous qui serons dans la ville. Ils seront dans Énergie. Et le soir, on dort à l'hôtel.
1: Okay.
0: Tout simplement. Voilà. Oui, tu voulais dormir dans le bus, Lorenza ?
1: Bah, en vrai, ça m'aurait fait kiffer.
0: Mais le problème, c'est que le bus, c'est un studio de radio, quoi.
1: Mais c'est pour ça, on m'a expliqué que c'était vraiment compliqué au niveau place. Mais moi, j'aurais trop kiffé dormir avec vous dans le bus. Comme quand les gens ils vont tourner avec les petites couchettes et tout, genre.
0: Ah oui. Ouais. Alors non, c'est pas un. Sinon il aurait fallu un deuxième bus.
1: Oui.
0: Et là,
1: oui,
0: ça commence à devenir compliqué
1: beaucoup
0: l'histoire.
1: Oui, c'est ça.
0: Allez, un dernier message.
6: Salut Manu, salut les ouin-ouin. Un message pour vous remercier parce qu'aujourd'hui j'ai été coincé dans les toilettes chez moi pendant 2 heures, le temps que les pompiers interviennent. Et ça va, je suis pas claustro et donc j'ai réussi à tenir, mais en fait, une fois sorti, j'en pouvais plus. Et ce qui m'a remonté le moral, c'était d'écouter votre podcast.
1: Trop mimi.
0: Ça me fait vraiment plaisir de savoir qu'on nous écoute pendant 2 heures au chiottes. Merci pour vos messages. Vous pouvez continuer à en envoyer. On les écoute tous et on les partage avec vous chaque matin. Vous envoyez vos messages sur l'application Manu sur Énergie. Il est 9h08. Sound of Legend tout de suite. Et juste après, on a un iPhone 17 à vous offrir.
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0: Et tout de suite, on a un iPhone. Pas n'importe lequel. L'iPhone 17. Le dernier à vous offrir. Il va peut-être aller chez Christelle. Bonjour Christelle.
8: Bonjour Manu, bonjour les ouin-ouin.
0: Tu en rêves de cet iPhone 17 ?
2: Ah oui, clairement.
0: Eh bien, il va peut-être être pour toi. 969 euros. Ça coûte une blinde. Mais pour toi, il sera gratuit, Christelle. Si tu gagnes aujourd'hui, on va jouer à la boîte à chaussures de Manu. Lorenza adore ce jeu.
1: Ben ouais. En fait, j'ai l'impression que je sais pas, c'est un truc de. C'est surprise, quoi. J'aime trop.
0: Ah, c'est un peu surprise.
1: Ouais.
0: J'ai une boîte à chaussures que j'ai dans ma main. Il y a quelque chose dedans. Christelle, si tu réussis, avec l'aide de l'équipe, à trouver ce que c'est en 2 minutes chrono, c'est gagné. L'iPhone 17 est pour toi. Je vous rappelle que vous avez le droit de poser toutes les questions que vous voulez, mais je ne peux répondre que par oui ou par non à vos questions. Donc réfléchissez bien aux questions. Et vous pouvez faire toutes les propositions que vous voulez.
1: Ça marche.
0: Attention, c'est parti pour 2 minutes. Je secoue une fois la boîte à chaussures.
1: Oh là, c'est...
0: 2 minutes.
1: C'est en plastique ?
0: Il y a du plastique, oui.
8: C'est dans la cuisine ?
0: Ça peut être dans la cuisine. Nico.
8: C'est électronique ?
0: Il n'y a pas d'électronique dedans.
1: Il y a des piles ?
0: Non, il n'y a pas de piles.
2: Est-ce que c'est un objet féminin ?
0: On dit oui, c'est une.
1: C'est une quelque chose ?
0: C'est une quelque chose, absolument.
8: Okay.
1: Ça sert à manger ?
0: Ça, non, ça sert absolument pas à manger.
8: Ça s'achète ?
0: Ah, ça s'achète, oui, bien sûr.
1: Dans un supermarché ?
0: Oui, il y en a dans les supermarchés.
2: Il reste une sur soi ?
0: Il reste 1 minute 30. Non, on ne le porte pas sur soi.
8: Nico ? Ça se range dans un tiroir ?
0: Oui, on peut la mettre dans un tiroir, oui, quand on s'en sert pas.
8: Dans une pièce particulière de la maison ?
0: Non, ça peut servir dans n'importe quelle pièce. C'est pas de la déco, Christelle.
1: Donc c'est une utilité particulière ?
0: Absolument, ça a une utilité particulière. C'est vraiment fait pour quelque chose. Hop !
8: Est-ce que c'est...
0: Nico ?
8: Rayon quincaillerie ou pas ?
0: Oh là, non.
1: C'est ça pas sert à nettoyer ?
0: À nettoyer, non. Il reste 1 minute, pardon.
8: On l'utilise au travail ?
0: On peut l'utiliser au travail, il y en a forcément, je pense, ici à Énergie.
1: C'est de la papeterie ?
0: C'est pas de la papeterie.
8: Bureautique ?
0: Bureautique, non, pas vraiment.
8: Pas
0: Christelle.
8: Vraiment.
2: Oh. Putain, c'est chaud.
8: Loisir ?
0: Loisir ? Bah, c'est pas un loisir
8: c'est
0: en soi.
8: C'est pas un jeu, quoi.
0: C'est pas un jeu, non.
8: C'est un objet qui va avec un autre objet ?
0: Oui.
8: Ou pas du tout.
0: Oui,
8: ah,
0: oui,
8: c'est
0: oui.
8: Une partie d'un, ok.
0: C'est pas une partie d'un objet.
1: Un aspirateur, maintenant.
0: Non. Ça peut servir avec un aspirateur.
8: Mais ça se branche ?
2: Une brosse
0: oui.
2: Aspirateur.
0: Ça se branche.
8: Et ça peut servir avec un aspirateur.
1: Une rallonge !
0: Une rallonge électrique ! Oui, restez 25 secondes ! Merci, Vincent !
1: Avec plaisir !
0: Vous êtes
8: très fort.
0: Waouh ! Rallonge électrique ! Je la montre !
8: Bien joué.
2: Ah, mais j'étais loin, j'étais perdu, moi.
0: Ah, ouais. Alors, ça s'est entendu. Hein.
1: Oui,
0: Là, je me disais, ça va être compliqué là. Quand j'ai vu qu'il restait 30 secondes, j'ai dit waouh! Ouais. Eh ben, c'est gagné, Christelle, c'est Lorenza qui a trouvé. C'était une rallonge électrique, ça veut dire que tu repars avec un iPhone 17.
1: Bien joué.
2: Et la rallonge électrique, pour le branche.
0: Écoute, si vraiment tu veux une rallonge électrique, je peux te l'offrir aussi.
2: Non, non.
0: Mais avec l'iPhone 17, ça va pas servir à grand chose.
2: Non, ouais, l'iPhone, c'est parfait, c'est super. Merci beaucoup, les Wawa. Merci, Lorenza.
1: Plaisir.
0: On t'embrasse, Christelle, bravo à toi.
2: Merci Manu, bonne journée, des gros bisous.
0: Belle journée, bon week-end et merci d'être là avec nous chaque jour.
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0: Guillaume Musso, celui qu'on voit partout dans les gares et dans les aéroports.
1: Ouais.
0: Et ben alors, demain c'est son anniversaire.
1: Ok.
0: Et il aura que 53 ans.
1: C'est vrai qu'on a l'impression qu'il est là depuis plus longtemps.
0: Mais j'ai l'impression
1: le
0: que. Mais il est là depuis que. Pour moi, il est là depuis l'invention des gares et des relais. C'est la récré dans 3 minutes.
1: Ah, le jeu.
0: Juste après Orelsan, c'est le moment du jeu de Florent, le producteur de l'émission, qui tous les jours nous sort un nouveau jeu avec un thème différent. Et donc, ça change tous les jours. Ça va être quoi le thème aujourd'hui ?
8: Alors, on va parler de la journée mondiale de l'environnement.
0: Ah, on en a parlé tout à l'heure.
8: Eh oui, exactement.
0: Ce sera des questions genre sur le tri sélectif, sur...
8: On va plus aller sur les plantes.
0: Les plantes ?
8: Ah, c'est un gros teasing, là.
1: C'est-à-dire. Il a fait une généralité. Ouais. Environnement,
8: plantes. Je sens que t'es moins excité par le...
0: Ah, si c'est des questions genre... quel est le nom latin de... On risque de se faire chier. Eh, te connaissant, ce sera pas ça. Ah, merde.
8: 3 minutes pour trouver un nouveau jeu.
0: Ah merde.
1: Non mais ça va être très drôle. À chaque fois on s'amuse.
0: Bah, ça va être très drôle si on arrive à être très drôle avec son jeu de merde.
1: Ouais,
0: pardon, j'ai pas vu que tu m'en parlais.
1: Tu parles trop là.
0: Je suis désolé, j'ai pas vu que t'étais là. On adore ton jeu. Tous les jours, c'est le jeu de Florent, notre producteur. C'est notre écré. C'est dans 5 minutes. Il y a Nico qui avait reçu un cadeau. Il voulait en parler.
4: Ah ouais, j'ai ma femme qui m'a fait un putain de cadeau de naissance.
0: Mais alors, ce qui est marrant, c'est que vous faites des cadeaux de naissance
4: ouais.
0: pour un bébé.
1: Bah ouais.
4: Bah et alors
1: mais c'est pas pour pour le bébé, c'est pour vous, quoi. Entre
0: bah
1: vous.
0: Oui. Vous faites des cadeaux. Et toi, tu lui as fait un cadeau aussi?
4: Ouais, moi j'ai fait un cadeau aussi, ouais.
0: Ah, c'est marrant, ça, j'avais pas fait ça, nous.
4: Mmh. Ah ouais, ouais.
1: J'allais dire moi non plus, mais bon.
0: C'est normal, t'as pas de bébé, donc.
4: Ça aurait été hyper triste. Tiens, mon amour, cadeau de naissance pour un bébé qu'on n'a pas.
0: Pardon, mon amour, tu n'existes pas.
1: Oh, la
4: tristesse. Madame.
0: Je nous ai fait ton plat favori, les spaghettis carbonara. Je sais que c'est ton plat favori, mais je vais manger ton plat du coup, puisque tu n'existes pas.
4: Elle parle à un mannequin chez elle, qu'elle appelait Michel.
0: Vous vous êtes fait des. Oui, je peux te demander ce que tu lui as fait comme cadeau ou c'est.
4: Moi, je lui ai fait une bague.
0: Ah, pas mal.
4: Je lui ai fait une bague, non, c'est trois anneaux qui symbolisent nous trois, quoi. Avec, tu vois, le bébé qu'on a créé, quoi.
0: Nico, il aime beaucoup les symboles.
1: Ouais, toi, t'es, mal, hein. Franchement, t'es romantique. Ouais. Hein.
0: Elle t'a offert quoi?
4: Elle m'a offert un barbecue.
1: Oh là là!
4: Mais tu vois, tu sais, le barbecue qu'on voit partout sur Instagram, là, tu sais, en forme d'œuf.
1: Oh, bah, il est trop stylé!
0: Je crois que ça s'appelle l'œuf d'ailleurs.
4: Bah ouais, ça s'appelle l'œuf, effectivement.
0: J'ai un pote qui en a un.
4: Apparemment, c'est fou.
1: Et c'est bien?
0: Alors, ce qui est drôle, c'est qu'il nous a dit, venez voir, j'ai un nouveau barbecue. Et en fait, vraiment, on était quatre. Et on s'est mis quatre autour du truc l'œuf, là.
4: Ouais. Et,
0: on le regardait comme des cons. On disait, c'est incroyable ce truc.
4: Mais oui, c'est fou.
1: Mais ça fait à l'américaine, tu sais. Enfin, c'est stylé, je trouve. C'est stylé de fou.
0: En fait, tu peux cuire sans le dessus, en fait. Mais tu peux aussi mettre le dessus. Ça fait un peu four, quoi.
4: Ça fait un peu fumoir, apparemment. Et c'est un truc en céramique. La cuisson, visiblement, est mieux. Enfin, bref, j'ai lu le site.
1: Génial. Hein.
4: Et je l'ai pas testé. Je vais le tester ce week-end.
0: Putain, c'est stylé ça.
4: Voilà, et c'est mon premier barbecue à moi, quoi.
1: Très bon cadeau. Hein.
4: Meilleur cadeau. Ouais.
0: Ah, franchement, entre la bague et le barbecue.
1: J'ai un level, hein.
0: Ah ouais. Ouais. Attends, tu me demandes qu'est-ce que tu veux entre les deux. Bon, barbecue. C'est bien ça. Ouais. Ah, c'est comme tu dis, best cadeau ever.
4: Voilà, c'est ça. Je suis fier, je suis content.
0: Est-ce que vous avez déjà reçu un cadeau dans votre vie où vous êtes dit. Ah putain, je suis content de ce cadeau. Je suis fier d'avoir ce cadeau. Alors, pour rester en barbecue, ma femme, elle m'avait offert les ustensiles de barbecue.
8: La mallette.
0: Ouais, exactement. C'est
1: une mallette.
0: Ouais, tout est dans une mallette. T'ouvrais la mallette et tout à l'intérieur. Et il y a les petits élastiques qui bloquent tout.
4: Ah, ce qui fait que tu peux la ramener à un barbecue, quoi.
0: Et tu peux la ramener. C'est comme t'arrives sur un terrain de tennis avec ton sac. Tu peux arriver à un barbecue avec ton ustensile. C'est génial.
1: T'es un professionnel, quoi.
0: Mais c'est une belle mallette, hein.
4: Putain, t'es fort.
1: T'as les hommes. Quoi.
0: Et t'as la pince. Clac, clac, là. T'as un couteau de malade mental.
1: Wow.
0: Ouais.
1: Non.
0: Elle se fout de ma gueule.
1: Non, mais parce que c'est vrai, j'ai pas cet affect pour les barbecues que vous avez à ce moment-là. Enfin, je vois que.
0: La mallette. Mais je te la montrerai. Ah,
4: franchement, je trouve ça hyper stylé.
1: Merci,
4: non, mais franchement, tu t'organises un barbecue, t'as un gars qui arrive avec sa mallette et qui déplie les trucs en mode un peu chirurgien, tu sais. Tu l'ouvres et t'as tous les trucs, putain, fort.
0: Ah non, c'est le respect.
1: Ouais.
0: Oh là là, mais j'ai la pince.
4: Et tu sens que c'est plus lourd, que les ustensiles sont plus lourds que les trucs premier prix, quoi.
0: Ah oui, non, mais on est sur la qualité avec la mallette. Hein.
8: Elle est gravée ou pas?
0: Elle est pas gravée.
1: Non, mais non, mais
0: putain,
1: attends.
0: Je peux lui demander ça en cadeau.
4: Ah bah oui,
0: des ustensiles gravés. Manu.
1: Vous me faites penser à ceux qui mettent le nom sur les boules de pétanque, là.
0: Bonne idée aussi, j'ai bonne idée.
4: J'ai ma triplette avec mon nom dessus. J'ai écrit Nico avec la date à laquelle j'ai acheté.
0: Et tu vois, mais Lorenza, t'es nul en idée cadeau.
1: Je sais pas ce que je fous là.
0: C'est que les bons cadeaux qu'on a. Ah là, tu
4: on est trop contents.
0: Florent.
8: Tu sais, moi, pour l'espace barbecue de mon père, je lui ai fait un mini panneau. Il s'appelle Gilles et je l'ai fait Buffalo Gilles.
1: Alors, ça, c'est rigolo.
4: Non, ça, on peut faire du mal.
8: Si.
4: Non, on peut vraiment te faire du mal.
0: Alors, honnêtement, je déteste ce jeu de mots, mais celui-là, il est pas mal.
4: Sérieux?
0: Ah oui.
4: Ah putain. J'ai eu la tombée dedans, là.
0: Quel a été le meilleur cadeau qu'on vous ait fait? Dont vous êtes fiers? Non, mais Lorenza, bon, nous, on est très barbecue, mais toi?
1: Eh ben, moi, c'est ma meilleure pote qui m'a fait une surprise il y a 2 ans. Elle m'a emmenée à l'aéroport, je savais pas où j'allais. Et j'ai découvert que pour mon anniversaire, je partais en Sicile pendant 5 jours. Est-ce que ça, c'est pas un level au niveau du cadeau, quand même?
4: Elle est blindasse.
0: Bah attends,
1: oui.
0: Il y avait une mallette de barbecue avec ou pas?
1: Non. Mais je m'en souviendrai toute ma vie. C'est la première fois qu'on m'a fait ça dans ma vie, quoi.
0: Ah oui, c'est un niveau au-dessus. Oui,
1: bah, j'étais jamais allée, du coup, en Sicile et en Italie.
0: 5 jours, elle t'a offert 5 jours de vacances.
1: Ouais.
4: Enfin, mais ça vaut pas la pancarte Buffalo Gilles. On n'aura pas mieux fin d'émission.
1: La mallette.
0: C'est vrai que là.
1: C'est vrai, les gars.
0: La petite pancarte, la mallette et puis l'œuf de Nico. Oh, on est bien.
1: Le combo gagnant.
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0: C'est le moment de la petite récré comme chaque jour. Florent, notre producteur, nous concocte un jeu.
1: Les plantes.
0: J'ai utilisé le mot concocter.
1: C'est joli.
0: Les plantes aujourd'hui, absolument. Ouais. Elle nous a dit que c'était la journée mondiale de l'environnement.
1: C'est ça.
0: Et donc, qu'il allait avoir un jeu, une sorte de quiz sur les plantes.
2: Exactement.
0: Nous avons hâte de commencer ce jeu.
2: Eh bien, il est très bien concocté.
0: Nous avons Tracy avec nous. Bonjour Tracy.
3: Bonjour.
0: Tracy va raccrocher quand elle a vu le thème du jeu. Tracy, sois la bienvenue parmi nous, on va tous jouer ensemble. C'est Florent qui va nous expliquer les règles du jeu du jour.
2: Comme je vous disais, c'est sur les plantes. Et du coup, je vous fais des questions. Mais on dirait pas, par contre, que la réponse, c'est une plante, mais c'est une plante.
1: Ok.
0: On dirait pas que la réponse est une plante, mais c'est une plante.
2: Exactement, on s'y attend pas.
0: D'accord.
1: Ça peut être une fleur aussi, du coup.
2: Non, c'est qu'une plante.
0: Il est très plante, là, commence pas le... Il est tendu, là.
2: Tracy, on commence par toi.
3: Allez.
2: Le verbe mentir à la troisième personne du pluriel, c'est il ou elle.
3: Mente.
2: Exactement.
0: Et on dirait pas, mais c'est une plante.
2: Exactement.
0: Alors, okay. Pour être précis, est-ce que c'était pas plutôt une herbe?
2: On va passer à la deuxième question.
0: Pardon.
2: Non, pas de souci. Manu, tiens.
0: Oui.
2: Complète cette chanson d'Enrico Macias.
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0: Laïla.
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0: On dirait pas, mais c'est une plante.
2: Exactement. Alors Lorenza, l'application qui scanne les produits alimentaires et cosmétiques pour décrypter leur composition s'appelle comment?
0: Bah oui.
1: Yucca.
2: Exactement.
0: Et le yucca, c'est une plante.
5: Lorenza, elle a mis tellement de temps.
0: Effectivement.
1: Oui, c'est vrai.
2: Ça vous coupe la chic, hein.
1: Ah oui.
0: Ah ouais. La chic est une. Non.
2: Nico, un œuf dur farci dont le blanc est rempli de mayonnaise, c'est un œuf.
0: Oh là, ah, je l'ai.
1: Moi aussi.
5: Attends, farci.
2: Ouais. Œuf dur, farci avec de la mayonnaise.
5: Putain, je suis en œuf, j'ai envie de te dire mollet, mais pas du tout du coup. Un œuf quoi?
2: Un œuf.
5: Mimosa.
1: Mimosa.
2: Exactement.
0: Mais oui, le mimosa. Alors c'est pas une fleur le
1: c'est
0: mimosa.
1: C'est une fleur la mimosa.
2: Attendez parce que.
1: Oh là.
2: Ouais. Non, normalement c'est une plante. Hein.
5: Normalement.
1: Mais c'est jaune.
0: Ouais, c'est jaune. Ouais.
2: C'est un genre de plante à fleurs.
0: Ah,
5: mais mimosa.
0: Mais parce que sur cet épisode, tu avais dit plante ou fleur, tu vois, comme ça on se prend pas la tête.
2: Oui, tout à fait. Plante. Manu, quel mot d'argot
0: est-il? On continue le jeu? Alors, je pensais qu'on s'était rendu compte que ça.
2: Ah, d'accord.
0: Non, je rigole.
1: Moi, je l'aime bien.
0: Mais je rigole, si, j'ai envie.
2: Manu, quel mot d'argot est utilisé pour qualifier l'argent?
0: L'argent, la thune?
2: Non. Ah, non, c'est
0: le flouze?
2: Non.
0: La moula?
2: Non.
0: La fraîche?
2: Précise, t'as une idée, tu peux.
3: Non, j'en ai pas.
0: Donc, c'est un mot d'argot pour l'argent. Le
1: flouze
0: ouais la
2: dès que je vais vous le dire vous allez dire ah oui
0: attends
5: ouais
0: l'argent le blé
2: non
0: dommage
2: ça peut marcher pour le coup
0: attends, mais... bah, oui. Je sais pas la carotte maintenant
2: alors non c'est l'oseille
1: il avait dit qu'on allait faire ça
0: effectivement c'est pas mal
2: Lorenza qui chante la chanson les filles les meufs
1: Marguerite
2: exactement
0: oh c'est mignon
2: et attention Tracy. Le maître de Milou s'appelle Tin.
3: Tin.
0: Ok, là tu es fort. Il te fait une dernière question au bout du bout.
1: Bon.
0: Tu sais quoi? Il était 9h28, il y a 10 minutes. Il m'en faut une dernière.
1: C'est incroyable.
0: Tracy, je vais t'offrir le mug Manu sur Énergie pour te remercier d'avoir été avec nous.
3: Merci.
0: On t'embrasse et tu nous rappelles quand tu veux.
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0: On parle de cadeaux ce matin. Quel est le cadeau qu'on vous a fait dont vous êtes vraiment hyper content? On a fait notre tour des cadeaux de barbecue tout à l'heure avec Nico.
1: Bon,
0: Lorenza est dégoûtée. Elle ne comprend pas, mais moi je suis tellement fier d'avoir ma mallette d'ustensiles. Nico est tellement fier d'avoir son nouveau barbecue. On est comme des gamins. Quel est le cadeau que vous avez reçu dont vous êtes vraiment très content, dont vous êtes fier? Julien est là, bonjour Julien.
8: Salut Manu, salut les Ouaouins.
0: Sois le bienvenu parmi nous Julien, on t'écoute.
8: Moi, mon frère m'a offert un drone et depuis, je filme vraiment tout. Les repas de famille, les annives, les sorties, les mariages. Je fais vraiment des plans comme si je tournais un film.
0: Mais alors, j'ai une question. Parce que le drone, c'est le genre de truc, tu dis, putain, si un jour je pourrais me le payer. Mais est-ce que vraiment, au bout d'un moment, en fait, tu t'en lasses pas et tu fais toujours la même chose?
8: Ah non, franchement, quand tu regardes les images, il a failli finir dans un arbre quelquefois, mais...
1: Mais il est là.
8: Il est là.
0: La phrase était terminée. Non, mais ok, d'accord. Et tu veux, en faire ton métier ou pas du tout?
8: Pas du tout. Pas vraiment, c'est juste pour le kiff.
0: C'est pour le plaisir.
1: Mais j'ai l'impression que c'est un peu comme une drogue, le drone, qu'une fois que t'en as un, t'as envie de faire tout plein de trucs pour filmer, tu vois. Ouais,
0: j'avoue que moi, la première fois qu'on m'a montré, regarde, il partait en hauteur, dans la montagne, c'était incroyable.
1: Et le bruit que ça fait aussi.
0: Mais après, si tu me dis on le refait, je fais, j'ai vu quoi.
1: Ah ouais, moi je trouve ça quand même, enfin, ça m'impressionne en fait. Quelqu'un qui. Parce que vous avez vu comment ça atterrit et il le rattrape avec la main comme ça. Et ben moi, ça me.
0: Mais maintenant, il fonctionne tout seul maintenant. Il détecte, même quand il a plus de batterie, il rentre tout seul le drone. C'est.
5: Oui, mais... Lorenza, on peut tellement à draguer avec un drone.
1: De...
5: Waouh, comment il atterrit.
1: En fait, je me dis, il a pas du tout peur, tu sais, des hélices et tout. Hop, il l'attrape dans la main, il le prend comme ça.
5: Ça a jamais découpé un homme, quoi, tu vois.
1: Non, mais je trouve ça sexy.
0: Mais t'as le droit de trouver sexy un mec qui prend un drone, hein. Toi, on n'est pas là pour te juger, on dit juste que là, maintenant, faut que tu trouves quelqu'un.
1: Oui.
0: Ça devient effectivement quelque chose.
1: C'est vrai.
0: On est sur de la salubrité publique.
1: Je suis d'accord avec vous.
0: Ne te précipite pas.
1: Non.
0: Merci beaucoup Julien de nous avoir appelé. Thibaut est là aussi. Bonjour Thibaut.
7: Salut Manu, salut les bambins.
0: Merci d'être avec nous. Quel est le cadeau qu'on t'a offert dont t'es vraiment fier?
7: Alors moi, pour un anniversaire, mes proches m'ont offert un dîner dans un resto réputé. J'ai pu goûter des saveurs que je ne connaissais pas.
0: D'accord, c'était genre un restaurant gastronomique?
7: Alors non, c'était pas un restaurant gastronomique. C'était un restaurant réputé dans le village, justement.
0: D'accord.
7: Et voilà, je voulais le faire, ils m'ont invité. Et franchement, je le regrette pas du tout. C'était vraiment très bon.
1: Mais c'était genre quoi?
0: Ouais, c'était quoi?
7: Alors en fait, j'ai pris la planche du Sty, j'habite dans le Nord. La planche du Sty, et dedans il y avait une grosse fricadelle, un poche de blèche, carbonate flamande, un gratin au maroilles. C'était
0: d'accord.
7: Vraiment très bon.
0: Oui, t'es allé dans une baraque à frites en fait, ça s'appelle.
1: Ouais.
0: Mais pourquoi pas. Merci beaucoup Thibaut de nous avoir appelé. Quel est le meilleur cadeau qu'on vous a offert? Ou alors le cadeau dont vous êtes vraiment fier, Lorenza?
1: Mon ex m'avait offert un aspirateur Dyson pour Noël. Et ma vie, elle a changé. Et d'ailleurs, il me manque parce que là, il est en Belgique. Et mes meilleurs potes me le ramènent dans une semaine et je suis comme une ouf.
0: Mais quand t'as un vrai bon aspirateur.
1: Sans fil! Bah franchement, j'ai eu ça pendant des années et vraiment ça m'a changé la vie quoi.
5: Ça t'a pas vexé un petit peu? Un mec qui t'offre, un aspirateur, un truc, je trouve ça un peu.
0: Honnêtement, tu connais le prix de l'aspirateur Dyson?
1: Ouais.
0: Franchement?
5: Non,
0: je
5: préfère
0: un aspirateur. Bah, il est plus cher que ton barbecue, je te dis.
1: Je lui ai sauté dans les bras.
0: Florent, le projecteur?
2: T'as le rayon vert sur l'aspirateur ou pas? Sur le Dyson?
1: Non.
2: Parce que ça, c'est l'étape d'au-dessus.
0: C'est quoi?
2: T'as un petit rayon vert sur la tête de ton aspirateur qui te montre toute la poussière au sol. Et donc parfois moi j'ai passé l'aspirateur dans le noir parce que ça t'éclaire le sol et tu vois toute la poussière.
0: Dis-moi, la ville est bien gardée Batman?
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0: Comme chaque jour, voici les bonnes nouvelles du jour. Dans le monde, il y a des mauvaises nouvelles. Il y en a. Mais il y a aussi des bonnes nouvelles. Et il y a aussi des belles histoires. Et on vous donne des bonnes nouvelles. On vous raconte des belles histoires tous les jours. C'est parti, on démarre avec Lorenza.
1: Moi, je veux vous parler de Jane Dochin. C'est une Anglaise de 85 ans.
0: Eh bien, parle-nous de Jane Dochin.
1: Chaque année depuis 50 ans, elle parcourt 1000 km à travers l'Écosse. Et elle vit pas l'aventure toute seule.
0: Mais tous les ans, elle fait ça?
1: Ouais.
0: 1000 km.
1: Oui.
0: Ok.
1: Et en fait, elle le fait sur son cheval, Diamond.
0: D'accord.
1: Et son chien Dinky aussi, qui est handicapé aux pattes.
0: J'ai l'impression que c'est un dessin animé.
1: Mais oui. C'est vrai. Et c'est trop mignon parce que son chien, il est sur le cheval avec elle.
0: D'accord.
1: Et elle dort dans une tente, elle revoit des gens qu'elle a rencontrés les autres années et elle profite de la nature. 85 ans.
5: Stylé.
0: Ça fait 50 ans, ça veut dire que.
1: Bah ouais, c'est depuis ça 30 ans quoi.
0: C'est incroyable de faire
1: c'est
0: ça.
1: C'est une folie.
0: Mmh. Après, bon, elle doit pas être débordée de boulot.
1: Non, je crois que ça va pour elle. Mais bon, elle profite de la vie, elle a bien raison.
0: Ah bah, Dinky et Diamond, ils sont.
1: Ils sont en max là.
0: ils sont bien, ils sont tranquilles. Hein, surtout Dinky, il est sur le cheval. Alors, c'est moi le chien cow-boy. C'est une belle histoire. Nico,
5: si vous parlez à vos plantes ou à vos meubles, vous êtes pas taré.
1: Ah, ouf.
5: Rassurez-vous, il y a des psychologues qui expliquent que ça favorise le bien-être émotionnel.
0: De parler aux plantes et aux meubles.
5: Exactement, parce qu'en fait, le cerveau humain, il est naturellement programmé pour créer du lien, même avec un truc qui répond pas.
0: Comme un chat, par exemple.
1: Oui. C'est vrai.
5: Par exemple.
0: Honnêtement, le chat répond moins que les meubles, j'ai l'impression. J'ai une bonne nouvelle pour cet été. La guerre des transats au bord de la piscine, c'est bientôt fini.
5: Oh.
0: Tout le monde a connu ça.
1: Oui.
0: Tu arrives sur ton transat, tu dis, il est tôt le matin, il est 8h30, mais déjà tout est pris parce que les gens se sont levés à 5h du matin pour aller mettre une serviette sur le transat. Et ensuite, pendant la journée, qu'est-ce qui se passe? Les gens laissent les serviettes, ils mettent un petit bouquin dessus et ils reviennent 3h après.
1: Exactement.
0: Et tu peux pas prendre le transat. À Toulouse, il y a une start-up qui a créé un capteur à mettre sous chaque transat. Il suffit donc à l'établissement qu'elle est transat de mettre une durée sur le capteur. Et quand la personne a dépassé son temps, une alarme se déclenche pour qu'il libère la place.
1: Imagine, t'es en train de dormir paisiblement sur...
0: Tu dégages.
11: Tu le dis en même temps.
0: Voilà. La guerre des transats n'aura pas lieu.
2: Ok.
0: Mais je pense que les gens vont clairement arracher le truc en dessous.
1: Ouais, c'est
0: sûr. Non, vraiment, ça ne marche pas, ce système.
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0: Mais de rien, 9h55, Marine, elle sera avec nous, je vous l'ai dit hier, pour notre bus.
1: Le 24.
0: Exactement, elle sera à Lille. Bah, elle vient de là-bas.
1: Ah oui, normal. Marine.
0: Elle sera avec nous à Lille. Si vous n'êtes pas au courant, le bus va repartir, le bus Manu sur Énergie. Ce sera du 22 au 26 juin pour notre dernière semaine d'émission de la saison. On va partir dans 5 villes, une par jour. Nous serons dans notre bus rouge que vous ne pourrez pas louper dans la ville et on fera l'émission en direct.
1: C'est génial.
0: En roulant. On l'avait fait il y a 3 ans, c'était une première mondiale. Et ben on va le refaire et on va aller dans le nord, dans l'est et dans l'ouest. Lundi à Strasbourg, le 22. Le 23, on sera à Metz. Le 24, à Lille avec Marine. Le jeudi, on sera à Caen. Il y aura Kinvé. Le jeudi à Caen et on sera de retour à Paris et on défilera sur les Champs-Élysées.
1: Ça, c'est la classe.
0: Non mais quand je dis défiler, on est en train de préparer. Ouais, on est en train de préparer un truc. Vraiment, on va défiler.
1: Ouais. Attends quoi?
0: Je peux pas en dire un peu plus maintenant, mais.
1: Mais nous, on n'est pas au courant.
0: Non, parce qu'il faut que ce soit secret. Je suis malin. Ouais. Je garde le secret. Je viens de le dire.
1: Oh là là. Non, okay.
0: Ça va être une semaine de dingue.
1: Alors, j'ai hâte.
0: Toi, tu l'as pas fait, Lorenza, la première fois.
1: Non, c'est pour ça que j'ai encore. Enfin, j'ai vraiment trop hâte, quoi.
0: C'est un truc de fou. Mmh. C'est une semaine et en fait, l'émission, on prépare des choses et tout vole en éclats. Parce qu'en fait, on sait pas ce qui se passe vraiment.
1: Bah, évidemment.
0: Puisqu'on rencontre des gens, on va vous voir, on sera dans les embouteillages, on est bloqué, on est comme vous, on va descendre. On pourra aller jusqu'à 50 mètres ou même plus du bus.
1: Ouais.
0: On avait fait du rugby la première année.
11: On s'était fait plaquer. Ouais.
0: Le bus était rentré dans un stade de rugby. Ah oui, non, à Toulouse. On va vraiment faire n'importe quoi. Ouais. Ce sera pendant une semaine du 22 au 26 juin. Et évidemment, tout sera en vidéo sur nos réseaux sociaux. On vous racontera ça et on vous expliquera tout ça dans les jours qui arrivent. Notre dernier appel du jour, c'est Pierre. Bonjour Pierre.
13: Salut Manu, salut les Wawa.
0: Bienvenue sur Énergie. Pierre, c'est avec toi qu'on va lancer cette journée et ce week-end. Tu nous appelles d'où ?
13: De Chaponneau, là, actuellement.
0: De quoi, pardon ?
13: De Chaponneau.
0: De Chaponneau. D'accord, c'est où ?
13: C'est à côté de Lyon.
0: D'accord, très bien. Et qu'est-ce que tu fais à 9h57, déjà au boulot ?
13: Eh ben oui, actuellement, je suis au travail, je suis fleuriste.
0: C'est pas mal, fleuriste.
1: J'adore, moi.
0: On avait parlé, il y a quelques jours, je sais plus pourquoi, peut-être qu'on avait eu une fleuriste, et on avait parlé des histoires, genre à la Saint-Valentin, où t'avais quelqu'un qui arrivait.
1: Pour sa maîtresse.
0: Exactement. Il prenait un bouquet pour une femme, pour sa femme, et un autre bouquet pour sa maîtresse. Ça t'est déjà arrivé, des trucs comme ça?
13: Non, moi j'ai eu l'inverse. Enfin, une situation un peu pareille, mais sauf que j'ai eu deux hommes qui sont venus prendre une commande pour la même dame, où je suis arrivé la livrer, les deux bouquets, et avec deux mots d'amour. Elle avait pas l'air du tout.
1: Elle pèse dans le game, hein?
0: C'est toi qui les as livrés ?
13: Ouais, c'est moi qui les ai livrés.
1: Incroyable ! Ça, c'est fou.
0: C'est-à-dire qu'elle, elle a deux mecs
1: deux
0: différents.
1: Elle a un mec et un amant, quoi.
0: Ouais, ils savent pas. Et...
1: Mais par contre, ils vont quand même chez le même fleuriste tous les deux. Ça se trouve, ils se sont croisés et tout. Putain, c'est une dinguerie.
0: C'est pas joli, hein.
1: Non.
11: Mais... non, mais c'est de l'orga, quoi.
1: Ouais.
11: Ah
1: bah,
0: ça, elle, a... elle maîtrise son agenda en tableau Excel.
1: Caraté,
11: bravo, madame.
0: C'est incroyable. J'allais dire une belle histoire, mais non. Mais c'est une histoire.
1: Ne faites pas.
0: Pierre, je vais t'offrir le mug Manu sur Énergie pour te remercier de nous avoir appelé.
13: Ah, super, merci beaucoup.
0: Belle journée à toi. Il est pile 10h et on s'en va. On sera de retour dès lundi à 6h pour démarrer une nouvelle journée, démarrer une nouvelle semaine. Il reste 3 semaines. Semaines avant la fin de la saison, 2 semaines en studio et ensuite une semaine en direct du bus. Et on se quitte comme chaque jour avec un titre qui va vous lancer la journée, qui va vous lancer le mood de votre journée. Avec un David Guetta, on peut pas se louper.
1: Ah, ça c'est sûr.
0: Avec un Rihanna, on peut pas se louper.
1: Okay.
0: Donc David Guetta et Rihanna, on peut pas se louper. Vous êtes chic pour lancer ce week-end. Passez un très bon week-end. À lundi sur Énergie.
14: À lundi.

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0: C'est nous, il est 6h03, merci d'être avec nous, merci de nous avoir choisis pour vous dire ce matin, je vais démarrer ma journée avec Manu sur Énergie.
1: C'est sympa.
2: Ouais, c'est bien.
0: Pourquoi vous avez choisi ça? Je ne sais pas, peut-être que vous êtes au bout du rouleau, peut-être que vous n'avez pas réfléchi, peut-être que vous ne saviez pas.
2: Ah
0: putain, je suis vraiment
2: désolé. En tout cas, vous avez fait le bon choix.
0: Peut-être que la radio est bloquée aussi, on ne sait jamais, il y a un problème sur l'application, il y a un bug. Et bon, on est là, c'est pas grave, on n'est peut-être pas les meilleurs, mais on est en place, on est avec vous jusqu'à 10h, pendant 4 heures. Oui, pendant 4 heures, on est là chaque jour avec vous. On va écouter The Second Voice, c'est une nouveauté énergie, ça s'appelle Let Me Be. Il y a les sondages du matin qui arrivent aussi, on va vous offrir du cash tout à l'heure. Et puis, si vous avez envie de nous rejoindre, comme chaque jour, vous nous appelez 0870 42 48. On va vous prendre au téléphone dans quelques minutes. Pour démarrer cette journée, allez, qu'est-ce que vous avez envie de partager avec nous aujourd'hui?
2: Moi, j'adore mon nouvel appart.
0: Ah oui, nouvelle appart de la coloc.
2: Voilà, c'est ça.
0: Pas nouveau, ça fait quelques mois maintenant le...
2: Ça va faire 2 mois, mais je considère que c'est encore nouveau, quoi.
0: D'accord.
2: Mais il est parfait, hein. Je suis très contente. Mais il y a un seul truc qui me rend folle, c'est entre la chambre de ma coloc et la mienne, on entend, mais tout, quoi.
0: Ah, les murs sont...
2: hyper fins. Ouais.
0: Tout.
2: Ah, tout. J'entends quand elle fait comme ça.
0: Ah, elle fait comme ça?
2: Ouais.
0: Ça, je m'en fous. Je sais
2: pas. J'ai pas encore. Elle m'a déjà entendu. Horrible. Oui, oh, oui.
0: Elle te l'a dit?
2: Elle me l'a dit, elle me l'a confié. Elle a mis ses écouteurs, elle m'a dit. Mais.
0: Moi, j'aurais dit, j'ai mis le micro.
2: mais non, elle était gênée.
0: Oui, oui, oui.
2: Et donc, c'est un petit enfer. J'entends son réveil avant le mien.
0: Mais son réveil avant toi le matin?
2: Bah, en fait, des fois, elle met son réveil plus tôt pour si jamais elle a envie de se maquiller et de faire une full face, comme on dit.
0: Une quoi?
2: Une full face.
0: Une full face?
3: D'accord. C'est un truc qu'on fera jamais.
2: Non.
0: C'est quoi une full face?
2: C'est un maquillage vraiment de ta tête complet, mais c'est du maquillage qui dure longtemps, quoi, parce que t'appliques.
3: La full face, ouais.
2: Oui, voilà, exactement, Nico.
0: Mais un maquillage qui dure longtemps, c'est-à-dire genre plusieurs jours?
2: Non, pas du tout, mais c'est juste que tu t'appliques, quoi. Tu mets une première couche, tu mets du fond de teint, tu mets de l'anti-cerne,
0: Elle met combien de temps pour faire ça?
2: Bah, franchement, elle peut mettre jusqu'à 1 heure.
0: Quoi?
2: Bah, elle s'applique, hein, ou un bon 45 minutes. Donc, elle se lève plus tôt.
3: Mais c'est pas du maquillage, c'est un déguisement, là.
0: Mais oui, c'est une kermesse.
2: N'importe quoi. Mais non, mais ça reste naturel.
0: D'accord. Et donc, votre problème, c'est qu'elle t'entend.
2: J'entends tout.
0: Et toi, tu l'entends.
2: Ouais.
0: Oh la vache.
2: Mais c'est le seul défaut de l'appart. Je vois un des seuls.
0: On peut pas tout avoir.
2: Non, c'est ça que je me dis, mais j'aimerais trouver une solution. Je sais pas si on a.
0: La solution, c'est de prendre parce que vous avez un troisième coloc.
2: Ah, lui, il est pépère. Hein.
0: Et ben, voilà.
2: Oh là là là là.
0: Bah, c'est ça la solution. Hein. C'est de prendre l'os de sa chambre. Vous la tirez au sort. Vous remettez un. Je sais pas.
2: Non.
3: Ah, bah non, mais Lorenzo, en plus, t'as pas la grande chambre avec la salle de bain?
2: Non, j'ai la grande chambre, mais c'est lui qui a la salle de bain.
3: Ah, il a tout gagné, en fait. C'était toi qui l'avais au début.
2: Non.
0: Mais en fait, tu t'es fait avoir.
2: En fait, je me sens. J'avais pas les bonnes énergies dans cette chambre-là, j'ai changé.
0: Les bonnes.

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1: Il y a une guerre, bon, et en fait, il y a une guerre pour tous, les Bretons, les Normands, non, le Sud. Moi, je suis sud du Sud, non, toi, ouais, c'est pas du Sud.
2: C'est ça.
1: On est épuisé. Et qu'est-ce que tu fais dans la vie, Alexandra ?
3: Je suis gardienne d'un stade de foot.
1: Pas oh mal. C'est pas mal, ça. Donc, tu dis à tous les gens qui veulent venir jouer et taper la balle sur le terrain, non, vous avez pas le droit.
3: Entre autres, mais la journée, j'entretiens aussi le stade, en fait.
2: Ah ouais,
1: ah oui,
2: okay.
1: Tu fais beaucoup de choses. Mais genre la pelouse, c'est toi ?
3: Oui, oui. Le traçage des terrains.
2: Oh, stylé !
1: Je me suis toujours demandé si je serais capable de. Comment tu fais pour que ce soit vraiment droit, les lignes ?
3: Eh ben, faut aller vite et regarder un point loin.
2: Ah, mais donc t'as pas un instrument spécial qui te permet de que ce soit droit, c'est toi ?
3: En début de saison, on tire à un cordon, en fait, pour que ce soit droit, puis après, on garde le même traçage.
2: C'est dingue.
1: Alexandra, je vais poser une question con, mais imagine, tu dois tracer les lignes après l'apéro.
3: C'est. c'est encore plus droit.
1: Écoute, t'as de la chance.
2: Ok.
1: L'alcool est à consommer avec modération. Alexandra, je vais t'offrir le mug Manu sur Énergie pour te remercier de nous avoir appelés ce matin.
3: Merci beaucoup.
1: Je t'embrasse, je te souhaite une belle journée.
3: Moi aussi. Gros bisous.
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1: C'est parti, voici comme chaque jour. Les sondages du matin, on y va. C'est la crainte numéro 1 de 11% des gens qui se baignent dans la mer. Quelle est cette crainte, Nico ?
4: Que quelqu'un fasse pipi à côté d'eux.
1: Non, il n'y a personne qui est inclus dans cette crainte.
4: Okay.
1: C'est eux seuls. Lorenza.
2: Qui ait trop de bagues ?
1: Non, ça n'a pas vraiment de rapport avec l'eau et l'activité de l'eau. Florent, notre producteur.
5: C'est en lien avec une bête ?
1: Non, il n'y a pas de bête non plus. Il n'y a rien d'autre, il y a juste la personne.
2: C'est sur nous ?
1: Oui, c'est la crainte numéro 1 de 11% des gens qui se baignent dans la mer. Ils ont peur que ça leur arrive. Nico ?
4: Qu'on perde notre maillot.
1: Exactement.
2: Ah ouais, bah oui, ouais. Ma faute.
4: Quand tu sautes.
2: Mais les vagues. Moi, une fois, il était parti, j'avais réussi à le rechoper et à le remettre. Mais je me suis dit, mais si ça m'arrive et qu'il est emporté, comment tu fais ?
1: Bah, tu dis à quelqu'un, je suis désolé.
2: Mais si t'es tout seul ? Moi, ça m'est déjà arrivé plein de fois.
1: T'es tout seul dans la mer, toi ?
2: Bah oui, plein de fois, parce que j'adore y rester longtemps.
1: Oui,
2: et donc, oui.
1: Il y a vraiment personne autour de toi ?
2: Bah, loin, plus loin sur la plage, quoi. Et quoi, je fais des grands gestes ? Enfin, je sais pas, à ce moment-là, je sais pas comment je fais.
1: Bah, tu
2: peux pas sortir cul nu.
1: Sinon, tu restes et tu seras adopté par des dauphins.
2: Ah, bah, c'est. Oh !
1: Quelle belle histoire !
2: Trop bien.
1: 2% des femmes avouent avoir déjà fait l'amour avec cet accessoire un peu particulier. Quel est cet accessoire ? Honnêtement, j'ai relu 2 fois le sondage pour me dire vraiment est-ce que c'est la réponse.
2: Okay.
1: C'est vraiment spécial. Florent ?
5: Une perruque ?
1: Une perruque, c'est. Et tu sais quoi ? C'est pas si loin que ça déjà.
2: Ah bon ?
1: Ah oui. Ah. Ça, alors c'est impressionnant que ça avance déjà dès la première.
2: Mais c'est sur la tête du coup ?
1: Oui, c'est sur la tête. Nico ?
4: Des oreilles de Mickey.
1: Non.
2: Des fausses lunettes.
1: Non, c'est une fausse. Putain, c'est vrai que vous réussissiez à trouver ça. 2% des femmes avouent avoir déjà fait l'amour avec cet accessoire un peu particulier. C'est quelque chose de faux.
4: C'est pas des lentilles de. Tu sais, parfois on met des lentilles de genre de chat ou un truc comme ça.
1: C'est pas sur les yeux.
2: Un faux nez ?
1: Non, c'était une fausse moustache.
2: Quoi ?
1: Oh. 2% des femmes avouent avoir déjà fait l'amour avec une fausse moustache.
2: Eh, Mario ! Peut-être qu'il y a ce délire-là, tu vois.
1: Mario !
2: Je sais pas ce que
4: c'est. C'est allé beaucoup trop vite pour quelqu'un qui l'a jamais fait.
1: Mais attends.
2: Attends,
1: Lorenza, on te juge pas.
4: Non, mais ça pourrait. Hein.
1: Tu as le droit de faire l'amour avec une fausse moustache.
4: Bah oui, alors.
1: Mais s'il te plaît, juste montre-nous à quoi ça ressemble. 27% des gens n'oseraient pas le faire au restaurant. Ils oseraient pas faire quoi, Nico ?
4: Diviser l'addition.
1: Non, c'est pas ça.
2: Il faut d'autres gens ?
1: Il faut pas d'autres gens, non.
5: Un resto basket ?
1: Ce n'est pas un resto basket. J'espère qu'il y a plus que 27% des gens qui n'oseraient pas le faire.
2: C'est un rapport avec la nourriture ?
1: Oui, complètement. C'est un rapport avec le plat. 27% des gens n'oseraient pas le faire au restaurant.
4: Tu demandes, il y a un doggy bag ?
1: Non.
2: Prendre le plat du jour ?
1: Non. Pourquoi t'oserais pas prendre le plat du jour ?
4: Je suis timide. Mais j'ai une fausse moustache.
1: Écoutez, je vais vous payer le plat, mais je le prends pas. Non, c'est pas ça. 27% des gens n'oseraient pas le faire au restaurant.
5: Faire renvoyer un plat ?
1: Mais renvoyer un plat, si. Alors, c'est un peu plus précis que ça, c'est renvoyer un plat s'il y a un cheveu dedans.
2: Ah ouais, moi c'est horrible, je l'enlève et j'ose pas le renvoyer, moi.
4: Bah, t'as toujours un doute de est-ce qu'il est à toi, pas à toi, tu vois ?
2: Bah, je préfère me dire que c'est à moi.
1: Ouais, s'il est un petit peu en tournicotis, il n'a pas de cheveux.
4: Ah, c'est pas un cheveu.
1: Et là, tu peux le renvoyer.

0: Comment on fait? Elle est bien envoyée, celle-là.
1: Elle est pas mal. C'est son anniversaire aujourd'hui à Greg Guillotin, il a 44 ans. Et ma question, c'est comment il arrive encore à faire des caméras cachées?
2: Ouais, comment on le reconnaît
1: C'est comme François Damiens.
2: Oui, ouais, c'est vrai.
1: Tu dis, mais comment ils font? Tout le monde les crame, c'est pas possible, quoi.
2: Bah, apparemment, non, il y a encore des gens qui sont...
1: Je trouve ça ouf.
2: C'est trop bien, continuez.
1: En même temps. 6h18, Jennifer Lopez et David Guetta avec Save Me Tonight. Et juste après, on vous prend au téléphone au 0870 40 48. Une question très simple. C'est quoi le défaut de votre maison, de votre appart qui vous dérange? Comme Lorenza qui a un souci dans sa coloc, elle nous l'a expliqué tout à l'heure, elle entend tout ce qui se passe dans la chambre de sa coloc. Et donc la coloc entend tout ce qui se passe dans la chambre de Lorenza.
2: Forcément.
1: Et si vous vous posez la question, oui, elle a déjà entendu ce à quoi tout le monde pense. Et on parle de notre maison ce matin. Lorenza adore sa coloc, ils sont trois dans sa coloc, et le seul problème c'est que la coloc qui se trouve dans la chambre à côté de la sienne entend tout, et donc Lorenza aussi entend tout ce qui se passe dans la chambre de sa coloc, mais genre même quand tu te mouches en fait.
2: Oui, et c'est vrai,
1: exactement.
2: Des fois, je dois lui demander de baisser le son de son ordinateur. C'est génial.
1: Après, pour lui demander de baisser le son de son ordinateur, il suffit de lui dire à travers les murs.
2: Ce qui
1: est plutôt pratique.
2: Oui.
1: Quel est le défaut, vous, de votre maison? Vous aimez votre maison, vous aimez votre appart, mais quel est le petit souci qu'il y a dedans? Laetitia est là. Bonjour, Laetitia.
3: Bonjour, toute l'équipe.
1: Sois la bienvenue sur Énergie, Laetitia. Qu'est-ce qui va pas dans ta maison?
3: Mes toilettes sont super mal placées, sont juste derrière le canapé. Donc, du coup, le mur, il est tellement fin qu'on entend tout ce qui se passe quand on regarde la télé.
1: C'est un vrai souci. Les appartements ou les maisons qui ont les toilettes à côté du salon.
4: C'est pas bien ça.
2: Moi c'est le cas, mais j'en ai deux. Il y en a une à l'étage, donc au pire tu montes.
1: Mais
2: ça va.
1: Quand il y en a qu'une vraiment et que toi tu dois y aller et que le pire, ça m'est arrivé. C'est quand t'es deux ou trois et qu'il y en a un qui doit aller aux toilettes.
2: Ouais.
1: Donc il y a pas beaucoup de bruit.
2: Oui.
1: Et donc t'entends vraiment ce qui se passe dans les toilettes.
4: Moi ça m'est déjà arrivé de sortir, de dire genre je vais faire une course et en fait je m'arrête dans un café et je vais dans un café.
2: C'est pas vrai.
4: Non. Ça m'est déjà arrivé de faire ça. Tellement je suis pudique, vraiment j'avais pas envie de le faire.
1: D'accord, mais t'es obligé de revenir avec des courses du coup.
4: Je revenais genre avec du pain ou une bouteille, tu vois, un truc, un paquet de chips.
2: Ça coûte cher le popo,
1: reviens avec du PQ, tu vois, ça t'aura servi, moi.
2: Franchement.
1: Merci beaucoup, Laetitia, de nous avoir appelé.
3: De rien, bon courage, bisous.
1: Belle journée à toi. Vincent est là aussi. Bonjour, Vincent.
5: Bonjour, Manu. Bonjour, les Wawin.
1: Vincent, t'aimes ta maison, t'aimes ton appart, mais il y a un petit souci, c'est quoi?
5: En fait, moi, j'ai le métro qui passe à quelques mètres de l'appartement, et donc toutes les 7 minutes, je vis un petit tremblement de terre.
1: T'habites à Paris?
4: Au moins, tu sais qu'il n'y a pas de gaz.
5: Ouais, j'habite à Paris, à Saint-Denis, à côté de la station trop populaire. Donc, il y a la 12 qui passe. C'est compliqué.
1: Ah putain, les tremblements, Les tremblements dans les appartes. Et tu t'en rends pas compte quand tu vas le prendre au départ, l'appart?
2: Bien sûr.
5: Non, pas forcément.
1: Mais tu t'en rends compte ensuite.
2: Vis dedans, quoi.
1: La première soirée.
4: C'est vrai que tu te dis, c'est pour ça que la visite a duré moins de 12 minutes.
5: C'était entre deux métros.
1: C'est
5: comme ça.
1: Mon père, il faisait un truc quand il prenait un appart. Je trouvais ça fou. Il dormait dedans une nuit.
2: Quoi? Mais comment tu peux?
1: Oui, en fait, tu dis, peut-être que je vais l'acheter, mais j'ai besoin de dormir dedans une nuit.
4: C'est malin, ça.
2: Mais non.
4: Il a fait ça tous les jours de sa vie, il a jamais payé un appart.
1: Mais en fait, il a raison.
2: C'est lui qui a raison, mais je savais pas que c'était autorisé, moi.
1: C'est comme les robinets. Tu testes jamais les robinets. Tu testes jamais l'eau.
2: C'est vrai.
1: En fait. Et des fois, t'arrives. Putain, mais un quart d'heure arrivé, l'eau chaude.
2: Ouais.
1: Il dormait, il prenait une douche. Et il disait, OK, je prends pas.
2: C'est ouf.
4: C'est ce que je faisais quand je visitais un appart. C'est vrai que je venais genre le matin, après je venais le soir et après je venais le week-end. Tu vois, je faisais trois visites.
1: Le week-end.
4: Pour voir toutes les ambiances, quoi.
1: Mais en fait. Mais on devrait faire ça, en fait.
2: Ouais. Dormir, ouais.
1: Bah, tu dors une nuit dedans, tu passes une soirée.
2: Trop bonne idée.
1: Une soirée dans l'appart. Vincent, merci beaucoup de nous avoir appelé.
5: Merci, bonne journée.
1: Belle journée à toi. Oh, putain, on sent que ça tremble. On écoute.
2: C'est...
5: Non, c'est pas cool.
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1: Soyez les bienvenus, on a du cash pour vous. On va jouer au Club des Génies dans 5 minutes, juste après Taio Cruz. Juste après Gims, pardon. Il y aura aussi Taio Cruz tout à l'heure avec Break Your Heart. Et juste après Gims, comme chaque jour, 100 euros qui petit à petit peuvent s'ajouter à votre cagnotte de génie des génies pour repartir avec beaucoup d'argent. En ce moment, beaucoup.
2: Ça tourne beaucoup, il manque un challenger.
1: Ça fait longtemps qu'on n'a pas de gros génie des génies.
2: Ouais.
1: Maëva, c'est sa deuxième participation, elle a déjà gagné 100 euros hier, elle va tenter d'en gagner 100 supplémentaires. Et vous serez peut-être celui ou celle qui va faire tomber Maëva. C'est vrai que ça fait longtemps qu'on n'a pas eu de gros génie.
2: Battez-vous!
1: Donc, alors, c'est une façon de parler, évidemment. Hein.
2: Bien oui. sûr.
1: N'allez pas nous rouler dans la boue, évidemment.
2: Non.
1: On joue ensemble dans 3 minutes. Vous nous appelez au 0800 70 42 48. Aujourd'hui, 3 juin. Ah, c'est la Saint-Kevin.
2: La Saint-Kevin?
1: Ah, la Saint-Kevin, on fête les Kevin.
2: Ok, bah, bonne fête à tous les kékés.
1: Déjà ouais, Kevin, ouais, c'est dur à porter. Alors, kéké, ouais, en plus. Ils ont morflé, les Kevin. Hein.
2: Oui, c'est vrai. Bah oui.
1: Il y a eu une époque, vraiment, t'es un Kevin, l'expression.
4: Mm. T'es un Kevin. C'était compliqué.
1: Ah, c'est dur.
4: Heureusement, il y a eu Kinvey après, tu vois.
1: Kinvey qui a remonté les Kevin.
4: Bah oui, c'est ça.
1: Mais quand il est arrivé, on savait pas encore qu'il s'appelait Kevin, il était malin.
2: C'est vrai.
4: Il l'a dit plus tard.
1: Il l'a dit plus tard, une fois que la folie Kevin était passée. Il y a des prénoms comme ça, c'est compliqué.
2: Ouais.
1: Martine.
2: Ouais. Martine.
1: Bah les Martines à la plage.
2: Ah, oui.
1: Tu vois, c'est.
2: Ça me fait penser à une tantine, moi, ouais.
1: Une tantine,
4: ouais. Martine,
1: oui, c'est une
4: tantine. Bah, c'est qu'elle a un certain âge.
2: Parce qu'en fait, c'est ma tante, du coup.
1: T'as une tante qui s'appelle Martine.
2: Et on l'appelle Tantine Martine. Donc. Oh.
4: D'accord.
1: Ouais, c'est vrai pas. Que tu connais. Tu dis pas, je te présente ma sœur Martine.
2: Non.
4: Non.
1: C'est forcément ta
2: elle
1: tante.
2: Elle est plus âgée, quoi.
1: C'est,
2: ouais.
1: C'est forcément c'est ta Martine. Florent, notre producteur.
8: Bernard, c'est dur aussi. Hein.
2: Oh, mon beau-père, Bernie, ouais.
1: Bah, pareil, beau-père.
2: En fait, mamie, c'est.
8: C'est que des
2: prénoms compliqués, hein.
1: C'est pas compliqué, c'est des prénoms. Voilà, c'est autre chose, quoi. C'est vrai que Martine, Kevin, tu recoches beaucoup là, quoi. Bernie. Question courte, t'as un Gérard ou pas dans ta
2: non,
1: famille
2: c'est, j'en ai pas.
1: Cherche, tu vas en trouver
2: un. Ouais.
4: Un cousin éloigné.
1: C'est sûr, cherche. Qu'est-ce qu'on a aussi aujourd'hui? C'est la journée mondiale du vélo.
2: Allez, c'est bien ça.
1: Ouais, c'est bien, on n'en fait pas, mais c'est bien. Ouais, selon une étude néo-zélandaise, faire du vélo, oui, certes, c'est bien. Mais selon cette étude, ce serait nocif chez les hommes pour notre vie sexuelle.
2: Mince.
1: Pourquoi? Pourquoi? Parce que la pression exercée sur la selle.
4: Ah mince.
2: Ah, je pense à tous les cyclistes aussi.
1: On pense à tous les cyclistes du Tour de France qui nous écoutent, ouais.
4: Ouais. Oh, les pauvres.
1: Mais je vais continuer à aller faire des Legos, voilà.
4: Oui. C'est mon risque.
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1: On a du cash. Du cash à vous offrir au Club des Génies. On va retrouver Maëva. Bonjour Maëva.
11: Salut Manu, salut les ouin-ouin.
1: Maëva, c'est ta deuxième participation. Hier, t'as gagné 100 euros. Et bien aujourd'hui, tu vas tenter de faire monter ta cagnotte. Et en face de toi, il y a Armand. Ah ben, on parlait des prénoms de tonton
2: oui.
1: Il y a 5 minutes.
4: Il est dedans.
2: C'est Armand, vrai qu'Armand, c'est dedans, ouais.
1: Armand, c'est... Ouais, c'est voir grand-parent Armand.
2: Oui.
4: Ah ouais.
1: Ouais, on est sur papy Armand.
2: Mais peut-être que vieux prénom qui redevient à la mode et qu'il est jeune, Armand.
1: Ou alors c'est trop tôt. Mais bienvenue parmi nous, Armand. Oui.
12: Bonjour Manu, bonjour Léon, bonjour Maëva.
1: Armand, je peux te demander quel âge tu as?
12: 27 ans.
2: Ah ouais, voilà.
12: C'est pas très vieux non plus, hein, voilà. Lorenza.
1: Non,
2: justement, c'est ce que je dis. C'est ça étonnant. Redevient à la mode, c'est chez les jeunes.
1: C'est, je sais pas. C'est pourquoi tu t'appelles Armand?
12: Bah, c'est les parents qui ont choisi de donner mon prénom.
1: Oui, on se doute bien que c'est pas un mec qui est passé par là qui dit appelez-le Armand. Mais il y a une raison, c'est un grand-père qui s'appelait Armand.
12: Oui, il y avait un arrière-grand-père qui s'appelait Armand.
2: Et voilà.
4: Arrière.
1: Les arrière-grands-parents font beaucoup de mal aux enfants. Hein,
2: oui.
1: Armand, tu as peut-être devant toi ces 100 euros pour avoir une grande carrière de génie des génies, mais Maëva, elle veut la même carrière que toi. Je vous rappelle les règles du jeu, j'ai 100 euros et 3 questions. Le gagnant ou la gagnante sera celle ou celui qui aura 2 points. À chaque question, si vous pensez avoir la réponse, vous donnez votre prénom. Si c'est la bonne, ça vous fait un point. Si c'est pas la bonne, c'est l'autre qui prend le point. Et c'est le premier qui atteint les 2 points, qui gagne les 100 euros du jour et qui reviendra jouer avec nous demain. Bonne chance à tous les deux, Maëva Armand. On joue au Club des Génies. Première question. Dans quelle ville se trouve la ville de Lima?
12: Armand.
1: Armand, très net.
12: Dans le Rhône.
1: Alors, le Rhône n'est pas un pays.
12: Ah oui, mince.
4: Le truc, c'est que t'as dit dans quelle ville se trouve la ville.
8: Ouais.
4: Donc il y a peut-être eu... Peut-être pour ça, ouais.
1: En même temps, le Rhône n'est pas une ville non plus, mais c'est moi qui ai merdé à la question.
2: Mmh. Allez.
1: C'était dans quel pays se trouve la ville de Lima? C'était le Pérou. Oh. Je suis désolé. Ça compte pour 0. J'ai été nul.
2: Oh non, ça arrive à tout le monde.
8: T'as volontairement voulu faire un piège.
2: Voilà, t'as saccagé le jeu, mais... Pas grave.
1: Je t'entends.
2: Pardon.
1: On met tout à 0. Maëva, Armand, on joue au Club des Génies. Voici la première question. Quel artiste français a chanté Je te donne avec Michael Jones?
12: Armand.
1: Je t'écoute.
12: Jean-Jacques Goldman.
2: Allez.
1: Bonne réponse.
8: Il est là.
1: Un point pour Armand, 0 point pour Maëva. Deuxième question. Quel roi de France est surnommé le roi soleil?
12: Armand.
1: Oh, Armand Trénette.
12: Louis XIV.
1: Louis XIV, Louis, oh là. Bravo.
13: Ça, c'est Armand, ça.
2: Il a tout donné, Armand.
1: Il a peut-être un prénom de vieux, mais du coup, il s'y connaît en histoire.
2: Il est rapide.
1: Armand, 2 points. Maëva, 0 points. Bon, bah, c'est net.
3: Il n'y a pas photo. Hein.
1: Non.
3: Bravo, félicitations.
1: Mais tu repars avec les 100 euros que tu as gagnés hier et je te rajoute le mug Manu sur Énergie, Maëva.
3: Merci beaucoup et félicitations Armand.
2: C'est mignon. Hein.
1: Oh mais ça c'est l'esprit olympique.
2: Oui.
1: J'ai envie de monter la flamme olympique pour vous. Maëva, on t'embrasse, on te souhaite une belle journée. Et Armand, eh ben c'était 100 premiers euros. Ce sont tes 100 premiers euros. Tu reviens demain à la même heure pour jouer avec nous.
12: Très bien, merci. À demain les moments.
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1: On parle de nos maisons, on parle de nos appartements. Quel est le petit défaut qui est un peu relou dans votre maison ou dans votre appart? Vous avez peut-être pas fait gaffe au début, comme Lorenza, qui nous a raconté qu'en fait, elle est très contente de son appart dans la coloc.
2: Ouais, il est top.
1: Mais elle entend tout ce qui se passe dans la chambre à côté. Et quand
2: c'est
1: on dit
2: ça.
1: Tout, c'est vraiment tout.
2: Tout.
1: Léa est là au téléphone. Bonjour Léa.
14: Salut Manu, salut les ouin-ouin.
1: Sois la bienvenue parmi nous Léa. T'es en maison, t'es en appart?
14: Maison.
1: T'es en maison et qu'est-ce qui va pas dans la maison?
14: Eh ben moi j'ai des murs très épais. Donc dès que je vais dans ma chambre ou même dans les toilettes, eh ben ma connexion Wi-Fi elle disparaît complètement.
1: Ouais, ça c'est
14: fou. L'horreur. Parce
1: que, non mais dans ces vieilles maisons qu'ils ont fait au 18 ou 19e siècle, ils pouvaient penser qu'on allait avoir le Wi-Fi à un moment.
14: Bien sûr.
13: Ouais, faites un effort les gars, on est obligé après d'acheter le répéteur.
1: Bah oui.
2: Ah, le répéteur c'est ça que je cherchais.
13: Et
2: comme
13: ça coûte
2: mot.
13: De la thune.
1: Bah ça coûte cher.
14: C'est vrai. Alors,
1: attention,
14: bah oui, ça coûte cher.
1: Faut un bon répéteur hein, parce qu'il y en a qu'on te vend comme ça, ouais. Tu te dis c'est pas cher. Ça
13: ah, répète, y en a qui
1: lâche. Ça ne répète rien du tout.
13: Ah pas du tout.
1: Alors
14: oui.
1: Faut un bon répéteur. Tu as un bon répéteur Léa?
14: Non, j'en ai pas justement.
2: Mais combien c'est un répéteur?
1: En revanche, il y a quand même un énorme avantage à avoir des murs très épais dans une maison, c'est qu'en été, tu crèves pas de chaud.
2: Bah ouais,
13: ça garde la chaleur.
1: Excusez-moi, pardon, breaking news, pardon. Il est de retour.
2: Le pigeon?
1: Quoi? Le pigeon.
2: Oh, mais tu vois, je t'avais dit qu'il allait revenir.
1: C'est incroyable.
2: Bébé.
13: C'est fou.
1: Excusez-moi, parce que en fait, on donne sur un petit balcon, le studio.
2: Oh.
1: Et hier, il y a deux pigeons qui sont arrivés. Et Lorenza a un truc avec les pigeons, vraiment, elle adore les pigeons. Et Lorenza est devant la fenêtre et les deux pigeons sont revenus à l'instant.
2: Mais bébé, mais je les ai nourris hier en cachette.
1: C'est vrai?
13: Attends, t'as donné quoi?
2: Un petit bout de croissant.
13: Mais
2: ça, je vous jure.
1: Mais c'est pour ça qu'ils reviennent.
2: Mais oui.
13: Putain, demain on a 200.
1: Non mais ça, oui, ils vont
13: parler autour du cou.
1: Ils vont se donner le mot, ils vont penser que c'est un resto.
13: Ouais ouais.
1: Mais c'est incroyable.
2: Bah franchement, moi ça me met en joie.
1: Écoute,
13: ouais.
1: Continue. S'ils reviennent demain encore, et s'ils reviennent les jours d'après, on leur donnera les prénoms, d'accord?
2: Oh, trop bien!
1: Voilà.
2: Ah, je suis trop contente.
1: Voilà. Quel est, j'adore ce studio, quel est le problème? Il y a des pigeons qui nous chient dessus. Voilà. Merci beaucoup, Léa, de nous avoir appelés.
14: Gros bisous, salut!
1: Gros bisous à toi, et très belle journée. Qu'est-ce qu'il y a dans votre appart qui est un petit peu relou, Florent, notre producteur?
15: Ben, moi, j'ai des interrupteurs qui allument mes prises électriques. Ça, c'est super chiant,
1: ah,
15: en fait.
1: Oui.
2: Ah, moi aussi, j'ai ça.
15: Et parfois, en fait, du coup, ben, je mets mon portable à charger, sauf que, ben, il cherche pas, parce que j'ai pas allumé la prise.
1: J'ai ça aussi, j'en ai un comme ça, et à chaque fois tu te plantes, et c'est une galère. Parce qu'en plus, moi, c'est une prise connectée qui allume une lumière.
2: Moi aussi.
1: Ah. Et donc, en fait, quand j'appuie sur l'interrupteur, ça coupe la prise connectée.
2: Oui.
1: Et c'est une galère pour la remettre en route après, pour la reconnecter au système.
2: Ah là là.
1: Je sais pas pourquoi ils ont inventé ces choses-là.
15: Mais parce que je pense que moi, j'ai pas de plafonnier, et je pense que c'est justement pour connecter des lampes, et à chaque fois que tu allumes l'interrupteur, ça allume la lumière. Je pense que c'est
1: c'est
15: ma déduction.
1: Ouais, d'accord.
2: C'est malin.
1: C'est. Oh, je sais pas.
15: Non, c'est chiant. C'est chiant.
1: En tout cas, ça nous emmerde.
2: Oui.
1: Guillaume est là. Bonjour, Guillaume.
16: Salut, Manu. Salut, les wawa.
1: Qu'est-ce qui se passe de pas foufou dans ta maison ou ton appart?
16: Alors, moi, chez moi, j'ai un problème avec l'ouverture à distance de mon portail. Il ne fonctionne pas. Du coup, je dois aller manuellement ouvrir à chaque fois que j'ai un invité.
2: Oh, c'est galère. C'est chiant.
13: C'est relou.
1: Mais t'es obligé de débloquer le portail? Genre manuellement?
16: Non. J'ai oublié de le biper manuellement.
1: Ah,
16: parce que l'interphone n'est pas relié. Je sais pas pourquoi j'ai fait venir plusieurs électriciens.
1: Oh, putain,
2: c'est une galère là.
1: Ça c'est galère. Ça c'est galère. Le truc qui est cool, j'en ai pas, mais il paraît que c'est vachement bien, c'est quand t'as ton portail, ça sonne sur ton téléphone.
2: Ah bon?
4: Ah oui, ouais. Tu peux le commander, ouais, à distance.
1: Exactement.
16: Ah oui.
1: Ouais. Et ça, je pense que ça change la vie.
2: Ah ouais, mais moi je suis dépassée par tout ça. À chaque fois, j'apprends des trucs, c'est trop bien.
1: C'est un portail, hein, c'est pas non plus. Hein.
2: Non, mais.
4: C'est Internet, quoi.
2: Non, mais c'est connecté, quoi.
4: Wi-Fi, application, oui. Tout, c'est 2026, quoi.
2: Tu vois. Je sais pas.
1: C'est pas un problème non plus. Attends, vous avez des. Attends, ton portail, tu peux l'ouvrir à distance?
4: Déjà,
1: il y a. Il y a pas. Vous avez pas de portailier? Quelqu'un qui ouvre le portail tout le temps?
4: Déjà, il y a 3 minutes, quand on a dit répéteur, était un peu. Waouh, répéteur. Combien que ça coûte?
1: Alors, vous allez pour la vie.
2: J'avoue que la technologie et moi, c'est pas.
1: Voilà. Non, on a marqué.
2: Ouais. Ouais.
1: Guillaume, merci beaucoup de nous avoir appelé.
16: Merci à vous.
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1: Et j'ai une liste géniale devant les yeux.
2: C'est quoi?
1: C'est une liste de mots qui n'existe pas. Mais honnêtement, qui pourrait exister.
2: Okay.
1: En fait, c'est des mots valises. Vous savez, c'est des mots, c'est les mélanges de deux mots.
2: Ah oui, oui,
1: qui
2: oui,
1: en,
2: oui.
1: Qui en donnent un seul et qui, honnêtement, auraient vraiment un sens. J'ai trouvé ça sur Internet, écoutez. Paputer. Parler en critiquant les autres.
2: Ah, pas mal.
4: C'est la version française de bitcher.
2: Oui, c'est ça.
1: Exactement. Paputer. Okay. Crioter. C'est un mélange de crier et de chuchoter. C'est du d'engueule en chuchotant.
2: Rigolo.
4: Ah, c'est drôle à faire.
1: Ensuite. Une minif, c'est pour évoquer une manifestation toute petite qui fait un peu de peine.
2: Oh, c'est mignon, limite.
1: On a déjà vu ça, tu sais, t'as des gens qui sont en manifestation, t'as une pauvre banderole, ils sont
2: beaucoup,
1: quatre.
2: Ouais.
1: Et t'as limite, même si tu sais pas de quoi ça parle, t'as envie d'être avec eux.
2: C'est
1: la petite manif, c'est une minif. Inter-nettoyer, c'est nettoyer son historique Internet.
2: Oh, c'est pas mal, ça, c'est beau.
1: Des mots qui devraient exister, celui-là, il est génial. Un célibataire.
2: Ah.
1: C'est un ami, jamais en couple, mais toujours avec une copine différente. Douche chanter, ça c'est mignon. Chanter sous la douche.
2: Oui,
1: douche chanter.
2: On adore.
1: Un échec, c'est une tentative ratée de se remettre avec son ex.
2: Oh, c'est mon préféré.
1: Un échec, ça, je trouve ça génial. Ah, encore deux. Une métromance, c'est une histoire d'amour dans le métro qu'on ne vit que dans sa tête.
4: Ça arrive.
1: Et enfin, soif fin. C'est avoir autant faim que soif.
2: Ah,
1: j'ai soif faim.
2: C'est rare.
4: C'est nous.
1: J'adore tous ces mots.
2: C'est trop cool.
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1: Comme chaque matin, vous nous rejoignez, vous nous appelez au 0870 40 48 ou vous pouvez aussi nous envoyer des messages vocaux parce que je sais que c'est pas évident pour nous avoir au téléphone le matin, qu'on n'a pas non plus le temps de prendre le téléphone, d'appeler, d'attendre que ça sonne, etc. Donc il y a un truc très rapide, c'est l'application. 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Quand vous en avez envie, vous êtes là, vous voulez réagir à ce qu'on dit, bim, vous envoyez un message pendant la journée, même quand vous écoutez les replays, vous écoutez un podcast, vous dites, oh putain, j'ai envie de dire un truc, boum, et ben vous nous envoyez un message vocal sur notre application, on les écoute tous, on les partage avec vous chaque jour, et ben on va s'en écouter quelques-uns avant de doubler votre salaire. Allez, c'est parti.
18: Oh putain, Manu, je viens de me faire chier dessus par un oiseau, mais un énorme splash, je suis dégoûté.
2: Aïe, c'est dur.
1: C'est bien pour démarrer la journée.
2: C'est un enfer.
1: Quand une journée commence par un oiseau qui te fait dessus, tu sais que c'est pas la journée pour demander une augmentation.
2: Ah non.
1: Pas celle-là. Allez, encore un message.
18: Je viens juste de me rendre compte qu'en fait, ça fait depuis 5 minutes que j'ai mon téléphone entre mon épaule et mon oreille parce que j'avais les mains occupées à étendre le linge et que j'étais au téléphone juste avant et que en fait, pendant 5 minutes, j'étais toute seule, sans personne au téléphone, à avoir la tête penchée sur le côté. Voilà. Ouin, ouin.
1: Mais alors, je vais vous dire un truc, ça m'est déjà arrivé parce que en fait, t'es au téléphone avec quelqu'un.
2: Oui.
1: Tu le bloques le téléphone contre ton épaule parce que t'es en train de faire autre chose.
4: Ouais.
1: La personne raccroche. T'es encore en train de faire ce que t'es en train de faire. Genre de la cuisine, par exemple.
4: Donc tu termines, quoi.
1: En train de couper un truc. Bah, tu vas terminer.
4: C'est ça.
1: Parce que t'as les mains, elles sont sales ou machin, ou peu importe. Et donc tu restes avec le téléphone coincé contre l'épaule.
4: C'était jamais arrivé que ça ressonne, que le téléphone ressonne à ce moment-là, du coup ça vibre dans ton oreille. C'est assez désagréable comme sensation.
1: Non, j'ai pas ça. Putain, là, ça devient ça.
2: Ah, mais vos vies, c'est compliqué. C'est fou, hein.
1: Ah, on a des vies, mais.
4: Ah, il se passe des choses, hein, madame.
1: Ah, attends, c'est quoi, ça s'appelle le show business, ça.
2: Oh là.
1: Voilà. On a des vies pas comme celles des autres. Alors. Il est 7h05, on double votre salaire.
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1: 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On les écoute tous, vos messages. Attention, le téléphone sonne. Avant d'écouter Sound of Legend, on veut doubler votre salaire. et c'est peut-être votre téléphone si vous avez envoyé salaire par SMS au 7-10-12.
19: Allô?
1: Allô, bonjour, c'est Marine de Saint-Sauveur-d'Aunis en Charente-Maritime?
19: Oui, c'est ça.
1: Marine, quel est le seul animateur radio qui loupe ton salaire?
19: C'est Manu Pirenerzi.
1: C'est gagné. Bravo, Marine. Et voilà, Marine, on te double ton salaire, c'est à toi que ça arrive ce matin.
19: Oh, trop bien, merci beaucoup.
1: J'adore ta voix, Marine.
2: C'est une voix de dessin animé.
1: Exactement, j'ai l'impression de voir un dessin animé.
2: Trop mignon.
19: Ah, je ressemble un peu à un dessin animé.
1: Tu ressembles aussi à un personnage de dessin animé.
2: Oh,
1: c'est mignon. Ah ouais, avec ta petite voix et tout, j'ai l'impression que c'est la famille Loud. J'adore. Marine, je t'annonce que ton salaire de 1488 euros, on va le multiplier par deux et ça va faire 2 976 euros pour toi.
19: Trop bien, génial, merci beaucoup.
1: Et tu es groom palefrenier.
19: Oui, c'est ça.
1: Tu travailles dans une écurie, tu t'occupes des chevaux, tu t'occupes de les nourrir, tout ça.
19: Exactement, je suis la nounou.
1: Oh, c'est mignon.
2: C'est mignon.
1: En plus, avec ta petite voix, ils doivent t'adorer, les chevaux.
19: Oui, ça va.
1: C'est trop mignon.
2: J'ai déjà vu des chevaux qui avaient une belle coiffure, genre même plus belle que moi, quoi. Pendant les compétitions, ils avaient des tresses et tout. Ouais. Est-ce que c'est toi qui le fais aussi?
19: Oui, exactement. Wow. C'est des pions.
1: Oui, des pions. Des pions.
2: C'est des quoi?
1: Pions ou pions?
19: Des pions, en fait.
1: Des pions.
2: Ah, ok.
1: Ça s'appelle des petits pions, les petites tresses dont tu parles.
2: Ah, c'est un nom et tout, ok.
1: Ma fille, elle fait de l'équitation, ouais. Et en fait, quand elle a une compétition, elle part le matin, mais à 5h du matin, pour mettre les pions.
2: Ah, mais c'est une folie, ah, ok.
1: Parce que c'est super long à faire, hein, Marine.
19: Oui, oui, très long. Ça peut, oui, entre une demi-heure, 45 minutes.
2: Wow. Ah, ouais, mais ils sont chouchoutés, hein, les chevaux. C'est...
1: Ah, bah, et en plus, ils en ont rien à foutre d'avoir la tresse.
2: La chance.
1: Eh, ouais. Marine, on te donne ton salaire, 2 976 euros, ça arrive vite pour toi.
19: Merci Michel, c'est très gentil. Merci beaucoup.
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1: C'est heureux, c'est le moment de se faire du bien. On ne va pas. Non. On ne va pas se masser.
2: Ah non.
1: Non. Non. Ça non, fait non, du bien le massage. Ça oui, fait oui, du bien le massage.
2: Mais quoique, c'est un massage du cœur et de l'esprit un peu.
1: Mais tu parles tellement bien quand ça ne veut rien dire.
2: Ouais.
1: Mieux qu'un massage, oui. Voici les bonnes nouvelles du jour, parce que dans le monde, je le dis à chaque fois, il n'y a pas que des mauvaises nouvelles. Il y a aussi des bonnes nouvelles, il y a aussi des belles histoires et on vous les raconte tous les matins. C'est parti, Lorenza.
2: Bah, c'est une très bonne nouvelle pour tous les petits stressés.
1: Ah.
2: Il y a une étude américaine qui vient de démontrer qu'il y a 91,5% pour que nos pensées anxieuses n'arrivent jamais. Donc relax, ça, les gars.
1: Tu sais que moi, je suis vraiment anxieux. On m'avait expliqué que je suis anxieux par anticipation.
2: Ah ben voilà.
1: J'imagine un truc.
2: Le pire, quoi.
1: C'est
13: les projections.
1: Je vois, il y a quelque chose qui arrive, et il peut se passer un truc catastrophique comme il peut se passer absolument rien du tout.
2: Ouais, bien sûr.
1: Je suis persuadé qu'il va se passer un truc catastrophique.
13: Ah ouais, et du coup, ça se communique.
1: Mais
13: en plus.
1: Et ça m'épuise, moi.
2: Et puis oui, ouais. C'est ce que j'allais dire, la charge mentale, quoi.
1: Bah exactement. Enfin, ouais. Et ça me fatigue. Et on m'avait expliqué qu'en fait, en général, voilà, c'est ça. 90% du temps, ça n'arrivera jamais, quoi.
13: Ouais, mais en tant que bon anxieux, tu dis, mais il y a quand même 10% où ça peut se passer.
1: Bah, exactement.
2: Mais moins de 10%, non, franchement, c'est relativisé.
1: Comme le parachute. Je ferai jamais le parachute parce que je dis, si jamais il s'ouvre pas. Et là, on me dit, il y a le parachute de secours.
2: Ouais.
1: Et s'il s'ouvre pas?
13: Ah ouais?
2: Ah bah, bonne chance.
1: Bah voilà, bah non, mais. Et on va dire, ouais, mais ça n'arrive, ça peut arriver à 0,03%. Oui, bah donc ça peut
2: m'arriver.
13: Ça peut être moi.
1: Voilà, l'anxiété par anticipation. Mais c'est une bonne nouvelle.
2: Mais oui, respirez.
1: 11,5% de nos pensées anxieuses n'arrivent jamais. Nico, une bonne nouvelle.
13: Moi, j'ai une histoire folle. Montana, c'est une américaine de 10 ans. Elle a 10 ans lorsqu'elle apprend des cours de. Qu'elle prend, pardon, des cours de lecture avec Monsieur Grotzky.
2: Okay.
13: Et Monsieur Grotzky, elle le déteste.
2: Ah.
13: Bon, voilà, il est pas très cool avec elle. Elle trouve qu'il lui donne pas des cours de ouf, quoi.
1: Ok.
13: Une fois adulte, Montana, elle décide de reprendre contact avec lui sur Facebook.
1: Pour l'insulter.
13: Non, mais histoire de changer la donne, justement.
2: Ah.
13: Et au final, c'est cool, ils s'entendent hyper bien.
1: D'accord.
13: Et Montana, aujourd'hui, elle a 55 ans. Elle vient de se rendre compte que Monsieur Grotzky, il a une insuffisance rénale. Et qui était compatible?
1: Montana.
13: Elle, exactement. Et elle vient de lui donner son 1.
2: Waouh.
13: C'est pas beau?
1: Ouais, et lui a fait promettre en revanche de la lâcher avec les cours de lecture.
13: ça c'est fini.
1: C'est une belle histoire. Moi j'ai encore une astuce été, parce que l'été arrive,
2: ah oui,
1: ouais. On a besoin d'astuces. C'est une équipe de chercheurs qui a dévoilé les couleurs qu'il faut porter pour éviter les piqûres de moustiques.
2: Ok.
13: Oh, vas-y.
1: On en a tous marre des piqûres de moustiques. Sachez qu'il faut porter du blanc, du vert, du bleu clair et du violet. Les moustiques sont attirés par les couleurs, mais pas du tout celles-là. Blanc, vert, bleu ciel et violet. Vous aurez un look de merde, mais au moins, vous le saurez, les clowns ne sont jamais piqués par les moustiques. Et voilà.
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1: À demain pour une autre astuce cuisine. Je ne sais pas pourquoi, mais tous les chefs, ils doivent avoir un accent un peu comme ça.
2: Vrai.
1: Parce que sinon... Ici, ça pas qu'il est pour moi.
2: Ouais.
1: Ça me perturbe. C'est la demi-finale déjà de Top Chef ce soir sur M6. 7h22, on a un peu de temps. Allez, qu'est-ce que vous avez envie de partager avec nous ce matin?
2: J'ai été chez une nouvelle esthéticienne près de chez moi.
1: Ça, c'est de l'info, ça.
2: Non, mais je teste un peu les nouveaux trucs près de chez moi. J'ai déménagé, donc j'ai plus les mêmes médecins, les mêmes esthéticiennes, les mêmes. Enfin, voilà.
1: Ah, tu vas pas retourner
2: Non.
1: Tu changes de médecin ou d'esthéticienne quand tu déménages?
2: Bah ouais, là, c'est un peu loin, ça me saoule. Donc je...
1: Okay.
2: Et comme je sais que je vais rester là un petit temps, je fais mon petit cocon.
1: Mais il n'y a pas un truc de confiance avec l'esthéticienne ou le médecin?
2: Si, alors, ma prothésiste angulaire, c'est pour mes ongles, ça, évidemment, ça, je ne changerai jamais.
1: Autant le médecin, évidemment, on s'en fout, bien sûr. Mais les ongles.
2: Et là, du coup, j'ai été chez une nouvelle esthéticienne près de chez moi qui était trop cool. Et pendant qu'elle m'épilait les sourcils, elle m'a reconnue.
1: Mais elle, à un moment, elle t'a dit, excusez-moi, vous êtes...
2: Ouais, elle me fait, mais c'est Lorenza, parce qu'elle avait vu mon prénom, tu vois, pour la réservation, mais je pense qu'elle avait pas fait le lien.
1: Oui.
2: Et d'un coup, elle me fait, mais je vous reconnais pendant qu'elle m'épile.
1: Ça, c'est dangereux, parce que si elle a fait un truc, je vous reconnais.
2: Bah oui. Et j'étais là, ah oui, et tout. Elle fait, ben, j'écoute l'émission tous les matins, et elle t'adore, Manu, voilà.
1: Je suis content de savoir que ton esthéticienne m'adore.
2: Mais c'est juste le moment où je me suis dit, mais heureusement.
1: C'est quoi son prénom?
2: Eh ben, je ne sais plus. Il faut que je cherche. Mais du coup, elle m'a dit, enfin, c'est là que je me suis dit, heureusement que c'était une épilation que des sourcils.
1: Ah.
2: Non mais imagine.
1: Ah bah oui.
2: Je me fais le maillot et d'un coup elle me fait, mais je vous ai reconnu.
1: La question c'est maintenant que tu sais, est-ce que tu vas aller pour le maillot?
2: C'est mort.
1: Et oui, bien sûr.
2: Ben non, c'est horrible. Parce qu'à un moment elle me dit aussi et je vais vous montrer dans le miroir parce que bon ben on ne se connaît pas encore. Enfin moi je vous connais mais pas vous.
1: Ouais,
2: et je suis là, oulala, ouais.
1: Ah imagine parce qu'après
2: c'est foutu.
1: Si elle est fan après elle le raconte partout. Hein.
2: Et puis imagine, je vois pas, elle fait une photo, enfin c'est rien de.
1: Non, une photo.
2: Non mais...
1: Non mais après, un dîner.
2: Ah oui, mais oui.
1: Vous savez quoi? Et je vais vous dire, j'ai un scoop pour vous. Hein. Lorenza de la radio, elle s'épile comme ça.
2: L'enfer.
1: Je sais, parce que c'est moi qui l'épile.
2: Oh là là, non. Ah, c'est mort.
1: C'est une très belle histoire. Allez, on peut continuer notre petit tour du studio, Nico.
13: J'ai ma mère qui m'a vendu sa voiture il y a quelques mois et elle continue de payer pour moi l'assurance.
1: Et pourquoi?
2: Bah dis donc.
13: Bah ça lui fait plaisir. Elle m'a dit ça, je m'en charge, t'inquiète pas, je le fais pour toi quoi.
2: Bah t'as de la chance, c'est génial. Voilà.
13: Elle est contente de participer à, tu vois, ma possible sécurité s'il m'arrive un truc et tout, c'est elle qui paye.
1: Mais ça te gêne pas que ce soit elle qui paye ton assurance?
13: Bah ça m'a gêné, allez, 6 secondes.
2: 5 minutes,
13: Après, j'ai vu le prix de l'assurance, j'ai dit allez, pourquoi pas quoi.
1: Moi j'avais engueulé ma belle-mère un moment, au début, quand j'étais avec ma femme.
2: Pourquoi?
1: Et parce qu'en fait, elle payait tout et c'était ultra gênant. J'ai dit, mais je peux me payer.
2: Oh.
1: Je peux payer. Elle faisait le forcing pour payer, genre les restaurants, les trucs comme ça. Et j'avais l'impression d'être, tu sais, le petit gars, genre à 19 ans, qui a pas d'argent.
2: Ouais.
1: Et le machin. C'était super gênant. Et moi, je lui ai dit, maintenant, vous arrêtez, quoi.
2: Mais non, c'est fini.
1: Maintenant, c'est fini. Et si vous avez envie de dépenser de l'argent, allez payer l'assurance de Nico. Enfin, ouais.
2: Mais prêtez-moi vos belles-mères.
1: Non, c'est fou, ça. Ah bon?
13: Je suis content, en tout cas. Voilà, ils font toujours ça. Ma mère fait toujours ça pour moi.
1: Est-ce que vos parents vous font encore des choses pour vous? Est-ce qu'il y a des choses qui normalement, on va dire, que vous devriez faire vous et vous laissez vos parents faire? Florent, notre producteur?
21: Bah, laver le linge, bien sûr.
2: Ah, c'est vrai, bah oui.
21: Ma mère me lave mon linge, elle le repasse évidemment aussi.
1: C'est incroyable ça.
21: Bien, j'ai une machine maintenant, mais bon, je sais pas trop encore l'utiliser, donc bon, par sécurité, je lui amène encore mon linge.
1: Ah oui, c'est un bon achat, ta machine.
2: Par sécurité, par flemme, ouais.
1: Après, quand tu la revendras, tu pourras mettre état comme neuf.
2: Ah oui.
21: C'est ça l'avantage.
1: Ouais, bien sûr. Et des fois, tu vas uniquement que pour ça, la voir?
21: Non, quand même pas. Non,
1: regarde-moi dans les yeux.
21: Non, mais c'est en Normandie, donc si. Mais à chaque fois, par exemple, je ramène la valise de.
2: C'est bien chargé, quoi.
21: Si la week-end j'y vais, là, ça commence à s'entasser.
1: Tu prends beaucoup d'affaires pour un week-end. Attends, il y a deux valises.
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1: C'est nous, et dans moins de moins de 10 minutes, on joue ensemble au meilleur jeu radio du monde. C'est le jeu des 5 mots. Ça devient normal maintenant de dire le meilleur jeu radio du monde, mais c'est vrai.
2: Même tout le monde m'en parle.
1: Bah évidemment.
2: À chaque fois on me dit, ah mais le jeu là, les 5 mots, c'est incroyable, j'adore, je m'entraîne tout le temps. Je suis là, je comprends.
1: C'est le meilleur jeu radio du monde, bien c'est pour sûr. Ça. Ça s'appelle le jeu des 5 mots et on a des beaux cadeaux. Toute cette semaine, on vous offre vos vacances. 2000 euros pour vous, pour partir en vacances dans les campings au mer. Il y a plus de 400 campings, 4 étoiles, 5 étoiles partout en France. 2000 euros, c'est une semaine pour 6 personnes en été, hein, quand même.
2: Waouh.
1: Ah oui, ça fait...
2: Ah, c'est pas mal, hein.
1: C'est beau,
2: hein.
1: C'est pas mal.
4: Tu fais du monde.
1: Si tu pars tout seul, tu pars tout l'été là-bas. Hein. Non, mais, c'est impressionnant.
2: Mais ça peut faire du bien.
1: Mais bon, au bout d'un moment, quand même.
2: Bon, tu rencontres des gens là-bas. Bah, enfin, moi, je pourrais.
1: La vie du camping.
2: Ah là là,
1: tu t'emmerdes jamais.
2: Bah,
1: ouais, mais le problème, c'est si t'es seul, les gens ils viennent, ils repartent.
2: Ah bah oui.
1: C'est toujours un décharnement.
2: C'est,
1: au camping,
2: ça, c'est vrai en fait.
1: Au camping, t'es content quand t'arrives, t'installes tout, t'es heureux. Tu te fais des amis. Des amis, c'est des bros camping.
4: Ah ouais.
1: C'est tes brothers, tes sisters.
2: Et tu chiales quand
4: l'année prochaine.
1: Et après, quand tu t'en vas, putain, ouais, mais le rendez-vous l'année prochaine,
2: c'est
1: et
2: long.
1: Tu crois. Et l'année, et l'année prochaine, tu viens. Putain, ils sont pas,
2: ils
1: là.
2: Sont pas là.
4: Puis parfois, tu dis même, on passera chez vous dans l'année. Tu vois, si jamais on est dans le coin, si on est
1: tu passes jamais.
4: C'est juste des gens que tu vois dans un rétroviseur.
1: Non, c'est vraiment ces campings. C'est le camping. On va écouter Alex Swan avec Fever Dream avant de vous offrir votre beau cadeau. Et puis on continue à parler de nos parents qui font des choses pour nous. Qu'est-ce que vos parents continuent à faire pour vous? Il y a Aurélie qui est avec nous. Bienvenue sur Énergie, Aurélie.
0: Bonjour l'équipe, bonjour les Wawa.
1: Qu'est-ce que tes parents font encore pour toi?
0: Alors ma maman m'aide à faire ma déclaration d'impôt tous les ans. Sans elle, je serais complètement perdue dans tous les papiers et les cases à remplir.
1: Mais c'est automatique maintenant?
0: Oui, mais pour le coup, j'ai besoin d'être en confiance et j'ai toujours peur de faire une erreur. Donc c'est vrai qu'elle est toujours là elle-même pour le faire et c'est vrai que c'est un soulagement et une grosse charge mentale pour le coup.
1: Écoute, garde ta maman parce que c'est quand même extrêmement rare les gens qui savent faire ça.
2: À fond.
4: C'est vrai.
1: Moi, l'angoisse quand tu reçois les trucs et tu dois remplir, c'est
2: un cauchemar.
1: La notice est au dos et tu tournes la feuille. Et là, c'est écrit en tout petit, avec des numéros de cases. Et en fait, tu ne comprends pas. Mettez dans la case K7 les revenus issus de revenus capitaux immobiliers. Mais qu'est-ce que c'est que ça?
4: Et parfois, ils te donnent plusieurs cases. Et tu dis, putain, mais c'est laquelle?
2: C'est laquelle, ouais.
1: Soit c'est K, soit 8B.
4: Et donc, tu tapes dans Google et tu comprends pas plus.
1: Et alors, honnêtement, des fois, après, tu mets au pif et tu vois ce qui arrive, quoi.
2: Mais c'est ce que moi, je l'ai déjà fait, ça.
1: Bah voilà. Laurent, le producteur.
21: Moi, mon cousin, là, récemment, il a dû faire cette déclaration d'impôt. Il a changé 4 fois de voiture et il doit faire des frais kilométriques. T'imagines l'angoisse, c'est un problème de maths.
2: Ouais, non, quoi, ça m'angoisse.
1: Je ne comprends même pas ton truc.
2: Moi non
1: plus.
4: Des frais kilométriques.
1: Ouais. Mais ça a l'air très sympa, ton histoire. Merci beaucoup, Aurélie, de nous avoir appelé. Il y a Clara qui est là aussi. Bonjour, Clara.
5: Bonjour, Manu. Bonjour, les Wawa.
1: Clara, qu'est-ce que tes parents font encore pour toi?
5: Alors, moi, mon père, il vérifie encore la pression de mes pneus. Et si c'est trop bas, il me les regonfle.
2: Oh, ça, c'est un papa, ça.
1: C'est pour la sécurité, quoi.
2: Ouais.
1: C'est, au moins, je sais que ma fille, elle a des pneus bien gonflés.
4: C'est bon, ma fille.
1: C'est mignon. Il vient chez toi ou alors c'est toi qui vas chez lui, il a le petit truc pour les gonfler?
5: Ah, bah, il a tout ce qu'il faut, hein.
1: Ah, bah,
5: il a
1: voilà.
5: Tout ce qu'il faut.
1: Il a l'appareil pour
5: le voilà.
1: Quand t'achètes ce type d'appareil, je pense, t'es obligé de le faire.
2: Oui.
1: Parce qu'en fait, sinon, tu vas le faire une fois par an. Alors que c'est quand même un investissement, un truc pour gonfler.
2: Ouais, c'est vrai, c'est vrai.
4: Donc, tu vérifies, quoi.
1: Bah, voilà. Donc, en fait, dès qu'il y a quelqu'un qui vient à la maison, je te fais la pression. Ensuite, il tend la main pour un pourboire. C'est normal, bien sûr. Évidemment. Clara, je te remercie de nous avoir appelé. On te souhaite une belle journée.
5: Gros bisous.
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0: vacances. Bonjour Anaïs.
1: Bonjour Manu, bonjour les wawas.
0: J'ai pour toi 2000 euros qui vont arriver. Et tu pourras les utiliser, ces 2000 euros, pour partir en vacances dans les campings Homer. Tu en feras ce que tu veux, tu les dépenseras comme tu veux. Il y a plus de 400 campings en France, 4 étoiles et 5 étoiles, Anaïs. Pour gagner tes vacances, tu vas jouer au jeu des 5 mots. Et ce matin, tu vas jouer avec Nico.
2: Allez. Trop bien, cool.
0: Je rappelle la règle du jeu. Nico va sortir du studio et je vais te donner 5 mots, Anaïs. Après chaque mot, tu me donnes le premier qui te vient en tête. Nico revient ensuite, je fais la même chose avec lui. Et dès que vous avez un mot en commun dans vos réponses, c'est gagné, à toi les vacances. T'as tout compris ?
1: J'ai tout compris.
0: Alors je te souhaite bonne chance, c'est parti. On joue au jeu des 5 mots. Structure.
1: Métal.
0: Chaîne.
1: Wifi.
0: Profiter.
1: Avantage.
0: Fou.
1: Chapelier.
0: J'ai dit fou, hein ?
3: Oui, oui.
0: Chapelier ?
1: Chapelier.
0: Oui.
3: C'est comme dans
2: Alice au pays des merveilles.
3: Ouais, c'est ça.
1: Ah, ouais, okay, n'importe
0: pardon.
1: Quoi.
0: J'avais pas la référence. Non, non, non, non. Caverne.
1: Pompier.
3: Non.
0: C'était. Alors, je pense que t'as compris caserne.
3: Oui.
0: Mais c'était caverne.
1: Caverne.
0: Caverne. Avec un V.
1: Caverne. Caverne. Ah. Bon, moi je
0: fais
1: n'importe quoi là.
0: Bon, allez. Non, mais tu pouvais reprendre, t'avais mal entendu.
3: Oui,
0: donc c'est pour ça que je te demandais le truc.
1: Ah, pardon, ok.
0: Allez, caverne.
1: Caverne, grotte.
0: Allez, grotte.
3: Allez,
0: pouf, on y arrive.
3: Oh, c'est gentil.
1: Ah
3: hein.
1: Là là.
0: Waouh.
3: Eh ben, c'est bien parce qu'on est mercredi.
1: Ouais.
0: On va faire revenir Nico. Attention.
2: Ouais. Je suis là.
0: Nico, un mot en commun avec Anaïs. Ça va.
2: C'est un peu long.
0: Anaïs a un petit peu paniqué.
1: Ah, ouais, clairement.
3: Mais non, c'est faisable. C'est okay, possible.
0: Okay. Ah, évidemment que c'est faisable.
3: Ouais.
0: Un mot en commun et c'est gagné. C'est parti, on joue au jeu des 5 mots. Structure.
2: Immeuble.
0: Métal. Chaîne.
2: Vélo.
0: Ifi.
2: Aïe.
0: Profiter.
2: Vacances.
0: Avantage. Fou.
2: Dingue.
0: Chapelier.
2: Chapelier.
0: Oui, moi non plus, j'avais pas la référence.
3: C'est dans
0: Alice et le pays des merveilles.
2: Ah ouais, ok, c'est précis. C'est de niche.
0: Il reste un mot.
2: Vas-y.
0: Caverne.
2: Alibaba.
1: Ouais, bon. Je m'attendais un peu.
3: Oh non.
2: D'accord.
1: Moi aussi, là, mes mots, c'était pas.
0: Elle avait dit grotte. Elle avait dit grotte pour caverne. Okay. Anaïs, je suis désolé, c'est pas gagné pour cette fois-ci.
1: Bah oui, c'est pas grave.
0: Oh là là, me fait trop de la peine.
3: Ouais, ça me fait mal.
0: Anaïs, je vais t'offrir le mug Manu sur énergie et le t-shirt Manu sur énergie.
1: Oh, merci.
0: On t'embrasse fort, on te souhaite une belle journée,
1: merci,
0: tu nous rappelles quand
1: bonne
0: tu veux.
1: Journée. Oui.
0: Gros bisous, il est 7h44, le jeu des 5 mois, il reviendra demain à la même heure et on aura encore vos vacances à vous offrir.
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0: 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Il est 7h48. C'est le moment, les amis. Le moment de rendre la justice. C'est le moment du tribunal Manu sur Énergie. Comme tous les mercredis, vous nous appelez, vous nous racontez une histoire. Votre histoire. Vous avez fait quelque chose. Vous vous demandez si vous êtes coupable ou pas. Eh bien, nous allons, nous, en décider. Vous nous racontez votre cas. Attention, c'est parti. Première affaire du jour aujourd'hui. Nous accueillons Jade. Jade, bonjour.
6: Bonjour monsieur le juge, mesdames, messieurs les jurés.
0: Sois la bienvenue dans le tribunal Manu sur Énergie. Jade, qu'est-ce que t'as fait de pas joli joli?
6: Alors moi j'ai géré la cagnotte en commun d'une amie pour lui offrir un beau sac pour son anniv.
0: C'est bien.
6: Et par contre après l'avoir acheté, j'avoue il restait 30 euros, personne ne le savait, donc je les ai gardés pour moi.
3: Oh là là.
0: Attendez, ne jugeons pas.
3: C'est le principe,
0: concept. Hein. Ouais. Oui, c'est le principe, effectivement, de juger. Bien, Nico.
2: Je suis désolé, mais faire des choses sans rien attendre en retour, c'est ok. Faire des choses en attendant un cadeau, voire de l'argent, pour moi, pas ok. Faire des choses en volant dans une cagnotte, prison. Voilà, je suis désolé, c'est tout ce que j'avais à dire, monsieur le juge. Le karma te rattrapera, Jade.
0: C'est un petit peu difficile, un petit peu dur.
2: Mais je pense que c'est vrai.
0: Un petit peu sec, Lorenza.
3: Bah, j'avoue que c'est rare, mais je suis d'accord avec Nico. Parce que moi, chaque année, je crée des cagnottes pour l'anniversaire de mes potes. Et même s'il reste 1 euro, rien ne va dans ma poche. Et donc, j'étais pas au courant que créer une cagnotte était rémunéré 30 balles. Et, parce que je me dis quoi, si tu lances la chanson Joyeux anniversaire, t'estimes avoir droit à la dernière part de gâteau? Eh ben non. Coupable, Jade qui vole ses propres potes.
0: Oh, c'est chaud. Ouais. Après, pour avoir déjà organisé une cagnotte, c'est quand même un travail. Parce que t'es obligé de relancer tout le temps les gens. Si, non, mais c'est, honnêtement.
3: Oui, et tant pis, ceux qui mettent pas, ils mettent pas, et tu les affiches après.
2: Tu relances pour le bien de ton pote.
0: Afficher les gens après, super, alors ça, bravo. Entre prendre 30 euros et afficher les gens après. Alors.
3: Oui.
0: Jade, elle s'est donnée quand même, parce qu'un sac, ça coûte cher. Donc il y a dû y avoir beaucoup de monde pour cette cagnotte. Ça n'a pas été facile pour elle. Non, ça n'a pas été facile.
2: Monsieur le juge.
0: Évidemment, t'es une petite voleuse, alors. Qu'est-ce que vous avez cru?
2: J'ai cru que vous l'aviez fait. Et que c'est pour ça que vous la défendiez.
0: Tu sais quoi? Je vais vous dire un truc. J'ai déjà organisé une cagnotte.
3: Oh, mais t'as pas piqué.
0: À la fin, il restait de l'argent.
2: Ouais.
0: J'ai appelé la personne et je lui ai dit, voilà, sache qu'il y a une cagnotte, il y a de l'argent, qu'est-ce que tu veux que j'en fasse? Et elle m'a dit, tu le donnes à une association.
3: Oh, mais ça, c'est génial, c'est magnifique. Ça, c'est bien, ça.
2: Ça, c'est pas Jade, tu vois.
0: Et alors, j'ai pris l'argent, donc. Ouais, putain, et après, j'ai oublié le nom de l'asso.
3: Non, c'est pas vrai. Oh là là.
0: Donc, Jade, non, c'est pas bien ce que t'as fait. Non, c'était pas joli. Mais on peut rattraper son karma. Ce que je te propose, Jade, c'est de donner 30 euros à une association du choix de ton ami.
6: Ok, je trouve ça chouette.
3: C'est très beau.
0: Allez. Ainsi va la vie du tribunal, Manu sur Énergie.
2: Et pour une fois, il y a une morale.
3: Ah c'est cool. Monsieur le juge, c'était pas mal ça.
0: Ouais, j'ai décidé de grandir un peu. C'est fini maintenant, les conneries là, merde. Wow. J'ai plus 14 ans, hein. Un peu de maturité, s'il vous plaît, dans cette émission. Deuxième affaire du jour, nous avons Guillaume. Bonjour Guillaume.
4: Bonjour monsieur le juge, mesdames et messieurs les jurés.
0: Sois le bienvenu parmi nous, Guillaume. Qu'est-ce qui se passe? Quel est ton cas?
4: Eh bien moi, quand on invite des amis à dîner, je mets exprès une playlist de musique hyper calme et je commence à ranger la vaisselle à 21h30 pour leur faire comprendre qu'il faut s'en aller.
3: L'enfer.
0: Mais oui. Attends, 21h30, c'est quand même très très tôt pour terminer un dîner, non?
4: Oui, je commence petit à petit, je range un petit peu, je vais dans la cuisine, je reviens.
0: Oui. Bon, attends, Nico est d'accord avec toi, apparemment c'est réglé.
2: Ah putain, mais oui, évidemment.
0: Lorenza.
3: Bah ouais, ça donne vraiment envie de venir manger chez toi, Guillaume. Bah peut-être simplement, merci d'être venu, ça fait plaisir de vous avoir vu, mais je dois me coucher, je suis crevée. Bah ça suffit en fait.
0: Pas faux.
3: La communication entre amis, ça se fait, et je trouve que tu devrais essayer plutôt que d'utiliser des stratagèmes d'évacuation. Coupable, Guillaume.
0: Ouh là là, elle s'énerve. Guillaume, c'est du lourd. Mais attends, Nico apparemment saute de joie depuis tout à l'heure. Il est très très content.
2: Non coupable et respect à vie, Guillaume. Non mais autant, moi j'adore recevoir du monde chez moi. Mais putain, les gens qui partent pas alors que t'as envoyé 800 signaux, c'est pas possible. Et pour moi, tu vois, c'est eux les coupables. Et vous savez quoi? Souvent, c'est eux qui nous invitent d'ailleurs jamais chez eux. C'est eux les mauvaises personnes.
4: Exactement.
3: Faites pas de dîner alors.
0: Mais oui, c'est ça. 21h30.
3: C'est hyper tôt.
0: Qu'à un moment, effectivement, je rejoins Lorenza. Tu sois crevé, que t'en aies marre, que tu sois épuisé.
3: Normal.
0: Tu peux le dire. J'aimerais citer un grand philosophe qui a dit la communication entre amis, c'est important. Non, c'est Lorenza qui a dit 20 secondes. Guillaume, il va falloir donner un verdict.
4: Oui.
0: C'est pas évident parce que Guillaume, il est fatigué. Mais je pense que c'est pas terrible d'inviter des gens et de les brusquer à partir à 21h30. Tu m'aurais dit minuit.
3: Oui, voilà.
0: J'aurais dit minuit, voilà.
3: Ils forcent un peu, quoi, voilà. Ils veulent dormir, enfin.
0: 1h du matin. Bon. 7h du matin, là, c'est que l'ami est mort. Mais 21h30. Écoute, après, c'est toi. Mais je crois que tu es perdant sur toute la ligne et je pense qu'il n'y a pas besoin de donner quelque chose en plus parce qu'en fait, celui qui a perdu.
3: Ah, c'est toi.
0: C'est toi, Guillaume. Tu as perdu ta soirée. Tu t'es tapé toute la vaisselle, tu t'es tapé tout. Et en plus, tes amis trouvent que t'es con.
3: Allez. Ça, c'est gratuit, monsieur le juge.
0: Allez, fin de tribunal, Guillaume, je ne veux plus te revoir ici.
2: Vous aviez dit qu'il gagnait en maturité.
3: Non.
0: Non. Guillaume, je te souhaite quand même une belle journée.
4: Merci, monsieur le juge. Bonne journée à vous.
0: Je t'en prie.
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0: On est un petit peu à la bourre, il est 8h06. 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
0: 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Attention. C'est peut-être votre téléphone qui sonne et là, faut décrocher. Avant d'écouter The Second Voice, quelqu'un va être heureux. Oula, allô ?
9: Oui, allô, bonjour.
0: Oula, on t'entend pas bien. Tu m'entends ?
9: Oui, je vous entends.
0: Oula, c'est Clément de la Haie du Puy dans la Manche ?
9: Oui, c'est ça.
0: Clément, quel est le seul animateur radio qui loupe ton salaire ?
9: Manu, sur Énergie !
0: J'ai gagné !
3: Gagné, Clément !
0: Clément, c'est comme si tu parlais au fond d'un trou. Tu nous entends ?
9: Oui, je vous entends bien.
0: D'accord, bah nous écoute moyen, mais on va faire avec quand même et on va te doubler ton salaire. 1552 euros, c'est ce que tu touches chaque mois, fois 2, ça va faire 3104 euros. Oh là, on t'entend pas du tout Clément, mais écoute, l'important c'est que t'es décroché, ouais. L'important c'est qu'on te double ton salaire et ça va arriver vite pour toi. Raccroche pas, on va te reprendre en antenne.
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0: C'est le moment de s'apprendre des choses. Comme chaque jour, c'est parti. Voici les infos aléatoires du monde. Allez, Nico.
2: À Taipei, il y a certaines stations de métro qui diffusent de la musique plus douce à certaines heures pour diminuer le stress des voyageurs.
0: Oh, c'est pas mal. C'est de la musique dans le métro. Après, on a tous cette musique maintenant avec les écouteurs.
3: C'est ça. Ouais.
2: Oui, mais voilà, si jamais tu l'as pas, c'est cool. En tout cas, ils mettent de la musique douce et j'ai un petit exemple si vous voulez écouter.
0: Ça, c'est la musique douce, ça ?
2: Ouais.
0: C'est quoi ? J'ai l'impression qu'il y a un mec qui joue bien du piano et derrière, il y a un mec qui le pourrit en faisant un autre instrument.
2: Non, c'était pas le but, je crois.
0: Alors ça
3: mais
0: ne me
3: c'est de la trompette ou je sais pas trop ce que c'est, mais
2: ouais,
3: je
2: sais pas.
3: C'est
2: la trompette, ouais. Il y a la trompette, mais vous avez raison, on va remettre les écouteurs.
0: Alors, okay. Non, j'étais pas. Non, je suis pas convaincu. Okay. Là, c'est vraiment. Bon, alors, s'il vous plaît, soyez indulgents. C'est la première fois qu'ils se produisent sur scène. C'est la kermesse de l'école. Allez, Jonathan et Cynthia vont vous interpréter un titre maintenant. Allez-y, les enfants. Il y a un problème avec tout. Il y a un problème avec l'ensemble.
2: J'annule mon info.
0: Ça marche. On passe à une autre info alors, Lorenza.
3: Il n'y a pas de Jeff de Bruges, donc le chocolatier, à Bruges en Belgique.
0: Mais non.
3: Si, ah, et il n'y en a pas tout court en Belgique en fait.
0: Jeff de Bruges, il n'y a pas de Bruges.
3: Oui, c'est français. C'est une marque française.
0: Il y a un Bruges à côté de Bordeaux, est-ce que c'est pas ça ?
3: Non, c'est vraiment Philippe Jambon, c'est le créateur de...
2: Oh, le cliché.
3: C'est le créateur de la marque, et en fait, il s'est inspiré de ça parce qu'il s'est dit, bah, chocolat belge, ça claque, on sait que il est bon, tu vois.
0: Ouais, d'accord.
3: Donc, et Jeff, c'est en référence à une chanson de Jacques Brel à l'époque.
0: Wow.
3: Ah ouais, donc il a tout mixé, et c'est un génie parce que vraiment, ça marche à crever.
0: Bah, ouais, Jeff de Bruges, on se dit que c'est pas en France, quoi, le truc.
3: Il est malin, Philippe Jambon, il a tout compris.
0: Ah, ça, c'est
3: C'est Philippe, hein.
0: Ah là là.
3: Tout filou.
0: Fil. Il est malin. C'est comme les ronds de Bruxelles, hein. Je crois que ça vient pas de Bruxelles au départ.
3: Ah, ça, je sais pas. Ouais. Mais il y en a en Belgique. En tout cas, il y en a à Bruxelles aussi, ouais.
0: Ah, bah alors, s'il y en a, alors.
3: Ça, c'est déjà ça, quoi.
0: Merci à Léon et merci à Jeff. Des infos aléatoires, on continue. Les baleines, tout le monde voit ce que c'est qu'une baleine.
3: Oui,
0: mais tout le monde n'a pas vu d'excréments de baleine. Non. Vous n'avez pas vu le popo de baleine.
3: Ça doit être sacrément baleine.
0: Parce que si vous l'aviez vu, vous vous en rappelleriez. Les popos de baleine sont orange.
3: Ah bon ?
0: Et c'est une vraie info, j'ai été tapé excréments de baleine sur Google.
3: Mais je crois que c'est parce qu'elle mange des crevettes, non ? Et que ça influe sur...
0: Exactement.
3: Il y a de ça.
0: Forcément, bah, le popo ressemble un peu quelque part, voilà. Mais c'est vraiment orange-orange, quoi.
3: C'est ouf, genre fluo,
0: je sais pas, j'ai pas été regardé de nuit, hein, pour vraiment... pour dire, mais c'est vraiment, t'as l'impression que c'est un mec qui est en panne sur le bord de l'autoroute et qui a mis son gilet, quoi. C'est ça, le popo des baleines.
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0: Ça me semble vraiment d'une logique implacable. Et encore, je pense que dans faire danser la planète, c'est pas non plus ce qui fait de mieux. Ce qui fait de mieux, c'est de nous écouter, tout simplement.
3: Oh, c'est beau.
0: Ouais, c'est beau. Pourquoi je parle comme ça? Je ne sais pas.
3: Moi non plus.
0: On va continuer à vous prendre au téléphone aussi au 0870 42 48. Qu'est-ce que vos parents font encore pour vous alors que vous êtes adulte? Mais avant ça, il y a Uber qui a sorti la liste des objets les plus improbables oubliés dans leur véhicule en 2026.
3: Ah, j'adore.
0: Ils font ça chaque année.
3: Je trouve ça fou, en fait, genre.
0: Alors, en fait, ils l'ont fait dans tous les pays du monde.
3: Ok.
0: On va commencer par la France. En France, dans les choses improbables oubliées dans un Uber, il y a une prothèse de jambe.
3: Oh.
2: Comment tu t'en rends pas compte?
0: Mais surtout, comment t'arrives à marcher après en sortant
3: c'est ça.
0: Prothèse de jambe? Bah, tu te dis, putain, merde. Ou alors, le mec, il est tombé, il s'en est pas rendu compte et il a démarré.
3: Non.
0: Une prothèse de jambe oubliée dans un
3: Uber.
0: C'est
3: folie.
0: Des laxatifs. Là, il était pressé, hein, forcément.
2: Ouais.
0: Il a pas eu le temps.
2: Tu rappelles pas pour les récupérer?
0: Non. Deux barbecues aussi.
3: Deux
0: barbecues, pas un seul, mais deux barbecues ont été abandonnés dans un Uber.
3: Et ça semble bien, le chauffeur, il se régale un peu, quoi.
0: Ah ben, je sais pas, s'il se régale. Après, s'il a pris des laxatifs aussi avant, c'est compliqué,
3: ah oui,
0: mais.
3: Oui, oui.
0: Écoute, alors là, déjà, c'est pas mal, mais alors maintenant, on va monter d'un cran avec les États-Unis.
3: Ah,
0: le pays est beaucoup plus grand.
3: Et puis même, ils sont un peu plus fous. Hein.
0: Ils sont peut-être un peu plus spéciaux. Aux États-Unis, écoutez bien ce qui a été oublié dans des Uber. Un bracelet électronique de surveillance.
3: Oh,
2: flippant.
3: Le mec, il est en train de l'enlever dans le.
0: Mais c'est ça. Déjà, tu ne peux pas l'enlever normalement, le bracelet électronique,
3: non,
0: je pense.
3: Non, tu peux pas.
0: C'est un truc, c'est fixé.
3: Bah, en fait, pas toi-même. Normalement, quand c'est fini, c'est la police qui te le retire et tu peux pas le faire toi-même.
0: Oui, mais là, c'est pas retiré. Là, c'est pas quelqu'un qui l'a retiré.
3: Un petit tournevis, c'est bim.
0: Oui, c'est pas sûr d'être ça. Ouais, ça c'est bien connu, hein. Astuce menotte de Lorenza. Donc, aux États-Unis, dans les Uber, on a trouvé un bracelet électronique de surveillance. Une bouteille d'oxygène aussi.
3: Oula, mais.
2: C'est con, ça peut servir.
0: Ouais. Bah, apparemment plus. deux arbres. Je sais, c'est improbable. Quoi? Deux arbres. Alors, c'est des petits arbres, mais deux arbres ont été oubliés dans un Uber. Je ne sais pas comment ni pourquoi c'est marqué dans la liste. Deux arbres. Une imprimante. Une imprimante thermique portable, pour être très précis.
3: Oh là là. Okay.
0: Ensuite, on monte encore d'un cran. Une luge.
3: Non, mais ça, c'est.
0: Quelqu'un a oublié une luge dans un Uber. C'est improbable. On monte encore d'un cran. Une trancheuse à viande.
3: Non, mais allez, c'est pas possible.
0: Le mec oublie sa trancheuse à viande dans l'Uber. Et on terminera quand même par le plus improbable des improbables. Un lave-vaisselle.
3: Non, mais.
0: Je ne sais pas. Ça va être, tu sais, aux États-Unis, ils ont des grosses bagnoles.
2: Ouais, quand même.
0: Il va se balader avec son lave-vaisselle et puis il s'est dit, oh, ça m'a saoulé.
3: Regardez-le.
0: Ou alors c'était un divorce, et là, garde-le ton lave-vaisselle. 8h23, qu'est-ce que vos parents font encore pour vous? Quelles sont les choses que vos parents font encore pour vous alors que vous êtes adulte? On a Amanda qui nous a appelé. Bonjour Amanda.
12: Salut Manu, salut les ouin-ouin.
0: Sois la bienvenue parmi nous, on t'écoute.
12: Alors moi, c'est ma mère qui continue en fait à m'acheter des cadeaux. En fait, quand il y a des anniversaires, des fêtes, elle les achète pour moi. Et moi, en fait, je fais style, c'est moi qui les ai dégotés, quoi.
0: Je comprends pas mal.
3: Elle est top, ta maman.
0: Bah, ma femme, elle fait pareil pour moi.
3: Oh, c'est mignon.
0: Ouais. Bah, à chaque fois, j'ai pas le temps, je trouve pas, je suis nul. Elle me dit, c'est bon, t'inquiète pas, j'ai ton cadeau.
3: C'est très mignon.
0: Oh.
2: C'est pratique.
0: C'est vraiment, ça enlève de la charge mentale.
3: Oui, c'est vrai.
12: Ouais.
0: Ah, bravo Amanda, t'es une super maman.
12: Oui.
0: On t'embrasse, on souhaite une belle journée. Il y a Gaël qui est là aussi. Bonjour Gaël.
13: Bonjour Mamie, bonjour les mamans.
0: Gaël, qu'est-ce que tes parents font encore pour toi?
13: Alors moi, ma mère, elle me prépare toujours un petit sac de courses quand je repars chez elle. Et avec des fruits, des yaourts, des plats.
0: Ah oui, on monte d'un niveau, parce qu'en général, c'est vrai que les parents ils disent, tiens, prends le Tupperware.
3: Ouais, c'est ça.
0: Tu vois, avec et puis limite, tiens, je t'ai préparé aussi un plat pour demain. Mais là, carrément, c'est les courses.
13: C'est les courses, ouais. Enfin, des courses, pas mal de reste aussi.
0: Ah non, non, j'ai pas compris. Elle se débarrasse.
13: Ah ouais, tout ce qu'elle mangera pas, du coup, c'est vrai qu'en général.
2: Oui, bien sûr, c'est ça, avec les dates de péremption dépassées.
0: Ouais,
2: et tout,
0: bien sûr, c'est
2: la poubelle, quoi.
0: Prends le yaourt, il date de 2012, mais ils disent que c'est bon encore.
3: L'emploi donné.
0: En fait, c'est ça, ce que je veux dire, Gaël. Ta mère est en train d'essayer de te tuer, en fait. Merci beaucoup de nous avoir appelé, Gaël.
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0: partenaire de l'EFS. L'EFS, c'est l'établissement français du sang. Ils fêtent leurs 25 ans cette année. Et c'est pour le don du sang, tout simplement. Un don peut sauver jusqu'à 3 vies. Oui. Et c'est rapide, hein. Ça dure juste 10 minutes. Après,
1: la bouffe, évidemment.
0: Après, il y a la bouffe, tu te reposes, voilà. Et si vous avez jamais donné votre sang et que vous avez envie, mais vous savez pas comment faire, eh ben, vous pouvez aller sur le site du don du sang ou sur l'application, elle s'appelle Don du sang. C'est hyper simple.
1: Et en plus, il y a des centres partout.
0: Partout. Voilà. Vous pouvez aller donner votre sang. Faites-le qu'une fois. Même une fois.
1: Si vous le faites plusieurs fois, c'est tous les 3 mois.
0: Ah oui, il faut pas, sinon après t'as plus de sang.
1: Bah, il faut attendre un petit peu, ça serait
0: gêné. Effectivement. Ouais. Voilà. Pas d'excès de zèle pour vous donner votre sang. Vas-y, vide-moi tout, ouais, Bernard. Vas-y, prends encore.
1: C'est pas possible.
0: Attendez. Qu'est-ce qu'on a dans les infos? Ah, Thomas Pesquet, il va repartir dans l'espace.
1: Ah bon? J'ai pas vu ça.
0: Eh ben, je vous le dis. Et il sera pas seul. Il y a 2 Français qui vont aller dans l'espace en 2027. Thomas Pesquet, il retournera sur la Station Spatiale Internationale, ISS. Et il y a Arnaud Prost, qu'on ne connaissait pas et qu'on découvre, qui lui va faire son premier voyage dans l'espace, dans la Station Spatiale Commerciale Haven 1. Eh ben, je ne savais même pas qu'il y avait une autre station spatiale internationale.
1: Moi non plus.
0: Moi, je pensais qu'il y avait la station spatiale internationale, c'est tout. Il y en a une autre, et c'est une station spatiale commerciale. Je sais pas ce que ça veut dire.
1: Ouais, c'est ça que j'allais te demander.
0: Parce que c'est une boutique.
1: C'est loin la boutique, hein.
0: C'est un Auchan, c'est un Carrefour dans l'espace. Je sais pas.
1: C'est ouf.
0: Je sais pas. Il y a une station spatiale commerciale qui s'appelle Haven 1. Mais qu'est-ce que vous iriez dans l'espace? Honnêtement, si on vous dit, voilà, tu t'entraînes, il n'y a pas de problème, et après tu vas dans l'espace. Moi, honnêtement, never.
1: Moi non plus, c'est sûr.
0: Non, trop de. Pourquoi risquer?
2: Ouais, trop peur qu'il y ait un problème. Tu dis, s'il y a un problème là-bas, c'est un problème fatal, quoi.
0: C'est compliqué.
1: Bah, moi, je veux qu'ils testent avec plein de gens d'abord, et puis j'y vais, ouais.
0: Oui, plein de gens, c'est combien?
1: Bah, je veux au moins 1000 personnes avant
0: 1000 personnes, d'accord.
1: Voilà.
0: Ok, une mauvaise nouvelle pour toi.
1: Qu'est-ce qu'il y a?
0: Il n'y en aura pas 1000 avant que tu meurs.
1: Ah, merde.
0: Je pense. Oh, sait-on jamais?
1: On sait jamais.
0: Florent, le producteur, t'as tiré?
3: Ah, moi, j'y vais tous les jours. Je veux bien être les 1000 personnes avant, moi. Enfin, 1000 fois le test, j'y vais tous les jours.
0: Le risque, t'as pas peur du risque?
3: Pas du tout. La vue, tout
1: ouais,
3: est
1: ça doit
3: fou.
1: Être incroyable. Ça,
3: être en apesanteur comme ça, enfin, ça doit être fou.
0: Honnêtement, la vue, moi, j'y crois pas trop. La vue, tu la regardes une fois, vous savez quoi? C'est comme un film X. Tu l'as vu une fois, tu les as tous vus.
3: La comparaison
1: est folle, ouais.
0: Voilà ce que j'avais à dire ce matin. Thomas Pesquet, prend ça dans la face. Qu'est-ce que tu réponds à ça?
3: Je dis que je m'en fous, je vais aller sur la Lune.
0: Tu veux carrément aller sur la Lune?
3: Je vais partout, moi. Hors de la Terre, c'est parti. Je teste.

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1: Non, c'est pas un hobby. Okay. Non, c'est quelque chose.
2: C'est un sport?
1: Ah oui, c'est un sport. Bah là, c'est facile, là.
3: Le tennis?
1: Le tennis, non.
4: Bah le foot.
1: Bah le foot, exactement. 34% des hommes, c'est beaucoup, hein.
4: Ouais,
1: un homme
4: énorme.
1: Sur trois, quasiment, en fait, ment quand il parle de foot avec ses collègues. Bah en fait, il en a rien à foutre. Il s'y connaît pas très bien, quoi.
3: Bon, je trouve que personne s'y connaît, hein. C'est juste une occasion de boire des bières, tu vois.
1: Voir un match. C'est quoi, faudrait tester. Tu donnes un nom bidon. Ah, mais ça, il a fait un match incroyable, Rungbizu. Rugbizu, c'est. Je suis nul en impro,
3: apparemment.
1: Ou Flavo, il a bien joué, Flavo.
4: Ah, ça, c'est bien, ça.
1: Flavo,
4: ça, c'est pas mal.
2: Flavo, ça peut être un joueur de Ligue 1,
1: ouais.
2: Complètement.
1: Ouais, Flavo, il joue à Nantes.
4: Ah, oui.
3: Flavo, ouais.
1: Ouais, défense. Non, défense centrale, Flavo. Non.
4: Si ça le fait, en vrai.
1: Ça peut, hein. Faut utiliser des petits mots un peu défense centrale.
4: Oui.
3: Il s'y connaît pas.
1: Il s'est blessé aux ischios l'année dernière. Ça marche.
3: Ah,
1: les ischios.
3: Fatal, ça.
1: Bien sûr. Pour 15% des gens, ce moment a été le plus magique de leur vie. Quel est ce moment, Florent?
2: La naissance d'un enfant?
1: Non. Pas de rapport avec la famille, pas de rapport avec les enfants.
4: On est tout seul?
1: Quand tu le... Non.
4: Ah.
1: Enfin, c'est toi. C'est ton
4: on
1: moment.
4: On fait un truc? Okay.
1: Ouais, mais t'es pas seul au moment où ça se passe.
4: Ok.
1: Nico.
3: Résultat du bac?
1: Non, mais c'est un peu dans l'esprit.
3: Ok.
1: Pour 15% des gens, ce moment a été le plus magique de leur vie.
4: C'est quand on réussit à faire quelque chose?
1: C'est quand on réussit à faire quelque chose. Qu'est-ce que vous avez réussi, Florent?
2: T'obtiens un diplôme?
1: Oui, c'est une sorte de diplôme. C'est pas vraiment un diplôme, mais c'est une sorte. C'est quelque chose. On obtient quelque chose.
4: Le permis de conduire.
1: Exactement. Pour 15% de gens, ce moment était le plus magique de leur vie. Alors, je dis pas que c'est le plus magique de ma vie.
4: Oui, mais c'est vrai que ça te change la vie, en fait.
2: C'est la liberté.
1: Mais exactement. À partir de ce moment-là, tu dis, maintenant, je suis libre. Et après, on te dit, maintenant, faut payer une voiture.
3: Ah oui.
4: Ah, ouais.
3: Mais au début, c'est que t'as celle de tes parents, puis premier trajet que tu fais, c'est aller, je vais à la boulangerie.
4: C'est vrai, tu fais un tout petit trajet, même mettre de l'essence,
1: mais
4: t'es comme
1: sûr.
4: Un ouf.
1: Et tu demandes aux gens, je vais chercher à bouffer.
3: Quelqu'un veut?
1: C'est moi qui y vais, bien sûr.
4: Je vais chercher.
1: Tout est une raison de prendre la bagnole.
4: Ouais, c'est ça.
1: Pour 4% des femmes, c'est le pire compliment qu'on puisse leur faire. Quel est le pire compliment, Lorenza?
4: T'es bonne?
1: Ah bien, c'est pas mal, ça.
4: Pardon,
1: mais parce que voilà, au départ, en fait, c'est un compliment.
4: Oui, mais.
3: Donc c'est maladroit, ouais.
1: Je suis pas sûr que ce soit
4: pas
1: un compliment. Bah, à dire à quelqu'un, non, c'est pas.
4: Non.
1: C'est pas ça. Mais t'es quelque chose.
4: Ah.
1: C'est le pire compliment qu'on puisse leur faire, Florent.
2: T'es différente des autres?
4: Oh là.
1: Ouh, c'est pas mal, ça. Effectivement, parce que derrière.
4: Tu sais pas comment le prendre.
1: Mais derrière, c'est à dire.
4: Ouais.
1: Comment je suis différente?
4: Ouais.
2: Bah, et là, c'est les rames.
1: Bah, différente. Mais différente comment? Bah, elle est différente. Pas comme les autres. Lorenza.
4: Est-ce que ça se voit?
1: Non.
4: Sur le physique?
1: Non, c'est pas physique comme compliment. Nico?
3: C'est pas lié à la cuisine? Un truc qu'elle fait?
1: Non. Okay. C'est pas lié à une compétence.
3: D'accord.
4: C'est sur le caractère?
1: Oui. Pour 4% des femmes, c'est le pire compliment qu'on puisse leur faire.
2: T'es gentil?
1: T'es gentil.
4: Ah, c'est.
2: Ouais.
3: Bah, ça, si tu frottes la tête en plus.
4: Ouais, c'est ça.
3: Allez, t'es gentil.
4: T'es gentil, c'est vraiment.
1: Oui, non, mais là, c'est.
3: T'es brave.
4: T'es un peu bébé, t'es pas très belle, quoi.
1: Pas frotter la tête, c'est donner un petit coup sur la tête.
4: Ah ouais, non.
1: Non, le ton est extrêmement important quand on sort la phrase, t'es gentil.
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1: Et on est là avec vous comme chaque matin, évidemment. On est aussi sur les réseaux sociaux. C'est Manu Officiel. Si vous ne connaissez pas, vous pouvez nous suivre. Manu Officiel sur Instagram, Manu Officiel sur Facebook, Manu Officiel TikTok sur TikTok. Et on vous pose régulièrement des questions et on vous prend les réponses et on vous les donne à l'antenne. On va s'en faire quelques-unes. On vous a demandé combien de fois vous avez snoozé sur votre réveil ce matin. La question est simple. Il n'y avait pas une seule fois, une fois, deux fois ou trois. Ou trop et je suis arrivé en retard. Le trop et je suis arrivé en retard, seulement 10%.
4: Pas beaucoup.
1: Pas beaucoup, mais c'est quand même 10% des gens qui arrivent en retard le chaque matin.
4: C'est pas mal.
2: Okay.
1: C'est pas mal. Ensuite, une fois, snoozer une fois, 13%.
4: Ouais, ça commence à monter.
1: Ce qui n'est pas énorme. Deux fois ou trois, 16%. Et alors, je suis surpris parce que pas une seule fois, 61%.
4: C'est-à-dire qu'il s'est direct, ça.
1: Ouais.
3: Force de mental, quoi.
1: Les gens ne snoozent pas.
4: Mais c'est comme toi, non? T'avais expliqué que tu faisais ça, mais.
1: Alors, moi, je suis bizarre. Je suis un truc que les gens ne comprennent pas. C'est qu'en fait, j'ai un réveil à 4h30 et un autre à 4h35. Alors qu'en fait, si je snooze mon premier, il va ressonner à 4h35.
4: Ah oui?
1: Ben oui.
4: Tu peux pas. Okay.
1: Je sais pas. C'est dans ma tête de merde.
4: Ok.
1: Parce que je me dis, si jamais il re-snooze pas. Si jamais le snooze ne fonctionne pas.
4: Ah oui, comme ça t'es sûr au moins que tu as mis 5 minutes plus tard, quoi. Ok.
1: Je fatigue, hein.
4: Ouais.

0: beaucoup les gens. Un autre, qu'est-ce que vous n'oubliez jamais de prendre en voyage avec vous? On vous a posé cette question aussi sur nos réseaux sociaux. Bah, là, il y a beaucoup de réponses, évidemment. Il y a, par exemple, Nathalie qui nous dit les bouchons d'oreilles. Très utiles dans le train ou l'avion.
1: À chaque fois, je les oublie. Et bah, chaque fois, mes oreilles se bouchent.
0: Moi, j'ai peur.
1: Pourquoi?
0: J'ai peur que ça reste dans les oreilles et que ça tombe.
2: Ça rentre dedans?
0: Ouais, que ça rentre, que ça tombe dans le corps et qu'après, je sais pas où ils sont.
1: Peur, hein, c'est...
0: Moi, je suis un angoissé de la vie, moi.
2: J'ai jamais mis de bouchon d'oreille, moi.
1: Pourquoi?
2: Ben, pour les mêmes raisons, j'ai un
1: peu. Mais vous êtes des malades!
2: En plus, ils te disent de le malaxer pour le rentrer dans ton oreille et tout.
3: Ouais. Dis, et ça se gonfle.
1: C'est gros, hein, ça va pas s'enfoncer. Hein,
0: ouais, c'est ce qu'ils veulent nous faire croire.
2: Ouais, je suis d'accord.
3: Oh, les complotistes.
0: J'ai pas envie de me retrouver aux urgences. Qu'est-ce qui vous arrive? Mon bouchon, il est coincé.
2: Ou alors, mettez un fil au bout, comme ça tu tires dessus si jamais il part.
1: Ah, oh, c'est pas con ça.
0: Un peu comme les tampons.
2: Ouais, mais
1: oui,
2: t'as l'air un peu con, je pense, en plus.
0: Hein?
2: T'as l'air un peu con.
0: Avec le truc qui sort. Oui, ouais. T'as l'air encore plus con si tu te trompes. Tampon. Marie nous dit dans ce qu'elle n'oublie jamais de prendre en voyage avec elle. Priorité ma perche à selfie, mon téléphone et un chargeur externe.
3: Ah, l'ancienne.
1: Ouais, on est en 2010.
3: Bah, oh, la perche. On n'en voit plus.
1: Je savais même pas que ça existait encore.
0: Si, les perches à selfie, ça existe encore.
3: Ouais, mais on en voit très peu.
0: Alors maintenant, c'est les trucs que tu tiens à la main et qui bougent. Ça. C'est juste des poignées maintenant. Sébastien, ma bouteille d'apéro anisé préférée. Oula. J'ai l'impression que Sébastien va faire beaucoup de pétanque cet été.
1: Attention.
0: À consommer avec modération. Saut mon oreiller pour être sûr de bien dormir.
1: Ah, ça, c'était comme moi.
0: Ça, c'est incroyable.
1: Comme moi.
0: C'est, pour moi, vous êtes des ovnis.
3: Bah, ça prend une place.
0: Bah, oui, c'est énorme. Non,
1: mais moi, je le prends pas dans ma valise, il est sous mon bras. Hein.
3: Ah, mais du coup, il est sale, il touche partout.
1: Bah, j'ai une taie d'oreiller dans ma valise, par contre. Mais ouais, et en plus, ma technique, c'est des fois, je mets des vêtements dedans et tout quand ma valise est pleine. Bah, dans ma taie d'oreiller de coussin.
0: Ça n'a pas de sens ce que tu racontes.
1: Bah, si, des fois, t'as droit qu'à 20 kilos dans ta valise.
0: Oui.
1: Et ben, pour éviter de payer un supplément, des fois, j'en mets un peu dans ma taie d'oreiller de coussin.
0: Oui, mais ta taie d'oreiller, donc elle est grosse, et t'as en plus le coussin avec. Et la taie d'oreiller, tu la mets dehors?
1: Non, mais je la mets dedans, quoi.
2: Ouais, mais avec le coussin.
1: Ouais, c'est ça.
0: Je comprends pas.
1: Je sais pas comment mieux expliquer que ça.
2: C'est-à-dire qu'il avec son coussin.
0: Non, mais parce que t'as dit que t'as enlevé la taie d'oreiller.
1: Non, j'ai une taie d'oreiller de rechange dans ma valise juste parce que c'est dégueulasse, tu vois. Mais
0: d'accord. Donc,
1: ouais.
0: Tu prends ton coussin.
1: C'est ça.
0: Avec la taie d'oreiller par-dessus. Et en plus, tu mets les objets dedans.
1: Je mets des vêtements et tout, ouais.
3: Ça fait très meuf qui doit, tu sais, déménager à la hâte, tu vois, très rapidement. Qui s'est démerdé et tu sais, qui déménage avec des sacs de course, des sacs de tu vois.
1: C'est tout à fait moi.
0: Elle s'est cassée parce que son ex est un connard.
3: Exactement.
1: Exactement.
3: Et elle a pris son oreiller.
0: Qu'est-ce que n'oublie jamais de prendre en voyage avec vous? Il y a encore Edouard qui nous dit ma console 3DS avec mes jeux vidéo préférés.
1: Ouais.
0: Et évidemment, c'est la base. Mia, une multiprise. Comme moi.
1: Toi.
0: Comme moi. C'est un truc de dingue. Ah, je suis content, Mia. Camilla, plusieurs livres.
1: Ah, c'est bien ça pour la plage et tout. Le transat.
0: J'achète toujours un livre quand je pars en voyage au relais, là, à l'aéroport ou à la gare.
1: Mais tu le lis pas. Obligé, ouais.
0: Je le lis pas et je le mets ensuite à côté quand je rentre à la maison des autres livres.
1: Que t'as jamais lu?
0: J'ai une rangée chez moi des livres que j'ai jamais lus que j'ai acheté dans les relais.
3: Putain, mais ouvre un relais, mec.
1: Ah, bah oui.
0: Eh ben, j'y pense, figure-toi. En tout cas, je suis en train de faire des panneaux, magazines, sport, tout ça.
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0: et approximative, ça s'appelle Manu sur Énergie avec Lorenza.
1: On est là.
0: Avec Nico aussi.
2: Et hello tout le monde.
0: On va écouter Son of Legend, Zao et MC Solar aussi. J'adore ce titre. On va l'écouter dans le quart d'heure qui arrive et puis on a un iPad à vous offrir. Le dernier, l'iPad 11e génération. Vous nous appelez au 0 870 42 48. On va jouer ensemble dans 5 minutes. Hier, on avait une bonne nouvelle pour tous les fans de Céline Dion. C'est qu'elle avait annoncé 10 concerts pour mai 2027.
2: Yes.
0: Bon, alors c'est une bonne nouvelle, mais c'est aussi une mauvaise nouvelle.
1: Pourquoi ?
0: Parce que tout le monde ne pourra pas acheter de place.
1: Ah merde !
0: Pour les 10 concerts qu'elle a annoncés en mai 2027, seuls ceux qui étaient déjà inscrits lors de la précédente mise en vente et qui n'avaient pas réussi à décrocher de place pourront tenter leur chance.
1: Ah merde !
0: Tiens, mais c'est vous dire surtout le nombre de personnes qui sont inscrites.
1: Ah bah oui.
0: Pour en arriver là, c'est-à-dire que c'est énorme.
1: C'est la folie.
0: C'est 10 dates supplémentaires.
3: Mais ça va être la même merde, hein, du coup. Parce qu'il y a effectivement trop de monde qui veut y aller.
0: Pour en arriver à dire non, vous pourrez pas venir, c'est ceux qui sont inscrits avant où il y avait que 3 concerts.
2: Ouais.
0: C'est qu'il y a eu énormément de gens qui se sont inscrits. Moi, honnêtement, je suis fatigué.
1: Moi aussi, un peu là, je t'avoue.
0: Pour être très honnête, on sait plus quand acheter des places, on sait plus si tu peux les acheter, on sait plus qui peut en acheter, on sait plus qui pourra y aller. Franchement, moi cette année, je vais aller voir Dorothée en concert, ce sera très bien.
3: Voilà. C'est plus simple.
0: Céline m'a fatigué. Vous connaissez Game of Thrones, la série ?
1: Oui !
0: Vous êtes fan de Game of Thrones ?
1: Oui !
3: Jamais vu.
0: Est-ce que...
1: Oh, ah oui, c'est vrai.
3: Je vous l'ai dit, on l'a déjà parlé.
0: C'est vrai. Il y a la série, que tout le monde a vu, sauf Nico, et il y a les romans aussi.
1: Oui, je sais, ouais.
0: Tu as lu ou pas ?
1: Non, je les ai pas lus.
0: Si vous êtes fan
1: J'aimerais
0: de...
1: beaucoup.
0: Alors, si vous... Je vais peut-être te donner une bonne raison de ne pas les lire. Parce que si vous êtes fan de Game of Thrones, les romans, et ben vous attendez en fait depuis des nombreuses années la suite et la fin de la saga.
1: Ok.
0: Et ça n'arrivera jamais.
1: Ah non !
0: George R.R. Martin, qui est le romancier, a déclaré en interview, la phrase elle est magique, « Je ne bouclerai jamais cette saga, je suis vieux, Game of Thrones ne m'intéresse plus, j'en ai plus rien à foutre d'écrire. » Je vais plutôt rester assis et dépenser mon argent.
1: Oh, oh j'adore.
3: C'est un génie.
1: Gris, c'est fou.
0: Non mais ce qui veut dire que les vieilles personnes, même quand t'es une célébrité qui a bousculé le monde, à un moment, toi aussi, t'enlèves tous les filtres.
1: Mais oui, allez, on va tout chier quoi.
0: C'est, allez vous faire foutre. J'ai claqué ma thune maintenant, j'en ai rien à foutre.
1: C'est fou.
0: J'aime cet homme.
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0: matin. Et on a Jérémy aujourd'hui. Bonjour Jérémy.
1: Salut Manu, salut toute l'équipe.
0: Sois le bienvenu sur Énergie Jérémy. J'ai le dernier iPad pour toi, l'iPad 11e génération. Comme chaque jour, on joue ensemble. Et aujourd'hui, c'est un gros jeu d'équipe. On va jouer à 3 questions et 2 moins moins.
2: Trop cool.
0: Voici les règles de ce jeu, Jérémy. Pour cet iPad, je vais te donner 3 questions. Tu choisirais parmi ces 3 questions celle à laquelle tu veux répondre. Et tu choisiras 2 personnes de l'équipe pour répondre aux 2 autres questions. Alors, je te donne les thèmes du jour. Il y a une question mers et océans. Une question, c'est super cher. Et une question, bébé Yoda.
1: Oula.
0: Je sais.
1: Alors, je vais prendre déjà, moi, super cher. C'est super cher.
0: La question, c'est super cher, elle est pour toi. Qui répondra à la question mers et océans?
1: Mers et océans, je vais dire Lorenza.
0: Ah, elle s'y connaît bien en mer et en océan.
2: Ah, bien sûr.
0: Alors,
2: c'est ma petite spécialité cachée.
0: On l'appelle le poisson cher. Alors, évidemment, on l'appelle la salmonière.
2: Bien sûr.
0: Non, la salmonière, elle est plus trop dans l'océan d'ailleurs.
2: Ah non.
0: Lorenza pour mer et océan, il reste la question bébé Yoda. Il y a Nico, il y a Florent, nos producteurs, comme tu veux.
1: Eh bien, je vais prendre Florent.
0: Florent pour le bébé Yoda. 3 questions. Il faut avoir 2 bonnes réponses pour gagner. Et je vous rappelle la règle très importante. À chaque question, lorsque c'est à vous de répondre, vous avez 5 secondes et vous ne pouvez donner qu'une seule réponse.
2: Ok.
0: Vous êtes prêts?
2: Oui.
1: Oui.
0: Attention. On va commencer par la question mer et océan, Lorenza.
2: Ok.
0: Le détroit de Gibraltar.
2: Oh putain.
0: Ah. Non. Gibraltar.
2: Oh, excusez-moi.
0: T'en prie. Le détroit de Gibraltar relie l'océan Atlantique à la Méditerranée ou au Pacifique?
2: Pacifique.
0: Ah, c'était juste, hein, il y avait le...
2: C'était la Méditerranée?
0: Il y avait le gong. Hein. Oui. Ah, apparemment, Jérémy a dit, non.
1: Ouais, non, c'est la Méditerranée.
2: Mais j'aurais préféré la question sur bébé Yoda.
0: Oui.
2: Je suis désolé.
0: Mais c'est une mauvaise réponse. Attention, il reste 2 questions. Plus loin à l'erreur. Voici la question, c'est super cher. Et elle est pour toi, Jérémy.
1: Oui.
0: Quel est l'autre nom des œufs d'esturgeon?
1: Le caviar.
0: Une bonne réponse de Jérémy.
1: Yes.
0: Attention, il reste une dernière question. Ça passe ou ça casse?
3: Ça passe ou ça casse, ouais.
0: C'est une question bébé Yoda. Florent, notre producteur.
3: Oui.
0: 5 secondes, une seule réponse pour répondre à cette question bébé Yoda. Quel est le vrai nom de bébé Yoda au cinéma en ce moment?
3: Grogu.
2: Bah oui.
1: Yes.
0: Il a dit Grogu. Et Lorenza a dit bah oui. Et ce bah oui, Lorenza veut dire mais pourquoi c'est pas moi qui ai eu cette question? C'est une bonne réponse, c'est gagné.
4: Ah super. Merci Florent. Et merci Lorenza quand même.
2: Ah, c'est trop
0: super. Ah, oui, c'est un travail d'équipe, hein.
2: Oui.
0: Dans une équipe, il y en a qui cartonnent et puis bon, bah voilà.
2: Il y en a un qui, qui ralentit le groupe, quoi.
0: Mais du coup, ça permet aux autres derrière de se concentrer.
2: C'est vrai, c'est vrai.
0: Tu vois, et voilà, le résultat, il est là. L'iPad 11e génération, il est pour toi, Jérémy. Bravo.
1: Merci, c'est super. Merci beaucoup, Florent. Merci, Lorenza. Même si t'as pas répondu, merci quand même.
2: C'est trop mignon.
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0: Et on peut commencer à parler d'artistes qui vont être avec nous dans le bus. Marine, normalement, elle sera avec nous.
2: Allez,
3: trop bien.
0: Si vous n'êtes pas au courant, le bus Manu sur Énergie reprend sa route du 22 au 26 juin. Il est de retour. Qu'est-ce que c'est le bus Manu sur Énergie? C'est nous qui faisons l'émission tous les matins en direct d'un magnifique bus, d'un gros bus. C'est un très gros bus. Il est rouge, vous ne pourrez pas le louper. Et on fait l'émission en roulant.
2: C'est génial.
0: Dans 5 villes, une par jour, du 22 au 26 juin. Lundi, on sera à Strasbourg. Mardi, on sera à Metz. Mercredi, on sera à Lille. Marine va venir nous rejoindre. Jeudi, on sera à Caen. Et vendredi, Les Champs-Élysées, les amis.
2: Paname.
0: On sera sur Paris, tel le vainqueur du Tour de France. Nous descendrons les Champs-Élysées et tous les jours, on sera là. Vous pourrez monter dans notre bus. On fera l'émission en direct. On descendra du bus. On ira vous voir. En fait, on va découvrir vos villes. Donc, c'est l'émission radio qui n'a jamais été aussi proche de vous.
2: Est-ce qu'on le reconnaît, le bus? Genre, il sera marqué énergie, Manu énergie et
0: non,
2: tout
0: non,
2: ça.
0: Non, on l'a mis en noir.
6: Non, c'est un bus de ville avec écrit ligne 243. Comme ça, les gens se plantent.
2: Mais non, mais ça peut paraître con, mais parfois, je voulais...
0: Parfois, Lorenza, tu me fatigues.
2: Mais non, mais je voulais être sûr qu'on puisse le reconnaître.
0: Alors,
2: quoi.
0: Je vais dire un truc, je l'ai vu.
2: Ah.
0: Et quand tu vois le bus, tu dis, putain, on n'a plus le droit de se rater.
2: Ah oui.
0: Il est énorme.
2: Et il y a, trop bien.
0: Il y a marqué Manu sur énergie en énorme.
2: Ouais.
0: C'est, tu peux pas faire plus énorme. Et ils ont installé des enceintes au-dessus.
2: Oh, incroyable.
0: Ce qui veut dire qu'en fait, quand on va passer pendant les 4 heures d'émission, on sera à Strasbourg par exemple, on aura le temps d'arroser toute la ville de Strasbourg. Et tout le monde se réveillera au son de l'énergie, même ceux qui n'aiment pas énergie.
2: Ils n'auront pas le choix.
0: Ils n'auront pas le choix.
2: Incroyable.
0: Mais on descendra, on va offrir des cadeaux aux gens dans les rues. On ira vous détendre, on rentrera dans vos voitures pendant les embouteillages.
2: Génial.
0: On jouera avec vous, on va se marrer. Et tous les jours, on finira les émission, voilà, juste un petit peu avant 10h, sur une grande salle, d'une grande place, avec un show gratuit avec des artistes.
2: Trop bien.
0: Voilà.
2: Incroyable.
0: Et d'où Marine qui sera lundi avec nous. On vous donnera évidemment plein d'infos, on vous donnera les détails très bientôt, parce que mine de rien...
2: Mais ça, dans trois semaines.
0: Dans, même pas trois semaines.
2: Ouais, dans moins.
0: Dans 2 semaines et demie, ça commencera le lundi 22 à Strasbourg. On sera dans ce bus et on va vraiment se marrer pendant une semaine avec vous, ça va être incroyable.
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0: On démarre cette journée ensemble, on est bien. Il y a la récré qui arrive dans pas longtemps.
2: Ah, le jeu de Flo.
0: Le jeu de Flo, notre producteur. On va se détendre un peu, on va rigoler. On peut y a un thème aujourd'hui parce qu'il y a un thème tous les jours.
3: Ah oui, on est mercredi. Sortie ciné.
0: Ah, les résumés.
3: Ouais, je vous résume des films en 6 secondes.
2: Ah, j'adore.
0: Il faut trouver le film. Ok,
3: exactement.
0: Ça marche. Ça va être dans un instant. Si vous voulez venir avec nous, vous nous appelez 0 870 42 48. Avant ça, une info qui va faire plaisir aux femmes.
2: Ouais.
0: En général, les hommes ont plus peur du dentiste que les femmes.
2: Oh, c'est mignon.
0: On est des gros trouillards.
2: Oh, c'est trop mignon.
0: J'avoue que j'ai plus peur du dentiste. Quand j'étais petit, oui, parce que moi, j'ai l'âge où j'ai connu le dentiste sans anesthésie.
2: Oh là là là là.
3: Ça devait faire mal.
2: Ouais. Ah, oh loulou.
0: Le combo, pas d'anesthésie, carie, enfant.
2: Ah,
3: aïe, aïe, aïe.
2: Mais l'enfer.
0: Imaginez que moi, j'ai connu le dentiste où j'étais dans la salle d'attente et t'entends les enfants qui hurlent à côté.
2: Ah, oh, c'est horrible.
0: Et tu sais que tu vas y passer dans quelques minutes. Et il n'y a pas d'anesthésie. Oh. C'est un enfer.
6: Le film d'horreur.
0: Je sais pas comment j'ai survécu à ça.
2: Mais j'avoue que j'y avais jamais pensé, moi.
0: Ah non, il n'y avait pas d'anesthésie.
2: Bah oui, je pensais qu'il y en avait toujours. Enfin,
6: et
2: tu
6: pourtant,
2: vois,
6: t'es là. Tu t'es construit.
0: Si vraiment ça vous amuse, essayez un jour de dire à votre dentiste non, mais sans anesthésie,
2: oh là
0: la
2: là.
6: Oh non, non, non.
0: Déjà, un détartrage sans anesthésie, ça fait mal.
2: Ah, c'est ouf.
0: Est-ce que vous avez des peurs médicales? Il y a un truc qui vous fait, ça peut être le dentiste, mais ça peut être autre chose ou un truc très précis.
2: Ah bah oui.
0: Quand vous allez chez un médecin qui vous tend. Ouais.
2: Me réveiller pendant une opération.
0: Oula, oui.
2: Bah, en fait, j'ai peur qu'ils me mettent pas assez de doses d'anesthésie ou quoi, et que pendant qu'ils sont en train de m'opérer, genre d'un coup, je les vois. Tu vois, et je vois mon bide ou mon truc, ou. Je suis alors en mode, les gars, je suis réveillé quoi. Enfin,
0: je pense qu'ils le sont.
2: Oui.
0: Que t'es réveillé. Mais alors, le truc, c'est que c'est. Ça doit arriver.
2: Mais ça doit arriver.
0: C'est
2: oui.
0: Extrêmement rare.
2: Ouais, je sais, mais comme ça peut arriver, je me dis, c'est ma peur. Donc à chaque fois, je dis, mettez la dose, quoi, que je me réveille pas pendant le.
0: À chaque fois, quand on fait plusieurs. Souvent, les saisies générales.
2: Non,
0: ah bah, chez le dentiste.
6: J'adore ça.
2: Non, mais je demande, si
0: tu
2: jamais.
0: Tu leur dis, mettez la dose.
2: Ah oui, à chaque fois, je dis, je veux pas me réveiller, mettez la dose, quoi.
6: La drogue.
2: Ils disent, non, mais en fait, madame, c'est la même dose pour toi. Je dis, oui, mais je veux pas me réveiller, quoi.
0: Putain, genre. C'est comme quand on lui dit un spritz apérole. Ouais, un peu plus de.
2: Tout à fait.
6: Allez.
2: N'hésitez pas.
0: Excuse-moi, mais ton anesthésie, elle est mal dosée, là, alors. Tu peux en mettre un peu, s'il te plaît?
2: Soyez généreux, merde.
0: Elle s'est crue au bar, Lorenza, dans une opération. Qu'est-ce que vous avez comme peur médicale?
6: Et moi, c'est aussi avec l'anesthésie, mais tu sais, j'ai peur qu'on me filme après une anesthésie en train de délirer. C'est parfois, il y a ça sur YouTube. Il y a des vidéos de mecs qui
2: ça
6: disent de la merde.
0: Ah oui.
6: Et en fait, je trouve ça très très drôle sur les gens, mais pas sur moi, quoi.
2: D'accord. Ça m'est arrivé, ma sœur s'était occupée de moi. J'étais complètement, dans les vapes, quoi.
0: Ouais.
2: Quand je me suis réveillée, elle m'a elle avait trouvé des couches, évidemment propres, mais dans les étagères et tout. Elle s'amusait à me les mettre en chapeau sur la tête. Elle faisait des photos de moi. Et franchement, c'était, et apparemment, je trouvais ça super rigolo, mais sauf que après, quand tu, réalise tout ce qui vient de se passer, bah t'es, tu fais moins la maline, quoi.
6: Bon, ouais. Vraiment, pour le rappel, ils avaient mis la dose.
2: Ouais.
0: Mis la dose. Donc, en gros, tout le monde a peur des anesthésies.
2: Oui. C'est
0: très... Maintenant, on le sait. Florent, au projecteur.
3: Moi, c'est les contrôles des grains de beauté. Parce que souvent, en plus, c'est que du silence. C'est une 10 minutes de silence où t'entendais. Un truc comme ça. Et après, tu paniques, quoi.
0: J'y suis allé il y a 3 jours. Chez la dermato. Je fais un, c'est genre tous les ans.
2: Moi, je dois y aller aussi.
0: Tu fais un contrôle.
2: Pour mon contrôle point de beauté.
0: Et ben voilà, pareil. Et c'est vrai que t'as ce côté, elle te regarde tout avec une loupe.
2: Ouais.
0: Et voilà. Alors, d'abord, tu t'allonges sur le ventre, elle regarde le dos. Ok, retournez-vous. Ah putain, c'est pas fini.
2: C'est surtout que moi, j'en ai plein, j'ai trop peur. Enfin,
0: elle analyse et elle te dit. Alors, ça, en plus, elle fait des petits commentaires. Ça, c'est bon, ça vient. Oui, ça, c'est un. Elle utilise des termes techniques. Ça, c'est un neuroflatulate.
2: Et du coup, t'es là, mais c'est grave. Non, pas du tout. Ah oui, ok.
0: Mais, et ensuite, mais bon, ça, on va l'enlever. Je dis, mais pourquoi on va l'enlever? En fait, rien, c'était un petit. C'était même pas un grain de beauté.
2: C'est bénin, quoi, mais.
0: Exactement, mais c'est. On l'enlève comme ça pour pas que ça vous gêne.
3: Ouais. Mais est-ce qu'à toi, elle a checké sur tout ton corps?
0: Bah, elle m'a demandé, et sur le pubis, est-ce que vous avez remarqué un truc? Je lui ai dit non.
3: Voilà. Ouais, elle m'a checké la dernière fois vraiment tout le corps, y compris l'effet fesses. Mais le.
0: Non.
2: Ah bon?
3: Ah si. J'étais pas prêt.
0: Ah oui. Ah non.
6: Moi, j'ai pas été.
3: Non, même pas.
6: Ça se trouve, c'est une option. Je sais pas.
0: Comment elle va? Elle met un tube?
3: Non, elle est. Ouais, il y a eu une petite ouverture. Enfin,
0: voilà, ah, d'accord.
3: Oui, on est sur un écarteur. Enfin, bon, voilà, on est sur.
0: C'est sûr que c'était pas un proctologue que tu
3: étais. Je pense que je me suis trompé de spécialiste.
6: Pourquoi il me demande s'il a des grains de beauté?
0: Souvent, dans les cabinets médicales, t'as plusieurs spécialités. Et puis, t'as le nom, peut-être que t'as confondu dermatologue et proctologue, t'es rentré.
3: Voilà,
0: en tout cas, tout va bien.
3: Tout va bien. Tout va
0: parfait.
3: Très bien.
0: Et t'as le meilleur anus de l'équipe. C'est super.
2: Oh, c'est l'enfer.
0: 9h29, Offenbach sur Energy avec Overdrive. Juste après, Super Anus nous proposera un jeu comme chaque jour.
2: Je l'ai ravi.
0: Le jeu de Florent, vous pouvez venir avec nous. C'est là, c'est notre petite récré. On aime bien ça tous les matins.
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0: 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C'est le petit moment de la récré maintenant. Alors, c'est le jeu de Florent, comme chaque jour, on a Roxane qui est là. Bonjour Roxane.
10: Salut Marie, salut Romain.
0: Sois la bienvenue parmi nous Roxane. T'es prête à jouer avec nous?
10: Ouais.
0: Comme chaque jour, Florent a préparé un jeu, c'est le producteur de l'émission. On sait pas ce que c'est, on sait pas ce qu'il y a dedans, mais nous on est des lingots, on est prêts à l'affronter. Sauf que si on sait, parce que tu nous l'as dit il y a 2 minutes, c'est mercredi. Et mercredi, de temps en temps, tu fais les résumés, c'est ça?
3: Ouais, je vous pitch des films en 6 secondes, faut deviner quel film.
0: Ok, moi je suis nul en ciné, donc.
3: Et là, je vais essayer de vous sortir un peu de votre zone de confort, je vous préviens.
2: Oh là là, il a musclé le jeu.
0: Genre, ouais. C'est des vieux films?
3: Non, c'est pas des vieux films, mais c'est des films un petit peu plus poussés.
2: Oh là, ça me stresse ça.
0: Okay. Ok.
3: Des films d'auteurs français.
0: Des années 70.
2: Ok.
0: Ok, allez, on y va. Qui commence?
3: C'est Roxane qui commence.
0: Allez, okay. Attention, 6 secondes.
3: Top, c'est parti. C'est une équipe de 11 personnes qui va braquer 3 casinos d'un coup et le chef de l'équipe en profite pour conquérir sa femme qui sortait avec le directeur des 3 casinos.
2: Je l'ai.
10: Ocean Eleven, non?
2: Ouais,
3: tout à fait.
2: Bien joué. Allez.
0: Tu sais quoi? Yes. Je me rappelais plus du tout l'histoire, mais c'est le seul film de braquage de casino
10: braquage
0: que je connais.
10: Moi aussi.
2: Il est trop bien.
0: Allez.
3: Manu, c'est à toi.
0: Ah.
3: Top. C'est une poupée qui vit qu'avec des filles qui ont le même prénom. Un jour, elle découvre qu'elle a les pieds plats, du coup, elle part dans le monde réel et elle découvre en fait que tout n'est pas si rose.
0: What the fuck? Une fille qui a les pieds plats?
2: Oui.
3: Ah, mais
0: comme toutes les filles avec qui elle vit?
2: Oui.
0: Elles ont toutes les pieds plats?
2: Oui.
0: Bizarre. Et donc, elle va dans le monde réel?
2: Pense à la couleur.
0: La couleur? Rose?
2: Ah, oui.
0: Rose?
3: Oui.
0: Blanc?
3: Poupée?
0: Non. Noir?
2: Poupée? Rose?
0: Vert? Poupée? Ah. Une poupée, c'est rose?
2: Oui.
0: Rose?
2: La
0: rose,
2: plus connue.
0: La poupée, la Barbie.
2: Voilà.
0: Oh,
2: on t'a pas du tout aidé.
0: Du premier coup?
3: Ouais. Non, ouais, tout complètement.
0: Mais elle a les pieds plats, Barbie.
3: En fait, oui. Elle se rend compte qu'elle a les, en fait, elle enlève ses talons et d'un seul coup, elle pose ses talons sur le sol et elle se rend compte qu'elle a les pieds plats.
0: Ah, oh, j'avais oublié cette histoire.
3: Puis qu'elle a de la cellulite et elle se dit mince, en fait, voilà, en bref.
0: Oh là là, quelle histoire.
3: Bah, tu vas regarder le film comme ça.
0: Bah, j'ai vu.
3: Ah bah, tu vas le
0: regarder. J'ai une mémoire assez courte, apparemment.
2: Ah,
3: Sur Lorenza, c'est à toi. Top. C'est un mec qui a grandi dans les bidonvilles de Mumbai qui participe à Qui veut gagner des millions. Chaque question lui rappelle un souvenir.
2: Pardon.
0: Lorenza.
3: T'es la règle.
0: Lorenza,
6: oh là là, chaque jeu.
0: On va le répéter, hein. Mais Lorenza a un vrai problème dans son cerveau.
6: Oui. Ah ouais,
0: quand elle a une réponse, elle est obligée de la balancer. Elle n'attend pas la fin.
6: C'est pas un blind test.
0: Le pauvre, il a fait son résumé.
3: C'est 2 mois que je l'ai écrit. Enfin,
0: voilà, il les a écrits. Et toi, t'arrives et boum, tu balances derrière.
2: Mais est-ce que vous avez remarqué que je m'en suis rendu compte quand même en le disant? Je me suis dit,
0: oui. Et du coup, t'as même pas donné la réponse. T'avais sur le bon
2: bout. Millionnaire.
6: Elle goûte le plat avant que ce soit fini de cuisiner, quoi.
2: Désolé.
0: Et elle juge. Ou alors, Ah ouais. Elle met du sel avant d'avoir goûté.
2: Pardon,
3: bon, c'était quand même la bonne réponse.
0: Slumdog millionnaire.
3: Exactement. Ensuite, à Nico. Attention. Vas-y. Top. C'est une fille aux longs cheveux qui s'est jamais sortie de sa tour, qui rencontre un criminel en fuite qui va l'emmener venir voir des lanternes qui volent dans le ciel.
6: Il s'agit de réponse.
3: Exactement.
6: Et je réponds lentement. Mal. Et j'espérais me faire niquer par Lorenza, mais non, elle a pas donné la réponse. C'est trop
2: non, c'est bon, je me tiens à carreau.
3: Roxane, attention, ouais. Top, c'est parti. C'est un pirate excentrique qui s'allie avec un forgeron pour récupérer son navire et sauver la fille du gouverneur qui était comptée. Comment ? Merde, ah, c'est moi qui ai merdé pour le coup.
0: Ouais, mais on peut le trouver quand même.
3: Ouais, c'était ouais,
10: Pirate des Caraïbes ?
3: Ouais, ça va.
0: Oh, oui. Alors, excuse-moi, mais c'est un sans faute,
3: c'est efficace. Ouais. Hein. Non, c'est pas du tout un sans faute.
6: Ah oui, c'est vrai qu'il y a eu un peu Barbie.
0: Barbie, ouais. J'ai trouvé.
6: Ouais, ouais. Ah, du premier coup, non, c'est vrai.
0: Alors,
3: attention, Manu, top. C'est un escroc qui gagne des millions avec des faux chèques en se faisant passer pour un pilote de ligne, un médecin, un avocat, tout en étant poursuivi par un agent du FBI.
0: Attrape-moi si tu peux.
2: Ouais.
3: Exactement.
0: Alors, il est là.
3: Je crois que c'est arrête-moi si tu peux, mais.
2: C'est arrête-moi si tu peux.
3: Voilà, c'est bien ce qui me semble.
2: Mais en anglais, c'est la traduction catch me if you can.
0: Donc attrape-moi si tu peux.
2: Les deux bilingues. Ouais.
0: Ok. Pose tes questions et après on pourra discuter. Je le crois pas. Ça vient encore ou pas?
3: Une dernière si vous voulez pour Lorenza.
2: Oh, j'ai peur. Ouais.
3: Allez. Attention. Top. C'est un milliardaire traumatisé par la mort de ses parrains qui se déguise en chauve-souris la nuit pour casser la gueule des criminels.
2: Batman.
3: Exactement.
0: C'est pas compliqué celui-là.
3: Ah oui, ouais, ça va, on peut finir sur une touche.
0: J'aurais pu rajouter, il a des pieds plats, toi, pour embrouiller. Barbie Batman. Roxane, je vais t'offrir le mug Manu sur Energy pour te remercier d'avoir été avec nous ce matin.
10: Merci.
0: Je t'embrasse fort, je te souhaite une belle journée.
10: Bonne journée.
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0: On parle de nos paniques un petit peu, de nos petites tensions. Quelle est votre peur médicale à vous? Ça peut être le dentiste, ça peut être un moment, comme par exemple être nu sous la blouse, juste avant de passer pour une opération.
2: Pourquoi on a le cul nu d'ailleurs?
0: On a le cul nu parce
2: que... Pourquoi enfin,
0: alors je pense que c'est... En fait, t'es tout nu parce que d'abord, tu dois tout nettoyer avant une opération.
2: Ok.
0: Tu dois tout désinfecter, donc tu remets pas quelque chose qui n'est pas stérile, toi.
6: Et il faut pas qu'ils perdent de temps, surtout si jamais il y a une urgence, à découper les vêtements, tu vois.
2: Ah,
6: ouais, les gars, j'ai fait médecine.
0: Ah, mais attends, s'ils en sont là, c'est que c'est pas les meilleurs. Hein.
6: Découper lui son slip.
0: Parce que, tu vois, mais découper les vêtements, c'est que dans les films de guerre et c'est vraiment une urgence absolue. Hein. Ouais. Ou dans les westerns.
6: Ouais.
0: Après, si vous voyez votre chirurgien arriver avec un chapeau de cow-boy,
2: ouais.
0: Ça peut être un style. On a Claire qui est avec nous. Bonjour Claire.
12: Coucou Manu, coucou la team.
0: Bienvenue sur Énergie Claire. C'est quoi ta petite angoisse médicale, toi?
12: Alors moi c'est l'appendicite, je l'ai pas eu encore et à chaque petite douleur au ventre me fait penser que c'est ça quoi. Et j'ai trop peur de devoir aller aux urgences et de me faire opérer en urgence.
0: Je suis comme toi.
3: Ouais.
0: Je suis comme
2: toi. Tu l'as pas encore eu ?
0: Alors non seulement je l'ai pas eu, mais une fois quand j'étais plus jeune, je suis allé aux urgences à l'hôpital parce qu'on pensait que j'avais l'appendicite.
2: Mmh.
0: Et j'avais pas l'appendicite. Donc je suis resté dans la chambre pendant des heures et des heures avec plusieurs personnes qui sont venues. Tu sais comment on teste pour savoir l'appendicite?
2: On pousse sur ton côté droit, ouais.
0: Non, on fait un toucher rectal.
2: Bah non.
0: Ah si.
6: Quoi?
2: Bah moi je l'ai eu, on m'a pas touché
0: parce
2: là,
0: que
2: hein.
0: Tu l'avais vraiment, mais oui. Moi ils voulaient vérifier et effectivement, il y a le médecin qui est arrivé et ils te font un toucher rectal pour en fait, ils disent ça fait mal à droite, ça fait mal à gauche.
2: Ah et, OK. Et,
0: alors peut-être que c'était un autre temps.
2: Oui, je mais, pense parce
0: et,
2: que
0: et puis j'en ai eu plusieurs qui sont venus.
2: Ah top.
0: Bah, apparemment, il y avait des étudiants dans le dans l'hôpital et
2: oh l'angoisse.
0: Je pense avoir servi de
3: pigeon.
2: Ça
3: ouais,
2: c'est horrible, c'est le pire ça aussi.
0: Et voilà, oui, parce qu'il était venu, je dis mais lui il est déjà venu. Ah oui, non mais lui c'est un interne. Donc un étudiant. Donc il a testé hein, il a non mais écoute, c'est bien, ça se trouve c'est un super médecin maintenant.
2: Tu l'avais pas au final?
0: Bah non, j'avais pas. Mais ça se trouve ce mec là qui m'a testé, bah c'est un super chercheur
2: et
0: maintenant.
2: Et ben voilà. Et grâce à toi.
0: C'est grâce au cucu de Manu. Alors, on t'embrasse Claire, on te souhaite une belle journée.
12: Grand bisous, à bientôt.
0: Mais tu nous rappelles quand tu veux. Il y a Yann qui est là aussi. Bonjour Yann.
13: Coucou Manu, coucou les mamans.
0: Yann, quelle est ta peur médicale à toi?
13: Ah, moi c'est l'IRM. Le bruit est vraiment angoissant et en plus je suis claustro, donc très compliqué.
0: Alors attends, l'IRM c'est celui où tu rentres dans une sorte de tube et tu dois pas bouger.
2: Ouais.
13: Voilà, complètement enfermé. Ouais.
0: J'ai fait ça un jour pour la mâchoire.
2: Ouais, moi aussi, mais moi ça me dérange pas trop. J'ai l'impression que je vais dans un super truc de l'espace.
0: Ouais, mais ils te disent surtout ne pas bouger. Et dès que tu fais genre. Et ne bougez pas.
2: Oui, oui.
0: Et ça dure longtemps.
2: Ça dure longtemps, ouais.
0: Et t'entends des bruits. Ouais, t'entends des bruits que t'entends pas dans la vraie vie non
2: c'est
0: plus.
2: C'est vrai.
0: Hein. Donc il y a un petit côté impossible. Quand même.
13: Moi je panique, moi.
0: Ah, mais t'as réussi quand même à le faire ou pas?
13: Ah oui, voilà, la dame elle m'a disputé plusieurs fois, quoi. J'ai passé mon temps à gigoter, quoi.
2: Et je pense qu'il y a des trucs où ils te relaxent un peu avant, ou maintenant ils te mettent de la musique, et ça a évolué, hein. Franchement, c'est beaucoup plus chill qu'avant, l'IRM.
13: Ils m'ont pas payé l'apéro, hein, Lorenzo.
6: C'est pas un centre massage, le truc.
2: Non, mais je t'ai pas dit ça non plus.
0: T'as des bougies, du Barry White. T'as une chorégraphie, t'as les gens qui lancent, les infirmières et les médecins arrivent tous avec tu sais, des colliers de fleurs.
2: Oui.
0: Ils te font les trucs des danses baillées là. Bienvenue. Ça te met à l'aise.
2: Bonne IRM.
0: Évidemment. Oui. Bonne IRM à toi. Hey, on espère vous voir bientôt, vous allez nous manquer. Vous aussi, vous allez nous manquer. Belle journée à toi, Yann.
13: Merci à vous.
0: Ciao, il y a Joséphine qui est là. Bonjour, Joséphine.
14: Coucou Manu, coucou les ouin-ouin.
0: C'est quoi ta peur médicale à toi?
14: Alors moi, ma peur médicale, c'est chez le médecin, c'est lors de la prise de tension avec le brassard qui se serre autour de mon bras. J'ai l'impression que mon bras, il va exploser.
2: C'est horrible.
0: Je vais vous dire un truc, c'est marrant parce que là, depuis qu'on en parle, j'ai tous les trucs, moi.
2: Mais toi, t'es un peu hypochondriaque aussi.
0: Mais moi, la tension, j'ai un truc, c'est un niveau au-dessus.
2: Comment
0: ça? Un jour, dans l'émission, j'avais fait un malaise.
2: Ah merde.
0: Et un médecin était venu, il m'a dit, la tension est un peu haute, vérifiez. Et là, à partir de là, qu'est-ce que j'ai été faire? J'ai été chercher sur Google tension haute.
2: Oh là là.
0: Depuis, dès qu'on me prend la tension, ça monte.
2: Elle monte.
0: Et on appelle ça, alors j'ai été rechercher, ça s'appelle l'effet blouse blanche.
2: Okay.
0: C'est un truc, ça existe vraiment.
2: Comme tu sais
0: qu'il faut que la tension soit basse, et ben comme j'ai un mental de merde. Exactement. C'est comme quand je fais un match de tennis que je sais que je dois gagner, je perds.
2: Ok.
0: C'est pareil pour la tension. Et ça me rassure, je suis pas seul.
2: Ah non, ça fait peur. Hein.
3: Est-ce que t'en es au point où t'as acheté un tensiomètre pour le apprendre chez toi tout seul?
0: Oui.
2: Ah, ma meilleure pote aussi. Sûr. Mais c'est quoi vos délires bizarres?
0: Alors non, il y a une explication. C'est que en fait, ben, j'ai recherché et on m'a dit en fait il faut la prendre seul chez toi.
2: Oui.
0: Comme ça t'as pas la pression, etc. Et tu vois. Mais je l'ai prise seule chez moi au début. J'avais peur que ce soit haut. Donc c'était haut. Et je l'ai pris. Et au bout d'une semaine, je me suis détendu et c'est revenu normal.
2: Une semaine de tension là.
0: Mais ouais.
3: Je balade toujours avec au bras.
0: Je me suis fait un délire tout seul. C'était assez. Putain, je m'épuise parfois.
2: Mais, oh là là.
0: Après, il paraît qu'il y a des gens qui sont hypochondriacs, je connais pas. Merci beaucoup, Joséphine, de nous avoir appelés.
14: Merci à vous, bonne journée à vous, merci, bisous.
0: Belle journée, putain, je me retrouve dans toutes vos mots.
2: C'est magique.
0: Lucille est là, bonjour Lucille.
15: Bonjour Manu, salut les ouin-ouin.
0: Lucille, on va voir si c'est un sans faute pour moi aussi. C'est quoi ta petite peur médicale?
15: Alors moi, ce sont les effets secondaires des médicaments. Donc vous savez, quand vous allez avoir un traitement, vous ouvrez la boîte avec cette belle notice.
0: Oui.
15: Qui, en fait, si je lis les effets secondaires, eh ben, je suis capable de tous les avoir, quoi.
0: Mais bien sûr.
2: Moi, je les lis jamais.
15: Voilà. Donc je ne lis jamais, je ne lis jamais la notice pour le coup. Donc c'est pas possible.
2: Moi non plus.
0: Eh bien moi, je les lis.
2: Oh là là.
15: Ah, faut pas, Manu.
2: Après, t'es en flip total tout le temps.
0: Et j'ai les effets secondaires.
2: Oh là là.
0: J'ai même les effets secondaires des femmes enceintes.
2: Oh là là. C'est pas croyable.
0: Il faut vraiment que j'aille voir quelqu'un pour en parler. Hein,
2: oui, je pense.
15: Ouais, c'est un petit Manu. Hein.
0: Bon, un ou deux même.
2: Oui.
0: On t'embrasse, Lucille.
15: Ciao, ciao, bisous.
0: Belle journée à toi.
15: Pas besoin de psy. Journée.
0: Je suis là tous les matins, en fait. Là, c'était ma séance, je me suis régalé.
2: C'est vraiment ça.
0: Je vais mieux. Hein. 9h46. Gros bisous, Lucille. Merci de nous avoir appelés.
16: Hey, it's Taylor Swift.
0: Il y a un nouveau titre de Taylor Swift qui sort vendredi, je sais pas si vous êtes au courant.
2: Oui, j'ai vu.
0: Ça s'appelle I Knew It, I Knew You. Je le savais, je vous connais. Bon, I Knew It, I Knew You. Et c'est la BO du film Toy Story 5.
2: Ouais.
3: Trop hâte.
0: Vendredi, ça va être la journée Taylor Swift. On va démarrer l'émission à 6h. Soyez là, on aura le nouveau Taylor Swift.
2: C'est trop bien.
0: On va commencer avec ça. Et on terminera avec ça. Et on le mettra au milieu. Et tout le temps. J'adore Taylor Swift. On va peut-être un peu trop, excusez-moi.
2: Pardon.
0: On a Marlène qui est avec nous au téléphone. Bonjour Marlène.
17: Bonjour Manu, bonjour les Wawin.
0: Bienvenue sur Énergie Marlène, c'est avec toi qu'on va lancer cette journée. C'est notre dernier appel du jour. Tu nous appelles d'où?
17: De la Tour en Jarret, dans le 42.
0: La Tour en Jarret, c'est marrant, ça me fait penser à Jarret le Port.
2: Ah ouais?
3: Ça donne faim.
0: Écoute, voilà. Qu'est-ce que tu fais là-bas, à la Tour en Jarret? Tu travailles?
17: Alors oui, je suis commerciale dans les pièces détachées.
0: Dans les pièces détachées de quoi?
17: J'ai des garages et en fait je leur vends des filtres, des pièces de carrosserie, tout ça.
0: Ah, dans les voitures?
17: Exactement.
0: Et toi, t'es commercial pour la marque qui va vendre des pièces au garage, qui vont ensuite nous la vendre à nous?
10: Non, mais en gros, c'est plus les garages réparateurs. Je suis dans le multimarque.
2: Ok.
6: Mais ouais,
3: vous le voyez, c'est tellement pas notre domaine.
0: Est-ce que vous le voyez, ce moment où quelqu'un t'explique quelque chose, te dit non à ce que t'as dit, et pourtant t'as l'impression que ce qu'elle te dit,
10: c'est la même chose. Non, parce que c'est pas une marque spécifique, en fait. C'est du multimarque. C'est plus quand t'amènes ta voiture chez Garagi.
0: Oui.
10: Que tu fournis pas les pièces. Ben, en gros, c'est moi qui, on lui fournit les pièces.
0: Oui, c'est ce que je disais. Mais c'est pas grave.
2: Vous avez pas le même langage, mais c'était la même chose.

0: changer la tête de Delco de l'huile de machin. Ouais, bien sûr, faites-le. Mettez-en 4 si ça vous fait plaisir. Voilà. Et Marlène, elle est contente parce qu'elle lui a vendu les pièces.
1: Bien sûr.
0: Alors voilà. Marlène, je vais t'offrir le mug Manu sur Énergie pour te remercier de nous avoir appelé ce matin.
2: Bah merci, c'est gentil. Passe une excellente journée.
0: Mais passe une excellente journée à toi aussi. Et cette journée, pour qu'elle soit bonne, chaque jour, on se la lance cette journée avec un titre qui va nous donner un bon mood. Green Day, Know Your Enemy. C'est bon ça ou pas?
1: Ouais,
0: c'est bon. Alors, à demain sur Énergie.
3: À demain.

0: Alors excusez-moi, mais j'ai eu un flash.
1: Qu'est-ce que t'as ?
0: C'est quoi ? J'ai eu un flash dans ma tête et tout le monde a oublié.
1: Oula !
0: Tout le monde a complètement zappé. Tout le monde.
1: C'est la date ?
0: Plus personne. Non, c'est pas la date. Ah. Plus personne n'y pense. Alors que pour moi, c'était extrêmement important.
1: Ah bon ? Mais ça te tient à cœur à toi ?
0: Ah ouais. Pour démarrer cette émission, d'abord bonjour. Soyez les bienvenus parmi nous. C'est Manu sur Énergie. On va s'écouter Alex Warren dans un instant. Il y aura aussi Bébé Rexha. Les sondages du matin arrivent. On va vous prendre au téléphone aussi. Mais excusez-moi.
1: Est-ce que t'as...
0: On n'a plus de nouvelles du doudou d'Archibald.
1: Ah, c'est vrai.
0: Mais comme si tout le monde s'en foutait.
2: Ah bah non, moi je vis avec au quotidien.
0: Mais tu vis avec, mais tu ne tiens pas au courant. Je vous rappelle qu'Archibald, c'est le bébé de Nico qui maintenant a quoi
2: Un mois quasiment. Ouais, un mois.
0: Voilà. Et on avait tous acheté un doudou en espérant qu'Archibald prenne notre doudou.
1: Ouais.
2: C'est vrai.
0: On avait chacun doudou. Florent, le producteur de l'émission, avait pris un doudou. Bah, c'était un trop gros doudou. Il avait pris une peluche.
2: Donc, c'est énorme, ouais.
0: Bon, elle était plus gros que le bébé, donc c'était mort. Lorenza, elle avait pris un petit oiseau.
1: Un petit poussin. Mais c'est d'ailleurs, mignon. Il était intrigué, Archie, par mon poussin.
0: C'est en bien ou en mal,
1: on ne savait pas encore.
0: Moi, j'avais un doudou, c'était.
1: Un classique. Mais ouais, toi, t'as tué le game, toi. Il brillait dans le noir.
2: Oui, monsieur s'est renseigné.
1: Il était doux. Oui, ah c'est ça.
0: Je suis un professionnel du doudou, moi. Je veux vraiment qu'il prenne mon doudou.
1: Oui, t'as bien gagné, ouais.
0: Est-ce qu'on peut savoir où en est Archibald du choix de son doudou?
2: Eh ben, il était sur le tien, Manu, de doudou, parce qu'il brille en plus dans le noir. Donc pour la nuit, c'était super. Eh ben, c'est toujours son doudou de nuit. Mais c'est le doudou qui bouge pas du lit. Donc quand il se couche, il sait qu'il a le doudou à côté de lui. Bah, après, il a un doudou. Quoi?
0: Et pourquoi il le prend pas la journée aussi?
2: Bah parce qu'après j'ai ma compagne aussi qui a des doudous et qui a envie que notre bébé prenne son doudou à elle.
1: Donc c'est la guerre des doudous.
2: Et voilà, et il y a d'autres gens et ça. Donc on a un doudou de poussette, on a un doudou de berceau. Après quand il est avec nous dans le salon, il y a aussi petit transat sur lequel on le met. Il y a un doudou de transat.
1: Mais c'est un roi.
0: Non mais là parce que chacun essaye de faire son doudou. Faut que ce soit une bataille loyale. Vous mettez tous les doudous en même temps, c'est lui qui choisit le jour, la nuit, n'importe comment. Non mais c'est vrai.
2: C'est que tous les doudous, il va s'étouffer avec.
1: Oui, c'est
2: mais
1: ça.
2: En tout cas, il dort quand même beaucoup. Il est tout le temps dans sa chambre, dans son lit, donc il est quand même souvent avec le tien, quoi.
0: Il le prend dans les mains. Tu sens qu'il l'aime.
2: Ouais, il le prend un petit peu dans les mains. Ouais, il aime bien. Ouais. Il le touche. Après, je fais attention parce que comme il est plat et qu'il est un peu grand, je veux pas qu'il s'étouffe avec. Mais en tout cas, il le touche et je pense que ça le rassure. Et alors, le doudou de Lorenza, qui est effectivement un petit oiseau, c'est devenu mon doudou à moi.
1: Oh, c'est pas vrai.
2: C'est-à-dire que comme il est petit et qu'il tient dans la main,
1: il est super mignon.
2: C'est un peu comme une boule anti-stress. Donc parfois, c'est quand genre je suis à l'ordi, je suis en train de faire un truc et tout. Je le prends et je le tape un peu. Et je me suis même surpris à le prendre. Et dans ma voiture, je dis merde, j'ai pris le doudou.
0: Et ça me va très bien comme ça. Ça élimine le doudou de Lorenza pour Archibald. Ok, je suis content.
1: Je suis contente quand même que ça plaise à quelqu'un.
0: Bah, ça plaît à Nico. J'adore. Nico. Voilà, il est content. Dans deux jours, il va nous dire Nico. Et maintenant, je mets des couches avec le doudou de Lorenza aussi dans les mains.
1: Oh, wow. C'est incroyable.
0: On a Olivier qui est avec nous. Quel est notre premier appel du jour? 0-870-42-48. Bonjour, Olivier.
3: Salut Manu, salut les Wawins.
0: Sois le bienvenu sur Énergie. Olivier, tu nous appelles d'où?
3: Je vous appelle d'Auribeau-sur-Siagne, près de Cannes.
0: Et qu'est-ce que tu fais réveiller déjà à cette heure-ci? T'es déjà au boulot, tu rentres du boulot, tu te prépares pour aller au boulot?
3: Je vais au boulot, je travaille en maison de retraite.
0: Ah mais les personnes âgées se lèvent très tôt.
3: Et oui, très tôt, donc toilette, petit déjeuner, et puis on essaye de faire tout ça dans la bonne humeur, en chantant notamment.
1: Chantant, c'est génial.
3: Ouais,
0: tu chantes à l'EHPAD?
3: Ouais, pendant que je fais les soins, ouais, je chante, on s'amuse ensemble. Je dis à mes patients, alors qu'est-ce que vous voulez chanter? Bah, je m'amuse à chanter, on met de la musique.
1: C'est des vieilles chansons ou c'est parce que...
3: Ah, ça va vraiment de... Des années 60, même récemment, il y a des résidents qui aiment bien les musiques actuelles.
0: Tu sais, Olivier, si je calcule, je suis plus proche de l'EHPAD que de mon adolescence. Est-ce que...
1: Oh,
0: ce
1: constat.
0: Si tu calcules, fondamentalement, est-ce que tu pourrais me chanter une chanson?
3: Je sais pas, moi, par exemple, Tata Yo-Yo, qu'est-ce qu'il y a, super grand chapeau. Ça, c'est la musique qui donne la pêche à tous mes résidents, c'est pour ça que je la
1: chante. Et ce qui est bien, c'est que...
0: Je m'attendais à tout, sauf à Tata Yo-Yo, la licorne. Tu pourrais pas faire les lacs du Connemara de Michel Sardou?
3: Oui, terre brûlée, nanana, nanana.
1: Ah non, il n'y a pas la suite.
0: Si, c'est ça les paroles. Hein.
1: Ah, oui,
0: non,
1: non,
0: non, tu connais pas. Bien sûr. Olivier, je vais t'offrir le mug Manu sur Énergie pour te remercier de nous avoir appelé.
3: Merci beaucoup. Bonne journée.
0: Et je te souhaite une très belle journée à toi aussi. Merci beaucoup de nous avoir appelé.
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0: et voici les sondages du matin. C'est pour 13% des gens la pire question à poser lors d'un premier rendez-vous. Il y a tellement de questions qui peuvent être considérées comme les pires à poser. Mais pour 13% des gens, c'est celle-là. C'est quoi, Lorenza?
1: Est-ce que ça parle des ex?
0: Non. Rien à voir avec les ex. Florent, notre producteur?
2: Tu votes pour qui?
0: Non, c'est pas de la politique.
3: On se marie?
0: Non. C'est pas de l'amour aussi. Vous êtes pas dans le bon univers. Lorenza?
1: Bah, c'est la thune, non?
0: Exactement. Oui. C'est combien tu gagnes?
1: Mais je comprends pas pourquoi c'est la pire question. J'ai l'impression que c'est trop tabou en France.
0: Alors,
1: c'est pas
0: je suis désolé, mais alors vraiment, si un premier rendez-vous, la fille me pose ça comme question, tout de suite je me dis. Mais
1: ah en oui, fait, elle est vénale et elle veut. Bah oui, c'est intéressé, ouais. Mais non, mais si dans la discussion tu discutes de ça et que la question elle vient comme ça, moi je sais pas, je donne une fourchette et ça me dérange pas de répondre en tout cas.
0: Bah toi tu donnes une fourchette, donc tu donnes pas le truc exact.
1: Bah j'essaye de m'aventurer autour, ouais, mais.
0: Je veux dire, je trouve que quelle que soit la réponse, c'est de la merde. Parce que si tu donnes. Et que l'autre considère que c'est pas assez, par exemple, ouais. Et ben voilà, s'il considère que c'est trop, il dit putain. Mais en fait, il va te juger. Tu vois ce que je veux dire?
1: Oui, mais à un moment donné, tu vas le savoir, non? Enfin, je veux dire.
0: Quand tu seras en couple au premier rendez-vous,
1: oui,
3: quand il y a des sentiments, normalement.
1: Oui. Tu vois? Ah oui, je sais pas ce que c'est.
3: Les sentiments.
0: Excusez-moi, je confonds sentiments et prêt immobilier, pardon. Un Français sur deux dit avoir déjà connu ce moment particulièrement stressant. Alors, c'est très très large, hein, mais je vous donnerai des indices si vous ne retrouvez pas. C'est un moment qu'on a tous connu à un moment et qui est stressant et qui est un moment particulier de la journée. Florent, notre producteur.
2: Rater son réveil?
0: Eh ben, c'est ça.
1: Ah ouais?
2: C'est fou,
1: dingue.
0: Un Français sur deux dit avoir déjà connu une panne de réveil au mauvais moment. C'est-à-dire le truc hyper important et boum, panne de réveil est fini.
3: Qu'est-ce que tu fais? Est-ce que tu prends la douche dans ces cas-là? Est-ce que
1: moi, je l'ai eu avec vous. Hein. Je l'ai eu seule fois au tout début que j'ai commencé à travailler avec vous. Et vous m'avez dit, Manu m'a dit, c'est ton joker, ça arrive, mais c'est ton joker.
3: Mais c'est vrai que c'était pas la première semaine ou un truc comme ça?
1: Le premier jour, je crois, la première.
0: Le truc, c'est. Non, mais ça peut arriver d'être en retard.
1: Mais c'est horrible.
0: Mais dans la première semaine, dire, j'ai pas entendu mon réveil, ça sonne mauvais pour la suite quand même.
3: Ah, ça pue.
1: C'est vrai.
0: Tu vois ce que je veux dire?
1: Je suis d'accord.
2: Mais en plus, dans notre situation, à chaque fois, ça veut dire que c'est quelqu'un d'équipe qui nous réveille.
1: Oui.
2: Et t'as le fameux, oh putain, merde, je me suis pas réveillé.
1: Moi, c'était Nico, je suis en panique, il m'a dit, tu viens de te réveiller, allez, prends une douche et viens. Mais arrête de stresser. Et je fais là, ouais, okay.
0: Pour le coup, moi j'ai aussi appris à ne pas stresser. Avant j'étais tendu et je speedais, je courais, j'en pouvais plus. J'arrivais, j'étais en sueur, pas lavé, dégueulasse. Maintenant je fais ok, je suis en retard, mais je vais arriver frais.
1: Pour nous faire plaisir.
3: Dis pas ça à Lorenza, elle va arriver tous les jours à 8h30.
4: C'est toi Manu, t'avais dit prendre son temps.
0: Alors je me suis fait une petite skin scare. Je suis très très bien. Dernier sondage du matin, 18% des gens pensent que s'ils en portent, cela augmentera leur chance lors d'un entretien d'embauche. Qu'est-ce que c'est, Nico?
3: Des lunettes.
0: Des lunettes, non, rien à voir. Lorenza.
1: Est-ce que ça se porte à la main? Genre une petite mallette ou un sac un peu spécial?
0: Ça sent tellement la fille qui essaie de poser une question, mais elle sait pas quelle question elle va poser. Non, ça se porte pas à la main. Okay. Le Florent?
2: Une chemise blanche?
0: Non, mais c'est dans l'idée. C'est dans l'idée de ça. 18% des gens pensent que s'ils en portent, cela augmentera leur chance d'un entretien d'embauche. Aurélie, au standard?
5: Des mocassins?
0: Alors, c'est précis. C'est toi qui es la plus proche. En fait, c'était des chaussures neuves.
1: Ah, ah okay.
0: Ouais. C'est comme quand t'es petit, t'as des chaussures neuves, t'as l'impression de courir plus vite.
1: Ah oui, ouais, c'est génial.
3: Ça donne confiance, quoi.
0: Et ben, c'est la version adulte.
6: C'est Cyril Ferraud. On me dit souvent, waouh Cyril, t'as les dents super blanches. Eh ben, c'est pour mieux écouter Manu sur Énergie. Ouais, je sais, aucun rapport, mais merci de m'avoir écouté quand même.
0: Alors, excuse-moi, je vais couper la parole. Effectivement, il n'y a aucun rapport entre les dents blanches et nous écouter le matin, mais c'est pas grave si ça peut aider. Et c'est vrai qu'il a les dents super blanches.
1: Ah ouais, il a un sourire, mais incroyable.
0: Faut qu'il en prête à.
1: Quel homme?
0: Au père Fouras. Il va le retrouver à Fort Boyard. Il a plus de dents, le père Fouras.
1: C'est vrai,
0: il faut qu'il en file 2-3 quand même. Oui. Voilà. C'est lui qui va présenter Fort Boyard et qui remplace Olivier Mine. J'ai une étude qui va faire du bien à tout le monde. Selon une étude qui vient du Royaume-Uni, écoutez bien, notez le soir notre meilleur moment de la journée, nous aiderait à être plus heureux. C'est-à-dire le soir, quand on se couche, on note le moment qui a été très cool dans la journée et ça nous aide à être heureux parce qu'on s'endort là-dessus.
1: Ok. Oui.
3: Ah, bien.
0: Plutôt que de s'endormir sur les îles de merde, eh ben, on s'endort sur un truc. Non mais c'est vrai,
1: non, mais
0: on s'endort
1: c'est pas
0: sur
1: mal.
0: Un truc cool. Alors, bon, là, on est le matin.
1: Oui,
0: on est un peu
1: bon,
0: en retard.
1: Là, du coup, on n'a pas trop de trucs à dire, là.
0: Voilà, sauf si on commence à dormir maintenant, mais ça va faire chier tout le monde. Non, mais je propose de le faire, mais en retard. Ah, quel a été le meilleur moment de votre journée hier? Appelez-nous. 0 800 70 42 48. On va faire un truc un peu zen. Okay. Quel a été hier le meilleur moment de votre journée, Lorenza?
1: Ben, j'ai couru 10 km dans le parc à côté de chez moi. Et après, j'ai fait une sieste sur la méridienne de mon canapé. Donc, meilleur moment.
0: Alors attends, c'est quoi exactement la méridienne du canapé?
1: C'est le côté... Tu sais, c'est un canapé d'angle, il y a un long côté où tu peux tendre tes jambes, là.
0: D'accord, ok.
1: Et comme mes colocs n'étaient pas là, j'avais l'appart pour moi et j'ai fait une petite sieste sur le canapé, quoi.
0: Pas mal. J'ai une question.
1: Oui.
0: Quand tu fais une sieste comme ça sur le canapé...
1: Oui.
0: T'es en chaussettes?
1: Oui, généralement, oui.
0: Ok, tes chaussettes, elles sont sur... Donc, un bout du canapé, un côté du canapé.
1: Bah, le bout, quoi. Vraiment le bout qui sert au pied, quoi.
0: Qui sert au pied quand tu te couches.
1: Oui.
0: Mais si moi, je viens m'asseoir dessus, j'aurai un peu
1: de mes pieds, là où... oui.
0: Voilà, bah ouais, c'est ça le problème.
1: Non, mais c'est fou. Mais attends, chez toi, genre, y a personne qui a le droit de mettre ses pieds sur le canapé?
0: Bon, on met les pieds, mais pas là où les autres vont mettre leur tête.
3: Chacun a son canapé, chez Manu.
2: Oui, mais et puis, tu t'assois pas cul nu sur le bout du fauteuil, t'es pas en contact direct avec le...
0: Alors, excuse-moi, si j'ai envie de m'asseoir cul nu sur mon canapé, je m'assois cul nu sur mon canapé. D'accord?
3: Poil en chaussette.
1: Ah non!
0: Alors, oui, effectivement, en chaussette, mais cul nu. Vous êtes jamais assis sur votre canapé nu?
1: Non, bah, franchement,
0: ah oui! Bah, voilà.
3: Moi, ça m'est déjà arrivé.
1: Mais moi, je suis en coloc, je peux pas. Enfin, je peux pas me dire, je me fous à poil et je me roule dans le fauteuil.
3: Tu peux pas, faire le test. tu verras ce qu'ils diront.
0: Peut-être qu'ils diront, mais c'est une bonne idée. Tu vois, et excuse-moi, si t'es cul nu sur le canapé, il n'y a plus de problème de tes chaussettes là où je mets mon pied. Je mets où je mets ma tête. Et ça règle le problème. Quel a été votre meilleur moment de votre journée hier? On a Élise qui est avec nous au téléphone. Bonjour Élise.
5: Bonjour Manu, bonjour les wanwans.
0: Sois la bienvenue sur Énergie Élise. Quel a été ton meilleur moment hier?
5: Bah moi j'ai un jacuzzi dans ma salle de bain. Ouais, donc j'ai fait un petit moment de détente pendant une heure et j'ai mis de la mousse dans le bain et des bougies. C'était très reposant.
0: C'est stylé, ça. C'est les baignoires là qu'on voit des fois, des grosses baignoires avec ça t'envoie des jets, ça te fait des bulles, c'est ça?
5: Oui.
0: Oh là là. Et tu mets des bougies.
5: C'est le bonheur. Oui.
0: J'ai jamais compris le principe des bougies à côté des baignoires, j'avoue. Mais
1: C'est un moment zen, détente.
5: C'est une ambiance.
0: Et tu mets de la musique là qui fait bring, bring, bring, bring.
5: Non. Je mets de la musique que j'aime.
0: D'accord, ok, très bien. Et tu mets de la mousse.
5: Oui, voilà.
0: D'accord. Ça démarre comme un film de cul. C'est pas...
3: Clairement, on a vu le même.
0: C'est tout. Merci beaucoup, Élise, de nous avoir appelé.
5: Bonne journée.
0: Belle journée à toi. Qu'est-ce qui vous a fait du bien hier? Quel était le meilleur moment de votre journée? On a Fabrice qui est là. Bienvenue sur Énergie, Fabrice.
7: Salut Manu, salut les wouah.
0: On t'écoute.
7: Alors moi hier j'ai mon frère qui m'a ramené de la bonne huile d'olive de Sicile et je l'ai utilisée dans mes pâtes et franchement j'ai vu direct la différence.
1: Oh là là, la chance, lâche ton vie là.
0: Ouais. Je vais dire, c'est marrant, je suis comme toi.
1: Il y a une différence.
0: Je suis comme toi, ouais, mais alors, ce que j'allais dire, c'est qu'il y a une différence, mais elle est beaucoup dans la tête quand même, la différence.
3: Ah, bah clairement. Clairement, fais une dégustation à l'aveugle, on va pas se mentir. Moi, j'adore l'huile d'olive, mais c'est surtout parce que c'est écrit en italien que tu te dis, ah, c'est meilleur.
0: Ouais.
1: Mais non, mais même la consistance et même la bouteille est différente.
0: Tu sais quoi, moi, moi, s'il y a juste marqué oliva à la place d'olive, et ben déjà le goût est meilleur. Merci Fabrice de nous avoir appelé.
7: Merci à vous, bonne journée. Manu sur Énergie.

0: J'ai le fruit le plus sain du monde et aussi le légume le plus sain du monde.
1: Ok. Ah.
0: D'après vous, le légume et le fruit. Lorenza.
1: Le légume, je dirais, allez, la pomme de terre.
0: Bah non, c'est un féculent, la pomme de terre.
1: Je dirais la tomate.
2: La chip,
1: c'est un fruit. Je dirais le brocoli.
0: Le concombre. Ok, brocoli. Le brocoli en légumes et le concombre, donc pour Nico, et en fruit.
1: La banane.
0: La banane pour toi, le plus sain. Hein,
1: oui, oui.
0: Et toi, Nico?
3: La pomme, je crois.
0: Vous n'êtes pas du tout dedans.
1: Sérieux?
0: Mais
1: nouveau. Hein.
0: Les chercheurs américains ont réussi à établir le classement des fruits et légumes les plus sains du monde. En légumes, c'est la blette.
1: C'est quoi?
0: C'est la blette.
3: Je sais même pas quoi ça
1: ressemble. Je sais même pas quel goût ça a.
0: Si, j'en ai déjà mangé, mais c'est un peu à la cantine, toi. Ça n'a pas de goût vraiment, la blette. Enfin, faut mettre beaucoup de sauce, tu vois. Voilà.
1: Ok, ah ouais, d'accord.
0: Okay. Mais c'est le légume le plus sain pour notre corps. Et en fruit, c'est le citron.
3: Ah, c'est cool, les bonbons au citron. Hein.
0: Alors, excuse-moi.
1: Les bonbons.
0: C'est bien. Je vais taper blette au citron sur Internet.
1: Ah.
3: Oula, fais gaffe.
1: Ouais.
0: Ah, et ben, il me conseille un EHPAD pas loin.
1: Clairement.
0: Vas-y.
1: Ah oui. Bon.
0: J'ai une nouvelle un petit peu tristouille.
1: Qu'est-ce qui se passe? Oula.
0: Ouais.
1: Écrit mort.
0: C'est pas la mort, mais c'est.
1: Oula.
3: C'est pas joyeux.
0: C'est pas joyeux.
1: Que passo?
0: Selon une étude, il pourrait disparaître d'ici 2100. Selon des chercheurs britanniques, les roues pourraient ne plus exister après l'année 2100.
1: Ah bon?
0: Le gène des cheveux roux disparaît d'année en année.
1: C'est vrai que c'est très rare. Hein.
0: De plus en plus rare.
3: Ouais. Oh merde, Ed Sheeran.
1: Ah oui.
0: Je veux dire, le jour où on va perdre Ed Sheeran et Mylène Farmer, c'est fini.
3: C'est les représentants des roues.
0: Aujourd'hui, en 2026.
1: Et les princes
0: sur Terre, il y a les princes.
1: Prince Harry, je crois, et les roux.
0: Ah d'accord, les princes. Oui. Genre les princes, ils sont tous roux. Difficile d'avoir une discussion solide avec Lorenza.
1: Pardon. J'écoute.
0: En 2026, sur Terre, seulement 3% des gens sont roux.
1: Ah ouais, c'est très peu. Ben, il faut les protéger.
3: Peu.
0: Mais comment on les protège?
1: En leur donnant de l'amour, je sais pas.
3: Elle va embrasser des roux comme ça dans la rue.
0: Tu sais quoi, tu vas finir en prison. Et même les roux seront extrêmement gênés.
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0: c'est le moment de vous offrir du cash. On joue ensemble au Club des Génies et c'est sa quatrième participation. Elle s'appelle Elodie, elle a déjà gagné 300 euros. Quoi qu'il arrive, ces 300 euros, ils sont à elle, mais elle va tenter de continuer de monter les marches du génie des génies. En tout cas, déjà, de récupérer 100 euros supplémentaires aujourd'hui. Bonjour Elodie.
1: Bonjour l'équipe, Kikou Lorenza.
2: Kikou.
0: Ça commence à devenir une tradition cette histoire.
2: Oui, j'aime beaucoup ça.
0: Le Kikou du jour à Lorenza. Je rappelle que Lorenza a droit à un Kikou par jour, donc
2: c'est
0: en fait,
2: fini,
0: tu lui grilles son Kikou tous les jours, Elodie.
1: Ouais, c'est pas grave.
0: Elodie, tu vas tenter de gagner 100 euros aujourd'hui, mais tu n'es pas seule, il y a Jérôme qui est là. Bonjour Jérôme.
3: Oui, salut Manu, salut le Wawa. Bonjour Elodie.
1: Bonjour Jérôme.
0: On va jouer ensemble au Club des Génies, je vous rappelle les règles. J'ai donc 100 euros et j'ai 3 questions. Le gagnant ou la gagnante sera celle ou celui qui aura 2 points. À chaque question, si vous pensez avoir la réponse, vous donnez vite votre prénom. Vous donnez ensuite vite votre réponse. Si c'est la bonne, ça fait un point pour vous. Si c'est pas la bonne réponse, c'est l'autre qui prend le point. Et c'est le premier ou la première qui atteint 2 points qui gagne les 100 euros du jour et qui viendra jouer avec nous demain. C'est parti, bienvenue au Club des Génies. J'ai l'impression d'être Olivier Mine quand je parle comme ça. Voici la première question, Elodie Jérôme. Quel est le continent le plus peuplé de la planète Terre?
1: Jérôme. Elodie.
0: Ou Jérôme en premier, on t'écoute.
3: L'Asie.
0: Bonne réponse.
2: Oh là là là là.
4: Alors
2: et...
0: Un point pour Jérôme, 0 point pour Elodie.
4: On a peut-être un petit génie.
2: Oui.
0: Attention. Deuxième question. Que doit-on faire fondre pour obtenir du caramel?
1: Elodie.
0: Elodie, très nette.
2: Elle ne sait pas faire.
1: Du sucre.
0: Bonne réponse.
4: Elle se bat, Elodie.
2: Ouais.
0: Elle veut rester.
2: Oui.
0: Elle veut pas partir, Elodie. Et Jérôme, lui, il veut s'incruster.
1: Il veut me faire chuter à vélo.
0: Un point partout. Voici la troisième question. Quels animaux sont les héros de Disney, Tic et Tac? C'est Elodie en premier, on t'écoute.
1: Des écureuils.
0: Des écureuils, oui, c'est gagné.
4: Jérôme était pas loin.
2: Ouais,
0: wow.
2: Deux
0: secondes
2: près.
0: Et t'avais la réponse, Jérôme, aussi?
3: Bien sûr, bien sûr.
0: Alors, Tic et Tac, on a un moment, bon, les capitales, on s'en fout, mais Tic et Tac, merde. Alors,
2: ça s'est joué à peu.
0: C'était un très très beau club des génies. Vraiment, il y a eu de la tension et du suspense. Jérôme, je vais t'offrir le mug Manu sur Énergie.
3: C'est très gentil, merci à tout le monde. Bravo, Elodie.
1: Merci, Jérôme, bravo à toi également.
0: Et tu nous rappelles quand tu veux, Jérôme, tu seras toujours le bienvenu ici. Elodie, demain tu reviens pour la 5e participation.
1: Avec plaisir.
0: Et voilà, et les 100 euros, on te les rajoute. Quoi qu'il arrive, tu as gagné 400 euros. Sache-le,
1: vous êtes géniaux.
0: Tu peux déjà le prévoir dans tes futurs achats. Les 400 euros, ils sont à toi. Mais demain,

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1: Deux vieux grincheux là, ils veulent plus, ils n'aiment pas, ils n'aiment pas le sucré salé, ils n'aiment pas les ananas sur les pizzas.
2: C'est exactement ça. Ouais. C'est non, le sucré salé, j'avoue, j'ai un peu de mal.
3: C'est farfelu quoi, comme idée. Vois, effectivement.
1: Non mais j'aime bien le mot farfelu.
3: Non, mais, alors, toutes les pizzas qu'il y a, il y a plein d'ingrédients qui sont cohérents. Ananas, il y a rien à foutre ici quoi.
2: Non mais le terme farfelu n'est pas le bon terme. Le bon terme est condamnable.
1: Ah là là. Eh ben
2: passez-moi
1: les menottes.
2: Eh ben avec plaisir.
3: Ouais, avec plaisir.
4: Je vais demander à mon mari alors.
2: Oh mon Dieu, mon Dieu, mon Dieu, mon Dieu.
1: Dans quel monde vit-on?
2: Pourquoi tu mets de l'ananas sur une pizza? Putain, mais quelle est la mauvaise personne qui a eu cette idée un jour? Oui, ça change, mais bon, mais après... Ça change trop, putain.
3: Tu vas te faire rattraper par ton karma.
2: Ouais. C'est quoi? Il va t'arriver des sales histoires.
1: Mais non.
3: Bonne journée.
1: T'inquiète, c'est les bonnes.
2: Tu sais, quand on fait du mal aux gens, on a du mal après, hein, c'est sûr. Océane, on t'embrasse. Merci beaucoup de nous avoir
4: appelés. Bonne journée. Au revoir.
2: Belle journée. En plus, c'est marrant parce que Océane, c'est aussi le nom d'une pizza pas loin de chez moi. Il met du saumon dedans. Putain, c'est ton destin de bouffer des pizzas, Océane. On t'embrasse. Belle journée
4: bonne
2: à toi.
4: Bonne journée.
2: Merci de nous avoir appelé. Quel a été le meilleur moment de votre journée hier, Nico?
3: Moi, j'ai mis mes pieds dans le sable chaud. Parce que j'ai la chance d'habiter près de la plage et je trouve que c'est la meilleure sensation du monde.
1: Oh, je t'envie. Ou
3: t'es
1: même
3: trop
1: quand,
3: bien,
1: quand la mer, elle vient te chatouiller les orteils et les chevilles, là, j'adore.
3: Toi, tu manges des pizzas à l'ananas.
2: Non, mais alors, l'eau qui arrive sur les pieds, moi, ça me stresse parce
1: mais
2: que tu te dis qu'elle arrive sur les pieds, mais des fois, elle peut remonter très vite. Tu vois
3: donc, c'est mignon.
2: Bah oui,
3: on a les enfants qui courent.
2: Donc ça te mouille après.
3: Ouais.
1: Ah oui.
2: T'avais pas prévu. T'avais juste prévu de te mouiller les pieds. Tu vois ce que je veux dire?
3: Tu vas pas mouiller le bas de ton pantalon, toi.
1: Tu le retrousses.
2: Ça m'insupporte. D'aller à la plage, de marcher dans l'eau, et d'un coup, t'as une grosse vague qui arrive et ça te mouille ton pantalon que t'avais pas envie de te mouiller. Ouais. De la merde.
3: Après, toi, on est allé à la plage quelques fois ensemble. Toi, souvent, tu vas en basket avec chaussettes. Hein, donc,
1: non, mais ça, c'est
3: vrai que toi, les pieds nus dans le sable, t'y es pas encore.
2: Mais laissez-moi tranquille, en fait. Je suis comme ça, je suis heureux à la plage. Alors, tranquille, quoi.
3: Et tu regardes la plage en disant, du béton, ce serait pas bien ici.
2: Alors, pour être très précis, je pousse un peu l'analyse plus vite. Je me dis, si on faisait un grand parking, franchement,
3: ce serait plus pratique.
1: On serait plus bien.
2: Damien est avec nous. Bonjour, Damien.
5: Bonjour, Manu. Salut, les Wawin.
2: Bienvenue sur Énergie. Damien, quel a été le meilleur moment de ta journée?
5: Moi, j'habite en campagne et quand je rentre mes chiens, j'ai toujours des moustiques qui rentrent. Et le meilleur moment, c'est quand je le chope à une seule main au vol, quand il rentre et je les chope à une seule main.
2: T'es en train de nous dire que le meilleur moment de ta journée hier, c'était d'avoir tué un moustique.
5: Ah ouais, c'est ça.
3: Ta psychanalyse, elle avance bien.
2: Alors, il faut savoir qu'avant, Damien était un serial killer, mais depuis qu'il est soigné et traité, maintenant, c'est que les moustiques.
1: Bien.
2: Donc, ça va beaucoup mieux. Merci beaucoup, Damien, de nous avoir appelé.
5: Merci à vous, bonne journée.
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2: Je vais parler d'un moment qu'on a tous connu,
1: ouais.
2: Un moment qui est en fait totalement absurde.
3: C'est
2: ce sont ces moments où on parle à des gens, on leur parle vraiment, et pourtant on sait qu'ils nous entendent pas.
1: C'est-à-dire?
2: J'ai une liste de moments comme ça que j'ai trouvé sur Internet. C'est-à-dire, exemple, quand on râle sur les joueurs de foot à la télé.
3: Ah ouais, on les
1: et
3: insulte.
1: Et qu'on prend pour le coach.
2: Mais exactement.
1: Ben oui.
2: Alors, t'es pas forcément à les insulter, mais putain, mais déconne pas, mais bouge ton cul, vas-y quoi. Ouais.
1: J'aurais
2: vas-y.
1: Pas fait comme ça, moi.
2: Voilà. Sachant que
3: t'as pas fait de sport depuis des années.
1: C'est ça.
2: Non, mais c'est surtout qu'ils ne t'entendent pas. Et même quand t'es dans les gradins, ils ne t'entendront pas non plus. Voilà. Et faut que tu le saches. Ces moments où on parle à des gens et on sait qu'ils nous entendent pas, mais on fait quand même. Quand on insulte une personne en voiture qui nous double ou qui ne nous laisse pas la priorité.
1: Oui. Oui, mais
2: je pense qu'en fait, on le fait exprès. On sait qu'elle nous entend pas, la personne.
1: Ah, tu veux dire qu'on est lâche?
2: Ah bah oui.
3: Ah oui, parfois, tu regardes la personne, tu te dis, ah, c'est bien qu'elle m'ait pas entendu.
1: J'aime bien quand elle passe et que la vitre et qu'elle voit ma rage comme ça. Peut-être qu'elle m'entend pas, mais elle sait. Elle doit se douter de ce que je suis en train de dire.
2: Ouais, mais parce que t'as pas connu le moment où la personne, du coup, elle t'attend au feu rouge et qu'elle descend de la voiture.
3: Ouais.
1: Non, j'ai pas connu ça.
2: Bah voilà, c'est pour ça. Et là, tu fais ouf. Okay. Il te dit, il y a un problème?
1: Non,
2: un problème.
1: Non.
2: Sorry, I parle pas le français. Pas compris. Oh, désolé. Vous êtes formidable. Les moments où on parle à des gens et pourtant, ils ne nous entendent pas. Quand on raconte notre journée à notre chat.
1: Oh oui.

0: en fait ça soulage quoi. Tu te dis bah au moins il va pas être contre moi ou enfin j'ai l'impression des fois dans le regard qu'il comprend, tu vois.
1: Non. Non, il comprend pas ce que tu dis. Non, il faut que tu le saches.
0: Personne n'est que oui.
1: Après peut-être qu'il peut sentir les émotions.
0: Oui. Je reste persuadée de ça.
1: Si t'es triste, machin et tout. Ou alors c'est juste qu'il veut bouffer, qu'il reste avec toi en pensant que tu veux lui donner à manger. Ce qui est
0: fort possible, ouais.
1: À 99%. Ces moments où on parle à des gens et pourtant ces gens-là nous entendent pas, quand on parle à notre personnage de jeu vidéo en jouant.
2: Alors, tu fais ça?
1: Ouais, vous.
0: Bah nous, on joue pas, mais. Ouais,
1: vous jouez pas au jeu, mais parfois tu parles vraiment à ton personnage. Putain, vas-y.
0: Ah, tu l'encourages?
1: Vas-y, chope la potion. Ouais, alors que c'est toi qui fais bouger ton personnage.
2: Bah oui, tu parles à toi-même, quoi.
0: Tu dis jamais en parlant du perso dans le jeu, parce que moi, ma coloc, elle fait ça. Elle me regarde, alors, elle me fait, t'as vu, là, on est bien, là. Là, on est bien.
1: Genre. Bah, elle parle avec son personnage, ouais. Ils sont deux.
0: Ouais, c'est vrai, voilà. C'est ouf. Je trouve ça fou, moi.
1: Bah oui, bah parce que tu joues des personnages, c'est pas toi. Quand je joue un barbare dans un jeu vidéo qui écrase les monstres, c'est pas moi. Voilà, vaut mieux. Les moments où on parle à des gens qui nous entendent pas, quand on change de chaîne en lâchant un petit. Oh ta gueule.
2: Putain, c'est vrai que c'est d'une violence, ça. Tu es l'autre qui l'a demandé. Il a un cœur qui bat.
1: Non, mais tout le monde l'a fait.
0: Bah, évidemment. Ah bah oui.
1: Tu regardes un truc, ça te saoule.
0: Oh ta gueule.
1: Et un dernier moment où on parle à des gens qui nous entendent pas, c'est quand on regarde un film d'horreur et qu'on essaye de guider la victime loin du tueur.
0: Oh oui. Enfin,
1: nous passe cette porte, nous passe cette porte.
2: Putain,
0: mais que t'es con.
1: Ben voilà, bah tu. Bah tant que t'es mort, je te l'avais dit. Oh putain.
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1: Tous les jours, deux fois par jour, on vous appelle en direct pour doubler votre salaire à 7h05 et 8h05. J'ai un petit souci, Aurélie, je n'ai personne sur mon écran. Je peux pas appeler les gens. Ah, Aurélie est derrière la glace, tu m'entends, Aurélie? Aurélie, hop.
5: Oui, je...
1: Ce qui est bien avec Aurélie, c'est elle est au standard avec Dylan, et c'est dès qu'il y a un problème, Aurélie est en totale panique. Tu as un souci, dis-nous.
2: C'est technique, mais parfois il faut relancer l'écran, peut-être. Parce qu'on peut pas voir ce qui se passe.
1: Alors ça prend 30 secondes pour relancer l'écran. Mais je pense que tu t'es, à mon avis, tu as mis les auditeurs sur le mauvais standard, non? Tu ne crois pas?
5: Non. Bah, en fait, j'ai vérifié et il y a bien des prénoms, donc je pense qu'il y a un petit souci.
1: Alors dans ces cas-là, ne paniquons pas. C'est la technique. Alors j'ai relancé le. Parce qu'on a un truc pour rafraîchir les écrans, mais ça prend 30 secondes.
5: Ok.
1: Vous avez 30 secondes.
5: Donc là, t'es en train de nous dire. Est-ce que vous pouvez.
1: C'est veuillez ne pas quitter quand t'appelles une hotline. C'est la même chose.
2: On va se retaper une chanson de l'éditeur, cela.
1: Voilà. Ah, j'ai rafraîchi, ça y est.
0: Ah, ben voilà.
5: Super.
1: Ça marche. Allez, c'est parti. Attention, on vous appelle pour doubler votre salaire. Vous envoyez le salaire par SMS au 7-10-12, ça peut vous arriver à vous aussi.
6: Oui, allô?
1: Allô, bonjour, c'est Thomas des Essarts en Bocage, en Vendée.
6: Oui.
1: Quel est le seul animateur radio qui loupe ton salaire, Thomas?
6: C'est Manu sur Énergie.
1: C'est gagné, bravo. Oh, comme tu dis. Thomas, c'est à toi que ça arrive ce matin.
6: Oui, j'ai du mal à y croire.
1: Eh ben, je sais, mais pourtant c'est vrai. Et pourtant je te l'annonce, ton salaire de 1 801 euros, on va te le doubler, ça va faire 3 602 euros. Voilà.
6: Oh là là, c'est génial.
1: Et bah c'est fait pour ça, mec.
0: Eh ouais mec.
1: T'es peut-être étonné, t'es peut-être là. Tu dis que c'est génial, mais je te dis que c'est fait pour ça, mec. Alors, Thomas, c'est une belle journée qui démarre. Un bon week-end de la Pentecôte qui arrive.
6: Une très belle journée. Ah oui.
1: 3 602 euros, tu sais ce que tu vas faire avec cet argent?
6: Oh, beaucoup de choses. Des réparations voitures, je pense, et peut-être aussi une petite sortie avec ma copine pour nos 10 ans.
0: Oh,
1: bah voilà.
0: Ouais.
1: Tu répares ta voiture et ensuite vous partez en voiture comme ça dans une.
6: Oui, voilà, exactement.
1: Dans une petite auberge perdue au milieu de la forêt.
0: Un
1: si.
0: Bon resto, j'ai 10 ans.
2: Sinon, tu lis l'utile et l'agréable et tu pars chez le garagiste, justement, comme ça, vous faites en même temps.
0: Joyeux 10 ans.
1: Mais non, tu pars à l'aventure en voiture réparée et tu seras au milieu de la forêt. Et là, au milieu de la forêt, bah, tu fais un film d'horreur. Voilà, comme dans.
0: Allez, super.
1: Je vous rappelle que tous les films d'horreur démarrent toujours comme ça, avec des jeunes qui partent
0: dans une forêt,
1: toujours dans une fourgonnette.
2: Partez à l'hôtel, les gars.
1: Si vous avez un copain qui a une fourgonnette, n'allez pas en week-end avec lui, c'est ce qu'on conseille toujours. Thomas, je te double ton salaire, 3 602 euros, ça arrive très vite pour toi, bravo.
6: Ah, c'est génial, merci.
1: Belle journée à toi et ça peut vous arriver vous aussi. Tous les matins, on double votre salaire, 7h05 et 8h05. Dans moins d'une heure, ce sera peut-être vous.
7: Salut les gars, c'est Léna Situation. Oula, il est très tôt là. Bon, moi je repasse plus tard. Bonne soirée, bonne journée, au revoir, ciao. Merci Manu.
1: De rien.
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1: Bon, c'était une rumeur, on s'en doutait, mais Seb Lafrite l'a confirmé, c'est fini avec Léna Situation.
0: Ah, mon cœur saigne, mon cœur est brisé, oh là là là là.
1: C'est vrai, tu suivais...
0: Ah mais c'était mon couple goal. Enfin, pour moi, ils allaient se marier, ils allaient finir ensemble. Et il a dit, l'amour ne suffit enfin, peut-être toujours pas, quoi.
1: Oh.
0: Ouais.
1: Oh, il nous a bien niqué notre...
0: Ouais.
1: Bon, bah, disons que, le soleil est de retour en France. Allez, voilà, c'est bien ça.
0: Mais ils ont glow up. Ils sont devenus tous les deux très, très, très, très beaux. C'est pareil.
1: Ah, d'accord.
2: Donc, c'est voilà. Pareil. Ah, bah, c'est un bon conseil, ça. Séparez-vous.
1: Ce sera le conseil bien-être de Lorenza. Si vous êtes en couple et que vous êtes heureux, sachez que vous êtes encore plus heureux et plus beau si vous vous séparez. 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
0: Quel enfer.
1: On est jeudi, on vous donne des conseils gratuits. C'est le coaching du jeudi, vous avez un souci, vous avez un problème à régler, vous avez un choix à faire. 0-870-42-48. Les coachs de vie sont là. Alors, on va démarrer avec Antoine. Bonjour Antoine.
9: Salut Manu, salut les moins.
1: Sois le bienvenu parmi nous Antoine. C'est le coaching du jeudi, qu'est-ce qui t'arrive?
9: Alors moi quand je vais dormir chez ma copine, elle met toujours son chat entre nous dans le lit. Je trouve que c'est pas super hygiénique, mais vraiment elle l'aime tellement que je sais pas trop comment lui dire pour pas la vexer.
1: Ah bah t'es foutu mec.
0: Bah
1: foutu.
0: Oui,
1: je te l'annonce. Non, elle changera pas. Elle a son chat. Moi je me suis fait avoir avec mes chiens moi, les deux chiens ils dorment avec nous maintenant.
2: Ah ouais.
0: Mais oui.
2: Et une fois que c'est fait, on peut pas simuler une petite allergie, un truc comme ça.
1: Non, mais, alors
0: bah,
1: non.
0: C'est trop tard.
2: Non, mais un truc qui se déclare, tu vois, tu dis finalement je suis allergique.
1: Non, tu mens pas.
0: En plus, un chat c'est super propre. Ça fait sa toilette plusieurs fois par jour et c'est beaucoup plus propre qu'un chien.
1: Attends, je rappelle qu'un chat fait sa toilette plusieurs fois par jour en se léchant. Vas-y, fais-le. Tu verras.
0: Non, mais ils ont une langue spéciale.
1: Non, mais qu'est-ce qu'elle a, leur langue?
0: Bah, elle est râpeuse, elle est pas comme nous, tu vois, parce que autrement.
1: Oui, mais alors à ce moment-là, alors, pas de problème, vas-y, lave-toi avec une râpe à fromage. Vas-y. Tu verras si c'est hygiénique.
0: Écoute, j'essaie de trouver des solutions pour rassurer Antoine. Parce qu'il est dans la merde, il pourra pas changer d'avis. C'est comme ça. Il dort dans le lit, mais c'est à vie maintenant.
1: Voilà, c'est ça le truc en fait. C'est qu'une fois que c'est fait, le chat considère que, je te rappelle, tu n'es pas le maître de ton chat, tu es l'esclave de ton chat. Antoine.
9: Ok.
1: Donc c'est foutu. Voilà. Okay.
2: Il est pas bien.
0: C'est comme ça, Antoine.
1: Et tu
9: l'as vérité. J'ai compris, j'ai réalisé. Ça y est.
1: Et ben voilà, toi, c'est ça. Et je vais dire un truc, dis-toi qu'il y a pire que toi. Moi, j'ai deux chiens qui dorment avec moi. Et ce week-end, je vous en avais parlé, les cochons.
0: Oui.
1: Oui. On va récupérer deux petits cochons.
0: C'est là. Ça arrive ce week-end.
1: On va aller les récupérer ce week-end. Je vous ferai vivre ça sur mes réseaux sociaux. Génial. C'est ma vie officielle. Et j'ai très très peur parce que ces cochons, en fait, ils peuvent aussi vivre un peu en intérieur.
0: Oh là.
1: Et j'ai peur qu'à un moment, j'ai peur qu'ils soient tellement mignons.
0: Cochons dans le lit.
1: Qu'à un moment, ma femme me dise, ce soir, ils peuvent dormir avec nous.
0: Non, mais là, t'es foutu, là, c'est une catastrophe.
1: Ah, bah ouais. Je vois ses yeux qui brillent.
0: Oh là là.
2: Comment lui dire?
9: Je te souhaite beaucoup de courage, Manu, finalement, c'est pas si dérangeant.
0: Oui.
1: Tu vois, c'est pour ça que je te dis, toujours. Nos emmerdes sont toujours relatives par rapport à celles des autres. Je te souhaite une belle journée, Antoine. Merci beaucoup de nous avoir appelés.
9: Belle journée à vous tous.
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1: J'ai eu un message. Enfin, j'en reçois beaucoup de messages sur nos réseaux sociaux. C'est Manu officiel sur Instagram, sur Facebook. C'est Manu officiel TikTok sur TikTok. Et j'ai reçu un message d'une maman qui s'appelle Ruby. Et elle m'a dit, voilà, mon fils est DJ.
0: Quoi?
1: Bon,
0: ok.
1: Je continue à lire son message. Et elle me dit que son fils, il est DJ. Et qu'il a 13 ans. Et qu'il a joué avec DJ Snake.
0: Quoi? La classe.
1: Ok. Et là, je fais.
0: Non, comment mais c'est une dinguerie.
1: Comment ça, il a joué avec DJ Snake à 13 ans? Qu'est-ce que c'est que cette histoire? Et ben donc, du coup, j'ai dit, mais faut qu'on t'appelle le matin. Résultat, ce matin, on a Eden, qui a 13 ans et qui mixe depuis qu'il a 9 ans au téléphone.
0: Trop bien.
1: C'est pas un problème cette histoire. Eden, bonjour.
11: Salut Manu, salut maman.
1: Ta voix, effectivement, je sens que t'as pas 67 ans. Alors, non, mais l'histoire, je sais pas, faut que tu nous racontes ton histoire. C'est ta maman qui s'appelle Ruby. C'est stylé d'avoir une maman qui s'appelle Ruby. Hein.
0: Ouais. Trop la classe.
1: Vraiment, bravo. T'aurais pu tomber sur une Martine, tu vois, bravo. Ouais. Bravo à toi. Donc, Eden, tu peux nous expliquer, t'as 13 ans, tu mixes vraiment depuis que t'as 9 ans.
8: C'est ça.
1: D'accord. Et c'est quoi cette histoire? T'as fait la première partie de DJ Snake?
8: C'est ça. J'étais en voyage à Las Vegas pour aller voir le concert de DJ Snake.
0: J'étais en voyage à Las Vegas.
2: Normal.
1: Eden, c'est basique. Bon, vous savez, on avait vachement hésité avec Los Angeles ou les Caraïbes. Ouais, donc attends, t'étais en vacances. Ta mère t'emmène en vacances à Las Vegas pour voir DJ Snake.
8: C'est ça.
1: Ok. Non, bah non, non seulement elle s'appelle Ruby, mais en plus elle est sur la maman quand même. Donc, ok, tu vas le voir.
8: C'est ça. Et juste avant le concert, on rentre à l'hôtel pour se changer. On croise une jeune fille dans le couloir avec le maillot de la marque DJ Snake PMF. Et on lui dit que du coup, le soir, on va voir le concert. Du coup, elle nous répond en français parce qu'elle avait vu qu'on était français. Et elle dit qu'elle va le voir à son hôtel avec un petit groupe de fans qui le suit un peu partout. Et elle m'a proposé de venir avec elle. Juste moi, pas mes parents. Il y avait pas assez de place dans les Uber.
1: À 13 ans, elle te dit, viens avec nous voir DJ Snake.
8: C'est ça. Ma mère, elle m'a donné son téléphone avec une carte SIM, du coup, américaine.
1: D'accord.
8: Donc, je suis partie voir DJ Snake comme ça.
0: Non, mais ça, c'est dingue.
1: Attends, quand tu dis, je suis partie le voir, pas le voir jouer, le voir en vrai.
8: En vrai, j'ai parlé avec lui pendant une heure, à peu près.
1: Improbable histoire.
2: Ça, c'est normal.
1: C'est des histoires de vie, tu dis que c'est pas possible que ça arrive.
8: Oui, je pensais pas que ça allait arriver un jour.
0: Tout. C'est que c'est le destin. Hein.
1: Donc là, t'arrives, on est à Las Vegas, avant qu'il fasse son set, tu rencontres DJ Snake, tu parles avec lui pendant une heure, mais comment ensuite ça a basculé dans « je fais ta première partie ».
8: C'est ça. Alors, tout le petit groupe de fans, ils savaient que moi j'étais DJ, mais Snake, ils ne le savaient pas. Donc ils m'ont poussé un peu pour aller voir Snake et me montrer mon travail, du coup, sur les réseaux sociaux. Il a kiffé, et c'est là qu'il m'a fait sa proposition pour faire sa première partie à la release party.
0: Waouh!
1: Et sans avoir écouté ce que tu fais?
8: Si, il avait écouté sur les réseaux sociaux.
0: Ouais, mais t'as pas testé en live, quoi?
8: Non, pas du tout.
1: C'est incroyable. Et donc, t'as fait sa première partie. Il y avait combien de personnes devant toi?
8: Il y en avait 2500.
0: Waouh!
1: Et t'étais zen?
8: J'ai fait des plaques de stress sur tout le corps le lendemain.
0: Tu m'étonnes.
2: Les feux qui se coulent.
1: C'est quoi? C'est l'histoire. C'est un film en fait. C'est l'histoire de l'enfant qui va voir un DJ et qui se retrouve à mixer devant lui quoi. C'est incroyable. Et franchement, ta mère a vraiment eu raison de m'envoyer le message. Elle est dingue. Et alors? Il fait pas que mixer parce qu'il sort des titres aussi. Bah normal, il est DJ.
0: Bah oui.
1: Ouais. Alors ton nom de DJ c'est quoi?
8: DJ Joke.
1: DJ Joke. Okay. C'est comme une blague, en fait.
8: Voilà.
1: Et le 1er juin, il y a un titre qui sort, et normalement, on l'a en exclusivité.
0: C'est vrai, trop cool. Bah,
1: c'est un peu une première mondiale.
0: Génial.
1: Il a 13 ans, il mixe depuis qu'il a 9 ans, il s'appelle Eden, DJ Joke, et le titre c'est Freaky Day, et c'est ça.

0: Et là, on se dit, c'est ton père qui fait la voix?
1: Non, pas du tout.
0: Non, d'accord, ok. Non, ils font tout en famille, donc. Eh ben, écoute, tu sais quoi? Bravo à toi, c'est génial.
1: Merci beaucoup.
0: On dit souvent, allez jusqu'au bout de vos rêves. Il a même pas attendu que le rêve arrive à sa fin. Lui, à 13 ans, il est déjà là.
2: Ça y est.
0: C'est génial. Eh ben, bravo à toi, Eden.
3: Bravo,
1: merci beaucoup.
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0: On joue ensemble au meilleur jeu radio du monde. C'est le jeu des 5 mots, comme chaque jour. Et aujourd'hui, on a Alexia. Bonjour, Alexia.
6: Bonjour.
0: Bienvenue parmi nous, Alexia. On va jouer ensemble au jeu des 5 mots. J'ai pour toi une Nintendo Switch 2 ce matin. Et tu vas jouer avec Nico.
6: Ah, ok, très bien. Ça marche, cool. Pas de soucis.
0: Vous allez jouer ensemble pour tenter de la gagner, cette console. Je rappelle les règles. Nico va sortir du studio.
2: Yep.
0: Quand il sera dehors, je vais te donner 5 mots. Après chaque mot, tu vas me donner le premier qui vient en tête. Ensuite, Nico revient. Je fais exactement la même chose avec lui. Et dès que vous avez un mot en commun sur 5, il suffit d'un sur 5, et ben c'est gagné, la Switch 2 est pour toi. T'es prête?
6: Super, je suis prête.
0: Eh ben, bonne chance à toi, c'est parti. On joue au jeu des 5 mots. Porte.
6: Ouverte.
0: Fée.
6: Closette.
0: Koala.
6: Panda.
0: Natte.
6: Tresse.
0: Majuscule.
6: Minuscule.
3: Ah, c'est carré.
0: Ben, on est pas mal. Alors, on fait revenir Nico maintenant. Un mot en commun dans vos réponses pour gagner. Attention, Nico est de retour. C'est parti, c'est la deuxième partie du jeu des 5 mots. Porte.
2: Fenêtre.
0: Non, elle avait dit ouverte.
2: D'accord.
0: Fée.
2: Clochette.
0: Clochette, c'est gagné, bravo.
3: Allez,
0: allez. Eh oui. Eh ben voilà, Alexia.
6: Oui.
0: C'est bon, tu peux respirer, c'est gagné.
6: Incroyable, merci.
0: On va voir jusqu'où vous êtes connecté, restez 3 mots. Koala.
2: Animal.
0: Panda.
2: D'accord.
0: Natte.
2: Cheveux.
0: Tresse.
2: Ouais.
0: Majuscule.
2: Minuscule.
0: Oui, voilà.
3: Allez.
0: 2 mots en commun, hein, suffit pour gagner. La Nintendo Switch 2, elle est pour toi, Alexia, bravo.
6: Super, merci beaucoup.
0: Eh ben, on t'embrasse, on te souhaite une belle journée. Le jeu des 5 mots, évidemment, il revient demain à la même heure.
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0: C'est le moment. Et là, on plaisante pas. Non, on ne plaisante pas parce qu'il y a un moment, il faut arrêter de plaisanter. Voici le retour de la bataille des ex. Vous avez souffert avec un ex.
3: Okay.
0: Ça a été compliqué. Il a fait un truc pas joli, joli. Eh ben, venez affronter votre ex à d'autres ex. C'est un peu comme les jeux de cartes, tu sais.
3: C'est une bataille.
0: En fait, c'est un Pokémon avec les ex.
3: C'est ça.
0: Qui aura le pire Pokémon? On va le savoir. On a Sandy qui est là. Bonjour, Sandy.
7: Bonjour, Manu. Bonjour, les Wawins.
0: Sois la bienvenue parmi nous. En face de toi, il y a Agathe. Bienvenue sur Énergie, Agathe.
7: Bonjour, Manu. Bonjour, les Wawins. Salut, Sandy. Salut, Agathe.
0: Attention, ça va se passer en 3 manches. Qui a eu les pires ex? On va démarrer avec Sandy, si t'es prête.
7: Oui, je suis prête. Alors, je voulais faire la surprise à mon ex et en venant dans son, devant son université, je l'ai vu embrasser une autre fille.
3: Aïe, aïe, aïe.
0: Ça, c'est, voilà. ça, on vous le dit, hein.
3: Regardez, affaire de
0: vous,
3: surprise.
0: Ouf, non, c'est pas ça. C'est, vous faites des études, voilà, vous savez.
7: C'est ça, en fait.
0: Ouais, vous faites des études, vous trompez votre copine. Voilà, c'est malin. C'est pas mal. Ça commence fort, là, l'histoire.
7: Oui, c'est pas mal, je pense, déjà.
0: Agathe, quel ex tu vas mettre en face de celui-là?
7: Alors, je vais mettre celui que j'ai quitté. Et quand je l'ai quitté, j'ai appris par son pote qui me trompait depuis 6 mois alors qu'on devait se marier.
0: Oh,
3: t'as bien fait de le quitter, Agathe. Bien joué.
0: Bah,
3: on va le point.
0: Non, mais tu vois, jusqu'à on devait se marier, c'était une sorte d'égalité.
3: Oui.
0: Mais, j'ai envie de dire très bien joué, Agathe.
7: C'est vrai que là, ça fait mal.
0: Le point est pour toi. Attention, la deuxième manche. Honneur à Agathe. On t'écoute.
7: Alors on était en soirée et je voulais aller aux toilettes. Les toilettes étaient dans la salle de bain. Et en fait quand j'ai ouvert la porte, ben, j'ai retrouvé mon ex en train d'embrasser une pote à moi.
0: Oh.
3: Ah.
0: C'était pas le même?
7: Si.
3: Ah ben dis donc.
0: Mais attends, mais
7: c'était avant la demande en mariage.
3: Ah.
0: Alors tu veux dire que là, tu l'as vu ensuite t'as pris sur toi pour dire allez c'était une erreur, on oublie tout.
7: Voilà, c'est ça.
0: Et en fait, il te trompe. Oh là là, mais.
3: Qui trompe un jour, trompe toujours, hein.
0: Et qui trompe un œuf, trompe un bœuf.
3: Voilà.
0: C'est bon, ça. À peu près, quoi.
3: Bon. Quel enfoiré, celui-là.
0: Oh là là, on est sur du haut niveau. Mmh. Sandy, qu'est-ce que t'as à mettre en face de celui-là?
7: Alors, mon ex m'a offert une bague de fiançailles quelques jours après, et je découvre qu'il avait offert la même bague à son ex. Elle l'avait rendue, donc, il a voulu me l'offrir aussi.
3: Mais c'est du recyclage, pas gaspiller.
2: Non, Lorenza, t'aimerais pas que ça arrive.
0: Non. Je pense qu'il y a aucune fille qui supporterait ça.
3: Bien sûr, je pèterais un câble, je lui jette la bague à la figure.
2: Cool, tu fais la même taille de doigt.
0: Attends, en enfonçant un peu, ce sera pareil. Mais je te l'avais dit, hein, t'avais grossi un peu, même des doigts, c'est sûr.
3: L'enfer.
0: Wow. J'ai envie de donner le point à Sandy.
3: Ah oui, oui.
2: Ah ouais.
0: Attention, tu vas jouer dans la dernière manche maintenant. Sandy, honneur à toi, la bataille des ex, on t'écoute.
7: Alors, mon ex, qui était mon premier amour, m'a avoué qu'il m'avait trompé cette fois avec cette fille différente en 3 ans. Dans sa poule que je connaissais.
0: On est d'accord que ce matin, c'est que des histoires de tromperie.
3: Ah oui. Ouais. Après, c'était peut-être pour être sûr que c'était toi, Sandy.
2: Cette fois.
3: Et apparemment, ça n'était pas.
7: ça me surprendrait quand même un peu.
3: Quel enfer.
0: Mais écoute-moi, mais j'ai l'impression que tu te fais tromper tout le temps. Le problème, c'est toi.
3: Manu, tu peux pas, Manu.
0: Sandy, c'est compliqué. Waouh. En face de ça, quel ex va mettre Agathe? On t'écoute, Agathe.
8: Moi, je vais mettre celui. Alors, j'ai appris que ça demandait en mariage. En fait, c'était un pari avec son meilleur ami. C'était qui demandait en premier sa copine en mariage.
0: Oh. Il l'a fait quand même.
3: Ça doit venir du cœur, pas d'un pari entre potes.
0: Non, mais ça peut venir du cœur et en même temps, je la demanderai avant toi. Tu vois ce que je veux dire, genre.
2: C'est totalement inconscient.
0: Ah, alors, pardon, il y a Alex qui est derrière et qui gueule apparemment.
3: Il est attaché.
0: Écoute, j'ai quand même envie de donner le point à Sandy parce que 7 fois avec cette fille différente en 3 ans, quand même, on est sur de la qualité d'ex.
7: Oui, là, on a un beau level.
3: C'est la grande gagnante. Wouh.
0: Mais j'ai envie de vous dire, bravo à toutes les deux.
3: Ouais.
7: Merci.
0: Très, très belle bataille d'ex. Et c'est dans ces moments-là où on se dit, waouh, je suis content de ne pas les avoir rencontrés, ceux-là. Sandy, Agathe, je vais vous offrir à toutes les deux le mug Manu sur Énergie et puis le t-shirt Manu sur Énergie.
7: Merci beaucoup,
0: les batailles des ex, j'adore ce moment qui est en même temps malaisant et en même temps très tellement drôle. On vous embrasse toutes les deux, gros bisous, belle journée.
7: Merci à vous aussi.
3: À vous aussi.
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0: Je vous ai dit que j'étais content parce que un des derniers achats dont j'étais fier, c'était mes clés. J'ai un trousseau de clés avec des petites clés. Il y a des clés carrées, des clés triangles, ces trucs-là qu'on voit souvent sur les tableaux électriques, par exemple. Et on se dit, j'ai pas la clé triangle, j'ai pas la clé carrée. J'ai acheté un trousseau de clés comme ça. Pourquoi? Parce qu'on sait jamais. Et vous m'avez dit, mais jamais dans la vie ça te servira ces clés triangles et ces clés carrées. Jamais.
3: Et alors?
0: J'ai reçu un message sur Instagram hier de Célia que j'aimerais vous lire.
3: Ah.
0: Vous pouvez m'envoyer des messages sur Instagram, c'est le compte Manu officiel. Écoutez bien, Manu, point d'exclamation.
3: Oula.
0: Folie. J'écoutais Énergie ce matin sur la route et tu disais avoir acheté des clés notamment en triangle. Ce qui, selon beaucoup, ne sert à rien. J'étais en expertise ce matin et pour débloquer l'échelle, une personne demande une clé triangle.
3: Oh là là.
2: Oh, la fameuse.
0: On peut donc bel et bien en avoir besoin et j'ai directement pensé à l'émission de ce matin. Je voulais donc partager cette information. Bonne journée.
3: Alors, trop fier. Elle, oui, mais toi.
2: T'es rarement en expertise.
3: Oui.
2: Mais après, si tu passes à côté de mecs qui sont en expertise, effectivement, tu peux toujours filer ta clé triangle.
0: Mais qu'est-ce qui te dit que je fais pas d'expertise? Je sais même pas de quoi elle parle.
2: C'est ce qu'on peut donner.
0: Allez, on double votre salaire.
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0: 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Attention, le téléphone sonne quelque part, c'est peut-être le vôtre. Avant d'écouter Alex Warren, quelqu'un va être heureux. Ce quelqu'un, ça peut être.
12: Allô?
0: Allô, bonjour, c'est Fanny de Tence, en Haute-Loire.
12: Oui.
0: Fanny, quel est le... Bonjour à toi. J'ai une question à te poser. Quel est le seul animateur radio qui loupe ton salaire?
12: C'est Manu sur Énergie.
0: Eh ben oui.
3: Ouais.
0: Fanny, je t'annonce que nous allons doubler ton salaire. C'est sur toi que ça tombe, ça y est.
13: Trop bien, je suis trop contente.
0: Tu peux, 1899 euros. Il aurait pu arrondir à 2000 euros quand même, pour pas tromper. 1899 euros. Mais si, tu peux y croire. Fois 2, ça fait 3798 euros, Fanny, bravo. Ouh,
13: trop bien.
0: Tu travailles dans les assurances?
13: Oui.
0: Tu fais quoi?
13: Je vends des contrats particuliers, donc assurance auto, habitation, santé.
0: D'accord, tu t'occupes de nous vendre des assurances.
13: Voilà, c'est ça.
0: D'accord. Dans une assurance connue?
13: Oui, je sais pas si j'ai le droit de citer la marque.
0: Je sais pas, dis. Ouais.
13: MMA.
0: Ah oh, MMA
3: 05.
13: C'est ça.
3: MMA. Ça nous a matrixé. À chaque fois, grave, ils sont trop forts.
0: Va donc chez Speedy. On a des bonnes références, ouais. On a de la bonne culture.
13: Ça,
0: alors.
13: C'est sûr.
0: Donc ton boulot, c'est de nous faire payer cher des choses dont peut-être on n'aura pas servi, on est d'accord?
13: Oui.
0: Alors, cela dit, je vais dire un truc. On critique beaucoup les assurances, mais fondamentalement, les assurances, ils veulent vraiment qu'on soit en bonne santé. Parce que bonne santé, ils ont rien à payer.
3: Oui, c'est vrai.
2: Ah bah oui, logiquement.
13: Alors,
0: les médecins,
13: en cas de sinistre, bien content de l'avoir.
0: Ah mais évidemment. Mais pour vous, si on est en bonne santé, c'est nickel pour vous.
2: C'est ça.
0: Alors que le médecin, par exemple, le médecin, si t'es en mauvaise santé, il y a de l'argent de rentrée.
2: Tu veux dire qu'il y a un business des médecins qui nous rendent malades?
0: Pas que, des pharmaciens aussi. Mauvaise santé, médicaments achetés.
3: Tu dénonces ce matin.
2: Ça c'est le tonton en fin de repas qui dénonce.
0: Attends, je vais dire un truc, de là à dire que les médecins, c'est eux qui ont inventé le rhume. Clairement, on sait tous, l'éléphant bleu, c'est eux qui ont inventé les pigeons pour faire caca sur les voitures.
3: Bien sûr.
0: Ils les ont dressés. De là à dire que l'éléphant bleu et les médecins, ils forment un groupe qui maîtrise le monde. Vous savez, comme dans les films américains, il y a toujours des gens au-dessus des gens. C'est ma conclusion. Fanny, on te double ton salaire. 3798 euros, ça va arriver très vite pour toi.
13: Merci beaucoup Manu, bisous à tous.
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0: Comme chaque jour, on s'apprend les choses les uns les autres avec les infos aléatoires du monde. Allez, Nico.
2: La sensation de frisson, c'est qu'on a en écoutant la musique, par exemple. Oui. Et ben, ça a un nom, c'est le frisson esthétique.
3: Oh,
0: c'est mignon.
3: J'adore. Ouais.
2: C'est pas du tout comme les autres frissons, c'est quand t'as peur ou alors quand t'as froid, c'est vraiment un truc qui te prend les tripes et t'as l'électricité qui passe dans tout le corps. Frisson esthétique.
0: Et on sait pourquoi on a ça?
2: C'est en termes d'émotion, quoi. Ça crée un truc dans ton cerveau.
3: J'adore avoir
2: souvent,
3: ça.
2: Souvent, c'est un truc d'euphorie. Ça fait monter l'euphorie un peu en toi et ça peut te faire pleurer aussi.
0: Ah, pleurer aussi.
2: Non, mais de bonheur, quoi, tu vois.
0: Oui, d'accord, oui.
2: Tu te mets pas à chier.
0: J'adore ce titre. Je chiale.
3: Oui.
0: Lorenza, quelque chose à nous apprendre?
3: Alors, les pigeons, ils ont plus peur des hommes que des femmes.
0: Oh.
3: Oui. En fait.
0: J'ai hâte de savoir comment ils sont aperçus, quoi.
3: Parce que c'est un peu triste, mais ils reconnaissent la différence entre ceux qui veulent les nourrir ou être gentils avec eux et ceux qui veulent les chasser. Et généralement, qui courent après eux, tu vois, pour un peu faire zouzouzou. Et ben justement, c'est les hommes qui font plus ça que les femmes. Ils les chassent plus que les femmes.
0: Ah, et les donc, femmes, ils nourrissent plus que les hommes.
3: Exactement. D'accord. Et les hommes après, ont un logique, pas plus lourd, physiquement sont généralement plus imposants. Et ça, les pigeons ont peur de ça.
0: Et bon,
2: quand j'entends la chasse et tout, je me dis qu'effectivement ils ont plus peur d'un homme avec un fusil qu'une femme avec un bout de sandwich.
0: Oui. Alors, excuse-moi, mais, je vois quand même rarement dans la rue des mecs avec des fusils tirés sur les pigeons. Je le déconseille d'ailleurs. En 2023, j'ai une info moi aussi. En 2023, il y a un Japonais qui a fait homologuer par le Guinness World Records, le Guinness Book, un trèfle qui possédait 63 feuilles.
3: T'imagines la découverte de zinzin.
0: 63 feuilles le trèfle. On peut dire il est super chanceux.
3: Ah bah oui, c'est leur bonheur, c'est une folie.
0: En sortant du Guinness, le mec s'est fait écraser.
3: Non.
0: Quoi? Non, c'est pas vrai.
3: Oh, mais
0: mais je trouvais que rajouter une petite histoire à ça était sans
3: twist.
0: Une autre info. Contrairement à ce qu'on croit, L'âge d'une coccinelle ne se définit pas du tout au nombre de points qu'elle a sur le corps.
3: Ouais, je savais ça.
0: Depuis qu'on est petit, on nous dit tout le temps, compte le nombre de points, tu connaîtras l'âge de la coccinelle.
3: Elle a 7 ans.
0: Eh ben, pas du tout. Elle a pas 7 ans, elle a peut-être 4 jours, la coccinelle. Ouais. En fait, le nombre de points dépend uniquement de l'espèce.
2: Ouais. Ah, d'accord.
0: Et donc, ouais, toutes les coccinelles de la même espèce ont le même nombre de points sur...
3: C'est fou.
2: C'est moins magique, mais...
0: Alors, ou alors, vous avez un énorme coup de cul et toutes les coccinelles ont aussi le même âge. Mais ça, c'est extrêmement...
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0: Et Indira Ampio, donc, est Miss France 2023. Elle a été choisie pour représenter la France à l'élection de Miss Monde 2026.
3: Allez.
2: Génial. On y croit.
0: Ouais. Évidemment qu'on y croit, alors.
3: Allez. C'est Louise Sengaria.
0: C'est la championne, c'est la meilleure, évidemment. Voilà. Alors, ne nous déçois pas, Indira. Tu y vas, tu ramènes la couronne et on n'en parle plus. 8h18. Allez, hop là. On est jeudi et le jeudi, on vous donne des conseils gratuits. C'est un peu du coaching. C'est le coaching du jeudi. On a tous besoin de coach de vie. Hélas, vous êtes malheureusement tombé sur les plus mauvais. C'est nous. Louis est là. Un choix à prendre, un choix à faire, une décision à prendre, Louis. On t'écoute.
16: Salut Manu, salut l'équipe. Ouais, en effet, une décision à prendre. Moi, ça fait 6 ans que je suis avec ma copine. Elle va bientôt avoir 30 ans et elle a jamais eu d'organisation d'anniversaire surprise de toute sa vie. Oui. Du coup, j'hésite entre organiser un anniversaire surprise ou organiser un week-end en amoureux pour son anniversaire.
0: Elle aime bien les surprises ?
16: Alors, elle aime bien les surprises, mais elle aime bien aussi que tout soit cadré. Elle aime bien que... Elle aime bien tout prévoir, en fait.
3: Non, mais c'est ses 30 ans.
0: Ouais, alors, je vais parler avec mon expérience. Comme ta copine, j'aime bien, moi, tout contrôler. Je suis un contrôle fric. C'est épuisant, c'est fatigant. Et ce genre de surprise me tend. Ma femme, quand on a été au début ensemble, j'avais appris qu'elle voulait le faire et je lui avais demandé de l'annuler. Parce qu'en fait j'avais peur qu'il y ait des gens. Non mais tu sais quoi, parce que qu'il y ait des gens de différents groupes qui se mélangent et que ça donne pas quelque chose de bien, que ce soit gênant, que moi je sois pas à l'aise avec tous les gens. Parce que dans ta vie, tu sais, tu rencontres des gens, t'as plusieurs groupes en fait. Toi,
2: oui,
0: tes amis d'enfance, des gens du boulot, tout ça.
2: Mais ils vont pas forcément ensemble. Ça se
0: exactement. Et puis, quelques années après, elle me l'a fait. Et j'ai adoré.
3: Mais évidemment, moi je suis entièrement d'accord avec ça.
0: Parce qu'en fait, tous les gens qui se connaissent pas de tous les groupes, en fait, ils se sont tous éclatés ensemble.
3: Évidemment.
0: Et c'était honnêtement génial. Et je m'en suis voulu l'avoir fait annuler après. La première fois. Non mais vraiment.
2: Bah oui.
3: Et puis surtout pour ses 30 ans, quoi. Genre, c'est vraiment le moment, l'étape à faire avec ses potes et tout, ses proches.
2: Moi, j'avais fait ça pour mon ex-femme. Moi, c'est vrai que j'avais organisé un resto, j'avais dit on va tous les deux au resto. Et en fait, quand on est arrivé, il y avait une table avec toutes ses copines qui étaient là, quoi. Et franchement, elle était trop contente.
3: Bon, c'est le bonheur.
0: Ça t'a mené au divorce. Mais sinon, il y a aussi des fois.
2: Alors, c'est peut-être cet anniversaire qui m'a mené au divorce. Non. Donc, on te souhaite vraiment un bon week-end. Profite de ton couple.
0: Non, vas-y, on est tous d'accord. Fonce, lui.
16: Bon.
3: Allez.
16: Eh ben, ça part là-dessus, hein.
0: Évidemment, bien sûr. Tu nous tiens au courant si vous êtes encore ensemble après, d'accord?
16: Sans problème.
2: Sinon, j'ai un contact d'avocat, t'inquiète.
0: Et il a fait un tableau Excel avec tout ce qu'il doit sortir. En argent. Bonne journée à toi, Louis.
16: Bonne journée.
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0: Oui, il faisait beau dans quelques coins de la France, mais à partir d'aujourd'hui, il va faire beau partout. Le soleil va aller partout. C'est un week-end de Pentecôte de l'Ain. 28 degrés, 30 degrés, 32 degrés. Voilà.
3: Génial.
2: C'est ce qu'on veut, barbecue.
0: Mais on l'attendait ce moment depuis tellement de semaines. Et évidemment, dans deux jours, quand il fera très chaud et qu'on dormira mal la nuit, on dira putain, on était mieux avant.
3: Oubliez on pas de s'hydrater et crème solaire.
0: Et bien sûr, évidemment. Merci, Tata.
3: Avec plaisir. C'est important.
0: Tu reviens pour les conseils auxquels personne n'avait pensé tout à l'heure.
3: C'est prêt.
0: Les Maroon 5 avec Cardi B, c'est Girls Like You, c'est dans 3 minutes sur 609 Legends. Et on va parler de soirées pourries. J'ai une liste. En fait, ce sont des témoignages, plus qu'une liste, de témoignages de gens qui racontent leur dernière soirée pourrie. Je vous en lis quelques-uns. J'ai trouvé ça sur Internet. Lors d'un premier rendez-vous, pour l'écourter, j'ai voulu simuler un malaise. Le mec m'a emmené aux urgences et m'a collé toute la nuit.
2: Oh,
0: Le pot de colle.
2: Oh, dur.
0: Hier soir, je suis allé au cinéma avec mon copain dans la salle. Il y a des sièges duo pour être installés côte à côte. Il restait deux places et mon mec s'est installé dans un siège duo à côté d'une autre.
3: Mais l'enfer. Non, mais sèche, mais je me barre, moi.
0: Quelle a été l'une de vos plus belles soirées pourries? On continue. Je me suis disputé avec mon compagnon en fin de soirée et j'ai pris un sac, mon oreiller et un duvet. Une fois dans ma voiture, mon compagnon arrive en courant, pas pour me retenir, mais pour me dire que je me suis trompé d'oreiller.
3: Celle-là, elle est géniale. Elle est ouf, celle-là.
0: Et une petite dernière. Après de longues heures de préparation et d'organisation d'une soirée, mes invités ont décidé de partir à 22h30 pour aller à une autre soirée.
3: Oh là là, le cœur brisé. Oh, c'est horrible.
0: Ça, c'est difficile à assumer derrière.
2: Et tu ranges tout seul.
0: Ouais. Et puis tout ce que tu avais préparé à bouffer, bon bah ton week-end, tu vas bouffer des chips. Voilà, et des knackis. 8h34. Quelle a été l'une de vos plus belles soirées pourries? 0 870 42 48. Allez, appelez-nous et on va se raconter nos soirées pourries. Et ça va nous faire du bien. Parce qu'on dit que ça n'arrive pas qu'à nous, ça arrive aussi aux autres.
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0: Évidemment, comme chaque jour, les sondages du matin, c'est parti. 16% les chirurgiens disent le faire pendant qu'ils opèrent les patients. Qu'est-ce qu'ils font d'après vous?
2: Ils prennent des photos?
0: Ils prennent des photos? Non. Ils vont pas jusque-là. Non. Florent?
18: Ils écoutent de la musique?
0: Ils écoutent de la musique peut-être, mais c'est pas ça.
3: Ils peuvent le faire seuls?
0: Ils peuvent le faire seuls, je pense pas, non. Non, tu le fais pas seul, tu le fais avec d'autres personnes. Florent?
18: C'est pendant une discussion?
0: Oui, on est dans la discussion.
3: Ils racontent des potins?
0: Ils racontent pas des potins, mais ils racontent des blagues.
3: Mais c'est bien, c'est pour détendre l'atmosphère.
0: Oui, après faut rester concentré quand même. Oui, on parle de chirurgien quand même. Hein.
2: C'est pas faire des blagues avec le gars qui est sur la table d'opération. Quoi. C'est pas
3: avec le bistouri.
2: Ouais.
0: Regarde, c'est rigolo. Si j'appuie là, ça sort de l'autre côté.
3: C'est sûr qu'il doit faire des blagues comme ça.
2: Non.
0: Oui, mais c'est quoi? Je pense que c'est pour ça qu'on nous anesthésie.
2: Ah, oui. On pourrait le faire sans, mais.
0: Pour 65% des employés, les patrons ont ça en commun. Qu'est-ce qu'ils ont en commun?
18: Ils sont drôles.
0: Eh ben non. Non, c'est pas ça. Florent?
18: Ils sont stressants?
0: Ils sont peut-être stressants, mais c'est pas ça.
3: Ils ont une énorme voiture.
0: Une énorme voiture.
3: Pourquoi je l'ai dit comme ça?
0: Tous les patrons, ils ont une énorme voiture. Parfois, Lorenza, tu fais peur. Ils ont une énorme voiture, les patrons. Pour 65% des employés, les patrons ont ça en commun. C'est pas ça. Aurélie?
19: C'est sur le physique?
0: C'est complètement sur le physique. Et c'est, je trouve, assez dur. Pour 65% des employés, les patrons sont moches.
2: Oh. On dirait des enfants de 8 ans. Mon patron, il est moche.
0: C'est pas sympa quand même.
3: C'est énorme.
2: C'est dur. Hein.
0: Bah ouais, franchement. Ouais. Et là, tout le monde pense à son patron.
3: Notre patron est magnifique.
0: Alors, attends,
3: il est très beau.
0: Tu parles duquel?
3: Bah, de Jean-Paul.
0: Ah, Jean-Paul, ouais. Jean-Paul, c'est... Non, mais Jean-Paul, c'est différent.
3: Exceptionnel.
0: C'est pas qu'il est... Il est magnifique, il est superbe, il est sublime, Jean-Paul.
3: Oui, mais voilà.
0: C'est franchement... D'ailleurs, je ne sais pas pourquoi il y a d'autres personnes qui s'appellent Jean-Paul dans le monde.
3: Non, ça devrait être que lui. Il rayonne.
0: Ouais. C'est comme les Michel. Il y a Michel Sardou et il y a Jean-Paul. Voilà,
3: c'est ça. On est d'accord. C'est ça.
0: Bien sûr, il est incroyable, Jean-Paul.
3: Oh, les faillots.
0: Mais c'est au-delà de la beauté. Tu vois ce que je veux dire, c'est qu'il incarne la beauté. Il dégage un truc.
3: Il irradie la beauté.
0: Mais vous avez remarqué l'aura qu'il a autour de vous?
3: Bien sûr.
0: Il y a des gens, pareil, ils l'ont vu voler. Absolument, il est en lévitation, il paraît Jean-Paul. Il lit dans les esprits et ses yeux, ils envoient des lasers.
3: Toujours plus.
0: Dernier sondage du matin. Un couple marié sur 5 dit que sa première dispute était sur ce sujet. Quel est ce premier sujet de dispute, Lorenza?
3: Sur les ex.
0: C'est pas sur les ex, non, Florent?
18: C'est en rapport avec les tâches ménagères?
0: Complètement. On est sur les tâches ménagères, absolument.
2: Sur comment on fait la poussière ou non?
0: Non, c'est pas la poussière, c'est pas le ménage.
3: C'est dans la cuisine?
0: Ça peut être dans la cuisine. Ça dépend où est la machine. Là, je vous ai donné la réponse.
3: Ah ben oui, une lessive.
0: Eh ben une lessive, absolument. Un couple marié sur 5 dit que sa première dispute, c'était sur comment faire une lessive.
2: Ah ouais? Bah moi, pour le coup, j'ai attendu d'être divorcé pour faire ma première lessive.
3: Ah, c'est vrai qu'il en avait jamais fait?
2: Ouais, mon ex-femme a refusé que je le fasse, ouais.
0: Mais c'est, excuse-moi, parce que toi, tu dis que t'as jamais fait de lessive. Florent, notre producteur, il nous avait dit que t'avais jamais fait de quoi? C'était le lave-vaisselle?
18: Non, machine, pareil. Lessive, j'ai jamais fait non plus. Jamais
0: utilisé. C'est la lessive aussi.
3: Bah, mais ça va, les gars, à la trentaine, là.
2: Ah non, mais alors... non, moi, pour le coup, c'est, moi, je voulais, hein, mais elle me l'interdisait parce qu'elle me disait, je sais que tu vas faire mal. Donc,
0: tu t'es pas rebellé en disant, mais si, je vais te prouver. Je vais te prouver que je peux le faire, la lessive.
3: Regarde, ton homme sait trop bien faire ça.
2: Voilà. J'ai voulu lui dire, puis après, je me suis dit, oh, si elle le fait, c'est pas mal aussi.
3: Allez.
0: D'accord. Florent.
18: Après, bonne nouvelle, ma mère vient chez moi mercredi.
3: Elle va me faire un tuto.
18: Je vais savoir le faire mercredi.
3: Ah, elle va t'apprendre.
2: Ah, tu prends un cours de récit avec ta mère.
18: Viens sur place.
3: Ah, ça, c'est mignon par contre, ok.
0: Elle vient te donner un cours de comment faire une lessive.
3: Tu nous diras. Hein.
18: Bah, avec...
2: Tu dis que c'est mignon, Lorenza. Un premier rendez-vous, il y a un mec qui te dit ça, c'est mignon ou pas?
3: Non.
19: Bienvenue.
0: C'est Manu sur Énergie. Quelle a été l'une de vos plus belles soirées pourries? 0-870-42-48, on vous prend au téléphone. Avant ça, petit tour de studio. Lorenza, soirée pourrie?
3: Ouais, j'étais à un concert d'un artiste américain que j'adorais à l'époque avec mon ex.
0: Et c'était qui?
3: C'est Wiz Khalifa.
0: Ah oui, bah oui.
3: Oui, oui, bah voilà.
0: La musique de...
3: De
0: Speed.
3: Fast and Furious.
0: Fast and Furious,
3: pardon. Exactement.
0: Il y a des bagnoles, il y a des bus, ça roule vite. Quoi.
3: C'est lui. Et en fait, mon ex a fait un malaise pendant le concert. Il est tombé dans les pommes. Et on m'a aidé à le sortir. Et je me suis pris une marche dans le tibia. Et on a terminé avec les pompiers en loupant la moitié du concert sur le côté.
0: Horrible. C'est pas mal. C'est pas mal.
3: Ça, c'est vraiment.
0: Mais il y a des gens comme ça qui attendent un concert pendant des mois et des mois.
3: Mais
0: ils ont leur place. Ils sont ultra fans. Ils arrivent au premier rang. Et avec la pression et les gens qui poussent, en fait, ils tombent dans les pommes et ils sont sortis.
3: Exactement. C'est vraiment ce que j'ai vécu, quoi. Mes suppléments coups dans le tibia. Parfait.
0: On est désolé. C'est une bonne soirée pourrie. Fiona est avec nous. Bonjour, Fiona.
20: Salut tout le monde.
0: Bienvenue sur Énergie, Fiona. On partage nos plus belles soirées pourries. Quelle est la tienne?
20: Bah écoute, j'avais un date avec un gars. Je lui ai proposé qu'on aille chez moi. Et en arrivant devant la porte, je vous la donne en mille. Je vois que j'avais pas mes clés.
3: Ah non.
20: Elles étaient à l'intérieur.
0: Bon. Et alors, vous avez fait quoi? Vous êtes allé chez lui?
20: Non, bah on a dû appeler un serrurier à 1h du matin. Ça m'a coûté 700 euros cette histoire. Et en fait, mon date avait la flemme d'attendre, donc il est rentré chez lui.
0: Oh merde!
2: Oh le soutien!
0: Génial! Tu sais quoi? Il y a du bon dans le mal, c'est-à-dire qu'en fait, tu sais que c'était pas le bon, quoi.
3: Ah ouais!
20: C'est ça.
3: Moi, j'ai eu à peu près la même histoire, sauf que le gars, il est passé par la fenêtre et en fait, j'ai trouvé ça sexy. Et donc, du coup, après, on s'est mis ensemble, quoi.
0: Attends, ah, c'est pas mal.
3: Ouais, il a.
2: Et il t'a cambriolé.
3: Non, mais il a fait un trick avec la fenêtre pour passer et tout, pour les clés, et il est rentré. Et ça m'a un peu. Genre, j'étais là, oula!
0: J'ai eu une histoire comme ça, mais c'est pas avec des clés. C'était il y a très très longtemps en boîte. Et en fait, je repars avec une fille. Et on arrive justement chez elle. Et là, elle me dit, j'ai pas les clés et j'ai un problème. C'est qu'en fait, je suis diabétique et je dois me faire une piqûre. Et mes seringues, elles sont chez moi.
3: Oh là là, mais là, t'as un coup de presse de fou.
0: Alors, coup de pression, parce que là, tu peux pas dire j'ai la flemme d'attendre.
3: Bah non.
0: C'est ce que je veux dire. Je fais, ok,
3: pas la panique,
0: qu'est-ce qu'on fait? Elle dit, les clés, elles sont dans la voiture de quelqu'un qui est parti avant. Donc il faut aller chez le quelqu'un.
3: Oh là là.
0: On a repris un taxi. On est allé là-bas. On sonne. Pas de réponse.
3: Non.
2: Aïe.
0: Pas de réponse.
3: Bah là, défonces la porte, là.
0: Et ben, on frappe. Et au bout d'un moment, le mec, qui avait un peu picolé, en fait, il s'était pas réveillé, il se réveille enfin. Mais là, je te parle de truc, il était genre 8h du matin.
3: Oh.
0: Et moi, je devais repartir, donc elle avait pas dormi de la nuit. Donc en fait, elle est rentrée chez elle, je l'ai raccompagnée, elle a pris sa piqûre, et je me suis dit, bon, au moins, j'ai fait une bonne action.
3: Mais il y a eu bisous, quand même.
0: Je ne me souviens plus.
3: Ah, ok.
2: Tu préfères ne pas te souvenir.
0: Ouais. Oui, je pense qu'il y a eu bisous. Ah. Et peut-être que cette fille, là, elle écoute la radio, elle fait « Oh putain, c'était moi !» On t'embrasse, Fiona, merci de nous avoir appelé.
20: Bisous.
0: Gros bisous. John est là, bienvenue sur Énergie, John.
21: Salut Manu, salut les ouin-ouin.
0: Quelle a été l'une de tes plus belles soirées pourries?
21: Alors moi, ma belle soirée pourrie, c'est Coupe du Monde 2018, quand la France a gagné. Au bout d'une heure de jeu, j'ai maté les teams lâches. Bah, je suis avec mes potes et on se dirige vers un bar et on prend la voiture. Pas de place, et on entendait tous les cris dans les bars qui gagnaient. Résultat des courses, on est arrivé, on a loupé tous les buts, il restait 2 minutes de match.
3: Oh l'enfer.
0: Putain. Et tu pouvais pas l'écouter à la radio?
21: C'est pas la même chose, tu vois, t'écoutes à la radio, mais tu vois les matchs à la radio, et alors il arrive, le but est dans le corner, il te met une pression pour rien, les gars, tu vois.
2: C'est bien résumé.
0: C'est un bon résumé du foot à la radio. Merci beaucoup, John, de nous avoir appelé.
21: Bonne journée.
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0: On me dit que j'ai raison. Alors. Hier, tout le monde s'est foutu de moi parce que j'ai dit que j'avais acheté une sorte de pulsion, un trousseau de clés, mais des clés spéciales, c'est des clés triangle ou carré ou losange de différentes tailles. Petit triangle, triangle moyen, grand triangle. Et vous me disiez, mais à quoi ça sert? Et je disais, eh ben, on voit toujours des serrures comme ça. Enfin, c'est pas des serrures d'ailleurs, enfin, juste en forme de triangle sur les panneaux électriques, sur des choses comme ça. Et je me suis dit, si jamais un jour j'en ai besoin, eh ben, j'ai mon trousseau de clés triangle et carré. Vous m'avez dit, ça sert à rien. Tout à l'heure, je vous ai lu un message de Célia sur mes réseaux, sur Manu Officiel sur Instagram. Elle m'a envoyé un message en me disant qu'elle faisait des expertises et qu'elle avait, grâce à une clé triangle, pu débloquer une échelle. Et là, excusez-moi, je viens de recevoir un message de Gaël. Je vous le dis. Bonjour Manu, je suis gestionnaire de copropriété dans un cabinet de syndic. Je peux te garantir que la clé triangulaire est mon outil de travail. Bonne journée.
1: Une fois,
2: reconversion partie. Un jour. Si jamais tu veux bosser en
1: si je vois ça de Manu, je peux mourir de rire.
0: Excusez-moi, j'ai encore un autre message.
1: Vas-y.
0: Manu Officiel sur Instagram. Encore un Gaël. Apparemment, les Gaëls utilisent beaucoup les clés triangles. C'est Gaël de l'Isère. J'ai écouté ton émission et ce matin concernant ton achat pour la clé triangle. Ceci s'appelle le clip pompier. Cela sert à ouvrir les portes, les coffres gaz, les coffres électriques et notamment les échelles et même les ascenseurs au cas où. Très bon achat et très bonne utilisation.
1: Non mais franchement, alors, ok, je veux bien être d'accord avec tous ces messages et avec ces gens, mais toi, et il faut pas être de mauvaise foi, hein, le jour où tu vas vraiment les utiliser, tu nous le diras, parce que je pense que ça n'arrivera jamais.
0: Mais c'est au cas où je suis bloqué dans un ascenseur ou je dois débloquer une échelle.
1: Mais tu
0: sais quoi,
1: tu vas si un jour, ton trousseau.
0: Je vais te dire un truc, si un jour l'échelle là, on doit partir par l'échelle.
1: Eh ben moi je n'irai pas, c'est ça.
0: Eh ben, je suis désolé, mais moi j'aurai ma clé triangle. Et tu sais quoi, je remonterai l'échelle avec ma clé triangle pour te bloquer.
1: Okay. Ça marche.
0: Et j'attendrai que tu me supplies.
1: Manu, donne-moi ta clé triangle.
3: Non,
0: tu devras chanter une chanson. Oui, la clé triangle, c'est la meilleure des clés. Oui, la clé triangle, c'est la meilleure des clés. Oh oui Manu, t'avais tellement raison. La clé triangle, c'est la vie, c'est ma passion. Voilà.
1: J'ai bien aimé la chanson. Et ben promis, je le fais si un jour ça doit arriver.
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0: C'est un raz-de-marée.
1: Oula.
0: Le peuple a parlé. Peuple a raison.
1: Qu'est-ce qu'il y a?
0: Oui, qu'est-ce qu'il y a? La clé triangle est en train de devenir l'avenir de l'être humain.
2: Ne l'alimentez pas.
0: Excusez-moi, mais encore une fois, j'avais raison.
1: Pourquoi tu parles sur un
0: Parce que je veux me présenter aux élections présidentielles. La clé triangle,
1: oui.
0: Si vous venez d'arriver, je vous explique. Hier, j'ai dit que j'avais acheté un trousseau avec plein de petites clés, des clés triangles, des clés carrées. Et vous, tout le monde m'a dit, mais pourquoi? J'ai dit, parce qu'au cas où, j'ai vu que ça pouvait ouvrir des coffres, des trucs électriques, ça peut servir. Et puis si ça se vend, c'était en promo, j'ai payé ça pas cher. Et maintenant, j'ai plein de petites clés triangles et carrées. Tout le monde m'a dit, mais tu t'en serviras jamais, ça va prendre de la place, ça sert à rien. Ouais. Et excusez-moi, c'est un torrent de messages sur mes réseaux sociaux, sur Instagram, c'est le compte Manu Officiel, de gens qui me disent, mais t'as totalement raison. Excusez-moi, je vais vous en lire quelques-uns. Florian, hello, moi aussi je te soutiens. Oui, parce que c'est une vague de soutien. Je suis conducteur de tramway et on ouvre nos portes de tram le matin avec la clé triangle. Voilà.
2: Oui.
0: Et nos boîtiers de commande pour les aiguillages, c'est la clé carrée.
1: Mais
0: j'ai
1: tu
0: les
1: n'es
0: deux.
1: Pas conducteur de
2: c'est
1: train,
2: ça.
1: Manu.
2: C'est des spécialistes à chaque fois.
0: Ok, je suis pas conducteur de train. Un autre, Ryan, je suis entrepreneur et j'ai une entreprise dans l'informatique. Je peux te garantir que les clés triangles est l'un des outils de travail préférés. Et pour contredire tes collègues de travail ayant une telle jalousie, ils parlent de vous. Tu peux leur dire que j'ai déjà oublié il y a quelques années ce type de clé et un passant dans la rue me l'a emprunté. Malgré le fait que c'est arrivé une fois en 15 ans, je peux te garantir qu'il s'est senti tel un super héros. Voilà.
1: Il vient de tout résumer, une fois en 15 ans.
0: Attends, on continue. Stéphanie, Manu, tu as bien raison, la clé triangle, je l'utilise tous les jours pour les poubelles de tri. Et ce n'est pas mon métier. Ah, dis-toi que tu as raison, ne les écoute pas. Bien sûr, ne les écoute
1: pas. Mais t'as pas de local à poubelle, toi. Tu les...
0: Noémie, bonjour Manu, je t'écoute.
1: Possible.
0: La clé triangle me sert aussi pour ouvrir les grosses poubelles jaunes, parce qu'il laisse toujours une petite trappe où rien ne passe. Tu n'as plus qu'à acheter une grosse poubelle jaune d'Ibub pour faire taire Lorenza.
1: Alors, de toute façon, si tu l'utilises, je te dis, je ferai une chanson.
0: Alors, c'est quand même incroyable ça. Tout le monde le dit pour les gros containers, ça sert évidemment, bien sûr. Thierry, grâce à ta clé triangle, tu peux ouvrir les gros containers jaunes pour mettre tes gros cartons qui rentrent pas dans la poubelle jaune.
2: Ce week-end, il va acheter une échelle.
1: Ah non, mais ça va être une dinguerie.
2: Un compteur EDF.
0: Oh là là, c'est possible.
1: Il va se balader partout avec ses clés triangles.
2: Ça revient de c'est que mon gosse, il regarde tous ses messages.
0: Bien sûr. Encore, Aurélie, Manu, tu as raison sur les clés triangles, c'est super utile. Je m'en sers pour les poubelles de tri. C'est un succès. C'est un succès.
2: C'est un bon achat.
1: En tout cas, on est très jaloux, Nico et moi.
0: Mais ça se voit. Bien sûr. Ah,
2: 9h06. Je suis à ça d'en acheter aussi. Parce
1: non,
2: que je
1: non,
2: me dis,
1: ah non,
2: non, mais
1: Nico.
2: Je me sens mal, je me dis putain, j'ai pas le mien.
1: Non.
0: Mais bien sûr, vous allez tous tomber dedans, dans la clé triangle. C'est génial. Vous savez quoi? Je pense que demain, je vais arriver à la radio et j'aurai un porte-clés avec mes clés, avec toutes mes clés sur le côté, là. Comme les mecs qui bossent dans la maintenance. Ce sera trop stylé. J'aurai de l'autre côté mon téléphone à la ceinture.
1: Oh voilà. Mon Dieu.
0: Voilà, je suis bien.
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0: Ça n'arrête pas. Je suis désolé, mais ça n'arrête
1: encore
0: pas.
1: Oh non, mais arrête. Mais...
0: Ça n'arrête pas. Les messages pour ma clé triangle.
1: Tu vas les manger, tes clés triangles, à un moment donné.
0: Alors peut-être, pourquoi pas une clé triangle en chocolat? Qu'est-ce qu'il y a, Florent, notre producteur?
3: Je suis désolé, en plus, dans le domaine des clés, les plus utiles à avoir, c'est les clés Allen. C'est les clés hexagonales. T'as un petit kit de 9 clés. Là,
0: oh là,
3: là tu peux le faire.
0: Attends, non, mais.
3: On n'est pas sur un débat des clés.
1: J'en peux plus, donc on parle de ça.
0: Non, s'il vous plaît, je rappelle, parce qu'il est important de poser
1: les
0: choses, que j'ai acheté un trousseau de clés. Il y a des clés carrées, il y a des clés triangles, de toutes les tailles. J'ai acheté ça, je sais pas trop pourquoi, mais parce que je vois souvent des petites serrures comme ça et je me dis, si jamais j'ai besoin un jour d'en ouvrir une, j'aurai mes clés. C'était pas cher, c'était en promo, j'ai acheté ces clés. Tout le monde s'est foutu de moi en disant, mais ça sert à rien. Excusez-moi, des messages, c'est un flot de messages. Les Français aiment les clés triangles.
1: Alors, je suis désolée, non, on a dit, ça ne sert pas à rien dans la vie de tous les jours pour les gens, ça ne te sert à rien à toi. Tu n'as aucune idée, enfin, il n'y a pas d'utilité là.
0: Excusez-moi, sur Instagram, c'est pour Manu officiel. Il y a plein de messages. Encore, Isabelle, elle dit, Manu, je me sers de la clé hexagonale pour régler les cale-pieds et les fauteuils roulants. C'est pas important ça peut-être?
1: Mais t'as pas de fauteuil roulant toi.
0: Mais j'ai pas le fauteuil roulant, mais je peux avoir un ami qui en a un.
1: Oui,
0: tu vois ce que je veux dire?
1: Mais est-ce que t'as un ami qui en a un?
0: Je peux avoir, absolument.
1: Okay.
0: Excuse-moi, Nicolas, salut Manu, t'as raison pour les clés triangles, ça fait rager les jaloux comme Lorenza. Voilà la vérité.
1: Je passe pour une grosse jalouse alors que.
0: Mais
1: non,
0: parce que t'es une grosse jalouse,
1: mais c'est
0: évidemment.
1: Match.
0: Mel, elle me dit Manu, la clé triangle en vacances, ça te sauve pour aller aux WC publics qui sont fermés.
2: Oh attends, ça commence à être intéressant cette histoire.
0: Ah, vous voyez
1: mais
0: alors
1: si c'est fermé, c'est qu'il y a une raison, non? Voilà.
0: Excuse-moi, encore un. Virtual Flasher. Il a un bon stylé.
1: Oh, c'est stylé un peu.
0: Quand je serai président de la République, ce sera mon ministre. Il vient. Virtual Flasher. Hello Manu, ma clé triangle m'a permis d'ouvrir la cage d'ascenseur où j'avais fait tomber mes clés d'appartement.
1: Ah, ça, bon, par contre, ouf. Ça, c'est un peu stylé en vrai. Mais t'habites pas en appart, quoi.
0: Non, en revanche, faut faire attention. Faut pas aller dans les cages d'ascenseur lorsque t'as pas les gens. Oui, non, ça faut pas le faire, ça. Ouais. Ah putain, la clé triangle, c'est la vie.
1: Bon, c'est bon?
0: Non, attends, j'ai encore d'autres messages qui arrivent, ça n'arrête pas. On va écouter PLK avec Pocahontas.
1: Ah, ça me détend.
0: Mais avant ça, on va jouer comme chaque jour. On joue ensemble. On a Clara qui est là. Bonjour Clara.
6: Bonjour, salut Manu, salut Wawa.
0: Sois la bienvenue sur Énergie Clara. J'ai pour toi ce matin une machine à café broyeur délongué Magnifica. Broyeur de grains de café. Tu pourras faire ton café comme les pros avec des grains, ok? Tu peux même faire deux cafés en même temps.
1: T'as trop de chance si tu la gagnes Clara.
0: Tu peux faire des cappuccinos, tu peux te régaler avec la machine à café en grains. On va jouer ce matin à la boîte à chaussures de Manu.
1: Ah, génial.
0: Alors, j'ai une boîte à chaussures dans laquelle il y a quelque chose. Tu vas avoir, Clara, 2 minutes pour trouver ce qu'il y a dans la boîte à chaussures. Tu seras aidée par toute l'équipe. Vous avez tous ensemble 2 minutes. Je rappelle les règles importantes. Vous pouvez poser toutes les questions que vous voulez, mais je ne peux répondre que par oui ou par non. Et vous pouvez faire, évidemment, toutes les propositions dont vous avez envie. Attention, je la secoue une fois et ensuite le chrono démarre. Okay. Qu'y a-t-il dans la boîte à chaussures? Vous avez 2 minutes, Clara.
6: Est-ce que c'est un truc qui roule?
0: Non, ça ne roule pas. Lorenza?
1: Si c'est une tes clés triangles, je peux mourir.
0: Putain, c'est la bonne réponse.
1: C'est pas vrai.
0: Évidemment.
1: Arrête.
0: Évidemment qu'il a mis ça.
1: N'arrête pas d'en parler, le gars.
0: Mais j'attendais ce moment.
1: Non,
0: c'est ma clé triangle.
1: Mais c'était si. Mais trop bien. Je me disais, il nous l'a pas montré depuis le début, là. Qu'est-ce qu'il fout? Non, mais c'était si.
2: Putain, Manu, il a 8 ans. C'est trop bien. Je vais faire le jeu, la boîte à chaussures. Comme ça, je vais mettre ma clé triangle et on va pouvoir la montrer.
0: Tout ça pour ça. Pour vous montrer ma clé triangle.
2: Clara, c'était facile.
1: En vrai, c'est génial.
6: Bah ouais, c'est hyper facile, merci beaucoup.
0: Je vous en prie, elle est stylée, non?
2: Alors, elle est pas mal.
1: Bah, en
2: pas
1: vrai, un objet de déco, ça peut limite le faire, ouais.
0: Alors, voilà, c'est ma clé triangle et grâce à elle, Clara, tu repars avec une machine à café de longue vie magnifique, une machine à café.
6: Super, super, merci beaucoup.
0: Bravo à toi.
2: J'avoue que la clé accrochée à un mousqueton, c'est stylé quoi.
0: Yeah, évidemment. On t'embrasse Clara, belle journée à toi.
6: Merci, bonne journée.
0: Quelle a été l'une de vos plus belles soirées pourries? 0 870 42 48. On a Aline qui est là, bonjour Aline.
7: Bonjour Manu, bonjour les Wawa.
0: Sois la bienvenue parmi nous, on t'écoute.
7: Alors en fait moi il y a quelques temps j'ai fêté les 30 ans de mon conjoint dans une salle avec 100 personnes. On avait prévu un traiteur avec une soirée paella et le traiteur n'est pas venu.
1: Ah merde.
0: Oh merde.
7: Voilà. Oui, c'est il n'est pas venu, il nous a plantés et j'ai appris le lendemain qu'il était en garde à vue.
1: Oh là là, il y a un qui va.
0: Ah oui, c'est une très très belle soirée pourrie. Alors la question c'est, tu lui as dit il y avait combien, 100 personnes?
7: C'est ça, en fait on était dans une salle, apéro, tout se passait bien, le traiteur devait venir à 19h cuisiner devant les invités et il n'est pas venu.
0: Et du coup, les 100 personnes, vous avez mangé quoi?
7: Et ben en fait on avait un super pote à la soirée qui est boucher, qui a rouvert sa boucherie pour aller chercher de la viande en catastrophe pour faire un gros barbecue géant.
1: Génial.
0: Alors enfin génial, le problème c'était une soirée organisée par l'amicale des véganes. Donc Bon, t'as trouvé une solution. Non, non.
7: Ouais, on a trouvé un plan. Mais heureusement, on avait un super pote ce soir-là, il nous a sauvé la vie, quoi.
0: Et ben voilà. Merci beaucoup Aline de nous avoir appelé, de nous avoir raconté ton histoire. Quelle a été l'une de vos plus belles soirées pourries, Nico?
2: Moi, ça remonte à il y a quelques années, j'avais dit à mon ex-belle-mère que j'aimais l'opéra. Comme elle adorait l'opéra, tu sais, je voulais un peu.
1: Tu voulais gagner des points.
2: Je voulais un peu gagner des points auprès d'elle.
0: Je crois que c'est l'histoire de Nico que je connais le plus par cœur.
2: Bah ouais. Parce que ça m'a un peu traumatisé, quoi. C'est-à-dire qu'en fait, elle a pris des places pour aller voir un opéra et c'était des places que pour elle et moi.
1: Ah oui.
2: Donc déjà, tu te dis, bon, bah, la soirée va être longue parce que j'aime pas vraiment l'opéra, mais bon, je vais essayer de faire semblant. Et quand au bout de 2 heures, la lumière s'est allumée, je me suis dit, bon, bah, écoute, c'était cool, c'était sympa. Elle me dit, ah non, non, non, c'est l'entracte. Et t'as 25 minutes d'entracte.
1: Ça
2: repart pour 2 heures. Et après, tu dois débriefer.
0: Mais quand ils faisaient les opéras, ils les faisaient extrêmement longs. Je me demande s'ils savaient pas que ça faisait chier les gens, que c'était pas une punition. Pour se venger, tu vois. Ouais. Paul est là. Bonjour, Paul. Ah, Paul une fois. Paul.
8: Oui, bon, oui, tu m'entends?
0: Ouais, très bien, parfait.
8: Oui,
0: bonjour à toi, Paul. Tu voulais nous parler.
8: Bonjour les Wawin.
0: Oula, ouais, tu voulais nous parler de ta soirée pourrie, si on y arrive.
8: Oui, effectivement. Alors, pour impressionner une fille au mariage de ma sœur, j'ai voulu faire le moonwalk, sauf que je me suis pris les pieds dans une chaise. Du coup, je me suis foulé la cheville, les pompiers ont dû intervenir et j'ai fini la soirée aux urgences. J'ai même pas pu faire mon discours à la fin pour le dessert.
0: Oh, merde.
1: Aïe, aïe, aïe, aïe.
8: Ouais.
0: Après,

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0: va mettre ta couche, papy.
1: Et voilà.
2: Ah, cette fin est folle.
1: Elle est bien ou pas?
2: Elle est drôle.
1: Mais, ça marche. Ouais, ça marche. On le refera. On peut se faire ça jusqu'à la fin de la saison une fois par semaine. On se régale et merci. Merci du fond du cœur à tous nos haters sans qui ce serait pas possible de faire cette chanson.
3: Et c'est le moment de la récré, les amis.
2: Yeah.
3: Comme chaque jour, le jeu de Florent, notre producteur, on a Cynthia qui est avec nous. Bonjour Cynthia.
4: Salut Manu, salut les wouins.
3: Sois la bienvenue dans notre petit moment de récré. Il est 9h30 tous les jours. Florent, qui est notre producteur, le producteur de l'émission, nous prépare un petit jeu. Et on sait jamais de quoi il s'agit, on sait jamais quel sera le type de jeu.
2: Bah ouais, ça change, hein.
3: Mais c'est une grande découverte tous les jours.
5: Eh ben oui.
3: J'ai hâte de savoir ce qui se passe aujourd'hui.
5: Eh ben, figurez-vous que le 21 mai 1981, François Mitterrand est officiellement... Ouais, j'ai fait des recherches. Est officiellement investi président de la République à l'Élysée.
3: Et moi, j'étais là, hein. J'étais déjà là en 1981. Je m'en souviens.
2: Oh là là, c'est vrai ou pas?
3: Ah oui, c'est vrai, 81.
2: Ah oui,
3: j'étais
2: oui,
3: là.
2: Il était déjà là.
3: Hein. Je suis pas loin de Drucker. Hein.
5: Et du coup, je me suis dit, tiens, est-ce que c'est pas l'occasion de s'amuser avec les présidents français?
2: Ah bah, je suis dans la merde.
3: Oh la vache, c'est quoi ça?
2: Je suis belge, les gars. Mais
6: s'amuser,
2: bon, c'est pas grave.
5: Attends,
3: je suis français, mais je suis pas le.
6: Ah, on n'est pas pauvre non plus. Hein.
2: Après, on peut tester. Hein.
5: Alors, attention, on va commencer par Cynthia. Je vous pose des questions. Il suffit juste de répondre. C'est pas plus compliqué.
2: Allez.
5: Ok.
3: Ok.
4: Ouais.
5: Cynthia, est-ce que Emmanuel Macron est plus jeune ou plus vieux que Jamel Debbouze?
4: Plus jeune.
5: Eh bien, complètement. Emmanuel Macron a 48 ans, Jamel Debbouze a 50 ans.
2: Mais non!
3: Incroyable.
2: Ah ouais. J'aurais jamais... Ok.
3: C'est génial. Mais c'est comme hier ou avant-hier, on disait Brad Pitt est plus vieux que Jean Castex.
2: Ouais.
5: Alors, Manu, à toi.
3: Oui.
5: En 1988, Jacques Chirac a fait polémique en parlant de Margaret Thatcher. Mais en disant quoi? Non mais c'est qui cette connasse? Qu'est-ce qu'elle veut de plus cette mégère, mes couilles sur un plateau?
2: Mais non mais... Oh là là, Chirac.
3: C'est incroyable. Bah, écoute, je vais pencher pour la connasse parce que c'est pas possible qu'ils disent mes couilles sur un plateau.
5: Eh ben c'est clairement mes couilles sur un plateau.
3: Mais où, quand, comment? Alors Margaret Thatcher, c'est la première ministre anglaise à l'époque.
5: Ah oui, mais non, mais c'est, et en fait, il y avait une énorme polémique à la suite de ça parce que c'était dû complètement match. Enfin,
2: couilles sur mon plateau.
5: Complètement match.
3: Mais non, mais comment il l'a dit? Il l'a dit quoi à la télé? C'est quoi le truc?
5: Ouais, il l'a dit lors d'une réunion du Conseil européen, en fait.
6: C'était mieux avant, je suis pas sûr.
2: Non.
3: En public. Genre,
5: et du coup, là, ça a été.
2: Bah, tu m'étonnes.
5: Accusé de sexisme dans tous les sens. Enfin, c'était
3: ah
5: vraiment.
3: Bon ah oui.
5: Il était. Ouais.
3: Tu peux dire la phrase?
5: Attends, parce que du coup, j'ai regardé. Qu'est-ce qu'elle veut de plus cette mégère, mes couilles sur un plateau?
3: Putain.
5: Ah, c'est violent.
2: Hein. Y a rien qui va.
6: La réponse est non. Elle voulait pas ça avant.
3: Après, si je peux me permettre, je ne sais pas si quelqu'un a déjà essayé de mettre ses couilles sur un plateau et de les présenter à quelqu'un.
6: Je suis pas sûr.
3: Putain, c'est incroyable. Ouais. Ok, on continue.
5: Nico, quel objet très connu ayant appartenu à François Hollande a été vendu 20 500 euros lors d'une vente aux enchères?
6: Quel objet très connu, je sais pas. J'allais dire en vanne le casque du scooter qu'il avait
5: pour aller ramener. Le scooter.
6: Ah, c'est carrément le scooter.
5: Ouais, c'est le scooter qui est utilisé pour en cachette à Julien.
6: Génial.
3: Et c'est lui qui l'a vendu?
5: Non, c'est pas lui qui l'a vendu directement, c'est...
3: Attends, c'était pour une association, pour un truc quand même?
5: Non, c'était une vraie vente aux enchères.
2: J'aurais trop aimé l'avoir.
3: Oh la vache.
6: C'est lui.
3: Allez, on continue, on a la prochaine sur nos présidents.
5: Lorenza, durant sa vie, quel surnom n'a pas été donné au général de Gaulle? Le dindon, le pied de chaise ou la grande asperge?
2: J'ai envie de dire la grande asperge.
5: Eh ben non, c'est le pied de chaise.
2: Ah bon?
5: En fait, ses camarades d'école militaire l'ont appelé Charles le Dindon à cause de son physique et la grande asperge à cause de sa taille.
2: Oh,

0: Ils ont pris cher, les gars.
1: Mais c'est tellement funky.
2: Allez.
1: Dis-moi le dindon, on en est où pour la sortie de ce soir? Oh la vache.
3: Et on va finir par Cynthia.
4: Ouais.
3: Est-ce que tu peux m'épeler, et accroche-toi, Valérie Giscard d'Estaing?
2: Ah, il y a moyen.
4: Alors, le prénom ou pas?
3: Tout, la totale.
4: Alors, V-A-L-E-R-I-E.
1: Non. Ah non, c'est mort.
3: C'est un
2: Y. C'est bien parti.
1: Alors, ensuite, Giscard, Nico, vas-y, Giscard.
5: G-I-S-C-A-R-D.
3: Ouais.
1: Et ensuite, il reste Destin. Bah, fais-toi plaisir, Lorenza.
2: E-S-T.
1: Comment?
2: E-S-T.
1: Non, Destin.
5: Et, ouais, il manque une lettre.
2: D apostrophe.
3: Ouais.
1: Oui.
2: E-S-T-A-I-N-G.
3: Oui.
1: Et alors.
2: Et là.
1: Et c'est quand même beaucoup. C'est quand même beaucoup plus simple avec Chirac qui en plus pose ses couilles sur un plateau. Cynthia, merci beaucoup d'avoir été avec nous. Je vais t'offrir le mug Manu sur Énergie, puis je te rajoute le t-shirt Manu sur Énergie aussi.
4: Trop bien. Et Manu, il y a un truc qui me ferait vraiment plaisir et je pense que tu peux réaliser un de mes rêves. Ça serait de faire une émission avec vous.
1: De faire une émission, de venir dans le studio, tu veux dire?
4: Oui.
1: Écoute, c'est un petit peu compliqué, je t'avoue, parce que
5: si tout le monde veut faire ça, ça va être compliqué.
1: Voilà, on va avoir beaucoup de monde dans ce... Est-ce que tu veux devenir animatrice radio?
4: Ouais, ça me plairait bien, ouais.
1: Ah bah sois pas avec nous, c'est pas la bonne école. Mais en revanche, peut-être qu'on peut en parler au directeur des programmes et tu viens faire une maquette, un essai, tu vois?
4: Ouais, carrément. Avec grand plaisir.
1: Et ben restons sur là, on va prendre tes coordonnées, d'accord?
4: Merci beaucoup. Allez, bonne journée les ouin-ouin.
1: Et je vais dire un truc, il y a beaucoup plus de gens qui veulent aller sur Twitch que sur la radio. Quand il y en a qui veulent aller à la radio, faut pas les lâcher. Moi j'oublie.
4: Ouais. Mais moi je vais aller à la radio.
1: Et ben on va prendre tes coordonnées, Cynthia. On t'embrasse.
4: Merci beaucoup. Bisous les ouin-ouin.
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1: Avant ça, j'aimerais qu'on fasse un truc. Que tout le monde prenne son téléphone.
2: Oula. Oui.
1: Ouais.
3: Ok.
1: Prenez votre téléphone, vous l'ouvrez, vous le déverrouillez.
3: Mm-hmm.
1: Et vous regardez les messages que vous avez reçus pendant l'émission.
2: Ok. Et
1: chacun choisit un ou plusieurs messages qu'il a reçus pendant l'émission.
3: D'accord.
1: C'est SMS, WhatsApp, peu importe. Et on sait les messages qu'on a reçus.
2: Bah,
1: on est honnête.
2: C'est pas très glamour, quoi.
1: Ah, vas-y, bah commence.
2: Bah, c'est à qui d'acheter le PQ et la lessive. C'est mon groupe de la coloc. Parce qu'en fait, on fait des tournantes pour les trucs en commun.
1: Bien sûr.
2: Et là, apparemment, on sait plus à qui c'est le tour d'acheter ça, quoi.
1: Le PQ et la lessive. Mais comment vous fonctionnez? Vous avez un pot commun dans la coloc?
2: Non, on est très chill là-dessus. Genre, chacun à son tour. Quand on n'a plus de lessive, on tourne comme on est trois. C'est des tournantes, quoi.
1: Sauf que du coup, là, par exemple, si vous savez pas qui doit acheter le PQ, comment vous faites?
2: C'est la bonne âme qui se.
1: C'est le premier qu'on aura besoin.
2: Oui, c'est vrai. Et du coup, comme c'est pas moi parce que je rentre pas tout de suite,
1: voilà. Donc, si je te donne un conseil, rentre chez toi, mais attends d'avoir envie de faire la radio.
2: Ah, ça va être l'engrenage.
1: Ah, oui. C'est comme la vaisselle, hein. C'est celui qui gagne en premier dans ces cas-là. Hein.
2: C'est vrai.
1: Tu nous tiens au courant, demain.
2: Bien sûr.
1: Avec plaisir. Nico, un message que t'as reçu?
5: Moi, j'ai reçu biberon, ok, et gros popo.
2: Ah bah disons.
1: On reste dans le même.
2: Ah oui,
5: message de ma femme rapport à notre bébé. Voilà, il y a plus de cœur, il y a plus de comment tu vas, t'aime. C'est
1: parce qu'elle est peut-être un peu fatiguée, quoi. Se réveiller pour le bébé.
5: Puis elle me prévient, quoi, du coup, de ce qu'il a fait.
1: Gros, parce que gros popo, parce qu'il y avait un problème à ce niveau-là, il était un peu constipé.
5: Non, elle me tient tous les jours au courant de l'état de la couche.
1: Et à un moment, elle va passer de l'autre côté, elle va prendre des photos, elle va faire un panneau avec tous les.
5: Avec les
1: vous avez des photos de votre fils? Alors non, mais en revanche, j'ai tous ses popos depuis 2 mois, si vous voulez. Florent, le producteur, message que tu as reçu pendant l'émission?
3: Et moi, j'ai reçu votre colis Nourrir comme la nature est en chemin. Notre chauffeur vous le livrera aujourd'hui entre 9h et 10h. Donc, c'est mort. Reprogrammation de livraison, c'est les croquettes pour mon chien.
2: Ah merde!
1: Comment ça s'appelle?
3: Non, mais ça, c'est le nom du site, Nourrir comme la nature, mais c'est des croquettes.
1: Non, mais c'est Nourrir comme la nature.
5: Tu prends des croquettes. Tu prends soin de ton chien.
1: Ah ouais?
3: Attendez.
2: Ah, c'est des croquettes de luxe, ça, Nourrir comme la nature.
1: Ah, tu vas pas au supermarché, j'ai l'impression.
3: Ah bah non, c'est la croquette de qualité, attends.
5: Il mange avec une serviette autour du cou ou pas?
3: Croquette qui met en avant le poil, bien sûr.
1: C'est incroyable. Non, ce qui est fou, c'est qu'il a une personne chez lui qui vient, comme un majordome, servir des croquettes au chien.
3: Bien sûr.
1: Non, ça c'est la classe. Alors moi, excusez-moi, je suis désolé, je vais revenir sur le même sujet tout à l'heure.
5: C'est quoi?
1: J'ai reçu un message de ma femme. Exactement, parce que j'ai parlé de ma clé triangle et que je disais que c'était génial d'avoir une clé triangle parce que ça peut servir, etc., etc. Et ben ma femme elle a dit génial, on va pouvoir ouvrir le portail avec la clé triangle. Alors, parce qu'on a un portail, on est en maison, oui. On a un portail, mais le portail il est électrique.
2: Oui.
1: Mais parfois il y a une panne électrique.
2: Ah, donc au cas où, si jamais il n'y a plus d'électricité.
1: Et il y a un truc manuel. Mais le problème, c'est qu'on ne sait pas où est la clé triangle, la fameuse clé. Enfin, je ne sais même pas si c'est triangle ou carré d'ailleurs. Mais toujours est-il qu'avec ça, on pourra débloquer. Vois que ça sert à quelque chose.
2: Si elle n'est pas compatible, je peux rigoler, quoi. Si c'est pas la bonne clé, je peux crever.
1: Bah, si vous ne me voyez pas pendant 2 mois, c'est que j'ai pas la bonne clé. Tout simplement.
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1: C'est la petite musique qui nous rappelle que dans le monde, il n'y a pas que des mauvaises nouvelles. Il y a aussi des bonnes nouvelles, il y a aussi des belles histoires et on vous le donne tous les jours, on vous les raconte tous les jours. C'est parti, voici les bonnes nouvelles du jour. Et comme chaque matin, on démarre avec Lorenza.
2: Ils font un truc génial dans les supermarchés au Japon. Sur les boîtes de fruits et légumes, il y a le nom et la photo des agriculteurs qui les ont cultivés.
1: C'est mignon.
2: Non, c'est pour les valoriser et enfin mettre en avant les producteurs locaux.
1: Mais j'ai toujours un doute sur ces trucs-là parce que ça existe en France aussi.
2: Ah bon ?
5: De temps en temps, ouais, tu vois ça.
2: Ah, j'ai jamais vu.
1: Sur des yaourts, par exemple, je sais plus, il y a une marque comme ça.
2: Ah, tu penses que c'est des acteurs ?
1: Mais on sait pas. Tu vois ce que je
5: revois dans une pub 3 jours plus tard.
2: Michel.
1: Et tu vois, c'est comme les pubs Carglass, on sait jamais si c'est vraiment le mec de Carglass. Quoique.
2: Je crois pas qu'il s'appelle Olivier, mais oui.
1: Ah, peut-être, mais en tout cas, cela dit, il joue mal. Donc ça doit être des vrais mecs de Carglass. Mais. Non mais c'est vrai, ils parlent avec leur trip.
2: Non mais là je pense que c'est des vraies personnes quoi.
1: D'accord.
2: Vraiment c'est.
1: C'est des vraies personnes qui cultivent.
2: D'accord. Oui.
5: D'accord. On veut y croire.
2: J'y crois, c'est une bonne nouvelle.
1: Très bien, bien sûr c'est une bonne nouvelle. Nico.
5: Caresser les pieds de son ou sa partenaire ferait réduire le stress instantanément.
2: La Manu il est en PLS.
5: T'es pas fan. Moi j'adore ça moi.
1: En fait, il y a deux choses. Je suis pas fan des massages et en plus j'aime pas les pieds. Donc vraiment là,
5: t'aimerais pas qu'on te le fasse et t'as pas envie de le faire, d'accord.
1: Non, mais si ça marche pour les gens que ça réduit leur stress, c'est super. Moi, je suis en crise de panique en fait. Et vous voyez là, rien que d'en parler, il me faut un sac pour que je respire mieux. Je fais de l'hyperventilation. J'ai une histoire de changement de vie que je trouve assez géniale. Ça se passe en France, en Savoie. Il y a un homme qui a fait un truc incroyable. Vous savez, à la fin des saisons de ski, lorsque la neige fond, on récupère toujours des objets qu'on fait tomber des télésièges, par exemple.
2: J'avoue que j'ai jamais pensé à ça, mais ouais.
1: Et ben lui, il a récupéré tous les objets perdus, ou oubliés, ou abandonnés en pleine montagne, pour leur donner une deuxième vie. Par exemple, des gens qui font tomber des bâtons de ski, ça devient des rocking chairs. Ça devient des morceaux de lampe.
2: C'est génial.
1: Et ils refabriquent des objets qui n'ont rien à voir. Et ça a tellement bien marché.
5: C'est bon, ça.
1: Ils ont fait désormais son métier.
5: Génial.
2: Incroyable.
1: Bravo.
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1: Et Evelyne Delia, parfois, elle nous annonce de la pluie. Bon, elle le fait depuis les dernières vacances de la Toussaint. Mais c'est terminé. Le week-end de la Pentecôte sera un week-end sous le signe du soleil. On aura écouté bien jusqu'à 35 degrés un peu partout en France.
2: Ouh,
1: c'est pas beau, ça. Et ça devrait, comme ça, durer jusqu'à la fin du mois.
2: Allez,
1: après, il y a l'été, quoi. Va falloir envoyer après. Donc ça y est, on rentre dedans. On est content.
2: C'est bon, là.
1: Ah,
2: enfin.
1: On sort du mois de novembre. Là, on est bien. On a Sophie qui est avec nous au téléphone. Bonjour Sophie.
8: Salut Manu, salut les Wanwan.
1: Sois la bienvenue sur Énergie Sophie. C'était notre dernier appel du jour. C'est avec toi qu'on va lancer cette journée. Tu nous appelles d'où ?
8: Alors je vous appelle de Mont-Saint-Pével et là je m'apprête à aller au travail.
1: Et c'est quoi Mont-Saint-Pével ? On peut. Bref, c'est où ?
8: En Pével. C'est dans le Nord.
1: Ok, et là tu t'apprêtes à aller au travail, qu'est-ce que tu fais ?
8: C'est ça. Alors je suis conseillère dermocosmétique en pharmacie.
1: Oh, genre les crèmes, les trucs de pour rajeunir, pour la... Ah ouais.
8: Ouais, il y a un petit peu de tout.
1: Je suis totalement dépassé par ce truc. Moi,
5: c'est pas mon domaine.
1: Bah, un jour, ma femme m'avait envoyé chez Sephora, j'ai fait un malaise. J'ai trop de choses. Non, mais je suis vraiment nul là-dedans. Je sais pas si vous avez votre skincare tous les matins,
2: Lorenza.
1: Oui,
2: tous les matins et tous les soirs. J'ai une crème de jour, une crème de nuit.
5: Pour les cheveux aussi.
2: Oui,
5: des crèmes
2: j'ai
5: pour
2: des
5: les cheveux maintenant.
2: Aussi,
5: des
2: trucs, oui.
5: Moi, je mets ça, voilà. Je mets de l'huile pour mes cheveux. Et là, tu vois, t'as de l'huile aussi spéciale UV pour protéger
2: les cheveux du soleil. Et pas qu'ils sèchent, ouais.
1: Moi, j'achète pas de l'huile pour les cheveux parce que c'est pas un achat qui va m'intéresser. Dans quelques années, j'aurai plus de cheveux. Donc...
5: ouais, t'as raison. N'investis pas là-dedans.
1: Et puis, les crèmes, j'ai l'impression, honnêtement, que tous les mois, il y a une nouvelle crème révolutionnaire qui sort, Sophie.
8: Oui, c'est vrai que même nous en pharmacie, des fois, je ne sais plus où donner de la tête parce qu'il y a tellement de nouveautés qui arrivent tout le temps que, ouais, effectivement.
1: C'est quoi le truc du moment?
8: Truc du moment, c'est le collagène, les masques collagène.
1: Lorenza, pardon.
2: Bah, moi, j'en ai plein.
1: Et c'est quoi?
2: Bah, ça régénère la peau. Enfin, c'est bon pour la peau, c'est pour rester jeune, quoi.
8: C'est ça.
1: Mais c'est des masques qu'on se met sur la peau ou alors ça colle?
2: Il y a des crèmes, il y a des masques que tu peux même laisser plusieurs heures sur la peau. Et je les mets dans le bac de légumes du frigo, moi.
1: C'est merveilleux. C'est marrant parce que j'ai l'impression que ces trucs-là, à un moment, vous avez perdu le respect de vous-même. Parce que tu mets ton masque au frigo, le truc normal.
2: Oui.
1: Voilà. Et je suis sûr que même s'il y a un livreur qui arrive et que t'as ton masque, tu l'enlèveras pas.
2: Ah,
1: et
2: bah
1: tu
2: non.
1: Prendras le colis.
2: Bah évidemment.
1: Voilà. Exactement. C'est ça. C'est tant pis. Tant pis. Il doit rester deux heures sur moi, le masque. Et ben, j'assume.
2: Oui.
1: C'est pas grave. J'ai plus de fierté.
2: Et au prix du masque. Voilà.
1: Sophie, je vais t'offrir le mug Manu sur Énergie pour te remercier de nous avoir appelé.
8: Trop bien. Merci beaucoup.
1: C'est avec toi qu'on lance cette journée. On t'embrasse fort.
8: En tout cas, merci à vous de nous donner vraiment la patate tous les matins. Franchement, c'est un bonheur de vous écouter.
1: Eh ben, écoute, c'est pas fait exprès. On sait faire que ça. On t'embrasse fort, Sophie. Merci d'être avec nous chaque jour.
8: Je vous fais des gros bisous. Merci à vous.
1: Gros bisous à toi. On s'en va. Il est 9h59, les amis. On sera de retour, évidemment, demain. Putain, demain, c'est vendredi déjà.
2: C'est passé. En vrai, c'était la semaine complète, mais c'est passé très vite.
1: Ben ouais.
2: Ouais.
1: On regrette pas que presque les semaines ne fassent pas 8 jours.
2: Pardon, d'accord.
1: Demain, on sera là pour démarrer une nouvelle journée, pour démarrer le week-end qui arrive. Avec, je vous l'ai dit il y a 2 minutes, il va faire des températures de ouf. Vous allez pouvoir vous régaler. Profitez bien de ce jeudi. Et on se quitte comme chaque jour avec le titre qui va vous lancer ce jeudi. Le titre qui va vous mettre dans un bon mood comme chaque matin. Un petit Clean Bandit avec Sean Paul. Rockabye, c'est bon ça?

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0: Mais parce qu'on est en milieu de semaine et désolé, mais cette semaine était longue, quoi.
1: Longue.
0: Après, je suis ravie d'être avec vous. C'est pas ça, c'est juste qu'on n'est plus habitué. Donc voilà.
1: On est plus... En deux semaines, tu t'es habitué à des salles.
0: Je m'habitue très vite.
1: Oui, voilà. Ouais. C'est fou. Hein, comme... C'est marrant, on s'habitue plus au week-end qu'au jour bossé. Si vous avez envie de nous rejoindre, comme chaque jour, vous nous appelez 0 870 42 48 si vous avez envie d'être dans le premier appel du jour. C'est dans quelques secondes. On va écouter Gim, Siro, c'est le dernier Shakira. Il y a les sondages du matin qui arrivent. On est bien pour démarrer cette journée. Qu'est-ce que vous avez envie de partager avec nous?
2: J'ai eu un impact sur le phare de ma voiture, moi.
0: Donc il faut
2: que je le change, mais je me suis renseigné, ça coûte 400 balles.
0: Mais c'est cher de
2: donc,
0: mais
2: non, mais je vais le laisser comme ça, quoi.
1: Les phares maintenant, comme c'est fait en un seul morceau, tu peux changer juste la vie. Tu peux avant, tu pouvais dévisser la vitre. Dans les années 80.
2: Jadis.
1: Mais maintenant, non, c'est que les blocs.
2: Ouais. 400 euros.
0: Bon, est-ce qu'il est gros cet impact?
2: Bah, pas tant que ça, on s'y habitue quand même très vite aussi, hein, tu vois.
1: Mais tu peux pas aller chez Carglass, ils ont pas la résine pour les trous de phare,
2: je sais pas. Non, c'est un truc en plastique en plus, donc je peux pas. Voilà. Donc du coup, je vais le laisser comme ça.
0: Bah oui, t'as raison.
2: J'ai vu le prix, j'ai dit, bah.
0: En vrai, si ça crée pas de danger, on s'en fout.
2: Exactement.
1: C'est quoi, comme impact? C'est quoi? C'est juste une petite fissure, un petit.
2: C'est avec. Tu sais, j'ai passé le rotophile à côté de ma voiture. Et il y a un caillou qui est parti dans le phare.
0: Ah oui. Oui, voilà, mais ça va.
2: Donc
0: ça
2: c'est un impact avec les petites blessures autour là.
1: Non, mais le problème c'est pas le phare, c'est toi en fait.
2: C'est-à-dire
1: que, en fait, quand tu te balades à côté de chez Nico, tu sais pas si tu vas mourir par une voiture qui va t'écraser ou alors un gravier qui t'arrive dans la gueule parce qu'il passe le rotophile.
2: C'est le problème. J'ai perdu.
1: C'est pour ça qu'ils ont fermé les routes autour de chez Nico.
2: Bon, du coup, je vais le laisser casser, quoi.
0: Oui, laisse-le.
1: Mais tu sais quoi, je vais dire un truc. Mais moi, chez moi, j'ai une fenêtre que je dois réparer. Je la laisse casser comme ça aussi.
2: Ah ouais?
0: Mais ça c'est plus sûr quand même.
2: Avis à tous les cambrioleurs.
0: Ah ouais.
1: Non.
0: Et puis le froid surtout.
1: Non, c'est qu'elle, non mais elle ferme très bien.
0: Ah.
1: Ouais. Mais je vous avais parlé, je la cale avec une raquette de tennis.
0: Ah oui.
1: Parce que en fait, la fenêtre, elle est, je sais pas pourquoi, c'est pas très droit. Donc quand je l'ouvre, elle tombe et elle va se refermer.
0: Oui.
2: Ah oui, mince.
1: Bah oui, donc quand je veux aérer la chambre, donc je suis obligé de la caler. Et pour la caler, j'ai un peu tout essayé. Et en fait, ce qui marche le mieux, c'est une raquette de tennis. Et donc, du coup, dans ma chambre, depuis maintenant 2 ans, j'ai une raquette de tennis. Et tous les gens me disent, mais pourquoi t'as une raquette de tennis? Pour caler la fenêtre.
0: Ils me disent, bien sûr. C'est le MacGyver, quoi.
1: Totalement. Alors, MacGyver de la merde, hein.
0: Oui.
1: Vous l'avez acheté où, votre MacGyver? Chez Temu. Je pense qu'on a tous des trucs chez nous qui sont cassés. Mais on fait avec. Quelle est la chose qui est cassée chez vous et vous faites avec? Allez, appelez-nous. 0 870 42 48. Les MacGyver de Wish vous souhaitent une bonne journée aujourd'hui. On a Armand qui est là au téléphone. Bonjour Armand, bienvenue parmi nous.
3: Bonjour Manu, bonjour les Wawins.
1: Armand, tu nous appelles d'où?
3: Je vous appelle de Besnay, dans le Rhône.
1: D'accord, c'est le sud de la France.
3: Au niveau de Lyon, à peu près.
1: Ah oui, c'est le... Non mais c'est le sud par rapport à Lille, voilà. Armand, est-ce que t'as un truc cassé chez toi?
3: Non. À peu près, jour de sur toutes les choses cassées, je suis à peu près à jour.
2: Okay. Il y a une checklist.
1: Il n'y a pas un truc qui est cassé mais tu le répares pas, même une lumière ou un truc comme ça que tu fais avec?
3: Non, parce qu'après sinon je me fais gronder par ma copine, alors.
1: Oulo.
2: Putain, ça file droit, hein.
0: Ah oui, ça rigole pas.
1: Il rigole pas, Armand. C'est-à-dire que quand il y a un truc à repeindre, il le repeint. Hein. Ça plaisante pas. Qu'est-ce que tu fais dans la vie, Armand?
3: Moi, je suis agriculteur.
1: D'accord. T'as quoi? T'as des animaux ou c'est...
3: Oui, j'ai des vaches et des chèvres et en même temps des fruits et des légumes.
0: Ah, c'est la totale.
1: Ah, tu fais
0: complet,
1: tout.
0: Complet, quoi.
3: Oui, on fait tout, oui.
1: Ah non, il est obligé de faire tout parce que sinon sa femme...
0: Ah oui. Oh, c'est génial. Non, après,
3: je suis pas tout seul, on est 5 en tout à travailler sur la ferme.
1: Et tu fais des fromages?
3: Oui, on fait des fromages avec les fromages, le lait de vache et le lait de chèvre aussi. Fromage et yaourt.
0: Oh, miam, miam, miam.
1: Putain, c'est bon, le fromage. Le fromage, c'est la vie. Franchement. Mais en fait, tu te fais des repas à toi tout seul?
3: Pratiquement, oui. Il nous manque juste les œufs, on n'a pas les poules sur la ferme.
1: Oh putain, j'ai des poules. Si tu veux, je te file des œufs de poule et tu me files des...
0: Il est malin, hein.
1: Du fromage.
3: Ah oui, on fait du troc, oui, c'est bien ça.
0: Moi, je veux faire goûter pour être sûr que ce soit bon.
1: Non, qu'est-ce que t'as à échanger?
0: Un sourire.
1: Attends deux secondes. Lorenza?
0: Oui?
1: Va te faire foutre. Armand, je vais t'offrir le mug Manu sur Énergie pour te remercier de nous avoir appelé ce matin.
3: Super, merci beaucoup. Passez une bonne journée.
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1: C'est parti comme chaque jour, voici les sondages du matin, tout le monde participe.
0: Allez.
1: 7% des hommes en ont déjà porté un. Ils ont déjà porté quoi, Nico?
2: Un toupet.
1: Ce n'est pas un toupet. Ce n'est pas un toupet, ce n'est pas une perruque et ce n'est pas sur la tête.
0: C'est un vêtement?
1: Oui, absolument. Okay. C'est vrai que c'est un... ça fait partie des vêtements, on va dire. Même si ce n'est pas vraiment un vêtement. Florent, notre producteur?
4: Un soutien-gorge.
1: Non, mais on n'est pas loin. Alors vraiment, si c'est pas le soutien-gorge, le Nico?
2: Le string?
1: C'est pas le string.
0: Non, mais.
1: C'est pas une culotte. Et c'est pas un soutien-gorge. Ok? 7% des hommes ont déjà porté un. Lorenza?
0: Le porte-jartel.
1: Un porte-jartel, absolument.
0: Oh.
1: C'est beaucoup, hein, 7%.
0: Ouais, c'est vrai que c'est pas mal. Après, vous aimez bien faire des petits tests, j'ai remarqué.
1: Ah, moi, j'avais testé. J'avais testé.
0: Un soutien-gorge, non, toi?
1: J'avais testé le soutien-gorge et la culotte.
2: Bah, ouais, moi aussi, ouais, string, ouais.
0: Mais vous aimez trop faire ça?
1: Mais
0: moi j'aime bien.
2: Trop, ça va.
0: Non mais ça va, on peut. C'est bien, vous êtes déconstruits et décomplexés, nous on adore.
1: On est déconstruits et décomplexés.
2: Non, on adore. On teste seul dans notre coin. Hein.
0: Ah non mais moi j'ai déjà remarqué que mon coloc, c'est vrai, il est intrigué des fois, il a les soutifs de.
1: Mais honnêtement, je pense qu'il y a énormément de mecs qui ont essayé de mettre un soutien-gorge pour savoir
0: mais
1: ce que ça faisait, quoi.
0: C'est pour ça que je dis. Parce que nous, ça nous fait marrer. En vrai, c'est mieux.
1: J'irais même plus loin, on a mis des oranges dedans. Hein.
0: Mais évidemment, ou du petit coton, là, des petits cotons.
2: Ouais, les mouchoirs.
0: Ouais, les mouchoirs.
1: Ouais, bien sûr, évidemment.
0: Bah, moi, j'adore. Franchement, je fais plus souvent.
2: Et t'appuies dessus les emplois de poète.
1: Je sais pas, je suis pas allé jusque-là. Non, parce que quelqu'un rentrait dans la pièce. En moyenne, on fait ça 23 minutes par jour. Qu'est-ce qu'on fait pendant 23 minutes par jour, Florent?
4: Être aux toilettes?
1: C'est, non, on n'est pas 23 minutes, c'est.
0: C'est énorme!
1: C'est vraiment. T'as pas envie de parler aux gens.
0: C'est un problème digestif.
1: Nico?
2: C'est penser à un sujet en particulier ou pas?
1: Non, non, non, c'est une activité. C'est quelque chose.
0: Rigoler?
1: Non. C'est pas rigoler. Non, non, non, non. On le fait à la maison, Nico. Non.
2: Et truc de couple ou pas?
1: Tu peux le faire en couple, mais.
2: Ouais, mais il n'y a pas d'intérêt, quoi. C'est pas.
1: Non, pas vraiment, non. Aurélie, au standard?
5: C'est une tâche ménagère?
1: Oui, c'est une tâche ménagère. Oui, on est dedans. Florent?
4: Faire le ménage? Ben non, je sais ce que je viens de dire.
2: Ça se voit qu'il le fait pas ou pas?
0: T'es réveillé?
1: Bon, je vais vous donner la réponse.
0: Bah, vas-y.
1: En moyenne, nous faisons cela 23 minutes par jour. C'est la vaisselle.
0: Oh, c'est pas mal, je trouve que c'est beaucoup.
4: C'est énorme.
2: Ça dépend.
1: Je trouve ça beaucoup.
0: Ça dépend. Si c'est une grande famille, voilà, mais bon, c'est quand même beaucoup.
1: Alors, si c'est une grande famille, tu passes à côté, tu fais comme si t'avais pas vu.
0: C'est vrai.
2: Il y en a bien un qui va le faire.
1: La vaisselle, c'est vraiment c'est un duel, en fait. C'est celui qui craquera en premier.
0: Moi, j'adore ça me détend.
1: Eh ben, passe à la maison. C'est la phrase que 7% des femmes ont la plus dite à leur père quand elles étaient enfants. Quelle est cette phrase, Lorenza?
0: C'est une question?
1: Non, c'est une affirmation.
0: Okay.
1: Même une affirmation avec un point d'exclamation, on pourrait dire.
0: Ouh, ah.
1: Ah oui, absolument.
2: Maman m'a dit oui.
1: Non. Non, c'est un truc vraiment en rapport avec le père.
2: Ah d'accord.
1: C'est une phrase vers lui. Lorenza?
0: T'es trop poilu.
1: Et c'est pas loin de ça. C'était tu piques.
0: Ah oui. Ah mais c'est vrai.
1: La
0: il y a
1: phrase,
0: toujours la
1: piques.
0: Barbe qui pique.
2: Ouais, tu dis ça à ton papa, bisou, à ton papa et à ta mamie.
0: C'est vrai.
1: Tu le dis même des fois après qu'elle soit partie, tu fais. Ah.

0: remarqué un truc, Angèle. Vous savez que si on enlève le G, le E, le L et encore un E et qu'on garde le A et le N, alors après ça, on rajoute un M et puis un U, et ben ça fait Manu. Voilà.
1: C'est bluffant quand même, non?
2: C'est fou, hein.
1: C'est pas une coïncidence, quoi. Y a un truc qui se passe entre les mois, quoi.
3: L'important, c'est l'effort.
1: Vous avez pas le fluide.
2: Non.
1: Qu'est-ce qui est cassé chez vous et vous vous en foutez? C'est la question qu'on se pose ce matin. Qu'est-ce que vous avez de cassé? Et puis, à force, ça devient un truc, en fait, qui est normal que ce soit cassé. C'est normal que ce soit comme ça et vous avez trouvé un moyen de le contourner. Du coup, on économise de l'argent et on est très bien avec ce truc cassé chez soi. 0 870 42 48, vous continuez à nous appeler. On va écouter Taylor Swift juste après. Y a Lucille qui est là. Bonjour Lucille.
4: Salut Manu, salut les Ouamouins.
1: Sois la bienvenue parmi nous Lucille. Qu'est-ce qu'il y a de cassé chez toi? Mais tu t'en fous, t'as trouvé un moyen de contourner le problème.
4: Alors moi c'est le joint de ma machine à laver qui est fissuré, ce qui engendre des fuites. Et du coup j'y ai inséré un sac congélation. Depuis ça retient l'eau et j'ai pas besoin de payer une réparation.
2: Mais t'es trop maligne.
1: Oui mais le sac de congélation quand il a l'eau, faut le vider après.
4: Exactement.
2: Ouais, bon, c'est pas pratique, mais franchement, d'y avoir pensé et tout, c'est smart, quoi.
1: Mais ça coûte cher, un joint de machine à laver?
4: Alors, une réparation avec déplacement d'un technicien, c'est 140 euros. Donc, je vais y passer, mais pas tout de suite.
1: D'accord. Bon, bah, on va remercier les sacs de congélation.
2: Voilà.
1: Ouais, c'est
4: voilà,
1: bien.
4: Voilà. Absolument. Ça fonctionne. Exactement. Vous pouvez y aller.
1: Tu récupères de l'eau, c'est toujours sympa.
4: J'arrose les plantes avec, c'est top.
1: Écoute, exactement, les plantes sont mortes hein, depuis, puisque forcément, puisque il y a c'est de l'eau de la machine,
2: oui,
1: hein,
2: bah
1: forcément,
2: oui,
1: donc il y a le produit hein, dedans.
3: Mais ça sent bon.
4: Exactement, tout à fait.
1: Ah bah écoute, la plante est morte, mais elle sent bon. Elle sent le soupline, c'est sympa. Merci beaucoup, Lucille, de nous avoir appelé.
4: Merci à vous. Bonne journée, à bientôt.
1: Belle journée à toi. Qu'est-ce qu'il y a chez vous de cassé? Mais c'est pas grave, vous continuez à l'utiliser, vous rusez. Nico, oui.
3: Moi, j'ai ma plaque à induction, moi, qui est pétée. En fait, il y a un feu qui marche pas, mais il y en a trois autres qui, eux, fonctionnent.
1: Oui.
3: Donc, je me dis que finalement, ça va. Et parfois, elle fait sauter les plombs aussi. Il y a écrit erreur 22, ER22, et je sais que quelques secondes plus tard, ça fait sauter les plombs.
1: Ah, d'accord. Non, tu le sais que ça va sauter quand il y a marqué erreur 22.
3: Je suis habitué. Mais pareil, tu vois, c'est mon petit rituel. Bam, je remets le truc, et puis ça ressaute pas avant une semaine, quoi.
1: D'accord.
3: Voilà, c'est ma plaque. Si un jour il y a un incendie chez moi, vous saurez d'où ça vient.
1: C'est ma plaque. C'est quoi? À ton enterrement.
2: Ah là.
1: C'est vrai que il aurait dû l'écouter cette erreur 22.
3: Mais les pattes étaient al dente, donc ça va.
1: Alors, Sandrine est au téléphone. Bonjour Sandrine.
5: Salut Manu, salut les ouin-ouin.
1: Bienvenue sur Énergie. Sandrine, qu'est-ce qu'il y a de cassé chez toi? Mais tu t'en fous.
5: Alors la branche de ma lunette s'est détachée du verre. J'ai pu la raccorder avec un élastique pour cheveux.
1: Oula, alors là.
2: Vous êtes tous très intelligents, enfin, c'est.
1: Mais
2: cool.
1: Attends, j'ai des lunettes, mais si la branche elle se casse, comment t'arrives à mettre un élastique pour la faire tenir?
5: En fait, c'est le petit bout de en ferraille qui s'est détaché de la branche. Mmh. Et ben, je me débrouille, hein. Je fais système D, j'entoure. Et puis ça tient quand ça tient. Alors, de temps en temps, je le remets, mais ça va. Ça le fait. Ça fait deux ans, ça le fait.
1: Deux ans, oui.
2: C'est une dinguerie.
1: Ça fait deux ans, elle. Moi, j'avais un pote, il avait tenu comme ça des années avec du scotch sur les lunettes.
3: Ah ouais?
1: Ouais. Et moi j'avais aussi mis de la super glue au milieu. Les lunettes s'étaient pétées en deux au niveau du truc sur le nez là. Bah j'avais mis de la super glue. Ouais, c'était les lunettes de soleil qui m'avaient coûté un bras.
2: Bah, c'est ce que j'allais dire au prix que ça coûte, c'est normal.
1: Mais aujourd'hui.
2: La vie coûte cher actuellement.
1: Mais ça c'est incroyable. J'en parlais avec vous savez Madame Biron du troisième.
2: Oui, bien sûr.
1: Ouais, on dit tous la même chose. Hein. Bah, la vie coûte cher. Vive la pâte à fixe. Vive la colle. Vive le scotch et vive les élastiques. Avec ça franchement, on a tout réglé.
2: Le monde. Voilà.
1: Ah, tu prends un petit sac congélation et c'est réglé aussi pour la machine à laver. Alors la vie est belle. Sandrine, merci beaucoup de nous avoir appelé.
5: Merci, bonne journée.
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1: 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On a un peu de temps pour des infos. Nous allons parler bronzage.
2: Ah.
1: Yes.
2: Ah. Oui.
1: C'est important de se mettre de la crème.
2: Bien sûr, parce qu'on fait l'erreur quand on est jeune de croire qu'on bronze pas si on met de la crème solaire, alors que c'est pas vrai du tout.
3: Et le plus important, c'est l'arrêt du nez. Ça, voilà, il faut le dire.
2: Non mais là, pardon, excuse-moi.
3: Ah, sans vanne. Ils vendent des sticks en pharmacie. Bah, j'ai été pendant 17 ans en couple avec un pharmacien, donc je le sais. Ils vendent des sticks de crème solaire en pharmacie. Juste pour des sticks, tu sais, un peu dur pour l'arrêt du nez. Parce qu'en fait, le soleil. Non, je te jure. Alors, attends, c'est un truc qui est très sérieux. C'est
2: que le soleil.
3: Le soleil, il sort du visage, donc souvent c'est le nez qui est tapé. Les cancers de la peau, la majorité des cancers de la peau viennent de l'arête du nez, parce qu'on se met rarement de la crème sur l'arête du nez.
2: Bah, je te promets important. Que je vais penser à toi cet été.
3: Attends, j'ai ma femme qui, mon ex-femme qui s'est foutue de ma gueule pendant des années, mais
1: non, mais c'est logique, c'est important ce que tu dis.
3: Et c'est pour ça que parfois tu vois les gars, ils font la zone T. Tu vois?
2: Ah, bien sûr, oui.
1: C'est quoi la zone T?
3: Bah, la zone T, c'est au niveau des sourcils et tu descends et l'arête du nez, quoi.
1: D'accord, et t'as des sticks spéciaux pour se mettre de la crème sur le nez.
3: Exactement, c'est des sticks, t'as l'impression que c'est des tubes de colle, mais c'est la crème.
2: J'en achète un.
1: Mais tu peux aussi te mettre de la crème normale.
3: Non,
1: tu peux
3: aussi, mais c'est que le stick, c'est pratique. Et moi, ayant des enfants, souvent, ils ne veulent pas la crème, ils préfèrent le stick, voilà.
2: Ok.
1: Oh putain,
3: c'est mon astuce. Chiante, mais mon astuce.
1: Non, elle est pas chiante. Non, parce que la vraie info chiante sur le bronzage, c'est moi qui vais vous la donner maintenant.
2: Ah, voilà. C'est
3: qui dit mieux?
1: Selon un diététicien français, manger des épinards et des brocolis régulièrement aiderait à préparer la peau au soleil pour bronzer l'été.
3: Ah ouais, c'est chiant ça.
1: Ah, voyez, je vous l'avais dit.
3: Pourquoi c'est toujours des aliments nuls?
2: Ah, c'est bon les brocolis.
1: C'est bon.
3: Ouais, mais
2: j'ai une super peau pour bronzer. Ah oui.
1: T'as une peau pour bronzer parce que tu manges des brocolis?
2: Bah, c'est ce que tu viens de dire, donc je suis ravie.
1: Bon, bah, fais-toi plaisir alors. Écoute, voilà. T'emmerde pas et moi je vais continuer à mettre de la crème à bronzer. Voilà. Je trouve ça assez dingue. Je sais pas si vous avez entendu parler de ça. C'est une start-up, une nouvelle boîte qui s'appelle Tuyo, T-U-Y-O, qui a lancé un concept marketing qui est dingue. Ça s'appelle Acheter maintenant, payer peut-être. Ça vous dit rien?
2: Non.
1: Alors, le principe. Vous utilisez une carte pour payer, d'accord, comme votre carte normale, et certains achats ne seront pas débités.
3: Ah bon?
1: C'est Tuyo qui va payer à votre place. Oh. Et ils expliquent que c'est aléatoire.
3: C'est intéressant ça.
2: Mais attends, mais c'est fou, mais il y a quoi en contrepartie? Enfin, genre, tu dois rien faire. C'est comme ça.
1: Voilà, c'est comme ça.
2: C'est
1: alors
2: trop
1: je pense forcément il y a un truc en contrepartie qu'on voit pas venir hein, parce que sinon
3: ça va durer 24 heures.
1: Sinon Tuyo c'est tout foutu mais je sais pas ce qu'il y a, mais ça vaut peut-être le jeu. Ça
2: Je vais te checker hein.
1: Mais après voilà, si c'est de façon aléatoire, putain, t'achètes une bagnole, elle est remboursée. Avec mon pot, ça va être sur les brocolis, putain. Voilà l'info, je trouvais ça assez dingue.
2: Ah, c'est ouf.
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0: participation. Bonjour Elodie.
1: Bonjour Manu, bonjour l'équipe.
0: Sois la bienvenue parmi nous. Tu as déjà, quoi qu'il arrive Elodie, 200 euros. Mais t'as pas envie de t'arrêter là?
1: Ah ben non.
0: Évidemment,
1: l'ascension en vélo.
0: Mais exactement,
2: c'est terminé.
0: Cette petite montagne, elle est encore haute. Jusqu'où va aller Elodie? Peut-être déjà aujourd'hui jusqu'à 300 euros. En face de toi, il y a Johan. Bonjour Johan.
3: Oui, bonjour l'équipe. Bonjour Elodie.
1: Bonjour Johan.
0: Vous allez vous affronter tous les deux au club déjeuner. Je vous rappelle les règles du jeu. J'ai 100 euros comme chaque matin et j'ai trois questions. Le gagnant ou la gagnante sera celui ou celle qui aura deux points. À chaque question que je vais vous poser, si vous pensez avoir la réponse, vous donnez vite votre prénom et vous donnez votre réponse. Si c'est la bonne, ça fait un point. Si c'est pas la bonne réponse, le point va à l'autre. C'est le premier ou la première qui atteint deux points, qui gagne les 100 euros et qui revient jouer avec nous le lendemain, c'est-à-dire demain. Bonne chance à tous les deux, c'est parti. On joue au club déjeuner. Voici la première question. Quel chanteur, mort le 25 juin 2009, est actuellement... Je t'écoute.
1: Michael Jackson.
2: Yeah, oh, incroyable, avant même la fin de la question.
3: Ouais. Bravo.
0: Je finis la question. Est actuellement au cœur d'un biopic projeté au cinéma. C'était Michael Jackson.
4: Elodie, elle va donner la réponse avant que tu poses la question.
1: Non, alors, sinon on va croire qu'il y a de la triche. Ça marche pas.
0: Est-ce que tu veux tenter de donner la réponse avant que je pose la question?
1: Non.
0: Alors on passe à la deuxième question. Un point pour Elodie, zéro point pour Johan. Que signifie la lettre F dans le sigle français EDF?
1: Elodie.
0: Ah, c'est Johan qui l'a dit en premier, on t'écoute.
3: Français. De France.
0: Non, t'as dit français en premier, ouais. Et c'était France. Ouais. EDF, c'est Électricité de France, ou alors Équipe de France. C'est France et pas français, ce qui veut dire que le point va à Elodie. Oh là là. Ce qui veut dire qu'Elodie a deux points et que c'est gagné pour Elodie.
1: Wow, merci.
3: Bravo Elodie.
0: Yoann, il a tenté le tout pour le tout. Il fallait intercepter Elodie. Mais c'était France et pas français. Je vais t'offrir le mug Manu sur Énergie, Yoann.
3: Merci beaucoup, c'est gentil.
0: Et tu nous rappelles quand tu veux, tu reviens là. Et Elodie, bah toi tu reviens demain.
1: Alors, avec grand plaisir.
0: Tu as, quoi qu'il arrive, 300 euros. Et demain tu vas tenter d'en gagner 100 supplémentaires. Tu es notre génie des génies en ce moment. Et pas mal, je sens bien.
2: On adore.
0: Je sens bien,
2: ouais.
0: On est bien. On est bien. Bonne chance à toi, rendez-vous demain à la même heure.
1: Merci, à demain l'équipe.
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0: Et on continue à raconter ce qu'on a chez nous de cassé, mais on s'en fout, parce qu'on a contourné le problème, parce qu'on est malin, et qu'on va pas dépenser de l'argent jusqu'au moment où vraiment, il y a de l'eau qui coule du toit. Ouais. Voilà, mais en attendant... On se démerde, on contourne le problème. 0-870-42-48, on vous prend au téléphone. On peut se refaire un petit tour de studio avant. Lorenza?
2: J'ai toujours ma valise cassée, c'est une énorme valise. Et il manque deux roues, mais on l'utilise comme table basse à la coloc. Et alors, ce qui est encore plus pratique, c'est que j'ai mes affaires d'hiver dedans. Donc c'est vraiment double. Ouais, c'est double utilité, quoi. Je suis assez fière de ce truc-là. Ouais.
0: Mais... D'accord, et donc vous la mettez en table basse, donc il y a deux roues qui se baladent sur le côté d'un côté.
2: Ouais, c'est ça, mais ça c'est pas très gênant parce qu'elle est couchée, tu vois, donc c'est bon. Mais
0: on les voit quand même les roues sur le côté.
2: Ah oui, les deux qui restent, oui.
0: Ah oui, on les voit.
2: Elles sont là, bon, ça bouge, des fois on les fait tourner quand on se fait chier. Mais.
0: Non, mais c'est bien, c'est un jeu, et en même temps c'est table basse, en même temps
2: et
0: ça fait tiroir.
2: C'est fou.
0: C'est fou.
2: Est-ce que j'ai pas inventé un concept?
0: Et tu sais, c'est incroyable comment t'as réussi à rebondir dans ta vie. On se disait c'est foutu, bah non.
2: Paf, non.
0: Le petit coup de talon et tu remontes à la surface, c'est incroyable. On a Tiffaine qui est là, bonjour Tiffaine.
7: Bonjour Manu, bonjour les Wawa.
0: Bienvenue sur Énergie Tiffaine, qu'est-ce qui est cassé chez toi?
7: Alors moi c'est ma chasse d'eau qui est cassée. Donc j'ai un seau d'eau à côté de ma cuvette pour le faire manuellement. Et ben ça fait 3 mois que c'est comme ça.
0: Et ben tu sais quoi, j'ai vécu exactement la même histoire que toi Tiffaine.
2: Et ça marche vraiment bien.
0: C'est
2: le même principe en vrai.
0: Tu remplis. En fait, quand elle est branchée, la chasse d'eau, tu le remplis.
2: Ouais.
0: Tu vois ce que je veux dire?
2: Ouais,
0: voilà.
2: Ouais.
0: Si t'as une fuite, tu fermes l'arrivée d'eau et tu prends un seau et tu mets de l'eau dedans et ensuite tu tires et ça fonctionne de la même façon.
4: Ah, tu verses dans la chasse d'eau. Pas directement dans les toilettes.
8: Et tu peux verser directement dans les toilettes.
2: Ça marche aussi?
8: Ça marche aussi.
0: Ah bon?
2: Mais
0: ça, je sais pas.
2: C'est pas fou tout ça. Mais c'est
4: bizarre quand tu reçois des gens à la maison.
0: Tu leur dis, si tu fais caca, il y a le solo. Là, attention, attention, parce que les gens peuvent ne pas comprendre. Ils disent, comment ça, je dois faire caca dans le seau? Bon, et ensuite, tu verras, t'as l'étape d'après où tu te dis, je vais la réparer moi-même, la chasse d'eau. Et j'ai essayé, et bah, ça se termine comme d'habitude, avec un plombier.
7: Ouais, qui vient. C'est ça, exactement.
0: Et voilà, et tu lui dis, pas la peine d'acheter une chasse d'eau, je l'ai déjà celle pour remplacer. Il dit, bah non, vous avez acheté un mauvais truc, donc je suis obligé d'en acheter une autre. Voilà, c'est le classique. On t'embrasse, Stéphane, toi et ton seau.
7: Bonne journée à tous.
0: Belle journée à toi et merci beaucoup de nous avoir appelés. 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

0: phrase de rupture.
1: Vas-y. Ah, ça peut me faire beaucoup rire. Ok.
0: Bah, je sais pas, soit ça fait rire, soit tu dis que tu te l'es prise et ça fait mal.
1: Ouais.
0: Voici le classement des pires phrases de rupture selon les Français. Je serai toujours là pour toi en tant qu'ami.
2: Mais on veut pas ça.
0: Et en plus, on sait que c'est faux.
1: Mais tu vois, des fois, t'as envie d'être quand même copain avec la personne et tu sais que c'est plus possible, c'est un peu triste.
0: Non, mais tu sais,
1: moi, ça m'est déjà arrivé.
0: Non, mais celui qui a envie d'être copain, c'est celui qui part, en fait.
1: Oui, c'est vrai.
0: Et toi, et donc, pour essayer de rassurer l'autre, il dit ça. Mais celui qui se fait larguer, en général, il dit pas je serai toujours là pour toi en tant qu'ami. Les pires phrases de rupture, c'est pas toi, c'est moi.
1: Oh, c'est un classique. Enfin,
0: nul.
1: Je l'ai eu, je l'ai fait.
0: Ouais, pareil. Pire phrase de rupture selon les Français. Je ne sortirai pas avec quelqu'un d'autre tout de suite et surtout pas avec lui, c'est juste un pote.
1: Oh le mensonge.
3: 24 heures plus tard.
1: Ouais, c'est ça. Même
3: surtout
1: pas
3: sur Instagram.
1: 2 heures plus tard.
0: Few moments later. Les pires phrases de rupture. Te quitter, c'est la meilleure chose que je puis faire pour toi.
1: Ah, ouais, c'est ça, ouais.
0: Ça, c'est pas bien. Une dernière pire phrase de rupture. Je n'aimerai jamais personne autant que toi.
1: Ah, ça, je l'ai déjà fait.
2: Ah, ben reste.
0: Oh,
2: reste dans ces cas-là.
1: Ben non, mais c'est vrai. Ben c'est vrai, sur le moment, tu y penses, et puis après, tu la personne d'après, tu te rends compte.
2: Comme ça.
0: Je n'aimerai jamais personne autant que toi, sauf peut-être Bruno. Que je vois ce soir à 19h30.
2: À voir.
0: Attends, je dois voir Cédric aussi demain à 14h.
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0: Ce matin, ce sera la voix de Manu sur Énergie qui me réveillera. Ce ne seront pas mes enfants qui viendront sauter sur le lit. Ce ne seront pas mes parents qui me diront, allez, un petit coup de rein et on démarre. Allez, c'est la dernière ligne droite avant les vacances d'été. Non, la première fois que vous entendez, c'est la nôtre. Et on est là avec vous jusqu'à 10h en direct. Je suis pas seul, évidemment, Lorenza est là aussi.
1: Salut les zigotos.
0: Oh, les zigotos.
1: Oui, je trouve ça mignon. Ouais.
2: Ça faisait longtemps.
0: Ah oui. Et il aura fallu une heure d'émission pour que Lorenza sorte les zigotos.
1: Mais je trouve ça mimi, un peu boomer à la fois, mais j'aime bien.
0: On est même les boomers, ils disent putain, elle a osé. Nico est là aussi, évidemment.
3: Salut tout le monde.
0: On va écouter Son of Legend. Bébé Rexa aussi, on va doubler votre salaire dans quelques secondes. Une pensée pour tous ceux qui passent le bac pro. Ça y est, c'est parti.
1: Yes.
3: Oh là là.
0: Les premières épreuves du bac professionnel commencent aujourd'hui.
1: Force à vous, les gars.
0: Et c'est toujours la même chose chaque année.
1: Quoi?
0: Le bac démarre en même temps que Roland Garros.
3: C'est insensé.
1: Je pense que ça peut aider. Tu sais, d'entendre le bruit des balles comme ça peut te bercer pour retenir tes cours, quoi.
3: Tu crois vraiment à ça?
1: Non, pas du tout, mais j'essaye d'être sympa avec ceux qui passent le bac.
0: Le truc, surtout, c'est retire ses cours maintenant alors que tu commences à passer le bac. Non, c'est trop tard. À propos du bac, hier, le ministre de l'Éducation a annoncé un truc improbable. Il veut mettre un âge minimum pour passer le bac. Et en fait, ce qui est improbable, c'est qu'apparemment, c'est pour éviter, chaque année, il y a des candidats trop jeunes qui se présentent. Par exemple, ils ont 10 ans, ils se présentent au bac.
1: Mais quoi?
0: Mais c'est pas une connerie. C'est pour ça qu'ils veulent faire passer une loi.
3: Putain, la honte.
1: Mais quand
3: t'as 18 ans et que tu captes rien, t'as un enfant de 10 ans qui passe ton bac.
1: C'est ça. C'est la bombe.
3: Les parents peuvent dire que là, il est HPI, quoi. Effectivement.
0: Ou alors, en fait, l'enfant, il comprend même pas ce qu'il fait, mais ils lui disent, vas-y, passe le bac. Hein. C'est peut-être ça aussi, tu vois, ça. Je vous jure qu'il peut l'avoir.
3: Alors, peut-être, ouais.
0: Bon. Roland Garros, à vous. J'ai dit Roland Garros, je voulais dire bon bac. Pardon. 7h06. On double votre salaire.
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0: 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Deux fois par jour, ça se passe. À 7h05 et 8h05, la première fois, c'est maintenant.
5: Oui, allô?
0: Allô, bonjour, c'est Windy de Divette-sur-Loire, en Loire-Atlantique.
5: Oui, c'est ça.
0: Windy, exactement. Quel est le seul animateur radio qui double ton salaire?
5: C'est Manu sur Énergie.
0: C'est gagné.
1: Ouais.
0: Ça y est, Windy, c'est gagné.
5: Trop bien.
0: J'adore ton prénom, ça fait dessin animé.
1: À fond, ça fait Toy Story un peu.
0: Ouais.
5: Oui, il n'y a pas de E, c'est un I.
1: Bah, c'est plus original.
0: Ça fait dessin animé, j'adore. Hey Windy, viens avec nous. C'est génial.
5: Merci.
0: Windy, je t'annonce que ton salaire de 1678 euros, on va te le doubler. Ça va faire 3356 euros pour toi.
5: Trop bien, j'y crois pas.
0: Si tu peux y croire, tu peux y croire. T'as pris ta chance, t'as tenté ta chance. Et ben, je le dis à chaque fois. Voilà le résultat. Ton salaire, on te le double. Tu es opératrice. Alors, je ne comprends rien. Tu es opératrice PAO.
5: Oui, c'est ça, exactement.
0: C'est quoi PAO?
5: C'est publication assistée par ordinateur. Je prépare des fichiers sur l'ordinateur avec la suite Adobe.
0: D'accord. Ouais. Ce qui est génial, c'est que des fois, quelqu'un te donne son métier, tu comprends pas, il te l'explique, tu comprends toujours pas. Mais tu sais quoi? C'est pas grave. Je te souhaite une belle journée et je te dis qu'on te double ton salaire. 3356 euros. Voilà, ça arrive très vite pour toi.
5: Bah, merci beaucoup, en tout cas.
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0: C'est le moment de se faire du bien. La petite musique, cette petite musique qui nous rappelle que dans le monde, eh ben, il n'y a pas que des mauvaises nouvelles. Il y a aussi des belles nouvelles. Il y a aussi des belles histoires et on vous les raconte tous les matins. Voici les bonnes nouvelles du jour. C'est parti avec Lorenza.
1: C'est une décision historique.
0: Oh!
1: Ouais, le Royaume-Uni vient de l'annoncer. Les personnes nées après 2008 ne pourront jamais acheter de cigarettes de leur vie.
0: C'est improbable.
1: Ouais, le tabac leur est interdit.
0: Waouh!
1: Ouais, et je trouve ça génial. C'est une trop bonne nouvelle. Incroyable.
0: C'est incroyable. Alors, je suis scotché.
1: C'est arrivé il y a vraiment très peu de temps et c'est acté. C'est sûr et certain, quoi.
3: Oh, pièce d'identité pour en acheter.
1: Exactement. C'est illégal si vous avez moins de enfin, si vous êtes né après, quoi.
0: Oui, 18 ans.
1: Ouais,
0: en fait.
1: C'est ça.
0: C'est fou, ça.
1: Ouais, hein.
3: Ouais.
0: Donc c'est le bien. But c'est que bah, après plus personne n'achète de cigarettes.
1: Bah, c'est pour ouais, limiter, et déjà parce qu'ils ont vu qu'augmenter le prix, bah, ça marchait mais pas trop. Donc c'est là bon, ouais. C'est une bonne décision quoi. C'est une dinguerie.
0: Je trouve ça incroyable.
1: C'est fou.
3: En même temps, wow. C'est vrai qu'on a cherché dans la cigarette, je crois qu'il n'y a rien de bien.
1: Rien.
3: Il y a peut-être une raison.
0: Nico, une bonne nouvelle.
3: Il y a les chercheurs qui ont confirmé que regarder son chien dormir déclenche chez les humains une baisse immédiate du rythme cardiaque.
0: Jusqu'à la mort.
3: Alors,
0: donc en fait, regarder son chien dormir, ça calme.
3: Exactement.
0: Mais tu sais quoi, je suis d'accord avec ça, puisque ouais. Moi, on a deux chiens et que au départ, ils dormaient dans le salon et que très vite, bah, ils dorment dans le lit maintenant.
3: Ouais.
0: Et ben en fait, le soir, s'il est là, je me sens plus calme.
3: C'est beau.
1: Ça peut être vexant. Si t'as ta femme derrière et qu'elle te dit oh tu me regardes dormir et que tu dis non je regarde le chien devant toi, enfin tu vois c'est
0: non mais attends on a deux chiens, chacun son chien, lui tranquille aussi. La dernière fois que j'ai parlé à ma femme c'était il y a 4 mois. J'espère qu'elle va bien de l'autre côté du lit, putain. À propos de couple, j'ai une bonne nouvelle moi pour les gens en couple qui parlent comme ça, comment ça va
1: aujourd'hui, comme des bébés là. Ouais.
0: Exactement. Et ben selon une étude américaine, parler comme un bébé dans le couple renforce la connexion dans le couple et ça libère de la dopamine,
1: okay.
0: qui
1: l'hormone
0: est
1: du bonheur.
0: L'hormone du plaisir, exactement.
3: Mais ça gêne voilà. Les gens autour.
1: Ah oui.
3: Souvent. Alors,
1: faites-le en privé.
0: Voilà, c'est ça. Ah non, faut pas le faire avec des gens à table.
1: Alors, oh ça, c'est, non, l'enfer.
0: Si vous avez jamais vécu cette situation, elle est terrible.
3: Ah,
0: quand
3: t'es
0: là avec des potes, on est 8, 10 à table, et d'un coup, fait « Oh, les bons, du bon. » Et puis souvent, il y a des petits trucs entre eux, c'est genre « Oh, ils se touchent la main, ils font blablabla. »
3: Tu dis à tout moment, le gars va lui changer la couche.
0: Ah non, c'est too much,
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0: Samuel Etienne qui présente Question pour un champion, qui est très présent sur Twitch aussi.
1: Ouais.
0: Et qui fait du sport, il l'avait dit, il court tous les jours.
1: Après.
0: Et regardez comment il fait jeune. On a l'impression qu'il a quoi. Il a même pas 14 ans. Et ben pourtant il a 56 ans, c'est son anniversaire aujourd'hui.
1: Oh, non, il les fait pas.
0: Et voilà, c'est Samuel incroyable. Etienne. Courez tous les jours. On va mourir. J'ai un sondage que j'aimerais partager avec vous. Un sondage qui révèle les 4 choses les plus souvent citées par les gens quand ils répondent à cette question.
1: Okay.
0: Qu'est-ce que tout le monde aime, sauf vous?
1: Ouais.
0: Okay. Les 4 choses les plus citées sont les Beatles.
1: Oh. Bah, c'est pas possible.
0: Mais si.
1: Oui.
0: Tim Burton, le réalisateur de cinéma.
3: Ah ouais.
0: J'avoue que je peux le citer.
1: Ah, ouais, tu l'aimes pas? Mais pourquoi?
0: Je sais pas, mais
3: c'est pour moi.
0: Ouais,
3: et
0: alors après je connais pas très bien, mais Tim Burton pour moi c'est Edouard aux mains d'argent et ça me tend. Bah, le mec avec des cutters là au doigt, ça me tend. J'aime pas. Après pour couper des pommes de terre c'est super, mais je sais pas. Bon.
1: Oh là là.
0: Donc dans les 4 choses les plus citées par les gens à la question qu'est-ce que tout le monde aime sauf vous, il y a les Beatles, Tim Burton, l'alcool et les animaux.
1: Mais pardon, mais ces gens n'ont pas de cœur, qu'est-ce qui se passe?
0: Tu parles de l'alcool ou des animaux?
1: Les deux. Avec modération, évidemment.
0: Est-ce qu'il y a quelque chose que tout le monde aime, sauf vous?
1: Oui.
3: Ah ouais.
0: Vraiment. Ah, oula, allez, on y va. Nico?
3: Le foot.
0: Ah, ah,
3: le foot, là, je sais même pas, la Coupe du Monde, c'est quand, là?
1: Et bientôt, là!
3: Au mois de juin. Tu vois, tellement ça ne m'intéresse pas, c'est que je crois que j'ai vu passer les trucs, je crois qu'il y a Shakira qui fait l'hymne de la Coupe du Monde, donc je me dis que ça arrive bientôt, mais je ne sais pas qui est en équipe de France, je sais pas qui est au PSG, je ne sais pas quand est-ce qu'il joue, quand est-ce qu'il y a une Ligue des Champions, je sais même pas si c'est en France ou si c'est un truc en Europe.
0: Je vais dire un truc, Nico, il déteste le sport, la preuve, il fait du paddle, là, sur le.
3: Toi, tu détestes le paddle.
0: Bah non, ouais, c'est vrai que je préfère le sport, quoi.
1: Oh,
3: allez.
0: Qu'est-ce que tout le monde aime, sauf vous, Lorenza?
1: Les bains. Je déteste prendre des bains.
0: T'as jamais aimé ça?
1: Ah, je me fais chier. Non, je m'embête.
0: Quand t'étais petite?
1: Oui, mais pas longtemps, quoi. Ta peau, elle devient toute fripée. Tu baignes dans ta saleté, donc tu dois reprendre une douche après. Ouais. L'eau, elle devient vite tiède. Tu dois remettre de l'eau chaude.
0: Attends, excuse-moi, mais si après un bain, tu trinces?
3: Bah oui.
1: Ah, bah oui, c'est obligé.
3: Oui, tu trinces un peu, mais c'est que tu prends pas une douche derrière.
1: Non, mais bon, tu dois te lever, tu dois te rincer. Non, c'est une perte de temps.
3: Tu peux faire une barbe avec la mousse?
1: Non.
0: Oui.
3: J'ai 8 ans. Désolé.
0: Non, mais cela dit, si je réfléchis, la dernière fois que j'ai pris un bain, mais il y a peut-être 15 ans.
7: 15 ans.
3: Ouais, bah, ou peut-être même 20 ans même.
1: Bah moi en vrai je dois être dans ces eaux-là aussi en vrai.
3: Attends, j'ai pas fini. Et une douche, 7 ans.
1: Allez.
3: Qu'est-ce que tout le monde aime, sauf vous, Florent, notre producteur?
7: L'eau pétillante.
3: Ah ouais, ça fait premium je trouve. Ah, moi, j'aime bien prendre ça au restaurant. Ça fait chic.
7: Ouais, mais c'est, pas, c'est pour moi l'eau, tu vois, c'est un truc que tu dois boire et tu dois en boire vite et tu vois beaucoup pour te tu kiffes l'eau pétillante. T'es obligé de faire des pauses parce que ça pétille, ça gêne le palais, ça me.
1: Moi ça me gêne parce que je fais des rototos et ça me pique le nez.
3: Moi je sais plus pourquoi. Un jour j'ai lu ou j'ai entendu quelqu'un qui me disait pour bien digérer l'eau pétillante c'est mieux. Et du coup j'ai l'impression quand je prends de l'eau que c'est mieux pour ma santé de prendre de l'eau pétillante.
1: Ouais. Tu t'es fait avoir par la pub.
3: Tu prends un bon burger avec des frites et derrière un petit peu plus ouais, ouais. Exactement. C'est comme ceux qui vont au McDo qui prennent une salade. C'est pareil, c'est la même.
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0: Je vous en ai parlé avant les infos. C'est le retour du bus Manu sur Énergie. Il y a 3 ans, c'était une première mondiale. On était parti à la fin de la saison en bus. On avait fait 5 villes. Il y avait Bordeaux, Toulouse, Montpellier, Lyon. Et on était revenu à Paris. Le principe était de faire une semaine dingue où on faisait l'émission en direct tous les matins d'un bus, d'un énorme bus électrique. Et on continuait à rouler. C'est-à-dire qu'on faisait le tour des villes, on roulait et on faisait l'émission. Ce qui fait qu'on on était avec vous, on venait vous voir, vous montiez dans le bus. Il y avait des groupes de musique qui jouaient. On allait dans les villes, dans les endroits où il y avait le plus de monde. On avait distribué des roses, on distribuait des calots. C'était génial.
3: On s'arrêtait pour prendre le petit-déj. C'était pas mal.
0: Mais bien sûr.
1: Cool,
0: et on offrait le petit-déj.
3: Aussi, ouais.
1: Ah ouais.
0: Tous les matins, on vous offrait le petit-déj avec des boulangeries qui disaient, allez, moi j'offre le petit-déj ce matin. Et le bus Menu sur Énergie, il est le retour du 22 au 26 juin. Et il y a un truc, un reproche qu'on nous a fait quand on a fait le bus la première fois il y a 3 ans, c'est pourquoi vous venez pas dans le Nord. Vous allez tout le temps dans le Sud. C'est vrai qu'en fin de saison, régulièrement, on va dans le Sud de la France, on va au soleil, on vient voir dans le Sud, on vient jamais dans le Nord. Et on va rectifier ça. À partir du 22 juin jusqu'au 26 juin, le bus Manu sur Énergie, avec le même concept, va être le lundi à Strasbourg, le mardi on sera à Metz, le mercredi on sera à Lille, le jeudi à Rouen, et vendredi, on descendra les Champs-Élysées, on sera à Paris. Pendant 5 jours, pendant 4 heures, chaque matin, on sera en direct dans ce bus, on tournera partout, vous pourrez venir nous voir, vous pourrez monter dans le bus. C'est 5 émissions en direct du bus qui roulera sans arrêt. Le bus, il sera équipé d'enceintes extérieures, ce qui fait qu'en fait, toute la ville se réveillera au son d'énergie, dès 6 heures du matin, et on finira chaque émission par un show gratuit avec des artistes. On commence à voir les artistes. Je vous les donne pas maintenant tous les noms d'artistes, mais on va se régaler. C'est
1: trop bien.
0: Ça va être comme ça toute la semaine, la dernière semaine d'émission. On fera pareil quoi. On va vous offrir des cadeaux. Dans les embouteillages. C'est chiant les matins les embouteillages. On va prendre le bus, on se mettra au milieu des embouteillages et on fera des jeux avec tout le monde.
3: Attention à ne pas créer un embouteillage.
0: C'est vrai qu'un bus au milieu de la route,
1: ça va être compliqué. Ouais.
0: C'est pas grave, on fera des sessions de musique. Si vous avez un groupe de musique, que vous habitez Strasbourg, Metz, Lille, Rouen ou Paris, on veut que vous veniez jouer avec nous. Voilà, parce qu'on va se faire des stops dans les villes, on s'arrêtera et vous jouerez. Ce sera la fête de la musique, mais le matin à 6h. C'est pas bien?
1: Parfait.
0: Et vous pourrez faire de la musique. Si vous avez un groupe de musique, que vous êtes à Strasbourg, Metz, Lille, Rouen ou Paris, ou si vous avez un talent, si vous êtes boulanger et que vous avez envie d'offrir le petit-déj pendant toute cette semaine, du 22 au 26 juin, et que vous habitez dans ces villes, vous pouvez aussi nous appeler 0 870 42 48. On va mettre aussi un peu après, on mettra des posts sur nos réseaux sociaux aussi, parce que je sais que c'est pas évident. Vous pouvez aussi nous envoyer des messages vocaux sur l'application Manu sur Énergie. Vous nous dites simplement, je suis boulanger, je veux offrir le petit-déj, ou j'ai un groupe de musique, on veut faire de la musique dans votre émission, je veux monter dans le bus pour parler de quelque chose, peu importe, vous avez un projet, vous avez des choses que vous faites complètement dingue. Je me rappelle quand on avait fait le bus, il y avait des gens qui étaient fans d'Harry Potter qui avaient fait une course sur leur balai. Ils étaient déguisés, ils avaient fait une partie de Kidditch.
1: Du air ballet, quoi. Ah ouais.
0: Non, mais c'était génial.
1: Incroyable.
0: On veut venir. C'est le principe. On veut venir à votre rencontre. Vous êtes à Strasbourg, Metz, Lille, Rouen, Paris. Vous vous dites, j'ai une bonne raison de monter dans le bus et de venir m'éclater avec nous. Vous nous appelez 0 870 42 48 ou vous nous envoyez un message vocal sur l'application Manu sur Énergie. Vous n'oubliez pas évidemment de nous donner votre numéro de téléphone et on va vous rappeler. On commence à construire toutes les émissions, on viendra chez vous. Mais j'ai trop hâte de me balader dans la rue et d'offrir des roses au monde entier.
1: C'est beau.
0: Il est 7h38, on vous en reparlera évidemment du bus Manu sur Énergie. C'est du 22 au 26 juin. Pour terminer la saison, on va s'éclater tous ensemble.
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0: du marteau de la justice. C'est le retour du tribunal. Attention, le juge peut être énervé. Mais le juge est sexy.
1: Et le juge aime bien l'été. Et comme il commence à refaire beau, peut-être qu'il va être clément.
0: Oui, enfin, il y a des nuages un peu partout, je suis pas très content.
1: Ah, oula.
0: Ah oui, donc c'est vraiment...
1: Ok.
0: Faudra voir ce qu'il y a aujourd'hui. Le tribunal Manu sur énergie, je vous rappelle le principe, il est très simple. Ça se passe tous les mercredis, dans même pas 10 minutes.

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1: Bonne chance à toi, mais non, n'aie pas peur. Mais non, tu peux le faire. You can do it, comme disent les Allemands.
2: Les Allemands.
1: Bonne chance à toi, Zeina. C'est parti. On joue au jeu des 5 mots. Chiffon.
2: Torchon.
1: Rotule.
2: Jambe.
1: Hurluberlu.
2: Peluche. C'est quoi ça?
1: Bon, c'est pas grave. Un hurluberlu, que tu as un petit peu. Bon, bref. Reste concentré, il reste 2 mots. Javelot.
2: Sport.
1: Caresse.
2: Oh, tendresse. Oh là là. C'est chaud.
1: J'ai eu.

0: c'est gagné. Attention, okay. Florent est de retour.
1: Oui.
0: C'est parti, on joue au jeu des 5 mots. Chiffon.
1: Torchon.
0: Bah c'est gagné. Voilà. T'es pas peur, t'étais terrorisé, c'est différent.
2: Non, bravo.
0: Tu vois, Zeyna.
2: Merci, les loulous, merci beaucoup. Bravo, t'as assuré, parce que j'ai dit que n'importe quoi après.
0: Non, attends, on va voir. Il restait 4 mots, on va voir. Rotule.
1: Genou.
0: Elle avait dit jambe.
1: Ah oui.
0: Hurluberlu.
1: Folie.
0: Elle avait bugué. Ah. Elle n'avait pas trouvé. Javelot.
1: Lancé.
2: Ah
1: sport.
2: Ouais.
1: Ah oui, on n'était pas du tout là.
0: Caresse.
1: Papouille.
2: Tu vois. Oh my god, bravo.
0: Un mot suffit, Zeyna. C'est
2: merci,
0: le principe du jeu.
2: Merci, trop bien.
0: L'iPhone 17, il est pour toi, bravo.
2: Merci beaucoup.
0: On t'embrasse, on te souhaite une belle journée. Bravo à toi.
2: Merci, plein de bisous d'amour, les loulous. Bye bye.
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0: C'est le moment. C'est le moment du tribunal, Manu, sur Énergie, comme chaque mercredi. Oh, la salle est bondée. Ah, attention. Vous êtes là, on n'est pas là pour faire du sensationnalisme. On est là pour rendre la justice.
5: Bien sûr, wow. Monsieur le juge, vous êtes très premier degré là.
0: Bah, je suis juge quand même, c'est moi qui la robe.
5: Oui, mais des fois vous êtes un peu foufou quoi.
0: Moi, ouais, c'est vrai, ça dépend les fois. Je peux passer de l'un à l'autre, je suis schizophrène.
5: C'est rassurant.
1: C'est honnête.
0: Et je vous rappelle que je suis un juge qui assume totalement le fait de pouvoir être acheté. N'oubliez pas.
1: Avec une petite chanson.
0: Un cadeau au juge. Une libération sous caution.
5: Okay.
0: Sans caution. Nous accueillons pour notre première affaire du jour aujourd'hui, attention, Hugo. Hugo, sois le bienvenu dans le tribunal.
6: Bonjour Manu, bonjour tout le monde, vous allez bien?
0: Mais on est bien, on est heureux, on est content. C'est le tribunal, Manu, sur Énergie. T'as fait quelque chose? Et tu veux qu'on donne un verdict? Qu'est-ce qui s'est passé?
6: J'ai fait quelque chose, oui.
0: Allez, on t'écoute.
6: J'ai installé Fortnite sur mon PC de travail. Et je joue quand personne est autour de moi. Mais discrètement, je baisse la page quand il y a quelqu'un derrière moi.
0: Qu'est-ce que c'est que cette histoire? Bon, t'es en train de nous dire que tu joues aux jeux vidéo au travail au lieu de travailler, on est d'accord?
6: Oui, c'est ça. Bah, disons que j'ai découvert Fortnite, j'ai découvert ce jeu. Et du coup, je suis un peu pris.
0: Du coup, je suis un peu pris. Tu fais quoi comme travail, Hugo?
6: Alors, je suis agent immobilier.
0: D'accord. Tu vends pas beaucoup d'appart en ce moment, quoi, c'est pas...
6: Non, le marché est un peu tendu.
0: Ouais. Le marché est un peu tendu. Qu'est-ce qu'on en pense, Nico?
1: Bah, moi, j'ai envie de te dire, tant que tu te fais pas gauler, et que le boulot est fait, tu vois, que tu te fais pas gauler, par exemple, par le service informatique, je pense que c'est ok. Et surtout, monsieur.
0: Alors, non, hein. Non, c'est pas ok.
1: Non?
0: Mais non, parce qu'en fait, il est payé par quelqu'un pour faire un travail. Et en fait, il ne fait pas ce travail.
1: Ah, mais tant que le boulot est fait, ça se trouve, le boulot est fait au bout d'un moment, tu vois, on ne sait pas.
6: Ah, bah oui, il est payé.
0: Alors. Au bout d'un moment, oui.
1: Voilà. Mais surtout, monsieur le juge, on va pas se mentir, qui serions-nous pour critiquer quelqu'un qui bosse pas vraiment sur son lieu de travail? J'ai envie de dire non coupable.
0: Là, c'est pas très sympa d'attaquer comme ça frontalement Lorenza. Hein.
1: Je vous aime bien, monsieur.
5: Alors, je suis pas d'accord. Bien ça joué. Bosse ici.
0: Lorenza, qu'est-ce qu'on en pense de ça?
5: Du coup, pardon, mais comme il l'a dit, son métier, c'est pas testeur de jeux vidéo. Donc, ton salaire vient pas de Fortnite. Bah, stop maintenant, petit fainéant.

0: coupable, Hugo.
1: Elle est vexée.
0: Wow. Je suis un peu chanchon, oui. Bah oui. Je me fais tacler par monsieur le juge.
2: Je t'ai pas fait tacler.
0: Oui, léger.
2: Disons qu'effectivement, si on commence à regarder les écrans d'ordinateur, il y a quelque chose pour qu'il y ait deux, trois onglets.
0: Je veux bien. Je veux bien qu'on fasse le test dans l'équipe. Je pense que je serai pas la seule à.
2: Ah,
0: ouais,
2: pas la seule. Mais disons qu'il est possible de tomber sur deux, trois onglets. Un de Wish, un de Temu et un de shopping en ligne.
0: Bien sûr.
2: Bien, Hugo, il faut un moment savoir donner un verdict.
3: Ah oui.
2: Non, on ne joue pas aux jeux vidéo sur son lieu de travail pendant les heures de travail.
3: Mmh.
2: En dehors des heures de travail, je dis pas. Sur la pause, je dis pas. Et je tiens à dire qu'à Énergie, ils nous ont bloqué tellement d'applications pour la sécurité qu'on peut pas faire comme toi. C'est donc par jalousie que je te déclare non coupable.
3: Merci, c'est cool.
2: Je t'en prie. Mais pense à bosser quand même un petit peu.
3: Oui, mais j'essaye de faire les top 1, donc c'est compliqué.
2: Les quoi?
1: Continue. Les top 1.
2: Ah d'accord, les top 1 à Fortnite.
1: Oui, continue.
2: Ok, d'accord. Bon, bah c'est un cas désespéré. Tu nous rappelles quand tu cherches un taf. Y a pas de problème.
3: Merci à vous en tout cas.
2: On t'en prie, et sans de ce tribunal, Phil, attention. Prochaine affaire. On a Valérie qui est là. Bonjour Valérie.
4: Bonjour monsieur le juge, bonjour messieurs, dames les jurés.
2: Bienvenue sur Énergie Valérie, dans le tribunal Manu sur Énergie, on t'écoute.
4: Alors, moi j'ai totalement oublié d'acheter un cadeau pour ma belle-mère de mes vacances aux Antilles.
2: Ok, et... c'est bon, allez, c'est bon. Allez, t'as utilisé le mot magique, belle-mère, non coupable. On te souhaite une bonne journée.
0: Quelle horreur.
1: C'est très rapide.
2: C'est ça. Bon, on t'écoute.
4: Non, mais du coup, j'ai commandé des bouteilles de rhum sur Amazon et je les ai fait directement livrer chez elle.
2: On est sur du génie. Tu veux dire que tu pars aux Antilles. Tu pars aux Antilles, tu oublies de faire un cadeau à ta belle-mère et tu te dis, je lui ferai livrer du rhum que je commande sur Amazon comme s'il venait des Antilles.
4: Absolument. Bah, de toute façon, c'est du rhum des Antilles. Hein.
2: Oui, c'est... J'aime beaucoup. Lorenza, qu'est-ce qu'on en pense?
0: Bah, méchante Valérie, tu mens à ta maman du cœur. Ton oubli, ça devient un faux souvenir de voyage. Elle va croire que t'as pensé à elle alors que t'as juste paniqué en arrivant à l'aéroport. Ultra coupable, Valoche.
2: Oh la vache. Nico?
5: Bah, c'est un sujet un peu délicat parce que la bouteille, effectivement, a quand même été achetée. Mais il y a un mensonge derrière. Mais, vous l'avez dit, monsieur le juge, la belle-mère. Donc, non coupable. La belle-mère prend pour toutes les belles-mères reloues du monde.
2: C'est le mot magique, bien sûr. Ouais. Ça, il est très touché sur les belles-mères, Nico.
5: Ah ouais.
2: Bon, on va donner un verdict. Et le verdict, il va être très simple. Est-ce que vous avez déjà été dans un aéroport?
1: Ouais.
2: Qu'est-ce qu'il y a dans les aéroports?
1: Les duty free là.
0: Les boutiques.
2: Les boutiques. Les duty free. Et qu'est-ce qu'il y a dans toutes ces boutiques?
1: De l'alcool. Il y a du rhum. Il y a du chocolat. Non, il y a des mentos.
2: Il y a des souvenirs.
0: Oui.
1: Ouais.
2: Il y a plein de souvenirs. Ça veut dire que tout le monde fait la même chose. À l'aéroport, quand on attend l'avion retour, on se dit « Putain, j'ai oublié pour tonton Michel de lui offrir un cadeau. » Et donc, on est à l'aéroport et donc on prend un souvenir et on dit « Regarde, je t'ai ramené ça, c'était incroyable. C'était un petit bonhomme, il le vendait sur la plage. C'est vraiment collector, il l'a fait pour toi. » Alors que pas du tout.
0: C'est même pas l'aéroport, c'est Amazon, monsieur le juge.
2: Mais entre l'aéroport, comment il se...
1: C'est la même chose.
2: D'où ça vient? Ça vient du même entrepôt.
1: Mais oui. Dans tous les pays, les boutiques de souvenirs sont vides parce qu'ils savent qu'on va à l'aéroport.
2: Je vais te dire un truc, ils ont jamais fait de rhum aux Antilles, ils le commandent sur Amazon. L'alcool est à consommer avec modération, on le rappelle. Valérie, allez, hop là, c'est cadeau. Non coupable.
4: Merci, monsieur le juge.
2: On t'en prie, on est là aussi pour ça. Ah, c'était un bon tribunal aujourd'hui. Tout le monde repart heureux, tout le monde repart content.
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0: J'ai le classement 2026 du temps pour obtenir un rendez-vous chez les médecins.
1: Ok.
0: Voilà. Je balance. C'est Doctolib qui a réalisé ça. Voici le classement selon les médecins. Alors, le médecin généraliste, ça va 3 jours. Trois jours pour avoir un rendez-vous en moyenne.
2: Bon. Ça se fait.
0: Voilà, ça se fait. Bon, si tu viens de te casser la jambe, non, va aux urgences. Mais bon, tu peux attendre un peu, 3 jours. Le kiné, 7 jours.
2: Okay.
0: C'est encore correct, franchement.
1: Ça va.
0: Le psy, 15 jours. Bon, faut pas être fragile.
2: Faut pas en avoir besoin.
0: Ouais. Non, voilà, c'est ça. Faut pas que ce soit urgent. Le gynécologue, 19 jours pour avoir un rendez-vous.
2: Ok. Et
0: ça commence à monter. Alors attention, après, l'ophtalmo.
2: Ah,
0: l'ophtalmo pour les yeux. Bah, c'est 3 mois. 4 mois, 10 jours.
2: Oh là là. C'est énorme. Ouais.
0: Voilà. Le dermatologue, 95 jours.
2: Qui dit mieux.
0: Et puis après, il parle pas des médecins où il y a marqué ne prends pas de nouveaux patients.
1: Ah ouais.
2: Chiant ça.
0: Là, on parle quand t'es déjà patient.
2: Ouais.
0: On va terminer par le cardiologue. Ah. Pour avoir un rendez-vous chez un cardiologue, en moyenne, Doctolib nous dit qu'il faut 164 jours.
1: Ah.
0: Sachant que les problèmes de cœur, en général, c'est plutôt urgent.
2: Ouais.
0: 8h05. Et Dieu créa les urgences à l'hôpital. Allez, on double votre salaire.
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0: Énergie. Tous les jours, 2 fois par jour, on vous appelle en direct pour doubler votre salaire. Ça se passe à 7h05 et à 8h05. La deuxième fois de la matinée, c'est maintenant. Avant d'écouter Gims, le téléphone sonne. C'est peut-être le vôtre. Attention. Vous envoyez salaire par SMS au 7-10-12, je vous le rappelle, pour que ça vous arrive. Et ça n'arrive pas qu'aux autres.
4: Oui, allô ?
0: Allô, bonjour, c'est Séverine Ducamp, Jean Mosel ?
4: C'est ça.
0: Séverine, quel est le seul animateur radio qui double ton salaire ?
4: Je vais m'aller sur l'énergie !
0: Eh ben, c'est gagné ! Le nombre de gens qui disent j'y crois pas, j'y croyais pas, mais
4: ouais,
0: c'est pas possible, mais non, j'arrive jamais, mais je gagne jamais rien, mais non, ça m'arrive pas possible. Eh ben si, Séverine, ça t'arrive ce matin.
4: Magnifique, tu refais ma journée, merci.
0: Ben, j'espère que ça te refait ta journée. Alors, ton salaire c'est 1 639 €, on va le doubler, ça va faire 3 278 €. Tu es assistante de formation.
4: C'est ça.
0: Donc tu aides des gens à devenir formateurs, c'est ça?
4: Non, du tout. Moi, je m'occupe. Non, du tout. Je m'occupe des dossiers. Je fais que de la paperasse. On m'envoie des. Ouais, voilà. On m'envoie des demandes. Je les inscris. Et voilà. Je monte tout un dossier.
0: D'accord. Mais c'est pourquoi? Pour faire des formations?
4: Oui, voilà. C'est pour des formations.
0: D'accord. Formation de quoi?
4: Alors, c'est formation en contrôle non destructif. Je sais, c'est un peu compliqué.
0: Tu sais, parfois, quand on double les salaires, je me dis, tiens, j'ai envie d'en savoir plus. Et je pose des questions. Et plus je pose de questions, moins je comprends. Et
4: c'est là où
0: je me dis, arrêtons-nous là. C'est pas grave.
4: C'est mieux. Non, c'est pas grave. Le principal, c'est que je monte des dossiers, que j'inscris des personnes. Et puis voilà, donc autant vient de faire de formation. Et puis voilà.
0: Et on te double ton salaire, 3 278 €.
2: Elle est contente.
0: Ah oui, elle est contente. On t'embrasse fort, Séverine. Bravo à toi.
4: Merci. Bravo, merci.
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0: Voici comme chaque jour les infos aléatoires du monde. C'est parti, allez Nico.
2: Notre cerveau, il peut parfois créer de faux souvenirs juste parce qu'en fait, on nous a raconté des anecdotes plusieurs fois.
0: C'est-à-dire qu'à force de nous raconter les choses, on est persuadé de les avoir vécues.
2: Ouais, au bout d'un moment, tu dis, attends, est-ce que ça m'est arrivé à moi ou est-ce que ça arrivait à Michel? Ben voilà. ton cerveau, il peut faire ça, quoi.
0: Qui est-ce Michel? Je connais pas Michel.
2: Un monsieur qui me raconte beaucoup d'anecdotes.
0: D'accord, et en fait, tu t'appropries les histoires des autres. Et tu dis, bah attends, il y a 3 ans, j'avais fait un voyage incroyable en Colombie. C'était un truc de dingue. Oh là là, regarde, et tu sors des photos même de ton pote. Ouais. Et puis c'est les tiennes. Ok, d'accord. Intéressant. Voilà. Lorenza.
1: Est-ce que vous savez ce que c'est les capybaras?
0: Les capybaras?
1: Oui, c'est des animaux.
0: En fait, évidemment, mais capybaras, bien sûr.
1: C'est vrai ou pas?
0: Ouais, bien sûr, c'est comme une girafe, sauf que ça a 4 coups et ça, et ça mange beaucoup. Ça mange des cailloux et ensuite ça fait popo des montagnes.
1: Non. Wow. Alors, c'est pas du tout ça.
0: D'accord.
1: C'est un gros rongeur. C'est le plus gros rongeur du monde et c'est un mélange entre un cochon d'Inde et une loutre.
0: D'accord.
1: Et en fait, c'est des animaux hyper sociaux. Ils laissent d'autres animaux monter sur leur dos.
0: Mais pourquoi ?
1: Bah juste pour les faire traverser, par exemple quand ils nagent d'une rive à l'autre.
0: C'est sympa.
1: Ou pour ils se déplacent et ils ont des animaux sur leur dos, c'est ça les dérange pas.
0: C'est comme un bus.
1: Ouais, c'est une espèce de taxi pour animaux.
2: C'est les amis pratiques des animaux. C'est
1: et bien, ils ont une bouille en mode très chill, très tout va bien man, tu vois.
0: Et n'importe quel animal peut monter sur son dos.
1: N'importe lequel. Et figure-toi qu'il a même été lui sur le dos des crocodiles, tellement il est sympa. En fait, il s'entend bien avec tous les animaux.
0: Mais en fait, le capybara, c'est le Sam. C'est le Sam des animaux. C'est génial. 60 000 balles de tennis vont être utilisées pendant la durée du tournoi de Roland-Garros.
2: C'est beaucoup.
1: C'est énorme.
0: 60 000 balles de tennis. Et la question, c'est qu'est-ce qu'elles deviennent après le tournoi?
1: Mais je crois qu'ils font des trucs trop mignons. Ils les recyclent ou alors ils s'en servent pour des petites maisons pour animaux. Les écureuils et je sais que des oiseaux aussi peuvent faire leur nid dedans. Donc ils les mettent et ils les recyclent dans les arbres d'une façon assez spécifique.
0: Ah ouais, je savais pas ça. Ouais. Moi je savais qu'ils les revendaient. Tu pouvais en vendre.
1: Ça aussi.
0: C'est stylé dire j'ai un paquet de balles de la finale de Roland Garros quoi. Tu vois.
1: C'est pas mal. Mais bon après t'en as une voilà. Tu vas pas.
0: Après si on me dit non mais les prenez pas, ça va servir pour des animaux, pour des oiseaux, pour leur nid. Évidemment je dis non, que je les garde. Mais non mais c'est les deux sont très bien. Ça fait un bon souvenir. Ouais. On peut les recycler. Et tu vois 60 000 balles, il y en a pour tout le monde. Oui. Sylvester Stallone, vous voyez qui c'est? Rocky, Rambo. Et bien Sylvester Stallone, il a des origines françaises.
1: Ah bon?
2: Ah ouais.
0: La grand-mère de Sylvester Stallone, elle est née à Brest. Okay. Et elle se prénommait Jeanne Clérec.
1: Allez, bah écoute.
2: Jeanne Clérec.
0: Ouais. Sylvester Stallone, c'est Sylvester Galagek. Et ben voilà. Comme ça, maintenant, vous le savez.
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0: Oh, je vous ai pas dit, j'ai acheté un truc génial.
1: Ah bon?
2: C'est quoi?
0: Vous avez déjà vu peut-être dans les transports en commun ou peut-être pour des tableaux électriques, des choses comme ça. Des clés carrées, vous savez, c'est carré ou c'est triangulaire?
2: Oui. Non.
0: Vous avez jamais vu ça? Oui, il faut une clé avec en forme de triangle.
2: Pour ouvrir, d'accord, la forme de la clé, c'est ça, pour la serrure. Ah oui, d'accord.
0: Exactement. Okay. Et on n'en a jamais des clés comme ça.
2: Bah non.
0: Bon, et ben j'ai acheté un trousseau de clés comme ça.
1: Ah bon?
0: Des traits triangulaires. Tu veux ouvrir quoi? Mais méga.
2: C'est pour ouvrir quoi?
0: J'en sais rien, mais je peux ouvrir des si jamais il y a besoin.
1: J'en sais rien.
0: Mais oui, mais j'en sais rien. Mais j'ai plein et des petits triangles, des gros triangles, des petits carrés, des losanges. Je peux ouvrir tout ce que je veux.
2: Okay. Voilà. Et du coup, tu regardes toutes les serrures que tu croises maintenant en disant tiens, est-ce que j'ai une clé?
0: Alors, j'ai hésité à venir avec ce matin parce que je trouvais ça trop stylé.
1: Ouais.
0: Mais ils sont chez moi et sachez que si vous avez une clé, si vous avez besoin d'une clé triangle, j'ai ce qu'il faut. J'ai j'ai toutes les tailles.
2: Ah oui, genre les compteurs d'eau ou les trucs comme ça, là, parfois t'as ça.
0: Exactement. T'as un compteur, tu veux vérifier ton compteur, mais t'as pas la clé triangle. Tu te dis, mais putain, qui a une clé triangle? Manu, il a une clé triangle.
1: Okay.
0: C'est pas génial?
2: C'est précis, incroyable. Mais ouais, wow. C'est niche, quoi. C'est niche.
0: J'étais sûr que vous alliez trouver ça dingue.
2: Quel bel achat.
1: Non, mais c'est fou d'avoir acheté ça.
0: Oui, c'est fou.
1: Mais écoute, mais t'as l'air
2: content,
1: très heureux.
2: C'est principal.
1: Oui, c'est ça.
0: Mais un jour, j'aurai certainement un voisin qui me dit, putain, j'ai une fuite, mais pour la bloquer, il me faut une clé triangle. Pas de panique, j'ai la clé triangle.
2: Tu seras tellement fier.
0: Alors, n'appelez pas les pompiers. Appelez Manu. La clé triangle, c'est moi qui l'ai.
2: Meilleur achat, t'as raison.
0: Mais évidemment. C'est quoi votre dernier meilleur achat à vous? Le dernier truc que vous avez acheté dont vous êtes content? Nico?
2: Moi, je crois que c'est le babyphone pour mon bébé. J'ai acheté un babyphone de ouf, ultra connecté, où je peux lui parler, mettre des sons à distance, comme, il y a du Chopin. Je peux mettre un bruit d'aspirateur ou alors un bruit de vague.
1: C'est incroyable!
0: J'en étais resté au babyphone où juste tu peux l'entendre quand il pleure, quoi.
2: Ah ouais, là, tu peux vraiment lui parler et les bruits d'aspirateur ou bruits de vague, c'est ce qu'on appelle les bruits blancs, donc ça le calme.
0: Mais je peux poser une question?
2: Ouais.
0: Pourquoi tu vas pas le voir plutôt?
2: Tu sais quoi? C'est quand je suis pas, si jamais je vais faire des courses et par exemple qu'il est resté avec ma femme à la maison, je peux le voir à distance. C'est connecté en wifi, donc je peux le voir d'où je veux. Si un jour je pars en week-end et qu'il est là, je peux le voir.
0: C'est vidéo aussi?
2: Ah ouais, c'est une vidéo.
1: C'est
2: une caméra de vidéosurveillance pour mon bébé où il y a la musique.
1: T'as payé 5000 euros?
2: J'ai payé 580 euros.
1: Ah.
0: Oh putain!
2: Ouais, c'est cher. Mais franchement.
0: Ah non, mais attends, excusez-moi, mais mes clés c'était 12,99.
2: Mais tu peux pas mettre du Chopin à ton bébé.
0: Non, mais ton babyphone, s'il a une clé carrée, je peux l'ouvrir. Tu vois?
2: On peut s'entendre.
0: Alors, Lorenza, dernier meilleur achat.
1: Est-ce que vous vous souvenez de neige?
0: Ah oui,
1: Neige, il faut expliquer.
0: C'était un petit loudou qui ressemblait à rien, qui était blanc, une sorte de petite balle. Et en fait, Lorenza l'avait tiré des fils pour lui faire des jambes et des bras. Et donc voilà, c'était une sorte de boule avec des jambes et des bras. Et
1: c'est ça.
0: Le petit loudou de Lorenza, mais tu l'avais tout le temps en émission, mais il n'y a plus neige.
1: Eh ben, il n'y a plus neige parce qu'elle est à la maison. Voilà, j'ai décidé de la laisser à l'appart. Mais je l'ai remplacée et j'ai acheté un alpaga anti-stress. Alors je l'emmène partout, je l'avais avec moi, mais là je l'ai perdu. Donc j'ai un peu peur parce que je viens de l'acheter. Donc,
2: comment tu perds
0: c'est vraiment très intéressant. Hein, j'ai acheté un truc, je voulais vous en parler, vous le montrer parce que c'est incroyable, mais je ne l'ai pas.
1: Mais vous allez le voir avant la fin de l'émission. Eh ben, c'est un petit alpaga. Quand vous le squeezez comme ça, eh ben, c'est un anti-stress.
0: Mais si tu l'as amené, il est où?
1: Mais je sais pas.
2: Quelqu'un t'a volé ton alpaga?
1: J'ai un peu peur, ouais. Ça va aller, on va le retrouver et vous allez le voir. Il est très beau.
0: C'est pas facile, hein, franchement. Lorenza, je pourrais pas t'avoir en gale d'alterner. Hein, des fois, je suis épuisé. En tout cas, merci. Tu dois au monde entier une minute de vie. Mais y a pas de problème.
2: Et moi, je laisserai jamais mon bébé, du coup, vu comment elle perd tout. Tu vois.
1: Je suis pas encore prête, Nico.
0: Vous vous demandez, j'ai aucune clé avec une bonne forme pour ouvrir le cerveau de Lorenza. Je suis dépassé. Hein,
3: merde. 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
0: Et on continue à parler de nos meilleurs achats. Quel a été votre dernier meilleur achat? 0-870-42-48. Luna est là. Bonjour Luna.
7: Bonjour Manu, bonjour les Wouin.
0: Sois la bienvenue parmi nous Luna. Quel est ton dernier meilleur achat?
7: Moi, je me suis acheté un tapis de bain en pierre de diatomite et je fais plus sécher mon tapis, ça absorbe directement l'eau. C'est antidérapant, enfin c'est génial. C'est une révolution.
0: Tu m'as perdu à diatomite. C'est quoi?
7: Oui, diatomite, c'est les tapis un peu à la mode qui sont assez épais et qui sont assez durs.
0: Et c'est quoi? C'est pour dans la salle de bain?
7: Oui, dans la salle de bain.
0: Et du coup, si c'est dur, c'est pas agréable?
7: Au moins, t'as pas les pieds mouillés quand tu sors de l'eau. Et c'est antidérapant et c'est...
2: T'as les pieds qui saignent, mais les pieds sont secs.
0: Apparemment, Florent, le producteur de l'émission, connaît ça.
8: Ouais, je connais. Non, c'est vachement bien. En fait, tu poses ton pied dessus et quand t'as les pieds mouillés et tout ça, et en fait, ça absorbe directement l'eau. Tu vois la tache de ton pied disparaître.
2: C'est une sorte de sopalin, quoi.
8: C'est une sorte de sopalin, mais dur et c'est pas mal du tout.
1: Mais c'est beau, au moins.
8: Ça peut être effet faux parquet, c'est ce que tu veux. Je pense un peu, tu peux trouver de tout.
0: Mais ça te sèche le pied.
8: Ouais, en fait, ça t'aspire plutôt que ton. Enfin, c'est comme là un tapis, mais ça t'aspire les gouttes de l'eau et tu vois la trace de ton pied dans l'eau disparaître dans le. C'est un peu stylé.
0: D'accord, mais ça te sèche le pied en même temps.
8: Ça t'enlève toute l'humidité du pied.
2: J'ai peur, le côté ça t'aspire.
1: Tu dans ton âme.
0: Mais l'eau, elle va où?
8: Dans le pied.
2: Chez le voisin.
0: J'ai pas trop confiance dans ces. En fait, dès qu'on me dit ça disparaît, j'ai pas confiance.
2: Ouais.
0: Tu vois.
8: Non, mais si, c'est un petit gadget, quoi. Ça disparaît dans la pierre comme c'est aspiré dans un tapis. Sauf que c'est dans de la pierre.
0: D'accord. Et ça coûte cher, Luna?
7: J'ai acheté un promo, il est à 40 euros. Sinon, c'est 60, une soixantaine d'euros.
1: Oh là là! T'as intérêt à bien respirer, oui.
7: Il n'y a pas besoin de le laver, il n'y a pas besoin de le mettre à sécher. C'est l'avantage.
0: Mais dis-moi, est-ce que par exemple, si tu nettoies le carrelage dans ta cuisine, est-ce que si tu passes la pierre, ça sèche? Non, mais ça peut faire serpillière ou pas?
7: Ah non, c'est pas possible.
0: Non, okay. D'accord. Non, mais
2: 40
0: balles,
2: c'est dommage.
1: Ouais.
2: C'est
0: 40 en promo, hein, 60. On t'embrasse, Luna. Merci beaucoup de nous avoir
7: appelés. Merci, belle journée.
0: Belle journée à toi. Florian est là aussi. Quel a été ton dernier meilleur achat, Florian?
9: Comment vont les Huawei?
0: Ouais, on est bien. C'est quoi le dernier truc que t'as acheté dont t'es très fier?
9: Eh ben moi j'ai acheté des écouteurs pour le sport là avec la fonctionnalité de la réduction de bruit qu'on a maintenant sur la plupart des écouteurs où ça me met dans la bulle, j'entends plus rien en fait, il y a plus personne, il y a que moi en fait.
0: Alors je t'avoue que j'avais essayé ce truc là mais moi ça m'angoisse.
1: Ah bon? C'est génial.
0: Mais t'entends pas les gens autour de toi, tu sais jamais,
2: Que tu t'entends pas toi non plus et c'est ça qui est perturbant. C'est que parfois j'ai l'impression de respirer beaucoup trop fort.
0: Mais pour le sport, tu fais du running, t'entends pas une bagnole qui klaxonne, bim.
1: Cours pas sur la route,
0: un vélo ou quelqu'un qui t'appelle, tu fais tomber quelque chose, quelqu'un t'appelle en disant monsieur, vous avez fait tomber mon portefeuille, tu le sauras jamais.
9: c'est dur. Pour la salle de sport, c'est pratique.
1: On est dans notre bulle.
9: pour quand tu fais du sport dehors, en plus, il y a la fonctionnalité. Alors, tu peux enlever le bruit.
0: Et dis-moi, s'il vous plaît, Rocky et Roca, là, vous allez vous calmer.
2: Quand tu sens qu'il bosse chez l'artiste, qu'il veut dans les écouteurs.
0: Je suis dans ma bulle, dans mon sport. T'es assez prise pour qui, là?
1: Mais c'est vrai.
0: Bon, bah, en tout cas, moi, j'en conclue que vous aimez pas les gens. Voilà.
1: Pas à ce moment-là, ouais.
0: Florian, merci beaucoup de nous avoir appelé.
9: Je vais faire du sport avec Lorenza, c'est pas grave, on prend au moins.
0: Mais non, t'iras pas faire le sport avec elle, puisque t'auras les écouteurs, elle t'entendra pas.
1: C'est pas grave, on fera des gestes.
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0: Voici les sondages du matin, comme chaque jour. 24% des Français ont déjà fait l'amour à cet endroit. Quel est cet endroit, Nico?
2: Une voiture?
0: C'est pas une voiture. Bah, dans l'absolu, ça pourrait être une voiture, mais c'est pas ça.
2: Ok.
0: Lorenza?
1: Ah bah, j'aurais dit un ascenseur, mais...
0: Ça peut être d'un ascenseur.
1: Ah!
0: Okay. Mais quel ascenseur? Quelle voiture? Florent, notre producteur?
8: C'est un endroit où on est tous les jours?
0: Absolument.
1: Ah.
0: Tous les jours. Ah. Aurélio, c'est en là?
1: Ah bah, c'est le travail.
0: Complètement. 24% des Français ont déjà fait l'amour au travail.
2: Ah ouais?
8: T'avais fait, toi, non?
0: J'ai dit.
2: Mais comme ça fait 17 ans qu'on se connaît, il me semble que.
0: Laisse-moi terminer et mettre un peu de suspense. Ça m'est peut-être arrivé, voilà.
2: Et peut-être la nuit que tu t'es fait surprendre par quelqu'un, non, c'est ça?
0: Par une femme de ménage. La femme de ménage.
2: J'adore cette histoire.
0: Peut-être. Il y a très, très, très, très longtemps dans une radio, mais je vous parle de ça, oh là, vous étiez. Il y en a qui étaient peut-être pas nés ici.
2: Ouais, et tu peux pas dire c'est parce que vous croyez, quoi.
0: J'avais refermé la porte, mais vraiment hyper. Vraiment en réflexe, j'avais donné un coupé dans la porte, quoi, paf.
2: Je pense. Et que tu continues derrière ou alors ça coupe vraiment?
0: J'ai pas bougé, en fait. J'ai fait putain, est-ce qu'elle va partir ou est-ce qu'elle va retenter de rentrer?
2: Si je bouge plus, elle me voit plus. L'animal.
0: C'est exactement ça.
8: Oh, j'ai pas dans les fins.
0: Et j'ai pris une plante, j'ai fait non, je suis un ficus. Une femme sur cinq est persuadée qu'elle aurait toutes ses chances si elle participait à cette émission télé. Quelle est cette émission télé, Lorenza?
1: Koh-Lanta.
0: Non, c'est pas Koh-Lanta. Aurélio Standard?
1: C'est de la cuisine?
0: Non, pas du tout. Florent, notre producteur?
8: Danse avec les stars?
0: Non, mais on avance. C'est sur TF1. Nico?
2: Ah, c'est en prime time ou pas?
0: Ah oui, c'est en prime time. Okay. Lorenza?
1: The Voice?
0: The Voice, absolument. Une femme sur cinq est persuadée qu'elle aurait toutes ses chances si elle participait à The Voice.
1: C'est pas ta femme? Oui,
0: ma
1: voilà.
0: Ma femme en fait partie.
2: Ah ouais? Ouais.
1: Mais elle chante bien?
0: Elle est persuadée qu'elle aurait toutes ses chances de participer à The Voice.
2: Est-ce que ta femme, c'est elle qui donne tout quand il y a un joyeux anniversaire à chanter?
1: Ah oui.
0: Non, elle fait pas les joyeux anniversaires.
2: Ça me tend, ça.
0: Elle fait pas ça, mais parfois à la maison, d'un coup, elle peut dire écoute, regarde. Et elle se met à chanter une chanson qu'on connaît tous. Et dit je chante bien, hein. Oui,
2: Et là, tu retournes ton siège.
0: Heureusement, j'ai pas de buzzer. 94% des hommes le font au restaurant lors d'un premier rendez-vous. Qu'est-ce qu'ils font? 94%, c'est quasiment tous, hein. Florent, notre producteur?
8: Payer l'addition?
0: Non, c'est pas ça. Ça n'a pas de rapport avec l'addition. Nico?
2: Ah. Ils vont se recoiffer aux toilettes?
0: Non. Lorenza?
1: C'est un rapport avec la bouffe?
0: Complètement. Ah, c'est vraiment, on est complètement dans la bouffe, là. Nico?
2: Ils saucent avec le pain?
0: Non. Non, mais c'est un rapport avec le plat qu'ils prennent. Lorenza?
1: Ils prennent la même chose?
0: Non, ils prennent pas la même chose que l'autre. Enfin, peut-être, mais c'est pas ça. Florent?
8: Ils prennent une salade?
0: Eh ben, ils prennent, en fait, un plat plus léger que ce qu'ils ont envie de prendre.
1: C'est vrai?
8: Tu veux pas que la personne se dise, dis-donc, il mange bien avec cantine, celui-là. T'es healthy, tu fais attention. Mais,
0: si en face de toi, t'as quelqu'un qui dit, je vais prendre la salade de betterave, et toi, tu dis, moi, je vais prendre le cassoulet. Tu vois?
2: Ah, mais après,
0: la limite, ce sera la salade de chèvre chaud. Voilà.
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0: Il est 8h47. Alors, je suis parti comme ça. Zao et MC Solar avec Homme Caroline, c'est dans 3 minutes pour vous. Et Zao, elle sera avec nous mardi, c'est ça, Florent?
8: Exactement.
0: Et ça, c'est une bonne nouvelle, ça. Zao sera avec nous. Alors, on a attendu, mais elle sera là. Elle revient du Québec. Elle sera avec nous mardi. Est-ce que vous entendez derrière moi? C'est mon chien.
1: Oui.
2: On est d'accord.
0: Parce que ce matin, je fais l'émission de chez moi cette semaine. Et y a ma fille, elle est partie à l'école. Ma femme est partie faire les courses. Et donc, les chiens, qu'est-ce qu'ils font?
1: Bah, ils aboient. Mais prends-les avec toi.
0: Je les ai pris avec moi, j'ai ouvert la porte. Mais apparemment, il peut pas me lairer.
2: C'est ce qu'il est en train de dire.
0: Bon. 8h48, quel a été l'un de vos derniers meilleurs achats? Le dernier achat que vous avez fait, où vous vous êtes dit, ça c'est stylé, ça c'est cool. On continue à vous prendre au téléphone au 0870-4248. On a Cynthia qui est avec nous. Bonjour Cynthia.
11: Bonjour Manu, salut les ouin-ouin.
0: Sois la bienvenue parmi nous, Cynthia.
4: Merci.
0: T'es fière de quoi?
4: Ah, oh, mais je suis trop fière. J'étais un Dyson, tu sais, avec la petite lumière verte au bout qui illumine toute la poussière. C'est une folie. Je peux même passer l'aspi la nuit. C'est trop bien.
0: C'est sympa pour les voisins.
1: Qui passe l'aspirateur la nuit?
4: Il fait pas trop de bruit. Mais si tu sais le soir quand tu grignotes et que tu veux pas te faire choper et rallumer toute la maison, hop, le petit aspi avec la lumière et c'est nickel.
0: Alors moi, j'ai une autre solution. C'est si je grignote la nuit dans le noir, pas vu, pas pris. Je les vois pas.
4: Mais le lendemain au réveil, c'est pas terrible. Hein.
0: Ah bah je nie le lendemain au réveil. Non, je ne vois pas de quoi tu parles. Je ne sais pas d'où viennent ces. Je ne sais pas. Vraiment. Oh, tu t'es encore levé cette nuit. Sans doute, tu as fait. Tu ne t'en rends pas compte, mais tu viens manger la nuit. Je ne sais pas. Je nie. Merci beaucoup Cynthia de nous avoir appelé.
4: Merci à vous. Bisous.
0: Gros bisous. Quel a été l'un de vos derniers meilleurs achats, si vous en avez encore d'autres?
2: Ah ouais. Moi, j'ai acheté un pot d'épices mexicaines.
1: Quoi?
0: Puisque c'est alors. Ça
2: c'est un pot d'épices, t'as l'impression quand tu le fais, t'es un peu dans le guacamole là, et t'as l'impression d'être au Mexique, tu voyages, et je le mets dans tous mes plats, le goût n'a rien à voir, c'est un peu ma touch. Tu sais, quand je fais des pâtes, tout petit peu d'épices mexicaines. Et comme mais ça, mes convives, ils disent, c'est quoi le petit goût?
0: Mais ça pique?
2: C'est un tout petit peu relevé, mais tu vois, c'est pas non plus du piment, tu vois?
0: Non, moi,
2: épices mexicaines.
0: Non, pour les épices, au-delà de la mayonnaise, pour moi, ça pique.
1: Donc, ah oui, oula,
2: ah,
1: ouais,
2: ah merde, ah ouais, t'es pas prêt, quoi.
1: Même le poivre, c'est compliqué, quoi.
0: Oui, et même là, tu me dis épices mexicaines, j'ai déjà, honnêtement, regarde.
1: T'as le nez qui.
0: J'ai le nez qui transpire.
2: je suis sensible.
0: Non, il faut savoir que je suis costaud, mais mentalement, je suis un gros fragile. Et j'ai le nez vraiment qui coule. Juste, non, psychologiquement, vraiment, je suis. Ah, mais moi, j'ai pas de mental, faut le savoir. Non, vraiment, je suis une merde. Quel a été l'un de vos derniers meilleurs achats? Il y a Yann qui est là. Bonjour Yann.
11: Salut Manu, salut les Wawa.
0: Bienvenue parmi nous Yann. T'es fier de quel dernier achat que t'as fait?
11: Ma machine à café à grains. J'ai l'impression de redécouvrir le goût du café.
1: Oh la chance.
0: Mais tellement. Mais je le dis depuis des années. L'achat de la machine à grains.
2: C'est stylé.
0: Ah, ça fait. Tu pars de l'autre côté. T'es de l'autre côté de la force. C'est différent. C'est plus la même chose. C'est pas. Non, mais c'est vrai. Déjà, quand t'as une première machine Nescafé avec la capsule, tu dis waouh, ça y est, je suis adulte. Mais quand tu passes à la machine en grains. Et je vais dire un truc, c'est même pas qu'il est meilleur le café. C'est que c'est autre chose. T'as l'impression de faire du vrai café.
2: C'est vrai.
1: Non, mais oui, tu le découvres la première fois.
2: Le bruit des grains qui se font défoncer, c'est dans la machine et tout. C'est tout un cérémonial. Ouais. Tu la regardes, tu vois, tu le regardes couler ton café.
0: Et après, tu peux discuter avec d'autres personnes qui ont des machines à café en grains. Et t'en as toujours un qui dit, alors moi je connais un petit torréfacteur dans les Landes.
2: Ah bah évidemment. Et tu commandes sur Internet, un peu moins cher, avec un code promo.
0: Et là, t'es heureux. Et
2: tu dis. C'est le club des baristas.
0: Exactement. Quand t'as les gens à table, tu dis, je vais vous faire goûter mon café, vous allez pas le croire. Tu fais pareil, Yann?
11: Tout à fait.
0: Eh ben voilà, et tu dis, vous n'aviez jamais goûté de café avant.
11: C'est tout à fait ça. Ah ouais, non. Mais d'ailleurs, je suis en train de le boire, en pensant à vous et en vous écoutant.
0: Eh ben écoute, parfait. Yann, fais-toi plaisir. Je te souhaite une belle journée. Merci beaucoup de nous avoir
11: appelés. À vous aussi, belle journée à vous.
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0: On va partir aux États-Unis. Il y a l'homme le plus chanceux du monde, de l'univers. Là. Un homme vient de remporter le jackpot au loto pour la 18e fois.
1: Quoi?
0: C'est pas possible.
1: Mais c'est légal?
0: Bah oui, tu joues du
1: gars. Ouais, c'est vrai. Non, mais je sais pas.
2: On est jalouse.
1: J'avoue. Je donne l'argent.
0: En fait, le truc, c'est marrant parce que tu gagnes une fois le jackpot au loto. Bon, on est un peu jaloux. Ouais. Deux fois, on est content pour toi. Trois fois, on trouve ça dingue. 18 fois, on va bien te faire foutre, Michel.
1: Bien dit.
0: Voilà. En Dordogne, attention, il y a un fait divers. En Dordogne, il y a un couple qui s'est fait voler 19 boules de pétanque en pleine nuit. Oula.
1: Déjà, 19, le nombre est chelou, mais ouais.
0: Pour qui, pourquoi?
1: Mais
0: ils ont... Bah, parce qu'à un moment, ils ont toutes les boules de pétanque qui apparaissaient disparaissaient, en gros. Ouais. Et ils ont trouvé le voleur. Ouais. Et le voleur, c'était un renard.
1: Ah bon?
2: Quoi?
0: C'était un renard qui visiblement avait une passion pour les boules de pétanque.
1: Oh.
0: Il venait, il chopait la boule de pétanque, il la ramenait.
1: Et puis c'est génial.
0: Ils ont trouvé les 19 boules de pétanque un peu plus loin. Voilà, c'est le renard qui piquait ça. Écoute, c'est génial. Oui, oui. Après, s'il peut être là pour jouer la prochaine fois et ramener l'apéro, c'est ok.
2: Allez, s'il te plaît.
0: Voilà, pourquoi pas. Qu'est-ce qu'on a d'autre dans les infos? Ah, il y a l'été qui arrive. L'été qui arrive, vous êtes peut-être à la recherche d'un job pour l'été. Les secteurs qui recherchent le plus des emplois saisonniers sont la restauration.
1: Bah ouais.
0: C'est pas étonnant.
2: Ouais.
0: Et surtout les cuisiniers. dans la restauration. Il y a besoin de cuisiniers pour cet été. Dans l'animation et le loisir, évidemment, dans les clubs de vacances, tout ça. Et dans le domaine de l'agriculture aussi.
1: Ah bon?
0: Voilà. Ok. Ouais. Okay. Ben, pour c'est dans les vergers, pour aller récupérer les fruits, tout ça. Ouais. Voilà, agriculture, animation, loisir, restauration. Le must, évidemment, ce serait que vous sachiez occuper les enfants en cuisinant devant eux dans un tracteur. Alors là.
2: Oh, le CV en or.
0: Alors, oui. Là, vous pouvez négocier votre contrat de ouf.
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0: J'aimerais qu'on ait au téléphone Maria. Je vais vous raconter son histoire, Maria. Bonjour Maria.
14: Bonjour.
0: Je suis content de t'avoir au téléphone. Tout a commencé par un message que j'ai reçu sur Instagram. L'Instagram de l'émission, c'est Manu Officiel. Et parfois je zappe des messages, je peux pas tous les lire. Mais je suis tombé sur le message de Maria. T'as quel âge Maria aujourd'hui?
14: J'ai 25 ans.
0: Elle nous écoute.
14: J'ai des palpitations, mon Dieu.
1: Oh non.
14: Je veux pas que je me rends direct.
0: Ah bah non,
1: non,
0: c'est
1: bah non, non, non, non, non. Surtout pas, non.
0: Chiant. Bah après pour l'audience et le buzz, franchement, c'est...
1: Oh bon. Non, Manu ouais.
0: Je sais pas, l'émission avant tout. Hein. Maria, à 25 ans aujourd'hui, écoutez bien, elle m'a envoyé un message et elle me dit qu'elle nous écoute depuis le CP.
14: Wow. Oh, la pinaire.
0: Donc, le CP, c'est quoi? C'est 5 ans, 6 ans, 6 ans?
14: Ça remonte. Ouais, j'écoutais dans la voiture avec ma mère et quand on terminait pas l'émission, le soir, elle devait me raconter la fin de l'émission.
1: Oh,
14: ça
1: comme
14: toujours
1: films.
14: Au mauvais moment. Ouais.
0: C'est incroyable.
14: Je suis trop contente.
0: Depuis que t'as 5 ans, tu nous écoutes. Tu te rends compte que je.
14: Ah ouais, je suis née avec vous en fait.
0: Ben, je suis ton père.
1: Non mais spirituel, ouais.
0: Non mais tu vois, on a passé quasiment autant de temps ensemble que toi avec tes parents. Et à un moment.
14: Ouais, c'est ça.
0: Oh la vache, c'est incroyable.
14: Mais c'est...
0: Ah mais moi aussi. Attends, je... Et alors c'est pas ça. Elle nous a. Enfin, c'est pas ça. C'est pas que ça. Parce qu'elle m'a envoyé ce message-là pour me dire ça. Et elle me dit qu'elle fait la collection de tasses.
14: Exactement. J'adore les tasses. J'en ai à peu près une vingtaine pour l'instant.
1: C'est d'accord. Déjà pas mal, hein?
0: Oui, c'est bien, 20 tasses, oui.
14: Ouais, c'est un bon début.
0: Et en fait, elle m'a dit, je rêverais d'avoir le mug Manu sur Énergie avec avec vous qui dédicacez, qui va être des, qui, en fait, elle a dit avec des petits cœurs dessus.
14: Ouais, au marqueur, un cœur chacun, Lorenza, Nico, Florent, toi, et même le standard, enfin, qui veut. Juste un petit cœur au marqueur, voilà, en souvenir.
0: Bah après, on peut prendre un mug, on le met dans la rue, tout le monde met des cœurs dessus, on te l'envoie, hein.
14: Ouais, mais bon. C'est moi, ouf, mais pas. C'est moi, ouf. Je préfère vous, quoi.
1: Trop mignon.
0: Et c'est quoi le plus beau mug, la plus belle tasse que t'as dont t'es fière?
14: Dont je suis fière, c'est une tasse avec un nain de jardin et une carotte.
0: Mais qui est dessiné dessus ou carrément en forme de carotte?
14: Non, c'est la forme, la forme d'un nain avec une carotte.
1: C'est génial.
14: Ouais, 25 ans, il est ressenti 12 ans, quoi.
1: C'est pas grave.
0: Les nains de jardin, c'est au début, je trouvais ça chelou, et maintenant, j'aime bien, moi.
1: Ah ouais.
0: Alors c'est quoi? Pas plus tard qu'hier, je ne sais pas pourquoi, je suis tombé sur une vidéo de quelqu'un qui collectionne les nains de jardin et qui en parlait très sérieusement et qui avait, vous savez, le chapeau rouge sur la tête.
1: Ah, je vois très bien.
14: Ah ouais.
1: Oh, mais ça c'est un peu creepy ça,
0: Ouais, mais tu sais quoi?
14: Faut pas aller dans l'extrême, quoi.
1: Oui.
0: Il était pas extrémiste, il était dangereux, c'est tout. Maria, on va t'offrir le mug Manu sur Énergie. Merci. Tu nous écoutes depuis le CP, c'est trop mignon. Je t'embrasse très fort.
14: Je suis trop contente. Merci beaucoup.
0: Gros bisous
14: tout le monde.
0: Gros bisous.
1: Salut.
0: Il est 9h07. Son of Legend sur Énergie avec San Francisco. Juste après, on vous offre deux PlayStation 5. Merci d'être avec nous. C'est Manu sur Énergie. Et dites-vous que si aujourd'hui vous avez 5 ans, peut-être que dans 20 ans, il y en aura peut-être un de l'équipe qui sera mort. Putain, merde.
1: Oh, mais. Mais tous du bois.
2: On l'annonce.
0: Dites-vous qu'on sera là.
1: Aujourd'hui.
0: Quelle horreur. Attends, une question con. Ils ont la fibre à l'EHPAD pour pouvoir faire l'émission de là-bas. Non, c'est important.
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0: Tout de suite, on a deux PlayStation 5 à vous offrir. Parce qu'on va jouer au jeu des trois as, et pour jouer au jeu des trois as, il faut trois as. Les deux premiers s'appellent Thibaut et Sophie. Bonjour à tous les deux.
16: Bonjour.
0: Bienvenue sur Énergie, tous les matins à la même heure, on joue ensemble, on fait tourner les jeux. Ça fait longtemps qu'on n'a pas fait le jeu des trois as. Il est de retour. Thibaut, Sophie, vous allez jouer ce matin avec Nico. Okay. Qui sera le troisième as.
11: Yes. Au top.
0: Vous êtes les trois as du jour, voici les règles de ce jeu. Je vais vous poser à tous les trois la même question. Si vous donnez tous les trois la même réponse et que c'est la bonne, eh ben c'est gagné. Si l'un d'entre vous se trompe, là c'est perdu, tout le monde repart et il n'y a rien. Alors que si vous donnez la bonne réponse tous les trois, il y a une PlayStation 5 Slim pour Thibaut et la même pour Sophie. Évidemment, vous n'entendez pas les réponses des autres. Sophie, tu vas partir hors antenne. Nico, tu vas sortir du studio.
16: Ouais, tout de suite.
0: Et je vais rester avec Thibaut pour démarrer ce jeu des trois as.
17: Parfait, nickel.
0: Voici la question du jour, Thibaut. C'est un vrai ou faux?
17: D'accord.
0: Johnny Hallyday a joué Avrel dans un sketch télé sur Lucky Luke. Vrai ou faux?
17: Je dirais faux.
0: Tu dis que c'est faux, c'est ta réponse. Je la garde, Thibaut, tu pars en antenne, je vais récupérer Sophie. Sophie, rebonjour.
18: Oui, rebonjour.
0: Tu nous as manqué.
18: Toi aussi, Manu.
0: Qu'est-ce qui nous arrive? Sophie, c'est un vrai ou faux aujourd'hui?
18: Okay.
0: Johnny Hallyday a joué Avrel dans un sketch télé sur Lucky Luke. Vrai ou faux?
18: Avrel.
0: Bon. Un des... Dalton.
18: J'aurais dit vrai, mais franchement, je sais pas.
0: Oui, mais il faut que tu donnes une réponse quand même, c'est le principe du jeu.
18: Je vais dire vrai et on va voir avec Thibaut ce qu'il en dit.
0: Ça marche, tu dis vrai, je vais récupérer Thibaut, je vous annonce tous les deux que vous n'avez pas donné la même réponse.
18: Ok.
0: Mais vous allez pouvoir vous rattraper, mais ça va aller très très vite. Vous avez 10 secondes pour vous mettre d'accord. Au gong, okay. Je prends la dernière réponse que vous aurez donnée. C'est parti.
17: Moi, c'est vraiment du pif, alors je te suis s'il faut, si tu sais.
18: Bah écoute, on va dire non du coup.
17: Ok.
1: Non mais
0: ils sont mis d'accord.
18: Mais c'est sûr parce que je sais pas du tout.
0: Non mais ce qui est drôle c'est que Thibaut il dit on va dire comme tu dis Sophie et Sophie qui avait dit oui elle dit on dit non.
1: On va dire non alors. Mais j'aime bien aimer le duo.
17: Ça, voilà. On est tombé d'accord.
0: Mais écoute,
1: oui.
0: ça avait pas trop de sens, mais vous êtes mis d'accord. Sophie, Thibault, la réponse est non pour vous. On va maintenant faire venir Nico, à qui je vais poser la même question. S'il donne la même réponse que vous, et si c'est la bonne, c'est gagné. Ça a mis un peu de temps parce qu'ils étaient pas d'accord. Mais, okay. Ils sont mis d'accord, j'ai une réponse. On va voir la tienne. Voici la question du jour. C'est un vrai ou faux?
16: D'accord.
0: Johnny Hallyday a joué Avrel dans un sketch télé sur Lucky Luke. Vrai ou faux?
16: Oh là là, ça pue. Ça pue le truc inventé. Cette phrase est improbable. Cette phrase est improbable et je me dis que j'aurais peut-être vu ça un jour passer quelque part. Donc j'ai envie de dire faux.
0: Tu dis que c'est faux.
16: Ouais.
0: Thibaut et Sophie ont finalement dit que c'était faux aussi.
16: Ah, ils étaient pas d'accord, ok.
0: Non, au début, bah non, ils étaient pas d'accord.
16: Ouais, ok.
0: Thibaut, Sophie, Nico, votre réponse est donc, c'est faux. Voici la bonne réponse. Johnny Hallyday a-t-il joué Avrel dans un sketch télé sur Lucky Luke? La réponse est faux.
1: Vous n'êtes pas laissé avoir, quoi. Moi, j'ai vraiment hésité.
0: Ah ouais,
1: de ouf.
0: Franchement,
18: j'avoue que comme dit Nico, on l'aurait vu quelque part.
1: Ouais, mais c'est plausible, tu vois.
0: Dans une vieille émission, regarde. Johnny Hallyday quand il était jeune, tu vois, pour au début dans sa carrière. On lui dit vas-y, fais Avrel dans un sketch sur Lucky Luke, allez, je vais le faire.
16: J'ai envie de le faire avec une IA.
1: C'est une très bonne question en tout cas, bien joué.
0: C'est surtout trois bonnes réponses qui vous permettent, Thibaut et Sophie, de repartir avec chacun une PlayStation 5 Slim. Wow, bravo à vous.
17: Génial, merci Manu et toute son équipe. Ça fait des années qu'on vous écoute, c'est génial, merci à vous.
0: Et ben, merci à vous d'être là avec nous. On vous souhaite une belle journée. Repartez chacun avec votre PS5.
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0: C'est beau ce qu'il dit. C'est faux. C'est beau, quand même. C'est pas grave. C'est un peu sa journée à Diego Buñuel parce qu'aujourd'hui, c'est la journée mondiale de la mer. Voilà.
16: Ah,
1: bonne journée.
0: Vous aimez bien la mer?
1: Oui. Attends, c'est quoi cette question?
0: Je vous pose la question. Parce qu'il y a des gens qui aiment pas se baigner dans la mer, il y en a qui se baignent dans la piscine, vous voyez ce que je veux dire?
16: Ah, qui sont plus piscine, ouais, d'accord. Voilà, non, là, la mer, évidemment.
1: J'ai appris à beaucoup l'aimer, oui.
16: Moi, j'aime beaucoup, sauf là où j'ai pas trop pied, là. Tu sais, au large, alors, quand c'est bleu nuit, là.
0: Moi, je suis de la team de Nico. Je n'ai pas jamais la bouée jaune. Et déjà, honnêtement, quand c'est je suis à la bouée jaune, je me sens pas bien.
2: Ah ouais. Tu t'accroches à la bouée.
0: Non, non, la bouée jaune me fait peur. Donc pourquoi? Je la touche pas. Bah, je sais pas. J'ai l'impression d'être aspiré parce que oui, parce qu'elle a une grosse chaîne qui va jusqu'en bas et tout. Non.
1: Mais c'est, justement, tu peux t'y accrocher.
2: Ouais, tu t'es jamais amusé à descendre la chaîne.
1: Pour voir jusque où tu vas.
0: Ma phobie. Cette chaîne là me fait peur de. Non, sous l'eau je suis pas.
1: Ah oui, ben on ira pas à la mer avec toi.
0: Non, voilà. Donc bonne journée de la mer à ceux qui aiment ce truc de débile.
2: Ouais. Et bonne journée du pédiluve à Manu.
0: Hyper dangereux. Là. Une bonne piscine municipale. Là on est bien, on est tranquille. Il est 9h23, PLK avec Pocahontas. Juste après on va répondre à une question très simple. Ringard ou pratique? On a eu une discussion avec Florent, le producteur de l'émission, à ce propos. Et je pense qu'on peut participer, on peut faire participer tout le monde à cette discussion.
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0: Je vous ai dit qu'on allait parler de choses, soit ringardes, soit pratiques. Ça dépend comment on les regarde. On a eu une discussion avec Florent, mais il était très perturbé parce qu'il a vu dans les transports en commun hier.
8: Là, en fait, j'ai vu un mec avec un sac à dos, avec quatre grandes poches de rangement et deux porte-gourdes. Et j'avoue qu'il n'y a pas si longtemps, j'aurais trouvé ça ringard. Mais maintenant, je pourrais en avoir, j'avoue.
0: Mais qu'est-ce qui t'a plu là-dedans? Parce que ça fait quand même...
1: Deux porte-gourdes, je veux dire.
0: Ouais, on est sur un truc, ça fait six poches quand même.
8: Je me dis.
1: Et tu pars en trail ou
8: c'est
1: tu.
8: C'est ultra pratique. C'est-à-dire que là, je sais où je mets mon ordi, je sais où je mets mes clés. Dans des poches séparées, c'est hyper bien foutu. Bon, j'ai pas de gourde, mais je me dis, au cas où j'ai une gourde.
1: Mais là, tu peux en avoir deux. Des gourdes.
0: Mais là, c'est ouf. Le mec, il partait en randonnée
8: Non, même pas. Il sortait du travail. Mais tu sais, t'as une poche pour ton chargeur, t'as une poche pour. Enfin, c'est. Et là, je me dis, ah, quand même, c'est pas mal en fait. Hein.
0: Quatre grandes poches de rangement et deux porte-gourdes.
8: Bon, par contre, c'est un frigo, hein, c'est large. Hein, c'est...
0: Ah ouais. Oui, bah, quand tu prends l'avion, t'as une place pour toi, une place pour le sac. Ringard ou pratique? On peut se lancer dans cette discussion. Nico?
2: Moi, je me pose la question sur les lunettes avec les verres qui se teintent. Je sais que mon père, il avait ça. Et tu vois, je me dis que finalement, moi qui dois porter un petit peu plus de lunettes en vieillissant, parfois, te dire, putain, t'as qu'une seule paire. Quand tu sors, bam, ça se teinte. Ça peut être pratique. Hein.
1: Ah non, mais moi, j'aime bien mais celles teintées dès le départ. Il y a des lunettes teintées.
0: Oui, ça s'appelle les lunettes de soleil, ça. C'est...
1: Oui, c'est vrai.
2: Mais je vois non, mais avec une teinte un peu plus claire.
1: Voilà, c'est ça, parce qu'on voit tes yeux. Et je trouve ça grave stylé.
2: Le problème, c'est que tu vois pas très bien en intérieur, tu vois.
0: Mais toi, tu parles de lunettes, vraiment, elles deviennent lunettes de soleil d'un coup quand t'es dehors, quoi.
2: Ouais, tu sais, c'est des lunettes de vue qui sont classiques, et quand tu sors, boum, tu les vois, elles sont un peu fumantes.
1: Non, c'est ringard, je crois, ça.
0: Ouais, je suis assez.
2: Ça marche.
0: Tant qu'on est dans les lunettes, j'ai deux choses sur les lunettes. Pratique ou ringard, déjà, le petit fil, le petit cordon.
1: Non, ringard, la vie. Ils ont essayé de le faire revenir à la mode, c'est dégueulasse.
0: On est d'accord, ils ont essayé de le faire revenir. Non, mais il y avait plein de nanas qui disaient, ouais, regarde, c'est super à la mode maintenant.
1: Avec des gros trucs et tout. Non, oui. C'est moche. Non.
0: Et j'ai vu un truc incroyable. Je connais une seule personne au monde qui l'a.
1: Oula.
0: En fait, ses lunettes, il a le cordon, mais c'est pas tout. Au centre des lunettes, il peut les déclipser. Il se retrouve.
1: Ah,
0: en fait,
1: je l'ai vu. Oui, je sais.
0: Avec les lunettes en deux parties.
1: Oh, mais c'est pour les âgés, ça. C'est pour les plus âgés qui essayent d'être cool.
0: Non, il était pas âgé.
8: Et souvent, c'est des lunettes d'opticien, ça. Je trouve que c'est souvent les opticiens qui ont des lunettes hyper pratiques. Et là, bam.
1: C'est aimanté, bim, il sépare en deux. Ouais. C'est impressionnant sur le moment, mais c'est très moche aussi.
0: Mais à quoi ça sert surtout? Pourquoi je vois pas trop l'intérêt?
8: Mais ça, c'est souvent les gens qui sont presbytes. Quand t'as pas besoin de tes lunettes, et ben bam, tu l'as sur le. Dès que tu veux lire un truc, tac. C'est vrai.
1: On sait pas, mais il a une passion. Passion lunettes.
0: Qu'est-ce que t'as rencontré une opticienne?
2: C'est vrai que t'as une passion visiblement pour les trucs ringards.
1: C'est clair.
0: Et attendez, quand vous avez votre sac à dos avec quatre poches de rangement, c'est un truc de dingo. Ringard ou pratique? Appelez-nous 0870 42 48. Et peut-être que vous avez un truc que vous trouvez super pratique. Et puis bon, on va vous dire que c'est super ringard. Ou l'inverse. Nous sommes tous le ringard de quelqu'un.
1: Oui, c'est beau, ça.
2: Certains plus que d'autres.
8: Merci.
0: On a rien dit, Florent. Mais c'est vrai qu'on te pointait du doigt.
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0: Mais c'est le moment de la récré maintenant. Alors, C'est le petit moment de notre récré, c'est le petit moment où on est content. C'est Florent, le producteur de l'émission, qui tous les jours nous propose un jeu venu de son esprit. C'est toujours en rapport avec ce qui se passe dans le monde. Ça peut être une fête, ça peut être une journée mondiale, peu importe. Il nous sort un petit jeu tous les matins. On a Anne-Charlotte qui est avec nous. Bonjour Anne-Charlotte.
5: Bonjour, bonjour.
0: Tellement classe le prénom Anne-Charlotte. Anne-Charlotte,
5: ouais. Oui,
0: oui. Mais tu vis dans un château, évidemment.
5: Évidemment, ouais, forcément. Un château de... Oui, oui. De campagne.
0: Un château de campagne, c'est déjà pas mal.
5: Okay.
0: De ton château, tu vas pouvoir jouer avec nous, Anne-Charlotte. Je te présente Florent, qui est producteur de l'émission et qui tous les jours nous sort un petit jeu. Qu'est-ce qu'on va avoir aujourd'hui?
8: Eh bien, aujourd'hui, c'est mercredi, jour des sorties ciné. On va faire le fameux jeu des pitchs.
1: Je l'aime bien.
8: Je vous pitch un film en 6 secondes. Et puis, bah, vous devez deviner lequel c'est.
1: Trop bien.
0: Yes. Ah, ok. Ok, c'est parti. On joue tous ensemble. On est là, on est motivés, on y croit.
8: On va commencer par Anne-Charlotte. Attention. Top, c'est parti. C'est un chevalier et son écuyer qui voyagent dans le temps après avoir bu une potion et à un moment, il y en a un qui fait que allumer et éteindre la lumière en disant jour, nuit, jour, nuit.
5: Les visiteurs.
1: Ouais. Oui.
0: Ah oui, les visiteurs.
8: C'était l'échauffement, attention.
0: Ouais, on commence tranquille, là, on est bien.
8: Manu.
5: Ouais.
0: Ah, oui.
8: C'est parti. Top. C'est une fille qui, après avoir déménagé, tombe amoureuse d'un vampire, sauf qu'elle kiffe aussi un mec qui est un loup-garou. Du coup, ils vont se battre pour obtenir la fille. Spoiler, c'est Vampire Vigan.
0: Oh putain,
1: Mais
0: si, allez. Comment ça Putain, j'ai Robert Pattinson.
1: Oui, ouais. Non. Ça commence par un T.
0: Par un T?
1: Oui.
0: The Beatles.
1: Non, non, un T.
0: Un T?
1: Un W après.
8: On est sur un.
1: Oui, pardon.
0: Mais... Merde, j'ai pas le nom, j'ai oublié. Je l'ai vu. Il y en a plusieurs. Twilight.
1: Oui.
8: Oui. J'avais dit que ça allait se corser. Hein.
0: Mais faites des noms simples. Genre vampire, les barons. Voilà.
8: Attention.
0: J'ai oublié le nom, putain.
8: On enchaîne avec Nico. Top. C'est un mec qui porte un masque, qui appelle des gens au téléphone en leur demandant quel est ton film d'horreur préféré. Et bah, généralement, après, il débute.
16: C'est Scream?
1: Oui!
8: C'est tout à fait Scream.
0: Tiens, c'est trop facile. C'est plus facile que moi, franchement.
8: Attention. Okay. Un nouveau pour Lorenza.
1: Oui.
8: Top! C'est un mec qui est avocat le jour et super-héros la nuit. Il a un costume en cuir rouge et, détail important, il est aveugle.
0: Quoi? Je sais. Ah bah, moi, je connais celui-là.
8: Ah! Eh ouais, mais c'est pas aveugle. Ton tour.
1: Il est aveugle?
0: Ah. Ouais, il est aveugle. Il est aveugle, il est avocat.
8: Gros indice, c'est le côté aveugle.
0: C'est un super-héros. Oh, moi, je connais.
1: Daredevil?
0: Daredevil, oui!
8: Bien joué, c'est ça, c'est Daredevil.
0: Alors, on était pas mal.
8: On est pas mal, attention, c'est Anne-Charlotte. Okay. On y retourne. Top! C'est une princesse qui n'a pas du tout envie de se marier. Elle préfère complètement s'entraîner au tir à l'arc, sauf que par un jour, un sortilège fout le bordel dans sa vie en transformant sa mère en ours.
5: Oh, pauvre ami. Alors là.
0: C'est pas Princesse Rebelle?
8: Si, mais c'était pas du tout à toi de jouer. Mais c'est Rebelle.
0: Excusez-moi, mais je l'ai absolument pas vu. Mais c'est ce film qui avait donné.
1: Vous avez raconté. L'envie de tirer à l'arc à ta femme.
0: Et c'était ce film qui avait fait, même plus que donner envie. C'est, elle avait acheté un arc, elle avait acheté des cibles, elle avait acheté des bottes de paille pour qu'on fasse du tir à l'arc dans le jardin.
16: Excessif.
0: C'est pour ça que je connais le film.
5: Vraiment, je l'ai même pas vu.
1: Bah, c'est un champ faute là, non?
0: Au moins, t'as pas un arc qui pourrit dans ta cave, toi.
8: Attention, Manu, c'est à toi, on enchaîne. Top! C'est une archéologue en short qui voyage dans le monde entier pour aller piller des tombes, qui flingue des mercenaires et avec deux pistolets en faisant des saltos arrière.
0: Lara Croft!
8: Lara Croft, tout à fait!
1: Ouais!
0: Voilà, on est bien, on est tranquille, on est détendu là. Y'en a encore ou pas?
8: Il en reste un si vous voulez, c'est pour Nico.
0: Allez,
16: vas-y.
8: Top, c'est parti! C'est un gamin qui se fait harceler à l'école. Du coup, il apprend le karaté en passant ses week-ends à laver des voitures et peindre les barrières chez un vieux sage.
0: Ah oui.
8: Il y a que des indices.
16: Karaté Kid.
8: Voilà.
1: Ouais.
16: Bah oui. Je l'ai pas vu, mais effectivement, il y a des indices, ouais.
0: Alors, c'était pas si mal, on n'a pas été nuls.
8: Non, c'est pas si mal.
1: Bah, plus de bonnes
8: réponses que de mauvaises. C'est déjà pas mal.
0: Anne-Charlotte, tu vois, c'était ton château qui était en jeu, tu le gardes. Voilà.
5: Ben voilà, impeccable. Bon, ben parfait, impeccable. Au moins, je saurai où je vais dormir ce soir.
0: Eh ben voilà. Et demain matin, tu vas te réveiller avec quoi? Avec le mug Manu sur énergie que je t'offre.
5: Oh, trop cool.
0: Mais carrément trop cool. On t'embrasse.
5: Merci, merci.
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0: On continue à répondre à cette question terrible. Ringard ou pratique? 0-870-42-48. On a Marilyn qui est avec nous. Bonjour Marilyn.
23: Bonjour Manu, bonjour les wawas.
0: Bienvenue sur énergie Marilyn. Ringard ou pratique, on t'écoute.
23: Les coques de téléphone avec des cordons autour du cou.
0: Ah bah c'est devenu, c'est limite, c'est devenu
2: un accessoire de mode.
1: Ouais.
0: Maintenant, mais en fait, au début ça choquait, après on trouvait ça pas mal, maintenant ça devient normal en fait.
2: Ouais.
1: En fait, j'ai l'impression. Mitigé quand même. J'ai l'impression que c'est quand même tout mon respect, mais tu sais, ça fait très maman qui essaye d'être cool quand même, quoi. Tu le portes autour en bandoulière avec des petites breloques et qui veut montrer que
2: c'est quand t'as pas de poche, non?
1: Ouais.
2: C'est quand t'as pas de poche pour moi, c'est justement tu le mets comme ça quand t'as pas de poche, que sinon.
0: Mais tout le monde a des poches en fait, mais c'est un truc de mode, non? Vraiment?
1: Moi je trouve que ça a fait un petit pop un peu, et puis là maintenant c'est redevenu, je trouve, pour les plus âgés, quoi.
0: C'est souvent comme ça. Hein.
1: Oui. C'est vrai que ça.
0: Tu vois, c'est comme quelqu'un que tu croises au bureau qui dit putain j'ai le seum. Ah ouais, ok.
2: Il est passé de l'autre côté.
0: Ça va très vite. Hein. Merci beaucoup de nous avoir appelé, Marilyn. Il y a Thomas qui est là aussi. Bienvenue sur Énergie, Thomas.
4: Bonjour Manu, bonjour les Wawins.
0: Thomas, on t'écoute.
4: Alors moi, c'est les petits ventilateurs portables. Tu sais, quand il fait très très chaud. Au début, quand tu voyais les gens, tu disais oh, c'est ringard, mais en fait, qu'est-ce que c'est pratique.
0: Mais c'est un truc, ça a des piles, c'est ça?
4: Ouais, c'est tout petit.
2: Mais après, tu peux le recharger en USB aussi.
1: Ouais, mais ça souffle.
8: T'en as avec un moulinet manuel aussi.
1: Ouais. Et ça c'est mieux. Mais non, moi j'aime bien.
0: Non, mais attendez, les moulinets manuels, c'est comme, tu sais, il y a un moment, il y avait des lampes. Quand tu tournais manuellement, ça allumait la lampe.
1: Oui.
0: Mais c'était de la merde.
1: C'est
2: nul.
0: Non mais ça n'allumait rien du tout. C'est comme le truc là manuel pour faire de l'air. Non, prends un éventail à ce moment-là, tu vois. Bah,
2: c'est ça.
1: Si tu veux, Thomas, si t'es encore plus flemmard, maintenant il y a des ventilateurs de cou. C'est-à-dire que c'est comme un casque que tu mets autour de ton cou et ça souffle de l'air dans ton cou.
0: Ah ouais.
4: Ah d'accord. J'ai vu ça il y a pas longtemps.
1: Ouais.
0: Oui, bah
1: c'est pas longtemps. Mais là c'est ringard fois mille. Mais
0: tu,
1: non,
0: mais tu déménages, tu vas dans le nord et tu prends le blizzard. Enfin, normalement. On en sort plus là. Merci beaucoup Thomas de nous avoir appelé. Fanny est là. Bonjour Fanny.
6: Bonjour Manu. Bonjour Yvan.
0: Ringard ou pratique, on t'écoute.
6: Le chariot de cou, la roulette. J'en ai acheté un.
0: Ça coupait un petit peu. Le quoi, le chariot?
6: Le chariot de course à roulette.
0: Oh putain, pour les courses.
2: C'est une folie.
6: J'en ai acheté un avec un motif léopard et c'est en fait franchement tellement pratique.
1: J'ai failli craquer aussi sur celui léopard.
2: C'est trop bien. Tu sais que t'en mets là-dedans. Moi j'en ai un et j'en ai un même avec les trois roues, comme ça tu peux monter les marches.
6: Mais franchement, tout le monde devrait en avoir un. Moi, je fais plus mes courses avec les sacs à porter sur les épaules.
1: On respecte notre dos.
2: Et je crois que Manu est pas d'accord avec nous.
1: Ah.
0: Bande de gros ringards.
1: Mais c'est parce que t'as pas essayé ça.
0: Bande, c'est quoi? Vous êtes des gros bobos dégueulasses.
2: Ouais. Manu, lui, il a des porteurs de courses.
0: Non, je me suis fait installer un supermarché chez moi. C'est différent. Non, mais je pourrais pas assumer d'avoir le truc à roulette là.
1: Ah ouais, franchement, ça me dérange pas, moi.
2: Toi qui as du mal avec le PQ, tu le mets au fond, c'est génial.
1: Ah bah oui.
0: Mais non, mais excuse-moi, il y a un truc qui s'appelle caddie au supermarché.
8: Mais le caddie, tout le monde le voit dès que tu sors du supermarché.
0: Mais ensuite, je mets dans les sacs que évidemment. J'ai oublié de prendre, donc j'en rachète encore à la caisse et ensuite je le mets dans la bagnole.
1: Ouais, d'accord. Mais bon, pour que ça rentre dans ton sac, c'est quand même gros.
0: Mais attends, et ton truc à roulette là, tu le rentres comment dans la bagnole? C'est un enfer.
2: Ils en font des pliables, ils en font des pliables malheureux.
0: Allez vous faire foutre. Je vous jette tous une malédiction. belle journée à toi, Fanny. Merci de nous avoir appelé.
6: Merci à vous, bisous.
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0: Elle est toujours au cinéma, Alexandra Lamy, dans Pour le plaisir, le film sur la création du Womanizer.
1: Ah, je vais aller le voir.
0: Mais en fait, j'ai envie d'aller le voir, je suis un peu gêné de me dire.
1: Non, c'est bon.
0: On y va ensemble alors.
1: Franchement, ça me dérangerait pas.
0: C'est bizarre quand même de dire à un collègue de travail. Et si on allait voir un film sur un sextoy ensemble?
1: Oui, mais c'est intéressant.
0: C'est pour ça que j'aime ce boulot. Hein, moi, je suis content d'être là. Il est 9h56. On va partir dans 3 minutes. On se retrouvera demain. Mais on n'est pas encore complètement parti. Déjà, il y a le titre qu'on va vous faire écouter pour lancer votre journée comme chaque matin. Et on a Sophie avec nous qui est notre dernier appel du jour. Bonjour Sophie.
24: Salut Manu, salut les Wawins.
0: Sois la bienvenue parmi nous. Sophie, tu nous appelles d'où?
24: Alors, je vous appelle du 95, de Sanois.
0: Donc c'est pas loin de Paris quoi, la banlieue parisienne.
24: Ouais, pas loin de Paris, 20 minutes en train, par hasard.
0: Ok, très bien, je vois que c'est pas loin, mais je sais pas si c'est à l'est ou à l'ouest ou... C'est pas grave. Nord-ouest, oh, c'est encore plus compliqué. J'étais nul en course d'orientation quand j'étais scout. Je me suis perdu tellement de fois dans la forêt, mais ça c'est un traumatisme, mais je t'en parlerai un peu plus tard.
1: Je confie.
0: Ouais. Sophie, t'es déjà au travail?
24: Non, là, je suis en route pour partir au boulot, là. Pas sur
0: d'accord.
24: Ça,
0: mais Tu fais quoi comme travail?
24: Alors, en fait, je suis stagiaire. Je fais un stage, là, dans le cadre de ma reconversion professionnelle pour devenir psychologue.
1: Oh!
0: Mais tu faisais quoi avant?
24: Bah avant, j'étais banquière.
1: Ah ouais, gros changement, là, gros truc. Après, c'est stylé, en vrai.
0: Et du coup, tu veux devenir psychologue, carrément?
24: Ouais.
0: Et c'est pas, faut pas des années d'études?
24: 5.
0: Et tu vas, c'est un, et tu te dis, je reprends mes études.
24: Ouais.
1: Eh ben, chapeau, hein. Bien joué, ma Sophie. C'est trop stylé.
0: Waouh. Ah ouais. Et comment ça t'est venu d'un coup? Tu switches de banquière à psychologue?
24: Bah, en fait, je peux pas te dire trop de mal de la banque, hein.
0: Attends, Sophie, je vais dire un truc, on les connaît tous, hein.
1: Ouais, on les connaît bien, même.
0: On est tous au courant, hein.
1: Oui.
24: Bon, bah, on va dire, je me suis dit que j'allais plutôt aider les gens que de les enfoncer. Voilà.
0: Oh là!
1: Oh, ça balance!
0: Non, cela dit, honnêtement, c'est pas tous les banquiers.
1: Non. Presque moi, tous, mais pas tous.
0: J'ai connu des banquiers, dès que t'étais à moins 3 centimes, ils t'appelaient et voilà, oui. Ils donnaient pas de solution.
16: Il y en a, ils ont entendu.
0: Mais honnêtement.
1: Il y en a, ils sont encore un peu humains.
0: Ouais, ils sont pas encore transformés. Je suis Mephisto. Non, ils sont pas. Ouais, il y en a. Mais en tout cas, Sophie, elle avait envie d'aider les gens et donc tu deviens psychologue pour aider les gens.
24: Ouais. Là, je suis dans un foyer pour des jeunes en situation de handicap. Et donc, j'assiste là-dessus dans cette séance de psy.
1: Oh, mais toi, ton karma, il va faire plus 1000. Tu vas rien comprendre. Que des bonnes choses, il va t'arriver.
0: Attends, c'est pas comme on était quand on était bancaire. Hein. Yeah, je me suis transformé.

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0: grosse canicross. La canicule est là depuis 3 jours.
1: Oui.
0: J'ai pas envie de me plaindre.
1: Ah bah mais non, moi c'est je cool. me plaindrais pas. Franchement, j'ai surkiffé cette chaleur. Et je la surkiffe encore d'ailleurs.
0: Ouais, très bien. Après ce matin, quand je suis sorti de chez moi, je fais tiens, putain, il est 16h.
1: Oui, oui, c'est vrai que c'est spécial. Hein.
0: C'est différent.
1: Ouais.
0: On est avec vous jusqu'à 10h en direct. C'est Manu sur Énergie. Soyez les bienvenus après ce bon gros week-end. Petite semaine de 4 jours, c'est la dernière. Profitez-en.
1: Oui.
0: Parce qu'après, putain, on va.
1: Oh là là.
0: Ouais, jusqu'à fin juin, les semaines de 5 jours, on va être perturbé, on va pas savoir comment ça va se passer. On est avec vous jusqu'à 10h. On va écouter Gims avec Soleil, Jérémy Frérot aussi, le nouveau, c'est Frérot, c'est dans une petite dizaine de minutes. Les sondages du matin arrivent, on va vous offrir du cash. On ressort de ce bon gros week-end. Je vous en avais parlé vendredi. Je les ai mis sur mes réseaux, vous les avez vus ou pas?
1: T'as tellement la folie. De chance. Par contre, pardon, mais. Il y en a 3 quoi.
0: Ouais, faut qu'on parle du nombre. Si vous êtes pas au courant, je vous le dis, j'ai été chercher des cochons. Des cochons nains, c'est des petits cochons. Ma femme voulait absolument des cochons depuis très longtemps. Ma fille voulait des cochons.

0: moment, j'ai fait ah peut-être, et là c'était le mot de trop.
1: Mais tu sais que j'attendais moi, j'attendais sur les réseaux
0: que tu postes des trucs
1: des cochons.
0: Si vous voulez voir des petits cochons d'un trop mignon et faire oh là là, ils sont trop mignons, et ben vous pouvez aller, c'est le compte Manu officiel, vous pouvez aller voir ça. Je vous ai mis les cochons. Alors oui, effectivement, on était parti pour en récupérer deux.
1: Oui.
0: Ouais. On arrive là-bas et il y a les deux qui sont prêts. Et puis on envoie un tout petit. Et on fait, oh, c'est qui lui, le petit? Et elle lui dit, c'est la sœur de l'un que vous avez pris.
1: Ah non, faut pas lui dire ça, mais oui.
0: Là, t'es obligé. Là,
1: ta femme, en plus, elle a dû dire, on peut pas séparer des frères et sœurs.
0: Exactement.
1: Oui.
0: C'est la phrase. Et elle a été incroyable, la nana qui s'en occupe. Elle nous a dit, vous savez, elle est petite. Je vous l'offre.
1: Non.
0: Oh, elle nous a offert.
2: Pas mal.
0: Elle nous l'a offerte. Du coup, ça nous a tout chamboulé parce qu'on avait des prénoms fixés.
1: Ah oui, ben oui.
0: On a remélangé les prénoms. On a mis globalement le temps de retour, c'est-à-dire 3 heures.
1: Pour trouver un autre prénom.
0: 3 heures en voiture pour trouver les prénoms des cochons. Ça nous a occupé le truc. Donc en fait, on a bougé. Alphonse est resté Alphonse.
1: Ah ok. Moi, c'est mon préféré, ça.
0: Alphonse, c'est il est là, il est en place, il est bien.
1: Ouais.
0: Et normalement, l'autre devait s'appeler Princesse.
1: Ben oui.
0: Et du coup, en fait, on a bougé.
1: Ben oui.
0: Et on a appelé Princesse la petite.
1: Ouais, c'est ça. Ça lui va bien.
0: Elle est toute petite. C'est Princesse. Et l'autre, alors, les deux, ils sont roses. C'est les cochons roses. Et il y a un cochon noir.
1: Oui.
0: Et l'autre, on voulait l'appeler Barbouille, rapport au barbe à papa. Je sais pas si vous voyez les barbes à papa.
1: Ah oui. Ouais. Barbouille. Bien sûr, dessin animé, oui.
0: C'est le barbe à papa qui est noir et qui est un peu, comme
1: la tête
0: un peu ébouriffée.
2: Okay.
0: Et donc, on l'a appelé, mais on s'est dit, ouais, mais Barbouille. Et là, gros débat dans la voiture. Barbouille, c'est masculin. Oui. Elle, c'est Barbouillette.
1: Ah, c'est une femelle.
0: Ah
1: ben oui, il fallait pas dire. Ouais, ben non.
0: Parce qu'on se disait, si elle connaît les barbes à papa.
1: Oui, elle va pas être contente.
0: Elle va
2: gueuler.
1: Ah, d'où Barbouillette.
0: Barbouillette. Très mignon.
1: Eh ben, dites donc.
0: Voilà. Alphonse, Princesse et Barbouillette. Si vous voulez les voir, les trois cochons sont sur leurs réseaux sociaux. C'est Manu officiel. Allez les voir.
2: Et ta fille, vous voulez les mettre chez vous? Est-ce que ça a été
1: fait? Ah oui, ils sont à l'intérieur ou pas alors?
0: Alors, pour l'instant, ils sont pas encore à l'intérieur, mais ça ne va pas tarder.
1: Ah oui, ok.
2: Ouais, pour l'instant, t'es à la radio, puis tu verras quand tu rentres à la maison.
0: Déjà, il y a eu la présentation au chien.
1: Ah oui, ça doit être quelque chose. Ça,
0: c'est pas évident parce qu'il y a deux chiens, il y en a un, ça va. Et l'autre, il a envie de jouer avec, mais un peu trop.
1: Donc, Molo, molo.
0: Ouais, voilà.
2: Oui, c'est pas une peluche, quoi.
0: Voilà, exactement.
1: Et le chat, ça s'est bien passé, j'imagine.
0: Le chat, on en a rien à foutre.
1: Évidemment.
0: Comme globalement tous les chats. et voilà. Mais tu peux rester quand même 25 minutes avec un cochon devant toi en faisant oh là là, il est trop mignon.
3: Mais ça va jamais grandir.
0: Alors si, ça va grandir. Si, si.
1: 20 kilos, il avait dit, je pense.
0: Oui, voilà.
2: C'est comme un petit chien.
0: 20 kilos si tu le nourris pas trop.
1: D'accord. Bon
0: oui, parce que si tu le nourris.
2: Mais c'est un gremlin ou quoi, le soir?
0: C'est entre 20 et 40, quoi. 40,
2: ah ouais.
0: Si on a trois cochons de 40 kilos, on peut faire basculer le centre de gravité de la Terre.
1: Ah, t'es dans la merde.
0: Bon, pour l'instant, ils tiennent quasiment dans la
1: génial.
0: Main.
1: C'est génial. Mais ils sont trop beaux.
0: Ah, mais ils sont trop mignons. Ils sont trop mignons. Mais c'est. Ils te suivent comme un chien.
1: Mais c'est hyper intelligent, les cochons. Et ça reconnaît son nom, normalement.
0: Il m'a battu aux échecs hier, le coup.
2: Ça va faire des vues sur Insta, ça.
1: Ah, c'est sûr.
0: Bah, plus que nous, ça va être vexant, quoi.
1: Oui.
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0: parti, on y va, tout le monde se concentre.
1: Oui.
0: Yes. Vous êtes des winners, vous êtes des champions.
1: Bien sûr qu'on l'est.
0: 48% des femmes l'ont déjà fait en soirée, alcoolisée. Après vous, qu'est-ce qu'elles ont fait? Spécialiste des soirées alcoolisées, Lorenza.
1: Je sais pas de quoi tu parles. Est-ce que c'est un mouvement de danse un peu gênant?
0: Non. Ah, tu t'en rends compte?
1: Oui. Je m'en rends bien compte, oui.
0: Non, c'est pas ça. Nico.
2: Sauter dans une fontaine.
0: Non plus.
3: Non.
0: Florent, le producteur.
2: C'est en rapport avec quelqu'un d'autre?
0: Oui, il faut quelqu'un d'autre. C'est en rapport avec quelqu'un d'autre. 48% des femmes l'ont déjà fait en soirée alcoolisée.
1: Être trop franc.
0: Franche, oui. Non, c'est pas ça. Nico.
3: Il y a un contact physique?
0: Oui, il y a un contact physique.
3: Ah
0: ouais. Alors.
2: C'est avec un bisou?
0: C'est un bisou. On peut considérer que c'est un bisou. Oui.
1: Elles connaissent la personne?
0: Ah oui, complètement. Nico.
3: Tu t'embrasses un ex?
0: Eh ben exactement.
3: Ouais.
0: 48%, c'est quand même une femme sur deux en soirée avec un peu trop d'alcool est ressortie avec un ex.
1: Oui, bon. Bah, ça veut dire que l'ex est au courant et accepte aussi de l'autre côté. Hein.
0: Bah oui, c'est le principe. Ça, c'est...
1: Oui.
3: Sinon, ce sera un sondage illégal. pas très moral.
0: Ah oui, non, bien sûr,
1: l'ex, non, c'est pas forcément quelqu'un embrassé. Ouais.
0: Ah, évidemment, c'est les deux sont d'accord. Hein. L'alcool est à consommer avec modération pour ne pas se dire le lendemain oh là là, mais qu'est-ce que j'ai fait. Ouais. On le fait en moyenne 4 fois par semaine dans une conversation. Qu'est-ce que c'est, Florent?
2: Mentir,
0: non.
1: C'est positif?
0: C'est ni positif, ni...
1: Ok, c'est pas une blague, quoi.
0: Non, c'est pas une blague.
3: Nico. Tu vérifies sur Internet ce que dit l'autre?
0: Non. Enfin, ça peut être une blague, hein, d'ailleurs.
1: Ah.
0: Mais c'est pas ça. Nico.
3: Et c'est un sujet en particulier dont tu parles?
0: Non, c'est pas vraiment un sujet.
2: Jeu de mots?
0: Un jeu de mots. Ça peut être un jeu de mots, mais c'est pas ça.
1: On chante une chanson connue?
0: Non, je vais vous le dire parce que vous n'y êtes pas. En moyenne, 4 fois par semaine dans une conversation, on cite une phrase de film.
1: Ah, ben oui, les refs et tout, bien sûr.
3: J'ai la force, soit avec toi.
1: Ah, ouais.
0: Bon, ça, c'est Michel. J'ai un pote, il connaît la vérité si je mens par cœur.
1: Oh, ah oui.
0: Il me saoule, j'en peux plus.
1: Mais il continue à dire des phrases?
0: Oui,
1: tout le temps. Parce que ça date un peu quand même. Enfin,
3: bah, mais il faut que ce soit dans le contexte, parce que si t'es en train de lui parler de bouffe et que le mec te sort une réplique,
0: il te sort une réplique d'un moment où il bouffe dans la vérité si je mens.
1: Ah, ouais, d'accord. Ah, il trouve des liens pour tout.
0: Et comme moi, j'ai aucun souvenir de la vérité si je mens.
1: Ah oui. T'as pas, quoi.
0: Et il m'engueule parce que je me souviens pas de la phrase.
1: C'est fou.
0: Genre, je devrais lui répondre. Ah ouais, non, il est. Il est monomaniaque. Florent.
2: Moi, j'ai le pote au SS 117, moi.
1: Ah oui.
2: Les deux, c'est que des rêves de ça.
0: Putain, c'est fatigant.
1: Ah, arrêtez.
0: Non, mais ouais, il faut qu'il.
1: Il faut stopper.
0: Vous avez le droit.
1: Ou alors, vous.
0: Voilà, vous avez le droit de connaître vos phrases de film.
1: Oui,
0: vous avez le droit de les surkiffer.
1: Oui.
0: Mais on a le droit de pas vouloir les entendre toutes les 5 minutes.
3: Ah oui, faites-le dans votre tête.
0: 7% des hommes disent n'avoir jamais porté ce vêtement de toute leur vie. Qu'est-ce qu'ils n'ont jamais porté comme vêtement, Nico?
3: Un Marcel.
0: C'est pas un Marcel.
2: Un pyjama?
0: Un pyjama non plus.
1: C'est sur la tête?
0: Non. Ou alors c'est en soirée alcoolisée aussi.
1: Ah. Une cravate?
0: Non, c'est pas une cravate, Nico.
3: C'est un slip.
0: C'est un slip.
1: Ah oui.
0: 7% des hommes disent d'avoir jamais porté le slip de toute leur vie.
2: J'en suis. J'ai jamais porté de slip.
0: Mais jamais testé? Quand t'étais petit?
2: Ah oui, mais ça, je m'en souviens
1: mais
2: pas.
1: Mais tu portes des caleçons,
2: choisi,
1: rassure-moi.
2: En tout cas. Hein, oui?
1: Ah oui.
0: Oui, non, mais il met des caleçons, quoi.
2: J'ai jamais porté de slip volontairement, en tout cas, parce que.
0: Oui, j'avais fait l'essai, moi. Parce que je me disais quand même, faisons l'essai. Et c'était pas si mal que ça.
3: Ah ouais? Ça sert un petit peu, quoi. Si tu veux que ça maintienne un peu, faut que ça scie un petit peu le côté.
0: Ouais, mais moi, j'ai des petites bouboules, donc ça me servait pas plus
1: que
0: ça. Toi, t'es tout en couille aussi, donc évidemment.
3: Oui, non, c'est vrai que moi. Ça peut sortir, moi.
0: Pardon, Florent.
2: T'es pas oppressé?
0: Non, t'es pas oppressé. Au début, t'as peur d'être oppressé.
3: C'est en fait, attends,
1: je suis un peu gêné par cette conversation.
0: J'avais pas vu que t'étais là.
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0: McFly et Carlito ont fait une grande annonce. Vous êtes au courant ou pas?
1: Pour les chips?
0: Les chips?
1: Ah oui, moi j'ai trop hâte. Mais ça fait 1000 ans qu'ils bossent dessus. On a envie de les goûter.
0: Je savais pas qu'ils bossaient sur les chips, McFly et Carlito.
1: Ouais,
0: je trouve ça improbable. Ils ont annoncé la sortie de chips au goût personnalisé le 1er juin 2026. Les chips, McFly et Carlito. On va parler des animaux et des noms qu'on donne aux animaux.
1: J'adore.
0: Je vous ai dit que j'ai 3 cochons depuis ce week-end. Il y a Alphonse, il y a Princesse, il y a Barbouillette.
1: C'est tellement mignon.
0: J'ai 3 chiffres sur les noms qu'on donne à nos animaux.
1: Vas-y.
0: Premier chiffre. Une personne sur 3 donne un nom bien précis à son animal de compagnie parce qu'il y a une histoire derrière.
1: Bah oui, c'est, mais c'est vrai que c'est, tu réfléchis au prénom.
0: Ah, mais tu réfléchis grave.
1: Tu dis pas, bah, ce sera tatata, sans bah, rien, tu vois. Bah,
0: moi, Alphonse, il y a une vraie histoire derrière, puisque je vous avais raconté quand ma femme était enceinte.
1: Oui.
0: Et qu'on savait pas si c'était un garçon ou une fille et qu'on n'avait pas le prénom, et ben, on l'appelait Alphonse Lucette.
1: C'était vraiment mignon.
0: On avait pris deux prénoms qu'on n'aurait jamais donné à notre enfant.
1: Oui, mais c'était pour rigoler.
0: Et donc, du coup, bah, on l'a donné Alphonse en nom à un des cochons. 45% des propriétaires, c'est le deuxième chiffre. 45% des propriétaires de chats lui ont donné un nom original. Surprenant. Ouais. Et enfin, 2% des propriétaires de chats l'appellent juste le chat parce qu'ils ne lui ont pas trouvé de nom.
1: Mais je trouve ça stylé, le chat en vrai.
0: Ah ouais,
1: le chat. Je sais pas, je trouve ça donne un truc rigolo quoi.
0: Ouais.
1: Ah oui, vous êtes pas
3: trop de personnalité quoi.
0: Non, bah c'est pour... après il s'en fout le chat. Tu vois, le chat globalement se fout de tout.
1: C'est pas vrai. Ouais.
0: Donc son nom, franchement, c'est vraiment le truc. Ouais. Est-ce qu'il y a un chat déjà qui revient quand on l'appelle?
1: Oui, mais bien sûr.
0: Non, il s'arrête, il te regarde et il s'en va.
1: Non, vraiment, il y a des chats chiens.
3: S'il vient, c'est qu'il a faim ou un truc comme
1: non,
3: ça. Quoi.
1: Non.
0: Pourquoi un truc vous comme ça, dire. C'est juste qu'il a faim?
1: Non.
0: Ou qu'il veut te griffer, il a envie de te griffer.
1: Bien sûr.
0: Ou les deux, hein. Il peut avoir faim, il a envie de te griffer. Est-ce que vous avez déjà donné un nom original à un animal de compagnie ou est-ce qu'il y a une histoire derrière le nom de votre animal?
1: Ouais. Mmh.
0: Ah, Lorenza?
1: Bah, mon premier chat s'appelait Einstein.
0: Oui.
1: Et en fait, on a cru pendant des années que c'était un mâle, mais on a découvert très vite que non, vu que bah, elle a eu des petits. Et en plus, elle était ultra con. Donc, bah, elle a vécu jusqu'à ses 21 ans, mais Einstein, c'était pas le nom qu'elle aurait dû avoir. Quoi.
0: Et pourquoi vous l'aviez appelé Einstein?
1: Mais parce qu'on pensait que si on lui donnait un nom intelligent, peut-être qu'on avait espoir en Einstein.
0: Ah, oui.
1: Mais c'est tout l'inverse qui s'est produit. Quoi.
0: Tu disais que ça allait le motiver.
1: Ouais. Voilà.
0: Ça l'a pas motivé. En plus, ça l'a vexé puisque c'est une femelle. C'est pas qu'elle était con, c'est qu'elle a voulu se manger en fait.
1: C'est pour ça.
0: Est-ce que vous avez une histoire de nom d'animal spécial, Florent, notre producteur?
2: Et moi, j'ai un pote qui a appelé son teckel son sec. Parce que comme c'est des petites saucisses, ça fait saucisson sec.
1: Waouh!
3: C'est un jeu de mots.
0: Son
3: quoi.
0: Mais pourquoi son
2: saucisse? Saucisse, c'est une saucisse, c'est comme des petites saucisses, c'est cher.
1: Oui.
2: Donc il l'a appelé son sec. Saucisse son sec.
0: Mais bon, oui, mais il l'a appelé son sec.
2: Oui.
0: Mais.
1: Parce que c'est comme une petite saucisse, donc saucisson sec.
2: Un saucisson sec.
0: D'accord, mais il n'y a pas de.
2: C'est un petit jeu de mots. C'est
3: non, mais petit... il aurait dû l'appeler saucisson sec directement.
0: Oui,
3: du coup.
0: C'est ça le truc.
3: Parce que c'est un teckel.
2: Oui, mais parce que saucisson sec,
1: bah, c'est, long,
2: c'est un peu long quand même.
1: Saucisson sec, enfin, c'est vraiment long à.
3: Et techniquement, vu que dans le saucisse, il y a le ce à la fin, il aurait dû l'appeler on sec, éventuellement. Ça aurait fait saucisse,
1: mais on sec. Bon, il s'appelle son sec, il s'appelle son sec.
0: Excusez-moi, s'il vous plaît, c'est le bordel. Je vois que c'est un gros débat. Personnellement, je trouve ça nul. Son sec.
2: Vous avez jamais aimé les jeux de mots.
0: Il l'aurait appelé Knacky, par exemple, c'était marrant, tu vois.
1: Bah, oui. Mais c'est là où on s'y attend, justement.
2: Oui.
1: Là, son sec.
0: C'est vrai que son sec, on s'y attend pas.
2: Bah
0: c'est le mec, il a raté son nom, quoi.
2: En plus,
0: c'est comme il veut appeler son enfant Frédéric, il l'appelle Derrick.
2: Mais non, mais t'as la curiosité. Mais attends, pourquoi son sec? Là, t'expliques.
0: C'est génial.
2: Saucisson sec.
0: Ouais, mais c'est décevant.
3: J'ai l'impression que le mec, c'est un auteur de nom de chien.
1: J'espère qu'il écoute pas ton pote.
0: Voilà, parce que tu dis, pourquoi son sec? Parce que saucisson sec.
3: Ah ouais. Quand tu vas justifier le truc de ce player.
2: Heureusement que vous n'êtes pas en mairie pour valider le nom des chiens si ça se faisait là. Parce que
0: c'est un très bon ami à toi?
2: Bah oui, quand même, ouais.
0: Ah ouais.
1: Il viendra
2: c'est
1: pas
2: vraiment
1: ici.
2: Pas cool.
0: Ils sont secs.
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0: On parle des noms qu'on a donnés à nos animaux. Vous avez donné un nom spécial. Il y a une histoire derrière le nom que vous avez donné à votre animal. 0-870-42-48. On a Emma qui est là. Bonjour Emma.
6: Et coucou Manu, coucou les ouin-ouin.
0: Sois la bienvenue parmi nous Emma.
6: Oh,
0: tu veux nous parler du nom que tu as donné à quel animal?
6: À ma tortue.
0: Oh, une petite tortue. Elle est petite ou elle est grosse maintenant?
6: Elle est moyenne.
0: Ah, elle est moyenne, d'accord. Elle a quel âge?
6: Elle a 12 ans.
1: Ah, oh, c'est malade. Très pas
0: grosse,
1: mal.
0: Bien. C'est malade parce que moi j'avais eu des petites torties quand j'étais petit, j'avais jamais réussi à les faire tenir.
1: Ah
0: ouais? Alors qu'il paraît que ça devenait gros après. Moi dans ma tête, je me disais, c'est incroyable de devenir grosse et tout, ce sera ma meilleure
1: jamais.
0: Amie. J'irai à l'école avec ma tortue et tout. Ouais, non, j'ai jamais réussi. Mais toi, t'as réussi. Et tu sais quoi, tu l'as fait pour moi.
6: Oui.
0: Et elle a quel âge
6: elle a 12 ans. Elle a 12 ans et du coup, elle s'appelle Flash. Elle n'a jamais justifié son nom juste une seule fois. On pensait qu'elle irait plus vite, mais on l'a appelée comme ça, mais non.
3: C'est la torture. Hein.
0: Et tu sais, on avait un chien, c'était un Saint-Bernard, on l'avait appelé Plume. Donc c'est le même.
1: Ah, j'adore.
6: Oh, c'est mignon.
1: C'est trop drôle.
0: Flash pour une tortue, je trouve ça très très drôle. Eh ben, embrasse Flash pour nous.
6: Eh ben, avec grand plaisir.
0: Gros
6: et
0: bisous.
6: Et Flash vous embrasse.
0: Ah, on est très heureux de l'embrasser, Flash. Oui. On a le temps de l'embrasser tranquillement. Hein.
1: Oui, oui, bien sûr.
0: On peut
1: commencer
0: aujourd'hui, revenir demain à la même heure, alors un peu 3 cm. Manon est avec nous. Bonjour, Manon.
5: Bonjour.
0: Bienvenue sur Énergie, Manon. Tu veux nous parler de quel animal et quel est le nom de cet animal un peu marrant?
5: Alors, ma tante, elle a appelé son petit chien Monsieur.
0: Oula, on t'entend pas bien, Manon, comme si tu parlais dans un mouchoir qui lui-même était derrière un rideau, devant ton téléphone.
5: Ma tante, elle a appelé son petit chien Monsieur, ce qui fait que dans la rue, quand elle l'appelle, ben, tous les hommes, en fait, ils se retournent. Parce que tu crois que c'est...
0: On t'entend pas très bien, Manon, je suis désolé, tu parles tout doucement, comme si tu voulais pas réveiller quelqu'un. Il y a des gens autour de toi qui dorment?
5: Ah non, je suis dans la rue.
0: Ah, d'accord. Ok. Ah, bah, c'est pas, tu peux y aller. Elle aime pas parler trop fort.
1: Oui, oui, elle veut pas déranger.
0: Au restaurant, quand elle commande à manger, elle fait, je vais prendre des carbonara. Excusez-moi. Puis comme la personne n'entend pas, elle dit, vous prendrez quoi? Des bolognaises? Oui, d'accord. Elle veut pas déranger les gens. Donc ta tante, elle a appelé son petit chien Monsieur, c'est ça?
5: Oui.
0: Ah, du coup, ok, j'ai compris ce que tu dis. Oui. Donc les gens, quand elle dit Monsieur vient ici, les gens se retournent.
5: C'est ça.
1: Sa manière pour tchatcher ou quoi?
0: C'était pour draguer ou pas du tout?
5: Ah non, parce qu'ils ne savaient pas comment l'appeler, ils l'ont appelé comme ça.
0: Ben pourquoi pas?
3: Ouais, c'est pas mal.
0: Bah après, bon, ça fait beaucoup de temps qu'ils se retournent quand même.
1: Oui, c'est
3: ça. Faut expliquer à chaque fois, quoi.
1: Tu prends un peu de temps. Non, pas vous, le chien.
0: Okay. Ça, c'est compliqué. C'est comme si t'appelles ton chien Baguette et que tu vas à la boulangerie. Non, Baguette. Non, Baguette ou Baguette, madame? Non, Baguette.
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0: Il est temps de retrouver celle qui a déjà 5 victoires.
1: Ouais.
0: Elle a 500 euros, elle va tenter de gagner 100 euros supplémentaires. Et comme après toute personne qui a 5 victoires, elle a le droit d'avoir sa musique.
1: Yeah.
0: Et elle avait choisi Soprano pour arriver sur le ring. Elodie est de retour, bonjour Elodie.
2: Bonjour l'équipe.
0: C'est sur Soprano que t'arrives ce matin. Après ce bon gros week-end, tu vas tenter de gagner 100 euros supplémentaires aujourd'hui, Elodie.
2: Oui, je croise les doigts.
0: Attention, en face de toi, il y a Thomas. Bienvenue sur Énergie, Thomas.
3: Bonjour Manu, bonjour tout le monde.
0: Thomas.
2: Bonjour Thomas.
0: Thomas n'a qu'une idée en tête, mettre un stop à la montée fulgurante d'Elodie.
1: Ah ben, rapide et cultivée, hein, Elodie. Donc,
0: Elodie, elle est forte. Elodie, elle est très forte. Elle n'a pas flanché une fois. Elle a 500 euros, elle va tenter d'en avoir 100 supplémentaires, mais Thomas, il veut les récupérer, ces 100 euros aussi. Je vous rappelle les règles, j'ai 3 questions. Le gagnant ou la gagnante sera celle ou celui qui aura 2 points à chaque question. Si vous pensez avoir la réponse, vous donnez votre prénom, vous donnez ensuite votre réponse. Si c'est la bonne, ça fait 1 point. Si elle est fausse, le point va à l'autre. C'est le premier ou la première qui atteint 2 points, qui gagne les 100 euros et qui reviendra jouer avec nous demain. Vous êtes prêts tous les deux ?
3: Oui, on est prêts.
0: Bonne chance, on joue au Club des Génies. Voici la première question. Dans quel jeu de société faut-il aligner 4 pions rouges ou 4 pions jaunes ?
3: Thomas, Elodie.
1: Oh,
0: Thomas est rapide.
1: Okay.
0: Wow. On t'écoute.
3: Le puissance 4.
0: Bonne réponse de Thomas.
1: Ah oui, Thomas, il est pas là pour enfiler des perles. Hein.
4: Il veut en découdre.
0: Alors,
3: ah non.
0: Peut-être qu'il veut enfiler des perles. Mais en même temps, il veut gagner aussi.
1: Oui, c'est ça.
0: Thomas, 1 point. Elodie en danger, 0 point. Voici la deuxième question. Quel est le nom du créateur de Facebook le plus connu ?
2: Elodie.
0: Je crois que c'est Elodie. Hein.
1: Ouais.
0: Attendez.
1: Moi, je sais pas, j'avoue, ils ont dit en même temps, tu vois.
0: Nico, il fait un geste, mais il n'ose pas se prononcer.
4: Non, mais c'est délicat parce que moi, j'allais dire Thomas et Elodie en même temps a commencé à répondre et vu la réponse, ça partait un petit peu en cacahuète.
0: Quoi ? Non, j'ai même pas entendu la réponse de Elodie, moi. Attends. Florent, notre producteur va décider qui a répondu en premier, Elodie ou Thomas ?
5: Écoutez, honnêtement, je pense qu'on va remettre une autre question parce que je n'ai pas de point précis à donner. Je n'y arrive pas. Je préfère pas trancher.
4: Honnêtement, je n'ai pas à écouter.
0: Okay. Si, il était là.
4: Si.
0: Bon, ok. Ça fait une égalité. On met tout à zéro. C'était Mark Zuckerberg. C'est ce qu'avait dit Elodie ?
2: Oui.
0: On passe à une autre question. Dans quelle série Netflix suit-on un groupe d'ados confrontés à un monde parallèle ?
3: Thomas,
0: je t'écoute.
3: Stranger Things.
0: Stranger Things, oui, c'est gagné.
1: Wow, bravo Thomas.
3: Yes.
1: Incroyable.
4: Il est venu, il a joué, il a gagné.
1: Ah là, mais on a senti direct la pression là.
0: Ah bah,
1: il est là.
0: Elodie, je suis désolé,
2: oui,
0: 2-0.
2: Pas de soucis.
0: 2-0, c'est implacable.
1: Mais bien joué, hein.
0: Mais tes 500 euros que t'as gagnés, ils sont à toi, quoi qu'il arrive, Elodie.
2: C'est super, merci beaucoup l'équipe.
0: Ils sont pour toi les 500 euros. Et toi Thomas, tu marques ton premier point. Donc tu gagnes tes 100 premiers euros. Et tu reviens jouer avec nous demain à la même heure.
3: Ok, il n'y a pas de problème.
0: Oh, il est bien Thomas.
1: Il est confiant.
0: Il est très bien, il est décontracté. Il n'y a pas de problème, je serai là demain pour mettre une tôle à quelqu'un.
1: Ouais, c'est ça.
3: Exactement, c'est ça.
0: Bien, Thomas.
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0: On va écouter Zao et MC Solar. Et enfin,
1: oui,
0: enfin, après des semaines et des semaines
1: De combat pour l'avoir avec nous.
0: Elle sera avec nous, on vous l'annonce depuis la semaine dernière. Elle sera avec nous tout à l'heure à partir de 9h15.
1: Je suis trop contente.
0: Elle est au Québec.
1: Mais oui, c'est normal, elle peut pas faire des allers-retours comme ça, quoi.
0: Franchement, moi, elle m'aurait dit de venir au Québec, je serais venu. Hein,
1: bah, tu m'étonnes.
0: Mais elle fait aucun effort. C'est-à-dire que quand elle va arriver, elle va m'entendre, Zao. Elle sera avec nous tout à l'heure, elle va chanter en direct, évidemment, tout à l'heure, à partir de 9h15 jusqu'à la fin de l'émission. 6h49, avant d'écouter Zao et MC Solar, on continue à parler des noms qu'on a donnés à nos animaux. Est-ce que vous avez un nom original que vous avez donné ? Est-ce que vous connaissez une histoire incroyable du nom d'un animal ? 0, 8, 0870 42 48. On continue à vous prendre au téléphone.
1: J'ai le chat d'un pote qui s'appelle Satan.
0: Oh putain.
1: Ouais, en fait, je savais que ça allait te
0: faire réagir.
1: Mais non, mais en fait, il était tout noir avec des énormes yeux et toutes les nuits à 3h du mat, il pétait un câble en miaulant et en sautant partout. Et en fait, c'était un miaulement très rauque. Genre, tu vois, qui vient du ventre.
0: Oh là là.
1: Et donc, Satan, quoi. Mais il était très cool à part ça. Hein, mais,
4: oui, à part ça.
1: Il ramenait des cadeaux, des oiseaux morts.
0: Non, c'est pas un cadeau, je te rappelle. Alors, je rappelle.
1: Ah oui, c'est vrai.
0: Lorsqu'un chat vous dépose un oiseau mort ou une souris sur le paillasson de votre porte, ce n'est pas un cadeau pour vous. C'est juste qu'il vous montre ce qu'il ferait de vous s'il était juste plus grand.
1: Tu sais que ça m'a fait réfléchir cette phrase.
0: Bah, évidemment.
1: Parce que maintenant, dès que je vois un chat qui rapporte vraiment quelque chose, je me dis, ah oui. Bon, je vais y aller mollo.
0: Bah, exactement.
1: Je suis gentil.
0: Je vais pas trop le nourrir pour pas qu'il grossisse trop. Parce que sinon, il va me mettre sur le paillasson de quelqu'un. Voilà.
1: C'est tout à fait ça, ouais.
0: Laurie avec nous au téléphone. Bonjour Laurie.
6: Salut Manu, salut les ouin-ouin.
0: Merci d'être avec nous. Laurie, quel est le nom original que tu connais pour un animal?
6: Bah, on continue sur les chats. J'ai ma meilleure amie qui a décidé d'appeler son chat IFSI, ce qui veut dire Institut de Formation en Soins Infirmiers. Et elle l'a appelé comme ça parce que sa mère lui a offert quand elle a eu le concours.
0: Oui, ça n'a aucun sens. C'est technique.
1: Ah oui.
0: Sa mère lui a offert un chat.
6: Oui.
0: Quand elle a eu le concours d'infirmière pour lui dire bravo, je t'offre un chat.
6: Voilà.
0: Et elle l'appelait Institut de Formation en Soins Infirmiers.
6: Exactement. Très bien résumé.
0: Ok.
4: Un peu d'imagination, quoi.
1: Si
4: on t'offre un truc pour le bac, du coup tu l'appelles bac. Voilà. Elle fait ça pour tout.
0: Mais encore bac, ça peut passer.
1: Ouais.
0: IFSI, c'est vraiment. C'est rare de rencontrer quelqu'un qui fait. C'est incroyable que tu l'as appelé IFSI. Tu parles de l'Institut en Formation de Soins Infirmiers. C'est une blague de super niche.
1: Oui, oui, oui.
0: Merci beaucoup Laurie de nous avoir appelé. Quel est le nom que vous avez donné à un animal où vous connaissez une histoire un peu improbable?
4: Moi, quand j'étais petit, j'avais un lapin noir quand j'avais 6 ans et il avait une petite tache blanche au talon.
1: Oh,
4: on aurait dit une chaussette trouée.
1: Oh.
4: Et comment que je l'ai appelé?
0: Chaussette.
4: Voilà.
1: Oui, quand
4: t'as 6 ans. J'avais 6 ans. Moi, j'avais pas mon concours infirmier, je sais pas quoi.
0: Chaussette, je trouve ça mignon,
1: pour
0: un animal.
4: Chaussette. Ouais, il a pas duré longtemps, mais chaussette, c'était mon lapin quand j'étais petit. Quoi.
0: Ça fait un peu nom d'animal dans genre de Peter Pan.
1: Oui, dans les Disney.
0: Tu vois,
1: Chaussette est là, c'est vrai.
0: Chaussette est de retour.
1: Oui.
0: Alors, qu'est-ce qui s'est passé? Chaussette veut nous dire quelque chose.
1: Et Chaussette parle, mais bizarrement, mais on le comprend.
0: Voilà, en fait, on comprend sans qu'elle parle français ou sans qu'elle parle humain. Mais Chaussette est incroyable.
4: Merci.
0: Elle a sauvé des vies, Chaussette.
1: Ah oui.
4: Vous avez fait ramener à la vie ma Chaussette. Ça rappelle les souvenirs.
0: Ah ouais. Bravo à Chaussette. Fabien est là. Bonjour Fabien.
8: Salut Manu, salut les ouin-ouin.
0: Bienvenue sur Énergie. Fabien, quel est le nom d'animal dont tu veux nous parler?
8: Alors moi, c'est mon pote qui a appelé son lapin Fab, comme moi, parce qu'il trouve qu'il me ressemble. Il m'a dit, dès que j'ai vu ses petites dents, j'ai pensé à toi.
1: Oula, je sais pas comment on le prend. Ouais, c'est ça.
0: Les dents de lapin, on est quand même sur on est sur des cisailles, quoi.
1: Après, il a dit petites dents.
8: Ah, oui. Non, je blague.
1: Ah, okay.
0: Je le déteste. Il est parti avec ma femme.
4: Ah oui, quand même.
8: C'est cool. Non, je fais ça pour un hommage quand même.
0: Non, mais oui, bien sûr, c'est un hommage. Il y a des gens, on leur fait les statues. Toi, on a donné ton nom à un lapin. Voilà.
4: Ouais, c'est autre chose. Bien.
1: Avec tes petites dents, là.
4: Alors, Fabien, il en peut plus. Dès qu'il va prendre l'apéro chez son pote, il lui file des carottes.
0: Oui, très bien. Allez, t'inquiète pas, Fabien. Allez, maintenant, on va te sortir. Tu vas faire tes petites crottes sur le gazon, s'il te plaît. Belle journée à toi, Fabien. Merci de nous avoir appelés.
8: Merci, salut.
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0: nous appeler, c'est gratuit, je vous le rappelle, notre numéro de téléphone, c'est le 0 870 42 48. Si vous n'avez pas le temps de nous appeler, si c'est occupé, je sais que c'est pas évident de nous avoir, vous pouvez toujours nous envoyer des messages vocaux, c'est sur l'application Manu sur Énergie. 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
1: Ah oui, j'adore.
0: Allez,
1: ça.
0: On s'en écoute un ou deux.
2: Manu, j'ai besoin de ta clé triangle. Figure-toi que je devais changer mon embout de mon sextoy, oui, à un
1: coup,
2: ça se change. Eh bien, je ne peux pas, parce que il faut une clé triangle. Alors, très bon achat.
0: Et ben voilà.
1: C'est pas vrai.
0: Alors, si vous n'étiez pas avec nous la semaine dernière, vous ne pouvez pas comprendre ça, mais c'est vrai que j'ai acheté toute une panoplie de clés. Des clés carrées, des clés triangles, des clés losanges, tout ça, avec des petites, des grandes, des moyennes. Tout le monde dans l'équipe m'a dit que j'étais complètement débile.
1: Non, mais c'est juste que t'étais trop fier.
0: Mais il y a eu tellement de messages de gens qui ont dit, mais la clé triangle, c'est la vie.
3: C'est utile.
0: Ça m'a permis d'ouvrir cette porte, ça m'a permis d'ouvrir cette trappe, ça m'a permis. Et la clé triangle permet aussi d'ouvrir la petite trappe des sextoys pour changer l'embout.
3: Fin du game.
1: Alors, c'est vrai que c'est un peu stylé.
3: On est bon. Quelque... T'es le meilleur.
0: Vous n'avez pas vu venir celui-là, hein?
3: Ah, pas du tout, non.
1: Oh là là.
0: Ah, je suis très content. Ouais. Merci pour ce message. T'hésites pas à nous en redonner quand t'arrives à changer l'embout. Je suis très heureux que la clé triangle puisse vous donner du plaisir. Allez, 7h06, on double votre salaire.
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0: Et n'hésitez pas à vous nous envoyer des messages vocaux sur notre application, c'est l'application Manu sur Énergie, on les écoute chaque matin. Attention, le téléphone sonne, avant d'écouter Son of Legend. On vous appelle pour doubler votre salaire, ça a décroché. Allô, bonjour, c'est Marine du Cateau-Cambrésis dans le Nord.
5: Oui.
0: Marine, quel est le seul animateur radio qui double ton salaire?
5: C'est Manu sur Énergie.
0: C'est gagné.
5: Je suis trop contente.
0: Eh ben, tu peux être contente, Marine, parce que je t'annonce que ton salaire de 1395 euros, on va te le doubler. Ça va faire 2790 euros.
5: Oh, super.
0: Alors, attention, Marine fait un métier. Je n'ai jamais entendu parler de ce métier. Je n'ai jamais même prononcé ce métier.
5: Oui, rechoisisseuse.
0: Ben voilà. Marine est rechoisisseuse. D'après vous, c'est quoi, rechoisisseuse?
1: Voilà. Elle choisit quelque chose déjà.
0: Elle le rechoisit du coup.
3: Oui, c'est ça. C'est qu'il y a des gens qui choisissent avant et elle rechoisit derrière.
0: Ouais, mais comment elle sait qu'ils se trompent? Elle rechoisit un truc.
3: Ils viennent en disant on s'est trompé de produit et du coup elle rechoisit à leur place.
0: Ah, c'est pas mal ça.
3: Tu vois?
0: On s'est trompé. Genre les bagues.
1: Ah ouais, c'est pas mal ça.
0: Je me suis trompé en choisissant la bague de fiançailles. J'aimerais la rechoisir.
3: Ouais.
0: Mais du coup, elle est redonneuse, elle n'est pas rechoisisseuse.
3: Ouais.
0: C'est quoi rechoisisseuse, Marine?
5: Alors, en fait, on a des flacons de parfum. Ça peut être aussi des pots de crème. Et donc, du coup, avant qu'ils soient remplis et décorés par leur marque, on doit les rechoisir pour pas qu'il y ait de glaçures, pour pas qu'il y ait de fissures au niveau de... Oh. Vous savez, où on visse le bouchon.
3: On n'y était pas.
5: Il faut pas qu'il y ait tout ça, en fait.
0: D'accord, okay. En fait, t'es revérifieuse.
5: Oh, oui, ouais, voilà.
1: Ah non, ça lui va pas.
3: Non,
1: on a compris, Marine.
3: Moi, ce que je retiens, c'est qu'avec un cheveu sur la langue, c'est bordel, les yeux.
1: C'est pas évident.
0: Donc, en fait,
5: mais c'est vrai qu'il est pas connu.
0: C'est toi qui choisis si le flacon de parfum va aller ou pas.
1: Et au nord, mais c'est
5: En fait, c'est le client qui choisit. Donc, c'est lui qui dit, il faut pas qu'il y ait ça dans la commande. Et donc, nous, du coup, on rechoisit et on suit ce que le client veut, en fait. Voilà.
3: C'est précis.
0: C'est pour ça qu'elle rechoisit.
1: Okay.
0: Le client choisit et elle rechoisit. Mais si jamais le client n'est pas content, tu re-rechoisis ou c'est quelqu'un d'autre qui re-rechoisit?
5: Le plus souvent, c'est nous qu'on recommence, quoi.
0: D'accord. Il n'y a pas de re-rechoisisseur qui va juger le rechoisisseur.
5: Non.
0: J'ai perdu, Marie. Moi-même, je t'avoue, je me suis un peu perdu. Marine, je te double ton salaire. 2790 euros, ça va arriver très vite pour toi.
5: C'est super, merci.
0: On t'embrasse fort, belle journée à toi. Et ça peut vous arriver, vous aussi. Tous les matins, on double votre salaire, 7h05 et 8h05. Dans moins d'une heure, c'est peut-être vous qu'on appellera en direct pour doubler votre salaire.
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0: On se fait du bien avec les bonnes nouvelles du jour, parce que dans le monde, il n'y a pas que des mauvaises nouvelles et on vous le prouve chaque matin. C'est parti, tour du studio, on démarre avec Lorenza.
1: Et viva Italia!
0: Et viva Italia!
1: Tu m'as suivi,
0: c'est tout?
1: C'est pas... Non. En fait, c'est le premier pays à accorder des congés payés d'urgence si votre animal est malade. Je trouve ça génial. Il faut juste fournir un justificatif d'un vétérinaire.
0: Oui, parce que dire ouais mon chat se sentait pas bien, c'est pas.
1: C'est compliqué. Et il y a d'autres pays qui pourraient suivre le mouvement.
0: Mais c'est pas mal, parce que, non mais des fois t'as des urgences, tu dois emmener ton animal en urgence chez le véto.
1: T'es dans la merde quoi. Bah, c'est du taf et tout. Donc là c'est possible en Italie, donc bravo à eux.
0: Et bravo. Et viva Italia. Les bonnes nouvelles du jour, Nico.
3: Les psychologues ils sont formels. Il faut partir en vacances tous les deux mois pour se remettre du stress du travail et recharger notre énergie.
0: Mais okay. C'est ça vient d'où ça?
3: Bah, ils ont fait une étude justement sur le stress des gens, etc. Et l'accumulation, et ils disent le bon truc c'est tous les deux mois. Voilà.
0: Mais combien de temps tous les deux mois?
3: Bah j'imagine que c'est genre une semaine. Tu vois, c'est pas une semaine et pas un mois et deux et trois semaines.
0: Quoi. Les vacances scolaires c'est un peu ça. Hein
1: oui, tous les deux mois à peu près. Ouais.
0: Bah, voilà.
3: Et on n'était pas bien à l'école. Alors.
0: Putain, un problème. Et puis c'est pas une semaine, c'est deux semaines. Hein.
1: Ah oui, c'est vrai.
0: Et deux mois en été. Tiens, ouais. Je me rends compte que c'est un peu comme nous. J'ai une bonne nouvelle pour toutes les femmes.
1: Ah.
0: À La Rochelle, il y a une nouvelle forme d'anesthésie qui va permettre aux femmes qui sont sur le point d'accoucher de ne pas avoir à rester couchées pendant des heures.
1: Ok.
0: En fait, cette forme d'anesthésie, donc c'est une anesthésie déambulatoire, ça permet de se mettre debout, de rester debout.
1: C'est trop bien.
0: Ah. De bouger. Et en fait, au lieu d'attendre pendant des heures que ça arrive,
1: comme ça, ouais.
0: D'être là et de pouvoir marcher tranquillement.
3: C'est bien.
0: Après, faut juste faire attention, c'est une anesthésie, donc tu peux ne pas te rendre compte que.
1: Ah oui, là, qu'il est là, quoi.
0: Oui, faut faire attention.
1: Ah oui, mais faut quelque chose en dessous à chaque fois, quoi.
0: Ça a été, oui, un coussin, ouais. En fait, vous demandez à votre mari de vous trimballer avec un coussin en dessous.
3: Voilà.
0: Non, c'est une vanne. C'est pas vrai. Le truc a été testé, ça marche bien.
1: Trop bien.

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2: Je me rappelle, il l'avait dit. C'est, on l'avait reçu, on avait fait une émission en direct des Energy Music Awards. Il m'a dit, ah, je t'écoutais quand j'étais ado.
3: Bim.
2: Bon, sa cabane est terminée,
3: Vianney. Ah oui, ouais, ben oui, bravo à lui.
2: Il a fini, elle est là, elle est belle, elle est magnifique, sa cabane, il peut faire de la musique dedans. Et après sa cabane dans les bois, il a annoncé sur Instagram son retour. Ah. Une nouvelle tournée de 40 dates à partir de mars 2027.
3: C'est beaucoup, il est fort, hein.
2: Ouais, il est malin.
3: Bah, il est malin.
2: Il a fait sa cabane.
3: Ah ben, on a tout suivi.
2: Et voilà, et maintenant, bim, la tournée.
3: Il est de retour.
2: Mais évidemment.
3: Ah bah, trop bien.
2: Alors, en revanche, la tournée, ce sera dans sa cabane. Il faudra y aller. Il travaillera sa cabane partout. On fait notre bucket list à l'envers.
3: Ouais.
2: Le principe de la bucket list, ce sont les choses qu'on a envie de faire dans notre vie. Et ben là, c'est l'inverse. Qu'est-ce que vous avez fait et que vous ne referez plus jamais?
3: Ouf.
2: Allez, oh là, ouais, Lorenza, ouais. Vas-y.
3: Bah, une soirée techno.
2: Oula.
3: Bah, ah ouais. De base, j'aime pas trop la techno.
2: Bah, t'as bien fait d'y aller alors.
3: Mais oui. Non, mais on m'a entourloupé. Genre, mes potes m'ont dit non, mais tu vas voir, c'est de la techno soft, douce, tu vas aimer. Attention, il faut tester une fois dans sa vie.
2: D'accord.
3: Évidemment, je me suis laissé embrigader là-dedans.
2: Ouais. Mmh.
3: J'arrive déjà, 25 euros l'entrée. Je trouve ça quand même vachement cher, quoi.
2: Un petit peu, quand même.
3: Oui, donc je rentre là-dedans. Oh, ma phobie.
2: C'est-à-dire ?
3: Ça sent la transpite partout. Tout le monde saute dans tous les sens. Je me fais bousculer. On me renverse mes verres dessus. Le son, c'est boum, boum, boum. Comme ça, tout le temps, je plus jamais de ma vie, je vais là-dedans.
2: C'est ce que
3: tu perds tes potes, tu... La vieillesse ?
2: Oui.
3: Oui.
4: Attends, j'ai vu, elle parle comme une tata. Quoi.
3: J'avoue, je parle comme une tata.
4: Quand t'as dit la musique, c'est boum, boum, boum. Oh là là.
3: Il n'y a pas de mélodie, il n'y a pas de parole, ça s'arrête jamais.
2: Ah, c'est une soirée spéciale, quoi.
3: Ah, ça, je peux plus jamais.
2: Bah, on a compris. Le message, t'as changé d'amis depuis, j'imagine.
3: Oui, bien sûr.
2: Qu'est-ce que vous avez fait que vous ne referez plus jamais ? Moi, c'est l'acrobranche.
3: Ah, ben bah, oui, ah, mais t'as le vertige.
4: T'as un petit trauma là-dessus.
2: Bah, j'ai le vertige, mais je pensais pas qu'à l'acrobranche, j'allais la voir, tu vois. Mmh. Et je vous avais expliqué, ils sont venus me.
3: Oui, en plus, le truc de départ.
2: Au premier.
4: L'initiation.
2: Le parcours vert.
3: Trop gênant.
2: C'est le premier. Et au premier truc, vraiment, à la première pause, j'ai fait je peux pas.
3: Mais et peut-être que maintenant, t'es aguerri et tu devrais retester.
2: Non.
3: Non, okay.
2: Justement, c'est le principe, je ne le ferai plus jamais.
3: Okay.
2: Je sais, non, mes jambes flagellent.
4: C'est mignon.
2: À un mètre de hauteur, je ne suis pas bien.
4: Donc, ils t'ont descendu un rappel ?
2: Non, ils m'ont dévissé le harnais.
3: Ouais.
2: Là,
3: ouais.
2: Et ensuite, ils m'ont sorti de la plateforme, mais en fait, je pouvais sauter, quoi. Bah, tu vois, c'était.
4: C'est pas vrai.
2: Ah oui ?
3: Oh,
2: ah oui ?
3: Attention, non, c'est
2: encore.
4: C'était plus petit que toi, quoi.
2: Je me suis assis et j'ai
4: senti les jambes qui touchaient par terre. C'est un tabouret, en fait.
2: Pas loin de ça, j'étais. Non, c'était. Alors c'était honteux, hein. C'était...
3: Ah oui, oui.
4: Ouais, l'escabeau chez toi, t'es pas bien, j'imagine.
2: Non, chez moi ça va sur l'escabeau. Non, c'est le côté vraiment. J'ai pas le repère. T'es pas bien, quoi, sur le fil là, comme ça. Pff,
3: d'accord.
2: Non, plus jamais. Mm. Qu'est-ce que vous ne referez plus jamais de votre vie que vous avez essayé, mais vous ne ferez plus, Florent, notre producteur.
5: Glisser ma tête sous un meuble pour aller chercher une balle. Oui, c'est.
3: Alors, en gros, c'est technique.
5: J'avais fait tomber une balle sous un meuble quand j'étais plus petit.
2: Oui.
5: J'ai glissé la main évidemment et j'ai mis la tête.
2: Et
5: je ne sais pas pourquoi. Mais en fait, une fois la tête sous le meuble, j'ai redressé la tête.
3: Oh,
5: et du coup, j'arrivais plus à sortir.
3: T'es resté coincé.
2: Ah, mais ça, c'est un traumatisme d'enfance, quoi.
5: Ah, mais je suis resté la tête coincée sous le meuble pendant 5 minutes jusqu'à ce que des jeux. Bah, du coup, on soulève le meuble et qu'on. Ouais.
2: Mais tu sais que maintenant tu peux le refaire, tu risques pas grand chose. Hein,
3: non, mais je crois qu'il osera plus jamais.
5: Attends, jamais je passe ma tête sous un meuble. Non, c'est impossible.
2: Ah, t'as été traumatisé.
5: Ah, mais tu te rends compte la sensation de. T'es à plat ventre et là tu peux plus sortir ta tête. Tu fais. Oh là.
4: Tu vas rester bloqué.
2: Est-ce que tu t'es dit, putain, toute ma vie je vais rester comme ça, on va m'appeler l'homme armoire.
5: Franchement, je me suis dit, mais c'est mort nul en plus, quoi.
2: Ouais, mais tu pensais déjà que c'était foutu, la fin de ta vie déjà.
5: Bah, clairement, je vais plus pouvoir manger, je peux plus boire, je peux rien faire.
4: Putain, une pensée pour tes parents qui ont dû entendre gueuler en disant, mais quel con.
5: En plus, ça a étouffé, c'est leur fils.
2: Tu t'en es sorti aujourd'hui.
5: Ouais.
2: On est fiers de toi.
4: Mais il a du mal à aller chez Ikea. C'est un petit trauma.
2: Ah bah, il monte plus de meubles. Hein. Bucket list à l'envers, qu'est-ce que vous ne referez plus jamais de votre vie, Nico ?
4: Bah, j'ai envie de vous dire me marier. Hein.
3: Oh non !
4: Mais non, mais arrêtez. Non, mais il y a pas de, c'est pas négatif, hein, mais c'est que j'ai appris de mes erreurs et tu sais quoi ? Pour moi, j'étais dans une éducation où il fallait forcément se marier dans la vie et je pense que c'est ce que je dirais à mes enfants. On n'est pas obligé de se marier.
2: Mais ta partenaire de vie, elle veut pas se marier ?
4: Pas encore, écoute. En vrai, tu vois, on a 37 ans tous les deux, elle s'est jamais mariée, il n'y a pas de volonté tout de suite, quoi.
2: Bah non, si vous n'avez pas envie,
4: je suis en plein divorce, donc financièrement, je t'avoue.
3: Mais non, mais on peut se marier à n'importe quel âge, si ça se trouve, je sais pas, à 80 piges, vous allez vouloir vous marier, tu vois.
4: Peut-être, mais on fera un petit truc.
2: Le problème, c'est que si tu veux te marier à 80, deux jours après, tu fais, de quoi tu parles? que vous avez fait, vous ne le referez plus jamais. Lorenza ?
3: Les autotamponneuses.
2: Ah oh.
3: Je déteste ça. Je l'ai fait une fois pour un date quand j'avais genre 19 ans. J'ai failli passer au-delà de la rambarde. Il voulait faire le fou et me montrer
4: qu'il... J'adore ça. C'est vrai qu'il y a des gens trop premier degré.
3: J'avais des bleus sur les genoux, j'avais des bleus sur les coudes. Les enfants voulaient me rentrer dedans. Tout le monde crie dans tes oreilles. Tu prends des à-coups toutes les deux minutes.
2: Je ne trouve
3: pas ça rigolo.
2: Le problème, c'est que quand tu fais des autotamponneuses avec quelqu'un comme toi, si on en fait, plus t'as peur, plus moi ça me fait trop rire de te tamponner.
3: Tu vois, t'étais comme mon ex de l'époque.
4: Moi j'ai failli me battre un jour. J'étais avec ma nièce, justement, qui a 7 ans. J'étais avec elle et il y a des mecs qui montent qui sont beaucoup trop vieux pour moi pour ça.
3: Oui.
4: Ils n'avaient pas d'enfants à côté, ils étaient trop premier degré. Donc forcément tu gueules, tu fais oh tu fais quoi là?
2: Non mais on va pas aller tamponner une enfant.
3: Lorenza, oui moi j'étais plus enfant.
2: Lorenza je te tamponne mais grave.
3: Ah bah oui je sais mais
2: je ris.
3: J'avais plus de dos, j'avais plus.
2: Exactement, en plus tu dis oh ça me fait mal au dos. Je ris.
3: Plus jamais.
2: Ah vraiment j'ai aucun recul sur les autres tamponneuses. Oh on va le faire, on va le faire.
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6: Non mais laissez-moi.
2: Coupe du monde qui arrive.
3: Ah, c'est bientôt là.
2: On va tous regarder le foot.
3: Ah, ça va être fou.
2: Et pour regarder le foot, il faut quoi? Ça arrive au mois de juin?
3: Ça arrive mi-juin, je crois, le 12, un truc comme ça.
2: Ah ouais, ça arrive très vite, la Coupe du monde. Alors, et pour regarder le foot, qu'est-ce qu'il faut faire?
3: Faut avoir une télé. Hein.
2: Exactement, et on vous l'offre, la télé.
3: C'est incroyable.
2: Une télé 4K, 75 pouces, la diagonale.
3: Ok.
2: 1m90, c'est un lit.
3: C'est énorme. C'est une dinguerie.
2: Ah ouais, c'est très très grand. 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On va jouer ensemble au jeu des 5 mots, le meilleur jeu radio du monde. C'est dans 5 minutes, ce sera juste après Alex Warren. Mais avant ça, il faut qu'on prenne au téléphone Elvire. Parce qu'Elvire a un souci. C'est le moment de la chanson de la réconciliation, comme tous les mardis. Il y a quelqu'un qui est fâché avec Elvire. Bonjour Elvire.
7: Bonjour Manu, bonjour tout le monde.
2: C'est stylé comme prénom Elvire.
3: Ouais, j'ai jamais entendu ça moi.
2: J'ai bien kiffé dire Elvire.
3: C'est trop stylé.
2: Ça fait personnage de dessin animé.
3: Ouais.
2: Pas forcément gentil d'ailleurs.
3: Non. La méchante.
2: Ouais, la méchante Elvire a concocté des potions pour tuer tout le village des Schtroumpfs. Non, c'est pas... Elle est pas très sympa Elvire. Pardon et bienvenue parmi nous Elvire.
7: Bonjour.
2: Elvire, tu nous as appelé parce que il y a un peu de tension. Il y a de tension de ce que j'ai compris dans ton couple avec ton chéri. Vous êtes fâchée.
7: Oui, tout à fait, oui.
2: Raconte-nous tout.
7: En fait, mon chéri Dorian prend des cours de dessin. Et donc, il en est à sa 3e séance. Et en rentrant à la maison, il était tout fier de me montrer son dessin de maison. Sauf qu'en fait, moi, j'ai trouvé que ça ressemblait à un chien. Je suis partie en fou rire, mais vraiment incontrôlable. Et depuis, il est vexé. Je me suis excusée, mais bon, enfin, le mal était fait, quoi.
2: Mais attends, le dessin, c'est quoi? C'était une maison?
7: Oui.
2: Ah, d'accord.
4: C'est chaud, quand même.
2: Et toi, tu pensais que ça ressemblait à un chien?
7: C'est ça.
2: Bon, ça c'est du Picasso. Quoi.
3: Oui, c'est son interprétation à lui, peut-être.
2: Mais
3: que...
2: C'est vrai que quand tu démarres un truc et que t'es passionné, que t'as l'impression d'être bon tout de suite, quand...
3: On se fout de toi, c'est pas cool.
2: En fait, elle a pas fait exprès.
3: Non,
4: après, entre une maison et un chien, c'est quand même troisième cours de dessin.
3: Mais c'est sa chérie, tu vois, il pense qu'elle va le soutenir.
2: Exactement.
3: Et tout, et là, bim, elle se moque un peu.
2: Là, elle l'a lâché dans la côte et même elle l'a poussé du haut de la falaise, là. Ça s'est passé quand?
7: C'est vendredi soir.
2: Vous n'avez pas passé un très bon week-end.
3: Susceptible, hein, Dorian.
7: Non. Bah, j'ai essayé, tu vois, lui préparer des petits plats, lui dire on peut aller au resto.
2: T'as bien la bouffe, Elvire. Hein,
7: lui aussi, donc je me suis dit que ça allait marcher comme ça.
2: Et bon, il te fait toujours la tête.
7: Oui.
2: Ok.
7: Ouais, c'est un peu froid.
2: Notre destin, notre mission, c'est d'arrêter que les gens se disputent. De dire stop, oui, à la fâcherie. Parce qu'on ne veut pas. Elvire, nous allons tout faire pour te rabibocher avec Dorian. Est-ce que vous avez une chanson de couple? Une chanson, par exemple, sur laquelle vous vous êtes rencontrés? Ou alors, est-ce qu'il y a une chanson que lui, vraiment, il surkiffe parmi toutes les chansons du monde?
7: C'est Encore et encore de Francis Cabrel.
2: Ah ouais, là, je peux rire, moi aussi. Ouais. Je m'attendais pas à ça. Pourquoi pas?
3: Bah oui, bien sûr, c'est beau.
2: C'est bon, c'est un petit 40 ans, quoi.
3: Bah, bien sûr. Après, indémodable, Cabrel.
2: Il y a indémodable Cabrel.
3: Bien sûr.
2: Oh,
3: Ah, quand même un petit peu. Donc, si voir. Ça fait plaisir à Dorian.
2: C'est Francis Cabrel, c'est Francis Cabrel. C'est un monument. Ok, encore un, encore de Francis Cabrel. Eh bien, c'est sur cette chanson que nous allons tenter de vous rabibocher. Je te présente Florent, qui est le producteur de notre émission et qui est aussi la voix chantée de cette émission.
5: Salut, Elvien. Et je vais tout donner.
7: Bonjour, Florent. Je compte sur toi.
2: Voilà ce que va faire Florent. Tu lui donnes 10 minutes. 10 minutes pour, sur Encore et Encore de Francis Cabrel, écrire une chanson en rapport avec votre histoire, en rapport avec ce dessin d'une maison qui ressemble à un chien, en rapport avec votre histoire, tout ce que tu nous as raconté. Et tout à l'heure, nous allons l'avoir au téléphone. Il va lui chanter cette chanson, en espérant que grâce à elle, vous vous rabibochiez. D'accord, Elvire ?
7: Oui, oui, oui.
2: On se donne 10 minutes. Donne-nous 10 minutes pour tout faire. C'est la garantie énergie zéro fâcherie.
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0: four. Et pas une petite. 75 pouces. C'est pas beau, ça?
1: C'est incroyable.
0: Ça arrive peut-être à Vivien. Bonjour, Vivien.
2: Bonjour, Manu. Bonjour, toute l'équipe.
0: Vivien, cette télé 4K 75 pouces, tu seras obligé de virer le lit de ta chambre pour la mettre.
1: Mais c'est énorme, en même temps. Je suis jalouse. J'ai une toute petite télé de merde, moi.
0: Oh là, en plus, un lit de merde.
1: Bah oui, un peu aussi, oui.
0: Un appart de merde.
1: Non, ça, non. Ça, il est bien.
0: Des colocs de merde.
1: Non, je les aime.
2: Ah, si je gagne la télé, je peux te donner mon lit, si tu veux, si j'en ai plus besoin.
1: Ah, ok. Bah, je pensais qu'il allait me donner la télé. Mais...
0: Non, il n'est pas là pour gagner un lit. Cette télé 4K énorme, Vivien, elle est pour toi si tu gagnes au jeu des 5 mots et tu vas jouer avec Lorenza.
1: Ah, trop bien.
0: Oui, voilà, vous
1: allez jouer. Merci.
0: Alors, attention, Lorenza va sortir du studio et quand elle sera dehors, je vais te donner 5 mots. Après chaque mot que je te donne, tu me donnes le premier qui te vient en tête. Ensuite, Lorenza revient. Je fais la même chose avec elle. Et dès que vous avez un mot en commun, c'est gagné la télé 4K 75 pouces, elle est pour toi. Vivien, t'es prêt?
2: Ok, allez, je suis prêt.
0: Bonne chance à toi, c'est parti, on joue au jeu des 5 mots. Yoga.
2: Fitness.
0: Pelleteuse.
2: Chantier.
0: Saut.
2: Eau.
0: Téléphérique.
2: Nacelle.
0: Coude.
2: Poignet.
0: Il est au taquet, Vivien. Elle est bien. Vivien, il donnait limite les mots avant que je donne les miens.
2: Wow.
0: Très rapide, Vivien, on va faire revenir Lorenza maintenant. Je fais exactement la même chose avec elle. Et s'il y a un mot en commun, il suffit d'un seul mot en commun. Et ben, c'est gagné la télé pour toi.
1: Ça a fusé, okay. Là.
0: Ah oui, il a tracé, Vivien.
1: Ok.
0: Pas d'hésitation, rien, bim, boum.
1: Oula, oh, la pression. Ok, ça va
0: attention,
1: aller.
0: Attention, c'est parti, on joue au jeu des 5 mots. Yoga.
1: Détente.
0: Il avait dit fitness.
1: Ah.
0: Pelleteuse.
1: Neige.
0: Chantier.
1: Ah putain.
0: Pelleteuse neige.
1: Ouais, y'a pas de
0: pour enlever la neige.
1: Ouais.
3: Avec la dameuse.
1: Ah merde.
0: Oh, c'est pas grave. Bah, c'est pas grave, il reste 3 mots quoi.
1: Oh non, arrête.
0: Non, y'a pas de mal. On y va, il reste 3 mots. Saut.
1: Et.
0: Ah non, eau. Un saut d'eau. Ah oui, vous étiez pas sur le même
1: saut. Moi je pensais un saut de haie, tu
0: oui.
1: sautes quoi.
0: Oui, oui. Ah, lui non. Il reste 2 mots. Téléphérique.
1: Cabine.
0: Ah, pas loin, c'était nacelle.
1: Putain, pardon.
0: Je t'en prie. Il reste un mot.
1: Oh non.
0: Bah si. Coude.
1: Bras. Oh non, il a dit quoi?
0: Aïe, aïe, poignet.
1: Poignet, ah le poignet, oh là là, ah ouais, on n'était pas du tout connectés.
0: Non, là ce matin, il y a eu
1: putain,
0: un...
1: Putain, c'était, ouais,
0: un loupé.
1: Là, ouais.
0: Ah Vivien, je suis désolé, c'est pas grave.
2: Je suis grave déçu, ouais.
1: Bah, ouais,
0: je sais, mais ça...
1: Désolé.
0: Non mais je suis d'accord avec toi, c'est la faute de Lorenzo.
1: Non bah attends, c'est mes mots étaient très bien aussi.
0: Ça, oui, oui,
2: bon, après j'ai peut-être répondu un peu trop vite. Hein.
0: Bah t'étais au taquet, mais il n'y a pas de bonne réponse ou de mauvaise réponse.
1: C'est une manière de penser.
0: Exactement,
1: quoi.
0: Ça a pas marché pour cette fois-ci, mais tu nous rappelles quand tu veux, Vivien.
2: Ça marche, pas de souci, merci.
0: Belle journée à toi et toute cette semaine, demain encore, il y aura une télé 4K offerte grâce à Carrefour, une télé 4K 75 pouces au jeu des 5 mots. C'est pas grave, Lolo.
1: Ah oui, je suis déçu pour lui, Do.
0: C'est bon. Pas grave.
1: Ouais, ça arrive. Hein.
0: Regarde, c'est ton mec qui est là.
1: Je sais, je suis très heureux.
0: Il paraît qu'il veut pas jouer avec toi au jeu des 5 mots.
1: Ah bah, je comprends.
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0: 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Après les infos de 7h30, on a eu Elvire au téléphone. Elvire, t'es toujours avec nous?
6: Oui, tout à fait, je suis là.
0: Elvire, on a un souci avec toi, et le souci, c'est ton chéri. Il s'appelle Dorian, il te fait la tête parce qu'il prend des cours de dessin. Et après sa 3e séance, la semaine dernière, juste avant le week-end, en rentrant à la maison, il t'a montré son dessin d'une maison. Et toi, t'es parti en fou rire parce que ça ressemblait à un chien et pas à une maison. Du coup, bon bah, ça l'a vexé, tu t'es excusé, mais bon, c'était trop tard.
1: Ah
0: quoi.
1: Oui, le mal est fait, hein.
0: Ah, c'est ça.
1: Comme on dit.
0: Et comme on lit dans les villages.
1: Ah, bien sûr.
0: Ça, le mal était fait, hein. Ça, c'est genre, on pouvait pas revenir
1: mais
0: dessus.
1: Donc, il s'est rattrapé.
0: C'est un peu compliqué depuis 4-5 jours quand même. Mais on est là,
1: oui.
0: Elvire, et tu nous as appelé parce que la garantie énergie, c'est zéro fâcherie. Et on va tenter de vous rabibocher. Tu nous as dit que sa chanson préférée, c'était Francis Cabrel encore et encore. Et ben c'est sur cette chanson que Florent, le producteur de l'émission, a écrit des paroles sur l'histoire que tu nous as racontée. Normalement, Dorian, ton chéri, on l'a au téléphone maintenant. Il sait qu'il passe à la radio, mais il sait pas pourquoi. Allô, Dorian?
7: Allô?
0: Oui, c'est Dorian?
7: Oui.
0: Bonjour. Allô. Dorian, je m'appelle Manu, t'es en direct sur Énergie.
7: Ok,
0: la
7: ouais.
0: La radio. Sois le bienvenu,
7: ouais, okay.
0: Bienvenu parmi nous. On t'appelle ce matin parce qu'il faut qu'on règle un problème. Faut qu'on le règle très vite. Ce problème n'est pas vraiment un problème. Parce que quand même, nous parlons de ta chérie, Elvire. Elvire, dis bonjour à Dorian.
6: Coucou mon chéri.
7: Salut.
0: Dorian, nous sommes au courant. Nous sommes au courant de cette maison qui ressemble à un labrador, apparemment. Dorian, j'aimerais que tu écoutes ce qui va se passer maintenant, parce qu'Elvire nous a appelé parce qu'elle elle veut pas que vous soyez fâchés. Elle veut que vous vous rabibochiez. Et pour ça, elle a fait appel à ce qu'on appelle la chanson de la réconciliation. Dès les premières notes, tu vas entendre cette chanson et tu vas dire, bon sang, c'est ma chanson préférée. Et tu vas bien tendre l'oreille parce que ces paroles, elles viennent du cœur d'Elvire et elles sont pour toi.

0: bien, ouais.
1: Dorian.
2: Oui.
1: Dorian, tu as entendu cette belle chanson pour toi?
2: C'est très talentueux, bravo.
1: Il s'appelle Florent. Et il a fait ça pour toi et pour Elvire. Est-ce que tu es prêt à te rabibocher avec Elvire et te dire que c'est pas grave? Allez, il y aura d'autres des dessins.
2: Et moi, je suis pas sûr qu'il y en ait d'autres, mais.
0: Mais
2: bon.
0: Si.
1: Attention, c'est très bien.
0: Ouais, peut-être.
1: Yes. Dorian, tu aimes Elvire?
2: On peut peut-être se rabibocher. J'ai un deal à proposer parce qu'elle a jamais voulu de chien. Enfin, elle a toujours voulu de chien, pardon. Moi, non. Donc, si on accroche le tableau dans le salon, ça peut être un compromis.
0: Mais c'est génial.
1: Ben voilà, vous accrochez
0: la maison chien,
1: voilà, ouais. Et ça fait un chien. Là, ça devient plus compliqué. Je te propose, quand tu te refâches avec Elvire à propos du chien, tu nous rappelles et on fera la chanson de la réconciliation dans l'autre sens.
2: D'accord.
1: On vous embrasse tous les deux. On va vous offrir à chacun le t-shirt Manu sur énergie et le mug Manu sur énergie. Un pour chacun.
2: C'est gentil. Merci beaucoup.
3: Parfait, merci beaucoup.
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1: 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C'est peut-être le vôtre maintenant et là, faut décrocher.
6: Oui, alors ?
1: Allô, bonjour, c'est Antonin de Toulouse.
6: Oui, c'est bien moi.
1: Antonin, quel est le seul animateur radio qui loupe ton salaire ?
6: C'est Manu sur Énergie.
1: C'est gagné.
0: Bravo.
1: Oh, merci. Nous allons te doubler ton salaire de 1886 €. Il va passer à 3 772 €.
6: Waouh.
1: 3 772 €, j'ai l'impression que ça te rend heureux.
6: Alors, un petit peu quand même, oui.
1: Bah oui. Tu sais déjà ce que tu vas en faire ?
6: Oui, tout à fait. Je sais déjà ce que je vais en faire, oui.
1: Bah vas-y.
6: Ah, ça va partir sur un... Je vais rembourser le prêt de ma voiture avec ça.
1: C'est pas mal.
6: Ah oui, ça va m'aider beaucoup.
1: C'est déjà pas mal. C'est quoi, c'est dans la tête, tous ces trucs-là? Tu dis, hop, ça c'est réglé.
0: Ouais, exactement. Une charge mentale en moins.
1: Exactement. Ouais. Puis j'ai une putain de charge mentale.
0: Ah
1: quand
0: ça,
1: même.
0: Oui.
1: Alors Antonin fait un métier rigolo. Je trouve ça rigolo. Antonin est géomètre topographe.
6: C'est ça, tout à fait.
1: C'est quoi exactement? Pour moi, c'est les mecs, ils ont un casque de chantier sur le bord de la route et ils regardent dans un appareil pour mesurer.
6: C'est exactement ça. Effectivement, c'est tout à fait ça. Et c'est pour faire des plans. Donc, on est tout dans. On fait ça pour de la mesure, en fait.
0: Ok.
1: Toi, tu fais des mesures ou tu fais des plans ou tu fais les deux?
6: Alors, normalement, on fait les deux, mais moi, je suis plus côté bureau. Donc, je suis sur le dessin, en fait. Je fais aussi de la modélisation 3D.
0: Ça, c'est stylé.
1: Ça, c'est pas mal.
0: Ouais, à fond.
1: Ouais, je fais de la 3D, c'est toujours classe.
0: Ouais. Ça touche du logiciel. Ouais.
1: T'as pas besoin d'en dire plus, les gens ils disent waouh. Wow.
6: C'est vrai que ça fait son petit effet, généralement.
1: Et puis, géomètre topographe, honnêtement, c'est sympa.
0: C'est chouette à dire aussi.
1: Tu vois, tu peux pas être méchant quand t'es géomètre topographe. Mais vraiment, excuse-moi, il n'y a pas de fait divers avec le géomètre topographe écartelé toutes les personnes de son village. Ça n'arrive jamais.
7: C'est vrai.
1: Bon, ça n'arrive pas non plus avec un tennisman.
0: Non.
1: En même temps, j'ai pris un truc extrême, mais
0: c'est fou.
1: Je ne connais pas de géomètre topographe
0: sympa, quoi.
1: Qui a fait un fait divers. Voilà, t'es sympa. T'es sympa, bon. En plus tu fais de la 3D, Antonin, t'as tout pour toi. Et en plus, je te double ton salaire, bravo à toi.
6: Parfait, merci beaucoup, ça fait longtemps que je vous écoute en plus. Je fais une bise à ma famille et surtout à mes frères qui m'ont fait découvrir l'émission en 2015. J'avais 14 ans et jamais je me ferai doubler mon salaire. J'ai 14 ans, c'est pas possible.
1: Effectivement.
6: Et maintenant que j'en ai 25, je me fais doubler mon salaire et merci infiniment.
1: Putain, c'est une bonne pub ça.
0: À fond.
1: Vous nous écoutez en ce moment et vous avez 13 ans, restez avec nous. Dans 10 ans, ce sera votre tour. Putain, c'est bon, bien sûr. Antonin, on te le double ton salaire, c'est à toi que ça arrive ce matin. T'as attendu plus de 10 ans, et ben voilà. 3 772 €, ça arrive vite pour toi.
6: Merci infiniment, merci tout le monde.
1: Belle journée à toi.
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0: et y aller, Nico.
1: Il y a certaines plantes qui entendent les vibrations des insectes et augmentent leur nectar quand une abeille approche, par exemple. C'est pas beau, la nature?
0: Mais alors, pourquoi la plante va faire plus de nectar lorsque l'abeille arrive?
1: Bah, parce que je pense qu'elles savent
2: l'aide.
1: Que, enfin, tu vois, ça, elles l'aident. Elles savent que ça
0: sert.
1: Parce
0: que l'abeille, elle va aider
2: elle
0: à polliniser.
2: Oui, exactement. Voilà, c'est ça.
0: Et donc, c'est pour qu'il y ait d'autres plantes derrière pour se reproduire. Donc, c'est pour la reproduction.
2: C'est grave malin.
1: C'est qu'il y a une
2: conscience. C'est de la drague, en fait.
0: Alors, c'est pas vraiment de la drague.
2: Bah, elle drague l'abeille, tu vois.
1: Ouais, si, oui, si tu veux.
2: Pour
1: si
2: se reproduire après.
0: Pour se reproduire.
2: Ouais.
1: D'accord, ok, elle drague l'abeille, alors.
0: Elles sont fortes, les plantes.
2: C'est trop fort.
1: C'est bien, hein.
0: On s'imagine pas comme ça. C'est incroyable. Mais les plantes sont merveilleuses.
2: C'est vrai.
0: Lorenza, apprends-nous quelque chose.
2: Bon, c'est autre chose, moi. Des chercheurs japonais ont trouvé un lien entre la taille du nez et la taille du zizi.
0: C'est vrai!
2: Ouais. Alors oui, pas alors,
1: forcément.
0: Effectivement, le fait que j'ai un gros nez joue dans ma réponse.
2: En fait, il y a un lien entre la taille du nez et du pénis parce que il pourrait être influencé par les hormones de croissance.

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1: Ah ouais, ok, bah c'est ouf. Pas ça veut
2: tout.
1: Rien dire.
2: Bah elle a rien dit de tout. Ah, pour moi c'était hollandais. Hagen Dazs.
1: Oui.
2: Bah ouais.
1: Ah,
2: ou
1: oui.
2: Belge. Toi.
3: C'est dur à écrire.
1: Ah oui, Hagen Dazs.
2: Hagen Dazs. Suisse. Hagen Dazs. Et ben pas du tout. Ça ne veut absolument rien dire. Et okay. On est tous comme des blaireaux à tomber dans le panneau. Voilà. Hagen Dazs.
1: De toute façon je m'en fous, je la mange. Hein.
2: Pas faux. Hein.
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5: 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Alors je
2: suis parti comme dans le même. Zao sera avec nous. Ça fait des semaines que je me dis, mais Zao, quand est-ce qu'elle vient? Quand est-ce qu'elle vient? Eh ben, ça y est, elle vient aujourd'hui.
1: Trop enfin. Bien. Je suis trop heureuse.
2: Je savais pas qu'elle était au Québec, donc forcément, ça fait du temps.
1: Ben oui, oui.
2: Ça met du temps pour
1: c'est
2: venir.
1: C'est
2: Ben alors, et où? Puis elle est venue à pied?
1: Ah oui, sacré périple.
2: Hein. Bah, elle prend vachement d'élan pour marcher sur l'eau et tout. C'est un boulot de ouf.
1: Ça m'étonne pas, elle est incroyable.
2: Elle va nous raconter ça. Elle va nous raconter comment elle fait. Elle saute de bateau en bateau et tout.
1: Ah
2: tout
1: ouais, ah ouais.
2: Bien sûr, absolument. Ça, c'est Zao, ça. Hein. Évidemment. Elle chantera évidemment ouais. Comme Caroline tout à l'heure. Ah, je suis content. Moi, je suis content. Aussi. J'adore Zao. J'adore sa voix. Elle a une voix, honnêtement.
1: Tu la reconnais parmi mille.
2: Mais qui a la même voix que Zao?
1: Bah, personne.
2: Et ben voilà.
1: Ouais. Et nous, on la reçoit.
2: Et c'est nous qui l'avons. À propos de musique, j'ai un petit jeu.
1: Ah.
2: J'ai une étude en Angleterre qui a été faite pour savoir quelle est la chanson qu'on sait reconnaître le plus rapidement au monde.
1: Vas-y.
2: Okay. C'est-à-dire une chanson, en deux secondes, vous la reconnaissez. J'ai top 3 okay. Des chansons. Normalement, en deux secondes, tout le monde doit reconnaître ces chansons. Attention, deux secondes, on va commencer. Allez, Lorenza. Deux secondes pour reconnaître cette chanson.
1: Eye of the Tiger.
2: Eye of the Tiger Survivor.
3: C'est Rocky.
2: Eh oui, c'est Rocky. Ça a marché avec toi. Attention, Nico.
6: Ouais.
2: Deux secondes pour découvrir cette chanson.
6: Ah. Lou Béga.
2: Ça marche, hein?
6: Mamba.
1: Oui.
2: T'as un peu dit, hein? Si.
1: Oula.
2: un tout petit peu. Florent, notre producteur.
7: Oui.
2: Alors, celle-là, vraiment, si tu la trouves pas, c'est pas possible, c'est le top 1. C'est la chanson au monde, selon une étude anglaise, qu'on reconnaît le plus rapidement dès qu'on l'entend.
7: Wannabe, Spice Girls.
2: Bien.
1: C'est incroyable.
2: On est bon.
1: J'aime et trop. Voilà.
2: Non, vous êtes pas bon, vous êtes dans la moyenne du coup.
1: Ah. Merci Manu.
6: C'est ce qu'on me disait à l'école.
1: Yes.
2: Et moi, c'est ce que je dis toujours, hein. On n'est pas les meilleurs, mais on est là. Et voilà. On peut faire un petit tour de studio, 8h22, on a le temps. Allez, qu'est-ce que vous avez envie de partager avec nous, Lorenza?
1: Ouais, depuis qu'on a emménagé dans le nouvel appart, à chaque fois que j'utilise les plaques de cuisson, ben, j'oublie de les éteindre.
2: C'est dangereux.
1: C'est
2: quoi.
1: Méga dangereux.
2: Mais c'est des plaques électriques?
1: Oui.
2: C'est pas au gaz, quoi.
1: Non, c'est pas au gaz, c'est électrique, ouais.
2: Mais c'est quand même dangereux.
1: Oui, mais c'est méga dangereux. Donc, enfin, et en
2: mais
1: fait.
2: Pourquoi t'oublies?
1: Mais je ne sais pas. Genre, mais... c'est un autre truc que d'habitude. C'est un truc qu'il faut. Avant, j'appuyais avec mon doigt. Comme ça fait tut.
2: Oui.
1: Mais non, je dois tourner le truc, c'est manuel. Et je sais pas, mon cerveau ne veut pas le tourner pour l'éteindre, quoi.
2: Mais quand t'as fini de cuire, tu te dis pas, faut que j'éteigne?
1: Ben non, je me bats à manger. Et en fait, du coup.
2: C'est bouf, bouf, bouf.
1: Mes collègues, ils doivent vérifier et passer derrière moi à chaque fois que je fais à manger.
2: C'est angoissant, hein.
1: Et c'est surtout que j'ose plus manger sans eux, quoi.
2: C'est normal.
1: Bah oui. Bah,
6: moi, j'oserais pas habiter avec toi, surtout. Parce que c'est effectivement.
1: Non, mais maintenant, j'essaye de faire des efforts parce que bah, c'est dangereux de ouf. Mais c'est vrai que mon cerveau veut pas. Ils doivent venir derrière moi pour.
2: Du coup, quand t'es toute seule à la maison, tu vas au resto, peut-être.
1: Bah oui, j'attends. J'attends que quelqu'un rentre avant de manger.
2: C'est bon, tu es arrivé. Bon, je me fais à manger, ouais. Je te préviens. Hein.
6: T'as une assisté des plaques, quoi.
2: Bah, c'est très spécial.
1: Clairement. Enfin, c'est vraiment, mais c'est, enfin, c'est chiant, quoi. C'est relou pour tout le monde. Hein.
2: C'est un truc dans ta tête, ça veut pas. Ça veut pas. T'étais habitué à appuyer. Maintenant que ça tourne, c'est oula.
1: Des fois, je suis en haut, j'entends les plaques.
2: Oh,
1: et je suis là, oh merde, je me fais engueuler.
2: Ouais. Bah, ouais. Écoute, on a tous nos forces.
1: Bah oui.
2: Et on a tous nos faiblesses.
1: Ah là, c'est une grosse faiblesse, ouais.
2: Bah, pas trouver la force. Hein. Est-ce que vous avez un truc dans la vie où vous savez quand vous le faites, plutôt à la maison, vous le faites, mais vous savez que quelqu'un doit repasser derrière.
1: Ouais.
2: Ouais. Nico.
6: Moi, je sais que t'aimes pas quand j'en parle, mais c'est la paperasse. Parce que j'ai la phobie administrative.
1: Mais moi aussi, un peu, mais
6: donc
1: oui, je sais.
6: Manu. J'ai ma copine qui est allée jusqu'à acheter un énorme tableau Velleda, tu sais, sur le frigo, qu'elle a mis sur le frigo. Et là, en ce moment, elle a écrit Impôt Nico, en gros.
2: Mais non, mais.
6: Pour que je pense à fermer son pot.
2: En fait.
1: C'est mignon.
2: Je veux bien croire qu'il y a des gens qui paniquent à l'idée.
1: Oui.
2: Peut-être, voilà.
6: Non, mais.
2: Mais toi, t'as pas de phobie administrative, c'est juste que ça te fait chier de le faire. Mais comme tout le monde, en fait.
6: Non, mais tu vois, j'ai reçu une prune il y a quelques jours. Je crois que j'ai encore deux jours là pour

0: payer, mais j'ai du mal à passer le cap.
1: Mais
0: c'est pas le côté, c'est pas le côté paiement.
1: Mais tout
0: c'est
1: le
0: que
1: monde.
0: Vraiment, dès que je reçois, c'est une charge mentale pour moi.
2: Exactement.
0: Violente. C'est que dès que je reçois un papier administratif.
1: Le mec, il écoute pas.
0: Il faut pas.
1: C'est tout le monde, Nico.
2: Ils vont s'embrouiller.
1: C'est tout le monde.
0: Il y en a, tu vois, ma copine, elle est organisée, elle reçoit, elle paye direct, elle fait.
1: Alors, elle est bizarre.
0: C'est elle la bizarre.
1: Ah bah oui.
0: D'accord.
1: Car les gens qui payent tout en temps et en heure sont des gens bizarres.
0: C'est pas normal
1: de payer son amende quand tu la reçois.
0: Manu, il m'a dit que t'étais bizarre.
1: Moi, elle est sur mon bureau, j'attends et tous les jours je regarde la date.
0: Ouais.
1: Jusqu'au jour où j'essaye de me payer et on me dit date dépassée.
2: Alors.
0: Ah merde.
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2: Ma mamie.
1: Quelle est la chose pour laquelle les gens dans votre maison doivent systématiquement passer derrière vous? Lorenza ne sait pas éteindre
2: sa
1: plaque électrique. Parce qu'avant, il fallait appuyer avec le doigt, c'était automatique. Et maintenant, il faut tourner le bouton. Du coup, elle panique, elle ne sait plus.
2: Bah, j'oublie, quoi.
1: Et elle oublie de fermer.
2: Genre, pour moi, c'est prêt, je me barre.
1: Voilà, c'est pas du tout dangereux.
2: Non, c'est une catastrophe.
0: La canicule en France, c'est de ta faute. Hein.
1: C'est surtout la facture EDF, quoi.
2: Ah ouais, ah, m'en parle pas. Ouh là là.
1: Donc, ses colocs passent derrière elle tout le temps, c'est un peu fatigant. Pour quelle chose les gens chez vous doivent tout le temps repasser derrière? Moi, c'est simple, c'est chercher n'importe quoi.
2: Comment ça?
1: Quand je trouve pas un truc, je sais pas où est quelque chose.
2: Okay.
1: À chaque fois, je dis putain, on l'a perdu ce truc-là. Et ma femme, elle le trouve en 2 minutes.
0: Ah ouais?
2: Ah ouais.
1: Ouais. Je me demande jusqu'où c'est pas elle qui planque les choses et elle a.
2: Bah, bien sûr, elle a que ça à faire.
0: Et elle sait dans quel tiroir elle a mis.
1: Ouais, exactement. Je pense qu'elle a que ça à faire. Ouais.
2: Mais non. Pour que tu me prouves que tu as tort.
1: Exactement. Pour me montrer, pour
2: qu'elle
1: m'humilier aux yeux des autres en disant avec un haut-parleur. Regardez, il ne sait pas trouver les ciseaux. Putain, les ciseaux, c'est un truc de dingue, les ciseaux.
2: Bah, généralement, ils sont au même endroit.
0: Toujours dans le même tiroir.
2: Ouais.
1: Et ben non, ils sont pas tout le temps dans le même tiroir. J'ai perdu 3 paires de ciseaux.
2: Quoi?
1: Putain, c'est beaucoup. Ah oui, c'est beaucoup.
2: Mais c'est quoi ce délire?
1: Je sais pas.
0: Tu veux les retrouver un jour?
2: Ouais.
1: Bah, un jour, je vais retrouver tous les objets que j'ai perdus. C'est incroyable. Florent, notre producteur.
4: Objet encore plus introuvable, c'est le coupongle.
2: Oh, il m'énerve avec le. C'est pas. Non, mais un truc avec le coupon, il n'en a jamais.
4: Jamais trouvable.
1: Moi aussi, le coupon, c'est un enfer.
0: Ah bon?
1: Oui, parce que.
0: Le tiroir de la salle de bain.
1: Mais non, il est. Non. Enfin, oui, peut-être.
2: Bah, les gars, si. Ou alors, il y a une petite trousse où il y a le coupon dedans.
1: Et ben, justement. Oui. Ou alors, il y a une petite trousse. Du coup, il est dans la trousse. Mais en fait, non, il n'est pas dans la trousse parce qu'on est parti en week-end. On a dû le prendre en week-end ou on a dû le bouger quelque part. Il n'est pas dans le tiroir, il n'est pas dans la trousse. Il est où ce coupon?
2: Bah, du coup, vous faites comment? Vous êtes Wolverine? Enfin, qu'est-ce qui se passe?
1: J'en achète un.
2: Ah ouais. Oula.
1: J'ai racheté. Je pense que le business du coupon
2: c'est
1: il est
2: toi.
1: À cause de moi.
0: Putain, un jour tu vas pouvoir revendre tes coupons.
1: Mes coupons et mes ciseaux. J'ai un problème avec tout ce qui coupe
2: non,
1: en fait.
2: Non, c'est ça.
1: Mais sans balles, les cutters, putain. Je perds les cutters aussi.
0: Oh, dans l'établi.
1: Mais non,
0: dans la caisse à outils.
1: Il part ailleurs encore le cutter.
2: Mais pardon, mais où sont toutes ces choses chez toi?
1: Mais
2: c'est fou.
4: Les couteaux pour manger ou pas?
1: Les couteaux pour manger, oui, mais alors.
2: Oh là non, mais c'est pas possible,
1: ouais.
2: Je crois pas.
1: J'avais un Opinel, c'est génial.
2: Oui,
1: l'Opinel.
2: C'est très pratique.
0: C'est bien.
1: J'en rachète un chaque hiver quand je vais à la montagne.
0: Tu perds tout, mec.
2: C'est pas possible.
1: Non, tout ce qui coupe, apparemment.
2: Femme.
1: C'est
2: vrai.
1: Tout ce qui coupe, je perds.
2: Mais c'est peut-être pour pas te blesser, elle veut te protéger.
0: Ah oui, c'est elle. Elle t'a vu les utiliser.
1: C'est possible. On a Camille qui est avec nous. Bonjour Camille.
5: Bonjour Manu, coucou les wawa.
1: Pourquoi on doit repasser derrière toi tout le temps à la maison, Camille?
5: Alors, moi, on repasse derrière moi quand je raconte une histoire ou une blague, parce que j'oublie toujours les détails essentiels. Alors, du coup, on finit toujours par la raconter à ma place.
2: Oh, c'est frustrant.
1: C'est... Oui, mais bon, pour les autres aussi. Hein.
2: Oui.
0: Ouais, c'est chiant.
2: Oui, c'est vrai.
1: Bon, allez, vas-y, on voit la sauce.
5: C'est ça.
2: Oh.
1: Bon, elle n'a pas l'air malheureuse.
2: Non, c'est vrai,
1: l'air
5: c'est tout, hein, c'est comme ça. Hein.
1: Voilà, c'est comme ça, c'est très bien.
5: C'est comme ça. Au moins, on la comprend.
1: Oui, c'est bien.
2: Oui, c'est vrai.
1: On te remercie, Camille, de nous avoir appelé. Il y a Damien qui est là. Bonjour, Damien.
6: Bonjour, Manu. Bonjour, les Wawa.
1: Bonjour à toi.
2: Joie.
1: Damien, pour quelle chose on doit systématiquement passer derrière toi?
6: Eh bien, écoute-moi, c'est pour les photos de groupe. Ma femme, elle repasse derrière moi parce qu'à chaque fois, je me propose pour prendre des photos. Mais je sais pas comment je me débrouille. À chaque fois, systématiquement, je coupe soit la tête, soit il manque un bras, soit il manque la moitié d'une personne. Donc, du coup, ma femme doit reprendre à chaque fois mes photos parce que ça lui plaît pas.
1: Ah oui, bah en même temps, là, t'es pas doué quand même.
2: Non, mais c'est la plupart des hommes, ça.
1: Non, ah bon, non.
0: Ah non, arrête, avec les clichés.
2: Bah, je trouve, pardon,
0: bah,
2: mais.
0: Non, des hommes qui voient pas, visiblement.
2: Oui,
0: mais
2: franchement.
0: Pour couper les gens en deux sur une photo.
2: Il y a une manière de cadrer où vous y êtes pas, quoi.
1: Pour l'autre, dis celle qui fait 172 selfies avant d'en poster un sur Instagram.
2: Mais oui, il faut trouver le meilleur.
1: Parce que si vous dites que les photos de Lorenza sur Instagram, elles sont géniales, sachez que ça fait 2 mois qu'elle la prépare, celle-là.
2: Oui. en plus.
1: Damien, merci beaucoup de nous avoir appelé.
6: Bisous à vous.
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1: C'est parti, voici les sondages du matin comme chaque jour. 11% des femmes refusent de porter ça, quitte à ne pas s'amuser. Elles refusent de porter quoi, Lorenza?
2: C'est sur la tête?
1: Non, pas du tout. Ok. Non, rien à voir avec la tête.
4: C'est en soirée?
1: Ça peut être en soirée, mais ça peut être l'après-midi aussi.
2: Mais c'est un vêtement?
1: C'est un vêtement, on peut considérer que c'est un vêtement, donc ça se porte. Nico?
0: C'est un type de déguisement ou pas?
1: C'est pas un déguisement. Ah, on est plus dans l'accessoire, on va dire.
2: Des palmes?
1: C'est pas les palmes, mais c'est aux pieds. 11% des femmes refusent de porter ça, quitte à ne pas s'amuser.
4: Des talons?
1: C'est pas les talons.
2: C'est dans un lieu spécifique?
1: Si je dis oui, absolument, c'est dans un lieu spécifique. Quitte à ne pas s'amuser, c'est une activité. Dans un lieu spécifique où on met des chaussures. C'est pas clown, hein.
2: Oui.
1: Nico?
0: Des chaussures de bowling.
1: Exactement. 11% des femmes refusent de mettre les chaussures de bowling et donc vont rester là sans s'amuser au bowling.
0: Ça casse la tenue, quoi.
2: Ouais, mais elles sont. Non, mais c'est dégueu en fait.
1: Ils mettent du pchit.
2: Ouais, oui. Mais tu te dis quand même tous les gens qui mettent leur yep dedans.
1: Ah oui, ça, il y a du monde.
2: C'est un milliard, quoi.
0: C'est vrai qu'on n'a jamais vu des chaussures neuves de bowling.
2: Non, jamais.
0: À chaque fois, elles sont vieilles.
1: Bah, forcément, parce que quelqu'un l'a mis, il faut vraiment avoir du pot pour être le premier à mettre la chaussure, quoi.
2: Ouais, mais
1: elles sont pas tellement la chaussure qui est angoissante. C'est quand t'attends tes chaussures et que t'essayes.
2: Oui.
1: À côté de toi, il y a plein de gens en chaussettes.
2: Oui.
1: Et c'est là où tu vois les chaussettes des gens et tu te dis, ces chaussettes-là ont déjà été dans la chaussure que je vais mettre maintenant.
2: Et ça te dégoûte un peu.
1: Bah oui.
4: Non, moi, ce qui m'écœure le plus, c'est de mettre les deux doigts dans la chaussette pour choper les chaussures. Ouais.
1: Les deux doigts dans les chaussures,
4: bah, tu comptes les temps, tu les prends. Quoi.
1: Ah bah foutu.
2: Tu mets tes doigts dans le. Mais je sais pas, moi aussi j'aime pas.
1: Non, mais je comprends. Après, tu mets les doigts aussi dans la boule de bowling. Hein.
0: Ouais.
1: C'est quand même un sport où on met beaucoup de doigts, hein, le bowling. Hein.
2: Effectivement,
1: C'est bizarre ce sport. Bravo. Un enfant sur deux dit en avoir déjà vu. De quoi il s'agit? Il dit avoir déjà vu quoi, Nico?
0: Un requin.
1: C'est pas un requin et c'est pas un animal.
2: C'est vivant?
1: Bah non. Un enfant sur deux dit en avoir déjà vu. Ouais, ça embrouille.
2: Un esprit?
1: Ah bah c'est ça, c'est un fantôme.
2: Mais on dit que les enfants voient les esprits et les fantômes.
0: Qui
2: et les...
0: Qui on dit?
2: Bah, les voyants, ceux qui sont dans le surnaturel. Oh. On dit que quand on est petit.
1: Ouais, mais je crois que c'est l'imagination, non? Parce qu'on
2: on a envie. On est plus ouvert, je pense.
1: On a envie d'en voir un, tu vois, t'imagines, t'as un coup de vent, tu te dis j'ai vu un fantôme.
4: Bah, c'est comme les amis imaginaires, un peu, c'est un peu le même délire quand même.
1: Non, il était pas imaginaire, mon ami, ok?
0: Ouais, ça va aller, Manu.
1: Tu parles pas comme ça, ne parle pas comme ça de Teddy Pouf Pouf.
2: Quoi?
0: Teddy Pouf Pouf?
1: Ouais, Teddy Pouf Pouf.
4: Et qu'est-ce que c'est que c'était pas un fantôme?
1: Mais il va venir te casser la gueule, Teddy Pouf Pouf.
0: Ah, tu l'as encore?
1: Évidemment, c'est mon ami.
2: C'est un ami, c'est à vie.
0: C'est pour ça, Manu, il s'ennuie jamais. Teddy Pouf Pouf.
1: Les amis que t'as enfant, ils restent tout le temps, en fait.
2: On pourra le rencontrer un jour.
1: Teddy Pouf Pouf?
2: Oui.
1: Bah, s'il a envie, mais pour l'instant, il peut pas te blairer.
2: Ah oui. Merde, je suis vexé.
1: Ouais, c'est Teddy Pouf Pouf.
2: Ok.
1: 36% des gens qui prennent une location de vacances ne loueront pas s'il n'y a pas ça à l'intérieur. S'il n'y a pas Teddy Pouf Pouf.
2: Non.
1: Florent.
4: Une climatisation?
1: C'est pas une climatisation.
2: C'est électroménager?
1: Oui, c'est l'électroménager, absolument. Nico?
0: C'est pas une console?
1: Non, c'est pas une console de jeu.
2: Une machine à laver?
1: Alors c'est... oui, c'est une machine à laver, c'est le lave-vaisselle.
2: Ah!
1: Oui. Voilà. Moi, je suis assez d'accord avec ça. Ah, bah oui. Ouais, franchement. Tu loues une baraque. On est 12.
2: Oui.
1: J'ai pas fini ma phrase, mais
2: d'accord. J'ai senti, j'ai pré-shot.
0: Tu fais partie des 36%. D'accord.
2: Ouais.
1: Il y a des phrases, parfois, c'est pas la peine de les terminer pour qu'on comprenne ce que tu voulais dire.
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0: Aujourd'hui, le 26 mai, mais c'est dans moins d'un mois, les amis.
1: De quoi?
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1: Ah oui. Ça passe trop vite.
0: Mais ça part à une vitesse de dingue. Et on dit, ouais, on a le temps pour préparer.
1: Pas trop de temps, en fait.
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0: 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Ouais.
1: On a eu un petit
0: 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Étonnamment, ils ont mis un autre chauffeur le lendemain. On va se marrer. Il y aura des enceintes sur le bus aussi.
1: Ah, c'est génial.
0: C'est-à-dire que, en fait, toutes les villes se réveilleront au son d'énergie tous les matins. On finira tous les jours aussi par un grand show gratuit parce qu'on aura des artistes.
1: Ah.
0: On va pouvoir commencer à vous donner les noms des artistes qui seront avec nous. Strasbourg, Metz, Lille, Rouen, Paris. Tout ça va arriver très vite. Et puis si vous êtes dans ces villes-là, si vous êtes à Strasbourg, Metz, Lille, Rouen ou Paris, entre le 22 et le 26 juin, et que vous avez envie de monter dans notre bus, vous avez envie de nous raconter quelque chose, vous avez envie de partager quelque chose avec nous, vous avez envie de chanter, parce qu'on va avoir des groupes aussi qui vont faire le générique de l'émission. Vous êtes un groupe local, vous avez envie de chanter le générique de l'émission. 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
2: c'est vrai.
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1: Trop bien.
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1: En plus, il y a plein de villes que je connais pas.
0: Eh ben, tu vas les connaître.
1: Genre Lille, Strasbourg, je ne suis jamais allée.
0: Genre Lille, Strasbourg, Rouen, Metz.
1: Ben, en fait, je suis jamais allée nulle part.
0: Genre toutes.
1: Je découvre. Moi, ça me fait trop plaisir.
0: Mais on va tout le temps dans le sud. On va aller dans le nord. On va aller dans l'est, dans l'ouest et dans le nord.
1: C'est parfait.
0: Voilà, ce sera cette semaine, ce sera incroyable.
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0: Et on va parler ping-pong.
1: Ça va faire plaisir à quelqu'un.
0: Bah oui, Florent, le producteur de l'émission qui joue au ping-pong.
5: Tennis de table.
0: Pardon, tennis de table, il est très, très touchy là-dessus. Donc on parle ping-pong, donc tu peux partir si tu veux. On parle du ping-pong. Un scientifique a révélé le meilleur moyen d'améliorer sa santé mentale, c'est jouer au ping-pong.
1: Mais pourquoi?
0: Alors ils disent que c'est le fait de se rapprocher de ses amis par le biais du ping-pong qui encourage la compétition amicale et la concentration peut avoir un impact très positif sur notre santé mentale.
2: Ah bon?
1: Ça vaut pour plein de trucs.
5: Compétition amicale.
1: Le badminton.
0: Oui, c'est le ping-pong en général.
1: Oui, c'est vrai.
0: Rapide, tu vois.
1: On dit, moi je t'éclate, viens.
5: C'est pas hyper amical, quoi. Je vais te défoncer.
0: Après,
1: tu te sers dans les bras et tu bois un petit coup de.
0: Une fois que t'as jeté la balle dans les buissons et la raquette sur le toit de la maison, franchement, ça reste amical. Hein.
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0: Roland Garros, vous suivez un peu ou pas du tout?
1: Pas du tout.
5: Je me suis pas mis devant.
1: Ouais, je sais juste que mon fils a perdu, c'est ça?
0: Bah oui, mais en fait, c'était son dernier Roland Garros,
1: ça m'a touché. J'ai vu des vidéos, ça m'a eu. Mais voilà.
0: Bah putain, il était...
1: Et il est hyper pote avec Matt Pokora, c'est fou ça.
0: Il est pote avec Matt Pokora et Martin Solveig aussi.
1: C'est une dinguerie.
0: Ah, Hugo Solveig, il est venu jouer sur le terrain, c'est n'importe quoi.
1: Et Matt Pokora lui a fait un discours et tout, il s'est même adressé à la femme ou à la chérie de mon fils en disant qu'il l'avait calmé et tout. Je me suis dit, oula, ça devait être un petit foufou mon fils. Ça. C'est comme ça que je m'intéresse au tennis.
0: Et là, Roland Garros aussi commence à balancer. Non, parce que je t'ai pas raconté, mais un soir, Gaël, on est sorti un petit peu. Et là, t'as Martin Solveig qui prend le micro. Ouais, c'est moi qui mixais, je peux te dire que là, il a fait n'importe quoi le mec.
1: C'était stylé.
0: C'était stylé. Et voilà, bah Gaël, mon fils, c'était son dernier Roland Garros. Stan Wawrinka aussi.
5: Ah oui.
0: Ah, Lorenzo. J'ai vu ça.
1: De nom, mais je.
0: Ah bah, il a gagné Roland Garros en 2015. Alors, je le connais bien parce qu'il est suisse et c'était un pote de ma femme.
1: Ah bon ?
0: Qui vient de Suisse.
1: Oui. C'est incroyable.
0: Et je me rappelle, à l'époque, on parle de ça 2010, 2011. Tu vois, il montait en puissance, mais il n'était pas encore connu. Et je me rappelle, il était venu à la maison.
1: Non.
0: On avait fait un barbecue et il m'avait battu au ping-pong. Mais alors, attendez. Il m'avait battu au ping-pong de la main gauche.
1: Ah, waouh.
0: C'est pas l'humiliation, ça?
1: Ah oui, un petit peu. Plus que.
0: Parce que je lui ai dit, bon, ça sert à rien qu'on fasse un tennis, voilà.
1: Oui,
0: bon, mais en revanche, on peut se faire un ping-pong. Il fait OK. Et il me dit, bon, allez, je vais jouer de la main gauche, il m'a humilié.
1: Waouh. Mais c'est trop la classe, quand même.
5: Du coup, tu lui as servi de la viande trop cuite.
0: Ah ben, je lui ai rien servi, je lui ai dit, bah, attends, tu pars.
1: Tu te démerdes. Parce que,
0: tiens, ta balle de ping-pong, là. Son Up Legend avec San Francisco, c'est dans 2 minutes, les amis. Juste après, on va vous offrir une PlayStation 5, la PS5 Slim. Elle est pour vous. Mais avant ça, on va parler de mots qui vont faire leur apparition dans le Larousse 2027.
1: Ah.
0: C'est des mots marseillais.
1: Ok.
0: Les mots gâté, dégain et tarpin.
1: Oh, trop bien. Cool. Il était temps.
5: Tu m'as gâté.
1: Oui, bah, il m'a gâté.
5: Je crains des gains.
1: Ah,
5: c'est tarpin bien.
0: Voilà.
1: C'est génial.
0: Ça rentre dans la Larousse 2027. Il y aura aussi des expressions comme c'est carré.
1: Ah oui, mais c'est carré.
0: Ça, c'est carré. Ça.
1: Carré dans l'axe.
0: Dinguerie aussi.
1: Ouais.
0: C'est une dinguerie. Ça, c'est... tu l'utilises beaucoup,
1: Lorenza. Je le dis tout le temps. Ouais. C'est un peu un tic de langage. Il faut que je me calme.
0: C'est une dinguerie.
1: Ah, c'est une dinguerie.
0: Oh.
1: Et des fois, je le dis même tout seul. Genre dinguerie.
0: Ah oui,
1: ouais.
0: On a un problème.
1: Level.
0: Crush rentre dans le dictionnaire aussi.
1: Ouais, il était temps. C'est même un peu démodé. Hein.
0: Ouais, c'est vrai.
1: On est parti sur le pain là maintenant et tout. Donc.
0: C'est un peu comme le seum.
1: Oui.
0: Ils l'ont rentré, mais
1: plus, oui.
0: C'est horrible, hein, c'est ces mots-là qui se disent tiens, je suis dans le dico, puis en fait, deux ans après, bah, je dégage. Et le mot boomer aussi, il va rentrer dans le dictionnaire.
1: Ah, oui.
0: Bah, il va partir
1: tard
0: vite.
1: Tard aussi, ouais, c'est.
0: Ouais, ils rentrent tard, ils sortiront tôt.
1: C'est trop triste.
0: Bah, ça me fait de la peine. Ça me fait de la peine
1: pour les mots.
0: Ouais, moi aussi, ça me fait de la peine.
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0: Et tout de suite, je vous l'ai dit, on a une PS5 à vous offrir. La PlayStation 5 Slim, elle va peut-être aller chez Virginie ce matin. Bonjour Virginie.
1: Oui, bonjour. Bonjour Manu, bonjour à tous.
0: Sois la bienvenue parmi nous, Virginie. La PS5, la PS.
2: PS5 Slim.
0: Bon, du coup, j'ai trop fait une Xbox. Parce que... La PlayStation 5 Slim, elle est peut-être pour toi, Virginie, si tu gagnes aujourd'hui. On fait tourner les jeux tous les matins. Et aujourd'hui, on va jouer à 3 questions et 3 ou un moins. Voici les règles.
1: D'accord.
0: Je vais te donner 3 questions. Tu choisiras parmi ces 3 questions celle à laquelle tu as envie de répondre. Et ensuite, tu choisiras 2 personnes de l'équipe pour répondre aux 2 autres questions. Alors, je te donne les thèmes du jour. Il y a une question Objectif Lune. Une question La Belgique une fois. Et une question littérature.
1: D'accord.
0: Objectif Lune, la Belgique, littérature. Qu'est-ce qui t'inspire là-dedans?
1: Littérature.
0: Oh,
2: pas mal.
0: C'est osé.
2: Ouais.
1: Oui.
0: Littérature pour toi, Virginie. Attention, il y a l'équipe, il y a Nico, il y a Lorenza, il y a Florent. Qui va répondre à la question Objectif Lune?
1: Florent.
0: Florent pour la Lune. Et qui va répondre à la question La Belgique une fois?
1: Lorenza.
0: Évidemment, elle est belge.
2: Ouais, mais c'est double pression parce que si je rate, oulala, shame on me.
0: Elle est
2: mais
0: pas
2: ça va aller.
0: Elle est pas évidente celle-là.
2: Ah, top.
0: Non, merci la question belgique. Non, c'est vrai qu'elle est. Bah, c'est de l'histoire, mais genre 18e siècle, quoi.
2: C'est parfait.
0: Non, c'est pas vrai. Attention, je rappelle les règles. Il y a 3 questions, il faut 2 bonnes réponses pour gagner. Et à chaque question, vous avez chacun 5 secondes pour répondre. Et vous ne pouvez donner qu'une seule réponse. 3 questions, 3 moins 1. On va démarrer par la question Objectif Lune pour Florent, notre producteur.
3: Oh là là.
2: Allez.
0: 5 secondes, une seule réponse pour répondre à cette question. Le premier pas sur la Lune a eu lieu en 1969 ou 1975?
3: 69.
2: T'aurais dit ça aussi, moi.
0: T'aurais dit ça aussi, toi?
1: Oui, moi aussi, oui.
0: Toi aussi, t'aurais dit ça aussi. Nico?
4: J'aurais dit ça aussi.
0: Ouais, moi aussi. Moi aussi. Moi aussi, j'aurais dit ça aussi.
3: Alors? J'aurais dit ça,
0: ouais, tout le monde aurait dit ça aussi. C'est la bonne réponse.
2: Oui, bien joué.
0: C'est la bonne réponse. On est bien, attention, ça fait un point. La deuxième question, elle est pour toi, Virginie, c'est la question littérature.
1: Oh là
0: là. Oh là là, comme tu dis. Qui a écrit Le Comte de Monte Cristo?
1: Ah, c'est ça. Ah, je vais sur le bout de la langue. Je ne sais plus.
0: Mais ça suffit pas.
1: Oh, Pierre Ninet. Je sais, c'est facile.
0: Pierre Ninet, bonne réponse de Nico.
4: Bah, moi, j'ai vu.
0: Est-ce que je fais le tour du studio?
2: Oh, franchement, je me souviens plus. Je sais que je l'ai su, mais.
0: Florent, notre producteur?
3: Non, pareil, il est pas loin, mais il sort pas.
1: Il veut plus.
0: C'était Alexandre Dumas.
2: Dumas?
1: Ah,
0: oui. Bah, bien, Alexandre. C'est quoi ce.
4: Génial.
0: Tu crois Alexandre qu'on va dire, ouais,
2: Dumas. Le savait?
0: Bon.
1: Mais Lorenza, je compte sur toi maintenant, s'il te plaît.
2: Je vais tout donner.
0: Tout va se jouer maintenant avec la dernière question. On va manger qu'une fois.
1: Oui.
0: 5 secondes de réflexion pour une réponse. Quel chanteur belge est connu pour le titre Tous les mêmes?
2: Stromae. Oui.
0: Je te laisse. On s'est fait chier à faire un chrono.
2: Oui, ben pardon.
0: Tu as dit
2: Stromae.
0: C'est bien ce qui me semblait.
2: Paul.
0: Paul.
2: Mais il s'appelle Paul Stromae.
0: Voilà. Oui, mais là, ça annule la réponse. Non, c'est gagné, bravo.
2: Bravo, génial. Merci. Oh, je suis trop contente, merci.
0: Et voilà, Virginie, c'est gagné grâce à Stromae, grâce à la Lune, mais pas grâce à Alexandre Dumas.
1: Merci beaucoup, Lorenza, merci beaucoup.
2: Plaisir.
0: Virginie, la PlayStation 5 Slim, elle est pour toi, elle arrive très vite.
1: Oh, génial, merci. Je sais pas quoi dire, merci beaucoup.
0: Oh, bah, tu l'as dit. On t'embrasse fort, Virginie.
1: Contente. Passez une belle journée à vous tous, merci.
5: Salut les copains, c'est Dorothée.
6: Allô, allô, monsieur l'ordinateur.
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0: Eh ouais, Dorothée nous écoute, on l'avait reçu. Alors,
2: t'étais comme un petit enfant. De toute façon, je me souviendrai toujours. C'était la première fois que je te voyais comme ça et la dernière fois. Les yeux d'un enfant.
0: Exactement. Bah, c'était Dorothée.
2: Ouais, oui, je comprends.
0: Elle a fait une tournée complète. Elle refait 9 concerts supplémentaires en novembre-décembre.
2: C'est
0: une
2: folie. Et là.
0: Bah, c'est Dorothée, quoi.
2: Bah, oui, non, mais je comprends.
0: Assez parlé de Dorothée.
2: Ah oui.
0: T'as connu Dorothée? Pas trop.
2: Je rêvais d'avoir ma carte. Vraiment.
0: ta carte du club.
7: Je rêvais d'avoir ma carte de membre et qu'on dise c'est l'anniversaire d'aujourd'hui de et voilà, qui n'a pas regardé, qui de notre génération n'a pas regardé Dorothée. Eh oui,
0: je t'explique, j'avais pas la carte de membre et quand Dorothée est venue, qu'elle était assise à ta place, je lui ai demandé de me souhaiter bon anniversaire.
7: Voilà.
3: Alors que c'était
7: magnifique.
3: Pas son anniversaire.
7: Magnifique. Alors que c'était même pas ton anniversaire.
0: Pas du tout.
7: Et bah voilà.
0: Mais je lui ai dit pour toutes ces années, pour toutes ces personnes comme toi ou moi.
7: On a attendu.
0: Voilà.
7: Patiemment.
0: Exactement. Et ben elle me l'a fait. J'ai fait waouh, le magnifique. Plus beau jour de ma vie.
7: Bravo.
0: Vous avez reconnu sa voix, forcément. Alors je suis partie comme ça. Ça fait tellement de temps qu'on veut qu'elle vienne avec nous. Hein.
7: Ah ouais.
0: Mais vraiment.
7: Je suis là.
0: Mais
7: je peux même te souhaiter bon anniversaire, même si c'est pas ton anniversaire aujourd'hui.
0: J'ai même pas ma carte du membre du club.
7: Je vais t'en faire une, t'inquiète pas.
0: Oh, trop cool. Mais non, mais en plus, ça faisait un mois quand j'ai entendu ce titre. Il est génial ce titre, j'adore.
7: Merci Manu, merci.
0: Et je me suis dit, ce serait cool de te recevoir. Et ça a été hyper compliqué parce que madame est au Québec.
7: Ben voilà, dis donc, écoute, je me suis déplacée exprès pour toi, sache-le.
0: C'est la moindre des choses.
7: Je repars demain.
2: Oh, c'est
7: voilà,
2: trop
7: comme
2: mignon.
7: Ça, tu
0: c'est
7: le
0: ouf.
7: Sais.
0: Non, tu viens juste pour 24 heures.
7: Je te jure que oui.
0: Tu viens pas juste pour moi.
7: Je viens juste pour toi.
2: Oh, c'est trop
0: c'est
2: gentil.
0: Dingue.
7: Et j'ai accepté, au passage, une fois qu'on savait, d'ailleurs, dernière minute, on a accepté une date pour que ça colle. Donc, je reste 4 jours.
2: Waouh.
7: Ça, c'est la classe. Hein. Mais okay. Je te jure, c'est vrai.
2: Ouais. Okay, faites-moi les malins,
0: on
2: là.
0: On se calme.
7: Voilà.
0: Voilà.
7: Ah, Dorothée, c'est moi la maline, là.
0: On n'entend plus tellement parler, Dorothée, là.
7: Elle est où, là?
0: J'en ai rien à foutre, en fait, de l'anniversaire, moi. Alors,
7: moi, viens pour moi.
0: Alors,
7: et
0: ça
7: j'ai
0: va,
7: fait 7
0: là.
7: Heures d'avion, moi.
2: Waouh.
0: Alors, ben ouais.
2: Un peu dans... Merci. Hein.
7: Je suis en décalage total.
0: Total.
7: Là, il est genre... en gros, tu sors de boîte, là, en ce moment.
2: Ah ouais.
7: Tu vois, genre...
0: Ah oui, ok, très bien.
7: Ah ouais. Voilà, au calme.
0: On te sert quelque chose à boire,
7: ouais,
0: tu veux. On va te mettre une table avec du champagne.
7: Voilà, on va faire une
0: évidemment.
7: Table VIP.
0: Zao est avec nous jusqu'à 10h, jusqu'à la fin de l'émission. Si vous avez envie de lui parler, si vous avez envie de lui poser des questions, eh ben c'est le moment. Vous nous appelez au 0870 42 48. Le nouvel album, il est sorti le 3 avril. Il s'appelle Versatile. Est-ce que quelqu'un sait exactement ce que veut dire le mot versatile?
7: Ah, je sais plus.
0: Alors,
2: tu touches à tout?
4: Ouais.
0: Non, pour moi versatile, non. C'est le, en fait, c'est un joli mot pour dire de quelqu'un qui est extrêmement
2: volage.
0: Relou.
2: Non, ah non,
0: relou. Dans le sens, ouais. Il est jamais, il prend
2: jamais
0: des décisions. Exactement, mais voilà. Il sait jamais ce qu'il veut.
7: Ouais. Ah, ouais.
0: On dirait ma femme.
2: Voilà.
3: Attention.
7: Et tu pourras lui dire qu'elle est versatile aujourd'hui. On va essayer d'arrondir le terme.
0: Bien sûr.
7: Ah, éclectique plutôt.
2: Ah.
0: Oh.
7: Parce okay. Que peut-être qu'elle croira que tu lui dis, ma chérie, tu es versatile. Ça veut dire que tu sais bien faire à manger. Tu t'occupes bien des enfants, t'es belle,
2: t'es parfaite,
7: t'es sportive, t'es magnifique, tu.
2: Ah,
7: et
2: c'est
7: voilà.
2: Bien. Franchement,
7: c'est pas mal
2: des
7: ça.
2: Bons conseils,
4: c'est stylé, hein.
0: Là, c'est stylé ça.
7: Voilà. Ouais,
0: et tu peux venir à la maison pour traduire, arrondir les angles.
7: Écoute, je referai un voyage exprès pour ça.
0: Non, mais ce qui est génial, c'est que t'as donné le nom à un album avec. Parce que tu faisais des compliments, en fait.
7: Ouais, exactement.
0: Tu sais tout faire.
7: Je sais tout faire, moi.
0: Mais alors, tu sais, quand. Il y a une vidéo sur le réseau qui a beaucoup tourné de toi avec MC Solar en
7: oui.
0: Studio.
7: Oui, c'est
0: et
7: vrai.
0: Et j'étais sur le cul. Et j'en avais parlé à la
2: ouais,
0: radio. Mais attends,
2: ouais.
0: Mais Zao, elle fait pas que chanter. T'étais à la console de mixage.
7: Ouais.
0: T'avais le logiciel ouais. pour la musique.
7: Enregistrer.
0: Tu l'as placé devant le micro.
7: Ouais.
0: Et c'est toi qui as enregistré.
7: Bah,
0: tu sais
7: écoute,
0: faire tout ça.
7: J'ai enregistré tout l'album. Comme ça. Tout versatile. C'est moi qui me suis
2: c'est
7: enregistré.
2: C'est incroyable.
7: Donc,
2: mais c'est vrai
7: voilà,
2: qu'il l'avait dit. Il était choqué. Il était impressionné.
0: D'où le nom versatile. Mais non, mais c'est rare.
2: Bah oui, c'est vrai.
0: Souvent, les
2: bien
0: gens
2: sûr.
0: Chez eux, ils font un peu une maquette, tu vois, un petit
7: oui.
0: Truc comme ça. Mais
4: à côté de nous, on sait
7: merci,
4: rien faire.
0: Mais non, mais faut des connaissances.
2: Mais c'est impressionnant de fou.
0: Ingénieur du son, quoi. Enfin, tu sais faire tout ça.
7: Bah écoute, ça a aidé que je fasse des études en informatique. Je suis ingénieur en informatique de base.
2: Ah, c'est incroyable. Mais non.
7: Dis donc.
0: Dis donc. T'es ingénieur en informatique.
7: Ouais. Mais okay. Ça fait très longtemps. J'ai fait l'université de Montréal et puis ça m'a servi au final, même si j'ai choisi un autre chemin qui est la musique. Ça m'a servi à être un peu autodidacte, un peu geek.
4: J'avais qu'elle passe un entretien.
7: Oui, je te jure. J'ai l'impression que vous allez m'embaucher ici en tant que stagiaire.
0: Alors, quelles sont vos qualités selon vous?
7: Alors, j'ai les défauts de mes qualités et la qualité de mes défauts, c'est-à-dire je suis fidèle et relou.
0: Ça ira.
7: Voilà,
2: ça nous va très bien.
0: Oh là là, elle est ingénieure en informatique.
7: Ouais.
0: C'est-à-dire
7: ouais.
0: Qu'on peut se faire un Fortnite, en gros.
7: On pourrait.
2: Allez-y.
7: On pourrait.
0: Et ce matin, c'est Zao qui est avec nous. j'adore ce titre. J'en parlais, je sais pas à quelle heure tu t'es réveillé ce matin, si tu nous as entendu, mais je suis impressionné tout le temps par ta voix. Parce que c'est ce que je dis, il y a une Zao.
2: Ouais, oh, c'est vrai.
7: C'est mignon.
2: Mais il n'y a pas de voix comme la tienne. On reconnaît direct.
0: J'adore ce titre et l'autre, la roue tourne.

0: Il chante.
1: C'est ouf.
0: Zao, c'est aussi ça.
1: Eh oui. C'était la piste 11 de mon CD gravé. Incroyable. C'est incroyable.
0: La piste 11 de
1: mon
0: CD gravé.
1: Oui, je l'écoutais en boucle et le CD est encore là, dans ma petite pochette.
2: Tu vois, comme quoi, je ne savais pas que ça allait être ce gros single que c'est, sinon je l'aurais mis en 3. Tu vois, c'est ça les calculs. Tu l'avais mis vers la fin, genre, oh, bon, celle-là, on sait pas trop.
0: Mais Lorenza, elle m'a dit, il y avait un titre.
1: Ah ouais.
0: Un titre de toi qui est hyper important dans sa vie.
1: Bah, je te promets. Ah oui, ça me fout les poils à chaque fois. Genre, dès qu'il y a des trucs un peu importants ou même des moments cool ou des ruptures, je la mets parce que ça me fout les poils et je me mets dans une petite bulle. J'imagine, enfin, je regarde par la fenêtre comme dans les clips. Enfin, tu vois, genre.
2: Tu fais un petit kiff.
1: Il faut
2: avec la buée.
1: Exactement.
0: Il faut qu'il pleuve dehors, sinon elle demande à quelqu'un de mettre un arrosoir.
2: C'est ça.
1: Faut me mettre dans le truc.
2: Ah oui,
1: je l'adore.
2: Bah, écoute, si vous connaissez, avec plaisir. Hein.
0: Si vous connaissez pas ce titre, c'est ça, je te promets de Zao. Mais je ne pourrais te dire. Je vais te dire un truc, il faudra avoir une Zao à chaque fois qu'on est tendu.
1: Oui, c'est vrai que ça apaise.
0: Vraiment.
2: Eh ben écoute, c'est l'antidépresseur, c'est ça?
1: Ah oui.
0: Non mais ça calme, tu calmes.
2: Bah écoute,
0: tu t'en rends pas compte?
2: Non, je m'en rends pas compte.
0: On te l'a jamais dit?
2: Oui, mais je ne suis pas quelqu'un de calme dans la vraie vie, donc c'est sûr que j'ai envie de te dire oui, c'est normal, c'est la prolongation de moi-même. Pas du tout.
0: Je suis hystérique, il y en a partout et qui gueule sur tout le monde.
2: Écoute, vous avez de la chance parce que moi je vis avec elle et elle est pas du

0: sa voix.
1: Ouais.
0: Parce que moi, si j'essaye de chanter comme ça, je respire pas.
2: Non, ouais, non, c'est vrai.
0: Non, mais oui.
2: Je vais t'apprendre deux, trois techniques.
0: Je veux bien.
2: Allez.
3: Zao est avec nous. Il y a plein de monde au standard. 0-870-42-48. Il y a plein de questions pour toi. On va démarrer avec Mélanie qui est là. Bonjour Mélanie.
4: Bonjour Mani. Bonjour Léon. Bonjour Zao.
2: Bonjour Mélanie.
4: Je suis trop impressionnée de t'avoir au téléphone.
2: Bah voyons Mélanie. On est ensemble.
4: Mais oui, trop contente.
3: Mais tu moi peux aussi être contente. Elle nous a dit qu'elle est exprès pour nous. Hein.
4: Ça, du Québec. C'est la classe.
2: Ouais,
4: c'est,
2: pour les ouin ouin.
3: Le dis pas trop comme ça parce qu'on a l'impression que tu te moques de nous et que tu nous parles comme si on était des enfants.
2: Mais non, pas du tout. Je rentre dans le. J'ai envie de faire partie de la bande.
3: Mais tu es officiellement une ouin ouin.
2: Ouais, bah c'est super.
3: Et là, ça ouin ouin. Putain, tout ça, toute ma carrière pour ça.
2: Si, j'assume, j'adore.
3: Mélanie, t'avais une question pour Zao.
4: Oui, Zao, j'ai une question pour toi. Mmh. Je suis un peu curieuse, mais j'aurais voulu savoir quelle est la personne que tu appelles le plus.
2: Ah, le papa de mes enfants. J'ai envie de dire mon mari, mais en vrai, je l'appelle que pour demander est-ce que tu les as sortis de l'école, est-ce que tu les as emmenés au judo, est-ce que ça s'est bien passé le cours de musique,
5: ah,
2: est-ce que
4: la logistique,
2: checker parce que il est en toute détente. Ça se passe toujours bien pour lui, mais
3: pas pour les enfants.
2: Je pose la question aux enfants. Bah, vous avez mangé? Pas encore. Non, il est super avec eux. Mais en gros, oui, j'appelle le plus. Flo.
3: Ça fait deux jours que il doit aller chercher à l'école.
2: Voilà. Là, juste avant de rentrer, je lui dis, t'as acheté les places de, parce que ils font un spectacle de fin d'année.
4: Ah oui, c'est bientôt.
3: Bien sûr.
2: Et voilà, donc t'as acheté les places pour papy, mamie, machin. Ouais, t'inquiète. Sauf que moi, j'ai reçu une deadline par mail. J'ai dit, c'est maintenant.
3: Au spectacle de tes enfants, il y a toute la famille qui vient.
2: Ah oui, nous,
4: c'est trop bien.
2: On encourage tout le monde.
3: Oh, c'est stylé. Ils ont quel âge?
2: Le dernier a presque 2 ans, pas encore. Dans 3 mois, il aura 2 ans. Et le grand, il aura 8 ans le 11 juin. Quoi.
3: Ok, spectacle 8 ans, ça commence à faire. Bon,
4: ouais.
3: À 2 ans, il va faire comme tout le monde, un arbre au milieu du.
2: Non, il va courir, il va crier.
3: Oui, il sera heureux.
2: Voilà, je sais pas, on l'applaudira quand même. Ouais, il a fait une pirouette sur lui-même. Ouais.
3: Bon, pour qu'il soit au spectacle, il faut quand même rappeler évidemment à son papa de venir le chercher.
2: Voilà. Yes. Donc voilà, ça répond à ta question, Mélanie.
4: Ouais, super. Merci beaucoup, Zao.
2: De rien.
3: On t'embrasse, on te souhaite une belle journée.
4: Bonne journée à tous.
2: À toi aussi.
3: Gros bisous. Tant qu'on est dans le téléphone, question. Qui tu appelles si par exemple t'as une place en trop pour un concert ou un film?
2: Qui j'appelle? Manu.
4: Oh, oh.
2: Bonne réponse ou pas?
4: Ah ouais, bien joué.
3: On ira ensemble voir le film au cinéma.
2: Bah ouais.
3: Ok. Oh.
2: Parce que Manu, dis-toi que je n'ai plus de vie. Donc si j'ai des places pour aller au cinéma, si je dis c'est Manu, déjà, j'ai, tu sais, j'ai un bon.
4: Ouais, c'est vrai.
2: C'est une bonne excuse. Non, mais c'est Manu, du morning, tout ça, machin. Non, mais ok, c'est du taf, du coup, un petit peu. Et après, je sais que je vais kiffer derrière.
4: C'est trop bien.
3: Comme t'es venu pour nous du Québec, je viendrai pour toi au Québec.
2: Allez, ça marche.
3: Vendu. Qui tu appelles si tu te réveilles à côté d'un corps?
2: Oh là là. Ouh là là.
4: La police?
2: Attends, un corps, attends, qui respire ou pas?
3: Non, le corps va mal.
2: Le corps va mal. Ah
3: genre,
2: non,
3: merde.
2: J'appelle ChatGPT.
3: Et tu lui demandes comment faire disparaître un corps.
2: Voilà, peut-être. Hein, puis j'aurai directement le FBI qui débarquera chez moi comme ça.
3: C'est bien, c'est plus sage.
2: Voilà. Ouais.
3: Qui tu appelles si tu trouves un sac avec dedans 1 million d'euros?
2: Oh là là, personne.
4: Oh, personne.
2: Bizarre. Merci de veuillez laisser votre message.
3: Qui tu appelles si t'as une nouvelle idée de chanson en la fredonnant? Oh
2: ouais.
3: Qui t'appelle tout de suite?
2: Suno.
3: Suno le l'IA?
2: Bah oui, pour la matérialiser rapidement pour que je l'oublie pas. Voilà.
4: Ah ouais.
2: Et puis après j'appelle, je vais faire un sondage. Alors qui est à même de produire, de mener à bien cette mission?
3: Putain, tu vas t'aider, ça va te guider.
2: Oui.
3: T'en penses quoi de l'IA, toi, dans la musique?
2: Bah, je pense que c'est un bon outil quand on s'en sert comme outil. Mais ça remplace pas.
3: Mais ça remplacera jamais quelqu'un.
2: Ah, ouais, moi, pour moi, non. Sinon,
3: non,
2: je sais pas. T'imagines, là, t'aurais une IA. Alors, on parle à une IA, elle te répond.
4: Catastrophe.
2: Non, on sait pas. Peut-être elle va le flatter, il va kiffer.
3: Elle va lui offrir plus de places de cinéma.
2: Peut-être, voilà.
3: Je trouve ça intéressant quand
2: même.
3: Elle
2: va lui donner des promos. Ah, voilà.
3: Gabi est là au téléphone. Bonjour, Gabi.
6: Bonjour Manu, bonjour les Wanwan et bonjour Zao.
2: Salut.
3: T'as une question pour Zao?
1: Oui, tout d'abord, merci pour ta super bonne humeur, Zao, contagieuse.
2: Ah, bah,
3: si,
2: c'est normal, c'est vrai. Mais je trouve ça normal.
3: Bah attends, il est tôt,
2: c'est pas grave. Moi, sympa, hein, dans la vraie vie, je fais pas semblant.
5: Ouais, mais t'avais dit, t'as le décalage, il est tôt.
2: Ouais, mais plus t'es fatigué, plus tu...
3: Plus tu fais n'importe quoi.
2: Plus tu fais n'importe quoi, voilà.
3: Alors, tout à l'heure, elle va chanter comme Caroline, mais elle va changer les paroles.
2: Complètement.
3: Ça s'appelle comme Béatrice, ça va être très très bien, ce sera un hommage à Tata Béa.
2: Super, voilà, c'est ça. Exact.
3: Gabi, t'avais une question pour ça, reste avec nous. On te reprend au téléphone juste après DJ Snake.
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0: Caroline. Bon, bah, il n'y a pas MC Solar, donc je ferai MC Solar à la fin.
1: Allez.
2: Non,
1: non.
2: Ah, moi, je veux voir ça.
0: Je te le pourris. Tu sais quoi? Je peux te ruiner ta carrière.
1: Et te faire attaquer par MC Solar.
0: Aussi. Non, il peut débarquer.
1: On va éviter.
0: Me mettre une claque et faire bon, je vais m'endormir maintenant.
1: C'est ça.
0: Elle chantera tout à l'heure comme Caroline Zao. Le cinquième album, il est sorti le 3 avril. Il s'appelle Versatile. De dessus, bah, il y a la collaboration avec MC Solar. Il y a aussi un morceau avec La Fouine.
1: Oui.
0: Il y a un morceau avec Alonso.
1: Oui.
0: C'est stylé quand même.
1: Bah, ah ouais, ça va.
0: Ouais, ça va quoi. Single d'or déjà, comme Caroline. Et puis ensuite, ça va enquiller tous les festivals cet été.
1: Exact.
0: Ça va tourner partout.
1: Ouais.
0: Il y a le Rose Festival, le Main Square. Ça c'est aussi ça classe.
2: Ouais, ouais.
0: Le Main Square. Bah ouais quoi.
1: Bah oui.
0: Ouais, t'as le droit de dire oui.
1: Oui, oui, non, c'est la classe, bien sûr. Mais j'ai hâte.
0: Aluna, le Lovely Brief, Festival et le Zénith de Paris le 14 novembre.
2: Waouh.
0: On vient.
2: Ah oui.
1: Ah.
0: Attends, j'ai pas fini ma phrase. Sur scène.
1: Faire la partie d'MC Solar, voilà. Avec MC Solar.
0: Est-ce que ce serait pas extraordinaire? Il arrive, je le pousse, je fais attends.
2: Je vais te montrer comment.
1: Écoute,
2: on fait.
1: Manu, moi il faut pas me prendre au mot.
2: Ah oui.
1: Tout est possible avec moi, tu le sais, on est versatile.
3: Mais pour Manu aussi, c'est le problème.
1: Attention.
3: C'est qu'il va vraiment le faire.
0: Me lancez pas.
2: Attention. Il a une tête de défi là.
1: On peut tout faire. Attention,
3: Manu.
1: Devant témoin, devant ouin ouin.
2: Ah ouais, ouais.
0: Je te gratouille une guitare moi.
1: On fait ce que tu veux.
3: Cette phrase.
2: Je te gratouille une guitare.
0: Alors,
2: ouais.
0: C'est quoi? Je connais les accords de Tourner la page.
2: Ouais.
1: Ah ouais.
0: Oui. C'est à la guitare, même c'est un capot première frette. Ensuite, c'est ré
1: t'as
0: mineur.
1: Pas, t'as pas les noms. T'as pas les blases.
0: Si si. Ah. Là, c'est un ré mineur.
1: Ok.
0: Mais en décalé, donc c'est un mi mineur. Voilà. Bon, bref. Nanana, sol do. Non mais je te le fais.
1: Ouais. Vas-y. Chiche.
0: Ok. Donc Zao, je vous l'annonce, le 14 novembre, ce sera une version spéciale.
1: Revisité. Voilà.
0: De Tourner la page avec moi à la guitare.
1: Allez. Chiche.
2: Incroyable.
0: C'est réglé. Elle fera que ça. Le reste ne sera plus.
1: C'est réglé. Je sais pas si c'est, ça va être réglé, mais c'est voilà.
0: Je vais arriver à me faire. Faire. C'est pas possible, non. Monsieur. C'est une soirée privée ce soir.
1: Ah purée.
0: Ah, on s'amuse bien. C'est le 14 novembre. Zao à Paris, au Zénith.
1: Tu l'as pas assez dit. Encore une fois.
2: Oui.
0: Zao, le 14 novembre, au Zénith de
1: J'adore.
0: Paris.
1: J'adore.
0: On est bon. Tu veux que je le fasse en faisant les claquettes?
1: Non, c'est bon.
0: Ah,
1: non.
0: Je peux, hein, tu me demandes. Hein.
1: Non, c'est bon.
0: Entre tes mains, je suis important.
1: Je sais que tu connais beaucoup de choses, tu as beaucoup de talent.
2: Mais pas les claquettes.
0: Ouais, c'est pas les paroles d'une chanson. Entre mes mains, c'est un pantin.
2: Pas mal.
1: C'est le début. On va dire à Suno de démarrer un truc.
0: D'effacer ça. Bon, on va retrouver Gabi qui avait une question pour toi. Gabi, bonjour.
4: Oui, rebonjour à tous. Zao, je voulais savoir quelle était ta plus grosse phobie.
1: Ma plus grosse phobie. Waouh. Alors, comme ça, tu me. Waouh, j'étais pas
0: genre,
1: prête.
0: Les araignées, par exemple. Ça va, toi?
1: Non, ça va.
0: Les animaux, les serpents, les trucs.
1: Serpents, j'en ai pas croisé beaucoup, à part Fort Boyard.
0: T'as fait Fort Boyard?
1: Je l'ai fait trois fois.
0: Putain, je l'ai fait deux fois, moi aussi. T'as fait les serpents?
1: Ouais, j'ai tout fait. Serpents, scorpions.
0: Les scorpions aussi, j'ai fait. T'en as tellement de points communs.
1: J'ai tout fait. Mais je suis vivante, donc.
2: Tant mieux.
1: Voilà. Non, phobie de.
0: Vertige. Ah, est-ce qu'à Fort Boyard, t'as fait ça? Ou t'es en hauteur et tu tombes avec un harnais? T'as pas fait ça?
1: J'ai fait, je sais plus, je l'ai fait trois fois, donc je crois. Non, bah non. Alors je vais te dire un vrai secret. Ils m'ont fait faire les cylindres forcément parce que j'avais une poitrine généreuse. Oui. Donc
0: le classique.
1: Voilà le classique. Non, je crois pas que j'ai fait dans le vide. Alors ma phobie. Alors je vais te dire un truc, c'est d'être peut-être coincé dans un endroit où il y a pas beaucoup d'air, genre
2: un ascenseur
1: ou une voiture fermée.
0: Ça c'est souvent
1: le cagnard. Enfin voilà un truc comme ça.
0: D'accord.
1: Plus me ferait plus peur qu'un serpent.
0: Là dans le studio ça va?
1: Ouais ça va.
0: Bah, comme
1: va
0: si
1: bien.
0: On me dit que tout est fermé à clé.
2: Oh mais arrête.
0: Et que de l'eau commence à monter du sol.
1: Voilà un truc comme ça.
0: Et ben voilà Gabi.
4: Merci beaucoup à toute l'équipe. Merci à toi Zao.
1: Merci à toi Gabi.
0: Belle journée. Il y a Karen qui est là aussi. Bonjour Karen.
5: Bonjour Manu. Bonjour les moins. Coucou Zao.
1: Salut.
0: On t'écoute.
5: Et ben moi je voudrais savoir quelle est l'application que tu ouvres en premier le matin.
1: Oula, WhatsApp.
0: Ah, pour voir tous les messages de la nuit.
1: Eh oui, parce que en général, c'est le truc où tu as 40,
2: notifs,
1: tu vois, 40 machin, et si t'as un peu un groupe famille comme moi, et t'as une grande famille, avec le décalage, avec ceux qui sont là, ceux qui sont là-bas, ceux qui sont en France, ceux qui sont machin, il y en a un, il lance, et tu vois, t'essaies de lire, en fait, c'est ça qui est horrible, et t'essaies de retrouver la base, la source, et en fait, il y a un con qui a écrit une blague, et tout le monde répond, ha ha ha, lol, super, ça me rappelle machin, et en fait, t'as perdu.
0: Bah oui, genre. On salue le tonton con,
1: tonton, qui fait voilà, tonton machin, qui se reconnaîtra.
0: Le groupe famille, moi, je l'ai mis en sourdine, j'avoue.
1: Voilà, on est d'accord que à un moment donné tu bloques ou tu sors du groupe. Zao a quitté le groupe.
0: J'ose pas quitter. Parce que ça ferait un drame familial. En revanche, j'ai mis en sourdine. Est-ce que vous avez dans votre groupe famille aussi un tonton ou une tata qui écrit tout en majuscule?
1: Non, moi j'ai pas ça. Peut-être qu'il ne voit pas de près, tu vois.
0: C'est possible. Mais tout est en majuscule. Il y a un point après chaque mot.
2: Mais ouais, même les gifs, hein. Maintenant, les gifs sur WhatsApp, ça arrête pas. Et du coup, tu perds aussi le fil de ta conversation. C'est hyper
1: relou. Ça, pareil. Les gens, arrêtez d'envoyer des gifs. Emojis, je veux bien.
2: Ouais,
1: des
2: voilà.
1: Gifs qui prennent de la place sur ton téléphone avec un mec qui fait hey! Déjà, qui est trop content. Dis salut. Arrêtez ça.
2: Je suis d'accord.
3: Moi, j'ai mon beau-père qui a découvert l'IA, donc il nous envoie des montages de lui, genre une de magazines sportifs, etc.
1: Ça, c'est pas mal, ça. Déjà, il y a une recherche artistique.
3: Non,
1: coupez-lui
3: Internet.
1: C'est rigolo.
0: Alors, moi, j'ai aussi un groupe où je vous en avais parlé, où j'ai des fans de foot et de tennis.
2: Ah oui. Ouais.
0: Et donc, en fait, quand il y a la France qui joue, par exemple, ou là, le PSG en Ligue des Champions, le matin, à 4h30, j'ouvre mon téléphone, WhatsApp, et je peux avoir 163 messages.
1: Incroyable.
0: De ce groupe-là où ils ont commenté le match, en fait.
2: Mais tu lis pas?
0: Non, je lis pas, non. Bah non, voilà. Mais des fois, il y a un truc important au milieu de tout ça. On me dit, t'as pas lu, Manu?
2: Bah non.
0: Pas lu, non. Désolé.
1: Et puis, t'as les gens qui te font des podcasts aussi, en mémo.
0: Ah, ça, les mémo podcasts.
1: Ouais. Voilà. J'avoue que j'aimerais créer x4, tu vois.
0: Ma femme par jour m'écrit plus que moi je parle à la radio.
1: Pas mal.
0: Karen, on t'embrasse, merci beaucoup de nous avoir appelé.
5: Moi aussi, bisous, merci beaucoup Zao.
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0: Et on écoute Manu sur Énergie.
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0: C'est Lenny Kravitz qui a fait un jingle.
2: Mais la classe.
0: C'est stylé quand même, non?
3: Bah oui.
0: Bah ouais, bah c'est tout. Bah oh, calmez-vous, c'est mon pote.
3: Il se la pète.
0: Pas du tout, il était venu. C'est son anniversaire aujourd'hui, il a 63 ans. Allez, Lenny Kravitz. Zao est avec nous ce matin depuis 9h15 et on est trop content qu'elle soit là parce que moi j'aime

0: blagues pour vous comme Caroline dans 2-3 minutes. Avant ça, il y a plein de monde au téléphone. Le monde t'aime.
1: Et moi aussi, je les aime.
0: Mais alors, Marc est là. Bonjour Marc.
2: Salut Manu, salut Léoin, salut Zao.
1: Salut Marc.
0: Sois le bienvenu parmi nous. Marc, Zao est là pour toi.
2: Ah super, j'avais une question pour toi Zao. Je veux savoir, est-ce que tu commandes souvent sur Internet ?
1: Est-ce que je commande
0: souvent sur Internet ?
1: Ah oui, c'est ma vie. Eh oui, je n'ai pas tout le temps d'aller. Mais je préfère aller en personne acheter quelque chose. C'est plus sympa.
2: Ouais.
1: Mais je commande beaucoup, oui, effectivement, Amazon, tout ça.
0: Est-ce que tu fais les commandes des fois des trucs, et puis en fait, quand ça arrive, tu fais oh, non, et tu le renvoies ?
1: Non, pas du tout. Moi, c'est plutôt le contraire. J'oublie que c'est payé, que s'il y a une carte qui a été débitée. Et quand je reçois un truc, je suis contente
0: que
1: je recevais un cadeau.
0: La surprise.
1: Voilà, je me feinte moi-même, je fais la feinte à moi-même. Et du coup, je suis là. Ah ouais, le colis est arrivé.
0: Trop contente. Cool.
1: Et du coup, t'as les enfants, ils sont là. Maman, c'est quoi ? Je sais pas, attends. On ouvre, genre Noël,
3: c'est
1: tu vois.
3: Ouf.
1: Et en vrai, j'ai acheté le truc, tu vois.
3: Oui.
1: Et je suis trop contente.
0: Mais ça fait toujours petit cadeau, je suis d'accord avec toi.
1: Ouais, parce que tu l'as oublié.
0: Et le problème, c'est qu'après, t'en as envie.
1: Bah
0: si
1: oui.
0: Pendant 2 jours, t'as rien commandé, il y a un truc qui manque.
1: Par contre, moi, ça m'arrive de commander un truc, d'oublier que je l'ai commandé, que je l'ai ouvert, etc. et de recommander.
3: Ah, le même truc ?
1: Ouais.
0: Là, on est sur un gros souci. Là.
1: Ah ouais.
4: 47
1: parce que j'ai le clic facile, en fait.
0: Est-ce que des fois, tu commandes trop de choses ? Ma femme, elle fait ça.
1: Oui.
0: Elle clique mal. Au lieu de faire 3, elle fait 30.
1: Non.
0: Ah, j'ai déjà eu, moi. 30 boîtes de conserve de haricots.
1: Ah ouais.
4: Et sur Amazon, t'as les abonnements aussi.
1: Oui.
4: T'as des trucs comme ça, tu peux t'abonner sans faire exprès. Donc c'est-à-dire que moi j'ai déjà commandé des couches, puis 3 mois plus tard tu reçois les mêmes couches. Tu dis mais j'ai pas
1: Sauf
4: commandé.
1: C'est bah, pas en la fait, même taille.
4: Ouais, c'est des abonnements.
1: Il a grandi depuis.
4: Exactement.
0: Ah non mais c'est pas pour le bébé, c'est pour lui là les problèmes.
1: Ah, ok d'accord. Bon ça ne regarde que lui.
0: Pardon. Merci beaucoup Marc de nous avoir appelé.
2: Salut, merci, bonne journée.
0: Bonne journée à toi.
1: Ciao.
0: Il y a Justin qui est là ou Justin.
1: Justin.
0: Justin. Eh ben Justin, sois le bienvenu parmi nous.
1: Salut Justin.
5: Bonjour Manu, bonjour tout le monde et bonjour Zao. Moi j'avais une question, je voulais savoir, Zao, si tu étais superstitieuse.
1: Alors pas dans le négatif, mais dans le positif, oui. C'est-à-dire je veux bien croire que si je touche mon oreille 10 fois, si quelqu'un me dit ouais si tu touches ton oreille 10 fois ou vas-y fais un vœu, je veux bien croire que ça va se réaliser dans le positif, tu vois, parce que c'est toujours ça à prendre. Si quelqu'un il me dit non mais t'es passé sous une échelle mais t'es malade ou quoi, bah, j'en ai rien à faire.
0: Est-ce que dans l'avion tu t'as serré un rang 13?
1: Ah, complètement. Surtout s'il y a les autres sièges qui sont vides. Ah, bah, complètement. Je m'assois même à la place du pilote.
0: S'il te plaît, restons en 13.
1: Non, je suis pas dans les trucs négatifs, mais positifs. Si on me dit, aujourd'hui, bah, c'est la pleine lune, je sais pas quoi. Oui. Ok, bah, vas-y, fais des vœux, ou je sais pas, on va dire.
3: Il est 11h11, touche ton nez.
1: Voilà, touche ton nez, voilà, ouais. Des conneries comme ça. Moi, je suis complètement dedans.
0: Je connaissais pas celui-là, touche ton nez.
1: Touche ton nez, elle a rajouté. Je veux bien le faire maintenant. J'attends impatiemment qu'il soit. Il est quelle heure là ?
3: On fait pas ça !
4: Non, touche du bois.
3: Ah non, mais non ! Non, que quand il est 11h11 ou 22h22, ben on touche son nez, on fait un vœu. C'est pas ça la règle.
1: Je fais des vœux, mais je touche pas mon nez.
0: Oui, en quoi ça va changer de toucher le nez ?
3: Je sais pas, c'est ma
0: règle. En même temps, en quoi l'heure va changer quelque chose ? Donc bon, tu peux aller. Merci beaucoup, Justin, de nous avoir appelé.
5: De rien, merci.
0: On te souhaite une très belle journée. Zao est avec nous et avant de partir, eh ben, elle va chanter.
1: Ouais.
0: Elle va en chanter en direct comme Caroline. MC Solar n'est pas là. Il devait venir, mais je lui ai dit, wow, tu te calmes à
3: Zao.
0: Vouloir prendre tout le temps la vedette, etc. Zao, le 5e album Versatile, il est sorti le 3 avril. Vous pouvez toujours aller le voir. Certifié single d'or comme Caroline, maintenant en direct pour nous. Merci mille fois d'avoir été avec nous.
1: Merci à vous.
0: C'est un plaisir.
3: C'est trop bien.
0: Eh ben écoute, en direct, comme Caroline, c'est maintenant, c'est Zao pour vous. Si tout est ok pour toi, c'est bon.
1: Je pense que oui, je m'entends d'un côté.
0: Mais alors moi aussi, je t'entends que d'un côté.
1: Ouais, moi aussi.
0: C'est pour ça que je posais la question. Nous allons, ne t'inquiète pas. Dans ces cas-là.
1: Ne t'inquiète pas, je peux chanter que d'un côté.
0: Dans ces cas-là, c'est pas grave. Moi, je vais te chanter l'autre côté. C'est un petit problème technique. C'est ça aussi le direct.
1: Bien sûr.
0: C'est pas comme si on était la première radio musicale de France.
3: Non, pas du tout.
0: On vient de démarrer, tu vois ce que je veux dire ? On est comme ça, on est comme à la maison, tu vois.
1: Voilà.
0: Imagine, on est à la maison, on t'a fait à manger, j'ai fait à manger, c'était pas très bon, et pour conclure vraiment ce repas qui est pas très bon, je te demande de chanter et le micro marche pas, tu vois.
1: C'est top.
0: C'est plus compliqué. Alors, on arrive ou pas du tout ? Non, apparemment il y a un problème. Peut-être qu'on va venir avec un autre micro.
3: Ah.
0: Ça, c'est une possibilité. Je me tourne vers la porte et dans ces moments-là, tu te dis, est-ce que la porte va s'ouvrir?
3: Est-ce qu'il va y avoir quelqu'un
0: qui va avoir une surprise?
3: Attention.
0: Peut-être quelque chose qui fonctionne.
3: 2, 1.
0: Personne.
3: Ouais.
6: Bah non. Sinon, je chante à l'antenne ici, comme on a fait tout à l'heure.
0: Mais on peut le chanter comme ça au micro tranquille aussi.
3: Bah ouais, pourquoi pas.
0: Je sais pas. Mais ce que je dis là, c'est que là-bas, en fait, ils sont dans une autre pièce, ils doivent être en train de paniquer, parce que personne vient nous expliquer quoi que ce soit.
4: Ou alors, ils écoutent pas du tout.
0: C'est bon? C'est bon pour toi?
6: Moi, tant qu'elle a.
0: Alors, non, c'est pas bon.
3: Non, c'est pas bon.
0: Je vous assure, c'est pas bon.
3: On n'entend que d'un côté, en fait.
0: Attends, est-ce que tu peux reparler? C'est quoi?
6: Yes, un, deux, un, deux.
0: Vas-y encore.
6: Un, deux. Bonjour.
0: C'est pas ça. Comment on fait pour le retour de l'antenne?
3: Oui, tout ça, c'est en direct. Oui, c'est...
0: Vas-y, là.
6: Un, deux.
0: Non, ça ne passe pas.
6: Moi, je m'entends en stéréo dans mes oreilles.
0: Ah, tu entends bien, là?
6: Ouais,
0: bon. Alors, nous, on t'entend pas bien. Donc, je pense qu'il y a un problème à l'antenne. Okay. On t'entend pas. Alors, ça, c'est un petit peu compliqué. Dans ces cas-là, on ne panique pas. Je vais mettre Alesso avec Heroes.
3: Ouais.
0: Et juste après, tu vas chanter. Parce que tu vas pas chanter que d'un côté.
3: Bah non.
0: Il y a un moment, c'est Zao.
3: Elle vient, les deux côtés.
0: Elle s'est déplacée du Québec. Non, il faut couper la musique. Bon, c'est... Alors excusez-moi, il faut aller voir le stagiaire. On écoute Alesso et juste après, tu vas chanter. Dans... Non, mais attendez. Non, c'est coupé. T'inquiète, on fait après. Oh là là. T'inquiète pas, je te calme ça, tu arraches le mixeur sur le Zoom. C'est sur le patch, et je vais t'équaliser ça, puis ensuite on va passer sur la console, on va faire un routing différent sur le truc là. C'est quoi ton nom, c'est Zaro?
6: Oui.
0: Bon, bah on va voir ce que tu donnes.
3: Oh là là, c'est fou.
0: C'est la première fois que tu chantes?
6: Yes.
0: Ah, bon, très bien. Ça y est, c'est réparé, Zao.
3: Allez.
0: Ça y est, on a mis nos meilleures équipes sur le coup. Ça y est, Zao était avec nous depuis 9h15. Tout se passait merveilleusement bien.
3: De ouf.
0: Je me demande si quelqu'un peut, Anne n'a pas voulu saboter notre belle histoire.
1: Je me demande aussi.
0: Zao est avec nous en direct et elle chante comme Caroline pour vous ce matin. Merci mille fois d'être venue. Et malgré ce petit problème technique.
3: Oui, ça arrive. Pas de problème.
0: Et moi, je suis trop content. Tu sais quoi? J'ai l'impression d'avoir Zao en concert privé pour moi.
3: Mais c'est trop la classe et la chance.
0: Et merci encore d'être venu. En plus, c'est du Québec, elle est venue spécialement pour nous.
3: Trop bien.
0: Et elle chante maintenant, c'est Zao comme Caroline sur Énergie.

0: bien cool.
1: Ah, c'était parfait.
0: Ah, pour bien ta...
1: customiser. C'était trop beau.
0: Mais elle était parfaite.
1: Customisée, version customisée pour toi.
2: Incroyable.
0: J'ai adoré.
1: Et voilà, t'as plus qu'à apprendre la fin maintenant.
0: Ouais, bien sûr, évidemment.
2: Voilà. Il m'a quand même épaté ces petits mots. Je m'attendais pas.
1: Il a chopé 2-3 qui étaient pas mal.
0: Vitamine en fait, amine.
1: Oui. Voilà. Comme quoi, il est du bon côté de,
2: oui, hein,
1: de la barrière.
0: Alors,
1: c'est-à-dire, il est dans les vitamines,
2: oui, c'est ça,
1: et pas
2: dans les trucs négatifs.
0: Alors,
1: voilà.
0: Merci mille fois d'être venu avec nous. Zao était là, on s'est régalé.
1: C'est moi.
0: Le dernier album, il s'appelle Versatile, il est sorti le 3 avril. Certifié single d'or, comme Caroline, qui vient de chanter pour nous. Il y aura des festivals tout l'été, le Rose Festival, le Main Square, la Luna, Love Libre Festival et le Zénith de Paris le 14 novembre.
1: Et Solidays, je pense, il est dedans aussi.
0: Mais Solidays aussi.
1: Okay.
0: Allez, on suit tous les festivals. Elle n'en laisse pas aux

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1: À tous.
2: Merci.
3: Merci.
4: À demain les Wawa.
5: À demain.

0: Belle semaine avec vous, évidemment, comme chaque jour. Vous nous appelez si vous avez envie d'être notre premier appel du jour. 0-870-42-48. Je vais vous prendre au téléphone dans 2 minutes. Tout le monde est là. Lorenza.
1: Ouais.
0: Nico est là aussi, évidemment.
2: En forme.
0: On va écouter Shakira, Tame Impala avec Dracula. Comment s'est passé votre week-end? Allez, comment c'est pas vous? Qu'est-ce que vous avez fait ce week-end, Lorenza?
1: Bah, évidemment qu'il s'est bien passé.
0: Avec
1: Paris
0: le PSG.
1: Évidemment.
2: Elle est comme
1: c'était
2: une
0: dame. Lorenza a découvert le foot il n'y a pas longtemps.
1: Oui, c'est vrai.
0: Il y a 6 mois.
1: J'ai suivi tous les matchs du PSG depuis et j'avoue que bravo.
0: Et t'avais le maillot quand t'as regardé le match?
1: Eh ben non, même pas.
0: Oh.
1: Parce que j'avais une stratégie un peu.
0: C'était quoi ta stratégie?
1: En fait, le problème, c'est que j'avais un anniversaire ce jour-là.
0: Oui.
1: Et je voulais regarder le match, il n'y avait pas moyen de le voir là où j'étais.
0: Mais alors, comment t'as fait?
1: Eh ben, j'ai fait semblant que j'étais pas très très bien et je suis partie.
0: Ouf. Ah, pas ouf.
2: Oui,
1: c'était à 16h pour ma défense, l'anniversaire. Qui fait un anniversaire à 16h? À part les enfants qui font un goûter.
0: C'est personne.
1: Voilà. Et du coup, je me...
2: Elle va les engueuler en
1: plus. Non, mais bon. Je suis restée 2h30 à peu près sur place.
0: Alors,
1: et puis...
0: c'est vrai qu'ils auraient pu faire l'anniversaire après, quoi.
1: Voilà.
0: C'est vrai qu'il y a l'anniversaire
1: à 16h. Ou alors trouver peut-être un bar parmi tous les bars qui diffusent le match.
0: Oui.
1: D'un bar qui diffuse, quoi.
0: Ouais, je comprends.
1: Donc, c'est pas très bien, mais j'ai menti et j'ai dit je me sens pas bien. Et d'où le fait que je portais pas le maillot. Parce que ça aurait été cramé,
0: évidemment.
1: Quoi. Évidemment, je vais pas que je passe. Voilà.
0: D'accord, très bien. Un bon petit week-end avec un bon petit péché du week-end.
1: Exactement, je suis un peu gênée, mais je vous l'avoue.
0: Mais c'est pas grave.
1: Donc, en fait.
0: Florent, nos producteurs.
3: Mais justement, par rapport au match, moi j'ai vu une vidéo sur les réseaux où il y a des gens qui regardent le match dans un bar. Et au dernier pénalty, parce qu'il y avait un partout, au dernier pénalty, il y a quelqu'un qui a éteint la télé.
1: Non.
3: Du coup, ils ont raté le pénalty de la victoire du PSG. Et c'est pas toi qui avais fait ça avec une télécommande?
0: Oui, alors c'était un pote qui le faisait.
2: Ah bon?
0: Je vous en avais parlé. En fait,
1: oui.
0: T'es dans un bar et genre t'as un pénalty ou un truc comme ça. Et à ce moment-là, t'as un système, t'as des télécommandes universelles.

0: fonctionne avec beaucoup de télé. Et il avait ça, et pouf, il était dit à ce moment-là.
1: Ah, c'est pas
0: et, donc, quelqu'un l'a fait, quoi.
2: Ah bah, quelqu'un l'a fait.
0: Sur le dernier pénalty.
2: Ah, le dernier pénalty, vraiment, celui que Arsenal
3: j'aurais
2: rate.
3: Pété
2: et du coup, ils ont tous crié, les gens.
1: De quoi se faire casser la gueule.
0: Alors, il y a un autre truc très drôle, pendant les matchs de foot aussi, parfois. En fait, ce n'est pas le même timing selon le support sur lequel vous regardez.
3: Ah, oui.
0: Si c'est à la télé, il y a un décalage, par exemple, avec le câble, etc., ou avec la TNT, bon, bref. Tout n'est pas au même moment. Ce qui fait qu'en fait, tu sais quand il y a un but,
3: exactement,
0: parfois.
1: Ouais, t'entends tes voisins.
0: Exactement.
3: Ouais,
1: c'est un enfer.
0: Et ça peut être. Et le dernier penalty, bah, en fait, tu le savais avant, quoi.
3: Oui, c'est vrai.
0: On a Maëva qui est avec nous. Bonjour, Maëva.
4: Salut Manu, salut Léon.
0: Bienvenue sur Énergie, Maëva. T'as regardé le foot toi aussi ce week-end?
4: Non.
0: Oh.
4: Je suis pas foot du tout.
3: D'accord. Oui, mais là, bon,
0: oui. Oui, mais là, bon, quand même.
3: Oui,
0: bah,
3: bon, quoi, là, oui, bah, non, mais là, c'était important.
0: Elle a le droit, hein. Elle a le droit.
3: Oui, pardon, Eva.
0: Quand tu t'en fous, tu t'en fous.
3: Oui, c'est vrai, c'est vrai.
0: Tu vois. Et qu'est-ce que t'as fait? Alors, du coup, qu'est-ce que t'as fait samedi? Alors, entre 18h et pas d'heure?
4: Pas grand-chose. Je me suis reposée.
0: D'accord.
3: Très
0: c'est
3: bien.
0: C'est bien, hein. T'as passé ton week-end à te reposer. Quel a été le moment, le summum de ton week-end?
4: Le summum de mon week-end, là comme ça, ça a été vraiment la dernière cliente de la journée.
0: Hein, donc le vendredi, d'accord. J'ai l'impression que t'as passé un week-end de merde, Maëva.
3: Oui. Non, mais c'est un week-end
1: moment,
3: de glandouille.
1: C'est quand
3: pense.
1: Elle a bossé.
4: Non, même pas. C'est ça, j'ai bossé.
0: Ah, t'as bossé ce week-end, d'accord. Et tu fais quoi? C'est quoi
4: Je suis prothésiste ongulaire.
0: Oh, ok, là tu vas toucher Lorenza.
3: Ouais.
0: C'est ça. C'est
3: trop.
0: Elle a deux passions dans la vie, le basket et les ongles. Et c'est compliqué et d'avoir des longs ongles pour jouer au basket.
3: C'est vrai.
0: Et est-ce que c'est parce que alors, Lorenza nous avait dit l'autre fois que c'était plus tellement la mode des ongles à la Wolverine là, les trucs très très longs.
4: C'est ce que je me fais moi.
0: Allez,
3: allez.
0: Bah, bon bah désolé.
4: Après j'ai jamais suivi la mode, hein. Je le dis.
3: C'est une outsider.
0: Il faut combien de longs tes ongles?
4: Ils font à peu près 10 cm.
0: Oh,
1: c'est pas possible.
0: Mais c'est. Mais attends, excuse-moi, mais si tu te grattes les fesses, tu te fais une coloscopie
4: avec
0: en fait.
4: Non, après, c'est un art. Faut avoir l'habitude d'avoir les ongles longs. C'est comme tout, hein.
0: Mais comment tu fais pour le téléphone? Pour écrire?
3: Bah, tu tapes avec tes doigts, pas avec tes ongles.
4: Il y a un stylet.
3: Ah!
0: Et mais attends, comme c'est plus un stylet, toi, c'est carrément un bambou que tu vas utiliser pour taper, quoi. C'est improbable, l'enflant.
2: Mais quand tu serres la main de quelqu'un, tu lui grattes le bras?
4: L'eau en main? Bah, non.
0: Ah bah si, mais tu peux...
3: En vrai, non,
0: si, mais tu
3: vrai,
0: le sais pas.
3: Vous pensez que c'est un handicap, mais on s'adapte très bien avec des longs ongles, ouais.
0: Franchement, ouais. J'aimerais essayer une fois d'avoir des ongles de 10 cm pour me...
3: Bah, il faudrait te les faire.
0: Mais je pense que je te plais.
4: C'est quoi à l'occasion, hein, écoute,
3: ah bah
4: si
3: ouais,
4: tu passes dans le coin.
0: Alors non, parce que nous, c'est dangereux, parce qu'on a une tendance à se gratter les bouboules, et
1: ça peut percer.
4: Oui, ouais.
0: Surtout,
3: n'importe quoi.
0: Surtout le voir un match de foot en surbête. Donc c'est... Non, non, j'essayerai pas.
4: Si tu le fais de forme arrondie, tu te feras pas mal, ça va.
0: Ouais, bon, on verra plus tard. Maëva, je vais t'offrir le mug Manu sur Énergie pour te remercier de nous avoir appelé ce matin.
4: Super, merci beaucoup.
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0: Comme chaque jour, voici les sondages du matin. 40% des couples mariés depuis 15 ans ou plus disent que cette phrase est excitante. Quelle est cette phrase, Lorenza?
3: Tu peux me gratter le dos?
0: Tu réponds ou tu me poses une question?
3: Non, je réponds.
0: C'est pas ça. Nico.
1: Ce soir, on se couche tôt.
0: C'est pas ça non plus, non. Florent.
2: C'est un compliment?
0: C'est un compliment.
1: Oui.
0: 40% des couples mariés depuis 15 ans ou plus disent que cette phrase est excitante.
3: C'est toujours aussi beau, belle, non?
0: Oh non, c'est pas ça, c'est joli, mais c'est pas ça.
1: J'aime quand tu fais le ménage.
0: Non.
1: Non.
0: C'était pas très loin, c'est tu cuisines vraiment bien.
3: Ah,
0: cette phrase excitante.
1: Ouais, ouais. Bah, moi, j'aime bien quand on me le dit, ouais. En plus, la nourriture, tu vois, ça rapproche. Tu peux donner la béquille à l'autre. Tu partages les légumes, les trucs. J'aime bien.
0: C'est marrant, j'ai eu cette réflexion ce week-end. J'étais avec des potes. Et on discutait, c'est marrant. Et on disait, à 20 ans, tu parles de sexe. 25 ans, tu parles de sexe. 30 ans, tu parles de sexe. Et on descendait dans les yeux. Et à un moment, ça passe. Tu parles de bouffe.
3: Ouais, c'est vrai.
1: Et ton kiff, c'est de faire les courses.
0: Et tu le vois pas venir, hein. Ouais. Mais à un moment, tu commences vraiment et très sérieusement, tu dis, les poivrons, tu les cuisines comment? Alors qu'avant, c'était pas du tout ces discussions-là. Et tu sais pas comment ça arrive. 46% des gens ne le feront pas avant 19h. Qu'est-ce qu'ils feront pas avant 19h, Nico?
1: À l'apéro.
0: C'est pas l'apéro, non.
3: C'est une activité.
0: C'est pas vraiment une activité. Non, c'est un truc qu'ils doivent faire.
2: C'est une corvée.
0: C'est plutôt une corvée, oui, complètement. Nico.
1: Et c'est au téléphone.
0: Non, rien à voir.
3: Nettoyer quelque chose.
0: C'est, on peut considérer que c'est un peu nettoyer quelque chose dans l'univers de nettoyer. Nico.
1: C'est dans la douche.
0: C'est pas du tout dans la douche parce que c'était sortir les poubelles. 46% des gens ne le feront pas avant 19h et j'avoue qu'ils en fait partie.
3: Mais pourquoi? C'est pour pas croiser des gens?
0: Non, c'est pour. Tu repousses et il y a un moment, tu sais que tu dois les sortir.
1: Ouais, t'attends que l'autre craque et tu fais pas, bon bah 19h.
0: Surtout que moi je suis en maison, donc il faut sortir les poubelles.
3: Ah ouais, c'est
0: parce que le jour il passe le mercredi, enfin voilà. Et donc tu repousses et putain, si je les sors pas maintenant, ils passeront pas demain et la poubelle elle est pleine.
3: Ouais,
0: c'est vraiment ça, c'est d'attendre la dernière seconde. 17% des serveurs de restaurants détestent quand on fait ça. Ils détestent quand on fait quoi, Lorenza?
3: Quand on fait hey, on les appelle comme ça.
0: Non, c'est pas ça. Florent.
2: Quand on fait renvoyer notre plat?
0: Non, ça n'a pas rapport avec la nourriture ou la commande. Nico.
1: C'est verbal?
0: Non, c'est pas verbal.
3: Est-ce que c'est dès qu'on arrive?
0: Oui, absolument. Et 17% des serveurs de restaurants détestent quand on fait ça.
3: C'est quelque chose qu'on fait ou qu'on dit?
0: Qu'on fait.
1: On se pose alors que la table n'est pas débarrassée.
0: Prendre une table avant qu'elle soit débarrassée.
3: Ah bon?
0: Ouais. Bah oui, parce que après, du coup, t'es là. Et eux, ça les gêne pour débarrasser.
1: Ouais.
3: Ah oui, ok.
0: C'est pour ça que souvent ils disent
3: Attendez,
0: je vous fais la table.
1: Je la table.
0: Tu vois.
3: Ok.
0: Et voilà. T'as pris un truc aujourd'hui.
3: Bah, vraiment, oui, Lorenza vraiment, s'en fout. Bah non, mais je savais pas que c'était si. Tu vois.
1: Lorenza a fini l'assiette du galavant.
3: Ah, s'il reste des frites, t'inquiète, j'y vais.
0: Et tu dis non, mais je vais la faire à la table, t'inquiète pas.
1: C'est bon.
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0: C'est Arsenal. Ouais. C'est pas stylé d'avoir un jingle de Marquinhos.
3: C'est trop stylé.
0: Alors, le capitaine du PSG, ouais, qui, je vous le rappelle, a gagné la Ligue des Champions ce week-end et qui a permis à Lorenza de commettre un péché ce week-end. Elle nous en a parlé tout à l'heure puisqu'elle était invitée à un anniversaire et elle a dit je me sens pas bien, elle est rentrée et elle a pu regarder le match. Et on parle de nos péchés le week-end, justement. Quel a été le truc pas joli que vous avez fait ce week-end? Lucie est avec nous. Bonjour, Lucie.
8: Coucou, Manu. Salut, les mamans.
0: T'as passé un beau week-end, Lucie?
8: Ah, génial, super.
0: Mais quel a été ton péché? Quel a été le petit truc pas joli que tu as fait?
8: Alors, moi, c'est mon anniversaire jeudi. J'ai fouillé dans tout l'appart où mon copain avait caché mes cadeaux. Du coup, ils sont sous le lit et je vais jouer la surprise jeudi.
0: Ouais. Mais t'as regardé ce que c'était?
8: Ben oui, en fait c'était vraiment de l'artisanat. J'ai décollé le scotch millimètre par millimètre à des papiers cadeaux. J'ai regardé à l'intérieur et j'ai tout recollé. Mais oui, j'ai regardé.
3: Mais c'est quoi? Moi je veux savoir ce que c'est comme cadeau.
8: Ben c'est un joli sac.
0: Je faisais ça quand j'étais petit, moi je me rappelle. Je savais où ma mère cachait les cadeaux.
3: Pareil.
0: C'était en haut d'une armoire, je me rappelle. Et le jour où j'ai découvert, j'ai fait.
1: Tout est là.
0: Je sais où c'est.
1: Et après, faut jouer la surprise. Hein,
3: Je me suis jamais fait cramer.
0: Moi non plus. Et j'étais tellement. Quand je voyais qu'il y avait un cadeau, je fais yes, il va arriver bientôt. Et évidemment, pareil, tu décolles.
3: Ah là, t'as jamais été aussi minutieux de ta vie.
0: Jamais. Autant j'arrive pas à découper le long des lignes n'importe quoi. Mais là, putain, tout doucement. Et aussi, tu le remets en place.
3: Bien sûr.
0: Tu remets bien
3: en
0: place.
3: Comment il était, où il était.
0: Exactement. Enfin, bien sûr. T'inquiète pas, Lucie, on l'a tous fait. Mais bon, on avait 20 ans de moins que toi. On t'embrasse, Lucie.
8: Bisous, belle journée,
0: belle semaine à toi. Quel a été votre péché ce week-end? David est là, bonjour David.
9: Bonjour Manu, bonjour Léo.
0: Qu'est-ce que t'as fait de pas joli?
9: Alors moi, j'ai organisé un grand barbecue en famille ce week-end et volontairement j'ai oublié d'inviter ma belle-mère parce qu'elle critique tout le temps le barbecue et je voulais vraiment être tranquille.
1: Ça pue.
0: Mais du coup, ta femme, elle l'a pas dit où est ma maman?
9: Elle l'a dit après. Mais ça va, la belle-mère avait déjà prévu quelque chose derrière.
0: Voilà.
3: Ouais, mais sur le groupe de famille, généralement, t'envoies les photos en mode ou les remerciements. Merci pour cette super soirée, David. Merci pour ton barbecue. Et non, la belle-mère, elle voit tous les messages.
0: Non, mais il y avait peut-être que. Vous étiez beaucoup? Il y avait beaucoup d'autres gens de la famille?
9: On était à 16.
0: Ah oui.
1: Ça commence à se voir que tu peux pas la blairer.
0: Là, effectivement, là, c'est. Ça s'appelle pas un oubli, là. C'est...
1: Le divorce est proche, David.
3: Ah ouais, là, c'est.
0: Et puis même si tu dis je vous ai oublié, c'est horrible.
3: Bah oui,
1: c'est génial.
3: Bien sûr.
1: Il va faire un bruit de belle-mère interdite et tout.
0: L'étape d'après, c'est tu la prends en voiture et puis à la station essence, tu la laisses sur le côté, quoi. Parce que...
9: Voilà.
3: David,
1: non, non,
3: non,
1: merci.
3: Pas faire ça, David.
0: Merci de nous avoir appelé, David.
9: Merci à vous. Bonne journée, les Wawa.

0: l'été, quoi.
1: Ben ouais,
2: on y est là.
0: Voilà, bon, il n'y a plus la canicule, donc c'est pas mal aussi.
1: On souffle, oui, on souffle bien,
0: un
1: là.
0: Petit peu. C'est un peu la dernière ligne droite. Dernière ligne droite pour nous qui se terminera en festivité. Parce que c'est le retour, si vous n'êtes pas au courant, je vous l'annonce, c'est le retour du bus Manu sur Énergie. Pendant une semaine de dernière semaine, la dernière semaine de juin, on va partir à votre rencontre à bord d'un bus. On avait fait ça il y a 3 ans, on va le refaire maintenant. Pendant une semaine, on va faire l'émission en direct du bus qui roulera dans 5 villes en France. On va démarrer le lundi 22 juin, on sera à Strasbourg. Le mardi, on sera à Reims. Le mercredi, on sera à Lille. Le jeudi, on fera l'émission en direct de la ville de Caen. Et le vendredi, on sera de retour à Paris.
1: Allez, cool. J'ai trop hâte.
0: Et on va se marrer. On va se marrer, ouais. On va venir à votre rencontre. On peut pas faire plus que ça au c'est niveau de venir à votre rencontre parce qu'on sera avec vous dans la rue. En fait, ouais. Vous viendrez, vous verrez le bus, vous pourrez monter à bord du bus, on pourra descendre.
1: C'est ouf.
0: On fera
2: on
0: des jeux.
2: Vous déposer quelque part.
0: Bien sûr. On fera des jeux dans la rue, qu'on aura les embouteillages.
1: Oh, trop bien.
0: Au lieu de vous emmerder. Et puis en fait, moi c'est une phrase qu'on me sort tout le temps. C'est des fois je me sens con à rigoler tout seul dans ma voiture, mais là on sera à côté de vous. On vous regarde. On est là.
1: Si on voilà. Vous pas du tout. Par contre, c'est vexant.
0: Ah, oui, effectivement. On vous offrira des cadeaux dans la rue. Il y aura des groupes de musique qui vont chanter
1: ça,
0: en direct.
1: C'est cool ça.
0: Il y aura des artistes qui vont venir, qui monteront dans le bus et chaque jour sur une grande place dans chaque ville, on fera des concerts.
1: Ah mais c'est trop bien.
0: Ah ben ce sera génial.
1: Okay.
0: On terminera l'émission avec des artistes. Je peux pas encore vous
1: c'est
0: dire.
1: C'est ce que j'allais te demander.
0: Non, je peux pas encore, mais dans la semaine. Même
1: okay.
0: Pas un. Je dis que pas loin de Caen. Il y a Rouen, c'est là où habite Kinvé par exemple, tu vois.
1: Ah oui.
0: Voilà.
1: Okay. Ah oui, il l'a balancé comme ça.
0: Je dis ça comme
2: par
0: ça,
2: exemple, ouais. Par exemple.
1: Par ouais. Exemple, quoi.
0: Je sais que fin juin, il y a Soprano qui sort un nouveau titre, tu vois.
1: Ah.
0: Ok.
1: Oui.
0: Ce serait pas mal qu'il soit avec nous.
1: Mmh.
0: Ouais. Coïncidence ? Je
1: non.
0: Ne pense pas. Ça s'appelle le destin.
1: Exactement.
0: Voilà. Non, il y a du beau monde.
1: Ok.
0: Mais bah, en fait, oui.
1: Ah, c'est trop
0: ça va être quelque chose d'incroyable. Ce sera le bus Manu sur Énergie. On va passer dans vos villes. On vous en reparlera évidemment. 6h37, Gims avec Soleil dans une minute. Avant ça, on peut refaire un petit tour du studio. Qu'est-ce que vous avez envie de partager avec nous ce matin? Allez, Nico.
2: Si je peux me confier un petit peu.
0: Bien sûr.
2: Je suis jamais vraiment à l'aise. C'est quand il y a des photos de groupe à faire.
0: Bah, je sais, puisque dès qu'on a des photos, tu ne souris jamais.
2: C'est ça. Bah, le truc, c'est que je sais jamais. En fait, je me sens pas à l'aise du tout. C'est que je sais pas si je mets ma main sur l'épaule du voisin, si je dois effectivement sourire, pas sourire. Parfois, il y en a qui prennent en plus 1000 photos.
1: Oui.
2: Donc tu dis, bon, ça se trouve, c'est la blague de la vidéo. Non, c'est juste qu'OK, il prend 1000 photos. Pourquoi est-ce qu'il en prend 1000?
1: Ah, oui, t'aimes pas ça, quoi.
0: Ouais, t'aimes pas les photos, quoi.
2: Ouais, je suis pas à l'aise.
0: Mais tu ne souris jamais. C'est un truc de
2: j'ai du mal. Bah, après, tu sais que dans ma tête, j'ai vraiment l'impression de sourire, quoi.
0: Ah, oui,
2: je me dis, j'ai au moins un petit rictus, tu vois. Effectivement, je regarde et ah, bah, le gars se fait chier.
0: Mais quand tu vois la photo.
2: Ah bah je m'en rends compte hein, du
0: coup. D'accord, ok.
2: Effectivement. Et puis moi après l'avantage c'est que tu vois il n'y a pas de ah bah non je choisis celle-là parce que je suis mieux sur celle-là.
0: Mais tu t'es posé la question pourquoi ou pas?
2: Absolument pas. Bah déjà j'aime pas trop mes dents. Donc j'aime pas trop sourire avec les dents.
1: Ah si, mais j'allais dire en plus t'as un beau sourire.
0: C'est gentil.
2: Mais c'est vrai que je suis pas fan quoi.
0: Tu sais quoi? Là je rebondis sur ce que tu viens de dire. Ça par exemple ça m'aurait mis mal à l'aise.
1: Ah parce que je te fais un compliment sur
0: exactement. Moi non, ouais. Mais toi t'es mal à l'aise sur les photos. Moi c'est quand on me fait un compliment. Et on me l'a dit ce week-end. On m'a dit t'aimes pas hein, quand on te fait des compliments. J'ai dit, bah, non en fait ça
1: parce que tu sais pas comment réagir.
0: Exactement.
1: Ouais,
2: c'est
1: moi,
2: ça. Tu prends le truc mais ouais, qu'est-ce que je fais avec ça?
0: Non mais je sais pas. Je dis merci mais c'est con.
1: Ouais, parce que t'as l'impression que c'est un peu enfin genre merci t'approuves ce que la personne dit. Tu dis
0: oui.
1: Bah oui normal merci.
2: Oui si tu le dis comme ça ouais effectivement.
0: Ouais ouais je suis beau gosse.
2: Enfin.
0: On a tous des situations dans la vie où on est mal à l'aise.
2: Ouais.
0: Je sais pas si toi, Lorenza, si t'as un moment.
1: Moi, c'est quand un couple se galoche devant moi, quoi. C'est une torpeur, quoi.
2: Après, on ne demande pas de regarder ou de participer.
1: Mais non, mais des fois, ils le font vraiment juste devant toi et t'es là, non. Enfin,
0: mais un couple d'amis ou de gens que tu connais pas?
1: Ah, les deux. Les deux m'angoissent tout le temps.
0: Les amis, c'est plus gênant.
2: Ouais.
1: Je crois qu'encore, quand tu connais, c'est encore pire.
2: Oui, gênant, c'est les parents.
1: Ah, oui,
0: les parents, là.
1: Waouh.
0: Non, mais ne le faites pas. Là, je m'adresse à tous les parents du monde.
1: S'il vous plaît.
2: Non,
1: la bise, c'est très bien.
0: La bise
2: entre parents, ouais. Entre parents, le check.
0: Non, mais le smack, c'est la limite, quoi. C'est,
1: ouais, ouais, vraiment. Et furtif, hein.
0: On veut pas voir nos parents se galocher, en fait.
2: Ah, non,
0: c'est. Non.
1: Rangez vos langues. C'est bon.
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0: Tout de suite, on vous offre du cash. C'est le premier Club des Génies de la semaine. Alors attention, Club des Génies spécial aujourd'hui. Parce que normalement, on devait retrouver Pierre. Pierre, il avait gagné au Club des Génies vendredi. Il devait être avec nous ce matin. Le problème, c'est qu'il n'est pas disponible. Pourquoi il n'est pas disponible, Pierre? Parce qu'il est steward. Et au moment où je vous parle, apparemment, il est dans un bol qui fait Tokyo-Paris.
1: Ah, oula, voilà. Oui.
0: Donc, bah, Pierre...
2: C'est une bonne excuse.
0: Pierre cède sa place. Et là, on dit, waouh, merci Pierre.
1: Ah, ça, c'est sûr.
0: Olivier et Johanna sont avec nous. Bonjour à tous les deux.
3: Bonjour.
5: Salut Manu, salut les Wawa.
0: Soyez les bienvenus, on repart de zéro. Voilà, aucun d'entre vous n'a l'argent, mais l'un d'entre vous va repartir avec 100 euros dans quelques secondes et peut-être deviendra un génie des génies, gagnera plusieurs milliers d'euros. Je vous rappelle les règles du Club des Génies, Olivier et Johanna. J'ai 100 euros et j'ai 3 questions. Le gagnant, la gagnante sera celui ou celle qui aura 2 points. À chaque question que je vous pose, si vous pensez avoir la réponse, vous donnez votre prénom, vous donnez ensuite votre réponse. Si c'est la bonne, ça fait un point. Si la réponse est fausse, c'est l'autre qui prend le point. Et c'est le premier ou la première qui atteint 2 points, qui gagne les 100 euros et qui reviendra jouer avec nous demain. C'est parti, Olivier et Johanna, on joue au Club des Génies. Voici la première question. De quelle couleur sont les étoiles sur le drapeau américain?
3: Olivier.
0: Très net, Olivier, on t'écoute.
3: Blanche.
0: Bonne réponse. Ça va, Johanna?
1: Ouais, ça va. Des stress.
3: Oh,
0: finesse. Il a été rapide, rapide. Mais ce n'est que la première question. Voici la deuxième. Qui présente Secret Story depuis 2015?
3: Johanna.
0: Johanna, on t'écoute.
3: Oh, putain, comment il s'appelle,
0: lui?
3: Christophe,
0: hop. Eh bah oui. En fait, faut.
3: Oui, faut répondre vite.
0: Oui.
3: Bon, bah tant pis.
1: Oh, elle l'avait en plus.
0: Bah oui, elle l'avait.
3: Ouais, je l'avais.
0: C'était
5: Christophe. Moi, je l'avais pas.
0: Allez.
3: Mais. Et là, rajoute une couche.
0: Ouais. Mais le point va à Olivier. Ce qui veut dire qu'Olivier a 2 points, ça veut dire que c'est Olivier qui gagne.
3: Bravo.
5: Merci.
0: C'est la tension du jeu. Quand vous donnez votre prénom, faut que la réponse elle fuse derrière.
3: Et ouais, tant pis.
0: Johanna, on t'embrasse fort. Je vais t'offrir je vais t'offrir le mug Manu sur Énergie.
3: Ah, c'est cool, merci bien. Passe une bonne journée, ouais.
0: Toi aussi, belle journée, belle semaine. Olivier, nouveau génie des génies.
5: Ah, super.
0: Et alors, 100 euros aujourd'hui pour toi et tu reviens demain à la même heure pour tenter d'en gagner 100 supplémentaires.
5: Allez, super, merci beaucoup.
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0: On parle de ces moments, ces situations où on n'est pas à l'aise. Nico, c'est quand on prend une photo, il n'arrive pas à sourire, il a un blocage. Lorenza, t'avais dit quoi, toi? C'était quoi?
1: Quand des gens se roulent des pelles devant moi.
0: Ah oui, c'est très gênant, ça.
1: Oui, j'aime pas du tout.
0: Et moi, c'est quand on me fait un compliment. Je sais pas quoi répondre. Donc je panique. Et pendant un problème, je fais la gueule, en plus.
1: Bah oui. Mais c'est juste que t'es gêné, quoi. Mais oui. Je sais pas comment réagir. Ouais.
0: Et donc voilà. Ah, bah lui, c'est un grand con. Je lui ai dit que j'aimais bien ce qu'il faisait. Il fait la gueule. Non. Dans quelle situation vous n'êtes pas vraiment à l'aise, Florent, le producteur?
7: Moi, c'est quand je suis à une fête de famille et que je me retrouve à faire un rock avec Tata Janine.
1: Mais je crois que personne n'est à l'aise dans ça.
0: Mais, je
2: pense.
0: Moi, je n'ai jamais, mais même dans l'idée de le faire, jamais.
7: Oui, mais quand Tata Janine, elle vient te voir, elle fait « Allez, viens, non. Viens !»
1: Elle te tire la main.
0: Et non, mais alors moi, je déteste danser.
1: Je
0: n'aime pas danser, je suis pas à l'aise avec mon corps, c'est vraiment, mais non, c'est un autre moment gênant, ça. Quand quelqu'un me tire comme ça. Mais je peux être, à un moment, si la personne insiste, je peux vraiment être un mot sec. En fait, je t'ai dit non. Vraiment. Et là, la personne, elle s'en va.
1: J'ai failli déjà te le faire, mais je me suis abstenue parce que je savais que t'aimais pas ça. Mais je pense qu'il y a un moment peut-être où ça va arriver, quoi. Mais...
0: À la limite tard dans la soirée, vraiment. Fin de soirée, quoi.
1: Je fais des techniques pour qu'il vienne danser Manu, mais ça marche.
2: Tu vas devenir la Tata Janine de Manu.
1: Oui.
2: C'est bien ça.
0: Même Tata Janine, hein, même. Non, vraiment. La seule fois où je l'ai fait, c'était à mon mariage. Oui,
2: t'étais un peu obligé, quoi.
1: Ouais. C'est quand que tu renouvelles tes vœux? Comme ça, on te voit danser à nouveau.
0: Ah,
1: ok, ça va.
2: Je suis pas sûr de mon mariage.
0: Non, vraiment. La Tata Janine, putain. Sonia est là. Bonjour, Sonia.
8: Bonjour Manu, bonjour les Wawa.
0: Bienvenue sur Énergie, Sonia. Dans quelle situation t'es pas à l'aise, toi?
8: Alors moi, c'est quand je dois parler de mes sentiments à quelqu'un qui me plaît. Là, par exemple, je t'aime, il est très très difficile à sortir. Dans ces cas-là, ouais.
1: Comme moi.
0: Bah, Lorenza aussi, elle a du mal avec ça.
1: J'ai un peu de mal aussi, j'ai du mal à dire aux gens. Mais enfin, en amitié, ça va.
0: Je me demande même si t'as pas rompu avec des gens des fois parce que t'avais peur d'arriver à un moment à dire je t'aime.
1: Bah, je crois que c'est la peur de l'engagement, ouais. Dès que ça devient un peu trop sérieux, je suis là, oulalalala, j'étouffe un peu. Au revoir. Au revoir.
2: J'étouffe. Carrément.
0: T'es en couple, Sonia?
8: Oui.
0: Et tu lui as dit je t'aime à ton mec?
8: Oui, mais ça a été très long et ça me fait une petite sensation au ventre, etc. C'est vraiment c'est comme si j'étais gênée aussi de le dire.
1: Oh. Ouais. Mais c'est encore plus beau quand tu le dis du coup.
0: Oui, c'est plus important.
8: C'est ça.
0: Parce que quelqu'un qui te dit je t'aime au bout de 3 semaines, c'est angoissant aussi. Hein.
1: Oui.
2: Ah, c'est inquiétant.
0: Avec avec des noms de chiens. Qu'on prendra comme chien. Après, tu veux parler du chien qu'on aura.
1: J'avais déjà eu quand même. Est-ce que tu crois que nos bébés ils ressembleront plus à qui entre nous? Et j'étais là. Waouh.
0: Mais alors des fois, t'es au premier rendez-vous, tu peux paniquer aussi.
1: Oui.
0: Ah bah premier rendez-vous et tu sors une phrase comme. On sera maison ou appartement?
1: Ouais,
0: wow. Excuse-moi, je me souviens plus de ton prénom, donc ça va trop vite.
2: Tes applications, c'est pour où tu mets des photos du mec et de la fille et ça fait le bébé, tu vois ce que ça peut donner. Ne faites pas ça en premier rendez-vous.
0: Merci beaucoup, Sonia, de nous avoir appelés.
8: Merci, bonne journée.
0: Belle journée, il y a Romain qui est là aussi. Bonjour, Romain.
9: Bonjour, Manu, bonjour, les Romains.
0: Romain, dans quelle situation t'es vraiment pas à l'aise?
9: Alors, moi, c'est quand on me montre la photo des bébés. En fait, je sais pas trop quoi dire à chaque fois. Du coup, je me sens un peu obligé de dire, oh, il est mignon.
0: Comme tout le monde.
1: Bah oui, c'est très bien.
0: Romain, alors là, je te rassure, c'est vraiment tout le monde. Je connais personne qui va dire, ah, il est pas dingo. Ouais. Hein. C'est vrai qu'il ressemble au père, hein, vu que le père est moche. Non, tu fais comme tout le monde, Romain. Tu dis qu'il est beau et puis voilà.
9: C'est ça.
0: Après, ce qui est important, c'est de faire un vrai débrief après avec quelqu'un.
1: Ah,
0: évidemment.
2: On est d'accord.
0: Voilà. Tu vas avec ta femme, tu dis qu'il est beau, t'as le petit cadeau et après en voiture. Putain, ils l'ont raté.
1: Ouais, merde.
2: Quel enfer.
1: Et après, tu dis, mais ça peut changer en grandissant, heureusement. Hein.
2: Bien sûr. Et puis, plus le temps passe, plus ça change pas.
0: Ou alors, il est mignon, puis après, il a changé. Hein.
2: Qu'est-ce qui s'est passé?
0: Pardon. Romain, on te souhaite une belle journée.
9: Bonne journée à vous.
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0: J'ai une question. Est-ce que vous avez vu la vidéo de la nana qui avait pas de bras droit, de main droite?
1: Oh,
2: oui, qui s'est arrêté.
0: C'est pas incroyable cette vidéo.
1: Mais ça c'est fou, pardon. Mais...
0: Et je pense que beaucoup de monde a vu cette vidéo. Ça se passe aux États-Unis. Il y a donc un policier qui arrête une nana qui est en voiture. Et il lui dit bonjour madame, je vous ai vu. Pendant que vous conduisiez, vous aviez votre téléphone dans la main droite. Et là, elle soulève son bras droit. Et elle a pas de main droite.
2: C'est ça.
0: Elle est amputée de la main.
1: Oui. Et mais il veut pas lâcher, hein.
0: Non, il lâche pas. Il lâche pas.
1: Non.
0: Et il lui fait jurer, hein, qu'elle avait pas le téléphone.
1: Et elle est là, vous êtes débile ou quoi? Enfin, genre.
0: C'est ça.
1: Je peux pas.
0: Ouais. Alors après, il se disait peut-être qu'il s'est trompé de bras. Il avait l'impression que c'était le bras droit, bras gauche, etc. Mais non, il lui a quand même mis une amende, hein.
1: Oui.
0: Mais ça a été retiré après.
1: Ah, mais c'est fou.
0: C'est improbable comme histoire. Ouais. Mais le moment où elle lève le bras, il est génial.
1: On s'y attend pas, en fait.
0: C'est fou, mais c'est une scène de film.
1: Oui, clairement.
0: C'est vraiment, t'es pris. Waouh. Franchement, cette vidéo m'a fait mon week-end. Elle est un peu partout sur Internet, vous la retrouverez. Alex Warren avec Fever Dream. C'est dans 3 minutes, mais avant ça, allez, go. On double votre salaire pour la première fois de la matinée.
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0: Tous les jours, on double votre salaire 2 fois par jour. Ça se passe à 7h05 et 8h05. 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Allez. Dites pas que ça va foirer pour démarrer la semaine.
11: Allô?
0: Allô, bonjour, c'est Vanessa Denza dans le Puy-de-Dôme.
11: Oui.
0: Vanessa, quel est le seul animateur radio qui double ton salaire?
11: C'est Manu sur Énergie.
0: Bah, c'est gagné.
1: Bravo.
11: Oh, génial.
0: Bah oui, génial, Vanessa. Je t'annonce qu'on va te doubler ton salaire.
11: Wow, j'y crois pas.
0: Bah, ça, commencez pas à ne pas y croire, hein. Ça suffit, les gens qui y croient pas.
1: C'est vrai.
11: Merci beaucoup.
0: Ton salaire de 1697 €, on va le multiplier par 2. Ça fait pour toi, écoute bien, 3394 € pour démarrer ce mois de juin.
3: Incroyable.
0: Bah non, pas incroyable. C'est ce que je dis à chaque fois. T'as pris ta chance, t'as tenté, et voilà le résultat. 3394 euros. Tu es secrétaire.
3: Oui.
0: Secrétaire d'un grand businessman.
3: Du président de l'université de Clermont.
0: Oh, wow. C'est stylé, ça. Wow.
1: La classe.
0: Mais alors, attends, le président de l'université de Clermont, c'est pas comme un CPE.
3: Pas du tout.
0: Non, ah, il voit pas les élèves.
3: Et il rencontre les étudiants quand même, si.
0: Mais c'est pas. C'est-à-dire que si ça se passe mal, c'est pas chez lui qu'il est convoqué. Enfin, on est.
3: Non, pas en premier.
0: D'accord, oui, oui. Oh, voilà. Ah, mince. Ouais. Donc quand t'es convoqué chez le président, c'est vraiment qu'il y a eu un gros souci.
1: Ouais,
0: quoi.
1: Ça pue, quoi.
3: Ça sent pas bon.
0: Mais alors, et que fait le président?
1: Oui.
3: Alors, bah, le président, il dirige l'université de Clermont. C'est 36 000 étudiants sur le site clermontois. Et voilà, c'est une grande université avec 5 sites territoriaux. Bah, nous, ouais, dans l'Allier.
1: Oui, mais ça ne répond pas à la question. On ne sait pas ce qu'il fait.
0: Mais non,
1: mais toujours pas ce qu'il fait.
0: À mon avis, c'est qu'il doit y avoir un peu de politique là-dedans. C'est pas ça qu'on ne sait pas ce qu'il fait.
3: C'est ça. Non, pas du tout. Bah, il prend des décisions.
0: Par exemple, Valessa, aujourd'hui, on est lundi, c'est le 1er juin.
3: Oui.
0: Qu'est-ce qu'il va faire ce matin en arrivant?
3: Eh ben, il est à Paris.
0: Oh.
3: Il est en déplacement, ouais.
0: Voyons, il se couille aussi.
3: Pour une audition au ministère.
0: Il va au ministère?
3: Tout à fait.
0: De l'éducation nationale?
3: Tout à fait.
0: Ah oui, donc c'est ça, c'est ce qu'on disait.
1: Là, il bosse du coup.
0: Bah oui.
3: Bah, il bosse quand même, faut bien lui donner un petit peu de boulot.
0: Mais toi, du coup, t'es à son bureau et t'es à la cool.
3: À la cool, je sais pas, mais oui, je suis à son bureau et du coup.
0: Quand il est pas là, t'es déjà rentré dans le bureau et genre, tu t'assieds à sa chaise et tu mets les pieds sur le bureau en disant, c'est moi la présidente, non?
3: Ah non, j'oserais pas.
0: Oh là là, bah, moi j'oserais. Hein. Ouais. On le ferait tous.
3: Pas du tout.
0: Valessa, on te double ton salaire, 3394 euros. Bravo à toi.
3: Bah, merci pour tout. Merci Manuel et Wawa. Et puis, je vous écoute tous les matins en allant au travail. Donc, merci pour tout.
0: Eh ben, on t'embrasse fort. Belle journée à toi. Et ça peut vous arriver vous aussi. Tous les matins, on double votre salaire. 7h05 et 8h05.
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0: Dans quelle situation de la vie vous n'êtes vraiment pas à l'aise? Appelez-nous 0870 42 48, on continue à en discuter avec vous. En fait, on s'aperçoit qu'on a pas mal de trucs en commun quand même.
1: Oui, c'est vrai.
0: Comme moi, j'aime pas danser, donc je suis très mal à l'aise quand quelqu'un vient me chercher à danser, quand on doit dire je t'aime, quand on doit répondre à des compliments, il y a plein de trucs comme ça. Dans quelle situation vous êtes vraiment pas à l'aise? 0870 42 48, on vous prend au téléphone après Taïk. Et ça, c'est la petite musique qui nous rappelle que dans le monde, il n'y a pas que des moments où on n'est pas à l'aise. Il y a aussi des moments où on est à l'aise. Il y a des moments où on a des bonnes nouvelles, où on vous raconte des belles histoires. Et ben, c'est le moment maintenant. C'est parti. Lorenza.
1: Bah, Manu, écoute bien.
0: Parce que c'est pour moi.
1: Ouais, c'est pour toi. En partie. Le tennis, c'est le meilleur sport pour la santé.
0: J'en avais entendu parler.
1: Ah, t'as entendu?
0: Ouais.
1: Ça a été vraiment prouvé et on gagnerait 10 ans d'espérance de vie si on y joue pendant 25 ans.
0: J'en suis pas encore à 25 ans, mais pas mal.
1: Pour ceux qui jouent pas spécialement au tennis, juste après, c'est le badminton.
0: Oula.
1: Il y a le foot aussi, le cyclisme, la natation et la course.
0: Désolé pour Florent, le producteur de l'émission, mais il n'y a pas le ping-pong.
1: Non, c'est pas dans la liste.
13: Mais je pense que c'est biaisé.
1: Alors c'est vraiment...
0: C'est juste toi qui es baisé. Oui. Les bonnes nouvelles du jour, Nico.
14: En Suède, il y a des bus qui roulent grâce au biogaz produit par les déchets alimentaires des habitants.
0: C'est-à-dire?
14: Bah, les déchets alimentaires, c'est tous les restes de nourriture. Bah, en fait, tu les mets, c'est souvent, t'as les composts ou les trucs comme ça.
0: Oui.
14: Et ben, tu les mets, t'as les entreprises qui récupèrent, ça fait un biogaz et ils s'en servent pour les compagnies de bus.
0: Pas mal, ça.
14: Bah, ouais, ça très très cool.
1: Ça partout, c'est incroyable.
14: Bah ouais, ils devraient faire ça partout, effectivement. On lance le message.
1: Bah, bien sûr. On se révolte un petit peu.
0: Après, ça pue la merde, hein.
1: Mais bon. Ah ouais, bon.
0: On va tout avoir, hein.
1: C'est exactement ça.
0: Bon, Lucas, c'est un héros, les amis, en France. Okay. C'est un étudiant en médecine. Il a 25 ans. Il a plongé dans la Seine. Et alors, il n'a pas plongé dans la Seine pour dire je plonge dans la Seine. Il a plongé dans la Seine à côté de Paris, à Neuilly, si vous connaissez.
1: Oui.
0: Pour sauver un retraité qui était coincé dans sa voiture.
1: Dans la Seine?
0: Dans la Seine. En fait, c'est un papy de 75 ans qui s'était trompé de pédale.
1: Oh non.
0: En roulant. Et du coup, il trompe de pédale. Je pense qu'il voulait freiner. Il a accéléré. Boum. Il est parti. La bagnole est allée dans la Seine.
1: Wow.
0: Mais imaginez la Seine quand même. Il y a des vagues. Hein. Enfin, des vagues. Il y a du courant.
1: Ça bouge.
0: Il y a beaucoup de courant. C'est vraiment dangereux. Le mec, l'étudiant, 25 ans, il a plongé. Wow. Il a récupéré le papy.
1: Incroyable.
0: La voiture du papy, c'était une Porsche.
1: Oh mince.
0: Peut-être qu'il a plongé pour récupérer la bagnole au départ, je sais pas.
13: Bonjour, c'est Richard Gasquet. Pendant les matchs, sur les balles décisives, je ne pense qu'à une seule chose. Manu.
0: C'est pas beau ça alors?
1: Ah, c'est trop beau.
0: Alors, Richard Gasquet, un des plus grands joueurs de tennis français. Bon, alors, il joue plus maintenant.
1: Plus, oui.
0: Il a pris sa retraite, voilà.
1: C'est pas grave.
0: Son gars aussi. Mon fils.
1: Bien sûr.
0: Ils sont tous partis, mais c'était mieux avant. Regarde maintenant.
1: Ben maintenant, on a squamé quand même. Hein.
7: Ouais.
1: Bon, il est plus en rouge, en liste, mais quand même, quelle performance.
7: Il a bien joué.
0: Bon, il squamé incroyable. Bien sûr, ce qui est génial, c'est que personne n'en avait entendu parler avant Roland Garros. Et là, tout le monde dit. C'est
1: t'as
0: vraiment.
1: Prodige.
0: C'est
1: un prodige.
0: Exactement.
1: C'est vrai.
7: Un spécialiste.
0: Mais bien sûr, on parle tous en spécialiste du tennis.
1: Oui.
0: Florent, le producteur.
7: Il a 17 ans. Nous, à 17 ans, je pense pas qu'on faisait Roland Garros.
1: Ah non, ça je peux te dire que non.
0: Allez. Non, on regardait même pas à 17 ans Roland Garros. On continue à parler des situations dans lesquelles on n'est pas très à l'aise. Vous pouvez nous appeler, évidemment. On peut se refaire un petit tour de studio parce qu'il y a beaucoup de situations dans lesquelles on n'est pas à l'aise. Moi, ce week-end, j'étais chez un pote et il y a eu une situation que je pense que tout le monde a connue. Tu te lèves le matin en premier chez quelqu'un d'autre.
1: Ah, en fait, tu sais pas trop quoi faire. Tu sais pas si tout est permis ou non, si tu dois rester dans ta chambre, si tu peux te balader, si.
0: Et moi, j'ai connu un truc, c'est que je savais pas s'il était levé ou pas encore.
1: Ah ouais.
0: Parce qu'en fait, la porte de sa chambre était fermée, mais j'entendais pas de bruit. Et il m'avait dit peut-être que j'irais faire du vélo tôt dans la matinée.
7: Ah,
0: donc du coup, t'es là.
7: Pas là ouais.
0: Et en fait.
1: Bah, t'envoies un message du coup, non?
0: Non, j'ai parlé juste. J'ai fait. T'es là? T'es là?
1: Oh, c'est trop mignon.
0: T'es là?
7: Comme un fils qui appelle maman.
0: Il n'était pas là.
1: Ah. Oh, et là, tu te sens un peu plus soulagé, je trouve. Là, tu te permets un peu plus de trucs.
0: Voilà, j'étais là, j'étais en caleçon. Ça aussi, c'est un problème. Quand t'es chez quelqu'un, comment tu sors de la chambre? Tu sors en caleçon, tu t'habilles, mais t'es pas encore douché. Enfin, toi, c'est
1: fabuleux. Si c'est ton pote-pote, tu peux te permettre, je crois, d'être en caleçon.
0: Oui, c'est un pote-pote, mais bon, c'est pas.
1: Non.
0: C'était pas évident. C'était pas évident. J'ai très mal vécu. J'ai très mal vécu ce moment. J'avais besoin de vous en parler. On a Stéphanie qui est là au téléphone. Bonjour Stéphanie.
15: Salut Manu, salut les Wawa.
0: Dans quelle situation t'es pas vraiment à l'aise?
15: Alors moi je suis pas du tout à l'aise quand on me chante joyeux anniversaire.
1: Mais c'est tout le monde ça.
0: T'attends la fin de la chanson quoi.
7: Ah c'est trop bon. Il y en a qui chantent plus fort que l'autre.
1: Ouais mais tu sais pas si tu dois chanter avec ou pas quand c'est ton propre anniversaire. Je
0: tu chantes pas non?
7: Bah non.
1: Bah moi des fois je suis un peu timide et enfin genre je me sens gênée donc je chante avec les gens pour essayer de faire quelque chose. Quoi.
0: Moi je fais un sourire, je vais aller les gens gênés quoi.
1: Ouais.
7: merci.
0: Voilà. Et t'as quand c'est serveur.
7: Moi je fais des doubles voix sur les quand il y a des joyeux anniversaires.
0: C'est-à-dire
7: je chante des autres mélodies pour cumuler. Ouais j'aime bien.
0: Ah tu fais les harmonies. Comme les chanteurs.
7: Mais c'est pas The Voice, mec.
0: Bah oui, mais bon. C'est comme dans les mariages, t'as toujours quelqu'un. Alors maintenant, j'aimerais que vous accueilliez Émilie, qui est la cousine du marié et qui a préparé une petite chanson. Voilà. Allez pour toi, Bernard, cette chanson.
7: Parce qu'elle s'est inscrite en septembre à la chorale. Et donc,
0: je
7: la montrerai à tout le monde.
0: Merci beaucoup, Stéphanie, de nous avoir appelé.
15: À bientôt.
0: Belle journée à toi. Dans quelle situation vous n'êtes pas vraiment à l'aise, Lorenza?
1: Quand j'arrive en avance quelque part. Bon, c'est très rare.
0: Hein. Oui, c'est jamais.
1: Mais franchement, ça arrive, eh ben, je panique. Je sais pas quoi faire, j'aime pas attendre.
0: Un rendez-vous, par exemple.
1: Ouais. Je sais pas comment je dois me tenir. Est-ce que, du coup, c'est moi qui dois serrer la main, faire la bise? Enfin, c'est horrible. J'ai trop de trucs qui me passent dans la tête.
0: Ah oui, ça fait beaucoup.
1: C'est beaucoup. C'est une charge mentale. C'est pour ça que j'arrive toujours en retard. Hein.
0: Oui, d'accord.
1: Au moins, il y a d'autres gens, il y a d'autres trucs.
0: Voilà. Bonjour à tous. Je fais un petit signe de la main pour tout le monde.
1: Ça.
0: Voilà, bien sûr.
1: Et en plus, je commence par dire, je suis vraiment désolée pour mon retard. Enfin, il y a une conversation qui se lance direct.
0: T'as une routine.
1: Ouais, exactement.
0: Et ça te rassure.
1: Oui.
0: C'est ta zone de confort, c'est d'être en retard. Ta zone de confort, c'est de faire chier tous les gens qui t'attendent.
1: Oui.
0: D'accord. Voilà. Carl est avec nous. Bonjour Carl.
16: Bonjour Manu. Bonjour les ouin-ouin.
0: Dans quelle situation de la vie t'es pas vraiment à l'aise?
16: Alors, c'est quand j'entre dans un ascenseur avec des inconnus. C'est le gros blanc. Et on finit tous par regarder nos chaussures, quoi.
0: Mais.
16: C'est terrible.
0: Mais je crois qu'il n'y a pas une personne sur Terre qui est à l'aise dans ce moment-là.
1: Mais c'est surtout que t'as l'impression que le temps ne passe pas. que les étages durent vraiment 5 minutes quoi.
2: Et quand alors tu dis bonne journée et que tu descends au même étage que l'autre.
1: Bonne journée.
0: Mais très cool. Même dire bonne journée et que tu descends pas à l'étage, hein, c'est tellement naze.
1: Oui.
0: C'est.
2: C'est on souhaite bonne journée alors qu'on se connaît pas, on s'est même pas, on s'est jamais vu.
0: Non mais tu prends ton téléphone. Avant tu regardais tes clés.
1: Ah oui, c'est vrai. Et tu les faisais un peu bouger dans ta main.
0: Tu faisais un peu de bruit, c'est genre, c'est rigolo. Alors tu fais jamais ça dans la vie. Jamais dans la vie, tu prends tes clés, tu les fais bouger, tu dis, oh, c'est incroyable, c'est vraiment rigolo. Non. Mais là, tu le fais. Voilà. Oui. Et maintenant, avec les téléphones, maintenant, c'est vraiment tout le monde sur son téléphone et tu scrolles sur tout et n'importe quoi. Toutes des applications. Mais limite, tu vas ouvrir la boussole.
1: Oui.
0: L'ascenseur, il est au nord-ouest. C'est amusant, ça. C'est absurde. C'est totalement, ce moment dans l'ascenseur, il faudrait vraiment que quelqu'un invente quelque chose. Peut-être des jeux d'ascenseur très courts.
1: Oui, c'est vrai. Ou des trucs à lire dans l'ascenseur. Parce que des fois, il n'y a rien. Et donc, tu peux pas.
0: Dans les hôtels, tu lis des trucs complètement nuls. Les horaires. Les horaires de la salle de repas.
2: Oui, et puis tu sais que le jeudi de la semaine prochaine, quand tu seras pas là, il y a un concert de jazz dans le
0: C'est pour cool. ça qu'ils mettent des trucs dans les ascenseurs.
2: Ça se trouve, c'est faux.
0: Merci beaucoup, Karl, de nous avoir appelé.
16: Bonne journée.
0: On te souhaite une bonne journée.
16: Merci.
0: Et courage dans l'ascenseur. Bravo à toi de nous avoir appelé, de nous avoir ramené à tout ça.
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0: avec vous et on va vous offrir vos vacances. 2000 euros que vous allez pouvoir dépenser comme vous le voulez pour partir en vacances dans les campings en mer. 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
1: Wow,
2: très cool.
1: C'est trop stylé.
0: Bah, on est pas mal là.
1: Oh, ouais. Okay.
0: On vous offre ces belles vacances pour vous. Vous nous appelez au 0870 42 48. On va jouer juste après Sound of Legion avec San Francisco. On peut s'écouter quelques messages. Allez, on a le temps. Les messages vocaux que vous nous envoyez sur notre application, parce que je vous rappelle qu'on a aussi une application. C'est l'application Manu sur Énergie, elle est gratuite, vous pouvez la télécharger, vous pouvez nous envoyer des messages vocaux quand vous en avez envie. Allez, on s'en fait quelques-uns.
3: Coucou Manu et les Ouin-Ouin, je voulais juste réagir par rapport à ce qu'avait dit Lorenza sur comment font pour se reconnaître les éléphants dans le miroir. Bah, en fait, on leur colle une gommette sur le front, et si avec la trompe il l'enlève en fait sur son front, ça veut dire qu'il s'est reconnu. Et voilà, c'est en fait, sinon il va essayer d'attraper la gommette qu'il y a sur le miroir, alors qu'en fait elle est sur son front.
0: Ok.
1: Voilà, oui.
0: Parce que Lorenza nous avait expliqué que les éléphants arrivaient à se reconnaître, à reconnaître leur reflet dans le miroir. J'avais demandé, mais comment on sait ?
4: J'avais dit que c'était une expérience avec des gommettes, j'avoue, j'avais pas aussi bien l'info que
0: ben là,
4: chez les demoiselles.
0: Et ben là, j'ai compris.
4: Ah, oui. On a c'est principal.
0: Allez, encore un message ou deux.
5: Salut toute l'équipe. Tout à l'heure, tu parlais de coccinelle, Manu. Donc, moi, j'ai une blague de boomer. C'est deux copines coccinelles qui se rencontrent. Et il y en a une qui fait la tête, qui avait l'air vraiment pas bien. L'autre s'adresse à elle. Elle lui dit, mais qu'est-ce qui t'arrive ? Lui répond, je me suis fait griller. On m'a enlevé tous mes points.
0: Ah, oh, c'est mignon.
2: Ouais. Elle est mignonne.
0: Plus jamais.
4: Ça m'envoie.
0: Allez, un dernier message, on a le temps encore.
6: Salut les Ouin-Ouin. Je voudrais revenir sur l'info aléatoire de Lorenza d'hier à propos de la longueur du nez, la longueur du pénis par rapport au nez. Voilà, donc nous on a une expression dans la famille, c'est nez imposant, kiki vaillant.
2: C'est carrément une expression de famille, quoi.
0: Mais tout le monde réagit beaucoup aux infos de Lorenza.
4: Oui, oui, mais je suis contente de voir que ça marque les esprits.
0: Parce que t'avais dit qu'il y avait, c'était quoi? Qu'il y avait une relation?
4: Des études japonaises, là, où ils montrent, une relation entre la taille du nez et la taille du kiki, ouais. Effectivement.
2: La kiki vaillant.
0: Nez imposant. Kiki vaillant. Je le prends. 7h37. Ça m'a plaisir John sur Energy avec San Francisco. N'hésitez pas à nous envoyer des messages vocaux, vous aussi. C'est sur notre application. Elle est gratuite. Vous pouvez la télécharger iOS, Android, évidemment. C'est l'application Manu sur Énergie.
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0: Il est 7h40 et j'ai hâte de retrouver Vanessa et Jules.
4: Oh,
0: Vanessa,
4: c'est vrai.
0: Bah, c'est les premiers rendez-vous.
4: J'avais oublié.
0: Bah, moi, j'ai pas oublié. Hein. Bah, j'attends ce moment-là depuis vendredi.
4: Ouais.
0: Vanessa et Jules, tous les deux, ils ont eu chacun un premier rendez-vous pendant ce week-end. Et c'est deux histoires improbables. Vanessa, c'est sa mère, en fait, qui a rencontré un garçon dans un bus.
4: Ouais.
0: Ils ont discuté. La mère de Vanessa a parlé d'elle au garçon. Elle lui a filé le numéro de sa fille, donc de Vanessa. Il l'a appelé et il devait se voir ce week-end. C'est improbable.
4: Et ils ne se sont jamais vus, même en photo et tout.
0: Rien. Et Jules, il était au Starbucks. Par erreur, il prend le café d'une fille. Elle vient le voir. Il s'excuse. Il lui réoffre un café. Il commence à discuter. Ils s'entendent bien. Et lui a proposé de reboire un verre le lendemain.
4: Ouais.
0: Oh, c'est deux histoires de ouf. On va savoir comment ça s'est passé. Ces deux premiers rendez-vous, dans 5 minutes, ce sera juste après Gims et Jules. Et juste après vous avoir, j'espère, offert vos vacances. Parce qu'on va jouer au meilleur jeu radio du monde, le jeu des 5 mots. On a Guillaume qui est là. Bonjour Guillaume.
9: Salut Manu, salut les Ouin-Ouin, comment ça va?
0: Mais bien Guillaume. Et j'espère que toi aussi tu vas bien, que tu vas aller encore mieux dans 5 minutes. Parce qu'on va t'offrir, j'espère, 2000 euros pour partir en vacances dans les campings au mer.
9: Ah bah j'espère.
0: Mais moi aussi j'espère.
4: La semaine dernière on n'était pas fort, mais on part sur une nouvelle semaine, on va tout donner.
0: Alors comment
9: je vais trouver les 5 mots.
0: Comme on part sur une nouvelle semaine et qu'on va tout donner, elle a ouvert sa bouche, c'est elle qui va jouer.
4: Ok.
0: Guillaume, tu vas jouer avec Lorenza. J'ai entendu quand t'as dit je vais gagner, je vais trouver les 5 mots. Le but n'est pas de trouver les 5 mots.
4: Un suffit. Hein.
0: Le but, exactement, d'en trouver au moins un sur 5. Je vous rappelle les règles du jeu. Lorenza va sortir du studio.
4: Allez.
0: Et je vais te donner 5 mots, Guillaume. Après chaque mot, tu me donnes le premier qui te vient en tête. Ensuite, Lorenza revient, je fais pareil avec elle. Et dès que vous avez un mot en commun sur 5, c'est gagné. À toi les vacances. Attention, c'est parti. Bonne chance, on joue au jeu des 5 mots. Rayure.
9: Griffure.
0: Princesse.
9: Reine.
0: Paille.
9: Foin.
0: Chewing-gum.
9: Mastiqué.
0: Moniteur.

0: commun et c'est gagné. Attention. Lorenza est de retour.
1: On compte sur toi.
2: T'inquiète,
1: je compte sur toi. Sur
2: oui, oui, oui.
0: Le monde compte sur toi.
2: Oula.
0: Attention, c'est parti. On joue au jeu des cinq mots. Rayure.
2: Voiture.
0: Il avait dit griffure. C'est pas le jeu des rimes.
2: Non.
0: Il reste quatre mots. Princesse.
2: Château.
0: Reine. Paille.
2: Vache.
0: Foin.
2: Ok.
0: Allez. Chewing-gum.
2: Mâché.
0: Ah, c'était pas loin, c'était mastiqué.
2: Oh non.
0: Ouais. Un mot.
2: Oui.
0: Il est au taquet, Guillaume, là, il en peut plus.
2: Ouais, ben, ouais, moi fond. Aussi, je suis pas bien.
0: Dernier mot. Moniteur.
2: Ski.
0: Ski, c'est gagné. Oh,
1: youhou. Oh, génial, Lorenza.
0: Bravo.
1: Ah là là, génial, je suis super content.
0: Ouais.
1: Je croyais plus.
0: Mais si,
2: merci Lorenza.
0: Jusqu'au dernier mot, bien sûr. Alors,
1: grave.
0: Tu crois que PSG
1: qui m'écoute, elle doit être comme une dingue.
0: Et ben voilà, je crois que PSG à la dernière minute, ils se sont dit non, c'est foutu.
2: C'est ça, on est parti au pénalty et bim.
1: Ouais.
0: Guillaume, 2000 euros, ouais, 2000 euros que tu vas pouvoir dépenser comme tu le veux pour partir en vacances dans les campings au mer. Il y a plus de 400 campings, 4 étoiles, 5 étoiles partout en France. Bravo à toi.
1: Oh, je suis comme un dingue. Bah, merci Énergie. Oh, super. Bah, continuez comme ça. Franchement, vous êtes géniaux. Donc, tous les matins, je vous écoute. C'est génial.
0: Eh ben, merci à toi d'être là avec nous chaque jour. Et je l'ai 5 mois, évidemment, et reviens demain à la même heure.
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0: On va retrouver Vanessa et Jules qui ont chacun eu un rendez-vous. Vanessa, c'est improbable. C'est la mère de Vanessa qui rencontre quelqu'un dans le bus. Elle se dit qu'il pourrait être bien pour elle. Elle lui donne le numéro de téléphone de sa fille. Il lui a envoyé un message pour aller boire un verre. Et comme la mère de Vanessa l'avait bien vendu,
2: c'est ça.
0: Et ben, elle a dit oui.
1: C'est
0: improbable ce rendez-vous.
2: Cupidon, sa maman, mais moi j'adore.
0: On va l'avoir au téléphone dans un instant, mais avant ça, c'est Jules qui est là. Bonjour Jules.
5: Salut Manu, salut les mamans.
0: Jules aussi, un premier rendez-vous incroyable. T'étais au Starbucks. Par erreur, tu bois le café d'une Léa.
5: Donc,
0: elle vient te voir, elle te dit bah c'est mon café. Du coup, tu lui as repayé un café. Vous avez commencé à papoter. Vous étiez plutôt bien entendu. Et c'est elle hein, qui t'a proposé d'aller reboire un café le lendemain.
5: Tout à fait. Donc c'était samedi, ouais.
0: Alors,
5: bah effectivement, on est retourné boire un café au Starbucks.
0: Ah.
5: On a découvert qu'on était tous les deux très très fans du Seigneur des Anneaux.
0: Et puis, excuse-moi, je peux rajouter aussi que vous êtes tous les deux très très riches pour aller boire autant de café au Starbucks.
5: Non, pas vraiment, mais bon, j'avoue, j'aime bien. De temps en temps, j'aime bien.
0: Écoute, et donc vous trouvez un point commun, le Seigneur des Anneaux.
5: C'est ça, on est tous les deux très fans des livres et des films. Donc on se balance plein de refs, ça se passe super bien. À un moment, elle me dit que son personnage préféré, c'est Sauron, qui est en fait le grand méchant de l'histoire.
0: Ah bon, oui.
5: Ça me refroidit un petit peu, mais bon, rien de grave, quoi. Et mais en fait, elle a passé énormément de temps sur son téléphone portable qu'elle posait face contre table. Bah du coup, on n'est pas allé plus loin, quoi.
0: Non, alors ça, le téléphone face contre table...
2: Je veux quand même qu'elle te dise que le méchant c'est genre son pinceau.
0: Après non mais tu peux adorer un méchant dans un film
6: et pas être une mauvaise personne.
0: Voilà. Après on en avait parlé il y a pas longtemps de ça, le téléphone retourné sur la table, ça sent pas.
2: Red flag. Ça.
6: Red flag, ouais.
0: Ah, merde.
5: Exactement.
0: Et alors?
5: Eh ben, je retournerai me tromper de gobelet au Starbucks un peu plus souvent.
2: C'est sa technique, mais non.
0: Non mais du coup, comment ça s'est fini le rendez-vous?
5: Ben, on s'est dit au revoir et puis en fait, on s'est pas recontacté depuis, donc je pense que ça va gentiment s'arrêter là. Hein.
0: Ah bah ouais.
2: Bon, ok. Bon bah. Écoute,
0: tant pis.
2: Oui.
0: Comme on dit, une de perdue.
2: 10 de retrouvée.
0: Non, une de perdue.
2: Ah.
0: Comme on dit.
2: T'inquiète plus.
0: Bon, c'est pas grave, Jules.
5: Non, pas du tout.
2: En Starbucks, tout est oublié. Hein.
6: Voilà, il va y retourner au Starbucks.
2: Voilà.
6: C'est
2: bon.
6: C'est positif.
0: C'est qui ton personnage préféré dans Le Seigneur des Anneaux?
5: Mon personnage à moi?
0: Ouais.
5: C'est Gimli, le nain.
2: Oh, génial. Bah, tu vois, on peut être que sympathique et génial.
6: Moi, c'est Gandalf, si je peux me permettre.
2: Ah, pas mal. Ah,
6: le chapeau de Gandalf, il ressemble tellement à un plot de signalisation. Je trouve ça génial. Merci beaucoup, Jules, en tout cas, de nous avoir tenus au courant. Je te souhaite une belle journée. Attends, excuse-moi, comme ton histoire, c'est une histoire de café. Je t'offre le mug Manu sur énergie.
5: C'est trop sympa.
6: Il est pour toi, raccroche pas. Il y a Vanessa qui est là. Il faut qu'on la retrouve, Vanessa aussi. Bonjour, Vanessa.
3: Salut Manu, salut toute l'équipe.
6: Premier rendez-vous improbable. Ta mère rencontre quelqu'un dans le bus. Elle lui prend ton, elle lui donne ton numéro. Il t'envoie un message et tu dis ok, allons boire un verre. C'est ça, hein?
3: Oui.
6: Raconte-nous. Incroyable.
3: Alors il m'attendait en fait avec une énorme pancarte hein, où il avait écrit Vanessa, la fille d'Isabelle. Déjà.
2: Ah mais oui, parce qu'il s'était jamais vu, donc c'est vrai que pour ça.
3: Mais non, c'était jamais vu, juste voilà par téléphone. Donc bon, j'ai trouvé ça super drôle.
6: Donc Isabelle, c'est ta mère, hein?
3: Comment?
6: Isabelle, c'est ta mère.
3: Oui, Isabelle, d'accord, c'est ma mère.
6: C'est drôle.
3: Mais en fait, ma mère avait oublié quelque chose. Elle avait oublié de me dire qu'il était chauve. Hein, et c'est pas du tout mon style. Hein. Mais pas du tout.
6: On peut aimer les blonds et puis tomber amoureux d'un brun.
3: Exactement. Voilà, mais comme il était.
6: Là, il n'y a pas de blond et pas de brun.
3: Mais comme il était, mais vraiment drôle, j'ai zappé très très vite sa calvitie.
6: Ah, ok. Voilà. Et alors?
3: Et alors, ben ça s'est super bien passé.
6: Vous avez fait quoi? Vous avez bu un verre?
3: On est allé boire un verre. On a beaucoup discuté. On a énormément de points communs. Je pense que ma mère a bien ciblé, mon type de garçon.
6: Ok.
3: Et donc en me déposant chez moi, il m'a offert une magnifique boîte de chocolat et une autre pour ma mère.
6: La doublette, il est redoutable celui-là.
3: Ah mais j'ai trouvé ça super mignon et ça m'a fait craquer, donc du coup je l'ai embrassé.
6: Oh, j'adore. Alors qu'il est chauve. Je sais pas. Non, elle lui a fait un bisou, tu sais, comme Fabien Barthez pendant la Coupe de France. Et elle lui a dit bon match. Et vous êtes envoyé des messages depuis?
3: Ouais, on s'est envoyé. Alors oui, on s'est envoyé. Bon, pour se remercier de la soirée, mais je pense que voilà. Bon, là, j'ai fait le premier pas, donc j'attends qu'il fasse le deuxième.
2: Oui, t'as bien raison.
3: Je vais pas non plus trop précipiter. Donc j'attends qu'il fasse le deuxième pas. Je pense qu'il va m'envoyer un message parce qu'il a, voilà. Bon, on a kiffé tous les deux ce rendez-vous et on a vraiment, on a adoré ce rendez-vous. On a adoré toutes les conversations que l'on a eues. Donc, je pense que voilà, il va m'envoyer un message. Je pense.
6: Eh ben écoute, ce qu'on fait, Vanessa, c'est que tu nous tiens au courant parce qu'on peut pas vous laisser comme ça.
3: Ben non.
6: Bah non, évidemment que non. On se tient au courant et tu nous rappelles quand il t'a envoyé un message pour savoir ce que vous allez faire, d'accord?
3: Allez, pas de soucis, vous suivrez l'aventure.
6: Ben évidemment. Enfin, j'ai l'impression d'être ton père. Gros bisous Vanessa, on se tient au courant.
3: Merci à vous en tout cas, belle journée.
6: Elle est incroyable ton histoire.
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0: C'est le bonheur.
1: Apparemment.
2: Excusez-moi.
0: Bah, c'est bien de le rappeler. Hein.
2: Bah, évidemment. On aurait perdu, on aurait dit. Ils ont perdu. Mais on a gagné, donc on a gagné. Bien sûr. Shakira arrive, Zao avec MC Solar aussi. On va doubler votre salaire dans quelques secondes. À propos de la Ligue des Champions, vous avez vu les masques de ski sur certains joueurs ou pas du tout?
0: Non.
2: En fait, après leur victoire, il y a eu des joueurs du PSG qui portaient les masques de ski.
0: Ok.
2: Et c'est une raison particulière parce que tout le monde s'est demandé pourquoi ils ont des masques de ski. En fait, ils voulaient éviter des blessures causées par les éclaboussures de champagne. Qui peuvent, assécher la cornée ou abîmer la surface de l'œil. Parce qu'il y en a plusieurs des joueurs qui vont disputer la Coupe du Monde.
0: Oui, bah oui.
2: Donc il fallait prendre.
0: C'est bientôt, donc faut.
2: Bah, ouais. Il fallait prendre zéro risque.
0: Ah ouais,
2: ok.
0: C'est ouf.
2: Voilà, c'est pour ça qu'ils avaient les masques de ski. Voilà, si vous vous demandez. Vous n'avez pas halluciné. Il est 8h06, on double votre salaire, c'est parti.
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2: Deux fois par jour, on vous appelle en direct pour doubler votre salaire. C'est tous les matins. La deuxième fois, c'est maintenant. 7h05 et 8h05. Et pour que ça vous arrive, vous envoyez salaire par SMS au 7-10-12. Avant d'écouter Shakira, le téléphone sonne quelque part. C'est peut-être le vôtre.
4: Votre appel?
2: Oh là là.
5: Oui, allô?
2: Ah non, putain, j'en ai eu peur.
0: Oh, l'ascenseur émotionnel.
2: Ah ouais. Je savais qu'il y avait le répondeur, bim, non. Allô, bonjour, c'est Sébastien de Montmélian dans Savoie.
5: Oui, c'est ça.
2: Sébastien, quel est le seul animateur radio qui loupe ton salaire?
5: C'est Manu sur Énergie.
2: Bah oui, il vient de se réveiller.
0: Ah oui,
2: bravo. Oh là, Sébastien, là, j'ai l'impression que... Alors, soit t'es en retard au boulot, soit tu bosses pas aujourd'hui.
5: Non, je suis au boulot, mais c'est l'émotion qui m'attrape.
2: Ah, je croyais vraiment qu'on était en train de te réveiller. T'es déjà au boulot?
5: Ouais, je suis déjà au boulot, ouais.
2: Sébastien, je t'annonce qu'on va te doubler ton salaire.
5: Oh, c'est formidable, merci beaucoup.
2: 1747 euros, c'est ton salaire. On va le multiplier par deux, ça va faire 3494 euros pour toi.
5: C'est génial, merci.
2: Tu es mon premier, hein, je ne connaissais pas ce... Tu es préparateur esthétique auto.
5: Voilà, c'est ça.
2: Tu prépares des voitures.
5: Exactement, donc soit des voitures neuves, que bah, la mettre, la sublimer au maximum pour que... Quand le client qui l'a acheté vient la récupérer, ou autrement des véhicules d'occasion qu'on remet au plus près de l'état neuf pour les remettre en vente en fait.
6: Stylé.
2: Ok, mais en fait tu passes des produits pour que ça brille, des choses comme ça?
5: Exactement, ouais, du nettoyage, ça part du nettoyage de la carrosserie extérieure jusque le fin fond de la voiture, en fait, pour qu'il retrouve un état sur un véhicule d'occasion, que ça soit le plus près possible du neuf.
2: En fait, comme nous, quand on nettoie notre voiture, mais toi tu le fais bien.
5: Je le fais différemment, on va dire.
6: C'est gentil.
2: C'est mignon de ça.
0: Mais en fait,
2: c'est un peu de la chirurgie esthétique, en fait, pour les voitures.
5: Ouais, voilà, ouais, c'est du... Comme on peut entendre des fois du... Alors, c'est pas encore à ce niveau-là, comme on peut entendre des fois le detailing.
2: Le quoi?
5: Du detailing, en fait. C'est du nettoyage très, très approfondi.
6: C'est à la mode, ouais. Le detailing,
5: voilà,
6: c'est
5: voilà,
6: ça.
5: Voilà, exactement.
6: C'est que t'as les mecs qui nettoient effectivement des voitures et t'as l'impression que c'est du neuf, alors que la voiture, elle est arrivée chez eux toute pourrie.
5: Voilà, exactement.
6: Et t'as les comptes Instagram là-dessus, de mecs qui nettoient les voitures.
2: Mais moi, déjà, voilà, aller passer le cachet sur ma voiture, ça me saoule, mais alors le detailing.
5: Non, mais après, le detailing, c'est encore une étape bien au-dessus de ce que nous, on peut faire aussi, quoi.
2: Une fois que t'as nettoyé ta voiture, tout ça, qu'elle est nickel, tu remontes dedans quand même.
5: On remonte dedans, donc on met des tapis au sol, on protège le véhicule pour que, bah, quand il est neuf, le client pense que, faut qu'il pense que personne n'est allé dedans, quoi, en fait.
2: C'est marrant, c'est quand t'as un truc neuf comme ça, tu fais toujours gaffe au début.
0: Ouais.
2: Et puis après
6: jusqu'à la première frite.
2: La même voiture 2 mois après,
5: c'est pas pareil. Moi, après, c'est un budget aussi maintenant d'acheter un véhicule, donc faut en prendre soin, quoi.
0: T'as bien raison, c'est
6: Il aime son taf, hein.
2: Oh, il est bien. Il te fait pas ça à l'arrache. Hein.
5: C'est des métiers où il faut un minimum de passion.
0: Ah, mais t'as bien raison.
2: Sébastien, il faut savoir, il donne un prénom à chaque bagnole et quand elle s'en va, il chiale. Donc,
5: on n'est pas encore rendu là, mais on prend du plaisir à essayer.
2: C'est cool de faire son métier avec amour, Sébastien. T'as de la chance.
5: C'est ce qu'il faut.
2: Bravo à toi. Je te double ton salaire. 3494 euros. Ça arrive très vite.
5: Eh ben, merci beaucoup. Merci à vous. Et continuez comme vous êtes. Vous êtes vraiment géniaux. C'est une joie de vous écouter tous les matins au travail, en nettoyant mes voitures, la radio dans le local et tout va bien.
2: Putain, Putain, c'est beau.
0: Oh, c'est beau. Propre.
2: J'ai envie d'aller nettoyer les bagnoles avec toi.
5: Ça va bien, avec grand plaisir.
2: Sébastien, on te souhaite une belle journée. Et vous aussi, ça peut vous arriver tous les matins. On double votre salaire. Vous envoyez salaire par SMS au 7-10-12. 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

0: Tout de suite, on s'apprend les choses les uns les autres. Voici comme chaque matin les infos aléatoires du monde. Allez Nico.
1: Il y a une étude qui a montré qu'un café servi dans une tasse plus lourde, il paraît souvent meilleur pour le cerveau.
2: Ah c'est vrai, t'as raison. Moi quand j'ai une grosse tasse, genre j'ai l'impression que c'est un très bon café.
1: Ouais, t'as l'impression que c'est une meilleure qualité.
2: Ouais.
1: Alors que ton café il est peut-être moins bon.
3: C'est marrant, ça, plus lourd.
2: Et tu vois, dans les petits gobelets de merde que t'as dans les stations service et tout, t'as l'impression que c'est un peu du jus de chaussette.
1: On les embrasse.
2: Non, mais tu vois ce que je veux dire.
0: Mais parce que t'as l'impression que la qualité de la tasse va influer sur la qualité du café.
1: Exactement.
2: Voilà.
0: On se fait vraiment avoir.

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1: Wow!
2: Oh là là!
3: Balèze,
1: c'est pas stylé ça? Sans bouger comme ça, oh, c'est stylé. Elle sort sa langue et flac, elle lèche les oreilles.
3: C'est stylé sur une girafe quoi. Pas,
2: ouais, pas,
3: sur,
2: nous,
3: pas sur ton collègue.
1: Franchement, si quelqu'un arrivait à le faire, tu fais waouh!
3: Je suis une girafe.
1: Tu te rends compte si t'avais une langue qui peut te permettre de faire ça au restaurant? Ouais. Putain, tu vas piquer les frites dans la assiette d'à côté. Flao! Je rêve décidément d'être une girafe.
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1: Excusez-moi, c'est Nikos qui
2: l'a dit. La classe.
1: Voilà. The Voice, c'était la finale sur TF1. Et c'est Lady O de la team de Florent Pagny qui a gagné.
2: Bravo.
1: J'avoue que j'ai pas suivi cette année.
2: Bah, moi non plus. Pareil. Et comme on en parlait, ça s'est passé à une vitesse. J'ai l'impression que ça a duré 2 semaines.
1: Bah, et moi aussi. Mm. Voilà, c'était notre critique de The Voice. Vraiment, ne manquez pas celle de l'année prochaine. Hein, parce que vraiment, on est les meilleurs du monde. Une question simple. Qu'est-ce que vous avez fait de pas joli ce week-end? Quel a été le moment où vous avez dit « Oh, c'est pas terrible ce que je fais, mais c'est pas grave ». Quel a été votre péché ce week-end? On continue à vous prendre au téléphone. C'est une petite tradition qu'on fait de temps en temps le lundi. 0 870 42 48. On va démarrer avec Nelly. Bienvenue sur Énergie, Nelly.
5: Salut Manu, salut les Wawa.
1: Nelly, confie-toi. Qu'est-ce que t'as fait de pas joli?
5: Eh bien écoute, moi ce week-end, j'ai regardé le profil LinkedIn de mon ex parce que je sais qu'il aura une notification comme quoi j'ai consulté son profil.
1: Mais alors du coup, tu fais ça pourquoi? Pour qu'il sache que tu l'as regardé?
5: Mais oui.
1: Oui, mais pourquoi?
5: Mais parce que c'est terminé, mais moi j'ai envie qu'il sache et lui rappeler que je suis encore là, quoi, tu vois, qu'il se dise « Ah tiens, elle m'a encore su consulter, le profil, elle n'a pas complètement décroché, tout ça, quoi. »
1: Oui, mais est-ce que t'as envie de le récupérer?
5: Ben oui, j'aimerais bien.
1: Ah, bah c'est pas un péché alors, c'est que t'as été le voir en espérant qu'il regarde ton profil.
5: Ben lui, il a rompu, lui, il veut plus de contact, quoi.
1: Ah oui.
5: Donc,
1: c'est que t'as pas cicatrisé, quoi.
5: Ah ben non. Donc je me dis, bon, petite piqûre de rappel, coucou, je suis là.
1: Facebook. C'est le genre de truc, en fait, tu te crées de l'espoir.
2: Oui.
1: Et c'est jamais très très bon. Mais ça, c'est le temps. Et c'est le temps qui fera son travail.
3: Il fait fuir aussi, l'espoir. Attention.
2: S'il a demandé un contact, ça, c'est pas. Il faut pas faire ça.
1: Faut être patient, faut attendre parfois, faut.
2: Rencontrer quelqu'un d'autre aussi.
1: Aussi, ça peut être utile, effectivement.
2: Mais reste tapis dans l'ombre, Nelly.
1: Tapis dans l'ombre. Tu fais. C'est quoi? Comme un sniper en camouflage.
2: Oui.
1: Tac.
3: T'attends qu'il se sépare.
2: Et même bloque-le, parce que comme ça, tu vas lui manquer, il aura pas, accès à ton profil, et là, il va sûrement te recontacter.
1: Le fameux, suis-moi, je te fuis. Suis-moi, je te suis. Bien sûr. Il y en a qui sont restés camouflés comme ça pendant des années aussi. Mais bon.
2: Oui.
1: On t'embrasse, Nelly, et merci beaucoup de nous avoir appelés. Quel a été votre péché ce week-end, Nico?
3: Moi, c'était la fête des mères. Et j'ai fait faire un dessin à ma belle-fille pour ma compagne. Comme ça faisait un peu. Ça lui a fait très plaisir, mais ça faisait un peu cadeau gratos, quoi, tu vois.
1: Bah, c'est bien.
3: Oui, mais comme ça, moi, effectivement, j'ai fait un cadeau gratos, tu vois. J'ai pas dépensé.
2: C'est pas ta mère, hein.
1: Bah oui, c'est ta copine. Donc,
3: oui, mais c'est ma copine, mais c'est quand même la mère de mon bébé qui a 1 mois et demi. Donc, tu vois, effectivement, j'aurais pu faire quelque chose, quoi. Mais
2: alors,
3: ça passe.
1: Non, parce que
2: oui, c'est vrai.
1: Tu parlais effectivement de parce que sa fille qu'elle a eu avant, et j'avais zappé ça que vous aviez un bébé ensemble qui a 1 mois et demi. T'es un salopard.
2: J'avais zappé ça.
1: Effectivement, pardon. C'est comme ça.
3: Voilà. J'ai eu week-end.
1: C'est vrai que t'aurais pu lui offrir un truc pour l'année.
2: Des fleurs au moins.
1: Tu lui as offert un truc pour la naissance ou pas?
3: Pour la naissance, ouais, un bijou. Ouais. On a tous les deux acheté la même bague. Ah. En fait, elle m'a fait aussi un cadeau de naissance et on a acheté sans le savoir la même bague.
1: Et pour la fête des mères, c'est sa première fête des mères de votre enfant. T'aurais pu.
3: L'année prochaine. Je sais pas, ça tombe chaque année.
1: On a Frédéric qui est là. Bonjour Frédéric.
6: Bonjour Manu, bonjour les ouin-ouin.
1: Quel a été ton péché ce week-end?
6: Alors moi, vendredi soir, c'était la communion de ma petite sœur et j'ai mangé un gros morceau de pâte à sucre sur le gâteau avant même qu'elle puisse le découper.
3: C'est le morceau où il y a le goût.
2: C'est pas sympa du tout.
1: Il y a des choses sur lesquelles, à un moment, c'est chacun pour sa gueule.
3: Ouais. Franchement, la trace de doigt dans le gâteau, tu dis, c'est pas ouf.
1: Oh, est-ce que c'est vraiment important?
2: Bah oui. Elle va se venger. Hein.
1: Ça se voyait ou pas?

0: trop trop, je l'ai fait sur l'arrière du gâteau.
1: Et c'est marrant de se dire ça quand même, hein. Oui. C'est que pour la communion de ta soeur, quand même, il n'y a plus aucun respect, on est d'accord, hein,
0: on est d'accord.
1: On est d'accord, ah,
0: c'est aucun problème. J'avais faim.
1: Oui, non, ça se tient pas non plus, ça.
2: Non,
1: Frédéric essaye de faire le malin, mais en fait, non, ça marche pas.
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1: Il y a un truc qu'on fait de temps dans l'émission, c'est en fait dire son âge sans dire son âge. Vous savez, je suis à l'âge où Et bien, j'en ai trouvé quelques-uns de nouveaux sur Internet.
2: Vas-y.
1: Je voulais vous les donner. Je suis à l'âge où ma stagiaire me vouvoie.
2: Ça y est. Tu prends un coup de vieux. Hein.
1: Ouais.
5: Ah, bonjour, madame.
1: Et des fois, tu dis à la stagiaire, tu peux me tutoyer. Non, mais je vais vous voyer.
2: Non, j'arrive pas.
1: Un autre, je suis à l'âge où on me laisse la place dans les transports en commun.
2: Oh, c'est le début de la fin, ça.
1: Dur. Ça, c'est... Ah,
5: ouais. Ça, c'est un petit coup, ça. Derrière la nuque.
2: Sûr, ça.
5: La personne insiste. Si, allez-y.
2: Vous êtes sûr?
1: Mais là, oui. C'est la lumière au bout du bus, elle est arrivée, là. C'est arrêt de demander, là.
2: C'est ça.
1: Je suis à l'âge où on m'offre des produits anti-rides en échantillon à la caisse d'une parfumerie. C'est en même... Je pense qu'on est content et en même temps vexé.
2: Oui,
1: on est content d'avoir un truc gratuit.
2: C'est ça.
1: Et en même temps, c'est un peu vexé d'avoir
2: c'est
1: ça.
2: C'est en mode, allez. Voilà.
1: Alors, avant, on nous offrait les échantillons de rouge à lèvres, j'imagine.
2: C'est ça.
1: Et ben non, maintenant, c'est les antirides. Je suis à l'âge où mon petit frère de 10 ans m'a demandé, c'est quoi la série Friends?
2: Oh.
1: Bah oui.
2: Allez.
5: Ouais, forcément.
1: Et non, mais on se rend pas compte, mais c'est les années 90 quand même.
2: Ouais, je sais, mais pour moi, c'est une entité fantastique.
5: Il t'explique que c'est génial, du coup, tu mates un épisode avec lui, puis il dit, mais c'est de la merde.
2: Ouais.
5: Tu peux pas
2: ça
5: dire ça.
2: Ça a mal vieilli, hein.
1: Alors, moi, j'ai connu la série Friends.
2: Ouais,
1: mais je trouve quand même que ça a mal vieilli.
2: Ah,
5: ouais, tu trouvais ça vieux, toi, à l'époque déjà.
1: Putain, les fringues, maintenant, c'est
2: pour regarder. Justement, elles sont grave à la mode, les fringues de Friends.
1: À la mode de quoi?
2: Bah, à la mode, là.
5: Ah. Bah non, t'as déjà vu un mec avec une chemisette trois fois trop grande pour lui?
2: Bah oui, franchement, oui, c'est même les fringues de Jennifer Aniston, toutes les meufs
1: le
2: portent.
1: Avec le jean qui t'arrive au nombril, là
2: Bah oui, franchement, c'est grave la mode.
1: Non, t'es trop fan de la série.
2: Non, c'est juste que vous connaissez
5: la
2: pas la mode.
5: C'est grave à la mode, mais qui le fait pas, tu vois.
2: Mais si, c'est ça le pire.
1: Bah t'es pas à la mode de Friends.
2: Bah j'ai des fringues de comme Rachel dans la série.
1: Où?
2: Bah je les porte, mais peut-être que vous les voyez pas, mais j'ai des jeans qui ressemblent de ouf à ce qu'elle portait. Vous connaissez rien à la mode.
1: Cette phrase, elle est géniale.
2: C'est vrai.
1: C'est comme quand tout le monde est contre toi, tu fais non, mais vous ne connaissez rien à la mode. Voilà, c'est comme ça. Je suis à l'âge où j'ai connu les numéros de téléphone fixe qui ne commençaient pas par un zéro.
5: Ah, parfois tu vois ça, ouais.
1: Moi, j'ai connu les numéros de téléphone à 6 chiffres. Non, à 7 chiffres, pardon.
2: Je connais pas.
1: Maintenant, ils ont 10 chiffres.
2: Ouais.
1: Et on était passé de 7 à 8, de 8 à 9 et de 9 à 10.
2: Je savais même pas.
1: Eh ben, je te dis.
2: Ok.
1: Moi, j'ai connu les téléphones à 7 chiffres, madame. Je suis à l'âge où je mets 5 minutes à chercher mon année de naissance dans les menus déroulants sur Internet. Ça, c'est insupportable.
2: Je commence à la voir, là.
5: Ah, tu descends.
1: Ouais. Au début, t'es extrêmement fier. Toi, t'es dans la première page.
2: Oui.
1: Et après, tu dois passer. T'en as un. Puis après, ça va très, très vite. Ça ne se contrôle plus. Après, c'est vraiment. Tu scrolles trois fois.
5: Et puis, quand tu vois, c'est genre 2005, tu dis, mais personne qui est en 2005 peut s'inscrire sur ce site.
2: Oui. Tu vois.
5: Sauf que si.
1: C'est même toi, avec ton année, où en fait, tu deviens gênant pour les gens qui ont fait le site.
2: Ah ouais. Wow.
1: Je suis à l'âge où. Allez, ça fait longtemps qu'on ne se l'est pas fait. On continue. On va compléter cette phrase. Vous nous appelez au 0870 42 48. Vous donnez pas votre âge. Vous complétez juste la phrase. Je suis à l'âge où.
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1: Le matin, j'ai les sondages, on appelle ça les sondages du matin. 6% des femmes disent que leur partenaire est tellement paresseux qu'ils ne ferment même pas ça. Qu'ils ferment même pas quoi, Lorenza?
2: Un placard?
1: C'est pas un placard.
7: Le tube de dentifrice?
1: C'est pas mal, mais
2: ouais,
1: c'est pas
2: c'est
1: ça.
2: Bien.
1: C'est encore, en fait, c'est encore plus flemmard que ça. Plus que le tube de dentifrice, c'est assez incroyable.
2: La planche de toilette? La cuvette, pardon?
1: Non. 6% des femmes disent que leur partenaire est tellement paresseux qu'ils ne ferment pas ça. Nico.
5: Le robinet.
1: Non.
5: Non.
1: En fait, c'est un truc, on n'utilise jamais, pense à fermer les. Non, ça, on le fait automatiquement, en fait.
5: C'est pas un sachet.
1: C'est pas un sachet.
7: On l'utilise au travail?
1: Oui, on peut l'utiliser au travail, mais chez soi aussi.
2: C'est de la papeterie?
1: C'est de la papeterie.
2: Un stylo?
1: Non. C'était les ciseaux.
4: Oh.
2: Non, mais là, ça, là, c'est le niveau ultime, quoi.
1: Ah, mais j'avais dit. Ah. 6% des femmes disent que leur partenaire est tellement paresseux que les ciseaux, il s'en sert. Il les laisse ouverts parce qu'il a la flemme de les refermer. On est sur du. Honnêtement, c'est nul. Ouais. Là, pour moi, on est sur de l'art. 44% des gens pensent qu'ils sont meilleurs pour ça quand ils ont bu.
2: Ah.
1: Ah, Lorenza.
2: Parler anglais.
1: Ah, c'est pas con, mais c'est pas ça.
2: Ok.
1: Nico.
7: C'est la cuisine?
1: C'est pas la cuisine, non. Tiens, quand t'as bu la cuisine, oula. Florent.
7: Danser?
1: C'est pas danser, mais on n'est pas loin.
2: Il faut quelqu'un?
1: Non, pas du tout.
2: Ok.
1: Non, non, c'est artistique.
7: Ah.
1: Ouais. Danser. Nico?
7: Chanter?
1: Chanter. Ouais. Rends compte, quasiment une personne sur deux dit qu'elle est meilleure quand elle a bu au chant.
7: Alors, qu'il suffit de regarder. Bah ouais, voilà, il suffit de regarder les vidéos le lendemain, tu te dis, ah, effectivement, pas meilleur.
1: Mais tu la regardes pas, c'est pour ça qu'il n'y a pas de vidéo au karaoké, t'as raison. Non, mais le karaoké, c'est
2: vrai qu'on voit personne. Tu
7: ouais, ça non, capte pas, ça capte jamais.
1: Honnêtement, un karaoké, il sert pas d'alcool, je serais curieux de voir. L'alcool est à consommer avec modération. Le karaoké aussi. 12% des gens disent qu'ils n'achèteraient pas une maison avec ça. Si la maison, elle a ça, il ne l'achèterait pas. Si elle a quoi, Florent, notre producteur?
7: Une cheminée?
1: C'est pas une cheminée. Nico?
7: C'est dans le jardin?
1: Non, c'est à l'intérieur.
2: Ah, j'allais dire un vis-à-vis.
1: Non, non, c'est pas un vis-à-vis, ça n'a pas de rapport avec l'extérieur de la maison.
2: Okay.
1: C'est vraiment la maison en elle-même.
7: Un grenier?
1: C'est pas loin d'un grenier, mais c'est encore plus bas qu'un grenier. En fait, c'est un étage. Ah bon? 12% des gens n'achèteront pas une maison qu'à un étage.
7: Ah, ils veulent du plein pied.
1: Oui, c'est ça.
2: Ah, moi, j'aime pas.
1: Attends, qui va Florian bouffer un agent immobilier ce matin? Ouais, ils veulent du plein pied. Bah, je vais trouver du plein pied, moi, tu vas voir.
7: La loi Carrez.
1: Et ben, c'est con. Mais pour moi, une maison de plein pied, qui n'a pas l'étage, c'est pas une maison.
2: Oh, je suis d'accord.
1: C'est un container.
5: J'avoue que la mienne, elle est comme ça, et j'ai l'impression que c'est un grand appartement, tu vois.
1: Voilà.
5: Mais c'est pas vraiment une maison.
1: Ben oui, je suis. Non, il faut
2: un étage.
1: Il faut, ouais. Pour une maison, il faut un étage.
7: Mais ça, c'est des gens qui pensent futur. Ils disent comme ça, quand je serai plus vieux, j'aurai pas d'escalier, j'ai pas besoin de monter, la chambre est déjà en bas.
2: Oh bah là, bah c'est triste, hein.
1: Bah c'est triste, il y a 30 ans, tu te dis, je pense à quand j'en aurai 80, quoi. Toi, ça,
2: c'est
1: voilà,
2: c'est
1: bah,
2: triste ou non?
1: À ce moment-là, commence à bouffer de la purée, mec. Hein. Enfin,
2: la salade, ouais.
5: Il nous a flingué le moral.
1: Florent, le producteur de l'émission, vieux avant d'être vieux.
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1: Je suis à l'âge où? On donne pas son âge, mais on le fait comprendre avec cette petite phrase. Je suis à l'âge où? On vous prend au téléphone, avance un petit tour le studio. Je suis à l'âge où? Lorenza?
2: Je suis à l'âge où je pense congeler mes ovocytes.
1: Ah oui, alors on est sur du lourd, là.
5: C'est un sujet sérieux.
2: Non, okay. Mais voilà, alors, j'y pense.
1: Alors on va reprendre.
2: Oui.
1: Ok, donc les ovocytes.
2: Oui. C'est pour avoir des bébés.
1: Oui, mais donc c'est pas les ovules.
2: Bah c'est un peu ça en fait. Hein. C'est ce que tu congèles vraiment pour pouvoir tomber enceinte au cas où plus tard, quoi.
1: Mais au plus tard, tu peux encore tomber enceinte.
2: Oui, mais en fait, je suis stressée vu que mon âge avance. Là, j'ai peur.
1: T'as 33 ans.
2: Bah pas encore d'ailleurs.
1: Oui, bah 32.
2: Dans deux semaines.
1: Bah, ça
2: oui,
1: va.
2: Oui, je sais, mais là j'ai encore personne. Je commence un peu à paniquer et du coup j'y pense.
1: Mais imagine, tu congèles.
2: Oui.
1: Et le but après, c'est quoi?
2: Ben, c'est que si je suis encore toute seule plus tard, je puisse avoir des enfants, quoi. Si j'ai plus.
1: Mais comment?
2: Ben, parce que je suis en ménopause, si je peux plus en avoir, parce que au fur et à mesure que tu vis, ben, t'en as de moins en moins.
1: Oui.
2: Qui sont efficaces.
1: Mais après,
2: et donc,
1: une fois
2: moi,
1: qu'il est congelé.
2: Je ferai des gens en bonne santé, quoi. Je pourrais d'office avoir.
1: Mais congelé, c'est-à-dire que quoi? C'est ensuite, on récupère.
2: C'est
1: avec...
2: ça.
1: Avec le spermatozoïde d'un homme,
2: oui,
1: avec qui tu serais.
2: Ouais, c'est
1: on
2: ça.
1: On met les deux ensemble et on te les remet en toi.
2: Exactement.
1: Waouh.
2: Wow.
5: C'est du boulot. Hein.
1: Ah ouais, bon, on va tout faire pour te faire trouver quelqu'un avant. Hein.
2: Bah oui, bah, justement. Hein. Je compte sur vous.
1: Oh là là.
5: C'est une manière de le dire.
2: Après, c'est joyeux quand même. Hein. Enfin, c'est juste au cas où ça rassure beaucoup de femmes. Donc,
1: moi, je suis à l'âge où je pense me faire congeler moi directement.
2: Hein.
1: Tu vois, donc je suis après toi.
2: Chacun son truc.
5: Chacun son... Fais pas ça, ils vont t'oublier au congélateur.
1: Chacun son délire. Moi, je parlerai à ces ovocytes. Alors, vous êtes là depuis combien de temps? Je suis à l'âge où, Florent, nos producteurs.
7: Et moi, je suis à l'âge où je fais des remarques de tonton gênant à mes neveux.
1: Ah,
7: oh à chaque fois, je le vois, je fais. Alors, il a une petite chérie ou quoi?
1: Oh non!
7: Ah, ouais, je sais, mais oui.
1: Mais t'as pas l'âge de faire ça!
7: Mais non, mais.
2: C'est ça qui est bizarre!
7: Oui, mais la dernière fois,
1: t'as
7: je me suis.
1: T'as 31, non?
7: Ouais.
5: T'as pas l'âge, mais t'as l'intonation de le faire en tout cas.
7: Mais oui! Et je me suis surpris.
1: Chérie, là.
7: Je me suis surpris en train de lui dire, puis je me suis dit, non, tu peux pas faire ça.
1: Je sais ce que t'as.
7: Ah.
1: C'est un syndrome.
2: C'est un syndrome, ouais.
1: Syndrome Laurent Romeshko. C'est que t'es pas vieux, Mais pourtant, tu fais une émission de vieux.
7: Oui. C'est le syndrome Cyril Ferraud aussi, c'est le même.
1: Ah, un peu moins. Un peu moins. Ouais. Oui, aussi, t'as un peu ce truc-là.
2: Ouais.
1: C'est que c'est pas normal.
5: Il y a un problème d'espace-temps, c'est retour vers le futur. T'es avec nous, mais tu devrais pas être dans cette époque.
2: C'est étonnant, des fois.
1: Et tu sais, quand tu fais ta remarque gênante, tu le sais ou pas, ou tu
7: t'en rends
1: pas?
7: La dernière fois, c'est ma sœur qui m'a dit, c'est hyper gênant ce que tu viens de faire. Et après, là, je l'ai refait, et je me suis moi-même censuré, je me suis dit, non, ne va pas au bout.
2: Ça, c'est beau.
1: Ça, c'est bien, ça.
2: Au moins, tu t'en rends compte, quoi.
1: Ouais, mais vite, faut vite. Parce qu'après, tu seras, une fois que t'es ton gênant, je pense que tu resteras ton gênant toute ta vie.
2: C'est trop tard.
1: On a Camille qui est avec nous au téléphone. Bonjour, Camille.
4: Salut l'équipe, comment ça va?
1: Mais on est bien, écoute, on a un tonton gênant, on en a une qui veut faire congeler ses ovocytes, vraiment on est bien aujourd'hui. Tu vois ce que je veux dire? C'est vraiment, nous on est un équilibre totalement précaire.
4: Non, c'est pas mal.
1: On est totalement dysfonctionnel, mais.
2: Mais c'est bon.
1: Mais on est là.
2: Oui.
1: Voilà, pour répondre à ta question, comment ça va? Ça va bien, Camille. Et toi, comment tu vas?
4: Eh ben, moi ça va.
1: La vie va bien?
4: Très bien, tout soleil en ce moment, donc ça va.
1: Ah bah écoute, t'habites dans quel coin?
4: Je suis en banlieue parisienne.
1: D'accord, bon, petit soleil quoi, là ça commence à se rafraîchir.
4: Voilà, c'est ça.
1: Très bien, 8h53, tu vas partir au boulot?
4: Exactement.
1: Voilà.
5: Tranquille. Okay, on est vraiment à l'âge où on parle de météo quoi. Qu'est-ce que tu fais? Ça se court un peu.
1: Qu'est-ce que tu fais comme travail, Camille?
4: Je travaille dans l'audiovisuel.
1: Ah, un peu comme nous, on est collègues.
5: Ok.
4: Bah, finalement, oui.
1: Bah alors, tu fais quoi dans l'audiovisuel?
4: Dans la production.
1: Oh, tu produis des films, des séries, des émissions?
4: Non, je produis plus du contenu digital.
1: Ok, d'accord.
2: Cool.
1: Mais alors, quoi comme contenu digital?
2: Ouais, t'es mystérieuse là.
4: Pour les réseaux sociaux, plus.
1: Oui, d'accord, on s'en doute, mais on est
5: qui?
1: Non, mais attends, on congèle nos ovocytes, mais on sait ce que c'est que les réseaux sociaux digitales. Tu fais quoi? Tu bosses avec des gens ou toi-même t'es influenceuse? Enfin, c'est quoi le...
4: Non, je suis pas influenceuse, Zola.
1: D'accord.
4: Mais non, c'est plus la vulgarisation scientifique.
2: Oh, c'est stylé ça!
1: Et t'as un compte où tu fais de la vulgarisation scientifique?
4: Non, c'est pas, je suis pas là pour, c'est pas moi qui le fais, mais j'aide à la production, oui.
1: T'aides à faire les vidéos, en fait, à produire les vidéos.
4: Exactement.
1: C'est stylé, ça.
5: Ah ouais.
1: C'est le genre de vidéo, c'est un peu comme les recettes de cuisine, tu regardes jusqu'au bout.
2: Ouais, un peu.
1: Parce que
2: ça te captive, en fait.
1: Et souvent, c'est le genre de vidéo que t'envoies à quelqu'un.
2: Oui.
1: Ma femme, elle m'envoie plein de vidéos comme ça.
5: Regarde, c'est fou.
1: Tu le savais?
2: Ouais.
1: C'est dingue. Le monde est incroyable. Et elle se pose 1000 questions sur le monde. Tu vois, c'est ça, les planètes. Tu te rends compte, les dinosaures?
2: Oui. J'adore.
1: Voilà. Et ben maintenant, je sais à cause de qui c'est, à cause de Camille. Voilà. T'es à l'âge ou quoi, toi, Camille?
4: Moi, je suis à l'âge où je choisis mes baskets en fonction de leur semelle.
1: Ah, oui.
2: C'est une folie, ça.
5: Mais je vous avais dit, moi, que j'étais allé en pharmacie, justement, pour voir tout ce qui est chiole, etc., les Mephisto, tout ça.
1: Oh, putain, c'est dur, ça. Ouais, non, là, c'est plus les semelles, c'est carrément la chaussure que t'achètes.
5: Par rapport à ça, elles ont des bonnes semelles.
1: Parce que... Et en fait, c'est parce que tu marches beaucoup la journée ou c'est juste que t'as envie d'être très confort?
4: Non, mais le confort avant tout, là, maintenant.
1: Bah voilà. Et à un moment, t'arrives à l'âge où le confort passe devant l'esthétique.
4: Exactement.
1: Et ben voilà. Sois la bienvenue parmi nous, Camille.
4: Bah merci.
1: On t'en prie, t'inquiète pas, l'étape d'après, c'est t'as mal au dos. T'inquiète, ça va aller. On t'embrasse, Camille. Gros bisous et merci de nous avoir appelé. Ah, c'est bon, alors. Gros bisous. Tu sais quoi, raccroche pas, je vais t'offrir le mug Manu sur Énergie.
4: Ah, trop sympa, merci.
1: Ben voilà, genre, bienvenue.
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1: 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L'info du week-end, évidemment, c'est le PSG qui est devenu champion d'Europe pour la deuxième fois consécutive. Et alors attention, si vous êtes fan de basket, il y a aussi une info. La finale. La finale de la NBA cette année. Alors moi, j'y connais pas grand chose en basket.
2: Ah oui.
1: Mais Lorenza est dingo.
2: Ah ça c'est la finale NBA, c'est les Spurs contre les Knicks. Donc c'est New York.
1: Exactement.
2: Et il y a Wemby. Mais notre Wemby national.
1: C'est le seul truc que je sais, c'est que il y a Victor Wembanyama qui est aux Spurs et qui a donc participé à la finale.
2: Est-ce que c'est pas fou là?
1: Il mesure Wembanyama, il mesure 2m24.
5: Elle est très très très très
2: grande.
5: Trop.
1: Dans les supermarchés, lui, il prend pas le truc qu'il y a au-dessus. Il va juste vérifier s'il n'y a pas un truc dans le plafond.
2: Oui, non, mais.
5: Il passe au-dessus des rayons.
2: tu devrais voir quoi, il marque des paniers.
1: J'ai déjà vu les images.
2: On dirait qu'il fait pas des. Il se met sur la pointe des pieds, il fait brouf.
1: Oui,
5: c'est facile pour lui.
1: Mais ouais. Moi, je me dis, il va se casser la gueule en fait.
2: Non,
1: mais c'est vrai, t'as raison, des fois que c'est un pantin, c'est.
5: Ça fait géant.
1: Mais oui.
5: Géant qui marche sur des échasses.
2: Non, mais il est trop fort. Moi, je suis pour eux, mais non. Vraiment, je suis. Enfin, allez les gars.
1: Il y a un Français, donc si on gagne, enfin s'il gagne, évidemment. Je dirais on gagne.
2: Mais tu vois, oui, évidemment. C'est sûr. Mais il mérite.
1: Alors attention, il chausse aussi du 55. Hein.
5: Oh putain, t'imagines les traces de pas à la plage.
2: Bah, ça, c'est sur, ouais, sur mesure, ça, hein, les chaussures.
1: À la piscine au Pédiluve, en fait, il fait un pont. Mettez vos pieds dedans, je peux pas.
2: C'est
1: ça,
2: ouf.
1: Ne rentre pas dans le pédiluve, mes pieds. C'est incroyable. Qu'est-ce qu'on a d'autre dans les infos? Bon, la météo, si vous en aviez un, de la chaleur, vous le savez, c'est la bonne nouvelle. Cette semaine, les températures vont baisser. On va perdre entre 10 et 15 degrés dans certaines régions.
2: Couvrez-vous, hein.
1: On n'en demandait pas tant, en fait.
5: C'est, ouais. Non, mais juste 2-3 degrés, ça va. Hein.
1: C'est fou, hein. C'est vraiment tout ou rien en ce moment.
2: Oui, c'est vrai.
1: C'est à l'image du monde. C'est tout ou rien. Qu'est-ce qu'on a d'autre? Ah. Tu parlais de plage tout à l'heure, Lorenza, il y a 2 minutes. J'ai la mode à la plage cette année.
2: C'est quoi?
1: D'après vous, quel est le vêtement qui revient à la mode cette année, apparemment, qui va être tendance?
2: Le pareo.
1: J'ai même vu, ils disent top tendance. Non, c'est pas le pareo.
5: C'est hommes et femmes confondus?
1: Non, c'est pour les hommes.
2: C'est un accessoire?
1: Ah non, c'est à la plage, non, c'est plus qu'un accessoire.
7: Le slip de bain?
1: Le slip de bain.
5: Oh yes.
1: Le slip de bain. Celui de Beckham.
2: Ouais.
1: Et ben il revient, mais apparemment ce serait, alors je cite, top tendance.
5: C'est vintage.
2: Ah ouais.
1: Bah, je sais pas si c'est vintage justement, là c'est le retour du slip de bain. Je sais pas si je.
5: Toi, t'irais pas?
1: Non.
5: Alors moi j'ai déjà fait, c'est vrai que ça sert un peu, on a peur que ça sorte de chaque côté quoi.
1: Alors voilà, il y a un peu ça aussi, le côté si t'écartes un peu trop, pouf, t'as les.
2: Ah top.
1: Bah oui, t'as les
5: trucs qui sortent.
1: Voilà. Et puis il y en a, je sais pas comment ils font, et on a l'impression qu'ils sont extrêmement bien membrés.
7: Ouais.
1: En slip de bain. Et moi non.
5: C'est fou,
7: ah oui,
5: on sait pas comment ils font.
7: Oui, c'est au tout point.
5: On sait pas comment ils font.
1: Ouais, moi c'est un peu. Alors que eux, c'est. Toi, c'est.
2: Ouais.
1: Tu vois qu'il y a le dinosaure là.
5: C'est qu'on n'est pas tous égaux quoi.
1: Mais tu crois qu'il n'y a pas une triche? Vraiment?
2: Ah non, bah, ils vont pas mettre du rembourrage.
1: Ah merde. Alors vraiment, c'est un problème pour moi.
2: Ah, bah, ouais, merde.
1: Désolé. Non, mais parce que moi, je me mets dans l'eau froide. Donc c'est bien tout petit, c'est pour ça.
2: Bien sûr, oui.
5: Bon, short de bain pour toi cette année en tout cas.
1: Ouais, non, mais vraiment. Short de bain, on est tous égaux.
7: Ouais.
1: Il n'y a pas un truc qui dépasse, genre. Voilà. C'est très bien comme ça. Vive les shorts de bain. Voilà. Pour moi, c'est pour mon cousin.
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1: On a une PlayStation 5. La PlayStation 5 Slim à vous offrir. Elle va peut-être aller chez Alexandra ce matin. Bonjour Alexandra.
12: Bonjour Manu, salut les Wengweng.
1: Sois la bienvenue parmi nous Alexandra, tu as un petit accent.
12: Oui, j'habite à côté de Toulouse.
1: Eh ben fais-toi plaisir Alexandra. À Toulouse, il fait beau, il fait bon. Et en plus à Toulouse, tu vas peut-être repartir avec une PS5. On est bien non?
12: Oh oui.
1: On joue comme chaque matin, on fait tourner les jeux. Et ce matin, on va jouer au jeu des 3 indices. Tu vas pas être seul Alexandra, tu vas jouer avec Nico.
7: Allez, trop bien.
1: Je rappelle les règles de ce jeu. Tu vas devoir deviner des mots, Alexandra. Donc, faut être bien concentré. Pour y arriver, tu vas être aidé par Nico. Il te donnera à chaque fois 3 indices pour découvrir le mot à trouver. À chaque fois, il connaît pas les mots. Il découvre le mot. Il y a un chrono de 10 secondes qui démarre. Et il a ces 10 secondes pour te donner 3 indices qui te feront découvrir le mot. Ok, Alexandra?
12: Ok.
1: Il y a 5 mots. Tu dois en découvrir 3 sur 5 pour gagner. Tu peux le faire. You can do it. Do can't stop. Ah putain, mais Nazanel allemand, c'est un.
2: C'est un enfer.
1: C'est un enfer. Pourquoi je me jette là-dedans? Pardon, je suis désolé. Alexandra, 3 mots à trouver. C'est parti. Nico, concentre-toi. Voici le premier mot. 10 secondes, 3 indices pour faire découvrir Alexandra ce mot.
5: Locomotion, roue. Celle.
12: Moto, vélo, VTT.
1: Oui, vélo.
2: Allez.
7: Yes.
1: On est bien, ça démarre. Attention, on enchaîne. Deuxième mot, 10 secondes, 3 indices pour faire découvrir Alexandra ce mot.
5: Eau, vin, contenant.
12: Bouteille.
1: Oui.
2: Allez.
7: Oh, oh.
1: Mais ça trace là.
5: On est bon. Hein.
1: Alors, attention, on la sent la PS5. Il reste 3 mots, il faut en découvrir au moins 1 sur les 3. 10 secondes, 3 indices pour faire découvrir ce troisième mot, Nico.
5: P, mot, autre.
7: Ah mince.
12: Cool, je sais pas.
1: Non, c'était Prout.
5: Eh ouais, sur le P, j'étais sur P, pas
12: ah,
5: en P.
12: Ouais. Ah ouais.
1: Mais Alexandra, elle a pas une seconde imaginé que t'étais là-dessus.
5: Bah non, non.
1: Moi non plus. C'est pas grave. Il reste deux mots. Il faut au moins en trouver un sur les deux.
12: Allez.
1: Attention, c'est parti. 10 secondes, 3 indices pour faire découvrir à Alexandra ce mot.
5: Bague, brillant, cher.
12: Diamant.
1: Diamant, oui, c'est gagné. Allez. Et ben voilà!
12: Ah ben super Nico, on fait une bonne équipe.
5: Trop bien.
1: Alexandra, c'est gagné, la PlayStation 5 Slim, elle est pour toi. Voilà, boum, c'est terminé.
12: Incroyable!
1: Et tu peux être heureuse, on t'embrasse fort.
12: Merci encore, bonne journée.
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1: Alors, c'est vrai que c'est plus cool, mais non, on arrête les changements de nom. Maintenant, elle est revenue, hein, Christine and the Queens. Hein.
2: Ah oui, c'est vrai.
1: Oui, ça y est, elle a,
2: oui.
1: Elle a fait tout un chemin pour revenir à la case départ.
2: Ok.
1: Quoi. Et voilà, et c'est son anniversaire aujourd'hui. 9h23, on continue à parler de son âge, sans dire son âge. Je suis à l'âge où... Et vous faites une sorte de petit bilan de votre vie et vous démarrez. 0 870 42 48. On peut se refaire encore un petit tour du studio. Je suis à l'âge où... Nico, pardon.
5: Moi, je suis à l'âge où j'économise pour m'acheter une remorque.
1: Ah oui.
5: Ouais. Tu vois, j'ai ma voiture, j'ai fait installer une boule derrière, un petit attelage là. Et je me dis qu'une remorque, tu vois, pour aller par exemple à la déchetterie, mettre d'autres choses dedans, etc., c'est pas mal.
1: Mais tu vais pas déjà à l'âge où t'achètes pour avoir une voiture 6 places?
5: Ah ben si, il va falloir, mais je suis pas à l'âge où j'ai suffisamment d'argent pour acheter une voiture 6 places.
1: Oui, mais tu vas être à l'âge où pour emmener toute la famille en vacances, il faudra plus une voiture qu'une remorque, toi.
2: Mais ils iront dans la remorque.
5: C'est-à-dire que ça coûte quand même beaucoup plus cher une voiture 6 places, et pour l'instant on prend les deux voitures, quoi.
1: Mais enfin, c'est compliqué parce que si la remorque, tu mélanges tout, au lieu d'aller à la déchetterie avec je sais pas quoi, tu mets les enfants dedans, ça va être compliqué.
2: Attention,
5: c'est con,
2: attention.
5: Où est-ce que je les mets
1: Ah oui. Ouais. C'est dans quel bac, tu vois, c'est pas ça, évident.
5: On sait pas, on nous dit pas.
1: Non, bien sûr. Donc pour l'instant, la priorité, c'est la remorque.
5: Bah ouais, ça y est, je regarde la remorque sur internet. Ouais.
2: Ok.
1: D'accord. Bah ouais. Je regarde des camping-cars, donc.
2: Oh, ouais.
1: Mais j'en achèterai pas.
2: Ah, c'est juste
1: mais
2: tu regardes.
1: Je les regarde.
2: Comme ça quand on rêver, s'imagine devant les agences immobilières quel appart on va acheter, quoi.
1: Parce que l'idée de partir, genre un week-end ou une semaine en camping-car, commence à faire son petit chemin. Et donc,
5: ça
1: du coup, je regarde les camping-cars.
2: Ok.
1: Je regarde comment on est dedans. Il y en a, putain.
2: Franchement, c'est du luxe.
1: Mais là,
5: et c'est mettre des voitures dedans.
1: Non, mais là, j'ai peur de les conduire, ceux-là. Les trop gros. C'est un camion, quand même, le truc.
5: Ouais, mais il y a des caméras partout, je crois. Ça se conduit plutôt bien.
1: Ouais, j'ai les caméras sur ma bagnole, ça m'empêche pas de prendre les poteaux, quand je tourne, Donc,
5: c'est vrai que t'es pas le meilleur.
1: Non, je suis pas. Mais c'est un vrai truc, Quand tu commences à t'intéresser au camping-car.
5: Ouais.
1: C'est.
2: J'ai pas envie de tomber dedans maintenant, mais.
1: Non, mais tu verras un jour, peut-être.
7: Ceux qui grossissent sur les côtés pour gagner des mètres carrés.
1: Ah, mais ça, c'est au-dessus, ça. Ça, c'est encore. C'est un niveau au-dessus, ça. En fait, t'as les comme des ailes qui se déplacent.
7: Ouais.
2: Ah bon?
1: Mais oui. Okay. Ça te fait plus grand, quoi.
2: Ah ouais, ok.
1: Ah non, c'est impressionnant,
2: c'est
1: les camping-cars.
2: Un vrai délire, apparemment.
1: Mais alors, le camping-car, c'est un vrai truc. Mais il y a des forums,
2: Ah bah ouais,
7: il y a un salon du camping-car.
5: Ah mais attends, les camping-caristes et tout, c'est un vrai domaine, un vrai univers.
1: C'est un peuple,
5: Ouais. Non, mais sans vanne, t'as des applications, effectivement, et tu peux te retrouver.
1: Mais
5: entre camping-caristes, sur les airs et tout.
1: Mais tous les ans, ils se retrouvent.
2: C'est une dingue.
1: C'est comme, un peu comme au camping,
5: Et okay. ils comparent leur camping-car.
1: Bien sûr, évidemment. Mais moi, le nombre de gens, tu sais, où ça se faisait beaucoup aux États-Unis à un moment, t'avais les stars qui montraient leur maison.
2: Oui. Ouais.
1: Et ben là, les gens, ils montent leur camping-car.
2: C'est un camping-car tour, quoi.
1: C'est exactement.
2: Ok.
1: Ah, vraiment, tu veux. Ah, ouais. Tu te régales.
2: Bah, je suis contente de pas en être là.
1: Je suis à l'âge où je fais ça. Aurore est avec nous au téléphone. Bonjour, Aurore.
14: Salut, ouais.
1: Bienvenue sur Énergie. Aurore, t'es à l'âge ou quoi, toi?
14: Alors, moi, je suis à l'âge où je suis contente quand une soirée se termine à 21h.
5: C'est très tôt quand même, 21h.
1: Bah, tu sais quoi, je pense que t'es au même âge que le mec qui a décidé que le match de foot du PSG ce serait à 18h.
14: C'est ça, exactement.
1: Voilà, et moi, honnêtement, j'ai bien aimé le concept du match à 18h.
2: Parce qu'au final, j'ai bien fait la fête, mais je suis rentrée pas trop tard chez moi.
1: Et ben non, et nous on a mangé des pizzas à la fin.
2: Oui, voilà.
1: Et on n'était pas stressé de regarder en même temps la pizza, le truc, tout
2: c'est
1: en était
2: trop bien.
1: J'aime beaucoup ce concept, en tout cas.
2: Merci à vous.
1: Merci, absolument. Merci à la personne qui s'en est occupée. Belle journée à toi, Aurore. Merci de nous avoir appelés.
14: Merci à vous aussi.
1: Gros bisous, belle semaine. Je suis à l'âge où Lorenza?
2: Je suis à l'âge où quand j'organise une soirée, on me demande si les enfants ou les bébés peuvent venir.
1: Ah oui, autour de toi, forcément. Ça commence...
2: Ça, c'est forcément, hein, ouais.
1: Et alors?
2: Bah non. Non, je rigole. Non, mais non, j'adore les enfants, évidemment. En vrai, ça dépend quelle soirée. Mais oui, non, ça dépend si c'est genre, ça va être festif. Je préfère prévenir, quoi.
1: D'accord.
2: En mode, attention.
5: Le problème, c'est ce qu'ils font chez toi, souvent, les enfants de tes potes.
2: C'est-à-dire
5: qu'ils les surveillent pas les masses et qu'est-ce qu'ils foutent dans la chambre?
2: Oui.
5: Tu vois?
2: Et en fait, t'entends crier à l'étage et t'es là, mais qu'est-ce qu'ils font?
1: J'ai une vraie question.
2: Ouais.
1: Quand vous avez une soirée comme ça et qu'il y a des gens, en fait, qui amènent avec des enfants et puis qui commencent à être un peu tard, et que les enfants sont fatigués. Oui. Est-ce que vous dites ils peuvent dormir sur mon lit?
2: Ah oui, bien sûr. Moi oui. Avec plaisir même.
1: Ça me fait chier.
2: Ah bah, mais pourquoi?
5: Parce que c'est ton lit.
1: Parce que c'est mon lit.
2: Ah ouais. Oui, mais
5: toi,
2: bon,
5: en revanche, j'ai envie d'aller te coucher dans ton lit.
1: Mais non, mais parce que en plus, si j'ai un moment j'ai envie d'aller me coucher, je peux pas, quoi.
2: Ouais, bah oui, mais...
1: Et puis l'enfant, je sais pas s'il bave sur mon oreiller, tout ça, tu vois.
2: Bah tu changes les draps après.
1: Ah non, pas le soir.
5: L'enfant qui veut partir, en plus, souvent, c'est un peu le prétexte, quoi. Donc là, tu sais que s'il dort, c'est pas lui qui va presser les parents pour rentrer.
1: Bah oui.
7: Sinon, comme quand tu fais dans les fêtes de famille, tu mets deux chaises face à face, bam, ça fait un mini lit pour l'enfant, c'est parfait.
1: Tu fais ça dans tes fêtes de famille, toi?
2: Ouais. Attends, mais je connais pas ça.
7: Vous avez été crevé dans les fêtes de famille, tu t'endormais et tu mettais deux chaises face à face, et bam.
2: Vous n'avez
1: aucun respect pour les enfants dans votre famille.
2: Non, je connais personne qui fait ça.
5: Tiens, les dents sur une chaise.
1: C'est génial, c'est bien, ça. Et papy, il faut qu'il s'asseye. Mais il y a plus de place. Tu le mets par terre, un peu du chiant.
2: C'est
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1: Et c'est le moment maintenant de notre petite récré. C'est le jeu de Florent, le producteur de l'émission. Oui. Tous les jours, il nous fait rêver. Avec un jeu différent, qui a rapport avec un truc d'actu, un truc qui se passe dans le monde. On a Amandine qui est avec nous au téléphone. Bonjour Amandine.
16: Bonjour Manu, bonjour les ouin-ouin.
1: Sois la bienvenue dans notre récré de 9h32. C'est le moment de jouer ensemble. J'ai hâte de savoir de quoi il va s'agir aujourd'hui.
7: Eh bien hier, c'était la fête des mères.
1: Effectivement.
7: Et voilà. Et du coup, pour rendre hommage à toutes les mamans, je vais vous poser des questions et je vais vous faire deviner en fait des mamans célèbres.
1: Okay. La réponse, c'est une maman célèbre.
7: Exactement. Et on va apprendre des petites choses, bien sûr.
1: Ah, évidemment, bien sûr. On apprend toujours des petites choses.
7: Oui,
1: vous,
7: bien sûr.
1: C'est croustillant.
7: On va commencer avec Amandine.
1: Allez.
7: Alors,
16: oui.
7: Amandine, pendant tout le mois de décembre 2021, cette maman a engagé un pianiste professionnel qui venait réveiller ses enfants North, Saint, Chicago et Psalm avec des musiques de Noël.
1: Un pianiste qui venait tous les matins.
7: Exactement.
2: Je sais.
1: Ça sent les Kardashians, ça.
2: Ah,
7: une maman qui a un enfant qui s'appelle North, ouais.
2: Oui.
7: Exactement.
2: Ah, c'est ça. Fort, hein.
7: C'est les Kardashians, ouais.
1: Ah, mais je me dis qu'il pourrait avoir assez d'argent et assez de temps à dépenser là-dedans.
7: Kim Kardashian faisait venir un pianiste pour réveiller ses enfants avec des musiques de Noël. Et il faut savoir que le pianiste en question était, c'était un lauréat d'un Grammy Award.
2: C'est une dinguerie.
7: Tout le mois de décembre.
1: C'est tout. Je pense que le mec au début, il dit non. Ensuite, elle lui dit, quel est votre prix? Il lui a donné un prix. Elle a accepté. Il a dit, ok, je viens.
2: Parfait.
7: Lorenza. Dans son jardin, cette maman a acheté deux ruches avec 80 000 abeilles pour faire du miel pour ses deux filles, Blue Ivy et Rumi.
2: C'est Beyoncé.
7: Exactement. Beyoncé a acheté des ruches.
1: Juste pour faire du miel pour ses enfants.
7: Ouais, en fait. Vas-y.
2: Non, mais je connais pas les infos, mais je connais juste les prénoms des enfants de ça. Donc ça m'aide, en fait.
7: En fait, elle produit des centaines de pots et elle en fait manger à ses filles pour les désensibiliser aux allergies au pollen.
1: Oh,
2: c'est
1: ouais.
2: Très bien.
1: Ouais,
2: c'est fou.
1: Mes voisins, ils ont des ruches, hein, chez eux.
2: La chance.
1: Bah oui. Il y a un apiculteur qui s'en occupe et puis il s'en occupe, il récupère du miel et puis eux, les voisins, ils ont du miel.
2: Et t'as du miel gratos?
1: Et bah si j'en demande, ils peuvent m'enfiler.
2: C'est trop
5: c'est
2: bien
5: pas mal, ça.
1: Bah ouais. Alors.
2: Putain.
1: Alors tranquille quoi.
2: Bah, tes voisins sont mieux que les miens.
1: Bah donc c'est compliqué d'avoir des ruches dans son appart. Quoi.
2: C'est vrai, c'est très compliqué.
7: Nico, elle a été mariée. Cette maman a été mariée avec ses deux frères et elle a eu un fils avec César qu'ils ont appelé Césarion.
1: Attends, avec ses deux frères. Ah non, ah ouais, elle était mariée avec deux frères, pas ses deux frères.
7: Si. Cette maman a été mariée avec ses deux frères et elle a eu un fils avec César.
5: C'est une mère qui est en prison?
7: Avec César. Maman qui a eu un fils avec César.
1: Ah, à l'époque!
2: Oui.
7: Bien sûr.
5: Ah, Cléopâtre?
2: Oui.
7: Exactement.
1: Mais Cléopâtre, elle s'est mariée avec ses frères?
7: À 18 ans, elle a épousé son frère de 10 ans pour régner sur l'Égypte. Et en même temps, elle est devenue la maîtresse de Jules César. Et
1: en fait, son frère de 10 ans.
7: Exactement. Et après la mort de son premier frère à la guerre, elle a épousé son autre frère de 12 ans. Et au final, elle l'a fait empoisonner pour placer son fils sur le trône.
2: C'est le bordel à l'époque, hein.
7: Waouh. Wow, pas de cadeau à Noël, hein.
2: Heureusement que ça va mieux, actuellement.
1: Cléopâtre, le seul truc bien qu'elle ait fait, c'est la colle, quoi.
7: Ah ouais, non, c'est chaud, Cléopâtre.
1: Waouh. Ah oui, oui. Les mamans célèbres.
7: Manu, on la surnomme la Queen of the Pop. Toi, t'aimes bien la vanner. Alors, il faut savoir qu'elle est brontophone. Et elle a avoué aussi que son meilleur coup, c'était John Fitzgerald Kennedy Jr.
1: Alors, je vois qui c'est, mais brontophone, c'est quoi?
7: Eh ben, alors, c'est qui déjà?
1: Alors c'est Madonna.
7: Exactement, c'est Madonna. Et en fait, brontophone, c'est la peur de l'orage. Et avant chaque concert en plein air, en fait, il faut savoir qu'elle consulte plusieurs météorologues pour être certaine qu'un orage ne viendra pas perturber son concert.
2: J'avais entendu ça. Ouais.
5: Elle se met à chialer sur scène parce qu'elle l'orage.
1: Mais s'il y en a un, du coup, qu'est-ce qu'elle fait?
2: Elle a déjà reporté. Hein. Ouais.
1: Non.
2: Si.
1: Waouh.
2: Ouais, c'est une dinguerie, ouais.
1: Et c'est pas mal.
7: J'ai une dernière pour Amandine.
1: Allez, Amandine, attention, c'est à toi.
7: C'est une ex Spy Girl. Et en fait, il faut savoir que chez elle, elle a un seau entier rempli des dentelés de ses quatre enfants qu'elle refuse de jeter.
1: Oh, c'est angoissant.
7: Mariée avec un footballeur.
1: Ah oui, c'est connu.
2: C'est quand même.
1: Footballeur. Amandine.
2: Ça commence par un V.
5: Ouais, par Vic.
1: Victoria Ronaldo.
2: Ah, bien évidemment. Mais non,
1: c'est une blague, Amandine.
16: Bah oui, j'ai bien compris.
1: Victoria.
16: Beckham.
1: Ouais.
7: Elle garde un seau avec toutes les dentées de ses enfants.
2: Ça me dé.
7: Et les gens de sa famille lui ont conseillé de faire un collier avec.
2: Ah, mais.
1: Non, rien ne va. C'est. Ouais. Ah non, le seau dedans. En plus, t'imagines, tu te plantes, tu penses que c'est le seau KFC, tu prends le seau dedans.
2: Ah, ça me dégoûte.
1: Rien ne va. Merci beaucoup pour ces belles histoires de maman. Et bonne fête à toutes les mères en retard avec ce beau jeu qui nous a fait rêver.
2: Bien sûr.
1: Amandine, je vais t'offrir le mug Manu sur Énergie. Je te rajoute le t-shirt Manu sur Énergie aussi.
16: Ah, c'est gentil, merci beaucoup.
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1: Continue à parler de notre week-end et des choses pas jolies qu'on a faites pendant le week-end. J'ai fait un truc pas ouf.
2: Ah, qu'est-ce que t'as fait?
1: Pas grave, mais pas ouf. J'ai pris le train et au moment où je m'assieds dans le train, il y a la voix de la SNCF, hein, une dame, une contrôleuse, j'imagine, qui parle et qui explique que pour que les gens puissent mettre tous leurs valises, donc les grosses valises, il faut qu'on mette nos petites valises
2: en dessous du siège.
1: Sous le siège.
2: Ouais.
1: Et j'ai pas bougé pour aller prendre ma petite valise.
2: Oh là là là là. Donc t'as pris, ça se trouve, quelqu'un avec une grosse valise était en détresse.
1: Franchement, la mienne, je l'ai mise derrière, sous un truc. Il y aurait pas eu de place pour une grosse, ça aurait pas changé la grosse valise. Et en plus, j'avais mon sac à dos déjà. J'avais un petit sac à dos avec mon ordinateur.
2: Ça, tu le mets au-dessus alors?
1: Et non, je l'ai mis en dessous justement. On vous me jugez là.
2: Pas bien.
5: Bah ouais, c'est pas ouf.
2: Ah oui, petite tape sur les doigts.
5: Alors,
1: j'aide toujours les gens quand ils doivent sortir leur grosse valise.
2: Ah bon, ça rattrape pas, hein.
5: Vraiment?
1: Putain, c'est dur quand même. Putain,
5: heureusement que Lorenzo le contrôle pas. Putain, dans les trains.
1: J'ai pas un droit à l'erreur, moi. Oh la vache.
2: C'est rien.
1: Florence est avec nous. Bonjour Florence.
17: Salut Manu, salut les wawas.
1: Bienvenue sur Énergie Florence, on partage nos petits péchés le week-end, on t'écoute.
17: Alors moi, samedi, je devais ouvrir ma boutique à 14h et en fait, je l'ai ouverte à 14h30 parce que je voulais absolument finir mon replay de PK Express.
1: C'est marrant ça, parce qu'un replay, le but, le principe, c'est que tu peux le commencer,
2: quand
1: l'arrêter quand tu veux.
2: Quand
1: tu veux.
2: Ouais, c'est ça.
1: Bah, oui.
17: Mais j'étais à fond dedans, hein, je voulais trop.
5: Envie de bosser, Florence.
1: Alors, quand tu dis ta boutique, c'est ta boutique à toi ou c'est la boutique dans laquelle tu travailles?
17: On l'a en associé, mais l'associé n'est pas au courant.
2: Ah, bon. Là, il l'est.
1: Oh oui, maintenant, oui.
5: Il va l'être. Hein.
1: C'est voilà. une boutique de quoi?
17: De fleurs.
1: Bon.
2: Ça va.
5: C'était que la fête des mères ce week-end. Ce qu'on s'en branle, les fleurs.
1: Putain. Vous étiez ouvert dimanche?
17: Bah oui, en plus, donc bon, ça rattrape mon retard de 30 minutes.
2: Ouais, bien sûr.
5: Ça va, je vous demain, je peux ouvrir plus tard.
2: Non, mais s'auto-rassure.
1: Les fleuristes, le jour de la fête des mères, je vous vois, hein, c'est. Ouais.
2: C'est ça bombarde, hein.
1: Vous êtes à la fin de votre vie, quoi.
2: Mais en même temps, ça chiffre aussi, hein,
1: ah,
2: on
1: oui.
2: peut se dire ça.
1: Ah là, on fait les chiffres.
2: Là,
1: Florence, est-ce que c'est quoi le meilleur jour de l'année pour acheter des fleurs?
17: La fête des mères, c'est plutôt pas mal. La Saint-Valentin, ça marche bien,
1: Et la Saint-Valentin, il y a toujours deux. Il y a toujours pour la femme et la maîtresse.
5: non.
17: Ça, c'est secret professionnel, je ne dirai rien.
1: On a eu tellement d'histoires comme ça qu'on nous raconte à chaque fois à la Saint-Valentin. T'en as eu toi aussi?
17: Oh, bah oui.
1: Oh là, et, oh, bah, oui. Mais le mec vient, il achète vraiment deux différents, quoi. Et tu le sais pourquoi c'est les deux?
17: Oh, bah, pas spécialement. Il y a ceux qui achètent exactement les mêmes aussi, hein.
2: Enfin, c'est encore pire.
7: Mettez deux étiquettes à ma chérie.
17: Pour juger notre commerce.
1: Écoute, ouais.
7: Ah oui, toi, tu vends.
1: Bah oui, c'est ça. Bah, tu vois.
2: C'est pas trop flippé.
1: Florence, ça pourrait être un bon slogan pour les fleuristes, hein. Vous voulez nous aider, trompez votre femme.
17: J'en parlais à l'associé.
1: Pardon, c'était une vanne. On t'embrasse, Florence, merci de nous avoir appelé.
17: Bonne journée.
1: Belle journée à toi. Il y a Marilyn qui est là. Bonjour, Marilyn.
18: Bonjour, Manu. Bonjour, les bois.
1: Toi aussi, tu as pêché ce week-end, Marilyn?
18: Eh oui, j'ai pêché.
1: Qu'est-ce que t'as fait?
18: Je suis restée en pyjama tout le week-end parce que j'avais la flemme de m'habiller.
1: Mais alors, attends, t'es restée chez toi ou t'as bougé dehors?
18: Ah non, je suis restée chez moi quand même.
2: Ça va.
1: T'es restée en pyjama donc de quoi? Du vendredi soir au dimanche soir au lundi matin?
18: Oh, ouais, presque.
1: C'est pas mal, ça. J'ai fait une fois dans ma vie.
2: Et alors?
1: Honnêtement, c'est une vraie expérience à faire une fois dans votre vie.
2: Je crois que je l'ai fait un peu malade, moi, mais ouais.
1: Ben, moi, j'étais pas malade, mais j'avais vraiment envie de rien faire, de rien foutre. Je suis resté quasiment au lit tout le week-end.
2: Oula! Ouais. Ah oui.
1: Beaucoup. Hein. À un moment, tu bascules dans le... je vais le faire.
2: Ouais, en fait, une fois que ça fait longtemps, tu te dis, bon, autant rester tout le week-end, quoi.
7: C'est marrant, tu parles comme si c'était une mission, quoi.
2: Ouais, je vais faire.
1: Mais c'est un peu ça, le dimanche, quand t'es là, tu
2: dis,
1: est-ce que je vais faire un truc? Non, mec. Ma mission, effectivement, mon défi, c'est de rester au lit jusqu'au lundi matin.
7: Mais quand tu t'es relevé après deux jours, tes jambes, elles étaient pas genre hyper...
1: J'ai un mois de rééducation. Merci Marilyn de nous avoir appelé.
18: Merci à vous.
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1: Elle a fait trois stades de France ce week-end, Aya Nakamura.
2: La queen.
1: Elle a l'impression que ça va plutôt pas mal pour elle.
2: Ah oui.
1: Et elle a présenté même le maillot du PSG à deux étoiles pendant un des concerts.
2: Oh, je l'ai vu. Ouais. La classe, elle l'a reçu et tout, la chance.
1: Putain.
2: Ah, quelle femme.
1: Ah, quelle femme, comme tu dis.
2: Ah ouais.
1: Ah ouais. On veut serrer un petit verre.
2: Allez. C'est vrai que c'était ça.
1: Les discussions de comptoir. 9h56, on va s'en aller, mais on n'est pas encore parti. Et pour lancer cette journée, on a le titre qui va vous lancer dans un bon mood. Et on a aussi Pierre avec nous au téléphone. Bonjour Pierre.
19: Bonjour Laurent.
1: Oula, on t'entend pas bien Pierre.
19: Tu m'entends?
1: Ah ben là, je t'entends. Ah là oui, tu vois.
19: Vous allez bien?
1: Mais on est bien, on est heureux, on est content. Franchement, on est bien. Voilà. Il y a un peu de frais dans l'air et on se dit, tiens, ça va, c'est pas encore la fin du monde. Donc on est content. Et voilà. Et on reprend la semaine. Tu nous appelles d'où?
19: Je vous appelle, moi je travaille à Saint-Malo.
1: Oh, c'est bien Saint-Malo.
19: Et par contre, j'habite à Rennes. Donc là, je viens juste d'arriver au travail.
1: Rennes, Saint-Malo, il y a combien de kilomètres?
19: 80, je mets un petit 3 quarts d'heure.
2: Ça va en vrai?
1: 3 quarts d'heure pour 80 kilomètres? Ah oui, tu vas...
19: Ouais, non,
1: tu sais où sont les radars, quoi.
19: Ah. Ouais, exactement.
1: Avec... non, c'est pas avec modération.
2: Prudence,
1: pardon, c'est ça. Non, non. Très bien, et tu fais quoi?
19: Du coup, moi, je suis pizzaïolo.
1: Oh,
19: du coup, j'ai monté ça avec mon ancien patron, avec qui ça avait bien matché. Et voilà, on va rentrer à Saint-Malo à faire des pizzas.
1: Et maintenant, t'as ta pizzeria à toi.
19: On est affichés tous les deux, exactement. Ouais.
7: L'odeur des pizzerias, quoi.
1: C'est...
19: Ah bah là, ouais.
1: Ah mais c'est la vie. La pizza c'est la vie, quoi.
2: Ah ouais, ça c'est vrai.
7: Dans quelle zone?
1: T'en fais combien par jour?
19: Entre 60 et 80. Après le week-end un petit peu plus, mais entre 60 et 80.
1: J'ai une vraie question. Est-ce que le fait de... Tu sais, en fait, quand tu fais toujours quelque chose, ça peut te dégoûter. Je me dis, est-ce que t'es dégoûté de manger une pizza ou non, ça va?
19: Pour l'instant ça va, mais je fais attention. Je sais que je peux pas en manger non plus tous les jours, mais voilà, peut-être une à deux fois par mois, pas plus, quoi. Sinon oui, je pense que... Je serais un peu dégoûté. Ouais.
1: Et t'as une spécialité? Genre, c'est ta pizza à toi?
19: Moi, ce serait la classique, je pense, la margarita. Sauce tomate, un peu de mozzarella avec une petite feuille de basilic, c'est très bien.
1: Et tu fais pas, évidemment, pour qu'on reste amis, tu ne fais pas la hawaïenne?
19: Ah non, je voulais en parler d'ailleurs, non, pas d'ananas chez nous.
2: C'est interdit. C'est bien dommage.
1: Oh, cette phrase! Non, Lorenza. Non, je sais, Lorenza, elle met de l'ananas sur les pizzas et dans sa raclette.
2: Oui.
19: Ah oui, quand même, ouais. Bah, on nous a demandé, hein, mais non, j'ai
2: refusé. Ah ben voilà, il y a des gens qui demandent.
1: Il y en a qui demandent?
19: Ouais, mais ça arrive que deux fois en un an, donc ça va.
1: Ah, voilà. Ah, il y a de moins en moins de vilaines personnes dans le monde. Pierre, je te souhaite une belle journée remplie de pizza, éclate-toi, régale-toi. Et je vais t'offrir le mug Manu sur Énergie et un bon pizzaïolo. Ça a besoin d'un bon t-shirt.
2: Ah oui, c'est sûr.
1: C'est comme un boulanger.
19: C'est la base. Ah bah, merci à vous.
1: Et donc, je t'offre le t-shirt Manu sur Énergie aussi.
19: Trop bien, merci à vous. Et bonne journée.
1: Et belle journée à toi, Pierre. Merci de nous avoir appelé. Il est 10h, on s'en va, on sera de retour demain pour démarrer une nouvelle journée. Comme chaque jour, on se quitte avec le titre qui va vous lancer le mood de la journée. Ne vous laissez pas avoir par les gens qui vous disent que le lundi on fait la gueule, que oh, c'était mieux le week-end, oh, non, pas content. Non. Déjà, quelqu'un qui fait c'est pas quelqu'un de bien. Donc vous arrêtez avec ça maintenant et vous vous régalez. DJ Antoine avec ma chérie. Parfait. Maintenant, pour lancer cette journée. Voilà.
2: Ça date.
1: Ça vous donne le mood. À demain.

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0: va démarrer. Qu'on va créer. J'aime dire qu'on crée des journées. Mmh. On les crée ensemble, ces journées. Cette nouvelle journée, jusqu'à 10h, on va la démarrer. On va la polir. On va la polish.
1: Okay. Ouais, comme ça. Une voiture, comme une pierre.
0: Mais exactement.
1: Comme une pierre précieuse.
0: Comme une pierre précieuse, voilà. Bon, qui coûte pas très cher.
1: On est
0: sur de la bague qu'on vend à la sauvette là.
1: Voilà, c'est ça.
0: Ah, on n'est pas dans une joaillerie. Hein,
2: mais c'est l'intention qui compte.
0: Exactement, ça fait toujours plaisir une petite bague en plastique.
1: Alors,
0: c'est ça notre émission, une petite blague en plastique. On est avec vous jusqu'à 10h, c'est parti. On va écouter Son of Legend, San Francisco. Il y aura aussi Tyke. On va vous offrir du cash tout à l'heure. Il y a les sondages du matin qui arrivent. Et si vous avez envie de nous rejoindre, eh ben, vous pouvez le faire. Notre numéro de téléphone, je vous le rappelle, il est gratuit. C'est le 0 870 42 48. On va vous prendre le téléphone dans 2 minutes. Et pour démarrer cette journée, on va parler de flemme.
1: Parfait.
0: J'ai trouvé ça sur internet. Une question très simple. Quelle est la pire chose que vous ayez faite par flemme? J'ai quelques réponses pour vous donner
1: un petit avant-goût.
0: Un petit goût de ce dont on va parler ce matin. J'ai une lampe qui s'allume et s'éteint quand on frappe dans les mains. Je déteste le faire, donc je me suis enregistré en train de taper dans les mains. J'ai programmé ce son sur mon téléphone.
1: Ça, c'est du level. Je sais pas s'il y a mieux que ça, quoi.
0: C'est incroyable.
1: Waouh.
0: On invente un truc parce que t'as la flemme. Et tu inventes quelque chose parce que t'as la flemme du truc déjà qui fait que t'as la flemme.
1: Mais
0: c'est génial.
1: Plus long en plus.
0: Enfin c'est la flemme quoi. Ouais. C'est, je trouve ça prodigieux. On continue. J'ai téléphoné au restaurant pour qu'il fasse revenir le serveur à ma table.
1: Oh. Wow.
0: Ah ouais. Ah non, je vous annonce de la qualité.
2: De choper le serveur. Ouais.
0: Je jette parfois les Tupperware par flemme de les laver.
1: Ah ben voilà.
2: Attends, c'est un but, hein.
0: Je fais livrer mes pizzas dans mon appartement situé au-dessus de la pizzeria.
1: Oh.
0: Alors on est sur du très très bon niveau. J'ai annulé mon deuxième rendez-vous amoureux avec une fille parce que c'était à moi de trouver le resto et j'avais pas le courage de le faire. Et un petit dernier, j'ai mangé des céréales dans un verre doseur avec une cuillère en plastique par flemme de laver un bol et une cuillère.
1: Oh, ça c'est un petit classique.
0: Et ça, tu me rassures parce que j'allais dire, ça m'est déjà arrivé plusieurs fois.
2: Moi ça m'est déjà même arrivé de manger directement dans le paquet de céréales. Hein.
0: Ah mais le verre doseur c'est un niveau au-dessus,
1: oui.
0: Je trouve.
2: Ah ouais?
0: Oui.
1: Ben y a du lait quoi.
0: Oui, tu mets tout dedans. Et puis le verre doseur, c'est vraiment pas le truc dans lequel faut manger, quoi.
2: Ah non, pas du tout.
0: Et ben, ça te sauve la vie. Et t'es assez fier quand tu reposes le verre de verre dans les viandes en disant j'ai économisé de la vaisselle. Quelle est la chose que vous ayez faite par flemme? La pire chose que vous ayez faite par flemme? Jusqu'où vous êtes allé par flemme? Appelez-nous. 0 870 42 48. Je trouve que parler de flemme, dès 6h07 du matin, au début de la journée, ça annonce une journée de qualité. On a Guillaume qui est avec nous. Bonjour Guillaume.
3: Salut Manu, salut Nico, Kiko Lorenza.
0: Premier Kiko de la journée qui démarre, qui démarre l'émission, c'est réglé maintenant.
1: Oui, mais
0: Kiko.
1: Voilà, toi t'es heureux, moi je suis triste, mais.
0: T'as eu ton Kiko?
1: Non, c'est vrai, on avait dit un Kiko par jour,
0: Un Kiko par jour.
3: Bien, voilà, qu'il y a un Kiko par jour, je l'ai fait.
0: Et ben voilà. Tu nous appelles d'où?
3: Je vous appelle Saint-Quentin-de-Baron, à côté de Libourne, en Gironde.
0: Ok, j'étais à Bordeaux le week-end dernier. Allez, j'ai pas spécialement d'histoire à vous raconter.
3: Il y a un petit peu chaud alors.
0: Qu'est-ce que tu fais dans la vie?
3: Je suis barman.
0: Oh, stylé. Oh, stylé barman. Bien, ouais. On a tous. Ouais, on est très contents quand on a un pote barman.
1: Ouais.
2: Oh, c'est ça.
3: Ah oui, ça dépend de bien.
0: T'es dans un bar, t'es dans un restaurant.
3: Ouais, je suis dans un bar, Dans un bar à côté de Bordeaux.
0: Et tu fais les cocktails?
3: Tout à fait.
0: Et c'est quoi? C'est
3: des très bons cocktails.
0: Évidemment. Bien sûr.
1: Les meilleurs.
0: C'est quoi les cocktails de cet été? Parce que depuis quelques années, il y a quand même le Spritz qui est au-dessus de tout, avec le Mojito évidemment, indétrônable.
1: Bien sûr.
0: Mais il y a quoi cet été? Il y a un nouveau truc ou...
3: Il y a ma création qui est pas mal.
0: Il vient faire sa pub pour sa création. Oh, non, mais
2: évidemment.
0: Alors on va en parler de ta création, mais avant ça, les trucs que les gens connaissent, il y a quoi qui... Le truc que tu vends le plus?
3: Mojito et Piña Colada.
1: La pina colada,
3: ça reste indémodable.
1: J'ai l'impression que c'était vraiment saut 2010, quoi.
2: Ouais.
3: Non, ça continue à se faire.
0: Après, okay. Peut-être que les mecs sont dans son bar depuis 2010. Hein, peut-être les mêmes, toi, je.
1: Peut-être,
0: je
1: ouais.
0: Et donc, toi, tu t'es fait un cocktail, t'as créé ton cocktail.
3: Tout à fait.
0: Il s'appelle comment?
3: Il s'appelle le Guigui, comme moi.
1: Bah, évidemment.
0: Guillaume Guigui,
2: tout simplement.
3: Je reste humble, toujours.
0: Mais alors, tu l'as créé, genre, les gens, ils arrivent, ils disent, je veux un Guigui?
3: Ouais, souvent, ouais.
0: Oh, c'est pas mal.
3: Ils le connaissent, donc ils me demandent celui-là.
0: Et alors, c'est quoi? Il y a quoi dedans?
3: Alors, il y a du rhum blanc, du rhum ambré, de l'apérole et du jus d'abricot.
1: Ça fait pas beaucoup de jus, hein, mais.
2: Ça fait pas beaucoup de modération, mais ça fait beaucoup de robes.
1: Attention.
2: Qu'il a dit, c'est très frais.
0: Bah ouais, c'est frais. Toi, en revanche, t'as pas la barbu, t'es moins frais déjà. Je vous rappelle que l'alcool est à consommer avec modération. Guillaume, je vais t'offrir un mug, le mug Manu sur Énergie, pour boire du café dedans. Pas ton côté, du café.
3: Mais je l'aurai au boulot comme ça.
0: On te souhaite une belle journée, merci beaucoup de nous avoir
3: appelé. Merci à vous aussi, bonne journée.
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0: Tout de suite, c'est parti. Voici comme chaque jour pour bien lancer la journée, les sondages du matin. 2 personnes sur 10 le font chez elles pour se déstresser. Qu'est-ce qu'elles font pour se déstresser? C'est chez elles. Nico.
2: Du tricot.
0: C'est pas du tricot.
1: Elle danse avec la musique à fond.
0: Peut-être.
1: Ah.
0: Mais c'est pas ça. Ah. Mais peut-être qu'elles le font en même temps.
6: C'est une tâche ménagère?
0: C'est une tâche ménagère, Florent, absolument.
1: L'aspirateur? Passer l'aspi?
0: C'est plus large que ça. C'est tout simplement le ménage.
1: Ah ouais.
6: Pour se détendre.
0: Ouais, pour se déstresser.
1: Bah si les personnes se reconnaissent, elles peuvent venir déstresser chez moi. Avec plaisir.
0: Puisqu'on a ouvert le plus grand club de déstressage du monde.
1: Oui.
2: Ah bah oui, évidemment.
0: Et en plus, il est gratuit.
1: Voilà.
2: Faites-vous plaisir.
0: Et voilà, vraiment.
1: Et
0: on a ouvert nos salles de sport.
1: Oui.
0: Faites-vous plaisir. 1 personne sur 2 à vous l'avoir déjà fait chez le médecin. Qu'est-ce qu'elle a déjà fait chez le médecin, Nico?
2: Pas un prout?
0: Non. C'est pas un prout.
1: Piquer un magazine?
0: Non, vous n'êtes pas dans le bon univers. Là, c'est vraiment avec le médecin en face.
1: Ok.
0: 1 personne sur 2 à vous l'avoir déjà fait chez le médecin. Florent.
6: C'est pendant la discussion?
0: Oui, complètement. C'est pendant la discussion.
1: Mentir?
0: Ah oui. Ça, c'est clairement. Mais mentir sur quoi?
1: Sur son état.
0: Et, bah, exactement. En fait, c'est 1 personne sur 2 a déjà exagéré sur son état de santé.
2: Ah, pour avoir un arrêt maladie.
0: Ouais. Oh, je dis pas ça, mais je pense que oui.
2: On vous voit.
0: Ou alors, honnêtement, ça m'est déjà arrivé d'exagérer un peu, mais ouais, dans l'autre sens, sur le sport, par exemple.
1: Ah, quand il te demande est-ce que vous faites une activité physique?
0: Voilà. Alors, non, mais je fais du tennis.
1: Oui, bah oui.
0: Mais il y a des fois, je fais une fois par semaine.
1: C'est déjà bien.
0: Et je lui dis. Minimum 3 fois par semaine du tennis.
1: Quel mytho. Et il va te dire, oh, mais c'est très bien. Exactement. Et t'es trop fier du coup.
0: Et en fait, comme le médecin te dit que c'est très bien, et ben dans ma tête,
2: il valide.
0: Je fais 3 fois du tennis par semaine.
2: Tu vois, personne.
0: Exactement.
1: Ouais, ouais.
0: Bah, s'il le dit, le médecin, il a raison.
1: Bien sûr. Ouais.
0: Une femme sur deux dit être mal à l'aise quand un homme en porte. Quand un homme porte quoi, Nico?
2: Un bob.
0: Ce n'est pas un bob, c'est pas sur la tête.
1: Ça se voit directement?
0: Oui, oui. Ah, ça se voit directement quand tu le vois. Florent?
6: Un Marcel?
0: C'est pas un Marcel, on avance.
1: C'est un accessoire?
0: Oui, c'est un accessoire, on peut dire ça. Nico?
2: Est-ce que t'en portes, toi?
0: Non.
2: Non?
0: Non, ça me tend, ça me tend.
2: Ah, c'est vrai?
0: Oui. Lorenza?
1: Une boucle d'oreille?
0: Une boucle. Non.
1: Ok. Je sais pas.
0: Ça me tend pas.
2: La rumeur, Manu est tendu par les boucles d'oreilles.
0: Il est malade, le mec. Dès qu'il voit quelqu'un avec une boucle d'oreille, il pète les plombs. Non, c'est pas boucle d'oreille.
1: Ok.
6: C'est un vêtement d'été?
0: Oui. C'est l'été, absolument. Et c'est pas sur la tête, hein. Nico.
2: Est-ce que c'est au pied?
0: Oui, c'est au pied. C'est facile.
2: Ouais.
0: Les crocs. L'été au pied. Ah non, pas les crocs.
2: Hein?
1: Les claquettes?
0: Les claquettes. Ah. 1 femme sur 2 dit être mal à l'aise quand un homme porte des claquettes.
2: C'est vrai que souvent, il y a les chaussettes qui vont avec, quoi.
0: Mais moi,
1: j'adore.
0: Pour moi, c'est un string des pieds. Ça me.
1: Ah bon?
0: Bah oui, bah c'est un peu le même système, hein. C'est
2: non, les tongs.
1: Mais c'est pas des tongs, c'est des claquettes.
2: Ah oui, tu confonds avec les tongs.
0: Alors, pour moi, claquettes, tongs, tout ça, c'est la même chose.
6: Ah bah non.
0: À partir du moment où ça fait clac-clac quand tu marches, c'est des claquettes pour moi.
1: Moi, je trouve ça stylé, en
0: vrai. Ah, les claquettes, vous parlez des claquettes chaussettes?
1: Ouais.
0: Ah, bah c'est pire. C'est pire.
2: Quoi qu'il arrive.
0: Quoi qu'il arrive, dès qu'il y a les pieds qui sortent. Et pour ça que j'adore.
1: Ah, mais oui.
0: Moi, j'adore les claquettes chaussettes.
1: Comme ça, tu vois pas les pieds.
0: Claquettes chaussettes, franchement.
1: Voilà.
0: Ah, quand je suis content, quand je fais une station service et que je vois tout le monde se balader en claquettes chaussettes, là.
1: Oh, mon rêve de devoir arriver comme ça un matin.
2: Alors,
0: j'en suis pas encore là.
6: Mais demain.
2: Figure-toi que c'était la surprise de demain. c'est le thème, on fait tous l'émission en claquettes chaussettes. Mais je fais un kiff.
0: Non, jusqu'à nouvel an, cette émission porte mon nom et c'est moi qui prends les décisions, en fait.
2: Tant pis.
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0: Et ce soir, Denis Brognard est dans Koh-Lanta sur TF1. comme tous les mardis soirs.
1: J'ai l'impression que ça finit jamais.
0: Bah comme c'est, ça ne fait des siècles.
1: C'est infini.
0: Que tous les mardis soirs désormais maintenant c'est Koh-Lanta. Ça ne s'arrêtera jamais. Et quand ça s'arrête, il y a The Voice qui continue, ensuite Star Academy, ensuite Koh-Lanta, The Voice. Et dans avec les stars. Putain, ça, c'est un cercle vicieux qui ne s'arrêtera jamais. Pour bien démarrer la journée, quoi de mieux que de parler de flemme. Jusqu'où vous êtes allé juste par flemme? 0 870 42 48. Eva est là. Bonjour Eva.
4: Bonjour Manu, bonjour tout le monde.
0: Sois la bienvenue parmi nous. Est-ce que tu es une championne de la flemme?
4: Je pense là, vraiment je pense. Moi par flemme, je suis pas allée faire mes courses, j'avais mon frigo vide. Et j'ai pas voulu sortir et du coup j'ai mangé du ketchup à la cuillère.
1: Oula, là c'est...
2: Je crois que c'est pas dingue.
0: Excusez-moi, c'est un gazpacho.
1: Ah oui.
2: Ni plus ni moins, un peu sucré.
0: Bah, c'est une soupe froide.
1: Ça va te défoncer le bide, non?
0: Je sais, t'en as mangé beaucoup?
4: Bah la moitié de la bouteille quoi, j'en veux pas donc, wow.
0: Ah ouais, mais bon. Ouais. Quand il n'y a plus rien, faut se débrouiller avec ce qu'il y a. Hein.
1: T'allais bien, c'est... parce que le lendemain.
0: Oh, c'est de la tomate.
1: Oui.
0: Voilà, c'est. C'est triste. Alors, c'est plus triste que dangereux, quoi.
1: Ok.
2: Ouais.
0: Enfin, je pense.
1: Oui, c'est vrai.
0: Pas mal, Eva. Tu mets le niveau assez haut, là. Bravo à toi.
4: Avec plaisir.
0: Et on te souhaite un bon dîner, puis j'imagine que tu vas monter un restaurant très bientôt, c'est ton truc.
4: Peut-être pas quand même.
0: Gros bisous Eva, merci de nous avoir appelé. Jusqu'où vous êtes allé par flemme? La bouffe, c'est un truc, mais...
1: Oui.
0: Je vous ai déjà raconté, moi, que j'avais mangé des raviolis à même la boîte de conserve avec un
1: tournevis.
0: C'était un tournevis. C'était
2: une guise de fourchette.
0: Exactement. J'avais la flemme de déballer les cartons, c'était le jour de mon déménagement, j'étais arrivé, j'avais une boîte de conserve, un tournevis. J'ai ouvert la boîte.
2: Froid en plus.
0: Ah bah oui, j'allais pas les mettre dans le micro-ondes qui était dans un autre carton. Hein.
2: Ah bah non, surtout pas. Comment tu faisais pour faire tenir une ravioli sur un tournevis? Ça tombait pas à chaque fois?
0: En fait, avec le tournevis, tu ouvres la boîte de conserve, tu fais des trous. Ça met 1000 ans déjà. Ensuite, bon, t'arrives à ouvrir le dessus de la boîte de conserve. Et ensuite, tu plantes le tournevis dans le ravioli. Et tu le manges comme ça?
2: Ah, une petite brochette de ravioli.
0: Une petite brochette de ravioli.
2: C'est marrant, tu parles de ça comme s'il y avait une vraie technique.
1: Ouais,
2: un vrai savoir-faire.
1: C'était connu.
2: Disons le tuto.
0: Disons qu'effectivement, j'organise des stages de survie en appartement. Jusqu'où vous êtes allé par flemme, Lorenza?
1: J'ai un peu le sac de Mary Poppins. Et pour fouiller dedans, enfin, il y a tout et n'importe quoi. Oh. Et j'avais tellement la flemme de chercher mes clés avant de rentrer chez moi que j'ai attendu 20 minutes que quelqu'un rentre pour m'ouvrir la porte.
0: Oh putain, de l'immeuble?
1: Ouais.
0: Pas mal.
1: C'est un petit level quand même.
0: Je pensais que t'allais me dire, j'ai renversé le sac par terre et puis voilà.
1: Non, vraiment pas.
0: Non,
1: il y a tellement de trucs. Je me suis dit, bon, on va attendre un petit peu. Il faisait beau. Je me suis posé à côté et j'ai attendu que quelqu'un rentre.
0: C'est bien, on est sur de la qualité. Julie est là. Bienvenue sur Énergie, Julie.
8: Et bonjour Manu, bonjour toute l'équipe.
0: Jusqu'où t'es allée par flemme, Julie?
8: Et ben moi, je suis pas loin de toi, Manu. En fait, j'ai toujours pas fini de déballer mes cartons de déménagement.

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1: Bonne journée.
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4: Aujourd'hui, on est le 2 juin.
1: Oui.
4: C'est la journée mondiale du tourisme respectueux.
5: Mmh. Okay. Ah, c'est mieux.
4: Bah oui, c'est mieux de
5: mieux respecter.
4: En fait, c'est une journée où, par exemple, si tu vas visiter la Tour Eiffel, tu lui dis bonjour Madame la Tour Eiffel, enchanté de vous visiter. Veuillez agréer mes salutations distinctes. Ouais, c'est le tourisme.
1: D'accord.
4: Non, mais je pense que c'est pour respecter les lieux où tu vas, quoi.
1: Oui, bien sûr. Oui.
4: Voilà, ne jetez pas vos mégots à la plage.
1: Non. Ah non. Ah ça non.
4: Ah non.
1: Ah ça non.
4: Ah ça non. C'est bon, on a fait le tour des salons.
1: Ouais, c'est bon.
4: On va parler de record alors.
1: Ok. Ah.
4: Hier, c'était les 100 ans de Marilyn Monroe, si elle avait été encore avec nous. Et ben, je pensais que c'était plus vieux que ça,
1: moi
4: en
1: aussi.
4: Fait.
5: Ouais.
4: Et ben non, c'est que 100 ans. Et à cette occasion, 1037 personnes se sont réunies, hommes, femmes, dans le centre-ville de Palm Springs, aux États-Unis. Et tout le monde était déguisé en Marilyn Monroe.
1: Génial.
4: Voilà.
1: Ok.
4: Et ils sont amusés et ça en fait le record du monde, record Guinness, du plus gros rassemblement de personnes habillées en Marilyn Monroe au monde.
5: Attends, tu passes là, t'es un peu fatigué, ça te met un coup quand même dans la gueule. Hein. Si t'es pas au courant, tu vois, qu'est-ce qui se passe?
4: Alors attendez, parce qu'hier apparemment c'était la journée des records, puisqu'en Irlande, un autre record a été battu. Et là, c'est 2000 personnes qui portent le nom de famille Sullivan ou O'Sullivan qui se sont réunis.
5: C'est des bars.
1: Ouais.
4: 2000, bah pas que des bars, il y a des gens aussi. Hein. Et alors tous les Sullivan ne sont pas alcooliques, hein. Tous les Sullivan ne vendent pas de bar. Les Sullivan et O'Sullivan se sont réunis, 2000 personnes, c'est le record de gens au même endroit qui portent le même nom de famille qui a été battu. Et le Guinness Book a aussi validé son record. Si vous vous demandez, mais quel était l'ancien record? C'était les Gallagher.
1: Ah,
4: les Gallagher. Les Gallagher en 2007 s'étaient réunis, mais ils étaient moins de 2000.
1: En tout cas, les gens bossent, hein.
4: Ah
1: c'est...
4: Ben, ouais, on n'est pas débordés, mais on est bien, en tout cas.
1: C'est ça.
4: Bonne journée aux Marilyn, aux Gallagher, aux Sullivan et aux Sullivan.
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4: C'est le moment de vous offrir du cash. On va jouer ensemble au Club des Génies comme chaque matin et on va retrouver Olivier. Deuxième participation d'Olivier. Un petit génie tout frais,
1: en fait, oui.
4: J'ai envie de dire. Un petit canari, un petit canton qui est sorti. Olivier, deuxième participation, t'as déjà gagné 100 euros hier et tu vas tenter d'en gagner 100 supplémentaires aujourd'hui. Bonjour à toi.
7: Salut Manu, salut Léon.
4: Sois le bienvenu parmi nous. En face de toi, il y a Maëva aujourd'hui. Bonjour Maëva.
8: Salut Manu. Salut Manu, salut
7: Léon,
8: bonjour Olivier.
7: Salut, salut.
4: Attention, c'est le Club des Génies. On sent la concentration.
1: Oui, oui, oui.
4: Maëva, Olivier, ils sont pas là pour...
1: comment rigoler, enfiler des perles.
4: Enfiler des perles.
1: Ah oui, ok.
4: Sucer les glaçons aussi.
1: Ah, je connaissais pas ça.
4: Ah ben non. Pas l'expression, sucer des glaçons.
1: Ah non.
5: Ben ça c'est, je crois, pour l'alcool, non? On n'est pas là pour sucer des glaçons, on est là pour picoler. C'est sûr que c'est pas ça.
4: Ah, peut-être,
5: je crois.
1: Manu a envie de faire la fête.
5: On va parler de ton week-end juste après.
4: Alors, pour moi, sucer les glaçons, c'est un truc nul, c'est sûr.
1: Ah oui, ok.
4: Donc,
1: ah,
4: on n'est pas là pour s'emmerder, quoi.
1: Ah,
5: c'est peut-être
1: pas
5: un truc que je suis alcoolique. Hein.
4: Alors, toi, effectivement, Florent, notre producteur.
9: Moi, on n'est pas là pour poser du lino, mais c'est peut-être encore plus bricolage.
1: Ah ouais?
9: C'est...
4: Oui, alors là, j'ai pas entendu ça.
9: Du coup.
4: Mais à ce moment-là, on fait n'importe quoi. On n'est pas là pour marcher deux pas. Hein. Bah, on n'est pas là pour se faire un couscous. Bah, ça n'a pas de sens.
1: Vraiment, ça... Elle est bien celle-là.
4: Toutes les expressions ne veulent plus rien dire.
1: C'est génial.
4: Bon, on est là pour vous offrir du cash en tout cas. Olivier, Maëva, on va jouer ensemble au Club des Génies. J'ai 100 euros aujourd'hui, comme chaque matin, et 3 questions. Le gagnant, la gagnante sera celui ou celle qui aura 2 points à chaque question. Si vous pensez avoir la réponse, vous donnez votre prénom, vous donnez ensuite votre réponse. Si elle est bonne, ça fait 1 point. Si elle est fausse, le point va à l'autre. Le premier, la première qui atteint les 2 points, gagne les 100 euros et reviendra jouer avec nous demain. C'est parti, on joue au Club des Génies. Bonne chance à tous les deux.
8: Merci.
4: Maëva est très polie. Voici la première question. Comment s'appelle le petit de la girafe?
8: Maëva.
4: On t'écoute.
8: Le girafon.
4: Bonne réponse, Maëva. Maëva, 1 point. Olivier, pas de point. Deuxième question. Dans quel roman de Victor Hugo trouve-t-on Phébus et Esmeralda?
7: Olivier.
4: Oula.
7: Les Misérables.
4: Olivier s'est réveillé. On t'écoute.
7: Les Misérables.
1: Ah.
4: Et non, c'était Notre-Dame de Paris.
7: Ah mince.
4: Ça veut dire que le point va à Maëva. Ça veut dire que Maëva a les 2 points et Maëva devient la nouvelle génie des génies.
1: Et là,

0: désolée Olivier.
1: Ça va Olivier quand même?
2: Ouais ouais, je suis en PLS mais ça va.
3: Mais ça se sentait qu'ils étaient stressés les
1: ouais,
3: deux.
1: Les deux, les deux. Il y avait du stress, ouais. Il y avait de la tension. Olivier, t'as gagné 100 euros hier. Ils sont à toi quoi qu'il arrive. Et puis tu nous rappelles quand tu veux. Et je vais t'offrir okay. Le mug Manu sur énergie aussi.
2: Ok, super, merci beaucoup.
1: On te souhaite une belle journée. Maëva, nouvelle génie des génies, tu as 100 euros. Eh ben, on va faire monter cette cagnotte. En tout cas, je l'espère pour toi. Demain, tu reviens avec nous. Tu t'en feras de gagner 100 euros supplémentaires. Et voilà. Ah, Maëva est partie.
0: Non, je suis toujours là. Je suis contente que j'en casse le truc.
3: Oh, t'es trop mignonne.
1: Eh ben écoute, t'as 24 heures pour bien l'encaisser parce que demain tu reviens jouer avec nous.
0: Ça marche avec plaisir.
1: Belle journée à toi, Maëva. C'est le Club des Génies. Sera de retour demain à la même heure.
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1: On continue à parler de flemme. On est bien parlé de flemme.
3: Moi, j'aime dire.
1: Franchement.
3: Ouais. En fait, on se sent moins seul quand on fait des trucs de ouf.
1: Exactement. Jusqu'où vous êtes allé, juste par flemme? On a Gwenolé qui est là. Bonjour Gwenolé.
7: Bonjour Manu. Salut les wouah.
1: J'aime bien ce prénom Gwenolé. Ça fait breton marin.
3: Ouais, j'ai jamais entendu.
1: Gwenolé, tu connais pas?
3: Non.
1: T'es breton, Gwenolé?
7: Non, je suis normand.
1: C'est pas loin.
3: Ah, oui. Oui. Oui, mais généralement, ils aiment pas.
1: Non, les Normands et les Bretons, ouais. Ouais. C'est vrai. T'aimes bien les Bretons ou pas, Gwenolé?
7: Ouais, ça va, quoi.
3: Cette question.
8: C'est vrai qu'on parle souvent du vivre ensemble, la paix dans le monde, mais eux, ils s'emmerdent, quoi. Ils chient. Ouais.
1: Mais non, mais le problème entre les Normands et les Bretons, c'est le Mont-Saint-Michel.
8: Ah, oui, c'est vrai. Ils se le partagent pas.
1: Il est normand ou il est breton, le Mont-Saint-Michel, Gwenolé?
7: Ah, il est normand, il est normand.
3: Bien sûr.
1: Voilà. Gwenolé, jusqu'où t'as été par flemme?
7: Moi, j'ai laissé mes courses 24 heures dans le sac de course, je l'ai rangé dans mes placards et c'est arrêté 24 heures sans que vous décidiez d'aller ranger.
1: Attends, on va reprendre tout depuis le début. T'as laissé tes courses 24 heures. Ah, t'as fait tes courses, tu les as amenées chez toi et pendant 24 heures, tu les as pas touchées.
7: C'est ça, je les ai laissées dans les sacs et puis je ne suis pas décidé à les ranger dans les placards.
1: D'accord, c'est pas mal.
3: J'espère qu'il n'y avait rien qui allait au congélo ou tu vois.
1: Ah oui, non, effectivement.
3: Oui.
1: Alors, tu prends une glace.
3: C'est ça.
1: Après, c'est quelque chose qu'on a tous fait. Hein. Et je vais même te dire, on l'a fait pendant plusieurs mois.
3: Ah bon?
1: Le Covid.
3: Ah, c'est vrai.
1: Pendant le Covid, il y avait les cartons qui arrivaient. Je me rappelle, on ne devait pas toucher les cartons.
3: Ouais.
1: Sauf avec des gants Mappa.
3: Ah ouais, non mais quelle histoire, c'est vrai.
8: On devait tout laver au liquide vaisselle.
3: Ah ouais.
1: Donc voilà, Gwenolé, t'étais juste en avance sur le Covid.
3: Vous êtes...
1: On te souhaite une belle journée. Merci beaucoup de nous avoir appelé. Jusqu'où vous êtes allé par flemme, Nico?
8: Moi, j'ai déjà utilisé des cotons démaquillants pour gérer le numéro 2 aux toilettes.
3: Oh. Parce
8: que j'avais la flemme d'aller chercher du papier toilette.
1: Mais le coton démaquillant, que ce soit, mais c'est pas très grand, quoi.
3: Oui,
8: c'est pas très grand. C'est vrai que j'ai utilisé pas mal de petits cotons, mais pour le coup, c'est méga, méga doux, quoi.
3: Parce que j'avais fait pour le numéro 1, ouais, je comprends, parce que moi, ça m'est déjà arrivé. Mais le numéro 2.
1: Ouais, c'est un peu à boucher les toilettes, quand même, hein.
8: Non mais écoute, ça se fait, franchement. Tu vois, c'était pas non plus cata.
1: Moi, je suis allé au, je suis allé au Sopalin. Moi.
3: Ah, mais ça, c'est irritant, non? Un petit peu.
1: C'est irritant, mais en fait, alors, il y a un truc aussi. C'est quand tu utilises, quand tu vas prendre le Sopalin dans la cuisine,
3: oui.
1: Que tu l'amènes aux toilettes,
3: oui.
1: Pour t'en servir pour le numéro 2, c'est impossible psychologiquement de remettre ce Sopalin en cuisine.
3: Ah non,
8: bah ouais,
3: c'est dégoûtant.
8: Il a touché les toilettes.
1: Donc, tu le finis.
3: C'est vrai. Ouais. C'est vrai, c'est la règle.
1: C'est
3: bien connu.
1: Ouais. Exactement.
8: Ouais.
1: Margot est là. Bonjour Margot. Oula.
9: Oui, bonjour Manu, bonjour les Wawa.
1: Bienvenue sur Énergie, Margot. Jusqu'où t'es allée par flemme?
9: Eh ben, j'ai la flemme d'aller à la poubelle à verre et j'ai une trentaine de bouteilles qui s'entassent dans ma cuisine.
1: C'est classique.
3: Oui.
1: C'est classique.
8: Mais quel kiff quand tu vas aller les vider toutes. Que ça fasse gling, gling, gling, gling, tu vois.
9: Ouais. Bah, c'est ça.
1: Mais tu as le plaisir de la bouteille qui tombe.
3: Ah, ouais, génial. C'est un bonheur.
1: Oh là là. Ouais. Ah, Margot, j'ai l'impression qu'il y a du monde derrière toi. Soit c'est un bébé, soit c'est quelqu'un qui s'est fait très mal aux testicules.
9: C'est un bébé, tout va bien.
1: Alors, file t'occuper de ton bébé, on t'embrasse fort.
9: Merci, bonne journée.
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1: Tout à l'heure, on parlait des claquettes.
3: Ouais.
1: Les claquettes à la plage, que j'ai du mal avec ça, avec
3: les pieds.
1: Les tongs, voire les pieds, ça me tend. J'ai les pires tenues ou accessoires de vacances devant les yeux.
3: Okay.
1: Les Français ont voté.
3: Ok.
1: Les Français ont voté pour la pire tenue, les pires accessoires à porter en vacances. C'est parti. Les chapeaux de paille.
3: Oh.
8: Ah ouais, ça fait un peu cliché, je trouve.
3: Ah ouais, moi j'aime bien. J'en porterai pas, mais si quelqu'un en porte.
8: Voilà.
1: À partir du moment où t'en porterais pas, est-ce qu'on peut considérer que t'aimes bien?
3: Ouais, mais c'est parce que ça me va pas, tu vois. Mais sur certaines personnes, je peux trouver ça joli.
8: Moi, je l'aime bien en déco, moi.
4: Tu sais, quand t'arrives dans un resto et qu'il y a un chapeau de paille au mur ou un truc comme ça, tu dis
1: à ce moment-là, je préfère carrément un sombrero.
3: Ah, oui,
1: je trouve qu'on ne voit pas assez de personnes avec des sombreros à la plage.
3: C'est vrai.
4: Et je trouve que c'est pratique.
1: Mais c'est méga pratique, c'est stylé. T'as vraiment, t'as de l'ombre, mais tout autour de toi.
3: Ah oui, là, ça te couvre.
1: Tu peux même accueillir les gens.
4: C'est vrai.
1: Quelqu'un qui a un sombrero, c'est quand même quelqu'un qui a un parapluie, mais pour le soleil.
3: C'est vrai.
4: Oui.
1: Toi, viens sous mon sombrero et allons ensemble marcher un peu.
3: On dirait une chanson.
1: Putain, ouais. Je t'emmènerai sous mon sombrero. Alors, les pires tenues accessoires de vacances, selon les Français, la chemisette.
4: Complexe,
3: ouais. Ouais, ça, je peux pas.
1: Après, il y a des gens, ça leur va bien. La chemisette, genre un peu hawaïenne, un peu débraillée, tu vois, un peu ouverte. J'avais un pote, moi, il mettait quasiment que ça.
3: Ah ouais, ouais. Ok.
1: Mais ça allait avec lui, c'était un mec assez vraiment à la cool. Hein.
3: Okay.
4: C'est marrant parce que tu parles au passé, c'est j'avais un pote.
3: Oh, ouais.
4: Plus,
1: ah oui,
4: plus bien avec lui.
1: Non, je l'ai connu après. À cause de ses chemisettes. Non, c'est un peu perdu de vue. Ouais.
3: Mais ça se trouve, il l'aimait toujours.
1: Hein, on était en coloc à une époque, il y a très longtemps.
4: Okay.
1: Et vraiment, il mettait que ça. Et en fait, ça lui faisait un look. Ça,
3: okay.
1: C'était son look à lui, quoi. Les pires tenues accessoires de vacances, les espadrilles. Moi, j'ai du mal. J'ai du mal avec les espadrilles. J'ai l'impression que ça fait tonton, les espadrilles.
4: C'est pratique, c'est sympa. Non, en plus, c'est joli.
1: C'est ça, ça fait tonton. Le tonton, il dit c'est pratique.
3: C'était ça.
4: La façon de le dire, elle est folle.
3: C'est pratique, c'est joli.
1: Le bandana sur la tête. Les
3: gens j'adore,
1: pas.
3: Moi.
1: Ouais,
3: ah
1: bon, moi, j'aime bien aussi. J'aime bien les filles avec un bandana
3: j'hésite
1: sur la tête.
3: J'en ai 3-4 à la maison et j'hésite à les mettre parce que j'ai peur qu'on me juge, mais
1: vas-y,
3: j'adore.
1: Mais.
3: Ah, je vais mettre le rouge alors. Okay.
1: Mais, et on te dira, si ça te va pas, on te le dira pas. Mais.
3: Si, soyez honnête.
1: Non, j'aime bien le bandana sur la tête, je trouve que ça fait un look. Le bob, classique. Le bob.
3: Oui, sympa, moi, je trouve.
1: Ah oui.
3: Quoi, ouais.
1: En fait, c'est revenu un peu à la mode.
3: Ouais.
1: Parce qu'il y a des rappeurs qui l'ont mis, Rihanna en mettait un.
3: Je trouve ça beau, moi.
1: Et après, c'est. T'as bob et bob, quoi.
4: Moi, j'en ai un Ricard, moi.
1: Voilà, c'est le bob et bob.
4: Oui. J'ai un bob Ricard, et quand tu fais jouer à la pétanque, tu sais, c'est un faire partie de la tenue, quoi, du truc.
3: Oui, c'est vrai.
4: C'est cool.
1: Non. Non.
4: Merde.
1: Et numéro 1 des pires tenues accessoires de vacances selon les Français, le pantacourt.
4: Ah oui.
3: C'est redevenu à la mode chez les meufs, ouais.
1: Ah oui, ah bon
3: ouais, beaucoup de pantacourt, mais Bermuda plus un rien plus long que le genou, là, en jean et tout, c'est sympa. Ça mange pas de pain, mais c'est sympa.
1: Ça mange pas. C'est rare qu'un pantalon mange du pain aussi. Donc arrêtons avec ces expressions qui ne veulent rien dire. Ça mange pas de pain.
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1: C'est parti pour une nouvelle heure de radio, plus ou moins contrôlée et approximative. Je suis pas seul, évidemment, Lorenza est là.
3: Salut.
1: Il y a Nico qui est là aussi.
4: Coucou les soleils.
3: C'est mignon ça.
1: Ça, c'est mignon.
3: Ça fait toujours plaisir.
1: C'est vrai qu'il y a quelqu'un qui dit coucou mes soleils.
3: Ouais.
4: Après, c'est Lorenza le rougit à chaque fois.
3: Ouais, moi j'aime bien.
1: Après, le truc, c'est si tu le dis à tout le monde, ça perd de son charme.
4: Ah non, je le dis à personne pour le coup.
1: Ah.
4: Non, toutes les personnes que je croise dans la journée, c'est salut connard. Voilà.
1: Salut
4: soleil.
1: Non, c'est pas une bonne idée non plus, Nico. On va écouter Gims avec Soleil, Zao et MC Solar comme Caroline, et tout de suite on double votre salaire.
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1: Oh.
14: Allô?
1: Ah. Allô, bonjour, c'est Maxima de Moulins dans l'Allier?
14: Oui, c'est bien ça.
1: Maxima, quel est le seul animateur radio qui loupe ton salaire?
14: C'est Manu sur Énergie.
1: Eh ben, c'est
3: oula.
1: Ça.
3: Et quelqu'un la pêche.
1: Alors Maxima, il y a deux solutions. Soit on te réveille, soit tu sors d'une anesthésie.
14: Vous me réveillez, mais c'est pas grave.
1: Ah bah non, c'est pas
3: grave.
1: Tu peux nous pardonner parce que c'est quand même une bonne nouvelle, Maxima.
14: Oui.
1: Tu touches 1180 euros chaque mois. On va le multiplier par deux. Ce salaire, ça va faire 2360 euros.
14: Ah bah c'est super, hein.
1: Oui, c'est super.
4: Elle est cool.
14: Ça me rembourse mes vacances.
1: Eh ben, fais-toi plaisir. 2360 euros. Alors attention, le métier de Maxima va vous faire marrer parce que vu l'état de Maxima aujourd'hui, Maxima est gendarme.
3: Ah oui.
4: Oh, ah, ça promet.
1: la voiture, elle est passée trop vite.
3: Va pas travailler tout de suite, hein.
9: Non. Petit café, là. Je suis réactive. Je suis réactive quand je bosse quand même.
1: Je vous arrête.
8: Les mains en l'air.
1: Enfin, comme vous voulez. Hey, gendarme, tu fais quoi? Tu fais les patrouilles? T'es dans les bureaux?
9: En fait, les deux. Je fais tout ce qui est prise de plainte. Des fois, je suis en patrouille, je suis dehors.
1: C'est génial.
8: On dirait un message x05 sur WhatsApp.
1: Maxima, si tous les gendarmes étaient comme toi, ce serait extraordinaire.
3: Oh ouais.
1: Alors, on ferait la queue. Hein. On ferait vraiment la queue.
9: C'est ouf.
1: On attendrait beaucoup.
9: J'ai l'impression de parler normalement. Hein.
1: Non. Tu te réveilles, Maxima, c'est net. C'est que tu parles un peu comme quand on va chez le dentiste qui nous fait une anesthésie.
3: Ah ouais.
1: Et qu'on doit parler après, mais on est comme plein
3: avec la lèvre endormie, ouais.
9: Ça va, je vais me réveiller.
1: Tu vas te réveiller tranquillement, Maxima. On te double ton salaire. 2360 €. Je n'ai jamais vu quelqu'un aussi mal porter son nom. Maxima. Comment tu parles? Je trouve ça incroyable.
3: C'est génial.
1: On t'embrasse, Minima. On t'embrasse.
9: On l'a déjà fait celle-là.
1: C'est tranquille. Allez, c'est on te souhaite une belle journée. Bravo à toi. 2360 €, ça arrive vite. Et tu as le droit de te recoucher maintenant pour dormir encore un peu.
9: Merci, bonne journée.
1: Bonne journée. 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

0: les bonnes nouvelles. Lorenza.
1: Il y a un petit garçon qui était trop fier de dire à toute sa classe que son oncle, c'est Superman.
0: Comment ça?
1: Bah, il disait, mon oncle, c'est Superman. Voilà, il le disait à tout le monde, quoi.
0: Ah, d'accord, il s'imaginait que... Ouais, d'accord.
1: Bah, et personne l'a cru, justement. Ah, oui, même pas sa prof, quoi.
0: Oui.
1: Et ça a créé des conflits avec ses camarades. Il a même été convoqué chez le directeur.
0: Ah, parce qu'il arrêtait pas de le dire.
1: Bah oui. Il était sûr de lui, il voulait pas en découdre. Et le lendemain, son oncle, Henri Calville, l'acteur qui joue Superman, l'a emmené à l'école.
0: Mais c'était son oncle?
1: Oui.
0: Ah, c'est incroyable.
1: En fait, c'est pour ça qu'il disait mon oncle c'est Superman. C'est parce que c'est l'acteur, quoi.
0: C'est génial.
1: Et là, je peux te dire que bah c'était plus la même chose. Hein.
0: Ah, la vache.
1: Et tout le monde s'est excusé, évidemment.
0: Bah
1: parce
0: oui.
1: Que, bah oui.
2: Ah, il est venu en tenue ou il est
1: non,
2: venu
1: non,
2: normal?
1: Non, il est venu. Il est pas venu déguisé. Il est venu normalement.
0: Ça
1: mais...
0: fou. Non, il est venu. Bah il l'a amené en classe en volant. Bah, toi, normal, quoi,
1: dans ses bras, évidemment.
0: Elle est géniale l'histoire.
1: Ouais, c'est trop bien.
0: Ah ouais, j'adore. Nico.
2: À Londres, il y a certains médecins qui proposent désormais des ordonnances sociales. C'est-à-dire qu'en fait, au lieu de médicaments, on peut te recommander des cours de chant, de jardinage ou alors des clubs de marche pour lutter contre l'isolement et l'anxiété.
1: C'est génial.
0: Je trouve ça vraiment génial. Faut vraiment ça. Faut que ma femme aille voir un médecin qui lui donne des cours de chant.
2: Je te laisse lui dire.
0: Je trouve ça génial. J'ai une bonne nouvelle. Une bonne nouvelle, astuce soleil.
1: Oula.
0: Parce que c'est l'été qui arrive. Il va y avoir le soleil qui arrive. Et il y a certaines personnes qui craignent les coups de soleil.
1: Oui.
0: J'ai une bonne nouvelle pour vous. Il y a une étude qui donne la solution pour les coups de soleil. Il faudra boire un bol de soupe à la tomate par jour cet été.
2: Ah bon?
0: La soupe à la tomate contient un composé anti-solaire naturel et peut réduire de moitié le risque d'attraper un coup de soleil.
1: C'est
2: d'accord.
0: Juste un bol de soupe de tomate.
2: Ça ressemble à une info qui a été commandée par les mecs qui font les potages à la tomate, là. C'est dans les distributeurs.
0: Effectivement, en regardant un peu plus près.
2: C'est ça, c'est
0: non, non, non, c'est une étude qui a été faite là-dessus. Il y a vraiment un truc dans la soupe à la tomate.
1: Bah, c'est
0: dans
1: tester, moi.
0: Bah, voilà, faut le voir. Après, mettez de la crème, hein.
1: C'est... Oui.
0: Non, ça n'empêche pas de mettre de la crème, évidemment. Et la soupe à la tomate, vous la mettez pas sur le corps.
1: Non.
0: Vous la buvez. C'est important.
1: Je vois que tu précises.
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0: Bon bah là il y a la moitié de YouTube en fait qui nous a dit bonjour. Hein. Alors je sais pas si vous êtes au courant mais hier Squeezie, Léna Situation et Noxtag ont annoncé la sortie de leur nouvelle boisson.
1: Oui.
0: Ciao Energy. Et c'est pas tout. McFly et Carlito on en avait parlé, ils ont sorti leurs chips, dont des chips goût jambon beurre, couscous merguez et fraise chantilly.
1: J'ai vu la vidéo moi où ils étaient où ils faisaient tous les chips eux-mêmes et tout et j'étais jalouse parce qu'ils ont un palais mais incroyable alors moi que j'ai un palais de Doberman je pourrais pas créer des chips.
0: Oh.
1: Ouais, je suis jalouse.
0: T'as un palais de Doberman.
1: Bah oui.
0: Est-ce que tu peux juste décaler du lampadaire, t'es en train de faire pipi dessus? Quelques infos. Roland Garros, c'est en ce moment.
1: Ouais.
0: Tout le monde le sait. Il n'y a plus de Français.
1: Ça y est,
0: dans le tournoi. C'est fini. C'est la dernière, c'était Diane Paris.
1: Ouais.
0: La Française a été éliminée. Il n'y a plus de Français dans la compétition.
2: Comme d'hab, les gens vont dire, ah, pas le mental, les Français.
0: Non, mais c'est vrai que c'est un peu. Enfin, chaque année, le seul Français à Roland Garros, vraiment, c'est que ça se passe en France, en fait.
1: Oui, c'est vrai.
0: Ce qui est déjà pas mal.
2: Oui,
0: ce qui est déjà pas si mal.
2: On
0: a notre tournoi à nous. Et j'aime bien, honnêtement. J'aime bien le regarder à la télé.
1: Ah ouais, mais c'est vrai. Mais toi, t'aimes bien le tennis de
0: base. Mais je regarde pas beaucoup à la télé les autres tournois. Et Roland Garros, ça m'apaise.
2: Moi, je le mets en fond. Et parfois, ça change même de match et je m'en suis pas rendu compte.
0: mais tu vois, c'est apaisant, je trouve, de regarder. Je sais pas, c'est la terre battue, c'est
2: beau.
0: Ouais, je trouve ça bien, moi. Florent, producteur.
19: Non, mais c'est vraiment un truc que tu regardes. Oui, c'est ça, en faisant quelque chose. Et ça, c'est pas un problème si tu rates 2-3 minutes, tu reviens, c'est toujours pareil. Soleil.
0: Mais non, ça change tout le temps. Il y a tout le temps, ça bouge les poings, tranquillement.
2: Puis tu dis en faisant quelque chose, globalement, c'est la sieste sur le canapé, hein, ce qu'on fait.
0: Il devrait faire Roland Garros comme Koh-Lanta, toi, une fois, toi, deux ou trois fois par an.
1: Oh non.
0: Non, pardon. Bon. Nous allons parler de quelque chose et tout le monde a une opinion là-dessus. Hmm. Nos téléphones nous écoutent-ils?
1: Ah oui.
0: Pensez-vous que nos téléphones nous écoutent, analysent ce qu'on dit et nous envoient de la pub en rapport?
1: Mais je sais que apparemment ça a été démontré. Tu nous l'avais dit que ça avait été démontré que non. Mais moi, je reste persuadé que si.
2: Ah ben, oui, si. Moi, je fais des tests régulièrement et ça me balance des trucs.
0: Alors, c'est un mythe.
2: Ouais.
0: Selon lequel le téléphone nous écoute et qui vend nos informations aux annonceurs. Selon la science, nouvelle étude encore, c'est totalement faux. Oh. Alors écoutez bien, des scientifiques ont testé Facebook, Instagram et plus de 17 000 autres applications.
1: Ok. Mmh.
0: Ils n'ont trouvé aucun cas d'application qui active le microphone de nos téléphones.
19: Mmh. Moi je pense que c'est ton étude qui est un mythe.
1: Ouais.
2: Ouais. On n'y croit pas. On y croit pas.
1: C'est faux.
0: Ok les complotistes. Je ne peux plus rien faire pour vous. Mais je suis comme vous, ah, j'ai aussi mais... eu cette impression.
1: Bah oui.
19: Mais on est d'accord. Voilà,
0: clairement, je l'ai eu. 7h22, on peut se faire un petit tour du studio. Allez, qu'est-ce que vous avez envie de partager avec nous ce matin, Nico?
2: Est-ce que vous aussi, vous galérez à piquer les olives avec un cure-dent?
0: Alors, ça dépend lesquelles.
2: Souvent, elles roulent.
0: Alors, les olives noires, non, parce qu'elles sont molles.
19: Ouais,
0: mais
19: ça va.
0: Les olives vertes, dures.
19: Putain, c'est une galère.
0: C'est compliqué parce que tu plantes le cure-dent et ça l'abîme et après tu peux plus en planter dans une deuxième.
1: Ah
2: c'est
1: ouais.
2: C'est que souvent je finis au doigt, mais c'est quand même bien huileux ce truc-là. Et c'est vrai que je trouve que t'as l'air con quand tu veux ton olive et qu'elle tourne.
1: Ça glisse un petit peu, mais après,
2: ouais,
1: une fois que t'as bien piqué, moi j'aime bien, du coup c'est satisfaisant.
0: Une fois que t'as piqué,
1: mais c'est pas évident.
0: C'est pas évident de piquer à chaque fois l'olive.
19: Mais vous piquez pas par le trou?
0: Par le trou, quoi?
1: Ah, comme une petite brochette.
0: Ah oui.
1: Oui, c'est vrai, une fois je fais ça.
2: Parfois, il n'y a pas de trou.
0: Hein. Ah, moi, je ne touche pas à l'anus de l'olive. Hein. Non, je touche pas. Ah non, pas par le trou.
19: Ah,
0: moi, c'est au milieu.
19: Ah oui, d'accord.
2: Moi, le trou, ça m'angoisse. Il y en a qui aspirent parfois. Tu sais, parfois, t'as genre un petit bout de poivron, comme ça, à l'intérieur. Et t'en as qui l'apprennent. Ils aspirent et après, ils mangent l'olive. Ça m'angoisse.
0: Parlons de ces olives fourrées.
1: J'adore. Comment elles sont faites?
2: Comment elles sont fourrées?
1: Miam, miam.
0: C'est vrai, comment ils les fourrent?
2: Putain, les olives aux amandes, ça, c'est bon.
0: Non, aux amandes. Des fois, t'as
2: des amandes. Petite amande à l'intérieur. Putain, là, tu te dis, je suis chez quelqu'un d'important ou alors il me respecte.
0: Moi, à partir du moment où ce qu'il y a dans la nourriture n'est pas un jouet Kinder, je prends pas. Lorenza, quelque chose à partager avec nous?
1: Ouais, comment vous choisissez vos médecins?
0: C'est une bonne question.
1: Bah, est-ce que c'est par bouche à oreille? Est-ce que vous êtes renseigné? Est-ce que c'est de famille? Est-ce que...
0: Alors, ça dépend. J'ai un pote qui est médecin. Donc je vais chez lui quand je peux aller chez lui. Sinon, vraiment à côté de chez moi. Et voilà.
2: Ah ouais?
1: Parce que.
0: Ouais. Moi, j'en ai un. Après, je suis dans un petit village, moi. Donc j'en ai pas mille, des médecins.
2: Alors que moi, je fais les avis Google, moi.
1: Ah, ok.
2: Moi, je regarde les derniers avis Google et les très vieux aussi pour voir s'il y a eu une évolution, comme Riva, etc.
0: Alors, en revanche, il n'y a pas longtemps. J'ai été effectivement regarder des avis, mais c'était très, c'est vraiment une recherche de niche. Je vous ai dit que je devais faire une coloscopie.
1: Oui.
2: Ah oui.
0: Et j'ai un rendez-vous avec un anesthésiste.
1: Oui.
0: Et on m'a dit, vous pouvez choisir n'importe quel anesthésiste dans la ville, vous le prenez. Dans le coin. Et j'ai été regarder les avis parce que je voulais avoir l'anesthésiste le plus empathique.
1: Ah.
0: Tu vois, d'accord. Je voulais pas très professionnel, machin, je m'en foutais.
1: Oui,
0: je veux juste très à l'écoute, très rassurant, très
1: machin. Ouais.
0: Voilà, okay. Exactement.
1: Et t'as trouvé?
0: Et j'ai trouvé. Et j'ai même dû. Le truc, c'est qu'il y avait plus qu'un seul rendez-vous de libre un jour.
1: Ah merde.
0: Et j'ai fait décaler tout un bordel pour aller la voir.
1: Ok.
0: Voilà.
1: Parce que moi, c'est en fonction de la photo sur Doctolib. Et c'est comme ça que j'ai choisi ma dentiste.
2: C'est Tinder.
1: Bah oui. Et ben elle est géniale. J'ai passé un super moment et j'ai envie que ça devienne ma pote.
0: Oui, enfin tout le monde n'est pas
2: excessif.
1: Bah non, vraiment elle était géniale. Genre j'ai eu un trop bon feeling et en fait sur sa photo, je trouvais qu'elle disait venez vous faire soigner chez moi. Tu vois sa tête, ça faisait ça. Et vraiment ça marche à chaque fois.
0: Mais t'y allais.
1: Ah oui, j'y suis allée.
0: D'accord.
1: J'ai passé un super moment.
0: Eh ben, et tu veux qu'elle devienne ta copine?
1: Bah franchement, en tout cas, c'est ma dentiste attitrée.
0: Oh, bravo.
1: Ah, oui.
0: Après, on a souvent une dentiste attitrée.
1: Je n'avais pas, et ben maintenant je suis fière de le dire, et donc
0: voilà.
1: Je vous la prête si vous voulez.
0: Moi aussi j'ai un dentiste attitré.
1: Mais est-ce qu'il est aussi sympa?
0: Ouais, il fait de la moto.
1: Ah ben voilà, mais il est dans ton club.
2: Ça te touche.
0: Alors évidemment.
1: Oui.
0: Et alors, et quand je suis allé le voir, et à la fois il m'a dit vas-y ressors, regarde ma moto, parce qu'il y avait une nouvelle moto. J'ai mal aux dents, il me dit regarde ma moto, ok d'accord.
1: Okay.
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0: On va vous réconcilier comme chaque mardi. On a Julia qui est là. Bonjour Julia.
1: Salut l'équipe.
0: Voilà, bienvenue parmi nous Julia. Tu as besoin de nous. Tu as besoin de la chanson de la réconciliation. Et c'est pour ça que tu es là. Avant tout.
1: Oui, exactement.
0: Avant tout, raconte-nous ton histoire. Quelqu'un est fâché avec toi.
1: Oui, c'est ma sœur Mathilde.
0: Qu'est-ce qui s'est passé avec Mathilde?
1: Bah écoute, elle m'avait prêté sa clim mobile. Et puis la semaine dernière, avec la canicule, elle a voulu la récupérer. Mais moi, j'avais super chaud, j'habite sous les toits. Et du coup, je l'ai ghosté toute la semaine. Et je lui ai quand même répondu dimanche matin. Et je lui ai juste dit, désolée, j'avais pas vu tes messages. Et elle m'a répondu, ok. Et depuis, j'ai plus de nouvelles.
0: Ah, c'est pas terrible ça. Hein. Ah,
1: non, c'est non. Pas terrible. Hein.
2: C'est la
1: gueule. Un peu. Ah ouais. Ouais, un peu. Hein.
0: C'est-à-dire que là, t'as pas été sympa avec ta sœur quand même.
1: Ouais, mais attends, j'habite sous les toits. Bah, je le reprécise.
0: Oui, mais on l'avait compris.
2: Sa clim et...
0: et en plus, elle t'a prêté sa clim.
2: C'est ça.
0: Toi, elle te l'a prêté. Bah, oui. Tu lui as emprunté. Oui. Et quand elle te demande de la rendre parce qu'il fait trop chaud, tu lui rends pas. Alors, ça aurait été pas plus simple de lui
1: c'est
0: dire.
1: C'est pas que je lui réponds pas. C'est pas que je lui rends pas, c'est que je lui réponds pas.
0: Oui, mais c'est la même chose.
2: C'est
0: pareil.
2: J'adore. C'est pas pareil.
0: Julien, si tu es venu ici pour te faire pardonner, ça va être compliqué. Bon. Bon, c'est normal qu'elle fasse la gueule. Hein.
2: Bah oui.
1: Ouais, je sais.
0: Ah, mais, la solution, ça aurait été simplement peut-être de partager la clim avec elle. Tu vois, de lui dire, ben.
2: Garde alternée.
0: Je te la rends. Non, mais je te la rends, mais comme moi, je suis sous les toits et que j'en peux plus, est-ce que tu peux m'accueillir deux jours, tu vois?
2: Ah, c'est cool, ça aussi, ouais.
1: Ouais, j'ai pas pensé, je t'avoue.
0: Non, mais maintenant, tiens, c'est mort, elle te le fera plus.
1: Mais
0: trop tard. Donc, tu l'as toujours la clim en plus?
1: Bah là, du coup, oui, puisqu'elle ne veut plus me donner de nouvelles. Oh. Donc, du coup, je l'ai encore à la maison.
0: Si ça se trouve, elle a dû aller en acheter une, elle a dû faire un prêt, etc. Oh là là là.
2: Oui.
0: Ah bah oui, Julia.
2: Tu te marres pas?
0: On sait pas, on sait pas où on va, là. On sait pas sur quel terrain glissant on est en train de glisser. Ouais, c'est pas ça l'expression.
2: Bon, Julia. Après, c'est des sœurs.
0: Bah oui, alors.
2: Oui, bah, elles vont se réconcilier.
0: Ah bah, j'espère qu'elles vont se réconcilier, parce que c'est le but. Déjà, tu as fait le premier pas, Julia.
2: Voilà.
0: Tu as dit, je veux me réconcilier avec ma sœur. Faut t'avouer. Julia, je te présente Florent, qui est le producteur de l'émission.
3: Salut Julien.
0: Qui est aussi qui est aussi celui qui chante le mieux dans l'émission. Et tu vas en avoir besoin de quelqu'un qui chante juste.
1: Oui.
0: Est-ce que vous avez déjà une chanson de sœur, par exemple, une chanson que vous aimez toutes les deux, ou alors vraiment une chanson qu'elle adore?
1: Ouais, elle adore Poker Face de Lady Gaga.
0: Je le fais bien, ouais. Ok, Florent va avoir 10 minutes à partir de maintenant pour écrire des paroles sur ton histoire, sur la chanson de Lady Gaga, Poker Face. Dans 10 minutes, cette chanson qu'il aura écrite, il va la chanter en direct à ta sœur, que nous allons avoir au téléphone. En tout cas, j'espère qu'on va l'avoir au téléphone.
1: J'espère aussi,
0: on va pas dire que c'est toi, sinon elle répond pas. Donc, c'est un truc de ghost. On va la voir. Dans 10 minutes, on va tout faire pour la voir. Et on va lui chanter cette chanson pour tenter de vous réconcilier, Julia.
1: Ok, super.
0: Reste avec nous. Dans 10 minutes, nous allons de tenter de réconcilier les deux sœurs chafouines.
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0: Tout de suite, on vous offre vos vacances. On va peut-être offrir les vacances de Pamela pour cet été. Bonjour Pamela.
6: Bonjour Manu, bonjour toute l'équipe.
0: J'ai 2000 euros pour toi, que tu pourras utiliser comme tu veux pour partir en vacances dans les campings Homer. Il y a plus de 400 campings en France, des 4 étoiles, des 5 étoiles. Tes vacances pour toi Pamela si tu gagnes le jeu des 5 mots ce matin.
6: Ouais, j'espère. Je croise les doigts.
0: Je trouve ça tellement stylé le prénom Pamela.
2: Ouais,
0: il est beau. Mais avoir un prénom stylé ne suffit pas. Il faut gagner aussi au jeu des 5 mots pour mériter tes vacances. Pamela, tu vas jouer ce matin et ben avec moi. On va jouer ensemble.
6: Je compte sur toi là.
0: Bah, je compte sur toi d'abord. Miroir.
6: Je mise tout sur toi, Manu.
0: Bah, je mise tout sur toi d'abord. Arrête. Pamela, on va diviser la pression tous les deux. On joue ensemble. Je te rappelle les règles. Je vais sortir le tuyau dans quelques secondes et quand je serai dehors, Lorenza va te donner 5 mots. Après chaque mot qu'elle te donne, tu lui donnes le premier qui te vient en tête. Ensuite, je reviens. Elle fait la même chose avec moi et dès qu'on a un mot en commun dans nos réponses, eh ben c'est gagné à toi les vacances. Ok?
6: Ok. Allez. Pas de pression.
2: Mais non, pas de pression. Allez, on souffle bien, Pamela.
6: J'en peux plus.
2: Mais non, ça va très bien se passer. T'inquiète pas. C'est parti pour le jeu des 5 mots. Fée.
6: Fée.
2: Ouais, une
6: clochette.
2: Fée. Délicat.
6: Doux.
2: Pompier.
6: Feu.
2: Âne.
6: Animal.
2: Et orage.
6: Pluie.
2: Tu vois, parfait. Bon, c'est parfait, plus. On va faire revenir Manu, franchement. Respire, respire, respire.
0: Ah, c'était rapide. Hein.
2: Moi, j'ai trouvé ça parfait. Très carré, quoi. Pam, pam, pam.
0: Attention.
1: On va voir. Allez.
0: Excusez-moi, je suis perturbé parce que derrière Lorenza, il y a un pigeon.
2: Oh, il y en a deux.
0: Il y en a deux.
2: Oh, les bébés.
1: Oh, c'est son pigeon, non. Il est venu le voir.
0: Est-ce que c'est un signe? Vous savez, comme dans Game of Thrones, il y a le corbeau là qui arrive.
2: Ouais. Oh, mais arrête.
0: Il a des visions, donc si ça se trouve, c'est le pigeon qui vient pour nous. Elle fait un coucou.
2: Non, pigeon,
3: un message.
0: Non, mais il y a vraiment un pigeon à côté du studio sur la rambarde. Alors, on peut
3: le rouvrir.
0: Ouais, elle veut que le pigeon arrive ici. Je pense qu'il va partir hein, quand tu veux ouvrir la fenêtre, bah, oui. Lorenza. Ben non, quoi?
2: Je les amadoue petit à petit.
0: Ah d'accord, ok. Pamela, pendant que Lorenza devient soigneur animalier, nous allons jouer ensemble. Attention, je vais tout donner pour toi. Un mot en commun suffit pour gagner tes vacances. C'est parti, on joue au jeu des 5 mots.
2: Fée.
0: Clochette.
2: Oui. Mais voilà, bingo.
0: Waouh, ça y est, c'est fait, Pamela.
1: Ah là, je suis soulagée, d'un coup là, c'est bon.
0: Putain, c'est les pigeons, ça.
2: Mais c'est sûr,
1: c'est les pigeons.
0: C'est le signe des pigeons, bien sûr. Il restait 4 mots. On en est où?
2: Allez. Délicat.
0: Délicat, tranquille.
2: Non, elle avait dit doux. Pompier.
0: Police.
2: Elle avait dit.
1: Ouais. Heureusement qu'il y a une clochette.
2: Anne,
0: cheval.
2: Elle a dit animal.
0: Oh là là.
2: Ouais, ouais. Et le dernier?
0: Quoi le dernier?
2: Orage, pardon, je pensais que j'avais trop.
3: Génial.
2: Je me dis pourquoi il me répond. Je me dis pourquoi il me répond pas.
0: Lorenza, c'est compliqué parfois. Hein. C'est-à-dire qu'il faut savoir que là, Lorenza, en fait, elle est plus dans l'émission, elle regarde les pigeons.
1: Non. Elle est avec le pigeon là.
2: Non, ça va, ça va.
1: Orage.
0: Tonnerre.
2: Ah, elle avait dit plus.
0: Oh là.
2: Oh là,
1: elle a fait clochette.
0: Ouais, mais j'avoue que j'étais un peu sorti du jeu. J'étais pas assez concentré parce que dès le premier, les pigeons, Lorenza qui regarde les pigeons, je suis plus là.
1: Ouais. Mais c'est pas grave, on a gagné. Merci, Manu.
0: Mais Pamela, c'est gagné. 2000 euros. Tu vas pouvoir utiliser comme tu veux pour partir en vacances dans les campings au mer. Tu vas te régaler. Bravo.
1: Ah, génial. Merci beaucoup. Là, je suis dans ma voiture. Je suis en train de sauter. Il y a des gens qui me regardent bizarrement.
0: Alors, on peut pas sauter dans la voiture. C'est un peu compliqué, mais en tout cas, t'es heureuse.
1: Ah, mais là, oui. Je suis en train de sauter sur place, garé sur un parking. Tout va bien.
0: Attends, il y a vraiment notre producteur.
3: Alors, je me permets aussi de dire que tout l'été, dans les campings au mer, il y a des soirées extravagantes avec plus de 100 soirées en tout.
2: Ah ouais, j'avoue, il y a des DJ qui viennent mixer.
0: Ah,
2: c'est
0: d'accord.
2: Top, c'est trop bien.
3: Ah, mais vous avez pas l'info, je vous la donne, moi.
0: Mais merci de ces infos.
3: Avec plaisir.
0: Parce que plus il y a d'infos, plus on est content.
3: Et voilà.
0: Et c'est important. Oui. Pamela, tu vas te régaler. Bravo à toi pour tes vacances.
1: Super, merci beaucoup, vraiment.
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0: Une sorte d'épreuve qui va se passer maintenant.
2: Ah oui.
0: Parce que honnêtement, c'est pas facile. Julia est toujours avec nous. Bonjour Julia, rebonjour.
7: Coucou l'équipe.
0: Comme tous les mardis, c'est la chanson de la réconciliation. On tente, on fait tout pour vous réconcilier en chanson. Et Julia nous a appelé ce matin, elle a un peu merdouillé. Sa sœur Mathilde lui avait prêté sa clim mobile. Et la semaine dernière, il y a eu la canicule. Donc sa sœur a voulu la récupérer, elle l'a appelée. Et en fait, Julia l'a ghostée. Elle n'a pas répondu du tout à ses appels. Parce qu'elle a un appart sous les toits, qu'elle avait super chaud. Et donc elle a préféré...
2: être égoïste.
0: Voilà. Que l'amour de sa sœur.
2: Ouais.
0: Ensuite, elle a répondu à la fin, évidemment. Elle a dit, désolé, j'avais pas vu tes messages. Elle a répondu, ok, et plus de nouvelles depuis. Donc, autant dire qu'elle fait clairement la gueule. Autant dire, Julia, qu'on est assez tous d'accord ici pour dire qu'elle a peut-être un peu raison.
2: Ouais.
0: Mais,
2: oui, bonne chance,
0: mais nous sommes là. Nous sommes là pour réduire les fâcheries à néant.
2: Ouais.
0: La garantie énergie, c'est zéro fâcherie. Nous allons avoir normalement Mathilde au téléphone dans quelques secondes. Elle sait qu'elle passe à la radio, mais elle sait pas pourquoi. Elle va s'en rendre compte très rapidement. Mathilde est là. Bonjour Mathilde.
8: Bonjour.
0: Bienvenue sur Énergie, Mathilde. Je crois qu'on t'a dit que t'étais sur Énergie.
8: Oui, c'est ça, mais je sais pas pourquoi.
0: Et alors, parce que ça nous fait plaisir de t'avoir, tout simplement, Mathilde.
2: On adore ta voix.
8: Aussi, plaisir partagé.
0: Je m'appelle Manu et on fait une émission tous les matins. Et on a un moment dans l'émission où on se dit qu'il faut rabibocher les gens. Parce que tu seras d'accord, Mathilde, que dans le monde, il y a trop de bordel pour qu'on se fâche entre nous.
8: Oui.
0: Bon. Ah. Je te présente Julia, que tu connais, c'est ta sœur. Voilà.
8: Coucou, Mathilde.
0: Bon, Mathilde, sache que Julia nous a appelés. Parce qu'elle sait. Elle sait qu'elle n'a pas fait quelque chose d'extraordinaire.
8: Ah,
0: mais,
8: bah oui.
0: Mais elle veut vraiment que vous vous réconciliez parce que la vie est trop courte pour se fâcher à cause d'une clim. Mathilde, j'aimerais que tu écoutes ce qui va se passer maintenant. C'est sur ta chanson préférée que tu vas écouter maintenant, que Florent, qui travaille avec nous, a écrit les paroles qui normalement vont te toucher. Dis-toi que ces paroles sont issues de votre histoire avec Julia. Maintenant, s'il te plaît. Laisse-toi aller, décontracte-toi.
8: Mm-hmm.
0: C'est ta chanson préférée, écoute bien ces paroles. Elles viennent du cœur de Julia.

0: Julia, ma Mathilde.
1: Oh, c'est
2: bravo.
1: Beau
2: oui. Bravo, bravo.
1: Oh là là, de l'amour, de l'amour. Julia, t'as entendu ces paroles?
3: Elles sont magnifiques.
1: Est-ce que tu es prête à faire un pas vers Julia pour la pardonner?
3: Alors, bien sûr, je te pardonne. Par contre, tu rends la clim de suite.
1: Ah, bah oui,
2: ça, c'est normal.
3: Je vais être prête pour la prochaine canicule.
1: Non, mais
3: écoute, ce qu'on pourrait faire, c'est faire une petite soirée igloo avec ta clim chez toi. Oui, enfin, tant que tu me la ramènes, tu peux venir. Ok,
1: oui.
3: Cool.
1: Oui. Bon, on va aller.
2: Oui, mais ça va.
1: Il y a un peu de tension.
3: Oui, mais je pardonne, mais je vais juste la récupérer.
1: Ben, c'est normal. Parce que si du coup, Julia nous rappelle dans deux semaines en disant « J'ai encore merdé », là, bon, bah, c'est non, mais...
3: Non, promis, je la rends.
1: C'est comme l'a dit Florent, vous êtes deux, la clim, faites une colocation.
2: Oui.
1: Voilà, à la prochaine chaleur. En plus, vous papoterez, vous rappellerez des souvenirs d'enfance, vous regarderez des photos. Et voilà, et vous serez au frais. Julia Mathis, je vais vous offrir à toutes les deux le mug Manu sur Énergie et le t-shirt Manu sur Énergie.
3: Merci beaucoup.
1: On vous embrasse toutes les deux et bravo Florent.
0: Bah, avec plaisir. Hein.
1: Encore une fois.
0: Pas la plus simple celle-là quand même.
1: Non, pas la plus simple, mais elle est réussie.
2: Ouais.
1: Voilà, la garantie énergie, c'est zéro fâcherie et on est là avec vous chaque jour. Et chaque jour, nous lutterons contre les gens qui se fâchent. Voilà, c'est bon. 7h54, si vous aussi vous avez envie d'avoir cette belle chanson pour vous, si vous êtes fâché avec quelqu'un, si quelqu'un est fâché contre vous, n'hésitez pas, vous nous appelez 0870 42 48 et régulièrement, la chanson de la réconciliation vous aidera.
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1: Si vous faites partie des gens qui n'ont pas eu de place pour Céline Dion, je ne sais pas si vous êtes au courant, mais c'est reparti. Céline Dion a fait une annonce hier. Elle a ajouté 10 nouveaux concerts au mois de mai 2027 et toujours à Paris La Défense Arena.
2: C'est une dinguerie. Hein.
6: J'ai vraiment une pensée pour tous ces gens qui ont acheté des places une blinde. C'est à la revente en disant putain, c'est maintenant ou jamais, j'ai mes places. Et là, bam, je remets 10 dates.
1: Ah oui, ça va être le même truc.
2: Ah, ça va être la même chose. Ça va être le même bordel.
1: Ah ouais, je pense
6: que l'attends, c'est tout.
2: Ah oui, c'est sûr.
6: Allez, on est reparti.
2: Les stories Insta en mode j'ai eu avec la file qui met vous avez les places, quoi, tu vois. Vous avez pas eu ça? Moi j'avais tous les gens qui mettaient des stories en mode c'est bon et tout, non. J'ai eu mes places.
1: Non, je suis content, j'ai filtré mon Instagram. Tu sais quoi, j'ai dit un truc, hein. On a le feed qu'on mérite. Hein.
2: Ok.
1: La vente ouvre demain, sachez-le. Tant qu'on est dans les infos de stars. Dua Lipa est mariée.
2: Oui.
6: Ouais, ça y est. Ouais.
2: J'ai vu.
1: Elle est mariée à l'acteur Callum Turner. Elle s'est mariée ce week-end à Londres. Je connais pas Callum Turner.
2: Moi non plus.
6: C'est potentiellement le prochain James Bond, je crois.
2: Oui, c'est ça. Il y a
6: des rumeurs là-dessus.
1: Ralade.
2: Ah, elle a tout gagné, mais lui aussi. Hein.
1: Ah oui,
6: les deux sont pas mal.
2: Ah ouais.
1: Ah non, mais Dua Lipa, elle est dans le.
2: Ah, elle est magnifique, attends. Elle est talentueuse, elle a l'air en plus hyper sympa. Donc vraiment.
1: Bah, elle aura des croûtes aux pieds, un truc.
2: Oh, c'est pas
6: possible. On va enquêter.
1: J'en ai marre de ces gens parfaits là, tu vois. Non, ça me rappelle à l'école, j'ai trop de mauvais souvenirs avec le mec, il avait 18 en maths et en plus il faisait du roller mieux que moi, qu'il allait se faire foutre. Pardon, excusez-moi, ça me rappelle des. J'ai eu besoin de vous parler ce matin. 8h50, où votre salaire, allez.
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1: 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Attention, faut décrocher.
7: Oui, allô.
1: Allô, bonjour, c'est Manon de Seclin dans le Nord.
7: Oui.
1: Manon, quel est le seul animateur radio qui double ton salaire?
7: Ah, c'est Manu sur Énergie.
1: Oh oui.
7: Ah, génial.
1: Eh ben oui, Manon.
7: Oui.
1: Bah, t'as tenté ta chance.
7: Oui.
1: Eh ben, t'as eu raison, parce que le résultat ce matin, c'est qu'on te double ton salaire. 1549 euros, c'est ton salaire, on va le doubler. Ça va faire 3098 euros pour toi.
7: Ah, c'est génial, génial. Merci beaucoup. Merci, génial.
1: Eh ben, c'est le but pour que tu dises waouh, c'est génial.
7: Super. Voilà, ouais, c'est super.
1: Ça va arriver très vite pour toi. Tu es secrétaire médico-social.
7: Oui, c'est ça.
1: Donc, t'es secrétaire de médecin, j'imagine.
7: Secrétaire médecin, c'est des pédopsychiatres, des psychologues, des orthophonistes, tous dans un même centre pour les enfants.
1: Ah, mais t'en as beaucoup? Tu gères beaucoup de médecins?
7: On est trois secrétaires, hein. Ils sont à peu près 17, je pense.
2: Ah ouais, quand même.
1: Wow. Ah oui, c'est du.
6: Ouais, c'est un gros centre.
7: C'est un gros centre, bah... c'est une asso, en fait.
1: Ah oui, on est sur une équipe de foot avec les remplaçants, là, quand même.
7: C'est ça.
1: C'est du boulot. Je te double ton salaire, 3 098 €, ça arrive très vite pour toi.
7: C'est vraiment génial, un grand merci à toute l'équipe, merci à vous tous.
1: On t'embrasse fort, je sens que ça te fait plaisir et c'est pour ça qu'on le fait. Tous les matins, on vous double votre salaire et ça peut vous arriver vous aussi. Vous envoyez salaire par SMS au 7-10-12, 7h05 et 8h05, deux fois par jour.
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1: Les infos aléatoires du monde, c'est parti, allez Nico.
6: Tu connais la Romieux, Manu ?
1: La quoi ?
6: La Romieux.
1: La Romieux ?
6: La Romieux, c'est un petit village dans le Gers. Et c'est un petit village qui est appelé le village des chats.
1: Alors je connais pas et j'ai pas prévu d'aller là-bas.
6: J'imagine bien. En fait, il y a beaucoup de chats là-bas, il y a énormément de sculptures de chats sur les fenêtres et il y a même des statues de chats.
1: Mais qu'est-ce qu'ils ont avec les chats? Pourquoi?
6: Bah alors en fait, historiquement, il y a toujours eu des chats dans cette ville. Et après, c'est une légende qui est un tout petit peu triste. C'est que genre au Moyen-Âge, il y a eu la famine. Et ils se sont dit, bah il faut qu'on bouffe les chats parce qu'on n'avait plus que ça à manger. Mais ce qui fait qu'il y a une fille qui a récupéré les chats chez elle pour les sauver.
2: Ah, okay.
6: Et donc on a dit, bah les chats ils sont sacrés. Et voilà, village des chats.
2: Ouf.
1: Non, parce que je suis pas fan des chats, mais je vais pas jusqu'à les bouffer quand même.
6: Heureusement.
2: Ne le faites pas.
1: Lorenza, une info.
2: C'est dans les animaux aussi. Allez. Les éléphants, ils peuvent ronronner comme les chats.
1: Ah bon, ronronner?
2: Ben oui, ils font à peu près le même bruit, c'est très grave, c'est très sourd, sauf que eux, c'est quand même, j'allais dire plus intelligent, c'est horrible, mais eux, c'est pour communiquer à distance. En fait, ça envoie des ondes dans le sol ou même dans l'air que nous, on peut pas percevoir. Et ils communiquent entre éléphants à des kilomètres, quoi.
1: Alors que les chats, ils ronronnent pour t'amadouer, pour se dire, oh, je vais le gratter, et dès que t'arrives et que tu mets ta main, ils te griffent. C'est la différence entre les chats et tous les animaux, en fait.
2: Non.
1: Voyez la Lozère qui est en France.
2: Oui.
1: Eh bien, on peut mettre 100% des habitants de Lozère dans le Stade de France. Et il resterait encore 5000 places.
2: Bon.
1: Il n'y a pas grand monde en Lozère.
2: Aux Lozériens, je ne sais pas comment on dit, mais.
1: Même eux, ils ne savent pas parce qu'ils se croisent jamais. Il y a tellement peu de monde. Donc, un antipodiste. Antipodiste, c'est une personne. Alors attention, écoutez bien, parce que vous êtes peut-être antipodiste. Un antipodiste, c'est une personne qui jongle avec ses pieds en étant couché sur le dos.
6: J'ai déjà vu ça, ouais.
2: Oui.
1: Ouais, des fois dans les cirques, t'as l'exemple. Eh ben, les gens qui arrivent à jongler avec leurs pieds couchés sur le dos sont des antipodistes.
6: Ok. Les félicite.
1: On les félicite. On les croise pas dans la rue. Hein.
2: Non plus.
1: C'est rare.
2: Ils sont peut-être en Lozère.
1: Peut-être. C'est pour ça qu'on les voit pas.
8: Salut, c'est Vincent Lagaffe. 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
1: Et le big deal, c'est toujours sur RMC Story et ça va devenir bientôt une quotidienne.
2: Oh, trop bien.
1: C'est cool. Et il est en place alors.
2: Ça marche bien.
1: Mais ça va pour la gaffe et Bill. J'ai du mal à dire la gaffe et Bill, c'est pas lui de le dire. On va tous se reconnaître là-dedans. J'ai le top 3 des objets les plus achetés par les Français et qui ne leur servent strictement à rien.
2: Ok.
1: Je parle pas de trucs qu'on a gratuits, hein, genre les sauces, les ketchup.
2: Non. Des vrais objets, quoi.
1: Des vrais objets qu'ils ont achetés. Et en fait, cet objet ne leur sert à rien. On démarre avec la coupelle dans l'entrée.
2: Ah, mais tout le monde l'a.
6: Ah, ouais. Elle sert justement, je crois.
2: Bah oui, aux clés.
6: Tu mets plein de bordel dedans.
1: Ah, pas qu'aux clés.
2: Ah non, mais tous les trois nos clés.
6: T'as des pièces. Moi, je sais que j'ai un bouchon de stylo. Je me dis qu'un jour, je vais retrouver le stylo. J'ai aussi un bouton de chemise. Mais quelle chemise?
1: Oui, bah en fait, donc ça ne te sert qu'à mettre des objets qui ne te serviront strictement à rien. C'est la coupelle, la chose qui sert à rien.
6: Ouais.
1: Les couteaux à poisson. Vous savez, les couteaux un petit peu bizarres.
2: C'est vrai.
1: Et ben alors, si vous en avez, franchement. Rappelez-vous la dernière fois où vous en avez utilisé tes couteaux à poisson.
2: J'ai l'impression que c'est juste pour faire classe, genre parce que tu vois ça qu'au resto quand tu prends une seule ou un truc comme ça. Tu
6: mais on ne sait pas comment l'utiliser.
1: Même au resto, je ne sais pas. Hein.
2: Ah ouais. C'est hyper pratique.
1: Mais alors, je comprends pas pourquoi.
2: Bah, vraiment pour la seule, tu enlèves vraiment les bouts comme ça.
6: Ah non, moi je demande préparer.
2: Hyper facilement.
1: Moi je demande qu'on me les enlève les.
6: Ah ouais.
1: Les filets.
6: C'est comme quand il y a des gambas ou des trucs comme ça, tu demandes est-ce qu'elles sont décortiquées ou pas.
2: Ah non, c'est moi les assistés là. Moi j'utilise ce super couteau à poisson et c'est vrai que c'est.
1: Ah bah tu sais quoi. Au moins, ce qui est génial, quand tu vas te marier, ton cadeau de mariage, on va t'offrir des couteaux à poisson.
6: Tu vas en avoir 250.
1: Voilà. C'est vraiment, tu vois, ta liste de mariage, je peux dire que je vais te le foirer ton mariage. Je vais appeler tous les gens personnellement, je leur dis, ce qu'elle adorerait, c'est avoir
2: des couteaux à poisson.
1: Ce serait tellement drôle que t'aies que des couteaux à poisson.
2: En vrai, je pense que je me prends un fou rire. Franchement.
1: Tu reçois mes 400 couteaux à poisson.
2: Ce serait incroyable comme prank.
1: Eh ben, c'est pas un prank, c'est la vérité, et ça va arriver.
6: Ça y est, arrive.
1: C'est mon défi, Lorenza. Attends, faut vite que tu te maries. On va trouver un truc. Et l'objet qu'on a acheté qui sert à rien, apparemment, c'est le numéro 1, loin devant tous les autres. Et c'est un classique, c'est le vélo d'appartement.
6: Ouais, t'accroches des trucs dessus.
1: Bah, à partir du moment où tu poses quelque chose sur le vélo d'appartement,
2: c'est foutu.
1: Tu fais plus un vélo d'appartement.
6: Parfois, il est même pas branché.
2: Et quelquefois, on le voit même plus.
1: Mais non.
2: Sous la main.
1: Bah, bien sûr, évidemment. Ouais. Tu poses des choses, et puis l'une sur l'autre, etc. Enfin, voilà quoi. Bah c'est un,
2: ouais, d'accord.
1: C'est un porte-manteau. Ouais. Est-ce que vous avez les objets chez vous, honnêtement, que vous ne vous servez absolument pas?
6: Oh ouais.
1: Ils sont là, vous les voyez, mais ils ne servent à rien. Florent, notre producteur.
0: Et moi, j'ai un appareil à fondu.
2: Bah, trop bien.
0: J'ai jamais eu le courage de la préparer moi-même.
1: Ah bon?
0: Ah ouais, non, jamais. Il faut mettre le fromage. Enfin, non.
1: Mais non, mais t'achètes des sachets.
2: Tout fait.
0: Ouais, mais non. En fait, je mange des fondus qu'au restaurant ou chez les autres.
2: Mais revends-le.
6: Ah, tu veux pas que ça pue chez toi?
0: Bah non, non, déjà, oui, c'est ça.
1: Ça prend de la place. Donc, si tu t'en sers pas, c'est un peu con.
0: Bah oui, mais écoute, c'est le principe. Je m'en sers pas. Il faut faire un truc.
1: En vrai, si on s'en sert pas, je veux bien récupérer les pics. Je perds toujours les pics.
0: Ah.
1: Ouais.
6: Moi je suis très chaud de l'avoir, j'ai un mousseur de lait donc je me sers pas si tu veux. On peut échanger.
1: Oh, j'ai été prums là, calme-toi.
6: Ah non, moi je prends juste l'appareil, pas les piques, c'est pas grave.
1: Ah, ok,
6: je laisse les piques.
1: Moi je prends les piques, lui il prend.
0: Mais attendez, j'y gagne quoi moi?
6: Bah, le mousseur de lait, je t'ai dit.
1: Non, tu te fais baiser toi.
2: Top.
1: Quel est l'objet qui ne vous sert absolument à rien chez vous?
2: J'ai un sac à dos pour chat et une brosse à chat. Mais on n'a pas encore le chat.
1: Putain.
2: Qu'est-ce qu'il y a?
1: Mais parce que, alors je t'explique, moi j'ai deux sacs à chien. Chez moi,
6: sac à chien.
1: Ouais,
2: oui.
1: C'est ma femme et ma fille qui avaient acheté ça parce qu'elles trouvaient ça mignon lorsqu'elles prennent le train.
6: Ah, avec le filet là.
1: Oui. Voilà, exactement. Tu vois le chien à travers.
2: C'est ça. Okay.
1: Mais j'en ai pas un, j'en ai deux.
6: Ouais.
1: D'accord. Mais on ne s'en sert
2: jamais.
1: Jamais.
2: Bah oui, voilà.
1: Parce qu'on prend pas le train avec les animaux à part une fois tous les 3 ans.
6: Et tu peux pas le recycler en sac de course ou un truc comme ça, non?
2: Moi, je l'avais utilisé comme sac pour déménager. Ah. Genre j'avais mis des trucs dedans, mais c'est la seule fois où j'ai utilisé. Voilà. Et là, il est là. Et
1: puis ça prend de la place, hein, cette connerie.
2: C'est hyper grand.
1: Ouais. Ah non, ça se plie pas, hein, les trucs. Hein.
2: Ah,
1: et j'ai oublié, j'ai un troisième, j'ai un sac à dos. Un sac à dos avec.
2: C'est ça que j'ai, mais c'est gros.
6: Attends, Lorenza, t'avais pas un sac toi avec une bulle?
2: Mais c'est presque ça, sauf que c'est un espèce de filet bulle, mais c'est ça, ouais.
6: Putain, c'était fou ça.
2: Ouais.
1: Tiens.
2: Bah, on attend le chat. On attend.
1: Moi, j'attends qu'on prenne le train avec les animaux.
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0: jusqu'à 10h, on est là.
1: Ouais, mais ouais, non, ouais.
2: T'hésites
1: comme... Non, t'as pas envie,
0: tu... Si, j'ai envie. Non, parce que j'ai en train de me dire, putain, c'est passé vite.
1: Oui, c'est vrai.
2: Bah oui.
1: Depuis 1h30.
2: Oui.
0: Depuis 6h ce matin, on a fait plus que ce qui nous reste.
1: Ouais.
0: Bah voilà. Ça me fait un petit truc au cœur.
1: Oh
2: c'est vrai, t'es sensible.
0: Bah oui, je suis pas qu'un bouffon qui saute dans la cour comme ça.
1: Non,
0: il y a un petit cœur aussi.
1: Non, on vient demain.
0: J'ai envie de dire, bah oui, mais quand même, j'ai envie de le dire. J'ai envie de parler. Parce que oui.
1: Oh là là.
0: Une fois que le rideau est fermé, il ne reste au clown que ses yeux pour pleurer.
1: Oh, c'est beau.
2: Ça ressemble à un tatouage.
0: Une fois qu'il a pleuré, le clown, qu'est-ce qu'il fait?
1: Bah, il se mouche.
0: Ouais. Avec son mouchoir.
1: Ouais. Il l'agite en disant.
2: Ça ressemble plus à un tatouage.
1: Au revoir.
0: Bah oui. Voilà. Ouais. Et ensuite, il part chez lui. Mais il se casse la gueule parce qu'il a des pompes de con.
2: Oula.
1: Oui.
2: Ah, l'histoire est pas.
1: Belle vie de merde, hein.
2: Bah, ouais. Il y a vraiment un nuage au-dessus de sa tête, quoi.
0: Le clown, oui.
1: Le clown triste, évidemment.
0: Ouais, exactement. Et c'est à ça que je pense aujourd'hui.
2: C'est vrai?
0: Ouais.
2: Putain, tout ça, parce que. On est là jusqu'à 10h.
0: Il y a le clown gay. Il y a peut-être un clown triste.
1: Bah oui, ouais. Mais on va le refaire switcher, on va le refaire sourire, le clown.
0: Bah vas-y,
1: allez, petit clown, souris.
0: Oh, l'angoisse. Oh. Wow.
1: Ça l'a cringé.
2: Oh, le clown vient de sauter.
0: Oh, la tata gênante.
1: Ouais, c'est vrai que ça faisait chantelle de soi.
0: Bon, on va écouter Alex Warren avec Fever Dream dans 3 minutes. Il y a les sondages du matin qui arrivent aussi. Avant ça, on continue à parler des objets qu'on a chez nous qui ne servent absolument à rien. Qu'est-ce que vous avez acheté et qui, fondamentalement, ne vous sert à rien? On a Jeanne qui est là. Bonjour, Jeanne.
3: Salut Manu, salut Romain.
0: Bienvenue sur Énergie Jeanne, qu'est-ce que t'as acheté et tu t'en sers pas du tout?
3: Eh ben, mon peignoir de bain.
0: Ah, pas mal.
2: Oh, en fait, ouais. Ça confort.
0: Pas mal. Non, alors ça
3: en
0: vraiment...
3: fait, je l'ai rangé parce qu'il prenait trop de place. Mmh. Et bah, depuis, j'oublie de le sortir.
0: Et, alors,
3: et en plus, je trouve qu'il est lourd et pas pratique.
0: Et ben, je suis vraiment complètement de ton avis. J'ai une fois, avec ma femme, on s'est dit, ça doit être trop délire d'avoir des peignoirs. Et en fait, comme tu dis, ça prend de la place, c'est lourd. Et puis moi, quand je sors de la douche, en fait, je me balade pas en peignoir. Après, je me sèche et j'ai.
2: Ah, ouais, tu vas direct, quoi.
0: Bah oui.
2: Alors que moi, j'aime bien le mettre et me poser sur le lit, tu vois.
0: Ah non,
2: je glandouille avec mon peignoir.
1: Ou sur le canap aussi. Moi, mon coloc, il fait ça. Il a un énorme peignoir, comme ça.
0: Les seuls moments où je peux glander en peignoir, c'est vraiment quand je suis à l'hôtel.
1: Ah,
0: et que tu
1: oui.
0: vois, genre, ouais. tu prends ta douche, que tu dois sortir, mais ton rendez-vous, il est dans 2 heures. Là, tu te mets sur le lit, tu mets la clim de l'hôtel, et ça te fait un petit vent frisqué, ce qui est très sympa dans le peignoir.
2: Mais avant, tu te regardes dans le miroir avec le peignoir, parce que c'est vrai que tu le vois plus en peignoir, tu dis, pas mal.
0: Voilà, exactement. Mais je vais pas jusqu'à le mettre chez moi. Je pensais pas qu'on allait parler
1: moi
0: autant du
1: plus,
0: peignoir ce matin.
1: Pas
2: ça. Ah, on se livre, hein.
0: Merci beaucoup, Jeanne, de nous avoir appelé.
3: Je vous en prie, bonne journée.
0: Très belle journée à toi. Qu'est-ce que vous avez chez vous? Vous l'avez acheté, mais vous en servez pas.
2: Bon, moi, j'ai un piano.
0: Ah, le piano, oui, c'est...
2: Ouais, mais c'est pas vraiment un achat, c'est celui de mes parents, qui était trop lourd à déménager quand j'ai racheté la maison de mes parents.
0: Alors, non, ça compte pas dans le sujet. Si c'est pas toi qui... Non, c'est pas toi qui l'as acheté.
2: Ah, d'accord, tu vois, ok, bah...
0: C'est... Ah non, là, parce que sinon on commence à parler des choses qu'on a...
2: Enfin, je croyais que c'était des trucs qu'on avait chez nous qui servaient à rien, mais tu sais quoi, ok, je me retire.
0: Ah non,
2: je me retire, je me laisse faire.
0: Il faut l'avoir acheté.
2: Pas de problème, ok.
1: Ah, il faut l'avoir acheté.
2: À bientôt.
0: Ah, vous en avez plus? Bah, attends, on change de sujet, alors, revenez. Ok, il faut pas l'avoir acheté, alors.
1: Enfin, moi, c'est plus ou moins un achat, dans le sens où, bah, mon appartement, il est meublé. Donc, je paye pour ce qu'il y a dans l'appart, quoi, tu vois. Et une horloge dégueulasse qui donne l'heure, qui n'est pas à l'heure. Et il n'y a pas de pile dedans. Mais on la laisse.
2: Parfait, ça.
0: Bah, tu vas pas la virer puisqu'elle n'est pas à toi.
1: Oui, mais on pourrait la mettre dans la cave.
0: Excuse-moi, là, t'es hors sujet, là. Vous avez une cave?
1: Bah oui.
0: Vous avez une cave dans votre appart?
1: Bah, dans la. Ouais. Et les souterrains, ils sont fous, on dirait Fort Boyard.
0: Putain, mais j'adorais ça.
1: C'est une folie. Ah, bah, tu viendrais où?
2: Oh, le fou, le
1: on
2: fou.
1: On dirait un marin de la cave. Fort Boyard.
0: Mais quand j'étais petit, je trouvais ça dingue de descendre à la cave parce que t'avais vraiment l'impression de vivre une aventure.
2: Bah, ça fait peur. Hein.
1: J'adore y aller, mais j'avoue que j'irai pas la nuit. Mais j'adore y aller la journée.
0: La journée, c'est la même cave. Hein,
1: bah ouais, mais ça, bon, franchement, pour un jeu de nuit, un jeu de piste machin, il faut
0: un
1: aller
0: jeu de piste
1: là.
0: Dans la cave.
1: Non, mais en vrai, c'est tellement immense qu'on pourrait.
0: Oh, putain,
1: je vous inviterai un jour à faire un jeu de piste.
2: C'est très bizarre. Cette invitation est très chelou.
1: Oui.
0: Tu peux nous inviter plutôt genre à prendre un apéro tranquille,
1: oui,
2: sur le bord en bas de chez toi.
0: On a Hakim qui est avec nous. Bonjour Hakim.
4: Salut Manu, salut l'équipe, et moi, bonjour.
0: Sois le bienvenu parmi nous. Quel est l'objet que t'as chez toi qui ne te sert absolument à rien?
4: Mon lecteur DVD.
0: Ah bah oui.
1: Ah oui.
0: Évidemment, bien sûr, le lecteur DVD. Qu'est-ce que tu veux faire avec?
2: Bah, on le garde au cas où, quoi.
0: Et est-ce que tu gardes les DVD qui vont avec?
4: Ouais, je garde les DVD qui vont avec, ouais.
0: Ouais, j'ai aussi moi des DVD dans un carton, je n'arrive pas à m'en séparer.
2: Ma mère, elle a ça aux toilettes et elle continue d'en racheter alors qu'elle la regarde pas.
1: Quoi?
0: Ah oui, alors là, c'est autre chose, là, c'est.
2: Ouais, ouais. Mais t'as toute une colonne, effectivement, de DVD avec des vieux trucs.
0: Et le vrai problème, c'est pas d'acheter des DVD, c'est de savoir où les acheter.
1: Bah ouais, on achète.
2: Ah, elle les achète en ligne, elle.
1: Ah oui.
0: T'as y a encore les sites qui vendent des DVD?
1: C'est fou, ouais, ça.
0: C'est génial.
5: Bah, à la Fnac, ils vendent toujours des DVD. Hein.
0: La Fnac, ça existe encore?
5: Ah, bien sûr.
0: Je savais pas. Merci beaucoup, Hakim, de nous avoir appelés.
4: Merci, Manu.
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0: matin, tout le monde participe. On se concentre, on y va. Mmh. Selon 67% des femmes, plus un homme vieillit, plus il l'est. Plus il est quoi, Lorenza?
1: Beau.
0: Beau. C'est pas ça.
1: Ok.
0: Florent.
2: Râleur.
0: Râleur, non. Nico.
3: C'est un truc cool ou pas cool?
0: Ouais, c'est positif.
1: Ça se voit physiquement?
0: Non, c'est pas physique.
1: Ok.
0: Alors?
4: Rigolo.
0: Rigolo, non.
2: Drôle?
0: Drôle, rigolo, non, c'est le même.
2: C'est vrai?
3: C'est vraiment la même chose, quoi.
0: Excusez-moi, j'aimerais faire une petite pause. Ah. Ça va, Florent, toi, en ce moment?
2: Écoute, ça va, hein. Je cherche des synonymes. J'aime bien ça.
0: D'accord, ok, alors. Il fallait nous le dire, tu joues au jeu des synonymes.
2: Exactement.
0: Pas au sondage du matin. Là, oui. Lorenza.
1: Il a plus d'humour? Non, je rigole, attends. Pardon. Je vais dire.
3: Ouh, qu'elle est piquante.
0: Alors, attentionnez, c'est pas loin, parce qu'en fait, selon 67% des femmes, plus un homme vieillit, plus il est romantique.
1: C'est un peu vrai, je trouve. Mais j'ai l'impression que quand vous êtes plus jeune ou quand vous trouvez ça un peu ringard, vous êtes un peu gêné d'être romantique et au fur et à mesure vous assumez d'être un gros nounours, quoi.
0: C'est un peu ça.
1: Ouais, je trouve ça très cool.
0: Ça va avec le petit bide qui grossit aussi en même temps.
1: Continuez, c'est trop bien.
3: Notre bide, c'est le romantisme.
0: C'est ouais, ça. C'est ça.
3: D'accord, ok.
0: J'ai l'impression qu'il y a un rapport de cause à effet.
1: Oui. Ouais.
0: À un moment, on commence à avoir du bide, on devient romantique.
3: Moi, j'aurais dit que c'est la bière, mais d'accord. Okay.
0: Non,
1: c'est l'amour.
0: Non, c'est pas l'amour. Non, le romantisme vient justement parce qu'on a le bide et qui tient plus, quoi. On a plus les abdos, donc bon, il faut qu'on trouve autre chose. Le romantisme. Voilà. Près de 10% des chiens ont déjà mangé ça. Ils ont déjà mangé quoi, ces 10% des chiens? Et normalement, ça se mange pas, hein. Nico.
3: Ah, donc c'est pas de la nourriture, genre d'exception, genre caviar?
0: Ah non, ça ne se mange pas.
1: C'est un jouet? Okay.
0: C'est pas un jouet, justement.
2: Un bouchon de champagne?
0: C'est pas un bouchon de champagne.
1: On a ça chez soi?
0: Oui, chez soi, mais on l'a aussi ici. On en a quasiment tous.
1: C'est un vêtement?
0: C'est une partie d'un vêtement. Une partie d'un accessoire, même, si on est précis. Nico?
3: Une soquette.
0: C'est pas une soquette, mais c'est au niveau des pieds.
1: C'est au niveau des pieds?
0: C'est au niveau des pieds.
1: Un talon de chaussure?
0: C'est pas un talon de chaussure, mais ça fait partie de la chaussure. Près de 10% des chiens ont déjà mangé ça. C'était le lacet de chaussure.
1: Wow! Ah ouais. Dangereux. Ouais, c'est vrai.
0: Bah, dangereux.
1: Tu les vois dans les films et tout.
0: Bah, même à la maison. Hein.
1: Ouais, mais moi j'en ai pas, donc
0: je te le dis. Okay. Je te le dis, non, régulièrement.
3: Ah, tu le lacet en entier?
0: Bah, pas en entier forcément, mais un bout du lacet, quoi.
3: Ah ouais, parce que sinon, quand ça ressort, c'est comme les saucisses, quoi.
0: C'est, mais on avait un chien à un moment à Saint-Bernard, et il bouffait carrément les chaussettes.
1: Ah ouais?
0: Et ensuite, alors, il les digérait pas, donc il les revomissait après.
1: Tu juges pas mon chien.
3: Ah non, mais c'est dur pour lui, quoi.
0: Oui, mais ça le gênait pas plus que ça, puisqu'il leur bouffait après des chaussettes.
1: Mais quoi? Mais c'est pas possible.
0: Oui, je me demande si mon Saint-Bernard, c'est pas lui qui est la cause de toutes les chaussettes perdues dans toute la France. Une personne sur deux dit détester ça au lit. Qu'est-ce qu'une personne sur deux déteste ça au lit? Florent, notre producteur.
2: Lire un livre?
0: C'est pas lire un livre.
1: C'est coquin?
0: Eh ben non, c'est pas coquin.
1: Ok.
0: Et désolé.
1: Dommage.
0: Nico, je sais.
3: Regarde la télé.
0: Non. Une personne sur deux dit détester ça au lit.
1: On peut le faire seul?
0: Tu peux le faire seul, absolument, ou à deux.
2: Être sur son téléphone?
0: Non, pas de rapport avec la technologie. Nico.
3: Tu le fais la nuit?
0: Non, c'est pas la nuit que tu le fais, c'est un moment précis de la journée.
1: Il faut un accessoire?
0: Ah oui, il faut des choses, oui. Nico.
3: Manger.
0: Mais c'est manger, mais plus précisément, prendre le petit déjeuner au lit.
3: Ouais, je suis contre.
2: Ouais, c'est un enfer.
1: Ah ouais, j'adore.
3: Moi, je vous avais dit, moi, que je le faisais souvent à ma femme, mais je lui apporte le plateau et je lui dis, maintenant, on va manger dans le salon.
2: C'est pour le geste.
1: Horrible.
3: Ouais, exactement. Elle est au lit, je lui apporte, je lui montre, t'as vu, je t'ai fait ça, ça, ça.
0: C'est pour le salon. En fait, c'est pour l'attirer.
3: Exactement. Je la patte.
0: C'est marrant parce que souvent, pour attirer un animal, c'est avec de la nourriture. Tu sais, quand il
3: vient voir, je mets des miettes.
0: Et ben là, c'est pareil avec sa copine. C'est incroyable.
1: Incroyable.
0: Mais quelle belle histoire. C'est fou, hein. La bouffe, on est tous pareils.
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0: Et on continue à partager nos objets qu'on a chez nous et qui ne nous servent absolument rien. Vous l'avez acheté, vous étiez content, et en fait, quand il est arrivé à la maison, vous êtes aperçu que ça servait absolument rien. 0 870 42 48. On continue à vous prendre au téléphone. Avant ça, on peut se refaire un petit tour du studio. Lorenza,
1: dans la coloc, on a un énorme bureau à l'étage. Personne ne s'en sert. Quelquefois, on pose ses cheveux dessus.
0: Mais un bureau pour écrire.
1: Pour travailler,
0: bureau...
1: normalement, mais vraiment, il est très très long. Et
0: j'ai l'impression que dans votre coloc, vous avez beaucoup de choses qui vous servent absolument pas. Il y avait un truc au plafond aussi, un lampadaire là.
1: Ah, le lustre.
0: Le lustre, ouais. Qui vous sert pas.
1: Et il est toujours là d'ailleurs, on l'a toujours pas descendu.
0: Il y a le grand bureau aussi.
1: Oui, il y a
0: une horloge qui vous sert à rien.
1: Et il y a plein de rangements partout, et c'est vide.
0: Mais oui, mais pourquoi vous...
1: Bah, je sais pas, on est bien comme ça.
0: Après,
1: pour le moment.
0: Un meublé, donc vous avez pas le choix.
1: Oui, c'est ça. Mais après, on a plein de cachettes et plein de rangements. Des fois, on se fait des jeux. Enfin, voilà.
3: Des jeux.
1: Enfin, on cache des trucs et il faut les retrouver.
3: Putain, c'est la cache, quoi. Comment ça? Genre, tu prends un objet, tu le caches et tu dis aux autres, où est-ce qu'il est, vous devez le retrouver.
1: C'est ça, on fait des chauds et froids.

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1: Plus rapidement en l'achetant, en fait. Okay. Le Merci beaucoup, Aurélien, de nous avoir appelé. Cindy est là aussi. Bonjour, Cindy.
2: Bonjour, Manu. Coucou, les wouah.
1: Bienvenue sur Énergie. Quel est l'objet que t'as chez toi? Il te sert absolument à rien.
2: Alors, moi, j'ai un distributeur automatique de savon dans la cuisine que j'ai acheté sur Internet qui a jamais marché. Et comme il est accroché au mur, ben, je peux pas le jeter, quoi.
1: Ah, t'as mis des vis?
2: Voilà.
1: Putain, ça, c'est
2: il est bien m'accroché.
1: Ça, c'est comme les porte-savons dans la douche. Tu sais pas pourquoi, tu t'es emballé. T'as dit, bah non, en fait, on va pas poser le gel douche par terre. C'est relou, on va le mettre sur un porte-savon. Donc, t'achètes le porte-savon, tu le prends, tu le montes, tu fais des trous dans le mur. Et il y en a un ou deux qui sont à côté en plus. Et ensuite, t'arrives à fixer le porte-savon et tu ne l'enlèves plus pour deux raisons. Un, tu t'es quand même galéré à le faire. Deux, si tu l'enlèves, il y a les deux trous, plus les deux trous ratés à côté,
3: ouais,
1: aussi.
3: C'est ça. Donc tu le laisses.
1: En fait, c'est plus un porte-savon, ça devient un cache-trou.
2: C'est ça, exactement. Ben t'as voilà. Bien résumé.
1: Merci beaucoup, Cindy, de nous avoir appelé.
2: Merci, gros bisous.
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0: J'ai dit, je sais que vous êtes dans cette team-là et que vous buvez du café comme personne, mais...
1: Oui, c'est vrai, le bruit quand ça casse les grains, là, quand ça moule les grains, Ah non, mais bon, faut que tu y passes, mais à la coloc.
0: Ouais, mais on a une machine à café toute simple et j'avoue que ça... Oui, je sais.
1: On vous l'offre, cette machine, on en a même deux à vous offrir. Vous nous appelez au 0870 42 48. On va jouer ensemble, comme chaque jour. Dans 5 minutes, ce sera juste après Gims. Allez, on peut se faire un petit tour du studio pour démarrer cette dernière heure d'émission. Qu'est-ce que vous avez envie de partager avec nous ce matin, Nico?
2: J'ai ma copine qui trouve que j'entends pas quand elle me parle. Du coup, ce que j'ai fait, c'est que je suis allé passer un test auditif chez un médecin.
0: Ah, c'est bien.
1: Je crois qu'il faut que j'en passe un, moi aussi.
0: Ah oui, mais à chaque fois, vous entendez rien, j'ai l'impression.
2: Eh ben, figure-toi que moi, j'ai 10 sur 10 à chaque oreille.
0: Ah !
1: Oh !
2: 10 sur 10 à chaque oreille, et le mec m'a dit, vous êtes un homme, c'est pas que vous entendez pas, c'est que vous n'écoutez pas.
0: Ah ! Très bon voilà. Médecin.
2: Sachant que je l'ai payé derrière, tu vois. Il aurait pu être sympa avec moi. Non.
1: T'as 10 sur 10 à
2: chaque
1: oreille.
2: J'ai 10 sur 10, ouais. Tu sais, il te met un casque et il te met des ultrasons et tu dois lever la main si t'entends à droite, à gauche.
1: Il t'envoie des fréquences et elles sont de plus en plus graves ou de plus en plus aiguës et on voit jusqu'où tu entends.
2: J'étais bien concentré, 10 sur 10.
0: Bah, moi aussi. Et je les appelle mes petites paraboles parce que j'ai des grandes oreilles. Mais voilà.
1: T'as pas des grandes oreilles?
0: Ah, si, je vous jure que oui.
1: Moi, j'ai les grandes oreilles.
0: Oh, bah non.
1: Moi, si je les bouge, je décolle. Donc,
2: Oh, Dembo, c'est bien.
1: Ah, oui, évidemment. En plus, j'ai le nez comme une trompe. Donc vraiment, je suis un éléphant. T'as pas des grandes oreilles, toi?
0: Si, je te jure.
2: Ah, j'ai remarqué.
1: Ah, franchement. Mais Nessé, on se voit pas comme les autres.
0: Bah,
1: nouveaux,
0: vous êtes gentil. Franchement, là, je le prends hyper bien. Je suis hyper contente.
1: T'as des toutes petites oreilles.
0: Oh, merci.
1: Je vais faire un câlin, tonton. Allez, rien du tout, ça. Tiens, elle est où ma valise? Putain, elle est dans ton oreille. Lorenza, quelque chose à partager avec nous?
0: Je suis à deux doigts de passer dans votre team, Manu et Nico.
1: Ceux qui n'écoutent pas?
0: Non. Alors, non. Mais en fait, j'ai envie de passer à la brosse à dents électrique.
1: Mais évidemment.
2: C'est un bonheur.
0: Ouais, mais. Je sais pas, convainquez-moi.
1: Convainquez-moi, on n'est pas les.
0: Non, mais
1: et pourquoi t'as envie d'y passer?
0: Mais parce que je suis passée chez Darty l'autre jour, parce que j'aime bien me balader chez Darty, et je les ai vus. Je les ai vus et je me suis dit, est-ce que je passerai pas le pas? J'en ai jamais eu.
1: Allez, franchement, c'est génial.
2: Ça fait 20 ans que ça existe.
0: Mais j'ai l'impression que j'ai l'impression que ça brosse pas les dents aussi bien parce que moi je brosse.
1: Mais là, déjà, tu fais une erreur. Tu fais le geste.
0: Oui.
1: T'as plus à faire le geste de tourner. Parce que c'est la brosse à dents elle-même qui tourne. Donc tu la places, tu la mets comme ça, t'as juste à appuyer et elle fait le job.
2: Je trouve que les dents, elles sont plus blanches, moi, avec une brosse à dents électrique.
0: C'est vrai?
1: Je sais pas. Mais en tout cas, c'est pour les flemmards, c'est génial.
0: C'est pas chiant. Genre, tu t'attends comme ça, je fais dedans.
1: Alors justement, t'es comme ça, franchement, tu peux même scroller sur ton téléphone en même temps. Alors le problème, c'est que quand tu scrolles et que tu te brosses les dents avec la brosse à dents électrique, tu fais plus gaffe, à un moment ça bave. Dans ça, faut faire gaffe.
2: T'es un chien.
0: Mais ça coûte cher, hein.
1: Ça dépend lesquels.
2: Ça dépend, il y en a 20.
1: Puis après, tu vois, mais ça te dure des années, hein.
0: Ouais, ok, ouais.
1: T'as juste la tête à changer et tout. Ah non, bien sûr.
0: Bon,
1: si tu veux commencer pas cher, achète que les têtes.
2: Et frotte.
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0: nous. Bonjour à tous les deux.
1: Salut Manu, salut les Wawa.
0: Soyez les bienvenus sur Énergie. On va jouer ce matin, vous deux, plus une autre personne de l'équipe, parce qu'on va jouer ce matin au jeu des trois as. On fait tourner tous les jeux, tous les jours, on change de jeu. Et aujourd'hui, c'est le jeu des trois as, c'est vraiment un jeu d'équipe. Peut-être le plus jeu d'équipe de tous les jeux qu'on a. Pierre, Pauline, vous êtes les deux premiers as du jour. Le troisième as, pour compléter l'équipe, sera Nico ce matin.
2: Ça marche.
0: Voici les règles de ce jeu. Je vais vous poser la même question. Si vous me donnez tous les trois la bonne réponse, c'est gagné. Si l'un d'entre vous se trompe, c'est perdu. Et on remballe les machines à café. Parce que je vous le rappelle, Pierre et Pauline, pour chacun d'entre vous ce matin, une machine à café broyeur de Longhi Magnifica pour faire votre café avec les grains. On peut même faire deux cafés en même temps, ok? On peut même faire des cappuccinos avec.
3: Oh, miam.
0: Mais oui, on la veut évidemment cette machine. Oui. Pierre, Pauline, il va falloir être bon, il va falloir jouer en équipe. Évidemment, vous n'entendez pas les réponses des autres. Nico va sortir du studio.
4: Ouais, tout de suite.
0: Pauline, je vais te mettre hors antenne et on va démarrer le jeu avec Pierre.
5: Ok.
0: Pierre, t'es prêt?
5: Oui, c'est bon.
0: Bonne chance, c'est parti. Voici la question du jour. Chez DC Comics, il existe un super-héros qui a le pouvoir d'une éponge. Vrai ou faux?
5: Vrai.
0: Tu dis que c'est vrai, Pierre. Eh ben, je garde ta réponse. Tu pars en antenne, je vais récupérer Pauline à qui je vais poser la même question. Voici la question du jour, Pauline.
1: Oui.
0: Chez DC Comics, il existe un super-héros qui a le pouvoir d'une éponge. Vrai ou faux?
1: Faux.
0: C'est ta réponse, Pauline, c'est faux. Et on va récupérer Pierre et je vais vous annoncer à tous les deux que vous n'avez pas donné la même réponse.
5: Ok.
0: Attention, vous allez pouvoir vous rattraper, mais ça va aller très très vite. Vous avez 10 secondes pour vous mettre d'accord. Au gong, je garde la dernière réponse que vous aurez donnée.
1: Ok. Et la question de toi, je te suis. Ah, moi,
5: non, moi, j'ai aucune idée. Vas-y, je te suis.
0: Au gong, c'est Pierre qui a dit « je te suis » et Pauline avait dit que c'était faux, c'est ça, hein?
1: Oui, oui.
0: Ok. Ouais, on garde ça et on va faire maintenant revenir Nico. Je vais lui poser la même question. S'il donne la même réponse que vous, si c'est la bonne, eh ben c'est gagné.
2: Yes.
0: Nico est de retour, ça a été un peu long parce que Pierre et Pauline n'étaient pas d'accord au départ.
2: D'accord.
0: Mais maintenant, ils sont d'accord.
2: Tant mieux.
0: Voici la question. Chez DC Comics, il existe un super-héros qui a le pouvoir d'une éponge. Vrai ou faux?
2: J'y connais rien. J'ai envie de te dire, et pouvoir d'éponge, c'est nul. J'ai envie de te dire faux.
0: Ok.
2: Mais j'y connais rien.
0: Tu dis que c'est faux?
2: Ouais.
0: Pauline et Pierre, après avoir pataugé un petit peu, se sont mis d'accord pour dire aussi que c'était faux.
2: Ah.
0: Si c'est la bonne réponse, c'est gagné. Voici la bonne réponse. Chez DC Comics, il existe un super-héros qui a le pouvoir d'une éponge, pardon. C'est vrai.
2: Ah mince.
0: Il s'appelle Zip. Il s'appelle Zip. C'est l'éponge vivante. C'est un personnage qui fait partie de la Hero Hotline. Et la Hero Hotline, c'est comme une hotline de super-héros. C'est un groupe de héros qui ont des pouvoirs un peu divers et qui sont prêts à passer à l'action lorsque Superman et Batman sont pas disponibles.
2: C'est drôle.
0: Et le héros Zip a toutes les capacités d'une éponge, mais à taille humaine. C'est-à-dire qu'il peut nettoyer, il peut absorber de l'eau.
2: C'est
0: voilà.
2: Mal.
0: Ah, oh, c'est nul.
2: C'est nul.
0: Bah, quand t'as plus Batman et que t'as plus Superman, faut qu'il y ait des gens qui viennent.
3: Bah, bien sûr. Hein.
0: Ouais. C'est le principe de la hotline.
2: C'est Zip.
0: Pierre, Pauline, vous avez appris un truc, mais je suis désolé, c'est pas gagné pour cette fois-ci.
1: C'est pas grave.
0: On vous souhaite une belle journée et raccrochez pas, je vais vous offrir à tous les deux le mug Manu sur Énergie.
1: Merci. Bonne journée.
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0: C'est quand même la classe d'avoir un jingle de Marquinhos, quoi.
3: Ouais, je l'adore.
0: Oh là là, ben, tu sais quoi, on va remettre des jingles de lui tous les jours pour se rappeler la Ligue des Champions. On en profite encore un peu. On est bien.
3: Allez, Paris!
0: Chaude comme la braise!

0: Florent, le producteur de l'émission, il nous propose un jeu à chaque fois, tous les jours. Ça change, on est bien, on aime bien. On aime bien parce qu'en plus, ils sont assez simples les questions. Non, mais c'est vrai, on perd rarement.
1: Finalement, on gagne. Ouais, du coup, ça booste notre ego.
0: En fait, pour être très honnête, je crois que le jeu est nul, mais on est content.
2: Je m'adapte au niveau
1: aussi.
2: Hein.
1: Super.
0: Il y a Lorenza qui a un nouveau top 3 à nous proposer ce matin.
1: Oui, j'ai fait un top 3 des choses qui m'écœurent.
0: Ok.
1: Ouais, qui m'écœure le plus.
0: D'accord.
1: Je pense que vous allez être d'accord. Le liquide de la mozzarella.
0: Ça m'écœure pas.
1: Ah bon?
0: Non, parce que la mozzarella, elle est dans ce liquide.
1: Ah,
0: et je sais que ce liquide fait que la mozzarella soit bonne. Mais effectivement, on le boit pas. Hein.
1: Non, mais même le petit liquide, que ce soit pour la feta, la mozza et tout, ça me dégoûte.
0: Et non, parce que ouais, justement, en plus, le fait de couper le plastique et que le liquide sorte pour la mozzarella, il y a un truc un peu, je sais pas, viking, quoi. Je suis un bonhomme.
1: Après, moi, ça peut pas toucher mes doigts. Je déteste, ça me dégoûte.
0: Ça peut pas toucher tes doigts?
1: Ah non, je déteste ça.
0: Et tu fais comment?
1: Bah, je sais que ça touche pas, ou je demande à quelqu'un de le faire à ma place.
0: Ok, liquide de la mozzarella.
1: Il y a m'asseoir sur une chaise qui est chaude.
0: Ah, je suis d'accord.
1: Ah, merci.
0: Ça, c'est vraiment dégueulasse.
1: En fait, t'as l'impression que tu fais un.
0: Oui,
1: un cul à cul, quoi.
0: Oui, c'est ça.
1: Mais je déteste.
0: Mais vraiment, cette sensation, et t'es obligé de le faire remarquer. Enfin, moi.
1: Ouais, t'es là, la chaise.
0: T'as le cul chaud, hein.
1: Ouais, exactement.
0: Et t'as des personnes qui s'en foutent, tu fais ouais, j'ai. Ouais, mais c'est pas. Non, en plus, quand c'est quelqu'un que tu connais pas vraiment, c'est encore pire. Salle d'attente de médecin.
1: Horrible, c'est horrible.
0: Oh là là, pourquoi venez me voir? Parce que je me suis assis le cul chaud sur une chaise.
1: Mais même les transports en commun. Je m'assieds, je suis là. Allez, super.
0: Alors, c'est dur. Florent?
2: Mais sur les toilettes, c'est cool.
0: Oh ah non!
2: Bah, c'est qui ça? Dégueu, mec. Mais attends, la cuvette, dès que tu t'assois, c'est hyper froid.
0: Mais
2: et là, dès que c'est chaud, tu fais.
3: Oh
2: là,
3: mais l'étape d'après, c'est t'asseoir sur le gars, directement. Ah non. T'es chelou, toi.
1: Mais t'es malade.
0: Ah non, non, tu peux pas aimer ça, c'est pas possible.
2: Bah si, attends, c'est hyper bien. C'est toujours gelé, la cuvette.
0: Mais non, mais c'est gelé parce qu'elle est fraîche.
3: Putain.
0: Mais, mais en plus, là, on parle pas, excuse-moi, dans les transports en commun, t'as ton pantalon.
1: Oui, là, c'est cul.
0: Là, c'est ton cul, quoi.
2: Oui, mais c'est chaud, c'est bien, c'est agréable.
1: Moi, ça me dégoûte.
0: Est-ce que tu viendrais cul nu te coller contre mon cul nu?
2: Non, là c'est dégueulasse.
0: Eh ben, c'est la même chose.
2: Non,
1: cette question
2: mais
1: si. Est folle.
3: Je suis pas sûr que ce soit très approprié au travail.
0: Mais non, mais c'est pour ça. J'essaie de le faire réagir pour les faire.
1: J'entends,
3: il faut le secouer.
1: Non, mais il a l'air. Non, mais il change pas d'avis. Ah, il a l'air là-dedans.
3: Il a perdu toute lucidité, quoi.
0: Ah oui, complètement.
1: Même des inconnus?
2: Bah oui!
1: Ah là là!
3: Dans les transports en commun, tu mets ta main sur la main de l'autre ou pas? Comme elle est chaude.
0: Non, les toilettes, tu peux pas faire ça.
1: Oh là là!
2: De toute façon, si c'est chaud, tu vas pas te relever et partir. Je suis désolé.
0: T'attends que ça refroidisse.
2: Achetez-vous une cuvette.
0: Si je pouvais.
1: Une cuvette perso serait géniale.
0: Mais ouais, hop, tu la déplies comme ça,
1: c'est
0: ta cuvette.
3: Putain, il devrait faire ça.
0: Non, parce que ma cuvette touchera la cuvette d'en dessous, ça marchera pas. Non.
1: Oh là là, c'est fou.
0: Oh là là, t'avais un top 3, c'était le deuxième, ça?
1: Ouais, le dernier, c'est les morceaux gluants du blanc d'œuf.
0: Bah quoi?
1: Ah, ça me dégoûte.
0: Bah, c'est le blanc d'œuf, il est gluant de base,
2: c'est le concept.
1: Non, qui reste attaché au. Ah, ça me. Ah, je peux pas.
0: Mais expliquez, je comprends pas.
1: En fait, c'est pas le blanc d'œuf spécialement, c'est vraiment le petit bout de blanc d'œuf qui colle au jaune là. Tu sais,
0: c'est le cordon ombilical,
1: je crois.
0: Une fois que c'est cuit,
1: juste avant, quand tu le casses là.
0: Le cordon ombilical, il n'y a pas de cordon ombilical dans
1: l'œuf. Je sais pas ce que c'est, mais c'est dégueu. Je sais pas.
2: Tu sais, quand tu sépares les blancs des jaunes et que t'as un petit filet qui reste collé au jaune.
0: Oui, mais c'est du blanc ça.
3: Bah oui, c'est normal.
1: Non, mais il est plus dur que tout le reste du blanc et il veut pas partir.
2: Ouais, ah bon? Je suis d'accord.
1: Il est tout glu comme ça. Ça me
3: dégoûte. L'autre, il dit je suis d'accord, en deux secondes, il va dire moi j'adore m'asseoir dessus.
0: Et si je te fais de la mozzarella au blanc d'œuf, tu vas aimer.
1: Ah là là là, dans une cata.
0: Quels sont les trucs qui vous dégoûtent le plus au monde? Putain, on va se régaler pour cette fin d'émission. C'est quoi, en la posant, je regrette déjà cette question. Quelles sont les choses qui vous dégoûtent le plus?
1: Génial.
0: 0-870-42-48.
3: C'est souvent compris que Florent, il n'y avait pas grand chose.
0: Alors toi, tu feras ce qui te plaît le plus au monde. Ça pourrait nous dégoûter. C'est souvent des petits liquides. Ouais. J'ai remarqué, j'ai l'impression.
1: C'est vrai.
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0: C'est le moment de la récré.
1: Ah oui.
0: C'est le moment du jeu de Florent, le producteur de notre émission, qui tous les jours nous propose un jeu. Et il y a Nadège qui est là. Bonjour Nadège.
4: Salut Manu, salut les ouin-ouin.
0: On va jouer tous ensemble. Attention, on ne sait pas de quoi il s'agit. On ne sait pas dans quoi ça va partir. Et chaque jour, c'est une surprise renouvelée.
2: Et aujourd'hui, en Argentine, c'est la journée nationale du chien. Et du coup, histoire d'innover, j'ai fait un quiz sur les chiens.
0: Évidemment, bien sûr, c'est logique.
2: Okay. Mais on va quand même apprendre des petites choses.
0: Mais ce qui est le plus stupéfiant, c'est comment t'en arrives à aller voir en Argentine la journée nationale, tu vois, c'est ça qui est intéressant.
2: Eh bien, j'ai fouillé, et pas grand-chose aujourd'hui.
0: Oui, c'est ça.
2: J'ai gratté où je pouvais.
0: Très bien.
2: Du coup, on va commencer par Nadège.
0: D'accord, c'est les questions sur les chiens.
2: Exactement, questions sur les chiens, c'est varié.
0: Allez.
2: Nadège, que font les chiens avant de faire popo? Est-ce qu'ils tournent en rond pour aplatir l'herbe? Est-ce qu'ils cherchent l'endroit le plus humide du gazon? Ou est-ce qu'ils s'alignent sur l'axe nord-sud du champ magnétique terrestre?
4: La première? J'hésite entre la première et la deuxième. La première?
2: Alors,
4: ils tournent en rond, la première, c'est ça?
2: Non, en fait, il faut savoir que les chiens, avant de faire popo, ils s'alignent sur l'axe nord-sud du champ magnétique terrestre.
0: C'est incroyable.
1: Quoi?
2: Ouais. Bah ouais. En fait, ça leur apporte un confort ou un repère sensoriel au moment où ils se mettent dans une position.
0: Mais attends, mais je vais.
2: De vulnérabilité.
0: Je vais vraiment regarder mes chiens.
1: Moi aussi, je vais regarder les chiens dans la rue.
3: C'est une boussole.
0: C'est un peu, ouais,
2: c'est
0: un peu
2: une boussole interne. Ah bah, attends, c'est vérifié quand même.
0: Oula.
2: Il y a des études scientifiques qui le montrent, clairement.
0: Mais comment ils savent?
1: Après, c'est une sensation, ils le ressentent,
2: c'est une sensation.
0: Donc ils ressentent quelque chose que nous on n'arrive pas à ressentir.
3: Ah ça se trouve, l'application boussole qu'on a dégagée de notre iPhone, eux ils l'ont eux. Tu vois, ils savent.
0: Ou alors ils ont un iPhone hyper discret.
3: Ah,
0: et ils ont la boussole.
4: Mais vraiment, ils ont un autre avantage, ils partagent pas la lunette de WC chaude, quoi.
1: Ah oui, c'est vrai.
0: Bien sûr. Allez, une autre question.
2: Manu, alors au vu du thème, à ton avis, quelle est la particularité de la chanson Simus des Pink Floyd?
0: Bah ça, c'est avec que des aboiements de chiens.
2: Alors il y a en effet des aboiements de chiens. En fait, il y a un chien qui chante entre guillemets dans cette chanson. En fait, pendant l'enregistrement du titre Simus, en fait, le chien du guitariste n'arrêtait pas d'aboyer et au final, bah en fait, ils ont mis ses aboiements dans la chanson. On pas fait chier sur le même.
0: Attends.
1: C'est où?
0: C'est vraiment la musique expérimentale, quoi.
2: Ouais, bah,
1: moi,
2: c'est
1: je
2: pas
1: trouve que ça le fait, en vrai. Ça fait un peu western cowboy, quoi.
0: Pour moi, j'ai l'impression d'avoir quatre potes qui sont un peu faits et qui prennent des instruments. T'as le chien derrière et qui font... Attends, on essaye pour voir. Vas-y, Bernard, joue.
2: Et Simus, c'est le nom du chien en question.
0: C'est quoi le groupe?
2: Pink Floyd.
0: Marchera pas.
2: Troisième question.
0: Ouais, troisième. Il y a un côté un peu angoissant quand même. Dans le truc.
2: Lorenza Rintintin, c'est un berger allemand qui a joué dans plus ou moins de 5 films hollywoodiens.
1: Oh, Rintintin. Allez, je vais dire plus.
2: Plus, ouais. Il a joué dans 28 films.
1: Oh.
2: Et en fait, de base, c'est un chien qui a été sauvé par un soldat américain pendant la Première Guerre mondiale. Et il a été entraîné à réaliser des cascades et tout ça. Et c'est devenu un acteur canin, comme on dit.
0: Eh bien, bravo à Rintintin.
1: Bravo Rintintin.
2: Bravo Rintintin. Nico,
3: oui.
2: Vrai ou faux, les chiens de la reine d'Angleterre mangeaient des croquettes?
3: Faux.
2: Ouais, c'est complètement faux. C'est un chef cuisinier, en fait, qui leur préparait de l'agneau, du lapin de Garenne, qu'il devait couper méticuleusement sur ordre de la reine au couteau en dés microscopiques.
1: Moi, je veux bien aboyer, hein.
0: Attends, faut tout ce qu'il y a avec, hein. Tu vas dormir dans une niche.
1: Ouais, c'est vrai.
0: Tu vas faire pipi sur les lampadaires, et puis t'auras toujours une boussole sur toi pour savoir quand faire caca et où faire caca. Donc, c'est un peu galère, quand même. Une dernière question.
2: Nadège, dans les années 80, Jacques Chirac avait un labrador, qui s'appelait Pompidou ou Ducon.
0: Jacques Chirac.
4: J'espère que c'est Pompidou et pas Ducon.
2: Eh bien, c'est Ducon.
1: C'était sûr.
2: Il a appelé ce chien en référence à Valérie Giscard d'Estaing qui l'avait trahi pendant les présidentielles. Et d'ailleurs, c'est Valérie Giscard d'Estaing qui lui a offert ce labrador pour apaiser ses tensions. Et Chirac a accepté de le prendre pour pas être impoli, mais il l'a quand même appelé Ducon pour.
0: C'est génial. Entre Pink Floyd et Giscard d'Estaing, on est d'accord qu'on est parti dans le siècle dernier le plus longtemps.
1: Incroyable.
0: Là, je vais t'offrir le mug Manu sur Énergie. Merci beaucoup de nous avoir appelés.
4: Merci, bonne journée.
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0: Et pour Manu, les Wawa et Pipi. Et on continue à parler des choses qui nous écœurent. Parce que Lorenza nous a fait un nouveau top 3. Le top 3 des choses qui l'écœurent. Il y avait le liquide de la mozzarella.
1: Ouais.
0: S'asseoir sur une chaise chaude.
1: Mm-hmm.
0: Et les morceaux gluants de blanc d'œuf.
1: Ouais, exactement. J'en ai même un dernier. Un bout d'ongle ou de pied qui n'est pas à nous.
0: Oh.
1: ça me dégoûte.
3: Oui, c'est vrai que quand tu le vois, ouais.
0: Oh la vache!
3: Voilà. Voilà, il est très gros.
0: Pourquoi tu nous fais ça?
1: Je suis désolée, mais j'avais envie de, je sais pas, qu'on se soutienne tous, quoi, dans cette horrible chose.
0: Ah, c'est pas bien.
1: Ah, ça, c'est dégueu.
0: Non, c'est pas bien. Surtout quand il te surprend ce bouddhonde et qu'il est à un endroit où t'as pas envie qu'il soit, quoi.
2: Ouais. C'est quand tu marches dessus dans la salle de bain,
1: Ça dégoûte.
0: Ouais. Mon Dieu. Quelles sont les choses qui vous dégoûtent, qui vous écœure? On a Mélinda qui est avec nous. Bonjour Mélinda.
6: Bonjour Manu, bonjour les wawas.
0: Sois la bienvenue parmi nous, on t'écoute.
6: Merci. Alors moi, ce qui me dégoûte le plus, c'est les barres de bus, toutes grasses. Quand tu mets les mains dessus, c'est vraiment dégoûtant, quoi.
0: J'avoue, mais il y a des fois, t'as pas le choix. Genre, il y a un coup de frein, t'es obligé, sinon tu vas tomber par terre.
1: Et c'est comme la place aussi, elle peut être chaude d'une main qui l'a bien serrée là juste avant, ça me dégoûte aussi ça.
0: Et là, j'ai un avantage. Je suis grand et moi je peux mettre mes mains tout en haut de la barre de bus.
1: Bonheur.
0: Et j'avoue que c'est un truc de ouais.
1: Et moi, en plus t'as moins de microbes et tout. Enfin, c'est bien ça.
0: Parce que globalement il y en a un peu partout. Okay. Mais ce petit côté quand même,
1: t'as de la chance.
0: Ouais, mais je suis là où il y a moins de gens qui ont mis leurs mains.
3: Oui, mais toi du coup quand tu fais ça, il y a une personne qui est un peu plus petite que toi et qui se retrouve au niveau de ton aisselle.
1: Ah ça c'est vrai.
0: Tu sais quoi, j'ai dit un truc. À un moment dans le bus bondé, chacun sa merde, chacun résout sa merde. Merci beaucoup Mélinda de nous avoir appelé.
6: Merci beaucoup Manu, allez-moi voir, belle journée.
0: Il est bien ce sujet, il est un peu dégueu mais il est bien. Quels sont les trucs qui vous dégoûtent le plus au monde, Nico?
3: Moi c'est quand on me sert de l'eau, c'est dans un verre où il y a eu autre chose dedans. Par exemple s'il y a eu du vin, du coca ou du jus de fruits.
1: Ça fait des petits poissons, j'appelle ça.
3: Le pire, coca c'est dégueulasse que l'eau elle est. T'as l'impression que c'est l'eau de la vaisselle là. Mais je crois que le pire c'est le jus d'orange avec pulpe. Ça, quand tu te bois ton jus d'orange et que t'as un mec qui te met de l'eau dedans, je peux crever, quoi.
0: Mais dans ces cas-là, tu rinces. Tu prends l'eau, tu rinces, tu jettes.
3: Mais parfois, il y en a qui rincent pas ou qui rincent mal. Et ce qui fait que l'eau, effectivement, elle est légèrement teintée. J'aime pas ça du tout.
2: Moi, tu vois, ça me gêne pas avec le café. Genre, je viens de boire un café, je peux mettre de l'eau dedans et boire l'eau derrière.
1: Mais toi, tu vis dans un monde à part, Flo.
3: Non, dans un monde dégueu.
1: Tu te rappelles,
0: on rappelle que Flo aime bien quand la cuvette des toilettes est chaude lorsqu'il y va.
3: Il boit son eau au café sur les chiottes.
0: ça, on sait pas. quelles sont les choses qui vous dégoûtent? On a Mira qui est là. Bonjour Mira.
7: Oui, bonjour Manu, bonjour l'équipe. Comment ça va?
0: Mais bien, Mira, on se régale là. C'est vraiment.
7: Oui, je vois ça.
0: On est content de ce petit sujet. Moi, j'aime bien.
7: C'est un régal.
0: À toi.
7: Alors, moi, c'est quand la pédale de la poubelle ne marche pas et que je dois soulever le couvercle. Qu'est-ce que c'est dégoûtant. Je dois me laver la main.
3: Moi je le fais au poignet, moi.
0: Le truc dégoûtant dans la poubelle, c'est quand t'as laissé le sac dans la poubelle un peu trop, qu'il est vraiment écrasé et que tu soulèves le sac et t'as t'as le jus.
1: Le jus au fond.
3: Florent, il va nous dire, moi je kiffe.
0: Florent, il va nous dire, moi je lèche.
2: Petit shooter.
0: Merci beaucoup, Mira, de nous avoir appelé.
7: Merci, allez, bisous.
0: Tu nous as régalé, Florent. C'est vraiment
1: parfait, ça. Ouais, mais c'est bien de faire ce genre de choses parce que comme ça, on voit vraiment le vrai des gens. Quoi.
0: On
2: voit qu'il est dégueu, quoi, en fait.
0: On sait qu'on doit garder une bonne distance avec toi.
8: Bonjour, c'est Angèle. Sur scène, avant de chanter, je pense à mes proches et un peu à Manu. Un peu plus à Manu, quand même.
0: Enfin, il paraît qu'elle pense à quelqu'un d'autre, hein. Parce que ça, elle le dit, je pense à Manu. Angèle, elle a dévoilé être en couple en ce moment.
1: Ouais.
0: Voilà.
1: Alors,
0: on sait pas qui c'est, mais on sait un truc quand même important. La personne ne parle pas un mot de français.
1: Bah après, les bilingues, ça la dérange pas, elle.
0: Bah oui, non, et c'est pas ça, c'est que j'essaie de chercher qui c'est, moi.
1: Ah ouais.
0: Tu vois, c'est-à-dire que c'est
1: quelqu'un de connu, tu penses?
0: Bah, je sais pas.
1: Star américaine? Oh là là. On mène l'enquête, en tout cas.
0: Wembanyama.
1: Je pense pas. Non.
0: Bah, je sais pas, j'essaie de trouver les stars américaines.
1: Mais il parle français, complètement.
0: Oui, mais oui, ça veut dire. Par rapport au fait qu'il soit français. Alors, je connais aucune star américaine.
2: Enquête terminée.
0: Bon, on mène l'enquête, on vous tient au courant.
1: Ouais.
0: 9h56, on n'est pas encore parti, même s'il nous reste que 4 minutes. On va en profiter de ces minutes à chaque fois. Notre dernier appel du jour aujourd'hui, c'est Jérémy. Bonjour, Jérémy.
9: Salut Manu, salut toute l'équipe.
0: Bienvenue parmi nous, Jérémy. Tu nous appelles d'où?
9: Alors, je t'appelle de Cattenière.
0: Cattenière, attention, chacun a une seconde pour essayer de deviner où est Cattenière, dans quel coin de France.
1: Plus haut que Paris.
0: Paris que pour Cattenière, ok. Nico.
3: Ah, j'aurais dit Gironde.
0: Gironde, Cattenière. Florent, notre producteur.
2: Le centre de la France.
0: Catenière, c'est un petit village du Var, moi je dis. Un petit village dans les hauteurs. Un petit village dans les hauteurs qui est connu pour sa petite place. Sa petite place où Napoléon était passé.
1: Ah bon?
0: Oui.
1: Ah bon?
0: J'en sais rien, j'essaie d'imaginer. Pour moi, Catenière. Oui, Catenière, Jérémy.
9: Alors non, pas du tout. C'est Lorenza qui se rapproche, ça se situe dans le nord.
1: Ah!
0: Ouais, mais Lorenza.
1: Ouais, un peu loin.
0: Non, mais Napoléon a dû passer quand même.
1: Ouais, c'est ça. C'est possible en vrai.
0: Ouais. Qu'est-ce que tu fais dans la vie?
9: Alors, je suis comptable.
0: Oh, bah c'est pas grave. C'est pas
1: ça
0: grave.
1: Ça arrive au meilleur.
0: Au meilleur, non, mais ça arrive.
9: C'est un beau métier.
0: Est-ce que c'est une passion?
9: Oui, c'est une passion. C'est la passion des chiffres, donc forcément.
0: Ouais. Putain, c'est fou.
1: Respect.
0: Ça. C'est incroyable. Non, mais bien sûr, respect. Ouais. Mais c'est incroyable de me dire. Je vais passer ma vie dans ce bureau à faire des comptes Excel et tout. Et t'es hyper content quand t'arrives à trouver les bons résultats?
9: Ah oui, oui. Ah oui, moi, je suis super content. Justement, trouver la petite erreur, savoir qui va pas, comment faire pour redresser la société.
1: Ça s'entend de ouf, il sourit. Ah ouais, il sourit dans sa voix quand il le dit.
0: Ouais. Non, mais là, on a un passionné.
1: Ah ouais, ouais.
0: C'est incroyable.
1: Eh ben.
0: Je suis impressionné.
1: Eh, il en faut.
0: Tu fais, genre, c'est ta passion, tu vis de ta passion.
9: Oui, c'est vraiment ma passion. Après, bon, je fais pas que ça. Je fais aussi la course à pied. Bon, là, j'ai pris depuis peu, hein, depuis un mois, je commence, hein, vu le beau temps, je commence à faire de la course à pied.
0: Ah, mais c'est normal, tu veux t'enfuir. Oui. comme tous les comptables, ouais, évidemment, bien sûr. Jérémy, je vais t'offrir le mug Manu sur énergie que tu pourras poser sur ton bureau quand tu feras de la comptabilité.
9: Eh ben, merci, c'est super gentil.
0: Il est pour toi et je te souhaite une belle journée. Merci beaucoup de nous avoir appelés. C'est avec toi qu'on lance cette journée, Jérémy.
9: Ah, merci, bonne journée à vous aussi.
0: Belle journée à toi, il est 9h58, on s'en va et on sera de retour dès demain à partir de 6h pour démarrer une nouvelle journée. Demain, ce sera mercredi, donc on peut dire que demain, c'est le week-end.
1: Bien sûr.
0: Bien évidemment. Oui. On se quitte comme chaque jour avec le titre qui va vous lancer le mood de votre journée. Katy Perry avec Kiss the Girl. Il y a un côté, on va la bouffer la journée
1: c'est
0: avec
1: vrai.
0: Ce titre. C'est pour vous maintenant, passez une belle journée. À demain sur Énergie.
10: À demain.

0: 6h04, c'est mardi, on est le 9 juin 2026 et on est de retour avec vous pour démarrer une nouvelle journée. Soyez les bienvenus, tout le monde est là, Lorenz c'est la première.
1: Ouais.
0: Nico est là aussi évidemment.
2: Et bon week-end.
0: Et vous...
2: Non.
0: On est mardi.
1: Pas encore.
2: Je tente.
0: Non, le jeudi pourquoi pas, mais le mardi c'est un peu...
2: Trop tôt, ok.
0: D'être un petit peu cavalier. Vous avez envie de nous rejoindre pour démarrer ce week-end, n'hésitez pas, vous nous appelez comme chaque jour, vous venez avec nous, notre numéro il est toujours gratuit, c'est le 0 870 42 48. Je vais vous prendre au téléphone dans 2 minutes. Pour démarrer cette émission, on va parler de second rendez-vous. On parle souvent de premier rendez-vous,
1: ouais.
0: Mais on va parler de second rendez-vous dans un instant. Mais avant, j'aimerais raconter ce qui s'est passé en studio il y a quelques minutes avant de démarrer l'émission. C'est important dans les conversations de connaître le concept et de connaître le contexte. Une phrase géniale a été prononcée. On s'est tous regardés et Lorenza nous a dit, alors attendez, c'est vrai que sortie du contexte, cette phrase est bizarre. Je peux raconter?
1: Oui, c'est rigolo.
0: Il y a un technicien ici qui travaille à Énergie,
1: oui.
0: qui est passé dans le studio, il y avait un petit truc à réparer. Et puis il dit à Lorenza, ça va les cuisses? Et Lorenza lui répond, ouais, même pas eu mal le lendemain. Et il s'en va.
1: Et on a juste rigolé, et voilà.
0: Cette phrase sortie du contexte pourrait clairement faire penser qu'effectivement,
1: oui.
0: Il y a eu un truc.
1: Mais pas du tout. C'est parce qu'on a fait la même course. Et
0: voilà.
1: Du coup, on se demandait si les courbatures, ça allait. Mais j'ai vu vos regards. C'est vrai que si on ne parle pas du contexte, ouais. Ça fait très chelou quand même sur le lieu de travail. Mais
0: en plus, très naturellement.
1: Ouais.
0: Ça va les cuisses? Et Lorenza, tout naturellement. Ouais, ça va. Il n'y a pas grand chose le lendemain.
1: Ouais, c'est ça que je dis, pas eu le mal le lendemain. Oh là là.
0: Non, ils avaient simplement fait une consensus.
1: C'est ça.
0: On va parler de second rendez-vous. Je vous l'ai dit il y a quelques secondes. J'ai trouvé ça sur Internet. On parle souvent dans l'émission des premiers rendez-vous. On suit même vos premiers rendez-vous. J'aimerais que vous nous appelez ce matin pour nous dire justement pourquoi il n'y a pas eu de second rendez-vous. Racontez une histoire qui se termine par il n'y a pas eu de deuxième rendez-vous. J'ai trouvé ça sur Internet. Je vous donne des exemples. Pendant le repas, elle a tout mangé avec ses doigts, même la salade. Il n'y a pas eu de deuxième rendez-vous.
1: Bon, après, si c'est un burger ou des nuggets, ça passe. Mais genre la salade,
0: même
1: les tomates,
0: salade
1: les légumes et tout, ouais, c'est un peu spécial.
0: C'est beaucoup, hein. La toux, là, ouais. Les petits pois, les trucs,
1: pas
0: la totale. Un autre. Pendant que nous roulions vers le restaurant, il n'a cessé de me parler de toutes les fonctionnalités de sa voiture. Il n'y a pas eu de deuxième rendez-vous.
2: Souvent, t'es fier.
1: Mais en fait, c'est souvent, tu stresses et tu veux parler de tout et n'importe quoi pour combler, pour pas qu'il y ait de blanc, en fait.
0: Mais donc, il faut que tu parles de quelque chose qui t'intéresse, même si ça n'intéresse pas la personne.
1: C'est ça.
0: Et toi, c'est la mécanique.
1: Et voilà.
0: Il n'y a pas eu de deuxième rendez-vous. Appelez-nous 0 870 42 48 et vous nous racontez une histoire qui se termine par il n'y a pas eu de deuxième rendez-vous. On a Nicolas qui est avec nous pour démarrer cette journée. Bonjour Nicolas.
3: Bonjour Manu, bonjour les Wanwas.
0: Sois le bienvenu sur Énergie. Nicolas, tu nous appelles d'où?
3: J'appelle de Reims.
0: Ah, on sera pas loin de Reims avec la tournée du bus.
3: Hein? Ah, cool.
0: Metz, Strasbourg, c'est pas loin,
1: ouais,
0: quoi.
1: C'est vrai.
3: Metz, ça fait quoi, un petit deux heures de route?
0: C'est rien en bus,
1: c'est
0: ça.
1: C'est quoi, deux heures? Allez, viens nous voir, Nico.
0: Si vous n'êtes pas au courant, je vous rappelle qu'on va faire une grande tournée en bus pour terminer la saison. On fera l'émission en direct d'un bus, tout le temps en mouvement, et on sera dans plusieurs villes, une ville par jour du 22 au 26 juin. Strasbourg le 22, on sera à Metz le 23, donc pas loin de chez Nicolas. Ensuite, on sera à Lille le mercredi. Ensuite, le jeudi, à Caen. Et on sera de retour à Paris le vendredi. Nicolas, qu'est-ce que tu fais, toi, à Reims?
3: Là, moi, je suis ouvrier viticole.
0: Ah, tu travailles dans les vignes, le vin?
3: C'est ça, le champagne.
0: Oh,
1: oui,
0: monsieur.
1: Oui, préfère préciser, mais oui. Je comprends, c'est plus classe,
0: bien sûr.
1: Tu vois.
0: Oui, il y a les gueux qui font le vin.
1: Mais moi.
0: Et puis, il y a ceux qui sont au-dessus qui font le champagne.
2: C'est la fête.
3: Voilà.
0: Mais le champagne, en fait, c'est un vin, non?
3: Oui, c'est ça. C'est un vin avec une fermentation qui va développer les bulles et qui fait que ça fait du champagne.
0: Mais c'est comme c'est un vin blanc qui a des bulles.
3: C'est ça.
0: Mais alors, est-ce qu'on peut prendre un vin blanc? On le met dans, tu sais, les machines à faire des bulles.
3: Comment ça s'appelle? Ça marchera pas, ça va faire énormément de mousse.
0: Si on le met dans un soda stream, est-ce que ça fait du champagne?
3: Non, ça va faire énormément de mousse, c'est tout ce que ça va te faire.
0: Ah merde, dommage.
2: Ouais. Ou alors, il dit ça pour pas qu'on le fasse.
1: Ouais.
2: Il a testé, il s'est dit, putain, c'est génial.
0: Tu sais quoi? Je vais le tester quand même.
2: Ah oui.
0: Parce que là, je m'étais emballé, je me dis, putain, mais je vais inventer le champagne.
2: Ah oui. Wow.
0: Mais pourquoi c'est si cher le champagne?
3: Ah, c'est le fait qu'il y ait des récoltes qui sont réglementées, que En fait, on peut pas récolter non plus tout ce qu'on a envie de récolter. C'est énormément contrôlé.
0: D'accord.
3: Et c'est ce qui fait que ça crée la rareté du produit et voilà.
0: Ah, alors okay. Qu'avant cela stream.
1: Oui, voilà.
0: Nicolas, je vais t'en faire le mug Manu sur Énergie dans lequel tu pourras boire ton café le matin et pourquoi pas du champagne.
3: Oh, trop bien.
0: Ah, on pourrait faire les coupes de champagne Manu sur Énergie.
1: Oh, trop stylé, en vrai.
0: Attends, t'es tellement stylé. Avec le caviar Manu sur Énergie.
1: Oh, plus.
0: Nicolas, je t'offre notre mug déjà, c'est pas mal. Le mug Manu sur Énergie, il arrive vite pour toi.
3: Eh ben, je te remercie Manu, passez une bonne journée à tous.
0: Toi aussi, très belle journée.
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0: Voici les sondages pour vous, on y va. Pour près de 10% d'entre nous l'ont encore, et ce depuis l'école primaire. On a quoi depuis l'école primaire, Lorenza?
1: Un doudou.
0: C'est pas un doudou. Non, Nico.
2: Ça rentre dans la poche?
0: Non, ça ne rentre pas du tout dans la poche.
3: Le cartable?
0: Florent, notre producteur, le cartable, non.
1: Notre animal de compagnie?
0: Non, mais tu te rapproches.
1: Ah.
0: Disons que c'est vivant. Donc
1: ah,
0: c'est
1: une personne. Ah,
0: c'est peut-être une personne. C'est pas un objet en tout cas, Nico.
2: Un meilleur pote?
0: Le meilleur ami.
2: Ah ouais,
0: 10% des gens ont encore leur meilleur ami qui date de l'école primaire. Nico, tu l'as toujours?
2: Ouais, le mien il s'appelle Nathan. Et on se prenait la tête une semaine sur deux quand on était à l'école primaire. Et depuis on est devenu hyper amis. Et en plus il est chef dans un resto étoilé.
0: Oh.
2: Donc on se prend beaucoup moins la tête.
0: Je peux pas le blairer, mais bon, il m'invite au resto. moi j'en ai encore. Ouais, en fait, on se voit extrêmement rarement, mais on est toujours en contact. Ah, avec ses meilleurs amis de l'école primaire. Lorenza?
1: Moi, maternelle. C'est toujours ma meilleure pote.
0: Elle
1: est pharmacienne, c'est aussi un peu pratique de temps à autre. Et... Alors, on n'habite pas dans le même pays, mais.
0: On garde que les amis pratiques, en fait, on est d'accord.
2: Ouais.
1: Non, je l'aime d'amour, évidemment.
0: Cela dit, moi, il est dans le milieu automobile et m'avait filé un coup de main pour acheter une bagnole.
1: Tu vois ce que alors, c'est?
2: Tu vas jamais filer, toi, des places de concert, tu vois, pour un événement, un truc?
0: Il m'a pas demandé.
1: Super.
0: Vous êtes en train de dire qu'on a que des amis pratiques anciens?
1: Oui, je pense.
0: Et ben c'est dégueulasse. Avant d'en acheter une paire, la personne moyenne en essaye 11. Une paire de quoi? Florent, notre producteur.
3: Pardon. Basket.
0: Basket, non. Lorenza.
1: C'est un vêtement.
0: C'est pas un vêtement.
1: Ah.
0: Non. Ah, Nico.
2: Paire de lunettes?
0: Eh ben des lunettes de soleil.
2: Ouais.
1: Oh, j'en ai acheté des nouvelles hier. C'est vrai que j'ai essayé pas mal, mais c'est beaucoup, hein.
0: Bah c'est vraiment, tu sais pas trop comment.
1: Ah là c'est.
0: Le problème n'est pas la forme des lunettes, là c'est la forme de ta tête, mais c'est ça. C'est peut-être. Bon. Ça n'existe plus que dans 77% des mariages. Qu'est-ce que c'est, Nico?
2: Les pièces montées en chou.
0: Non, ça ne se mange pas.
1: Ah. La chenille.
0: La chenille, dans 77% des mariages, c'est beaucoup.
1: Oui, mais ça se fait beaucoup trop.
3: La chorégraphie?
0: C'est pas la chorégraphie, il n'y a pas de danse là-dedans, mais c'est une tradition, on va dire. Ça n'existe plus que dans 77% des mariages.
2: C'est pas les gens qui versent les coupes de le champagne, là, c'est sur toutes les coupes, là. La montagne de coupes.
0: Ah, la montagne de coupes de champagne, non, c'est pas ça.
2: Ouais, non.
1: Est-ce que, du coup, c'est en rapport avec la mariée?
0: Complètement en rapport avec la mariée. Ça n'existe plus que dans 77% des mariages.
1: La jartelle?
0: Non, c'était pas ça, la jartelle, c'était le lancer de bouquet.
1: Ah bon?
0: Eh bah oui.
1: Qu'est-ce qu'ils font à la place?
0: Bah ils lancent des parpaings.
1: Ah bah,

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3: Hermès Sangeband, c'était la musique de la Coupe du Monde. Alors, pas celle qui va arriver, pas celle d'avant, mais celle de 1998. Les Bleus avaient gagné la Coupe du Monde.
1: Ouais.
3: Et alors, attention, l'info incroyable, c'est pour ça qu'il y a de la musique, c'est que ça va devenir une comédie musicale.
1: Ah bon?
3: Le Sacre des Bleus en 1998 va devenir une comédie musicale. Ce sera pour 2028.
1: C'est une dingue.
3: 30 ans après la victoire.
1: C'est génial, en vrai.
4: On va aller voir ça.
3: Ah, mais évidemment qu'on va aller. Je suis pas fan des comédies musicales.
1: Non, mais là.
3: Attends, c'est la Coupe du Monde, quoi. Et 1 et 2 et 3-0, ça va être un truc de dingue. Il y a des premiers rendez-vous qui se passent très bien. Et il y a des premiers rendez-vous qui se passent très mal. Et c'est eux qui nous intéressent ce matin. Vous nous racontez une histoire qui se termine par... Il n'y a pas eu de deuxième rendez-vous. 0-870-42-48, on vous prend au téléphone. Juste après, on va écouter Gims et Soleil. Allez, c'est parti. Laetitia est avec nous. Bonjour Laetitia.
5: Bonjour toute équipe.
3: Bienvenue sur Énergie Laetitia. Quelle est ton histoire qui se termine par... Et il n'y a pas eu de deuxième rendez-vous.
5: Bah écoute, j'avais rendez-vous avec un mec au restaurant et il a passé toute sa soirée sur son téléphone à envoyer des messages à ses potes. Donc bah, du coup, ça m'a saoulé, je suis partie. Donc du coup, il n'y a pas eu de deuxième rendez-vous.
1: Oh là là, le goujat.
3: Oh là là, oh.
1: Ah bah oui.
3: Eh bah, excuse-moi, tu t'es pas demandé s'il n'était pas chirurgien et qu'il donnait des conseils à quelqu'un qui était en train d'opérer quelqu'un pour lui sauver la vie?
1: Bah c'est ses collègues, bah ses potes.
3: Tu t'es pas demandé si c'était un espion qui était
1: bien
3: comme
1: sûr, oui.
3: J'essaie de trouver les trucs.
1: Ouais. Mais non, là, il y a pas d'excuses. T'as bien fait de t'être barré.
3: C'est vrai qu'un premier rendez-vous,
1: ça se fait pas.
4: Ça la fout mal.
3: Attention, Lorenza est très très premier degré sur ce
1: sujet.
3: Pardon,
1: non, mais ça se fait pas. Je trouve que un minimum de respect, même si la personne te plaît pas trop, tu vois.
3: Non, c'est, non, oui.
1: Ah oui.
3: Faut mieux abréger.
1: C'est ça.
3: Que de rester sur son téléphone.
1: Voilà.
3: Après, quand t'es sur Clash of Clans et que t'es attaqué, enfin, comprends.
1: J'aurais préféré que ce soit ça, plutôt que d'envoyer des messages à ses potes.
3: Cela dit, un premier rendez-vous, je sais pas, Laetitia, il te dit, je suis désolé, il faut que je fasse quelque chose, je suis attaqué sur Clash of Clans. Qu'est-ce que t'aurais fait?
5: De quoi?
3: Ok, voilà.
4: Voilà.
3: C'est un jeu sur téléphone.
4: Il n'y aurait pas eu de second rendez-vous.
5: Ah ouais,
4: de...
5: Encore moins.
3: Ok, c'est mort. Laisse tomber.
4: Ça se comprend.
3: Merci beaucoup, Laetitia, de nous avoir appelés. On te souhaite une belle journée. Pas de second rendez-vous. Lorenza, qui est très remontée, qui aime beaucoup ce sujet. Allez, vas-y.
1: On s'est vu sur un quai de Seine et il y avait énormément de péniches qui passaient.
3: Oui.
1: Et dès qu'on avait une conversation sérieuse, en fait, bah, ou même qu'on parlait tout court, ils regardaient les péniches et ils faisaient coucou à tout le monde sur les péniches.
3: Mais en fait, c'est mignon.
1: Alors, la première péniche, c'est mignon. La deuxième, tu te dis, bon, bah, il aime bien faire coucou aux gens. La troisième, tu te dis, peut-être il connaît quelqu'un. Mais au bout de 15 péniches, je t'avoue qu'on n'arrivait pas à avoir de conversation tellement je faisais des coucous aux péniches.
4: Ah, mince.
1: Donc, bah.
3: Et tu lui as demandé pourquoi il faisait coucou à tout le monde?
1: Bah, non, mais à un moment, j'ai dit, mais ça va et tout. Il me dit, bah, j'adore voir les gens sur les péniches. Oui, bon, bah, super, mais.
3: Ah, il est monomaniaque,
1: le mec. On en a plein qui passent devant nous, il y a un moment donné où.
3: Non, effectivement, c'est le genre de personne, tu peux le croiser autour d'un aéroport, il regarde l'avion, il fait, c'est l'Airbus 320 qui fait Paris-Lille de 14h58. Il est en retard de 25 secondes.
1: Exactement.
3: Ok, ok. Il n'y a pas eu de seconde.
1: Non, il n'y a pas eu de seconde, non.
3: Kevin est là. Bonjour, Kevin.
6: Salut Manu, salut Romain.
3: Sois le bienvenu parmi nous, Kevin. Il n'y a pas eu de second rendez-vous. On t'écoute.
6: Ben moi, elle a commencé le rendez-vous par « tu ressembles moins à tes photos ». Donc j'ai très mal pris et du coup, il n'y a plus de second rendez-vous.
3: Oula, c'est direct.
4: Oh, ah ouais, c'est dur.
3: Aïe, mais est-ce que vraiment, tu ressemblais pas du tout à tes photos ou...
6: Ah bah, ça, moi, c'est quelque chose qui me tient à cœur quand même. Quand t'arrives et que tu ressembles pas à tes photos, c'est carton rouge direct.
1: Bah si c'est la vérité, enfin...
3: Oui, je comprends pas. C'est elle qui t'a dit que tu ressemblais pas aux photos.
6: Ouais. Mais du coup, ce que j'ai fait, c'est que j'ai pris en photo, j'ai comparé aux photos qu'elle mettait aussi.
3: C'est quoi cette histoire de merde, là? Le premier rendez-vous qui arrive, regarde-toi ta photo, regarde. Et puis attends, j'ai vu là. Je prends en photo tes pieds, ils sont dégueulasses. Je comprends pourquoi tu les as pas mis en photo, tes pieds.
4: Kevin, il a fait un toi-même miroir.
3: Et tiens, regarde. Attends, si je regarde sur Google, oh là là, il y a ta mère en photo, elle est dégueulasse aussi.
1: Oh là là, l'ego, quoi.
3: Le premier rendez-vous. Merci beaucoup.
6: Il faut comprendre que dans chaque photo, il y a une situation. Un côté à la plage, un côté au restaurant, mariage.
1: Ça l'a touché, là.
4: Très premier deck sur les photos.
3: Kevin est très, très, très énervé, là. Merci beaucoup, Kevin, de nous avoir appelé.
6: Merci, bonne journée.
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3: Aujourd'hui, on est 9 juin. C'est l'anniversaire. Ben, on en parlait il y a 2-3 jours. C'est l'anniversaire de Donald, le canard.
1: Ah! Ah bon ?
3: Il a 92 ans quand même.
1: Allez, sacré pépère.
4: Ça commence à faire.
3: Voilà, on parlait de Noël parce qu'on disait qu'il avait inventé les fringues du télétravail, c'est-à-dire qu'il est habillé que en haut lui. Et en bas, il a rien, ce qui est bizarre. Et alors, il a un autre truc bizarre, Donald, si je peux me permettre, c'est sa voix.
1: Ah oui.
4: Ouais. C'est qu'on comprend rien. Ouais.
3: Mais c'est pas normal. Qu'est-ce qu'il y a, Lorenzo?
1: Ben, j'ai voulu faire un test, mais c'était un échec.
4: Mais elle a craché.
3: Il n'y a pas de problème, tu peux cracher sur la table. Okay. Non, mais c'est vrai, il parle.
1: Ouais.
3: Alors que les autres canards, Picsou.
1: Ah, il parle pas du tout comme ça.
3: Comme ça. Ah oui.
1: Et il a des problèmes, hein, Donald.
3: Mais
1: quand même.
3: Franchement, oui.
1: C'est pas...
3: ouais. Riri, Fifi, Loulou, ils parlent
1: pas
3: comme ça.
1: Ouais.
4: Je sais qu'il commence à avoir la voix de son âge, du coup.
1: Bah oui.
4: Effectivement, tu comprends pas ce qu'il dit.
1: Mais le pauvre, il subit, Donald.
3: Attends, il est à poil en bas, il parle. Non mais faites un test d'alcoolémie. Faites quelque chose. C'est une journée mondiale aujourd'hui aussi. C'est la journée mondiale. Oui bon.
1: De quoi?
3: Des archives.
1: Oui.
3: J'ai une info perso archives.
1: C'est quoi?
3: Hier, j'ai été aider mon père à vider sa cave.
1: Ok.
3: Il gardait depuis très longtemps beaucoup de trucs. Putain. Et il me dit, alors ça, non, ça on jette pas ça, parce que ça il faut le garder à vie.
1: C'est quoi?
3: Qu'est-ce qu'il faut garder à vie? Et là je regarde. C'était les papiers de banque de 1993.
1: Mais
3: ah bon?
1: Oh, c'est mon année de naissance.
3: Bah ouais.
1: 32 ans.
3: Toi, quand t'es né, il avait déjà les papiers de la banque.
4: Et je lui dis, mais ça lui sert pas.
3: Mais absolument pas.
1: Bah
3: ça
1: oui.
3: te sert à rien. Il me dit, non, il faut les garder à vie, les papiers de la banque.
1: Ah ouais?
3: Mais je lui dis, mais non.
1: Bah, pas du tout.
3: Pas du tout. Puis je lui dis, mais c'est maintenant, en plus, on n'a même plus de papier maintenant. Hein,
1: non, mais il était dessus là-dessus. Je pense qu'il te laissera pas gagner. Hein.
3: Et je lui dis, il me dit, t'es sûr? Je dis, oui, je suis sûr. Il dit, je vais vérifier. Je pense que je reviens dans 4 ans, les papiers sont
1: évidemment.
3: Durs. Chacun a sa bataille.
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3: Et c'est le moment, comme chaque jour, de vous offrir du cash. Il commence à être à l'aise, il est détendu, il est agriculteur, mais son moment chaque jour,
1: bien sûr,
3: c'est d'être avec nous au Club des Génies. On va retrouver Armand. Bonjour Armand.
1: C'est maman.
9: Bonjour Manu, bonjour les ouin-ouin.
3: Sois le bienvenu sur Énergie, Armand. Tu as déjà 400 euros au Club des Génies. Ces 400 euros, quoi qu'il arrive aujourd'hui, ils sont à toi. Mais on va pas s'arrêter en si bon chemin. En tout cas, c'est pas ce que veut Armand. Il veut continuer à monter. Il veut déjà passer la barre des 500 euros. Armand, peut-être
1: ouais,
3: pour toi aujourd'hui.
1: Mais il est pas seul, hein.
3: Et non, parce qu'en face, il y a Fiona.
10: Bonjour l'équipe, bonjour Armand.
9: Bonjour Fiona.
3: Sois la bienvenue sur Énergie, Fiona. Elle veut ses 100 premiers euros, Fiona.
1: Bah oui.
3: Évidemment.
1: Bah oui.
3: Fiona, Armand, vous allez jouer ensemble, enfin ensemble, l'un contre l'autre, au Club des Génies, je vous rappelle les règles. J'ai donc ces 100 euros pour l'un ou l'une d'entre vous. Et j'ai 3 questions, le gagnant, la gagnante sera celui ou celle qui aura 2 points. À chaque question, si vous pensez avoir la réponse, vous donnez votre prénom, vous donnez ensuite la réponse. Si elle est bonne, ça vous fait 1 point. Si elle est fausse, c'est l'autre qui prend le point. Et c'est le premier ou la première qui atteint les 2 points, qui gagne 100 euros et revient jouer avec nous demain. Bonne chance à tous les deux. C'est parti, on joue au Club des Génies. Première question. Quel célèbre peintre s'est coupé une partie de l'oreille?
10: Fiona.
3: Oh. Fiona rapide.
10: Picasso.
3: Et non.
10: Ah, c'est Guernica.
3: Non plus.
1: Non.
3: Ça, c'est un tableau.
1: Ça, c'est fou.
10: Ah oui, en plus.
3: Tu veux tenter un troisième ou...
10: Ouais, c'est Van Gogh.
3: Oui, c'est lui.
1: Ouais.
10: Voilà, j'ai confondu.
4: C'est con, au bout de la troisième.
10: Bah oui, ça met 203.
3: Non, mais c'est dommage, c'est pas le jeu de ta trois chances pour trouver la bonne réponse.
10: Ah non, je croyais.
4: Belle au taquet, Fiona, en tout cas.
3: Fiona, le point va à Armand. 1 point pour Armand, 0 point pour Fiona. On continue, deuxième question du Club des Génies. Dans Astérix, comment s'appelle le chef du village?
10: Fiona.
3: Alors c'est très bizarre parce que Fiona a parlé avant mais elle a pas dit donné son prénom.
10: Non mais je sais pas, j'ai
3: et Armand a donné son prénom. Mais en fait Fiona t'as fait Egaya. Bah Armand
10: ouais,
3: a dit Armand et
10: pas,
3: ensuite t'as dit Fiona.
10: Bah ouais,
3: donc c'est pas grave. C'est Armand, on t'écoute pour la réponse.
9: Vercingétorix.
1: Pardon, mais vous faites tous des dingueries, là.
10: Non, c'est
1: pas grave.
3: Armand, Vercingétorix est un Gaulois célèbre, mais qui a vraiment existé.
1: Oui.
3: Parce que là j'ai demandé dans Astérix, la BD.
10: C'est un bras raccourci.
3: Oui, c'est un bras raccourci.
10: Ah bon. On n'est pas réveillés ce matin, désolé Manu.
3: Alors, franchement, honnêtement, je vais dire, vous me faites ma journée tous les deux. Ça veut dire que le point va à Fiona. Un point Armand, un point Fiona. Voici la troisième question. quel pays a pour capitale Berlin?
11: Armand, il y en a.
3: Armand, on t'écoute.
9: L'Allemagne.
1: Non mais c'est le bordel là. J'ai eu peur, je me dis mais quoi?
3: Excusez-moi,
4: j'avais... je pensais que t'allais dire c'est Van Gogh.
3: Excuse-moi, j'avais pris l'habitude d'avoir des réponses absurdes. Ouais. Oui, c'est l'Allemagne, pardon. Bravo. Et le point est pour toi. Allez.
1: Bravo Armand.
10: Bravo Armand.
1: Et
3: bon, oh, ce club des génies.
4: Ah bah attends, oui. On est épuisé.
3: Pas un pour rattraper l'autre.
1: C'est ça.
3: Je m'inclus dedans. Armand, c'est une bonne réponse. Ça fait 2 points pour toi. Et les 500 euros, ça y est, ils te sont acquis, Armand.
9: Merci.
3: Fiona, tu nous as régalé.
10: Ouais, je sais. Merci.
3: Raccroche pas, je vais t'offrir le mug Manu sur Énergie. Tu nous rappelles vraiment quand tu veux, d'accord?
10: Oui, avec plaisir.
3: Gros bisous pour discuter avec nous, pour n'importe quoi. Je sens qu'avec toi, on peut rigoler, Fiona. Je pense qu'on peut passer un bon moment. On t'embrasse fort, tu nous rappelles vraiment quand tu veux.
10: Avec plaisir.
3: Gros bisous Armand, 500 euros pour toi et tu vas revenir demain pour continuer. Et là, attention, tu as dépassé la 5e participation, ça veut dire
1: qu'à
3: partir de demain, tu vas avoir un petit bonus. Dès que tu arriveras à l'antenne, ce sera tel un champion de catch qui arrive sur le ring, sur la chanson de ton choix. T'as déjà une idée ou pas encore?
9: Oui.
3: C'est quoi?
9: Patrick Tapaloff, je monte dans le train, il y avait du monde.
3: Oula.
1: Je n'ai aucune idée de ce que c'est, mais...
3: Patrick Tapaloff, c'est quoi le titre?
9: Je monte dans le train.
3: Je monte dans le train.
1: Ok.
3: Ok.
4: Et ben on reste 24 heures pour changer d'avis.
1: Mais non, mais c'est son choix.
3: Tu sais quoi? Ce club des génies aujourd'hui, du début à la fin, est surprenant.
4: Ouais.
3: Patrick Tapaloff, je monte dans le train. Et écoute, on a énergie, on est numéro 1. On va te la trouver, ta chanson.
9: Ah, super, merci.
4: J'ai l'impression qu'il veut placer son cousin qui fait de la musique.
3: Écoute, Armand, rendez-vous demain à la même heure.
9: Pas de soucis, à demain.
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3: Et ce matin, on parle pas de premier rendez-vous. On parle pas non plus de deuxième rendez-vous, parce qu'il n'y a pas eu de deuxième rendez-vous. Vous nous racontez une histoire qui se termine par « et il n'y a pas eu de deuxième rendez-vous ». Mais qu'est-ce qui s'est passé à ce premier rendez-vous pour qu'il n'y ait pas de suite? 0 870 42 48, vous nous appelez. Lorenza peut dérouler, j'ai l'impression.
1: Bah ouais, bah en fait, depuis que je suis arrivée en France, j'avoue que j'ai découvert les applis de rencontre et donc j'ai fait pas mal de premiers dates, mais il n'y en a pas souvent une deuxième.
3: Qui ont eu un deuxième. Raconte-nous-en deux.
1: Quand le garçon m'a ramené chez moi, après une soirée quand même assez sympathique, il m'a dit qu'il faisait du rap.
3: D'accord.
1: Et sauf qu'il a mis des prods et il a commencé à rapper tout le long du trajet pendant 40 minutes.
3: Ah oui.
1: Et c'était pas du tout en rythme. C'était
3: merde.
1: 40 minutes de rap éclaté.
3: Le mec, il tape à côté du bif.
1: Non, c'était un enfer. Et il me regardait droit. Tu sais, il faisait des petits regards quand il conduisait. Il appuyait sur les mots. Et là, je me suis dit, hop.
3: Lui, il était content de lui, en fait.
1: Ah t'es hyper fier. Donc, c'est ça que t'as un moment, t'es là.
3: Et lui, il disait que ça allait te conquérir avec son rap.
1: Bah, bien sûr. Et il m'a même dit, oui, ça se trouve, tu serais une petite chanceuse, t'auras même droit à ta chanson et tout. Non, merci, ça va.
3: Et donc, il déposé un autre encore.
1: Oui, pendant que j'étais en train de manger au resto avec lui, il me montrait ses photos de vacances.
3: C'est le même ou c'est un autre?
1: Non, c'est un autre.
3: C'est un autre.
1: Il montrait ses photos de vacances et d'un coup je le regarde lui pendant qu'il me montre et il avait les larmes aux yeux parce qu'en fait c'était vacances avec son ex.
3: Oh merde.
1: Et là je me suis dit allez, on va pas s'embarquer là-dedans.
4: C'est pas cicatrisé.
1: Ah là c'est plus que ça parce que vraiment le gars avait les larmes. J'ai cru qu'il allait chialer en plein milieu.
3: Mais au premier rendez-vous, c'est touchy le sujet des ex.
1: Je préfère qu'on les aborde très peu, voire pas du tout.
3: Oui.
1: Mais là, il y allait. C'est de lui-même, quoi, tu vois.
3: Il y allait. Il a pleuré.
1: Non, mais j'avais jamais vu ça.
3: Bon, il n'était pas prêt, on va dire.
1: Ah, vraiment pas. Mais moi non plus, du coup. Je t'avoue.
3: Marie est là. Bonjour, Marie.
12: Bonjour, Manu. Bonjour, les Wawins.
3: Merci d'être avec nous, Marie. Qu'est-ce qui s'est passé au premier rendez-vous qui a fait que, il n'y a pas eu de second rendez-vous?
12: Alors moi, en fait, il était fan de son bulldog, mais vraiment très, très fan. Il avait le t-shirt avec la tête de bulldog, la coque de téléphone avec une tête de bulldog. Enfin, c'était une catastrophe. Même un tatouage à l'effigie de la tête de son chien.
3: Oh merde, c'est beaucoup. Hein.
1: Oui, c'est trop.
3: Parce que, à la limite, toi, un mug avec la tête de ton chien...
1: Mimi bon.
3: Mais le tatouage, c'est...
4: Ce que Marie dit pas, c'est qu'il lui a pas fait la bise, il lui a fait une léchouille.
3: Et ensuite, il a dit, bouge pas, je vais aux toilettes, il a été pissé sur un lampadaire. Merci beaucoup, Marie, de nous avoir appelé. Il y a Rémi qui est là aussi, bonjour Rémi.
11: Salut Manu, salut Romain.
3: Bienvenue parmi nous Rémi, raconte-nous ton histoire, il n'y a pas eu de second rendez-vous.
11: Alors moi pendant tout le repas, dès que je racontais quelque chose, que je donnais mon avis, elle finissait par dire, ça c'est les hommes. Du coup, c'est impossible d'avoir une vraie conversation, il n'y a pas eu de deuxième rendez-vous.
1: Bah ça, c'est les hommes.
11: Ah, c'est toi,
3: non,
11: alors.
3: Ça va. Et effectivement, on l'a retrouvé. Elle est là avec nous ce matin. C'est Lorenza.
1: Et non, mais je taquine, évidemment.
3: Mais c'est vrai que ça peut...
1: C'est relou.
3: Là, c'est un peu castrateur, quoi.
1: Bah,
3: c'est,
1: bien sûr.
3: Un peu, hein. Qu'est-ce que tu veux répondre à ça, quoi?
1: Puis, bon, c'est pas le but, enfin, t'es censé quand même être dans la séduction et tout, si à chaque fois tu casses...
3: Peut-être qu'elle, non. Vraiment, oui. Elle avait envie d'enquiller les... En fait, elle voulait se venger d'un homme et c'est elle avait besoin de voir d'autres hommes. Mais ça, c'est les hommes, ça. Ça, c'est comme mon ex, hein. Là, t'es comme mon ex. Quoi.
1: Oh, l'horreur.
3: Merci beaucoup, Rémi, de nous avoir appelé. Belle journée à toi.
11: Merci, bonne journée à tous.
3: Ciao, il est 6h50. Shakira, pour la Coupe du Monde qui arrive. C'est dans deux jours. La France a gagné hier, je vous rappelle, contre l'Irlande du Nord. 3-0. Alors, non, 3-1. Non, 3-0. 3-1.
1: 3-1.
3: 3-1. Je sais pas, j'ai vu les résultats. Moi, je dormais hier soir. Pardon, je remets Shakira au début. Excusez-moi, elle est en train de chanter, je commence à donner des scores. Pas très correct. Pas très gentleman.
1: Mais elle va chanter, là.
3: Ouais, bon. Il n'y aurait pas eu de second rendez-vous avec moi, là, c'est...
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3: Ça me perturbait, je voulais savoir d'où venait la chanson.
1: Oui.
3: Qui avait chanté la chanson originelle? Je suis allé la chercher, j'ai vu le nom du mec, j'ai écouté, je m'en souviens plus.
1: Ah merde, mais oui, allez, mais non, c'est pas possible.
3: Mais non, c'est le genre de truc, ça te perturbe, tu dis, il faut que je sache, tu vas savoir, tu sais.
1: T'es apaisé, t'oublie. Donc t'oublies.
3: Ah, bah exactement.
4: C'est,
1: okay.
4: C'est le fameux Scott McKenzie.
3: Nico, il vient de regarder sur internet, là.
4: Peut-être. Peut-être, mais c'est vrai que j'aimais beaucoup l'original pour le coup.
3: Attends, bouge pas. Scott McKenzie.
4: Ouais, San Francisco.
3: San Francisco. Hop là, excusez-moi, je tape en même temps.
4: 1967.
1: Ah ouais?
3: San Francisco, Scott McKenzie. C'est la version originale. Bienvenue sur Nostalgie.
4: Même pas, d'ailleurs, même pas.
1: Non, je pense que ça date encore, ouais. Mais j'adore.
14: Là, ça respire, les, ça sent les États-Unis.
3: Oh, ouais. Ah, ça sent Harley, que t'as garé.
1: À fond.
3: La highway, le bitume que tu vas dévorer. Ah, le temps des hippies, le bon vieux temps des hippies. À cette époque-là, on n'avait pas tous les problèmes qu'on a aujourd'hui.
1: Ah ouais.
3: Bienvenue dans la saga du Texas. Enfin, de la Californie. Enfin, les States.
4: Et si vous nous rejoignez, ça peut être surprenant, mais vous êtes sur NRJ.
1: Oui, oui, oui. Hein.
3: Aujourd'hui, on entre cow-boys.
1: Enfin.
3: Et jusqu'à 10h, on vous raconte l'histoire des derniers cow-boys.
4: J'ai envie d'une salade d'accueil de chez Buffalo Grill.
3: Un bon burger.
1: Moi, j'ai envie de porter des Santiago.
3: Ça fait pas puer des pieds, les Santiago?
1: Bon, non, je crois pas, si.
14: Bon, probablement.
1: C'est pas des ballerines, non?
3: C'est... Non, ça, c'est pas des ballerines, ça, bah, c'est non. Sûr, c'est pas des autres choses.
1: Tous les cow-boys puent des pieds?
3: Oh, c'est quand même... Oui, c'est connu.
1: Ah, ouais, ok.
14: C'est très vite, les chaussettes, les cow-boys?
3: C'est non, une bonne question.
1: Pas, hein.
14: Non, ils avaient les soquettes, figure-toi. Non. Et ouais.
3: Et ils jouent au cricket. Allez, c'est fini pour les cow-boys.
1: Allez, oui,
3: 7h06,
1: oui.
3: On papote, on papote. Faut qu'on double votre salaire. Merci à Scott McKenzie.
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3: Tous les jours, on double votre salaire deux fois par jour. 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La première fois de la matinée, c'est maintenant. Si vous avez envoyé salaire par SMS au 7-10-12, eh ben c'est peut-être votre téléphone qui sonne. Attention.
15: Allô?
3: Allô, bonjour, c'est Brice de Thiers, en Haute-Savoie.
15: Oui.
3: Brice, quel est le seul animateur radio qui double ton salaire?
15: C'est Manu sur Énergie.
3: Eh oui.
1: Bravo, Brice.
3: C'est une belle journée pour toi, Brice, parce qu'on va te doubler ton salaire. Tu touches 1554 euros chaque mois, on va le multiplier par deux, ça va faire 3108 euros pour toi, voilà.
15: Oh, let's go.
3: Mais let's go, en plus Brice, il est bilingue. Alors, tu es agent technique à la mairie de Thiers, justement.
15: Oui, exactement, ouais.
3: C'est une grosse ville, Thiers.
16: Ouais, il y a 7-8 000 habitants.
3: Ah oui, quand même. Ah oui, on n'est pas sur un village, là. Ah non,
16: non, non. Petite ville sympa.
3: Et qu'est-ce que tu fais à la mairie de Thiers, agent technique?
16: Alors moi, je suis au niveau du forum des lacs. Donc en fait, on a deux lacs dans la ville et on a un forum qui a deux grandes salles des fêtes qui sont sur un étage. Et du coup, sur le rez-de-chaussée, on peut diviser la grande salle en trois qui nous fait quatre salles des fêtes. Et moi, du coup, ouais. Je suis chargé de faire le nettoyage, le rangement, l'entretien, la manutention et la logistique.
3: Dion Brice, quand j'ai posé ma question, je ne m'attendais pas à avoir un truc aussi précis que ça. Ah ouais.
1: C'est une dinguerie.
4: En tout cas, c'est la fiesta, hein, Thiel. Quatre salles des fêtes.
3: Non, moi, je retiens quand même qu'ils ont deux lacs, les mecs. Hein.
1: Ouais, aussi.
3: Oui, tu penses aux villages qui n'ont pas de lacs, toi, t'en as deux, quoi. C'est incroyable.
16: C'est ce qui fait toute notre originalité et notre célébrité aussi.
1: Mais tu parles bien, j'ai envie d'aller à Thiers.
3: Mais tu sais quoi, j'ai envie de me marier à Thiers à la salle des fêtes, moi. En plus, sur le rez-de-chaussée, il y a quatre espaces, tu peux diviser alors.
1: Ça fait quatre salles, hein.
3: Avec deux lacs.
16: Le duo peut en accueillir. C'est le duo peut en accueillir du monde. Hein, si
3: et on arriverait en pédalo, on serait tellement heureux serait là, sur le lac. Oh, j'ai envie d'aller à Thiers. Brice, on double ton salaire, 3108 euros, ça va vite arriver pour toi.
16: Ça fait trop plaisir, merci beaucoup.
3: Et merci à toi d'être là avec nous chaque jour. Et ça peut vous arriver vous aussi dans moins d'une heure. C'est peut-être votre téléphone qui sonnera. Vous envoyez salaire par SMS au 71012.
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3: Voici les bonnes nouvelles du jour, parce que dans le monde, il n'y a pas que des mauvaises nouvelles. Il y a des mauvaises nouvelles. Il n'y a pas que des histoires pourries, il y a aussi des belles histoires. Et on vous les raconte tous les matins. Il y a des bonnes nouvelles, c'est parti. On démarre avec Lorenza.
1: Il y a une enquête faite par Happy at Work qui révèle les deux métiers qui nous rendent le plus happy.
3: Happy at Work, c'est
1: oui.
3: quoi?
1: Bah, c'est des gens qui font des sondages pour voir la satisfaction des employés au travail.
3: C'est rigolo, Happy at Work.
1: Ouais, c'est mignon, moi je trouve.
3: Au travail.
1: Exactement.

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1: Aux États-Unis, il y a un homme qui portait un masque de Spider-Man qui a été arrêté dans l'Indiana et un homme du nom de Rambo a été arrêté en Floride. Voilà.
2: Ah oui.
1: C'est con, c'est absurde, okay. Mais moi ça m'a fait rire. C'est ça aussi une bonne nouvelle.
3: Salut, c'est Martin Veil. Un jour, Manu m'a dit « Et si tu venais dans l'émission ?» Je lui ai dit « Mais c'est pas un journaliste qu'il te faut, c'est un psychiatre, Manu. » Et un bon, hein, un très très bon.
1: Et Martin Veil, ce soir, il est sur TMC dans les reportages de Martin Veil. Alors écoutez bien, c'est une spéciale. On fait quoi si c'est la guerre ?
2: Oh, l'angoisse !
1: Oh là là, pfff. On va à la piscine.
4: On part en sifflant.
2: On éteint la télé.
1: Excusez-moi, j'ai paniqué. Je savais pas quoi faire, j'étais à la piscine. Il est 7h17. En tout cas, c'est une bonne soirée qui s'annonce. Vraiment sous le signe de la joie et de la fête.
2: Ouais.
1: Question.
2: Oui.
1: Une question.
2: Oui, oui.
1: Comment vous êtes avec les mises à jour sur vos ordinateurs et vos téléphones? Est-ce que vous les faites directement? Est-ce que dès qu'il y en a une, tout de suite vous foncez? Est-ce que vous la faites pas? Et si vous la faites pas, pourquoi? Lorenza?
2: Je sais pas, ça m'angoisse, flemme ultime.
1: Donc tu les fais pas?
2: Je les fais jamais. Genre là,
1: sur ton téléphone?
2: Et sur mon ordinateur.
1: Ah oui?
2: Oui. Bah, j'ai un petit problème avec ça. Et même l'ordinateur du travail, ça m'énerve. En fait, jusqu'au dernier moment, j'ai envie de lui dire, mais laisse-moi tranquille. Genre,
1: mais pourquoi, pourquoi tu la lances pas?
2: Je sais pas, ça met du temps, ça m'énerve.
1: D'accord, donc ton téléphone c'est un vieil OS, c'est pas grave.
2: Franchement, je sais même pas. Ouais, je crois que je dois en avoir deux de retard, je crois.
1: D'accord.
2: Et parce que je coupe aussi, je sais pas comment ça se fait. Ça se fait pendant la nuit ce truc, la mise à jour.
4: Non, pas forcément.
1: Tu peux la lancer quand tu choisis. Ouais.
2: Ok. Ouais.
1: Ah oui, donc t'es vraiment pas au courant du truc. Il y a une enquête qui a demandé aux gens comme toi pourquoi ils mettaient pas à jour leurs appareils.
2: Ok.
1: Et dans les réponses fréquentes, ils ont oublié qu'une mise à jour était disponible.
2: C'est vrai.
1: Bah oui, mais t'as le petit point qui te le rappelle.
2: Ouais, bah je le vois pas à un moment donné,
1: d'accord.
2: Oui.
1: Ah oui, d'accord. Ils craignent que cela n'empire les choses. Le côté. Alors c'est vrai que moi j'ai toujours ce truc-là quand je mets à jour de putain, si elle redémarre pas.
2: Bah oui, et puis même ça bouffe ta mémoire, quoi. Ça prend de la place.
1: Non, c'est le but, c'est justement que ça aille mieux.
2: Ah bah ok.
4: Ah ouais, il connaît vraiment.
1: Et alors une dernière raison pour laquelle les gens mettent pas à jour leur téléphone, par exemple, c'est qu'ils veulent pas que des fonctionnalités d'intelligence artificielle soient ajoutées.
4: Ça c'est les parents, ça souvent.
2: Ouais,
4: ça.
2: Vraiment, parce que moi
4: non, ils vont rentrer dans notre ordinateur.
2: C'est
4: tout ça. On veut pas.
1: Mais mon père, je vous avais raconté qu'il pensait qu'il y avait quelqu'un qui était sur son ordinateur.
4: Ouais, c'est mignon.
1: C'était incroyable. C'était une pub pour un antivirus et la personne parlait. Dit attention, vous êtes peut-être infecté. Non. Et il m'avait appelé en me disant il y a quelqu'un qui me parle par sa webcam. Je vais trouver ça génial. Bon, on va parler de la Coupe du Monde. Elle arrive dans deux jours,
2: oui.
1: Ça démarre la Coupe du Monde. La France a gagné hier 3-1 contre l'Irlande du Nord en match amical. On est content. Alors attention, j'ai les chiffres sur la Coupe du Monde.
2: Okay.
1: Les soirs de match, sachez qu'une pizza sortira du four toutes les 4 minutes.
2: Oh
1: wow, allez.
2: Ah mais ça c'est bénéf hein, pour les
4: miam,
2: pizzas.
4: Miam.
1: Ah bah les livraisons de pizza, mais ils bossent
2: bonheur.
1: Comme jamais, bien sûr. C'est leur Saint-Valentin, eux, la Coupe du Monde.
2: C'est exactement ça.
1: 73% des Français boiront une bière les soirs de match.
2: Ah oui,
4: ouais, ça va avec, ouais.
1: Bon, ouais, c'est vrai que pizza-bière, quoi.
2: Oui, c'est un classique, en fait.
1: À consommer avec modération,
2: bien
1: mais
2: sûr.
1: Bon, voilà. Une Française sur 4 s'est organisée des vacances entre copines pendant la Coupe du Monde.
2: Ah, bien joué, ça.
1: Tellement elles savent que leur mec va être lobotomisé par la Coupe du Monde. Elles se disent, allez, je me prends un peu de vacances pendant cette Coupe du Monde. Si vous faites l'album Panini de la Coupe du Monde, vous savez, c'est tous les autocollants de tous les joueurs, avec les fanions, avec les drapeaux, etc. Si vous faites la collection totale, ça vous coûtera 473 €.
2: Bah non, merci.
1: Oui, bah on s'en doutait, hein. 9 Français sur 10 disent que la chose qu'ils font le plus souvent pendant la mi-temps d'un match est...
2: D'aller aux toilettes.
1: Exactement.
2: Ouais. Bah oui.
1: Faire pipi, 9 Français sur 10.
2: Et là, t'as une queue si t'es dans un bar, machin et tout, tu dois attendre, c'est relou.
1: T'as la queue aussi à la maison, hein.
2: C'est vrai.
1: Ouais.
2: Moi, proms.
1: Ah bah c'est
2: toujours
1: ça.
2: Comme ça.
1: Après, 9 Français sur 10, ça veut dire qu'il y en a un qui va pas, ou alors, à mon avis, c'est. Bah, il.
2: Trop tard.
1: Il s'est lâché. il pouvait pas partir pendant le penalty, hein. Voilà. Et un dernier chiffre sur la Coupe du Monde, 51% des hommes disent que le sexe est incompatible avec le foot pendant un match de la Coupe du Monde.
2: C'est plus de la moitié, mais vous êtes des fous.
4: C'est beaucoup.
1: Ouais. C'est... Bah après, ça dépend. Si t'es seul avec ta copine, bon. Mais si t'es avec des gens autour...
2: Ah oui, bah oui.
4: Ça fait des ordres.
2: Après, moi, je verrais ça comme un challenge.
1: Ah ouais.

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3: Excusez-moi, mais vous n'avez pas chaud là, vraiment, soyez honnête.
4: Non, moi je suis bien là.
5: Ça, il fait chaud un peu là quand même.
3: Ah
4: oui, mais parce que vous mettez des couches et des couches.
3: Et je suis en quoi là?
4: Non, toi pas, mais toi, t'as tout le temps chaud.
3: Ah non, mais je me permets de remettre la clim.
4: Bah vas-y. Hein.
3: Je peux mettre force 2?
4: Oui, tant que ça vient pas trop sur nous.
3: Force 3?
4: Bah vraiment, mais le problème c'est que ça souffle vers nous, c'est...
3: Non, j'ai mis celle-là. Non, non.
4: Bah vas-y, hein.
3: Ah, parce que là, je suis en t-shirt.
5: Mais c'est vrai que ta clim va sur nous, ça n'a aucun sens.
4: Ouais, c'est un peu spécial.
3: Bah, j'ai une clim derrière moi, mais elle est... Ouais. Votre clim ne va pas sur moi.
4: Oui, bah oui.
5: Non, mais toi, la tienne, on dirait qu'elle t'esquive. Et après, elle vient sur nous.
3: Bah, je lui ai trop mal parlé, elle me fait la gueule maintenant. Non, mais en fait, le problème, c'est que moi, j'ai pas de clim. C'est-à-dire que la clim qui est derrière moi
4: va sur vous.
3: La clim qui est derrière vous ne va pas sur moi.
4: Bah t'es, ouais.
3: Je suis déclimé. C'est un vrai souci.
4: T'as un anti-clim, ouais.
3: Bon écoutez, tant que c'est notre problème principal dans la vie, tout va bien. Il est 7h35 et on est avec vous, c'est mardi, on est le 9 juin, on démarre la journée ensemble. On va écouter Zao et MC Solar et on va vous offrir vos vacances. 2000 €, vous allez pouvoir dépenser comme vous le voulez chez Bellambra, le numéro 1 des clubs de vacances en France. Toute cette semaine, on vous offre vos vacances. Mais avant ça, c'est le moment de vous réconcilier. De vous réconcilier avec l'amour. C'est le moment de la chanson de la réconciliation, comme tous les mardis. Vous êtes fâché avec quelqu'un. Quelqu'un vous fait la gueule, vous avez envie de vous réconcilier. Et bon, on va tout faire pour que ça s'arrête, cette fâcherie. On a aujourd'hui Étienne avec nous. Bonjour Étienne.
6: Et bonjour Manu. Bonjour les Wawa.
3: Sois le bienvenu sur Énergie Étienne.
6: Merci.
3: T'as un souci, quelqu'un est fâché contre toi, c'est qui?
6: Ouais, c'est ma chérie Vanessa.
3: D'accord, qu'est-ce qui se passe dans ton couple?
6: Bah en fait, depuis samedi, elle me fait la tête parce qu'en fait, on était invité à un repas entre amis. Et lors du repas, bah, on discutait de nos rencontres et tout. Et là, ma chérie m'a posé la question, est-ce que tu te rappelles de notre date de rencontre? Et j'ai complètement bugué.
3: Sur la date?
6: Ouais.
4: Oh,
3: c'est dur la date quand même.
4: C'est pas très grave en vrai.
3: Vous êtes ensemble depuis combien de temps?
6: Un peu plus de 10 ans.
3: Non, oui, l'important c'est de se souvenir du lieu. Tu te souviens du lieu?
6: Oui, c'était dans la fête foraine. Ça oui.
3: Oh, c'est mignon comme rencontre la fête foraine. C'était comment? Vous êtes rencontrés comment la fête foraine?
6: En fait, je voulais faire le mec, quoi. J'ai invité dans la fête foraine et on a fait la maison de l'horreur. Et moi, je voulais qu'elle s'accroche à moi, quoi. Pour dire, moi, je suis là. Voilà. Et ben, ça a marché, hein.
3: Bah oui. Et alors?
6: Jusqu'à maintenant.
3: Ça fait combien de temps?
6: 12 ans.
3: Et 12 ans alors?
6: Ouais.
4: Ah, c'est une folie.
3: Et elle t'en veut parce que t'as pas retenu la date.
6: C'est ça.
4: Oh, ouais, mais ouais.
6: Depuis samedi soir, elle me fait la gueule, elle boude. Voilà, elle me dit que c'était une honte, quoi, en fait. Ça va loin. Hein.
3: Mais est-ce que c'est parce qu'il y avait pas des couples d'amis à côté que eux connaissaient la date?
6: C'est ça, mais eux, ça faisait pas longtemps qu'ils étaient ensemble, mais bon, voilà. Donc,
3: On peut pas laisser un couple de 12 ans comme ça, qui s'aime, avec la fête foraine, partir en sucette. Étienne, je te présente Florent, qui est le producteur de l'émission et qui est le meilleur chanteur de notre équipe.
5: Et je vais pas te lâcher, Étienne. Je vais chanter pour toi.
6: Merci, Florent, merci.
3: Voilà ce qui va se passer. Est-ce que vous avez une chanson de couple, ou est-ce que Vanessa adore une chanson, vraiment la chanson qu'elle adore le plus au monde?
6: Ah ouais, elle adore vraiment une belle chanson. C'est Tal, le sens de la vie.
3: Ouh, ça fait longtemps.
4: Génial.
3: J'ai tout bien attendu.
4: Et trop bien.
3: Voilà ce qui va se passer, Étienne. Il est 7h38, on se donne 10 minutes. Et dans 10 minutes, Florent, qui est ici, aura écrit une chanson sur Tal, le sens de la vie, avec des paroles par rapport à l'histoire que tu nous as racontée. Et cette chanson, il va la chanter à Vanessa. On va l'appeler en direct. Il lui chantera cette chanson pour vous rabibocher parce qu'on a une garantie sur Énergie. C'est zéro fâcherie. Tu comptes sur nous? Eh ben, nous aussi, on compte sur.
6: Ah oui, je compte sur vous.
3: C'est Florent. Nous, on n'y est pour rien.
6: Ouais. Ok, Florent, je compte sur toi, alors.
3: C'est la chanson de la réconciliation. On se retrouve dans 10 minutes, Étienne, et on va l'avoir au téléphone et on va lui chanter une chanson.
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3: Il est temps de vous offrir vos vacances, comme chaque jour cette semaine. On joue au meilleur jeu radio du monde, c'est le jeu des 5 mots, c'est tous les jours. Et Amandine va peut-être repartir avec ses vacances pour cet été. Bonjour Amandine.
7: Bonjour Manu, bonjour les Wawa.
3: J'ai 2000 euros pour toi Amandine que tu vas pouvoir dépenser comme tu le veux chez Bellambra, le numéro 1 des clubs de vacances en France.
7: Incroyable.
3: Il y a 45 destinations partout en France, il y a la mer, il y a la montagne. T'es en couple, t'as des enfants Amandine?
7: Oui, j'ai deux enfants.
3: Ah, t'as hésité, hein, tu savais plus combien t'en avais.
7: J'étais en train de chercher.
3: Eh ben, 2000 euros chez Bellambra, c'est une semaine pour quatre. Pas mal, non?
7: Incroyable. Ah oh, oui, incroyable.
3: On va tout faire pour que tu la gagnes cette semaine de vacances. Et quand je dis on, bah c'est moi parce qu'on va jouer ensemble. Toi et moi.
7: Bah, je crois en toi, Manu.
3: Mais je crois en toi aussi, Amandine. Voici les règles du jeu, je le rappelle. Je vais sortir du studio dans quelques secondes et quand je serai dehors, Lorenza va te donner 5 mots. Après chaque mot, tu lui donnes le premier qui te vient en tête. Ensuite, je reviens. Elle fait pareil avec moi. Et dès qu'on a un mot en commun dans nos réponses, c'est gagner les vacances, elles sont pour toi, ok?
7: D'accord, ok.
3: Bonne chance à toi, c'est parti, Amandine. Rendez-vous dans quelques secondes, à tout de suite.
4: C'est bon, Amandine, Manu est parti du studio. Est-ce que t'es prête?
7: Allons-y.
4: Allez, c'est parti pour le jeu des 5 mots. Voleur. Non, c'était trop tard. Mais bougie. Cafard.
7: Bestiole.
4: Coupé.
7: Couteau.
4: Et nombril.
7: Ventre.
4: Voilà, parfait.
0: Ça va.
4: Faux démarrage, mais t'inquiète, ça va le faire. On va faire revenir Manu. Ça va le faire.
3: Bonjour.
4: Bonjour.
3: Excuse-moi parce qu'il y a eu un truc.
4: Est-ce qu'il y a?
3: Ah, il y a deux choses.
5: Vas-y, vas-y.
3: La première chose, c'est que, en fait, il y a la clim dans le couloir, il fait beaucoup.
4: Oui, je sais, il fait moins 4000 dehors.
3: Non, non, il fait frais. Je vais
4: terminer. C'est l'enfer.
3: Je vais terminer l'émission dans le couloir. Moi, je.
4: Ok.
3: Et deuxième chose, je connais le premier mot.
4: Bah, c'est raté de toute façon.
3: Ah, bah, ça tombe bien. Alors, c'est pas. Parce que, en fait, Romain, qui travaille avec nous, sur son ordinateur, il y a les mots. Je sais pas pourquoi, tu as soulevé ton ordinateur et tu les as montrés. Et en fait, moi, j'étais devant la porte, en fait. Ah. Je sais pas pourquoi t'as fait ça.
5: Je sais pas, j'ai paniqué.
3: D'accord.
4: C'est pas grave. Hein.
3: J'ai paniqué.
4: Du coup, c'était quoi le premier mot pour être sûr que.
3: C'était diamant.
4: Ah non, c'est pas ça.
5: Ah non, pas du tout.
3: Ah bon, bah alors c'est autre chose que t'as montré alors.
5: C'est pour un prochain jeu.
4: Ah super, non mais top.
3: Oh le bordel.
5: Ça se trouve, il achète un truc pour sa meuf.
3: En fait, il est sur un site de shopping en main, il est très détendu.
5: Diamant et paire de chaussettes.
3: Ok, alors on se reconcentre. Tout va bien.
4: Allez, on
3: Amandine, je vais tout donner pour toi. C'est parti. Apparemment, le premier mot, il est mort.
4: Oui, voilà, c'est ça.
3: Mais c'est pas grave, c'est pour lancer le jeu.
4: Bah, je vous le dis quand même, hein.
3: Bah, bien sûr, attention, on joue au jeu des 5 mots. Un mot en commun suffit pour gagner.
4: Bah, voleur.
3: Bah, cambriolage.
4: Bougie.
3: Parfumé.
4: Non, elle avait dit feu.
3: J'allais dire feu.
4: Ah, bah, ouais.
3: C'est pas le jeu que j'allais dire. Évidemment, on continue.
4: Cafard.
3: Insecte.
4: Presque. Bestiole.
3: Ah oui.
4: Pas le jeu des synonymes non plus.
3: Non plus.
4: Coupé.
3: Coupé, couteau.
4: Oui!
3: Bah, pas incroyable, on est connecté, c'est ça, c'est le destin, Amandine.
7: C'est ça.
3: Il restait encore deux mots.
4: Non, un seul.
3: Ah bon?
4: Nombril.
3: Nombril, ventre.
4: Oui, et bah parfait.
3: Et pourquoi un seul? On avait déjà fait 4?
4: Ouais.
3: Oula, oui, c'était
4: ouais, chaud. Ouais, ouais, ouais, c'était enfin, chaud. Bah, 2 sur 5, c'est bien.
3: 2 sur 4 avec le bug.
4: Oui.
3: Non, allons,
4: pas mal.
3: On est sur de la qualité, Amandine. Un mot en commun suffit pour gagner. 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
7: Eh ben, merci à vous.
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3: Et puis c'est le moment de rabibocher deux personnes avec la chanson de la réconciliation comme chaque mardi. On va retrouver Étienne aujourd'hui. Bonjour Étienne.
10: Et bonjour.
3: Enfin rebonjour.
10: Oui. Rebonjour, oui.
3: Tu nous as appelé tout à l'heure, il y a eu une dizaine de minutes, on a parlé ensemble. Et tu nous as expliqué que tu avais besoin de nous, tu avais besoin de la chanson de la réconciliation parce que ta femme Vanessa est fâchée depuis samedi soir. Vous étiez à un repas avec des couples d'amis. Et moi, vous avez discuté de vos rencontres et t'as été incapable de retrouver la date de votre rencontre, la date précise. Et du coup, Vanessa, ta femme, elle t'en veut parce que les autres, ils avaient réussi à retrouver la date.
10: C'est ça, ouais.
3: On se dit globalement que c'est pas dramatique, tu te souviens de l'endroit, tu te souviens de ce que t'avais fait, mais la date précise. Ouais. Pour être très honnête, je suis comme toi, j'ai pas la date précise, moi.
4: Mais toi, tu retiens aucune date.
3: Oui, c'est vrai aussi.
4: Tu vois, ah non, c'était pas méchant, Étienne. Hein, c'était vraiment un fait, quoi.
3: Oui, ouais, je retire.
4: C'est pas date. Très grave.
8: Ouais, mais la date du jour, t'as eu mal, donc.
3: on est le 4 mars, mais voilà, c'était facile, ça, c'est évident.
4: Non, mais ça arrive, hein. C'est pas très grave, moi, je trouve.
3: Étienne, Vanessa, elle, ça l'a contrariée. Mmh. Elle te fait un peu la tête depuis samedi. Nous allons la voir au téléphone dans quelques secondes, normalement. Elle sait qu'elle va passer à la radio, mais elle sait pas pourquoi. Ce qui va se passer, c'est qu'on va lui chanter une chanson. Sur son titre préféré que tu nous as donné tout à l'heure, Florent, notre producteur, a écrit des paroles qui vont normalement la toucher, qui vont la toucher droit au cœur, pour qu'elle se rende compte que c'est pas si grave que ça. Attention, on l'a au téléphone. Vanessa ?
7: Oui, bonjour.
3: Bonjour Vanessa, je pense que t'es au courant, t'es à la radio. Je m'appelle Manu, on est en direct sur Énergie. Et ce matin, on t'appelle parce qu'on sait qu'il y a un petit souci. On sait que t'en veux à quelqu'un, et ce quelqu'un, il nous a appelé ce matin parce qu'il a envie que vous rabibochiez. Ah. Et ce quelqu'un, ça fait 12 ans que tu le connais. Alors toi, évidemment, t'as la date précise, mais lui, il l'avait oublié.
7: Et qui sait que ça fait 12 ans déjà?
4: Ça pique.
3: Étienne.
10: Mon Dieu.
3: Étienne. Ok, on part de loin, c'est pas grave.
4: Ça va le faire.
3: Donc évidemment, tu as reconnu Étienne, ton mari, Vanessa. Il nous a appelé ce matin vraiment parce qu'il est triste que vous soyez fâchés pour ça. Et évidemment, il s'en veut de ne pas avoir retenu la date. Est-ce que c'est grave? Est-ce que c'est important? Écoute, j'aimerais maintenant que tu te poses. Et tu te dises que ce qui va se passer maintenant, ça vient de lui. Ça vient de son petit cœur. Ça vient de ce qu'il pense de cette situation sur ta chanson préférée. Tu reconnais la musique?
7: Oui, bah oui, Tal.
3: On a changé les paroles. Écoute, elles sont pour toi.
11: Vanessa, je sais qu'Étienne a zappé votre date de rencontre.

0: j'adore.
1: Le coup du code PIN, c'est tellement malin.
2: Il pourra jamais
3: déverrouiller
2: son téléphone.
3: je me rappelle de la date maintenant, hein, t'inquiète pas. Je vais le remettre, le code PIN, c'est bon.
1: Vanessa, est-ce que ça va pas mieux maintenant? Est-ce que tu es, après cette belle chanson, tu es prête à pardonner à Étienne?
2: Oui, je lui pardonne, mais plus jamais il me fout la honte devant les gens.
1: C'est pas la honte.
3: Désolée ma chérie, mais
2: si,
3: c'est
2: la honte.
0: Mais non.
1: Dis-toi qu'il y a pire dans le monde. Vanessa, il aurait pu oublier ton prénom.
0: C'est vrai qu'il y a toujours pire, ouais.
1: Bien sûr, il faut juste regarder le bon prisme. Voilà. Question que tout le monde se pose, c'est quoi la date?
3: Le 3 août 2014.
1: Et voilà, il a collé la date.
3: Et voilà.
1: Alors, Vanessa.
3: Je l'ai mis déjà sur le code de l'ordinateur, c'est bon.
1: Oh, voilà. Vanessa, c'est réglé, on arrête de se fâcher maintenant.
2: D'accord, oui.
1: Et ben voilà, on va vous offrir à tous les deux, Vanessa et Étienne, chacun le mug Manu sur Énergie et le t-shirt Manu sur Énergie.
2: Merci.
1: Et je vais voir si on peut pas sortir sur le t-shirt un t-shirt collector avec marqué la date.
2: Ah ouais,
1: la date. Non, mais sur le t-shirt de Vanessa dans le dos. Comme ça, Étienne ne l'oubliera pas. Ou on l'écrit à la main, ça fera un t-shirt collector. On va faire ça. On vous embrasse tous les deux. Bravo.
2: Bonne journée.
3: Bonne journée. Merci beaucoup en tout cas.
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1: Je vous rappelle qu'à partir du 22, ce sera notre dernière semaine d'émission, le 22 juin, du 22 au 26, on va partir à votre rencontre. On relance le bus, on redémarre le bus. On a regardé ce qu'il y avait sous le capot, on a huilé tout ça, on a fait du bon boulot. Le bus électrique Manu sur Énergie va repartir et on va venir vous voir et on vous a écouté. Parce que c'est vrai que chaque fin de saison, on part souvent dans le sud.
0: Oui.
1: Voilà, parce qu'il y a du soleil, parce qu'on a envie aussi d'être à la plage, etc. Et beaucoup de gens nous ont dit, vous venez jamais dans le nord, vous venez jamais dans l'est, vous venez jamais dans l'ouest. Et bah du coup, on va venir dans le nord, dans l'est et dans l'ouest. Le lundi 22, notre bus, parce que le principe du bus quand même qui est important, c'est pas juste un bus qui a un endroit dans la ville. Si on roule, on va faire comme vous, on va être sur vos chemins pour aller au boulot le matin, on va pouvoir aller à côté de la boulangerie où vous achetez vos croissants, on sera à côté du bar où vous prenez votre café, on viendra vous voir, on descendra du bus, vous montrer aussi dans le bus.
0: C'est trop cool.
1: Ça va être 4 heures de radio incroyable tous les jours, on n'a jamais été aussi proche de vous. Y a beaucoup de gens qui nous demandent comment on peut faire pour monter dans le bus. En fait, il faudra être là, tout simplement, quand le bus passe, et vous nous faites un signe, genre, arrêt demandé.
0: Oui. C'est vrai qu'on m'a envoyé des messages. Est-ce qu'on peut réserver le moment où on monte dans le bus? Bah non,
1: alors,
0: malheureusement.
1: On peut pas réserver. En revanche, si vous faites quelque chose.
0: Oui.
1: Si vous êtes dans les villes, ça va être Strasbourg le lundi. Ensuite, on sera à Metz. Ensuite, à Lille. Ensuite, à Caen. Et ensuite, à Paris. Si vous avez envie de faire quelque chose, peut-être que vous avez peut-être une fanfare. Bien sûr.
6: On est bien.
1: Vous avez envie de jouer avec votre fanfare dans le bus? Eh ben, vous pourrez venir. Vous pouvez nous appeler au 0870 70 42 48 ou nous envoyer des messages vocaux sur l'application Manu sur Énergie ou même nous envoyer des DM sur nos comptes de réseaux sociaux. Facebook, Instagram, c'est Manu Officiel. Sur TikTok, c'est Manu Officiel TikTok. Il y a plein de gens. Il y a des boulangeries qui nous disent j'aimerais offrir le petit déjeuner.
0: Ah ben, avec plaisir.
1: Eh ben, avec plaisir. Vous venez. On l'avait fait la première fois. Et on va passer devant votre boulangerie. On donne rendez-vous aux gens et tout le monde vient. Et grâce à vous, distribution de petit déjeuner. On vous fera des cadeaux, on va distribuer des cadeaux, on va distribuer des roses. Ça, c'est génial.
0: Ça, c'est très cool.
1: Quand t'arrives au boulot, avec une rose.
0: Voilà. C'est la classe.
1: Ça va être 5 émissions incroyables. Et ce sera du 22 au 26 juin. Strasbourg, Metz, Lille, Caen et Paris. N'hésitez pas à venir nous voir. On sera dans ce bus qui sera énorme. Et bientôt, on va vous présenter le bus.
0: Oh, j'ai trop hâte.
1: Mais il va être dingue.
0: En plus, je compte en dodo, moi. Je sais qu'il reste 13 dodo. Parce que j'ai trop hâte.
1: 13 dodo avant le bus. Hey, on va doubler votre salaire.
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1: 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Et en même temps, je me dis, pourquoi je parlais du bus? Il n'y avait pas un truc au départ?
0: Bah non, mais quand on dit aller, on voulait leur dire, non?
1: Je voulais pas dire un truc, je sais plus.
0: Bon,
1: c'est pas grave. C'est pas grave. On va vous appeler maintenant pour doubler votre salaire. Attention, pour la deuxième fois de la matinée, ça se passe maintenant. Le téléphone sonne si vous avez envoyé salaire par SMS au 7-10-12. C'est le moment. Faut décrocher. Juste après, on va écouter The Second Voice. C'est une nouveauté énergie, ça s'appelle Let Me Be. Ça a décroché. Allô, bonjour, c'est Marine de Vif, en Isère.
6: Bonjour. Bonjour, oui.
1: Marine, quel est le seul animateur radio qui loupe ton salaire?
6: C'est Manu sur Énergie.
1: C'est gagné.
0: Bravo, Marine.
6: C'est bien.
1: Je t'annonce, Marine, que c'est sur toi que ça tombe ce matin. On va te doubler ton salaire.
6: Combien?
1: Tu touches 1835 euros chaque mois. On va le multiplier par deux. Ça va faire 3670 euros.
6: Trop, trop bien.
1: Bah ouais, trop, trop bien. 3670 euros qui vont arriver très vite pour toi. Tu es... Alors, on fait peut-être le même métier? Opératrice radio et vidéo.
6: Alors, pas vraiment le même métier. Moi, je suis en police municipale.
1: Ah, d'accord.
0: Ah oui, c'est pas la même chose.
1: Non, mais tu
6: fais derrière les caméras.
1: Ah.
0: Oh, ok.
1: Ah, tu peux regarder les caméras de la ville.
6: C'est ça. Je réponds aux appels, j'envoie les missions, j'envoie aux équipages, tout ça.
7: Je leur dis coucou parfois aux caméras. Pour faire semblant, que genre je suis un mec cool.
1: Oh, c'est
7: je
1: mignon.
7: Me dis si jamais il y a quelqu'un qui regarde.
1: Il y a des gens qui font coucou.
6: J'ai pas vraiment vu. Pas encore.
7: Bah, faut attendre plus les infractions que les coups.
1: Bah, faut attendre que Nico arrive à Vif en Isère. Alors,
7: je suis chaud.
1: Que tu vois quelqu'un. Et t'as déjà résolu des enquêtes grâce aux caméras?
6: Ça arrive, et oui. Quand on fait des recherches de véhicules ou autres, bah, on les voit.
1: T'as vu, des fois, à la télé, il y a des reportages, des documentaires, et tu vois, en fait, ils suivent la voiture.
6: Oui,
1: genre, par exemple,
0: filature.
1: Oui, exactement. Non, mais genre, il regarde, ok, elle est là. Elle a pris à droite, tout ça, comme dans les films. Tu fais ça?
6: C'est ça.
0: Waouh, c'est ça stressant. Hein.
1: Faut pas se planter. Hein. Elle a pris à droite, elle non à gauche.
0: Merde.
7: Mince, l'autre droite.
1: Mais je suis nul avec ma droite et ma gauche.
6: Mais les rues, c'est plus simple.
1: C'est effectivement plus simple. 3670 euros, ça va arriver vite pour toi, on te double ton salaire. Bravo.
6: Super, merci.
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1: On aime s'apprendre des choses. On aime apprendre des choses. On aura oublié dans 3, 2, 1.
0: Let's go.
1: Mais c'est pas grave, c'est le moment qui est important.
0: Oui, c'est kiffant.
1: C'est le moment, on est content d'apprendre des choses. Même si on les oubliait plus tard, c'est pas grave. Allez, qui veut commencer?
7: Ouais, moi. Je suis chaud, ouais.
1: Ah, les deux. Un, Lorenza ou Nico?
7: Allez, Lorenza.
0: Vas-y. Trop mignon.
1: C'est genre le cadeau. Allez,
0: vas-y.
1: Je te laisse démarrer. Fais-toi plaisir. Alors, je suis grand prince.
7: Gentleman.
1: Allez, vas-y, Lorenza.
0: Le premier aéroport Pokémon au monde va ouvrir au Japon en juillet.
1: On aurait dû commencer avec Nico.
0: Mais moi, je trouve ça fou, moi.
1: C'est quoi un aéroport Pokémon?
0: Eh ben, ce sera décoré tout en Pokémon. Genre, il y aura un énorme Pikachu géant volant dans l'aéroport. Il y aura des navettes qui te permettent de visiter la ville sous les couleurs Pokémon.
1: Tu
0: auras des fresques, oui, à partir de l'aéroport. Tu auras des installations, tu auras des boutiques spéciales. Il y aura les menus de resto qui seront en mode Pokémon. C'est une folie, quoi.
1: Mais c'est comme un aéroport normal, sauf que tout est. Ce sera l'aéroport Pokémon.
0: C'est ça, exactement.
1: À quelle heure tu décolles de Pokémon? C'est improbable.
0: C'est un petit peu ça, ouais. Alors, ça durera pas toute la vie. C'est une période précise. Je pense que ça va être la folie, quoi.
1: Mais ils doivent à mon avis,
0: ils transforment tout l'aéroport.
1: Ouais. Voilà, c'est ça. Ils transforment. Ils ont pas construit un aéroport.
0: Non, mais ils transforment tout l'aéroport version Pokémon, quoi. Jusqu'aux navettes, quoi. C'est une folie.
1: Oui, il y a pas de.
7: C'est beaucoup.
1: Même quand tu seras dans l'avion et que tu seras prêt à décoller. Bonjour, le capitaine Pokémon. Je n'ai jamais piloté l'avion de ma vie. Je vous souhaite un bon vol. C'est parti. Si quelqu'un a un Pokéstop à côté de lui, il peut aller en récupérer.
0: Moi, je trouve ça génial.
1: C'est ouf, mais c'est bien. Nico.
7: Vous aimez le fromage?
0: Ouais, on aime le fromage.
7: J'entends rien, vous aimez le fromage?
0: Oui.
7: Il existe, rien qu'en France, plus de 1200 variétés de fromage recensées.
0: Oh,
7: c'est rien qu'en France, 1200, c'est pas ouf.
1: Mais tu sais quoi? J'ai mes fromages préférés, comme tout le monde.
0: Oui.
7: Ouais.
1: Et en fait, il y en a déjà une dizaine. Et en fait, quand j'essaye de changer, de prendre un autre, c'est rare que.
0: Bah,
1: c'est
0: rare que je fasse.
1: Waouh, ouais.
7: Putain, j'ai découvert la tome au piment d'Espelette, moi, il y a pas longtemps.
0: Oh, j'ai jamais goûté, ça me donne envie.
7: La tome, c'est bon, piment d'Espelette, ça te rajoute un truc.
1: Ouais, mais
7: ça pimente un peu la vie, quoi.
1: C'est comme la tome au foin, tu vois, c'est de la tome et t'as le. T'as jamais goûté ça, Lorenza?
0: Ah non, vous me donnez faim!
1: La tome au foin, mais en fait, c'est qu'il y a du foin qui est autour, quoi.
0: Ok.
1: Et c'est pas mal, hein. Florent, le producteur?
9: Je trouve qu'il n'y a pas pire que les mois, c'est les fromages à base de fleurs.
0: Comment
9: quoi ça? Oui, ils mettent les tomes de fleurs avec les fleurs.
1: Mais écoute, Florent, nous sommes régaler pensant à des bons fromages. Toi, tu arrives, tu nous fais un croche-patte en disant, fromage à base de fleurs.
7: Donne-nous ton préf.
9: Le comté avec 18 mois d'affinage, là, c'est valeur sûre.
7: 18? 24?
0: Qui dit plus 36.
7: Un peu plus de maturation, s'il vous plaît.
1: Alors, je suis désolé, hein, mais le comté, c'est un peu basique, quoi.
0: Ah oh, ouais, mais c'est. Ouais, mais c'est
7: ah, le mec, il va nous dire les mentales râpées bientôt.
9: Mais toi, c'est quoi? C'est la raclette?
1: C'est. Non, mais pas n'importe quelle raclette.
9: Oui, bah,
1: c'est
0: reblochon.
1: La raclette fumée, le reblochon, évidemment, oui, bien sûr.
9: C'est aussi classique que le comté, hein.
1: Quoi? Non.
9: Si.
1: Non, le comté, c'est quoi le comté? C'est pour les vieux.
0: Oh non, c'est pas vrai, ça non. Se mange au cheese and wine.
1: Non,
0: des raisins, du vin blanc, avec modération.
1: Non, tu pues la vieille.
7: Ouais, c'est trop classique.
0: C'est sympathique.
7: Un bon petit camembert du Bouffalo.
1: Et bien voilà comment terminer une discussion qui commençait bien en se disant tiens, on est bien ce matin, qui termine par. Tu pues la vieille.
0: C'est génial.
7: Ça donnait fin au départ.
0: J'ai bien fait de venir.
1: Et c'est pour ça que j'aime cette émission. Salut, c'est Kinvé.
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1: Et Kinvé, il sera avec nous, on en parlait tout à l'heure, dans notre bus, parce que tous les jours du 22 au 26 juin, je vous le rappelle, on va faire une tournée en bus, on sera dans vos villes, on fera l'émission en direct du bus qui va rouler. Et à chaque fois d'émission, on s'arrêtera sur une place et on fera un showcase. Un showcase avec des artistes. Et à Caen, c'est le jeudi, Kinvé sera là. Il y en a d'autres, il y a Marine qui sera avec nous à Lille, il y a Amir aussi qui sera là. Petit à petit, on vous donne un peu toutes ces infos sur tous les artistes qui seront avec nous pour cette semaine incroyable du 22 au 26 juin. C'est le retour du tour du bus Manu sur Énergie. On peut faire un petit tour du studio. Allez, qu'est-ce que vous avez envie de partager avec nous ce matin, Lorenza?
0: Vous voyez ma robe violette que vous avez kiffée?
1: Ah ouais?
0: Oui,
1: mais
0: d'ailleurs,
1: tu l'as mise qu'une fois.
0: Mais parce qu'il faut qu'il y ait du soleil.
1: Ah oui, bon alors.
0: Oui, là on n'est pas. C'est pas super, tu vois.
1: Ça dépend des endroits.
0: Voilà. Donc,
1: en ce moment, ici, c'est pas la folie. On a tous adoré ta robe violette.
0: Bah, oui,
1: c'est une robe très légère, violette.
0: Longue quand même, mais summer.
1: C'est quoi, champêtre?
0: Un peu champêtre, effectivement.
1: Un peu champêtre, ça t'allait très bien.
0: Bah, c'est très gentil d'ailleurs.
1: Nous l'avons tous pensé, nous te l'avons dit.
0: Eh ben, je l'ai mise, je crois, une seule fois depuis. Mais en fait, je l'ai depuis plus de 10 ans.
1: Ah, c'est une vieille robe.
0: Bah, c'est une vieille robe. La fermeture, elle est cassée. Je la ferme avec une épingle à nourrice. Mais ça, vous avez pas remarqué non plus.
1: Non.
0: Et en fait, je l'aime trop. Et c'est ma robe compliment, justement. Dès que je la mets, j'ai droit à un compliment. Et j'ai vécu plein de moments avec elle. Je suis partie en Australie avec elle. Je l'ai mis à l'anniversaire de mes 21 ans. J'ai fait des dates avec elle.
1: C'est
0: ma robe doudou, un peu, je pense.
1: C'est mignon, robe doudou.
0: Bah, ouais.
1: C'est un peu ton vêtement fétiche. Genre, tu vas faire quelque chose.
0: Ah ouais.
1: Tu dis, je vais la mettre.
0: Bah, je la prends avec. Enfin, genre, elle est vraiment dans ma garde-robe. Et genre, je la perds pas, c'est ma robe doudou. Ouais.
1: Genre en vacances, tu vas la prendre aussi.
0: Ah, c'est sûr ça. Un peu bronzée.
1: Genre un entretien d'embauche, t'aurais pu la prendre?
0: Ah, je sais pas si ça passe. Bah, ça dépend quel mois on est. Et oui.
1: Oui, évidemment, oui. En hiver, c'est bizarre.
0: C'est un peu moins ouf.
1: Elle t'a déjà porté chance en date?
0: Bah, oui, justement, parce que c'est ma robe compliment. Genre, je sais que quand je la mets, c'est vraiment le seul vêtement. C'est un peu triste, mais. On me fait un compliment dessus.
7: Dès qu'elle met un t-shirt blanc, c'est dégueulasse.
0: Mais la robe violette.
1: Bah, c'est déjà
0: oui,
1: bien.
0: Mais et ben, ça me fait vraiment hyper plaisir.
1: Parce que moi, je suis en train de réfléchir si j'ai un vêtement compliment.
0: Bon, on en a tous des vêtements un peu fétiches, compliments, tu vois.
1: Alors, compliment, peut-être pas, mais en tout cas, si je les mets, les gens me disent un truc.
0: Ah!
1: J'ai les Doc Martens.
0: J'adore.
1: Mais ultra vintage de 1980. Je crois 1994.
0: Mais la classe,
7: les
0: c'est
7: vraies
0: trop
7: anglaises.
0: Stylé.
1: Les mais alors c'est elles datent mais tellement elles sont tellement vieilles mais
7: c'est cool.
1: Je les mets quasiment plus parce que vraiment c'est
0: il faut que tu les mettes.
1: Elles peuvent se déchirer, tu vois. Donc j'ai mis ton temps. Mais si je les mets, les gens oh putain, elles sont vieilles tes Doc. Ouais, 94.
0: Oh, mais c'est la classe.
7: Elles ont pris une valeur de ouf hein celles-là.
0: Ah ouais.
7: Parce que c'est les vraies made in England de l'époque.
1: Ah
0: c'est
1: ouais.
0: La mode de
7: ouais, c'est vrai. Aujourd'hui, elles sont plus faites en Angleterre. Enfin si, t'en as justement qui sont refaites en Angleterre mais aujourd'hui et avant c'était avec une bonne technique.
0: T'imagines,
7: le cuir, c'est pas le même.
0: Ouais, t'as les originales.
1: Pour moi, c'est vraiment sentimental, mais quand tu dis cher, cher comment?
7: Cher, on va discuter, mais comme c'est moi qui t'ai passé le truc, on partage.
1: Florent, le producteur.
9: C'est les chaussures qui ressemblent à des chaussures d'agent de sécu, là, c'est ça?
1: Les Doc Martens.
7: Ouais. Oh là là là.
1: Mais qu'est-ce que t'as, toi, ce
7: matin?
1: Entre
7: le fromage, il y a 10 minutes, et là, les chaussures de Manu.
1: Ah oui, je défonce tout, là. T'es chafouin ce matin, qu'est-ce qu'il y a?
9: Bah non, mais je sais pas, je trouve que ça fait. J'ai jamais compris le.
0: Ah, c'est stylé,
7: le mec qui met les baskets avec des sockets et il juge les Doc Martens de Manu.
1: Attends, t'as pas parlé de ses chemises de merde, hein? Oh, pardon, excuse-moi, j'ai pas vu que t'étais là.
0: Non!
9: Alors, si on attaque sur les vêtements.
1: Donc, c'est quoi? Je peux attaquer personne sur les vêtements, parce que moi-même, je m'auto-attaque sur les vêtements. Est-ce que vous avez un. C'est drôle, le concept de vêtements compliments. Ou un vêtement fétiche que vous mettez parce qu'il a un truc pour vous, même un vieux vêtement.
7: Ouais.
1: J'ai encore mon. Mon perfecto, mais je le mets quasiment jamais.
0: Ouais, mais c'est bien de le garder, je trouve. Mais c'est intéressant.
1: C'est un perfecto des années 90.
0: Exactement. Ouais,
1: c'est ce qu'on me dit. Ma femme m'a dit ça. Belle pièce. Ouais. Mais jamais je le mets. Et jamais elle me dit, mets-le. Tu vois.
7: Oui, c'est cool de l'avoir.
0: Je trouve que quand quelqu'un te dit belle pièce, tu l'écoutes parce que il s'y connaît en mode.
1: Oui, mais toi, c'est comme un fauteuil Louis XVI. Belle pièce, mais tu ne mets pas chez toi.
0: Ah oui.
1: Et c'est pareil avec mon perfecto avec mes Doc Martens. Belle pièce, mais je ne les mets pas chez moi. Voilà. Si vous en avez, appelez-nous. 0 870 42 48. Est-ce que vous avez un vêtement fétiche? Ça peut être un caleçon, le caleçon porte-bonheur que tu mets à l'entretien d'embauche, même des chaussettes, même un accessoire, pourquoi pas. Et quelle est l'histoire qui va avec ce vêtement?
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1: Qu'est-ce que vous avez prévu de faire aujourd'hui? C'est une vraie question. Lorenza?
0: Bonne question, je crois que je vais aller au sport. Et je vais faire des trucs de papier administratif que je suis pas encore
1: tu vas aller au sport et une petite sieste après.
0: Non mais il faut que je le fasse. Et je dois aller récupérer mon putain de bip de ma place de parking aussi.
1: Le bip de ta place de parking?
0: J'ai droit à une place de parking. Alors on n'a pas de voiture à la coloc, mais on a droit à cette place. On a un bip et toujours chez le gardien. Et personne va le récupérer ce putain
1: parce que
0: bip.
1: Personne n'a de voiture.
0: Oui, mais là, je me dis, si j'ai des amis qui viennent venir et qui ont une voiture, mais j'ai pas ce bip. Voilà, c'est important, voilà. Ma journée, elle va être super.
1: Chaque jour, on a tous quelque chose d'hyper important à faire. Toi, tu dois récupérer ce putain de bip à la coloc.
0: Je suis pas sûre de le faire aujourd'hui, mais on va essayer.
1: Tu sais comment elle va se terminer, sa journée?
0: Non.
1: Le bip, tu vas pas aller chercher.
0: Non, arrête.
1: La paperasse, tu la feras pas aujourd'hui. Et le sport, tu vas passer devant et tu vas te demander. vous avez un vêtement qui a une histoire, vous avez un vêtement fétiche, vous avez un vêtement que vous voulez pas lâcher. On en parle ce matin ensemble au 0870 42 48. On a Lisa qui voulait nous en parler. Bonjour Lisa.
10: Salut Manu, salut tous les wouah.
1: Sois la bienvenue parmi nous Lisa.
0: Ah ouais.
1: Elle est à fond, Lisa.
0: Elle est motivée.
1: C'est quoi ton vêtement fétiche? Lorenza nous disait même qu'elle a une robe. Et c'est vrai qu'on lui avait fait tous un compliment sur cette robe violette. Et elle nous a dit, c'est mon vêtement compliment. Quand je mets cette robe, je sais quoi me faire un compliment.
0: C'est cool d'ailleurs.
1: Est-ce que t'as un vêtement comme ça ou un vêtement fétiche, toi? On t'écoute.
10: Oui, j'ai un super vêtement fétiche. Il y a 5 ans, pour l'enterrement d'une jeune fille de ma meilleure amie, on avait fait imprimer des t-shirts avec sa photo d'elle en gros plan. Et depuis, c'est devenu mon pyjama.
1: Oh, c'est mignon.
0: Incroyable.
1: Et c'est toujours ta meilleure amie?
10: Oui. Ah ouais. C'est la meilleure des meilleures.
1: Elle dort toujours avec toi?
10: Voilà, c'est ça. Je la mets régulièrement.
0: C'est un peu spécial, cette phrase.
1: La phrase je mets ma meilleure amie régulièrement pour quelqu'un qui vient d'allumer la radio maintenant est difficilement compréhensible.
10: On est sexy, on l'est pas.
1: Lisa est sexy. Merci beaucoup de nous avoir appelé Lisa. Il y a Florian qui est là. Bonjour Florian.
11: Salut Manu, salut les wouah.
1: Bienvenue sur Énergie, toi aussi t'as un vêtement fétiche.
11: Ouais, moi j'ai un pull bleu marine que ma mère elle m'avait offert quand j'ai quitté la maison. Et ça me rappelle en fait mes premiers moments dans mon premier appartement.
0: C'est marrant comme cadeau de départ.
1: C'était pas un cadeau, elle me dit prends tes affaires.
0: Casse-toi.
1: Pourquoi elle t'avait offert un pull quand t'es parti de chez elle?
11: Parce qu'en fait, on était allé faire du shopping ensemble pour aménager mon appartement. Et dans un des rayons, j'avais vu un pull et elle m'a dit tiens, je te le prends, ça fera partie des premières courses pour ton appartement.
7: Trop mignon.
0: Je pensais qu'elle allait dire c'est ton cadeau de départ. Bon vent, fils.
7: Mais moi, je voulais une voiture.
1: Tu auras un pull. Mais tu auras un pull, comme ça, quand tu marcheras, tu auras moins froid.
0: Yeah.
1: Et la voiture? La voiture, tu te la paieras quand tu bosseras. Allez, dégage de chez nous maintenant, on va être peinard avec ton père. Ton père qui en plus te voulait pas au départ. Je te l'ai jamais dit, je te le dis maintenant.
7: Oh, la totale.
1: Wow. Florian, merci de nous avoir appelé. Belle journée à toi.
11: Bonne journée.
1: Ciao.
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1: Voici les sondages du matin comme chaque jour. Pour 27% des gens, c'est le bruit le plus agaçant qui existe. Quel est ce bruit, Florent, notre producteur?
9: Moustique.
1: C'est pas le moustique.
0: Une alarme.
1: Ce n'est pas une alarme non plus. Nico.
9: C'est pas une voix de quelqu'un.
1: Non, ce n'est pas humain. Ce n'est pas un son humain.
9: Ah. Ça vient d'un objet?
1: Oui, c'est le bruit spécifique d'un objet. Pour 27% des gens, c'est le bruit le plus agaçant qui existe.
0: On a cet objet chez nous?
1: Oui, on a tous un chez nous. Oh oui. Nico?
7: Le bip du lave-vaisselle.
1: Non, c'est pas le bip du lave-vaisselle.
9: Une perceuse?
1: Ce n'est pas une perceuse, mais c'est peut-être ce qui se rapproche le plus, on va dire. C'est pas un outil. C'est pas du bricolage. Lorenza.
0: C'est électroménager?
1: Oui, c'est complètement électroménager. Alors, on avance. Alors, Nico?
9: L'aspi.
1: L'aspirateur.
7: C'est vrai que t'en as qui sont très très forts.
1: Pour 27% des gens, c'est le bruit le plus agaçant qui existe. Alors honnêtement, quand t'es concentré sur un truc et que quelqu'un passe l'aspirateur à côté de toi, moi, je n'arrive pas à me concentrer.
0: Ouais, mais généralement, tu sais que ça va s'arrêter, que ça va pas durer 1000 ans. Moi, je trouve qu'il y a pire. Hein.
7: Tu peux pas faire la réflexion, quoi, parce que sinon, c'est bah, tu sais quoi, pose l'aspi.
0: Essaye-le toi-même.
1: Bah oui, non, c'est, oui, évidemment.
0: Ah ouais.
1: Non, mais t'es piégé quand quelqu'un passe l'aspirateur. Parce que tu peux pas faire la moindre remarque.
0: Bah
1: parce qu'effectivement, tu fais démonter la tête à ce moment-là. Donc, en fait, tu subis.
7: Subis l'aspirateur.
1: Bah, tu subis l'aspirateur, oui.
0: Moi, je trouve que ça va, en vrai. Franchement, vous êtes dur. Enfin, je trouve que ça me dérange pas.
1: Si je suis sur mon ordinateur, là, avec l'aspirateur à côté, impossible.
0: Je change de place.
9: On vient de voir, on te dit, vas-y, lève les jambes, là, lève les jambes, voilà. Pousse-toi, change de chaise, allez.
0: Mais changer de bureau, changer de place, changer de vie.
1: Mais j'étais là avant.
0: Oui, mais bon,
7: effectivement, fais le ménage.
0: Toi, tu nettoies pas.
1: Mais je nettoie pas. Et alors, j'aurais pu le faire après. Pourquoi tu le fais maintenant, au moment où je suis sur mon ordinateur à travailler?
0: Parce que c'est mon heure de nettoyage.
1: Ah, bah voilà. Et ben, c'est pas mon heure de travail.
0: Bah, Pierre, papier, ciseaux et on voit qui gagne.
1: Ok, ça me va.
0: Tu vois,
1: Pierre, feuille, ciseaux. Ouais, bah, la prochaine fois, je le fais.
0: Ok.
1: Voilà. Tu sais quoi, je vais même passer l'aspirateur plus souvent juste pour le faire. Je vais même venir dans le studio pour passer l'aspirateur. Ouais. Tu vas voir. 3% des gens comptent sur ça pour les réveiller le matin. Ils comptent sur quoi? Ce n'est pas un réveil, évidemment.
9: Les enfants?
1: Ce ne sont pas les enfants.
0: Mais c'est une personne.
1: C'est pas une personne.
0: Ah.
1: Pas un humain. Ouais, c'est facile, là. Nico?
7: Le chant des oiseaux.
1: Non, c'est pas ça.
0: Non. Bah, leur chien?
1: Leur animal de compagnie.
0: Ah.
1: 3% des gens n'aident pas de réveil.
0: C'est des malades.
1: Ils comptent sur leur animal de compagnie pour les réveiller. Bah, c'est les malades ou les gens qui ont pas un boulot, forcément, ils doivent arriver à l'heure, quoi.
0: Que l'excuse quand t'arrives au taf en retard.
1: Mon chien m'a pas réveillé.
0: C'est chaud.
9: D'accord, Bernard.
7: Désolé pour toi.
1: C'est la faute de Félix. Félix, c'est qui? Quelqu'un qui a un problème chez toi? Non, Félix, c'est mon chien. qui ne m'a pas réveillé ce matin.
0: Zonzon.
1: C'est le cadeau que les gens réoffrent le plus souvent à quelqu'un d'autre. Quel est ce cadeau, Lorenza?
0: Est-ce que c'est une bouteille de vin?
1: Non, c'est pas une bouteille de vin, ça ne se boit pas, ça se mange pas.
9: Ah.
1: Nico.
7: Un mug.
1: Ce n'est pas un mug non plus.
0: C'est de la déco?
1: Oui, ça rentre dans la. On peut dire que ça rentre dans la déco. C'est le cadeau que les gens réoffrent le plus souvent à quelqu'un d'autre.
0: C'est un livre?
1: Non, c'est pas un livre, ça se lit pas.
7: Il y a électronique ou pas dedans?
1: Ah, pas du tout. Ah. Non, non.
9: Ça sent quelque chose?
1: Ça peut. Ah, ça peut.
0: Bah, de l'encens?
1: Ah non, dommage. Non, non, ça peut. Les bougies?
0: Ah, ouais. Ah bon?
1: Ah ouais. Mais alors j'avoue que j'ai dû offrir une ou deux bougies qui étaient arrivées à la maison.
0: Ah ben bah donne, moi j'adore. Ouais, mais...
7: ah bah... tu dis tout le temps que ta femme elle en a 40 000 à la maison, il faudrait qu'elle en réoffre un peu du coup. Histoire de vider un peu les stocks.
1: Je suis d'accord, moi un petit discrètement, je peux les piquer, hein, je peux vous les rendre.
7: Parfois il y en a qui sautent.
1: Je peux vous les ramener tous les matins.
0: Oui, mais je veux pas avoir les foudres de ta femme après si elle se rend compte que c'est nous qui avons ces bougies, tu vois.
7: Ah putain, si jamais un jour elle vient chez nous, t'imagines, je vois.
9: Je connais cette odeur.
7: Putain, c'est la bougie.
1: Ah ouais, on va monter à un truc où petit à petit tous les jours ou un jour sur deux je prendrai une bougie.
0: Ouais.
1: Je vous la donne, mais faites pas de photos sur les réseaux.
0: Ça reste entre nous.
1: C'est tout ce que je demande.
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1: Vous avez un vêtement fétiche, vous avez un vêtement porte-bonheur, ça peut être même un accessoire porte-bonheur ou fétiche. Il a une histoire ce vêtement, et ben ça nous intéresse. 0-870-42-48, on continue à vous prendre le téléphone. Juste après on va écouter Gims avec Soleil. Nico, t'as pas dit si t'avais un vêtement porte-bonheur toi?
7: Ouais, moi j'ai un t-shirt, je le porte plus, mais c'est le t-shirt que mon père est porté le jour où il a embrassé ma maman. J'ai ça, je l'ai porté pendant quelques temps, mais c'est que c'est du XS, donc on va pas se mentir, depuis j'ai mangé des beignets. Et j'aime bien ça. Et j'ai aussi, je porte, alors ça je le porte tous les jours, c'est un jonc en argent, c'est le jonc qui portait aussi à cette époque-là.
0: Waouh, mais trop stylé.
1: Tu peux arrêter d'avoir piqué tous les trucs de ton père, ça?
0: Ah ouais, c'est...
7: ouais. Et j'ai ses chaussures, son jean.
1: Pas mal,
0: ouais,
1: pas mal. C'est en mode porte-bonheur.
7: Exactement.
1: Ouais. Ok.
7: Ah, je ne serai jamais.
1: Quel est votre vêtement porte-bonheur? Quel est votre accessoire porte-bonheur? Il y a Sandy qui est avec nous. Bonjour Sandy.
13: Bonjour Manu. Bonjour les Wawas.
1: On t'écoute. Qu'est-ce que tu gardes et que tu ne jetteras jamais de ta vie? Jamais.
13: Alors, bah, j'ai un pantalon de jogging troué partout que je mets à la maison. C'est mon conjoint qui me l'a donné au début de notre relation et il y a maintenant 11 ans.
1: C'est pas mal, c'est de la, c'est de la qualité. Hein. 11 ans le jogging.
0: Ça finit pas en torchon, c'est bien. C'est... Mais non, mais des fois, on recycle les vêtements, tu
1: sais. C'est les t-shirts. Ouais. Les t-shirts, c'est. Les t-shirts, ça part en c'est torchon, vrai. Mais tellement. Ou alors, en truc, ouais, pour le bricolage.
0: Oui,
1: quoi.
0: C'est
7: évidemment.
0: Ça.
1: C'est.
7: Quand t'as un peu de WD-40 et que t'as besoin d'essuyer un truc.
0: Allez, hop.
7: Un peu d'huile, en fait.
1: Et moi, je suis spécialiste de pas me changer quand je fais du bricolage, donc je bousille le t-shirt et ma femme, elle me dit, putain, t'as encore bousillé un t-shirt. Je fais, bon, bah. Voilà, comme tu dis, Nico, pour le WD-40. Voilà. C'était pas prévu au départ, mais bon, il va finir comme ça. Merci beaucoup de nous avoir appelés, Sandy. On te souhaite une belle journée.
14: Merci à vous aussi.
1: Gros bisous. Qu'est-ce que vous avez comme vêtements porte-bonheur, comme vêtements fétiches? Lorenza, t'en as encore?
0: Ouais, j'ai des chaussettes porte-bonheur. Mais ça, je crois que vous l'avez déjà dit, c'est des dépareillés en plus. Et des petites paillettes au-dessus, mais il y en a presque plus, parce que bah, tout s'est enlevé. Elles sont à la limite d'être trouées en dessous. Elles sont très, très, très usées. Mais en fait, elles m'ont porté bonheur pour plein de trucs, dont mon entretien ici. Donc, quand je vous ai vu aussi pour prendre un café.
1: Au fameux bar. Oui, tu l'avais dit. La première fois, on s'était vu, t'avais tes chaussettes.
0: J'avais mes chaussettes. Et du coup, je veux pas m'en séparer. Et si je les perds, parce que j'ai déménagé plein de fois, hein, je les ai toujours, bah, je crois que je pleure vraiment. Rien d'en parler, ça me touche.
7: Si t'as plusieurs trucs dans la semaine où tu dois avoir ces chaussettes porte-bonheur, tu les mets du coup ou pas?
0: Bah, je les lave. Les lave, mais là, vraiment, ça commence à être.
7: Compliqué.
0: En plus, c'est des sockets. Elles sont vraiment.
1: Elles sont usées, quoi.
0: Ah ouais, elles sont vraiment pas belles, quoi.
1: J'ai le même problème avec un caleçon, moi.
0: Ah oui?
1: Ouais, c'est un caleçon avec des petits cœurs dedans que. Mais en fait, elle plaisante pas, Nico.
7: Non, mais j'étais en train de me dire qu'un caleçon usé, c'est peut-être plus dangereux que des chaussettes usées.
1: Je m'étais marié avec.
0: Oh, ah oui, tu nous avais mimi, dit. Ça.
1: Tu vois, et le problème, c'est qu'aujourd'hui, il tombe un peu, machin et tout.
7: En lambeau.
1: Et ma fille, je ne sais pas pourquoi, elle adore ce caleçon, et à chaque fois que je pars, elle le rajoute dans la valise.
0: Oh, c'est mignon.
7: D'accord.
1: C'est mon caleçon fétiche.
0: Tu vois, c'est ton caleçon doudou.
1: Voilà.
0: Bon, c'est un peu bizarre,
1: ouais. C'est un peu étrange. Quelqu'un rentre dans la chambre. C'est pourquoi il dort avec son caleçon à côté de lui.
0: Caleçon
1: doudou. Bien sûr. Florent.
9: Mais moi, je me rends compte, en fait, que je m'en fous littéralement des habits. C'est-à-dire que j'ai pas d'habits fétiches. Et moi, ça me dérange pas. Genre, si j'en perds un, c'est pas grave, je vais survivre.
1: Non, mais Florent, ce matin, tu vas pas bien. Non, mais attends, on a eu 3 discussions. À chaque fois, Florent, il fait la gueule. On a eu un truc sur les fromages. Il a dit que le fromage, il pue. On a eu un truc, c'est quoi tout à l'heure encore? Il était pas content.
9: Les Doc Martens.
0: Ah, voilà. Oui.
1: J'étais content de mes Doc Martens, voilà. Justement, mes chaussures que j'ai depuis 94. Il m'a dit, ça sert à rien.
0: Ouais.
1: Et maintenant, je sais pas ce que vous avez tout avec vos vêtements. Moi, j'en ai pas.
0: C'est ça. Bande de matériel.
7: Je pense qu'avant 10h, il nous lâche un ta gueule. Il est en burn-out.
9: Dès que j'ai des vêtements qui me vont plus, je les donne à mon père ou à mon beau-frère. Et voilà.
7: Ah, mais c'est sympa ça. C'est bon, c'est...
1: Florent,
7: je les file aux autres.
1: Tu es le producteur de l'émission. Est-ce que tu peux arrêter de nous juger, s'il te plaît?
0: C'est génial.
1: Félix est là au téléphone. Bonjour Félix.
15: Salut Manu, salut Léo. Ouais.
1: Qu'est-ce que t'as toi comme vêtement fétiche?
15: Eh ben moi je te rejoins un peu parce que j'ai un caleçon Batman en fait qui est troué aussi. Et
1: d'accord.
15: C'est un peu mon porte-bonheur parce que je le portais le jour où j'ai signé mon premier CDI.
1: Eh ben voilà, et depuis tu le mets à chaque moment important.
15: Chaque moment important je le mets, ouais. Voilà.
1: Ce serait incroyable un date entre Félix et Lorenza.
0: Ah ouais.
1: J'ai mon caleçon, j'ai mes chaussettes. Et moi j'arrive avec mon doudou. Et derrière Florent, bande de cons.
0: Ouais, trop naze.
1: Merci beaucoup Félix de nous avoir appelé.
15: Avec plaisir.
1: Ciao, salut. Belle journée.
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1: Alors excusez-moi, j'ai tenu la chandelle.
0: Ah bon?
1: Quand j'étais ado, c'était vraiment mon sport.
7: C'est vrai, c'était ton truc, quoi.
1: Ouais.
0: Ton rôle,
7: chandelleman.
1: Bah, mon rôle, je sais pas, mais en fait, ça, c'est gênant.
0: Ah oui, bah ouais,
7: et on a un couple qui s'embrasse à côté.
1: Mais oui, mais comme moi, je tenais la chandelle parce que j'avais pas roulé de pelle encore.
0: Ok. Ouais.
1: Donc j'étais là, bah, je regardais pour essayer de voir.
0: Ah, t'apprenais genre?
1: Ouais, en fait, et par quelque part par procuration.
7: C'est mignon.
0: C'était grâce à toi.
7: Le mec, il est avec un petit calepin, alors ça tourne à droite,
0: allez,
7: ça tourne à gauche. Ok, oui, là, elle ça bave.
1: Non, j'étais, bah, je regardais quoi, il y a un côté un peu voyeur quoi.
0: Oui, c'est vrai. Ouais. C'est
7: jusqu'à
0: vrai.
7: Quel âge t'as fait ça?
1: Non, mais.
0: J'ai très peur.
1: Non, mais jusqu'à il y a 2 mois.
0: Faire.
1: Vous avez jamais tenu la chandelle?
0: Ah,
7: bah, très peu.
0: Ouais, moi non plus, j'ai pas trop de.
7: Ouais, désolé, mec.
0: Ouais.
7: Mais on a connu des gens qui tenaient la chandelle.
0: Oui,
7: effectivement.
0: Voilà.
7: On a tous eu un Manu.
1: Bah, d'accord. Mais je suis le seul ici à avoir tenu autant la chandelle de Florent, le producteur.
9: Non, aussi. Désolé, j'étais plus de. Ouais, non, pas comme toi.
7: J'étais pas comme toi.
0: J'étais plus celui qu'on embrassait, moi. Et ouais.
1: C'était peut-être ma seule façon d'avoir des amis.
0: Oh non! non, pas dis grave. Pas ça.
1: Ah, voyez. Hein,
0: oui, pas... mais regarde ta vie aujourd'hui. T'as une super femme, t'as une super fille. Est-ce que c'est pas ça la morale?
1: Et personne me tient la chandelle. Tu veux pas y convenir, tiens.
7: Cette discussion devient gênante. Tu veux que je vous regarde?
0: Non, on peut
7: discuter.
1: Passons à autre chose.
0: Oui.
1: J'ai deux infos sur des stars interplanétaires.
0: Ok.
1: Clint Eastwood.
0: Bien sûr.
1: Ouais. Ok, énorme acteur, énorme réalisateur. Il vient d'annoncer qu'il prend sa retraite.
0: Oh là là. Oh. Mais il a quel âge, lui?
1: Ben, il a 96 ans.
0: Oh, ah. Ben, c'est un bel âge, hein.
1: Ah bah oui, je peux dire que là, il va avoir à 100% sa retraite. Hein.
0: T'as bien bossé.
1: 87 ans, il a dit, il ne réalisera plus de films et il jouera plus au cinéma.
7: Ok.
0: Bon, bah,
1: mais c'est là où je suis sûr qu'on va lui proposer des rôles. Juste des petits
0: ouais,
1: trucs.
0: Des,
1: tu
0: des
1: vois.
0: Apparitions, exact. Et ça va être le truc de trouver voilà, Clint Eastwood.
1: Exactement.
7: Clint Eastwood en figurant dans ton film.
1: On lui mettra un chapeau rouge, un pull à rayures. Où est Clint? L'autre méga star, c'est Steven Spielberg qui va sortir demain son nouveau film au cinéma sur les extraterrestres.
0: Ouais, j'ai vu la bande-annonce, ça a l'air canon.
1: Ça s'appelle Disclosure Day et il a dit en interview: je croise extraterrestres, c'est sûr, nous ne sommes pas seuls dans l'univers.
7: Bah, évidemment.
0: Bah, ça a commencé avec E.T., hein.
1: Ben oui, ensuite il a fait rencontre du troisième type.
0: Oui, c'est vrai.
1: Disclosure Day, oui, ça se voit qu'il y croit.
0: On l'a compris, hein, ouais.
7: C'est un vrai sujet pour lui.
1: Oh, il a un petit... Il a...
0: Oui,
1: écoutez, monsieur, vous avez un problème à régler, on se revoit la semaine prochaine, ça fait 50 euros.
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1: Mais avant ça, on a un iPhone 17 à vous offrir. Le dernier iPhone va peut-être aller chez Pauline. Bonjour Pauline.
17: Bonjour Manu, bonjour les Wawa.
1: Sois la bienvenue sur Énergie, Pauline. On va jouer ensemble. Et quand je dis ensemble, c'est vraiment ensemble. On va jouer toi et moi ce matin.
17: Avec toi. Ah, ouais, c'est trop bien.
1: Ouais, on va jouer au jeu des trois indices. Pour te permettre de repartir avec un iPhone 17. Ah, faut être connecté. Faut de la connexion entre nous pour réussir à t'offrir cet iPhone 17. Tu vas devoir deviner des mots. Il y a 5 mots que tu vas devoir deviner. Enfin, tu vas devoir en deviner 3 sur 5 pour gagner.
17: Okay.
1: Et pour y arriver, je vais t'aider. À chaque fois, je te donnerai 3 indices pour découvrir le mot à trouver. Je connais pas les mots. C'est Lorenza qui me montre à chaque fois les mots. Ensuite, un chrono de 10 secondes démarre. Et j'ai 10 secondes pour te donner les 3 indices et pour que toi, tu trouves le mot. D'accord?
17: Ok, ça marche.
1: On est connecté, on veut y aller, on le veut, cet iPhone 17 pour toi, bien évidemment, on croit en nous. On est une équipe, on est les champions. C'est parti, attention Lorenza. 10 secondes. Premier mot. Alerte, synonyme, bruit.
17: Alarme.
1: Alarme, oui.
7: Yes.
0: Bien joué.
1: Ça fait 1. Attention, on continue. Pauline, 10 secondes, 3 indices pour faire découvrir ce nouveau mot. Argent, travail, gagné.
17: Salaire.
0: Oui.
1: Oui.
7: Dans la machine.
1: Oh là là.
7: Ok, il trace.
1: Faut rester concentré.
0: Oui.
1: Attention, c'est pas gagné encore.
0: Allez.
1: 10 secondes, 3 indices pour te faire découvrir ce mot. Mois, année, maintenant.
17: Juin.
1: Oui, juin.
0: Où il est parti là. Et en fait t'as géré parce que je me suis dit merde, mais comment on fait?
1: Bah c'est un mois.
0: Oui, mais...
7: C'est sur maintenant ou
0: ouais.
7: C'est un petit doute.
0: Ouais.
17: Je suis tellement contente. En plus mon téléphone vient de me lâcher. Il ne se connecte plus au wifi, il ne se connecte plus au bluetooth. J'ai l'impression d'être retournée dans les années 90 où je peux juste appeler Manu avec mon téléphone.
1: Mais mon dieu, comment peut-on vivre comme ça?
0: Oh là là.
1: Il te fallait cet iPhone 17 Pauline. Il est pour toi.
17: Merci
1: l'iPhone 17,
17: beaucoup.
1: Bravo à toi.
17: Merci beaucoup, je vous écoute tous les matins et ne changez rien, vous êtes au top.
1: Attends.
0: Je savais.
7: Ah, il se chauffe.
1: Ah, je me chauffe moi-même.
7: Ouais.
1: T'as l'iPhone 17, Pauline.
17: Oui.
1: On peut rajouter une PlayStation 5.
0: Oula.
1: Si t'arrives à découvrir les 2 mots qui manquent, ça fait beaucoup. Hein.
0: Ah oui.
1: Ouais. Mais okay. Si jamais tu les découvres pas... Tu perds tout.
0: Et ouais.
17: Non, je m'arrête là.
0: Ah, elle a trop peur.
1: Quelque part, ça m'arrange.
7: Zéro confiance en toi.
1: Tu veux qu'on fasse quand même pour voir si tu y serais arrivé ou
17: allez,
1: pas?
0: Pour du beurre. Oui,
17: allez, vas-y. Pour du beurre.
1: Allez, c'est parti. Allez, 10 secondes, 3 indices pour découvrir, Lorenza, ce nouveau mot. Animal, barrage, dent.
17: Castor.
1: Castor, oui.
0: Ah là là.
1: Oh là là.
7: Il y a moins de pression, ça va plus vite.
0: Oui.
1: Attention,
0: dernier
1: c'est
0: mot.
1: Le dernier mot. 10 secondes, 3 indices. Instrument soufflé collège.
17: Flûte.
1: Flûte, oui. Oh,
0: c'est rageant.
17: Bon, j'ai deux petits garçons, j'espère qu'ils ne m'écoutent pas ce matin parce que sinon ils vont me détester.
1: Pauline, l'iPhone 17, il est pour toi, bravo.
17: Merci beaucoup Manu, merci Lorenza, merci Nico, bonne fin de l'émission à vous.
0: On dirait
1: quand notre patron descend. Écoutez, bonne fin d'émission
0: bonne
1: à vous.
0: D'émission.
1: Alors, quand on dit bonne fin d'émission, lui, c'est plutôt 9h48. Hein, donc.
18: Bonjour, c'est Omar. Bon matin à tous, bon petit déjeuner, bon croissant, bon café, bon thé, bon chocolat. 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
1: Et la série Netflix française qui a cartonné quasiment le plus de toutes les séries françaises dans le monde va revenir. Le 23 octobre, Lupin est de retour, les amis.
0: Ah, génial.
1: Ah, j'aime bien. Hein.
0: Ouais, moi aussi. Hmm, et il joue trop bien, j'adore. Franchement, il est fou.
1: Et t'as envie de savoir à chaque fois.
0: Oui.
1: Et tu te fais avoir.
0: Oui.
1: Et il paraît qu'il y aura peut-être un truc au Louvre.
0: Ah, ouais. Ah, et ben voilà.
1: Et à la Tour Eiffel aussi, parce que genre le visuel de lancement, c'est lui au sommet de la Tour Eiffel.
0: Ok.
1: Ou alors il s'est perdu. Oui, c'est perdu. Alors. On va suivre tous les épisodes, mais putain, comment on descend ici? Ils ont fermé. Mais non, c'est compliqué. Les ascenseurs ne marchent pas. Et à la demande générale, qui est ma demande personnelle, mais qui fera plaisir à tout le monde,
0: oui.
1: On va se refaire un truc qu'on n'a pas fait depuis très très longtemps. C'est un peu la fin de saison.
0: Oui.
1: C'est un peu, c'est comme l'année scolaire, à la fin on fait des jeux.
0: C'est la récré toute la journée.
1: Ouais, c'est un peu ça. Okay. Et ça fait extrêmement longtemps, quasiment on le fait plus. Le avez-vous déjà?
0: C'est vrai. Ça fait longtemps.
1: Eh ben, j'avais envie d'en faire un.
0: Ok.
1: Voilà, terminer l'émission, elle n'est pas encore terminée, il reste encore 40 minutes.
0: Oui.
1: Mais
0: ouais.
1: Tranquillement, se faire des petits avez-vous déjà. Le principe est très simple. On se pose des questions qui commencent toutes par avez-vous déjà. Vous pouvez nous appeler 0 800 70 42 48 pour nous proposer des avez-vous déjà. Et pour répondre aussi, qui a envie de commencer?
0: Moi.
1: Allez Lorenza.
0: Avez-vous déjà stalké quelqu'un sur les réseaux mais que vous ne connaissiez pas?
1: Oula, c'est...
0: Moi je l'ai fait.
1: Bah ok, t'avais envie de m'en parler, vas-y.
0: Non mais parce que c'est avec Flo, le producteur. Quand j'ai su qu'il allait peut-être venir dans l'équipe et tout ça, j'ai été un peu checker ses réseaux, quoi. Pour voir qui c'était, alors que je le connaissais pas du tout.
1: Oh, ça, c'est pas stocker quelqu'un que tu connais pas.
0: J'ai quand même checké bien son compte Insta, quoi. Mais là, il le découvre aujourd'hui.
9: J'avoue, c'est hyper stressant.
1: Mais non, alors tu sais quoi? Aujourd'hui, en 2026, ça me choque pas tellement.
9: Oui.
7: Bah ouais, tu te renseignes.
1: On te dit qu'il y a quelqu'un qui arrive, t'as la possibilité de savoir qui c'est, ce qu'il fait, etc. Donc t'y vas.
0: Oui,
7: Après, le problème, c'est ce que t'en fais, quoi. C'est si t'avais rencontré Flo et que tu lui avais dit, alors comme ça, on a une chienne. Et en 2007, on est parti à Dubaï. Super. Effectivement.
1: Ton deuxième prénom, c'est Lucien. Comme ton arrière-grand-père, qui d'ailleurs avait trompé sa femme. Waouh.
0: Ça fait beaucoup.
1: Un peu, ouais. Là, on est sur du gros, gros stalk, là. Nico, en avez-vous déjà?
7: Avez-vous déjà fait semblant d'avoir cuisiné un plat?
1: Jamais.
7: Sérieux?
1: Non.
7: Attends, je l'ai fait mille fois, moi, grâce à Picard.
0: Ah, Picard.
7: C'est une folie. Oui, ils font des lasagnes et ils vendent le plat avec. C'est le plat en fonte, là.
1: Mais j'ai jamais dit que c'était moi. J'avais dit que c'était moi qui avais fait un plat que j'avais acheté. Non.
7: Oh, ça fait le taf, hein, pourtant.
9: Oui, les desserts, c'est parfait pour. Avec
7: mes desserts, on sait que c'est pas toi.
1: Mais pourquoi vous mentez?
0: Oui.
9: Parce que tu veux faire croire jusqu'au bout que t'as fait quelque chose.
1: Mais à quoi ça sert de faire croire que t'as fait un truc que tu sais pas faire?
7: Bah, tu sais, parfois t'as les gens, ils font un compliment, genre putain, c'est trop bon, c'est toi qui as fait, et tu paniques et tu dis ouais.
0: Ah oui, voilà. Ok.
7: Et ça part en mensonge.
1: Non, pour moi, c'est un mensonge, pour moi, c'est de la triche. C'est comme si tu triches. C'est différent. Sur les jeux de société, c'est différent.
7: Il est ouf.
1: Mais c'est comme si. Non, parce que là, tu mens aux gens. Tu vois. Et donc pour moi c'est comme on en parlait hier de mentir aux examens. Si tu te fais choper et que tu triches un examen, t'as plus le droit de faire un examen pendant 5 ans. Et ben là normalement vous devriez plus avoir le droit de cuisiner pendant 5 ans.
0: Bah, je pense que ça les arrange, hein.
7: Allez, chelou.
9: Les gens ils vont pas dire ah c'est pas toi qui a fait cette tarte au clafoutis. Et ben je dégage. Très bien.
1: Oui, suis-moi. Oui, ça existe pas la tarte au clafoutis.
9: Oui, ça va.
7: Dis-moi que t'es nul en cuisine. Sans dire que t'es nul en cuisine.
9: C'est pour ça que j'achète des desserts, tu vois.
1: Non mais tu vois, on ne te croira pas quand tu diras que tu le fais.
7: Ouais, c'est pas crédible.
1: Je vous ai fait une tarte au clafoutis de Brest. Non, c'est un clafoutis, une tarte et un Paris-Brest.
0: C'est génial.
1: Avez-vous déjà... Enfin, j'en ai un, c'est un êtes-vous déjà. Êtes-vous déjà sorti de chez vous sans caleçon ou sans culotte?
7: Ah bah ouais, moi tout le temps.
0: Quoi?
7: Par rapport à je porte pas de sous-vêtements.
0: Ah, c'est vrai.
9: Bah oui, c'est vrai. Nico, je suis en jean et j'ai rien en dessous, quoi.
1: Nico est un peu hors jeu là-dessus. Mais est-ce que ça vous est déjà arrivé de sortir sans sous-vêtements?
0: Moi, je pense avec mon jogging de pyjama où j'avais pas mis de sous-vêtements. Et genre, j'ai été à la boulangerie ou un truc comme ça, mais rien de foufou, quoi.
1: Je pense que c'est un classique. Je pense que la moitié des gens qui sont à la boulangerie le matin n'ont pas de sous-vêtements.
0: Ah, mais bon. c'est angoissant parce que maintenant, je vais y penser dans la queue quand je vais être avec les gens autour de moi.
1: Bah, attends, tous les gens que tu vois en jogging avec un imperméable par-dessus.
0: Ouais, exactement. Moi, j'ai un gros pull de survêt et j'avoue, j'ai...
1: Voilà, c'est les gens, ils se sont pas douchés, ils se sont pas habillés.
0: Exactement.
1: Il y a pas de sous-vêtements en dessous et on le sait, hein.
0: Oui.
1: Je pense que vous devriez le faire quand vous allez à la boulangerie le dimanche matin pour regarder quelqu'un, en fait. Je sais. Vous savez quoi? Je sais.
0: Je sais, je sais.
1: Et à un moment, la personne va comprendre, elle te dira, je sais aussi pour toi.
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1: Et on écoute Manu sur Énergie. C'est le petit moment de la récré. Yeah. Comme chaque jour, les amis, c'est le jeu de Florent, notre producteur. Personne ne sait ce qui va se passer. Est-ce que lui sait même ce qui va se passer?
9: Je crois pas.
1: Chaque jour, un jeu par rapport à un thème, souvent un thème d'actualité, quelque chose qui se passe dans le monde. On a Baptiste qui est avec nous. Bonjour Baptiste.
21: Bonjour Manu, bonjour l'équipe.
1: Bienvenue sur Énergie, Baptiste. Sois le bienvenu dans la récré du matin.
21: Merci.
1: Attention, nous avons hâte de découvrir avec quoi on va jouer tous ensemble ce matin.
9: Eh bien aujourd'hui, c'est la journée internationale des archives.
1: On en a parlé tout à l'heure.
9: Exactement. Eh bien du coup, je vais vous poser des questions et les réponses, en fait, ça déboucheront sur une archive sonore culte.
0: Ok.
9: Très bien, vous avez compris.
1: On a hâte d'avoir la première question pour être sûr d'avoir bien compris.
0: Oui, c'est ça.
9: Baptiste, quelle émission de télé-réalité a lancé Nabila?
21: Les anges de la télé-réalité.
9: Exactement, les anges de la télé-réalité. Et du coup, elle a été connue dans cette émission grâce à cette phrase.
22: Allô. Non mais allô quoi. T'es une fille, t'as pas de shampoing. Allô. Allô. Je sais pas, vous me recevez?
1: C'est marrant, j'ai l'impression que c'est une autre vie.
0: Oui, c'est vrai. Allô.
9: Elle a déposé cette phrase en fait comme marque commerciale à l'INPI et elle a gagné des millions grâce à ça.
0: C'est une
1: des millions.
9: Ouais, vraiment, parce qu'elle a sorti des gammes de maquillage,
0: bien
9: une
0: sûr.
9: Marque et tout ça.
1: Allô quoi? Allô, t'as pas de shampoing et c'est génial.
0: Bah franchement, elle est trop forte.
1: Incroyable.
9: Manu, qui était le président de la France en 2015?
1: On est en 2015, Sarkozy.
9: Non, c'est François Hollande.
1: On l'avait un peu oublié, pardon, désolé pour lui.
9: Et pourquoi François Hollande? Parce qu'en 2015, en fait, il était en visite aux Philippines dans une ville ravagée par un typhon et il a voulu encourager les habitants en anglais, sauf que c'était un anglais approximatif.
23: Be proud of you because you can be do what we want to do.
9: Ok. Et il faut savoir qu'il y a vraiment...
1: Oh là, attends, je croyais que le son c'était
0: François Hollande. Moi aussi.
1: Mais non, en fait c'est Baptiste qui est dans le vent. Baptiste?
21: Oui.
1: T'es embarqué dans une tornade ou quoi?
0: C'est par la fenêtre.
21: Non, pas du tout.
1: Ah, il y avait un boucan de fou là. Mais c'est quoi le vent?
21: J'ai dû passer un haut-parleur sans faire exprès. Désolé.
1: Ah d'accord, ok. Je crois que c'était François Hollande, et c'était. T'as une belle carrière de bruiteur, Baptiste. On continue.
9: Quelle expression Lorenza utilise-t-on pour dire qu'on a une voix enrouée?
0: Un chat dans la gorge.
9: Exactement, un chat dans la gorge. Et c'est ce qu'a eu Pierre Belmar un jour pendant son émission Les Enquêtes Impossibles. Et en fait, il y a eu un extrait qui est sorti.
24: De retour à...

0: pied. Ah, quel pied. Oh, putain.
1: Ouais, il était heureux, Roland.
2: Comme nous tous, hein.
3: Et Baptiste, qui a chanté ça? Ah bah pardon, on l'avait pas, autant pour moi. Alors la chanson, qui a chanté Big Bisou de Carlo?
4: Alors là, je l'ai pas.
5: C'est incroyable.
1: Qui a chanté Big Bisou de Carlo? Mais rien ne va, et en plus tu dis que tu l'as pas. Ok.
5: Carlos?
1: Florent, je te laisse te débrouiller parce que je ne comprends rien.
3: Carlos? Non, mais c'était, la réponse était Carlos.
5: Oui.
3: Et du coup, pourquoi Carlos? Parce que quand il est décédé en 2008, il y a un journaliste, en annonçant sa mort, qui a fait, un moment de solitude assez important.
6: Carlos s'est éteint ce matin, 64 ans, des suites d'un cancer. On lui souhaite une bonne dernière, bon courage.
5: Elle est incroyable, celle-là.
1: Baptiste, merci beaucoup d'avoir été avec nous.
4: Merci. On souhaite
1: une belle journée. Raccroche pas, je vais t'offrir le mug Manu sur Énergie.
4: Merci beaucoup. Bonne journée à vous.
1: Belle journée à toi.
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1: Et on continue notre avez-vous déjà. Ça fait très très longtemps qu'on l'a pas fait. On faisait plus du tout. Et on se dit, c'est la fin de l'année, on peut ressortir des trucs qu'on avait envie de faire pour le plaisir comme ça. Une dernière fois. Une dernière danse. Pardon. On se fait un avez-vous déjà. Les questions que tout le monde se pose doivent commencer par avez-vous déjà ou êtes-vous déjà. On a Tracy qui est là. Bonjour Tracy.
9: Bonjour Manu, bonjour les ouin-ouin.
1: Bienvenue sur Énergie. Tracy, avez-vous déjà quoi?
9: Avez-vous déjà reçu un cadeau que vous avez ensuite offert à quelqu'un d'autre?
1: Bien sûr.
10: Oui, c'est un classique.
1: En plus, on en a parlé tout à l'heure dans l'émission. L'objet qui se refile le plus, c'est la bougie.
10: Je suis étonné, mais ouais.
1: Oui, mais parce qu'en fait, on t'offre une bougie, c'est dans un paquet. Tu vois, si tu l'ouvres pas, le paquet, c'est facilement refilable.
2: C'est un cadeau facile.
1: Voilà, la bouteille de vin, c'est la classique aussi.
10: Oui. Ouais.
1: Voilà, donc ça marche bien.
3: Les coffrets savon aussi, c'est bien ça.
1: Mais qui t'offre un coffret savon?
3: Tu sais, les rituels, c'est comme ça, tous les petits coffrets.
5: Mais c'est trop bien ça.
2: Ouais, ouais, si on te l'a, faut l'utiliser, je pense.
1: J'ai déjà refilé un truc.
3: Ah,
1: dans les coffrets comme ça, vous savez, les paniers avec des spécialités.
3: Ouais. Oui, très bien ça.
1: Et voilà.
2: Genre de la tapenade comme ça.
1: Ouais, exactement.
5: Mais là, moi, tout ce que vous avez envie de refiler, je prends.
1: Mais très bien, ça me va.
3: Après, à partir du moment où c'est encore emballé et t'as pas le temps, moi, c'est comme ça que je décide aussi. Hein.
1: Bah, pas le temps, c'est pas qu'on a pas le temps, c'est qu'on a
3: la flemme. Oui, voilà.
1: Non, c'est surtout qu'on a oublié. Je dis putain, y a rien. Et là, tu vas, t'ouvres la chambre des miracles, tapenade. Bien sûr, et t'inventes un truc. Ouais, je l'avais gardé pour toi parce qu'on était en Provence. On sait que t'adores ce genre de spécialité. Et cette huile d'olive est extrêmement rare. Hein. Faut vraiment le savoir. Merci beaucoup, Tracy, de nous avoir appelés.
9: Merci à vous. Bonne journée.
1: Belle journée à toi. On a Siem qui est là. Bonjour, Siem.
11: Oui, bonjour Manu. Bonjour Lorenza. Bonjour Nico.
3: Ben, coucou.
1: Avez-vous déjà, on t'écoute.
11: Alors, avez-vous déjà relu une ancienne conversation amoureuse des mois ou des années après?
5: Ah ouais.
1: Ah, Lorenza.
5: Ah oui. Bah, je le fais à chaque fois un peu plus. Bah, en fait, des fois, je me dis, mais qu'est-ce que j'étais con? Pourquoi j'ai répondu ça?
1: Tu vois,
5: ou alors, je suis en mode, oh là là, j'ai pas été très sympa. Enfin, tu vois, je m'analyse, quoi.
1: T'es jamais contente de la discussion que t'as eue?
5: Non, pas trop. À part, dernièrement, je trouve que je suis un peu plus mature que ce que j'ai pu être.
1: Oh.
5: Mais c'est vrai que dans le passé, j'étais pas très cool. Ou alors, on n'a pas été très cool et je me disais, oh là là, je me laisse faire, mon Dieu, stop! Et voilà. Et je donne des conseils après à mes potes grâce à ça.
1: Résultat, aujourd'hui, on vous le rappelle, Lorenza est célibataire.
5: Oui, mais par choix.
2: La coach.
1: Par choix, pardon, je refais. Lorenza est célibataire et dans le déni.
5: Non.
1: Siem, merci beaucoup de nous avoir appelés.
11: Bah, je vous en prie, très bonne journée à vous.
1: Belle journée à toi. Allez, Lorenza, en avez-vous déjà?
10: Est-ce que vous avez déjà menti sur votre âge?
2: Non.
1: Non.
5: Ok. Moi non plus.
1: Ben voilà.
2: C'est très rapide, finalement.
10: Non, c'est pas vrai, moi j'ai déjà mytho, mais pour rentrer en boîte, ouais.
1: Ah oui?
10: Ah oui, oui, oui.
1: Ils te demandaient pas ta carte d'identité?
10: J'ai essayé de trouver des subterfuges pour...
1: C'est quoi le subterfuge quand on demande sa carte d'identité?
10: Ben, je prenais la carte d'identité d'une copine plus âgée.
1: Et qui avait la même tête que toi?
10: Pas trop, mais apparemment ça passait, donc...
1: Bravo.
10: Écoutez, oui, à ne pas faire, c'est pas bien. Oh, la Belgique, dis donc.
1: Quoi, la Belgique?
10: Mais parce que c'était en Belgique, je pense qu'en France c'était un peu plus...
1: Ah, c'est pour ça qu'ils t'ont dégagé du pays.
2: Elle est recherchée, ça se trouve.
1: Bien sûr.
2: T'as le retour de port en Belgique.
1: Elle a tourné sur ses papiers d'identité. Ouais. Un jour, on va être en studio, il y a des mecs qui vont arriver en uniforme et faire... On vous arrête.
2: On cherche Stéphanie.

0: s'appelle même pas Lorenza.
1: On cherche une Stéphanie qui a 67 ans. Bon, c'est pas possible, ça doit pas être elle alors.
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1: Et on continue notre avez-vous déjà. Ça fait très longtemps, c'est une sorte de jubilé du avez-vous déjà. Ça faisait très longtemps qu'on l'avait pas fait. On se pose des questions qui commencent toutes par avez-vous déjà. On a Vanessa qui est avec nous. Bonjour Vanessa.
4: Bonjour Manu, bonjour toute l'équipe.
1: Sois la bienvenue parmi nous Vanessa. Avez-vous déjà quoi?
4: Alors, avez-vous déjà ri à une blague que vous n'aviez pas comprise?
1: Oh, bah oui.
5: Pour pas vexer.
0: Avec les beaux-parents souvent. T'as le beau-papa qui fait une blague un peu nulle ou alors qu'il l'a déjà faite plusieurs fois. T'oses pas lui dire. Tu...
6: Non.
0: T'as ça me rire.
6: C'est tellement ce rire.
1: Il est bien. Le...
0: Ouais. Ah, ouais, forcé, que... Et tu regardes ailleurs en disant peut-être qu'il va changer du coup de sujet.
1: ou même quelqu'un hein, que ouais. Pas un pote mais quelqu'un, un pote d'un pote par exemple et bah tout le monde rigole. Et tu fais... Oui, parce que tu sais pas quoi faire, tu vas pas dire à la personne qu'elle est pas drôle, quoi. Donc tu.
0: Ce qui est bien, c'est quand t'as un verre dans la main, tu sais, tu fais. Et tu bois une gorge.
5: Tu connais bien les techniques.
0: Je suis au top là-dessus.
1: Je commence à me demander si Nico, tous les matins, il fait pas cette technique. Parce que pour moi, il la maîtrise bien.
0: Je t'adore.
1: Merci Vanessa de nous avoir appelé.
4: Merci, bonne journée.
1: Belle journée à toi. Avez-vous déjà, si vous enlevez Florent, notre producteur.
6: Avez-vous déjà tapé votre propre nom sur Google pour savoir si vous avez un homonyme?
0: Bah évidemment.
5: Oui.
0: Ah, j'en ai, moi. Moi, j'en ai un, il est prof de fac à Bordeaux, je crois.
5: Ah ouais? Oh,
0: qui a le même nom que moi. Et j'ai même tapé mon nom, mon prénom et nu pour voir s'il y avait des photos au cas où.
5: Eh ben, rigole, mais moi, j'ai une actrice porno.
1: Et c'est pas vrai.
5: Si, j'ai une actrice porno et j'ai une violoniste aussi.
1: Oh là là!
5: Ah,
0: c'est pas la même personne.
5: Non, c'est pas la même.
6: J'ai un joueur de foot de Bayeux, moi.
1: Voyons.
5: Eh, mais franchement, on pèse dans le game un peu.
1: Alors, bah moi, non. J'ai. Bah non, c'est l'autre. C'est l'autre, du coup.
0: Une actrice porno, on pèse dans le game. Qu'est-ce qu'il raconte?
1: Ça c'est Lorenza. C'est comme toi avec ton rire forcé. Des fois, elle sort des phrases comme ça, elle se rend pas compte de ce qu'elle dit. J'ai un homonyme et elle fait du porno. Je pèse dans le game. Ok.
5: Mais je parlais de la violoniste.
1: Oui, bah, c'est un, on prend la globalité. Hein. Mais c'est pas nous qui pesons dans le game, c'est nos homonymes.
5: C'est vrai.
1: Donovan est là. Bonjour Donovan.
7: Salut tout le monde, salut l'équipe.
1: Bienvenue sur Énergie de Novan. Quel est ton avez-vous déjà?
7: Ben, je me disais à la radio, est-ce que pour vous, vous avez déjà eu une chanson dans la tête pendant plusieurs jours et sans jamais vraiment vous en débarrasser?
5: Spider de Gims.
0: C'est Gims aussi, c'est Soleil en ce moment.
5: Ah ouais?
0: Je me réveille le matin, Soleil sur ma peau.
1: Mais je fais juste ça. C'est que Gims, je crois qu'il avait expliqué qu'il composait ses chansons comme des ritournelles pour les enfants.
5: C'est ça.
1: Il imaginait que c'était des ritournelles pour les enfants et les enfants, ils répètent tout le temps les chansons. Les ritournelles. Et donc, du coup, toutes les chansons de Gims.
5: Mais c'est le même rythme, presque la même instru en fait.
1: Elle te rentre dans la tête,
0: quoi. Ouais.
1: Et voilà. Moi, ça va. Maman!
0: La pire émission,
6: c'est clair. Il y a rien.
1: Quoi, elle était pas vraiment.
5: Il
6: y avait pas de parole, il y a pas de.
1: C'est maman, c'est la chanson maman.
5: Elle
1: de...
5: c'est quoi maman?
1: Bah, c'est
0: Kenji.
1: Non, c'est Gims avec Section d'Assaut.
5: Ah, ouais, mais c'est avant qu'elle parte, mais c'est pas, il dit pas presque, enfin il dit pas maman. Comme
1: si,
5: ça.
1: Il dit maman.
5: Ah oui.
1: Maman! Non, il dit pas ça, non?
5: Bah non, putain, je pense pas.
0: T'as un mec qui dit comme ça à maman, parle mieux à ta mère.
6: Toi, t'as des musiques en tête qui n'existent pas, toi.
5: C'est génial.
0: C'est marrant.
1: Bon, on a répondu à ta question, Donovan. Peut-être pas la réponse que t'attendais, mais on y a répondu quand même.
5: On est là.
0: Putain, on est fatigué.
1: Après, est-ce que c'était vraiment l'émission à laquelle tu t'attendais? Non. Donc, tu vois, on est raccord. On t'embrasse, belle journée à toi.
7: Merci, bonne journée.
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1: Ah, on s'est moqué de moi. Ah, on m'a traîné dans la boue.
5: Mais non, mais c'est juste l'imitation.
1: Parce que j'ai tenté de faire une imitation de Gims. Maman! Voilà, parce qu'il y a un titre.
5: Oui.
1: De Section d'Assaut qui s'appelle Avant qu'elle parte.
5: Oui.
1: Et il chante Maman. Et vous m'avez dit, mais non, pas du tout, c'est pas les paroles, etc. J'ai été récupéré avant qu'elle parte de Section d'Assaut.
5: Oui.
1: J'aimerais qu'on écoute tous.

0: maman?
1: Bah si, il dit oh maman, il fait pas enfin, maman.
0: C'est parce que ça, je le fais à ma sauce.
2: Oui,
1: d'accord,
2: oui.
1: Ok.
0: Tu t'es. Ouais.
2: Oui, allez.
0: Il y a un truc, quand j'ai raison, j'adore montrer au monde que j'ai raison. Oui, mais... Et quand j'ai tort, j'adore essayer de démonter le truc pour dire que j'ai raison.
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0: Et Marine, elle sera avec nous à Lille le 24 juin.
2: Oui.
0: Si vous n'êtes pas au courant, je vous le dis, toute la semaine du 22 au 26 juin, ce sera notre dernière semaine d'émission de la saison. On va partir, venir vous voir, on va venir à votre rencontre. Le bus Manus Air Energy reprend du service. 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Et ouais, le bus, c'est un vrai bus qui va rouler et on fera l'émission en direct. C'est-à-dire qu'on sera dans les embouteillages avec vous. 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Vous serez dans un embouteillage bloqué. On viendra, on pourra sortir du bus aussi. Donc on pourra monter dans votre voiture.
2: C'est génial.
0: On va s'éclater. On n'a jamais été aussi proche de vous pour faire l'émission. Ça va être une semaine de dingue. Et évidemment, tout sera sur nos réseaux sociaux. Vous pourrez suivre tout. Il y aura des vidéos tout le temps. Il y aura des photos, on vous fera vivre même nos journées d'ailleurs. Parce qu'après, une fois que le bus il est parti, hop, faut partir, faut courir, faut aller dans la ville d'après.
2: Ah, j'ai trop hâte, moi.
0: Ça va être dingue. Delphine est avec nous au téléphone. Bonjour Delphine.
4: Hello.
0: Voilà, bienvenue parmi nous. Delphine, tu nous appelles d'où?
4: Alors, je vous appelle de Paris directement.
0: D'accord, mais t'as le droit de nous appeler de Paris directement. On sera à Paris le 26 juin.
2: Oui.
0: Voilà, on sera en public, tu pourras venir nous voir.
4: Yes.
0: Il est 10h, t'es déjà au travail?
4: Oui.
0: C'est quoi ton travail?
4: Alors, je suis juriste pour une commune.
0: Pour une commune?
4: Ouais, dans le 92.
0: Ah d'accord, mais t'as du travail à Paris?
4: Non, je vis à Paris, mais je suis juriste...
2: Dans le 92.
0: D'accord, okay. Mais juriste, genre pour la mairie?
4: Oui, c'est ça, la mairie de Suresnes.
2: Ok.
0: On est sur un truc très très sérieux là. C'est genre les problèmes juridiques de la ville, c'est toi qui les règles.
4: Exactement, ouais. Je vérifie si tout est conforme à la loi.
2: Waouh, ça rigole pas. Hein.
0: Bah Delphine, quand elle sonne chez toi, ça plus ça la mauvaise nouvelle.
2: Ouais.
0: Waouh, genre quoi par exemple comme affaire juridique?
4: Oh, ça peut être du contentieux, ça peut être lié au marché public, à l'urbanisme, c'est assez spécifique.
0: Oh, c'est que des mots qu'on comprend pas, j'adore ton boulot.
1: Ouais.
0: Je trouve ça trop stylé, Delphine.
4: Pardon, c'est le jargon juridique.
0: C'est pas grave. Attends, je suis très très flatté, moi, de savoir qu'il y a quand même une personne qui pèse, quoi.
2: Qui écoute l'émission. Génial.
0: Et qui écoute l'émission, elle a dû se tromper, c'est pas grave. Delphine, je vais t'offrir le mug Manu sur Énergie, comme ça. Quand tu prendras tes décisions juridiques, tu regarderas ce mug dans lequel il y aura le café. Et tu te diras, qu'aurais-je choisi Manu?
4: C'est à vous.
0: Non, tu diras plus que ça. Tu dis, qu'aurais-je choisi Manu, Nico et Lorenza? Et tu feras tout l'inverse et ce sera la bonne décision.
4: Ouais. Allez, carrément.
0: On t'embrasse, Delphine. Merci beaucoup de nous avoir appelés ce matin.
4: Merci à vous.
0: Gros bisous. Il est 10h01. On s'en va comme chaque jour. Pas avec n'importe quoi, pas avec n'importe qui. Toujours avec un titre qui va vous lancer le mood de cette journée. All City et Carly Rae Jepsen. C'était bon ça. Good time pour lancer ce mardi. À demain sur Énergie.
2: À demain.

0: on est de retour, 6h04 après, je sais même plus combien de jours il a fait ce week-end, 4 jours. Jeudi, vendredi, samedi, dimanche, après un bon gros week-end, on est de retour et on est content d'être avec vous. Vous pouvez nous appeler comme chaque matin pour venir avec nous, pour nous rejoindre, pour démarrer cette journée ensemble. Notre numéro de téléphone, il est gratuit, 0870 42 48. Si vous avez envie d'être notre premier appel du jour, on va vous prendre au téléphone dans 2 minutes. Il y aura Son of Legend, Julien Lib aussi, tout le monde est là, Lorenza la première.
1: Oui, coucou.
0: Nico est là aussi.
2: Salut tout le monde.
0: Écoutez, faisons un point de notre week-end. Qu'est-ce qui s'est passé dans votre vie ce week-end, Lorenza?
1: J'ai postulé dans une association d'animaux pour être bénévole. Et
0: oh,
1: je suis allée sur place hier.
0: Ouais. Oh, c'est cool ça. C'est quoi, c'est un refuge?
1: En fait, non, c'est pas un refuge. C'est vraiment une association. Et moi, j'avais confondu. C'est-à-dire que j'ai cru que quand j'allais sur place, il y allait avoir plein d'animaux et que j'allais. Eh ben non.
0: C'est quoi alors?
1: En fait, c'est des bénévoles qui aident, qui trouvent des familles d'accueil pour les chats, qui récupèrent des chats abandonnés. Mais il n'y a pas de refuge à proprement parler, quoi.
0: Ah d'accord, donc tu vas récupérer un chat, t'en occuper pendant un certain
1: normalement,
0: temps.
1: Normalement, ouais, on va être peut-être famille d'accueil.
0: Oh. D'accord, mais pour un chat que
1: pour
0: vous allez
1: des
0: garder...
1: chats. Eh ben,
0: pour des chats.
1: Oui, ben on sait pas si on... Enfin, on aimerait bien tester et voir si on le garde à la fin ou non, quoi.
0: Ah d'accord, alors c'est pas bénévole pour l'association. Si, tu récupères...
1: Si, parce que je vais aussi faire des marchés et vendre des choses pour l'association.
0: Ah, vous vendez des trucs
1: C'est trop bien.
0: Ah d'accord, mais genre quoi, vous vendez quoi?
1: Bah justement, je sais pas encore, on m'a dit qu'on allait me recontacter.
0: Ok, c'est bizarre comme plan.
1: C'est sûr, des marchés, et apparemment on vend des choses, je pense que c'est de la nourriture ou des savons, et c'est pour l'asso quoi.
0: Tu vends des savons pour l'association pour les animaux?
1: Exactement, pendant toute une journée. Je vais être en stand, et j'ai dit bah si je peux aider, bah avec plaisir quoi.
0: Ah d'accord, mais toi t'imaginais que c'était un refuge et que t'allais nourrir les animaux, leur faire des câlins.
1: Oui, j'avais une surprise quand je suis arrivée sur place, c'était pas du tout ça quoi.
0: Bon, mais c'est bien aussi.
1: Mais au moins je vais quand même aider.
0: Bah écoute,
1: je vais faire du bénévolat quoi.
0: On t'achète, c'est quoi? Je t'achèterai un savon.
1: Ah bah merci beaucoup. Il faudra venir me voir, oui, sur le stand.
0: Je me dis que j'allais venir. J'ai dit que j'allais t'acheter un savon.
1: Ok.
0: En fait, de la livraison, je sais pas.
1: Je m'arrangerai.
0: Nico, ton week-end?
2: Week-end avec mes enfants, moi.
1: Okay,
2: j'ai
1: trop bien.
2: Un week-end par mois et on a fait plage et plan de chat.
0: Et
2: tous les jours.
0: Il y avait tous les enfants là?
2: Et non, justement, j'avais mes deux enfants et mon dernier bébé.
0: D'accord.
2: Mais ma belle-fille était chez son papa. Donc on pouvait garder qu'une seule voiture.
0: Et le bébé,
2: on se balade à deux voitures.
0: Mais le bébé, il était à la plage?
2: Ouais, on l'a emmené à la plage, ouais.
0: Ah,
2: petit landau avec petit parasol, quoi.
0: Ah ouais, d'accord, ok.
1: Ah, il a la belle vie, lui, hein, déjà.
0: Avec un petit cocktail.
1: Ah ouais, à fond.
2: Franchement, il y a pire, il peut se la péter à la crèche.
1: À fond.
0: Moi, j'ai fait mes meilleures pizzas du monde ce week-end.
1: Ça y est, tu commences à être bon.
0: Ça fait un mois et demi que je fais des pizzas. Et hier, j'ai eu les... Non, avant-hier, j'ai eu les félicitations de ma femme et ma fille. Elles m'ont dit, c'est les meilleures que t'aies faites.
1: Est-ce que c'est vraiment
0: c'est
1: vrai
0: bien.
1: Pour te... Enfin,
0: non, vraiment.
1: Dire... Ah, okay.
0: Oui, même moi, quand j'écoute.
2: Quoi.
0: Ouais, non. Le secret, c'est la pâte.
1: C'est bon, là, t'as trouvé ton truc, quoi.
0: Je pense que là, j'ai trouvé la bonne recette. Et
1: on attend.
0: Pas mal. Alors, j'y ai pensé, mais je me suis dit, ouais, mais si je les amène, elles vont être sèches, elles vont pas être bonnes, tu vois.
2: Ouais, il vaut mieux venir chez toi, quoi, directement.
0: Non mais
2: c'est vrai. Il vaut mieux venir manger à domicile, tu vois, c'est comme au restaurant.
0: Moi je pensais plutôt amener le four à pizza ici.
1: Oh oui.
0: Et les faire en direct.
1: Oh oui. Incroyable.
2: Il peut y avoir la queue dans le sur.
0: Bon, sinon au week-end, j'ai un rendez-vous chez une gastro-entérologue.
1: Oh non merde.
0: Ah bon? Mais rien, il faut que je fasse une coloscopie.
1: Pourquoi?
0: Mais parce qu'à partir d'un certain âge, tu fais des coloscopies.
1: C'est cette phrase. Mais genre tous les combien de temps?
0: Bah ça dépend s'ils trouvent des trucs, machin, enfin voilà.
1: Ah bon, courage.
2: C'est quand? Juste qu'on sache.
0: Ouais. Alors c'est parce que je lui ai dit, mais le problème c'est que je fais de la radio, je peux pas louper l'émission.
1: Oui,
0: quoi.
1: Oui.
0: Ouais. Donc c'est début juillet après le.
1: Ah ça va, c'est pendant les vacances quoi.
0: C'est oui, enfin ça va, c'est chiant quand même.
1: Oui, ça va, on
2: t'endort. En début de vacances, il y a mieux quoi.
0: Mais justement, on m'endort. Moi c'est une angoisse.
1: Ouais, t'aimes pas.
0: Ah, vous aimez bien ça?
1: Non, pas trop.
2: Non, surtout quand tu fais une anesthésie, tu signes des papiers en cas de mort.
1: Franchement,
2: les gars, c'est pas ouf.
0: Elle m'a fait 12 papiers à signer.
1: Oui, mais tu vois, t'auras fait tes meilleures pizzas avant. Donc,
0: de mourir.
2: On pensait qu'elle allait dire, franchement, tout se passe bien d'habitude, il y a peu d'accidents.
0: Elle m'explique, elle te rassure quand même. Elle te dit, ça dure un quart d'heure et tout. Mais je lui dis, ouais, mais. J'aime pas le concept de. Hop, vous êtes là, hop, vous êtes plus là.
1: Non, ouais. Mais c'est vrai, je comprends. Mais tout
2: surtout
1: va bien se passer.
2: Surtout pour s'occuper de cette partie-là, que tu sois pas, tu vois, que tu sois endormi totalement.
0: Ça, limite, vraiment,
1: vaut mieux, non?
2: Allez-y, faites.
1: Ouais.
0: C'est son job, hein, tu vois, c'est, globalement. Donc, ça, y a pas de problème là-dessus. Non, c'est vraiment
1: ça
0: le côté. J'en ai parlé tout le week-end avec des potes. Là, j'en parle avec vous. Oui, c'est vraiment.
1: Bah oui, on voit que ça te tracasse.
0: Bah, j'ai réussi à lui trouver un nouveau client, d'ailleurs. Parce qu'il y a un pote qui dit, ouais, il faut que je le fasse. Allez, viens, je t'emmène avec moi.
1: Ah bon?
0: Il m'a même dit,
2: il y a des réducs.
0: Alors, justement, il m'a demandé, il y a pas les duos? C'est comme les massages.
1: À fond. Les bas. box.
0: La colo duo. Bon, on a Laetitia qui est avec nous. Bonjour Laetitia.
3: Bonjour toute l'équipe.
0: Bienvenue sur Énergie Laetitia, t'es notre premier appel du jour. Tu nous appelles d'où ?
3: Je viens d'Auvercy-Court, une petite ville dans le Nord-Pas-de-Calais.
0: D'accord, et t'es avec nous pour lancer cette semaine. T'as passé un bon week-end ? Tu as fait les 4 jours aussi, le pont ou pas ?
3: Non, du tout, j'ai travaillé vendredi matin.
0: Ah !
3: Ouais.
0: Ah, je suis désolée. Tu fais quoi comme travail ?
3: Moi, je suis assistante commerciale dans l'agroalimentaire.
0: C'est-à-dire que tu vends des produits qu'on mange ?
3: Je vends les produits qu'on mange à des restaurateurs, des hôpitaux, des lycées, collèges, quelques prisons.
1: Ah ouais, qu'est-ce que
0: c'est ? Ah oui, d'accord. Ouais. Tu vends pas sur les marchés comme Lorenza vend des savons par exemple.
3: C'est ça. Non, du tout. J'appelle les restaurateurs, ils me passent leurs commandes pour leur menu de la semaine. Je vends de la DLC pour dire de pas jeter les produits aussi qu'ils arrivent à date. Voilà.
0: D'accord.
3: Okay. J'ai la relation client.
0: Tu sais quoi ? Je vais te dire un truc, t'as une voix très douce, ça me donne envie de t'acheter du gibier.
1: Oui.
0: Cette phrase. t'as une voix très douce, on a envie de t'acheter des choses.
3: Oui. Non, je te vends tes produits pour tes pizzas si tu veux.
0: C'est malin. Laetitia, elle va m'embrouiller. Je vais me retrouver avec 800 tonnes de farine. Laetitia, je vais t'offrir le mug Manu sur Énergie pour te remercier de nous avoir appelé ce matin.
3: C'est gentil, merci beaucoup. Bon courage toute l'équipe.
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0: Voici les premiers sondages du matin de la semaine. Pour une femme sur 5, c'est la partie du corps qu'elle regarde en premier chez un homme lors d'un premier rendez-vous. Quelle est cette partie, Lorenza ?
1: Les yeux.
0: Ce ne sont pas les yeux. Florent, le producteur ?
5: Les dents.
0: Ce ne sont pas les dents non plus, Nico.
2: C'est sous les vêtements ?
0: Non, c'est pas sous les vêtements. Non, c'est visible. Un premier rendez-vous, tout de suite, on les voit. Lorenza ?
1: C'est le bas du corps ?
0: C'est le bas du corps, pas du tout.
1: Ok.
0: Nico ?
5: Les lobes d'oreilles.
0: C'est moins pareil que ça. Aurélie ?
1: Les cheveux ?
0: Non, mais c'est bon. En fait, c'est un truc évident. Vraiment, Lorenza ?
1: Ah, les bras ?
0: Bah, c'est pas loin, c'était les mains.
1: Ah oui, c'est vrai que c'est connu, ça.
0: Ah, toi, tu regardes les mains en premier ?
1: Non, moi, c'est les avant-bras. Je vous l'avais déjà dit, je suis très très fan des avant-bras.
0: Ouais, mais toi,
1: d'ailleurs, je peux en reconnaître.
0: Ouais, t'as des posters de Popeye, toi, chez toi. Donc, les avant-bras, c'est un délire chez toi. Lors de la fête des voisins, qui aura lieu d'ailleurs le 29 mai prochain, 24% des Français comptent y aller pour cette raison. Pour quelle raison, Nico ?
5: Bah, draguer.
0: Non, c'est pas draguer. Non. Florent ?
5: Pour manger ?
0: Pour manger non plus.
1: Pour se faire des copains ?
0: Non, c'est tout l'inverse de ce que vous dites.
1: Ah, c'est négatif ?
0: Oui. Nico ?
5: À critiquer ses voisins.
0: Pour régler leurs comptes.

0: femme.
1: Et arrêtez de faire aboyer ce chien.
0: Mais c'est pas possible, enfin. C'est quand même incroyable. Et vous n'êtes pas obligé d'aller faire caca la nuit à 3h du matin. Exactement. Un adulte sur 4 aimerait redevenir un enfant pour le faire. Redevenir un enfant pour faire quoi, Nico?
2: S'endormir et quelqu'un nous couche.
0: C'est tout mignon, mais c'est pas ça. Non, il va pas bien en ce moment. Lorenza.
1: Des caprices.
0: Ce ne sont pas les caprices. Un adulte sur 4 aimerait redevenir un enfant pour pouvoir le faire.
3: C'est en rapport à une activité?
0: Oui, complètement. C'est en rapport à une activité.
2: C'est à la maison ou pas?
0: Non, c'est dehors. Aurélio, sur l'heure.
4: Faire une bataille d'eau?
0: Non.
1: Tricher au jeu de société?
0: Non, bah ça on le fait adulte, ça, non?
1: Oui, mais quand t'es enfant, j'ai l'impression que c'est plus acceptable.
0: Non, c'est vraiment un truc d'enfant. Nico.
2: Faire du toboggan.
0: C'est pas loin, enfin c'est plus global que ça, c'est jouer au jeu des jardins publics, quoi.
2: Oh, ouais. Mais y a pas besoin d'être un enfant, on peut toujours y aller. Ça.
1: Ouais, mais t'as l'air con quand même.
2: Tu te fais sortir.
0: Alors j'ai fait, c'est pas que t'as l'air con, c'est que tu glisses plus sur le toboggan.
1: Mais
2: c'est
1: non,
2: vrai que
1: il faut mettre,
2: tu passes difficilement.
1: Mais il faut mettre son imperméable ou son pull. Moi je l'ai déjà fait aussi, ça marche bien.
0: Tu mets le pulse en dessous,
1: ouais,
0: et tu glisses.
1: Et alors là t'as plus de vitesse parce que la nuit.
0: La nuit. Ok, donc faut savoir que Lorenza la nuit va dans les jardins publics pour faire du toboggan.
1: C'est parce que j'étais trop gênée d'y aller le jour.
0: Oui, non, mais
1: et que je voulais un peu revivre ce moment.
0: Bien sûr.
1: Comme dit le sondage, quoi.
0: Voilà, bah on est dedans.
1: On est dedans.
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0: Joule a donné 2 concerts au Stade de France, si vous ne saviez pas, ce
1: ouais.
0: week-end.
1: Ouais.
0: Et en tout, ça a fait plus de 200 000 spectateurs.
1: Il a battu son propre record.
0: Bah, il bat tout le temps des records, Joule.
1: Bah, il est incroyable.
3: Et il a fait monter Vincent Cassel sur scène pour refaire le début du film
1: ouais.
3: La Haine.
0: Ah ouais?
1: Ouais. C'était trop stylé.
0: Il peut demander n'importe quoi, on ira. Ouais, quoi,
1: ah bah, évidemment.
0: Il a demandé à Brad Pitt de venir montrer son cul, il a pété, il est parti. C'est incroyable. Jules demande n'importe quoi, ça marche. Quelle est la chose qui va vous faire du bien ce lundi? Quelle est la chose qui vous dit, ah, le lundi, il est pas pourri, le lundi, il est pas moisi, le lundi, il est cool. Qu'est-ce qui va se passer dans votre journée aujourd'hui? De good, de bon mood, qui va nous envoyer du bon mood à nous aussi. Lorenza?
1: J'ai repéré un petit traiteur italien près de chez moi.
0: Ok.
1: Et je vais acheter des arancini et des tiramisu pour faire une surprise à mes collègues ce soir.
0: Oh, c'est pas mal ça.
1: Ouais.
0: Mais alors, je vais dire un truc, les arancini, je sais plus ce que c'est. C'est des pâtes?
1: C'est des grosses boules et à l'intérieur, t'as du riz et ça peut être à la bolognaise ou alors,
0: ouais.
1: Jambon crème et en fait, c'est pané autour un peu, c'est crispy autour.
2: Ah, c'est frit, c'est très très bon.
1: Ouais, c'est délicieux.
2: Un peu d'huile, mais très bon.
1: Ça va être chargé, faudra faire du sport après.
0: Oui, c'est ça. C'est frit, il y a un peu d'huile, oui. On est
1: on va bien
2: ça,
1: rouler
2: ça,
1: après.
2: Ça, plus le tiramisu, c'est pas mal. C'est équilibré.
1: Et tiramisu pistache pour moi, mais
0: d'accord.
1: Normal pour eux.
0: Mais tu t'es pas dit qu'on allait prendre des petits légumes grillés? C'est... Non.
1: Bah non.
0: Non, voilà.
2: T'as même pas vu qu'il y avait la carte.
1: Pas ce soir.
0: Ok, c'est un bon
1: ouais.
0: objectif. C'est quoi? C'est un bon objectif.
1: J'ai
0: de lundi, ça.
1: Leur tête.
0: Quel est votre objectif de ce lundi? On a Julie qui est avec nous. Bonjour Julie.
6: Bonjour l'équipe.
0: Bienvenue sur Énergie. Julie, qu'est-ce que t'attends de vivre ce lundi?
6: Ah ben moi je me marie dans 2 mois et je reçois normalement aujourd'hui des colis de la décoration de table. Alors j'ai hâte de savoir s'ils ressemblent aux photos.
0: Ah, ça dépend de si tu les as achetés sur Temu, non?
6: Mais sinon, c'est ça le problème.
1: Lalou, t'as regardé les avis?
6: Pas trop parce que comme je fais ça pendant mes pauses et tout.
0: Tu sais que mon père il a découvert Temu.
1: Oh là, ça doit être l'enfer pour toi.
2: Et il y a tout et c'est pas cher.
0: Il est parti, mais il achète tout. Et,
1: ouais.
0: Et l'autre jour, il est venu, il était hyper énervé. Il a acheté un siège sur Temu.
1: Quoi?
0: Un gros siège.
1: Ok.
0: Mais il est arrivé, c'était un porte-clés le truc en fait.
2: C'est vrai que sur les tailles, ils sont pas très bons.
0: Non, mais il a gueulé. Mais c'est pas possible, il se fout de la gueule.
1: Si, il est marqué les dimensions.
0: Je vais expliquer. Oui, je vais dire.
1: Oui.
0: Parce que c'est le principe en fait.
1: Oui. Mais t'inquiète pas, Julie, ça va aller pour toi.
0: On avait oublié que c'était là, Julie, pardon.
6: C'est pas grave.
1: Mais non.
0: Il y a un thème pour ton mariage?
6: Oui, champêtre.
0: Oui, c'est pas mal.
1: C'est très stylé, c'est très classique.
0: Au pire, si les trucs marchent pas, c'est pas grave. Tu vas dans la forêt, tu prends des arbres, puis tu mets des branches, tu mets des feuilles, et puis voilà.
1: Des petits épis de blé, et ça ira.
0: Voilà.
6: Ouais, ça peut marcher, hein.
0: Mais évidemment, tu fais venir un cheval, il sera très content, il fera caca sur les tables, et voilà.
1: Ça va le faire.
0: Ce sera champêtre, tout simplement. Tu mets une vieille carriole, ça marche. Les gens adorent ça.
6: Ouais.
2: Son mariage, il va être pourri, mais qui t'a filé les idées? C'est les cons de la radio, là.
0: On t'embrasse, Julie.
6: Merci beaucoup, bonne journée.
0: Belle journée à toi. Il y a Melinda qui est avec nous aussi. Bonjour, Melinda.
7: Coucou Manu, salut les wouins.
0: Merci d'être là, Melinda. Qu'est-ce qui va se passer dans ton lundi aujourd'hui de bien cool?
7: Alors moi, ce soir, je vais au hammam avec mes copines pour la première fois. Alors elles ont l'habitude de se mettre nues, mais moi, je pense que je vais rester en maillot.
0: Ah, alors, j'ai jamais fait.
1: Il faut se renseigner, parce que des fois, t'as pas le droit d'être en maillot. Donc, faut voir si c'est bien ok que tu restes en maillot à ce moment-là.
2: Ouais, mais t'as une serviette, quoi qu'il arrive, quoi.
1: Oui, bien sûr.
2: Il t'oblige pas de foutre à poil.
1: Non, mais tu peux pas garder ton maillot.
0: Je mélange tout, moi, le hammam, c'est.
1: Chaleur humide.
3: C'est la vapeur,
1: ouais.
0: Ah, où tu mets de l'eau sur les pierres, là, c'est ça?
3: Non, ça, c'est le sauna.
0: Ah, c'est plus ça.
1: C'est quand ça sort et ça fait. Et que t'as plein de vapeur dans la pièce.
3: Ouais.
1: Mais et tu surendes.
0: Mais c'est quoi, c'est de la. Ça vient d'où la chaleur?
2: C'est de la vapeur.
1: Moi, c'est de la vapeur.
2: Il y a un tuyau qui mélange de la vapeur. Et parfois, suivant où tu t'assieds dans le hammam, quand t'es pas au courant, bah, ça te brûle les pieds.
1: Oui, faut faire attention.
2: Parce que tu dis, ah putain, ça sort d'ici.
1: Mais on voit rien. Donc, franchement, Mélinda, si t'as envie d'être à poil. Mais parce qu'en fait, avec toute la vapeur, on voit rien. On se voit même plus entre nous, généralement.
0: Ah, un peu comme quand j'ouvre mon four avec mes lunettes et que je vois rien.
1: C'est tout à fait.
2: Exactement.
1: C'est une belle métaphore.
0: Bah voilà, Mélinda, pense que tout. Le poulet d'un four. Voilà.
7: Bon, bah voilà, je suis rassurée.
0: Et bah voilà, on t'embrasse, on te souhaite une belle journée.
7: Belle journée, bisous.
0: C'est d'ailleurs un problème dont nous reparlerons dans l'émission. Le problème
1: des
0: gens qui ont des lunettes et qui ouvrent le four. C'est vraiment un truc très handicapant.
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0: Et pour Manu, les Wawa et Pipi. Ouais. On a une journée mondiale aujourd'hui.
1: C'est quoi?
0: C'est la journée mondiale des musées.
1: Ah, c'est cool ça.
0: Okay. Bah c'est cool, c'est.
2: C'est vrai, ça dépend lesquels quoi.
0: Vous allez au musée, Lorenza?
1: Bah moi j'y suis allée il y a 2 semaines là.
0: Musée de quoi?
1: Ça c'est l'atelier des Lumières. C'était sur la Renaissance,
0: et
1: sur les peintres de la Renaissance.
0: C'était où?
1: Bah à Paris dans le 11e.
0: Oh.
1: Ouais, c'était trop.
0: C'est beau. Hein.
1: C'est interactif, c'est incroyable. J'ai vécu un moment magnifique. J'ai failli pleurer.
0: Ah oui?
1: Oui, ça m'a ému.
0: Moi aussi des fois je pleure parce que c'est long. Mais
2: j'avoue que le dernier que j'ai fait moi c'était à Bruxelles, c'est le musée de la bière quoi, tu vois.
1: Ah, pas mal aussi.
2: Ouais, franchement c'est hyper intéressant.
0: J'ai fait le musée de la glace moi.
1: Non mais c'est nul. Vous abusez.
3: Moi j'ai fait le musée à Heineken aussi.
1: Il est bien.
2: Il est très cool.
0: Non mais les musées je.
2: Ah, moi je passe à la boutique tout le temps.
0: Je peux m'emballer. Pour,
1: bah, voilà.
0: Genre tout le monde y est. J'ai... Bon ok. Mais très vite. Vraiment.
1: C'est long.
0: Je m'emmerde.
1: Mais il faut trouver le truc qui te passionne un peu. Qui te.
2: C'est la sortie.
0: C'est les petits panneaux verts avec le bonhomme qui court.
2: C'est magnifique.
0: C'est pas pour rien pour que sur les issues de secours le bonhomme il court. Hein. C'est parce qu'il a envie de se barrer au musée lui aussi, bien sûr. Non mais je suis partagé. C'est-à-dire que parfois je vais rester mais genre 5 secondes devant un truc et je me barre et je me sens un peu coupable. Je dis putain le mec il s'est fait chier à peindre le truc et tout. Je reste 5 secondes dedans. Et puis je vois des gens, ils restent, tu sais, regarder comme ça.
1: Non,
0: et puis ils parlent toujours dans une langue que tu comprends pas, c'est énervant ça.
2: Le pire, c'est les gens qui ont un audio guide. Tu les vois ceux-là ou pas?
1: Ah oui, avec les écouteurs.
2: Ils ont les trucs sur les oreilles et tu dis putain, ça se trouve, c'est hyper intéressant.
0: Oui, mais
2: on le saura jamais.
0: Mais moi, je sais pas. Moi,
1: mais c'est juste que t'es pas sensible à ce genre d'art, mais t'es peut-être sensible à d'autres choses, tu vois.
0: Bah, le musée de la glace.
1: Manger
0: des glaces. Florent, le producteur.
3: Moi, je soupçonne les gens qui restent devant les œuvres comme ça en train de contempler, qu'ils essaient de comprendre ce que l'artiste a voulu faire.
0: Mais des fois, ils parlent. Mais chaque fois, c'est dans une langue étrangère, c'est ce que je disais.
1: Oui, c'est vrai.
0: C'est Scarabosse à l'ourso, c'est un fun. Et je me demande si en fait, ils sont pas comme moi, mais ils ont inventé une langue pour faire genre.
1: Il y a la nuit européenne des musées qui arrive bientôt aussi.
0: Oui, donc elle arrive
1: bientôt. Et c'est
2: gratuit. Ouais, la nuit, on dort. Hein.
0: Y a plein de choses qui arrivent bientôt. Hein.
1: Mais c'est gratuit.
0: La fin de l'ultra trail de machin arrive bientôt. Ouais, c'est super.
1: C'est n'importe quoi.
0: Bon, c'est un bel hommage au musée, en tout cas.
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0: Dimitri, le génie des génies avec nous. Bonjour Dimitri.
1: Yeah, salut Manu, salut les
2: ouais.
0: Salut à toi Dimitri, je vous rappelle que Dimitri il pèse dans le game.
2: Ah ça.
0: Il est responsable technique dans une mairie, d'accord?
2: Ok. Il a accès au bureau du maire.
0: Alors, il peut te le donner ou il peut te le retirer ton permis de construire. Alors, il peut te demander de les tailler à 2 mètres tes tuyas. Alors, il est là Dimitri. Dimitri, sois le bienvenu, c'est ta 9e participation, t'as déjà gagné 800 euros, tu vas tenter d'en gagner 100 supplémentaires. En face de toi aujourd'hui, il y a Elodie. Bonjour Elodie.
3: Bonjour l'équipe, bonjour Dimitri.
1: Salut Elodie.
0: Soyez les bienvenus tous les deux au Club des Génies, je vous rappelle les règles, j'ai 100 euros encore aujourd'hui. Vous êtes deux. J'ai 3 questions, le gagnant est celui ou celle qui aura 2 points. À chaque question que je vais vous poser, si vous pensez avoir la réponse, vous donnez votre prénom, vous donnez ensuite votre réponse. Si c'est la bonne, ça fait un point pour vous. Si c'est pas la bonne, en revanche, le point va à l'autre. Et c'est le premier ou la première qui atteint les 2 points du jour qui gagne 100 euros et qui reviendra jouer avec nous demain. Bonne chance à tous les deux. On joue au Club des Génies. Voici la première question. Quel est le nom précis du phénomène où la Lune cache le Soleil?
3: Elodie.
0: Oh, où Elodie en premier?
3: Une éclipse.
0: Non, j'avais demandé le nom précis.
3: Éclipse lunaire, oui.
0: Tu as dit éclipse. Tu as dit éclipse.
3: Lunaire, oui.
0: Et en plus, c'est pas éclipse lunaire, c'est éclipse solaire.
3: Éclipse solaire, bon
2: ben
3: voilà.
2: Merde.
4: C'est dommage.
2: Ah, c'était beau, hein.
0: Ah, mais c'est...
2: C'est pas grave, hein.
0: Elle y allait vite, c'est pas grave.
1: Bon,
0: le
1: ça
0: point.
1: Marche.
0: Le oui, bah, évidemment.
2: Évidemment, ouais.
4: Merci.
2: Derrière, là.
0: T'imagines, Dimitri, s'il faisait du vélo, qu'il y a un mec qui tombe, il fait « Ah, ça m'arrange ».
2: Ça m'arrange.
0: Et il continue. Dimitri, un point. Elodie, 0 point. Voici la deuxième question. De quelle couleur est le pull fétiche de Gaston Lagaffe?
3: Elodie.
0: Elodie, je t'écoute.
3: Je tente vert.
0: Bonne réponse.
2: Oh là là là. Elle est trop chaude, Elodie.
0: Oh la vache.
4: Ah, ça l'arrange pas, Dimitri. Là,
1: là ça m'arrange pas, là. Ouais, non. Ça m'arrange un peu moins. Ouais.
2: Merde.
0: Elle est remontée à vélo, dis donc.
1: Merde.
0: Elodie, un point. Dimitri, un point. Waouh. Voici la troisième question. Que signifie gracias en espagnol?
3: Elodie, Dimitri.
0: Oh là là là là là. Elodie.
3: Merci.
0: Merci, oh, oui.
1: Wow. Bien joué Elodie.
3: Merci Dimitri, désolé.
0: Oh là là là là, elle est remontée à vélo, elle a rattrapé
2: ça, c'est
0: le peloton.
1: Ah ouais, elle a doublé la merde.
2: Elle a chopé ta roue, elle l'a tirée.
0: Non, elle a pas triché.
2: Non, c'est vrai.
3: Non.
0: Elodie, elle a joué le tout pour le tout.
2: Bien
0: j'y
2: sûr.
0: Vais. Ouais. J'y vais, bim. Et ça a marché 2 fois sur 3. Incroyable.
2: C'est fou.
0: Dimitri,
1: bravo.
0: Les 800 euros que t'avais gagné, quoi qu'il arrive, ils sont à toi. Tu repars avec 800 euros. Bravo. Et très beau chemin.
2: Ça, c'était fou, ça.
0: Bravo,
1: c'est cool, merci. C'était vraiment super de tout ce parcours avec vous. Je me suis régalé. Voilà, merci. Et puis, je souhaite bonne chance à Elodie, qui a eu le plus loin.
3: Merci beaucoup, Dimitri.
2: Tarnas, Dimitri.
0: J'ai l'impression qu'on était en couple et qu'on se sépare et qu'on est en train de lui dire je suis désolé, mais on est chez quelqu'un d'autre.
2: Ça me fait de la peine. Je suis grave content.
0: Toi aussi Dimitri, tu vas trouver l'amour, je t'assure. C'est juste une question, c'était pas le bon timing, c'était pas le bon moment. Dimitri, tu peux nous rappeler quand tu veux pour discuter avec nous dans l'émission, évidemment, t'es bienvenu tout le temps.
1: Allez, ben volontiers, ça va.
0: Eh ben bravo à toi Dimitri, très beau parcours, tu repars avec 800 euros et toi Elodie, eh ben tu gagnes tes 100 premiers euros aujourd'hui.
3: Super, merci.
0: Rendez-vous demain pour tenter d'en gagner 100 supplémentaires.
3: Allez, on va tenter.
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0: 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Il est 6h45. Oui, on sort d'un gros week-end. Oui, c'est une semaine normale.
2: Complète, ouais.
0: Normale avec 5 jours. Mais on l'aime cette semaine.
2: Ben
0: on
2: oui.
0: l'aime ce lundi. Faites pas la gueule parce que c'est lundi aujourd'hui. Quelle est la raison pour laquelle, justement, vous êtes content que ce soit lundi? Qu'est-ce qui va se passer dans votre journée aujourd'hui qui va vous donner le sourire? Et du coup, ça va donner le sourire à tout le monde. 0 870 42 48. On continue à vous prendre au téléphone. On peut se faire un petit tour du studio avant. Nico, ton lundi, qu'est-ce qui va l'embellir?
4: Moi, j'ai un pote qui a une plage et il m'a proposé de faire quelques photos gratos pour lui. Et en échange, en fait, il m'invite toute la journée. Il m'a dit transat, déjeuner, cocktail, ce que je veux, quoi.
2: C'est trop bien.
0: Et tu fais des tu fais des photos pour sa plage qu'il va utiliser après dans les
4: pubs. Comme j'aime bien faire les photos, il m'a dit tes photos sont cool. Est-ce que ça te dirait de le faire pour moi? Donc tu vois, je tente.
0: D'accord.
4: Et quand il m'a dit journée gratos, j'ai dit mec, évidemment.
2: Avec plaisir.
0: C'est quoi? Et tu vas manger gratos et tout?
4: Ouais, et transat toute la journée. Je peux venir transat, manger, cocktail. Il m'a dit voilà ce que tu veux.
0: C'est pas mal ça.
4: Contre les photos.
2: Mais déjà dire j'ai un pote qui a une plage, c'est déjà très stylé.
4: Oui, faut toujours
2: début de la phrase.
4: C'est les amis pratiques ça.
2: C'est fou.
0: C'est ça. Alors lui dis pas, hein, ça va le vexer ça. C'est,
4: moi, je pense qu'il le sait. Hein.
0: Ah d'accord, ok. Florent, aujourd'hui dans ton lundi.
5: Bah c'est moins excitant, mais je dois aller trouver une nouvelle odeur pour chez moi.
0: Comment ça?
5: Bah tu sais, l'odeur qui, dès que je rentre chez moi, je dis là je suis chez moi. Et un diffuseur de parfum, tu vois. Donc faut que je trouve la senteur, la bonne senteur.
4: C'est comme je te disais la semaine dernière, moi j'avais une bougie figue chez moi pendant des années.
2: Ça
4: sentait tout le temps la figue chez moi.
5: Ouais.
0: Ah ouais.
2: J'ai découvert les bougies figues il y a pas longtemps, c'est vrai. C'est une dingue.
0: C'est quoi les bougies figues?
2: Bah c'est senteur figue.
4: Ouais, odeur figue.
0: Ah d'accord.
4: Et c'est mais bon, ça fait classe.
2: Ça sent
4: figue, c'est classe.
5: Ouais, c'est pas mal ça.
0: Mais donc ouais, mais le problème c'est que quand t'as ça, ça veut dire qu'à chaque fois tu vas devoir allumer des bougies figues chez toi.
2: Mais non, parce que même sans être allumé, en vrai, ça diffuse quand même un petit l'odeur.
0: Bah à ce moment-là, laisse des figues.
2: Non mais.
4: Pour rire sur la table.
0: Non mais tu mets un figuier chez toi, enfin tu vois. C'est vraiment. Oh, j'essaie de le trouver. D'accord, donc tu cherches une odeur pour chez toi.
5: Bah ouais, j'hésite là. Soit tu sais un peu peut-être coton léger, tu vois, des trucs comme ça, patchouli. Mais patchouli, c'est un. Je crois que c'est.
4: Ah, c'est fort.
2: Ah ouais, c'est très fort, ouais. C'est comme jasmin. Faut aimer.
4: Je t'ai entendu dire pas mal la figue. Non, la figue, c'est chez moi.
2: Ça le fait chier, ça le fait chier.
5: Attendez.
0: Mais, un moment dans cette équipe, il faut qu'il y ait quelqu'un qui vous ramène à la raison. Hein.
4: Ouais.
0: Tout à l'heure, on a déjà discuté de je sais plus quoi, c'était les musées.
2: Ouais.
0: Les musées, là, on commence à discuter d'odeurs et de patchouli et de bougies parfumées.
2: Qu'est-ce qui nous arrive?
0: Vous filez un mauvais coton, tous. On a Lucie qui est avec nous. Bonjour Lucie.
7: Bonjour Manu, bonjour toute l'équipe.
0: Bienvenue sur Énergie. Lucie, qu'est-ce qui va faire que ton lundi va s'émerveiller?
7: Bah écoute, moi je vais aller faire mes ongles parce qu'ils ont trop repoussé. Et tu vois, je pense que je vais demander.
0: Stop!
2: Mais non, tu peux pas, laisse Lucie parler.
0: Stop! Pardon, tu vas refaire tes ongles?
7: Oui, tout à fait.
0: D'accord.
7: Et je pense que je vais demander du rose, tu vois, ça va bien aller avec mon bronzage.
0: Et c'est, ouais, j'ai l'impression qu'en ce moment, on a vraiment des gros soucis.
2: Ah oui, bah, bien sûr, mais c'est important.
0: Je vous rappelle qu'il y a quand même Ebola et l'antivirus qui sont en train de nous tomber sur la gueule. Et là, on dit, moi, j'ai besoin d'une odeur pour chez moi. Moi, franchement, je pense que je vais mettre du rose. C'est bien pour mon bronzage. On est bien.
2: Tout va bien.
0: Mais voilà, c'est là, c'est ce qu'on peut se dire. Tout va bien dans nos vies. On t'embrasse, Lucie. Merci de nous avoir appelé.
7: Bonne journée, merci.
0: Gros bisous. Il y a Dorian qui est là aussi. Bienvenue sur Énergie, Dorian.
8: Salut Manu, salut les mamans.
0: Dorian, qu'est-ce qui va se passer dans ton lundi qui va être bien cool?
8: Alors moi j'ai hâte d'être à mon cours de palais laiton ce soir. On s'était inscrit avec deux potes et on voulait faire une activité qui sort un peu du lot. Alors on s'est inscrit.
0: Je suis désolé, mais je ne sais pas. Le palais laiton?
8: C'est ça.
0: C'est quoi?
8: En fait, c'est un sport vendéen. On a des petits palais en laiton, ça ressemble un peu à des grosses pièces qu'on doit lancer sur une plaque en plomb. Et en fait, ça se rapproche un petit peu de la pétanque, mais avec des palais laitons.
0: Ok.
4: Et oui. Okay,
0: On est quand même sur un sport d'ivrogne. Hein,
4: ça va aller, Dorian.
0: Mais Dorian, ça aurait pu être quand même beaucoup plus simple de nous dire ce soir, je prends un apéro avec des amis. Enfin, tu vois, c'est.
8: Ah, bah, il y aura l'apéro, effectivement.
2: Ouais,
8: bah,
2: voilà, oui, c'est ça
0: le truc. Tu prends un apéro sur une plaque d'égout. J'ai compris. Ça marche. On souhaite une belle journée, Dorian. Merci beaucoup de nous avoir appelés.
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0: 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Il est 6h52. Gims avec Soleil, ça arrive à 7h. Il y aura les infos. À 7h05, on va doubler votre salaire pour la première fois de la matinée. On est bien, on est de retour après un bon gros week-end de 4 jours. Et les amis, j'ai une nouvelle.
2: Ouais.
0: Tom Cruise est de nouveau en couple.
2: Ah bon?
0: Alors, ce sont des rumeurs, mais des rumeurs persistantes.
2: Ouais.
0: Tom Cruise serait en couple avec Pamela Anderson.
2: Ah bon?
0: C'est pas ouf ça?
4: Putain, stylé.
0: Bah, stylé.
4: Ouais. Le répondeur de dingue. Ah ouais. Sur le répondeur de Tom et Pamela.
0: C'est vrai que ça fait
2: j'avoue
0: stylé.
2: Que ça le fait.
4: Franchement.
2: Ça le fait de ouf.
0: Ouais, mais on a plus de ligne fixe maintenant. C'est que des portables, tu vois. Donc,
4: merde, c'est con.
0: Mais c'est vrai que tu dis, je vais dîner chez Tom et Pamela.
2: Ah, c'est trop la classe.
0: T'as envie de t'asseoir et dire, ok, alors vous nous racontez des histoires de films et de séries.
4: C'est ça.
0: Et vous nous racontez des anecdotes. Ouais, mais j'ai autre chose à dire. Non, on veut juste ça en fait.
2: Bah, s'ils sont heureux, tant mieux.
0: Mais c'est exactement
2: c'est le principal.
0: Ça. Ça, c'est, s'ils sont heureux.
2: Et qu'ils nous fassent rêver un peu.
0: Okay, bah alors,
2: avec leur amour là.
0: Alors, bien sûr.
5: Et alors,
0: tiens, resserre-moi la même chose. Ah bah, alors, j'allais dire ça n'a pas de rapport, mais si, parce que Tom Cruise, il n'est pas très grand. J'ai une liste des choses que vivent les petits au quotidien.
2: Ok.
0: Des choses pas. Bah, c'est vrai, Tom Cruise, il est petit, je crois.
4: Ouais, l'enchaînement est pas mal.
0: Lui aussi, il peut vivre des choses qui sont pas faciles parfois au quotidien. Comme exemple, avoir le soleil dans les yeux, abaisser le pare-soleil et constater que ça ne fait aucune différence.
2: Ah oui.
0: C'est dur, ça.
2: Ouais. C'est triste.
0: Mais on n'y pense pas. Bah, ouais. Mais c'est pas facile d'être petit. Bah, oui. Encore d'autres. Quand quelqu'un a déplacé un truc dont t'as besoin tout en haut d'une étagère.
2: Ah, je l'ai vu. Mais même au supermarché, je les vois, ces gens-là.
0: Oh là là.
2: Qui essayent d'attraper des choses.
0: Et qui me demandent.
2: Et qui, bah, moi aussi, on me demande.
4: Ils disent, pardon, on a les bras trop courts. Non, non. C'est pas les bras.
0: Mais alors, quand peut-être quelqu'un prend un truc au supermarché, t'as l'impression d'être un super héros.
2: Franchement, t'as l'impression d'avoir fait la bonne action, quoi.
0: Et en plus, si elle est petite et que c'est une vieille personne.
2: Ah là, c'est t'as tout gagné.
0: Vraiment, t'as l'impression de participer à un truc pour une association depuis 10 ans. Ouais, qu'est-ce que tu fais dans le week-end? Le week-end, bah, moi, j'aide les vieilles personnes. Ce que vivent au quotidien les petits. Quand quelqu'un essaye de poser son coude sur ta tête.
2: Ah, c'est vrai qu'il y en a
4: qui fait ça.
0: La vanne. Mais
2: pour
0: c'est
2: rigoler,
0: pour la vanne,
2: genre,
4: ah oui, non, en blague.
0: C'est pas exprès. C'est pour faire genre, ouais, comment tu vas toi Bernard? Poum, et tu lui mets le coude. C'est pas très sympa.
2: Non, c'est pas sympa.
0: Un dernier truc que vivent les petits au quotidien qui est pas facile. Quand t'es assis sur une chaise et que tu dois choisir entre t'adosser contre le dossier ou reposer tes pieds sur le sol. Car faire les deux en même temps, ce n'est pas possible. Et ben voilà.
2: On pense
0: fort à vous.
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0: On est lundi, c'est le 18 mai. Après un bon petit week-end, on est de retour pour démarrer cette nouvelle semaine. Lorenza est avec moi, évidemment.
2: Salut, salut.
0: Nico est là aussi.
12: Et coucou.
0: Vous êtes avec nous comme chaque jour pour nous rejoindre. Vous nous appelez au 0870 42 48. Vous pouvez aussi nous envoyer des messages vocaux sur l'application Manu sur Énergie. On va s'en écouter quelques-uns tout à l'heure. Il y a les bonnes nouvelles du jour qui arrivent dans 5 minutes. Ce sera juste après Gims. Et tout de suite, comme chaque matin, on double votre salaire.
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0: 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Tous les jours, deux fois par jour, à 7h05 et 8h05, et ça peut vous arriver. Vous envoyez salaire par SMS au 7-10-12. Attention, le téléphone sonne quelque part, c'est peut-être le vôtre. Mmh.
13: Allô?
0: Allô, bonjour, c'est Émilie de Mel dans les Deux-Sèvres?
13: Oui.
0: Émilie, quel est le seul animateur radio qui double ton salaire?
13: C'est Manu sur Énergie.
0: Eh ben, c'est gagné, bravo à toi.
2: Bravo.
0: Voilà, c'est fait.
13: Super, merci.
0: Elle en vient pas, Émilie. C'est à toi que ça arrive ce matin, je te l'annonce, on va te doubler ton salaire, tu peux souffler, respirer, tout va bien.
13: Ouais, c'est bon.
0: Eh ben voilà, je t'annonce que ton salaire, nous allons te le doubler, mais je n'ai pas... Ah si, ça y est, j'ai la somme. Tu touches 1872 euros chaque mois, et fois 2, ça va faire 3744 euros.
13: Super.
0: Et merci alors beaucoup. Bah, on est pas mal, 3744 euros.
13: On est plutôt bien.
0: Tu es chef trafic.
13: Oui, c'est ça.
0: Chef trafic de quoi?
13: Je charge et je décharge des menuiseries dans des camions.
0: C'est toi qui portes les trucs et tout?
13: Non, oui, enfin, j'ai un chariot. J'ai le chariot avec les fourches en avant. Oh, et
0: tu prends les palettes?
13: Voilà, c'est ça.
0: Je vois ce truc-là, génial. J'ai toujours rêvé de faire une course de...
2: Ah ouais, c'est génial.
4: C'est dangereux, hein.
0: Ça s'appelle un transpalette, non, c'est ça?
13: Oui, c'est ça.
0: Bah voilà, vous faites jamais les courses dans l'entrepôt?
13: On l'a fait une fois, contre un électrique et un gaz.
2: Et alors?
0: C'est le gaz qui a gagné?
13: Oui.
0: Ah bah, oui, c'est entre services, quoi. C'est
2: la
4: comparaison.
0: L'employé du mois, c'est pas celui qui casse pas les trucs, c'est celui qui arrive premier. C'est génial. Émilie, on te double ton salaire. 3744 euros, ça va vite arriver pour toi.
13: Merci beaucoup.
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0: Tout de suite, on se fait du bien. On se fait du bien avec les bonnes nouvelles du jour parce que oui, dans le monde, il n'y a pas que des mauvaises nouvelles et on vous le prouve chaque matin. Lorenza fait nous rêver.
2: Alors, j'ai une bonne nouvelle, mais de niche.
0: Ah, de niche.
2: Oui.
0: Ça va intéresser que quelques personnes.
2: C'est ça, parce que j'ai, selon une étude, les prénoms des personnes les plus intelligentes.
0: Ah oui, là, on est sur la niche.
2: Oui, oui, oui.
0: Voilà.
2: Alors, pour les filles, il y a Sophie ou Sophia, Élise et Claire. Ah.
0: Élise, la fille de...
2: Oui,
0: ouais, c'est ma fille.
2: Bien joué.
4: On verra, hein. On verra. Elle a 4 ans et demi pour l'instant.
2: Et alors, je peux pas remarquer un peu mais... de...
0: Bah, elle est déjà incroyable. Hein.
4: Elle est HPI.
0: Ah, mais c'est...
4: Enfin, c'est ce que les gens disent.
2: Et pour les garçons, c'est Arthur, Lucas et Thomas.
0: Ok, ben, en tout cas c'est intéressant parce qu'on n'est pas dedans.
2: Non, ben, ouais. Ça prouve beaucoup de choses.
0: Ça peut valider l'étude.
2: Exactement.
0: Nico, une bonne nouvelle.
4: Ouais, cet été il y a un nouveau club qui va ouvrir à Ibiza et c'est censé alors influencer d'autres bars et boîtes de nuit. C'est un club sans téléphone portable.
0: L'idée,
4: en fait, c'est que le téléphone portable il est interdit et c'est d'ancrer les gens dans le moment présent et respecter les DJ surtout.
0: Oui, mais.
2: Surtout les gens qui trompent un peu et qui, comme par hasard, n'auront pas de preuves. Moi je vois ça comme ça un peu.
0: Oh là là, c'est tordu.
2: Tu te dis,
0: s'il n'y a pas de téléphone, on peut tromper, c'est ça?
2: Tu dis, oui, chérie, je vais dîner chez des collègues, on te poste
4: un petit peu de temps. Est-ce que ton ex t'aurait trompé en boîte de nuit par hasard?
2: Non.
4: J'ai l'impression que t'as pas cicatrisé.
0: Mais non, mais c'est que pour les gens, mais je comprends, c'est Bob Sinclair qu'on avait parlé de ça. Ouais. Où effectivement, il est en train de mixer. Filmer, et en fait, t'as tout le monde avec le téléphone en train de le filmer.
2: C'est un peu
0: de profiter du moment.
4: Donc c'est pour ça au départ qu'ils font ça. Mais peut-être qu'effectivement, c'est l'autre option comme Lorenza, c'est pour que les gens puissent se tromper.
0: Lorenza n'a pas cicatrisé apparemment. Mais c'est vrai qu'à l'époque, c'était la folie.
2: Évidemment, c'était la folie parce que
0: tout le monde trompait tout le monde, il n'y avait pas de téléphone. Bon, j'ai une belle histoire, moi, parce qu'on est quand même dans les bonnes nouvelles, je vous le rappelle. C'est une belle histoire avec un chat. Alors oui, je sais, ça surprend venant de moi.
2: Ah bah oui, de ouf.
0: Aux États-Unis, il y a une femme qui a retrouvé son chat 7 mois après sa disparition pendant un road trip.
2: Ok.
0: Le chat, il était blessé, il était retrouvé, puis amené chez un vétérinaire. Grâce à sa puce électronique, ils ont pu identifier le propriétaire. Mais impossible de savoir comment ramener le chat jusque dans l'Oregon, là où la personne habitait. Et c'est là qu'intervient un héros qu'on n'avait pas vu venir. Écoutez bien, un ami de la personne rencontrée en ligne a utilisé ses miles d'avion pour prendre un vol et ramener lui-même le chat à sa propriétaire.
2: Ça, c'est un vrai ami.
0: C'était quelqu'un que la propriétaire avait rencontré dans un jeu vidéo.
2: C'est ouf.
0: Et donc, il ne se connaissait pas réellement, mais il a dit, écoute, on joue ensemble le jeu vidéo, je vais utiliser mes miles, je te ramène ton chat. Le chat est sain et sauf, retour à la maison.
2: Ils se sont rencontrés en plus.
0: Et il va beaucoup mieux. Ils se sont rencontrés, mais ils ne sont pas en couple.
2: Mais c'est pas grave, c'est quand même une très belle histoire.
0: Ouais, enfin, le chat n'en a rien à foutre. Hein. Comme tous les chats, mais c'est une belle histoire au départ. En fait, c'est une belle histoire pour les gamers. Quoi.
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0: Et voilà, écoutez ce que dit Nolwenn Leroy. Elle est ce soir sur TF1 dans une nouvelle série qui s'appelle L'été 36.
2: Ok.
0: Mais je ne sais pas de quoi ça parle.
2: Ah.
0: Non.
2: Écoute, surprise. Hein.
0: Peut-être que l'été en 1936.
2: Ah oui, mais ça lui irait bien. Je la vois bien un peu à l'époque.
0: Dans un truc
2: comme ça.
0: Vieux, c'est sympa.
2: Non, pas du tout. Mais non.
4: Allez, bim.
2: C'est un compliment, mais pas bien tourné.
0: Ah ouais, celui-là, il est vraiment. Même quand je le regarde de dos, non, ça n'est toujours pas compliment.
2: On l'adore.
4: C'est pire. Ça le creuse.
0: Ça, c'est vraiment. C'est Lorenza, elle fait une vanne sur quelqu'un. C'est oula, oups, je déconne.
2: Merde.
0: Il est 7h16. Eh ben, on regardera. On verra ce que c'est, cette série, évidemment. On va faire un petit tour du studio. Allez, qu'est-ce que vous avez envie de partager avec nous pour démarrer cette semaine?
2: Moi, j'ai un truc, je suis tombée sur un truc très très drôle sur la page Insta de Nico Science.
0: C'est qui Nico Science?
2: C'est un gars qui fait des vidéos Insta pour démontrer des choses, qui prouve des choses.
0: La vulgarisation de la science.
2: Exactement.
0: Il s'appelle Nico.
2: Et il s'appelle Nico.
0: D'où le nom Nico Science.
2: Et c'est ça.
0: Parce que s'il avait fait de la cuisine et qu'il s'est appelé Gérald, ça aurait été Gérald Cuisto.
2: Gérald Cuisto, exactement.
0: Vous connaissez Toto Cuisto?
2: Non, c'est quoi?
0: Florent, le producteur, connaît Toto Cuisto.
4: C'est une femme, non?
0: C'est un mec. Il fait des plats, c'est sur Instagram, quoi, plein de gens. Mais lui, à chaque fois, il fait des trucs, genre des pâtes et tout, c'est toujours.
2: C'est du level, quoi.
0: C'est pas compliqué à faire.
5: Non, faut le faire, parce que moi, j'ai liké plein de ses vidéos pour les faire. Je les ai jamais faites encore.
0: Alors, ça, c'est le principe,
2: bien sûr.
0: Les vidéos de cuisine sur Instagram.
2: On les enregistre.
0: Tu likes, tu enregistres, t'as ta petite collection cuisine à faire.
2: C'est ça.
0: Bien sûr, et tu les fais jamais.
2: Jamais.
4: Il est méga suivi, Toto Cuisto.
0: Je sais pas.
4: 1,5 million de followers, il a sorti des livres.
0: Ah ouais, oui.
4: Tom Fauconnet, il s'appelle.
0: Ouais, je connaissais sous son pseudo, Toto Cuisto.
2: C'est Nico Science. Alors, c'est pas pareil, mais il a fait un truc très cool. Il a fait écouter à ChatGPT un audio rempli uniquement de bruits de prout.
0: Je crois que j'ai entendu parler de ce truc-là.
2: Il disait que c'était de la musique à ChatGPT et l'IA, elle a répondu en mode hyper sérieusement. Ça fait un style un peu étrange, atmosphérique, comme une musique de jeu rétro, avec des références des années 80.
0: Mais ChatGPT, quoi que tu lui demandes, il a toujours une réponse. Il dit jamais, je ne sais pas.
2: Oui, mais là, c'est des pétous, quoi. C'est difficile de dire ça de prout.
0: Oui, mais il est premier degré. Tu lui dis que c'est de la musique, il va analyser la musique.
2: Bah moi je crois surtout que je suis pas si sûr que ce soit super fiable quoi.
0: Bah tu le sais que c'est les proutes.
2: Bah oui, mais ouais. Des références aux des années 80, c'est-à-dire quoi? C'était de la merde les années 80, enfin. C'est haut.
0: Avec recul.
4: Nico, tu sais que pour rester dans le thème, moi ChatGPT, je lui ai envoyé une photo du popo de mon bébé pour savoir si la couleur était OK et il m'a dit que c'était OK.
2: Oui, mais comment il sait, lui? Il a pas d'enfant, Chatty.
4: Mais si, mais tu. Oui. Si, parce que tu sais qu'en fait, quand t'as un bébé, t'as un éventail de couleurs. Okay. T'as un truc de colorimétrie, je ne savais pas, mais effectivement, du popo.
0: D'accord.
4: Et il te dit qu'à partir de tant de semaines après, ça change, etc. Et il m'a rassuré, il m'a dit, voilà, ton bébé a un mois, c'est tout à fait normal.
0: Mais ChatGPT,
2: c'est fou. Oui, on l'utilise pour tout.
0: Mais moi, je vous ai dit que j'avais été rendez-vous chez une gastro pour faire une coloscopie.
2: Ouais.
0: Et que l'anesthésie, le principe de l'anesthésie, qu'on m'endorme comme ça, m'angoisse. À qui j'en ai parlé?
2: Pour qu'il te rassure.
0: Mais oui.
2: Genre il te donne des stats.
0: Mais il m'a sorti un truc et c'était très bizarre. J'avais une vraie discussion avec lui. Et ce qui est bien, c'est que quand t'es pas encore rassuré, tu lui reposes une question et il te répond encore. En fait, ça n'en. Tu vois,
2: ça n'en finit pas.
0: Exactement. Quand tu vas discuter avec quelqu'un, à un moment, le rendez-vous s'arrête.
2: Oui,
0: mais
2: bah
0: avec
2: oui.
0: lui, tu peux durer toute la nuit encore.
2: Oui, parce qu'à chaque fois, il te dit, veux-tu que je t'en dise encore plus sur ça? Et tu dis, oui, avec plaisir.
0: Bien
2: et
0: sûr.
2: Hop, il continue.
0: Il pose une question. Tu lui réponds, bien sûr. Et voilà.
2: Et voilà.
0: Mais ChatGPT, on s'en sert pour tout.
2: La vie.
0: Florent, le producteur.
5: Moi, je vais partager mes analyses de sang. Bah oui. Et parce voilà, que fallait que je reprenne rendez-vous chez le médecin. Je me dis, tiens, je vais quand même tester. Bon, bah voilà, j'ai un petit peu de cholestérol. Mais c'est ChatGPT qui m'a dit.
4: Il te dit quand même de faire vérifier par un médecin.
5: Oui, voilà. C'est médical,
2: En vrai, je suis d'accord avec toi parce que tu sais pas ce que ça veut dire. T'as pas spécialement envie de prendre rendez-vous. Donc tu lui dis, traduis-moi ça en langage simple, quoi. Comme si j'avais 8 ans.
0: Mais moi, j'ai déjà eu une discussion avec ma femme. Et à un moment, il y en a un des deux qui dit, on va demander à ChatGPT.
5: Oui.
0: Alors, quand c'est moi qui le dis, je suis content. Quand c'est l'autre, ça m'énerve.
2: Oui.
0: Jusqu'où vous êtes allé dans une question à une IA? ChatGPT, peu importe n'importe laquelle, mais jusqu'où vous êtes allé? Qu'est-ce que vous lui avez demandé? Où vous dites waouh, là vraiment ça devient soit très intime, soit c'est vraiment c'est précis et vous préférez demander à ChatGPT qu'à un ami par exemple.
4: Ouais.
0: 0-870-42-48, nous sommes sur le point de non-retour. Venez nous raconter jusqu'où vous êtes allé.
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0: On parle de ChatGPT ce matin, ou des intelligences artificielles de façon générale. Clairement, ça fait partie de nos vies maintenant. Jusqu'où vous êtes allé? Jusqu'où vous êtes allé dans une question à une intelligence artificielle? Ça peut être des conseils, pas en rapport avec l'amour. On a commencé à parler, nous, il y avait beaucoup de santé dans ce qu'on fait. Il y a Garance qui est avec nous. Bonjour Garance.
17: Salut Manu, salut Léo.
0: Sois la bienvenue sur Énergie Garance, on t'écoute.
17: Alors, moi j'ai demandé à ChatGPT si mon date actuel était vraiment intéressé par moi. Donc je lui ai envoyé notre conversation WhatsApp et il m'a dit que c'était l'amour de ma vie. Donc après c'est un date, donc on va attendre un petit peu, mais voilà.
2: S'emballe un peu, Chatty, là.
0: Bah attends, ça dépend. Est-ce qu'il y avait dans le WhatsApp aussi, s'il lui a dit combien d'enfants on veut, quels sont les prénoms du chien, tout ça.
17: Oui. En fait, dans la conversation WhatsApp, c'est qu'à chaque fois, il me surprend parce qu'il me demande toujours ce que j'ai envie de faire. Et quand je lui dis ce que j'ai envie de faire, il va toujours plus loin en me proposant encore plus de choses. Au lieu d'aller juste à un simple restaurant, par exemple, il me dit tout simplement, on fera un restaurant et puis ensuite on sortira, on ira se promener sur les bords du lac, on ira aller danser s'il y a quelque chose qui peut se permettre d'aller danser. Donc il est toujours force de proposition.
0: Vous êtes ensemble ou vous êtes en mode on se tourne autour?
17: On s'est vu une fois. Une fois ou deux.
2: Attends de voir un peu quand même.
0: Oh Lorenzo, Lorenzo.
2: Mais c'est très beau.
0: Mais ChatGPT lui a dit que c'était bon.
2: Oui, mais
4: c'est ce qu'il faudra dire au discours du mariage. ChatGPT l'avait dit.
17: Voilà.
0: Exactement. Et si jamais ChatGPT est foire et que ça tient pas, change d'IA. Merci beaucoup Garance de nous avoir appelé.
17: Merci.
0: Belle journée. Vous avez déjà utilisé ChatGPT pour des trucs comme ça de rencontre? Ouais, Lorenza.
2: Moi c'est pas de rencontre, c'est après ma rupture avec mon ex, je lui ai demandé des conseils sur la manière de dire bonjour sur comment gérer la situation.
0: Bonjour avec ton ex?
2: Bah oui, parce que avant je travaillais au même endroit que lui et je savais que je vais le croiser le matin.
0: Ah oui, d'accord.
2: Et en fait, je savais pas si je devais dire bonjour, pas dire bonjour, si je devais dire un bonjour froid, regarder dans les yeux ou non.
0: Oh là là.
2: C'est un peu c'est précis.
0: Il a dit quoi?
2: ChatGPT m'a dit, si t'es détaché, tu peux dire bonjour, mais garde quand même de la distance, ne le regarde pas directement dans les yeux. C'est ce que j'ai fait.
0: Ah d'accord.
2: Et j'étais très sûre de moi.
0: Ah d'accord.
2: Voilà.
0: Ça fait bizarre quelqu'un qui te dit bonjour en regardant les pieds quand même. C'est...
2: Ah non, je regardais droit devant moi ou sur mon tel un peu détaché. Genre bonjour. Tu vois, et pour être poli quand même. Et,
0: oui, c'est vrai que c'est poli ça, de dire bonjour en regardant le tel.
2: Non, mais au moins je dis bonjour parce que moi de base je voulais pas lui dire bonjour.
0: Ah d'accord.
2: Tu vois, donc voilà. Il y a de l'avancée quoi.
0: Oui, oui, oui, bien sûr, oui.
2: Ouais. J'avais pas, ouais.
0: Moi, je suis épaté par toutes tes histoires à chaque fois.
2: C'est vrai que j'ai ça pas épuise. Mal de temps là-dessus.
0: Même ChatGPT a dit non, mais là, c'est bon, débranchez-moi. Grégory est là, bonjour Grégory.
15: Bonjour tout le monde, ça va?
0: Mais très très bien. Grégory, jusqu'où t'es allé avec ChatGPT ou une intelligence artificielle?
15: Ouais, donc j'ai demandé en fait à ChatGPT pour m'habiller au mariage de mon frère cet été. Et
0: pas
15: puis
0: mal.
15: Il m'a dit que je pouvais opter pour une tenue décontractée et des espadrilles, ça pouvait passer.
0: Oh, les espadrilles à un mariage?
2: Non,
0: mais ça dépend si c'est dans le sud de la France, en mode champêtre.
2: Ouais, c'est ça en fait, ça dépend le thème quoi.
0: Oui,
15: ouais,
0: si
15: ouais, il va faire beau, mais bon, espadrilles au mariage, on sent que ChatGPT fils unique quoi.
0: Fils unique?
2: Pourquoi?
15: C'est mon frère qui se marie, je vais pas mettre des espadrilles.
2: Ah! Oui.
0: Ouais, mais après, pas forcément si tout le monde est décontracté. Tu vois, il y a des gens, ils font des mariages pieds nus.
15: Au pire,
2: demande juste à ton frère, quoi. Enfin,
0: non, mais ton frère, il saura pas répondre. ChatGPT, je te dis. Ok, c'est lui qui dit.
2: Ok,
0: s'il a dit espadrilles, ce sera espadrilles. Ok.
2: C'est horrible!
0: Vérifie quand même.

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1: Concert.
2: J'ai pas compris.
1: Concert.
2: Concert.
1: Un concert.
2: Micro.
1: Articuler.
2: Parler.
3: Eh ben, ça c'était carré.
4: Waouh,
5: c'est militaire.
3: C'était vraiment. Ouais, on va faire revenir Manu.
2: J'étais concentré.
3: Ah ouais, non, mais là il n'y avait pas plus concentré.
5: Ah. Il y a eu de la concentration.
3: Ah ben là, je peux te dire que ça rigole pas là. C'est.
5: Ah. Okay.
3: Je disais un mot, ta, bim. Ouais,
5: chef, oui chef.
3: Ouais.
5: Ok Christelle, t'es concentrée, t'as tout donné. Maintenant, c'est à moi de faire pareil que toi. C'est parti. Un mot en commun dans nos réponses et c'est gagné. On joue au jeu les cinq mots.
1: Conte.
5: Fable.
1: Ah non, elle était partie sur l'argent, elle.
5: Ah pardon.
1: Ouais.
5: fin de mois, hein, c'est normal. Hein.
1: Oui.
5: Enfin, 18 mai, milieu de mois.
1: Été.
5: Hiver.
1: Ouais.
5: Allez, bon. C'est gagné, Christelle.
2: Ah, super. Merci.
5: Alors, attends, on va voir jusqu'où on peut aller.
1: Hein.
5: Il reste trois mots.
1: Courir.
5: Marcher.
1: Oui.
5: Bim.
1: Concert.
5: Musique.
1: Non, elle avait dit micro.
5: Ah, voilà. Ok. Et enfin.
1: Articuler.
5: Parler.
1: Oui.
5: Oh.
1: 3 sur 5, bravo. Pas mal, hein.
5: Christelle, 3 sur 5, c'est un bon score. Hein.
1: Ouais.
2: Ah, on est pas trop mal.
5: Bah, on est très,
1: même
5: très
1: plus que bien, ouais.
5: On est dans la moyenne haute, je vais te dire un truc.
1: C'est fou de dire ça.
5: Alors, Christelle, tu repars avec ton Apple Watch série 11. La dernière montre connectée d'Apple, bravo à toi.
2: Merci beaucoup.
5: On t'embrasse fort, belle journée.
2: Moi aussi.
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5: Et on continue à parler de ChatGPT, des intelligences artificielles. Comment vous allez avec elle? Jusqu'où vous allez? Comment ça se passe? Est-ce que vous la tutoyez? Est-ce que vous la vous voyez?
3: Ah oui.
5: Est-ce que jusqu'où vous êtes allé dans une question à une intelligence artificielle? Ça peut être la santé, on a parlé beaucoup de la santé, l'intimité, les questions comme Lorenza, après une rupture, comment faire, comment gérer, etc. 0-870-42-48. Karen est là, bonjour Karen.
7: Salut
5: les wawa. Bienvenue sur LRG Karen. Jusqu'où t'es allée avec une intelligence artificielle?
7: Moi avec ma coloc j'ai une dispute sur le meilleur goût des chips Bretz. Alors moi, oula, je préfère le goût fromage du Jura. Elle c'est poulet braisé. Et du coup j'ai demandé à ChatGPT de quel côté il était. Et il m'a dit qu'on avait toutes les deux les deux points valides. Et ça m'a encore plus énervée.
3: Ah bah non, mais poulet braisé fois 1000.
5: Alors s'il vous plaît, rentre pas là-dedans, parce que sinon on va pas s'en sortir.
4: Ouais, ça va être le bordel.
5: Mais le problème c'est que là c'est une question de goût.
3: Oui. Donc, c'est vrai.
5: Comment tu veux que ChatGPT te dise que ça c'est un meilleur goût que l'autre? Puisque c'est très personnel en fait. Tu peux pas t'en sortir, t'es foutu Karen.
7: Mais non, mais c'est par rapport vraiment au travail de la chips. Je trouve que vraiment elle...
4: Au travail de la chips.
5: Ah merde.
4: Oh l'experte.
5: Là on est vraiment sur quelqu'un qui a analysé le concept de la chips.
4: Je pensais déborder quoi.
5: Je pensais pas que t'étais allé aussi loin Karen. Je suis désolé. Pardon, je voulais pas te traumatiser. Quand je pense qu'il y a un mec, il a créé une intelligence artificielle et il pensait pas qu'un jour quelqu'un parlait de chips. Merci beaucoup Karen de nous avoir appelé. On te souhaite une belle journée. J'espère que tu résoudras ton problème de chips et de travail de la chips. Jusqu'où vous êtes allé avec une IA? Nico?
4: Moi quand j'ai annoncé ma séparation à ma famille, j'ai demandé des conseils psy à ChatGPT.
5: Mais genre quel conseil?
4: Bah savoir comment l'annoncer, comment gérer, tu vois, suivant leurs réponses, etc. Et pas ouf ChatGPT, parce que depuis 2 ans, quasiment plus personne me parle.
3: Ah merde.
5: Mais ouais. Attends, il t'a donné des conseils, tu les as suivis?
4: J'ai essayé de suivre, effectivement, en disant il faut vous affirmer, si jamais ils sont pas d'accord, il faut expliquer le pourquoi du comment, le machin, puis forcer de constater qu'ils sont toujours pas d'accord avec.
3: Comme quoi, ChatGPT se trompe, il faut que Nico aille dans les villes ou voir les gens pour leur expliquer ça et leur dire attention.
4: Mais
3: attention à l'IA.
4: Dans les villes.
5: Qu'est-ce que tu racontes?
3: Bah oui, non mais.
4: À quel moment je vais être un représentant de ChatGPT pour dire attention, ils se trompent?
3: C'est pour prévenir des dangers de l'IA, quoi.
5: Comme que Nico fasse un tour en disant attention, regardez-moi ce qui m'est arrivé.
4: Regardez ma vie de merde. Faites gaffe avec ChatGPT.
5: Des fois, c'est vraiment Lorenza. On peut se poser 2 minutes.
3: Oula, j'ai peur.
5: Il se passe des trucs dans la tête de Lorenza.
4: Elle
5: se passe que dans sa tête. C'est-à-dire que là, on est en train de discuter avec Nico qui nous parle qu'il a demandé des conseils à ChatGPT, ça n'a pas été ouf. Ouais. Et là, d'un coup, ça passe de ça à... Il faut qu'elle aille faire un tour. Il faut qu'elle aille faire un tour pour prévenir les gens. De quoi
4: Nico
5: elle parle?
4: Nico, t'as une mission. Faut que t'ailles dans les villes pour prévenir les gens.
5: Tu sais que parfois c'est compliqué de te suivre, hein, Lorenza.
3: Je suis désolée. Pour moi, ça me paraît logique.
5: Oui,
3: mais c'est vrai,
5: sais,
3: que pas
5: sais,
3: pour tout le monde, ouais.
5: C'est marrant, il y a des raccourcis dans ta tête, des fois. Tu sautes plein d'étapes.
3: Oui, c'est vrai. C'est
5: impressionnant.

0: C'est quoi vite pour ChatGPT.
1: C'est comme quand tu fais la cuisine.
2: C'est pour ça que c'est dégueulasse.
1: Bah oui. Manon est avec nous. Bonjour Manon.
3: Coucou Manu, coucou les wouin.
1: Bienvenue sur Énergie Manon. Jusqu'où t'es allée avec une intelligence artificielle?
3: Alors écoute, moi je lui ai demandé la position à faire au lit, qui demande pas trop de souplesse pour pimenter ma vie de couple. Et franchement, bah ça a bien marché hein.
1: Alors attends, je peux te dire celle à laquelle je pense. C'est quand le mec il est allongé comme ça et la fille elle vient sur lui en s'asseyant.
3: Non, c'est pas ça. C'est la position de la cuillère. Alors,
1: je sais pas. Oui.
2: Vous voyez ça, ouais, c'est la position du matin, ça.
1: Oui, effectivement.
3: Pas besoin d'être très souple, c'est pratique.
1: Oui, toute position dans laquelle t'as pas à bouger globalement est.
2: Bah pour moi, c'est vraiment le matin.
0: Ouais, effectivement, t'es pas face à face en plus, donc au niveau haleine et tout, y a pas de galère.
2: Et puis c'est simple, t'as pas à faire trop de mouvements, quoi.
1: Oui, c'est ça.
0: On a vraiment bien étudié le truc.
1: Mais tu vois, autant ChatGPT il est bon pour le cul, autant pour le psy, Nico, je suis désolé, c'est foiré.
0: Ouais, ça merde, j'ai pas vu, posez votre question.
1: Eh ben, merci beaucoup, Manon.
3: Eh ben, de rien, bonne journée.
1: Et on est heureux pour ta vie de couple.
3: Merci, elle va très bien.
1: Eh ben, apparemment.
3: Grâce à l'IA.
1: Ben, évidemment, qui dort avec vous, j'imagine.
3: Tout à fait.
1: Le téléphone à côté.
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1: On a un peu de temps pour s'écouter les messages vocaux. On a dit qu'on allait s'en écouter. Les messages vocaux que vous nous envoyez sur notre application, l'application Manu sur Énergie, elle est gratuite, évidemment. Et je sais que parfois, c'est compliqué de nous avoir au téléphone, donc il y a toujours la possibilité de nous envoyer un message vocal sur l'application. On s'en écoute quelques-uns, c'est parti.
6: Alors moi j'ai une peur irrationnelle et j'ai regardé, parce que c'est carrément une phobie, j'ai regardé si des gens ont été atteints pour savoir le nom improbable que j'avais, mais ça n'existe pas, je suis la seule à avoir la phobie des fanfares. Des fois je suis même rentrée dans un bar pour me protéger parce qu'ils étaient dans la rue, ils sont rentrés dans le bar, c'était horrible.
1: Oh, la pauvre fanfare qui fait fuir les gens.
0: C'est vrai que c'est le bordel parfois, la fanfare.
2: Mais en fait, ça peut faire peur, ouais. Le
0: bruit.
2: C'est
0: un peu agressif, ouais.
2: Ouais.
1: Bah, c'est toujours un peu la même chose, quoi. T'as quelqu'un qui tape. En fait, c'est pas tellement la musique, c'est les gens quand ils la font. T'as l'impression qu'ils sont un peu dingos.
2: T'as
0: l'impression qu'ils veulent tous montrer qu'ils savent faire et qu'ils se battent pour montrer que c'est mon instrument.
2: C'est leur moment, en fait. Fort.
1: Mais ils font un truc, celui qui tape sur la grosse caisse, là.
2: Oh là là. Même les cymbales.
1: Boum. Ouais, les cymbales à côté. Et c'est vraiment, tu dis pendant 3 heures, les mecs, ils vont marcher en tapant de la cymbale. Bah, tu m'étonnes qu'ils deviennent dingues. C'est pour ça. On a encore le temps pour un ou deux messages.
7: Bonjour les ouin-ouin, bonjour Manu. Mais dans les questions improbables des enfants, un jour j'ai ma nièce qui m'a posé la question: Tata, pourquoi on appelle une belle-mère en sachant que ma belle-mère à moi, elle est pas belle? Voilà, trouver une réponse.
1: La classique, hein.
2: Ah, mais je sais pourquoi, moi.
1: Ah bon?
2: C'est oui, quoi? Parce que on m'avait expliqué que belle, dans le Moyen-Âge, c'était mariée, bonne personne, de bonne famille, enfin, genre respectable, quoi.
1: Ah.
2: C'était pas dans le terme beau comme aujourd'hui, quoi.
1: Ah,
0: dans le Moyen-Âge.
2: Au Moyen-Âge, ouais, pardon.
1: Oui. Ouais,
2: mais du coup, comme ça a un peu changé, peut-être on peut remplacer ce mot. Hein.
1: Bah, par quoi?
2: Bah, je sais pas, mère sympa
0: l'autre.
2: Ou l'autre, ouais.
0: L'autre.
1: La plus vieille que toi dans ta famille. Tellement sympa, merci en tout cas. On va rester sur belle-mère.
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0: attention, vous n'êtes pas prêts. Une semaine de 5 jours.
1: Ah oui, voilà. Ça pique.
0: 5 jours de travail.
1: Et ça faisait longtemps.
0: C'est,
1: hein.
0: Ouais, c'est pour ça que la semaine d'après, il y a le lundi qui saute.
1: Ah oui, ben oui.
0: Avec le lundi de la Pentecôte.
1: Parfait.
0: Ce mois de mai est peut-être le mois de mai le plus incroyable qu'il m'ait été donné de vivre dans ma vie. Tellement il y a des trous.
1: Il y a des trous.
0: Alors, on va écouter Son of Legend. Le nouveau Shakira aussi arrive. On va s'apprendre des choses avec les infos aléatoires du monde. Et tout de suite, il est 8h05. C'est le moment de doubler votre salaire pour la deuxième fois de la matinée.
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0: 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Ça se passe à 7h05 et à 8h05. La deuxième fois, c'est maintenant. Le téléphone va sonner. Si vous êtes inscrit en envoyant salaire par SMS au 7-10-12, eh ben c'est peut-être votre téléphone qui est en train de sonner en ce moment. Il ne reste plus qu'à décrocher et à répondre à une simple question pour gagner votre salaire doublé.
3: Votre appel a été transféré vers la messagerie.
1: Non, on ne veut pas ça.
4: On n'aime pas ça. Allez, on rappelle. Il faut mettre le numéro. Ah, apparemment, on a un problème. Aurélie, c'est bon. C'est parti. Attention. On rappelle.
0: J'aime pas quand ça fait ça.
5: Oui, allô.
1: On a eu peur.
0: C'est Théo de Sanary-sur-Mer.
5: Dans le Var.
0: C'est bien toi, Théo?
5: Oui.
0: C'est que je t'ai appelé, c'était sur répondeur il y a quelques secondes.
5: Ah mince, bah tu sais qu'en fait je passe sous un tunnel, c'est pour ça.
1: On dirait une excuse, tiens, je passe sous le tunnel.
0: Théo, je vais te dire un truc. Il faut jamais être sous un tunnel à 7h05 et à 8h05. Parce que c'est le moment où on vous appelle pour une chose très simple. Théo, quel est le seul animateur radio qui loupe ton salaire?
5: Manu sur Énergie.
0: C'est gagné. Ouais.
5: Oh putain, c'est incroyable.
0: Théo est ému. Ouais,
4: il est content d'être sorti du tunnel.
0: Je t'annonce, Théo, que nous allons te doubler ton salaire. Tu touches 1682 € chaque mois. On va le multiplier par deux. Ça va faire 3364 €, Théo.
5: Oh, incroyable. Vous me régalez. En plus, je me marie en juillet, là, putain.
1: Oh là. Félicitations.
0: Mais, te maries? Il a dit ça?
5: Ouais. Ça tombe à pic, les gars.
1: Ah bah, ça va faire plaisir, là.
0: Eh bah, écoute, putain, ça va être un beau mariage.
5: Ah ouais, putain, ouais. Là, je pourrais la gâter, la petite.
0: Alors, ça fait 4, hein, Théo. 4 putains en 25 secondes. Hein. On est sur un bon trend. C'est l'émotion. Théo est comme ça. Et voilà. On te double ton salaire. Ça va très vite arriver pour toi. Et bon mariage en avance. Bravo à toi.
5: Ben merci beaucoup.
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0: C'est le moment, comme chaque jour, de s'apprendre des choses. On s'apprend des choses les uns les autres avec les infos aléatoires du monde. Allez, c'est parti, Nico.
7: Une étude a montré qu'on trouve les aliments meilleurs quand quelqu'un d'autre les a préparés. Même avec exactement la même recette.
0: Ah, parce qu'on sait que quelqu'un l'a fait pour nous.
7: De les recevoir et d'avoir eu le truc pour nous, quoi.
0: Ah oui,
7: on trouve ça meilleur.
0: De rien avoir fait, en fait. Et voilà. Donc, tu t'es là comme au restaurant.
7: Ouais, exactement, c'est une bonne excuse.
1: Bah, c'est une bonne excuse, hein.
0: Ouais, voilà. Oui, mais. Le problème, c'est que si tout le monde parle de ce principe à la maison, on va pas manger grand chose. Hein.
7: C'est le problème. Non, toi.
0: Lorenza, une info.
1: Quand vous prenez l'avion, les agents de bord, ils vous analysent en 3 secondes et ils nous attribuent des rôles en cas d'urgence.
0: Comment ça?
1: C'est pas fou. Eh ben, ils peuvent savoir si quelqu'un va aider, par exemple, pour ouvrir une porte de sortie de secours. Ils peuvent essayer de voir si quelqu'un va être peut-être plus problématique. Voir si. Oui, non, mais je te jure, en cas de danger et tout, et ils analysent nos comportements.
7: Ça regarde notre condition physique en les enroulant.
1: Pour avoir besoin d'aide. Ben oui, non, mais, oui aussi.
0: C'est-à-dire que quand on rentre dans l'avion, là, par exemple.
1: Et qu'on dit bonjour et tout. Eh ben, en fait, là, ils nous check aussi, quoi.
0: Oh la vache.
1: Au cas où il y a un problème. Ouais.
0: Ok, ben la prochaine fois que je vais monter dans un avion, je vais m'arrêter. L'hôtesse va me dire bonjour, j'ai dit. Et bonjour toi.
1: Tu vas montrer tes muscles, tu vas serrer les bras.
7: Parce que moi je vais passer, je vais dire bonjour, pas moi.
0: Et je vais dire, je vais prendre deux petites serviettes là, les petites lingettes là.
1: Mais il va complètement le prendre pour un fou.
0: Non mais je ne quitterai pas son regard. Moi aussi je te regarde, moi aussi je t'analyse.
7: Sécurité.
0: Et je ne prendrai pas l'avion du coup apparemment. Les infos aléatoires du monde. Vous voyez tout ce que c'est qu'une balle de golf.
1: Oui. Ouais.
0: Une balle de golf réglementaire comporte 336 alvéoles.
1: Mais
0: c'est une vraie règle et c'est stipulé. Si vous avez un championnat de golf, toutes les balles feront 336 alvéoles. Et la question c'est pourquoi? J'en sais foutrement.
1: Top.
0: Une autre info. Vous voyez qui est Brad Pitt?
1: Bah oui.
0: Oui. Vous voyez qui est Jean Castex?
1: Oui.
0: Brad Pitt est plus vieux que Jean Castex.
7: C'est pas vrai.
1: Ah ouais.
7: Si.
0: Brad Pitt a 62 ans, Jean Castex a 60 ans.
1: Bah comme quoi.
0: Eh oui.
7: Comme ouais. quoi, ouais.
0: Comme quoi, quoi.
1: Bah, comme
0: vas-y,
1: quoi,
0: vas-y, vas-y.
1: La vie, quoi, c'est fou.
0: C'est pas ce
1: rouleau compresseur. On n'est pas tous égaux, quoi.
0: Non, ça, c'est la génétique.
1: Bah, évidemment. Bravo aux parents de Monsieur Pitt.
0: C'est ça, d'accord. Bah, bravo aux parents de Jeannot aussi, quoi.
1: Oui, mais... oui, mais bon, bah, autre level, quoi.
0: T'étais pas destiné à faire des cascades dans des films, non. Voilà. C'est comme ça. C'est pas bien. Chacun son rôle dans cette société.
1: C'est vrai.
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0: Alors, vous rappelez pas de ce titre de Twin Twin Moustache?
1: Alors, ils, pas du tout.
0: Mais ils avaient représenté la France à l'Eurovision.
1: Mais il y a combien d'années?
0: Ah, je pense qu'il y a...
1: Facile 10 ans.
0: Un bon 10 ans, ouais. Il y a un bon 10 ans. On n'avait pas été brillants.
1: Non, samedi bah, soir, cette année non plus. Hein.
0: Samedi soir, c'était l'Eurovision. On n'a pas...
1: Ouais,
0: on
1: 11e.
0: Est 11e.
1: À Amand de la mer, non?
0: Mais
1: je suis désolée. L'Australie méritait de gagner. Bah non, ils sont quatrième. Enfin, c'était n'importe quoi.
0: Oh là, mais toi, quand
1: ah oui, je suis chonchon un peu. Ah,
0: vraiment, sur les sujets dont oui. tout le monde se fout, il va. Hein.
1: C'est vrai.
0: L'Eurovision. Non, en plus, c'était pas mal ce qu'elle a fait, Monroe. Franchement, la voix.
1: Ouais, ouais. Ah non, mais bien sûr. Mais je trouve que c'était vraiment pas mérité de finir 11e. Je trouvais qu'on méritait d'être plus.
0: Ouais. C'est comme ça.
1: Okay.
0: La Bulgarie a gagné.

0: j'aime bien. Hein.
1: Bah, moi, j'ai l'impression de retourner en 2011 et que c'est un mélange avec Gangnam Style et tout.
2: Oh là là.
1: Non, bah, je n'ai pas aimé.
2: Nouvelle critique.
1: Je n'ai pas aimé.
0: Oh là, Lorenza, des fois.
1: Je suis un peu chonchon.
0: Ce qui est marrant, c'est que Lorenza, des fois, elle va être très très sèche sur des sujets vraiment très légers. Non, mais c'est vrai.
3: C'est excessif, tu dis. Bah, attends, on pensait pas qu'elle avait un avis comme ça.
1: Sérieux, je suis pas comme ça.
0: Non, mais ce qui est marrant, c'est qu'à la télé, des fois, ils s'engueulent sur les débats hyper sérieux de politique et tout. Mais Lorenza, elle te fait la même chose sur l'Eurovision. C'est génial. Breaking news. Non, là, on est obligé de faire une breaking news. Là, on est obligé de tout arrêter. Nico vient de me montrer une photo qu'il a sur son téléphone qui est incroyable.
3: Elle est délire.
0: Mais déjà, pour avoir chopé cette photo. Non, et pour avoir pris le moment. Tu vois, je veux dire, pour t'être
3: c'est
0: dit.
3: C'est incroyable.
0: Pour t'être dit, faut que je prenne une photo, que t'aies pris ton téléphone, mis l'appareil photo et que t'aies pris la photo.
3: Un reporter animalier, mec.
0: Mais c'est incroyable.
3: Je me suis posé, j'ai pas fait de bruit, j'ai dit putain, faut surtout pas que je bouge parce qu'elles peuvent partir.
0: On est sur du National Geographic avec
3: toi. Exactement.
0: Photo. Nico a fait une photo. On est d'accord, c'est deux mouches qui.
3: C'est deux mouches qui copulent.
0: Ah oui, c'est clair.
3: En fait, je suis passé à côté d'un mur de la maison de ma maman et j'ai vu une énorme mouche. Et je me suis dit, putain, elle est balèze. Et je me suis rapproché. Et en fait, non, c'était pas une, c'était deux.
0: Deux mouches.
3: Et elles étaient en train de faire du ping-pong.
1: La qualité, elle est folle. C'est ça que je me dis, on voit bien, quoi.
0: Mais c'est. Putain,
1: genre, jamais j'ai vu ça de ma vie, je crois.
0: C'est vraiment impressionnant.
3: Ça a duré, hein, parce que je suis resté bien 30 secondes. Hein, pour prendre le bon angle, le bon truc et tout.
0: On est d'accord, 30 secondes, c'est long.
1: pour les mouches, Manu.
0: Pour les mouches. Non, mais c'est pour un cousin, moi, pardon.
3: C'est fou quoi, j'avais jamais vu ça. Et du coup, j'ai ça dans mon téléphone comme photo. C'est un peu bizarre, mais c'est délire.
0: Est-ce que tout le monde peut prendre son téléphone?
1: Oui.
0: Et regarder ce que vous avez comme photo un peu chelou comme ça.
1: Ok.
0: comme, tiens, j'ai pris des mouches. Parce que c'est bizarre, si quelqu'un tombe sur ton téléphone, oui. Il voit juste deux mouches comme ça en train de copuler.
3: Ah oui, c'est sûr. Si je monte des photos de mes enfants et que je passe sur cette photo de mouche, je dirais pourquoi.
0: Moi, j'ai une photo très chelou.
1: C'est quoi?
0: C'est quoi? On va les mettre sur nos réseaux sociaux. On va vous les mettre ensuite sur Instagram, ces photos-là. Parce que les mouches, faut qu'on la voit. En fait, c'est une photo, moi. C'est un pouce.
1: Ouais.
0: Je m'étais pris en photo mon pouce après avoir joué à Mario Kart.
1: Ah, il est tout défoncé?
0: En fait, il y a un gros rond au milieu. parce que t'appuies sur la manette. Exactement. Donc, j'avais pris une photo de ça. Et en fait, je me suis aperçu, quand tu regardes la photo et que tu plisses un peu les yeux, t'as presque l'impression que c'est un zizi.
1: Ah ouais? On va voir ça, hein.
0: Bah non, mais parce qu'on parle de photos cheloues qu'on a dans.
1: Oui.
0: Mais le doigt. Tu te dis, putain, le Mario Kart, ça te.
1: Ça te bousille.
0: Mais ça te bousille le pouce, quoi. Je suis extrêmement. J'ai de la corne. C'est de la corne de Mario Kart, celui que je vous dise.
1: Incroyable.
0: C'est ma photo chelou. Qu'est-ce que vous avez comme photo chelou, bizarre, étrange, originale? Pas que les autres n'ont pas sur leur téléphone. Florent, notre producteur.
4: Et moi, j'ai une annonce que j'avais vue sur Le Bon Coin. Je l'avais prise en photo parce que c'est un mec, en fait, qui vend une crotte de nez de Johnny Hallyday.
0: Une fois?
4: Bah, l'intitulé.
0: Je m'en veux déjà leur poser cette question.
1: Oui, évidemment.
4: L'intitulé, c'est Crotte de nez de Johnny Hallyday sous sachet plastique, récupéré le 3-06-86 dans un de ses mouchoirs par un agent de sécurité qui gardait son blouson pendant que Johnny était au WC.
1: Alors, mais c'est très précis. En fait, c'est tellement précis.
0: Attends.
1: Que je me dis que c'est d'office vrai.
4: Mais 600 euros.
1: Oh,
3: 600 balles?
4: Ouais.
0: Non, mais c'est-à-dire que l'agent de sécurité, il a regardé le mouchoir de Johnny Hallyday pour enlever une.
4: Ah, mais y a rien qui va.
1: C'est dégoûtant.
4: Pour ça, je l'ai pris en photo.
0: 600 euros. Elle a été vendue? Je sais pas.
4: Non, j'ai pas l'info là.
0: Waouh!
1: Okay.
0: Ça, c'est de la belle. Et donc, t'as la photo du sachet de l'annonce.
4: Ouais.
0: C'est de la belle photo. Mais sur la qualité.
1: Ouais.
0: Qu'est-ce que vous avez dans votre téléphone comme photo chelou? Aurélie, au standard?
5: Ouais, moi, je rigole encore parce que je viens de me retrouver la photo. En fait, je rentrais chez moi quand j'ai croisé mon esthéticienne qui sortait son chien. Elle avait mis des petites lunettes pour le vent parce qu'elle allait prendre la route à vélo.
1: Oh, c'est mignon.
0: Il a des petites lunettes.
5: Des petites lunettes.
0: Comme dans les films avec les grosses. Quand ils prennent la moto,
5: c'est ça.
0: Oh, c'est mignon comme photo, ça. Oh, c'est joli. Ça vaut pas les mouches qui font rien, hein, mais. Lorenza, une photo bizarre?
1: Bah, moi, c'est simple, c'est juste des faux ongles avec un motif de saucisson.
0: Mais non.
4: C'est-à-dire?
1: Bah, en fait, c'est ma grande sœur. À l'époque où je faisais mes ongles bizarres, là. Vous voyez, j'avais des longs ongles et j'essayais de tester plein de trucs. Elle a vu ça, elle a vu une meuf qui se faisait des ongles en saucisson. Motif avec des saucissons. Et elle me l'a envoyé. Et elle m'a dit, cap de te faire ça. J'ai dit non. Mais j'ai gardé la photo quand même parce que je me suis dit.
0: Ce serait incroyable.
1: Ouf!
0: Tu te rends compte, tu donnes du saucisson à quelqu'un, il va te bouffer les ongles. C'est génial. Toutes ces photos, on va les récupérer.
1: Yes.
0: On va vous les mettre sur nos réseaux sociaux. C'est Manu officiel. On va les mettre sur Instagram, sur le compte Instagram.
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0: J'ai une grande annonce à vous faire. Enfin, vous le savez évidemment, oui. Vous qui êtes dans le studio.
1: Ah, je suis comme une ouf. Mmh. Hein.
0: Mais vous ne le savez pas. C'est un retour.
1: Ouais.
0: Un grand retour. Après 3 ans. Il a fallu 3 ans pour qu'il revienne. Ça n'a pas été facile, ça a été compliqué. Je vais vous dire un truc, beaucoup ont baissé les bras.
1: Oui,
0: beaucoup se sont dit, on n'y arrivera pas. Plein m'ont dit, vraiment, je les avais dans les yeux, ils me regardaient, ils disaient, c'est mort, c'est pas possible, c'est trop compliqué.

0: quelque chose, au bout d'un moment, on y arrive. Pas tout le temps. Mais là, on y est arrivé. Pour notre dernière semaine d'émission, du 22 au 26 juin, c'est le retour du bus Manu sur Énergie.
1: Trop bien.
0: La dernière fois, c'était en 2023. Et après, je me rappelle, tout le monde avait dit, c'est incroyable, il faut qu'on le refasse. Et puis, c'est devenu trop compliqué. Et puis, non, on y est arrivé parce que du 22 au 26 juin, on va refaire ce que personne n'avait fait avant nous en 2023. Et depuis, il faut que savoir qu'il y a des radios dans le monde entier qui l'ont fait.
1: Bah, c'est stylé, hein.
2: Ils ont inspiré les gens.
0: Et ouais, on a inspiré les gens, c'est que eux ont réussi à le faire là où nous, on n'arrivait plus à le faire. Apparemment, je ne sais pas. En Australie, ils ont des bus. Que nous, on n'avait pas, je sais pas.
1: Moi, c'est ma première fois aussi, parce que j'avais connu quand vous l'aviez fait et j'avais trouvé ça incroyable.
0: À écouter, c'était dingue. Ouais. Mais à vivre.
1: Mais c'est pour ça, j'ai trop envie de vivre.
0: Si vous ne savez pas ce que c'est, je vous explique. C'est très simple. Du 22 au 26 juin, on va partir dans un bus, un énorme bus électrique, un bus magnifique, rouge, aux couleurs de l'émission, aux couleurs de la radio. Et chaque jour, on va faire une ville différente. Mais c'est pas juste le bus arrive et il s'arrête. C'est on roule. Et c'est là où c'était une première mondiale.
1: Ah oui.
0: C'est qu'on va rouler tous les jours. Et pendant qu'on roule, on fait l'émission et on traverse la ville. Et quand on voit des gens dans la rue qui nous disent bonjour, on s'arrête. On va aller vous voir. On va s'éclater. Le bus est doté d'enceintes. Donc en fait, la radio sera diffusée dans la ville. Tout le monde pourra nous écouter. Voilà. Les villes vont se réveiller au son d'énergie. Tous les jours, on finira par un énorme show gratuit avec des artistes sur une grande place des villes. Et là, la question c'est, mais où est-ce qu'on va aller? Où est-ce que vous allez aller? La dernière fois, on avait fait le Sud, on avait fait Bordeaux, Montpellier, Toulouse, Lyon, on avait terminé par Paris. Et ben, on vous a écouté, parce qu'il y avait plein de gens qui disaient, non mais à chaque fois, votre fin d'année, vous allez toujours dans le Sud. C'est vrai qu'on va souvent à la fin de l'année à la plage, oui. On va à la mer, on va au soleil. Et ben, on va pas faire ça cette année. On va faire l'Est, le Nord et l'Ouest.
1: Allez !
0: Le 22 juin, on sera à Strasbourg. Ensuite, le mardi à Metz, le mercredi à Lille, le jeudi on ira à Rouen et le vendredi on descendra les Champs-Élysées.
1: Allez, la classe.
0: On sera à Paris pour revenir. On vous a entendu, on va dans le Nord, ça va être 5 émissions en direct du bus, je vous rappellerai, qui roulera sans arrêt. On viendra vous voir, on descendra du bus, on va faire des jeux dans les embouteillages, parce que au lieu de vous avoir au téléphone, on sera directement avec vous dans les voitures, on vous offrira des cadeaux, on vous emmènera dans notre bus aussi. Parce que si vous avez, au lieu de vous emmerder à prendre les transports en commun bondés, on vous prendra dans notre bus, vous irez, on fera des sessions live dans le bus avec des groupes locaux même, vous pourrez monter avec nous. Voilà, ça va être extraordinaire, du 22 au 26 juin, Strasbourg, Metz, Lille, Rouen et Paris. On va vous expliquer ça dans les jours qui arrivent, comment vous aussi participer à ça, où est-ce qu'on sera, ce qu'on va faire. Petit à petit, on va vous dévoiler tout ça.
1: Ah, allez.
0: Il aura fallu 3 ans, mais c'est le retour du bus, Manu sur Énergie.
1: C'est trop bien.
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0: Voici comme chaque jour les sondages du matin. Si un homme a ce petit défaut physique, cela fera craquer 45% des femmes. Quasiment une femme sur deux. Mais quel est ce petit défaut physique, Lorenza?
1: Alors j'adore, mais l'écart entre les dents.
0: L'écart entre les dents, non, c'est pas ça. C'est pas les dents du bonheur.
1: J'adore.
0: Un peu à l'Even et sa paradis.
1: Oui, j'aime trop ça, moi.
0: Eh ben c'est pas ça. Aurélie au standard.
4: Des petites taches de rousseur?
0: Non, c'est pas les taches de rousseur. C'est pas au niveau du visage. Florent?
5: C'est au bas du corps?
0: C'est non. Ah. Techniquement parlant, c'est pas le bas du corps. Enfin, ça dépend à quel moment tu prends le bas du corps. Nico?
6: Et c'est un truc que t'as de naissance ou pas?
0: Non. J'irais même que c'est un peu avec l'âge.
5: On en a dans l'équipe?
0: Ouais, on en a un peu, ouais.
1: C'est au niveau de la pilosité ou pas du tout?
0: Non, c'est un peu de ventre.
1: Ah oui, c'est vrai, c'est mignon. Ah ouais.
0: Si un homme a un peu de ventre, cela fait craquer 45% des femmes.
1: Bah ouais, franchement, ça me dérange pas du tout, moi.
6: Ça dérange pas et ça fait craquer, tu vois.
1: Bah c'est mignon, quoi.
0: C'est mignon pourquoi?
1: Bah je sais pas, c'est une petite bouée, c'est mignon. Je sais pas, ça me dérange pas. Et en plus, c'est hyper confortable quand on pose sa tête dessus.
0: C'est un peu comme du slim.
1: Oui, c'est ça, mais c'est plus comme un oreiller. Genre j'aime bien dormir dessus du coup.
5: Et entre des abdos et un petit bidou?
1: Bah franchement kiff ça se vaut.
0: Ah oui?
1: Tant que les bras sont corrects ça me va.
0: Faut pas
1: non plus abuser, tu vois.
0: Non, d'accord. Un peu de ventre mais les bras
1: bien là.
0: Bien là, il faut des.
1: Et là ça me va.
0: Mais c'est rare hein, les mecs très musclés des bras et qui ont du bide hein. C'est... Mais bon. 36% des gens avouent l'avoir déjà fait au supermarché. Qu'est-ce qu'ils ont fait au supermarché, Florent?
5: Goûter du raisin.
0: Mais En fait, il y a un peu de ça, mais c'est pas goûter quelque chose.
6: Ah,
0: pas il y a un peu de ça. Nico.
6: Donc c'est lié au produit, c'est pas lié aux gens.
0: Non, qui est autour de toi. C'est lié au produit.
1: Est-ce que c'est le fait de ranger mal un objet quelque part, enfin
0: non.
1: Un produit ?
0: En fait, c'est manger ou boire un produit qu'ils n'ont pas encore payé.
1: Eh ben, maintenant j'ose plus.
0: Ah bon, pourquoi ?
1: Mais parce que il y a des caisses qui pèsent tes articles.
0: Et pas, donc... Non, mais pas un gâteau.
1: Bah si, en fait ça pèse le contenu, ça retient combien de grammes il y a dans le paquet. Et moi par exemple, si j'achète de l'eau et que j'en bois parce que j'ai super soif,
0: ouais.
1: Je sais que ça pèse plus le même poids et qu'il reconnaît pas l'objet et après
0: mais
1: j'ai peur qu'on me juge.
0: Tu scannes.
1: Bah oui,
0: c'est un
1: mais...
0: scan.
1: Eh ben oui, mais après tu mets ça dans un bac qui pèse ton article. Pour pas qu'il y ait justement de fraude.
0: Ah, genre tu mets un truc beaucoup plus cher mais qui pèse plus lourd dans le paquet de gâteaux parce que t'as mangé les paquets de gâteaux et tu vas mettre par exemple
1: un
0: smartphone dans le paquet de gâteaux.
1: J'ai essayé d'aller jusque là mais j'ose pas, c'est trop compliqué. Ah. Mais du coup, j'ose plus le faire.
0: Ah, d'accord.
1: Donc, bien joué les supermarchés.
0: Bien joué de quoi ?
1: Bah, parce que du coup, on respecte et on boit plus et on mange plus dans les rayons, quoi.
0: Mais je savais pas ce truc de poids, moi.
1: Ah, si.
6: Bah, moi non plus.
1: Bah, de plus en plus pour éviter les fraudes.
0: T'as vraiment, ils te connaissent bien.
1: La voleuse de.
0: La voleuse de Pimps. C'est le cadeau numéro 1 réclamé par les mamans pour leur fête des mères qui arrive bientôt. Quel est ce cadeau numéro 1, Nico ?
6: De la thune ?
0: C'est pas de l'argent. Non, c'est pas de l'argent.
6: Non.
0: Florent, le producteur ?
5: Des fleurs ?
0: Des fleurs non plus. Lorenza ?
1: Un bijou ?
0: C'est pas un bijou. Vous y êtes pas. C'est pas un objet. Nico ?
6: C'est une expérience avec leur enfant ou pas ?
0: Non.
6: Non,
0: non, non. Non. Aurélie au standard ?
2: Bah pour se détendre, je sais pas, un spa, non ?
0: Bah c'est ça.
2: Ah ok.
0: C'est une séance au spa. C'est le cadeau numéro 1 réclamé par les mamans pour la fête des mères.
1: Ah, ils ont bien raison.
6: Seul, ouais.
0: Mais tant que c'est pas de la thune, comme il dit.
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0: 8h49, merci d'être avec nous comme chaque jour. On est bien, on est là. Quand je dis comme chaque jour, disons que dans ce mois de mai, il y a quelques trous quand même.
1: Ouais.
0: Mais là, c'est une semaine complète là. On est avec vous pour démarrer cette journée. On va écouter PLK, Pocahontas, sur aussi Gims. Et on parle de notre week-end. C'était un bon gros week-end. Comment s'est passé votre week-end ? Quelle note vous lui donnez de 0 à 10 ? Moi, honnêtement, je suis sur un bon 9.
1: Oh,
6: pas mal.
0: Ah, mais je vous ai dit que j'avais réussi à faire des pizzas. Mais
1: ah, c'est vrai.
0: Ma fille et ma femme m'ont dit que c'était les meilleures pizzas que j'avais faites jusqu'à maintenant.
6: La classe.
0: Ça veut dire que je commence un peu à toucher en pizza.
1: Ouais.
0: J'ai. Putain, on a regardé un film sur Netflix. Je vous conseille. Il fait flipper. Apex. Vous l'avez pas vu ?
1: Ah, j'ai entendu
6: non,
1: parler de ça.
0: Ah ben c'est un thriller.
1: Ouais.
0: C'est angoissant quoi. C'est vraiment ça fait peur quoi. Ma femme elle se cachait les yeux.
1: Ah oh non alors c'est pas pour moi ça.
6: Et toi tu te cachais pas les yeux ?
0: Non mais je suis un bonhomme. Ouais.
1: Ah,
6: parce que moi je me cache pas les yeux mais parfois je prends mon téléphone pour faire genre tu vois je regarde un truc pour pas regarder la télé.
0: Non, je regardais mais
1: technique.
0: En fait le truc c'est t'as envie de l'arrêter mais en fait t'as envie de
1: continuer
0: bah, de continuer pour savoir la suite quoi.
6: Ouais.
0: C'est avec Charlize Theron, c'est pas mal du tout.
5: Okay. Florent, ça fait sursauter ou pas ? Parce que moi je me bouche les oreilles justement.
0: Ouais, à un moment tu sursautes.
1: Ah non, c'est mort ça.
0: C'est le principe des thrillers. Hein,
1: oui, je sais, mais moi c'est un enfer.
0: Mais c'est marrant parce que tu regardes ces films, t'es pas bien, mais t'es bien en même temps.
6: T'es bien d'être pas bien.
0: C'est très particulier. Donc, un 9 parce que quand même le film était cool. Et puis j'ai quasiment terminé mon jeu vidéo. Et ça m'arrive rarement
1: d'aller
0: jusqu'au bout du jeu vidéo. Donc ça c'est cool. Et puis j'enlève un poids parce que la coloscopie quoi.
1: Ah oui, t'as appris ça.
6: Ah oui, c'est vrai.
0: Oui, j'ai été chez.
1: C'est pas tout de suite.
0: Une gastro-entérologue et en juillet, je fais une coloscopie.
1: Oui, mais t'as presque 2 mois pour te faire à l'idée.
0: Bah oui, bah.
1: Entraîne-toi.
0: Mais j'arrête pas d'y penser. J'arrête pas d'y penser et j'en parle autour de moi. Entraîne-toi.
6: Ce week-end, on s'entraîne.
0: Mais je vais te dire un truc, j'y ai pensé.
1: Mais n'importe
0: ah bon
1: quoi.
0: Non, mais pas au truc.
1: Ah,
0: mais
1: okay.
0: En fait, non, mais ce qui me stresse dans le truc, c'est l'anesthésie.
1: Oui, je sais.
0: Et j'ai rendez-vous avec l'anesthésiste, normalement. Et donc, je voulais lui demander, mais est-ce que vous pouvez pas juste me le faire un tout petit peu
1: mais
0: pour que je vois ce que ça fait ?
1: Mais non.
0: Mais j'y ai pensé à lui demander.
1: Mais ils peuvent pas.
6: Pas hyper légal, je crois.
0: Bah, peut-être qu'il.
1: Tu nous diras, mais je pense que vraiment, il peut pas. Quoi.
6: Juste le mec qui veut sa dose.
1: Ouais, vraiment.
0: Tu vois, pour voir ce que ça fait d'être endormi.
1: Juste 30 secondes.
0: Oui, mais pour voir.
1: Mais non.
0: Quoi, non, t'es pas esthéticienne. T'es pas anesthésiste.
1: Oui, mais je pense que c'est pas légal, comme disait Nico.
0: Oh là là, vous êtes pas drôle.
1: Bah, c'est pas. Tu nous diras.
0: Un bon 9 sur 10 quand même. Comment s'est passé votre week-end ? On a Valentin qui est là. Bienvenue sur Énergie, Valentin.
7: Bonjour Manu, bonjour les Wanwan.
0: Bonjour à toi, on t'écoute.
7: Alors moi, je mettrais 4 sur 10 pour mon déménagement à cause de mon meilleur pote qui m'a donné rendez-vous chez lui pour une surprise. Et en fait, c'était pour m'annoncer son déménagement et l'aider à déménager.
0: Oh, ça c'est vache.
1: C'est malin, c'est vicieux, c'est pas bien ça. C'est malin de ouf.
0: Ah non, c'est vraiment pas bien. Ah non, moi je peux me fâcher avec un pote, il me fait
1: Oula.
0: Ça.
6: Tu peux te barrer.
0: Mais non, parce que là,
1: t'es là.
0: Ça s'appelle du kidnapping, quoi.
1: Bah ouais. Oui, mais bon, c'est malin.
0: Bah c'est malin.
1: Son pote est rusé à Valentin.
0: Et il a fait ça à combien de potes, Valentin?
7: Deux, moi et un autre.
0: Ah. Vous êtes resté?
7: Bah oui, après le pauvre, tu passes comment? Il a pas beaucoup de sous, fallait bien l'aider quoi. Enfin, bon.
6: Mais tu sais, tu fais tomber les trucs.
0: Non mais c'est la surprise quoi, c'est prendre par surprise.
1: Oui voilà, il aurait pu dire la vérité, ouais. Après c'est malin parce qu'ils sont restés au moins.
5: Ouais mais quand on a des amis comme toi et on sait qu'ils viendront pas, t'as pas le choix. T'es obligé de les piéger, sinon tu fais pas toi.
0: C'est pour ça que moi, dès qu'on m'invite à quelque chose, j'attends qu'il y ait des gens, j'envoie un message, c'est pas un déménagement. Non, allez. Ok, c'est bon, je viens. Merci beaucoup, Valentin, de nous avoir appelé.
7: Avec plaisir, bonne journée.
0: Belle journée à toi. Comment s'est passé votre week-end de 0 à 10? Amel est là. Bonjour, Amel.
8: Coucou, l'équipe.
0: Bienvenue sur Énergie, on t'écoute.
8: Bah écoute, moi, par contre, je donne un 10 sur 10 à mon week-end.
0: Oula.
8: Oh oui, carrément.
0: C'est un sans faute.
8: Ouais, c'était drôle surtout.
0: Vas-y.
8: Donc en fait, on était dans un spa avec mon copain et puis il y avait des massages incroyables et on a pris un massage à deux et à un moment donné, la masseuse qui s'occupait de lui s'est mise debout sur lui et là franchement, je suis partie m'en fou rire. C'était excellent.
1: Putain, j'ai eu ça avec mon ex aussi, c'est très drôle quand tu vois ça.
0: Mais pourquoi
8: c'est
0: ils font
8: très,
0: ça
8: très.
1: Mais parce qu'en fait, c'est des techniques. Bah, moi, c'était une masseuse thaïlandaise et elles ont des techniques vraiment très particulières pour te soulager les points du dos. Hein? Et en fait, elles te grimpent dessus, mais tu t'y attends pas. Et elle est vraiment à pieds nus sur ton dos en train de te marcher dessus. Et vraiment, quand tu vois ça et que tu te dis qu'après c'est ton tour, bah, tu fais moins la même. Quoi.
6: Ça se trouve, elle se défoule. C'est une technique. Yeah.
1: Mais écoute, c'est vrai que c'est impressionnant.
0: En tout cas, elle a apprécié, c'est un 10 sur 10.
8: Ah oui, c'était génial. Franchement, c'était top.
0: Merci beaucoup de nous avoir appelé, Amel.
8: Bisous, belle journée.
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0: 8h56, je pense que c'est une bonne heure pour lancer un vrai débat. Un débat sur le ketchup.
1: Oui.
0: On va écouter Guim sur aussi Bébé Rexa. C'est un débat qui divise les cuisines du monde entier, j'ai pas peur de le dire.
1: Ouais.
0: Le ketchup, vous le mettez où, Lorenza?
1: Dans le frigo.
0: Dans le frigo.
1: Bah quand il est ouvert seulement.
0: Donc fermé.
1: Fermé en dehors, dans le.
0: Ouvert au frigo.
1: Ouais, exactement.
0: Ok, Nico.
6: Moi je le mets direct au frigo dans la porte.
0: D'accord. Florent, notre producteur.
5: Frigo dans la porte, comme Nico.
0: Très bien, tout le monde le met au frigo. Mmh. Selon des experts en sécurité alimentaire, le ketchup peut très bien rester dans un placard après ouverture.
1: Oh!
0: Ah, je vous avais dit.
6: Ah!
0: J'ai dit que là, on est sur, sur un gros sujet.
6: Oui, oui.
0: Il y a un professeur en sciences alimentaires, je ne savais pas que ça existait. Il explique, de quoi ouvrir les guillemets. Le ketchup est très acide, donc les microbes survivent moins facilement à température ambiante. On se dit qu'en fait, c'est mieux de le mettre au frais. Eh ben, pas du tout.
1: Pas spécialement. Bah, ok.
5: En même temps, c'est logique.
0: Pourquoi c'est logique?
6: Quand tu vas au resto, c'est vrai qu'ils sont toujours posés là, ils sortent pas du frigo, ils sont
1: ouais,
6: sur la
1: table. Vrai.
0: Bah oui.
6: Ah ouais?
0: Bah oui.
1: Ah bah incroyable.
0: J'ai une info bonus.
1: C'est
0: le ketchup à température ambiante sort beaucoup plus facilement de la bouteille.
1: Ah oui, bah c'est vrai en vrai.
0: Eh bah oui, c'est vrai en vrai.
1: Oui.
0: Comme on dit, c'est vrai en vrai, c'est, la preuve, c'est la preuve de la preuve. Hein.
6: C'est véritable.
0: C'est vrai en vrai. Et alors, encore une info bonus, c'est pas le seul. La sauce soja, c'est pareil.
1: Ah, ça, je le fais, ça, c'est en dehors du frigo chez moi.
0: Ah
1: ouais.
0: Et c'est pas tout, il y a aussi certaines sauces piquantes qui peuvent aussi rester hors du frigo. Mais ils disent pas lesquelles, donc certaines.
1: Ah.
0: Donc, par mesure de sécu, laissez-les au frigo. En tout cas, pour le ketchup, c'est une vraie révolution.
1: Ah, franchement, c'est stylé de savoir
0: et
1: ça.
0: Voilà.
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0: jusqu'à 10h en direct avec Lorenza qui est là.
1: Salut.
0: Avec Nico qui est là aussi.
2: Et coucou.
0: Et avec un drone, le DJI Mini 3 qu'on va vous offrir dans 5 minutes, juste après Gims. On joue ensemble comme chaque jour. Et c'est un drone qu'on vous offre. Vous nous appelez au 0870 42 48. On va jouer ensemble. Qu'est-ce que vous avez envie de partager? Allez, avec nous pour lancer cette nouvelle heure. Lorenza.
1: Ma coloc, elle est corse.
0: Oui.
1: Et elle y allait il y a quelques jours. Elle m'a ramené un bracelet. Que j'ai là aujourd'hui, quoi.
0: Oui.
1: Et il y a la forme de la Corse, en fait, en bijoux doré au milieu.
0: Oui.
1: Et je suis un peu fière parce que j'ai l'impression que les gens pensent que je suis corse. Vive la Corse libre! Alors que
2: c'est un peu comme les gens qui mettent 2A ou 2B, c'est sur leur plaque d'immatriculation.
0: Ouais, parce que c'est les numéros des départements.
1: Ouais, c'est
2: exactement, j'ai un pote qui a fait
0: et
2: ça.
0: Il y a aussi un truc, c'est Corsica Ferries, les autocollants.
1: Ah bah bien sûr!
0: Ouais. C'est quand tu vas en Corse et que tu passes par Corsica Ferries, donc on te met un autocollant sur ta voiture.
2: Tu l'enlèves pas.
0: Et tu ne l'enlèves jamais.
1: Non.
2: Tu fais partie de la team.
0: Mais moi, je l'ai pas enlevé.
1: Ah tu vois?
0: Ah ouais?
1: Mais bien sûr. Il y a ce truc où je suis un peu fière. Des fois, je lève mon poignet comme ça.
0: Et puis. Mais
2: tu prends l'accent corse.
0: Non, mais. Moi, un de mes meilleurs amis, c'est pas une vanne, est corse.
1: Ouais.
0: Et je suis fier quand je le dis.
1: Bah, moi aussi.
0: Je dis même non, parce que lui, il est originaire d'un petit village dont je connais le nom.
1: Ah.
0: Donc, tu vois, et là, quand t'as un corse, il fait ah oui, je connais ce village.
1: Bah,
0: dans le nord, oui, en Castagne. Oui, absolument.
2: Je connais ce village.
0: Oui, bien sûr. Et là, toi aussi, tu prends le. Oui, là-bas.
1: Bah, du coup, je suis contente parce que je suis pas seule, du coup.
0: Bah non, bah voilà. Il y a un truc, effectivement, il y a un truc avec la Corse, comme ça.
1: On les aime trop.
0: On l'a pas avec Angoulême, par exemple, c'est marrant, hein.
1: C'est vrai.
0: Il y a pas de bijoux avec la forme de la ville.
2: T'as pas gardé autocollant Angoulême sur ta voiture?
0: Non.
2: C'est bizarre.
0: Angoulême transport en commun, j'ai pas gardé le ticket sur moi. Bon. Nico, quelque chose à partager avec nous?
2: Ouais, dans un autre registre, je me suis rendu compte que j'avais jamais capté quand ma copine allait aux toilettes faire le numéro 2.
0: C'est-à-dire pas capté.
2: Ça fait quelques mois qu'on est ensemble et je vois jamais le faire. Et en fait, on fait la même chose tous les deux, c'est qu'on attend d'être à l'extérieur ou alors que l'autre soit pas à la maison pour le faire.
0: Ah bon?
1: Mais si t'as une envie pressante, comment tu fais?
2: J'ai rarement une envie pressante à ce niveau-là, quoi. Tu vois, je peux me retenir.
0: Ah, moi, des fois, j'arrive chez moi, je dis à tout le monde, écartez-vous! Papa is back!
1: Oh là là. Nous, on dit juste Papa entre nous, va pas dans les toilettes du bas. Parce que on a de la chance d'avoir deux toilettes.
0: Ouais. Bah dans le nouvel appart.
1: Ouais, ça, exactement. Et la toilette popo et la toilette normale.
0: Ah oui, vous en avez une réservée?
1: Bah en vrai, on s'est rendu compte que tous les trois on allait dans la même pour faire popo. Et c'est la toilette du bas, c'est la toilette des invités. Donc si ça, un jour vous venez à la maison, vous savez que utilisez celle du haut, quoi.
0: C'est marrant parce que moi, j'aurais fait plutôt toilette du haut pour le popo et les invités en bas.
2: Ah bah oui.
1: Bah ouais, mais je sais pas pourquoi ça s'est fait naturellement, quoi. En plus, ils doivent écouter l'émission là, ça doit être génial que je raconte notre vie là.
0: Les colocs?
1: Oui, c'est sûr.
0: Bah ils le savent que en bas c'est les toilettes popo.
1: Peut-être qu'ils n'avaient pas envie que je raconte tout ça, voilà. Mais...
0: Bah c'est trop tard.
1: Bah oui.
2: Ça y est.
1: Voilà.
0: Florent, notre producteur.
3: Sinon, tu mets un silencieux.
0: Un silencieux. C'est-à-dire,
3: 3 feuilles de papier pour amortir.
1: Ah bah bravo l'écologie.
3: Mais oui, mais comme ça, bam, zéro impact.
2: Il y a vraiment un nom pour cette technique?
3: Ouais, c'est silencieux.
2: T'as vraiment bossé le truc, toi, t'as fait un exposé.
3: Ouais, mais ça, c'est super, ça.
2: D'accord.
0: Moi, je ferme la porte. Alors, les toilettes sont pas loin de la chambre de ma fille.
1: Oh là,
0: et c'est vrai que
1: quand
0: j'y vais, souvent, je dis, comment ça va, machin? Et discrètement, je ferme sa porte.
1: Ah, c'est malin.
0: Pour qu'il y ait une sorte de sas, tu vois.
1: Okay.
2: D'accord.
1: C'est très malin.
0: Pour qu'il y ait deux portes de fermées pour être sûr qu'il n'y ait pas de problème.
2: C'est très malin. Je pensais pas que ça allait lancer un débat.
1: Mais on a tous nos techniques, hein.
0: Mais c'est incroyable, hein. On pourra en parler pendant des heures.
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0: On va jouer ensemble avec Laure. Bonjour Laure.
6: Bonjour Manu, bonjour les ouais.
0: Bienvenue sur Énergie Laure.
6: Merci.
0: Drone, le drone DJI Mini 3, il est peut-être pour toi. Il a une caméra 4K, ok?
1: Ouais.
0: On a dépassé la HD là.
1: Bien sûr.
0: On est en 4K. Il va jusqu'à 57 km/h. Tu sais ce que c'est 57 km/h?
1: C'est très rapide.
0: C'est très rapide, Lorenza. Il a une autonomie de 38 minutes. Et là, on se dit, 38 minutes? Mais 38 minutes déjà de vidéo, c'est beaucoup.
1: Bah, bien sûr.
0: Surtout à 57 km/h. Ce drone, Laure, il est pour toi si tu gagnes ce matin à 3 questions et 2 ou 1 moins. Tous les jours, on fait tourner les jeux. On est de retour avec celui-là. Voici les règles. Je vais te donner 3 questions. Tu choisiras une question à laquelle tu répondras. Et tu choisiras 2 autres personnes de l'équipe pour répondre aux 2 autres questions. Je te donne les thèmes du jour. Il y a une question mathématique. Il y a une question dessin animé. Et il y a une question reproduction. Quel thème t'inspire ? Mathématiques, dessin animé, reproduction ?
6: Moi, je vais prendre dessin animé.
0: Dessin animé, c'est pour toi. Qui sera bon en mathématiques ?
6: Je dirais Florent.
0: Florent, le producteur en mathématiques.
3: Intéressant.
0: Attention, il reste la question reproduction.
6: Lorenza ?
1: Allez, on va y aller.
0: Bah oui ?
1: Ouais ?
0: Non, mais c'est pas...
1: Bah non, ça peut le faire, évidemment.
0: Mais bien sûr.
1: J'y crois.
0: Allez. Je rappelle les règles fondamentales et importantes de ce jeu. Il faut deux bonnes réponses pour gagner. À chaque question, vous avez chacun 5 secondes pour répondre et une seule réponse.
6: Ok.
0: C'est parti. Concentration. On va démarrer avec la question mathématique.
3: Ok.
0: Elle est pour Florent, notre producteur. 5 secondes pour répondre à cette question. Une équation du second degré possède au maximum 2 solutions ou 3 solutions ?
3: 2 solutions.
1: C'était quoi ce grognement ?
0: Est-ce que tu dis deuxième degré, 2 solutions ?
3: Oui.
0: Ouais. Évidemment, c'est un petit peu c'est évident.
3: Est-ce un piège ?
0: Bah, c'est...
1: Mais non.
0: Bonne réponse. Oui.
1: Bien joué.
6: Merci, Florent.
3: De rien.
0: Ça commence bien. On va passer à la question dessin animé maintenant, et c'est toi alors qui va y répondre.
6: Allez.
0: 5 secondes, une seule réponse possible. Voici la question. Dans quel dessin animé retrouve-t-on des créatures capturées dans des objets ?
6: Les Pokémon.
0: Lorenza était énervée.
1: Non, elle était en train de répondre. Pardon, mais j'ai eu peur, oui.
0: Lorenza, dans les jeux, elle oublie complètement que c'est la radio. Elle oublie complètement que c'est vraiment ses premiers degrés. Oh putain, réponds, quoi.
1: Je suis désolée. Non.
0: C'est une bonne réponse, ça veut dire que c'est gagné.
6: Merci. J'avoue, j'ai hésité.
0: T'as mis un petit peu de suspense dans l'histoire, mais t'y es arrivé. Eh ben, le drone DJI Mini 3, il est pour toi alors, bravo.
6: Super, merci beaucoup.
0: Attends.
6: Oui, attends.
0: Il reste une question.
6: Ah oui.
0: T'es pas obligé d'y répondre. Mais je te propose quelque chose.
6: Allons-y.
0: Si t'es joueuse.
6: Ouais.
0: Et qu'on va jusqu'à la troisième question. Je pense qu'avec le drone, une PS5, ça ira bien. Une PlayStation 5 Slim en plus du drone.
6: Ok.
0: Si tu veux que je pose la troisième question, la question reproduction à Lorenza. Le problème, c'est que si elle ne répond pas juste, tu perds tout.
6: Ok. Je sais que mon fils serait ravi d'avoir une PlayStation 5, alors je vais tenter.
0: Oh ! Waouh !
6: Pardon.
0: Pas la pression.
6: Alors, pas la pression.
1: Oui, je l'ai.
6: Mais souffle, respire et je crois en toi.
0: La question reproduction, elle est pour Lorenza.
1: Ouais.
0: Si elle répond juste, il y a le drone, il y a la PS5. Si elle répond pas juste, il y a un enfant qui va pleurer.
1: Arrête, mais exactement. C'est horrible. Bah, la reproduction, elle en fera un autre, et puis voilà. Pardon, Laure, c'est pour décompresser.
0: T'es prête ?
6: Oui.
1: Oui.
0: Voici la question. 5 secondes, une réponse. Comment s'appelle la cellule reproductrice féminine ?
1: L'ovule. Bah ouais. C'est pas ça ? Vous me regardez bizarrement.
0: Comment s'appelle la cellule reproductrice féminine ?
1: C'est pas ça ? Bah attends.
0: C'est l'ovule ?
1: Ah,
0: c'est gagné !
6: Merci,
0: Lorenza
6: jouait
0: sa vie. Le drone DJI Mini 3 plus
6: incroyable.
0: La PlayStation 5 Slim, c'est gagné pour toi, alors.
6: C'est incroyable, merci, mais infiniment, c'est incroyable.
0: Attends,
6: merci beaucoup.
0: Attends.
6: Ah non, oh,
1: qu'est-ce que tu fais?
0: J'ai encore une question qui traîne.
1: Ah bon?
3: Oh.
0: Je rajouterai pas un cadeau.
1: Bah encore ?
6: Ah non, mais c'est trop, c'est horrible.
0: Une télé ?
6: Non. Oh non.
0: Toujours plus.
1: Vraiment ?
0: Une télé, quoi, avec la console.
3: Eh, pratique.
0: Et pour regarder les images du drone.
1: Oui, je comprends.
6: C'est trop dur.
0: Une belle télé, quoi.
2: La madame cadeau d'énergie est en PLS.
0: J'ai une question géographie.
6: Oh. Ouf.
0: Tu peux choisir d'y répondre ou que quelqu'un de l'équipe y réponde. Si tu veux rajouter une télé, mais je te rappelle qu'effectivement, tu peux tout perdre s'il n'y a pas la bonne réponse.
6: Oui. Alors, j'étais joueuse. Merci infiniment, Lorenza, Flo, tout le monde. Mais là, je pense que je vais arrêter pour le coup. C'est déjà énorme, c'est déjà incroyable. Et voilà, je vais garder déjà tout ça, c'est énorme.
0: Je comprends. Enfin bon, c'était quand même pas compliqué de connaître la capitale de la France.
2: Ah, question nulle.
0: Non, je te dis juste, dans quel pays se trouve la ville d'Athènes?
6: La Grèce.
0: Bah oui.
6: Ah non.
0: Ah si. Mais attends, c'est magnifique ce que t'as gagné déjà.
6: C'est
0: dingue,
6: ouais. C'est énorme. Oui.
0: Le drone DJI Mini 3 plus la PlayStation 5 Slim. Bravo à toi alors.
6: Merci infiniment, vous êtes géniaux. Je vous écoute tous les matins et c'est un vrai bonheur.
0: Eh ben, on t'embrasse fort, on te souhaite plein de bonnes choses, une belle semaine. Merci. Et puis des bonnes vacances si tu pars en vacances, et puis un bel été, et puis on se retrouve à Noël.
6: Ouais.
0: Gros bisous, Laure, bravo
6: beaucoup,
0: à toi.
6: Bisous.
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0: Oh Evelyne Delia. Bah, c'est mais c'est la madame. On dirait toujours connu Evelyne Delia, la météo, quoi.
1: Moi
0: c'est
1: aussi.
0: Bah voilà. Bon, si vous en avez marre de la pluie et du froid pour ce mois de mai, j'ai une bonne nouvelle. D'après Météo France, le beau temps va revenir à partir de mercredi avec des températures plus hautes, même genre la semaine prochaine jusqu'à 30 degrés.
1: Enfin, allez,
0: c'est mercredi, là on a encore le temps de merde là. C'est pas que j'aime pas ce temps, c'est que en fait la Toussaint ça va bien deux jours et en octobre. Voilà, c'est juste ça. Bon. Comment s'est passé votre week-end? Vous êtes peut-être allé au musée. De 0 à 10, quelle note vous donnez à votre week-end? On continue à vous prendre au téléphone au 0 870 42 48. Nico, t'as pas donné de note?
2: Bon, 7 sur 10, moi.
0: Oh, c'est bien 7 sur 10.
2: Ouais, je voulais dire en début d'émission, j'étais avec mes enfants ce week-end, il a fait beau chez moi, on a pu profiter du jardin, on a fait de la plancha, c'était cool.
0: Bien.
2: On a dormi aussi ensemble, j'ai juste un problème avec mon bébé. Mon bébé qui a un mois, qui à chaque fois que je change une couche, il me fait pipi dessus.
0: C'est normal.
1: C'est un classique. Ouais,
2: vraiment partout, quoi.
0: Ouais,
2: il le fait pas sur ma compagne. Et j'ai quand même vu avec un pédiatre qui m'a dit, c'est qu'il est en confiance. Donc le gars, il est en confiance, il me pisse dessus, quoi.
0: Voilà. Ok. Bon.
2: Soit ça, soit il me respecte pas. Tu vois, je sais pas encore. Et voilà. Donc j'enlève 3 points pour ça parce que je suis obligé de changer de t-shirt quand je lui change de couche.
0: Ah, mais
2: sinon ça va.
0: Mais c'est vrai que c'est un classique. Hein. C'est ouais. Et puis vraiment quand ça t'arrive, t'es dépourvu. T'es.
2: Ouais.
0: Ok, c'est comme ça.
1: Ah oui.
2: T'as envie de mettre la main pour baisser le truc, mais tu dis en fait non, ça sert à rien.
0: Mais non, parce que ça part dans tous les sens après.
2: Exactement.
0: Donc c'est merci.
2: C'est le jeu.
0: Voilà, c'est dans le meilleur cas c'est le t-shirt, dans le pire c'est la bouche. Donc voilà.
2: Non. J'ai jamais eu ça.
0: Mais oui, ah bon? Sur le visage.
2: Ah non, jamais.
0: Si, quand ça part, hein. C'est.
2: Ah ouais.
0: Bah oui. C'est. Enfin bon. Ouais, mais tu sais quoi, il y a un truc qui est incroyable. Quand
1: c'est
0: t'es
1: que
0: papa
1: c'est
0: ou maman.
1: C'est ton enfant qui fait pipi.
0: Exactement.
2: Tu trouves ça beau.
0: Le pipi, le popo ou le vomi de ton enfant ne pose pas de problème.
1: Ouais.
0: Et c'est même, je vais dire un truc, le truc le plus difficile, c'est le mouche bébé. Que tu découvriras quand tu
6: seras.
2: C'est un enfer.
0: T'auras pas le choix. T'auras un mouche bébé, tu verras.
2: Moi, j'ai l'automatique, moi.
0: Tu dois aspirer pour enlever. Mais t'es pas en contact, hein. Mais tu sais que.
2: Puis je vous avais raconté, c'est que moi, j'avais un pote qui l'avait fait et qui me disait, putain, t'es en contact. Et je lui ai dit, c'est pas possible. Mais en fait, normalement, t'as un filtre.
0: Oui.
2: Sur les trucs. Et lui, il me dit, ah, c'était une petite mousse. Moi, pour moi, il fallait l'enlever.
6: Non.
2: Il me dit, mec, ma fille, elle a 3 mois, ça fait 3 mois que je suis en contact.
0: Oh la vache.
2: Et il disait, je comprends pourquoi les parents, ils aiment pas ça. Bah non.
0: Enchaînons. On a Adrien qui est là. Bonjour Adrien.
8: Et bonjour Manu, bonjour les Wawin.
0: Quelle note tu donnes à ton week-end, Adrien?
8: Alors moi, je donne un 9 sur 10 parce que j'ai refait ma garde-robe pour cet été.
0: Oh la vache, t'as acheté beaucoup de fringues?
8: Ah ouais, c'est pour ça que je mets 9, pas 10. Ça a coûté cher.
0: Ah bah oui, souvent ça va avec. T'as acheté quoi?
8: Et ouais, j'ai acheté une paire de lunettes de soleil, comme chaque année, des nouvelles tongs et pas mal de maillots de bain, quoi.
0: Ok.
8: Et j'ai mis une couleur spéciale pour cet été, couleur vert pomme pour moi, et voilà quoi. Ouais. On n'en parle plus.
0: Écoute, tu t'es fait plaisir. Il y a des petits oiseaux autour de toi. Hein.
8: Comment?
0: Il y a des oiseaux autour de toi.
8: Ouais, je suis en pleine forêt, ouais.
0: D'accord, rien, ouais, parce que je te braille, je suis chasseur. Ah, ok, rien. Ouais, je me suis mis en vert pomme camouflage. Ah, d'accord,
8: voilà. Super, ouais, t'as tout compris, hein.
0: D'accord, ok, bon, voilà. Et tu te balades en forêt le matin à 9h30?
8: Oui.
0: Mais il est bien de rien. Il est tranquille.
8: Bah ouais, avec le soleil et tout, franchement, on profite.
0: Eh ben, t'as raison, Adrien, profite. Toi, 9 sur 10, pardon, pour ton week-end. 10 sur 10 pour la semaine qui commence pas trop sur les chapeaux de roue pour Adrien. C'est bien, ça, tranquille. Belle journée à toi, nickel. Adrien. Merci de nous avoir
8: appelé. Merci beaucoup. Bonne journée à tous.
0: Ciao, il y a Pauline qui est là. Bonjour, Pauline.
9: Salut Manu, salut les mamans.
0: Quelle note tu donnes à ton week-end, Pauline?
9: Alors moi, pas ouf, 3 sur 10.
0: Ah, 3, c'est pas terrible.
9: Ouais, j'ai ma meilleure pote, elle m'a invité à tester un bar à eau. Donc en fait, on devait déguster plein de types d'eau différentes, plates, gazeuses, aromatisées, etc. Je me suis fait chier tout le truc, quoi.
1: Excuse-moi, mais ça a l'air génial.
0: Ah non, pas génial.
1: Oh, non. Bah, moi, je rêve de faire ça.
0: Mais c'est quoi le délire de goûter les eaux?
1: Parce qu'il y a des gens qui me disent, oui, toutes les eaux ont le même goût. Non,
2: ah, non, pas du tout.
9: Si. Ah, j'ai vu que non.
0: D'accord. Non, toutes les eaux n'ont pas le même goût, ah, voilà. Mais j'irai pas dans un... Non, bah oui, t'as des eaux, l'épargne, t'as l'impression de sucer une barre de fer.
1: Oui, bah oui,
2: mais c'est vrai. Mais à l'aveugle, ça va être sympa à faire. En vrai, une dégustation.
1: Et hop, tu dégustes un petit peu, t'as les aromatisés. Ah, moi, j'adorerais.
0: Oh, ça me ferait chier, moi. Ah oui, non, vraiment, l'eau, je bois de l'eau, mais je bois de l'eau, quoi. Enfin, ouais. J'analyse pas.
2: La carafe.
0: Il y a un petit retour de framboise.
3: Mais surtout, à part la Contrex et l'épar, toutes les autres eaux ont le même goût.
1: Non, malheureux.
9: Malheureux.
0: Ouais, t'es
9: non.
0: Malheureux, elle a dit.
2: Attends, on parle des eaux plates, mais les eaux pétillantes, c'est la même chose.
1: Hein. Ah, ça n'a pas le même goût du
2: T'en
1: tout.
2: T'en as qui sont salées, tu vois, c'est la salle, genre la salvetta, tu vois.
0: C'est vrai, il y a des eaux très salées en pétillantes. Ouais.
1: Et il y a des eaux qui pétillent très très très fort. C'est
2: ça fait
1: horrible.
2: Roter.
0: Alors ça s'appelle du coca, ça. Merci Pauline de nous avoir appelé.
9: Merci, bonne journée l'équipe.
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0: On est avec vous. On m'a demandé de refaire les rencontres de stars à peu près.
1: Ah, c'est vrai que ça fait longtemps.
0: Quelqu'un
1: qui
0: m'a dit, j'adore quand vous faites ça, j'adore quand vous faites ça, j'adore quand vous faites ça. J'ai dit, ok, d'accord.
1: Okay.
0: Et ben donc, je me suis dit, on va le refaire aujourd'hui. Après ce grand week-end, le principe des rencontres de stars à peu près est simple. C'est des rencontres avec des stars qu'on a eues, mais à peu près. C'est-à-dire qu'en fait, nous, on a vu la star, elle était là, elle était pas loin de nous, mais elle nous a même pas calculé, elle ne sait même pas qu'on existe. Mais on l'a rencontrée. Tout est parti, je vous le rappelle, de la rencontre de star à peu près originelle. C'était Lorenza qui nous avait raconté qu'elle était aux toilettes dans une station-service et qu'elle allait pour ouvrir la porte. Et qui lui avait tenu la porte? Mimi Mati.
1: Et j'en garde un souvenir exceptionnel en vrai.
0: Mémorable. Bah, on peut considérer que t'es parti en vacances avec Mimi Mati.
1: Oui.
0: Voilà, tout simplement. C'était court, mais c'était intense.
1: Oui, exactement.
0: Quelle est votre rencontre de star à peu près à vous? Vous nous appelez au 0870 42 48. On vous prend le téléphone. Après, Tamim Pala. Mais avant ça, il est là, il est chaud, il se prépare. C'est le moment de notre petite récré, c'est le jeu de Florent, notre producteur, et on a Roman avec nous aujourd'hui. Bonjour Roman.
11: Salut, bonjour Manu, bonjour les Wawa.
0: Sois la bienvenue parmi nous, on va jouer tous ensemble. Florent nous a concocté un petit jeu.
1: Eh oui.
0: Alors aujourd'hui, il nous a dit le thème, il y a 5 minutes, c'est les musées, parce que c'est la journée mondiale des musées.
3: Exactement.
0: Roman, tu peux raccrocher.
3: Non, parce que dans des musées, on trouve des œuvres réalisées par des artistes, bien sûr, c'est la base du musée. Et on va donc jouer à artistes. Ou garagiste.
0: C'est-à-dire...
3: Ah, vous l'avez pas vu venir celui-là.
1: Non.
3: Eh bien, je vais vous donner des noms. Et en fait, vous me dites si selon vous, c'est le nom d'un artiste ou d'un garagiste.
2: Mais d'un vrai garagiste.
3: Okay. D'un vrai garagiste.
2: Que t'as recherché.
3: Ah, oui, que non, j'ai recherché.
0: Pas... Oui, sinon ça marche pas forcément.
3: Et oui, sinon c'est...
0: C'est-à-dire qu'il y a le vrai nom de ce garage, il existe vraiment quelque part.
3: Exactement, tout à fait.
0: Okay. Artiste ou garagiste.
3: Exactement. On commence par Roman. Prête?
0: Allez.
3: Fernand Léger.
0: Ah oui.
11: Artiste
3: complètement.
0: C'est un sculpteur, non?
3: C'est un peintre cubiste. Il a fait notamment la toile le remorqueur.
0: Oui, il a sculpté aussi. Ah, remorqueur, donc il est un peu garagiste.
3: Exactement.
0: Manu. Oui.
3: Gérard Garouste.
0: Garouste. Attends, honnêtement, excuse-moi, mais alors déjà, si tu t'appelles Gérard, forcément t'es garagiste.
1: C'est un peu vrai.
0: Gérard, il est garagiste.
1: Oui.
0: Garouste.
1: Ah
0: ouais. Garage Garouste. Alors.
1: Ah, ça
3: GG.
0: Et les pannes. Et les pannes, vous leur dites oust.
1: Oh, pas mal.
3: Eh ben, c'est un artiste.
1: Ouais,
3: c'est un sculpteur, même il a réalisé le défi du soleil qu'on peut voir.
1: Très connu, oui.
0: Ouais. Ah bah oui, bah Garouste, hein,
1: ça c'est tout lui. Hein.
0: Il a un style très particulier, Garouste.
3: Ouais, très particulier.
0: Il part avec de la peinture de carrosserie. Il est un peu garagiste.
3: Ensuite, Lorenza, André Crapard.
1: Garagiste,
3: tout à fait. Crapard et fils, c'est à Caen, en Normandie.
0: Ah, Crapard et fils. Il a emmené sa famille avec lui.
3: Exactement.
0: C'est vrai que c'est rare, Crapard et fils sur une toile, par exemple. C'est vrai.
3: Nico, Edouard Pignon.
2: J'ai envie de te dire garagiste. Je vais me planter, mais garagiste.
3: Eh ben, c'est un artiste.
0: Oh,
1: Non, ah oui, c'est pas vrai.
0: Pourtant, les pignons, c'est, ça, y a aussi des pignons sur les voitures.
3: Exactement. Ouais. Mais non, lui, il a réalisé le tableau Les Plongeurs. Voilà.
0: Ah, et donc,
1: ah ouais, c'est très bien. Connu,
0: ça. C'est marrant parce que pignon, c'est vrai que ça fait pas, ah, ça fait dîner de con, quoi.
1: Bah oui, ouais,
0: oui. Oui.
3: Roman, Roger Keller.
12: Un garagiste.
3: C'est un garagiste, voilà, tout à fait, au garage. Keller et fils, c'est à Souffleneim, en Alsace.
0: Mais ils sont beaucoup en famille, hein.
1: C'est fou,
3: mais
1: ça.
3: Alors, figure-toi, j'ai réalisé que c'était beaucoup les, le nom et fils.
0: Et fils, toujours, quand, quoi,
2: quand, quand ton papa est garagiste, t'es obligé de garagiste, quoi,
3: ouais,
2: apparemment.
3: Visiblement.
0: Apparemment, oui. Ouais, c'est, et c'est pour ça qu'en fait, ça continue. Parce qu'à chaque
1: ouais,
0: fois, tu es le père d'autres après. Donc ça ne s'arrête jamais, en fait.
3: Manu. Bon,
0: oui.
3: Loli, pardon. Loïc Delrieux.
0: Ah, Loïc Delrieux, il est incroyable.
3: Mm.
0: Hmm, vous avez jamais vu de toile de Delrieux?
1: Si, bien sûr.
0: Oh, c'est il peint des garages. Loïc Delrieux est un artiste incroyable.
3: Et tout à fait, c'est un garagiste.
0: Oui,
3: Saint-Cirgue de Jordan dans le Cantal.
0: Il a un nom, son garage?
3: Non, il y a pas de nom, celui-là. Lui, c'est un indépendant, je pense.
0: Il a pas fait fils, ouais, il a pas, non, fait l'enfant.
3: Il a pas franchisé.
0: OK, c'est pas mal. On en a un dernier ou pas?
3: On en a un dernier. Allez. Complètement. Roman Bertrand, oui, Rancillac.
12: Un artiste.
3: C'est complètement un artiste peintre qui a aussi créé un meuble, c'est important, qui s'appelle le fauteuil éléphant. Je pose ça là, vous en faites ce que
1: le
3: vous voulez.
1: Le fauteuil éléphant.
0: Et il est comment, le fauteuil éléphant?
3: J'ai pas l'image. J'ai l'info déjà.
0: Ne faites pas chier, parce que c'est pas facile tous les jours de trouver sur un thème de merde. Alors, je suis tendu aujourd'hui, mais remerciez pas. Bravo.
3: Bah, avec plaisir.
0: On a appris tellement de choses. Vous êtes capable de citer deux noms d'artistes qu'il nous a donnés? Et ben c'est ça. Est-ce qu'on a passé un bon moment?
1: Oui.
0: Et ben nous prenons pas la tête plus que ça.
1: Voilà.
0: Bravo,
1: on
0: à tous. Bravo à tous les garagistes et fils de la planète. Roman, je vais t'offrir le mug Manu sur Énergie pour te remercier d'avoir été avec nous ce matin.
12: Merci beaucoup.
0: Je t'embrasse, je te souhaite une belle journée.
12: Moi aussi, gros bisous, gros bonne bisous. Journée à tous.
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0: Vous nous l'avez demandé, elles sont de retour. Le principe est très simple, vous avez croisé une star, vous avez rencontré une star, mais cette star ne le sait pas, elle ne sait même pas que vous existez, mais vous, vous l'avez vue. Il s'est absolument rien passé, c'est ce qu'on appelle des rencontres de stars à peu près. 0-870-42-48, on vous prend au téléphone, il y a plein de monde. Il y a Marine pour commencer, bonjour Marine.
14: Bonjour Manu, bonjour les Wouah.
0: Vais nous rêver, raconte-nous ton histoire de rencontre de star à peu près.
14: Alors moi j'étais en voiture vers Arcachon et j'ai croisé Laure Manaudou juste à côté de moi, de nous à vélo. Je lui ai juste fait coucou, mais au même moment elle a tourné à droite.
0: Génial. Oh là là.
1: Ça c'est beau ça.
0: Non,
2: la complicité.
14: Mais moi je l'ai vu. Non. Je l'ai vu.
0: Oh, oui.
14: Mais la frustration, ben je crois qu'elle m'a pas vu quoi.
0: Non, je crois pas. Je pense que tu peux dire franchement aux gens que t'as fait le tour de France avec Laure Manaudou,
1: oui,
0: à vélo.
1: Oui, clairement.
14: Ben, en vrai j'étais trop fière. Hein.
0: Mais attends,
1: mais
0: complètement.
1: Tu peux.
0: Bien sûr.
14: Je me suis vu même nager avec elle.
0: Oui, t'emballes pas non plus.
1: Ouais, ouais.
0: Mais en tout cas, je suis sûr que elle, quelque part dans sa tête, elle se souvient de ce moment-là où elle a tourné à droite.
1: Mmh,
0: mais
1: non,
0: quelle belle histoire de rencontre de star à peu près. Merci de nous avoir appelé. Il y a Tom qui est là aussi. Bonjour Tom.
15: Salut Manu, salut toute l'équipe.
0: Quelle est ton histoire de rencontre à peu près de star?
15: Alors moi, cet été, je me suis installé à une place en terrasse où Jean-Pierre Foucault venait d'y boire son café. C'est le serveur qui me l'a dit.
0: Oh, elle est bien celle-là.
1: Ça, c'est ah ouais, stylé, ça.
0: C'est ce qu'on appelle une rencontre de star à peu près par procuration.
1: Ouais.
0: C'est incroyable. C'est pas toi qui l'as vu, c'est quelqu'un qui t'a raconté qu'il l'avait vu.
15: Je me suis installé à la même place que lui.
0: C'est génial.
1: Incroyable.
0: C'est incroyable. Vous avez, vous êtes régalés ensemble, quoi. Vous avez pris ce petit café de l'amitié, toi et Jean-Pierre Foucault, alors que lui ne le sait absolument pas. C'est génial.
15: Exactement.
0: Merci beaucoup, Tom, de nous avoir appelé. C'est une très belle rencontre de star à peu près. C'est, à ricocher. Nico?
2: Moi, j'ai croisé Stéphane Bern chez Carrefour au Lavandou.
1: Oh!
2: Dans le sud de la France, au rayon fruits et légumes. Et c'est vrai que j'ai vérifié sur Google, il a acheté une maison pas loin.
0: Ah, d'accord.
2: Parce que j'étais étonné de le voir là, je me dis qu'est-ce qu'il fout, vacances, pas vacances, et j'ai tapé dans Google Actualité, Stéphane Bern, bam, il a acheté une maison à côté de chez moi.
0: Alors non seulement tu l'as vu, lui t'as pas vu, mais en plus tu le stalks. Donc c'est
1: rencontre.
0: Ok, y a pas de problème, c'est une rencontre de star à peu près. Clarisse est là, bonjour Clarisse.
16: Bonjour Manu, bonjour les grands-mères.
0: Fais-nous rêver toi aussi Clarisse.
16: Alors moi je me baladais sur Paris, et en fait devant une vitrine il y avait un attroupement de monde, et en fait il y avait Ariana Nakamura.
0: Oh, et alors?
16: Bah en fait, du coup, j'étais trop gênée pour lui demander une photo. Il y avait trop de monde et du coup, j'ai juste tracé ma route. Et j'étais dégoûtée quand je suis rentrée chez moi.
0: C'est génial, c'est une belle rencontre de star à peu près, ça. Ça, c'est vraiment magnifique. Bravo à toi. Vraiment, tu nous as fait rêver. On peut vraiment considérer que tu as fait du shopping à Paris avec Ayana Kamura.
16: C'est sûr.
0: Bravo, Clarisse. Merci de nous avoir appelé. Il y a Camille qui est là aussi. Bonjour, Camille.
17: Salut.
0: Bienvenue sur Énergie.
17: Ça va?
0: Oui, très bien. Quelle est ta rencontre de star à peu près?
17: Moi, j'ai vu Ramzy qui sortait dans les magasins pendant que moi, j'y rentrais.
0: Ramzy, t'as dit, c'est ça?
17: Oui.
0: D'accord, le Ricky Ramzy.
18: Ouais, c'est ça.
0: D'accord, tu l'as aperçu quand tu rentrais dans un magasin?
18: Oui, lui il sortait et mon père il a fait un petit signe de la tête, tu sais, avec les lèvres pincées là. Genre bonjour.
1: Un check quoi?
0: Ouais.
18: Voilà, et bah, il nous a ignorés.
0: Eh oui, bien sûr, ouais.
1: Il nous a sûrement même pas vus. Hein.
0: Bah, clairement, il les a pas vus, même pas percuté qu'elle était là, bien sûr, évidemment. Et il vit sa meilleure vie. Hein.
1: Après, ils sont croisés, donc c'est pas mal. Hein.
0: Ah bah, on peut, bah, là, franchement, c'était quoi comme, comme magasin?
18: Je sais pas si j'ai le droit de le dire.
0: Non, mais que, comme style de magasin.
18: Ah, c'était un magasin pour enfants, pardon.
0: Pour les habits pour enfants?
18: Ouais.
0: Oh bah on peut considérer que t'as un enfant avec Rami, voilà, c'est bien.
1: C'est pas tout moche.
0: Bien sûr, rencontre de star à peu près, évidemment.

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1: Non, j'ai vu une vidéo où ça y est, il commence à enregistrer des trucs déjà. Mais,
2: alors moi j'ai vu juste qu'il avait installé le piano quoi.
1: Ah ouais.
2: Il a installé le piano, il a installé le lit. C'est incroyable.
3: Ok.
1: Il aurait mis moins de temps à choper un appart quoi.
3: Bah oui, vive dedans quand même pas.
2: Après, qu'est-ce qu'il va en faire?
3: La louer.
2: Oh putain, il va monter des gîtes. Jessica, merci beaucoup de nous avoir appelés.
4: Bisous.
2: Gros bisous, belle journée à toi.
5: Bonjour, c'est Richard Gasquet. Manu, je t'ai vu jouer au tennis. Un conseil, continue la radio.
2: C'est pas très gentil. C'est pas très faux non plus.
3: Non, mais...
2: Je joue au tennis et j'ai fait un truc horrible. C'est un pote qui a dit, regarde, j'ai une application. Si je la mets derrière moi, ça va nous filmer et ça ne fait que les points. C'est comme...
3: C'est génial.
2: Ouais, mais en fait, quand tu joues au tennis, quand tu fais un sport, t'as l'impression d'être une bête.
1: Ouais.
2: Tu sais vraiment de faire les bons gestes.
3: Et là, ça t'a calmé?
2: Mais
1: tu veux
2: arrêter de jouer?
3: Oh non. Ouais.
2: J'avais déjà fait ça un jour pour du foot à 5, le futsal, où t'as l'impression de courir tout le temps. En fait, tu cours pas. Et au tennis, mais j'ai l'impression d'être un
1: Un patafouf.
3: Mais c'est pas grave, tu fais ça pour toi, pour le kiff.
2: Ouais, mais je me rendais pas compte.
3: Faire des championnats,
2: non, là vraiment, c'est si les extraterrestres viennent, ils détruisent la Terre. Hein, si on va jouer. Waouh.
1: Si ça tient qu'à ça.
2: Il y a Roland Garros qui démarre aujourd'hui.
3: Oui. Ça y est.
2: Bon, avec les qualifications et voilà, c'est parti jusqu'au 7 juin prochain. C'est les après-midi où il y a les RTT.
3: J'ai vraiment rien à faire.
2: Le tennis.
3: Ah ouais, ça m'attend pas du tout quoi. Autant le foot, oui.
2: Roland Garros.
3: Le basket évidemment, mais le tennis,
1: Moi je regardais pendant les révisions du bac.
3: Poc out. Enfin, c'est chiant.
2: Non, tu confonds avec le padel.
3: Non.
2: Poc. Ah ouais, là, parce que.
3: Non, mais chacun a ses petits kiffs en sport.
2: Ouais, c'est comme moi, le basket, je trouve ça relou quoi.
3: Ben voilà. On n'ira pas avoir de match de basket.
2: Inventer un truc, créer le tesket ou le basse-nice.
3: Faites
2: un truc.
3: Là, c'est kiffant, ouais.
2: Et voilà. Et c'est aussi l'anniversaire pour terminer sur ce truc tennis, c'est l'anniversaire de Yannick Noah aujourd'hui.
3: Génial.
2: Il a 67 ans, voilà. On a fait le tour, c'était notre moment tennis de l'émission. 9h55, Marine est avec nous. Bonjour Marine.
6: Bonjour tout le monde, bonjour les wawas.
2: Marine, on t'avait eu vendredi au téléphone parce que tu nous avais appelé à la fin de l'émission et tu nous avais dit, je vais faire un truc ce week-end, les championnats départementaux d'équitation. T'en avais pas fait depuis 13 ans, tu t'y étais remise et t'avais dit, allez, j'y vais. Et on était avec toi, on dit, mais oui, tu vas y arriver.
3: Oui.
2: T'es une championne, les championnats départementaux, puis ensuite les régionaux, puis ensuite la France et ensuite les Jeux Olympiques. Comment ça s'est arrivé? Comment ça s'est terminé?
6: Le premier jour, j'ai fait tomber une barre. Et le deuxième jour, je me suis bien rattrapée. Donc, du coup, j'ai fini 9e.
2: C'est pas mal, 9e sur combien?
6: 21.
2: C'est pas mal,
1: ça va.
3: Ça, c'est bien, franchement, ça va.
2: Ah, bah oui,
6: et
2: attends.
6: Et t'as parlé des départementaux, et les départementaux, je les ai dimanche et lundi qui arrivent.
3: Allez!
2: Donc, on t'y retourne le week-end prochain.
6: C'est ça.
3: Et il faut au moins être dans le top 3 là. Hein.
6: Oui.
3: Allez, Marine.
6: Mais il a fini 3e avec une autre cavalière, parce qu'on était deux cavalières dessus. Et avec l'autre cavalière, il a fini 3e.
3: Ah, bah tu vois.
2: Donc le problème n'est pas le cheval. Hein.
6: Je n'ai pas le cheval.
3: Si y allais,
1: Il n'y a pas de filtre. Hein.
2: Écoutez, si j'y allais pas, quelqu'un d'autre allait y aller.
3: Non, mais Marine, là, on croit en toi. Elle va t'attraper, là.
2: Évidemment.
6: Je vais t'attraper.
2: Franchement, ça faisait 13 ans que tu n'en avais pas fait. T'arrives, tu fais une compétition. Je dis bravo.
3: Bravo.
2: Même le cheval, il n'a pas dû comprendre. Mais qu'est-ce qu'il fait? Alors, il s'appelle, j'ai oublié comment il s'appelait.
6: Gabin,
2: ah oui, j'avais dit, il fallait l'appeler Tempête.
3: Ouais.
2: Bien sûr. Marine, tu sais quoi, mardi prochain, du coup, on se rappelle, mardi prochain, à la même heure, et tu nous raconteras comment ça s'est passé, ok?
3: Allez Marine, allez Gabin.
2: Allez Marine, on est des winners, on est des champions. On t'embrasse Marine.
6: Gros bisous.
2: Gros bisous et merci de nous avoir rappelé. On se tient au courant mardi prochain. Il est 9h57. On va s'en aller. On sera de retour demain à partir de 6h évidemment. Et on se quitte comme chaque jour avec un titre qui fait du bien. Un titre qui envoie du bon mood. Parce que peut-être qu'il fait un temps de merde chez vous. Mais un bon Despacito.
3: Ah ouais.
2: Louis Fonsi, Justin Bieber. Passez une belle journée. À demain sur Énergie.

0: venu voir les comptes, qu'il nous reste quasiment que un mois.
1: Ça passait trop vite.
0: En disant 19 mai, il reste quasiment un mois. Un mois et demi d'émission. Le temps passe vite. Ça, c'est ce que. Tous les grands-parents, ils le disent avant de mourir. Hein. Le temps passe vite. Et on est en train de le dire, c'est sûr, bien sûr. Soyez les bienvenus, on est avec vous. Même s'il reste qu'un mois et demi, ça passe tellement vite, après c'est l'été. On a 4 heures. 4 heures à passer avec vous maintenant. 4 heures ensemble jusqu'à 10 heures. On est en direct. Lorenza est avec moi.
1: Ouais, coucou.
0: Nico est là aussi, évidemment.
2: Yes.
0: Je suis simplement appuyé sur le micro.
3: Comme t'as dit, il reste un mois. Je me suis dit, c'est déjà les vacances.
0: On va écouter Tame Impala. C'est le numéro 1 en ce moment en France. Tame Impala avec Dracula. Il y aura aussi Zao et MC Solar comme Caroline. Si vous avez envie de nous rejoindre, vous pouvez nous appeler au 0870 42 48. Si vous avez envie d'être notre premier appel du jour, je vais vous prendre le téléphone dans quelques secondes. Qu'est-ce que vous avez envie de partager avec nous pour démarrer cette journée, pour démarrer ce mardi? Allez, Lorenza.
1: J'ai vu une histoire qui est folle.
0: Une histoire qui est folle.
1: Ouais, que j'avais envie de partager avec vous. Allez. C'est un homme de 61 ans qui habite dans le nord de la France et il écoutait chez lui à fond en boucle
4: Laisse-moi t'aimer.
0: Oula. Là, on parle d'un titre qui a.
1: Ouais, c'est bien vieux. Hein. Ouais,
0: on est sur du 50 ans.
1: Ouais, facile, je pense.
0: On est dessus.
1: Après, le titre est beau, mais à fond. Après plusieurs mois de dispute, son voisin a porté plainte. Et le pire, c'est qu'il a été jugé non coupable et son voisin a dû déménager.
2: C'est pas vrai.
0: Le mec qui écoutait la musique à fond a été jugé non coupable.
1: Ouais, parce qu'il a le droit d'écouter chez lui Mike Brandt à fond s'il veut, quoi.
0: Oui, mais non, ça fait du tapage d'urne.
1: Ouais, mais non, apparemment, ça a été jugé acceptable et il a été jugé non coupable c'est l'autre qui a dû déménager.
0: Alors, il faut savoir quand même que le juge s'appelait Sylvain Brandt, le bon petit-fils de Mike Brandt. Et le mec s'est barré.
1: S'est barré tellement il n'en pouvait plus entendre Mike Brandt, quoi.
0: Mais tu sais, il y a des histoires de voisins comme
1: c'est
0: ça.
1: C'est une folie.
0: Mais moi, un jour, il y a un voisin, il était venu me voir, mais hyper énervé.
1: Ouais.
0: En me disant, maintenant, il faut que vous arrêtiez de faire du bruit tous les matins, c'est pas possible là. Je sais pas ce que c'est, si c'est une tronçonneuse, si c'est une machine à couper du bois, je ne sais pas ce que c'est pas possible. Tous les matins, vous faites du bruit, j'en ai marre. Et je regarde, je fais.
1: Mais c'était quoi?
0: J'en sais rien parce qu'en fait, le matin. Je suis à la radio.
2: Ouais.
0: Donc.
1: Ouais.
0: C'est pas moi en fait.
1: Bah,
0: le mec avait hurlé. Il avait même dit j'ai un voisin. Non, j'ai un cousin, il travaille dans la gendarmerie.
1: Oula. Ah oui, ça c'est les menaces qui commencent.
2: Tu sors cette carte.
0: C'est pas parce que votre voisin est dans votre cousin est dans la gendarmerie que je fais du bruit le matin en fait. Ça change pas grand chose.
3: Et il a trouvé le gars quand même un jour ou pas?
0: C'était un autre voisin, j'imagine.
2: Génial.
1: Une folie.
0: Mais si ça se trouve, le bruit continue toujours, j'en sais rien. C'était il y a quelques années. Ouais. Quelle a été votre histoire la plus improbable avec des voisins? Ou est-ce que vous connaissez une histoire avec des voisins? Ou alors, est-ce que vous êtes Julien Courbet? Appelez-nous. et vous en aurez des histoires avec les voisins. Ça peut même être positif. Il y a peut-être des histoires d'amour entre voisins.
1: Ah oui.
0: Il y a peut-être un voisin qui est arrivé et qui dit mais c'est pas possible, c'est quoi ce bruit de tronçonneuse? Et oh, veux-tu te marier avec moi?
2: Ça va très bien.
0: Je ne sais pas. Appelez-nous. 0870 42 48. Il y a certainement des belles histoires de voisins aussi. On a Mickaël pour démarrer les journées avec nous. Bonjour Mickaël.
5: Bonjour Manu. Salut les Wawa.
0: Sois le bienvenu parmi nous, Mickaël. T'es notre premier appel du jour. Tu nous appelles d'où?
5: Je vous appelle de Rouen, dans la Loire, dans le 42.
0: T'es en appartement? T'es en maison?
5: Ah non, je suis en maison.
0: Ah, t'as des embrouilles avec les voisins? Comment ça se passe avec tes voisins?
5: Non, ça va très bien avec les voisins. Je suis à la campagne, donc nickel.
0: Mais des fois, à la campagne, on parlait de Julien Courbet, il y a toujours les problèmes de. Il faut tailler la haie à 2 mètres.
1: Ouais, c'est ça.
0: Des trucs comme ça.
5: Ouais, mais ça, c'est pas un problème. La haie, je la taille.
0: Ah, oh, il est bien.
1: C'est parfait, c'est le voisin, bon voisin parfait, Mickaël.
5: On essaye de faire ce qu'on peut déjà.
0: Il y a des histoires de voisins où les mecs, comme l'autre il veut pas tailler, l'autre en face il met un mur. Il y a des histoires. C'est un bon sujet. Toi, t'as jamais eu d'embrouille avec tes voisins, Mickaël?
5: Non, jamais.
0: Putain, mais c'est beau. Écoute, c'est beau. Tu t'es marié avec une voisine, peut-être?
5: Non, pas avec une voisine.
0: D'accord. Non, mais tu peux.
3: Ou alors, si t'as jamais eu d'embrouille avec tes voisins, c'est peut-être toi le voisin relou. Tu vois, pour tout le monde.
5: Peut-être, je sais pas. Faudra leur poser la question.
0: Aussi. Et tu fais quoi dans la vie, Mickaël?
5: Moi, je suis boulanger et je travaille dans le restaurant à volonté de mon frère.
1: Oh, dans le... en famille.
0: I love les restaurants. Voilà, ah ouais, putain, il a que les qualités quoi.
5: Ouais, c'est un buffet à volonté, on fait tout nous-mêmes et c'est recette de grand-mère. Donc en fait, c'est tout qui est simple.
1: Oh, miam.
0: Putain, c'est stylé.
5: Donc, en fait, pas mal de choses que vous aimez. Vu que vous adorez un peu aller dans les restos à volonté.
0: Oui.
5: Avec dans l'équipe. Vous en parlez souvent.
0: Oui.
1: Oui.
5: Donc je pense que ça pourrait vous plaire.
0: Il veut faire de la pub. Il veut faire de la pub, Miguel. Il est malin, bien sûr. Écoute, si un jour on vient par chez toi, avec plaisir, j'adore les restaurants à volonté. Tu t'assieds. Tu sais quand ça commence, tu sais pas quand ça termine. J'adore ça.
5: C'est ça.
0: Miguel, je vais t'offrir le mug Manu sur Énergie pour toi. Merci de nous avoir appelé ce matin.
5: Eh ben, merci beaucoup et continuez comme ça, vous êtes au top.
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0: Tout de suite, c'est parti comme chaque jour. Voici les sondages du matin, tout le monde participe. Florent, notre producteur aussi, Aurélie au standard. On y va. C'est le défaut que préfèrent 42% des hommes chez une femme. Quel est ce défaut qu'ils préfèrent, Nico?
7: Bordélique.
0: C'est pas bordélique.
7: Non.
0: C'est pas mal. Florent.
7: La jalousie.
0: C'est pas la jalousie. Lorenza.
1: C'est un défaut qui se voit.
0: Ça se voit pas. Non. Mais on s'en rend compte très vite. Nico.
7: Est-ce que ça a un rapport avec la cuisine?
0: Non, ça n'a pas rapport avec la cuisine. Il n'y a pas besoin d'être chez la personne. Tu t'en rends compte très vite en fait. Okay. Très, très rapidement quand tu commences à parler avec elle. Lorenza?
1: Elle dit beaucoup de gros mots?
0: Non, pas du tout. Nico?
7: Radin?
0: Radin, non. Aurélie au standard?
8: Elle parle beaucoup, pardon?
0: Elle parle beaucoup, pas du tout. C'est même plutôt l'inverse. Parce que le défaut que préfèrent 42% des hommes chez une femme, c'est la timidité.
1: Ah ok.
7: Ah bon?
0: Ouais. Bah, y a le
7: un
0: côté.
7: Peu discret, quoi.
0: Bah, elle est timide, donc tu dis, je peux la réconforter ou la mettre à l'aise.
1: Ah,
7: tu prends un peu l'ascendant, quoi.
1: Ok.
0: Bah, pas l'ascendant, mais tu es là pour la protéger, toi, le côté, t'inquiète pas, tu peux rassurer quelqu'un timide.
7: Ouais.
0: Je pense, hein. J'ai écrit un bouquin là-dessus.
1: T'as l'air bien calé, oui.
0: Ça s'appelle La psychologie selon Manu. Et vous pouvez suivre les conseils et vous verrez, ça marche pas.
7: Ok, coach.
0: 10% des gens de cette profession se retrouvent chaque année aux urgences après s'être blessés au travail. D'après vous, de quoi il s'agit? Quelle est cette profession, Florent?
7: Les déménageurs?
0: C'est pas les déménageurs. Lorenza.
1: C'est artistique?
0: C'est parti. Oui, c'est artistique. Oui, absolument.
7: Chanteur?
0: Chanteur, non.
7: Non.
0: C'est pas la chanson. Nico? Florent?
7: Est-ce que c'est un métier où il y a beaucoup de mouvements du coup?
0: Oui, ah bah oui, il y a du mouvement, Lorenza?
1: Ils font un uniforme?
0: C'est pas vraiment un uniforme, mais il y a une tenue, ouais. Ils s'habillent très spécialement. Nico?
7: Les clowns?
0: Les clowns, absolument. 10% des clowns se retrouvent chaque année aux urgences après s'être blessés au travail.
7: En même temps, regarde la taille des pieds, quoi. Tu sais, les chaussures, là.
0: Putain, t'as raison.
7: Ça va pas être évident, les pauvres.
0: Non. Ça, plus la rose qu'on voit de l'eau, là, dans les yeux.
7: Oh, c'est chiant.
0: Ça t'aveugle, tu sais pas où tu marches, bim, tu tombes. Putain, la vie de clown.
1: C'est dangereux, hein.
0: C'est vraiment une vraie galère, la vie de clown. Ça, plus le fait de dire ah là là, j'aimerais une baguette, s'il vous plaît, à la boulangerie. Ça, y a rien.
7: Y a rien qui passe.
0: Y a rien, c'est compliqué, la vie de clown.
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0: Oh, il est pas mignon, Denis Brognard.
1: Ouais, c'est trop mignon.
7: C'est gentil.
0: Bah, c'est Denis, quoi. Denis Nounet, Denis Nounet. Pardon.
7: Oh là, il peut te casser la gueule.
1: Ouais.
0: Oh, c'est Denis. Il casse pas la gueule, Denis.
7: Non, mais la Denise, tu vois.
1: Tu peux te faire faire l'épreuve des poteaux, tu vas moins faire le malin.
0: Alors, je supporte pas l'épreuve des poteaux.
1: Voilà.
0: C'est,
1: donc un peu de respect pour Denis.
0: Vraiment, c'est... Je respecte Denis Nounet.
1: Oh là là.
0: Bon, c'est ce soir Koh-Lanta sur TF1. Ouais. Et il n'y a pas l'épreuve des poteaux, donc je pourrais regarder. Je ne supporte pas voir tous ces pieds qui bougent avec les petits orteils. Ça me tend, les poteaux. Il est 6h23 et on a du cash à vous offrir. Comme chaque jour, on va jouer au Club des Génies. Dans un petit quart d'heure, vous pouvez nous appeler et peut-être repartir avec du cash.
1: Le génie qui a changé. Hein.
0: Mais le génie des génies est tombé. C'était Dimitri qui était avec nous depuis pas mal de temps. Et il est parti.
1: Il est tombé.
0: C'est Elodie qui a fait tomber Dimitri. Est-ce que vous ferez tomber Elodie aujourd'hui? 0 870 42 48, vous nous appelez. Mais avant ça, on parle d'embrouille entre voisins. Vanessa est là. Bonjour Vanessa.
10: Bonjour Manu, bonjour et bonjour.
0: Sois la bienvenue parmi nous, Vanessa. T'as une histoire de voisin à nous raconter.
10: J'ai un voisin qui est tombé amoureux de moi et qui est venu sonner chez moi tous les deux jours pour apporter des fleurs.
1: Oh, mignon.
0: Oh, c'est mignon, mais il était amoureux, quoi.
10: Ah oui.
1: Mais c'est surtout pas toi, à mon avis, non?
10: C'est ça.
0: Eh oui.
1: Ah, mais comment elle le dit?
0: Et tu, ah, et tu lui as dit à un moment que ça, ça, il y avait pas le truc.
10: Ouais, ouais, ouais. J'ai demandé d'arrêter.
0: Et alors?
10: Bah, il s'est gentiment arrêté. Ça va.
0: Ah bah voilà, bah alors.
1: Ah, mais c'est toujours cool. Ton voisin là?
10: Toujours.
1: Ok.
0: Mais je sens que t'es un petit peu tendue, Vanessa.
1: Ouais, t'es saoulée là.
10: Oui, non, mais non, c'est. On se voit pas trop, ça c'est cool.
0: D'accord, ah, vraiment, okay.
7: C'est... vivant la fête des voisins.
0: Vanessa,
1: c'est bientôt.
0: J'ai envie de dire que tu nous as vraiment injecté le good mood dont on avait besoin ce matin.
10: Parfait, alors.
0: Écoute, mais on t'embrasse quand même et on te souhaite une belle journée. Mais elle avait besoin d'en parler, Vanessa. Tiffaine est là, bonjour Tiffaine.
11: Coucou Manu, coucou les
0: voisins. Sois la bienvenue parmi nous. Quelle est ton histoire de voisin que tu avais envie de partager avec nous?
11: Moi, j'ai découvert que mon voisin, il m'avait piraté mon mot de passe Wi-Fi. Alors pour me venger, ben j'ai changé le nom du réseau en « Je te vois, Philippe
1: ». C'est trop drôle.
0: Mais, mais les histoires de Wi-Fi, c'est super drôle. Il y a vraiment des fois des noms de Wi-Fi qui sont... Mais qui sont moi, j'avais... Alors, bon, c'est pas très malin, mais c'est, j'avais une voisine, on s'entendait très bien, et j'avais changé le Wi-Fi, il y avait elle s'appelait Alice, j'avais marqué « Alice mange son caca ». C'était le nom de mon Wi-Fi.
1: Ah oui, ok. C'est sympa.
0: Il a 8 ans. Mais elle avait mis Manu un micro-pénis sur son Wi-Fi à elle. Donc, vous voyez, c'était.
7: Ah, c'est long comme
11: ça. C'est trop mignon.
0: Mais tu peux vraiment mettre tout ce que tu veux sur les mots de passe. Ah ouais. Je vous conseille de le faire, c'est très drôle. Vraiment, ça crée des liens entre voisins. Merci beaucoup, Tiffaine, de nous avoir appelés.
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0: On va faire un tour du monde. Un tour du monde pour savoir

0: numéro 1 dans le monde.
1: Ah.
0: Non, ils sont pas numéro 1 partout. Ils peuvent pas être partout.
1: Oui, mais ils devraient.
0: Mais bien sûr qu'ils devraient. Mais au Canada, elle est numéro 1, elle s'appelle Ella Langley, elle s'appelle Be Her, et c'est numéro 1.

dans les films américains, tu sais, sur un rocking chair. Il a l'anglais, numéro 1 au Canada en ce moment. On va partir en Espagne. En Espagne, Quevedo et Nueve Linea sont numéro 1 avec ce titre.

0: très très loin maintenant parce qu'on va aller en Mongolie.
1: Oh,
0: oh. Qui est numéro 1 en Mongolie? Parce que oui, ils écoutent de la musique aussi là-bas. Eh ben, c'est The Hu. H-U. Ils sont numéro 1.
1: Oula.
0: Ouais.
2: Ah, tu fais gaffe.
1: En plus, ça envoie, hein.
0: Ah oui, ça envoie, oui.
1: Bah, j'aime bien.
2: Le rassemblement Harley Davidson.
1: Ah ouais.
0: Ou alors les mecs se rassemblent et dire bon ben quel pays on va envahir?
1: Ouais.
0: Ça fait viking.
1: Sur leurs chevaux.
0: Ils ont pas des chevaux, ils ont les dragons. Numéro 1 en Mongolie, The U.
1: Ah oui, oula.
0: Ah oui.
1: On fait peur.
0: On va aller en Nouvelle-Zélande maintenant. 660 est numéro 1.
3: Don't be afraid, you got
1: me. Ah, ça change tout au tout.
0: Disons, là, t'as les mecs de la Mongolie qui sont arrivés, en leur disant. Et là, ils ont fait bon, on va y aller en diplomatie.
1: Ah ouais. On va faire un flow à la place.
0: C'est numéro 1 en Nouvelle-Zélande. C'est cool.
1: Ouais. Ouais, ça donne envie d'aimer, quoi.
0: L'envie d'aimer, mais tu vas en faire une chanson, tu sais. On va terminer en Finlande. Le groupe est pas évident à dire.
1: Ok.
0: Avera Gugidluk et Vesta. Ils sont numéro 1 en Finlande avec ce titre. Tu sens qu'il y a une différence de tension économique entre la Finlande et la Mongolie, quoi.
1: C'est sûr.

0: déjeuner. Vous nous appelez au 0 870 42 48.
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0: 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On va pouvoir jouer au Club des Génies comme chaque matin pour vous faire gagner du cash. Elodie, c'est sa deuxième participation à la détrôner hier. Dimitri était là depuis longtemps avec nous. Dimitri, il est reparti avec 800 euros quand même. Et Elodie, extrêmement rapide, a gagné 100 euros hier. C'est sa deuxième participation. Bonjour Elodie.
3: Bonjour l'équipe, et spécial Lorenza. Kikou Lorenza.
4: Kikou Elodie.
0: Alors,
3: elle a le droit à un dans l'émission.
0: Elle a droit à un kikou par émission. Bah écoute, c'est quoi?
4: Je l'ai utilisé.
0: Voilà, il est utilisé. Et tant que tu restes avec nous, Elodie, elle l'utilisera tous les matins à la même heure.
3: C'est ouais, bon. Allez.
0: Le kikou de Lorenza est utilisé. En face de toi, Elodie, il y a David. Bonjour David.
5: Bonjour Manu, bonjour les mamans. Et bonjour Elodie.
3: Bonjour David.
0: Sois le bienvenu parmi nous, David. Je vous rappelle les règles du jeu du Club des Génies. J'ai 100 euros pour l'un ou l'une d'entre vous. J'ai trois questions. Le gagnant, la gagnante sera celle ou celui qui aura deux points. À chaque question, si vous pensez avoir la réponse, vous donnez votre prénom. Vous donnez ensuite votre réponse. Si c'est la bonne, ça fait un point pour vous. Et si la réponse est fausse, c'est l'autre qui prend le point. Et c'est le premier qui atteint deux points, qui gagne les 100 euros du jour et qui revient jouer avec nous demain. Bonne chance à tous les deux, Elodie, David. On joue au Club des Génies. Voici la première question. Quelle récompense est donnée au meilleur film lors du Festival de Cannes ?
3: Elodie.
0: Elodie, on t'écoute.
3: La Palme d'Or.
4: Ah ben voilà, ça commence bien.
0: Oui, ben, l'autre, ça se voit que t'es pour Elodie. Là.
4: Non, mais... mais non, c'est pour réveiller David.
5: Ouais, parce que je sens que tu penches quand même du côté d'Elodie.
4: Non, pas du tout, je suis impartiale.
0: Ben là, non. Elodie, un point. David, zéro point. Deuxième question. Quelle est la traduction du mot anglais ice?
3: Elodie.
0: Elodie.
3: Glace.
0: Glace. Oui. Et c'est gagné. Voilà.
4: Merci.
0: Et voilà. 2-0. 2-0 pour Elodie. Bah, elle est forte. Hein. Et David, t'étais pas loin, hein, mais t'étais trop loin.
4: Mais t'as essayé quand même.
0: Mais t'étais pas loin quand même. Voilà. Je vais t'offrir le t-shirt Manu sur Énergie.
5: Ah super.
0: Il est pour toi David, on te souhaite une belle journée Elodie. Eh ben ça fait 200 euros déjà.
3: Parfait, merci beaucoup.
0: Alors 200 euros pour toi et tu reviens demain pour tenter de gagner 100 euros supplémentaires.
3: Avec grand plaisir l'équipe.
0: On t'embrasse, on te souhaite une belle journée, profite. Rendez-vous demain au Club des Génies.
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0: On parle de nos histoires de voisins. Qu'est-ce que vous avez comme histoire de voisin? Ça peut être une embrouille, ça peut être une grosse histoire, ça peut être positif aussi. Il y a peut-être des gens qui se sont rencontrés sur leur palier dans leur appartement et qui se sont mariés après. Ou alors qui se sont engueulés, mais bon.
5: C'est autre chose.
0: 0 870 42 48, on vous prend au téléphone. Avant ça, petit tour du studio. Aux histoires de voisins, Lorenza.
4: Dans mon premier chez moi, c'était un petit immeuble avec deux studios l'un en face de l'autre. Et j'avais d'abord un vieux monsieur que j'adorais.
0: Oui.
4: Et il a déménagé. Et je suis tombée sur un fou qui répétait des enchaînements de kung-fu à 4h du matin en criant.
0: Aïe. Ah merde.
4: Et ben j'ai déménagé.
0: Ouais. Ah, c'est cool. À 4h du matin?
4: Oui, je l'entendais, c'est... il faisait. Et comme ça, il faisait des bruits et puis il faisait des prises et je l'entendais sauter. Enfin, c'était compliqué quoi. Et il disait, je dois m'entraîner. Donc, ouais.
0: Ah, à 4h du matin, évidemment.
4: Oui, évidemment. Bah oui, bien sûr.
0: J'avais un mec qui faisait du piano, moi. Je me rappelle, c'était à midi.
4: Ah.
0: Tous les midis, je sentais le mec qui revenait, tu sais, qui prenait sa pause au boulot.
4: Ouais.
0: Et qui revenait chez lui pour jouer du piano.
5: Besoin de décompresser.
4: C'était pendant ta sieste à toi?
0: C'était, pas forcément ma sieste, mais c'était chiant, en fait. Parce que oui. le mec, en 3 ans, n'a jamais su jouer la lettre Alice.
4: Ah merde. Ah oui, ça s'est relou. Ouais.
0: C'est, okay. Je sais pas comment il était au boulot, mais s'il était comme au piano, putain, ça devait pas être facile. Natalia est là. Bonjour Natalia.
6: Oui.
0: Allô Natalia?
6: Oui, oui, oui. Bonjour.
0: Eh ben, bonjour à toi. Sois la bienvenue parmi nous. T'avais une histoire avec des voisins?
6: Oui, alors moi, mes voisins ont construit leur piscine à 20 cm de mon mur. Donc, c'est vrai que ça a créé beaucoup de nuisances. Et quand je passe à côté, quand ils se baignent, je reçois des gouttes. Donc, c'est marrant, quoi.
0: Attends, leur piscine, elle est à 20 cm de ton jardin?
6: De mon mur. De mon mur. De la séparation, ouais.
0: Mais du coup, ça veut dire que tu peux, toi aussi, peut-être, tu fais un trou dans la clôture, puis tu mets tes jambes dedans.
6: Ça pourrait être pas mal, mais j'ai pas pensé à ça.
0: Bah voilà, on est là aussi pour ça.
6: Voilà, pour trouver
0: les solutions. Au lieu de s'embrouiller, partageons les piscines.
4: Bah voilà.
6: Exactement. En plus, elle est chauffée, donc
4: parfait.
0: Une affaire réglée, Natalia. On t'embrasse, on te souhaite une belle journée. Quelles sont vos histoires de voisins, Nico ?
7: Moi, je me suis jamais vraiment embrouillé avec des voisins. Parce que j'ai toujours été adepte. Je sais que vous êtes pas fan de ça, parce que j'en ai déjà parlé, mais j'ai toujours été adepte des mots anonymes dans les boîtes aux lettres.
4: Ah, c'est vrai que tu fais ça.
7: Quand ça allait pas.
4: T'as fait ça plusieurs fois.
0: Je déteste.
7: Ah, je sais.
0: Mais c'est le manque de coronets pour dire des choses.
7: Totalement.
4: Il assume.
0: Mais c'est horrible parce qu'après, t'as le voisin qui vient de dire j'ai reçu un mot dans ma boîte aux lettres, vous avez rien reçu. Toi, tu fais oh non, je sais pas ce que c'est.
7: Dans ces cas-là, il faut être acteur. Effectivement. Ah non, j'étais pas au courant.
0: Oh mon dieu,
7: je sais pas qui c'est, mais c'est peut-être la dame du troisième. Elle râle tout le temps.
4: Sur les mauvaises pistes.
0: Ah mais rien ne va dans ton histoire. On a Marie qui est avec nous. Bonjour Marie.
8: Bonjour Manu, bonjour les ouin-ouin.
0: Bienvenue parmi nous Marie. C'est quoi ton histoire de voisin que tu voulais partager avec nous?
8: Alors moi en fait, ils ont coupé nos haies de jardin pendant qu'on était en vacances. Et puis du coup on a un peu coupé les ponts depuis. Hein.
0: Attends, ils ont coupé vos haies, ils sont arrivés dans votre jardin, ils ont coupé la haie.
8: Alors non, c'était de leur côté, mais malgré tout, c'était ce qui nous séparait. Donc ils avaient tout à fait le droit effectivement de couper.
0: Oui.
8: Mais bon, du coup le vis-à-vis, merci quoi.
0: Mais ils les ont arrachés ou les ont coupés genre à 1m50?
8: Coupés vraiment bien comme il faut.
0: Ah oui, mais tu peux pas leur en vouloir s'ils ont envie. Toi,
8: non, c'est sûr, mais disons que ça met une distance du coup.
0: Ah oui, forcément. Ouais. Enfin, ça met une distance. Non, ça rapproche. Maintenant, ils vous voient tout nu. Donc, tu vois, c'est sympa.
8: Ouais, c'est ça, voilà.
0: Merci beaucoup, Marie, de nous avoir appelés.
8: De rien.
0: Belle journée à toi.
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0: Vous êtes avec nous, vous nous appelez pour nous rejoindre au 0870 42 48. On est bien, on a un peu de temps avant de doubler votre salaire. Pour les histoires, c'est pas possible que ça arrive. Et pourtant si, ça arrive dans la vraie vie.
4: Ok.
0: J'ai deux histoires de bar et de restaurant.
4: Okay.
0: Première histoire, c'est un bar. Ça se passe aux États-Unis. Il y a deux femmes qui ont été inculpées pour un vol à l'arraché après avoir dérobé plus de 3 500 $ dans un bar.
4: Okay.
0: Le truc, c'est qu'elles n'avaient pas vraiment bien réfléchi, puisque l'une d'entre elles, en fait, c'était la fille du propriétaire.
4: Oh là là, l'histoire de famille, oh là là.
0: C'est pas ouf. C'est une belle histoire, non?
4: Oh, c'est magnifique. Bah, la fille de l'année.
0: Voilà. Donc du coup, quand elle est arrivée,
4: Oui.
7: Enquête facile, quoi.
0: Elle était connue, quoi.
4: Et il y en aura une qui sera pas sur l'héritage, quoi.
0: C'est non, effectivement. Bien joué, inspecteur. Une autre histoire, c'est pas possible que ça arrive. Là, c'est dans un restaurant en Pologne. Il y a des clients d'un restaurant qui ont appelé les secours parce qu'un homme d'un coup s'est effondré, apparemment victime d'une crise d'épilepsie. Il est en train de dîner avec un ami, il tombe par terre.
4: Ouais.
0: Ils appellent les secours. L'homme est pris en charge. Il est installé dans une ambulance. Il est allongé dans une ambulance. Et il y a son ami qui monte dans l'ambulance pour le rejoindre. Et à ce moment-là, il y a quelqu'un qui arrive. C'est le serveur qui s'est approché d'eux et qui leur a donné l'addition.
4: Mais c'est pas vrai. Et il fait son travail jusqu'au bout.
7: Oui, ils sont chanceux.
0: Parce qu'ils savaient que si j'en sais, elle n'avait plus qu'elle est payée, quoi.
7: Génial.
0: Allez, 7h05, on double votre salaire.
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0: 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Tous les jours, deux fois par jour, on vous appelle en direct pour doubler votre salaire. Ça se passe à 7h05 et 8h05. La première fois de la matinée, c'est maintenant. Ça peut vous arriver. Vous envoyez salaire par SMS au 7-10-12. Et ça décroche. Allô, bonjour. C'est Clarisse du passage dans le Lot-et-Garonne.
9: Oui.
0: Clarisse, quel est le seul animateur radio qui double ton salaire?
9: C'est Manu sur Énergie.
0: C'est gagné. Bravo.
4: Bravo Clarisse.
9: C'est trop bien.
0: Bah oui, c'est trop bien. C'est à toi que ça arrive ce matin, Clarisse.
9: Oh mon dieu, j'y crois pas.
0: Mais tu peux y croire. Elle y croit pas. Je t'annonce, Clarisse, que nous allons te doubler ton salaire. Tu touches 1684 € chaque mois. On va multiplier par deux. Ça va faire 3 368 €. Voilà, c'est pour toi.
9: Oh là là.
0: Elle y croit toujours
9: pas.
0: Écoute, je sais. À part le répéter une troisième fois, je sais pas ce que je peux faire pour toi. Mais oui, on te double ton salaire.
9: C'est parfait, c'est très bien, merci beaucoup.
0: Je t'en prie, 3 368 €. Tu es assistante de travaux.
9: Oui, c'est ça.
0: C'est quoi les travaux?
9: En fait, je suis dans le bâtiment et je m'occupe en fait de tout l'administratif des chantiers, plus précisément au niveau des sous-traitants.
0: Ah d'accord, tu vas pas sur les chantiers, toi, du coup?
9: Si, je peux y aller aussi.
0: Ah d'accord. Tu mets ton petit casque jaune quand il va?
9: Un casque blanc, oui.
0: Ah, il est blanc, d'accord. Et, non, mais la couleur des casques montre qui tu es sur le chantier ou pas du tout?
9: Il me semble que oui, mais chez nous, non, il n'y a pas d'importance là-dessus.
0: C'est l'intense. Tu mets ils mettent n'importe quelle couleur de casque, c'est pour ça que tout le monde se plante. Tu vois, voilà. Souvent, ils arrivent vers Clarisse.
9: Ils disent,
0: bien sûr, ils viennent vers Clarisse, ils lui disent, tu peux me brancher l'électricité, t'as un casque blanc. Elle le fait parce qu'elle est gentille, Clarisse.
9: Exactement.
0: 3368 euros, c'est une belle nouvelle. On te double ton salaire, Clarisse. Bravo à toi.
9: Merci beaucoup.
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0: 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C'est parti. Voici, comme chaque jour, les bonnes nouvelles du jour, parce que dans le monde, il n'y a pas que des mauvaises nouvelles. C'est parti, tour du studio, les bonnes nouvelles, Lorenza.
4: On dirait un film de Noël. Dans le Maine-et-Loire, il y a un homme et une femme qui sont tombés amoureux. Et c'était au tout début de leur relation. Ils ont décidé de faire un loto ensemble.
0: D'accord, un loto, aller jouer au loto dans une salle ou
4: faire un loto, ils ont rempli une grille avec des numéros fétiches, tu vois. Mais c'était pour s'amuser, c'était leur numéro préféré. Et ben, ils ont gagné 8 millions d'euros.
0: Quoi?
4: Ça part bien pour le couple, quoi. Qu'est-ce qu'il y a?
0: Je pense à toutes les personnes qui jouent depuis 50 ans, même chiffre, et qui se disent, mais ça n'arrivera jamais, et eux, pour s'amuser, 8 millions.
4: Mais c'est trop beau! C'est génial!
0: Oui, c'est beau, c'est beau pour eux, ça c'est sûr.
4: Ah oui!
0: Bon, je joue pas au loto, donc je peux pas savoir.
4: Voilà.
0: Nico, une bonne nouvelle.
7: Il y a un petit animal australien qui pourrait aider la médecine du futur. Il s'appelle l'échidné. Et il survit, c'est une sorte de petit porc-épic.
0: D'accord.
7: Tu vois? Et en fait, il survit aux incendies en mettant son corps en veille. Et en faisant ça, en fait, c'est une capacité que les chercheurs étudient pour améliorer la réanimation, protéger les organes. Et ils peuvent peut-être même préparer l'hibernation spatiale.
4: Wow.
0: D'accord. Mais c'est-à-dire qu'en fait, quand il y a un incendie, ça brûle autour de lui et lui, il brûle pas.
7: Bah, effectivement, avec sa peau, etc., il arrive à se mettre en veille et il brûle pas.
0: Putain, c'est balèze.
7: Ah, c'est un bon truc à étudier. Ouais.
0: Ah non, on devrait, est-ce qu'on peut faire ça pour quand je fais un poulet au four et que je l'oublie?
7: Écoute, on va voir. Hein. On va voir si la science peut faire quelque chose pour toi.
0: Si c'est possible, tu leur demandes. Si vous aimez dormir, j'ai une bonne nouvelle. Vous n'êtes pas du tout de gros flemmards si vous aimez dormir. J'irai même plus loin. Écoute bien. Si vous aimez dormir, vous êtes une bête de sexe. Selon une étude de l'université de Floride, dormir plus permettrait d'avoir plus de relations sexuelles. Parce que lorsqu'on dort suffisamment, le désir ainsi que les hormones sexuelles augmentent. Voilà. Après. En souhaitant une bonne journée, Nico.
4: Allez.
7: Merci.
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0: Ça, c'est David Guetta. Hein. Et encore là, il a pris du temps. Hein. C'est le mec, il n'arrête pas.
4: Donc, t'as de la chance. Il a dit, je te fais une bise. Attends, la classe.
0: Oh, la grosse jalouse.
4: Bah oui, il y a plus de ouais. Je dois avouer.
0: Eh ben ouais, David Guetta me fait une bise.
4: La chance.
0: Ouais. Enfin, il a eu le temps d'enregistrer rapidement un jingle où il dit ça. C'est surtout ça. Qu'est-ce qu'il y a dans votre boîte à gants? On démarre avec Nicolas qui est là. Bonjour Nicolas.
11: Salut l'équipe.
0: Sois le bienvenu parmi nous, Nicolas. Tu vas nous dire ce qu'il y a dans la boîte à gants de ta voiture. Et à partir de là, on va essayer de deviner ce que tu fais dans la vie. C'est parti.
11: D'accord. Alors, dans ma boîte à gants, il y a une paire de gants, des sangles et une carte gasoil.
4: Oh, c'est dur ça.
0: Bah, une carte gasoil. Si, bah, t'es conducteur de. De camion.
11: Pas vraiment, non.
7: J'irais plus les chantiers, non, avec les sangles. Non?
0: Oh, mais la carte gasoil, c'est-à-dire qu'il fait beaucoup de route.
11: Voilà. Ouais.
0: Il fait beaucoup de route. T'es pas conducteur de poids lourd. T'es conducteur de citerne, essence.
11: Ah. Non.
4: T'es conducteur?
0: Oui. T'as ton permis?
11: Oui.
0: Et ton métier, c'est pas conducteur?
11: Ça en fait partie, mais il n'y a pas que ça.
0: Oh. Oui, mais bon, on n'est pas dans le poids lourd, on n'est pas dans le transport. Non.
11: On est dans le transport, mais on n'est pas dans le poids lourd.
4: Ah, on est dans le transport.
0: Ah ouais, ouais bah,
4: mais on ne sait pas ce que tu transportes.
0: Bah oui, on va pas deviner ce que tu transportes. T'es chauffeur poids lourd, quoi.
11: Non, pas dans le poids lourd.
7: Ah ouais, c'est plus petit.
4: Dans le poids léger.
11: C'est plus petit, ouais.
7: Trottinette.
0: Non mais là, on va tourner en rond là. Ou alors c'est t'es chauffeur de train, mais il s'arrête pas à prendre du gasoil, le chauffeur.
7: Non, mais c'est sans les paires de gants, c'est quoi?
11: Je suis bien sur la route, mais je suis pas en poids lourd déjà.
0: D'accord, bah faut que tu nous dises parce que là on va pas trouver là.
11: Une camionnette déjà?
0: Oui.
4: Oui.
11: Des clients?
4: VTC?
0: Non, mais non, une camionnette. Voilà, bah, dis-nous
11: Ce que les sangles, c'est pour attacher les clients, oui. Non.
0: Oui, ok. Mais non, mais faut que tu nous dises ce que tu fais parce que sinon on est là jusqu'à 22h.
4: Oui, on n'a pas trouvé là.
11: Ah ouais? Bah, je suis chauffeur livreur.
0: Ah, oui, bah, c'est un peu ce qu'on disait.
4: C'est ça.
7: Ah oui, je l'ai dit, les colis. Okay.
0: D'accord, ok. Il n'est pas chauffeur poids lourd. Oui, d'accord.
11: Non, et mon record, c'est 20 mètres.
0: D'accord, oui, ok. Parce que souvent, je dis que les chauffeurs livreurs. Le lancer de colis par-dessus le portail. Merci beaucoup, Nicolas, de nous avoir appelé. On a Eve qui est là aussi. Bonjour, Eve.
12: Bonjour, Mamie. Bonjour, les Wawins.
0: Sois la bienvenue parmi nous, Eve. Qu'est-ce qu'il y a dans ta boîte à gants?
12: Alors, dans ma boîte à gants, il y a une pile de dossiers, une imprimante et des clés de coffre.
0: T'es une cambrioleuse.
12: Non.
7: C'est un rapport avec la banque?
12: Oui.
0: C'est un rapport avec la banque, oui. C'est ça?
12: J'ai pas entendu.
0: Banquière?
12: Oui, complètement.
4: Oui.
0: Oui, bah voilà, c'est ça.
12: C'était plus facile, du coup.
0: Mais une imprimante, pourquoi une imprimante?
12: Oh, bah parce qu'il faut imprimer, on a encore des dossiers. Hein. On est encore à l'ancien temps et au nouveau temps. Au moins, c'est facile.
4: D'accord, ah, oui, okay.
0: D'accord, mais tu as une imprimante dans ta boîte à gants de ta voiture?
12: Alors, dans ma boîte à gants. Oh non! Ça pourrait,
0: d'accord, ok. Parce qu'en fait, le principe, c'est ça. Ce matin, j'ai l'impression qu'on est complètement à côté. Mais c'est pas grave. On continue encore.
12: Trouvé, bravo.
4: Oui, c'est vrai, on a trouvé.
12: Après, j'en ai trouvé de temps en temps.
0: Merci beaucoup, Eve, de nous avoir appelé. On va tenter une troisième, on sait jamais.
4: Allez.
0: On a Pierre qui est là. Bonjour, Pierre.
13: Bonjour, Manu. Bonjour, les Wawins.
0: Qu'est-ce qu'il y a dans la boîte à gants de ta voiture, Pierre?
13: Alors, moi, dans la boîte à gants, j'ai de la vapeur d'eau, une marise et un batteur électrique.
0: Non mais vous avez pas passé loin. En fait, on doit deviner vos métiers, mais le principe c'est vraiment des choses qu'il y a dans les boîtes à gants, sinon ça ne marche pas. On n'a pas de batteur électrique dans la boîte à gants de sa voiture.
13: Un petit.
0: D'accord.
4: Petit
0: tu es boulanger peut-être? Tu es cuisinier?
13: C'est ça. Je suis cuisinier.
0: D'accord, mais c'est vraiment le meilleur boîte à gants qu'on ait fait depuis le début de qu'on fait ce truc-là. Merci beaucoup Pierre de nous avoir appelé.
13: Merci, bonne journée.
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0: jusqu'à 10h avec vous pour démarrer cette journée. Peut-être qu'il fait moche chez vous, peut-être qu'il pleut, peut-être qu'il y a des gros nuages. Dites-vous que normalement à partir de demain, l'été arrive.
1: Et puis le soleil, c'est dans la tête et dans le cœur.
0: Non, non, non, c'est dans le ciel, il y en a marre de ce cas.
2: La pluie, ça fait chier.
0: Bon, non, le soleil, c'est dans ton cœur,
1: hein, oui, tu l'as pas. Positivité quand même.
0: Non, c'est la Toussaint depuis maintenant des mois, faut que ça s'arrête maintenant, ça suffit. Maintenant, on dit non. Maintenant, on veut du soleil. Et normalement, sur toute la France, il arrive à partir de mercredi.
1: Oui.
0: On va commencer à m'emmerder, non, le soleil dans ton cœur, là. Alors, bon, on va écouter Son of Legend avec San Francisco. Il y aura aussi Beyoncé. On en parlait tout à l'heure. Texas Hold'em.
1: Ah ouais.
0: Voilà. A country. On va vous offrir une PlayStation 5. On va jouer au meilleur jeu radio du monde. C'est le jeu des 5 mots. Ce sera juste après Son of Legend. Mais avant ça, c'est le moment de la chanson de la réconciliation, comme tous les mardis. Quelqu'un s'est fâché avec vous. Il vous en veut. Mais vous avez envie de vous rabibocher. Vous avez envie de vous réconcilier. Eh ben, c'est la garantie énergie. Pas de fâcherie. Zéro fâcherie. On a aujourd'hui Aurélie avec nous. Bonjour Aurélie.
3: Salut Manu. Salut les ouin-ouin.
0: Sois la bienvenue sur Énergie Aurélie. T'es fâchée avec qui? Qu'est-ce qui se passe?
3: Bah, moi, je suis fâchée avec ma coloc. En fait, ma mère m'a demandé de garder son chat, là, Mikado, et m'a demandé de le garder pendant un mois. Donc, moi, j'ai accepté, hein, parce que c'est ma mère, hein, y a pas de souci. Sauf que ma coloc, Lucie, elle est allergique au chat.
0: Et tu le savais?
3: Oui, j'ai un peu zappé l'info, quoi.
0: Ah, merde. Ah oui, c'est compliqué et pour quelqu'un qui est allergique au chat.
3: Ben oui, ben du coup, moi j'ai pas prévenu ma coloc et elle a appris le truc en voyant le chat chez nous, quoi. Donc elle est repartie direct dormir chez son copain et depuis, mais elle est trop vénère, quoi. Voilà, elle est trop énervée.
0: Bah, c'est un petit peu normal.
2: C'est risqué. Bah,
1: c'est le niveau de la santé, quoi.
2: C'est ça. Elle a fait une cuisine.
3: Mais on est potes, tu vois, on est potes, on est colocs. Voilà.
0: Ah oui, mais alors.
1: Oui, mais c'est au-delà de ça, là.
0: Juste alors, si vous êtes potes. Je suis désolé, Aurélie, mais je me demande si ça mérite de faire une chanson de la réconciliation. Parce que là, comme on dit, no offense. Mais en fait, là, t'as totalement merdé, Aurélie.
3: Mais oui, mais j'ai juste zappé l'info. J'ai juste pensé à rendre service à ma mère. Moi, Mikado, c'est mon chat aussi.
1: C'est à toi d'aller chez ta mère, quoi.
0: Bah oui, c'est à toi,
3: non,
0: exactement.
3: Elle habite trop loin, ma mère.
1: Oui, mais bon, alors, démerdez-vous.
0: Mais trouvez une solution. Mais honnêtement, tu peux pas imposer à ta coloc un chat alors qu'elle est allergique au chat. Ça ne marche pas.
3: Mais je vais essayer de trouver une solution. Je vais pas lui imposer, mais je veux pas perdre ma coloc, quoi.
0: Bah, c'est trop tard. Bonne journée. Ouais.
2: Là, c'est pas vrai, en tout cas.
1: Non. Allez,
3: mais non, Manu, aide-moi.
0: On va t'aider.
1: Oui.
0: On va y aller, on va tenter. Mais tu peux pas garder le chat pendant un mois. Je pense qu'il faut que ce soit dans la chanson de la réconciliation. Il faut que ce soit dit.
3: Mais oui, pas le garder. Je vais trouver une solution. J'ai l'info, mais je vais trouver une solution pour
0: mais
3: Mikado.
0: Ça, Aurélie, tu ne le dis pas.
1: Oui.
0: Tu ne le dis pas. Comment
3: pardon.
0: Tu veux qu'on. Ah bah oui, pardon.
3: Je suis tellement focus sur ma pote, quoi, tu vois. Elle me parle plus, là, depuis vendredi. J'ai trop les boules, quoi.
0: Bon, Aurélie, je te présente Florent, qui est le producteur de l'émission, mais qui n'est pas que le producteur de l'émission, parce qu'il va mettre une cape. Et quand il met sa cape, il devient super réconciliateur.
4: Florent, il est quand même dans la merde, là. C'est un gros sujet.
0: Là, tu vas te démerder. Hein, c'est toi qui chante. Aurélie, est-ce que vous avez une chanson que vous adorez toutes les deux, ou est-ce que elle, tu connais sa chanson préférée du monde ever?
3: Bah écoute, c'est la chanson, quoi, de ma pote, c'est Beauty and the Beat de Justin Bieber.
0: Excellent.
3: Kiffe trop cette chanson.
0: J'adore ce titre. Pour moi, c'est le meilleur titre de Justin Bieber, The Beauty and the Beat avec Nicki Minaj. Ça, c'est un bon choix. Et ben voilà ce qui va se passer, Aurélie. Florent va avoir maintenant 10 minutes pour, sur cette chanson, écrire des paroles qui vont normalement toucher le cœur de ta coloc pour vous rabibocher. Mais honnêtement, ça va pas être facile. Non. Je pense que dans la chanson, il faut que tu trouves la solution pour le chat.
3: Mmh. Oui.
0: Mais c'est vrai.
4: Ah non, mais je vais la trouver, la solution.
0: Il faut qu'on.
3: Non, mais en vrai, peut-être que mon chat, il peut partir chez mon père parce que mes parents sont divorcés, mais mon père, il a déjà des chats. Donc je peux peut-être essayer de récupérer le chat mon père.
0: Tu vois, regardez, le divorce a du bon. Le divorce a du bon. Ça permet de placer les chats chez l'un jouer l'autre. Voilà. Aurélie, on va appeler ta coloc dans 10 minutes. On va l'avoir au téléphone. On va tout faire pour l'avoir au téléphone et on va lui chanter la chanson de la réconciliation sur Justin Bieber. Et j'espère que ça la touchera et que vous allez vous rabibocher, Aurélie.
3: Ok, super. Je compte sur vous. Je compte sur toi, Florent.
4: Eh ben, on va tout faire pour.
0: Rendez-vous dans 10 minutes, on va tout faire pour. On est avec toi, on est avec Mikado, on est avec ta coloc. Même si honnêtement, ce plan-là, je le sens pas.
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0: une PlayStation 5. La PlayStation 5 Slim, elle veut peut-être aller chez Guillaume. Bonjour Guillaume.
1: Salut.
0: Sois le bienvenu parmi nous Guillaume. On va jouer ensemble au jeu des 5 mots, le meilleur jeu radio du monde. Et ce matin, tu vas jouer avec Lorenza.
2: Bah, allez Guillaume, on se connecte là.
1: Salut. Ça marche, on se connecte.
2: Salut.
0: Apparemment, Guillaume n'avait aucune envie de jouer avec Lorenza.
2: Oui.
1: Ça me va très bien.
0: Bah attends, c'est une ou deux, Lorenza. Hein.
2: Ouais, franchement, jeu des 5 mots, ça se passe bien. Et les autres jeux, je commence à m'améliorer.
1: Bah, j'espère qu'on gagnera.
0: Là, sur le début de ta phrase, j'étais bien. Je t'ai lâché sur la côte sur la suite.
2: Si, ça va le faire.
0: En fait, dès qu'il y a de la pression, elle est.
2: Oui, je suis un peu moins forte, mais ça va aller.
0: Mais le jeu des 5 mots, elle commence à le maîtriser. Je rappelle les règles. Lorenza va sortir du studio quand elle sera dehors. Je vais te donner 5 mots. Après chaque mot, tu me donnes le premier qui te vient en tête, Guillaume. Ensuite, je fais la même chose avec Lorenza. Et dès que vous avez un mot en commun dans vos réponses, eh ben, c'est gagné. À toi. La PS5, t'es prêt?
1: Ok, ouais, je suis prêt.
0: Bonne chance, c'est parti, on joue au jeu des 5 mots. Gratter.
1: Croûte.
0: Frais.
1: Frais?
0: Frais.
1: Frigo.
0: Treuil.
1: Tirer.
0: Verrou.
1: Fermé.
0: Triste.
1: Larme.
0: On y est arrivé, Guillaume. Ouais. On va faire revenir Lorenza maintenant. Et un mot en commun dans vos réponses suffit pour te faire repartir avec la PS. Ah. Attention, Lorenza est de retour dans le studio. C'est parti, on joue au jeu des 5 mots. Un mot en commun suffit. Gratter.
2: Croûte.
0: T'as dit croûte?
2: Oui.
0: Mais c'est incroyable.
2: C'est vrai.
3: C'est improbable.
0: Improbable. Il y a deux choses improbables. La première, que vous gagnez sur ce mot. Et la deuxième, que Guillaume, en 2026, dise encore LOL à l'oral. C'est incroyable.
3: Oui, c'est vrai.
0: Ce qui vient de se passer là est un moment incroyable.
3: Putain, j'ai l'impression d'être il y a 6 ans.
0: Oh, j'ai envie de te dire kikou, Guillaume. Gratter croûte. Mais j'y croyais. Honnêtement, j'y croyais pas.
2: C'est le premier truc qui m'est venu. L'image d'une croûte qu'on gratte, quoi. Bah ouais, c'est dégoûtant, mais pardon, mais c'est vrai.
0: Non, mais c'est gagné.
1: Comme quoi, on est connecté.
2: Ouais, c'est trop bien.
0: Méga connecté. Alors, il restait 4 mots. On va voir jusqu'où vous êtes connecté.
2: Oui.
0: Sur les 4 mots, frais.
2: Poisson.
0: Frigo.
2: Ok.
0: Treuil.
2: Treuil.
0: Treuil. Un treuil.
2: Je sais pas ce que.
0: Un treuil, c'est tu sais quand on avec une corde avec un filin pour tirer.
2: Ah ok, non, je
0: il avait dit tirer.
2: Ok.
0: Tu vois, si dans les films américains, passe-moi le treuil pour sauver la voiture.
2: J'ai jamais entendu ce mot de ma vie.
3: Ah ouais.
0: Ok, d'accord.
2: C'est pas grave.
0: C'est pas grave. Verrou.
2: Clé.
0: Fermé. Et enfin triste.
2: Pleure.
0: Larmes, c'était pas loin, mais c'était pas ça.
2: Oh là là.
0: Mais un mot en commun.
2: Oui, heureusement, sur croûte, quoi.
0: Gratter, croûte, lol. C'est les 3 mots improbables qui se sont enchaînés ce matin. Guillaume, tu repars avec une PS5, la PlayStation 5 Slim. Bravo à toi.
1: Super.
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0: On a un problème à résoudre. J'espère qu'on va y arriver. Aurélie est là. Bonjour, Aurélie.
5: Oui, rebonjour.
0: Aurélie, tu nous as appelé parce que tu es fâchée. Enfin, quelqu'un est fâché avec toi. Très fâché avec toi.
5: Ouais.
0: Et tu as besoin de la chanson de la réconciliation, comme tous les mardis. On fait tout pour qu'il y ait zéro fâcherie dans ce monde, petit à petit. Aurélie nous a appelé tout à l'heure. Sa mère lui a demandé de garder son chat Mikado pendant un mois. Le problème, c'est qu'Aurélie, elle est en coloc avec Lucie. Et Lucie, elle est allergique au chat. Et elle avait un peu zappé l'histoire. Du coup, Lucie a vu le chat. Du coup, elle pouvait pas rester parce qu'elle est vraiment allergique. C'est vraiment, elle peut pas. Et donc, elle est partie dormir chez son copain. Elle est depuis super énervée. Parce qu'en fait, Aurélie avait pas percuté sur le fait qu'elle soit allergique.
2: Elle avait pas prévu.
0: Du coup, il y a de la tension. C'est pas, ouais, c'est normal. On t'a dit, Aurélie, hein, c'est normal. Tu préviens pas, t'envoies, elle arrive avec le chat.
5: Mais oui, je sais.
0: Bon. Nous l'avons normalement au téléphone dans quelques secondes. Et nous allons tenter, grâce à la chanson de la réconciliation, de vous rabibocher tous les deux, même si ça va pas être facile. Ah, Florent était en panique, hein. Il a écrit les paroles en 10 minutes.
2: Ouais.
0: C'est pas évident.
6: Petite sueur.
0: Sur sa chanson préférée. Alors déjà, on va voir si elle arrive à nous prendre au téléphone, si elle accepte de nous prendre au téléphone. Allô, Lucie?
5: Allô?
0: Oui, Lucie, c'est Lucie, c'est bien Lucie?
5: Oui, c'est moi, c'est...
0: Eh ben, moi, c'est Manu. Lucie et Manu, ah, c'est rigolo. Je sais le disant de la toile.
5: Bon. Non, mais c'est qui?
0: C'est Manu. Lucie, c'est Manu, et tu es en direct sur Énergie.
5: On non.
0: T'a dit, non. Bah si, normalement, on t'a dit que tu passais à la radio, là.
5: Ouais, mais
0: bon,
5: je pensais pas
0: Énergie. Oh, arrête avec ça, c'est vrai. Ouais, c'est vrai, certains, d'aucuns disent qu'on est numéro un, c'est pas important. Arrête avec ça. Ouais. Bon, Lucie, je m'appelle Manu. Oui. Et oui, tu es en direct sur Énergie ce matin. Parce
5: d'accord.
0: Que nous sommes au courant. Nous sommes au courant d'une tension, d'une embrouille qu'il y a avec ta coloc Aurélie.
5: Ah oui.
0: Et Aurélie, elle nous a appelé. Et Aurélie, elle est là au téléphone avec nous. Aurélie, dis bonjour à ta coloc.
6: Salut, ma Lulu. Salut.
0: Voilà, alors évidemment c'est...
2: Alors, c'est normal.
0: On a déjà vécu des moments comme ça. Maintenant, Lucie, sache qu'Aurélie nous a appelé parce qu'elle veut vraiment se rabibocher avec toi. Elle veut vraiment trouver une solution. Et pour te le prouver, elle a fait appel à nous et à la chanson de la réconciliation. Il faut maintenant, s'il te plaît Lucie, que tu ouvres tes oreilles, que tu écoutes bien, parce que ces paroles viennent du fond du cœur d'Aurélie sur ta chanson préférée, c'est Justin Bieber.

0: Mais je vais dire un truc, j'avais Justin Bieber devant les yeux. J'avais Justin Bieber. Ah, mais j'avais Justin Bieber à Coachella sur scène, là.
1: C'est fou.
0: Alors, en tout cas, Aurélie a beaucoup rigolé.
2: Ah, ben oui.
0: Lucie aussi?
2: Moi, j'ai beaucoup rigolé, ouais, c'est sûr.
0: Ah. Est-ce que
2: tu me pardonnes? Ah, bien sûr que je te pardonne. Je sais que les mamans, ça passe avant les colocs, mais quand même, t'aurais pu penser un peu à moi, mais je te pardonne.
3: Oui, je te promets, je viens le chatter ce soir, je te promets.
2: Oui, bah voilà. Tant que Mickaël n'est plus là, quand je rentre, tout va bien.
0: Enfin, faut le mettre dehors, faut le mettre quelque part, hein, surtout, faut pas le laisser dehors.
2: Oui,
0: pas
2: non, mais je l'amène chez papa.
4: Ah voilà.
2: Voilà, je lui veux pas du mal, c'est juste que je peux pas le supporter.
0: Mais aussi,
2: je suis désolée. Mais oui, voilà. Non, mais je comprends que. Après, voilà, on est coloc depuis 2 ans, on est amis, je te pardonne, mais.
0: Mais on a compris, mais voilà, c'est une belle affaire, c'est une belle histoire. Ça va rouler. On va vous offrir à tous les deux le mug Manu sur Énergie. Et ce soir, quand tu reviendras, Lucie, il n'y aura plus le chat, il sera chez le papa d'Aurélie.
2: Voilà, super, bah voilà. Hi-ha.
4: Ok.
0: Ce sera le mot de la fin. Hi-ha. On vous embrasse toutes les deux.
2: Merci beaucoup. Merci.
0: Et bravo à Florent quand même.
5: C'était pas la plus simple celle-là.
0: Non, c'était une histoire compliquée. Ah mais là. Attends, Justin Bieber est rentré en toi. Alors attends.
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0: Pour la deuxième fois de la matinée, c'est le moment maintenant de doubler votre salaire.
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0: 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Deux fois par jour, à 7h05 et 8h05, ça peut vous arriver. Il vous suffit d'envoyer salaire par SMS au 7-10-12 et c'est tous les jours. Oui, vous pouvez arriver, vous pouvez être surpris, vous pouvez vous dire mais c'est pas possible que ça m'arrive. Bah si, ça vous arrive. Et pour la deuxième fois de la matinée,
5: allô,
0: le téléphone sonne et ça décroche. Allô, bonjour, c'est Maxime de... Alors, Nov ou Noves, je ne sais pas comment on dit. N-O-V-E-S.
9: Nov, oui.
0: Nov. Maxime de Nov dans les Bouches-du-Rhône, c'est bien toi?
9: Oui.
0: Quel est le seul animateur radio qui loupe ton salaire?
9: C'est Manu sur Énergie.
0: Et voilà. C'est réglé, Maxime.
9: Oh, je suis trop content.
0: C'est ce que je disais il y a 2 minutes. On s'en rend pas compte et quand ça arrive, on fait waouh, c'est pas possible.
9: Ah,
0: et
9: c'est ben incroyable. Si. C'est incroyable.
0: Tu touches 1641 euros chaque mois, x2, ça va faire 3282 euros pour toi, Maxime.
9: Oh là là, génial. Ça tombe pile au bon moment. Ah ouais, c'est pas mal du tout, quoi.
0: D'ailleurs, personne n'a jamais dit ah, ça tombe au mauvais moment.
4: Non.
0: Pourquoi au bon moment? Qu'est-ce qu'il y a? T'as un truc à payer?
9: Parce que oui, je viens de finir la construction de ma maison. Du coup, j'ai pas mal de choses à payer.
0: Ah bah ça c'est. Le concept de quand on refait sa maison ou un appartement, c'est on a toujours des trucs à payer qu'on n'avait pas prévu au départ. Pourtant, on était sûr. On avait bien tout calculé. Mais non.
9: Et non.
0: Et ben, ces 3282 euros, ils vont te permettre de le mettre, hein, ce toit. Parce qu'ils le font maintenant, le toit.
9: Bah oui, il le faut. Merci bah voilà. Beaucoup.
0: Maxime, on te double ton salaire. Bravo à toi.
9: Merci, c'est génial.
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0: Voici comme chaque jour les infos aléatoires du monde. Qui commence?
4: Allez. Ouais.
0: Allez, Loretta.
4: Les ongles.

0: Et si vous regardez, vous vous coupez bien plus souvent les ongles des mains que les ongles des pieds.
1: Eh oui.
0: Parce qu'ils poussent plus lentement.
1: Exactement.
0: Eh ben, merci de nous l'avoir appris.
1: Avec plaisir.
2: Merci, Jamy.
0: Alors, ben, en revanche, on ne va pas demander de baguette. Si c'est
1: ah
0: Jamy.
1: Non, merci.
0: Non, on n'aime pas voir les pieds.
1: Non, merci.
0: Nico, une info.
2: Le bruit du clic quand on ferme une portière de voiture, bah, il est travaillé par des ingénieurs pour donner une impression de qualité.
0: J'avais vu ce truc-là.
2: T'as le bruit du clic et t'as aussi la portière qui se ferme, justement.
0: Alors moi, c'est la portière qui se ferme parce que le clic, je vois pas trop ce que c'est le clic.
2: Bah, tu sais, quand tu verrouilles une voiture.
1: Ah ouais.
2: T'as soit ça, soit parfois c'est aussi justement quand le petit clic il descend, tu vois, quand le petit truc il descend là.
0: Mais moi, j'avais vu ça.
2: Tout ça, c'est bossé, ouais.
0: J'ai eu ça pour la portière. Quand tu fermes la portière, ça fait.
2: Ouais.
0: Faut que ce soit un son agréable et c'est étudié.
2: C'est ça, quand c'est un son plus lourd, bah t'as l'impression que ta voiture elle coûte plus cher et qu'elle est plus confort.
1: Non mais c'est une dinguerie, je savais pas. Ok.
0: Ouais, bah, voilà. Bah quand tu fermes ta portière et que t'as l'autre d'en face qui s'ouvre, par exemple, tu sais que c'est pas une bonne voiture.
2: C'est un petit indice, ouais.
0: C'est important ces trucs-là. Les infos aléatoires du monde, on continue. Un biscuit, tout le monde sait ce qu'est un biscuit.
1: Oui, bien sûr. Ouais.
0: Mais pourquoi ça s'appelle un biscuit?
2: Ah.
1: Parce que c'est un biscuit.
0: Oui, Lorenza, oui.
1: Non, mais j'essaie de trouver un truc avec le nom, à mon avis.
0: Eh ben, en fait, c'est tout con. C'est un biscuit, ça s'appelle pas comme ça parce que c'est cuit deux fois. Biscuit.
1: Ah, ben voilà.
2: Ah, ouais.
1: Ok.
0: Et voilà, c'était cuit deux fois. Et donc, ça s'appelle un biscuit.
1: Ok, parfait. Oui. On m'aura moins con.
0: Et les ongles des mains poussent environ 4 fois plus vite que ceux des pieds.
1: C'est top.
0: En moyenne, un bébé sur 2000 naît avec ça. C'est beaucoup, hein, sur 2000.
1: Ouais.
0: Il naît avec quoi? Qu'est-ce qu'il a que les autres n'ont pas?
2: C'est lié aux cheveux.
0: Non, ce n'est pas lié aux cheveux. Lorenza.
1: C'est un truc en plus?
0: Oui, absolument. C'est un truc en plus que les autres auront plus tard.

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1: Et c'est son anniversaire aujourd'hui à Sophie Davant qui nous écoute tous les matins.
2: C'est vrai?
1: Non, mais j'avais envie de le dire. Bah voilà.
2: J'allais dire, je suis flattée, je la trouve trop classe et trop belle. Enfin, je l'adore.
1: C'est pour ça qu'elle nous écoute. Ah, pas. Oui. On démarre la journée ensemble, on est bien, on va s'écouter K-pop de Manhunters avec Takedown dans 3 minutes. Aujourd'hui on est le 19 mai, putain on a oublié un truc hyper important.
2: Quoi?
1: Aujourd'hui c'est une fête, pas n'importe quelle fête.
2: La fête de quoi?
1: Aujourd'hui, c'est la fête de la Bretagne.
2: Oh les Bretons.
1: Allez,
2: je les adore.
1: C'est marrant ce truc, hein. Tout le monde adore les Bretons.
2: Mais moi j'ai du sang breton et je suis jamais allée en Bretagne.
1: Ah bon?
2: Oui.
1: T'as du sang breton?
2: Oui, ma grand-mère du côté de mon père est bretonne, voilà.
3: Ouais, toi, t'as... Ma grand-mère t'as fait un test ADN toi.
2: Bah oui, je sais que j'ai plein d'origines différentes. Je suis arménienne aussi.
1: Ah oui?
2: Bah oui, ouais. Breton, Bretagne, Arménie.
1: Oh, la citoyenne du monde.
2: Française, anglaise et belge.
1: Putain, c'est incroyable.
2: 5 origines différentes.
1: Oh là là.
3: C'est, regarde, c'est le bordel.
2: Tout ça
1: pour arriver avec nous à la radio.
2: Un beau mélange, écoutez.
1: Écoutez, belle fête à la Bretagne. Allez.
2: J'ai trop envie d'y aller.
1: J'adore les cornemuses, moi. Mais oui, j'adore la musique celtique, sans déconner, je trouve
2: oui,
1: ça vachement stylé. C'est, t'as un côté, on avance, quoi.
3: Ouais,
1: après,
3: ouais,
1: bon, oui. Après, je sais pas pourquoi ils ont rajouté les sabots, ça a cassé le délire, mais.
2: Mais c'est beau.
1: Mais moi, je trouve ça stylé. Qu'est-ce que vous avez envie de partager avec nous ce matin? On peut se faire un petit tour du studio. Mmh. Allez, qu'est-ce qui se passe dans vos vies? Qu'est-ce que. Nico, oui?
3: Bah, ma copine est nulle.
2: Quoi?
1: Ta copine est quoi?
3: Nulle.
2: C'est pas très sympa.
3: Non, mais.
1: Bah oui, c'est pas.
3: Non, j'ai expliqué, elle est nulle pour utiliser notre poussette.
2: Ah.
1: Ah oui, parce qu'il manquait un mot dans ta phrase, quand même.
3: Oui. Mais elle arrive jamais à la replier ou à la déplier. Donc à chaque fois, elle me dit, oh, je te laisse te démerder avec ça. Elle fait tout le temps appel à moi pour ça.
1: Alors, honnêtement, la poussette, c'est une vraie galère. Hein.
2: Mais ça a l'air.
3: Visiblement.
2: Moi, ça me stresse un peu. Je suis pas encore maman, mais ça me stresse.
1: Bah, je me rappelle, moi, du moment. Tu sais, il y a des moments dans la vie qui sont un peu traumatisants. Et je me rappelle de celui-là, quand j'étais dans le magasin pour acheter une poussette.
3: Et que t'as
1: la personne qui dit, bah alors, il suffit de faire ça, tac, tac, tac, tac, tac.
3: Ouais, clac, clac.
1: Et ensuite, t'essayes. Et là, t'as l'impression que tous les gens qui sont dans le magasin vont sortir un panneau pour te donner une note sur 20.
3: Ouais, comme quand tu fais un créneau. c'est compliqué.
1: Ouais, non, à ce coup-là, il y a vraiment beaucoup de monde. Et tout le monde regarde, parce que comme personne ne sait vraiment comment ça marche, en fait, tu regardes dès que quelqu'un bouge une poussette.
2: Ouais.
1: Tu regardes et tu dis, et tu vois, oh non, mais lui, il est trop con, il arrive pas à faire sa poussette. Donc honnêtement, à sa décharge, c'est pas évident.
3: D'accord.
2: C'est pas, en tout cas, Nico est doué, donc.
3: Elle fait appel à moi pour ça, ouais. Je suis content.
1: Mais t'as qu'à monter un magasin de poussettes.
3: Je peux.
1: Si je veux dire un truc, on peut pas être parfait partout.
3: C'est vrai.
1: On peut pas. Alors, moi, c'est vrai que je suis quasiment parfait partout, mais les gens en général.
2: Ça va, Boularman.
1: J'y peux rien, vraiment.
2: Ah
1: si
2: oui,
1: je réfléchis.
2: Oui.
1: Un truc que je sais pas faire, franchement. À part l'amour, peut-être. Mais sinon.
2: Bah, c'est déjà.
3: C'est un détail.
1: Mais du coup, ma femme fait appel à quelqu'un d'autre. Pour quelle chose, honnêtement, vous êtes pas. Alors, en couple ou en coloc, pour Lorenza. Mais chez vous, plutôt en couple, mais voilà. Pour quel truc, vous n'êtes pas doué et votre copain ou votre copine le fait à votre place, ou alors votre chérie n'est pas doué pour un truc et c'est vous qui le faites, par exemple.
2: Moi, je suis la Lucky Luke du changement de housse de couette.
3: Ah oui, c'est pas mal.
2: Ah ouais, j'adore ça. Je fais ça hyper vite, hyper bien, et donc mes colocs me demandent de le faire pour eux. Je le fais pour les deux.
1: Pas mal. Tu changes les housses de couette de tout le monde.
2: Oui, et c'est trop mignon parce qu'à chaque fois ils me demandent, mais de manière mignonne. Genre, par exemple hier, ma coloc m'a dit, est-ce que tu pourras m'aider pour mes draps? Et en fait, je craque et du coup je change. Hop, c'est parti.
1: En fait, c'est une colonie, c'est pas une coloc.
2: Oui, c'est vrai que c'est spécial.
1: Est-ce que tu peux m'aider pour changer les draps, s'il te plaît?
2: Oh, mais c'est mignon.
1: Regarde, on a reçu un colis des parents. Il y a à manger, il y a des bonbons dedans.
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1: Et on parle des choses pour lesquelles nos chéris, ou même dans nos familles, ou même dans nos colocs, comme avec Lorenza, ne sont pas très doués, donc du coup, c'est nous qui sommes obligés de le faire. On a Valentin qui est là, bonjour Valentin.
6: Bonjour Manu, bonjour l'équipe.
1: Bienvenue sur Énergie. Qu'est-ce que toi, tu sais faire? Pourquoi t'es extrêmement doué, mais pas quelqu'un dans ta maison, peut-être,
6: ouais,
1: ta chérie?
6: Moi, c'est pour faire les valises. En fait, depuis que lors du voyage de noces, ma copine, elle a oublié en fait ses sous-vêtements. Elle jetait ses particuliers.

0: Ben, c'est moi qui gère.
1: Mais voilà. Il n'y en a pas besoin pour le voyage de noces.
2: C'est pas dramatique. Bah, disons que pour le voyage de noces, il y a un moment quand même, si, par exemple, si tu vas au restaurant, tu vois.
1: Mais elle met un maillot, ça ira très bien.
2: Bon, ben, bah, Lorenza ne veut pas de sous-vêtements, bon, c'est réglé. D'accord. Mais elle oublie souvent les choses dans ses valises ou c'est que ça?
0: Bah, là, c'était les sous-vêtements, je sais pas, elle voulait pas en avoir pour le voyage de noces. Écoute, c'est comme ça.
2: Hein. D'accord, mais toi, du coup, maintenant, c'est toi qui fais ses valises?
0: Exactement. Moi, je gère en fait toutes ses affaires et toutes les miennes. Comme ça, du coup, je les fais un peu en avance. Et comme ça, du coup, je suis sûr que personne n'oublie rien parce que je suis assez méticuleux, quoi. Et voilà.
1: Bien joué, Valentin.
2: Je vais dire un truc, dis-toi, moi, je vais dire que t'as de la chance parce que moi, ma femme, c'est. En fait, elle met 1000 trucs. C'est comme si elle. Quand on part une semaine, c'est comme si elle partait, genre, bon, bah, adieu, je pars 3 ans sur la Lune.
1: Mais je comprends, ah ouais, je connais, parce que t'arrives pas à faire de choix et je comprends. Et on remplit même nos affaires dans vos valises qui sont moins remplies.
2: Des fois, elle me dit, il n'y a plus qu'à mettre tes affaires et c'est bon. Et là, j'arrive, mais la valise, déjà, elle ferme pas.
1: C'est
2: sûr. Bon, bah d'accord. Et du coup, effectivement, bah, c'est moi qui n'ai pas de sous-vêtements. Voilà, je me sacrifie. Merci beaucoup, Valentin, de nous avoir appelé.
0: Pas de soucis, bonne journée.
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0: On est là avec vous, on est bien, on démarre la journée ensemble et on parle des choses qu'on sait pas faire et que donc notre chérie doit faire, ou alors des choses que notre chérie ne sait pas faire et donc c'est nous qui nous en occupons. La chérie de Nico ne sait pas replier une poussette. Comme honnêtement 95% des gens.
1: Mais
2: Nico est doué.
0: Non mais c'est pas pour rien qu'on voit souvent des poussettes ouvertes et pas fermées. Hein.
1: Ouais, non mais tu sais, quand elle est seule, du coup elle galère et elle la met quasiment. Ça nique le coffre. Parce qu'elle la remet dans le coffre, mais elle est quasiment ouverte.
0: Ah merde.
1: Bah oui,
0: ah,
1: c'est cool, parfois elle met la voiture en break. Tu sais, elle baisse les sièges.
0: Elle fait tomber les sièges arrière pour mettre la poussette.
1: Exactement.
0: C'est génial.
1: C'est un peu galère. Ouais.
0: Pour quelle chose, votre chérie, ou on peut élargir un peu, comme avec la coloc de Lorenza, ou même dans votre famille, si vous habitez ensemble, pour quelle chose, les gens ne sont pas doués, donc c'est vous avez pris le parti de dire, c'est moi qui m'en occupe. 0 870 42 48, moi je suis monsieur technologie à la maison.
2: Ah oui, c'est tout ce qui est. Oui, c'est vrai, c'est ça, t'es un geek. Hein.
0: Ouais, j'aime bien ça, mais vraiment, c'est un niveau, c'est en fait, honnêtement, ma femme et ma fille ne font plus d'efforts.
1: Ah ouais.
0: C'est même pas pourquoi l'imprimante marche pas. C'est tu peux m'imprimer ça.
2: Ah ouais, ok.
1: Est-ce qu'elle te crie dessus quand le wifi marche plus? Parce que je sais que j'avais ça un peu avec ma maman aussi où elle disait le wifi marche plus, pourquoi? Comme si j'étais responsable du truc.
0: Elles vont pas dire que le wifi, elles vont pas chercher à savoir ce qui marche ou ce qui marche pas. C'est juste non mais ça marche pas.
2: Ah ouais, okay.
1: Oui, d'accord.
0: Et il faut que je pose des questions pour réussir à comprendre le pourquoi du comment ça marche pas.
2: Oh d'accord, là
1: la communication, c'est beau.
0: Oui. Mais comme dit, le wifi ne marche pas, il y a 2 chances sur 3 pour que sur son téléphone le wifi soit pas activé. Hein.
1: D'accord, non, là, je
0: on n'est pas sur du dépannage de grosses hotlines. Hein. C'est pas très compliqué. On a Alexandra qui est avec nous au téléphone. Bonjour Alexandra.
3: Coucou Manu, coucou les Wanwan.
0: Bienvenue sur Énergie, Alexandra. Merci. Qu'est-ce que tu dois faire chez toi? Parce que bon, bah, apparemment, ton chéri n'est pas très doué ou quelqu'un dans ta famille n'est pas très doué.
3: C'est pas mon chéri, c'est ma sœur. Je sais pas pourquoi. Elle m'alpague dès qu'elle a mal quelque part ou dès qu'elle a besoin. Je suis sa masseuse. C'est-à-dire qu'elle vient me voir à chaque fois pour lui faire un massage dès qu'elle a un petit bobo ou quoi. Alors que je suis mais absolument pas masseuse ni douée dans ce domaine-là. Mais bon, c'est moi.
0: En fait, elle a juste envie de se faire masser.
3: Oui, mais je sais pas si je suis très douée. Bon, visiblement oui, puisqu'elle revient.
2: Si elle revient, c'est qu'à mon avis, t'es très douée même. Fais un business, hein. Tu troques contre quelque chose d'autre.
0: Ah, c'est pas mal ça.
2: Bah oui.
3: Ouais, je devrais, oui.
0: Ah ouais, tu troques.
2: Attends, donnant, surtout entre sœurs. Hein.
0: Bah oui, qu'est-ce qu'elle sait faire ta sœur?
3: Elle sait bien manger.
2: Voilà.
3: Elle sait très bien à manger.
2: Ah bah le deal est tout fait. Hein.
0: Bah, attends, un massage, un repas, c'est vendu
1: ouais,
0: ça.
1: Tu l'amasses pendant qu'elle te fait les pâtes.
3: Un massage, un repas. Oui. Je vais finir en roulant, je pense.
0: Ah non, parce que tu fais du sport, tu l'amasses.
2: Bien sûr.
0: Alors, il va falloir l'amasser pendant 8 heures, mais bon. Merci beaucoup, Alexandra, de nous avoir appelé. On te souhaite une belle journée. Rémi est là aussi. Bonjour, Rémi.
4: Bonjour, tout le monde.
0: Bienvenue parmi nous, Rémi. Qu'est-ce que tu dois faire chez toi?
4: Alors moi, je suis a priori assez doué pour expliquer les règles des jeux de société. J'ai ma chérie, elle trouve que je suis beaucoup plus concis que la règle papier. Donc du coup, je réexplique tout et même en pleine partie, quand quelqu'un comprend pas, je réexplique.
1: C'est génial, comme ça tu peux inventer les règles.
4: Ah non, au contraire, moi je suis pour le respect des règles justement.
0: C'est dommage parce que si moi je faisais ça, je peux dire que je gagne toutes les parties.
1: C'est pas le même esprit.
0: Alors je vous explique au Monopoly. Il faut une personne qui a déjà 4 hôtels au départ. Ce sera moi. Et oui, c'est les règles. Et ensuite, mes 4 hôtels, je les mets sur la rue de la paix. Voilà. Rémi, on te souhaite une belle journée. Merci beaucoup de nous avoir appelés.
4: Bonne journée à tous.
0: Ciao. Apprends à tricher, tu verras. C'est génial.
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0: J'aime bien faire le prof de temps en temps. 70% des femmes ont déjà demandé ça à une autre femme qu'elles ne connaissaient pas. Elles ont demandé quoi, Lorenza?
1: Son chemin?
0: Non, c'est pas son choix. Non, c'est un truc plus perso.
1: Ok.
2: C'est hygiénique?
0: Non, c'est pas du tout hygiénique. Ah, Florent, producteur?
2: Est-ce que vous pouvez me prendre en photo?
0: Non, mais on avance. Lorenza?
1: Ça se voit?
0: Oui. C'est quelque chose sur... En fait, c'est une femme qui voit une autre femme,
1: ouais,
0: qu'elle ne connaît pas, et en la voyant...
1: Et elle demande ça.
0: Voilà, ah, elle lui pose cette question parce qu'elle l'a vue. Nico?
2: C'est vestimentaire?
0: Complètement vestimentaire.
2: Ah.
0: Aha, donc...
2: Où elle a acheté sa robe?
0: C'était pas la robe, dommage. C'était les chaussures, t'es éliminé.
2: Ah,
0: les...
2: merde.
1: Ah oui, c'est bah, vrai.
0: Ouais, parce que maintenant, j'ai décidé qu'au sondage du matin, quand vous n'avez pas la bonne réponse, vous êtes éliminé et vous revenez 4 jours après.
1: Ah, okay, super.
0: Ouais, ouais, ouais.
3: À toutes.
0: Non, c'est où avez-vous acheté ces chaussures?
1: Ah oui, c'est vrai.
0: C'est un truc que vous faites entre vous?
1: Bah, ou alors on complimente sur un truc joli que la personne porte, quoi. Genre, j'adore votre sac. Et puis après, c'est vrai que tu peux dire, et vous l'avez acheté où? Et
0: c'est vrai que j'ai jamais fait ça dans la rue.
1: Bah non, mais quelqu'un. Ouais.
0: J'avoue. Florent, notre producteur?
2: Moi, ça m'est déjà arrivé.
1: Ah bon?
2: Ah oui, oui. Puis même des gens que je connais pas, et parfois je passe derrière, je fais, j'adore votre veste.
0: Ça, c'est angoissant. Parce que tu passes par derrière avec un petit souffle dans le cou en disant, j'adore votre veste.
3: Moi, j'ai un mec qui fait ça, je regarde dans mes poches, il m'a pas piqué un truc.
2: Elle dit comme ça, c'est vrai que...
0: Ah mais moi c'est pas piqué un truc, moi c'est... Mais pourquoi il se colle à moi comme ça? Pour me dire qu'il aime ma veste? Qu'est-ce que c'est que... Mais qu'est-ce que c'est que cette personne? Mais qu'est-ce qui se passe? Mais alors...
1: Il est malade.
0: J'adore votre veste. Et puis derrière t'as... J'adore votre veste.
3: Est-ce que alors... je peux la mettre?
0: Vous pouvez me dire où vous l'avez acheté? Vous pouvez peut-être m'emmener où vous l'avez acheté? Bah écoutez, j'ose pas, mais peut-être que je devrais oser. C'est l'objet qu'on emprunte le plus au travail. Quel est cet objet, d'après vous, Lorenza?
1: Bah, un stylo.
0: Bah non, c'est pas un stylo.
1: Bah, c'est
0: Aurélie au standard?
4: Une agrafeuse?
0: C'est pas l'agrafeuse. C'est marrant ce truc, dans l'inconscient collectif, on prend les agrafeuses de tout le monde, mais en fait, plus personne se sert d'agrafeuse. mais pourtant, tout le monde dit une agrafeuse. Nico?
3: Est-ce que c'est une lingette pour nettoyer les ordi, là?
0: Ah non, trop pointu, ça. Non, c'est pointu, la... okay. On est dans la papeterie. Ah. Florent.
2: Ça tient dans une main?
0: Ah, complètement. Ouais, bien sûr. Nico?
3: Le scotch?
0: Le scotch, tout simplement. C'est l'objet qu'on emprunte le plus au travail.
3: Il y en a du bon chez Énergie, ouais. Parfois la technique d'énergie, ils ont de ce qu'on appelle le gaffer ou le chatterton là.
0: Ah non mais c'est pas du scotch ça.
3: Ah putain, ça c'est un scotch mais qui scotche sa race quoi.
0: Non mais ça c'est pas du scotch, c'est des gros rouleaux noirs.
3: Ah ouais. C'est de l'épilation ça.
0: Non mais mais tu t'en sers pourquoi de ça?
3: Je sais pas mais j'adore le bruit que ça fait quand tu les coupes.
1: Et après justement
3: tu le... Non mais tu sais, je le mets sur ma main et je le décolle et waouh, ça colle vachement bien.
0: Ce qui est impressionnant, c'est quand il le découpe avec les dents.
1: Ah, oui.
3: Ah le bonhomme.
0: Prends, clac.
1: C'est un peu la classe.
3: Là, je passe à côté de lui, j'ai envie de lui demander c'est quoi votre veste?
0: Mais non, mais il le découpe d'un coup avec les dents, c'est impressionnant. Alors que toi, si tu veux le découper, t'as plein de fils qui partent dans tous les sens. Eux, c'est nickel. Bon, dernier sondage du matin. Un homme sur 10 mettra 1 an à le faire pour la première fois avec sa partenaire. 1 an. Qu'est-ce qu'il met 1 an à faire, Florent?
2: Présenter sa famille?
0: C'est pas présenter sa famille. Lorenza?
1: C'est intime?
0: Oui. Alors, Nico?
3: C'est pas prêter sa voiture. Ça peut être intime.
0: Prêter sa voiture, j'ai dû mettre 4 ans, moi.
3: C'est très intime.
1: Mais on conduit très bien.
0: Mais c'est pas une question de conduire très bien, c'est...
1: C'est votre voiture.
0: Ouais, c'est...
3: Et si ton siège, il a bougé, en plus?
0: Oh là là. Mais attends, si tu prêtes ta voiture et qu'on remet pas le siège, alors là, mais...
1: Vous êtes trop long, c'est fou.
0: Mais remets le siège comme il était au début, quoi.
1: Ça va, mais vous pouvez le faire vous, hein.
0: Alors, je vais dire un truc.
3: Qui est adapté.
0: Attends, je vais dire un truc. Vous êtes les premiers, aux toilettes, à nous dire, remets les toilettes dans l'état dans lequel c'était quand t'es rentré. Remets ma voiture dans l'état dans lequel c'était quand t'es rentré.
1: Cette comparaison est folle, mais ok, je veux bien l'accepter.
0: Merci de m'avoir écouté.
1: Avec plaisir.
0: Un homme sur 10 mettra 1 an à le faire pour la première fois avec sa partenaire, c'était dire je t'aime.
1: Ah. C'est long un peu quand même.
0: C'est moins long que la voiture.
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0: Question très simple depuis une demi-heure. Pour quelle chose votre chérie n'est pas très douée, ce qui fait que c'est vous qui devez vous en occuper? Alors ça marche aussi pour les colocs,
1: ouais.
0: Ça marche aussi en famille, à la maison. Quelle est votre responsabilité à vous? 0 870 42 48, parce que les autres sont pas très doués pour ça. Florent, notre producteur.
2: Moi, je suis laveur de chaussures dans ma famille.
0: Laveur de chaussures.
2: Ouais. En fait, j'ai un kit de nettoyage avec une brosse semi-dure et un chiffon microfibre.
0: Qu'est-ce que c'est que ça?
2: Bah, c'est un petit kit de nettoyage, un peu de produit, bah, mais ça nettoie. Hein. Ça marche sur du daim, sur du cuir, c'est quand vous voulez.
0: Ça sent le mec qui scrollait sur Temu, qui a vu ça pas cher et qui a dit tiens, pourquoi pas.
2: Non, mais attends, je suis super content.
0: Un kit de nettoyage de chaussures.
2: Ouais.
0: D'accord. Mais c'est pour les chaussures en cuir, pour les chaussures
2: à cuir, le daim traité, c'est parti.
3: Est-ce que toi, quand tu vas dans un hôtel et que tu vois, tu sais, les petites machines parfois à tirer les chaussures, tu mets ton pied en dessous.
2: Ça m'est déjà arrivé. Non, parce que ma mère, sinon, elle les met à la machine. C'est n'importe quoi.
1: Bah, ça va en machine. Si tu mets ça en machine. Ouais,
0: hein.
1: C'est ça.
0: Ouais.
2: Mais ça peut t'abîmer un petit peu. Voilà. Moi, je préfère faire ça à la main.
0: Ok, d'accord, ok. Ok. Ouais. Attends, il a acheté son kit, il l'a acheté donc ça, c'est le mec qui fait toujours du pain dégueu parce qu'il a acheté une machine à pain qui coule super cher. Hein. C'est la même. Annabelle est avec nous. Bonjour Annabelle.
4: Bonjour Manu, salut l'équipe.
0: Bienvenue sur Énergie Annabelle. On fait toujours appel à toi. Pourquoi toi?
4: Alors moi, c'est mes beaux-parents qui sont vraiment nuls en informatique et ils m'appellent dès qu'ils ont un souci avec leur ordinateur.
0: Mais ça, c'est le destin.
1: C'est comme toi. Hein.
0: C'est comme moi avec mon père. Hein. Ouais. J'y vais cet après-midi.
1: Ah bon?
0: Ah ouais, parce que je vous avais dit qu'il y avait eu les travaux chez lui, donc il est venu un mois chez moi.
1: Il est retourné chez lui, là?
0: Il est retourné chez lui, ça dit, les travaux sont terminés. Et il m'a dit, j'ose pas encore rallumer mon ordinateur.
1: Mais pourquoi il ose pas?
0: Parce qu'il sait que ça va être une galère. Il sait que ça va être une galère, donc j'y vais cet après-midi pour allumer l'ordinateur.
1: Ok.
0: Il y aura un imprimante à configurer pour la 16e fois.
1: C'est chaud.
0: Je pense que c'est la personne au monde qui arrive le plus à foirer l'imprimante. C'est un truc de dingue. C'est incroyable. Mais à chaque fois, et je suis là, je dis, mais waouh, qu'est-ce qui s'est passé?
3: Sur quoi t'as appuyé? Et souvent, je dis, non, c'est pas moi. Non, j'ai rien fait.
0: Toujours. Non, mais il y a quelqu'un qui est passé, qui l'a utilisé, qui a tout déglingué.
1: Oui, mais peut-être qu'il fait exprès pour que tu passes du temps avec lui.
0: T'essaies de m'amadouer là.
1: Ouais.
0: Non, parce que vraiment l'imprimante, elle est.
1: Ouais,
0: non,
1: il y a un problème.
0: Sur l'ordinateur, c'est marqué, il a essayé de l'installer environ 4000 fois quand même. Hein, donc, on a vraiment un truc. Donc j'y vais cet après-midi, je vous tiendrai au courant.
1: Avec plaisir.
0: Voilà. Merci beaucoup, Annabelle, de nous avoir appelé. Pourquoi vous êtes douée et dans votre famille, les gens ne le sont pas, donc du coup, c'est vous qui vous en occupez. Nico, encore un truc?
3: Moi, j'ai ma mère qui fait appel à moi souvent pour tondre la pelouse chez elle. Parce que c'est un gros tracteur et elle sait pas utiliser.
0: Oh, c'est bien ça.
3: Et je le fais avec plaisir parce qu'elle m'offre des trucs après.
0: Elle t'offre quoi?
3: Souvent elle me fait à bouffer ou alors elle va m'offrir une bouteille de vin, un truc, tu vois, pour me remercier.
1: C'est gentil.
0: C'est comme quand t'étais enfant et que t'avais un peu d'argent de poche, quoi.
3: Ouais, mais version adulte.
1: C'est trop stylé.
0: Mais tu sais, c'est ce que je vais faire cet après-midi quand je vais réparer l'ordinateur. Hein.
3: Ah, bah tu lui demandes la pièce.
2: Si jamais je lui lave ses chaussures, il n'y a pas de souci. Hein.
3: Touche pas à ma mère, toi.
2: Je suis disponible.
0: Arnold est là au téléphone. Bonjour Arnold.
7: Salut Manu, salut les mamans.
0: Bienvenue sur Énergie Arnold, t'es responsable de quoi toi à la maison?
7: Moi ma chérie m'appelle toujours pour sortir les araignées de la maison et attention, faut jamais les tuer. Hein, et c'est avec un Tupperware et une feuille, le combo.
0: Mais bien sûr, c'est pareil, mais moi je suis assez d'accord pour ça.
1: Moi aussi.
0: Pour réussir. Ouais. Et vraiment j'en fais parfois un défi. Vraiment, je dois faire en sorte vraiment qu'elle s'en aille et je la jette pas, genre par la fenêtre.
1: Ah bah non.
0: Non, je vais aller la poser par terre et elle va vivre sa vie d'araignée, quoi.
1: Je suis d'accord.
0: Voilà. Et tu vois, Arnold.
1: Vive les araignées, Arnold.
0: T'es une bonne personne.
7: Ouais. Et puis après, une chance sur deux qu'elle revienne.
3: Et là, je la tue.
7: Justement, super héros, je reviens une deuxième fois et paf, je la ressors.
0: Non, mais il parlait pas de l'araignée, il parlait de sa femme, là. C'est très
7: bien. Voilà.
0: Eh ben, tu fais un beau geste et ta femme, elle te voit en super héros et là, c'est tout gagné, Arnold.
1: Bravo.
0: Voilà, tout simplement.
7: Merci.
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0: Est-ce que vous êtes au courant qu'il y a un astéroïde qui a failli nous écraser?
1: Non, pas du tout. Quoi?
0: En vous souhaitant une bonne journée, je viens de découvrir l'info maintenant.
1: Alors,
0: dis-nous. Mais je vous explique, il y a un astéroïde qui a été découvert il y a seulement quelques jours, qui a frôlé la Terre cette nuit.
1: Ah ouais? Cette nuit,
0: il mesurait 30 mètres de diamètre, il est passé à 91 000 km de la Terre. Alors, ça paraît beaucoup, mais à l'échelle de l'espace, c'est.
1: C'est pas grand-chose, quoi.
3: Okay. Il nous revient après, quoi.
0: C'est, il nous.
1: On a eu chaud, hein?
0: Et ça, c'est le cas de le dire. Hein. Mais de toute manière, avec tout ce qui se passe dans le monde, ils nous cachent des choses.
1: Bien sûr.
0: Ça, c'est sûr.
1: Ils le savaient, ça.
0: Ça, évidemment, ils veulent pas qu'on le sache. Hein.
1: Bien sûr.
0: Parce que c'est ce à quoi ils s'attendent. On a fait le tour. Ouais. Tant qu'on parle de l'espace, il y a le film Star Wars, The Mandalorian and Grogu. Je sais pas si vous avez vu la série Le Mandalorian.
2: Oui.
3: Pas du tout.
0: J'adore ce truc-là. Avec Bébé Yoda.
1: Bébé Yoda.
0: Mais oui, bah c'est Grogu, quoi.
1: Trop, oui.
0: Bah voilà. 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

0: jouer ensemble avec ce matin Roman. Bonjour Roman.
1: Salut les wawa.
0: Sois la bienvenue parmi nous Roman. J'ai pour toi une Nintendo Switch 2. Et ce matin, on va jouer au jeu des trois indices. J'aime bien ce jeu. Il y a de la pression, il y a de la tension, il y a du suspense. Faut pas paniquer, j'aime bien. Voici les règles du jeu des trois indices, je le rappelle. Tu vas jouer avec quelqu'un d'équipe. Ce quelqu'un d'équipe, ce sera Florent, notre producteur aujourd'hui.
2: Ok, je panique.
0: Tu vas devoir, Roman, deviner des mots. Pour y arriver, donc tu seras aidé par Florent. À chaque fois, il te donnera trois indices pour découvrir le mot à trouver. Il découvre le mot, il connaît pas les mots. Il va les découvrir. À chaque fois, il a 10 secondes pour te faire deviner avec trois indices. Il y a 5 mots, il faut en découvrir 3 pour gagner. C'est tout à fait possible. Faut juste pas paniquer. Faut être tranquille. Faut être bien. Et faut se concentrer. Attention, c'est parti. Le jeu des trois indices. Florent, 10 secondes, 3 indices pour faire découvrir à Roman ce mot.
2: Oiseau, Paris, crotte.
1: Pigeon.
0: Oui.
3: Allez.
0: Yes. Quel bel hommage au pigeon. On vient de faire. Ça fait un mot, ça fait un point. On continue. 10 secondes, 3 indices pour faire découvrir à Roman ce mot.
2: USB, maison, molette.
0: Clé. Oui. On est bien là. On déroule.
2: Je suis chaud là.
0: On déroule. Ça fait 2 mots. Il reste 3 mots. Il en faut au moins un. You can do it. C'est de l'anglais. Attention. Florent, 10 secondes, 3 indices pour faire découvrir à Roman ce troisième mot.
2: Cavité, sombre, Lescaut.
1: Une grotte.
0: Grotte, c'est gagné. Pas Lescaut.
1: On a compris,
0: mais alors c'est Julie. Hein, que je...
2: C'est grotte de Julie Lescaut.
1: C'est génial.
0: Alors, c'est Julie Lescaut et c'est la grotte de Lescaut.
1: Elle a trouvé.
0: Roman, mais c'est un sans faute. 3 sur 3. Voilà.
1: Ah, c'est trop bien, je suis trop contente. Merci beaucoup.
0: La Nintendo Switch 2, elle est pour toi, c'est gagné. C'était facile, c'était tranquille.
1: Trop bien. Florent,
2: c'est
1: meilleur.
2: Merci.
0: On t'embrasse et on souhaite une belle journée à la grotte de Lescaut.
1: Merci beaucoup à vous tous. Bonne continuation pour l'émission.
0: Oh,
1: c'est trop
0: mignon.
1: C'est
0: gentil.
1: Wow. On dirait qu'on est malade.
0: Ouais, c'est ça, ouais.
1: On est malade et on doit. Ah, je sais pas, vous m'avez stressé. Là, je suis trop contente.
0: Bah, attends, détends-toi. Il n'y a plus de stress là. C'est gagné. Tu l'as, ta Nintendo Switch 2 alors.
1: Ah, bah, merci beaucoup. Ouais.
0: Oh, j'ai envie de me faire un épisode de Julie Lescaut, moi, ce soir. 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C'est génial, on a un jingle de Justin Bieber.
4: C'est trop la classe.
0: Alors, c'est en anglais, mais vous noterez quand même qu'il a dit sur énergie. Il a dit un mot en français quand même dans le.
4: Sur énergie.
0: Sur. Il a envie de dire on énergie, il a dit sur énergie.
4: Ça, c'est tout Justin.
0: Il nous surprend. Tu vois, à chaque moment. Ça, c'est.
4: C'est tout lui.
0: C'est Justin. Alex Warren avec Fever Dream tout de suite. Ça, c'est. Mais c'est tout Alex.
4: C'est tout Alex.
0: Ça aussi. j'ai un bon sujet pour après.
4: Oui.
0: Genre, on complète cette phrase, j'ai couché avec mon ou ma. Je vais vous expliquer ça. C'est un truc que j'ai découvert. Okay. Non mais c'est très sérieux, j'ai découvert ça dans le forum du site auféminin.com. Où en fait les gens complétaient cette phrase, j'ai couché avec mon et les filles ont répondu. Genre avec mon psy, par exemple. Non,
4: c'est étonnant, mais c'est cool.
0: Franchement, c'est un bon sujet jusqu'à 10h ça. Ça peut même pour demain encore, on peut continuer longtemps celui-là. On est avec vous les 9h23.
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0: on va écouter Orelsan avec Ailleurs. Et avant ça, je vous en ai parlé il y a 3 minutes. Je pense avoir un bon sujet. J'ai trouvé ça sur le forum du site auféminin.com.
2: Ouais.
0: En fait, les filles répondaient à la question j'ai couché avec mon. Exemple, une fille a dit j'ai couché avec mon psy, à force de me confier, il m'a plu.
4: Ça m'étonne tellement pas.
0: Mais il paraît qu'à un moment.
4: Quand on se sent écoutée et comprise, c'est vrai qu'on a un déclic où on devient des petits oursons, quoi. On devient amoureuse. Oui, je sais pas, je trouve ça mignon comme image. Mais...
0: C'est vrai que les oursons deviennent souvent amoureux. Ou alors ils mangent les gens, ça dépend. J'ai couché avec mon rôtisseur au marché. Depuis, je ne paye plus mon poulet.
3: Pratique. Pas mal.
0: Et ça, c'est ça, on devient des petits oursons.
4: Ouais. Bah oui.
0: On discute, on a le poulet avec les pommes de terre, et puis à un moment, on craque, quoi. Évidemment, bien sûr. J'ai couché avec mon patron.
4: Oh là là.
0: C'était nul et en plus gênant le lendemain.
4: Bah tu m'étonnes.
0: Mais tellement.
4: Ah c'est surtout grave ça.
0: En fait c'est si les gens savent surtout que c'est compliqué.
4: Bah ouais, en plus ça se voit.
3: La rumeur qui part.
0: Bah alors des fois il y a des rumeurs même où il y a rien eu, mais alors c'est quand c'est vrai et que ça se sait que parce que c'était à la soirée du séminaire de Magin. C'est très compliqué. Complétons cette phrase. J'ai couché avec mon ou ma Lorenza, Nico, Florent, nos producteurs, Aurélie au standard, pourquoi pas aussi. J'ai couché avec mon ou ma Lorenza.
4: Bah j'ai couché avec mon meilleur ami. Enfin, mon ancien. Plus, mais non,
3: du coup.
4: Oui, bah,
0: du coup, ça a tout foiré.
4: Bah, en fait, non, pas oui et non. L'histoire, elle est belle, parce qu'on est quand même restés 6 ans ensemble, quoi.
0: Ah, pas mal.
4: Ouais, c'est pas mal. Donc,
0: ah oui, pour un meilleur ami.
4: Bah, je regrette pas du tout. Parce que. Bah, je regrette parce que du coup, on n'est plus amis. Mais je regrette pas parce que c'était une belle histoire et que c'était plutôt pas mal, en vrai, là-dessus.
3: comme quoi, l'amitié homme-femme.
4: Ah, ouais,
3: c'est
4: là,
3: souvent,
4: c'était...
3: on se pose des questions, est-ce que ça existe ou pas, ça dérape, hein.
4: Oui, bah là, oui, on était très très proches, ouais.
0: J'ai une théorie là-dessus.
4: Quoi?
0: Ouais. C'est que, en fait, ça existe, l'amitié homme-femme. Mais. Si tu passes le cap de te demander si.
4: Eh ben ça c'est chez vous les hommes. J'ai eu des discussions comme ça avec mes potes et ils m'ont dit, nous les femmes on n'a pas ce truc là. Apparemment quand vous nous voyez pour la première fois ou que vous nous côtoyez, vous vous dites celle-là je pourrais peut-être la ken ou non. Et après une fois que vous avez passé ça.
0: Alors on parle pas forcément
4: oui,
0: comme
4: évidemment,
0: ça.
4: Évidemment mais non mais et une fois que c'est passé et que vous avez catégorisé le truc, ben c'est bon on peut être poteau.
0: Exactement.
4: Ouais.
3: Ok.
0: Non mais c'est vraiment ça.
3: Il faut
0: c'est
3: installer ouf. La friend zone avant de se dire ok.
0: Non mais une fois que la friend zone elle est stabilisée.
4: Quoi. Ouais.
0: Tu vois une fois que c'est clair et que bon bah là.
4: C'est bon.
0: Voilà et ben là tu peux vraiment devenir ami. Ou alors si tu as couché avec ton ou ta meilleure amie mais et que c'est réglé voilà bon on l'a fait maintenant.
4: Ah,
0: voilà, maintenant on peut rester amis.
4: Je sais pas. Quand t'as vu nu une personne c'est compliqué je trouve. Je sais pas.
0: Ouais. Oh, j'ai vu des gens nus sur internet.
3: C'est pas compliqué, ça va. C'est un bon
0: moment. Mais voilà, alors c'est peut-être différent.
4: Oui.
0: Mais ok, moi en tout cas, c'est ça, ma théorie. Bon.
4: Okay.
0: Chacun la sienne. J'ai couché avec moi. Si vous en avez, bah appelez-nous. Ou dans l'équipe même. 0 870 42 48. On vous prend au téléphone. Avec qui vous avez couché? Votre quoi? 0 870 42 48.
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0: Mais c'est le petit moment de la récré maintenant.
4: Allez.
0: C'est le petit moment du jeu de Florent, notre producteur tous les jours. Un thème, un jeu. Tel est son destin. Attention, parce que parfois, des fois, les thèmes, il va les chercher loin. On a Audrey qui est avec nous au téléphone. Bonjour Audrey.
7: Salut Manu, salut les Wouah.
0: Sois la bienvenue parmi nous Audrey. Tu vas participer à cette petite récréation comme tous les jours. Il est
7: 9h30.
0: C'est le moment du jeu de Florent. Qu'est-ce qu'on va faire aujourd'hui?
2: Alors ce soir, nouvelle émission sur W9 présentée par Laurence Boccolini qui s'appelle On connaît la chanson.
4: C'est ah ouais,
2: un jeu. Exactement, c'est un jeu avec des quiz musicaux. Ce soir, le thème, c'est les années 90. Donc je propose un blind test années 90.
0: Donc là, on en est arrivé au point où pour trouver tes idées de jeu, tu regardes ce qu'il y a à la télé.
2: Exactement, on fait le même jeu que ce qu'il y a à la télé le soir.
0: D'accord.
2: Alors, vous jouez chacun votre tour, d'accord.
0: C'est dommage parce qu'il y avait Koh-Lanta aussi ce soir. Toi, t'aurais pu faire
2: un truc. Pu faire les preuves des poteaux, mais ça aurait pu être technique.
0: Sympa. On aurait pu bouffer des verres, tu vois.
2: Exactement. Donc là, okay. Un morceau chacun. J'accepte si vous me donnez soit le titre, soit l'artiste, ok.
0: D'accord. Oh. C'est un blind test sympa. Année 90.
2: Année 90.
4: Ouf.
2: Ok. On va commencer par Audrey. C'est parti.
7: C'est Blue.
2: Oui.
0: Oh bah oui.
7: Gabriel
2: Ponte.
7: C'est
2: FL65. Oui. Bien joué, bonne réponse.
0: Ça fait une bonne réponse. On est méga calé aux années 90.
2: Attention, Manu, c'est à toi.
0: Ok, vas-y. Bouge de la MC Solar.
2: Oh la vache.
4: Allez, c'est fort.
0: Oh bah,
4: ça.
0: C'est connu ça.
3: C'est ton époque.
0: Oh bah, c'est connu.
2: Ah, j'étais pas né, moi.
4: Moi non plus, j'étais pas né.
0: Ah ouais?
3: Ah ouais?
4: Je crois pas.
2: Eh ouais.
0: Ok, bah, grand-papa, vous souhaite une bonne journée. Tu connaissais Audrey?
7: Ouais, c'est Bouge de là.
0: Eh bah oui, oui, on s'appelle.
3: C'est génial. C'est Bouge de là, non?
0: Allez, on continue, quiz années 90.
2: Lorenza, facile. Hein.
4: Yo, c'est avec Spice Girls.
0: Oh,
4: ouais, ouais. Ça va, c'est facile, la bien facile.
3: Oh,
0: Audrey, elle gueule.
3: Trop simple.
4: Mais ça va, on s'est en fait l'équipe, hein, Audrey.
0: Avec les mains. Les Spice Girls.
2: Attention, Nico, c'est à toi.
0: Ouais.

0: ça démarre jamais. Je me dis, je vais attendre la voix, tu vois. Attends.
1: Moi je l'ai.
0: J'avais oublié le début.
2: Ah, très très bien.
1: J'adore.
0: Oh, les Backstreet Boys.
3: Et c'est à Audrey de jouer. Attention. C'est
1: parti.
0: Ah oui.
1: Ouais.
0: Mata.
1: Oui. Oh, d'où
0: Et même Mat Mata, c'est un groupe sous-coté, moi je trouve.
3: Ouais, moi aussi. Entièrement d'accord.
0: Mais non, mais vraiment, moi, des fois, je me fais des playlists Mat Mata quand je suis en bagnole. Ah, j'adore. Okay. Mais non, mais vraiment. J'adore. Vraiment.
3: Salut, c'est à toi.
0: Allez, vas-y, envoie.
4: Ah ben.
0: Viens, je t'emmène, Louise Attaque. Viens, alors, je t'emmène au vent.
3: Exactement, je t'emmène au vent.
0: Facile. Ouais, facile. Il y en a encore, allez.
3: Ouais,
0: attends, est-ce que Lorenza, tu peux mettre un truc plus simple que les Spice Girls?
3: Ok.
4: Plus difficile, tu veux dire?
3: Ok, on va mettre le dernier pour Lorenza.
4: Oh, j'ai peur.
0: Oh, facile. Ah oui, facile.
3: Ouais, mais
0: oh,
3: je pas sur elle pour celui-là.
4: J'ai oublié.
0: Et oh,
1: mais
0: si.
1: Mais en plus, je
5: Natalia Imbruglia.
4: Ah, voilà.
0: Mais oui.
4: Elle
0: est
4: plus
0: forte. Elle te défend dans un bar. Et ce titre, il est génial.
4: En vrai, je la connais, mais je connaissais pas la chanteuse.
5: Bah, elle a fait qu'un titre, non?
0: Mais non, elle fait un titre qui s'appelle Shiver aussi après. Elle a fait trois titres, mais bon, celui-là, c'est.
4: Oui, il
0: est intemporel, ce titre.
4: C'est vrai.
3: J'en ai un petit dernier, si vous voulez.
0: Attends, écoute encore un peu. Ah, okay.
6: Tu sens que Manu, il glisse de plus en plus vers une radio un peu plus âgée. Il se fait les kiffs. Attends, on laisse.
3: Attends, on va remettre un Mat Mata.
4: Vas-y.
0: Bah attends, laisse-moi tranquille avec Mat Mata et Nathalie Imbruglia, quoi.
6: T'es bien.
0: Alors,
3: le dernier pour Nico.
0: Allez, vas-y.
3: C'est parti.
0: Vas-y.

0: C'est pas Snoop Dogg.
1: J'étais sûr que c'était Snoop Dogg, merde.
0: Audrey.
2: Eh non.
0: Vas-y Audrey.
2: C'est Tupac.
0: Exactement.
2: Oui.
3: Ah ouais.
2: Eh oui, quand même.
3: Quand même.
2: Tupac.
3: Quand même.
0: Ah, franchement, vous avez eu beaucoup, beaucoup de bonnes réponses. Hein. Bien joué.
3: Bon, on l'a tout trouvé quasiment.
0: Sauf Nathalie. Ouais, enfin oui. Bon, Lorenza, moi.
2: Ouais, ça
0: voilà.
2: va.
4: Audrey,
2: t'es là. C'est bon.
4: Mais oui.
3: Audrey, je vais t'offrir le.
2: Par contre.
3: Je vais t'offrir le mug Manu sur énergie, Audrey.
4: Oh non.
3: Quoi
4: je
3: donc
4: jouer pour la Switch 2.
3: Pour la Switch 2. Ah non, on a joué tout à l'heure pour la Switch 2. Non, là,
2: ah,
3: c'était.
2: Oui, c'est
3: ah,
2: merde.
3: Elle a récréé avec le.
0: Ah, l'ascenseur émotionnel.
3: Alors, tu sais quoi?
4: Ah non, si, j'avais joué pour la Switch 2, moi, à la base. Moi, c'est pas grave. Je prends le mec.
3: Mais on fait jamais de gros cadeaux au jeu de Florence et de récréation.
2: Ah bah non. C'est la récré.
3: C'est la récré. T'imagines si on offrait un cadeau à tous les gens à la récré, on s'en tirait pas.
4: C'est quoi,
3: je vais t'offrir un cadeau en plus.
4: Hein?
3: Ouais, parce que je suis comme ça, et parce que je suis dingue, et parce que je suis un peu ouf. Et mon cadeau en plus. Non. C'est Nathalie Imbruglia-Thorn.
2: Oh,
3: j'en ai rien à foutre, j'adore ce titre, j'ai envie de l'écouter maintenant. Bienvenue sur NRJ.
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3: J'ai couché avec ma, on complète cette phrase ce matin. C'est pas moi qui ai eu l'idée. C'est le forum au féminin.com, je tiens à le dire, c'est là où j'ai trouvé ça. 0 870 42 48, on continue à vous prendre au téléphone. Il y a Jade qui est là, bonjour Jade.
7: Bonjour Manu, bonjour les Wouin-Wouin.
3: Sois la bienvenue parmi nous Jade, j'ai couché avec ma, on t'écoute.
7: Avec mon coach de sport.
3: Oh, il y a l'impression d'être dans un film érotique. Mais ton coach de sport personnel ou à la salle?
7: Non, chez moi. En fait, je l'avais pris pour tonifier un peu mon corps et puis pour maigrir un peu. Et puis, ça a commencé avec des petits regards. Ensuite, il a été un peu plus tactile. Et puis, un jour,
2: ça m'a tonifié.
3: Qu'est-ce que t'as dit?
2: Pardon.
3: Oh, la beau.
2: Ça a bien tonifié, mais non, mais.
3: Ça a bien tonifié, en tout cas. Et ça, je vais dire. Et hey, le grand écart, et le grand écart, il l'a fait. Allez, alors, et dis-moi, et les abdos. Et alors, merci, Lorenza.
2: Non, mais c'est le second métier des coachs de sport, quoi. On le sait.
3: Oh, allez. Ouais. Ah,
0: c'est un peu cliché. On embrasse tous les
2: coachs. Écoutez, mon ex l'était, j'ai pas cicatrisé, ok?
3: Voilà. Mais c'est quoi? Dans ces cas-là, commence par ça.
2: Oui, c'est que. C'est vrai.
3: Tu vois, t'es resté combien de temps avec le coach de sport?
2: Ah,
3: c'était ton meilleur
2: ami. C'était mon meilleur ami, ouais, il est devenu.
3: Parce qu'on en a parlé tout à l'heure.
2: Exactement.
3: Ah, ton meilleur ami, coach de sport, d'accord.
2: Il était comptable, il a switché et.
0: Ça se trouve, c'était le coach de Jade, hein, après. C'est le même. Il fait la tournée en France.
3: Et c'est devenu son vrai métier, du coup. Vraiment, c'est pas son deuxième métier. Et vous êtes encore ensemble ou pas, Jade?
7: Non, on n'est plus ensemble.
3: Et c'est toujours ton coach de sport?
7: Non, ça y est, j'ai arrêté.
3: Oui. Bon, en tout cas, c'était une belle expérience.
7: Oui, c'est très sympa.
3: On t'embrasse, Jade, merci beaucoup de nous avoir appelés. Il y a Guillaume qui est là aussi. Bonjour, Guillaume.
8: Salut Manu, salut toute l'équipe.
3: J'ai couché avec ma, c'est à toi.
8: Alors, j'ai couché avec l'ex-femme de mon meilleur pote.
2: Oh.
3: Ok. Vas-y, continue, vas-y, déroule.
8: Ouais, alors du coup, en fait, pendant qu'elle était avec mon meilleur pote, j'ai appris qu'elle était amoureuse de moi.
2: Bah, y'a rien qui va.
3: Attends. Mais ça peut arriver, tu peux avoir un crush pour quelqu'un. Voilà, Oui.
8: Sauf que du coup, en fait, j'ai appris aussi que mon pote était d'accord pour que je couche avec elle une fois qu'ils étaient séparés.
2: Ah, ça va, ok.
3: J'ai eu peur parce qu'il manquait la fin de la phrase, sinon c'était compliqué, sinon ça faisait un truc bizarre. Donc, ils se sont séparés et ensuite, t'as couché avec elle.
8: Ouais, c'est ça, exactement.
2: Bon, ça va, c'est dans les règles de l'art, ça va, oui. J'ai eu peur.
3: Non, mais c'est correct, tu vois, c'est-à-dire, tout le monde était d'accord pour que tout le monde fasse n'importe quoi, donc voilà, c'est bien.
2: T'es pas un mauvais ami, quoi, c'est bon.
3: Non, il a dit non. Oui.
2: Il y a eu un accord, okay. Allez-y gaiement, quoi.
3: Tu l'as toujours en ami?
8: Ah oui, c'est toujours mon meilleur pote.
3: Et lui? Et elle, pardon, t'es toujours avec elle?
8: Ah non, du tout, ça, il y a eu qu'une seule fois, et après, plus rien.
3: C'est un fantasme, quoi, c'est...
8: Ouais, je pense que c'était plus un fantasme, et du coup, quand j'ai appris qu'elle était amoureuse de moi, ça a un peu facilité la chose.
3: Mmh. Bah, du coup, t'as un point d'avance sur ton pote. Merci beaucoup, Guillaume, de nous avoir appelé. Il y a Lisa qui est là. Bonjour, Lisa.
9: Bonjour, Manu. Bonjour, les mamans.
3: J'ai couché avec ma. C'est à toi.
9: Mon livreur Uber Eats, moi.
2: Mais non.
3: Ça, c'est ouf.
2: Quoi?
3: Vas-y, raconte.
9: Et ben, en fait, ben, j'étais sa dernière course. Et donc on vient à parler. Il me demande s'il peut avoir un verre d'eau. Donc je le fais rentrer. On a commencé à parler. On a eu beaucoup de délire. On a beaucoup rigolé. Du coup, je lui ai proposé de rester manger. On a passé la soirée. Et finalement, la nuit ensemble.
2: C'est une dinguerie. Ouais,
3: ça, c'est ouf.
2: On dirait un film.
0: Il a mangé la bouffe qu'il a livrée, gratos.
2: C'est malin, ça. Il est trop malin.
3: Ah ouais, et en plus, attends, en plus, il est le pourboire, le mec. C'est génial. Alors, c'est la meilleure soirée de sa vie. Lui, en ce moment, ça se trouve sur une autre radio, il est en train de répondre au sujet quelle a été la meilleure nuit de votre vie. C'est génial, ton histoire, Lisa. Merci beaucoup de nous avoir appelés.
9: Je vous en prie.
3: Gros bisous. Il y a Vivien qui est là aussi. J'adore ce sujet. Je pourrais continuer pendant des heures. Bonjour, Vivien.
10: Hey, salut toute l'équipe.
3: Hey, salut à toi, Vivien. T'as couché avec ton ou ta quoi?
10: Ma prof d'anglais.
2: Quoi? Mais c'est quoi de fou, là?
3: Alors, attends. Prof d'anglais de quoi? Explique d'où.
10: Alors, écoute, j'avais pris des cours particuliers pendant un moment, parce que j'étais un peu très nul en anglais, du coup, elle est venue chez moi.
3: Attends, avant de compter, t'avais quel âge?
10: J'étais en troisième, donc j'avais 15 ans et demi, 16 ans, parce que j'avais redoublé.
3: Ah, mais oui, mais non, ça va pas, là, du coup, là.
2: Bah, c'est très grave.
3: Bah oui, en fait, ça se fait pas.
10: Comment?
3: Bah, ça ne se fait pas, en fait. C'est illégal. C'est interdit.
10: Oui, mais c'était la stagiaire de la prof d'anglais. Comment t'expliquer?
3: Mais elle avait quel âge, elle?
10: Elle avait 18 ans. Hein.
3: Alors, oui, alors on n'a pas le droit, Vivien. Ah. Alors, c'est gentil de nous appeler pour te raconter, ton histoire, mais je pense que t'es au courant, quand même, justement, qu'on a pas le droit quand on a 15 ans, on est mineur. Tu vois, alors peut-être que votre histoire elle est belle et que ça peut arriver, etc. Mais voilà, on peut pas t'écouter et raconter ton histoire comme ça. D'accord?
10: Oui, d'accord, j'ai pas de soucis.
3: Eh ben voilà. Eh ben, mais merci quand même de nous avoir appelé. Je sais, il y a un petit moment de gênance et de malaise pour tout le monde. Tout le monde me regarde en me disant Manu, démerde-toi avec cette affaire parce que moi je sais pas quoi dire.
2: Non, mais c'est un peu ça.
0: J'aimerais bien qu'on écoute un peu de musique là.
2: Oui, ça ferait du bien là.
3: Non, mais on lui a expliqué.
2: C'est vrai. C'est bien. Et très bien expliqué même.
3: Merci beaucoup.
0: Mieux que nous, on l'aurait fait. Voilà.

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2: Ben, je le dis alors. Maintenant, allez, il se démerde.
3: Sopra.
2: Mais il y a je pense qu'il y a un album qui va sortir dans pas trop longtemps parce qu'il y a un nouveau single qui est prévu pour la fin du mois de juin.
3: Oh.
2: Ou la mi-juin, un truc comme ça, ouais.
4: Ah, ça sent bon.
3: Ah, petit bonheur, ouais, ça.
2: Ouais, j'ai quelques entrées dans le monde du show business.
3: Et là, showman.
2: Ouais, je suis plutôt bien placé du côté de Marseille.
3: Il a le bras à l'info.
2: Alors, non, j'ai vu l'info passer.
3: Ah, okay.
2: On a Emma qui est avec nous au téléphone. Bonjour Emma.
5: Hello Manu, hello les wouins.
2: C'est avec toi qu'on va lancer cette journée. C'est notre dernier appel du jour, Emma. Et Aurélie au standard m'a dit que tu avais un projet de vie de dingue.
5: Oui.
2: Mais il faut que tu nous en parles. Parce qu'on est là pour toi. Genre, ce que j'ai compris, c'est que tu veux partir à l'étranger, monter un truc.
5: Oui, c'est ça.
2: Eh ben, dis-nous.
5: Tout à fait. Bah, là, je suis encore en études d'hôtellerie-restauration. Et à la fin de mes études, j'aimerais partir à l'étranger. Pour l'instant, on est plutôt sur le Canada, mais à voir comment ça se concrétise pour travailler là-bas et à l'avenir, bah, monter mon propre projet d'hôtellerie. Avec mon copain qui, lui, est sommelier. Du coup, qui travaille dans le vin.
2: Tu veux monter ton propre hôtel à toi?
5: Ouais, ça serait trop cool.
3: Incroyable.
2: Le rêve. Et pourquoi au Canada?
5: Bah, c'est un pays qui m'attire beaucoup. Enfin, le seul bémol que j'ai, c'est la neige. Mais
2: Ah oui, ça c'est con, ça.
3: C'est quand même.
4: Elle va revenir dans 10 jours. Bon, bah non.
2: Moi, ce que j'adore, c'est la Corse, mais je supporte pas la mer. Ah. Bah, après, il y a des endroits où il y a un peu moins de neige, quoi. Mais bon, c'est pas le Canada.
5: Oui, c'est ça. Mais la mentalité là-bas et tout, j'adore.
3: Ça, c'est vrai.
2: L'accent québécois.
5: Trop bien.
2: Mais franchement, avec l'accent québécois, tu peux pas être méchant, Lorenza.
3: Oui, ça c'est vrai. C'est comme un peu l'accent belge, je trouve.
2: Mais exactement. Les Belges et les Québécois, franchement, il faudrait leur donner les clés du monde. Je te jure, il y aurait plus de guerre.
3: C'est vrai.
2: Mais tu peux pas avec cet accent-là dire du mal,
3: Tout le monde est sympathique. C'est vrai.
2: Je vais t'envahir. Mais c'est une blague. Évidemment, c'est une blague. Ça peut pas être au sérieux. Ben, je vais te faire la guerre, alors. Non.
3: Il était pas si mal, ton accent, là.
2: Merci. Emma, je vais t'offrir le mug Manu sur LR. Comme ça, quand tu auras ton hôtel, tu pourras le poser sur la réception.
5: Ah, super.
2: C'est pour toi, on te souhaite une belle journée. Merci beaucoup de nous avoir appelés. Il est 9h57, on s'en va. On sera de retour demain à partir de 6h, évidemment, pour démarrer une nouvelle journée. Prenez soin de vous et comme chaque jour, on se quitte avec un titre qui va vous faire votre journée. Et quand il y a des trompettes dans un titre, forcément, ça envoie. Panique à notre disco High Ops. Comme chaque jour, un titre pour vous lancer votre journée. Il est bon, celui-là, il est très bon. Passez un bon mardi, à demain sur Énergie.

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0: Alors excusez-moi, mais j'ai eu un flash.
1: Qu'est-ce que t'as ?
0: C'est quoi ? J'ai eu un flash dans ma tête et tout le monde a oublié.
1: Oula !
0: Tout le monde a complètement zappé, tout le monde.
1: C'est la date ?
0: Plus personne. Non, c'est pas la date. Ah. Plus personne n'y pense. Alors que pour moi, c'était extrêmement important.
1: Ah bon ? Mais ça te tient à cœur à toi ?
0: Ah ouais. Pour démarrer cette émission, d'abord bonjour. Soyez les bienvenus parmi nous. C'est Manu sur Énergie. On va s'écouter Alex Warren dans un instant. Il y aura aussi Bébé Rexha. Les sondages du matin arrivent. On va vous prendre au téléphone aussi. Mais excusez-moi.
1: Et c'est ça.
0: On n'a plus de nouvelles du doudou d'Archibald.
1: Ah, c'est vrai.
0: Mais comme si tout le monde s'en foutait.
2: Ah bah non, moi je vis avec au quotidien.
0: Mais tu vis avec, mais tu ne tiens pas au courant. Je vous rappelle, Archibald, c'est le bébé de Nico qui maintenant a quoi
2: un mois quasiment. Ouais, un mois.
0: Voilà. Et on avait tous acheté un doudou en espérant qu'Archibald prenne notre doudou.
1: Ouais.
2: C'est vrai.
0: On avait chacun doudou. Florent, le producteur de l'émission, avait pris un doudou. Bah, c'était un trop gros doudou. Il avait pris une peluche.
2: Donc,
0: Bon, elle était plus gros que le bébé, donc c'était mort. Lorenza, elle avait pris un petit oiseau.
1: Un petit poussin. Mais c'est d'ailleurs, mignon. Il était intrigué, Archie, par mon poussin.
0: C'est en bien
1: ou en mal, on ne savait pas encore.
0: Moi, j'avais un doudou, c'était.
1: Un classique. Mais ouais, toi, t'as tué le game, toi. Il brillait dans le noir.
2: Oui, monsieur s'est renseigné.
1: Il était doux. Oui, ah bah c'est ça.
0: Je suis un professionnel du doudou, moi. Je veux vraiment qu'il prenne mon doudou.
1: Oui, t'as bien envie de gagner, ouais.
0: Est-ce qu'on peut savoir où en est Archibald du choix de son doudou?
2: Eh ben, il était sur le tien, Manu, de doudou, parce qu'il brille en plus dans le noir. Donc pour la nuit, c'était super. Eh ben, c'est toujours son doudou de nuit. Mais c'est le doudou qui bouge pas du lit. Donc quand il se couche, il sait qu'il a le doudou à côté de lui. Bah, après, il a un doudou. Quoi?
0: Et pourquoi il le prend pas la journée aussi?
2: Bah parce qu'après j'ai ma compagne aussi qui a des doudous et qui a envie que notre bébé prenne son doudou à elle.
1: Donc c'est la guerre des doudous.
2: Et voilà, et il y a d'autres gens et ça. Donc on a un doudou de poussette, on a un doudou de berceau. Après quand il est avec nous dans le salon, il y a aussi petit transat sur lequel on le met. Il a un doudou de transat.
1: Mais c'est un roi.
0: Non mais là parce que chacun essaye de faire son doudou. Faut que ce soit une bataille loyale. Vous mettez tous les doudous en même temps, c'est lui qui choisit le jour, la nuit, n'importe comment. Non mais c'est vrai.
2: C'est que tous les doudous il va s'étouffer avec.
1: Oui, c'est
2: mais
1: ça.
2: En tout cas, il dort quand même beaucoup. Il est tout le temps dans sa chambre, dans son lit. Donc, il est quand même souvent avec le tien, quoi.
0: Il le prend dans les mains. Tu sens qu'il l'aime?
2: Ouais, il le prend un petit peu dans les mains. Ouais, il aime bien. Ouais. Il le touche. Après, je fais attention parce que comme il est plat et qu'il est un peu grand, je veux pas qu'il s'étouffe avec. Mais en tout cas, il le touche et je pense que ça le rassure. Et alors, le doudou de Lorenza, qui est effectivement un petit oiseau, c'est devenu mon doudou à moi.
1: Oh, c'est pas vrai.
2: C'est-à-dire que comme il est petit et qu'il tient dans la main,
1: c'est
2: un peu comme une boule anti-stress. Donc, parfois, c'est quand genre je suis à l'ordi, je suis en train de faire un truc et tout. Je le prends et je le tape un peu. Et je me suis même surpris à le prendre. Et dans ma voiture, j'y merde, j'ai plus le doudou.
0: Et bah, ça me va, ça. Ça me va très bien comme ça. Ça élimine le doudou de Lorenza pour Archibald. Ok, je suis content.
1: Je suis contente quand même que ça plaise à quelqu'un.
0: Bah, ça plaît à Nico. J'adore. Nico. Voilà, il est content. Voilà. Dans deux jours, il va nous dire Nico. Et maintenant, je mets des couches avec le doudou de Lorenza aussi dans les mains. Oh, wow.
1: C'est incroyable.
0: On a Olivier qui est avec nous, qui est notre premier appel du jour. 0-870-42-48. Bonjour, Olivier.
3: Salut Manu, salut les Wawin.
0: Sois le bienvenu sur Énergie. Olivier, tu nous appelles d'où?
3: Je vous appelle d'Auribeau-sur-Siagne, près de Cannes.
0: Et qu'est-ce que tu fais réveiller déjà à cette heure-ci? T'es déjà au boulot, tu rentres du boulot, tu te prépares pour aller au boulot?
3: Je vais au boulot, je travaille en maison de retraite.
0: Ah mais et les personnes âgées se lèvent très tôt.
3: Et oui, très tôt, donc toilette, petit déjeuner, et puis on essaye de faire tout ça dans la bonne humeur, en chantant notamment.
1: Chantant, c'est génial.
0: Ouais, tu chantes à l'EHPAD?
3: Ouais, bah pendant que je fais les soins, ouais, je chante, on s'amuse ensemble. Je dis à mes patients, alors qu'est-ce que vous voulez chanter? Bah je m'amuse à chanter, on met
1: de la musique. C'est des vieilles chansons ou c'est parce que...
3: Ah ça va vraiment de des années 60, même récemment, il y a des résidents qui aiment bien les musiques actuelles.
0: Tu sais, Olivier, si je calcule, je suis plus proche de l'EHPAD que de mon adolescence. Si tu calcules, fondamentalement, est-ce que tu pourrais me chanter une chanson?
3: Je sais pas, moi, par exemple, Tata Yo-Yo, qu'est-ce qu'il y a, super grand chapeau. Ça, c'est la musique qui donne la pêche à tous mes résidents, c'est pour ça que je la
1: chante. Et ce qui est bien, c'est que...
0: Je m'attendais à tout, sauf à Tata Yo-Yo la licorne. Tu pourrais pas faire les lacs du Connemara de Michel Sardou?
3: Oui, terre brûlée, nanana.
1: Ah non, il n'y a pas la suite.
0: Si, non, si, il y a la suite, c'est ça les paroles. Tu connais Marin ? Bien sûr. Olivier, je vais t'offrir le mug Manu sur Énergie pour te remercier de nous avoir appelé.
3: Merci beaucoup, bonne journée.
0: Et je te souhaite une très belle journée à toi aussi. Merci beaucoup de nous avoir appelé.
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0: Comme chaque jour pour bien démarrer la journée, voici les sondages du matin. C'est pour 13% des gens la pire question à poser lors d'un premier rendez-vous. Il y a tellement de questions qui peuvent être considérées comme les pires à poser. Mais pour 13% des gens, c'est celle-là. C'est quoi, Lorenza?
1: Est-ce que ça parle des ex?
0: Non, rien à voir avec les ex. Florent, notre producteur?
5: Tu votes pour qui?
0: Non, c'est pas de la politique.
5: On se marie?
0: Non, c'est pas de l'amour aussi. Vous êtes pas dans le bon univers. Lorenza.
1: Bah c'est la thune, non?
0: Exactement. Oui. C'est combien tu gagnes?
1: Mais je comprends pas pourquoi c'est la pire question. J'ai l'impression que c'est trop tabou en France.
0: Alors,
1: c'est pas
0: alors, je suis désolé, mais alors vraiment, si un premier rendez-vous, la fille me pose ça comme question, tout de suite je me dis. Mais
1: ah en oui, fait, elle est vénale et elle veut son argent. Ouais. Bah mais oui, non, mais si dans la discussion tu discutes de ça et que la question elle vient comme ça, moi je sais pas, ça je donne une fourchette et ça me dérange pas de répondre en tout cas.
0: Bah toi tu donnes une fourchette, donc tu donnes pas le truc exact.
1: Bah j'essaye de m'aventurer autour, ouais, mais.
0: Je veux dire, je trouve que quelle que soit la réponse, c'est de la merde. Parce que si tu donnes. Et que l'autre considère que c'est pas assez, par exemple. Ouais. Et ben voilà, s'il considère que c'est trop, il dit putain. Mais en fait, il va te juger. Tu vois ce que je veux dire?
1: Oui, mais à un moment donné, tu vas le savoir, non? Enfin, je veux dire.
0: Et ben à un moment, mais quand tu seras en couple au premier rendez-vous,
1: oui,
5: quand il y a des sentiments normalement.
1: Oui. Ah oui, je sais pas ce que c'est.
5: Les sentiments.
0: Excusez-moi, je confonds sentiments et prêt immobilier, pardon. Un Français sur deux dit avoir déjà connu ce moment particulièrement stressant. Alors c'est très très large, hein, mais je vous donnerai des indices si vous ne retrouvez pas. C'est un moment qu'on a tous connu un moment et qui est stressant et qui est un moment particulier de la journée. Florent, notre producteur.
5: Rater son réveil?
0: Eh ben c'est ça.
1: Ah ouais,
5: c'est fou,
1: dingue.
0: Un Français sur deux dit avoir déjà connu une panne de réveil au mauvais moment. C'est-à-dire le truc hyper important et boum, panne de réveil est fini.
2: Qu'est-ce que tu fais? Est-ce que tu prends la douche dans ces cas-là? Est-ce que
1: moi, je l'ai eu avec vous. Hein. Je l'ai eu seule fois au tout début que j'ai commencé à travailler avec vous. Et vous m'avez dit, Manu m'a dit, c'est ton joker, ça arrive, mais c'est ton joker.
2: Mais c'est vrai que c'était pas la première semaine ou un truc comme ça?
1: Le premier jour, je crois, la première.
0: Le truc, c'est. Non, mais ça peut arriver d'être en retard.
1: Mais c'est horrible.
0: Mais dans la première semaine, dire, j'ai pas entendu mon réveil, ça sonne mauvais pour la suite quand même.
5: Ah, ça pue.
1: C'est vrai.
0: Tu vois ce que je veux dire?
1: Je suis d'accord.
5: Mais en plus, dans notre situation, à chaque fois, ça veut dire que c'est quelqu'un d'équipe qui nous réveille.
1: Oui.
5: Et t'as le fameux, oh putain, merde, je me suis pas réveillé.
1: Moi, c'était Nico, je suis en panique, il m'a dit, tu viens de te réveiller, allez, prends une douche et viens. Et arrête de stresser. Et je fais la
0: Là, pour le coup, moi j'ai aussi appris à ne pas stresser. Avant, j'étais tendu et je speedais, je courais, j'en pouvais plus. J'arrivais, j'étais en sueur, pas lavé, dégueulasse. Maintenant, je fais OK, je suis en retard, mais je vais arriver frais.
1: Pour nous faire plaisir.
2: Dis pas ça à Lorenza, elle va arriver tous les jours à 8h30.
5: C'est toi, Manu, t'avais dit prendre son temps.
0: Alors, je me suis fait une petite skin scare. Je suis très très bien. Dernier sondage du matin, 18% des gens pensent que s'ils en portent, cela augmentera leur chance lors d'un entretien d'embauche. Qu'est-ce que c'est, Nico?
5: Des lunettes.
0: Des lunettes, non, rien à voir. Lorenza.
1: Est-ce que ça se porte à la main? Genre une petite mallette ou un sac un peu spécial?
0: Ça sent tellement la fille qui essaie de poser une question, mais elle sait pas quelle question elle va poser. Non, ça se porte pas à la main. Okay. Le Florent.
5: Une chemise blanche?
0: Non, mais c'est dans l'idée. C'est dans l'idée de ça. 18% des gens pensent que s'ils en portent, cela augmentera leur chance d'un entretien d'embauche. Aurélie, au standard?
1: Des mocassins?
0: Alors, c'est précis. C'est toi qui es la plus proche. En fait, c'était des chaussures neuves.
1: Ah, ah okay. Bon,
0: ouais, c'est comme quand t'es petit, t'as des chaussures neuves, t'as l'impression de courir plus vite.
1: Ah oui, ouais, c'est génial.
2: Ça donne confiance, quoi.
0: Et ben, c'est la version adulte.
6: C'est Cyril Ferraud. On me dit souvent, waouh Cyril, t'as les dents super blanches. Eh ben, c'est pour mieux écouter Manu sur Énergie. Ouais, je sais, aucun rapport, mais merci de m'avoir écouté quand même.
0: Alors, excuse-moi, je vais couper la parole. Effectivement, il n'y a aucun rapport entre les dents blanches et nous écouter le matin, mais c'est pas grave si ça peut aider. Et c'est vrai qu'il a les dents super blanches.
1: Ah ouais, il a un sourire, mais incroyable.
0: Faut qu'il en prête à.
1: Quel homme?
0: Au père Fouras. Il va le retrouver à Fort Boyard. Il a plus de dents, père Fouras.
1: C'est vrai,
0: il faut qu'il en file 2-3 quand même. Oui. Voilà. C'est lui qui va présenter Fort Boyard et qui remplace Olivier Mine. J'ai une étude qui va faire du bien à tout le monde. Selon une étude qui vient du Royaume-Uni, écoutez bien, notez le soir notre meilleur moment de la journée, nous aiderait à être plus heureux. C'est-à-dire le soir, quand on se couche, on note le moment qui a été très cool dans la journée et ça nous aide à être heureux parce qu'on s'endort là-dessus.
1: Ok.
5: Ouais. Ah, bien.
0: plutôt que de s'endormir sur les îles de merde, eh ben, on s'endort sur un truc. Non, mais c'est vrai.
1: Non, mais c'est pas
0: sur
1: mal.
0: Un truc cool. Alors, bon, là, on est le matin.
1: Oui,
0: on est un peu
1: en
0: retard.
1: On n'a pas trop de trucs à dire, là.
0: Voilà, sauf si on commence à dormir maintenant, mais ça va faire chier tout le monde. Non, mais je propose de le faire, mais en retard. Ah, quel a été le meilleur moment de votre journée hier? Appelez-nous 0 800 70 42 48. On va faire un truc un peu zen. Quel a été hier le meilleur moment de votre journée, Lorenza?
1: Ben, j'ai couru 10 km dans le parc à côté de chez moi. Et après, j'ai fait une sieste sur la méridienne de mon canapé. Donc meilleur moment.
0: Alors attends, c'est quoi exactement la méridienne du canapé?
1: C'est le côté, tu sais, c'est un canapé d'angle. Il y a un long côté où tu peux tendre tes jambes là.
0: D'accord, ok.
1: Et comme mes colocs n'étaient pas là, j'avais l'appart pour moi. Et j'ai fait une petite sieste sur le canapé, quoi.
0: Pas mal. J'ai une question.
1: Oui.
0: Quand tu fais une sieste comme ça sur le canapé,
1: oui,
0: t'es en chaussettes?
1: Oui, généralement, oui.
0: Ok, tes chaussettes, elles sont sur donc un bout du canapé, un côté du canapé.
1: Bah le bout, quoi, vraiment le bout qui sert au pied, quoi.
0: Qui sert au pied quand tu te couches.
1: Oui.
0: Mais si moi je viens m'asseoir dessus, j'aurai un peu
1: de mes pieds, là où... oui.
0: Voilà, bah ouais, c'est ça le problème.
1: Non, mais c'est fou. Mais attends, chez toi, genre, y a personne qui a le droit de mettre ses pieds sur le canapé?

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1: Et tu mets de la musique là qui fait bring, bring, bring, brum, brum.
2: Non. Je mets de la musique que j'aime.
3: D'accord, ok, très bien.
1: Et tu mets de la mousse.
2: Oui, voilà.
1: D'accord. Ça démarre comme un film de cul. C'est bon.
3: Clairement, on a vu le même.
1: C'est tout. Merci beaucoup, Élise, de nous avoir appelé.
2: Bonne journée.
1: Belle journée à toi. Qu'est-ce qui vous a fait du bien hier? Quel était le meilleur moment de votre journée? On a Fabrice qui est là. Bienvenue sur Énergie, Fabrice.
4: Salut Manu, salut les Wawa.
1: On t'écoute.
4: Alors moi, hier, j'ai mon frère qui m'a ramené de la bonne huile d'olive de Sicile. Et je l'ai utilisé dans mes pâtes et franchement, j'ai vu direct la différence.
5: Oh là là, la chance, là je t'envie là.
1: Ouais. Je vais dire, c'est marrant, je suis comme toi. Ouais, mais alors, ce que j'allais dire, c'est qu'il y a une différence, mais elle est beaucoup dans la tête quand même, la différence.
3: Ah bah clairement. Clairement, fais une dégustation à l'aveugle, on va pas se mentir. Moi j'adore l'huile d'olive, mais c'est surtout parce que c'est écrit en italien que tu te dis, ah c'est meilleur.
1: Ouais.
5: Mais non, mais même la consistance et même la bouteille est différente.
1: Tu sais quoi, moi, s'il y a juste marqué oliva à la place d'olive, et ben déjà le goût est meilleur. Merci Fabrice de nous avoir appelé.
4: Merci à vous, bonne journée.
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0: J'ai le fruit le plus sain du monde et aussi le légume le plus sain du monde.
1: Ok. Ah.
0: D'après vous, le légume et le fruit. Lorenza.
1: Le légume, je dirais, allez, la pomme de terre.
0: Bah non, c'est un féculent, la pomme de terre.
1: Je dirais la tomate.
2: C'est un fruit.
1: Je dirais le brocoli.
0: Le concombre. Ok, brocoli. Le brocoli en légumes et le concombre, donc pour Nico, et en fruit.
1: La banane.
0: La banane pour toi, le plus sain.
1: Hein, oui.
0: Et toi, Nico?
3: La pomme, je crois.
0: Vous n'êtes pas du tout dedans.
1: Nouveau. Hein.
0: Les chercheurs américains ont réussi à établir le classement des fruits et légumes les plus sains du monde. En légumes, c'est la blette.
1: C'est quoi?
0: Bah, c'est la blette.
3: Je sais même pas quoi ça
1: ressemble. Je sais même pas quel goût ça a.
0: Si, j'en ai déjà mangé, mais c'est un peu à la cantine, quoi. Ça n'a pas de goût vraiment, la blette. Enfin, faut mettre beaucoup de sauce, tu vois. Voilà.
1: Okay, ah oui, d'accord.
0: Okay. Mais c'est le légume le plus sain pour notre corps. Et en fruits, c'est le citron.
3: Ah, voilà. C'est cool, les bonbons au citron. Hein.
0: Alors, excuse-moi.
1: Les bonbons.
0: Je vais taper blette au citron sur Internet.
1: Ah.
3: Oula, fais gaffe.
1: Ouais.
0: Ah, et ben, il me conseille un EHPAD pas loin.
1: Vas-y. Ah oui. Bon.
0: J'ai une nouvelle un petit peu tristouille.
1: Qu'est-ce qui se passe? Oula.
0: Ouais.
1: Et quelqu'un est mort?
0: C'est pas la mort, mais c'est...
1: Oula.
0: C'est pas joyeux. C'est pas joyeux.
1: Qu'est passé?
0: Selon une étude, il pourrait disparaître d'ici 2100. Selon des chercheurs britanniques, les roues pourraient ne plus exister après l'année 2100.
1: Ah bon?
0: Le gène des cheveux roux disparaît d'année en année.
1: C'est vrai que c'est très rare. Hein.
0: De plus en plus rare.
3: Ouais. Oh merde, Ed Sheeran.
1: Ah oui.
0: Je veux dire, le jour où on va perdre Ed Sheeran et Mylène Farmer, c'est fini.
3: C'est les représentants des roux.
0: Aujourd'hui, en 2026.
1: Et les princes
0: sur Terre, il y a les princes.
1: Prince Harry, je crois, il est roux.
0: Ah d'accord, les princes. Oui. Genre les princes, ils sont tous roux. Difficile d'avoir une discussion solide avec Lorenza.
1: Pardon. J'écoute.
0: En 2026, sur Terre, seulement 3% des gens sont roux.
1: Ah ouais, c'est très peu. Ben, il faut les protéger.
0: Mais comment on les protège?
1: En leur donnant de l'amour, je sais pas.
3: Elle va embrasser des roux comme ça dans la rue.
0: Tu sais quoi, tu vas finir en prison. Et même les roux seront extrêmement gênés.
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0: Et c'est le moment de vous offrir du cash. On joue ensemble au Club des Génies et c'est sa quatrième participation. Elle s'appelle Elodie, elle a déjà gagné 300 euros. Quoi qu'il arrive, ces 300 euros, ils sont à elle. Mais elle va tenter de continuer de monter les marches du génie des génies. En tout cas, déjà, de récupérer 100 euros supplémentaires aujourd'hui. Bonjour Elodie.
6: Bonjour l'équipe, Kikou Lorenza.
1: Kikou.
0: Ça commence à devenir une tradition cette histoire.
1: Eh oui, j'aime beaucoup ça.
0: Le Kikou du jour à Lorenza.

0: jour. Donc c'est en fait, fini, tu lui grilles son kikou tous les jours. Hein,
1: Elodie. Ouais, mais c'est pas grave.
0: Elodie, tu vas tenter de gagner 100 euros aujourd'hui, mais tu n'es pas seule. Il y a Jérôme qui est là. Bonjour Jérôme.
2: Oui, salut Manu, salut le Wawa. Bonjour Elodie.
3: Bonjour Jérôme.
0: On va jouer ensemble au Club des Génies, je vous rappelle les règles. J'ai donc 100 euros et j'ai 3 questions. Le gagnant ou la gagnante sera celle ou celui qui aura 2 points. À chaque question, si vous pensez avoir la réponse, vous donnez vite votre prénom, vous donnez ensuite vite votre réponse. Si c'est la bonne, ça fait un point pour vous. Si c'est pas la bonne réponse, c'est l'autre qui prend le point. Et c'est le premier ou la première qui atteint 2 points qui gagne les 100 euros du jour et qui viendra jouer avec nous demain. C'est parti, bienvenue au Club des Génies. J'ai l'impression d'être Olivier Mine quand je parle comme ça. Voici la première question, Elodie Jérôme. Quel est le continent le plus peuplé de la planète Terre?
3: Jérôme. Elodie.
0: Ou Jérôme en premier, on t'écoute.
2: L'Asie.
0: Bonne réponse.
1: Ouh là là là là.
4: Alors
1: et...
0: Un point pour Jérôme, 0 point pour Elodie.
4: On a peut-être un petit génie.
1: Oui.
0: Attention. Deuxième question. Que doit-on faire fondre pour obtenir du caramel?
3: Elodie.
2: Jérôme.
0: Elodie, très nette.
1: Ah, c'est... pas faire. Du sucre.
0: Bonne réponse.
4: Elle se bat, Elodie.
1: Ouais.
0: Elle veut rester.
1: Oui.
0: Elle veut pas partir, Elodie. Et Jérôme, lui, il veut s'incruster.
3: Ouais. Il veut me faire chuter à vélo.
0: Un point partout. Voici la troisième question. Quels animaux sont les héros de Disney, Tic et Tac? C'est Elodie en premier, on t'écoute.
3: Des écureuils.
0: Des écureuils, oui, c'est gagné. Oh là,
4: Jérôme était pas loin.
1: Ouais,
0: wow. Et t'avais la réponse, Jérôme, aussi?
2: Bien sûr, bien sûr.
0: Alors, Tic et Tac, on a un moment, bon, les capitales, on s'en fout, mais Tic et Tac, merde. Alors,
1: ça s'est joué un peu.
0: C'était un très très beau club des génies. Vraiment, il y a eu de la tension et du suspense. Jérôme, oui. Je vais t'offrir le mug Manu sur Énergie.
2: C'est très gentil, merci à tout le monde. Bravo, Elodie.
3: Merci, Jérôme, bravo à toi également.
0: Et tu nous rappelles quand tu veux, Jérôme, tu seras toujours le bienvenu ici. Elodie, demain tu reviens pour la 5e participation.
3: Avec plaisir.
0: Et voilà, et les 100 euros, on te les rajoute. Quoi qu'il arrive, tu as gagné 400 euros.
3: Ça, c'est le truc. Vous êtes géniaux.
0: Tu peux déjà le prévoir dans tes futurs achats. Les 400 euros, ils sont à toi. Mais demain, tu auras peut-être 500 euros. Tu reviens jouer avec nous, évidemment, avec ton petit kikou pour Lorenza.
3: Et bien évidemment.
0: On t'embrasse à demain, Elodie.
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0: On continue à parler de nos meilleurs moments de la journée. Parce que je vous rappelle qu'il y a une étude. Cette étude, elle dit que le soir, avant de s'endormir, il faut se rappeler du meilleur moment de la journée. Ça nous aiderait à être plus heureux. Bon, on n'est pas le soir, on est un peu en retard, mais c'est un peu l'histoire de notre vie. On est toujours en retard surtout. Mais on se rappelle quand même le meilleur moment de notre journée d'hier. 0-870-42-48. On a Océane qui est là. Bonjour Océane.
7: Bonjour Manu, salut les
0: Sois la bienvenue parmi nous, Océane.
7: Merci.
0: Quel a été le meilleur moment de ta journée hier?
7: Eh ben, j'ai commandé une pizza hawaïenne pour mon petit-déj.
1: Oh, elle est dans ma team.
0: C'est très drôle, c'est très drôle. Mais attends, donne-nous le meilleur moment de ta journée hier.
1: T'inquiète, Océane, moi aussi, je suis dans cette team-là. Mais les deux vieux grincheux, là, ils veulent plus, ils n'aiment pas. Ils n'aiment pas le sucré salé, ils n'aiment pas les ananas sur les pizzas.
0: C'est exactement ça.
4: Ouais.
0: Le sucré salé, j'avoue que j'ai un peu de mal.
4: C'est farfelu, quoi, comme idée. Vois, effectivement.
1: J'aime bien le mot farfelu.
4: Dans toutes les pizzas qu'il y a, il y a plein d'ingrédients qui sont cohérents. Ananas, il n'y a rien à foutre ici, quoi.
0: Non, mais le terme farfelu n'est pas le bon terme. Le bon terme est condamnable.
1: Oh là là. Passez-moi les menottes.
0: Avec plaisir.
4: Ouais, avec plaisir.
3: Je vais demander à mon mari, alors.
0: Oh, mon Dieu.
1: Dans quel monde vit-on?
0: Pourquoi tu mets de l'ananas sur une pizza? Putain, mais quelle est la mauvaise personne qui a eu cette idée un jour? Oui, ça change, mais bon, mais après... Ça change trop, putain.
4: Tu vas te faire rattraper par ton karma.
0: Ouais. C'est quoi? Il va t'arriver des sales histoires.
1: Mais non.
4: Allez, bonne journée.
1: T'inquiète, c'est des bonnes.
0: Tu sais, quand on fait du mal aux gens, on a du mal après, hein, c'est sûr. Océane, on t'embrasse. Merci beaucoup de nous avoir appelés.
7: Bonne journée. Au revoir.
0: Belle journée. En plus, c'est marrant parce que Océane, c'est aussi le nom d'une pizza pas loin de chez moi. Il met du saumon dedans. Putain, c'est ton destin de bouffer des pizzas, Océane. On t'embrasse. Belle journée
7: à toi.
0: Bonne journée. Merci de nous avoir appelé. Quel a été le meilleur moment de votre journée hier, Nico?
4: Moi, j'ai mis mes pieds dans le sable chaud. Parce que j'ai la chance d'habiter près de la plage. Et je trouve que c'est la meilleure sensation du monde.
1: Oh, je t'envie. Ou
4: t'es
1: même
4: trop
1: quand,
4: bien, quoi.
1: Quand la mer, elle vient te chatouiller les orteils et les chevilles. Là, j'adore.
4: Ah non, moi, ça me stresse. Toi, tu manges des pizzas à l'ananas.
0: Non, mais alors, l'eau qui arrive sur les pieds, moi, ça me stresse parce
1: mais
0: que tu me dis qu'elle arrive sur les pieds, mais des fois, elle peut remonter très vite. Tu vois?
4: Donc, c'est mignon.
0: Bah oui,
4: on a les enfants qui courent.
0: Donc ça te mouille après.
4: Ouais.
1: Et
0: t'avais pas prévu. T'avais juste prévu de te mouiller les pieds. Tu vois ce que je veux dire?
4: Tu veux pas mouiller le bas de ton pantalon, toi?
1: Bah non, tu le retrousses.
0: Ça m'insupporte. D'aller à la plage, de marcher dans l'eau, et d'un coup t'as une grosse vague qui arrive et ça te mouille ton pantalon que t'avais pas envie de te mouiller. Ouais. De la merde.
4: Après toi, on est allé à la plage quelques fois ensemble. Toi souvent tu vas en basket avec chaussettes. Hein, donc,
1: non mais ça c'est
4: vrai que toi les pieds nus dans le sable, t'y es pas encore.
0: Mais laissez-moi tranquille en fait. Je suis comme ça, je suis heureux à la plage.
1: Que grand
0: fasse. Alors, tranquille quoi.
4: Et tu regardes la plage en disant, du béton, ce serait pas bien ici.
0: Alors, pour être très précis, je pousse un peu l'analyse plus vite. Je me dis, si on faisait un grand parking, franchement,
4: ce serait plus pratique.
1: On serait plus bien.
0: Damien est avec nous. Bonjour Damien.
5: Bonjour Manu, salut les Wawin.
0: Bienvenue sur Énergie. Damien, quel a été le meilleur moment de ta journée?
5: Ah bah moi j'habite en campagne et quand je rentre mes chiens, il y a toujours des moustiques qui rentrent. Et le meilleur moment, c'est quand je le chope à une seule main au vol, tu sais, quand il rentre et je les chope à une seule main.
0: T'es en train de nous dire que le meilleur moment de ta journée hier, c'était d'avoir tué un moustique.
5: Ah ouais, c'est pas.
4: Ta psychanalyse, elle avance bien.
0: Alors, il faut savoir qu'avant, Damien était un serial killer, mais depuis qu'il est soigné et traité, maintenant c'est que les moustiques. Donc ça va beaucoup mieux. Merci beaucoup, Damien, de nous avoir appelé.
5: Merci à vous, bonne journée.
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0: 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Je vais parler d'un moment qu'on a tous connu.
1: Ouais.
0: Un moment qui est en fait totalement absurde.
4: C'est
0: ce sont ces moments où on parle à des gens, on leur parle vraiment, et pourtant on sait qu'ils nous entendent pas.
1: C'est-à-dire?
0: J'ai une liste de moments comme ça que j'ai trouvé sur internet. C'est-à-dire, exemple, quand on râle sur les joueurs de foot à la télé.
4: Ah ouais, on les insulte.
1: Et le coach.
0: Mais exactement.
1: Ben oui.
0: Alors, t'es pas forcément à les insulter, mais putain, mais déconne pas, mais bouge ton cul, vas-y quoi. Ouais.
1: J'aurais
0: vas-y.
1: Pas fait comme ça, moi.
0: Voilà,
4: sachant que t'as pas fait de sport depuis des années.
1: C'est ça.
0: Non, mais c'est surtout qu'ils ne t'entendent pas. Et même quand t'es dans les gradins, ils ne t'entendront pas non plus. Voilà. Il faut que tu le saches. Ces moments où on parle à des gens et on sait qu'ils nous entendent pas, mais on fait quand même. Quand on insulte une personne en voiture qui nous double ou qui ne nous laisse pas la priorité.
1: Ah, oui, mais
0: et là je pense qu'en fait on le fait exprès. On sait qu'elle nous entend pas la personne.
1: Ah, tu veux dire qu'on est lâche?
0: Ah bah oui.
4: Ah oui, parfois tu regardes la personne, tu te dis, ah c'est bien qu'elle m'ait pas entendu.
1: Moi j'aime bien quand elle passe et que la vitre et qu'elle voit ma rage comme ça. Peut-être elle m'entend pas, mais elle sait. Elle doit se douter de ce que je suis en train de dire.
0: Ouais, mais parce que t'as pas connu le moment où la personne, du coup, elle t'attend au feu rouge et qu'elle descend de la voiture.
4: Ouais,
1: tu vois. J'ai pas connu ça.
0: Bah voilà, c'est pour ça. Et là tu fais ouf. Il te dit, il y a un problème?
1: Non,
0: un problème.
1: Non.
0: Sorry, I parle pas le français. Pas compris. Oh, désolé. Vous êtes formidable. Les moments où on parle à des gens et pourtant ils ne nous entendent pas. Quand on raconte notre journée à notre chat.
1: Oh oui.
0: Toi Lorenza, t'aimes bien ça?
1: Ah bah en fait ça soulage quoi. Tu te dis au moins il va pas être contre moi ou enfin. Et j'ai l'impression des fois dans le regard qu'il comprend, tu vois.
0: Non. Non, il comprend pas ce que tu dis. Non, il faut que tu le saches.
1: Ce n'est que oui.
0: Après, peut-être qu'il peut sentir les émotions.
1: Oui, je reste persuadée de ça.
0: Si t'es triste, machin et tout. Ou alors c'est juste qu'il veut bouffer, qu'il reste avec toi en pensant que tu veux lui donner à manger. Ce qui est
1: fort possible, ouais.
0: À 99%. Ces moments où on parle à des gens et pourtant ces gens-là ne nous entendent pas, quand on parle à notre personnage de jeu vidéo en jouant.
4: Alors, tu fais ça?
0: Ouais, vous.
1: Bah nous, on joue pas, mais.
0: Ouais, je joue pas au jeu, mais parfois tu parles vraiment à ton personnage. Vas-y.
1: Ah, tu l'encourages?
0: Vas-y, chope la potion. Ouais, alors que c'est toi qui fais bouger ton personnage.
4: Bah oui, tu parles à toi-même, quoi.
1: Tu dis jamais je en parlant du perso dans le jeu, parce que moi, ma coloc, elle fait ça. Elle me regarde, alors, elle me fait, t'as vu, là, on est bien.
0: Genre. Mais elle parle avec son personnage, ils sont deux.
1: C'est ouf. Je trouve ça fou, moi.
0: Bah oui, parce que tu joues des personnages, c'est pas toi. Quand je joue un barbare dans un jeu vidéo qui écrase les monstres, c'est pas moi. Voilà,
4: il vaut mieux.
0: Les moments où on parle à des gens qui nous entendent pas, quand on change de chaîne en lâchant un petit. Oh, ta gueule.
4: Putain, c'est vrai que c'est d'une violence, ça. Tu sais ce qu'il a demandé. Il a un cœur qui bat.
0: Non, mais tout le monde l'a fait.
1: Évidemment.
0: Bah oui. Tu regardes un truc, ça te saoule.
1: Ah, c'est bon, ta gueule.
0: Et un dernier moment où on parle à des gens qui nous entendent pas, c'est quand on regarde un film d'horreur et qu'on essaye de guider la victime loin du tueur.
1: Ah oh, oui. Enfin,
0: nous pas cette porte, ou pas cette porte.
1: Va pas parler que t'es con.
0: Ben voilà, bah, tant qu'il meurt, je te l'avais dit. Oh putain.
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0: 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Tous les jours, deux fois par jour, on vous appelle en direct pour doubler votre salaire à 7h05 et 8h05. J'ai un petit souci, Aurélie, je n'ai personne sur mon écran. Je peux pas appeler les gens. Ah, Aurélie est derrière la glace, tu m'entends, Aurélie? Aurélie, hop.
11: Oui, je...
0: Ce qui est bien avec Aurélie, c'est, alors, c'est, elle est au standard avec Dylan, et c'est dès qu'il y a un problème, Aurélie est en totale panique. Tu as un souci, moi,
4: c'est technique, mais parfois il faut relancer l'écran, peut-être. Parce qu'on peut pas voir ce qui se passe.
0: Alors ça prend 30 secondes pour relancer l'écran. Mais je pense que tu t'es, à mon avis, tu as mis les auditeurs sur le mauvais standard, non? Tu ne crois pas?
11: Non. Bah, en fait, j'ai vérifié et il y a bien des prénoms, donc je pense qu'il y a un petit souci.
0: Alors dans ces cas-là, ne paniquons pas. C'est la technique. Alors j'ai relancé le. Parce qu'on a un truc pour rafraîchir les écrans, mais ça prend 30 secondes.
11: Ok.
0: Vous avez 30 secondes.
11: Donc là, t'es en train de nous dire. Est-ce que vous pouvez.
0: C'est veuillez ne pas quitter quand t'appelles une hotline. C'est la même chose.
4: On va se retaper une chanson d'Aïter, ça.
0: Voilà. Ah, j'ai rafraîchi, ça y est.
1: Ah, ben voilà. Super.
0: Ça marche. Allez, c'est parti. Attention, on vous appelle pour doubler votre salaire. Vous envoyez salaire par SMS au 7-10-12, ça peut vous arriver à vous aussi.
12: Oui, allô?
0: Allô, bonjour, c'est Thomas des Essarts en Bocage, en Vendée.
12: Oui.
0: Quel est le seul animateur radio qui loupe ton salaire, Thomas?
12: C'est Manu sur Énergie.
0: C'est gagné, bravo. Oui. Oh, comme tu dis. Thomas, c'est à toi que ça arrive ce matin.
12: Oui, j'ai du mal à y croire.
0: Eh ben, je sais, mais pourtant c'est vrai. Et pourtant je te l'annonce, ton salaire de 1801 euros, on va te le doubler, ça va faire 3602 euros. Voilà.
12: Oh là là, c'est génial.
0: Et... Bah c'est fait pour ça mec.
1: Eh ouais mec.
0: T'es peut-être étonné, t'es peut-être là, tu te dis que c'est génial, mais je te dis que c'est fait pour ça mec. Alors, Thomas, c'est une belle journée qui démarre, un bon week-end de la Pentecôte qui arrive.
12: Une très belle journée,
0: 3602 euros, tu sais ce que tu vas faire avec cet argent?
12: Oh, beaucoup de choses. Des réparations voiture, je pense, et peut-être aussi une petite sortie avec ma copine pour nos 10 ans.
1: Oh,
0: Ben voilà. Tu répares ta voiture et ensuite vous partez en voiture comme ça dans une...
12: Oui, voilà, exactement.
0: Dans une petite auberge perdue au milieu de la forêt.
1: Un beau resto, j'ai 10 ans.
4: Sinon, tu lis l'utile et l'agréable et tu pars chez le garagiste, justement, comme ça,
1: vous faites tout en même temps. Joyeux 10 ans.
0: Mais non, tu pars à l'aventure en voiture réparée et tu seras au milieu de la forêt. Et là, au milieu de la forêt, bah, tu fais un film d'horreur. Voilà, comme dans
1: Allez, super.
0: Je vous rappelle que tous les films d'horreur démarrent toujours comme ça, avec des jeunes qui partent
1: dans une forêt.
0: Camper exactement, toujours dans une fourgonnette.
4: Partez à l'hôtel, les gars.
0: Si vous avez un copain qui a une fourgonnette, n'allez pas en week-end avec lui. C'est ce mon conseil du jour. Thomas, je te double ton salaire. 3602 euros, ça arrive très vite pour toi. Bravo.
12: Oh, c'est génial, merci.
0: Belle journée à toi et ça peut vous arriver vous aussi. Tous les matins, on double votre salaire, 7h05 et 8h05. Dans moins d'une heure, ce sera peut-être vous.
13: Salut les gars, c'est Léna Situation. Oula, il est très tôt là. Bon, moi je repasse plus tard. Bonne soirée, bonne journée, au revoir, ciao. Merci Manu.
0: De rien.
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0: Bon, c'était une rumeur, on s'en doutait, mais Seb Lafrite l'a confirmé, c'est fini avec Léna Situation.
1: Ah, mon cœur saigne, mon cœur est brisé, oh là là là là.
0: C'est vrai, tu suivais...
1: Mais c'était mon couple goal. Enfin, pour moi, ils allaient se marier, ils allaient finir ensemble. Et il a dit, l'amour ne suffit peut-être toujours pas, quoi.
0: Oh,
1: ouais.
0: Oh, il nous a bien niqué notre...
1: Il nous a...
0: Bon, bah, disons que le soleil est de retour en France. Allez, voilà, c'est bien ça.
1: Mais ils ont glow up. Ils sont devenus tous les deux très, très, très, très beaux. Séparés.
0: Ah, d'accord.
1: Donc,
4: c'est,
1: voilà.
4: c'est un bon conseil, ça. Séparez-vous.
0: Ce sera le conseil bien-être de Lorenza. Si vous êtes en couple et que vous êtes heureux, sachez que vous êtes encore plus heureux et plus beau si vous vous séparez. 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
1: Quel enfer!
0: on est jeudi, on vous donne des conseils gratuits. C'est le coaching du jeudi, vous avez un souci, vous avez un problème à régler, vous avez un choix à faire. 0 870 42 48, les coachs de vie sont là. Alors, on va démarrer avec Antoine, bonjour Antoine.
14: Salut Manu, salut les moins.
0: Sois le bienvenu parmi nous Antoine, c'est le coaching du jeudi, qu'est-ce qui t'arrive?
14: Alors moi quand je vais dormir chez ma copine, elle met toujours son chat entre nous dans le lit. Je trouve que c'est pas super hygiénique, mais vraiment elle l'aime tellement que je sais pas trop comment lui dire pour pas la vexer.
0: Ah bah t'es foutu mec.
1: Bah oui,
0: je te l'annonce. Non, non, non, non, elle changera pas. Elle a son chat. Moi, je me suis fait avoir avec mes chiens, moi. Les deux chiens, ils dorment avec nous maintenant.
4: Ah ouais?
1: Mais oui.
4: Et une fois que c'est fait. On peut pas simuler une petite allergie, un truc comme ça?
0: Non, mais, alors,
1: bah,
0: non.
1: C'est trop tard.
4: Non, mais un truc qui se déclare, tu vois. Tu dis finalement, je suis allergique.
0: Non. Mais non, non, non, non, tu mens pas.
1: En plus, un chat, c'est super propre. Ça fait sa toilette plusieurs fois par jour et c'est beaucoup plus propre qu'un chien.
0: Attends, je rappelle qu'un chat fait sa toilette plusieurs fois par jour en se léchant. Vas-y, fais-le. Tu verras.
1: Non, mais ils ont une langue spéciale.
0: Non mais
1: ils ont une langue.
0: Qu'est-ce qu'elle a leur langue?
1: Bah, elle est rappeuse, elle est pas comme nous, tu vois, parce que autrement.
0: Oui, mais alors à ce moment-là, alors pas de problème, vas-y, lave-toi avec une râpe à fromage, vas-y. Tu verras si c'est hygiénique.
1: Écoute, j'essaie de trouver des solutions pour rassurer Antoine. Non, parce qu'il est dans la merde, il pourra pas changer d'avis. C'est comme ça. Il dort dans le lit, mais c'est à vie maintenant.
0: Voilà, c'est ça le truc en fait. C'est que une fois que c'est fait, le chat considère que, je te rappelle, tu n'es pas le maître de ton chat, tu es l'esclave de ton chat. Antoine.
14: Ok.
0: Donc c'est foutu. Voilà. Okay.
4: Il est pas bien.
1: C'est comme
4: il
1: est pas ça, bien, Antoine. Mais...
0: Et tu
14: j'ai compris, j'ai réalisé. Ça y est.
0: Et ben voilà, toi, c'est ça. Et je vais dire un truc, dis-toi qu'il y a pire que toi. Moi, j'ai deux chiens qui dorment avec moi. Et ce week-end, je vous en avais parlé, les cochons.
1: Oui, oui.
0: On va récupérer deux petits cochons.
1: C'est là. Ça arrive ce week-end.
0: On va aller les récupérer. On va aller les récupérer ce week-end. Je vous ferai vivre ça sur mes réseaux sociaux. Génial. C'est ma vie officielle. Et j'ai très très peur parce que ces cochons, en fait, ils peuvent aussi vivre un peu en intérieur. J'ai peur qu'à un moment, j'ai peur qu'ils soient tellement mignons.
1: Cochons dans le nez.
0: Qu'à un moment, ma femme me dise. Ce soir, ils peuvent dormir avec nous.
1: Non, mais là, t'es foutu, là, c'est une catastrophe.
0: Ah, bah ouais. Non, non, mais. Je vois ses yeux qui brillent.
1: Oh là là là là.
4: Comment lui dire?
14: Je te souhaite beaucoup de courage, Manu, finalement, c'est pas si dérangeant.
1: Oui.
0: Tu vois, c'est pour ça que je te dis, nos emmerdes sont toujours relatives par rapport à celles des autres. Je te souhaite une belle journée, Antoine, merci beaucoup de nous avoir appelés.
14: Belle journée à vous tous.
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0: J'ai eu un message, enfin j'en reçois beaucoup de messages sur nos réseaux sociaux. C'est Manu officiel sur Instagram, sur Facebook. C'est Manu officiel TikTok sur TikTok. Et j'ai reçu un message d'une maman qui s'appelle Ruby. Et elle m'a dit, voilà, mon fils est DJ.
1: Quoi?
0: Bon,
1: ok.
0: Ouais. Je continue à lire son message. Et elle me dit que son fils, il est DJ. Et qu'il a 13 ans. Et qu'il a joué avec DJ Snake.
1: Quoi? La classe.
0: Okay. Et là, je fais.
1: Non, comment mais ça, c'est une dinguerie.
0: Comment ça, il a joué avec DJ Snake à 13 ans? Qu'est-ce que c'est que cette histoire? Et ben donc, du coup, j'ai dit, mais faut qu'on t'appelle le matin. Résultat, ce matin, on a Eden, qui a 13 ans et qui mixe depuis qu'il a 9 ans au téléphone. C'est pas un problème cette histoire. Eden, bonjour.
15: Salut Manu, salut maman.
0: Ah, ta voix, effectivement, je sens que t'as pas 67 ans. Alors, non, mais l'histoire, je sais pas, faut que tu nous racontes ton histoire. C'est ta maman qui s'appelle Ruby. C'est stylé d'avoir une maman qui s'appelle Ruby. Hein.
1: Ouais. Trop la classe.
0: Vraiment, bravo. T'aurais pu tomber sur une Martine, tu vois, bravo. Ouais. Bravo à toi. Donc, Eden, tu peux nous expliquer, t'as 13 ans, tu mixes vraiment depuis que t'as 9 ans.
15: C'est ça.
0: D'accord. Et c'est quoi cette histoire? T'as fait la première partie de DJ Snake?
15: C'est ça. J'étais en voyage à Las Vegas pour aller voir le concert de DJ Snake.
1: Attends, mais déjà, cette phrase est folle. J'étais en voyage à Las Vegas.
4: Normal.
0: Eden, c'est basique. Bon, vous savez, on avait vachement hésité avec Los Angeles ou les Caraïbes. Ouais, donc attends, t'es en vacances. Ta mère t'emmène en vacances à Las Vegas pour voir DJ Snake.
15: C'est ça. C'est ça.
0: Ok. Non, bah, non seulement elle s'appelle Ruby, mais en plus elle est sur la maman quand même. Donc, ok, tu vas le voir.
15: C'est ça. Et juste avant le concert, on rentre à l'hôtel pour se changer. On croise une jeune fille dans le couloir avec le maillot de la marque DJ Snake PMF. Et on lui dit que du coup, le soir, on va voir le concert. Du coup, elle nous répond en français parce qu'elle avait vu qu'on était français. Et elle dit qu'elle va le voir à son hôtel avec un petit groupe de fans qui le suit un peu partout. Et elle m'a proposé de venir avec elle, juste moi, pas mes parents. Il n'y avait pas assez de place dans l'Uber.
0: Attends, juste toi, à 13 ans, elle te dit, viens avec nous voir DJ Snake.
15: C'est ça. c'est ça, ma mère elle m'a donné son téléphone avec une carte SIM du coup, américaine.
0: D'accord.
15: Donc je suis partie voir DJ Snake comme ça.
1: Non mais ça c'est dingue.
0: Attends, quand tu dis je suis partie le voir, pas le voir jouer, le voir en vrai.
15: En vrai, j'ai parlé avec lui pendant une heure à peu près.
0: Wow, c'est improbable l'histoire.
4: Ça c'est normal.
0: C'est des histoires de vie, tu dis que c'est pas possible que ça arrive.
15: Oui, je pensais pas que ça allait arriver un jour.
1: C'est que c'est le destin, hein.
0: Donc là, t'arrives. On est à Las Vegas. Avant qu'il fasse son set, tu rencontres DJ Snake. Tu parles avec lui pendant une heure. Mais comment ensuite ça a basculé dans je fais ta première partie?
15: C'est ça. Alors, tout le petit groupe de fans, ils savaient que moi j'étais DJ, mais Snake, ils ne le savaient pas. Donc ils m'ont poussé un peu pour aller voir Snake et me montrer mon travail, du coup, sur les réseaux sociaux. Il a kiffé. Et c'est là qu'il m'a fait sa proposition pour faire sa première partie à la release party.
1: Waouh!
0: Et sans avoir écouté ce que tu fais?
15: Si, il avait écouté sur les réseaux sociaux.
1: Ouais, mais t'as pas testé en live, quoi?
15: Non, pas du tout.
0: C'est incroyable. Et donc, t'as fait sa première partie. Il y avait combien de personnes devant toi?
15: Il y en avait 2500.
1: Waouh!
0: Et t'étais zen?
15: J'ai fait des plaques de stress sur tout le corps le lendemain.
1: Tu m'étonnes.
4: Les feux qui se coulent.
0: C'est quoi? Mais c'est l'histoire. C'est un film en fait. C'est l'histoire de l'enfant qui va voir un DJ et qui se retrouve à mixer devant lui quoi. C'est incroyable. Et franchement, ta mère a vraiment eu raison de m'envoyer le message. Elle est dingue. Et alors? Il fait pas que mixer parce qu'il sort des titres aussi. Bah, normal, il est DJ.
1: Bah oui.
0: Alors ton nom de DJ c'est quoi?
15: DJ Joke.
0: DJ Joke. Okay. C'est comme une blague, en fait.
15: Voilà.
0: Et le 1er juin, il y a un titre qui sort, et normalement, on l'a en exclusivité.
1: C'est vrai, trop cool. Bah,
0: c'est un peu une première mondiale.
1: Génial.
0: Il a 13 ans, il mixe depuis qu'il a 9 ans, il s'appelle Eden, DJ Joke, et le titre c'est Freaky Day, et c'est ça. Et là, on se dit, c'est ton père qui fait la voix?
15: Non, pas du tout.
0: Non, d'accord, ok. Non, ils font tout en famille, donc. Eh ben, écoute, tu sais quoi? Bravo à toi, c'est génial.
15: Merci beaucoup.
0: On dit souvent, allez jusqu'au bout de vos rêves. Il a même pas attendu que le rêve arrive à sa fin. Lui, à 13 ans, il est déjà là.
4: Ça y est.
0: C'est génial. Eh ben, bravo à toi, Eden.
1: Bravo,
15: merci beaucoup.
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0: On joue ensemble au meilleur jeu radio du monde. C'est le jeu des 5 mots, comme chaque jour. Et aujourd'hui, on a Alexia. Bonjour Alexia.
17: Bonjour.
0: Bienvenue parmi nous Alexia. On va jouer ensemble au jeu des 5 mots. J'ai pour toi une Nintendo Switch 2 ce matin. Et tu vas jouer avec Nico.
17: Ah, okay, très bien. Ça marche, cool. Pas de soucis.
0: Vous allez jouer ensemble pour tenter de la gagner, cette console. Je rappelle les règles. Nico va sortir du studio.
4: Yep.
0: Quand il sera dehors, je vais te donner 5 mots. Après chaque mot, tu vas me donner le premier qui te vient en tête. Ensuite, Nico revient. Je fais exactement la même chose avec lui. Et dès que vous avez un mot en commun sur 5, il suffit d'un sur 5, et ben c'est gagné, la Switch 2 aller pour toi. T'es prête?
17: Super, je suis prête.
0: Et ben bonne chance à toi, c'est parti. On joue au jeu des 5 mots. Porte.
17: Ouverte.
0: Fée.
17: Closette.
0: Koala.
17: Panda.
0: Natte.
17: Tresse.
0: Majuscule.
17: Minuscule.
1: Ah, c'est carré.
0: Ben, on est pas mal. Alors, on fait revenir Nico maintenant. Un mot en commun dans vos réponses pour gagner. Attention, Nico est de retour. C'est parti, c'est la deuxième partie du jeu des 5 mots. Porte.
4: Fenêtre.
0: Non, elle avait dit ouverte.
4: D'accord.
0: Fée.
4: Clochette.
0: Clochette, c'est gagné, bravo.
1: Allez.
0: Eh oui. Eh ben voilà, Alexia.
17: Oui.
0: C'est bon, tu peux respirer, c'est gagné.
17: Incroyable, merci.
0: On va voir jusqu'où vous êtes connectés, restez 3 mots. Koala.
4: Animal.
0: Panda.
4: D'accord.
0: Natte.
4: Cheveux.
0: Tresse.
4: Ouais.
0: Majuscule.
4: Minuscule.
0: Oui, voilà.
1: Allez.
0: 2 mots en commun, hein, suffit pour gagner. La Nintendo Switch 2, elle est pour toi Alexia, bravo.
17: Super, merci beaucoup.
0: Eh ben on t'embrasse, on te souhaite une belle journée. Le jeu des 5 mots, évidemment, il revient demain à la même heure.
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0: C'est le moment. Et là, on plaisante pas. Non, on ne plaisante pas parce qu'il y a un moment, il faut arrêter de plaisanter. Voici le retour de la bataille des ex. vous avez souffert avec un ex.
1: Okay.
0: Ça a été compliqué. Il a fait un truc pas joli, joli. Eh ben, venez affronter votre ex à d'autres ex. C'est un peu comme les jeux de cartes, tu sais.
7: Ou le coup, c'est une bataille.
0: En fait, c'est un Pokémon avec les ex.
7: C'est ça.
0: qui aura le pire Pokémon? On va le savoir. On a Sandy qui est là. Bonjour Sandy.
18: Bonjour Manu, bonjour les Wawins.
0: Sois la bienvenue parmi nous. En face de toi, il y a Agathe. Bienvenue sur Énergie, Agathe.
18: Bonjour Manu, bonjour les Wawins. Salut Sandy. Salut Agathe.
0: Attention, ça va se passer en trois manches. Qui a eu les pires ex? On va démarrer avec Sandy, si t'es prête.
18: Oui, je suis prête. Alors, je voulais faire la surprise à mon ex et en venant dans son, devant son université, je l'ai vu embrasser une autre fille.
1: Aïe, aïe, aïe.
0: Ça, c'est, voilà. ça, on vous le dit, hein.
1: Pas regardez, de
0: vous,
1: surprise.
0: Vous, non, c'est pas ça. C'est, vous faites des études, voilà, vous savez.
18: C'est ça, en fait.
0: Ouais, vous faites des études, vous trompez votre copine. Voilà, c'est malin. C'est pas mal. Ça commence pour là, l'histoire.
18: Oui, la vache. C'est pas mal, je pense, déjà.
0: Agathe, quel ex tu vas mettre en face de celui-là?
18: Alors, je vais mettre celui que j'ai quitté. Et quand je l'ai quitté, j'ai appris par son pote qui me trompait depuis 6 mois alors qu'on devait se marier.
0: Oh!
1: T'as bien fait de le quitter, Agathe. Bien joué!
0: Oh là là!
1: Bah, on sait où va le point.
0: Mais non, mais tu vois, jusqu'à. On devait se marier, c'était une sorte d'égalité.
1: Oui.
0: Mais,
1: ouais.
0: J'ai envie de dire très bien joué, Agathe.
18: C'est vrai que là, ça fait mal.
0: Le point est pour toi. Attention, la deuxième manche. Honneur à Agathe. On t'écoute.
18: Alors on était en soirée et je voulais aller aux toilettes. Les toilettes étaient dans la salle de bain. Et en fait quand j'ai ouvert la porte, j'ai retrouvé mon ex en train d'embrasser une pote à moi.
0: Oh.
1: Ah.
0: C'était pas le même?
18: Si.
1: Ah bah dis donc.
0: Mais attends, mais
18: c'était avant la demande en mariage.
1: Ah.
0: Alors tu veux dire que là, tu l'as vu la... Ensuite t'as dit, t'as pris sur toi pour dire allez c'était une erreur, on oublie tout.
18: Voilà c'est ça.
0: Et en fait, il te... Oh là là, mais...
1: Qui trompe un jour, trompe toujours, hein.
0: Et qui trompe un œuf, trompe un bœuf.
1: Voilà.
0: C'est bon, ça. À peu près, quoi. Bon.
1: Quel enfoiré, celui-là.
0: Oh là là, on est sur du haut niveau. Mmh. Sandy, qu'est-ce que t'as à mettre en face de celui-là?
18: Alors, mon ex m'a offert une bague de fiançailles quelques jours après, et je découvre qu'il avait offert la même bague à son ex. Elle l'avait rendue, donc du coup, voilà, il a voulu me l'offrir aussi.
1: Mais c'est du recyclage, c'est
4: non,
1: pour pas gaspiller.
4: Non, Lorenza, t'aimerais pas que
0: ça arrive. Non. Je pense qu'il n'y a aucune fille qui supporterait ça.
1: Bien sûr, je pèterais un câble, je jette la bague à la figure.
4: Cool, tu fais la même taille de doigt.
0: Connard. Attends, en enfonçant un peu, ce sera pareil. Ah, ouais. Mais je te l'avais dit, hein, t'avais grossi un peu, hein, même des doigts, c'est sûr. Hein, c'est...
1: L'enfer.
0: Wow. Ah, j'ai envie de donner le point à Sandy.
1: Ah oui.
4: Ah ouais.
0: Attention, tu vas jouer dans la dernière manche maintenant. Sandy, honneur à toi, la bataille des ex, on t'écoute.
18: Alors, mon ex, qui était mon premier amour, m'a avoué qu'il m'avait trompé cette fois avec cette fille différente en 3 ans. Putain. Dans sa famille que je connaissais.
0: Mais on est d'accord que ce matin, c'est que des histoires de tromperie.
1: Ah oui. Ouais. Bah après, c'était peut-être pour être sûr que c'était toi, Sandy.
4: Cette fois.
1: Ouais, et apparemment, voilà, ça n'était pas.
18: ça me surprendrait quand même un peu.
1: Quel enfer.
0: Mais écoute-moi, mais j'ai l'impression que tu te fais tromper tout le temps. Le problème, c'est toi.
1: Manu, tu peux pas, Manu.
0: Sandy, c'est compliqué. Waouh. En face de ça, quel ex va mettre Agathe? On t'écoute, Agathe.
18: Eh ben, moi, je vais mettre celui. Alors, j'ai appris que sa demande en mariage, en fait, c'était un pari avec son meilleur ami. C'était qui demandait en premier sa copine en mariage.
0: Oh.
1: Ah.
0: Oui, mais il l'a fait quand même.
4: Bah, mais si tu fais pas ça pour un pari.
18: Mariage, oui.
1: Ça doit venir du cœur, pas d'un pari entre potes.
0: Non, mais ça peut venir du cœur et en même temps, je la demanderai avant toi. Tu vois ce que je veux dire, genre.
4: C'est totalement inconscient.
0: Ah, alors, il y a l'ex qui est derrière et qui gueule, apparemment.
1: Il est attaché.
0: Écoute, j'ai quand même envie de donner le point à Sandy parce que 7 fois avec cette fille différente en 3 ans, quand même, on est sur de la qualité d'ex.
18: Oui, là, on a un beau level.
1: C'est la grande gagnante. Woo!
0: Mais j'ai envie de vous dire, bravo à toutes les deux.
1: Ouais.
18: Merci.
0: Très, très belle bataille d'ex. Et c'est dans ces moments-là où on se dit, waouh, je suis content de ne pas les avoir rencontrés, ceux-là. Sandy, Agathe, je vais vous offrir à toutes les deux le mug Manu sur Énergie et puis le t-shirt Manu sur Énergie.
18: Ah, merci beaucoup, c'est gentil. L'équipe, merci.
0: les batailles des ex. J'adore ce moment. Qui est en même temps malaisant et en même temps très tellement drôle. On vous embrasse toutes les deux. Gros bisous, belle journée.
18: Merci à vous aussi.
19: À vous aussi.
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0: Je vous ai dit que j'étais content parce que un des derniers achats dont j'étais fier, c'était mes clés. J'ai un trousseau de clés avec des petites clés. Il y a des clés carrées, des clés triangles, ces trucs-là qu'on voit souvent sur les tableaux électriques, par exemple. Et on se dit, j'ai pas la clé triangle, j'ai pas la clé carrée. J'ai acheté un trousseau de clés comme ça. Pourquoi? Parce qu'on sait jamais. Et vous m'avez dit, mais jamais dans la vie ça te servira, ces clés triangles et ces clés carrées. Jamais.
1: Et alors?
0: J'ai reçu un message sur Instagram hier de Célia que j'aimerais vous lire. Vous pouvez m'envoyer des messages sur Instagram, c'est le compte Manu officiel. Écoutez bien, Manu, point d'exclamation.
1: Oula.
0: Folie. J'écoutais Énergie ce matin sur la route et tu disais avoir acheté des clés, notamment en triangle. Ce qui, selon beaucoup, ne sert à rien. J'étais en expertise ce matin et pour débloquer l'échelle, une personne demande une clé triangle.
1: Oh là là.
4: Oh, la fameuse.
0: On peut donc bel et bien en avoir besoin et j'ai directement pensé à l'émission de ce matin. Je voulais donc partager cette information. Bonne journée.
1: Alors,
4: oui, mais toi. T'es rarement en expertise.
1: Oui.
4: Mais après, si tu passes à côté de mecs qui sont en expertise, effectivement, tu peux toujours filer ta clé triangle.
0: Mais qu'est-ce qui te dit que je fais pas d'expertise? Je sais même pas de quoi elle parle.
4: Ça se comprend.
0: Allez, on double votre salaire.
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0: 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Ça peut vous arriver. 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Attention, le téléphone sonne quelque part, c'est peut-être le vôtre. Avant d'écouter Alex Warren, quelqu'un va être heureux. Ce quelqu'un, ça peut être.
23: Allô?
0: Allô, bonjour, c'est Fanny de Tence en Haute-Loire.
23: Oui.
0: Fanny,
23: bonjour.
0: Quel est le... Bonjour à toi. J'ai une question à te poser. Quel est le seul animateur radio qui loupe ton salaire?
23: C'est Manu sur Énergie.
0: Eh ben oui.
1: Ouais.
0: Fanny, je t'annonce que nous allons doubler ton salaire. C'est sur toi que ça tombe, ça y est.
23: Trop bien, je suis trop contente.
0: Tu peux. 1899 euros. Il aurait pu arrondir à 2000 euros quand même, pour pas tromper. 1899 euros. Mais si, tu peux y croire. Fois 2, ça fait 3798 euros, Fanny. Bravo. Ouh,
23: trop bien, trop trop bien.
0: Tu travailles dans les assurances?
23: Oui.
0: Tu fais quoi?
23: Je vends des contrats particuliers, donc assurance auto, habitation, santé.
0: D'accord, tu t'occupes de nous vendre des assurances?
23: Voilà, c'est ça.
0: D'accord. Dans une assurance connue?
23: Oui, je sais pas si j'ai le droit de citer la marque.
0: Je sais pas, dis.
23: Ouais. MMA.
0: Ah oh, MMA
1: 0,5.
23: C'est ça.
1: 0,5.
0: MMA.
1: Ça nous a matrixé. À chaque fois, je dis, ils sont trop forts.
0: Va donc, chez Speedy. On a des bonnes références. Ouais. On a de la bonne culture.
23: Ça,
0: alors.
23: C'est sûr.
0: Donc, ton boulot, c'est de nous faire payer cher des choses dont peut-être on n'aura pas servi. On est d'accord?
23: Oui.
0: Alors, cela dit, je vais dire un truc. On critique beaucoup les assurances. Mais fondamentalement, les assurances, ils veulent vraiment qu'on soit en bonne santé. Parce que bonne santé, ils n'ont rien à payer.
1: Oui, c'est vrai.
4: Ah bah oui, logiquement.
0: Alors que les médecins,
23: bien content de l'avoir.
0: Ah mais évidemment, mais pour vous, si on est en bonne santé, c'est nickel pour vous.
4: C'est ça.
0: Alors que le médecin, par exemple. Le médecin, si t'es en mauvaise santé, il y a de l'argent de rentrée.
4: Tu veux dire qu'il y a un business des médecins qui nous rendent malades?
0: Pas que, des pharmaciens aussi. Mauvaise santé, médicaments achetés.
1: Manu, tu dénonces ce matin.
4: Ça, c'est le tonton sans repas qui dénonce.
0: Attends, je vais dire un truc. De là à dire que les médecins, c'est eux qui ont inventé le rhume. Clairement, on sait tous, l'éléphant bleu, c'est eux qui ont inventé les pigeons pour faire caca sur les voitures.
1: Bien sûr.
0: Ils les ont dressés. De là à dire que l'éléphant bleu et les médecins, ils forment un groupe qui maîtrise le monde. Vous savez, comme dans les films américains, il y a toujours des gens au-dessus des gens. C'est ma conclusion. Fanny, on te double ton salaire. 3798 euros, ça va arriver très vite pour toi.
23: Merci beaucoup, Manu. Bisous à tous.
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0: Comme chaque jour, on s'apprend les choses les uns les autres avec les infos aléatoires du monde. Allez, Nico.
4: La sensation de frisson, c'est qu'on a en écoutant la musique, par exemple. Oui. Et ça a un nom, c'est le frisson esthétique.
0: Oh, c'est mignon.
1: J'adore. Ouais.
4: C'est pas mignon. Du tout comme les autres frissons, c'est quand t'as peur ou alors quand t'as froid, c'est vraiment un truc qui te prend les tripes et t'as l'électricité qui passe dans tout le corps. Frisson esthétique.
0: Et on sait pourquoi on a ça?
4: Bah non, ça, c'est en termes d'émotion, quoi. Ça crée un truc dans ton cerveau.
1: J'adore avoir
4: souvent,
1: ça.
4: Souvent, c'est un truc d'euphorie. Ça fait monter l'euphorie un peu en toi et ça peut te faire pleurer aussi.
0: Ah, pleurer aussi.
4: Non, mais d'accord. De bonheur, quoi, tu vois.
0: Oui, d'accord, oui. Donc...
4: tu te mets pas à chier.
0: J'adore ce titre. Je chiale.
1: Oui.
0: Lorenza, quelque chose à nous apprendre?
1: Alors, les pigeons, ils ont plus peur des hommes que des femmes.
0: Oh.
1: Oui. En fait. Oui,
0: vas-y, parce que j'ai hâte de savoir comment ils sont aperçus, quoi.
1: Parce que c'est un peu triste, mais ils reconnaissent la différence entre ceux qui veulent les nourrir ou être gentils avec eux et ceux qui veulent les chasser. Et généralement, voilà. Qui courent après eux, tu vois, pour un peu faire zouzouzou. Et ben justement, c'est les hommes qui font plus ça que les femmes. Ils les chassent plus que les femmes.
0: Ah, et les donc, femmes, ils les nourrissent plus que les hommes.
1: Exactement. Mais les hommes après, ont un logique, pas hein. Plus lourd, physiquement sont généralement plus imposants. Et ça, les pigeons ont peur de ça.
0: Et bon,
4: non, mais quand j'entends la chasse et tout, je me dis qu'effectivement ils ont plus peur d'un homme avec un fusil qu'une femme avec un bout de sandwich.
1: Oui. Alors,
0: mais, je vois quand même rarement dans la rue des mecs avec des fusils tirés sur les pigeons.
1: Non.
0: Je le déconseille d'ailleurs. En 2023, j'ai une info moi aussi. En 2023, il y a un Japonais qui a fait homologuer par le Guinness World Records, le Guinness Book,
1: ouais.
0: Un trèfle qui possédait 63 feuilles.
1: T'imagines la découverte de zinzin.
0: 63 feuilles le trèfle. On peut dire il est super chanceux.
1: Ah bah oui, ça porte bonheur, c'est une folie.
0: En sortant du Guinness, le mec s'est fait écraser.
1: Non.
0: Quoi? Non, c'est pas vrai.
1: Oh, bah allez.
0: Mais je trouvais que rajouter une petite histoire à ça était
1: sympa. Incroyable.
0: Une autre info. Contrairement à ce qu'on croit, l'âge d'une coccinelle ne se définit pas du tout au nombre de points qu'elle a sur le corps.
1: Ouais, je savais ça.
0: Depuis qu'on est petit, on nous dit tout le
1: c'est
0: temps, compte
1: triste.
0: Compte le nombre de points, tu connaîtras l'âge de la
1: elle
0: coccinelle.
1: Elle a 7 ans.
0: Eh ben, pas du tout. Elle a pas 7 ans, elle a peut-être 4 jours, la coccinelle. Ouais. En fait, le nombre de points dépend uniquement de l'espèce.
4: Ouais. Ah, d'accord.
0: Et donc, ouais, toutes les coccinelles de la même espèce ont le même nombre de points sur...
1: C'est fou.
4: Sur ce truc. C'est moins magique, mais...
0: Alors, ou alors, vous avez un énorme coup de cul et toutes les coccinelles ont aussi le même âge. Mais ça, c'est extrêmement...
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0: Et Indira Ampio, donc Miss France 2023, elle a été choisie pour représenter la France à l'élection de Miss Monde 2026.
1: Allez.
4: Génial. On y croit.
1: Ouais.
0: Mais évidemment qu'on y croit alors.
4: Allez.
1: C'est Louise Sengaria.
0: C'est la championne, c'est la meilleure, évidemment.
1: Voilà.
0: Alors, nous déçois pas Indira. Tu y vas, tu ramènes la couronne et on n'en parle plus. 8h18, allez hop là. On est jeudi et le jeudi, on vous donne des conseils gratuits. C'est un peu du coaching. C'est le coaching du jeudi. On a tous besoin de coach de vie. Hélas, vous êtes malheureusement tombés sur les plus mauvais. C'est nous. Louis est là. Un choix à prendre, un choix à faire, une décision à prendre. Louis, on t'écoute.
6: Salut Manu, salut l'équipe. Ouais, en effet, une décision à prendre. Moi, ça fait 6 ans que je suis avec ma copine. Elle va bientôt avoir 30 ans et elle a jamais eu d'organisation d'anniversaire surprise de toute sa vie.
0: Oui.
6: Du coup, j'hésite entre organiser un anniversaire surprise ou organiser un week-end en amoureux pour son anniversaire.
0: Elle aime bien les surprises ?
6: Alors, elle aime bien les surprises, mais elle aime bien aussi que tout soit cadré. Elle aime bien tout prévoir, en fait.
1: Oh, mais c'est ses 30 ans.
0: Ouais, alors, je vais parler avec mon expérience. Comme ta copine, j'aime bien, moi, tout contrôler. Je suis un contrôle fric. C'est épuisant, c'est fatigant. Et ce genre de surprise me tend. Ma femme, quand on a été au début ensemble, j'avais appris qu'elle voulait le faire et je lui avais demandé de l'annuler. Parce qu'en fait, j'avais peur qu'il y ait des gens. Non, mais tu sais quoi? Parce que, qu'il y ait des gens de différents groupes qui se mélangent et que ça donne pas quelque chose de bien, que ce soit gênant, que moi je sois pas à l'aise avec tous les gens. Parce que dans ta vie, tu sais, tu rencontres des gens, t'as plusieurs groupes, en fait. Toi,
4: oui,
0: tes amis d'enfance, des gens du boulot, tout ça.
4: Mais ils vont pas forcément ensemble. Ça se
0: exactement.
4: Pas.
0: Et puis, quelques années après, elle me l'a fait. Et j'ai adoré.
1: Mais évidemment, moi je suis entièrement d'accord avec ça.
0: Parce qu'en fait, tous les gens qui se connaissent pas de tous les groupes, en fait, ils se sont tous éclatés ensemble.
1: Évidemment.
0: Et c'était honnêtement génial. Et je m'en suis voulu de l'avoir fait annuler après. La première fois. Non, mais vraiment.
4: Bah oui.
1: Et puis surtout pour ses 30 ans, quoi. Genre, c'est vraiment le moment,
4: il
1: l'étape faire. À faire avec ses potes et tout,
4: c'est
1: ses,
4: ça,
1: proches.
4: Faut qu'elle ait ses proches. Moi, je sais que moi, j'avais fait ça pour mon ex-femme. Moi, c'est vrai que j'avais organisé un resto. J'avais dit, on va tous les deux au resto. Et en fait, quand on est arrivé, il y avait une table avec toutes ses copines qui étaient là, quoi. Et franchement, elle était trop contente.
1: Bah, c'est le bonheur.
0: Ça t'a mené au divorce. Mais sinon, il y a aussi des fois.
4: Alors, c'est peut-être cet anniversaire qui m'a mené au divorce. Non. Donc, lui, on te souhaite vraiment un bon week-end. Profite de ton couple.
0: Non, vas-y, on est tous d'accord. Fonce, ouais. Fonce, lui.
5: Bon.
1: Allez.
5: Eh ben, ça part là-dessus, hein.
0: Évidemment, bien sûr. Tu nous tiens au courant si vous êtes encore ensemble après, d'accord?
5: Sans problème, sans problème.
4: Sinon, j'ai un contact d'avocat, t'inquiète.
0: Et il a fait un tableau Excel avec tout ce qu'il doit sortir. En argent. Bonne journée à toi, Louis.
5: Bonne journée.
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0: Oui, il faisait beau dans quelques coins de la France, mais à partir d'aujourd'hui, il va faire beau partout. Le soleil va aller partout. C'est un week-end de Pentecôte de l'Ain. 28 degrés, 30 degrés, 32 degrés. Voilà.
1: Génial.
0: C'est ce qu'on veut. Barbecue. Mais on l'attendait ce moment depuis tellement de semaines. Et évidemment, dans deux jours, quand il fera très chaud et qu'on dormira mal la nuit, on dira putain, on était mieux avant.
1: Oubliez pas de s'hydrater et crème solaire.
0: Et bien sûr, évidemment. Merci, Tata.
1: Avec plaisir. C'est important.
0: Tu reviens pour les conseils auxquels personne n'avait pensé tout à l'heure.
1: C'est prêt.
0: Les Maroon 5 avec Cardi B, c'est Girls Like You, c'est dans 3 minutes, sur 609 Legend. Et on va parler de soirées pourries.
1: Ah.
0: J'ai une liste. En fait, ce sont des témoignages, plus qu'une liste, de témoignages de gens qui parlent, qui racontent leur dernière soirée pourrie. Je vous en lis quelques-uns. J'ai trouvé ça sur Internet. Lors d'un premier rendez-vous, pour l'écourter, j'ai voulu simuler un malaise. Le mec m'a emmené aux urgences et m'a collé toute la nuit.
1: Oh, wow.
4: Le pot de colle. Oh, dur.
0: Hier soir, je suis allé au cinéma avec mon copain. Dans la salle, il y a des sièges duo pour être installés côte à côte. Il restait deux places et mon mec s'est installé dans un siège duo à côté d'une autre.
1: Mais l'enfer. Non mais sèche, mais je me barre moi.
0: Quelle a été l'une de vos plus belles soirées pourries? On continue. Je me suis disputé avec mon compagnon en fin de soirée. J'ai pris un sac, mon oreiller et un duvet. Une fois dans ma voiture, mon compagnon arrive en courant. Pas pour me retenir, mais pour me dire que je me suis trompé d'oreiller.
1: Celle-là, elle est géniale. Elle est ouf, celle-là.
0: Et une petite dernière. Après de longues heures de préparation et d'organisation d'une soirée, mes invités ont décidé de partir à 22h30 pour aller à une autre soirée.
1: Oh, wow, ça, oh là là, le cœur brisé. Oh, c'est horrible.
0: Ça, c'est difficile, c'est à assumer derrière.
4: Et tu ranges tout seul.
0: Ouais. Et puis tout ce que tu avais préparé à bouffer, bon bah, ton week-end, tu vas bouffer des chips. Voilà, et des knackis. 8h34. Quelle a été l'une de vos plus belles soirées pourries? 0-870-42-48. Allez, appelez-nous et on va se raconter nos soirées pourries. Et ça va nous faire du bien. Parce qu'on dit que ça n'arrive pas qu'à nous, ça arrive aussi aux autres.
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0: Évidemment, comme chaque jour, les sondages du matin, c'est parti. 16% des chirurgiens disent le faire pendant qu'ils opèrent des patients. Qu'est-ce qu'ils font, d'après vous?
4: Ils prennent des photos?
0: Ils prennent des photos? Non. Ils vont pas jusque-là. Non. Florent?
19: Ils écoutent de la musique?
0: Ils écoutent de la musique peut-être, mais c'est pas ça.
1: Ils peuvent le faire seuls?
0: Ils peuvent le faire seuls, je pense pas, non. Non, non, non, tu le fais pas seul, tu le fais avec d'autres personnes. Florent?
19: C'est pendant une discussion?
0: Oui, on est dans la discussion.
1: Ils racontent des potins?
0: Ils racontent pas des potins, mais ils racontent des blagues.
1: Oh, mais c'est bien, c'est pour détendre l'atmosphère.
0: Oui, après faut rester concentré quand même. Oui, on parle de chirurgien quand même. Hein.
4: On va faire des blagues avec le gars qui est sur la table d'opération. Quoi. Tu vois, c'est pas
1: avec
4: un docteur Magoule.
0: Regarde, c'est rigolo. Si j'appuie là, ça sort de l'autre côté.
1: C'est sûr qu'il doit faire des blagues comme ça.
4: Non, bah non.
0: Oui, mais c'est quoi? Je pense que c'est pour ça qu'on nous anesthésie.
4: On pourrait le faire sans, mais.
0: Pour 65% des employés, les patrons ont ça en commun. Qu'est-ce qu'ils ont en commun?
19: Ils sont drôles.
0: Eh ben non. Non, c'est pas ça. Florent?
19: Ils sont stressants?
0: Ils sont peut-être stressants, mais c'est pas ça.
1: Ils ont une énorme voiture.
0: Une énorme voiture.
1: Pourquoi je le dis comme ça?
0: Tous les patrons, ils ont une énorme voiture. Parfois, Lorenza, tu fais peur. Ils ont une énorme voiture, les patrons. Pour 65% des employés, les patrons, ça en commun, c'est pas ça. Aurélie?
24: C'est sur le physique?
0: C'est complètement sur le physique. Et c'est, je trouve, assez dur. Pour 65% des employés, les patrons sont moches.
4: Oh. On dirait des enfants de 8 ans. Mon patron, il est moche.
0: C'est sympa quand même.
1: C'est énorme.
4: C'est dur. Hein.
0: Bah ouais, franchement. Ouais. Et là, tout le monde pense à son
1: et
0: patron.
1: Notre patron est magnifique.
0: Alors, attends,
1: il est très beau.
0: Tu parles duquel?
1: Bah, de Jean-Paul.
0: Ah, Jean-Paul, bah, Jean-Paul, c'est, non, mais Jean-Paul, c'est
1: exceptionnel.
0: C'est pas qu'il est, il est magnifique, il est superbe, il est sublime, Jean-Paul.
1: Oui, ben voilà.
0: C'est franchement, d'ailleurs, je ne sais pas pourquoi il y a d'autres personnes qui s'appellent Jean-Paul dans le monde.
1: Non, ça devrait être que lui. Il rayonne. Ouais.
0: C'est comme les Michel. Il y a Michel Sardou et il y a Jean-Paul. Voilà,
1: c'est pareil. On est d'accord. C'est
0: ça. Bien sûr, il est incroyable, Jean-Paul.
1: Oh, les faillots.
0: Mais c'est au-delà de la beauté. Enfin, tu vois ce que je veux dire, c'est, il incarne la beauté. Il
1: oui,
0: dégage un truc.
1: Il irradie la beauté.
0: Mais vous avez remarqué l'aura qu'il a autour de vous?
1: Bien sûr.
0: Il y a des gens, pareil, ils l'ont vu voler. Absolument. Il est en lévitation, il paraît Jean-Paul.
1: Oh,
0: il lit dans les esprits et ses yeux, ils envoient des lasers.
1: Toujours plus.
0: Dernier sondage du matin. Un couple marié sur 5 dit que sa première dispute était sur ce sujet. Quel est ce premier sujet de dispute, Lorenza?
1: Sur les ex.
0: C'est pas sur les ex, non. Florent?
19: C'est en rapport avec les tâches ménagères?
0: Complètement. On est sur les tâches ménagères. Absolument.
4: Ah. Ah ouais. Sur comment on fait la poussière ou non?
0: Non, c'est pas la poussière, c'est pas le ménage.
1: C'est dans la cuisine?
0: Ça peut être dans la cuisine. Ça dépend où est la machine. Là, je vous ai donné la réponse.
1: Ah, ben oui, une lessive.
0: Eh ben, une lessive, absolument. Un couple marié sur 5 dit que sa première dispute, c'était sur comment faire une lessive.
4: Ah ouais? Bah, moi, pour le coup, j'ai attendu d'être divorcé pour faire ma première lessive.
1: Ah, c'est vrai qu'il en avait jamais fait?
4: Ouais, mon ex-femme a refusé que je le fasse, ouais.
0: Mais c'est, excuse-moi, parce que toi, tu dis que t'as jamais fait de lessive. Florent, notre producteur, il nous avait dit que t'avais jamais fait de quoi? C'était le lave-vaisselle?
19: Non, machine, pareil. Lessive, j'ai jamais fait non plus. Jamais utilisé.
0: Ah, c'est la lessive aussi.
1: Ouais. Mais ça va, les gars, à la trentaine, là.
4: Ah non, mais alors... non, moi, pour le coup, je voulais, hein, mais elle me l'interdisait parce qu'elle me disait, je sais que tu vas faire mal. Donc, okay.
0: Mais tu t'es pas rebellé en disant mais si je vais te prouver,
1: oui,
0: je vais te prouver
1: ça.
0: Que je peux le faire la lessive.
1: Regarde, ton homme sait trop bien faire ça.
0: Voilà.
4: J'ai voulu lui dire, puis après je me suis dit, oh, si elle le fait, c'est pas mal aussi.
0: D'accord. Florent?
19: Après, bonne nouvelle, ma mère vient chez moi mercredi. Elle va me faire un tuto. Je vais savoir le faire mercredi.
1: Ah, elle va t'apprendre.
4: Ah, tu prends un cours de lessive avec ta mère.
19: Viens sur place.
1: Ah, c'est mignon par contre, ok.
0: Elle vient te donner un cours de comment faire une lessive.
19: Bah,
1: tu nous diras.
19: Bah, avec.
4: Tu dis que c'est mignon, Lorenza, un premier rendez-vous, il y a un mec qui te dit ça, c'est mignon ou pas?
1: Non.
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0: Quelle a été l'une de vos plus belles soirées pourries? 0-870-42-48, on vous prend au téléphone. Avant ça, petit tour du studio. Lorenza, soirée pourrie?
1: Ouais, j'étais à un concert d'un artiste américain que j'adorais à l'époque avec mon ex. Et
0: c'était qui?
1: C'est Wiz Khalifa.
0: Ah oui, bah oui.
1: Oui, bah voilà.
0: La musique de...
1: De
0: Speed.
1: Non, de
0: Fast and Furious. Fast and
1: Furious, pardon. Exactement.
0: Il y a des bagnoles, il y a des bus, ça roule vite.
1: Eh ben, c'est lui. Et en fait, mon ex a fait un malaise pendant le concert, il est tombé dans les pommes. Et on m'a aidé à le sortir et je me suis pris une marche dans le tibia. Et on a terminé avec les pompiers en loupant la moitié du concert sur le côté. Horrible.
0: C'est pas mal.
1: Ça, c'est vraiment.
0: Mais il y a des gens comme ça qui attendent un concert pendant des mois et des mois.
1: Mais
0: ils ont leur place. Ils sont ultra fans, ils arrivent au premier rang. Et avec la pression et les gens qui poussent, en fait, ils tombent dans les pommes et ils sont sortis.
1: Exactement. C'est vraiment ce que j'ai vécu, quoi. Mes suppléments coups dans le tibia, parfait.
0: On est désolé, c'est une bonne soirée pourrie. Fiona est avec nous. Bonjour, Fiona.
13: Salut tout le monde.
0: Bienvenue sur Énergie, Fiona. On partage nos plus belles soirées pourries. Quelle est la tienne?
13: Bah écoute, j'avais un date avec un gars. Je lui ai proposé qu'on aille chez moi. Et en arrivant devant la porte, je vous la donne en mille. Je vois que j'avais pas mes clés.
1: Ah non.
13: Elles étaient à l'intérieur.
0: Bon. Et alors, vous avez fait quoi? Vous êtes allé chez lui?
13: Non, bah on a dû appeler un serrurier à 1h du matin. Ça m'a coûté 700 euros, cette histoire. Et en fait, mon date avait la flemme d'attendre, donc il est rentré chez lui.
0: Oh merde!
4: Oh, le soutien.
0: Génial. Tu sais quoi? Il y a du bon dans le mal, c'est-à-dire qu'en fait, tu sais que c'était pas le bon, quoi.
1: Ah ouais.
13: C'est ça.
1: Moi, j'ai eu à peu près la même histoire, sauf que le gars, il est passé par la fenêtre, et en fait, j'ai trouvé ça sexy. Et donc, du coup, après, on s'est mis ensemble, quoi.
0: Attends, c'était pas
1: ça. Ouais,
4: et il t'a cambriolé.
1: Non, mais il a fait un trick avec la fenêtre pour passer et tout, pour les clés, et il est rentré, et ça m'a un peu, genre, c'est là, oula, et.
0: J'ai eu une histoire comme ça, mais c'est pas avec des clés. C'était il y a très très longtemps en boîte. Et en fait, je repars avec une fille. Et on arrive justement chez elle. Et là, elle me dit, j'ai pas les clés et j'ai un problème. C'est qu'en fait, je suis diabétique et je dois me faire une piqûre. Et mes seringues, elles sont chez moi.
1: Oh là là là. Ah ouais, mais là, t'as un coup de presse de fou.
0: Alors, coup de pression, parce que là, tu peux pas dire j'ai la flemme d'attendre.
1: Bah non.
0: C'est ce que je veux dire. Je fais, ok, pas de panique, qu'est-ce qu'on fait? Elle dit, les clés, elles sont dans la voiture de quelqu'un qui est parti avant. Donc, il faut aller chez le quelqu'un.
1: Oh là là.
0: On a repris un taxi. On est allé là-bas. On sonne. Pas de réponse.
1: Non.
4: Aïe.
0: pas de réponse.
1: Bah là, tu défonces la porte, là.
0: Et ben, on frappe. Et au bout d'un moment, le mec, bon, qui avait un peu picolé, en fait, il s'était pas réveillé, il se réveille enfin. Mais là, je te parle de truc, il était genre 8h du matin. Et moi, je devais repartir, donc elle avait pas dormi de la nuit. Donc en fait, elle est rentrée chez elle, je l'ai raccompagnée, elle a pris sa piqûre, et je me suis dit, bon, au moins, j'ai fait une bonne action.
1: Mais il y a eu bisous quand même.
0: Je ne me souviens plus.
1: Ah, ok.
4: Tu préfères ne pas te souvenir.
0: Ouais. Oui, je pense qu'il y a eu bisous. Je pense qu'il y a eu bisous. Ah. Et peut-être que cette fille, là, elle écoute la radio, elle fait oh putain, c'était moi. On t'embrasse, Fiona, merci de nous avoir appelé.
23: Bisous.
0: Gros bisous. John est là, bienvenue sur Énergie, John.
14: Salut Manu, salut les ouin-ouin.
0: Quelle a été l'une de tes plus belles soirées pourries?
14: Alors moi, ma belle soirée pourrie, c'est Coupe du Monde 2018, quand la France a gagné. Au bout d'une heure de jeu, j'ai maté les Team Lash. Je suis avec mes potes et bah on se dirige vers un bar et on prend la voiture. Pas de place, pas de. Et on entendait tous les cris dans les bars qui gagnaient. Résultat des courses, on est arrivé, on a loupé tous les buts, il restait 2 minutes de match.
1: Oh l'enfer.
0: Putain. Et tu pouvais pas l'écouter à la radio?
14: C'est pas la même chose, tu vois, t'écoutes à la radio, mais tu vois les matchs à la radio, et alors il arrive, le but est dans le corner, il te met une pression pour rien, les gars, tu vois.
4: C'est bien résumé.
0: C'est un bon résumé du foot à la radio. Merci beaucoup, John, de nous avoir appelé.
14: Bonne journée.
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0: J'ai raison. Alors, hier, tout le monde s'est foutu de moi parce que j'ai dit que j'avais acheté une sorte de pulsion, un trousseau de clés, mais des clés spéciales, c'est des clés triangle ou carré ou losange de différentes tailles. Petit triangle, triangle moyen, grand triangle. Il me disait, mais à quoi ça sert? Et je disais, eh ben, on voit toujours des serrures comme ça. Enfin, c'est pas des serrures d'ailleurs, enfin, juste en forme de triangle sur les panneaux électriques, sur des choses comme ça. Et je me suis dit, si jamais un jour j'en ai besoin, eh ben, j'ai mon trousseau de clés triangle et carré. Vous m'avez dit, ça sert à rien. Tout à l'heure, je vous ai lu un message de Célia sur mes réseaux, sur Manu Officiel sur Instagram. Elle m'a envoyé un message en me disant qu'elle faisait des expertises et qu'elle avait, grâce à une clé triangle, pu débloquer une échelle. Et là, excusez-moi, je viens de recevoir un message de Gaël. Je vous le dis. Bonjour Manu, je suis gestionnaire de copropriété dans un cabinet de syndic. Je peux te garantir que la clé triangulaire est mon outil de travail. Bonne journée.
1: Mais encore une fois,
2: reconversion un jour. Si jamais tu veux bosser en
1: si
2: refaire.
1: Je vois ça de Manu, je peux mourir de rire.
0: Excusez-moi, j'ai encore un autre message.
1: Vas-y.
0: Manu Officiel sur Instagram. Encore un Gaël. Apparemment, les Gaëls utilisent beaucoup les clés triangles. C'est Gaël de l'Isère. J'ai écouté ton émission et ce matin concernant ton achat pour la clé triangle. Ceci s'appelle le clip pompier. Cela sert à ouvrir les portes, les coffres gaz, les coffres électriques et notamment les échelles et même les ascenseurs au cas où. Très bon achat et très bonne utilisation.
1: Non mais franchement, alors, ok, je veux bien être d'accord avec tous ces messages et avec ces gens, mais toi, et il faut pas être de mauvaise foi, hein, le jour où tu vas vraiment les utiliser, tu nous le diras, parce que je pense que ça n'arrivera jamais.
0: Mais c'est au cas où je suis bloqué dans un ascenseur ou que je dois me débloquer une échelle.
1: Mais
0: je vais te dire un truc, si un jour l'échelle là, on doit partir par l'échelle.
1: J'irai pas, c'est ça?
0: Eh ben, je suis désolé, mais moi j'aurai ma clé triangle et tu sais quoi? Je remonterai l'échelle avec ma clé triangle pour te bloquer.
1: Okay. Ça marche.
0: Et j'attendrai que tu me supplies.
1: Manu, donne-moi ta clé triangle.
2: Ouais, non,
0: tu devras chanter une chanson. Oui, la clé triangle, c'est la meilleure des clés. Oui, la clé triangle, c'est la meilleure des clés. Oh oui, Manu, t'avais tellement raison. La clé triangle, c'est la vie, c'est ma passion. Voilà.
1: J'ai bien aimé la chanson. Eh ben, promis, je le fais si un jour ça doit arriver.
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0: C'est un raz-de-marée.
1: Oula.
0: Le peuple a parlé.
1: Ah
0: le
1: non.
0: Peuple a raison.
1: Qu'est-ce qu'il y a?
0: Oui. La clé triangle est en train de venir.

0: l'élection présidentielle. La clé triangle.
1: Oui.
0: Si vous venez d'arriver, je vous explique. Hier, j'ai dit que j'avais acheté un trousseau avec plein de petites clés, des clés triangles, des clés carrées. Et vous, tout le monde m'a dit, mais pourquoi ? J'ai dit, parce que au cas où, j'ai vu que ça pouvait ouvrir des coffres, des trucs électriques, ça peut servir. Et puis si ça se vend, voilà, c'était en promo, j'ai payé ça pas cher. Et maintenant, j'ai plein de petites clés triangles et carrées. Tout le monde m'a dit, mais tu t'en serviras jamais, ça va prendre de la place, ça sert à rien. Ouais. Et excusez-moi, c'est un torrent de messages sur mes réseaux sociaux, sur Instagram, c'est le compte Manu officiel, de gens qui me disent, mais t'as totalement raison. Excusez-moi, je vais vous en lire quelques-uns. Florian, hello, moi aussi je te soutiens. Oui, parce que c'est une vague de soutien. Je suis conducteur de tramway et on ouvre nos portes de tram le matin avec la clé triangle. Voilà.
2: Oui.
0: Et nos boîtiers de commande pour les aiguillages, c'est la clé carrée.
1: Mais
0: j'ai
1: tu
0: les
1: n'es
0: deux.
1: Pas conducteur de
2: c'est
1: train,
2: ça.
1: Manu.
2: C'est des spécialistes à chaque fois.
0: Ok, je suis pas conducteur de train. Un autre, Ryan, je suis entrepreneur et j'ai une entreprise dans l'informatique. Je peux te garantir que les clés triangles est l'un des outils de travail préférés. Et pour contredire tes collègues de travail ayant une telle jalousie, ils parlent de vous. Tu peux leur dire que j'ai déjà oublié il y a quelques années ce type de clé et un passant dans la rue me l'a emprunté. Malgré le fait que c'est arrivé une fois en 15 ans, je peux te garantir qu'il s'est senti tel un super héros. Voilà.
1: Il vient de tout résumer, une fois en 15 ans.
0: Attends, on continue. Stéphanie, Manu, tu as bien raison, la clé triangle, je l'utilise tous les jours pour les poubelles de tri. Et ce n'est pas mon métier. Ah, dis-toi que tu as raison, ne les écoute pas. Bien sûr, ne les écoute
1: mais
0: pas.

0: 9h06.
1: Je suis à ça, m'en acheter aussi.
2: Non, non, non,
1: non, mais je me sens mal, je me dis putain, j'ai pas le mien.
2: Non.
0: Ah, mais bien sûr, vous allez tous tomber dans la clé triangle. C'est génial. Vous savez quoi? Je pense que demain, je vais arriver à la radio et j'aurai un porte-clés avec mes clés, avec toutes mes clés sur le côté là. Comme les mecs qui bossent dans la maintenance. Ce sera trop stylé. J'aurai de l'autre côté mon téléphone à la ceinture.
2: Oh voilà. Mon dieu.
0: Voilà, je suis bien.
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0: Ça n'arrête pas. Je suis désolé, mais ça n'arrête
2: encore
0: pas.
2: Oh non, mais arrêtez. Mais
0: ça n'arrête pas. Les messages pour ma clé triangle.
2: Et tu vas les manger, tes clés triangles, à un moment donné.
0: Alors peut-être, pourquoi pas une clé triangle au chocolat? Qu'est-ce qu'il y a, Florent, notre producteur?
5: Je suis désolé, en plus, dans le domaine des clés, les plus utiles à avoir, c'est les clés Allen. C'est les clés hexagonales. T'as un petit kit de 9 clés. Là,
0: oh là, là, là.
5: Là tu vas le faire.
0: Attends, non, mais
1: on n'est pas sur un débat des clés.
2: J'en peux plus d'entendre parler de ça.
0: Non, s'il vous plaît, je rappelle, parce qu'il est important de poser les choses, que j'ai acheté un trousseau de clés. Il y a des clés carrées, il y a des clés triangles, de toutes les tailles. J'ai acheté ça, je sais pas trop pourquoi, mais parce que je vois souvent des petites serrures comme ça. Je me dis, si jamais j'ai besoin un jour d'en ouvrir une, j'aurai mes clés. C'était pas cher, c'était en promo, j'ai acheté ces clés. Tout le monde s'est foutu de moi en disant, mais ça sert à rien. Excusez-moi, des messages, c'est un flot de messages. Les Français aiment les clés triangles.
2: Alors, je suis désolée, non, on a dit, ça ne sert pas à rien dans la vie de tous les jours pour les gens, ça ne te sert à rien à toi. Tu n'as aucune idée, enfin, il n'y a pas d'utilité là.
0: Excusez-moi, sur Instagram, c'est pour Manu officiel. Il y a plein de messages. Encore, Isabelle, elle dit, Manu, je me sers de la clé hexagonale pour régler les cale-pieds et les fauteuils roulants. C'est pas important ça peut-être?
2: Mais t'as pas de fauteuil roulant toi.
0: Mais j'ai pas de fauteuil roulant, mais je peux avoir un ami qui en a un.
2: Oui,
0: tu vois ce que je veux dire?
2: Mais est-ce que t'as un ami qui en a un?
0: Je peux. Oui, je peux avoir. Absolument.
2: Okay.
0: Excuse-moi, Nicolas. Salut Manu, t'as raison pour les clés triangles, ça fait rager les jaloux comme Lorenza. Voilà la vérité.
2: Je passe pour une grosse jalouse alors que.
0: Mais non, parce que t'es une grosse jalouse,
2: mais c'est
0: évidemment.
2: Match.
0: Mel, elle me dit Manu, la clé triangle en vacances, ça te sauve pour aller aux WC publics qui sont fermés.
1: Oh attends, ça commence à être intéressant ce soir.
0: Ah, vous voyez
2: mais
0: alors
2: si c'est fermé, c'est qu'il y a une raison, non? Voilà.
0: Excuse-moi, encore un. Virtual Flasher. Il a un bon stylé.
2: Oh, c'est stylé un peu.
0: Quand je serai président de la République, ce sera mon ministre. Il vient. Virtual Flasher. Hello Manu, ma clé triangle m'a permis d'ouvrir la cage d'ascenseur où j'avais fait tomber mes clés d'appartement.
2: Ah, ça, bon, par contre, ça, c'est un peu stylé en vrai. Mais t'habites pas en appartement, quoi.
0: Non, en revanche, faut faire attention. Faut pas aller dans les cages d'ascenseur lorsque t'as pas les gens. Oui, non, ça faut pas le faire, ça. Ouais. Ah, putain, la clé triangle, c'est la vie.
2: Bon, c'est bon?
0: Non, j'ai encore d'autres messages qui arrivent, ça n'arrête pas. On va écouter PLK avec Pocahontas.
2: Ça me détend.
0: Mais avant ça, on va jouer comme chaque jour. On joue ensemble. On a Clara qui est là. Bonjour Clara.
6: Bonjour, salut Manu, salut Wawa.
0: Sois la bienvenue sur Énergie Clara. J'ai pour toi ce matin une machine à café broyeur DeLonghi Magnifica. Broyeur de grains de café. Tu pourras faire ton café comme les pros, avec des grains, ok? Tu peux même faire deux cafés en même temps.
2: T'as trop de chance, tu la gagnes Clara.
0: Tu peux faire les cappuccinos, tu peux te régaler avec la machine à café en grains. On va jouer ce matin à la boîte à chaussures de Manu.
2: Ah, génial.
0: Alors, j'ai une boîte à chaussures dans laquelle il y a quelque chose. Tu vas avoir, Clara, 2 minutes pour trouver ce qu'il y a dans la boîte à chaussures. Tu seras aidée par toute l'équipe. Vous avez tous ensemble 2 minutes. Je rappelle les règles importantes. Vous pouvez poser toutes les questions que vous voulez, mais je ne peux répondre que par oui ou par non. Et vous pouvez faire, évidemment, toutes les propositions dont vous avez envie. Attention, je la secoue une fois et ensuite le chrono démarre. Okay. Qu'y a-t-il dans la boîte à chaussures? Vous avez 2 minutes, Clara.
6: Est-ce que c'est un truc qui roule?
0: Non, ça ne roule pas. Lorenza?
2: Si c'est une clé triangle, je peux mourir.
0: Putain, c'est la bonne réponse.
2: C'est pas vrai.
1: Évidemment.
2: Arrête.
1: Évidemment qu'il a mis ça.
2: N'arrête pas d'en parler, le gars. Mais c'est pas
0: j'attendais ce moment.
2: Non,
0: c'est ma clé triangle.
1: Génial. Il est trop fier.
2: Mais c'était sûr. Ah, mais trop bien. Je disais, il ne nous l'a pas montré depuis le début, là. Qu'est-ce qu'il fout? Non, mais c'était sûr.
1: Putain, Manu, il a 8 ans. C'est trop bien. Je vais faire le jeu, la boîte à chaussures. Comme ça, je vais mettre ma clé triangle et on va pouvoir la montrer.
0: Tout ça pour ça. Pour vous montrer ma clé triangle.
2: Incroyable.
1: Clara, c'était facile.
2: En vrai, c'est génial.
6: Non, c'est hyper facile. Merci beaucoup.
0: Je vous en prie. Elle est stylée, non? Alors,
1: elle est pas mal.
2: Bah,
1: elle est
2: en
1: pas
2: vrai,
1: mal.
2: Un objet de déco, ça peut limite le faire, ouais.
0: Alors, voilà, c'est ma clé triangle et grâce à elle, Clara, tu repars avec une machine à café de longue vie magnifique, une machine
6: super
0: à café.
6: Super, merci beaucoup.
0: Bravo à toi. Ouais,
2: non, mais c'est fou.
0: Un peu.
1: Non, mais j'avoue que la clé accrochée à un mousqueton, c'est stylé, quoi.
0: Yeah, évidemment. On t'embrasse, Clara. Belle journée à toi.
6: Merci, bonne journée.
0: Quelle a été l'une de vos plus belles soirées pourries? 0 870 42 48. On a Aline qui est là. Bonjour Aline.

0: Bonjour Manu, bonjour les Wawa.
1: Sois la bienvenue parmi nous, on t'écoute.
0: Alors en fait moi il y a quelques temps j'ai fêté les 30 ans de mon conjoint dans une salle avec 100 personnes. On avait prévu un traiteur avec une soirée paella et le traiteur n'est pas venu.
2: Ah merde.
1: Oh merde.
0: Voilà. Oui, c'est chiant. Il est pas venu, il nous a planté et j'ai appris le lendemain qu'il était en garde à vue.
2: Oh là là, il y a un qui va.
1: Ah oui, c'est une très très belle soirée pourrie. Alors la question, c'est, tu lui as dit, il y avait combien, 100 personnes?
0: C'est ça, en fait on était dans une salle, apéro, tout se passait bien, le traiteur devait venir à 19h, cuisiner devant les invités, et il n'est pas venu.
1: Et du coup, les 100 personnes, vous avez mangé quoi?
0: Et ben en fait, on avait un super pote à la soirée qui est boucher, qui a rouvert sa boucherie pour aller chercher de la viande en catastrophe pour faire un gros barbecue géant.
2: Génial.
1: Alors, enfin, génial. Le problème, c'était une soirée organisée par l'amicale des véganes. Donc, Bon, t'as trouvé une solution.
0: On a trouvé un plan. Mais heureusement, on avait un super pote ce soir-là. Il nous a sauvé la vie, quoi.
1: Et ben voilà. Merci beaucoup, Aline, de nous avoir appelé, de nous avoir raconté ton histoire. Quelle a été l'une de vos plus belles soirées pourries, Nico?
3: Moi, ça remonte à quelques années. J'avais dit à mon ex-belle-mère que j'aimais l'opéra. Comme elle, elle adorait l'opéra, tu sais, je voulais gagner des points auprès d'elle.
1: C'est l'histoire de Nico que je connais le plus par cœur.
3: Ouais. Parce que ça m'a un peu traumatisé, quoi. C'est-à-dire qu'en fait, elle a pris des places pour aller voir un opéra et c'était des places que pour elle et moi. Donc déjà, tu te dis, bon, bah, la soirée va être longue parce que j'aime pas vraiment l'opéra, mais bon, je vais essayer de faire semblant. Et quand au bout de 2 heures, la lumière s'est allumée, je me suis dit, bon, bah, écoute, c'était cool, c'était sympa. Elle me dit, ah non, c'est l'entracte. Et t'as 25 minutes d'entracte.
2: Ça
3: repart pour 2 heures. Tu dois débriefer.
1: Mais quand ils faisaient les opéras, ils les faisaient extrêmement longs. Je me demande s'ils savaient pas que ça faisait chier les gens, que c'était pas une punition. Pour se venger, tu vois. Ouais. Paul est là. Bonjour, Paul. Paul une fois. Paul?
4: Oui, tu m'entends?
1: Ouais, très bien, parfait. Bonjour à toi, Paul.
4: Tu voulais nous parler. Bonjour les Wawin.
1: Oula, ouais, tu voulais nous parler de ta soirée pourrie, si on y arrive.
4: Oui, effectivement. Alors, pour impressionner une fille au mariage de ma sœur, j'ai voulu faire le moonwalk, sauf que je me suis pris les pieds dans une chaise. Du coup, je me suis foulé la cheville, les pompiers ont dû intervenir et j'ai fini la soirée aux urgences. J'ai même pas pu faire mon discours à la fin pour le dessert.
1: Après, en 2026, est-ce que c'est raisonnable pour impressionner une fille de faire le moonwalk?
2: Avec le film Michael et tout, ça revient à la mode.
1: Justement, le dernier à avoir fait le moonwalk s'appelle Michael Jackson. Regarde comment il est maintenant. Tu vois?
2: Ne prenez pas exemple.
1: Alors voilà, faites attention. On te souhaite une belle journée, Paul. Merci beaucoup de nous avoir appelés.
4: Merci toute l'équipe. Au revoir.
1: Ciao. 9h26. Attention, c'est le retour de la chanson des haters, les amis. Avant de s'écouter Upsilon, on a des haters, nous aussi, sur nos réseaux sociaux, bien sûr, évidemment. Il y en a un peu partout. Tout le monde a des haters. Ouais. Et ben nous, les messages de nos haters, on les prend, on les récupère et on en fait une chanson. Avant, on avait une façon de faire qui était, en fait, on lisait chacun les messages qui nous étaient destinés sur une musique. On est monté d'un cran. C'est la chanson des haters version 2, version plus. C'est une vraie musique et c'est vraiment chanté. Et tous les textes sont de nos haters. On va se faire plaisir, c'est parti, nouvelle chanson des haters.

0: Et voilà.
1: Ah, cette fin est folle.
0: Elle est bien ou pas?
1: Elle est drôle.
0: Mais, ça marche.
1: Ouais, ça marche.
0: On le refera. On peut se faire ça jusqu'à la fin de la saison une fois par semaine. On se régale et merci. Merci du fond du cœur à tous nos haters sans qui ce serait pas possible de faire cette chanson. Et c'est le moment de la récré, les amis.
1: Yeah.
0: Comme chaque jour, le jeu de Florent, notre producteur, on a Cynthia qui est avec nous. Bonjour Cynthia.
2: Salut Manu, salut les wouins.
0: Sois la bienvenue dans notre petit moment de récré. Il est 9h30 tous les jours. Florent, qui est notre producteur, le producteur de l'émission, nous prépare un petit jeu. Et on ne sait jamais de quoi il s'agit, on ne sait jamais quel sera le type de jeu.
1: Bah ouais, ça change, hein.
0: Mais c'est une grande découverte tous les jours.
3: Eh ben oui.
0: J'ai hâte de savoir ce qui se passe aujourd'hui.
3: Eh ben, figurez-vous que le 21 mai 1981, François Mitterrand est officiellement... Ouais, j'ai fait des recherches. Est officiellement investi président de la République à l'Élysée.
0: Et moi, j'étais là, hein. J'étais déjà là en 1981. Je m'en souviens.
1: Oh là là, c'est vrai ou pas?
0: Bah oui, c'est vrai, 81 rue.
1: Ah oui, oui,
0: il était déjà là. Je suis pas loin de Drucker.
3: Et du coup, je me suis dit, tiens, est-ce que c'est pas l'occasion de s'amuser avec les présidents français?
1: Ah bah, je suis dans la merde.
0: Oh la vache, c'est quoi ça?
4: Ça va être dur, ça.
1: Mais je suis belge, les gars. Mais bon, c'est pas grave.
3: Ouais,
0: bah attends, je suis français, mais je suis pas le...
4: Ah, on n'est pas pauvre non plus. Hein.
1: Après, on peut tester. Hein.
3: Alors attention, on va commencer par Cynthia, je vous pose des questions, il suffit juste de répondre, c'est pas plus compliqué.
1: Allez.
3: Ok.
0: Ok. Okay.
2: Ouais. Ouais.
3: Cynthia, est-ce que Emmanuel Macron est plus jeune ou plus vieux que Jamel Debbouze?
2: Plus jeune.
3: Eh bien, complètement. Emmanuel Macron a 48 ans, Jamel Debbouze a 50 ans.
1: Mais non.
0: Incroyable.
1: Ah ouais. J'aurais jamais dit, ok.
0: C'est génial, mais c'est comme hier ou avant-hier, on disait Brad Pitt est plus vieux que Jean Castex.
1: Ouais.
3: Alors, Manu, à toi.
0: Oui.
3: En 1988, Jacques Chirac a fait polémique en parlant de Margaret Thatcher, mais en disant quoi? Non mais c'est qui cette connasse? Qu'est-ce qu'elle veut de plus cette mégère, mes couilles sur un plateau?
1: Mais non mais... Oh là là, Chirac. Ah,
0: c'est incroyable. Bah, écoute, je vais pencher pour la connasse parce que c'est pas possible qu'ils disent mes couilles sur un plateau.
3: Eh ben c'est clairement mes couilles sur un plateau.
0: Mais où, quand, comment? Alors, Margaret Thatcher, c'est la première ministre anglaise à l'époque.
3: Ah oui, mais non, mais c'est, et en fait, il y avait eu une énorme polémique à la suite de ça parce que c'était dû complètement match. Enfin,
1: couilles sur un plateau.
3: Complètement
1: match.
0: Mais comment il l'a dit? Il l'a dit quoi à la télé? C'est quoi le truc?
3: Ouais, il l'a dit lors d'une réunion du Conseil européen, en fait.
4: C'était mieux avant, je suis pas sûr.
0: En public, genre,
3: et du coup là, ça a été, enfin,
1: bah, tu m'étonnes.
3: De sexisme dans tous les sens, enfin c'était vraiment.
0: Ah oui.
3: Il était. Ouais.
0: Tu peux dire la phrase?
3: Attends, parce que du coup, j'ai regardé. Qu'est-ce qu'elle veut de plus cette mégère, mes couilles sur un plateau?
0: Putain.
3: Ah, c'est violent. Hein.
4: La réponse est non. Elle voulait pas ça, non.
0: Après, si je peux me permettre, je ne sais pas si quelqu'un a déjà essayé de mettre ses couilles sur un plateau et de les présenter à quelqu'un.
4: Je suis pas sûr.
0: Putain, c'est incroyable. Ouais. Ok, on continue.
3: Nico, quel objet très connu ayant appartenu à François Hollande a été vendu 20 500 euros lors d'une vente aux enchères?
4: Quel objet très connu, je sais pas. J'allais dire en vanne le casque du scooter qu'il avait.
3: Le scooter.
4: Ah, c'est carrément le scooter.
3: Ouais, c'est le scooter qui est utilisé pour en cachette à Julien.
0: Génial. C'est lui qui l'a vendu?
3: Non, c'est pas lui qui l'a vendu directement. C'est...
0: Putain, c'était pour une association, pour un truc quand même.
3: Non, c'est une vraie vente aux enchères.
1: J'aurais trop aimé l'avoir.
0: Oh la vache.
4: C'est lui.
0: Allez, on continue. On en apprend sur nos présidents.
3: Lorenza, durant sa vie, quel surnom n'a pas été donné au général de Gaulle? Le dindon, le pied de chaise ou la grande asperge?
1: J'ai envie de dire la grande asperge.
3: Eh ben non, c'est le pied de chaise.
1: Ah bon?
3: En fait, ses camarades d'école militaire l'ont appelé Charles le dindon à cause de son physique et la grande asperge à cause de sa taille.
4: Oh, il est très cher, les gars.
0: Mais c'est tellement funky.
1: Allez.
0: Dis-moi, le dindon, on en est où pour la sortie de ce soir? Oh la vache.
3: Et on va finir par Cynthia.
2: Ouais.
3: Est-ce que tu peux m'épeler, et accroche-toi, Valérie Giscard d'Estaing?
1: Ah, il y a moyen.
2: Alors, le prénom ou pas?
3: Tout, la totale.
2: Alors, V-A-L-E-R-I-E.
0: Non, c'est mort.
3: C'est un Y.
1: C'est bien parti.
0: Alors, ensuite, Giscard, Nico, vas-y, Giscard.
4: G-I-S-C-A-R-D.
3: Ouais.
0: Et ensuite, il reste Destin. Bah, fais-toi plaisir, Lorenza.
1: E-S-T.
0: Comment?
1: E-S-T.
0: Non, Destin.
4: Ouais, il manque une lettre.
1: Bah, D apostrophe.
3: Ouais.
0: Oui.
1: E-S-T-A-I-N-G.
3: Oui.
0: Et alors.
1: Et
0: c'est quand même beaucoup. C'est quand même beaucoup plus simple avec Chirac qui en plus pose ses couilles sur un plateau. Cynthia, merci beaucoup d'avoir été avec nous. Je vais t'offrir le mug Manu sur Énergie, puis je te rajoute le t-shirt okay. Manu sur Énergie aussi.
2: Trop bien. Et Manu, il y a un truc qui me ferait vraiment plaisir et je pense que tu peux réaliser un de mes rêves. Ça serait de faire une émission avec vous.
0: De faire une émission, de venir dans le studio, tu veux dire ?
2: Oui.
0: Écoute, c'est un petit peu compliqué, je t'avoue, parce que
4: si tout le monde veut faire ça, ça va être compliqué.
0: Ouais, voilà, on va avoir beaucoup de monde dans ce... Est-ce que tu veux devenir animatrice radio ?
2: Ouais, ça me plairait bien, ouais.
0: Ah bah sois pas avec nous, c'est pas la bonne école. Mais en revanche, peut-être qu'on peut en parler au directeur des programmes et tu viens faire une maquette, un essai, tu vois.
2: Ouais, carrément. Ah, et bah voilà. Bon plaisir.
0: Et bah reste au standard, on va prendre tes coordonnées, d'accord?
2: Merci beaucoup. Allez, c'est... bonne journée les ouin-ouin.
0: Et hein? Je vais dire un truc, il y a beaucoup plus de gens qui veulent aller sur Twitch que sur la radio. Quand il y en a qui veulent aller à la radio, faut pas les lâcher. Moi j'oublie.
2: Ouais,
0: alors...
2: Je vais aller à la radio.
0: On va prendre tes coordonnées, Cynthia. On t'embrasse.
2: Merci beaucoup. Bisous les ouin-ouin.
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0: Avant ça, j'aurais qu'on fasse un truc. Que ouais. Tout le monde prenne son téléphone.
1: Oula. Oui.
4: Ouais.
3: Ok.
0: Prenez votre téléphone, vous l'ouvrez, vous le déverrouillez. Mm-hmm. Et vous regardez les messages que vous avez reçus pendant l'émission.
1: Ok. Et
0: chacun choisit un ou plusieurs messages qu'il a reçus pendant l'émission.
4: D'accord.
0: C'est SMS, WhatsApp, peu importe. Et on sait les messages qu'on a reçus.
1: Bah,
0: on est honnête.
1: C'est pas
0: d'accord
1: très glamour, quoi.
0: Ah, vas-y, bah commence.
1: Bah, c'est à qui d'acheter le PQ et la lessive. C'est mon groupe de la coloc. Parce qu'en fait, on fait des tournantes pour les trucs en commun.
0: Bien sûr.
1: Et là, bah, apparemment, on sait plus à qui c'est le tour d'acheter ça, quoi.
0: Le PQ et la lessive. Mais comment vous fonctionnez ? Vous avez un pot commun dans la coloc ?
1: Non, on est très chill là-dessus. Genre, chacun à son tour. Quand on n'a plus de lessive, on tourne comme on est trois. Bah, c'est des tournantes, quoi.
0: Sauf que du coup, là, par exemple, si vous ne savez pas qui doit acheter le PQ, comment vous faites ?
1: Bah, c'est la bonne âme qui se.
0: Bah non, c'est le premier qu'on aura besoin.
1: Oui, oui, c'est vrai. Et du coup, comme c'est pas moi parce que je rentre pas tout de suite, bah.
0: Bah voilà. Donc, si je te donne un conseil, rentre chez toi, mais attends d'avoir envie de faire la radio.
1: Ah, ça va être l'engrenage.
0: Ah bah oui, c'est comme la vaisselle, hein. C'est celui qui craque en premier dans ces cas-là. Hein.
1: C'est vrai. Bonne
0: tu
1: idée.
0: Nous tiens au courant, tu nous tiens au courant demain.
1: Bien sûr.
0: Avec plaisir. Nico, un message que t'as reçu ?
4: Moi j'ai reçu biberon, ok, et gros popo.
1: Ah bah dis donc.
0: On reste dans le même.
1: Ah oui, même tellement, niveau. Ouais.
4: Message de ma femme rapport à notre bébé. Voilà, il y a plus de cœur, il y a plus de comment tu vas, ah oui, t'aime. C'est
0: parce qu'elle est
4: gros popo.
0: Parce qu'elle est peut-être un peu fatiguée, quoi. Se réveiller pour le bébé.
4: Puis elle me prévient, quoi, du coup, de ce qu'il a fait.
0: Parce que gros popo, parce qu'il y avait un problème à ce niveau-là, il était un peu constipé.
4: Non, elle me tient tous les jours au courant de l'état de la couche.
0: Mais c'est, et à un moment, elle va passer de l'autre côté, elle va prendre des photos, elle va faire un panneau avec tous les.
4: Avec les
0: vous, avez des, vous avez des photos de votre fils ? Alors non, mais en revanche, j'ai tous ses popos depuis 2 mois, si vous voulez. Florent, notre producteur, message que tu as reçu pendant l'émission ?
3: Et moi, j'ai reçu votre colis Nourrir comme la nature est en chemin. Notre chauffeur vous le livrera aujourd'hui entre 9h et 10h. Donc, c'est mort. Reprogrammation, oui. Livraison, c'est les croquettes pour mon chien.
1: Ah merde !
0: Comment ça s'appelle ?
3: Non, mais ça, c'est le nom du site, Nourrir comme la nature, mais c'est des croquettes.
0: Non, mais c'est Nourrir comme la nature.
4: Tu prends des croquettes, tu prends soin de ton chien.
0: Ah ouais ?
3: Attendez.
1: Ah, c'est des croquettes de luxe, ça, Nourrir comme la nature.
0: Ah, tu vas pas au supermarché, j'ai l'impression.
3: Ah bah non, c'est de la croquette de qualité,
4: Il mange avec une serviette autour du cou ou pas ?
3: croquettes qui met en avant le poil, bien sûr.
0: C'est incroyable. Non, ce qui est fou, c'est qu'il a une personne chez lui qui vient, comme un majordome, servir des croquettes au chien.
3: Bien sûr.
0: Ça c'est la classe. Alors moi, excusez-moi, je suis désolé, je vais revenir sur le même sujet tout à l'heure.
4: C'est quoi ?
0: J'ai reçu un message de ma femme. Exactement, parce que j'ai parlé de ma clé triangle et que je disais que c'était génial d'avoir une clé triangle parce que ça peut servir, etc., etc. Et ben ma femme a dit génial, on va pouvoir ouvrir le portail avec la clé triangle. Alors parce qu'on a un portail, on est en maison, on a un portail, mais le portail il est électrique.
1: Oui.
0: Mais parfois il y a une panne électrique.
1: Ah, donc au cas où, si jamais il n'y a plus d'électricité.
0: Il y a un truc manuel. Mais le problème, c'est qu'on ne sait pas où est la clé triangle, la fameuse clé. Je ne sais même pas si c'est triangle ou carré d'ailleurs. Mais toujours est-il qu'avec ça, on pourra débloquer. Vois que ça sert à quelque chose.
1: Oh, si elle n'est pas compatible, je peux rigoler, quoi. Si ce n'est pas la bonne clé, je peux crever.
0: Si vous ne me voyez pas pendant 2 mois, c'est que je n'ai pas la bonne clé. Tout simplement.
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0: C'est la petite musique qui nous rappelle que dans le monde, il n'y a pas que des mauvaises nouvelles. Il y a aussi des bonnes nouvelles. Il y a aussi des belles histoires et on vous le donne tous les jours. On vous les raconte tous les jours. C'est parti, voici les bonnes nouvelles du jour. Et comme chaque matin, on démarre avec Lorenza.
1: Ils font un truc génial dans les supermarchés au Japon. Sur les boîtes de fruits et légumes, il y a le nom et la photo des agriculteurs qui les ont cultivés.
0: C'est mignon.
1: Non, c'est pour les valoriser et enfin mettre en avant les producteurs locaux.
0: Mais j'ai toujours un doute sur ces trucs-là parce que ça existe.
1: Pourquoi
0: en France aussi.
1: Ah bon ?
4: Ouais, de temps en temps, ouais, tu vois ça.
1: Ah, j'ai jamais vu.
0: Sur des yaourts, par exemple, je sais plus, il y a une marque comme ça.
1: Ah, tu penses que c'est des acteurs ?
0: Mais on sait pas. Tu vois ce que je vais
4: le revoir dans une pub 3 jours plus tard.
0: Mais non.
1: Bah, Michel.
0: Mais c'est, tu vois, c'est comme les pubs Carglass, on sait jamais si c'est vraiment le mec de Carglass. Quoique.
1: Je crois pas qu'il s'appelle Olivier, mais oui.
0: Ah, peut-être, mais en tout cas, cela dit, il joue mal. Donc ça doit être des vrais mecs de Carglass. Mais... Non, mais c'est vrai, ils parlent avec leur trip.
1: Non, mais là, je pense que c'est des vraies personnes, quoi.
0: D'accord.
1: Vraiment, c'est. Enfin,
0: ouais, c'est des vraies personnes qui cultivent.
1: D'accord. Oui.
4: D'accord, on veut y croire.
1: J'y crois, c'est une bonne nouvelle.
0: Très bien, bien sûr, c'est une bonne nouvelle. Nico.
4: Caresser les pieds, le son ou sa partenaire ferait réduire le stress instantanément.
1: La Manu, il est en PLS.
4: T'es pas fan. Moi, j'adore ça, moi.
0: En fait, moi, il y a deux choses. Je suis pas fan des massages et en plus, j'aime pas les pieds. Donc, vraiment,
4: yes. T'aimerais pas qu'on te le fasse et t'as pas envie de le faire, d'accord.
0: Non, ça. Non, mais si ça marche pour les gens que ça réduit leur stress, c'est super. Moi, je suis en crise de panique, en fait, et vous voyez là. Rien que d'en parler, il me faut un sac pour que je respire mieux. Je fais de l'hyperventilation. J'ai une histoire de changement de vie que je trouve assez géniale. Ça se passe en France, en Savoie. Il y a un homme qui a fait un truc incroyable. Vous savez, à la fin des saisons de ski, lorsque la neige fond, on récupère toujours des objets qu'on fait tomber des télésièges, par exemple.
1: J'avoue que j'ai jamais pensé à ça, mais ouais.
0: Et ben lui, il a récupéré tous les objets perdus, ou oubliés, ou abandonnés en pleine montagne pour leur donner une deuxième vie. Par exemple, des gens qui font tomber des bâtons de ski, ça devient des rocking chairs. Ça devient des morceaux de lampe.
1: C'est génial.
0: Et il refabrique des objets qui n'ont rien à voir. Et ça a tellement bien marché.
4: C'est bon ça.
0: Ils ont fait désormais son métier.
4: Génial.
1: Bah, incroyable.
0: Putain, bravo.
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0: Et Evelyne Delia, parfois, elle nous annonce de la pluie. Bon, elle le fait depuis les dernières vacances de la Toussaint. Mais c'est terminé. Le week-end de la Pentecôte sera un week-end sous le signe du soleil. On aura écouté bien jusqu'à 35 degrés un peu partout en France.
1: Ouh,
0: c'est pas beau, ça. Et ça devrait comme ça durer jusqu'à la fin du mois.
1: Allez,
0: après, il y a l'été, quoi. Va falloir envoyer après. Donc ça y est, on rentre dedans. On est content.
1: C'est bon, là.
0: Ah,
1: enfin.
0: On sort du mois de novembre. Là, on est bien. On a Sophie qui est avec nous au téléphone. Bonjour Sophie.
9: Salut Manu, salut les Wanwan.
0: Sois la bienvenue sur Énergie Sophie. C'était notre dernier appel du jour. C'est avec toi qu'on va lancer cette journée. Tu nous appelles d'où ?
9: Alors je vous appelle de Mont-Saint-Pével et là je m'apprête à aller au travail.
0: Et c'est quoi Mont-Saint-Pével ? On peut. Bref, c'est où ?
9: En Pével. C'est dans le Nord.
0: Ok, et là tu t'apprêtes à aller au travail. Qu'est-ce que tu fais ?
9: C'est ça. Alors je suis conseillère dermocosmétique en pharmacie.
0: Oh, genre les crèmes, les trucs de, pour rajeunir, pour la... Ah ouais.
9: Ouais, il y a un petit peu de tout.
0: Je suis totalement dépassé par ce truc. Moi,
4: c'est pas de mon domaine.
0: Bah, un jour, ma femme m'avait envoyé chez Sephora, j'ai fait un malaise. J'ai trop de choses. Non, mais je suis vraiment nul là-dedans. Je sais pas si vous avez votre skincare tous les matins,
1: Lorenza.
0: Oui,
1: tous les matins et tous les soirs. J'ai une crème de jour, une crème de nuit.
4: Pour les cheveux aussi.
1: Oui,
4: j'ai des crèmes pour les cheveux maintenant.
1: Oui.
4: Moi, je mets ça, je mets de l'huile pour mes cheveux. Et là, tu vois, t'as de l'huile aussi spéciale UV pour protéger
1: les cheveux du soleil. Et pas qu'il sèche, ouais.
0: Moi, j'achète pas de l'huile pour les cheveux parce que c'est pas un achat qui va m'intéresser. Dans quelques années, j'aurai plus de cheveux. Donc...
4: ouais, t'as raison. N'investis pas là-dedans.
0: Et puis, les crèmes, j'ai l'impression, honnêtement, que tous les mois, il y a une nouvelle crème révolutionnaire qui sort, Sophie.
9: Oui, c'est vrai que même nous, en pharmacie, des fois, je ne sais plus où donner de la tête parce qu'il y a tellement de nouveautés qui arrivent tout le temps. Que, ouais, effectivement.
0: C'est quoi le truc du moment ?
9: Le truc du moment, c'est le collagène, les masques collagène.
0: Lorenza, pardon.
1: Bah, moi, j'en ai plein.
0: Et c'est quoi ?
1: Bah ça régénère la peau. Enfin c'est bon pour la peau, c'est pour rester jeune quoi.
9: Et ça,
1: mais c'est
9: quoi ?
0: Mais c'est des masques qu'on se met sur la peau ou alors ça colle ?
1: Il y a des crèmes, il y a des masques que tu peux même laisser plusieurs heures sur la peau. C'est très et je les mets dans le bac de légumes du frigo moi.
0: Oh, c'est merveilleux. C'est marrant parce que j'ai l'impression que ces trucs-là, à un moment, vous avez perdu le respect de vous-même. Parce que tu mets ton masque au frigo, le truc normal.
1: Oui.
0: Voilà. Et je suis sûr que même s'il y a un livreur qui arrive et que t'as ton masque, tu l'enlèveras pas.
1: Ah,
0: et
1: bah
0: tu
1: prendras
0: le colis.
1: Bah, évidemment.
0: Voilà. Exactement. C'est ça. C'est tant pis. Tant pis. Il doit rester 2 heures sur moi, le masque. Et ben, j'assume.
1: Oui.
0: C'est pas grave. J'ai plus de fierté.
1: Et au prix du masque.
0: Voilà.
1: Attends.
0: Alors. Sophie, je vais t'offrir le mug Manu sur Énergie pour te remercier de nous avoir appelé.
9: Trop bien, merci beaucoup.
0: C'est avec toi qu'on lance cette journée, on t'embrasse fort.
9: En tout cas, merci à vous de nous donner vraiment la patate tous les matins. Franchement, c'est un bonheur de vous écouter.
0: Eh ben écoute, c'est pas fait exprès. On sait faire que ça. On t'embrasse fort, Sophie, merci d'être avec nous chaque jour.
9: Gros bisous, merci à vous.
0: Gros bisous à toi, on s'en va. Il est 9h59, les amis. On sera de retour évidemment demain. Putain, demain c'est vendredi déjà.
1: C'est ouais, passé, en vrai, c'était la semaine complète, mais c'est passé très vite.
0: Bah ouais.
1: Ouais.
0: On regrette pas de presque les semaines ne fassent pas 8 jours.
1: Abuse pas.
0: Demain, on sera là pour démarrer une nouvelle journée, pour démarrer le week-end qui arrive. Avec, je vous l'ai dit il y a 2 minutes, il va faire des températures de ouf. Vous allez pouvoir vous régaler. Profitez bien de ce jeudi. Et on se quitte comme chaque jour avec le titre qui va vous lancer ce jeudi. Le titre qui va vous mettre dans un bon mood comme chaque matin. Un petit Clean Bandit avec Sean Paul. Rockabye, c'est bon ça?

0: Bienvenue, vous rendez compte qu'il nous reste quasiment que un mois.
1: Ça passe très vite.
0: En disant 19 mai, il reste quasiment un mois. Un mois et demi d'émission. Le temps passe vite.
1: Si vite, ouais.
0: Ah, ça, c'est ce que. Mais tous les grands-parents, ils le disent avant de mourir. Hein. Le temps passe vite.
1: Hein. Et
0: on est en train de le dire, hein, c'est sûr, bien sûr. Ça y est. Soyez les bienvenus, on est avec vous. Même s'il reste qu'un mois et demi, ça passe tellement vite, après c'est l'été. On a 4 heures. 4 heures à passer avec vous maintenant. 4 heures ensemble jusqu'à 10 heures. On est en direct. Lorenza est avec moi.
1: Ouais, coucou.
0: Nico est là aussi, évidemment.
2: Yes.
0: Je t'en prie, c'est simplement appuyer sur le micro.
3: Comme t'as dit, il reste un mois, je me suis dit, c'est déjà les vacances.
0: Bon, écoutez, Tame Impala, c'est le numéro 1 en ce moment en France. Tame Impala avec Dracula. Il y aura aussi Zao, MC Solar comme Caroline. Si vous avez envie de nous rejoindre, vous pouvez nous appeler au 0870 42 48. Si vous avez envie d'être notre premier appel du jour, je vais vous prendre le téléphone dans quelques secondes. Qu'est-ce que vous avez envie de partager avec nous pour démarrer cette journée, pour démarrer ce mardi? Allez, Lorenza.
1: J'ai vu une histoire qui est folle.
0: Une histoire qui est folle.
1: Ouais, que j'avais envie de partager avec vous. Allez. C'est un homme de 61 ans qui habite dans le nord de la France et il écoutait chez lui à fond en boucle Mike Brown.
4: Laisse-moi t'aimer.
0: Oula. Là, on parle d'un titre qui a.
1: Ouais, c'est bien vieux. Hein. Ouais.
0: Bon, on est sur les 50 ans.
1: Ouais, facile, je pense.
0: On est dessus.
1: Après, le titre est beau, mais à fond. Après plusieurs mois de dispute, son voisin a porté plainte. Et le pire, c'est qu'il a été jugé non coupable et son voisin a dû déménager.
2: C'est pas vrai.
0: Le mec qui écoutait la musique à fond a été jugé non coupable.
1: Ouais, parce qu'il a le droit d'écouter chez lui Mike Brandt à fond s'il veut, quoi.
0: Oui, mais non, ça fait du tapage d'urne.
1: Ouais, mais non, apparemment, ça a été jugé acceptable et il a été jugé non coupable et alors, c'est l'autre qui a dû déménager.
0: Alors, il faut savoir quand même que le juge s'appelait Sylvain Brandt, le bon petit-fils de Mike Brandt. Et le mec s'est barré.
1: S'est barré tellement il n'en pouvait plus entendre Mike Brandt, quoi.
0: Mais tu sais, il y a des histoires de voisins comme
1: c'est
0: ça.
1: C'est une folie.
0: Mais moi, un jour, il y a un voisin, il était venu me voir, mais hyper énervé.
1: Ouais.
0: En me disant, maintenant, il faut que vous arrêtiez de faire du bruit tous les matins, c'est pas possible là. Je sais pas ce que c'est, si c'est une tronçonneuse, si c'est une machine à couper du bois, je ne sais pas ce que c'est pas possible. Tous les matins, vous faites du bruit, j'en ai marre. Et je regarde, je vais.
1: Mais c'était quoi?
0: J'en sais rien, parce qu'en fait, le matin. Je suis à la radio.
2: Ouais.
0: Donc.
1: Ouais.
0: C'est pas moi en fait.
1: Bah ouais.
0: Le mec avait hurlé. Il avait même dit j'ai un cousin, il travaille dans la gendarmerie.
1: Oula. Ah oui, ça c'est les menaces qui commencent.
2: Tu sors cette carte.
0: C'est pas parce que votre cousin est dans la gendarmerie que je fais du bruit le matin en fait. Ça change pas grand chose.
2: Et il a trouvé le gars quand même un jour ou pas?
0: C'était un autre voisin, j'imagine. Quoi.
2: Génial.
1: Une folie.
0: Mais si ça se trouve, le bruit continue toujours, j'en sais rien. Bon, okay. C'était il y a quelques années. Ouais. Quelle a été votre histoire la plus improbable avec des voisins? Ou est-ce que vous connaissez une histoire avec des voisins? Ou alors, est-ce que vous êtes Julien Courbet? Appelez-nous. et vous en aurez des histoires avec les voisins. Ça peut même être positif. Il y a peut-être des histoires d'amour entre voisins.
1: Ah oui.
0: Il y a peut-être un voisin qui est arrivé et qui dit, mais c'est pas possible, c'est quoi ce bruit de tronçonneuse? Et, oh, veux-tu te marier avec moi?
2: Ça va très bien.
0: Je ne sais pas. Appelez-nous. 0870 42 48. Il y a certainement des belles histoires de voisins aussi. On a Mickaël pour démarrer la journée avec nous. Bonjour Mickaël.
5: Bonjour Manu, salut les Wawa.
0: Sois le bienvenu parmi nous, Mickaël. T'es notre premier appel du jour. Tu nous appelles d'où?
5: Je vous appelle de Rouen, dans la Loire, dans le 42.
0: T'es en appartement? T'es en maison?
5: Ah non, je suis en maison.
0: Ah, t'as des embrouilles avec les voisins? Comment ça se passe avec tes voisins?
5: Non, ça va très bien avec les voisins. Je suis à la campagne, donc nickel.
0: Mais des fois, à la campagne, on parlait de Julien Courbet, il y a toujours les problèmes de il faut tailler la haie à 2 mètres.
1: Ouais, c'est ça.
0: Des trucs comme ça.
5: Ouais, mais ça, c'est pas un problème. La haie, je la taille.
0: Ah, oh, il est bien,
1: mais
0: il est
1: c'est
0: bien.
1: Parfait, c'est le voisin, bon voisin parfait, Mickaël.
5: Je sais pas, on essaye de faire ce qu'on peut déjà.
0: Il y a des histoires de voisins où les mecs, comme l'autre il veut pas tailler, l'autre en face il met un mur. C'est un bon sujet. Toi, t'as jamais eu d'embrouille avec tes voisins, Mickaël?
5: Non, jamais.
0: Putain, mais c'est beau. Écoute, c'est beau. Tu t'es marié avec une voisine, peut-être?
5: Non, pas avec une voisine.
0: D'accord. Non, mais tu peux.
3: Ou alors, si t'as jamais eu d'embrouille avec tes voisins, c'est peut-être toi le voisin relou. Tu vois, pour tout le monde.
5: Peut-être, je sais pas. On va leur poser la question.
0: Aussi. Et tu fais quoi dans la vie, Mickaël?
5: Moi, je suis boulanger et je travaille dans le restaurant à volonté de mon frère.
1: Oh, en famille.
0: I love les restaurants. Ah ouais, putain, il a que les qualités, quoi.
5: Ouais, c'est un buffet à volonté, on fait tout nous-mêmes et c'est recette de grand-mère. Donc en fait, c'est tout qui est simple.
1: Oh, miam.
0: Putain, c'est stylé.
5: Donc en fait, pas mal de choses que vous aimez. Vu que vous adorez un peu aller dans les restos à volonté.
0: Oui.
5: Dans l'équipe, vous en parlez souvent.
0: Oui.
1: Oui.
5: Donc je pense que ça pourrait vous plaire.
0: Il veut faire de la pub, Mickaël. Il est malin, bien sûr. Écoute, si un jour on vient par chez toi, avec plaisir, j'adore les restaurants à volonté.
5: Tu t'assieds.
0: Tu sais quand ça commence, tu sais pas quand ça termine. J'adore ça.
5: C'est ça.
0: Mickaël, je vais t'offrir le mug Manu sur Énergie pour toi. Merci de nous avoir appelé ce matin.
5: Eh ben, merci beaucoup et continuez comme ça, vous êtes au top.
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0: Tout de suite, c'est parti comme chaque jour. Voici les sondages du matin, tout le monde participe. Florent, notre producteur aussi, Aurélie au standard. On y va. C'est le défaut que préfèrent 42% des hommes chez une femme. Quel est ce défaut qu'ils préfèrent, Nico?
6: Bordélique.
0: C'est pas bordélique.
6: Non.
0: C'est pas mal. Florent.
6: La jalousie.
0: C'est pas la jalousie. Lorenza.
1: C'est un défaut qui se voit.
0: Ça se voit pas. Non. Mais on s'en rend compte très vite. Nico.
6: Est-ce que ça a un rapport avec la cuisine?
0: Non, ça n'a pas rapport avec la cuisine. Il n'y a pas besoin d'être chez la personne. Tu t'en rends compte très vite, en fait. Okay. Très, très rapidement quand tu commences à parler avec elle. Lorenza?
1: Elle dit beaucoup de gros mots?
0: Non, pas du tout. Nico?
6: Radin?
0: Radin, non. Aurélie au standard?
7: Elle parle beaucoup, pardon?
0: Elle parle beaucoup, pas du tout. C'est même plutôt l'inverse, parce que le défaut que préfèrent 42% des hommes chez une femme, c'est la timidité.
1: Ah, ok.
6: Ah bon?
0: Ouais. Bah, il y a le
6: un
0: côté.
6: Peu discret, quoi.
0: Bah, elle est timide, donc tu dis, je peux la réconforter ou la mettre à l'aise.
1: Ah,
6: tu prends un peu l'ascendant, quoi.
1: Ok.
0: Bah, pas l'ascendant, mais tu t'es là pour la protéger, toi, le côté, t'inquiète pas, tu peux rassurer quelqu'un de timide.
6: Ouais.
0: Je pense, hein. J'ai écrit un bouquin là-dessus.
1: Ah, t'as l'air bien calé, oui.
0: Ça s'appelle La psychologie selon Manu. Et vous pouvez suivre les conseils et vous verrez, ça marche pas.
6: Ok, écoute.
0: 10% des gens de cette profession se retrouvent chaque année aux urgences après s'être blessés au travail. D'après vous, de quoi il s'agit? Quelle est cette profession, Florent?
6: Les déménageurs?
0: C'est pas les déménageurs. Lorenza?
1: C'est artistique?
0: C'est parti. Oui, c'est artistique. Oui, absolument.
6: Chanteur?
0: Chanteur, non. C'est pas la chanson. Nico? Florent?
6: Est-ce que c'est un métier où il y a beaucoup de mouvements, du coup?
0: Oui, il y a du mouvement, Lorenza?
1: Ils font un uniforme?
0: C'est pas vraiment un uniforme, mais il y a une tenue, ouais. Ils s'habillent très spécialement. Nico?
6: Les clowns?
0: Les clowns, absolument. 10% des clowns se retrouvent chaque année aux urgences après s'être blessés au travail.
6: En même temps, regarde la taille des pieds, quoi. Tu sais, les chaussures. Là.
0: Putain, t'as raison.
6: Ça va pas être évident, les pauvres.
0: Non. Ça, plus la rose qu'on voit de l'eau, là, dans les yeux.
6: Oh, c'est chiant.
0: Ça t'aveugle, tu sais pas où tu marches, bim, tu tombes. Putain, la vie de clown.
1: C'est dangereux. Hein.
0: C'est vraiment une vraie galère, la vie de clown. Ça, plus le fait de dire j'aimerais une baguette, s'il vous plaît, à la boulangerie.
6: Ça, y a rien. Y a rien qui passe.
0: Y a rien, c'est compliqué, la vie de clown.
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0: Oh, il est pas mignon, Denis Brognard.
1: Ouais, c'est trop mignon.
6: C'est gentil.
0: Bah, c'est Denis, quoi. Denis Nounet. Denis Nounet. Pardon.
6: Oh, attention, il peut te casser la gueule.
1: Ouais.
0: Oh, c'est Denis. Il casse pas la gueule, Denis.
6: Non, mais la Denise, tu vois.
1: Tu peux te faire faire l'épreuve des poteaux, tu vas moins faire le malin.
0: Alors, je supporte pas l'épreuve des poteaux.
1: Voilà. Donc, un peu de respect pour Denis.
0: Vraiment, c'est. Je respecte Denis, Denis Nounet.
1: Oh là là.
0: Bon, c'est ce soir Koh-Lanta sur TF1. Ouais. Et il n'y a pas l'épreuve des poteaux, donc je pourrais regarder. Je ne supporte pas voir tous ces pieds qui bougent avec des petits orteils. Ça me tend les poteaux. Il est 6h23 et on a du cash à vous offrir. Comme chaque jour, on va jouer au Club des Génies. Dans un petit quart d'heure, vous pouvez nous appeler et peut-être repartir avec du cash.
1: Des génies qui a changé. Hein.
0: Mais le génie des génies est tombé. C'était Dimitri qui était avec nous depuis pas mal de temps. Et bah il est parti.
1: Il est tombé.
0: C'est Elodie qui a fait tomber Dimitri. Est-ce que vous ferez tomber Elodie aujourd'hui? 0 870 42 48, vous nous appelez. Mais avant ça, on parle d'embrouille entre voisins. Vanessa est là. Bonjour Vanessa.
9: Bonjour Manu, bonjour et bonjour.
0: Sois la bienvenue parmi nous, Vanessa. T'as une histoire de voisin à nous raconter.
9: J'ai un voisin qui est tombé amoureux de moi et qui est venu sonner chez moi tous les deux jours pour apporter des fleurs.
1: Oh mignon.
0: Oh ouais. C'est mignon, mais il était amoureux, quoi.
9: Ah oui.
1: Mais c'est surtout pas toi, à mon avis, non?
9: C'est ça.
0: Eh oui.
1: Ah, mais comment elle le dit?
0: Et tu lui as dit un moment que ça y avait pas le truc.
9: Ouais. J'ai demandé d'arrêter.
0: Et alors?
9: Bah, il s'est gentiment arrêté. Ça va.
0: Ah oh, bah voilà. Bah alors.
1: Ah mais c'est toujours ton voisin là?
9: Toujours.
1: Ok.
0: Mais je sens que t'es un petit peu tendue, Vanessa.
1: Ouais, t'es saoulée là.
9: Oui, non, mais non, c'est. On se voit pas trop. Ça, c'est cool.
0: Oh là, d'accord, vraiment, okay. C'est
2: vivant la vie des voisins.
0: Vanessa,
1: c'est bientôt.
0: J'ai envie de dire que tu nous as vraiment injecté le good mood dont on avait besoin ce matin.
9: Parfait, alors.
0: Écoute, mais on t'embrasse quand même et on te souhaite une belle journée. Mais elle avait besoin d'en parler, Vanessa. Tiffen est là, bonjour Tiffen.
10: Coucou Manu, coucou
0: Révolé. Sois la bienvenue parmi nous. Quelle est ton histoire de voisin que tu avais envie de partager avec nous?
10: Moi, j'ai découvert que mon voisin, il m'avait piraté mon mot de passe Wi-Fi. Alors pour me venger, ben, j'ai changé le nom du réseau en « Je te vois, Philippe
1: ». C'est trop drôle.
0: Mais les histoires de Wi-Fi, c'est super drôle. Il y a vraiment des fois des noms de Wi-Fi qui sont. Moi, j'avais, alors bon, c'est pas très malin, mais j'avais une voisine, on s'entendait très bien, et j'avais changé le Wi-Fi. Il y avait, elle s'appelait Alice. J'avais marqué Alice mange son caca. C'était le nom de mon Wi-Fi.
1: Ah oui, c'est sympa.
0: À 8 ans. Mais elle avait mis Manu à un micro pénis sur son wifi à elle. Donc vous voyez, c'était
2: assez long comme ça.
10: Ah, c'est trop mignon.
0: Mais tu peux vraiment mettre tout ce que tu veux sur les mots de passe. Ah ouais. Je vous conseille de le faire, c'est très drôle. Vraiment, ça crée des liens entre voisins. Merci beaucoup Tiffen de nous avoir appelé.
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0: On va faire un tour du monde. Un tour du monde pour savoir qu'est-ce qui...

0: numéro 1 dans le monde.
1: Ah.
0: Non, ils sont pas numéro 1 partout. Ils peuvent pas être partout.
1: Oui, mais ils devraient.
0: Et bien sûr qu'ils devraient. Mais au Canada, elle est numéro 1, elle s'appelle Ella Langley, elle s'appelle Be Her, et c'est numéro 1.

comme dans les films américains, tu sais, sur un rocking chair. Et la langue est numéro 1 au Canada en ce moment. On va partir en Espagne. En Espagne, Quevedo et Nueve Linea sont numéro 1 avec ce titre.

0: On va aller très très loin maintenant parce qu'on va aller en Mongolie.
1: Oh,
0: oh. Qui est numéro 1 en Mongolie? Parce que oui, ils écoutent de la musique aussi là-bas. Eh ben, c'est The UHU. Ils sont numéro 1.
1: Oula.
0: Ouais.
2: Ah, tu fais gaffe.
1: En vrai, ça envoie.
0: Ah oui, ça envoie, oui.
1: Bah, j'aime bien.
2: Le rassemblement à Harley Davidson.
1: Ah ouais.
0: Ou alors les mecs se rassemblent et dire bon ben quel pays on va envahir?
1: Ouais.
0: Ça fait viking.
1: C'est vrai. Sur leurs chevaux.
0: Ils ont pas des chevaux, ils ont ils ont les dragons. Numéro 1 en Mongolie, The U.
1: Ah oui, oula.
0: Ah oui.
1: On fait peur.
0: On va aller en Nouvelle-Zélande maintenant. 660 est numéro 1.
3: Don't be afraid, you got
1: me. Ah, ça change du tout au tout.
0: Disons, là, t'as les mecs de la Mongolie qui sont arrivés, en leur disant... Et là, ils ont fait, bon, on va y aller en diplomatie.
1: On va faire un flow à la place.
0: C'est numéro 1 en Nouvelle-Zélande. C'est cool.
1: Ça donne envie d'aimer, quoi.
0: L'envie d'aimer, mais tu devrais en faire une chanson, tu sais. On va terminer en Finlande. Le groupe est pas évident à dire.
1: Ok.
0: Avera Gugidluk et Vesta. Ils sont numéro 1 en Finlande avec ce titre.

0: C'est sa deuxième participation à la détrônée hier. Dimitri était là depuis longtemps avec nous. Dimitri, il est reparti avec 800 euros quand même. Et Elodie, extrêmement rapide, a gagné 100 euros hier. C'est sa deuxième participation. Bonjour Elodie.
1: Bonjour l'équipe, et spécial Lorenza. Kikou Lorenza.
2: Kikou Elodie.
0: Alors,
1: elle a le droit à un dans l'émission.
0: Elle a droit à un kikou par émission, bah écoute, c'est quoi?
2: Je l'ai utilisé.
0: Voilà, il est utilisé. Et tant que tu restes avec nous, Elodie, elle l'utilisera tous les matins à la même heure, c'est
1: ouais,
0: bon.
1: Allez.
0: Le kikou de Lorenza est utilisé. En face de toi, Elodie, il y a David. Bonjour David.
3: Bonjour Manu, bonjour les mamans. Et bonjour Elodie.
1: Bonjour David.
0: Sois le bienvenu parmi nous, David. Je vous rappelle les règles du jeu du Club des Génies. J'ai 100 euros pour l'un ou l'une d'entre vous. J'ai trois questions. Le gagnant, la gagnante sera celle ou celui qui aura deux points. À chaque question, si vous pensez avoir la réponse, vous donnez votre prénom. Vous donnez ensuite votre réponse. Si c'est la bonne, ça fait un point pour vous. Et si la réponse est fausse, c'est l'autre qui prend le point. Et c'est le premier qui atteint deux points, qui gagne les 100 euros du jour et qui revient jouer avec nous demain. Bonne chance à tous les deux, Elodie, David. On joue au Club des Génies. Voici la première question. Quelle récompense est donnée au meilleur film lors du Festival de Cannes ?
1: Elodie.
0: Elodie, on t'écoute.
1: La Palme d'Or.
2: Ah bah voilà, ça commence bien.
0: Oui, l'autre, ça se voit que t'es pour Elodie.
2: Non, mais... mais non, c'est pour réveiller David.
3: Ouais, parce que je sens que tu penches quand même du côté d'Elodie.
2: Non, pas du tout, je suis impartiale.
0: Là, non. Elodie, un point. David, zéro point. Deuxième question. Quelle est la traduction du mot anglais ice?
1: Elodie.
0: Elodie.
1: Glace.
0: Glace. Oui. Et c'est gagné. Voilà.
2: Merci.
0: Et voilà. 2-0 pour Elodie. Elle est forte. Hein. David, t'étais pas loin, mais t'étais trop loin.
2: Mais t'as essayé quand même.
0: Mais t'étais pas loin quand même. Voilà. Je vais t'offrir le t-shirt Manu sur Énergie.
3: Ah super.
0: Il est pour toi David, on te souhaite une belle journée Elodie. Eh ben ça fait 200 euros déjà.
1: Parfait, merci beaucoup.
0: Alors 200 euros pour toi et tu reviens demain pour tenter de gagner 100 euros supplémentaires.
1: Avec grand plaisir l'équipe.
0: On t'embrasse, on te souhaite une belle journée, profite. Rendez-vous demain au Club des Génies.
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0: On parle de nos histoires de voisins. Qu'est-ce que vous avez comme histoire de voisins? Ça peut être une embrouille, ça peut être une grosse histoire, ça peut être positif aussi. Il y a peut-être des gens qui se sont rencontrés sur leur palier dans leur appartement et qui se sont mariés après. Ou alors qui se sont engueulés, mais bon.
6: C'est autre chose.
0: 0 0 870 42 48, on vous prend au téléphone. Avant ça, petit tour du studio. Vos histoires de voisins, Lorenza?
2: Dans mon premier chez moi, c'était un petit immeuble avec deux studios l'un en face de l'autre. Et j'avais d'abord un vieux monsieur que j'adorais.
0: Oui.
2: Et il a déménagé et je suis tombée sur un fou qui répétait des enchaînements de kung-fu à 4h du matin en criant.
0: Aïe. Ah merde.
2: Et ben j'ai déménagé.
0: Oui. Ah, c'est cool. À 4h du matin?
2: Oui, je l'entendais, il faisait. Et comme ça, il faisait des bruits et puis il faisait des prises et je l'entendais sauter. Enfin, c'était compliqué quoi. Et il disait, je dois m'entraîner. Donc, ouais.
0: Ah, à 4h du matin, évidemment.
2: Oui, évidemment. Bah oui, bien sûr.
0: J'avais un mec qui faisait du piano, moi. Je me rappelle, c'était à midi.
2: Ah.
0: Tous les midis, je sentais le mec qui revenait, tu sais, qui prenait sa pause au boulot.
2: Ouais.
0: Et qui revenait chez lui pour jouer du piano.
6: Besoin de décompresser.
2: C'était pendant ta sieste à toi?
0: C'était, pas forcément ma sieste, mais c'était chiant, en fait. Parce que le mec, en 3 ans, n'a jamais su jouer la lettre Alice.
2: Ah merde. Ah oui, ça c'est relou, ouais.
0: Je sais pas comment il était au boulot, mais s'il était comme au piano, putain, ça ne devait pas être facile. Natalia est là. Bonjour, Natalia.
7: Oui.
0: Allô, Natalia?
7: Oui. Bonjour.
0: Eh ben, bonjour à toi. Sois la bienvenue parmi nous. Tu as une histoire avec des voisins?
7: Oui, alors moi, mes voisins ont construit leur piscine à 20 cm de mon mur. Donc, c'est vrai que ça a créé beaucoup de nuisances. Et quand je passe à côté, quand ils se baignent, je reçois des gouttes. c'est marrant, quoi.
0: Attends, leur piscine, elle est à 20 cm de ton jardin.
7: De mon mur. La séparation, ouais.
0: Ça veut dire que tu peux, toi aussi, peut-être, tu fais un trou dans la clôture et puis tu mets tes jambes dedans.
7: Ça pourrait être pas mal, oui, j'ai pas pensé à ça.
0: Bah voilà, on est là aussi pour ça.
7: Pour trouver les
0: solutions. Au lieu de s'embrouiller, partageons les piscines.
2: Bah voilà.
7: Exactement. En plus, elle est chauffée, donc
2: parfait.
0: Une affaire réglée, Natalia. On t'embrasse, on te souhaite une belle journée. Quelles sont vos histoires de voisins, Nico ?
6: Moi, je me suis jamais vraiment embrouillé avec des voisins. Parce que j'ai toujours été adepte. Je sais que vous êtes pas fan de ça, parce que j'en ai déjà parlé, mais j'ai toujours été adepte des mots anonymes dans les boîtes aux lettres.
2: Ah, c'est vrai que
6: quand...
2: tu fais ça.
6: Quand ça allait pas.
2: T'as fait ça plusieurs fois.
0: Je te l'ai dit, je déteste.
6: Ah, je sais.
0: C'est vraiment.
6: J'ose pas.
0: Mais voilà, c'est le manque de couronnes pour dire des choses.
6: Totalement.
2: Il la fume.
0: Mais c'est horrible parce qu'après, t'as le voisin qui vient de dire j'ai reçu un mot dans ma boîte aux lettres, vous avez rien reçu. Toi, tu fais oh non, je sais pas ce que c'est.
6: Dans ces cas-là, il faut être acteur. Ah non, j'étais pas au courant.
0: Oh mon dieu,
6: je sais pas qui c'est, mais c'est peut-être la dame du troisième. Elle râle tout le temps.
2: Sur les mauvaises pistes.
0: Ah, mais rien ne va dans ton histoire. On a Marie qui est avec nous. Bonjour Marie.
4: Bonjour Manu, bonjour les wouins.
0: Bienvenue parmi nous Marie. C'est quoi ton histoire de voisin que tu voulais partager avec nous?
4: Alors moi en fait ils ont coupé nos haies de jardin pendant qu'on était en vacances. Et puis du coup on a un peu coupé les ponts depuis hein.
0: Attends, ils ont coupé vos haies, ils sont arrivés dans votre jardin, ils ont coupé la haie.
4: Alors non, c'était de leur côté, mais malgré tout, c'était ce qui nous séparait. Donc ils avaient tout à fait le droit, effectivement, de
0: bah
4: couper.
0: Oui.
4: Mais bon, du coup, le vis-à-vis, merci quoi.
0: Mais ils les ont arrachés ou les ont coupés, genre 1m50?
4: Coupés, vraiment bien comme il faut.
0: Ah oui, mais tu peux pas leur en vouloir s'ils ont envie. Toi,
4: non, c'est sûr. Mais disons que ça met une distance du coup.
0: Ah oui, ouais. Forcément. Ça fait une distance. Non, ça rapproche. Maintenant, il vous voit tout nu. Donc, tu vois, c'est sympa.
4: Ouais, c'est ça, voilà.
0: Merci beaucoup, Marie, de nous avoir appelé.
4: De rien.
0: Belle journée à toi.
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0: Vous êtes avec nous, vous nous appelez pour nous rejoindre au 0870 42 48. On est bien, on a un peu de temps avant de doubler votre salaire. Pour les histoires, c'est pas possible que ça arrive, et pourtant si, ça arrive dans la vraie vie.
2: Ok.
0: J'ai deux histoires de bar et de restaurant.
2: Okay.
0: Première histoire, c'est un bar, ça se passe aux États-Unis. Il y a deux femmes qui ont été inculpées pour un vol à l'arraché après avoir dérobé plus de 3 500 $ dans un bar.
2: Okay.
0: Le truc, c'est qu'elles n'avaient pas vraiment bien réfléchi, puisque l'une d'entre elles, en fait, c'était la fille du propriétaire.
2: Oh là là, l'histoire de famille, oh là là.
0: C'est pas ouf. C'est une belle histoire, non?
2: Oh, c'est magnifique. La fille de l'année.
0: Voilà, donc du coup, quand elle est arrivée,
2: Oui.
6: Enquête facile, quoi.
0: Elle était connue, quoi.
2: Il y en aura une qui sera pas sur l'héritage, quoi.
0: C'est non, effectivement. Bien joué, inspecteur. Une autre histoire, c'est pas possible que ça arrive. Là, c'est dans un restaurant en Pologne. Il y a des clients d'un restaurant qui ont appelé les secours parce qu'un homme d'un coup s'est effondré, apparemment victime d'une crise d'épilepsie. Il est en train de dîner avec un ami, il tombe par terre.
2: Ouais.
0: Ils appellent les secours. L'homme est pris en charge. Il s'est installé dans une ambulance. Il est allongé dans une ambulance. Et il y a son ami qui monte dans l'ambulance pour le rejoindre. Et à ce moment-là, il y a quelqu'un qui arrive. C'est le serveur qui s'est approché d'eux et qui leur a donné l'addition.
2: Mais c'est pas vrai. Et il fait son travail jusqu'au bout.
6: Ils sont chanceux.
0: Parce qu'il savait que si j'en sais, elle n'avait plus qu'elle est payée, quoi.
6: Génial.
0: Allez, 7h05, on double votre salaire.
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0: 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Tous les jours, deux fois par jour, on vous appelle en direct pour doubler votre salaire. Ça se passe à 7h05 et 8h05. La première fois de la matinée, c'est maintenant. Ça peut vous arriver. Vous envoyez salaire par SMS au 7-10-12. Et ça décroche. Allô, bonjour. C'est Clarisse du Passage dans le Lot-et-Garonne.
10: Oui.
0: Clarisse, quel est le seul animateur radio qui double ton salaire?
10: C'est Manu sur Énergie.
0: C'est gagné. Bravo.
2: Bravo Clarisse.
10: C'est trop bien.
0: Bah oui, c'est trop bien. C'est à toi que ça arrive ce matin, Clarisse.
10: Oh mon dieu, j'y crois pas.
0: Mais tu peux y croire. Elle y croit pas.
2: Ah ouais,
0: je t'annonce, Clarisse, que nous allons te doubler ton salaire. Tu touches 1684 € chaque mois. On va multiplier par deux. Ça va faire 3 368 €. Voilà, c'est pour toi.
10: Oh là là.
0: Elle y croit toujours
10: pas.
0: Écoute, je sais. À part le répéter une troisième fois, je sais pas ce que je peux faire pour toi. Mais oui, on te double ton salaire.
10: Oui. C'est parfait, c'est très bien, merci beaucoup.
0: Ben, je t'en prie, 3 368 €. Tu es assistante de travaux.
10: Oui, c'est ça.
0: C'est quoi les travaux?
10: En fait, je suis dans le bâtiment et je m'occupe en fait de tout l'administratif des chantiers, plus précisément au niveau des sous-traitants.
0: Ah d'accord, tu vas pas sur les chantiers toi du coup?
10: Si, je peux y aller aussi.
0: Ah d'accord, tu mets ton petit casque jaune quand tu y vas?
10: Un casque blanc, oui.
0: Ah, il est blanc, d'accord. Non, mais la couleur des casques montre qui tu es sur le chantier ou pas du tout?
10: Il me semble que oui, mais chez a pas de n'importe quoi là-dessus.
0: C'est tu mets n'importe quel... c'est... ils mettent n'importe quelle couleur de cas, c'est pour ça que tout le monde se plante. Et tu vois, voilà. Souvent, ils arrivent vers Clarisse.
10: Ils...
0: bien sûr, bah, ils viennent vers Clarisse. Ils lui disent, tu peux me brancher l'électricité, t'as un casque blanc. elle le fait parce qu'elle est gentille, Clarisse.
10: Exactement.
0: 3368 euros, c'est une belle nouvelle. On te double ton salaire, Clarisse. Bravo à toi.
10: Merci beaucoup.
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0: Énergie. C'est parti. Voici, comme chaque jour, les bonnes nouvelles du jour, parce que dans le monde, il n'y a pas que des mauvaises nouvelles. C'est parti, tour du studio, les bonnes nouvelles, Lorenza.
2: On dirait un film de Noël. Dans le Maine-et-Loire, il y a un homme et une femme qui sont tombés amoureux. Et c'était au tout début de leur relation. Ils ont décidé de faire un loto ensemble.
0: D'accord, un loto, genre, aller jouer au loto dans une salle ou...
2: Non, faire un loto, ils ont rempli une grille avec des numéros fétiches, tu vois. Mais c'était pour s'amuser, c'était leur numéro préféré. Eh ben, ils ont gagné 8 millions d'euros.
0: Quoi?
2: Ça part bien pour le couple, quoi. Qu'est-ce qu'il y a?
0: Je pense à toutes les personnes qui jouent depuis 50 ans, même chiffre, et qui disent, mais ça n'arrivera jamais. Et eux, pour s'amuser, bim, ils gagnent 8 millions.
2: Mais c'est trop beau! C'est
0: beau. Hein. Oui, c'est beau. Bah, c'est beau pour eux, ça, c'est sûr.
2: Ah oui.
0: Bon, je joue pas au loto, donc je peux pas savoir.
2: Voilà.
0: Nico, une bonne nouvelle.
6: Il y a un petit animal australien qui pourrait aider la médecine du futur. Il s'appelle l'échidné. Et il survit, c'est une sorte de petit porc-épic.
0: D'accord.
6: Tu vois? Et en fait, il survit aux incendies en mettant son corps en veille. Et en faisant ça, en fait, c'est une capacité que les chercheurs étudient pour améliorer la réanimation, protéger les organes. Et ils peuvent peut-être même préparer l'hibernation spatiale.
2: Waouh!
0: D'accord. Mais c'est-à-dire qu'en fait, quand il y a un incendie, ça brûle autour de lui et lui, il brûle pas.
6: Bah, effectivement, ouais, avec sa peau, etc., il arrive à se mettre en veille et il brûle pas.
0: Putain, c'est balèze.
6: Ah, c'est un bon truc à étudier. Ouais.
0: Ouais. Ah ouais, on devrait, est-ce qu'on peut faire ça pour le quand je fais un poulet au four et que je l'oublie?
6: Écoute, on va voir. Hein. On va voir si la science peut faire quelque chose pour toi.
0: Si c'est possible, tu leur demandes. Si vous aimez dormir, j'ai une bonne nouvelle. Vous n'êtes pas du tout de gros flemmards si vous aimez dormir. J'irais même plus loin, écoute bien. Si vous aimez dormir, vous êtes une bête de sexe. Selon une étude de l'université de Floride, dormir plus permettrait d'avoir plus de relations sexuelles. Parce que lorsqu'on dort suffisamment, le désir ainsi que les hormones sexuelles augmentent. Voilà. Après. En souhaitant une bonne journée, Nico.
2: Allez.
6: Merci.
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0: Ça c'est David Guetta, hein. Et encore là, il a pris du temps. Hein. C'est le mec qui n'arrête pas.
2: Donc, t'as de la chance. Il a dit je te fais une bise. Attends, la classe.
0: Oh, la grosse jalouse.
2: Bah oui, un petit peu. Ouais. Je dois avouer.
0: Eh ben ouais, David Guetta me fait une bise.
2: La chance.
0: Ouais. Enfin, il a eu le temps d'enregistrer rapidement un jingle où il dit ça. C'est surtout ça. Qu'est-ce qu'il y a dans votre boîte à gants? On démarre avec Nicolas qui est là. Bonjour Nicolas.
12: Salut l'équipe.
0: Sois le bienvenu parmi nous, Nicolas. Tu vas nous dire ce qu'il y a dans la boîte à gants de ta voiture. Et à partir de là, on va essayer de deviner ce que tu fais dans la vie. C'est parti.
12: D'accord. Alors, dans ma boîte à gants, il y a une paire de gants, des sangles et une carte gasoil.
2: Oh, c'est dur, ça.
0: Bah, une carte gasoil. Si, bah, t'es conducteur de camion.
12: Pas vraiment, non.
6: J'irais plus les chantiers, non, avec les sangles. Non.
0: Mais la carte gasoil, c'est-à-dire qu'il fait beaucoup de route.
12: Voilà. Ouais.
0: Il fait beaucoup de route. T'es pas conducteur de poids lourd. T'es conducteur de citerne, essence.
12: Ah. Non.
2: T'es conducteur.
0: Oui. T'as ton permis?
12: Oui.
0: Mais ton métier, c'est pas conducteur.
12: Ça en fait partie, mais il y a pas que ça.
0: Oui, mais bon, on est pas dans le poids lourd, on n'est pas dans le transport. Non.
12: On est dans le transport, mais on n'est pas dans le poids lourd.
2: Ah, on est dans le transport.
0: Ah ouais, ouais bah.
2: Mais on sait pas ce que tu transportes.
0: Bah oui, on va pas deviner ce que tu transportes. T'es chauffeur poids lourd, quoi.
12: Non. Pas dans le poids lourd.
6: Ah ouais, c'est plus petit.
2: Dans le poids léger.
12: C'est plus petit, ouais.
6: Trottinette.
0: Non, mais là, on va tourner en rond, là. Ou alors, t'es chauffeur de train, mais il s'arrête pas à prendre du gasoil, le chauffeur de train.
6: C'est sans les paires de gants, c'est quoi.
12: Je suis bien sur la route, mais je suis pas en poids lourd déjà.
0: D'accord, bah faut que tu nous dises parce que là on va pas trouver là.
12: Une camionnette déjà?
0: Oui.
2: Ouais.
12: Des clients?
2: Non, mais des VTC?
0: Non, mais non, non, camionnette. Voilà, mais dis-nous
13: ce que c'est. Les sangles, c'est pour attacher les clients, oui. Non.
0: Oui, ok. Mais non, mais faut que tu nous dises ce que tu fais, parce que sinon, on est là jusqu'à 22h.
2: Mais on n'a pas trouvé là.
13: Ah ouais? Bah, je suis chauffeur-livreur.
0: Ah, oui, bah, c'est un peu ce qu'on disait.
2: C'est ça.
6: Ah oui, les colis.
0: Okay. D'accord, okay. Il n'est pas chauffeur poids lourd, oui, d'accord.
13: Non, et mon record, okay. C'est 20 mètres.
0: D'accord, oui, ok, parce que souvent, oui. je dis que les chauffeurs le lancer de colis par-dessus le portail. Merci beaucoup, Nicolas, de nous avoir appelé. On a Eve qui est là aussi. Bonjour, Eve.
14: Bonjour, Mamie. Bonjour, les wouins.
0: Sois la bienvenue parmi nous, Eve. Qu'est-ce qu'il y a dans ta boîte à gants?
14: Alors, dans ma boîte à gants, il y a une pile de dossiers, une imprimante et des clés de coffre.
0: T'es une cambrioleuse.
14: Non.
6: C'est un rapport avec la banque?
14: Oui.
0: Bah, c'est un rapport avec la banque, oui. C'est ça?
14: Alors, j'ai pas entendu.
0: Bancaire.

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1: Voiture.
2: Un petit.
1: D'accord. Tu es boulanger peut-être. Tu es cuisinier.
2: C'est ça. Je suis cuisinier.
1: D'accord. Mais c'est vraiment le meilleur boîte à gants qu'on ait fait depuis le début de qu'on fait ce truc-là. Merci beaucoup Pierre de nous avoir appelé.
2: Merci. Bonne journée.
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0: jusqu'à 10h avec vous pour démarrer cette journée. Peut-être qu'il fait moche chez vous, peut-être qu'il pleut, peut-être qu'il y a des gros nuages. Dites-vous que normalement à partir de demain, l'été arrive.
1: Et puis le soleil, c'est dans la tête et dans le cœur.
0: Non, non, non, c'est dans le ciel, il y en a marre de ce cas.
2: La pluie, ça fait chier.
0: Bon, non, non, non, non, le soleil, c'est dans ton cœur,
1: ben
0: et
1: oui,
0: tu l'as pas.
1: De positivité, quand même.
0: Non, non, non, c'est la Toussaint depuis maintenant des mois, faut que ça s'arrête maintenant, ça suffit. Maintenant, on dit non. Maintenant, on veut du soleil. Et normalement, sur toute la France, il arrive à partir de mercredi.
1: Oui.
0: Va commencer à m'emmerder, non, le soleil dans ton cœur, là. Alors, bon, on va écouter Son of Legend avec San Francisco. Il y aura aussi Beyoncé. On en parlait tout à l'heure. Texas Hold'em.
1: Ah ouais.
0: Voilà. A country. On va vous offrir une PlayStation 5. On va jouer au meilleur jeu radio du monde. C'est le jeu des 5 mots. Ce sera juste après Son of Legend. Mais avant ça, c'est le moment de la chanson de la réconciliation, comme tous les mardis. Quelqu'un s'est fâché avec vous. Il vous en veut. Mais vous avez envie de vous rabibocher. Vous avez envie de vous réconcilier. Eh ben, c'est la garantie énergie. Pas de fâcherie. Zéro fâcherie. On a aujourd'hui Aurélie avec nous. Bonjour Aurélie.
3: Salut Manu. Salut les ouin-ouin.
0: Sois la bienvenue sur Énergie Aurélie. T'es fâchée avec qui? Qu'est-ce qui se passe?
3: Bah, moi, je suis fâchée avec ma coloc. En fait, ma mère m'a demandé de garder son chat, là, Mikado, et m'a demandé de le garder pendant un mois. Donc, moi, j'ai accepté, hein, parce que c'est ma mère, hein, il n'y a pas de souci. Sauf que ma coloc, Lucie, elle est allergique au chat.
0: Et tu le savais?
3: Oui, mais j'ai un peu zappé l'info, quoi.
0: Ah, merde. Ah oui, c'est compliqué pour quelqu'un qui est allergique au chat.
3: Ben oui, ben du coup, moi j'ai pas prévenu ma coloc et elle a appris le truc en voyant le chat chez nous, quoi. Donc elle est repartie direct dormir chez son copain et depuis, mais elle est trop vénère, quoi. Voilà, elle est trop énervée.
0: Bah, c'est normal.
2: C'est risqué.
1: Bah, c'est le niveau de la santé, quoi.
2: C'est ça. Elle a fait
3: ouais, mais on est potes, tu vois, on est potes, on est colocs. Voilà,
0: ah oui, mais alors,
1: oui, mais c'est au-delà de ça, là.
0: Justement, alors, si vous êtes potes. Je suis désolé, Aurélie, mais je me demande si ça mérite de faire une chanson de la réconciliation, parce que là, comme on dit, no offense, mais en fait, là, t'as totalement merdé, Aurélie.
3: Mais oui, mais j'ai juste zappé l'info, j'ai juste pensé à rendre service à ma mère. Moi, Mikado, c'est mon chat aussi. Voilà,
1: Mais à ce moment-là, c'est à toi d'aller chez ta mère, quoi.
0: Bah oui, c'est à toi,
3: non,
0: exactement.
3: Mais elle habite trop loin, ma mère.
1: Oui, bah oui, mais alors, démerdez-vous.
0: Mais trouvez une solution, mais honnêtement, tu peux pas. Non, mais tu peux pas imposer à ta coloc un chat alors qu'elle est allergique au chat, ça ne marche pas.
3: Mais je vais essayer de trouver une solution, je vais pas lui imposer, mais je veux pas perdre ma coloc, quoi.
0: Bah, c'est trop tard. Bonne journée.
2: Là, c'est pas en tout cas.
1: Non. Allez,
3: mais non, Manu, aide-moi.
0: On va t'aider.
1: Oui.
0: On va y aller. On va tenter. Mais tu peux pas garder le chat pendant un mois. Je pense qu'il faut que ça, il faut que ce soit dans la chanson de la réconciliation. Il faut que ce soit dit.
3: Mais oui, je vais pas le garder. Je vais trouver une solution. J'ai zappé l'info, mais je vais trouver une solution pour Mikado.
0: Aurélie, tu nous le dis pas. Tu nous le dis pas. Comment
3: pardon.
0: Tu veux qu'on... Ah bah oui, pardon.
3: Je suis tellement focus sur ma pote, quoi, tu vois. Elle me parle plus, là, depuis vendredi. J'ai trop les boules, quoi.
0: Bon, Aurélie, je te présente Florent, qui est le producteur de l'émission, mais qui n'est pas que le producteur de l'émission, parce qu'il va mettre une cape. Et quand il met sa cape, il devient super réconciliateur.
4: Florent, il est quand même dans la merde, là. C'est un gros sujet.
0: Là, tu vas te démerder. C'est toi qui chante. Hein. Aurélie, est-ce que vous avez une chanson que vous adorez toutes les deux, ou est-ce que elle, tu connais sa chanson préférée du monde ever?
3: Bah écoute, c'est la chanson, quoi, de ma pote, c'est Beauty and the Beat de Justin Bieber.
0: Excellent.
3: Kiffe trop cette chanson.
0: J'adore ce titre. Pour moi, c'est le meilleur titre de Justin Bieber, The Beauty and the Beat avec Nicki Minaj. Ça, c'est un bon choix. Et ben voilà ce qui va se passer, Aurélie. Florent va avoir maintenant 10 minutes pour, sur cette chanson, écrire des paroles qui vont normalement toucher le cœur de ta coloc pour vous rabibocher. Mais honnêtement,

0: ça va pas être facile. Hein. Je pense que dans la chanson, il faut, Florent, il faut que tu trouves la solution pour le chat.
1: Oui.
0: Bah non, mais c'est vrai.
2: Ah non, mais je vais la trouver la solution.
0: Il faut qu'on.
1: Non, mais en vrai, peut-être que mon chat, il peut partir chez mon père parce que mes parents sont divorcés, mais mon père, il a déjà des chats. Donc je peux peut-être, moi, récupérer le chat pour aller chez mon père.
3: Ah bah parfait.
0: Tu vois, regardez, le divorce a du bon. Le divorce a du bon. Ça permet de placer les chats chez l'un jour et l'autre. Voilà. Aurélie, on va appeler ta coloc dans 10 minutes. On va l'avoir au téléphone. On va tout faire pour l'avoir au téléphone. Et on va lui chanter la chanson de la réconciliation sur Justin Bieber. Et j'espère que ça la touchera et que vous allez vous rabibocher, Aurélie.
1: Ok, super. Je compte sur vous. Je compte sur toi, Florent.
2: Eh bien, on va tout faire pour.
0: Rendez-vous dans 10 minutes, on va tout faire pour. On est avec toi, on est avec Mikado, on est avec ta coloc. Même si honnêtement, ce plan-là, je le sens pas.
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0: On a à vous offrir une PlayStation 5. La PlayStation 5 Slim, elle va peut-être aller chez Guillaume. Bonjour Guillaume.
6: Salut.
0: Sois le bienvenu parmi nous Guillaume. On va jouer ensemble au jeu des 5 mots, le meilleur jeu radio du monde. Et ce matin, tu vas jouer avec Lorenza.
3: Bah, allez Guillaume, on se connecte là.
6: Salut. Ça marche, on se connecte.
3: Salut.
0: Apparemment, Guillaume n'avait aucune envie de jouer avec Lorenza.
3: Oui.
6: Si, ça me va très bien.
0: Bah attends, c'est une ou deux, Lorenza. Hein.
3: Ouais, franchement, jeu des 5 mots, ça se passe bien. Et les autres jeux, je commence à m'améliorer.
6: Bah, j'espère qu'on gagnera.
3: On a mis pas ça.
0: Là, sur le début de ta phrase, j'étais bien. Je t'ai lâché sur la côte sur la suite.
3: Si, ça va le faire.
0: En fait, dès qu'il y a de la pression, elle est.
3: Oui, je suis un peu moins forte, mais ça va aller.
0: Mais le jeu des 5 mots, elle commence à le maîtriser. Je rappelle les règles. Lorenza va sortir du studio quand elle sera dehors. Je vais te donner 5 mots. Après chaque mot, tu me donnes le premier qui te vient en tête, Guillaume. Ensuite, je fais la même chose avec Lorenza. Et dès que vous avez un mot en commun dans vos réponses, eh ben, c'est gagné. À toi, la PS5. T'es prêt?
6: Ok, ouais, je suis prêt.
0: Bonne chance, c'est parti. On joue au jeu des 5 mots. Gratter.
6: Croûte.
0: Frais.
6: Frais.
0: Frais.
6: Frigo.
0: Treuil.
6: Tirer.
0: Verrou.
6: Fermé.
0: Triste.
6: Larme.
0: On y est arrivé, Guillaume. Ouais. On va faire revenir Lorenza maintenant. Et un mot en commun dans vos réponses suffit pour te faire repartir avec la PS5. Attention, Lorenza est de retour dans le studio. C'est parti, on joue au jeu des 5 mots. Un mot en commun suffit. Gratter.
3: Croûte.
0: T'as dit croûte?
3: Oui.
0: Mais c'est incroyable.
3: C'est vrai?
0: C'est improbable. Il y a deux choses improbables. La première, que vous gagnez sur ce mot. Et la deuxième, que Guillaume, en 2026, dise encore LOL à l'oral. C'est incroyable.
7: Oui, c'est vrai.
0: Ce qui vient de se passer là est un moment incroyable.
7: Putain, j'ai l'impression d'être il y a 6 ans.
0: Oh, j'ai envie de te dire kikou, Guillaume. Gratter croûte. Mais j'y croyais, honnêtement, j'y croyais pas.
3: C'est le premier truc qui m'est venu. L'image d'une croûte qu'on gratte, quoi. Bah ouais, c'est dégoûtant, mais pardon, mais c'est vrai.
0: Non, mais c'est gagné.
6: Comme quoi, on est connecté.
3: Ouais,
0: c'est méga connecté. Alors, il restait 4 mots. On va voir jusqu'où vous êtes connecté.
3: Oui.
0: Sur les 4 mots, frais.
3: Poisson.
0: Frigo.
3: Ok.
0: Treuil.
3: Treuil.
0: Treuil. Un treuil.
3: Je sais pas ce que.
0: Un treuil, c'est tu sais quand avec une corde avec un filin pour tirer.
3: Ah ok, non je. Bah,
0: il avait dit tirer.
3: Ok.
0: Tu vois, si dans les films américains, passe-moi le treuil pour sauver la voiture.
3: J'ai jamais entendu ce mot de ma fille.
7: Ah ouais.
0: Bon, ok d'accord.
3: C'est pas grave.
0: C'est pas grave. Verrou.
3: Clé.
0: Fermé. Et enfin triste.
3: Pleure.
0: Larmes, c'était pas loin, c'était pas ça. Mais un mot en commun.
3: Oui, sur croûte quoi.
0: Gratter, croûte, lol. Les 3 mots improbables qui se sont enchaînés ce matin. Guillaume, tu repars avec une PS5, la PlayStation 5 Slim. Bravo à toi.
6: Super.
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0: On a un problème à résoudre. J'espère qu'on va y arriver. Aurélie est là. Bonjour Aurélie.
1: Oui, rebonjour.
0: Aurélie, tu nous as appelé parce que tu es fâché. Enfin, quelqu'un est fâché avec toi. Très fâché avec toi.
1: Ouais.
0: Et tu as besoin de la chanson de la réconciliation, comme tous les mardis. On fait tout pour qu'il y ait zéro fâcherie dans ce monde, petit à petit. Aurélie nous a appelé tout à l'heure. Sa mère lui a demandé de garder son chat Mikado pendant un mois. Le problème, c'est qu'Aurélie, elle est en coloc avec Lucie. Et Lucie, elle est allergique au chat. Et elle avait un peu zappé l'histoire. Du coup, Lucie a vu le chat. Du coup, bah, elle pouvait pas rester parce qu'elle est vraiment allergique. C'est vraiment, elle peut pas. Et donc, elle est partie dormir chez son copain. Elle est, depuis, super énervée. Parce qu'en fait, bah, Aurélie, elle est pas percutée sur le fait qu'elle soit allergique.
3: Elle l'avait pas prévenue.
0: Du coup, Du coup, il y a de la tension. C'est pas, ouais. C'est normal. On t'a dit, Aurélie, hein, c'est normal. Tu préviens pas, t'envoies, elle arrive avec le chat.
1: Mais oui, je sais.
0: Bon. Nous l'avons normalement au téléphone dans quelques secondes. Et nous allons tenter, grâce à la chanson de la réconciliation, de vous rabibocher tous les deux, même si ça va pas être facile. Ah, Florent était en panique, hein. Il a écrit les paroles en 10 minutes.
3: Ouais.
0: C'est pas évident.
2: Titure.
0: Sur sa chanson préférée. Alors déjà, on va voir si elle arrive à nous prendre au téléphone, si elle accepte de nous prendre au téléphone. Allô, Lucie ?
8: Allô ?
0: Oui, Lucie, c'est Lucie ? C'est bien Lucie ?
8: Oui, c'est moi, c'est...
0: Eh ben, moi, c'est Manu. C'est Manu, c'est Manu. Lucie et Manu. Ah, c'est rigolo. J'ai salué des gens de la toile.
8: Bon. Non, mais c'est qui?
0: C'est Manu. Lucie, c'est Manu, et tu es en direct sur Énergie.
8: Non.
0: Bah si, normalement, on t'a dit que tu passais à la radio, là.
8: Ouais, mais bon, je pensais pas Énergie.
0: C'est tellement gros. Oh, arrête avec ça. C'est vrai. D'aucuns disent qu'on est numéro un. C'est pas important. Arrête avec ça. Bon, Lucie, je m'appelle Manu. Oui. Et oui, tu es en direct sur Énergie ce matin. Parce que nous sommes au courant. Nous sommes au courant d'une tension, d'une embrouille qu'il y a avec ta coloc Aurélie.
8: Ah oui.
0: Et Aurélie, elle nous a appelé. Et Aurélie, elle est là au téléphone avec nous. Aurélie, dis bonjour à ta coloc.
1: Salut ma Lulu. Salut.
0: Voilà, alors évidemment c'est...
3: c'est normal.
0: On a déjà vécu des moments comme ça. Maintenant, Lucie, sache qu'Aurélie nous a appelé parce qu'elle veut vraiment se rabibocher avec toi. Elle veut vraiment trouver une solution. Et pour te le prouver, elle a fait appel à nous et à la chanson de la réconciliation. Il faut maintenant, s'il te plaît Lucie, que tu ouvres tes oreilles.

0: Mais je vais dire un truc, j'avais Justin Bieber devant les yeux. J'avais Justin Bieber. Ah, mais j'avais Justin Bieber à Coachella sur scène, là.
1: C'est fou.
0: Ah, en tout cas, Aurélie a beaucoup rigolé.
2: Ah, bah oui.
0: Lucie aussi?
2: Moi, j'ai beaucoup rigolé, ouais, c'est sûr.
0: Ah. Est-ce que
2: tu me pardonnes? Ah, bien sûr que je te pardonne. Je sais que les mamans, ça passe avant les colocs, mais quand même, t'aurais pu penser un peu à moi, mais je te pardonne.
3: Oui, je te promets, je viens le chader le soir, je te promets.
2: Oui, bah voilà. Quand tu n'y as donné plus là, quand je rentre, tout va bien.
0: Enfin, faut le mettre dehors, faut le mettre quelque part, hein, surtout, faut pas le laisser dehors.
2: Oui, je l'amène chez papa.
4: Ah voilà.
2: Voilà, je veux pas du mal, c'est juste que je peux pas le supporter.
0: Mais si
2: je suis désolée. Mais oui, voilà. Non, mais je comprends que. Après, voilà, on est coloc depuis 2 ans, on est amis, je te pardonne, mais. Allez,
0: Non, mais on a compris, mais voilà, c'est une belle affaire, c'est une belle histoire. Ça va rouler. On va vous offrir à tous les deux le mug Manu sur Énergie. Et ce soir, quand tu reviendras, Lucie, il n'y aura plus le chat, il sera chez le papa d'Aurélie.
2: Voilà, super, bah voilà. Iha.
4: Ok.
0: Ce sera le mot de la fin. Iha. On vous embrasse toutes les deux.
2: Merci beaucoup.
3: Merci.
0: Et bravo à Florent quand même.
5: C'était pas la plus simple celle-là.
0: Non, c'est une histoire compliquée. Ah mais là. Attends, Justin Bieber est entré en toi. Alors attends.
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0: Pour la deuxième fois de la matinée, c'est le moment maintenant de doubler votre salaire.
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0: 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Deux fois par jour, à 7h05 et 8h05, ça peut vous arriver. Il vous suffit d'envoyer salaire par SMS au 7-10-12 et c'est tous les jours. Oui, vous pouvez arriver, vous pouvez être surpris, vous pouvez vous dire mais c'est pas possible que ça m'arrive. Bah si, ça vous arrive. Et pour la deuxième fois de la matinée,
5: allô,
0: le téléphone sonne et ça décroche. Allô, bonjour, c'est Maxime de Nov ou Noves, je ne sais pas comment on dit. N-O-V-E-S.
9: Nov, oui.
0: Nov. Maxime de Nov dans les Bouches-du-Rhône, c'est bien toi?
9: Oui.
0: Quel est le seul animateur radio qui loupe ton salaire?
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0: Et voilà. C'est réglé, Maxime.
9: Oh, je suis trop content.
0: C'est ce que je disais il y a 2 minutes. On s'en rend pas compte et quand ça arrive, on fait waouh, c'est pas possible.
9: Ah, c'est incroyable.
0: Tu touches 1641 € chaque mois, x2, ça va faire 3282 € pour toi, Maxime.
9: Oh là là, génial. Ça tombe pile au bon moment. Ah ouais, c'est pas mal du tout, ouais.
0: D'ailleurs, personne n'a jamais dit « Ah, ça tombe au mauvais moment ».
4: Non.
0: Pourquoi au bon moment? Qu'est-ce qu'il y a? T'as un truc à payer?
9: Parce que oui, je viens de finir la construction de ma maison. Du coup, j'ai pas mal de choses à payer.
0: Bravo. Ça, c'est le concept de quand on refait sa maison ou un appartement, c'est on a toujours des trucs à payer qu'on n'avait pas prévu au départ. Pourtant, on était sûr. On avait bien tout calculé. Mais non.
9: Et non.
0: Et ben, ces 3282 €, ils vont te permettre de le mettre, hein, ce toit. Parce qu'il le faut maintenant, le toit.
9: Bah oui, il le faut. Merci beaucoup.
0: Maxime, on te double ton salaire. Bravo à toi.
9: Merci, c'est génial.
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0: Voici comme chaque jour les infos aléatoires du monde. Qui commence?
4: Allez. Ouais.
0: Allez, Loretta.

0: Et si vous regardez, vous vous coupez bien plus souvent les ongles des mains que les ongles des pieds.
1: Eh oui.
0: Parce qu'ils poussent plus lentement.
1: Exactement.
0: Eh ben, merci de nous l'avoir appris.
1: Avec plaisir.
2: Merci, Jamy.
0: Alors, en revanche, on ne va pas demander de baguette. Si c'est
1: Jamy. Ah non, merci.
0: Non, on n'aime pas voir les pieds.
1: Non, merci.
0: Nico, une info.
2: Le bruit du clic quand on ferme une portière de voiture, bah, il est travaillé par des ingénieurs pour donner une impression de qualité.
0: J'avais vu ce truc-là.
2: T'as le bruit du clic et t'as aussi la portière qui se ferme, justement.
0: Alors moi, c'est la portière qui se ferme parce que le clic, je vois pas trop ce que c'est le clic.
2: Bah, tu sais, quand tu verrouilles une voiture.
1: Ah ouais.
2: T'as soit ça, soit parfois t'as aussi justement quand le petit clic il descend, tu vois, quand le petit truc il descend là.
0: Mais moi, j'avais vu ça.
2: Tout ça, c'est bossé, ouais.
0: J'ai eu ça pour la portière. Quand tu fermes la portière, ça fait.
2: Ouais.
0: Faut que ce soit un son agréable et c'est étudié.
2: C'est ça, quand c'est un son plus lourd, bah t'as l'impression que ta voiture elle coûte plus cher et qu'elle est plus confort.
1: Non mais c'est une dinguerie, je savais pas. Ok.
0: Ouais, bah, voilà. Bah quand tu fermes ta portière et que t'as l'autre d'en face qui s'ouvre, par exemple, tu sais que c'est pas une bonne voiture. Hein.
2: C'est un petit indice, ouais.
0: C'est important ces trucs-là. Les infos aléatoires du monde, on continue. Un biscuit, tout le monde sait ce qu'est un biscuit.
1: Oui, bien sûr. Oui.
0: Mais pourquoi ça s'appelle un biscuit?
2: Ah.
1: Parce que c'est un biscuit.
0: Oui, Lorenza, oui.
1: Non, mais j'essaie de trouver un truc avec le nom, à mon avis.
0: Eh ben, en fait, c'est tout con. C'est un biscuit, ça s'appelle pas comme ça parce que c'est cuit deux fois. Biscuit.
1: Ah, ben voilà.
2: Ah, ouais.
1: Ok.
0: Et voilà, c'était cuit deux fois. Et donc, ça s'appelle un biscuit.
1: Ok, parfait.
0: Oui.
1: On m'aura moins con.
0: Et les ongles des mains poussent environ 4 fois plus vite que ceux des pieds.
1: C'est top.
0: En moyenne, un bébé sur 2000 naît avec ça. C'est beaucoup, hein, sur 2000.
1: Ouais.
0: Il naît avec quoi? Qu'est-ce qu'il a que les autres n'ont pas?
2: C'est lié aux cheveux?
0: Alors, non, ce n'est pas lié aux cheveux. Lorenza.
1: C'est un truc en plus?
0: Oui, absolument. C'est un truc en plus que les autres auront plus tard. Mais lui, il a la naissance.
2: Ah, ah c'est quoi? Au niveau des grains de beauté?
0: Non, c'est pas sur la peau.
1: Un sixième doigt, mais je pense pas que ce soit.
0: Mais non, parce que les autres l'ont pas après.
1: Non, mais c'est pour ça.
0: T'es pas Dis-moi, la SVT, t'allais pas trop souvent.
1: Non, c'était pas ma matière favorite.
0: C'était une dent. En moyenne, un bébé sur 2000 naît déjà avec une dent.
2: T'es fort.
1: Ah, il a de l'avance, hein. Tu bah, disais, ouais. Ça, mais c'est mon fils, ça.
0: Bah voilà, exactement. Tu sais, quand tes parents, dès que ton enfant, il a quoi que ce soit fait. Ah, mais ça, c'est sûr, il est plus intelligent que les autres, ça.
1: Il est en avance sur tout.
0: Ah, mais ça, c'est incroyable. S'il a une dent maintenant, mais lui, il va nous trouver des équations du 8e degré. Lui. Tu voulais l'appeler Rodolphe ou on l'appelait Einstein? Il est incroyable. Il a une dent alors que les autres n'ont pas de dent. Vous avez entendu? Il a une dent, mon fils!
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0: Et c'est son anniversaire aujourd'hui à Sophie Davant qui nous écoute tous les matins.
1: C'est vrai?
0: Non, mais j'avais envie de le dire. Bah voilà.
1: J'allais dire, je suis flattée, je la trouve trop classe et trop belle. Enfin, je l'adore.
0: C'est pour ça qu'elle nous écoute.
1: Ah oui.
0: On démarre la journée ensemble, on est bien, on va s'écouter K-pop de Manhunters avec Takedown dans 3 minutes. Aujourd'hui on est le 19 mai, putain on a oublié un truc hyper important.
1: Quoi?
0: Aujourd'hui c'est une fête, pas n'importe quelle fête.
1: La fête de quoi?
0: Aujourd'hui, c'est la fête de la Bretagne.
1: Oh les Bretons.
0: Allez, je les C'est marrant ce truc, hein. Tout le monde adore les Bretons.
1: Mais moi j'ai du sang breton et je suis jamais allée en Bretagne.
0: Ah bon?
1: Oui.
0: T'as du sang breton?
1: Oui, ma grand-mère du côté de mon père est bretonne, voilà.
2: Ma grand-mère t'as fait un test ADN toi?
1: Bah oui, je sais que j'ai plein d'origines différentes. Je suis arménienne aussi.
0: Ah oui?
1: Bah oui, breton, Bretagne, Arménie.
0: La citoyenne du monde.
1: Française, anglaise et belge.
0: Putain, c'est incroyable.
1: 5 origines différentes.
0: Oh là là.
2: C'est regarde, c'est le bordel.
0: Tout ça pour arriver avec nous à la radio.
1: Un beau mélange, écoutez.
0: Écoutez, belle fête à la Bretagne. Allez.
1: J'ai trop envie d'y aller.
0: J'adore les cornemuses, moi. Mais oui, j'adore la musique celtique, sans déconner, je trouve ça vachement stylé. T'as un côté, on avance, quoi. Après, je sais pas pourquoi ils ont rajouté les sabots, ça a cassé le délire, mais...
1: Mais c'est beau.
0: Mais moi, je trouve ça stylé. Qu'est-ce que vous avez envie de partager avec nous ce matin? On peut se faire un petit tour du studio. Hmm? Allez, qu'est-ce qui se passe dans vos vies? Qu'est-ce que... Nico, oui?
2: Bah, ma copine est nulle.
1: Quoi?
0: Ta copine est quoi?
1: C'est nulle. Pas très sympa.
0: Bah Ah oui, c'est pas.
2: Non, j'explique. Elle est nulle pour utiliser notre poussette.
3: Ah.
0: Ah oui, parce qu'il manquait un mot dans sa phrase, quand même.
2: Oui, oui, oui, oui. Mais elle arrive jamais à la replier ou à la déplier. Donc à chaque fois, elle me dit, oh, je te laisse te démerder avec ça. Elle fait tout le temps appel à moi pour ça.
0: Alors, honnêtement, la poussette, c'est une vraie galère. Hein.
1: Mais ça a l'air.
2: Visiblement. Ouais.
1: Moi, ça me stresse un peu. Je suis pas encore maman, mais ça me stresse.
0: Ben, je me rappelle, moi, du moment, tu sais, il y a des moments dans la vie qui sont un peu traumatisants. Et ben, je me rappelle de celui-là, quand j'étais dans le magasin pour acheter une poussette.
2: Et que t'as
0: la personne qui dit, bah, alors, il suffit de faire ça, ça, ça, tac, tac, tac, tac, tac.
2: Ouais, clac, clac.
0: Et ensuite, t'essayes. Et là, t'as l'impression que tous les gens qui sont dans le magasin vont sortir un panneau pour te donner une note sur 20.
2: Ouais, comme quand tu fais un créneau. c'est compliqué.
0: Ouais, alors, ce coup-là, il y a vraiment beaucoup de monde. Et tout le monde regarde, parce que comme personne ne sait vraiment comment ça marche, en fait, tu regardes dès que quelqu'un bouge une poussette.
1: Ouais.
0: Tu regardes et tu dis, et tu vois, oh non, bah, oh là, lui, il est trop con, il arrive pas à faire sa poussette. Donc, honnêtement, à sa décharge, c'est pas évident.
2: D'accord.
1: C'est pas, en tout cas, Nico est doué. Donc,
2: elle fait appel à moi pour ça. Ouais, je suis content.
0: Mais t'as qu'à monter un magasin de poussettes.
1: Je peux.
0: Tu veux dire un truc ? On peut pas être parfait partout.
2: C'est vrai.
0: On peut pas. Alors, moi, c'est vrai que je suis quasiment parfait partout, mais les gens en général.
1: Ça va, Boularman.
0: J'y peux rien, vraiment. Un truc que je sais pas faire, franchement. À part l'amour, peut-être. Mais sinon.
1: Bah, c'est
2: un détail.
0: Mais du coup, ma femme fait appel à quelqu'un. Pour quelle chose, honnêtement, vous n'êtes pas. Alors, en couple ou en coloc, pour Lorenza. Mais chez vous, plutôt en couple, mais voilà. Pour quel truc, vous n'êtes pas doué, et votre copain ou votre copine le fait à votre place, ou alors votre chérie n'est pas doué pour un truc et c'est vous qui le faites, par exemple.
1: Moi, je suis la Lucky Luke du changement de housse de couette.
2: Ah oui, c'est pas mal.
1: Ah ouais, j'adore ça. Je fais ça hyper vite, hyper bien, et donc mes colocs me demandent de le faire pour eux. Je le fais pour les deux.
0: Pas mal. Tu changes les housses de couette de tout le monde.
1: Oui, et c'est trop mignon parce qu'à chaque fois ils me demandent, mais de manière mignonne. Genre, bah, par exemple hier, ma coloc m'a dit, est-ce que tu pourras m'aider pour mes draps? Et en fait, bah, je craque et du coup je lui change. Hop, c'est parti.
0: En fait, c'est une colonie, c'est pas une coloc.
1: C'est vrai que c'est spécial.
0: Est-ce que tu peux m'aider pour changer les draps, s'il te plaît?
1: Mais c'est mignon.
0: Regarde, on a reçu un colis des parents. Il y a à manger, il y a le bonbon dedans.
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0: Et on parle des choses pour lesquelles nos chéris, ou même dans nos familles, ou même dans nos colocs, comme avec Lorenza, ne sont pas très doués. Donc du coup, c'est nous qui sommes obligés de le faire. On a Valentin qui est là. Bonjour Valentin.
6: Bonjour Manu, bonjour l'équipe.
0: Bienvenue sur Énergie. Qu'est-ce que toi, tu sais faire? Pourquoi t'es extrêmement doué, mais pas quelqu'un dans ta maison, peut-être, ouais, écoute, ta chérie?
6: Moi, c'est pour faire les valises. En fait, depuis que lors du voyage de noces, ma copine, elle a oublié en fait ses sous-vêtements. Ouais, je sais, c'est particulier. C'est moi qui gère.
1: Mais il n'y en a pas besoin pour le voyage de noces.
2: Ouais, c'est pas dramatique.
0: Disons que pour le voyage de noces, il y a un moment quand même, si, par exemple, si tu vas au restaurant, tu vois.
1: Mais elle met un maillot, ça ira très bien.
0: Lorenza ne veut pas de sous-vêtements, c'est réglé. D'accord. Mais elle oublie souvent les choses dans ses valises, ou c'était que ça?
6: Là, c'était les sous-vêtements, je sais pas, elle voulait pas en avoir pour le voyage de noces. Écoute, c'est comme ça.
0: Hein. D'accord, mais toi, du coup, maintenant, c'est toi qui fais ses valises?
6: Exactement. Moi, je gère en fait toutes ses affaires et toutes les miennes. Comme ça, du coup, je les fais un peu en avance. Et comme ça, du coup, je suis sûr que personne n'oublie rien parce que je suis assez méticuleux, quoi. Et voilà.
1: Bien joué, Valentin.
0: Je vais dire un truc, dis-toi, je vais dire que t'as de la chance parce que moi, ma femme, c'est. En fait, elle met 1000 trucs. C'est comme si elle. Quand on part une semaine, c'est comme si elle partait, genre, adieu, je pars 3 ans sur la Lune.
1: Mais je comprends, parce que t'arrives pas à faire de choix et je comprends. Et on remplit même nos affaires dans vos valises qui sont moins remplies.
0: Des fois, elle me dit, il n'y a plus qu'à mettre tes affaires et c'est bon. Et là, j'arrive, mais la valise, déjà, elle ferme pas.
1: C'est
0: sûr. D'accord. Et du coup, effectivement, c'est moi qui prévais pas de sous-vêtements. Voilà, je me sacrifie. Merci beaucoup, Valentin, de nous avoir appelés.
6: Pas de soucis, bonne journée.
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0: On est là avec vous, on est bien, on démarre la journée ensemble et on parle des choses qu'on sait pas faire et que donc notre chérie doit faire, ou alors des choses que notre chérie ne sait pas faire et donc c'est nous qui nous en occupons. La chérie de Nico ne sait pas replier une poussette. Comme honnêtement 95% des gens.
1: Nico est doué.
0: Non mais c'est pas pour rien qu'on voit souvent des poussettes ouvertes et pas fermées.
2: Ouais, non mais tu sais, quand elle est seule, du coup elle galère et elle la met quasiment, ça nique le coffre. Parce qu'elle la remet dans le coffre mais elle est quasiment ouverte.
0: Ah merde.
2: Bah oui,
0: ah
2: c'est oui, cool, pas parfois elle met la voiture en break. Tu sais, elle baisse les sièges.
0: Elle fait tomber les sièges arrière pour mettre la poussette.
2: Exactement.
0: C'est génial.
2: C'est un peu galère.
0: Pour quelle chose, votre chérie, ou on peut élargir un peu, comme avec la coloc de Lorenza, ou même dans votre famille, si vous habitez ensemble, pour quelle chose les gens ne sont pas doués, donc c'est vous avez pris le parti de le dire, c'est moi qui m'en occupe. 0 870 42 48, moi je suis monsieur technologie à la maison.
1: Ah oui, c'est tout ce qui est. Oui, c'est vrai, c'est ça, t'es un geek.
0: Ouais, j'aime bien ça, mais vraiment, c'est un niveau, c'est en fait, honnêtement, ma femme et ma fille ne font plus d'efforts.
2: Ah ouais?
0: C'est même pas pourquoi l'imprimante marche pas, c'est tu peux m'imprimer ça?
1: Ah ouais, ok.
0: D'accord.
2: Est-ce qu'elle te crie dessus quand le wifi marche plus? Parce que je sais que j'avais ça un peu avec ma maman aussi où elle disait le wifi marche plus, pourquoi? Comme si j'étais responsable du truc.
0: Elles vont pas dire que elles vont pas chercher à savoir ce qui marche ou ce qui marche pas, c'est juste non mais ça marche pas.
1: Ah ouais, ok.
2: Oui, d'accord.
0: Et il faut que je pose des questions pour réussir à comprendre le pourquoi du comment ça marche pas.
1: Oh d'accord, là.
2: La communication, c'est beau.
0: Oui. Mais comme dit, le wifi ne marche pas, il y a 2 chances sur 3 pour que sur son téléphone le wifi soit pas activé. Hein.
2: D'accord, non, là, je vois.
0: On n'est pas sur du dépannage de grosses hotlines. Hein. C'est pas très compliqué. On a Alexandra qui est avec nous au téléphone. Bonjour Alexandra.
3: Coucou Manu, coucou les Wanwan.
0: Bienvenue sur Énergie, Alexandra.
3: Merci.
0: Qu'est-ce que tu dois faire chez toi? Parce que bon, bah, apparemment, ton chéri n'est pas très doué ou quelqu'un dans ta famille n'est pas très doué.
3: C'est pas mon chéri, c'est ma sœur. Ouais. Je sais pas pourquoi. Elle m'alpague dès qu'elle a mal quelque part ou dès qu'elle a besoin. Je suis sa masseuse. C'est-à-dire qu'elle vient me voir à chaque fois pour lui faire un massage dès qu'elle a un petit bobo ou quoi. Alors que je suis mais absolument pas masseuse ni douée dans ce domaine-là. Mais bon, c'est moi.
0: Bah, en fait, elle a juste envie de se faire masser.
3: Oui, mais je sais pas si je suis très douée. Bon, visiblement oui, puisqu'elle revient.
1: Si elle revient, c'est qu'à mon avis t'es très douée. Même fais un business, hein. Tu troques contre quelque chose d'autre.
0: Ah, c'est pas
3: oui.
0: mal ça.
3: Bah oui, ouais, je devrais, oui.
0: Ah ouais, tu troques.
1: Attends, donnant, surtout entre sœurs. Hein.
0: Bah oui, qu'est-ce qu'elle sait faire ta sœur?
3: Elle sait bien manger.
1: Ah ben voilà.
3: Bien à manger.
1: Ah bah le deal est tout fait. Hein.
0: Bah, attends, un massage, un repas, c'est vendu
2: ouais,
0: ça.
2: Tu la masses pendant qu'elle te fait les pâtes.
3: Oui. Bon, mais je vais finir en roulant, je pense.
0: Ah non, parce que tu fais du sport, tu la masses.
1: Bien sûr.
0: Alors, bon, il va falloir la masser pendant 8 heures, mais bon. Merci beaucoup Alexandra de nous avoir appelé. On te souhaite une belle journée. Rémi est là aussi. Bonjour Rémi.
4: Bonjour tout le monde.
0: Bienvenue parmi nous Rémi. Qu'est-ce que tu dois faire chez toi?
4: Alors moi, je suis a priori assez doué pour expliquer les règles des jeux de société. J'ai ma chérie, elle trouve que je suis beaucoup plus concis que la règle papier. Donc du coup, je réexplique tout et même en pleine partie, quand quelqu'un comprend pas, je réexplique.
2: C'est génial, comme ça tu peux inventer les règles.
4: Ah non, au contraire, moi je suis pour le respect des règles justement.
0: Ah, c'est dommage parce que si moi je faisais ça, je peux dire que je gagne toutes les parties.
2: C'est pas le même esprit.
0: Alors je vous explique au Monopoly. Il faut une personne qui a déjà 4 hôtels au départ. Ce sera moi. Et oui, c'est les règles. Et ensuite, mes 4 hôtels, je les mets sur la rue de la paix. Voilà. Rémi, on te souhaite une belle journée. Merci beaucoup de nous avoir appelés.
4: Bonne journée à tous.
0: Ciao. Apprends à tricher, tu verras. C'est génial.
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0: concentre, s'il vous plaît.
1: Oui.
0: Ouais. J'aime bien faire le prof de temps en temps. 70% des femmes ont déjà demandé ça à une autre femme qu'elles ne connaissaient pas. Elles ont demandé quoi, Lorenza?
2: Son chemin?
0: Non, c'est pas son choix. Non, non, c'est un truc plus perso.
2: Ok.
1: C'est hygiénique?
0: Non, c'est pas du tout hygiénique. Ah, Florent, producteur?
1: Est-ce que vous pouvez me prendre en photo?
0: Non, mais on avance. Lorenza?
2: Ça se voit?
0: Oui. C'est quelque chose sur... En fait, c'est une femme qui voit une autre femme,
2: ouais,
0: qu'elle ne connaît pas, et en la voyant...
2: Et elle demande ça.
0: Voilà, ah, elle lui pose cette question parce qu'elle l'a vue. Nico?
1: C'est vestimentaire?
0: Complètement vestimentaire.
1: Ah.
0: Aha, donc...
1: Où elle a acheté sa robe?
0: C'était pas la robe, dommage. C'était les chaussures, t'es éliminé.
1: Ah, merde.
2: Ah oui, c'est
0: bah, vrai. Ouais, parce que maintenant, j'ai décidé qu'au sondage du matin, quand vous n'avez pas la bonne réponse, vous êtes éliminé et vous revenez 4 jours après.
2: Ah, okay, super. Hop.
0: Ouais, ah, ouais, ouais.
3: À tout.
0: Non, c'est où avez-vous acheté ces chaussures?
2: Ah oui, c'est vrai.
0: C'est un truc que vous faites entre vous.
2: Bah, ou alors on complimente sur un truc joli que la personne porte, quoi. Genre, j'adore votre sac. Et puis après, c'est vrai que tu peux dire, et vous l'avez acheté où? Et
0: c'est vrai que j'ai jamais fait ça dans la rue.
2: Bah non, mais quelqu'un. Vous...
0: Ouais. J'avoue. Florent, notre producteur?
1: Moi, ça m'est déjà arrivé.
2: Ah bon?
1: Ah oui, oui. Puis même des gens que je connais pas. Et parfois, je passe derrière, je fais, j'adore votre veste.
0: Ça, c'est angoissant. Parce que tu passes par derrière avec un petit souffle dans le cou en disant, j'adore votre veste.
3: Moi, j'ai un mec qui fait ça, je regarde dans mes poches, il m'a pas piqué un truc.
1: Elle dit comme ça, c'est vrai que...
0: Ah mais moi c'est pas piqué un truc, moi c'est... Mais pourquoi il se colle à moi comme ça? Pour me dire qu'il aime ma veste? Qu'est-ce que c'est que... Mais qu'est-ce que c'est que cette personne? Mais qu'est-ce qui se passe? Mais alors...
2: Il est malade.
0: J'adore votre veste. Et puis derrière t'as... J'adore votre veste.
3: Est-ce que alors, je peux la mettre?
0: Vous pouvez me dire où vous l'avez acheté? Vous pouvez peut-être m'emmener où vous l'avez acheté? Bah écoutez, j'ose pas, mais peut-être que je devrais oser. C'est l'objet qu'on emprunte le plus au travail. Quel est cet objet, d'après vous, Lorenza?
2: Bah, un stylo.
0: Bah non, c'est pas un stylo.
2: Bah, c'est
0: Aurélie au standard?
4: Une agrafeuse?
0: C'est pas l'agrafeuse. C'est marrant ce truc, dans l'inconscient collectif, on prend les agrafeuses de tout le monde, mais en fait, plus personne se sert d'agrafeuse. mais pourtant, tout le monde dit une agrafeuse. Nico?
3: Est-ce que c'est une lingette pour nettoyer les ordi, là?
0: Ah non, trop pointu, ça. Non, trop non, pointu, c'est la... okay. On est dans la papeterie. Ah. Florent.
1: Ça tient dans une main?
0: Ah, complètement. Ouais, bien sûr. Nico?
3: Le scotch?
0: Le scotch, tout simplement. C'est l'objet qu'on emprunte le plus au travail.
3: Il y en a du bon chez Énergie, ouais. Parfois la technique d'énergie, ils ont de ce qu'on appelle le gaffer ou le Chatterton là.
0: Ah non mais c'est pas du scotch ça.
3: Ah putain, ça c'est un scotch mais qui scotche sa race quoi.
0: Non mais ça c'est pas du scotch, c'est des gros rouleaux noirs.
3: Ah, ouais. C'est de l'épilation ça.
0: Non mais c'est mais tu t'en sers pourquoi de ça?
3: Je sais pas mais j'adore le bruit que ça fait quand tu les coupes.
2: Et après justement
3: tu le... Non mais si je le mets sur ma main et je le décolle et waouh, ça colle vachement bien.
0: Ce qui est impressionnant, c'est quand il le découpe avec les dents.
2: Ah,
3: oh,
2: oui.
3: Ah, le bonhomme.
0: Prends, clac.
2: C'est un peu la classe.
3: Là, je passe à côté de lui, j'ai envie de lui demander c'est quoi votre veste?
0: Mais non, mais il le découpe d'un coup avec les dents, c'est impressionnant. Alors que toi, si tu veux le découper, t'as plein de fils qui partent dans tous les sens. Eux, c'est nickel. Bon, dernier sondage du matin. Un homme sur 10 mettra 1 an à le faire pour la première fois avec sa partenaire. 1 an. Qu'est-ce qu'il met 1 an à faire, Florent?
1: Présenter sa famille?
0: C'est pas présenter sa famille. Lorenza?
2: C'est intime?
0: Oui. Alors, Nico?
3: C'est pas prêter sa voiture. ça peut être intime.
0: Prêter sa voiture, j'ai dû mettre 4 ans, moi.
2: Oh là là.
3: C'est très intime.
2: Mais on conduit très bien.
0: Mais c'est pas une question de conduire très bien, c'est... Ah,
2: c'est votre voiture.
0: Ouais,
3: Et si ton siège, il a bougé, en plus?
0: Oh là là. Mais attends, si tu prêtes ta voiture et qu'on remet pas le siège, alors là, mais remets le siège comme il était au début, quoi.
2: Ça va, mais vous pouvez le faire vous, hein.
0: Alors, je vais dire un truc
3: qui est adapté.
0: Je vais dire un truc. Vous êtes les premiers aux toilettes à nous dire, remets les toilettes dans l'état dans lequel c'était quand t'es rentré.
2: Oui.
0: Remets ma voiture dans l'état dans lequel c'était quand t'es rentré.
2: Cette comparaison est folle, mais ok, je veux bien l'accepter.
0: Merci de m'avoir écouté.
2: Avec plaisir.
0: Un homme sur 10 mettra 1 an à le faire pour la première fois avec sa partenaire, c'était dire je t'aime.
2: Ah. C'est long un peu quand même.
0: C'est moins long que la voiture.
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0: Question très simple depuis une demi-heure. Pour quelle chose votre chérie n'est pas très douée, ce qui fait que c'est vous qui devez vous en occuper? Alors ça marche aussi pour les colocs,
2: ouais.
0: Ça marche aussi en famille, à la maison. Quelle est votre responsabilité à vous? 0 870 42 48, parce que les autres sont pas très doués pour ça. Florent, notre producteur.
1: Moi, je suis laveur de chaussures dans ma famille.
0: Laveur de chaussures.
1: Ouais. En fait, j'ai un kit de nettoyage avec une brosse semi-dure et un chiffon microfibre.
0: Qu'est-ce que c'est que ça?
1: Bah, c'est un petit kit de nettoyage, un peu de produit, mais ça nettoie. Hein. Ça marche sur du daim, sur du cuir, c'est quand vous voulez.
0: Ça sent le mec qui scrollait sur Temu, qui a vu ça pas cher et qui a dit tiens, pourquoi pas.
1: Non, mais attends, je suis super content.
0: Un kit de nettoyage de chaussures.
1: Ouais.
0: D'accord. Mais c'est pour les chaussures en cuir, pour les chaussures
1: à cuir, le daim traité, c'est parti.
3: Est-ce que toi, quand tu vas dans un hôtel et que tu vois, tu sais, les petites machines parfois à tirer les chaussures, tu mets ton pied en dessous.
1: Ça m'est déjà arrivé. Non, parce que ma mère, sinon, elle les met à la machine. C'est n'importe quoi.
2: Bah, ça va en machine. Si tu mets les tennis, ça va en machine. Ouais,
0: hein.
2: C'est ça.
1: Ouais. Mais ça peut t'abîmer un petit peu. Voilà. Moi, je préfère faire ça à la main.
0: Ok, d'accord, ok. Ok. Ouais. Attends, il a acheté son kit, il l'a acheté une dinde. Donc, ça, c'est le mec qui fait toujours du pain dégueu parce qu'il a acheté une machine à pain qui coule super cher. Hein. C'est la même. Annabelle est avec nous. Bonjour, Annabelle.
4: Bonjour, Manu. Salut, l'équipe.
0: Bienvenue sur Énergie, Annabelle. On fait toujours appel à toi. Pourquoi, toi?
4: Alors, moi, c'est mes beaux-parents qui sont vraiment nuls en informatique et ils m'appellent dès qu'ils ont un souci avec leur ordinateur.
0: Mais ça, c'est le destin.
2: C'est comme toi. Hein.
0: C'est comme moi avec mon père. Hein. Ouais. J'y vais cet après-midi.
2: Ah bon?
0: Ah ouais. Oui, parce que je vous avais dit qu'il y avait eu les travaux chez lui, donc il est venu un mois chez moi.
2: Il est retourné chez lui là?
0: Il est retourné chez lui, ça dit, les travaux sont terminés. Et il m'a dit, j'ose pas encore rallumer mon ordinateur.
2: Mais pourquoi il ose pas?
0: Parce qu'il sait que ça va être une galère. Il sait que ça va être une galère, donc j'y vais cet après-midi pour allumer l'ordinateur.
2: Ok.
0: Il y aura un imprimante à configurer pour la 16e fois.
2: C'est chaud.
0: Je pense que c'est la personne au monde qui arrive le plus à foirer l'imprimante. C'est un truc de dingue. C'est incroyable. Mais à chaque fois, et je suis là, je dis, mais waouh, qu'est-ce qui s'est passé?
3: Sur quoi t'as appuyé? Et souvent, je dis, non, c'est pas moi. Non, j'ai rien fait.
0: Toujours. Non, mais il y a quelqu'un qui est passé, qui l'a utilisé, qui a tout déglingué.
2: Oui, mais peut-être qu'il fait exprès pour que tu passes du temps avec lui.
0: T'essaies de m'amadouer là.
2: Ouais.
0: Non, parce que vraiment l'imprimante elle est.
2: Ouais,
0: non,
2: il y a un problème.
0: Sur son ordinateur, c'est marqué, il a essayé de l'installer environ 4000 fois quand même. Hein, donc, on a vraiment un truc. Donc j'y vais cet après-midi, je vous tiendrai au courant.
2: Avec plaisir.
0: Voilà. Merci beaucoup, Annabelle, de nous avoir appelé. Pourquoi vous êtes douée et dans votre famille, les gens le sont pas, donc du coup, c'est vous qui vous en occupez. Nico, encore un truc?
3: Moi, j'ai ma mère qui fait appel à moi souvent pour tondre la pelouse chez elle. Parce que c'est un gros tracteur et elle sait pas utiliser.
0: Oh, c'est bien ça.
3: Et je le fais avec plaisir parce qu'elle m'offre des trucs après.
0: Elle t'offre quoi?
3: Souvent elle me fait à bouffer ou alors elle va m'offrir une bouteille de vin, un truc, tu vois, pour me remercier.
2: C'est gentil.
0: C'est comme quand t'étais enfant et que t'avais un peu d'argent de poche, quoi.
3: Ouais, mais version adulte.
2: C'est trop stylé.
0: Mais tu sais, c'est ce que je vais faire cet après-midi quand je vais réparer l'ordinateur. Hein.
3: Ah, tu lui demandes la pièce.
1: Si jamais je lui lave ses chaussures, il n'y a pas de souci. Hein.
3: Touche pas à ma mère, toi.
1: Je suis disponible.
0: Arnold est là au téléphone. Bonjour, Arnold.
7: Salut, Manu. Salut, les mamans.
0: Bienvenue sur Énergie, Arnold. T'es responsable de quoi, toi, à la maison?
7: Moi, ma chérie m'appelle toujours pour sortir les araignées de la maison. Et attention, faut jamais les tuer. Hein. Et c'est avec un Tupperware et une feuille, le combo.
0: Mais bien sûr, c'est pareil, mais moi je suis assez d'accord pour ça.
2: Moi aussi.
0: Pour réussir. Ouais. Et vraiment, j'en fais parfois un défi. Vraiment, je dois faire en sorte vraiment qu'elle s'en aille et je la jette pas, par la fenêtre.
2: Ah bah non.
0: Non, je vais aller la poser par terre et, et elle va vivre sa vie d'araignée, quoi.
2: Je suis d'accord.
0: Voilà. Et tu vois, Arnold.
2: Vive les araignées, Arnold.
0: T'es une bonne personne.
7: Ouais. Et puis après, une chance sur deux qu'elle revienne.
3: Et là, je la tue.
7: Justement, super-héros, je reviens une deuxième fois et paf, je la ressors.
0: Non, mais il parlait pas de l'araignée, il parlait de sa femme, là. C'est très bizarre.
7: Oui, voilà.
0: tu fais un beau geste et ta femme, elle te voit en super-héros et là, c'est tout gagné, Arnold.
2: Bravo.
0: Voilà, tout simplement.
7: Merci.
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0: Est-ce que vous êtes au courant qu'il y a un astéroïde qui a failli nous écraser?
2: Non, pas du tout. Quoi?
0: En vous souhaitant une bonne journée, je viens de découvrir l'info maintenant.
2: Alors ça?
0: Dis-nous. Mais je vous explique, il y a un astéroïde qui a été découvert il y a seulement quelques jours, qui a frôlé la Terre cette nuit.
3: Ah ouais?
2: Cette nuit?
0: Cette nuit, il mesurait 30 mètres de diamètre, il est passé à 91 000 km de la Terre. Alors, ça paraît beaucoup, mais à l'échelle de l'espace, c'est.
2: C'est pas grand-chose, quoi.
3: Okay. Il nous revient après, quoi.
0: C'est, il nous.
2: On a eu chaud, hein?
0: Et ça, c'est le cas de le dire. Hein. Mais de toute manière, avec tout ce qui se passe dans le monde, ils nous cachent des choses.
2: Bien sûr.
0: Ouais, ça, c'est
2: mais
0: sûr.
2: Ils le savaient, ça.
0: Ça, évidemment, ils veulent, pas qu'on, ils veulent pas qu'on le sache. Hein.
2: Bien sûr.
0: Parce que c'est ce à quoi ils s'attendent. On a fait le tour. Ouais. Tant qu'on parle de l'espace, il y a le film Star Wars, The Mandalorian and Grogu. Je sais pas si vous avez vu la série Le Mandalorian.
1: Oui.
3: Pas du tout.
0: J'adore ce truc-là. Avec Bébé Yoda.
2: Bébé Yoda.
0: Mais oui, bah c'est Grogu, quoi.
2: Trop, oui.
0: Bah voilà. 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

0: va jouer ensemble avec ce matin Roman. Bonjour Roman.
1: Salut les wawas.
0: Sois la bienvenue parmi nous Roman. J'ai pour toi une Nintendo Switch 2. Et ce matin, on va jouer au jeu des trois indices. J'aime bien ce jeu. Il y a de la pression, il y a de la tension, il y a du suspense. Faut pas paniquer, j'aime bien. Voici les règles du jeu des trois indices, je le rappelle. Tu vas jouer avec quelqu'un de l'équipe. Ce quelqu'un d'équipe, ce sera Florent, notre producteur aujourd'hui.
2: Ok, je panique.
0: Tu vas devoir, Roman, deviner des mots. Pour y arriver, donc tu seras aidé par Florent. À chaque fois, il te donnera trois indices pour découvrir le mot à trouver. Il découvre le mot, il connaît pas les mots. Il va les découvrir, à chaque fois il a 10 secondes pour te faire deviner avec 3 indices. Il y a 5 mots, il faut en découvrir 3 pour gagner. C'est tout à fait possible, faut juste pas paniquer. Faut être tranquille, faut être bien et faut se concentrer. Attention, c'est parti, le jeu des 3 indices. Florent, 10 secondes, 3 indices pour faire découvrir à Roman ce mot.
2: Oiseau, Paris, crotte.
1: Pigeon.
0: Oui.
2: Yes.
0: Quel bel hommage au pigeon, on vient de faire. Ça fait un mot, ça fait un point. On continue, 10 secondes, 3 indices pour faire découvrir à Roman ce mot.
2: USB, maison, molette.
0: Clé. Oui.
3: Bien joué.
0: On est bien là, on déroule.
2: Je suis chaud là.
0: On déroule. Ça fait 2 mots, il reste 3 mots, il en faut au moins un. You can do it, c'est de l'anglais. Attention. Florent, 10 secondes, 3 indices pour faire découvrir à Roman ce troisième mot.
2: Cavité, sombre, let's go.
1: Une grotte.
0: Grotte, c'est gagné.
3: C'est
0: juste
3: pas let's go, mais...
0: Alors,
1: on a compris. Ouais.
0: On a compris, mais alors c'est Julie. Hein, que je...
2: C'est Julie Lescaut.
1: C'est génial. Alors,
0: c'est Julie Lescaut et c'est la grotte de Lescaut.
1: Il a fait un jeu de mots.
0: Roman, mais ça s'en fout. 3 sur 3. Voilà.
1: Ah, c'est trop bien, je suis trop contente. Merci beaucoup.
0: La Nintendo Switch 2, elle est pour toi, c'est gagné. C'était facile, c'était tranquille.
1: Trop bien. Florent, c'est meilleur.
2: Merci.
0: Et on t'embrasse et on souhaite une belle journée à la grotte de Lescaut.
1: Merci beaucoup à vous tous. Bonne continuation pour l'émission.
0: Merci, c'est gentil.
4: On est malade.
0: Ouais, c'est ça, ouais.
4: On est malade et on doit.
1: Ah, je sais pas, vous m'avez stressé, là, je suis trop content.
4: Oh, non.
0: Bah, attends, détends-toi, il n'y a plus de stress, là, c'est gagné. Tu l'as, ta Nintendo Switch 2, alors.
1: Ah, bah, merci beaucoup,
0: ouais. Oh, j'ai envie de me faire un épisode de Julie Lescaut, moi, ce soir. Hey, what's up, guys? 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It's Manu sur NRJ. C'est génial, on a un jingle de Justin Bieber.
4: C'est trop la classe.
0: Alors, c'est en anglais, mais vous noterez quand même qu'il a dit sur énergie. Il a dit un mot en français quand même dans le...
4: Sur énergie.
0: Sur, sur. Il a envie de dire on énergie, il a dit sur énergie.
4: Ça, c'est tout
0: un...
4: Justin, ça.
0: Ça, c'est il nous surprend. Tu vois, à chaque moment. Ça, c'est...
4: C'est tout lui.
0: C'est Justin. Alex Warren avec Fever Dream tout de suite. Ça, c'est... Mais c'est tout Alex.
4: C'est tout Alex.
0: Ça aussi. j'ai un bon sujet pour après.
4: Oui.
0: Genre, on complète cette phrase, j'ai couché avec mon ou ma. Je vais vous expliquer ça. C'est un truc que j'ai découvert. Non mais, c'est très sérieux, j'ai découvert ça dans le forum du site auféminin.com. Où en fait, les gens complétaient cette phrase, j'ai couché avec mon. Et les filles ont répondu. Sur avec MC, par exemple. Non,
4: c'est étonnant, c'est cool.
0: Franchement, c'est un bon sujet jusqu'à 10h, ça. Ça peut, même pour demain encore, on peut le continuer longtemps, celui-là. On est avec vous, les 9h23.
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0: On va écouter Orelsan avec Ailleurs. Et avant ça, je vous en ai parlé il y a 3 minutes. Je pense avoir un bon sujet. J'ai trouvé ça sur le forum du site auféminin.com.
2: Ouais.
0: En fait, les filles répondaient à la question j'ai couché avec mon. Exemple. Une fille a dit j'ai couché avec mon psy. À force de me confier, il m'a plu.
4: Ah, ça m'étonne tellement pas.
0: Mais il paraît qu'à un moment.
4: Quand on se sent écoutée et comprise, c'est vrai qu'on a un déclic où. Voilà, on devient des petits oursons, quoi. On
0: devient amoureuse.
4: Oui, je sais pas, je trouve ça mignon comme image, mais...
0: C'est vrai que les oursons deviennent souvent amoureux. Ou alors ils mangent les gens, ça dépend. J'ai couché avec mon rôtisseur au marché. Depuis, je ne paye plus mon poulet.
2: Pratique. Pas mal.
0: Et ça, c'est ça, on devient des petits oursons.
4: Ouais, bah oui.
0: On discute, on a le poulet avec les pommes de terre, et puis à un moment, on craque, quoi. Évidemment, bien sûr. J'ai couché avec mon patron.
4: Oh là là.
0: C'était nul et en plus gênant le lendemain.
4: Bah tu m'étonnes.
0: Aïe. Mais tellement.
4: Ah c'est
0: surtout
4: grave ça.
0: En fait, c'est si les gens savent surtout que c'est compliqué.
4: Bah ouais, en plus
5: la,
4: ça se voit.
5: La rumeur qui part.
0: Bah alors des fois il y a des rumeurs même où il y a rien eu, mais alors c'est quand c'est vrai et que ça se sait que parce que c'était à la soirée du séminaire de Magin. C'est très compliqué. Complétons cette phrase. J'ai couché avec mon ou ma Lorenza, Nico, Florent, notre producteur, Aurélie au standard, pourquoi pas aussi. J'ai couché avec mon ou ma Lorenza.
4: Bah j'ai couché avec mon meilleur ami. Enfin, mon ancien. Plus, mais non, du
5: ah,
4: coup.
5: Du coup,
4: ouais. Oui, bah,
0: du coup, ça a tout foiré.
4: Bah, en fait, non, pas bah, oui et non, l'histoire, elle est belle, parce qu'on est quand même restés 6 ans ensemble, quoi.
0: Ah, pas mal.
4: Ouais, c'est pas mal. Donc,
0: ah, oui pour un meilleur ami.
4: Bah, je regrette pas du tout. Parce que. Bah, je regrette parce que, du coup, on n'est plus amis. Mais je regrette pas parce que c'était une belle histoire et que c'était plutôt pas mal, en vrai, là-dessus.
5: comme quoi, l'amitié homme-femme.
4: Ah, ouais,
5: c'est
4: là,
5: souvent
4: c'était...
5: se poser des questions, ouais. Est-ce que ça existe ou pas, ça dérape. Hein.
4: Oui, bah là, oui, on était alors, très très proches, ouais.
0: J'ai une théorie là-dessus.
4: Quoi?
0: Ouais. C'est que, en fait, ça existe, l'amitié homme-femme. Mais si tu passes le cap de te demander si.
4: Eh ben ça c'est chez vous les hommes. J'ai eu des discussions comme ça avec mes potes et ils m'ont dit, nous les femmes on n'a pas ce truc là. Apparemment quand vous nous voyez pour la première fois ou que vous nous côtoyez, vous vous dites celle-là je pourrais peut-être la ken ou non. Et après une fois que vous avez passé ça
0: alors on parle pas forcément
4: oui,
0: comme
4: évidemment,
0: ça.
4: Évidemment hein. Mais non mais et une fois que c'est passé et que vous avez catégorisé le truc, ben c'est bon, on peut être poteau.
0: Exactement.
4: Ouais.
5: Ok.
0: Non mais c'est vraiment ça.
5: Il faut
0: c'est
5: installer ouf. La friend zone avant de se dire ok.
0: Non mais une fois que la friend zone elle est stabilisée.
4: Ouais.
0: Tu vois, une fois que c'est clair et que bon bah là
4: c'est bon.
0: Voilà, et ben là tu peux vraiment devenir ami. Ou alors si tu as couché avec ton ou ta meilleure amie mais et que c'est réglé, voilà, bon bah, on l'a fait maintenant.
4: Ah,
0: voilà, maintenant on peut
4: rester
0: amis.
4: Je sais pas. Quand t'as vu une personne, c'est compliqué, je trouve. Je sais pas.
0: Ouais. Oh, j'ai vu des gens nus sur internet.
5: C'est pas compliqué, ça va.
0: Non, mais voilà. Alors c'est peut-être différent.
4: Oui.
0: Mais ok, moi en tout cas c'est ça, ma théorie. Bon.
4: Okay.
0: Chacun la sienne. J'ai couché avec moi. Si vous en avez, bah appelez-nous. Ou dans l'équipe même. 0-870-42-48. On vous prend au téléphone. Avec qui vous avez couché? Votre quoi? 0-870-42-48.
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0: Mais c'est le petit moment de la récré maintenant.
4: Allez.
0: C'est le petit moment du jeu de Florent, notre producteur, tous les jours. Un thème, un jeu. Tel est son destin. Attention, parce que parfois, des fois, les thèmes, il va aller chercher loin. On a Audrey qui est avec nous au téléphone. Bonjour Audrey.
8: Salut Manu, salut les Wawa.
0: Sois la bienvenue parmi nous Audrey. Tu vas participer à cette petite récréation comme tous les jours. Il est
8: 9h30.
0: C'est le moment du jeu de Florent. Qu'est-ce qu'on va faire aujourd'hui?
9: Alors ce soir, nouvelle émission sur W9 présentée par Laurence Boccolini qui s'appelle On connaît la chanson.
4: C'est
9: un jeu. Exactement, c'est un jeu avec des quiz musicaux. Ce soir, le thème, c'est les années 90. Donc je propose un blind test années 90.
0: Donc là, on en est arrivé au point où pour trouver tes idées de jeu, tu regardes ce qu'il y a à la télé.
9: Exactement, on fait le même jeu que ce qu'il y a à la télé le soir.
0: D'accord.
9: Vous jouez chacun votre tour, d'accord.
0: C'est dommage parce qu'il y avait Koh-Lanta aussi ce soir. Toi, t'aurais pu faire
9: un truc. T'aurais pu faire l'épreuve des poteaux, mais c'est plus technique.
0: Sympa. On aurait pu bouffer des verres, toi.
9: Exactement. Donc là, un morceau chacun. J'accepte si vous me donnez soit le titre, soit l'artiste, ok.
0: D'accord. Oh. C'est un blind test sympa. Année 90.
9: Année 90.
4: Ouf.
9: Ok. On va commencer par Audrey. C'est parti.
8: C'est Blue.
9: Oui.
0: Oh bah oui.
8: Gabriel.
0: Oui.
9: Bien joué, bonne réponse.
0: Ça fait une bonne réponse. On est méga calé aux années 90.
9: Attention, Manu, c'est à toi.
0: Ok, vas-y. Bouge de la MC Solar.
9: Oh la vache.
4: Allez, c'est fort.
0: Oh bah,
4: ça.
0: C'est connu ça.
5: C'est ton époque.
0: Oh bah, c'est connu.
9: Ah, mais j'étais pas né moi.
4: Moi non plus, j'étais pas né. Je...
0: Ah ouais?
5: Ah ouais?
4: Je crois pas.
9: Eh ouais.
0: Ok, bah, grand-papa vous souhaite une bonne journée. Tu connaissais Audrey?
8: Ouais, c'est Bouge de là.
0: Eh bah oui, oui,
4: oui,
0: j'adore.
5: C'est génial. C'est non?
0: Allez, on continue. Quiz années 90.
9: Lorenza, facile. Hein.
4: Avec Spice Girl. Oh, ça va, c'est facile à dire hyper facile.
0: Audrey, elle gueule. Trop simple.
4: Mais ça va, on s'est un peu d'équipe, hein, Audrey. Avec Karine.
0: Les Spice Girls.
9: Attention, Nico, c'est à toi.
0: Ouais.

0: Ah, puis ça démarre jamais. Je me dis, je vais attendre la voix, tu vois. Attends.
1: Moi je l'ai.
0: Backstreet Boys. Oui. J'avais oublié le début.
2: Ah, très très intro.
1: J'adore.
0: Oh, les Backstreet Boys.
2: Et c'est à Audrey de jouer. Attention.
1: C'est parti.
0: Ah oui.
1: Ouais.
0: Ah oui.
1: Mata.
3: Oui.
2: Fort, hein.
1: Mais c'est les années en même temps.
0: Et même Matmata, c'est un groupe sous-coté, moi je trouve.
2: Ouais, moi aussi. Entièrement d'accord.
0: Mais non, mais vraiment, moi je, des fois je me fais des playlists Matmata quand je suis en bagnole. Ah, j'adore. Okay. Non, mais vraiment. J'adore. Vraiment.
2: Manu, c'est à toi.
0: Allez, vas-y, on va.
1: Ah ben.
0: Viens, je t'emmène Louise Attaque. Viens, alors, je t'emmène au vent.
2: Exactement. Je t'emmène au vent.
0: Facile. Il y en a encore, allez, attends, est-ce que Lorenza, tu peux mettre un truc plus simple que les Spice Girls?
2: Ok.
1: Plus difficile, tu veux dire?
2: Ok, on va mettre le dernier pour Lorenza.
1: Oh, j'ai peur.
0: Oh, facile. Ah oui, facile.
2: Ouais, mais
0: oh,
2: je
0: oui.
2: pas sur elle pour celui-là.
1: J'ai oublié.
0: Et oui. Oh, si.
1: Mais en plus, je
3: Natalia Imbruglia.
1: Ah, voilà.
0: Mais oui.
1: Elle
0: te défend
1: dans
0: un bar. Et ce titre, il est génial.
1: En vrai, je la connais, mais je connaissais pas la chanteuse. Bah, elle a fait qu'un titre, non?
0: Mais non, elle a fait un titre qui s'appelait Shiver aussi après. Elle a fait trois titres. Mais bon, celui-là, c'est.
1: Oui, il est
0: intemporel, ce titre.
1: C'est vrai.
2: J'en ai un petit dernier, si vous voulez.
0: Attends, on l'écoute encore un peu. Ah, okay.
4: Tu sens que Manu, il vise de plus en plus vers une radio un peu plus âgée. Il se fait les kiffs. Attends, on laisse.
2: Attends, on va remettre un Matmata.
1: Vas-y.
0: Bah attends, laisse-moi tranquille avec Matmata et Nathalie Manglia, quoi.
4: T'es bien.
0: Alors,
2: le dernier pour Nico.
0: Allez, vas-y.
2: C'est parti.
0: Vas-y.

0: Snoop Dogg.
1: C'est pas Snoop Dogg.
2: J'étais sûr que c'était Snoop Dogg, merde.
1: Audrey.
0: Eh non.
1: Vas-y Audrey.
0: C'est Tupac.
1: Exactement.
0: Oui.
2: Ah ouais.
0: Eh oui, quand même.
2: Mais quand même.
0: Tupac.
2: Quand même.
1: Ah, franchement, vous avez eu beaucoup, beaucoup de bonnes réponses. Hein. Bien joué.
2: Non, on l'a tout trouvé quasiment.
1: Sauf Nathalie, ouais, enfin oui. Bon, Lorenza, moi.
0: Ouais, ça voilà.
2: Audrey,
0: t'es là, c'est bon.
3: Mais oui.
2: Audrey, je vais t'offrir le mug Manu sur énergie, Audrey.
3: Oh non.
2: Quoi donc,
3: jouer pour la Switch 2.
2: Pour la Switch 2. Ah non, on a joué tout à l'heure pour la Switch 2. Non,
0: ah
2: là,
0: oui,
2: c'était.
0: Oui, c'est
2: elle a récré avec le. À l'ascenseur émotionnel. Alors, tu sais quoi?
3: Non, j'avais joué pour la Switch 2, moi, à la base. Moi, c'est pas grave. Je prends le mec.
2: Mais on fait jamais de gros cadeaux au jeu de Florence en récréation.
3: Ah bah non.
2: C'est la récré. T'imagines si on offrait un cadeau à tous les gens à la récré, ouais. On s'en tirait pas.
3: C'est sûr. Mais tu prends quand même le mec.
2: Je vais t'offrir un cadeau en plus.
3: Hein?
2: Ouais. Parce que je suis comme ça et parce que je suis dingue et parce que je suis un peu ouf. Et mon cadeau en plus.
3: Manu.
2: Non. C'est Nathalie Imbruglia Thorne.
0: Oh,

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2: J'ai couché avec ma. On complète cette phrase ce matin. C'est pas moi qui ai eu l'idée. C'est le forum au féminin.com. Je tiens à le dire. C'est là où j'ai trouvé ça. 0870 42 48. On continue à vous prendre au téléphone. Il y a Jade qui est là. Bonjour Jade.
3: Bonjour Manu. Bonjour les Ouin-Ouin.
2: Sois la bienvenue parmi nous, Jade. J'ai couché avec mon. J'ai couché avec ma. On t'écoute.
3: Avec mon coach de sport.
2: Oh, il y a l'impression d'être dans un film érotique. Mais ton coach de sport personnel ou à la salle?
3: Non, chez moi. En fait, je l'avais pris pour tonifier un peu mon corps et puis pour maigrir un peu. Et puis, ça a commencé avec des petits regards. Ensuite, il a été un peu plus tactile. Et puis, un jour,
4: ça m'a bien tonifié.
2: Qu'est-ce que t'as dit?
4: Pardon.
2: Oh la boule.
4: Ça a bien tonifié, mais...
5: Ça a bien tonifié en tout cas.
2: Et ça, je vais te dire, le grand écart, il l'a fait. Et dis-moi, et les abdos. Et alors, merci Lorenza.
4: Non, mais c'est le second métier des coachs de sport, quoi. On le sait.
2: Oh, allez.
5: C'est un peu cliché. On embrasse tous les coachs.
4: Écoutez, mon ex j'ai pas cicatrisé, ok?
2: Voilà. Mais c'est quoi? Dans ces cas-là, commence par ça.
4: Oui, c'est que. C'est vrai.
2: Tu vois, t'es resté combien de temps avec le coach de sport?
4: Ben, 6 ans.
2: C'était ton meilleur ami.
4: C'était mon meilleur ami, ouais, il est devenu.
2: Parce qu'on en a parlé tout à l'heure.
4: Exactement.
2: Ton meilleur ami, coach de sport, d'accord.
4: Il était comptable, il a switché et j'ai compris.
5: C'était le coach de Jade, hein, après. C'est le même. Il fait la tournée en France.
2: Et c'est devenu son vrai métier, du coup. Vraiment, c'est pas son deuxième métier. Et vous êtes encore ensemble ou pas, Jade?
3: Non, on n'est plus ensemble.
2: Et c'est toujours ton coach de sport?
3: Non, ça y est, j'ai arrêté.
2: Oui. Bon, en tout cas, c'était une belle expérience.
3: Oui, c'est très sympa.
2: On t'embrasse, Jade, merci beaucoup de nous avoir appelés. Il y a Guillaume qui est là aussi. Bonjour Guillaume.
6: Salut Manu, salut toute l'équipe.
2: J'ai couché avec mon, j'ai couché avec ma, c'est à toi.
6: Alors, j'ai couché avec l'ex-femme de mon meilleur pote.
2: Oh. Ok. Vas-y, continue, vas-y, déroule.
6: Ouais, alors du coup, en fait, pendant qu'elle était avec mon meilleur pote, j'ai appris qu'elle était amoureuse de moi.
4: Bah, y'a rien qui va.
2: Attends. Non, mais ça peut arriver, tu peux avoir un crush pour quelqu'un. Voilà, et. Oui.
6: Sauf que du coup, en fait, j'ai appris aussi que mon pote était d'accord pour que je couche avec elle une fois qu'ils étaient séparés.
4: Ah, ça va, ok.
2: J'ai eu peur parce qu'il manquait la fin de la phrase, sinon c'était compliqué, sinon ça faisait un truc bizarre. Donc, ils se sont séparés et ensuite t'as couché avec elle.
6: Ouais, c'est ça, exactement.
4: Ça va, c'est dans les règles de l'art. Oui. J'ai eu peur.
2: Non, mais c'est correct. Tu vois, tout le monde était d'accord pour que tout le monde fasse n'importe quoi. Donc voilà, c'est bien.
4: T'es pas un mauvais ami, quoi. C'est bon.
2: Non, il a dit oui.
4: Il y a eu un accord, okay. Allez gaiement, quoi.
2: Tu l'as toujours en ami?
6: Ah oui, c'est toujours mon meilleur pote.
2: Et lui? Et elle, pardon, t'es toujours avec elle?
6: Ah non, du tout. Il y a eu qu'une seule fois et après, plus rien.
2: C'est un fantasme, quoi. C'est.
6: Ouais, je pense que c'était plus un fantasme, et du coup, quand j'ai appris qu'elle était amoureuse de moi, ça a un peu facilité la chose.
2: Mmh. Mmh. Bah, du coup, t'as un point d'avance sur ton pote. Merci beaucoup, Guillaume, de nous avoir appelé. Il y a Lisa qui est là. Bonjour, Lisa.
7: Bonjour, Manu. Bonjour, les mamans.
2: J'ai couché avec mon, j'ai couché avec ma. C'est à toi.
7: Mon livreur Uber Eats, moi.
4: Mais non!
2: Ça, c'est ouf.
4: Quoi?
2: Vas-y, raconte.
7: Et j'étais sa dernière course. Et donc on vient à parler. Il me demande s'il peut avoir un verre d'eau. Donc je le fais rentrer. On a commencé à parler. On a eu beaucoup de délire. On a beaucoup rigolé. Du coup, je lui ai proposé de rester manger. On a passé la soirée. Et finalement, la nuit ensemble.
4: C'est une dinguerie.
2: Ça, c'est ouf.
4: On dirait un film.
5: Il a mangé la bouffe qu'il a livrée gratos.
4: C'est malin, ça. Il est trop malin.
2: Ah ouais.

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1: Bah ça ne se fait pas en fait, c'est illégal, c'est interdit.
2: Oui, mais c'était la stagiaire de la prof d'anglais, comment t'expliquer
1: Mais elle avait quel âge elle?
2: Elle avait 18 ans. Hein.
1: Alors oui, alors on n'a pas le droit, Vivien. Ah. Alors c'est gentil de nous appeler pour te raconter, nous raconter ton histoire, mais je pense que t'es au courant quand même justement qu'on n'a pas le droit quand on a 15 ans, on est mineur. Tu vois, alors peut-être que votre histoire elle est belle et que ça peut arriver, etc. Mais voilà, on peut pas t'écouter et raconter ton histoire comme ça. D'accord ?
2: Oui, d'accord. Il n'y a pas de souci.
1: Eh ben voilà. Eh ben mais merci quand même de nous avoir appelé. Je sais, il y a un petit moment de gênance et de malaise pour tout le monde. Tout le monde nous regarde en me disant Manu, démerde-toi avec cette affaire parce que moi je sais pas quoi dire.
3: Non, mais c'est un peu ça.
4: J'aimerais bien qu'elle écoute un peu de musique là.
3: Oui, ça ferait du bien là.
1: Non mais on lui a expliqué.
3: Non mais c'est vrai, c'est bien. Et très bien expliqué même.
1: Merci beaucoup.
4: Mieux que nous, on l'aurait fait.
3: Voilà.

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2: Ben, je le dis alors.
3: Maintenant, allez, Sopra.
2: Mais il y a genre, je pense qu'il y a un album qui va sortir dans pas trop longtemps parce qu'il y a un nouveau single qui est prévu pour la fin du mois de juin.
3: Oh.
2: Ou la mi-juin, un truc comme ça, ouais.
4: Ah, ça sent bon.
3: Ah, petit bonheur, ouais, ça.
2: Ouais, j'ai quelques entrées dans le monde du show business.
3: Et là, wow, le showman.
2: Ouais, je suis plutôt bien placé du côté de Marseille.
3: Il a le bras l'info.
2: Alors, non, j'ai vu l'info passer.
3: Ah, okay.
2: On a Emma qui est avec nous au téléphone. Bonjour Emma.
5: Hello Manu, hello les wouah.
2: C'est avec toi qu'on va lancer cette journée. C'est notre dernier appel du jour, Emma. Et Aurélie au standard m'a dit que tu avais un projet de vie de dingue.
5: Oui.
2: Mais il faut que tu nous en parles. Parce qu'on est là pour toi. Genre, ce que j'ai compris, c'est que tu veux partir à l'étranger monter un truc.
5: Oui, c'est ça.
2: Eh ben, dis-nous.
5: Tout à fait. Bah là, je suis encore en études d'hôtellerie-restauration et à la fin de mes études, j'aimerais partir à l'étranger. Pour l'instant, je suis plutôt sur le Canada, mais à voir comment ça se concrétise pour travailler là-bas et à l'avenir, bah, monter mon propre projet d'hôtellerie avec mon copain qui, lui, est sommelier, du coup, qui travaille dans le vin.
2: Tu veux monter ton propre hôtel à toi ?
5: Ouais, ça serait trop cool.
3: Incroyable.
2: Et pourquoi au Canada ?
5: Bah, c'est un pays qui m'attire beaucoup. Enfin, le seul bémol que j'ai, c'est la neige. Mais
2: Ah oui, ça c'est con, ça.
3: Ouais. C'est quand même.
4: Elle va revenir dans 10 jours. Bon, bah non.
2: Moi, ce que j'adore, c'est la Corse, mais je supporte pas la mer. Ah. Bah, après, il y a des endroits où il y a un peu moins de neige, quoi. Mais bon, c'est pas le Canada.
5: Oui, c'est ça. Mais la mentalité là-bas et tout, j'adore.
3: Ça, c'est vrai.
2: L'accent québécois.
5: Trop bien.
2: Mais franchement, avec l'accent québécois, tu peux pas être méchant, Lorenza.
3: Oui, ça c'est vrai. C'est comme un peu l'accent belge, je trouve.
2: Mais exactement. Les Belges et les Québécois, franchement, il faudrait leur donner les clés du monde. Je te jure, il y aurait plus de guerre.
3: C'est vrai.
2: Mais tu peux pas avec cet accent-là dire du mal, quoi.
3: Tout le monde est sympathique. C'est vrai.
2: Je vais t'envahir. Mais c'est une blague. Évidemment, c'est une blague. Ça peut pas être au sérieux. Ben, je vais te faire la guerre, alors. Non.
3: Il était pas si mal ton accent là.
2: Merci. Emma, je vais t'offrir le mug Manu sur Énergie, comme ça, quand t'auras ton hôtel, tu pourras le poser sur la réception.
5: Ah, super.
2: C'est pour toi, on te souhaite une belle journée. Merci beaucoup de nous avoir appelés. Il est 9h57, on s'en va, on sera de retour demain à partir de 6h évidemment pour démarrer une nouvelle journée. Prenez soin de vous et comme chaque jour, on se quitte avec un titre qui va vous faire votre journée. Et quand il y a des trompettes dans un titre, forcément, ça envoie. Panique à notre disco High Ops, comme chaque jour un titre pour vous lancer votre journée. Il est bon celui-là, il est très bon. Passez un bon mardi, à demain sur Énergie.

0: Il est 6h04, c'est mercredi, on est le 27 mai 2026 et on est de retour avec vous pour démarrer cette journée caliente, cette journée où tu sors de ton lit, t'es déjà en sueur.
1: Oui, c'est vrai.
0: Si t'as réussi à être dans le lit.
1: Pourquoi?
0: Je dors sur les couvertures. Sur les...
1: Ah, c'est vrai. Moi, je peux pas m'empêcher de dormir avec les couvertures.
0: Ouais. J'ai trop chaud. Comment?
1: J'ai une jambe en dehors, une jambe dedans, je me tournicote dedans.
0: C'est marrant le coup de la jambe en dehors, on a l'impression que ça fait ventilateur.
1: Hein, oui, oui.
2: Alors que pas du tout. Hein.
0: Alors que, pour la
2: ventilation,
0: le reste du corps est au chaud, mais sortir une jambe, t'as l'impression que d'être plus fraîche.
1: C'est ça. Moi, ça va, j'ai bien dormi, mais moi, j'ai une très forte résistance à la chaleur. Voilà, c'était une petite info.
0: Mais c'est important. C'est important parce que tu feras simplement pas partie de, quand tu seras vieille, de la liste des gens qui.
1: J'espère, en tout cas, j'aime bien ça, quoi.
0: Florent, notre producteur.
3: Moi, je découvre que je peux suer des parties du corps que je n'avais jamais suées. Genre au niveau du haut du torse et le bas du dos. Jamais arrivé.
1: Ah, c'est vrai, les hommes, vous avez ça ici au-dessus. Le t-shirt est mouillé.
0: Entre les seins.
1: Ouais.
3: Oui, c'est marrant,
0: entre les seins, il y a une sorte de petit creux.
3: Ouais.
0: On sue de là.
3: Ouais.
2: Exactement.
0: Non, c'est vrai, effectivement. Et d'ailleurs, quand t'es en t-shirt et que tu commences un peu à marcher, tu transpires, t'as deux, trois petits points, effectivement.
1: Oui.
0: Et tu sais que tu sues de là.
2: Faut surtout pas toucher.
1: Pourquoi?
2: Parce que jamais tu touches, du coup, t'as la sueur qui vient en plus dessus.
0: Mais des fois t'es là, tu sues et tu sais pas comment faire en fait parce que t'as des gens autour de toi et
2: tu secoues un peu le t-shirt.
0: Exactement.
2: Mais du coup ça te donne encore plus chaud.
0: En espérant que ça sèche, mais ça ne sèche pas.
1: Jamais.
0: Le pire c'est le dos. Quand c'est
2: bas du dos, c'est compliqué. Ouais.
0: Quand c'est tout collé dans le dos, quoi.
2: Et quand tu te mets sur une chaise, que tu savais pas que ton dos il était mouillé et que là tu le sens, tu fais.
0: Oh,
2: merde.
0: Oh là là là.
2: Bon, j'ai envie de bouger.
0: Soyez les bienvenus dans cette journée, dans cette nouvelle journée qui démarre avec un peu de chaleur. 6h06, on va écouter Sound of Legion avec San Francisco. On va vous prendre au téléphone, évidemment, si vous avez envie d'être notre premier appel du jour. Il y a les sondages du matin qui arrivent aussi. Petit tour du studio pour démarrer cette journée. Allez, qu'est-ce que vous avez envie de partager avec nous?
2: Je suis comme un ouf, j'ai une nouvelle éponge.
0: Une nouvelle éponge,
2: je suis trop content.
0: Pour t'essuyer le dos quand tu transpires.
2: Franchement, un AVC, elle est hyper grosse. L'éponge, elle est réutilisable. C'est les éponges, j'ai vu ça sur Instagram, un truc aimanté là, que tu peux mettre, ce qui fait que ça sèche beaucoup plus vite.
0: Tu m'as perdu parce que pour moi, une éponge de base, c'est réutilisable. Et puis pourquoi un truc aimanté?
2: Non, réutilisable, c'est que c'est lavable. C'est que toi ton éponge, quand tu l'utilises,
1: au bout d'un moment,
2: elle est morte, donc tu la jettes.
0: Oui.
2: Alors que moi, elle est lavable en machine et tu peux la réutiliser jusqu'à un an.
1: Waouh!
2: C'est pas mal. Et en fait, ils ont mis un système aimanté parce que comme ça sèche beaucoup plus vite, apparemment, sur le mur. Enfin, en tout cas, c'est
0: aimanté.
2: Ce qu'ils m'ont dit.
1: Ouais. Bah, c'est pratique, tu la foules sur le mur. Elle fait pas.
2: Tu colles un tout petit truc sur le mur et boum, elle est aimantée là-dessus, comme si c'était sur le frigo. Tu peux aussi la mettre sur le frigo.
1: Ce
2: qui sert pas à grand-chose, mais franchement, c'est très cool.
0: Ouais, j'ai une éponge sur le frigo, ça peut le couler,
1: ça
0: dégueulasse.
1: Coule.
2: Non, mais c'est très. Enfin, je sais pas, c'est con, mais j'ai utilisé ma nouvelle éponge, j'étais content.
0: J'ai l'impression que t'avais besoin d'en parler.
2: Ah bah ouais, c'est une grosse éponge.
0: Alors écoutez, si on en est à parler des nouveaux trucs, j'ai une nouvelle télécommande pour ma télé, j'ai l'impression que les chaînes changent plus rapidement. Ma télécommande, elle marchait plus, puis je commence à la secouer, j'entends. À l'intérieur.
2: Ah merde.
1: Petit problème.
0: Je sais pas si vous arrive des fois, vous avez un truc comme ça, t'entends gling gling, mais tu sais pas ce que c'est.
2: Donc c'est un petit composant, quoi.
0: Ouais, exactement. Tout le compartiment des piles, y a rien qui sort. Ça t'énerve. Et t'entends gling gling gling gling gling. Ouais. Bon, elle était morte. Et j'ai racheté sur internet la même télécommande.
1: Et là, t'es fier, là.
0: Putain, mais j'ai l'impression.
1: Ça dégaine.
0: C'est quoi? C'est un cow-boy qui a un nouveau pistolet.
1: Ouais, c'est ça.
2: Ouais, c'est ça. Ça te rend heureux, quoi. Moi, c'est mon éponge. Toi, c'est la télécommande.
0: Mais un petit objet du quotidien peut nous rendre heureux.
1: Ouais. Oui, c'est vrai.
0: Alors, on a Émilie qui est avec nous au téléphone. Bonjour, Émilie.
4: Bonjour Manu, bonjour les Wawin.
0: Sois la bienvenue parmi nous, Émilie, t'es notre premier appel du jour, tu nous appelles d'où?
4: Je vous appelle de Sérignan.
0: Très bien, t'es levé.
4: Dans les
0: Il est déjà 6h08, t'es levé pour aller travailler?
4: Oui, c'est ça.
0: Tu commences
4: je me prépare pour aller travailler.
0: Mais tu commences à quelle heure?
4: Alors, je commence à 8h, mais je prends mon temps. Voilà, j'aime bien prendre mon temps le matin pour me préparer.
0: Tu fais partie de ces gens-là. Il y a des gens qui se lèvent hyper tôt comme toi et qui mettent 1h30 à se préparer et à prendre le temps comme si t'étais en week-end en fait.
4: C'est ça, voilà, j'étends mon linge, enfin je fais ma vie quoi, le matin.
1: Ah ouais, t'es du matin quoi.
0: Alors ça non, le matin vraiment étendre le linge, c'est.
1: Ah non, ça on fera pas ça.
0: C'est vraiment.
1: C'est pas nous ça.
0: Non, ça c'est pas nous, pas nous. on fait partie de la tribu des pas nous, pas nous.
1: Ah ouais.
0: Non. Émilie, est-ce que t'as un petit objet du quotidien? On en parlait avec la télécommande, avec l'éponge, un petit truc du quotidien qui te rend heureuse. Un petit objet chez toi.
4: Un petit objet chez moi.
0: Ou un nouveau petit objet que t'as reçu il y a pas longtemps.
1: Son étendoir.
4: Non, pas un étendoir. Non, sinon j'ai ma petite enceinte avec laquelle je peux vous écouter.
0: La petite enceinte Bluetooth.
4: Le matin, voilà, c'est ça, exactement.
0: Donc, mais bien sûr, c'est vrai que c'est cool.
2: Tu peux la mettre partout, c'est bien.
0: Tu la travailles avec toi?
4: Oui, dans la maison, oui, partout où je vais.
0: Je suis très heureux, Émilie, de savoir que quelque part, tous les matins, on est avec toi, dans ton lit, ouais, quand tu changes les draps, quand tu vas faire ta lessive, quand tu étends ta lessive. Émilie, grâce à cette petite antenne Bluetooth, c'est un peu moi qui suis à côté sur ton épaule.
4: C'est ça, comme ça je ne suis pas seule.
0: Ah là, qu'est-ce qui nous arrive, Émilie?
2: C'est en train de déraper. Hein.
0: Oh, le gros jaloux.
1: On vous entend. Hein.
0: Je vais t'offrir le mug Manu sur Énergie pour te remercier de nous avoir appelé.
4: Ah, merci, c'est gentil.
0: Eh ben, je t'en prie. Tu t'es levé très tôt ce matin, tu vois, c'est pas pour rien.
4: Ah, c'est très gentil. Je vais être fière de boire ma petite ricorée dans mon mug.
0: Tu bois de la ricorée?
1: Allez.
4: Oui.
0: Il y a pas de problème. Je ne savais pas que t'avais 84 ans, Émilie.
2: Fais attention à la canicule.
0: On t'embrasse fort, Émilie. On te souhaite une belle journée.
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0: supermarché dans ce seul et unique but. Quel était ce but, Lorenza?
1: Se rafraîchir au rayon frais.
0: C'est pas se rafraîchir, non.
2: C'est acheter que du PQ.
0: Non, ça n'a pas rapport avec acheter quelque chose.
2: Ah.
0: Ce n'est pas pour acheter quelque chose qu'ils ont été au supermarché. Florent, nos producteurs.
3: Goûter des produits gratuits?
0: Non, ils n'ont pas mangé.
1: Et ils sont tout seuls quand ils le font?
0: Non.
1: Ah.
0: Mais ils vont au supermarché tout seuls. 23% des gens. C'est beaucoup, hein, c'est une personne sur quatre quasiment. A déjà été au supermarché dans ce seul but. Nico?
2: La dragouille.
0: Draguer, exactement.
2: Oui.
0: C'est marrant, hein?
1: Moi, c'est mon rêve. Je vous avais déjà dit que c'était ma rencontre idéale. Genre que je suis là avec tous mes articles dans les bras. Il y a quelqu'un en face aussi qui a tous ses articles dans les bras. On se croise, on se tape. Tous les articles tombent. Et là, on se relève, on se regarde et c'est...

0: quelle histoire.
1: Mais vous avez acheté du beurre?
2: Mais non, mais il m'aide à ramasser mes articles, oh, et puis on discute et tout.
0: Mais ouais. Qu'est-ce qui nous arrive? On est au supermarché. Je m'appelle Lorenza, et vous?
2: Mais j'aime bien les rencontres simples.
1: Moi aussi, j'ai des chips barbecue.
0: Je vous en ai parlé, c'est mon rêve d'avoir cette rencontre au supermarché un jour.
2: Ah, je lui dirais pas.
1: Ce qui fait qu'elle tape tout le monde au supermarché. J'essaie de provoquer la chance.
0: Et pourquoi vous me tapez? Je vous tape pas, je vous pousse pour mon rêve.
2: C'est le destin.
0: Oh
2: là là.
0: Quelle belle histoire,
2: oui,
0: Lorenza.
2: Merci.
0: Oh là là. Tu peux nous remettre ce moment, j'imagine. On est au supermarché, vas-y.
2: Bah ouais, on est au supermarché, il me regarde, je le regarde, on se bouscule, je fais tout tomber, on se re-regarde, et il m'aide à ramasser mes trucs, il voit que j'ai du houmous,
0: hein,
2: et il me dit, mais j'adore le houmous aussi.
0: C'est incroyable.
1: Et vous vous rendez compte que vous dites tous les deux houmous et pas houmous?
0: Pourquoi Netflix n'a pas fait de série là-dessus?
2: Bah, je comprends pas. Peut-être proposer le projet.
0: Mais imagine, t'es pas au rayon houmous, mais ça peut se passer quand même. Il peut se passer quelque chose
2: bien
0: dans n'importe
2: sûr.
0: Quel rayon.
2: Bah, s'il a des pistaches en main, là, c'est jackpot.
0: Des pistaches.
2: Là, c'est mon âme sœur.
0: Ça peut se passer au rayon casserole aussi. On reste dans l'alimentation.
2: Ouais, je préfère.
1: Madame exigence.
2: Okay.
0: Il a des pistaches. Tu regardes ses pistaches. Tu dis, moi aussi, je les aime. Et il dit, mais moi aussi,
2: on
0: je t'aime. Toi. Incroyable. Oh, Lorenza.
2: Non, mais je me confierai plus comme ça. Mais j'avoue que
0: j'aime. Ah non, c'est génial.
1: Okay. Oh, demain, elle va tomber sur un gars qui fait tomber les pistaches.
0: Je t'aime comme j'aime les pistaches. Tu peux nous réimaginer une autre scène au supermarché, une dernière?
2: Mais par exemple, j'arrive pas à attraper, je sais pas moi, du fromage frais en haut dans le rayon.
0: Oui.
2: Et ben, il veut attraper le même fromage frais que moi.
0: Oui.
2: Et on fait aussi tomber des trucs, parce que je veux qu'on fasse tomber
0: on
2: des trucs.
0: On fait tomber
2: là.
0: Le fromage frais, et là, vous regardez.
2: Et là, on ramasse en même temps, on veut le prendre en même temps.
0: Ça marche par exemple dans les pizzas aussi?
2: Oui, ça marche pour des pizzas.
0: Vous voulez prendre une pizza, il prend la

0: on n'est pas avancé dans les sondages du matin, mais on a bien rigolé.
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0: Richard Gasquet, des plus grands joueurs de tennis français. Et Richard Gasquet n'est pas à Roland-Garros puisqu'il a arrêté sa carrière. Mais hier, vous avez pas vu le français de 17 ans qui a gagné? Moïse Kouamé a remporté son match du premier tour. Il n'a que 17 ans. Il a battu Cilic, qui est un ancien numéro 3 mondial quand même.
3: C'est un monstre. Waouh!
0: Il a 17 ans.
3: C'est une dinguerie.
0: Et moi, à 17 ans, je perçais mes boutons devant le miroir.
3: Il y a deux destins.
0: Deux écoles, pas deux destins. Deux écoles. Et on parle des objets chez nous qui nous rendent heureux. Faut pas aller chercher loin pour qu'on soit heureux. Nico, il a une nouvelle éponge réutilisable qu'on peut laver en machine. Moi, j'ai une nouvelle télécommande pour ma télé. J'ai l'impression de zapper plus vite, comme un cow-boy avec son nouveau pistolet. Quel est vous votre objet chez vous qui vous rend heureux? Karine est avec nous. Bonjour Karine.
4: Et kikou les wawins.
0: Et kikou à toi. Ce sera le seul et unique kikou de cette émission, je vous préviens. J'accepte un kikou par émission. Karine, sois la bienvenue parmi nous. Quel est l'objet chez toi qui te rend heureuse?
4: Alors moi, c'est ma machine à faire des granités au demi-shake. En rentrant du boulot, il n'y a rien de mieux.
3: J'ai envie d'un milkshake.
0: C'est marrant parce que moi, c'est le genre d'appareil. Si j'ai ça chez moi, je vais le faire une fois. Ouais. Et après, je ne le ferai plus. J'avais une machine comme ça à faire des jus.
5: Ah, t'avais voulu me la filer, je me souviens. Et je te l'avais rendu, je crois, parce qu'il faut la nettoyer.
0: Ouais, c'était
3: c'est chiant.
0: C'est génial, mais à nettoyer, c'est un enfer.
3: Ouais, je comprends.
0: Ça m'avait saoulé.
3: Tu peux pas mettre les parties au lave-vaisselle?
0: Non. Non, t'es obligé de frotter avec une brosse à dents, parce que tu sais, t'as tous les petits bouts de fruits qui restent coincés dedans et tout. Ah non, on va te faire foutre.
3: Non, mais je comprends.
0: C'est pas galère à nettoyer ta machine, Karine?
4: Non, ça va. Franchement, non, c'est nickel. T'as juste une partie plastique, mais c'est super facile à nettoyer. Donc, non, je te la conseille.
0: D'accord.
3: Bah, elle est heureuse.
0: Karine, elle fait des réunions pour vendre sa machine
3: apparemment. C'est ça.
0: Écoute, fais tes granités. Je trouve ça très américain, les granités.
4: Comment la fête foraine?
3: Ouais, moi, je trouve que ça fait fête foraine.
0: Oui, moi, ça fait film américain. Ils ont des granités dans les écoles.
5: Grosse cup, là.
0: Et les méchants, ils font toujours tomber le granité
3: c'est vrai,
0: du mec.
3: Ils les jettent aussi des fois au visage, méchants.
0: Ouais. Genre les méchants, quoi.
3: Ouais.
0: Faites attention avec votre granité, il y a toujours un méchant qui est relou derrière avec.
3: C'est vrai.
0: En tout cas, aux États-Unis. Restez ici, on est bien ici, tranquille. Personne ne renverse les granités. Karine, merci beaucoup de nous avoir appelés.
4: Allez, bonne journée, bisous.
0: Très belle journée à toi. Julien est là, bonjour Julien.
6: Salut les wawins.
0: Julien, quel est ton objet chez toi qui te rend heureux?
6: Moi, c'est mon vidéoprojecteur. J'ai l'impression d'être au ciné sans sortir de chez moi.
0: Putain, j'ai...
3: mais j'entends tout le monde parler de ça.
0: Ça fait des années, moi aussi. Je regarde, en fait, honnêtement, je regarde tous les vidéoprojecteurs et régulièrement, je tape meilleur projecteur 2025, meilleur projecteur 2026. Et j'ai découvert comme ça qu'il y a 1000 vidéoprojecteurs. Il y a les vidéoprojecteurs, il y a les mini vidéoprojecteurs et il y a les picots. Projecteur.
5: C'est quoi?
3: C'est encore plus petit, ça?
0: C'est encore plus petit. C'est vraiment, ça tient dans la main et tu peux le balader partout.
3: C'est trop bien.
0: Tu le colles contre le mur et pouf, ça te sort un grand écran.
3: C'est génial.
5: Ouais, mais moi, tu vois, j'en avais acheté un il y a quelques temps que j'utilise plus parce qu'il faut pas qu'il fasse jour, du coup. T'es obligé de tout fermer chez toi, les volets et tout, si tu veux voir. Parce que sinon, fatalement.
0: Julien, toi aussi?
6: Non, faut prendre la qualité supérieure. J'ai même acheté une peinture exprès pour et tout, quoi.
5: Peinture exprès,
0: Ah oui.
5: Ah, d'accord.
0: Bah, Julien,
5: je suis un cinéma.
0: Julien, tu es professionnel et quand tu vas regarder un film chez lui, il te fait payer l'entrée. Et le popcorn, il est à 25 balles.
6: Pour rentabiliser l'appareil.
0: Bah, évidemment, merci, c'est normal. Julien, merci beaucoup de nous avoir appelés.
6: Bisous à tous.
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0: Et il fait chaud un petit peu partout, arrêtez de vous plaindre.
3: Franchement,
0: arrêtez quoi.
3: Bah, achetez-vous un mini ventilateur et profitez du soleil quoi. On se plaint tout le temps, merde.
0: Ça sert à rien les mini ventilateurs.
3: Oui, bah achetez-vous un éventail.
0: Ah, c'est pas mal ça.
5: Ouais.
0: Non, alors voilà. Franchement, l'éventail.
3: Chacun ses trucs,
5: j'aurais
3: ça
5: peut revenir.
0: Non, mais j'aurais jamais un éventail sur moi.
3: Je
0: n'achèterai jamais d'éventail. En revanche, quand quelqu'un a un éventail, forcément.
3: Tu lui piques?
0: Non, mais je lui dis juste, je peux en avoir un peu.
3: Toi, tu veux qu'il te fasse le vent quoi.
0: Parce que ça marche vraiment bien les éventails.
3: Ça marche de ouf.
0: Ouais.
3: Et en plus, c'est un peu stylé, je trouve.
0: Mais j'ai l'impression d'être dans les Bridgerton quoi.
3: Ah oui,
0: c'est à l'ancienne l'éventail. 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Et avant ça, on a un peu de temps pour s'écouter des messages. 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Allez, c'est parti, on s'en écoute quelques-uns.
9: J'ai entendu dire ce matin cutter. Alors moi, j'ai un vrai dilemme parce que moi, je dis pas cutter, mais je dis cutter. Alors, qui dit cutter ou qui dit cutter? Voilà, ça, c'était le dilemme du jour.
0: Alors, c'est pas vraiment un dilemme, mais c'est, bah, mais c'est une vraie question.
5: C'est de l'anglais, hein.
0: Moi, je dis cutter.
5: Bah ouais, cutter.
0: Cutter. Ah, cutter. Lorenza dit...
3: Cutter.
0: Cutter.
3: Cutter, je crois.
0: Cutter.
3: Ah, bah, tu ça dis me plus fait bizarre. En fait, dès que je dis cutter ou cutter, ça me fait bizarre, donc...
0: Ah, l'un ou l'autre.
3: Sais, bah, je sais pas.
0: Du coup, tu dis ciseaux. Mais attends, tu dis ciseaux ou ciseaux? Allez, un autre message.
10: Salut Manu, salut les ouin-ouin. Bon, aujourd'hui, grand jour pour moi. Je traverse la France, je la coupe en deux carrément, pour rencontrer quelqu'un. Voilà, ça fait plus d'un an que je parle à quelqu'un sur les réseaux et c'est le grand jour de la rencontre. Je suis impatient, tu sais pas comment. Allez, bonne journée à vous.
0: Oh, j'imagine.
3: Wow.
5: Ah, il doit être tout beau, tout parfumé.
0: Un an. Une relation à distance pendant un an? C'est-à-dire que tu discutes avec quelqu'un pendant un an?
3: Sans la voir.
0: Bah non, allons, sans voir la personne.
3: Oui, mais enfin, je trouve ça ouf.
0: Ah, ouf. Je trouve ça ouf, moi aussi. Mais, et ouais, au bout d'un an, faire carrément toute la France pour aller voir la personne.
5: Ouais.
0: Mais tu l'as mise tellement sur un piédestal.
5: Ah ouais, ouais, ça peut être compliqué.
3: Bah, là, c'est compliqué, la rencontre, quoi.
0: Oh.
3: Mais il faut qu'ils nous tiennent au courant.
0: Bah évidemment, tiennent au courant ensuite.
3: Bah oui.
0: Et bon, on va avoir un message tout à l'heure. Bon, bah, j'ai fait demi-tour.
3: Oui,
5: je retraverse la France.
3: Et on y croit. On veut une belle histoire.
0: On veut une belle histoire.
3: Ouais, ouais.
0: Tiens-nous au courant. N'hésitez pas à nous envoyer des messages vocaux. C'est sur l'application Manu sur Énergie. Et je vous le rappelle, évidemment, elle est gratuite, l'application.
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0: Bonjour à toi.
1: Bonjour Manu, bonjour les Wawins.
0: Tu as 100 euros hier, tu les as gagnés. Quoi qu'il arrive aujourd'hui, ces 100 euros, ils sont pour toi. Mais évidemment, tu n'as pas envie de t'arrêter là. Peut-être 200 euros pour toi aujourd'hui. En face de toi, il y a Cynthia. Bienvenue sur Énergie, Cynthia.
2: Salut Manu, salut les Wawins.
0: On va jouer ensemble.
1: Bonjour Cynthia.
0: C'est l'esprit du club des génies, c'est l'esprit olympique. Tout le monde se dit bonjour. Attention Thomas, Cynthia, je vous rappelle les règles du jeu. J'ai 100 euros comme chaque jour et j'ai 3 questions. Le gagnant, la gagnante sera celle ou celui qui aura 2 points. À chaque question que je vous pose, si vous pensez avoir votre réponse, vous donnez votre prénom. Vous donnez ensuite la réponse. Si c'est la bonne, ça fait un point. Si c'est pas la bonne réponse, le point va à l'autre. Le premier qui atteint les 2 points gagne 100 euros et reviendra jouer avec nous demain. Thomas, Cynthia, bonne chance à tous les deux. On joue au club des génies. Et voici la première question. Quel est le nom du continent sur lequel se trouve l'Égypte?
1: Thomas.
0: Ou Thomas, je t'écoute.
1: L'Afrique.
0: Bonne réponse.
3: On le connaît, hein. On reconnaît sa rapidité. Hein,
0: ah bah ça c'est Tom Tom. Thomas 1 point, Cynthia 0 point. Deuxième question. Quel est le numéro de téléphone d'urgence pour joindre les pompiers en France?
1: Thomas.
0: Je crois que c'est Cynthia.
3: Ouais, moi aussi.
4: Ouais.
0: Je suis même sûr que c'est Cynthia. On t'écoute. Le 18, oui.
3: Non mais
4: zéro soutien de la part de Lorenza.
0: Thomas. Je vais vous dire un truc.
3: Mais je suis à fond.
0: Je peux dire ce que je pense ou pas?
3: Oui.
0: Un jour, Lorenza, il y a pas longtemps, elle était à fond pour quelqu'un et j'avais dit c'est un peu
3: too much.
0: C'est un peu
3: too much.
0: C'est pas très gentil pour l'autre personne quoi. Et là depuis maintenant, elle fait la même chose mais à chaque fois pour l'un ou pour l'autre.
4: Ouais.
0: Ça change.
3: Mais au moins c'est équitable.
0: Il est pas très sympa.
3: Mais c'était pas du tout dans ce sens-là. C'était en mode waouh, le match continue quoi. C'est...
0: Oui, dis le match continue alors.
4: Ouais. Oui, Thomas, alors.
0: Parce que là, ton truc c'était.
3: Pardon, Thomas, c'était pas dans ce sens-là.
0: C'est.
3: Non.
0: Thomas, 1 point. Cynthia, 1 point. Troisième question. Qui a composé le morceau de musique classique La lettre à Élise?
2: Cynthia,
0: je t'écoute.
2: Beethoven,
0: oui, oh là là, c'est gagné.
4: Bravo, Cynthia. De Lorenza.
0: Wow. Comme dirait Lorenza.
3: Non, c'est pas vrai, j'ai soutenu Thomas de ouf, j'étais là, ouais, il est hyper rapide et tout, là, il m'a choqué.
4: Vivement demain qu'elle dit Cynthia, t'es nul.
0: Tous les jours, une surprise. Cynthia, 2 points, Thomas, 1 point. Les 100 euros que t'as gagnés hier, Thomas, ils sont à toi, tu vas les recevoir très vite. Bravo, et je vais te rajouter le mug Manu sur Énergie.
1: Parfait, merci beaucoup.
0: Merci à toi d'avoir été avec nous. Cynthia, tes 100 premiers euros ce matin et tu reviens demain pour tenter d'en gagner 100 supplémentaires.
2: Trop bien, merci beaucoup.
0: Belle journée à toi, Cynthia.
2: Bonne journée.
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0: On continue à parler de nos objets du quotidien qui nous rendent heureux.
3: Ouais.
0: Quel est votre petit objet chez vous? Quand vous l'utilisez, eh ben, il vous rend heureux. 0 870 42 48. On peut se refaire un petit tour du studio avant ça. Florent, nos producteurs, t'as pas donné d'objet?
7: C'est ma machine à café. En fait, elle fait à la fois café, évidemment, bien sûr, mais toutes les boissons à lait aussi. Genre latte macchiato, cappuccino et tout.
0: Alors, j'ai une vraie question là-dessus.
3: Oh, c'est stylé. Oui.
0: Est-ce que vraiment tu fais des latte macchiato, cappuccino chez toi, vraiment?
7: Ah oui, vraiment. Et je peux aussi me faire que du lait chaud, comme ça, petit chocolat chaud. Non, franchement, c'est super.
0: Je sais pas, j'ai l'impression que moi, s'il y avait une machine comme ça qui faisait plein de trucs, et ben je ferais rien du tout, je fais juste du café. J'ai une machine en grains, je fais que du café basique.
7: Je te cache pas que le côté, il faut laver le petit conduit, les petits tuyaux de lait, tout, c'est un peu chiant.
0: Ouais, ça me saoule ça.
7: Ouais, mais c'est kiffant. Quand t'as ton latte macchiato, en plus, c'est joli.
0: Je sais même pas, je veux dire un truc, je sais même pas ce que c'est qu'un latte macchiato.
7: Bah, c'est vraiment, je crois que c'est du café, mais c'est en fait, c'est la quantité de café qui change à chaque fois.
3: Et de lait.
4: C'est le truc qui coûte une blinde chez Starbucks.
7: Voilà. Exactement.
4: C'est juste ça, quoi.
0: Donc en fait, c'est un café au lait, quoi.
7: Exactement. Mais
0: oui, moi j'en prenais déjà en colonie
3: avec
0: de vacances.
3: Des goûts,
4: bah ouais. T'as besoin d'une machine. Ouais.
0: Mais bon, écoute, si elle te rend heureuse, cette machine.
7: Suis heureux.
0: Ah bah fais-toi plaisir. T'es pas débordé en ce moment, petite vérification?
7: Non, ça va.
0: Non, je fais des latte macchiato. Océane est là au téléphone. Bonjour Océane.
8: Salut Manu, salut l'équipe.
0: Bienvenue sur Énergie Océane. Quel est l'objet chez toi qui te rend heureuse?
8: Bah moi, c'est mon miroir lumineux. Alors, parce que avant, pour me maquiller, je voyais rien du tout. Et depuis que j'ai ça, mais c'est juste génial. J'ai l'impression de redécouvrir mon visage. Ça change tout. C'est super.
0: Mais qu'est-ce qu'il a? Il est lumineux autour ou carrément à l'intérieur?
8: Je sais pas trop comment c'est fait, mais du coup, t'as l'impression d'avoir le visage illuminé parce que c'est lumineux tout autour. Et ça t'éclaire vraiment bien ce qu'il faut pour te maquiller. C'est juste génial. Enfin, j'imagine que tu te maquilles pas très souvent, Manu.
0: Alors, c'est vraiment très, très rare. Déjà, pour mettre de la crème hydratante, il faut vraiment que j'y pense. Donc, pour aller me maquiller. Mais apparemment, ça, c'est un game changer.
8: Je pense
0: pour
8: que Lorenza va me comprendre.
3: Oui, oui, ben, moi, j'en ai pas, mais je.
8: Alors, il faut absolument que t'en achètes, hein, c'est génial.
3: Oui, ben là, elle va me convaincre.
0: Et d'ailleurs, avec le code OCEAN10, oui. T'auras 10%. Parce qu'elle est bien en train d'essayer de revendre des miroirs à un stock en plus, donc faut qu'elle l'écoule. Écoute, ton miroir te change ta vie, Océane. Je suis heureux pour toi. On t'embrasse fort.
8: Mais gros bisous à tous aussi.
0: Gros bisous. Quel est l'objet chez vous qui vous rend heureux, Lorenza?
3: C'est mon plaid avec les manches et une capuche.
0: Ah, tu nous en avais parlé de ce truc-là.
3: Été comme hiver, il est là. Et je suis trop contente. Et quelquefois, mes colocs me le prennent, j'ai remarqué là, ces derniers temps. Bah, ça me plaît pas trop.
0: Alors, honnêtement, un plaid, ça se prête pas.
3: J'aime pas. Ouais. En plus, ils en ont un, enfin, c'est bon.
0: Chacun en a un?
3: Bah oui, je sais pas, le mien, bah évidemment, il est génial.
0: Oui.
3: Et j'ai remarqué quelquefois que quand je l'oubliais dans le canapé, je redescendais, il me le pique.
0: Est-ce que des fois, vous faites des soirées plaides sur le canapé tous les trois? Ils sont trois en coloc.
3: On fait même mieux. Chacun va chercher sa couette de son lit.
0: Oui.
3: Et on la prend tous les trois, on met le canapé en canapé-lit et on se met tous les trois comme ça et on met des films avec notre couverture comme des adolescents. Quoi.
0: C'est exactement ce que je veux
3: dire. Parce qu'on a 30 ans.
0: C'est ça. Vous faites des pyjamas parties, mais un petit peu en retard.
3: C'est spécial.
0: Tony est là, bienvenue sur Énergie, Tony.
5: Salut Manu, salut les moins.
0: Quel objet chez toi te rend heureux?
5: Alors moi, c'est mon oreiller à mémoire de forme. Une bonne nuit et ma journée commence mieux.
0: Alors, j'avais entendu parler de ces trucs-là. Ouais, c'est comme les matelas à mémoire de forme, les oreillers à mémoire
3: de
0: forme.
3: C'est vraiment bien, parce que j'ai l'impression que moi je bouge beaucoup et je sais pas s'il prend une forme quand je suis à gauche et qu'après je me mets.
0: Il prend une forme de merde.
3: Ah oui, mais c'est ça le problème. Est-ce que c'est vraiment efficace?
5: Non, il y a une forme de vague et ça épouse la forme de la nuque. Et du coup, la tête est mieux placée.
4: Et c'est beaucoup plus moelleux, quoi. Donc, mémoire de forme, c'est mémoire de ta forme, du coup, qui prend ta forme à toi. Donc, moi, j'en ai un aussi. J'ai l'impression d'avoir une relation un peu particulière avec mon oreiller.
0: Mais alors, je propose qu'on arrête là cette discussion. Non, dans deux minutes, tu vas nous dire que l'oreiller, tu l'utilises dans les endroits où il ne faut pas l'utiliser.
3: Donc,
0: non, je préfère immédiatement.
4: J'aurais pas dit ça, mais d'accord.
0: Non, cette relation avec ton oreiller ne nous intéresse pas. Non, parce que je pense aussi à ma chienne avec les oreillers quand elle vient se.
3: Ah, mais bon, mais toi, elle les utilise pour se soulager.
0: Et bien, je veux pas imaginer Nico comme mon chien avec ton coussin.
4: Merci de me comparer.
0: Tony, on te souhaite une belle journée avec ton coussin.
5: Merci, bonne journée.
0: Ciao.
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0: On va parler de notre pape. Le pape Léon XIV. Il a fait un nouveau discours. Et dedans, il n'a pas cité la Bible, mais il a cité Gandalf.
3: Non mais pardon, mais ce pape est incroyable.
0: Il est incroyable. Il a cité le personnage de Gandalf du Seigneur des Anneaux.
3: C'est ouf. Il a dit quoi?
0: Il a dit, il ne nous appartient pas de maîtriser toutes les marées du monde, mais de faire ce qui est en notre pouvoir pour les années qui nous sont données.
3: Wow.
0: C'est du Gandalf dans le texte.
3: Vrai, c'est stylé de fou.
0: C'est clair, franchement, la phrase, elle est... Bah c'est Gandalf,
3: ouais,
0: quoi.
3: Ouais.
0: Alors, tu te rends compte, mais le pape, il met des Nike.
3: Ouais.
0: Il a fait un 6-7.
3: Oui, j'ai vu. Ouais.
4: C'est fou.
0: Là, il cite Gandalf. Franchement, dans deux semaines, on va le retrouver en live sur Twitch. Après, oui. Allez, 7h50, double votre salaire.
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0: 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Ça peut vous arriver parce que ça n'arrive pas qu'aux autres. Et pour que ça vous arrive, il vous suffit d'envoyer salaire par SMS au 7-10-12. Avant d'écouter Gims, le téléphone va sonner. C'est peut-être chez vous qui sonne. Et là, faut décrocher. Et pour l'instant, ça ne sonne pas. Mais maintenant, ça sonne.
3: Ça sonne.
0: Attention.
3: Allez.
0: On sait pas trop quoi dire quand le téléphone sonne.
11: Et alors?
0: On est là, on attend. Ah, ça décroche. Allô, bonjour, c'est Anthony de Vendeuvre-sur-Barse dans l'Aube.
11: Oui, bonjour.
0: Anthony, je t'appelle pour te poser une question. Me crie pas dessus. Il a l'air tendu, Anthony.
3: Oui, bonjour. Tu me fais chier à 7h du matin.
0: T'es qui, toi? Dis-moi ton adresse, je vais venir chez toi.
3: Ok.
0: Anthony, je t'appelle pour te poser une question très cool. Quel est le seul animateur radio qui loupe ton salaire?
11: C'est Manu sur Énergie.
0: Et ben voilà. Ah,
11: ouais. Incroyable.
0: Anthony, je t'annonce que ton salaire, on va te le doubler. Ça t'arrive aujourd'hui, incroyable. C'est à toi que ça arrive.
11: Merveilleux.
0: Tu touches 1579 euros chaque jour. Ce serait bien chaque jour.
3: Oui.
11: Totalement.
0: Bah, comme tout le monde coiffe, hein, 1500
3: bien
0: euros
3: sûr.
0: Par jour. 1579 euros chaque mois, on va le multiplier par deux, ça va faire 3158 euros pour toi.
11: Incroyable, génial.
0: Eh ben, c'est pour toi. C'est pour bien démarrer la journée. T'es chauffeur VTC.
11: C'est ça, ouais.
0: Pour un gros groupe ou à ton compte
11: Non, un petit groupe, on est trois.
0: Ah d'accord, oui, c'est pas un gros truc Uber quoi.
11: Non, c'est une petite entreprise locale, on va dire.
0: Il y a un petit truc, si je peux me permettre.
3: Oui.
0: Parce qu'on parle d'Uber, vous rappelez le tout début.
3: Ouais.
0: Est-ce que vous rappelez le tout début d'Uber? C'était incroyable. Il y avait des bouteilles d'eau à chaque fois que tu rentrais dans les voitures. Ah, et il y avait des bonbons.
3: Oui, c'est vrai.
4: Très classe.
0: Et les mecs étaient habillés comme James Bond.
3: Ouais.
4: Ouais, parfois ils t'ouvraient la porte.
3: Mais les bouteilles d'eau, les bonbons, ça existe encore. Hein.
0: Ah bah j'ai
3: moi,
0: pas.
3: Moi, franchement, bah oui, ça m'est déjà arrivé récemment.
0: Ah,
3: il avait des mouchoirs, il y avait des câbles pour les chargeurs à l'arrière, des bonbons, une bouteille d'eau dans la portière. Et j'étais là, ouais.
4: C'était un VTC à l'ancienne.
11: Gâteau, ouais.
0: Ah ouais, t'as ça toi?
11: Il y a des bonbons, des bouteilles d'eau, des gâteaux.
3: Des gâteaux.
4: Des sandwichs.
3: Ouais.
0: Ouais. Ouais.
3: Un frigo.
4: Alors, il y a un micro-ondes.
11: Des madeleines, des bonbons.
0: C'est génial. Et si tu as envie, il y a un vélo elliptique aussi pour faire du sport. Ouais.
3: Il y a tout.
4: Tu mets 2 heures pour arriver chez toi, il fait un pique-nique.
0: Anthony, on te double ton salaire. 3158 euros, ça va vite arriver. Bravo.
11: Incroyable, génial, merci beaucoup.
0: Ça n'arrive pas qu'aux autres, ça vous arrive vous aussi. Oui, vous êtes étonné, mais ça peut vous arriver. Vous envoyez salaire par SMS au 7-10-12 à 8h05. Et bien, ce sera peut-être votre tour.
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0: Alors attention parce que VG Drill, il est de retour. On sait qui seront les artistes qui vont se produire lors des 3 cérémonies d'ouverture de la Coupe du Monde de foot. Okay. Il y aura J Balvin, Katy Perry, Tyla, Alanis Morissette et VG Drill.
3: Oh, mais la classe stylé. C'est trop stylé.
0: Et il va chanter Ramener la Coupe à la maison.
3: Tu m'étonnes.
0: Voilà. Qu'est-ce qu'on a dans les infos? Parce que oui, j'ai envie de parler d'infos.
3: Allez.
0: On va parler d'amour.
3: Ah, ça j'aime bien.
0: Vas-y.
3: Dis-nous.
0: Non, je change, on va parler de rupture.
3: Oh non. C'est vrai?
0: Oui.
3: Merde. Oui.
0: Autre chose. Je m'étais un peu emballé. C'est pas vraiment de l'amour, c'est de la rupture.
3: Ok.
0: J'ai le top 3 des chansons les plus écoutées par les Français après une rupture.
4: Ah ouais?
0: Parce qu'on aime bien, je sais pas pourquoi, mais après une rupture, on aime bien se faire encore plus mal.
3: Bah oui.
4: On creuse un peu plus. Ouais.
0: Je n'explique pas ce phénomène.
3: Je pense que c'est pour évacuer, pleurer un bon coup, te remettre un peu dans le mood. Et puis après, une fois que tu sors de là, c'est. Bah,
0: ah oui, tu peux y rester longtemps dans le mauvais mood. Hein.
3: Oui, c'est
4: mais
3: vrai.
4: Tu dis que t'es pas seul. Tu vois, il y a des chansons tristes, tu dis, ah, ils vivent la même chose que moi.
0: Ah,
4: tu
0: peut-être.
4: Vois, cette chanson a été écrite pour moi, quoi.
0: Je sais pas. Mais moi, ça m'est déjà arrivé vraiment de.
3: Ah bah moi aussi, oui.
0: Mais
3: ah,
0: je n'explique.
4: Hein.
3: J'ai une playlist faite
0: rupture.
3: Pour pleurer. Oui.
0: T'as une playlist faite pour pleurer.
3: Oui, il est marqué quand tu as besoin de pleurer. Avec un petit parapluie.
4: Un lancement, elle balance Spotify. Excusez-moi, je chialais pas assez en fait.
0: Et c'est pour tes ruptures?
3: Oui. C'est, ou des trucs amoureux ou quand je suis dans un mood un peu triste, mais je mets ma playlist triste quoi.
0: J'ai le top 3 des chansons que les Français aiment écouter comme toi après une rupture. La chialade.
3: Oui.
0: Without you, avec ou sans toi? Bah là, c'est sans toi.
3: Vas-y, enfonce le couteau.
0: Bah oui. C'est pas.
3: Oui.
0: Bah, c'est sans, hein. Et quand t'entends Bono chanter, tu te dis qu'il sait que tu vas l'écouter quand tu vas rompre. Ouais. Il sait. Il l'a écrite pour ça. Pour nous faire encore plus de mal.
3: C'est triste, ça me tristoune alors que je suis heureuse.
0: Oh bah rajoute-le dans ta playlist.
3: Oui.
0: Le top 3 des chansons les plus écoutées par les Français après une rupture. Céline.
14: J'ai compris tout.
3: Ah, elle est dedans.
0: Ouais, oui.
3: Ouais. Elle est dans ma pièce.
0: Ah, dans la tienne aussi.
3: Ouais.
0: Pour que tu m'aimes encore. J'ai envie de dire raté.
3: En tout cas, c'est top pour remonter le moral quand.
0: Bah, je suis là aussi pour ça.
4: Putain, jamais de soutien de la part de Manu.
3: Ah non.
4: Fais gaffe.
0: Mais non, mais bon, dans ces moments-là, tu vois, t'as mal, tu veux encore plus te faire mal. Donc,
3: foutu.
0: Voilà. Que les fleurs ont fané. C'est mignon, elle a vraiment acheté la pelle pour finir de t'enfoncer. Et la dernière de ce top 3 des chansons les plus écoutées par les Français après une rupture, la classique. Bah ouais, il a inventé la tristesse. Ah oui. Ah, il est pas bien en chantant lui.
4: Ah, mais quand il chante,
3: ah, ouais, ouais, ouais.
0: Il chante pas.
4: Puis le clip, hein, il était sous la flotte, ah, ouais, sans parapluie.
0: Mec, mets-toi à l'abri, putain. Tu cherches. Et je crois que c'est la chanson aussi la plus jouée dans les enterrements.
3: Ah.
0: Ouais. Alors, si vous voulez vous faire un combo, faites-vous. Larguer. Et en même temps, vous allez à un enterrement.
4: Ah ouais, le bon programme. Le bon programme du mercredi.
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0: Comme je vous l'ai annoncé, c'est le moment de se faire plaisir. C'est le moment de se rappeler que dans le monde, oui, on mérite des petites victoires.

0: fous, on fête vos mini-victoires. C'est parti. Camille est là au 0 870 42 48. Bonjour Camille.
1: Bonjour Manu, bonjour les mamas.
0: Quelle est ta mini-victoire que t'as envie de fêter avec nous?
1: Eh ben, je suis enfin allée changer ma roue de voiture, parce que ça faisait 3 semaines que je roulais avec une roue de secours.
0: Mais bravo, bravo.
2: Allez, la roue neuve.
1: Ouais, c'est une neuve.
0: Allez, on est bien, c'est les mini-victoires. On continue avec Daniel, bonjour Daniel.
3: Bonjour Manu, bonjour les voisins. Caliente, comme tu dirais Manu.
0: Caliente, si, il fait chaud partout. Daniel, pour quelle raison a fêté ta victoire?
3: Alors moi, ma victoire, c'est que grâce à moi, deux de mes amis se sont mis en couple. Parce que cette semaine, je les ai fait appeler sur les réseaux sociaux.
0: Mais bravo,
4: voilà. Allez, Cupidon.
0: Il rend les gens heureux, Daniel.
4: Bien joué.
0: Bien sûr, les mini victoires, Nico.
5: Eh ben moi, j'ai détartré ma machine à café.
0: Mais
5: c'est un mois que le voyant s'allumait.
0: Mais bravo. Ça, c'est un truc relou à faire. Et t'es très fier de toi quand tu fais ça, bien sûr. Marjorie est là. Bonjour Marjorie.
6: Salut Manu, salut l'équipe.
0: Mini victoire, on t'écoute.
6: Alors moi, je suis allée faire mes courses et je n'ai pas oublié mes sacs de courses.
0: Mais bravo. Alors que moi, j'en ai environ 400 casques dans la voiture. Félicitations Marjorie. Jonathan est là, mini-victoire. On fête vos mini-victoires. Bonjour Jonathan.
7: Salut Manu, salut l'équipe.
0: On t'écoute.
7: Eh ben moi, j'ai réussi à finir le plancher du grenier de ma maison. Ça faisait un mois que je galérais.
0: Mais bravo.
4: Bien joué.
0: Maintenant, il peut enfin marcher chez lui. C'est génial. Alors, mini-victoire, Lorenza.
4: J'ai gagné au pierre, feuille, ciseau contre mes collègues et j'ai pas dû descendre les poubelles.
0: Mais oui. Cindy est là. Bonjour Cindy.
8: Bonjour Manu, bonjour les Wawas.
0: Quelle est ta mini victoire Cindy?
8: Moi j'ai enfilé mon casque de moto sans me coincer les boucles d'oreilles dedans.
0: Elle est là la bikeuse, bien sûr. Alors, les mini victoires, merci de nous avoir appelé Cindy. Florent, notre producteur.
9: Moi je me suis souvenu du premier coup de mon mot de passe de 16 caractères pour déverrouiller l'ordinateur.
0: Mais bravo. On en parlera, ça, des nouveaux mots de passe.
4: Ouais, c'est une catastrophe.
0: Ah ouais, là, ils ont fait un truc à énergie sur les mots de passe, mais je sais pas pourquoi ils sont allés si loin. Florène est là, bonjour Florène. Toi aussi, t'as une mini-victoire.
10: Oui, coucou Manu, coucou les Wangwang. J'ai réussi à rentrer la clé dans la serrure du premier coup et en plus dans le noir.
4: Oh.
0: Mais félicitations. Bon là quand même, on est sur une mini-victoire d'enfant de 4 ans, mais félicitations
10: quand même. C'est une victoire quand même.
0: Mais bravo, t'as mis la clé dans la serrure, bravo, félicitations. Ça me rappelle les jeux pour les bébés, tu mets un carré dans un carré. Mais c'est très bien Florian, on t'embrasse fort.
10: Bisous la team.
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0: Et on écoute Manu sur Énergie. On joue les amis. On joue ensemble au jeu des 5 mots, le meilleur jeu radio du monde, comme chaque jour. Aujourd'hui, on a Marie qui est là. Bienvenue sur Énergie, Marie.
12: Bonjour Manu, bonjour Iwawa.
0: Marie, j'ai pour toi une télé 4K 75 pouces. Une diagonale de 75 pouces pour une télé, c'est 1m90.
4: C'est énorme, c'est plus grand que mon lit.
0: Très grand.
4: C'est vrai, c'est une dinguerie.
0: C'est vrai, putain.
4: Quand il pense, c'est une folie.
0: Et ben voilà, voilà ce que je t'offre, c'est grâce à Carrefour. Il y a la Coupe du Monde qui arrive.
4: Ouais, c'est le 11, mais c'est bientôt.
0: Franchement, avec ça, t'as l'impression... Mais en fait, les mecs, ils sont même plus grands que toi.
4: Bah oui.
0: Quand tu regardes la télé. Florent, notre producteur.
9: Si je peux me permettre, c'est dans le cadre du mois des supporters chez Carrefour.
4: Ah, ok.
0: Alors, Florent, c'est le producteur de l'émission, oui. C'est pour ça.
4: Fallait le placer, apparemment.
0: Je pense que la régie publicitaire lui a dit, si vous pouvez rajouter que c'est le mois du supporter chez Carrefour, ça leur fera plaisir, parce que...
5: C'est pas ce que ça veut dire, mais...
0: C'est eux qui l'offrent. Alors, je vais pas demander ce que ça veut dire, sinon Florent va me dire, je ne sais pas. Donc...
4: C'est le mois des supporters.
0: Voilà. Alors, c'est-à-dire quoi? Est-ce que ça arrive et on dit, je suis supporter, on a un truc?
9: Eh bien, c'est le mois des supporters.
4: On l'a bien dit, là.
5: Il a bien fait de le dire. Ah, c'est bien vendu, en tout cas.
0: Un supporter, qu'est-ce qu'il fait?
4: Ben, il supporte.
0: Et pour supporter, qu'est-ce qu'il fait?
4: Eh ben, il a besoin de regarder des matchs avec la télé.
0: Avec laquelle, la télé?
4: Ben, celle qu'on offre aujourd'hui.
0: Eh ben, la télé 4K. C'est ça, le mois des supporters chez Carrefour. Alors, il y en a dedans ou pas? Alors, Marie, t'es supporter?
12: Je suis méga supporter.
0: C'est ton mois. Attention, avec Carrefour, je t'offre ta télé. Marie... On joue au jeu des 5 mots. Cette magnifique télé, elle est pour toi. Si tu gagnes, et ben tu sais quoi, tu vas jouer avec le mois des supporters. Tu vas jouer avec Florent, le producteur de l'émission. Vous allez jouer ensemble. Alors, je vous rappelle les règles. Florent va sortir du studio et quand il sera dehors, je vais te donner 5 mots. Après chaque mot, tu vas me donner le premier qui te vient en tête. Ensuite, Florent revient. Je fais la même chose avec lui. Dès que vous avez un mot en commun, eh ben, c'est gagné. À toi la télé. T'es toute prête?
12: Non.
0: Allez, c'est parti, on joue au jeu des 5 mots. Leçon.
12: Outre.
0: Technique.
12: Technique.
0: Technique.
12: Astuce.
0: Service. C'est pas grave. Il reste 2 mots. Temps.
12: Temps.
0: Temps.
12: Heure.
0: Coffre-fort.
12: Trésor.
0: On y est arrivé, Marie. Oui, attention. Va. On va faire revenir Florent, le producteur de notre émission. Qui revient? Qui est là? Qui est tout sourire?
2: Oui.
0: Et maintenant, il y a une télé pour Marie.
2: Ouais.
0: Attention, c'est parti, on joue au jeu des 5 mots. Un mot en commun suffit pour gagner. Leçon.
2: École.
0: Cours.
2: Train.
0: Technique.
2: Sport. Bref. Ouais.
0: Elle avait dit astuce.
2: Ah, panique totale.
0: C'est pas grave. Troisième mot. Service.
2: Tennis.
0: Non, là c'est elle qui avait paniqué.
2: Ah.
0: Il reste 2 mots. Temps.
2: Montre.
4: Ah, tout près.
0: Heure. Elle avait dit heure, Marie.
4: Tout près.
0: Il reste un mot. Coffre-fort.
2: Serrure.
0: Aïe, aïe, aïe.
2: T'as dit quoi?
0: Trésor.
2: Oh putain, je suis désolé.
5: Bah, c'est pas ouf hein, cette semaine.
4: Non, cette semaine on n'est pas.
0: Non, hier ça a perdu, aujourd'hui ça a perdu,
4: ouais,
0: aujourd'hui il y a un petit problème de connexion. Marie, je suis désolé, c'est pas gagné.
2: Putain.
12: Et tout, pourtant... c'est comme ça, c'est la vie.
4: Ça arrive.
5: Bah ouais, mais bon. C'est le mois des supporters.
0: Ouais,
5: mais
0: je sais. C'est fou quand même pour le mois des supporters que ça gagne pas.
4: Après, la semaine n'est pas finie. Hein.
0: Non, mais elle nous avait dit qu'elle était supporter en plus, Marie.
4: Oh, merde.
12: Ouais, je suis méga supporter.
0: C'est son mois, putain, j'imagine, elle va aller chez Carrefour. Ouais, c'est mon mois. Ils vont dire, ouais, mais t'as perdu ce matin. Merde. Non.
4: Ouais.
0: Marie, tu nous rappelles quand tu veux, d'accord? Et on jouera
12: avec
0: ensemble.
12: Avec plaisir.
0: Et puis tu peux nous appeler pour papoter avec nous aussi tous les matins. Et je vais pas te laisser comme ça. C'est le mois des supporters.
4: Bien sûr.
0: Je t'offre le mug Manu sur Énergie avec le t-shirt Manu sur Énergie.
4: C'est parfait pour supporter.
12: C'est super gentil.
0: Ah, mais ça, pour supporter, tu mets le t-shirt, tu vas chez Carrefour.
4: C'est
0: franchement,
4: parfait.
0: T'es le supporter des supporters. On t'embrasse, Marie. On te souhaite une belle journée.
12: Bonne journée.
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0: C'est le moment du tribunal Manu sur Énergie. J'ai mon marteau, il y a du monde. Alors on va pouvoir démarrer et accueillir dans le tribunal Céline. Céline, bonjour à toi.
14: Bonjour monsieur le juge, bonjour messieurs dames les jurés.
0: Sois la bienvenue dans le tribunal Manu sur Énergie. Quel est ton cas? Quelle est ton affaire? Raconte-nous ce qui s'est passé dans ta vie.
14: Donc moi ce qui se passe, c'est que quand mon voisin n'est pas là, je me penche par-dessus mon balcon pour récupérer le balai qu'il laisse sur sa terrasse et faire mon ménage. Et après, ni vu ni connu, je le remets comme si de rien n'était.
0: Alors deux choses. La première, ne le faites pas. parce que en fait, quand tu te penches sur ton balcon,
4: c'est dangereux, c'est dangereux.
0: C'est méga dangereux.
4: Ouais, c'est super dangereux. Ouais.
0: C'est Céline, tu peux tomber.
14: Mais je fais attention.
0: Bah oui, tous les gens qui se sont fait écraser ont dit je fais attention, hein. Non, pas de ça, attention. Non, mais là, c'est de la sécurité, c'est pour
4: oui.
0: ta vie. Déjà, on ne le fait pas. Ensuite, tu prends donc le balai de ton voisin. Une fois que tu l'as utilisé, tu le remets sur le balcon du voisin.
14: C'est ça.
0: Parce que t'as...
14: Je lui rends, en fait. Je lui remets à la place où il l'avait laissé avant de partir.
0: Oui, donc tu lui voles, quoi. Bah, tu lui remets. En même temps, tu lui remets.
4: Ah non, je suis désolée, c'est pas un vol, c'est un emprunt. C'est une sorte de garde alternée. Et en plus, après, si jamais il est trop abîmé, t'en rachètes un neuf. Et plus performant. Comme ça sera un cadeau surprise pour ton voisin. Non coupable, ma cécé.
0: Oui, mais alors là, tu t'emballes. Parce que c'est toi qui dis qu'elle va en acheter un. Mais excuse-moi, elle a pas dit qu'elle en achetait un.
4: Non, mais pas tout de suite. Parce que ça se trouve, il est encore en très bon état, tu vois.
0: T'avais prévu d'en acheter un, Céline?
14: Pour l'instant, il balaye bien. Donc.
0: Oui, voilà.
4: Oui, pour l'instant, voilà.
0: Oui, pour l'instant.
4: Quand il sera usé, ben.
0: Oui, mais sinon, il ira chez l'autre voisin. Hein,
4: voilà.
0: Nico,
5: bah, pardonnez-moi, monsieur le juge, mais un emprunt nécessite un accord du propriétaire au préalable.
0: Il a bouffé un avocat ce matin.
4: Oui.
5: Bah, oui, c'est le but. Et il s'agit donc tout bonnement ici d'un vol selon la loi. Et vous savez quoi? J'irai même plus loin. Votre grande expérience liée à votre talent évident en tant que juge, vous aura certainement appris que l'expression qui vole un neuf vole un bœuf se vérifie coupable.
0: Tu veux dire que Céline, elle vole un balai, donc elle pourrait voler un bœuf?
5: Je veux dire ça, oui, monsieur le juge.
0: Vous connaissez tous l'expression qui vole un balai vole un avion de chasse.
9: Bien sûr.
4: Voilà. Alors, oui. Hein,
0: bon, non mais ça commence par, il a raison, ça commence par un balai jusque, et après ça va être
4: ça
0: quoi
4: va.
0: Ben tu vas prendre le balai, ensuite tu vas t'apercevoir qu'il y a une chaise qui est sympa, ensuite il y a une table qui est sympa, ensuite oh bah tiens, il y a son mec qui est sympa. Bah, et voilà, elle va aller piquer son mec. Elle va remettre son mec aussi après. Tiens, je te rends ton mec. Qu'est-ce que ça veut dire ça? Qui voit un bœuf de et.
4: Oui. Ah mais il fait chaud, un peu de clémence, il fait chaud.
0: Et alors, parce, que, bah, parce qu'il fait chaud alors.
4: Bah, je sais pas.
0: Ah, super. Il a braqué la banque. Oh, bah, il faisait chaud. Bien, il faut un verdict. Céline.
15: Oui.
0: Ça coûte pas cher un balai?
15: Non.
0: Alors, tu vas aller acheter un petit balai? Tu vas aller à Carrefour, c'est le mois des supporters en ce moment. Tu vas acheter un balai? Il faut suivre l'émission, hein. On en a parlé il y a 5 minutes. Hein. Tu vas t'acheter un petit balai, et puis ce sera réglé l'histoire. Arrête de voler le balai de tes voisins.
15: Je l'ai mis en empreinte.
0: Ah, elle continue à être.
4: Oui, non, là, Céline, voilà. faut dire oui.
15: Non, je vais acheter un balai. Je vais acheter un balai.
0: Voilà.
15: Bleu, blanc, rouge, supporter à Carrefour.
0: Voilà, pour la Coupe du Monde, extraordinaire. Céline, voilà, oui. Un petit rappel à la loi, on ne vole pas le balai de son voisin. Qui vole un balai vole un avion de chasse, je vous le rappelle.
5: Ah ouais,
0: hein. Allez, file de ce tribunal, Céline.
15: Merci, monsieur le juge.
0: Attention, affaire suivante, nous avons Jeanne. Bonjour, Jeanne.
16: Bonjour, monsieur le juge. Bonjour, messieurs, dames les jurés.
0: Bienvenue dans le tribunal, Jeanne, on écoute ton histoire.
16: Alors, en fait, pendant un trajet en blablacar avec mon mec, j'ai fait un petit prout qui s'est étendu et j'ai direct acquis mon chéri qui était en pleine sieste.
0: Alors, vous étiez, il y avait du monde dans le blablacar.
16: Je conduisais pas.
0: Oui, toi, ton chéri et quelqu'un d'autre.
16: Personne qui conduisait.
0: D'accord, ok. Tu l'as accusé parce qu'il dormait. C'est malin.
16: Oui.
0: C'est malin. Lorenza?
4: Bah oui, évidemment que c'est malin. Bien joué, ma Jeanne. C'est un airbag social. Tu l'aimes, mais tu t'abrites derrière lui quand il en faut. Et ça sert aussi à ça, un mec. Hein.
0: Oh là.
4: Après, tu lui en devras une. Hein. Mais puis un homme qui dort peut prendre toutes les responsabilités. Non coupable.
0: Ça va, toi, Nico, en ce moment? Pardon, Lorenza.
5: Ah, oui.
4: Bah, ça va, écoute. C'est hibatante. Hein.
0: Oui, bah.
4: On s'entend, je pense.
5: Nico, pardonnez-moi encore une fois, monsieur le juge, mais avons-nous oublié toutes ces fois où, à l'école, un de nos camarades proutait en classe et nous accusait sans raison? Je sais pas si vous avez déjà vécu ça, mais pour moi, c'est tous ces traumatismes qui avaient pour seule défense « Je vous jure, c'est pas moi
0: !» Ouais.
5: Donc pour moi, Jeanne, t'as juste réactionné le bouton « Enfance malheureuse » de ton chéri. Et tu seras, tu sais quoi, responsable de sa prochaine psychanalyse. Carrément.
4: Oh.
5: Coupable. Bah ouais, la pétose.
0: C'est un peu difficile, Bien, il faut un verdict. Vous savez que moi, les histoires de prout, je suis fan. Hein.
4: Ouais. Ça.
5: Oui, monsieur le juge.
4: Oui.
0: Donc déjà, pour ça, Jeanne, évidemment, je peux pas t'accuser. Non, c'est compliqué. Okay. Parce qu'une histoire de prout me fait sourire dès le début. Après, le vrai fautif dans cette histoire, c'est qu'il n'y avait pas de chien à accuser dans
4: voilà.
0: La voiture.
5: Prenez un chien. C'est ça, monsieur.
0: Donc c'est la faute du conducteur qui n'avait pas de chien et t'aurais pu accuser son chien. Voilà, c'est de sa faute à lui. Allez, hop là. Non coupable. Voilà,
16: merci, Jeanne. Monsieur le juge.
0: Je t'en prie. Je te souhaite un bon blablacar.
16: Merci, bonne journée.
0: Merci,
16: au revoir.
0: À toi.
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0: À 7h05 et 8h05, la deuxième fois, et ben c'est maintenant. Le téléphone
16: Allô
0: sonne. Où ça décroche? Allô, bonjour, c'est Jessica de Redon en Ille-et-Vilaine.
18: Oui.
0: Jessica, quel est le seul animateur radio qui loupe ton salaire?
18: C'est Manu sur Énergie.
0: C'est gagné.
4: Wouhou,
0: on sait aller vite. Jessica, tu as envoyé salaire par SMS au 7-10-12. Tu t'es dit, mais peut-être que ce sera moi. Et ben le résultat, oui. Ce matin, on te double ton salaire, Jessica. Allô?
4: T'es là?
0: Ah non, elle est plus là.
5: Ah mince, ça y est, elle a eu son salaire doublé. Merci, au revoir.
0: Non, elle a raccroché. Je sais pas pourquoi. Est-ce que Aurélie, tu peux me remettre attention, tu peux la rappeler? Alors. Ou elle a paniqué?
4: Bah oui, on l'a raccroché que ça joue.
0: Ah peut-être.
4: Non mais ça m'arrive des fois.
0: Oui, bien sûr,
5: on va lui demander.
0: Ou des fois tu mets en silencieux.
4: Oui.
0: Avec
4: et
0: ta
4: tu
0: joue.
4: Coupes le micro.
0: Exactement, et tu parles comme un con et personne t'entend et ouais. Tu t'énerves.
19: Votre appel a été transféré.
0: Oh,
4: bah
0: non.
4: Oh.
0: Mais non. Oh bah merde alors.
4: Bah mince.
0: Bon moi elle a répondu. Elle
4: oui.
0: A répondu donc c'est gagné. Bon bah on va retenter une dernière fois de l'appeler. Oh Jessica de Redon en Ille-et-Vilaine, elle avait décroché tellement
4: Allô
0: rapidement. Ah bah
4: ah,
0: voilà. Bah Jessica, on a un problème de réseau?
18: Non.
0: Non, bah si. Bon, si tu peux éviter de raccrocher du coup, tu vas y arriver.
20: Oui.
0: D'accord. C'est pourquoi ça a coupé, non?
20: C'est moi en fait, je sais pas.
4: Elle a paniqué.
0: Ah, oui, ouais,
4: elle a paniqué.
0: Ouais. Ah Jessica. Ouais, oh mon Dieu, j'ai gagné. Vite, que je jette ce téléphone dans la rivière. Jessica, tu touches 800 euros chaque mois, on va te le doubler. Ton salaire, ça va faire 1600 euros.
20: Je sais pas si c'est pour de vrai ou pas.
4: Ah, mais voilà, j'étais sûre qu'elle pensait que c'était une blague.
5: Jessica. Ah oui, c'est pour de vrai.
0: Mais tu montres, je suis Manu.
20: Oui.
0: Et là, à côté, il y a Lorenza.
4: Mais oui.
0: Et là, il y a Nico.
5: Et ouais, coucou.
0: Il y a Florent, le producteur.
9: Oui.
0: Et puis surtout, il y a Corentin qui travaille avec nous.
9: Ah, bien sûr.
0: Bien sûr, enfin, vraiment, tu vois, vraiment, il y a tout le monde.
4: Mais t'as gagné, hein. C'est vraiment vrai.
5: Ce serait un gros canular, hein.
4: Ouais, oui, là, vraiment, ce serait tout moche,
0: un peu. Puis les mecs, ils rappellent trois fois.
4: Ouais, c'est ça. Les relous, quoi.
0: Jessica, c'est vrai, on te double ton salaire.
20: Mais je ne sais quoi dire.
4: Au niveau de la gestion du stress, elle est pas...
0: Ah ben, il faut savoir que Jessica, normalement, elle est chirurgienne.
4: Ouais.
0: Et que après 4 opérations ratées, elle a décidé d'arrêter. Parce qu'elle ne supporte pas la vue du sang non plus. Donc c'est compliqué. Jessica, tout va bien. Tu vas pouvoir respirer. Je t'annonce qu'on te double ton salaire. Les 1600 euros, ça va être pour toi. Bravo.
20: Mais c'est pour de vrai.
4: Mais oui.
0: Un moment, je peux plus lutter.
4: Je te promets.
0: Écoute, c'était pour de faux. On va raccrocher. Oui, c'est pour de vrai, Jessica. Raccroche pas, on va te passer Aurélie au standard. Tu vas voir que tout ça, c'est pour de vrai. Il est 8h09. Bah, je sais, parfois, on n'y croit pas.
4: Bah oui, mais c'est normal.
0: Mais si, on y croit. Et tous les matins, ça peut vous arriver, 7h05 et 8h05.
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0: C'est parti, voici comme chaque jour les infos aléatoires du monde. Allez Lorenza, avant de danser, apprends-nous quelque chose.
1: La Tomatina, c'est un festival à Valence en Espagne où on lance des tomates trop mûres.
0: Alors j'avais entendu parler de ce truc-là et je pense que j'ai vu des vidéos.
1: Ouais.
0: C'est assez incroyable.
1: Ça existe encore, c'est le fin août. Ouais. Et en gros, il y a des gens du monde entier, il y a genre 20 000 personnes qui se balancent des tomates, alors trop mûres. Hein.
0: Oui,
1: ils sont vraiment plus bonnes pour être consommées. Quoi.
2: D'accord, avec bienveillance quand même ou
1: Avec bienveillance, et les gens viennent habillés en blanc avec des lunettes de piscine pour éviter que ça rentre dans les yeux. Et en fait, c'est parti vraiment des années 50 et c'est resté une tradition un peu rigolote aujourd'hui. Quoi.
0: Mais 20 000 personnes?
1: Ouais.
0: C'est énorme.
1: C'est énorme. Mais ça a son succès. Hein. C'est une fois par an, c'est un truc de fou. Mais j'ai envie d'y aller, moi.
2: La Tomatina.
0: Écoute, vas-y, filme, tu nous raconteras.
1: Ça peut défouler, tu vois.
0: J'imagine, c'est en Espagne, c'est à Valence, la Tomatina. Nico ?
2: Au Japon, chose à cool, il y a certaines gares qui diffusent des mélodies différentes selon la ligne pour aider les voyageurs à se repérer.
1: Oh, c'est génial.
0: Mais il faut connaître la mélodie par rapport à la ligne, du coup.
1: Ah oui.
2: Oui, mais c'est vrai que si tu la prends tous les jours et tout, parfois t'es en train quotidien, machin, tu sais pas trop. Et c'est aussi pour les personnes malvoyantes, tu vois. Au moins, tu sais.
1: Ah oui. Oui, à la place des couleurs sur les panneaux et tout, t'as une mélodie quoi.
2: Personne se jette des tomates à la gueule, mais il y a une mélodie.
1: C'est cool.
0: Ça manque de tomates. Restons dans la nourriture. Tout le monde voit ce que c'est que le paprika.
1: Oui.
0: Ouais, j'ai appris un truc dingue sur le paprika. C'est pas une plante, le paprika. C'est pas une herbe. Le paprika, c'est en fait des poivrons rouges qui ont été séchés et réduits en poudre. C'est ça le paprika.
2: Ah bon?
0: C'est pas ouf.
1: C'est trop bon même.
0: Ça vient du poivron. Et il y a du paprika épicé parfois. Bah, ils rajoutent un épice dedans. Pour que ça arrache un peu la gueule.
1: Ah, d'accord. Parce que de base, ça pique pas.
0: Bah non, c'est les poivrons. Okay. Le paprika, c'est le poivron. C'est pas génial ça?
1: Incroyable. Si.
0: Allez, on passe de la bouffe aux zizi des animaux maintenant.
1: Pardon?
0: Écoutez bien.
1: Okay. Ouais.
0: Cette info est dingue.
1: Ouais.
0: Le pénis des tapirs. Vous voyez le petit animal, le tapir. Le pénis des tapirs est non seulement très grand par rapport à la longueur de leur corps, mais il est également préhensile.
1: C'est quoi ?
0: Qu'est-ce que c'est que la préhension ? La préhension, c'est le fait de pouvoir agripper ou saisir des choses avec quelque chose qui normalement n'est pas fait pour ça. C'est-à-dire qu'avec son pénis, le tapir peut s'agripper et prendre des objets. C'est-à-dire que le tapir peut tenir sa fourchette avec sa bite.

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1: Parce que sur Amazon, on a le même compte.
2: Oui.
1: Ah, donc quand elle commande des choses, je reçois tout le temps les mails, etc. Le mail. Votre commande Amazon récente a-t-elle répondu à vos attentes?
2: Oui.
1: Et en dessous, il y a ce que c'est. 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
3: Quoi?
2: Et 180.
1: 195. En fait, ce sont des petites, comme une vis, mais tu sais, au bout, il y a un rond. Pour accrocher un tableau, par exemple, pour accrocher les choses.
2: Ah!
1: Mais 195? On a besoin de 195 putain de petits crochets?
2: Bah, elle n'en manquera plus, là. C'est...
1: Ah, mais là, mais c'est pour le village.
2: Oui! Voilà, elle est généreuse.
3: Il s'agirait de lui passer un petit coup de fil.
2: Pense
3: si tout va bien.
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2: Ça va, c'est raisonnable pour 195.
3: Mais qu'est-ce qu'on prend?
1: Oui, mais 195 crochets, qu'est-ce qu'on va faire avec 195? Il y a toutes les tailles.
3: Ouais, il y a 14 balles, quoi.
1: Il y a des trucs, mais c'est, il y a des trucs énormes. T'as envie, bon, bah, tu accroches vraiment une porte, hein. Et des trucs tout petits.
4: Est-ce qu'elle n'est pas en train d'ouvrir une quincaillerie, peut-être?
1: Alors, c'est très discret. Mais c'est.
2: Petit à petit.
1: Voilà, donc c'était pour vous dire que je ne fabule pas.
2: Ah non, mais on te croit, hein, ça, évidemment. Mais
3: Tu vas répondre au mail Amazon, du coup? Tu vas donner ton avis sur la commande?
1: Sur est-ce que ça a répondu à mes attentes? Bah non, parce que j'avais pas d'attente là-dessus, moi, sur les œillets.
3: Mais c'est ma femme, merci.
1: Mais j'ai hâte de savoir pourquoi elle a acheté ces 195 œillets.
2: Bah, tu le diras, hein.
1: Ah bah, bien sûr.
2: Faut nous tenir au courant.
1: Mais peut-être qu'elle va dire, ah non, il y en a trop, elle va les renvoyer. Bah, c'est vraiment, c'est
2: Oui,
1: d'accord.
2: Ah oui, mais.
1: Je crois que c'est devenu une drogue.
2: Moi, j'adore.
1: T'adores quoi?
2: Bah, ta femme.
1: Ah, mais moi aussi!
2: Je trouve ça génial, tu vois.
1: Je trouve ça, mais c'est fatigant quand même. Hein.
2: Oui, bah écoute.
1: Maintenant, quand elle demande, est-ce que t'as un carton? Je sais pourquoi.
2: Ah, bah oui.
1: Bah parce qu'elle veut renvoyer les 195 œillets qu'elle a achetés, bien sûr, évidemment. Ah, c'est.
2: C'est quelque chose.
1: C'est pas évident. Qu'est-ce qu'on a dans les infos à part nos 195 œillets? X, tout le monde connaît le réseau social X.
2: Ouais, Twitter.
1: Anciennement Twitter, ouais. Exactement. Alors, ils ont annoncé que les comptes gratuits seront désormais limités à 50 tweets par jour et 200 réponses.
2: Mais déjà, mais ouais, c'est
1: déjà,
2: énorme.
1: Je suis d'accord. Qui fait 50 tweets par jour?
2: C'est énorme.
1: Non, il faut vraiment avoir envie de s'engueuler avec le monde entier, quoi.
2: Oui.
1: 5 et 200 réponses. Il y a des gens.
3: C'est trop.
1: C'est pas WhatsApp. Chaque jour, envoie 200 réponses.
2: Mais ils ont du temps à perdre.
1: Et moi, ce que je pense, c'est que tu sais, quand tu vas sur X, c'est que tu vois les gens s'engueuler. En fait, ça t'envoie vraiment plein de mauvaises ondes.
2: Oui.
1: Mais je pense qu'en fait, ils sont que 5.
3: Ça se trouve, ouais.
1: Parce que pour faire 200 réponses par jour, c'est pas possible.
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1: Et Lorenza a une nouvelle passion.
2: Ouais.
1: Faut qu'on parle de cette nouvelle passion.
2: Bah, depuis que j'ai vu le film, je suis redevenue accro à Michael Jackson.
1: C'est drôle.
2: J'écoute en boucle ses sons, je regarde les documentaires, et j'ai même envie de réussir à faire le moonwalk.
1: Oh!
2: Mais j'y arrive pas du tout pour le moment, mais je suis en train de m'entraîner dans le salon avec mes colocs.
3: On le veut en soirée.
2: Bah, je vais essayer.
1: Tu t'entraînes dans ton salon avec tes colocs et faire le moonwalk.
2: Oui. On est très Michael là. On met des playlists et on se prépare avant de sortir. On met Michael et tout. On est trop
1: mais
2: comme
1: ça
2: des
1: ça vous
2: ouf.
1: A fait un effet ce film,
2: mais
1: incroyable.
2: C'est incroyable. Dingue. Franchement, on est comme des oufs.
1: Bravo.
2: Bah, on chante et tout. Bah, et je pense que ça va rester encore tout l'été. Ça, j'ai envie que ça reste l'été.
1: D'accord. Bah, tu vas faire le moonwalk à la plage, c'est chaud. Hein.
2: Ah bah,
1: mais pourquoi pas?
2: Ouais.
1: Est-ce que vous avez une passion en ce moment? Est-ce que vous avez un nouveau hobby ou est-ce que vous êtes découvert quelque chose de flan?
4: Moi, c'est les recettes de flan.
2: Quoi?
1: De quoi?
4: De flan.
2: Ah,
1: les recettes de flan.
4: Ah, j'adore le flan. C'est vraiment mon gâteau préféré. Et là, je suis en train de. Je pense que je vais passer le cap de faire mon propre flan. Et là, j'ai trouvé une recette qui combine le flan et la crème brûlée.
1: Putain.
4: Flan façon crème brûlée. Exceptionnel.
3: T'es si jeune et si vieux en même temps.
2: Ouais. Oh, c'est vrai, c'est marrant.
1: C'est vrai que le flan. Ça sent le vieux.
2: Ouais.
4: Non, mais pas du tout, arrêtez.
3: Ah, si.
4: Non.
2: Ils ont essayé de le retourner un peu jeune, flan à la pistache, flan à la framboise, mais ça reste du flan.
1: Hein. Attends, alors je vais dire, j'aime bien le flan. Mais.
3: C'est bien,
1: en fait,
3: mais.
1: Il y a un côté vieux parce que quand tu le touches, ça fait blablabla.
4: Ça dépend de la texture. Déjà, t'as une texture un peu trop molle et tout. C'est un entre-deux, tu vois. Non, c'est excellent. Attends.
2: Ok.
1: Oh bah, ok, t'as mis
2: en passion flan.
1: Passion flan. T'as le droit, on n'est pas là pour te juger. Hein.
4: Tu peux
1: mais là,
4: même.
1: Un petit peu quand même, oui. on a Liz qui est là. Bonjour, Liz.
5: Bonjour.
1: Bienvenue sur Énergie, Liz.
5: Bonjour,
1: Léouin. Bonjour, tout le monde te dit bonjour.
5: Coucou.
1: Liz, quelle est ta passion en ce moment?
5: Bah moi, je me suis mise au canicross, donc en fait, c'est de la course à pied avec les chiens, et donc ça me fait faire du sport, ça me fait faire du sport aux chiens, et ça fait quelques mois maintenant que je me suis mise à ça, et je m'éclate.
1: Mais c'est genre un sport parce que c'est pas juste.

0: Une balade avec le chien?
1: Ah non, non, c'est vraiment un sport. Enfin, ça peut être un sport en club ou ça peut être un sport de tous les jours. On court à pied et on a juste un harnais qui nous relie au chien avec une ligne de traction. Et en fait, on court avec le chien. Donc le chien court souvent, il nous tire bien au départ et après, il court à côté de nous, quoi.
0: Ah oui, donc en fait, tu te fais tirer par ton chien.
1: Ouais, c'est exactement.
0: Cette phrase sortie du contexte, c'est bizarre.
2: Oui. Hein, mais,
0: en fait, non, mais c'est un sport, mais tu te fais juste tracter par un chien, en fait.
1: C'est ça, bah après il tracte au départ, après au bout de quelques kilomètres, il court à côté de nous, donc c'est vraiment de la course à pied avec ses animaux, quoi, avec son chien.
3: Ça ressemble à l'excuse que t'avais, c'est pour sortir de chez toi quand il y avait le Covid.
0: Oui,
3: je suis en faire du sport avec mon animal de compagnie.
1: Ah, moi, j'ai pas besoin d'excuse, je suis infirmière, donc je sortais quand même.
0: Et ça s'appelle le canicross.
1: C'est ça, le canicross.
0: Et tu cours combien de temps ou combien de kilomètres avec ton chien?
1: Une dizaine de kilomètres, après on peut faire plus, hein, mais ça dépend
2: du chien,
0: ça dépend du chien, parce qu'avec un labrador 10 kilomètres, ok.
1: Avec
0: un caniche, le truc c'est
2: moins fou, quoi.
0: Une fois que tu l'as marché dessus, après c'est compliqué, quoi.
1: Donc,
0: Merci beaucoup.
1: Il y a des circuits, des petits circuits et des gros circuits, mais voilà, après au bout d'un moment on est un peu limité.
0: Eh ben écoute Lise, je te souhaite un joli canicross. J'ai l'impression quand je dis canicross de dire canisette, le truc pour nettoyer les crottes de chien.
1: Merci en tout cas de m'avoir pris au téléphone et merci pour tout ce que vous faites. Je vous écoute tous les matins.
0: Eh ben merci à toi d'être là avec nous chaque jour, Lise. On t'embrasse fort. Il y a Amine qui est là. Bonjour Amine.
4: Hello l'équipe, salut Manu.
0: Quel est ton hobby du moment, ta passion du moment à toi?
4: Alors moi c'est pas les flancs, c'est un nouvel hobby que j'ai débloqué là. Je me suis mis comme tout le monde au padel depuis 2 ou 3 mois.
2: Ah, et... ouais.
4: J'en fais avec des collègues après le boulot et puis il y a une petite rivalité qui s'est créée et c'est plutôt sympa.
2: Mais je rêve d'essayer, je suis influencée aussi. Tellement tout le monde en fait, j'ai envie de tester.
0: Non mais c'est sympa le padel, hein.
4: Ouais,
0: ceux qui sont nuls au tennis.
4: Bien,
0: Non mais il y a une rivalité entre les gens qui font du tennis,
2: oui.
0: Parce que le tennis en fait pour bien jouer il faut du temps. Le padel au bout de 5 minutes tu t'amuses. C'est
2: okay.
0: Plus facile. Hein.
4: Exactement.
0: Et ouais, mais après t'as des compétitions de padel. Moi je connais des mecs qui jouent vraiment extrêmement bien au padel.
2: Chaud.
0: Mais j'ai essayé de les regarder jouer, je m'emmerde.
2: Il y a un classement de France et tout, j'ai vu que les gens étaient chauds, quoi.
0: Du monde, mais le canicross aussi, hein, toi, ça veut rien dire. Hein.
2: Oui, c'est vrai.
4: retenez bien ce prénom, bientôt il sera dans les plus grandes affiches.
2: Ça marche.
0: Mais c'est ce que je te souhaite, Amine.
2: Ouais. Ouais.
0: Merci à toi de nous avoir appelés, on te souhaite une belle journée.
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0: et que ce sont les sondages. 15% des gens l'ont déjà fait aux toilettes de leur lieu de travail. Qu'est-ce qu'ils y ont fait, Lorenza ?
1: Une réunion.
0: C'est pas une réunion.
2: Ils ont piqué les du PQ.
0: Du PQ ? Non, ils n'ont rien piqué.
2: Non,
0: ils ne sont pas piqués dans les toilettes, Florent.
3: On l'a déjà fait dans ces toilettes à énergie ?
0: Ah bah ça, je sais pas. C'est à vous de me le dire quand vous aurez la réponse.
1: C'est long ?
0: Ça peut être très court ou un peu long. Nico ?
2: Te brosser les dents.
0: Non. 15% des gens l'ont déjà fait aux toilettes de leur lieu de travail, c'est les toilettes. Hein. On parle pas des lavabos, les toilettes.
3: Faire l'amour ?
0: Faire l'amour dans les toilettes ? Peut-être pas, effectivement, ça peut être court, ça peut être long. Hein, on était dedans, mais c'est pas ça.
1: On a besoin d'un objet, de quelqu'un ?
0: Non, on a besoin de personne. Mmh. Et en général, il n'y a personne. Nico ?
2: Une petite sieste ?
0: C'est une sieste, tout simplement.
1: Oh, ça me dégue !
0: Florent, notre producteur, c'est pour ça, t'as vu comment l'émission ? Bah voilà.
3: Non, mais petit temps mort, tu sais, tu mets tes coudes sur tes genoux, la tête dans les mains, puis petite pause, quoi.
1: Mais t'as des crampes aux jambes, t'as des fourmis dans les jambes après.
2: Surtout quand tu ressors, les gens ils disent que t'es resté une plombe.
3: Bah, en fait, la fois où je l'ai fait, je me suis grillé parce que j'avais mis une alarme pour au cas où. Enfin bref, c'était
1: une très mauvaise
0: idée. Mis une alarme pour te réveiller ?
3: Imagine, je pars pour 20 minutes, terminé.
0: 20 minutes ?
3: Non, là j'ai mis 3 minutes.
0: Ah oui, c'est une micro sieste.
3: Ah bah oui, de toute façon, je vais pas rester.
0: En fait, c'est horrible parce que j'ai l'image de toi sur les toilettes
1: en train de dormir,
0: le pantalon baissé. Tu sais quoi ? Tu m'as ruiné ma journée.
3: Désolé.
0: 12% des gens ont déjà volé ça dans un bar, mais ne s'en sont jamais servis. De quoi il s'agit ?
1: Le petit parasol là qu'on met dans les cocktails.
0: C'est pas le parasol, mais c'est vraiment pas loin. C'est le mélangeur de cocktail.
2: Ah, la touillette.
0: Le petit truc en plastique, vous savez, où il y a une sorte de. En haut, tu prends dans la main, il y a une sorte de rectangle et tu touilles.
1: Et en bas, il y a un petit truc,
2: Parfois, c'est la marque en plus, c'est genre, c'est les marques d'alcool ou comme ça, donc quand tu l'utilises chez toi, tu te dis que c'est un peu premium, quoi.
0: Tu as l'impression d'avoir un truc que les gens n'ont pas.
1: Hein. Oui, exactement. Puis c'est gratuit.
0: Et c'est comme dans un bar, quelqu'un qui te dit tu peux garder le verre à bière.
1: Oh là là, mais ça, c'est une dinguerie, ça.
0: T'as le cadeau. T'as un truc que personne n'a. Et le petit mélangeur de cocktail, effectivement, personne ne l'a, mais personne ne s'en sert une fois à la maison parce qu'on ne fait pas de cocktail. Pour une femme sur deux, ce sera le dernier sondage du matin. Pour une femme sur deux, c'est le sport le plus sexy à regarder. Donc, regardez des hommes le faire. Florent.
3: Pardon. Le tennis de table ?
0: C'est très drôle.
3: Je tentais.
0: Bien sûr, parce qu'il fait du ping-pong, donc c'est normal. Nico ?
2: C'est un sport de raquette ?
0: Non, il n'y a pas de raquette là-dedans.
1: Ah. Le basket ?
0: Ce n'est pas le basket. Il y a une balle.
1: Ah !
0: Enfin, un ballon, pour être très précis.
2: Ah, donc collectif.
0: Effectivement, c'est collectif.
1: Sport d'équipe.
0: C'est un sport d'équipe collectif avec un ballon.
1: Ce n'est pas le foot.
0: Ce n'est pas le foot. Mais pour une femme sur deux, c'est le sport le plus sexy.
3: Le ballon est-il rond ?
0: Le ballon n'est pas rond.
3: Et c'est le rugby ?
0: Et c'est le rugby, évidemment, un ballon pas rond. Pour une femme sur deux, le rugby est sexy. Ah, Lorenza, pas trop.
1: Non. Moi, je trouve que ça fait trop brut. Ça fait genre. Ils se rentrent dedans dans les mêlées comme ça, ils courent avec le. Non, je sais pas.
0: Alors, t'as souri qu'il fasse dans la mêlée, il ferait. Excuse-moi.
1: Non, excuse-moi.
0: Can I have a cup of tea ?
1: Non, je sais pas. Trop brutal.
0: Ok, d'accord.
1: C'est
0: pas pour toi. T'as bien le basket, toi.
1: Bref, moi, c'est. Ah là là, oui.
0: Ah là là.
1: Les joueurs de basket. Non, mais c'est dans
0: les
1: mon
0: joueurs
1: cas.
0: De basket aussi.
1: Bah oui, c'est.
2: Attends,
1: c'est
2: t'aimes plus les joueurs ou le.
1: Franchement, je me le demande des fois.
0: Je vais répondre à la table. Apparemment, c'est clair, elle connaît pas les règles. Hein.
2: C'est génial. Il y a un ballon.
0: Ah bon ? Je savais même pas.
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0: Continue à parler de nos hobbies du moment, nos passions du moment. Lorenza s'est découvert une passion pour Michael Jackson, elle était voir le film et depuis elle écoute tous ses albums et elle a un but dans la vie désormais, réussir à faire le moonwalk.
1: Je vais réussir.
0: Mais bien, y a des tutos sur internet.
1: Oui, mais c'est pas si facile. Faut choper le truc, quoi. Mais j'ai un parquet qui glisse très bien.
0: Oui.
1: Et je pense que ça peut m'aider avec mes chaussettes et tout. Enfin, je vous ferai une petite démo.
0: Oui, c'est comme danser avec les stars, quoi. C'est devenu une salle de répétition ton appartement.
1: Exactement.
0: Je te souhaite bonne chance.
1: Merci.
0: Et quand il arrivera, on filmera et on mettra ça sur les réseaux.
1: Ah, trop bien.
0: Parce que ce sera ta victoire.
1: Ouais.
0: Quel est votre hobby du moment, votre passion du moment ? On continue à vous prendre au téléphone. Il y a Maxime qui est là. Bienvenue sur Énergie, Maxime.
6: Salut Manu, salut les Wamas.
0: Quelle est ta passion du moment à toi ?
6: Alors moi c'est le poker. Je me suis inscrit au poker club de ma ville. Du coup j'y joue une fois par semaine. L'avantage c'est qu'on joue pas d'argent et du coup je suis devenu fan.
0: Ah vous jouez pas d'argent ?
6: Non.
0: C'est comme nous quand on est en vacances et on paye en allumettes, en boucle d'allumettes, c'est ça ?
1: Moi c'était des pâtes.
0: Des pâtes ?
6: Non, on a des jetons quand même, des vrais jetons.
0: En vacances, c'est vraiment tu prends n'importe quoi pour faire
1: pour
0: comme
1: miser,
0: de l'argent. Les pâtes, c'est pas mal. Les pâtes, alors les penées, c'est moins que les spaghettis.
1: Voilà, exactement. Tout ça.
0: Ah, c'est génial. Écoute, régale-toi. Et tu gagnes un peu ?
6: Je commence un petit peu, ouais.
0: Et t'as pas. En fait, le poker, il y a des professionnels du poker.
1: Oui.
0: Mais j'ai l'impression que t'arrives, on t'explique les règles, tu peux gagner.
6: Ah oui.
0: En, ben en fait, si t'as
6: c'est possible.
0: Si t'as des super cartes.
1: Ouais.
2: Ah oui, oui.
1: Oui, oui, oui.
0: Mais voilà, c'est la chance du débutant, quoi.
1: Bien sûr. Après, faut bluffer, il y a tout un
0: c'est
1: truc,
0: ça,
1: quoi.
0: Fameux,
1: ça, j'adore.
0: Le fameux poker face.
1: J'adore.
0: Tu fais ça, Maxime, genre tu regardes les gens dans les yeux pour essayer de deviner ce à quoi ils pensent.
1: Ou justement,
6: bah ouais, en fait, c'est une partie, en effet. Mais il y a aussi tout un tas de questions de probabilité. Et du coup, je suis en train d'apprendre les probabilités avec le club.
1: Oh là là.
6: Et c'est vraiment cool.
0: Alors franchement, si je vais dans un club pour me remettre aux mathématiques du collège,
2: laisse tomber.
0: Et bah éclate-toi, Maxime. Merci beaucoup de nous avoir appelés.
6: Bonne journée.
0: Belle journée à toi. Il y a Célia qui est là aussi avec nous. Bienvenue sur Énergie, Célia.
7: Coucou Manu, coucou tout le monde.
0: C'est quoi ton hobby, ta passion du moment?
7: Bah alors moi j'ai commencé le crossfit avec les copines depuis quelques mois. Et on se retrouve après le boulot et on adore ça, on s'éclate.
0: Je comprends pas ça. C'est le crossfit.
7: Non mais c'est génial.
0: Mais
7: non,
0: c'est pas le sport le plus difficile au monde. Tu vas dans une salle et t'arrêtes pas, c'est ça?
7: Bah c'est ça, ouais, c'est hyper intense. Mais on en a besoin justement, après on est lessivé et ça fait trop du bien.
0: Ah ouais.
2: C'est vraiment le truc, le plus tu t'as mal, plus c'est bon. Bah non, en fait.
1: Ah, quand même. Hein.
0: Mais après, t'es contente, c'est ça?
7: C'est ça, exactement.
0: Mais pendant, tu souffres?
7: Un petit peu, mais de moins en moins, forcément. Je m'entraîne bien, donc je souffre de moins en moins. Mais non, c'est génial.
2: J'avais vu, il y a des mecs qui faisaient ça, ils soulevaient des pneus et tout.
1: Ouais, c'est ça, tu pousses.
7: Ouais,
1: bah, c'est plein de disciplines rassemblées.
7: Ouais, c'est très divers, ouais.
0: Alors là, c'est pratique, parce qu'il bosse chez Point S, ce mec. Donc, là, je dis oui. Merci beaucoup, Célia, de nous avoir appelé.
7: Bisous.
0: Belle journée à toi. Hobby, passion du moment. Nico?
2: Ouais, je suis à fond sur les vidéos Urbex en ce moment.
1: Ah bon?
2: Je sais pas si vous voyez ce que c'est.
0: C'est les mecs qui sautent dans les immeubles.
2: Non, pas du tout. Urban Exploration.
0: Oui, pardon, dans les vieux machins en ruine.
1: C'est ça.
2: Les gars, effectivement, pas forcément les fantômes, mais tu sais, ils visitent des maisons qui sont abandonnées et ils découvrent encore les affaires des anciennes personnes. Des trucs genre qui datent de 94, les frigos qui sont encore pleins, etc.
0: Ça va, 94, c'est pas vieux non plus, hein, ça va.
2: Mon petit film d'horreur, moi, quoi.
0: Mais c'est quoi, des maisons où il y avait des gens?
2: Bah apparemment c'est des trucs abandonnés, t'as aussi des hôtels, t'as des épiceries, t'as plein de trucs comme ça. Et je sais pas jusqu'à quel point c'est fake ou pas, mais quoi qu'il arrive, moi ça me fout la frousse. Et je suis derrière mon ordi sur mon canapé et je suis content, j'aime bien.
0: C'est quoi, ça me fait penser à The Walking Dead?
1: Oui, c'est un peu ça.
2: Ah, je l'ai pas vu.
0: The Walking Dead, la série, t'as pas vu Harry Potter, t'as pas vu The Walking
1: Qu'est-ce
0: Dead?
1: Qu'est-ce qui se passe?
2: Ouais, j'ai un vu Avatar non plus,
1: et plein de trucs.
2: Ouais, Le Seigneur des Anneaux encore moins.
1: Non putain.
2: Ouais. Mais j'ai vu Bienvenue chez les Ch'tis. Alors.
0: Et il a vu toutes les vidéos dans Mecs du Monde. Alors.
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0: On avait dit qu'on parlait des mots de passe. On peut en parler?
1: Ah ouais,
2: vas-y.
0: Florent, le producteur de l'émission, est extrêmement énervé parce que Énergie nous ont changé le système des mots de passe.
3: Ah mais là c'est un enfer, c'est-à-dire que avant on pouvait à peu près gérer le nombre nous-mêmes de caractères. Là, il y a plus le droit au point d'exclamation. Et là, il faut 16 caractères
1: ouais,
3: minimum.
1: Avant, il en fallait 8.
3: Tu peux pas mettre X numéros, les mêmes numéros à la suite, tu peux pas mettre ta date de naissance. Bon, c'est un enfer.
0: Alors, c'est très compliqué. C'est honnêtement 16 caractères,
1: c'est
2: trop. C'est trop. Et puis il retrouve en plus les anciens mots de passe que t'as mis, genre il y a 2 ans, en
1: tu
2: disant vous l'avez déjà utilisé. Ouais. Eh frère.
0: Alors moi j'ai utilisé une technique.
1: Moi aussi.
0: C'est quoi? C'est alors on va voir la technique.
1: Ouais.
0: Bah en fait moi c'est que j'ai dit j'aimerais être admin de mon ordinateur pour pouvoir installer des logiciels, etc. Et en étant admin du coup je peux mettre un mot de passe.
1: À toi?
0: Ouais.
1: Ah oui, mais
2: toi,
1: non,
2: toi t'as le pass VIP, toi.
1: Ouais,
2: bah,
1: mais c'est incroyable, toi.
0: C'est 1, 2, 3, 4, mon mot de passe.
1: Ah ouais.
2: Super.
1: c'est top, ça.
0: Non, mais du coup, je suis pas obligé de mettre les 16 caractères. C'est un enfer, honnêtement. Et effectivement, tu ne peux pas mettre le point d'exclamation.
3: Et non.
1: Ben, moi, j'ai réussi.
0: Ah, bravo.
1: Ouais, moi, je suis encore une élue. Ouais,
0: et c'est quoi ta technique, alors, à toi?
1: Ben, je juste change les années, quoi. Genre, je peux mettre celui de l'année dernière, mais je change l'année où on est. Ouais.
0: À la fin.
1: À la fin, ouais.
0: Oh, y en a là-dedans. Hein.
1: Ouais, ouais. Bah, pour moi, je me fais pas chier, quoi, et je le retiens.
0: Et toi, Florent?
3: Bah, non, mais moi, j'avais une technique, mais avec le point d'exclamation, mais du coup, là, c'est niqué.
0: Mais change-le par autre chose, le point d'exclamation.
3: Oui, bah, du coup, j'ai mis un tiré du 6.
1: Bah, voilà.
3: Ça, c'est autorisé.
2: C'est autre chose, ouais.
0: J'aime moins le tiré du 6 que le tiré du 9.
3: Tiré du 9, du 8,
1: attends,
3: non
1: tiré du...
0: Ah, du 8, le tiré du 8, pardon. Tiré du 8.
3: Ah non, le tiré du 8, il est chiant.
0: Si, parce qu'il s'appelle le underscore. Je trouve ça stylé.
2: Ah ouais, c'est classe.
0: Dans un truc, tu fais underscore. Et j'aime bien le dollar aussi.
1: C'est vrai.
0: Dans les chiffres que tu peux mettre, je mets le dollar parce que j'ai l'impression que ça me fait de l'argent.
1: C'est peut-être une technique pour appeler l'argent.
0: Je suis nul.
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0: On va parler des enfants et des robots. Selon une étude, attention, ça va nous vexer. Les enfants feraient plus confiance aux robots qu'à leurs parents.
1: Oh, c'est horrible.
0: Pour plusieurs choses. Pour suivre des conseils, déjà, pour avoir des bons conseils. Et pour confier leurs secrets. Ils confieraient plus leurs secrets à une IA. Ils auraient plus confiance aux IA qu'en nous.
1: Bah voilà. D'accord. Et après, on nous dit faites des enfants. Ils sont ingrats. Je suis désolée.
0: Alors, oui, ça c'est vrai, mais on l'a été nous aussi.
1: Oui, c'est pas faux, mais bon, voilà. C'est horrible.
0: Non, après, moi, honnêtement, moi aussi, j'ai plus confiance en une IA qu'à moi-même. Hein. Ah bon. Donc, tu vois. Quelque part. Ils ont raison. Bon, attention, j'ai un truc de fou.
1: Ah, oula.
0: Vous avez déjà rêvé d'être espion? De devenir espion.
1: Ouais, c'est un petit bonheur, ça, ouais.
0: La DGSE recrute activement dans plus de 250 métiers. Wow. La cybersécurité, data science, traduction, logistique, vous pouvez devenir espion.
1: Trop stylé.
0: C'est pas la classe, ça. Alors attention, tous les candidats font l'objet d'une enquête de sécurité approfondie. Ça inclut les liens familiaux, les séjours à l'étranger, tout ça.
1: Ah oui, ben on connaît toute ta vie avant que tu deviennes espion, c'est normal.
0: Mais tu peux. Vous aimeriez devenir espion?
1: En vrai, j'aimerais trop. Ouais. Mais je serais pas une bonne espionne. Mais...
2: Ouais, c'est ça, on n'arrive pas trop à mentir, quoi.
0: Non. Mais justement, tu serais une bonne espionne. Parce que personne penserait que tu es une espionne.
1: Ça, c'est vrai que c'est pas mal.
2: Si tu es une espionne. Et là, elle va lui dire oui. Vous savez,
1: vous m'avez
2: pas mentir.
1: Merde.
0: Mais non, mais régulièrement, on apprend. Il était espion. C'était le boulanger du village.
1: Et il y a plein de gens qui disaient, mais il était comme les autres, il était super sympathique, il promenait son chien à 7h, on se doutait pas du tout de ça.
0: Mais non.
1: Et bam.
0: Et boum, le mec il est espion.
1: C'est trop stylé.
0: C'est incroyable.
2: Et putain, des fois, tous les gens qui promènent un chien à 7h.
0: Et des fois, sont tous des espions. Mais vous n'êtes jamais imaginé que vous étiez espion sans être espion, mais que vous étiez espion et que les autres doivent pas savoir que vous êtes espion.
1: Si, mais c'est des jeux quand on est petit, quoi.
0: Ouais. Oui, quand on est petit. Ouais. Bon, cette discussion a assez duré.
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0: Bonjour Mélodie.
10: Bonjour Manu, bonjour toute l'équipe.
0: Mélodie, j'ai pour toi un MacBook Neo.
10: C'est bon ça?
0: Bah oui, c'est bon. Le dernier MacBook, c'est le MacBook que tout le monde veut. Voilà,
1: je peux pas faire
0: mieux que ça. Ce MacBook Neo, il va peut-être arriver chez toi. Il y a plein de couleurs, je crois.
1: Ben ouais, franchement, moi je l'ai vu en espèce de argenté mat un peu. Enfin, il est trop beau.
0: Mais
1: je sais pas comment l'expliquer, mais
0: j'ai vu en rose, moi. J'ai vu. Non, il est stylé, hein.
1: Ah, il existe en rose.
0: Mélodie, il est pour toi le MacBook Neo. Si tu gagnes au jeu des 3 indices aujourd'hui. Oui, on va jouer au jeu des 3 indices. Tous les jours, on fait tourner les jeux. Et on va jouer toi et moi, Mélodie.
10: Parfait, ça.
0: Voici les règles. Tu vas devoir deviner des mots et pour y arriver, c'est moi qui vais t'aider. Je te donnerai à chaque fois 3 indices pour découvrir le mot à trouver. Je ne connais pas les mots. C'est Lorenza qui me les montre. Elle me montre le mot. Ensuite, il y a un chrono de 10 secondes qui démarre. J'ai ces 10 secondes et 3 indices pour te faire découvrir le mot. Il y en a 5 en tout. Il faut en découvrir 3 pour gagner. Ok, Mélodie?
10: Ok.
1: Vous êtes prêts?
0: Oh là, elle est pas contente. Elle me met la pression là.
1: Pardon, je suis désolé.
0: Ouais, crache-moi dessus.
1: Non.
0: Attention. Allez, c'est parti. On y va. 10 secondes, 3 indices pour faire découvrir à Mélodie le premier mot. Vas-y, envoie. Température haute. Sensation.
10: Chaleur.
1: Ouais.
2: Putain, t'as été bon.
1: Ouais, t'es fort là.
0: Ah, j'ai paniqué au début. Hein.
1: Non, c'était bien.
0: Ok, ça fait un mot. Allez, faut encore en découvrir 2 sur 4. C'est parti, 10 secondes, 3 indices. Arbre, beaucoup, endroit.
10: Forêt.
0: Oui.
1: Très fort, ça.
0: Allez, bien, Mélodie. Allez, on continue, on est chaud. 10 secondes, 3 indices pour te faire découvrir ce nouveau mot. Waouh. Télévision, cinéma, style.
10: Film, série. The Island, Lost.
1: Quoi?
0: C'était divertissement.
1: Ah, c'était chaud. Il était un peu dur celui-là.
0: Ah ouais, très chaud. T'avais pas envie qu'on gagne en fait.
1: Mais si, bien sûr.
0: Faire découvrir divertissement en 3 mots.
1: Il en reste 2.
0: Évidemment qu'il en reste 2. Ah, déjà 2?
1: Oui.
0: Bon, faut qu'on en ait au moins 1 sur les 2.
1: Bah oui.
0: 10 secondes, 3 indices. Mélodie, pour te faire découvrir ce nouveau mot. Glace. Chocolat. Autre.
10: Vanille, fraise.
0: Vanille, oui.
1: Bravo.
0: Wow.
10: Merci.
0: Sur Valis, j'ai.
1: Je me suis méga concentré.
0: Ouais, parce que j'avais senteur, goût, mais là, ça allait partir en sucette.
1: Je voyais qu'il allait partir sur l'arbre, l'arôme. Il s'est dit non, on va aller à l'essentiel.
0: Gousse.
1: Oui.
0: Waouh, Mélodie, c'est gagné.
10: Ah, c'est bon ça, merci beaucoup.
0: Bah oui, c'est bon. Voilà, on a réussi à les avoir les trois mots et tu repars avec un MacBook Neo.
10: Oh, parfait, il va être nickel avec l'iPhone.
0: Mélodie, elle a tout quand même. Avec nickel, avec l'iPhone. Et puis
1: mon la montre connectée.
0: Et mes AirPods. Mélodie, bah régale-toi avec le MacBook et on t'embrasse fort.
10: Ah, c'est parfait, merci beaucoup, bonne journée, bisous.
0: Belle journée à toi, elle est contente.
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0: Et ce soir, Philippe Etchebest, il est dans Top Chef sur M6. Les candidats vont devoir sublimer le pain rassis.
1: Un pain perdu.
0: Bah oui, pain perdu.
1: Bah c'est tout ce qu'on peut faire avec le pain rassis. Ouais.
0: Bah donc ce soir, ils vont faire du pain perdu.
1: Oui.
2: Il n'y a plus de budget. Le pain rassis, les gars.
0: Non, là, ils récupèrent les restes en fait des années précédentes. J'aimerais qu'on revienne sur quelque chose que Florent, notre producteur, nous a sorti la semaine dernière.
1: Quoi ?
0: Qui nous a tous scotchés. Vous savez pas ce qu'il nous a dit sur lui qui était incroyable, improbable ?
1: Non.
0: Qui n'avait jamais utilisé une machine à laver ?
1: Ah, bah oui. T'en as jamais fait.
0: Qui est quand même quelqu'un de responsable.
1: Mais bien sûr.
0: C'est lui quand même qui gère tout le bordel de cette émission.
1: C'est quelqu'un de sérieux.
0: Tu n'as jamais utilisé une machine à laver.
3: J'ai jamais fait de machine, j'ai jamais utilisé. Je sais qu'il faut mettre une capsule, une soupline, des mots-clés.
1: À 30 ans, quoi. C'est des mots-clés.
0: S'il vous plaît, ne jugez pas Florent, il a besoin d'amour lui aussi.
2: Mais c'est sa mère qui le fait, ouais.
0: Non, c'est sa mère devait même venir.
3: Mais elle vient aujourd'hui, cet après-midi.
1: Pour faire une machine ?
0: Pour lui montrer.
1: Ouais. Ah.
3: Ça part en tuto cet après-midi.
0: Sa mère devait venir pour lui montrer comment servir de la machine à laver.
3: Oui.
0: Mais du coup, tu vas quoi ? Tu vas la filmer pour pas louper les trucs et tout ?
3: C'est pas impossible que je prenne des vidéos.
1: Tu mets la truc avec le linge, tu lances un programme et ça part.
3: Oui, mais il y a le délire des couleurs, de mettre une petite.
0: Où est-ce que tu mets la capsule ? Où est-ce que tu mets le liquide ? Où est-ce que tu mets l'assouplissant ?
1: Si c'est du liquide, c'est dans le truc où il est marqué 2, le plus gros truc où tu mets le liquide.
0: Tu mets le truc dans le truc.
1: Le savon liquide, tu le mets dans ton réservoir où il est marqué 2, c'est le plus grand, tu peux pas te tromper. Le plus petit, c'est pour l'assouplissant, si jamais tu en as.
0: Ah bon ?
1: Si c'est des capsules, tu en mets une en même temps que ton linge dans la cavité.
0: Il faut mettre de l'assouplissant aussi, quoi, avec la capsule ou pas ?
1: Si tu en as, oui, c'est toujours bien. Après, c'est jamais obligatoire l'assouplissant, mais je vous le conseille, ça sent bon et ça adoucit les vêtements.
0: Là-dedans, je pense qu'il a rien compris.
3: Non. Et les lingettes ?
0: Quoi, les lingettes ?
3: Comment ça ? Pas des lingettes pour
1: décolorer.
0: Ouais. Ah ouais, mais ça,
1: si soi-disant tu mets du noir et du blanc et ça absorbe tout, ne fais jamais ça.
2: Ah ouais, surtout pas. Et l'ange de débutant. Mais pas un truc rouge avec du blanc.
0: C'est comme un an. En fait, Florent, c'est comme s'il avait 18 ans, que c'est son premier appartement, qui a une machine à laver, il la regarde, il fait putain, va falloir qu'on soit copains tous les deux, mais je t'assure, je comprends rien.
3: Mais je vois la scène de je rétrécis un t-shirt et je peux plus le porter, quoi, ça me stresse.
2: Ça va t'arriver, hein.
1: Non, mais ça, c'est au sèche-linge.
3: Ah oui, j'ai pas de sèche-linge.
1: Bah voilà.
3: J'ai pas utilisé de sèche-linge, du coup.
0: Forcément. Par extension. Mais ça, le sèche-linge, c'est après, c'est l'étape d'après.
1: Oui.
0: Parce que tout ne va pas au sèche-linge.
1: Ah non.
2: Surtout pas.
0: Qu'est-ce que vous n'avez jamais fait ? Jamais fait une cul. Et que pourtant la plupart des gens ont fait dans leur vie. Vraiment, un truc où vous dites, mais ça, je l'ai jamais fait, alors que les gens, globalement, ils l'ont fait. Nico ?
2: Moi, j'ai jamais joué au loup-garou. Je vous l'avais dit.
1: C'est vrai.
0: Mais toi, il y a beaucoup de choses que t'as jamais faites que les gens ont fait.
1: Mais qu'est-ce qui se passe, Nico ? C'est vrai.
0: Il a jamais ni lu, ni vu un Harry Potter.
1: Ni le Seigneur des Anneaux.
0: Le Seigneur des Anneaux, c'est la même.
1: Ni Walking Dead.
0: Et il nous l'avait déjà dit, il n'avait jamais joué au loup-garou.
2: Ouais.
1: J'ai
2: pas
1: très
2: jeux de société, jeux en soirée, etc. C'est un truc qui m'amuse pas, quoi. Tu vois, je préfère regarder les gens faire. Amusez-vous, c'est très cool. Moi, je bois un verre. Ou alors, souvent en soirée, j'avais une guitare. Donc, tu vois, je jouais un peu pendant que les autres faisaient autre chose. Mais le jeu, surtout que là, c'est en plus basé sur un mensonge et tout. Je sais pas, je suis pas à l'aise. Il y a des trucs. Bah non. Apparemment, tu te prends la tête en plus dans le jeu. J'ai pas envie, moi.
0: Alors, le problème du loup-garou, c'est que tu te prends la tête avec ta famille.
1: Avec tout le monde.
0: Moi, je sais. Voilà. Ouais, mais avec.
1: Les gens que t'aimes le plus.
0: Moi, avec ma femme et ma fille.
1: Ah, oui.
0: Bah, moi, quand j'ai dit je vote contre ma fille au loup-garou, qu'elle faisait la gueule.
2: Alors que moi, pour me prendre la tête avec ma famille, j'ai inventé un nouveau jeu, c'est le divorce, tu vois.
1: Ah bon.
0: Donc du coup, je préfère le loup-garou.
1: Oui. Mais
0: ma fille, je te jure qu'elle allait se mettre à pleurer quand j'ai dit que c'était le loup-garou. Mais attends.
1: Mais c'était le loup-garou.
0: C'était le loup-garou.
2: Elle t'a eu, du coup.
0: Alors, qu'est-ce que vous avez jamais fait mais que les gens autour de vous ont fait, appelez-nous 0 870 42 48. On va vous prendre au téléphone.
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0: C'est le moment de notre producteur Florent qui nous va nous proposer un nouveau jeu. Pour jouer avec nous, parce qu'on joue tous ensemble, il y a Romain qui est là. Bonjour Romain.
13: Salut Manu, salut l'équipe.
0: Merci d'être avec nous Romain. Merci d'être là.
13: Je vous en prie, avec plaisir.
0: C'est notre petite récré ce matin. Florent, notre producteur, va nous sortir un nouveau jeu.
3: Bah, hier, on a raté un événement majeur.
1: C'est quoi ?
3: Eh bien, en fait, le 26 mai 2001, un TGV a battu un record de vitesse entre Calais et Marseille. Plus de 1000 km parcourus en 3h29, moyenne de 305 km/h.
1: D'accord. En vrai, c'est ouf.
0: Oui, mais bon, c'était en quelle année ?
3: C'était en 2001.
0: Oui, d'accord, donc il y a longtemps, quoi.
3: Oui, voilà.
0: Donc on n'a pas raté grand-chose hier, quoi.
3: On a raté, c'était peut-être pas majeur, c'était mineur.
0: Oui, je vous dis ce que je pense vraiment.
1: Oui.
0: C'est qu'en fait, il a galéré pour trouver une idée de jeu aujourd'hui. Il a regardé ce qu'il y avait, il a trouvé pas grand-chose. Il a été sur Wikipédia, il a tapé la date du jour. Il a regardé ce qu'il y avait et il
1: Journée
0: a fait
1: mondiale.
0: Ah, 2000... Il a fait 2000 ans, le TGV battait son record.
2: Exactement.
3: Exactement. Et ben voilà. Du coup, on va jouer avec la vitesse. Je vais vous faire deux propositions et vous me dites qui est le plus rapide entre mes deux propositions.
1: OK.
3: OK, on va commencer par Romain.
13: Ouais. Alors,
3: Romain, c'est qui le plus rapide entre Kylian Mbappé et un sanglier ?
13: Un sanglier.
3: Eh bien, complètement. Le sanglier avec une vitesse de pointe 40 km/h.
0: Et alors, Mbappé ?
3: Le record de Mbappé, il a été flashé à 38 km/h.
1: Eh, c'est tout non, proche
0: mais...
1: Hein.
0: Ouais. Non, mais c'est très très rapide. Hein. Oh. Après, c'est rare de devoir dribbler un sanglier. Mais bon,
1: oui, ben...
0: si ça arrive, il court à 38 km/h.
3: Oh, ouais, très rapide. Très très rapide.
0: C'est beau, quoi.
1: Putain. Oh là là, Kiki.
0: Ah, oh
1: Kiki
0: là, là, là, là.
1: Incroyable.
0: Et le sanglier 40 aussi, c'est impressionnant.
1: Ah oui, mais faut pas se faire courser. Hein.
0: Bah non, mais même une équipe, tu joues au basket contre les sangliers.
1: Ah bah c'est merde.
2: Attends, ils te battent.
0: Eh bien, c'est ils te battent. Ils t'humilient les sangliers. Voilà. Pardon, excusez-nous, il y avait
3: non,
0: un
3: non,
0: jeu.
3: Pas de soucis. Manu, c'est quoi le plus rapide entre une Formule 1 et un faucon pèlerin en piqué?
0: Ah, en piqué.
3: Évidemment.
0: En piqué, c'est différent.
3: Eh oui.
0: Mais alors, est-ce qu'il a dit faucon pèlerin en piqué pour genre avoir une bonne vitesse ou alors pour me troubler? Tu penses que je suis un débutant? Je dis que c'est la Formule 1.
3: C'est la Formule 1, complètement. Il y a eu un record qui a été établi à 413 km/h en Formule 1. Alors, c'était dans des conditions particulières. C'était sur une piste.
0: Sur une descente. C'était en chute libre depuis la Lune.
3: Mais le faucon pèlerin, il a pas rougi, hein, parce que, attention, en piqué, il a enregistré à 389 km/h.
1: Ah, tu vois, c'est quand même
0: alors,
1: super proche.
0: Excusez-moi, mais le faucon pèlerin plus la Formule 1 vont plus vite que le TGV.
1: Ah oui, c'est vrai.
0: Alors, moralité, excusez-moi, mais alors le Ouigo, même si c'est pas cher, eh ben, je préfère monter sur un faucon pèlerin qui arrivera.
3: Et c'est plus stylé.
0: Bien sûr.
3: Lorenza, c'est quoi le plus rapide entre un guépard et une goutte d'eau de pluie d'orage?
1: Oh
0: ouais, c'est précis là.
3: Ah, vous voulez pas venir celui-là?
0: Non.
1: Bah, j'ai envie de dire le guépard. Tout le monde parle en mode l'animal le plus rapide, mais let's go.
3: C'est complètement le guépard.
1: Yeah.
3: Le guépard a une vitesse de pointe de 110 km/h et la goutte de pluie d'orage qui est plus lourde qu'une goutte de pluie fine. 32 km/h.
0: Mais 110 km/h, c'est sympa, mais le faucon pèlerin, il met une dose. Hein.
3: Oui, bah, il dose tout le monde, le faucon pèlerin, quand même.
1: Ça, c'est vrai.
3: La Formule 1, bien sûr.
0: Bien sûr, évidemment.
3: Nico, le plus rapide entre un postillon pendant un éternuement et un service de badminton.
2: Je crois que c'est le badminton, non?
3: C'est complètement le badminton. Record du monde de service, 565 km/h.
0: Il va plus vite que le TGV?
3: Il va plus vite que le TGV.
1: Ça doit faire mal!
3: Ça déconne pas le badminton. Et la vitesse maximale d'un postillon, 50 km/h.
0: C'est petit. Ouais, c'est.
2: Non,
0: c'est...
2: mais tu peux te faire fâcher.
0: Ouais. Bah, tu dépasses le sanglier.
3: Ouais, mais,
1: Et Kylian Mbappé.
0: Et Kylian Mbappé.
3: C'est un peu la honte de faire battre
0: au badminton. Assez loin pour. Mais Paris-New York en très peu de temps.
1: Ah oui. C'est vrai.
3: Et j'en ai un dernier. Romain, c'est quoi le plus rapide entre un bouchon de champagne qui saute et un requin blanc?
13: Je dirais le bouchon de champagne.
3: Eh bien, c'est complètement le bouchon de champagne. Il peut aller jusqu'à 100 km/h en fonction de la pression de la bouteille. Et le requin, il va seulement à 40 km/h.
0: Tu veux dire qu'un requin et un sanglier vont à la même vitesse?
1: On a appris beaucoup de choses, hein.
0: Mais vraiment, des infos très intéressantes ce matin.
3: Avec plaisir. Hein.
0: Et en tout cas, on sait aussi que si Mbappé est coursé par un requin, il se fait bouffer. Bon. Merci beaucoup, Romain, d'avoir été avec nous. Je vais t'offrir le mug Manu sur Énergie, puis le t-shirt Manu sur Énergie aussi.
13: Eh bien, je vous en prie, merci à vous.
0: Et belle journée à toi, on a appris tellement de choses.
13: Également.
0: Oh là là, on a l'impression d'être plus intelligent.
1: Ouais.
0: Oh là, alors que non. On l'est pas, mais c'est pas grave.
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0: Et on continue à parler de choses qu'on n'a jamais faites, qu'on n'a jamais vécues, qu'on n'a jamais eues, alors qu'en fait, les gens autour de nous l'ont fait. 0 870 42 48. Il y a plein de monde. On va démarrer avec Sonia. Bonjour Sonia.
15: Bonjour.
0: Bonjour à toi Sonia.
15: Bonjour tout le monde.
0: Bonjour à toi. La chose que j'ai jamais faite de ma vie, c'est avoir une voix normale. Je chante très très haut, très très haut. Sonia, qu'est-ce que t'as jamais fait que les autres ont fait autour de toi?
15: Eh ben, j'ai jamais pris de Uber.
0: De Uber? Mais un taxi, t'as pris un taxi?
15: Non, un taxi oui, mais pas de Uber. Et un taxi, j'étais en plus toute petite, mais non, jamais de Uber.
0: C'est marrant, et aucun VTC, jamais, t'as pas les applis, t'as rien?
15: Rien. Mais pas de covoiturage, pas de trottinette électrique, pas de vélo.
0: Oui, mais là ça fait beaucoup de choses. Là, ça part dans tous les sens. Là. J'ai jamais aussi mangé de kiwi des Andes. J'ai jamais monté de mur en parpaing. C'est qui balance tout. J'ai juste besoin d'un truc. Ouais, t'as pas fait beaucoup. Mais t'as un problème avec les transports peut-être.
15: Bah non, parce que les TCL fonctionnent très bien, donc je prends le bus, le métro, le tram s'il faut, voilà.
0: D'accord.
15: Mais... Et la voiture.
1: Transport en commun.
0: D'accord. Et jamais le Blablacar, jamais non plus?
15: Non.
0: D'accord, ok. Bon, Sonia n'aime pas trop les gens.
15: J'ai tenté, hein, mais j'avais peur d'être super en retard, donc je me suis dit, il reste tombé.
0: Bah écoute, fais-toi plaisir, prends les transports en commun. On en a parlé en plus tout à l'heure, les transports en commun, c'est bon pour la santé, parce que ça nous fait marcher, ça nous fait monter les escaliers. Sonia, t'es une winneuse.
15: Oui, bah même quand il m'est déjà arrivé de prendre le de voir à l'arrêt, que voir que le bus bah il passait pas, donc je me suis dit bah je vais prendre l'arrêt suivant. Tu vois, je marche à pied et manque de peau, le bus passe et je ne le prends pas parce que en fait j'étais pas arrivé à temps à l'arrêt.
0: C'était une super anecdote.
1: Mais t'as raison Sonia, marche.
0: Mais bien sûr marche Sonia. On t'embrasse, on te souhaite une belle journée. Il y a John qui est là. Bonjour John.
16: Salut Manu, salut les ouin-ouin.
0: John, qu'est-ce que tu n'as jamais fait de ta vie que les gens autour de toi ont fait?
16: Alors moi, je n'ai jamais bu de café. J'ai mes parents ont buvé du thé quand j'étais petit et rien qu'à l'odeur, je ne suis pas vraiment fan du tout.
0: Bah, et donc tu bois du thé?
16: Je bois du thé, je bois du chocolat, mais pas de café.
0: Écoute, c'est pas très très grave. Hein.
3: Mais après, je comprends, le café, ça fait partie des boissons où j'ai l'impression qu'on se force à aimer.
0: Oui.
2: Un peu comme le vin ou la bière, quoi.
3: Bah ouais, c'est chelou sur le principe.
0: Mais c'est vrai que je me rappelle la première fois que j'ai bu du café, c'est pour faire adulte.
1: À fond.
0: Pour dire. Parce que tu sais, en fait, tu entends tout le monde dire un bon café le matin et ça réveille. Et t'as envie de faire partie de la team.
2: Et après tu passes dans la team. Ah, si j'ai pas mon café le matin, moi faut pas me parler.
1: Bah, évidemment. Mais
2: moi je l'avais pas.
1: J'en avais jamais bu jusqu'à 3 ans et puis j'ai commencé la matinale et bah, je peux vous dire que je carbure là, donc du coup et j'adore ça.
2: Elle en tachycardie.
0: T'en bois avant de venir à la radio?
1: Non.
0: Bah, c'est pour ça.
1: Ah, pourquoi?
0: C'est pour ça que quand t'arrives dans le studio, on entend. Elle traite
16: bien. En fait, elle devient une drogue.
1: Oui, c'est un peu ça, c'est vrai.
0: Mais parce qu'en fait, dans sa tête, on se dit que ça va nous réveiller.
1: Oui. Bah, bien sûr, c'est psychologique.
0: Mais bien sûr, c'est psychologique.
1: Oui, comme tout.
0: Je vais dire un truc. Ce qui est vrai, c'est que c'est le mental, hein, tout ça.
1: Mais bien sûr.
0: C'est parce que c'est ce qui nous fait
1: croire. Eh oui, c'est la société de consommation.
0: Et Noël,
16: qu'est-ce qu'on dit, hein.
0: Exactement. Et Noël.
1: C'est
0: la société de consommation.
1: Bien sûr. À l'époque, orange.
0: Mais moi, quand j'avais à Noël, exactement, on avait une ficelle, une orange, un bout de bois.
1: Et la vie était belle.
0: Mais on était on était les plus heureux du monde.
1: Voilà.
0: C'est incroyable.
16: On était des winners.
0: C'est incroyable, tous ces grands-parents qui ont eu des oranges à Noël. Hein. C'est vraiment pas de peau.
1: C'est ouf.
0: Belle journée à toi, John. Merci de nous avoir appelés. Il y a Priscilla qui est là aussi. Bonjour, Priscilla.
17: Salut Manu, salut Wouin.
0: Qu'est-ce que t'as jamais fait que les gens autour de toi ont fait? Mais on est très bien.
1: Oui.
0: On démarre la journée ensemble, super, on est content. On t'écoute Priscilla.
17: C'est trop bien. Alors moi j'ai jamais vu un épisode de Game of Thrones. Tout à l'heure on parlait de Walking Dead, tout ça, et moi c'est Game of Thrones.
0: Mais c'est bon parce qu'il y a des séries.
17: Alors que tout le monde en parle et tout ça.
0: Mais il y a des séries, tu ne comprends pas comment ça se fait que les gens ne les ont pas regardées.
2: Et c'est là où ils meurent tous là? Très rapidement.
0: Game of Thrones, ouais. Ah bah oui, oui. Dès le début, t'en as un, tu crois que c'est le héros, bim, 2 secondes après, il est mort. Donc,
3: faut pas s'attacher dans Game of Thrones.
0: Non. Ah non, non, ah oui. Oh là là. Non,
1: mais
0: non,
1: par contre, c'est incroyable, quoi. Même le générique est fou.
0: Non, pas mine, il y en a 6, je crois, des saisons. Non, mais alors, ce qui est bien aussi. Alors, effectivement, ils meurent tous, mais le méchant aussi, il meurt. Hein.
1: Oui.
0: Le blond salaud, là.
1: Oui.
3: Ah, le blond salaud.
0: Hein?
2: Tout le monde l'a vu, je pense, donc spoil pas.
0: Bah, spoil pas.
2: Ah, ouais,
0: pas
2: je pense que ça va.
1: La série a 10 ans.
2: 10 ans plus tard.
0: Non, ah, plus pas, c'est pas son vrai nom. Il s'appelle pas le blond salaud dans la série. Merci Priscilla de nous avoir appelé.
17: Mais de rien, bonne journée à vous.
0: Très belle journée à toi.
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0: C'est le moment de se faire du bien parce que tous les matins, on se fait du bien avec les bonnes nouvelles du jour. Il n'y a pas que des mauvaises nouvelles dans le monde, il y a aussi des bonnes nouvelles, il y a aussi des belles histoires. C'est parti, on démarre avec Lorenza.
1: Lire Harry Potter fait de nous une meilleure personne.
0: Oh, ah ouais, bon, mais a... lire ou regarder les
1: alors
0: films?
1: Alors lire, ah, plutôt. Merde. Après, je pense que si tu regardes les films, ça te met quand même un peu dans le mood. Mais en fait, il y a des recherches en neurosciences qui disent que ça active des zones du cerveau liées à l'empathie.
0: D'accord.
1: Donc ah ouais. On aurait moins de préjugés, on serait plus tolérant. Et il y a même des psychologues américains qui expliquent qu'on arrive à mieux comprendre les autres et soi-même.
0: Mais qu'est-ce qu'il y a dans Harry Potter qui fait ça?
1: Mais
0: c'est
1: en fait,
0: tous les personnages différents.
1: Exactement. C'est tout le monde est différent, mais vraiment tout le monde. Et donc du coup, tu t'attaches, je pense que tu apprends à aimer, détester les deux à la fois et que tu arrives à mieux comprendre les gens, quoi.
0: Et puis bon, c'est clairement différent quand t'as un mec de 12 ans qui fonce dans un mur dans une gare, forcément. Ouais.
1: Non, mais,
0: il est différent.
1: Tu
0: hein.
1: résumes Harry Potter à ça.
0: Bah, ça reste ça, hein. C'est quand même un enfant qui va se taper la tête contre un mur à la gare. Hein.
2: Putain, j'ai jamais vu ni j'ai jamais lu.
1: C'est la voix 9¾, il faut la trouver.
0: Quoi? Bah oui, mais bon. Attends, t'as jamais lu ni vu Harry
2: jamais
0: Potter?
2: Jamais lu ni vu Harry Potter. Ouais, je suis passé totalement à côté et j'ai l'impression du coup d'avoir raté le train justement. Et donc j'ai pas envie de le prendre.
1: Mais d'avoir raté la vie, c'est trop bien Harry Potter. Ah,
2: apparemment.
1: Non, mais non,
2: c'était
1: non,
2: une
1: non,
2: bonne nouvelle
1: non.
2: au départ. Et mais Nico, t'as raté
0: alors,
2: la
0: écoute,
2: vie.
0: Si tu veux voir ce que c'est, la prochaine fois que tu prends le train, tu ouais. cours directement non. dans un mur et tu vois okay. ce que ça donne. Et tu te diras, oh, c'est pas ouf.
2: Voix numéro 4.
0: Alors, je vais faire c'est la voix 9¾.
1: 9¾. D'accord,
0: ok. Elle est compliquée à trouver. Tu peux te faire arrêter par la police au bout d'un moment. Oui. Ils vont te faire un alcotest. Hein. Les bonnes nouvelles du jour, bah Nico, allez.
2: Il y a des chercheurs qui ont observé que les personnes qui regardent régulièrement des couchers de soleil ressentent davantage de satisfaction générale dans leur vie.
0: Bah c'est vrai que le coucher de soleil c'est cool.
1: Ah,
0: quoi.
1: C'est un bonheur. Ouais.
0: T'es là. Et c'est génial, souvent tu dis c'est le plus beau coucher de soleil que j'ai vu ouais. de ma vie.
2: Ah bah toujours.
1: Moi,
2: t'essaies
1: je dis,
2: de le prendre en photo, ça rend rien, mais,
1: oui.
2: mais en tout cas tu le regardes quoi.
1: Je fais un screenshot avec les yeux, j'appelle ça comme ça.
0: Ah oh c'est mignon, tu clignes des yeux pour
1: ouais.
0: faire genre.
1: Et je dis je fais un screenshot parce que ce sera mieux dans mes yeux qu'en photo comme disait Nico et du coup. Oh,
0: ça c'est des paroles de chanson ça. Ce sera ouais. mieux dans tes yeux que dans une prise de photo.
1: Oui, c'est vrai.
0: Regarde plutôt la vie que te faire un selfie.
1: Wow.
0: Wow.
1: C'est pas mal.
2: Bon, ils nous en font peur.
0: On oui. s'en mêle pour rien.
1: Oui, oui, oui.
0: On parlait du train avec Harry Potter.
1: Oui.
0: Vous prenez les transports en commun?
1: Bien sûr.
0: Ouais. Et ben c'est bon pour la santé.
1: Ah
0: selon
1: bon
0: une étude scientifique qui a été menée par la SNCF. Bon, la SNCF
1: ouais,
0: bah, a fait
1: oui,
0: l'étude.
2: Ça peut influencer.
0: Non mais ils parlent pas que du train. Ils parlent pas que du train. Prendre les transports en commun de façon générale serait bon pour la santé, principalement parce que pour se rendre au métro ou pour aller à l'arrêt de bus ou pour aller au train, qu'est-ce qu'on fait?
1: On marche.
0: Et voilà. Et on monte souvent les escaliers.
1: Ah.
0: Résultat.
1: Ah, c'est bien. C'est
0: résultat,
1: vrai.
0: Ça fait du sport.
1: Ah
0: d'accord.
1: Ouais.
0: Eh ben voilà.
1: Cool, on est en bonne santé.
0: Trop bien. Mais bien sûr. Et puis, faut prendre le sport là où il se trouve.
1: Bah bien sûr.
0: Ah oui. Ce sera ma réflexion du jour.
1: C'est très beau.
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0: Oui, on a un jingle de Charlize Theron.
1: Franchement, t'as de la chance, elle est. Enfin, cette femme est incroyable.
0: Mais
1: hein,
0: est-ce que. Alors, sur Netflix, est-ce que vous avez vu Apex?
1: Ah, tout le monde m'en parle, mais je l'ai pas encore vu, non.
0: Oh,
1: je
0: l'ai vu, mais c'est un truc de malade.
1: Il faut le voir?
0: Ah ouais.
1: Ah ok.
0: Vraiment, mais alors,
1: tout le monde me le dit.
0: Ça fout les boules, hein. Je l'ai vu avec ma femme et ma fille.
1: Ah.
0: Et on était. En fait, c'est malaisant, mais t'as envie de connaître la suite.
1: Ah, j'ai trop envie de voir. Bah, je vais peut-être le regarder ce soir.
0: Et c'est. Ah non, vraiment, c'est.
1: Okay.
0: En fait, t'es content de l'avoir fini.
1: Ok, ok.
0: Ah, d'accord. Ça y est, c'est passé. Waouh. Ah non, c'est.
1: Je vais regarder.
0: C'est franchement. C'est.
1: En plus, j'adore cette actrice, donc c'est incroyable.
0: Elle a 50 ans, Charlize Theron. Putain, elle fait des trucs là-dedans.
1: Et en plus, elle reste tellement belle.
0: Incroyable. Ah non, mais allez le voir. C'est,
1: okay.
0: c'est un thriller. Hein.
1: Ça oh, ouais, mais j'aime trop ça. Donc
0: ça fait peur. Eh ben, tu me diras okay. ce que t'en as pensé.
1: Ça marche.
0: On a Manon qui est avec nous au téléphone. Bonjour Manon.
20: Bonjour Manu, bonjour les ouais.
0: Sois la bienvenue sur Énergie. Manon, c'est ouais. avec toi qu'on va lancer cette journée. T'es notre dernier appel du jour. T'appelles d'où?
20: Moi, j'appelle de Narbonne.
0: D'accord, Narbonne, c'est le sud-ouest, mais pas complètement sud-ouest, un peu est.
20: Entre Perpignan, entre Toulouse, bah, entre.
0: C'est vraiment ce que j'ai dit. C'est vraiment ce que j'ai dit, bien sûr.
1: Sud-sud, quoi.
0: Bien sûr, sud-sud-ouest, ouais, bon, je vais un peu merder. C'est pas grave.
20: Les grands buffets, voilà, c'est nous.
0: Qu'est-ce que tu fais à Narbonne dans la vie?
20: Du coup, moi, je suis je suis devant ma boutique, là, je vais préparer un atelier, je suis céramiste. Voilà.
0: Tu es quoi, pardon ?
20: Je suis céramiste.
0: Céramiste. Ah, ouais. Mais oui, d'accord, je vois la céramique, les pots, les assiettes, tout voilà. Ça, la poterie.
20: Exactement.
0: Exactement. C'est ça. Et tu fais un atelier pour que les gens puissent faire leur propre poterie.
20: Voilà, je fais de la vente, je fais mes ateliers poterie.
1: Génial.
20: Pour les adultes.
0: Ma femme et ma fille ont fait ça.
1: Ah ouais. Et alors?
0: Mais, alors le truc c'est que t'es obligé d'y aller trois fois parce que tu fais une première fois, ensuite faut que t'attendes 1000 ans que ça sèche.
1: Ouais.
0: Et, ensuite ils mettent au four, ensuite tu reviens, tu dois peindre.
1: Ouais.
0: Et ensuite tu dois réattendre, ils remettent au four et tu reviens. C'est-à-dire qu'en fait pour avoir une tasse globalement ça te prend 3 mois.
20: Mais... Exactement. C'est un peu le principe.
1: Et tu peux pas mettre au lave-vaisselle, attention.
0: Ah bon?
20: Ouais. Alors si, ça dépend des terres quand même. Ça dépend des terres.
0: Oh oui, là on a une spécialiste. Hein,
1: Okay. Bah du coup, ma coloc me fait chier pour rien. Bon ben, je vais lui dire qu'on peut la mettre au lave-vaisselle.
0: Maintenant qu'on parle de ta coloc, elle fait chier tout le monde, hein, pour rien. non, c'est rigolo parce qu'en plus c'est des tasses. Tu dis qu'elles sont uniques.
1: Ah ouais, c'est...
0: Oui, tu vois.
1: Mais fier. Hein.
2: Puis c'est vrai que t'en avais pas assez toi chez toi les tasses.
0: Non mais non, alors, celles-là je les utilise pas parce qu'elles tiennent pas vraiment debout. Donc.
2: Ah bah oui, c'est fait maison.
0: C'est le problème.
2: C'est de la déco.
0: Manon, je te remercie de nous avoir appelé. Je te souhaite plein de céramique, plein de bols, plein d'assiettes, plein de mugs. Éclate-toi avec ta céramique.
20: Ben, je vais partir à un atelier là, merci.
0: Eh ben, fais-toi plaisir, je vais t'offrir. Ben, attends. Je vais t'offrir le mug.
1: Ah, ben oui.
20: Ah, oui, ben voilà. Au moment que j'aurai le mug de Manu.
2: Ben, voilà. Sur la vaisselle.
0: Et alors, il passe à la vaisselle, il passe partout.
20: Ouais,
0: je t'offre le mug Manu sur Énergie. Je t'embrasse.
20: Super,
0: pardon.
20: Merci beaucoup. Bonne journée.
0: Belle journée à toi. Il est 10h et on s'en va. On sera de retour évidemment demain pour démarrer une nouvelle journée. Et on se quitte comme chaque jour avec un titre qui lance la journée, qui lance votre mood, qui va vous faire du bien. Chaque matin, c'est le titre pour lancer votre journée. Et alors attention, dès les premières secondes. C'est pas bon ça?
2: Waouh!
0: Hey, Papi Sanchez! Et maman la mère! J'adore!
1: Je vais l'écouter!
0: Passez une belle journée, à demain sur Énergie!
6: À demain!

0: 6h04, c'est vendredi, on est le 5 juin 2026, ça sent le week-end qui arrive, les amis, soyez les bienvenus parmi nous. Et quand je dis bienvenue parmi nous, ça veut dire que vous pouvez vraiment venir parmi nous. Vous nous appelez comme chaque jour, 0 870 42 48, c'est notre numéro de téléphone, il est gratuit. Que vous nous appeliez d'un fixe ou d'un mobile, si vous avez envie d'être notre premier appel du jour, ça va se passer dans 2 minutes. Tout le monde est là évidemment comme chaque jour, Lorenza la première.
1: Salut, salut.
0: Nico est de retour.
2: Et hey, coucou.
0: On va s'écouter le nouveau Taylor Swift.
1: Oui,
0: il est arrivé. Dans 3 minutes, c'est extrait de la BO de Toy Story 5 qui va sortir dans quelques semaines au cinéma. Le nouveau Taylor Swift, on va l'avoir pour vous. Avant ça, on peut se faire un petit tour de studio pour savoir comment tout le monde va. Qu'est-ce que vous avez envie de partager avec nous ce matin? Allez.
2: Est-ce que vous aussi, quand vous sortez les courses du coffre, vous essayez de tout prendre en un seul voyage, quitte à vous défoncer les doigts?
0: Toujours.
1: Oui.
2: Cool, je suis pas le seul.
1: Et quitte à tenir avec mon menton tous les trucs dans mes bras aussi, tu vois.
0: Exactement.
1: Si je dois les prendre en dehors des
2: c'est
1: sacs.
2: C'est un défi, quoi.
0: Et en général, il y a des trucs qui tombent et ça, c'est vraiment galère.
1: C'est l'enfer.
2: C'est chiant pour attraper.
1: Tu descends en squat comme ça et t'essaies de rattraper.
0: Et t'en as un autre qui tombe à côté.
1: Et là, tu râles.
0: Et à un moment, ça monte. Ouais. T'exploses.
1: Tu pètes un câble.
0: Et tu lâches tout, tu pètes un câble. Il y a des situations comme ça dans la vie. Ça t'énerve et ça monte d'un coup.
2: Ouais, c'est ça.
1: Comme on est tous pareils là-dessus.
0: Comme par exemple, quand tu fais des pattes et que t'as la flemme de bien caler la passoire pour quand tu renverses tes pattes, donc tu la cales pas très bien dans l'évier, tu renverses les pattes et elles font tomber la passoire qui tombe dans l'évier. Et putain, t'essayes de rattraper, tu fais encore plus tomber la passoire.
1: Et
0: tu cries à la fin. Tu
1: merde. C'est pas possible.
0: J'aimais bien cette expression qui disait il y a des journées qui méritent qu'on leur casse la gueule.
1: C'est vrai.
0: Et ben c'est ça. Voilà. Nico est notre premier appel du jour. Putain, Nico.
1: Eh ben,
0: Nico,
1: dis donc.
0: Nicolas, bonjour.
3: Salut Manu, salut toute l'équipe.
0: Sois le bienvenu sur Énergie, Nicolas. T'es notre premier appel du jour. Alors, Aurélien Standard m'a dit que tu nous appelais pour parler de ton défi. C'est ça?
3: Oui, c'est ça, exactement.
0: Eh ben, partage ton défi. C'est quoi? C'est un défi que tu t'es lancé?
3: C'est ça. Avec mon frère, on s'est lancé de faire Londres-Colmar en vélo.
0: Londres? Et là, on est sur... Colmar, mais attends, Londres-Colmar, mais pour traverser, c'est pas la Manche,
2: entre la Manche,
1: si, c'est
2: la Manche.
0: Entre l'Angleterre et la France, tu fais comment à vélo?
3: On a pris le ferry. Là.
0: Ah, d'accord. Ok,
2: ça va.
0: Bon, et après ils ont pris un bus. ils vont pas rouler à vélo
1: mais
0: sur l'eau.
1: C'est con.
0: Cela dit, en pédalo, ça aurait été.
1: Ça aurait été pas mal.
0: Donc, tu es Londres jusqu'à Colmar, dans l'est de la France, à vélo.
3: Oui, c'est ça, exactement.
0: Mais pourquoi?
3: C'est un défi qu'on s'est lancé comme ça.
0: Ah, okay. C'est pas pour une association ou pour faire parler de quelque chose, c'est juste de vous comme ça.
3: Oui, c'est ça. On en a parlé une fois et puis on s'est dit après, allez,
0: d'accord.
3: On le fait.
0: Et vous partez quand?
3: On est parti lundi après-midi.
0: Ah, vous êtes déjà parti?
3: Oui, là on est en Belgique.
1: Oh, trop bien.
0: Alors, excuse-moi, mais vous partez de Londres pour aller à Colmar, mais vous êtes déjà en Belgique, c'est après Colmar la Belgique?
3: Non, c'est au-dessus.
1: Ah, ok.
0: Donc vous faites tout le nord et vous redescendez après.
3: C'est ça, exactement. On est passé par Calais, Tournai. On est passé par Calais, Lille, Tournai. Et là, on est en Belgique, du coup.
0: D'accord. Vous avez décidé vraiment de ne pas avoir le soleil de la semaine, quoi.
3: C'est exactement ça. On n'a pas eu de soleil de toute la semaine.
0: Et vous arrivez quand?
3: On est censé arriver jeudi, normalement.
0: Bah écoute, bon défi à toi.
1: C'est ouf, entre frères, c'est trop bien.
0: Il y a des gens comme ça, deux frères, ils disent on va faire 1000 km à vélo, et moi je me dis putain, flemme de monter les escaliers. Voilà.
1: C'est ça.
2: Il y a des écoles.
0: On souhaite une belle journée, Nico, et on va vous offrir deux t-shirts Manu sur Énergie que vous pourrez mettre quand vous arriverez à Colmar. Ça nous fera de la pub, tiens, bim, boum. Bah, allez, bah, attends, c'est ça le marketing, on y va alors, bien sûr, évidemment. On va vous offrir deux t-shirts Manu sur Énergie, ok?
3: Super, merci beaucoup.
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0: C'est parti, voici les sondages du matin, les amis, comme chaque jour. La plupart des enfants font ça dans les 3 heures qui suivent leur arrivée sur leur lieu de vacances. Qu'est-ce qu'ils font, Nico?
2: Casser un truc.
0: Non, non, c'est pas ça.
1: C'est positif?
0: Non, pas spécialement positif.
1: Ok.
2: Aller se baigner?
0: Non, c'est pas une activité. C'est quelque chose qu'ils disent, en fait.
1: Ah.
0: La plupart des enfants font ça, donc disent ça, dans les 3 heures qui suivent leur arrivée sur leur lieu de vacances.
1: Je m'ennuie.
0: C'est pas loin de ça. Nico?
2: Ah, quand est-ce qu'on rentre?
0: Exactement. La plupart des enfants, dans les 3 heures quand ils arrivent, c'est quand est-ce qu'on rentre à la maison?
2: Mais c'est vrai que souvent les vacances, c'est un lieu de kiff pour les parents, pas forcément pour les enfants. T'as pas ta chambre, t'as pas tes jouets, tu vois.
0: Oui, en fait, t'as pas tes repères, donc t'as envie.
2: Ouais.
0: Et puis ensuite, tu te fais des nouveaux potes, globalement,
1: oui.
0: En 20 secondes.
2: Ça
0: tu découvres qu'il y a un toboggan à la piscine du camping.
1: Ouais.
0: Et là, c'est fini.
1: Tu veux plus rentrer?
0: Bah non, c'est ta nouvelle maison.
1: Oui.
0: 15% des gens préfèrent faire ça sans leur partenaire. Qu'est-ce que c'est, Florent, notre producteur?
6: Du sport?
0: C'est pas du sport. Dormir. Dormir non plus.
1: C'est cool? Genre sortir en boîte?
0: Non, c'est pas une activité cool comme ça.
1: Okay.
0: Non, non.
2: Et tu le fais tous les jours?
0: Tu peux le faire tous les jours. Tu peux le faire tous les jours ou tu peux le faire une fois par semaine.
1: C'est une tâche ménagère?
0: C'est pas une tâche ménagère, mais c'est une tâche à faire.
2: Tu vas au resto?
0: Non, c'est pas le resto.
6: Promener le chien?
0: Non, c'était plus simple que ça, c'était les courses. 15% des gens préfèrent faire leurs courses sans leur partenaire.
2: Ah, c'est vrai. Avec mon ex-femme, j'avais l'impression de faire les courses avec ma mère. Ouais. C'est-à-dire que dès que j'achetais un paquet de bonbons, c'était non, Nicolas, tu reposes. Et quand il y avait le Nicolas, tu reposes, oh putain, oui, maman.
1: Parce que ça fait longtemps que vous êtes avec la personne. Parce que moi, c'est mon kiff de ouf d'aller faire des courses avec mon partenaire.
0: Au début, ouais.
1: Ouais.
0: Au début, parce que en fait, tu te découvres au début.
1: De ouf.
2: Ouais, il aime le wasabi.
1: Ouais, on va manger ça. Oh, on prendrait pas ça.
0: C'est ça, c'est les débuts des couples. Hein. Il y a des trucs incroyables. Oh, tu as oublié de refermer le dentifrice. C'est tellement mignon. Et cette phrase, 4 à 5 ans après, devient putain, tu fais chier, quoi. Ta mère, elle t'a pas appris à refermer le dentifrice.
2: C'est beau, là, et voilà.
1: Ça donne envie, hein.
0: Eh oui, je sais. 13h37, c'est l'heure la plus fréquente pour faire ça. Qu'est-ce que c'est, Nico?
2: Un rototo.
0: Non, c'est pas un rototo. Honnêtement, c'est difficile à trouver.
6: Ah,
0: Florent.
6: Manger?
0: C'est pas manger.
1: C'est en dehors du taf?
0: Y a pas de rapport spécial. Okay. Il peut y avoir un rapport, mais c'est lointain avec le boulot. Nico.
2: T'écoutes un truc en particulier?
0: Non, on n'écoute rien du tout.
6: C'est en lien avec le téléphone?
0: On peut le faire sur le téléphone. Même d'ailleurs, maintenant, on le fait tous sur le téléphone.
1: Tu commandes un truc?
0: Non, on commande rien du tout.
2: C'est sur Instagram?
0: Non. On check quelque chose. Et à 13h37, c'est l'heure la plus fréquente où on check ça.
1: C'est une application?
0: Oui, c'est une application spéciale, mais on n'a pas forcément tous la même.
2: Ah, la météo?
0: Nico, non, c'est pas la météo, dommage. C'était vérifier son compte bancaire.
1: Quoi?
0: En général, c'est marrant comme sondage, mais 13h37, c'est l'heure la plus fréquente où on vérifie son compte bancaire.
2: Ouais.
0: Je pense que c'est après avoir offert le resto.
1: Ouais, exactement.
2: Ouais. Et tu regardes. Tu es toujours à découvert, il faut aller bosser.
0: Tu t'es emballé et tu fais oh putain, c'est passé.
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0: Bon, la France a perdu hier en match amical.
1: 2-1.
0: C'est rien, c'est trois fois rien.
1: Bon, c'est amical.
0: C'est amical, voilà. Bah, comment on est amical, nous, en France? Eh ben, ça, vous savez quoi?
1: Laisse.
0: C'est la façon d'accueillir les gens.
1: Bien sûr, on laisse aux autres.
0: Exactement.
1: C'est un petit cadeau, quoi.
0: Voilà, on a laissé cette victoire aux autres cette fois.
1: Par contre, le 16, vous en faites pas, on sera là. Hein.
0: Mais évidemment qu'on sera là, parce que ce sera plus amical que tout.
1: Ah, non.
0: Évidemment. Voilà, il y en a qui disent, ouais, on est nul. Quand on aura gagné la Coupe du Monde, vous aurez dit quoi?
1: Alors,
0: bien sûr, rendez-vous pour les matchs pas amicaux. Voilà. On était amis, on était sympas, c'était rigolo. On était, voilà,
1: tu laisses passer. Mauvaise foi.
0: Tu laisses passer les gens.
1: Oui,
0: tu vois, c'est normal. Et vois, quand il y a un ami qui passe devant vous au tourniquet.
1: Vous dites, vas-y, t'es là, voilà.
0: Je te tiens la porte.
1: Voilà.
0: Et ils ont tenu les buts, ils ont marqué. Voilà, tout simplement. C'est ça aussi l'équipe de France, la solidarité.
1: Bravo à eux.
0: Bravo, c'est quoi? C'est eux qui ont gagné.
1: Oui.
0: C'est la victoire du cœur.
1: C'est ça.
0: Bien sûr. On va aller gagner cette Coupe du Monde. Dans moins de 20 minutes, on va vous offrir du cash. On va jouer au Club des Génies. Vous pouvez nous appeler dès maintenant. 0 870 42 48. Vous deviendrez peut-être le nouveau génie des génies. Et à vous, la moula.
2: Oui.
1: C'est bien dit, ça.
0: Petit à petit, 100 euros par 100 euros. Vous pouvez faire votre petit, comme on disait il n'y a pas si longtemps, votre petit Madeleine.
1: Votre petit quoi?
0: Madeleine, tu connais pas l'expression?
1: Ah non.
0: Bah c'est français, tu viens de Belgique, peut-être que vous n'avez pas ça. Mais Florent non plus?
1: Non, mais peut-être parce que.
0: Madeleine?
1: Bah t'as 90 ans.
2: Ouais, c'est ça, j'ai déjà entendu, mais je crois que c'est mes grands-parents. Et à l'époque, je pouvais pas demander, ça veut dire quoi?
0: C'est une vieille expression. Je me suis fait un petit Madeleine. C'est genre, en fait, tu mets de l'argent de côté.
2: Un pécule, quoi.
0: Tu vois?
2: Un pécule.
1: Dans le bad. Non. Ah, je viens de comprendre. Ok.
0: Voilà, c'est genre un badlaine parce que en fait tu mettais de l'argent avant
1: dans
0: un bas. Tu vois, et comme un petit sac.
1: Ouais.
0: Voilà, mais je parle de ça en 2020. En 2020.
1: Ouais.
0: bon, bref, on a de l'argent pour vous. C'est le Club des Génies, c'est dans moins de 20 minutes. On va écouter Gims, Ed Sheeran aussi. Et Lorenza avait un truc à nous proposer ce matin, mais je ne sais pas ce que c'est.
1: Ouais, alors, je vous pose le décor d'abord.
0: Vas-y.
1: En gros, ma sœur, elle m'a envoyé une vidéo du spectacle de danse de ma nièce.
0: Donc de sa fille?
1: Oui, okay. C'est ma fille aussi. Elle dure 17 minutes.
0: Le spectacle de danse?
1: Oui.
0: Ah oui.
1: Ma nièce est trop mimi, mais elle a 5 ans, donc c'est pas non plus...
0: Voilà. Pour avoir assisté à tous les spectacles de danse de ma fille, effectivement, à l'école, c'est...
1: Exactement.
0: C'est long, le mot.
1: Et c'est tout à fait ça. Et j'ai fait semblant, en fait, de l'avoir vue jusqu'au bout.
0: Ah, t'as dit à ta sœur que t'avais tout vu?
1: J'ai pas osé dire que je l'avais pas regardé en entier, quoi.
0: Oui.
1: Et selon les situations où les gens... je vais vous donner des situations et vous allez me dire si on le dit ou si on le dit pas.
0: Ah, ok.
1: Exemple, Ton bébé est moche.
2: Non, tu le dis pas, ça. Jamais.
1: Mais je me dis, est-ce qu'il y a des gens qui osent dire...
0: Peut-être qu'il y a des gens qui disent... Ah oui. Bah, je reviens dans 3 jours pour voir.
2: Ouais. Non, les gens disent pas qu'il est moche. En revanche, moi, je sais que là, mon fils, tout le monde dit, il ressemble à sa mère, il te ressemble pas du tout à toi. Et c'est vrai qu'il me ressemble pas des masses pour l'instant.
0: Oui, mais c'est pas, ils disent pas qu'il est moche.
2: Ouais, mais il y a quand même un côté vexant, tu vois, sur le jugement un peu du physique.
0: Non, mais, oui, mais ça encore, mais tu dis pas à quelqu'un, ton bébé, non, il est pas terrible, quoi.
1: Je pense que c'est difficile à dire.
0: Je pense que la vérité, c'est quand tu dis rien, ça veut dire qu'il est pas joli.
1: Exactement.
2: Quand tu pleures.
1: Il y en a un autre. Ton ex est à nouveau en couple.
0: Ah oui. Vache.
2: Ah pour moi tu le dis.
0: Bah, ça dépend si la personne a cicatrisé ou pas.
1: Bah, franchement, quoi, ça... faut le dire, je crois.
0: Ouais. Mais y a... si.
1: Bah au moins sa tête a passé à autre chose. Bim, tu dis bon ben bah, voilà, c'est un bâtard jusqu'au bout. Faut que j'avance. Bah, tu vois.
0: C'est pas un bâtard jusqu'au bout.
1: Non mais tu vois dans ta tête, si t'as pas cicatrisé, ça te permet d'avancer.
0: C'est pas parce que ton ex va retrouver quelqu'un que c'est un bâtard. Que...
1: Non mais tu dis.
2: Dans la catégorie merde.
0: Parce que sinon ça fait un paquet de bâtards sur terre quand même. Allez, une autre phrase. Ça se dit ou ça se dit pas?
1: T'as une mauvaise haleine.
6: Ah si.
2: Ah quoi?
0: Ça dépend
2: à qui. Tu fuis.
0: Ça dépend à qui. Mais à Florent dans le producteur.
6: Bah ça fait. Pour moi c'est la même chose que si t'as un truc entre les dents. C'est faut le savoir. La personne elle va parler à d'autres personnes toute la journée et tu dois. Ouais,
0: alors.
6: Tu lui sauves la vie d'une certaine façon moi je trouve.
1: Bah ouais, alors tu lui proposes un chewing-gum?
0: Oui, bah on a compris le message.
1: Oui,
0: message.
1: Bah bon, au moins tu le dis pas, quoi. Enfin...
6: Non, mais si c'est le cas, dites-le-moi. Moi, personnellement, vous me prévenez.
2: Ah. Bah, non, mais toi, ça va. Toi, tu prends tout le temps tes petites billes là, qui sentent fort. Là.
1: Tes billes qui piquent là, à la menthe.
2: Toi, c'est le problème, c'est que tu prends des trucs à la menthe qui sentent hyper fort et tu sens trop bon de la bouche et ça me pique les yeux.
0: C'est clairement qu'il a un truc à cacher. Hein. À mon avis, il a une haleine de ragondeur au départ. Et même les ragondeurs, ils veulent pas vivre dans sa bouche. T'avais un petit dernier.
1: Ta braguette est ouverte.
0: Ça, c'est toujours.
1: Moi, en fait, pour les femmes, c'est gênant en fait parce que ça veut dire qu'on a regardé votre kiki. Enfin là où.
0: Ah putain oui c'est vrai.
1: Bah tu vois. Et donc on sait si ça dépend de la personne, mais ça.

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1: Putain, j'y ai pensé tout à l'heure. Parce qu'il y en a un à Énergie et je ne savais pas. En passant au parking d'Énergie, je me suis dit, putain, il y en a un. Incroyable.
2: Un quoi?
1: Ça n'existe plus. Et pourtant, à une époque, tout le monde en avait dans son appartement.
2: Ah bon?
1: Oula.
2: Mais genre avant ma naissance, il y a 30 ans?
1: Ah oui, il y en avait il y a 30 ans.
2: Ok.
3: Ah bon?
1: J'ai connu les vides ordures dans les appartements.
2: Les vides ordures?
1: Les vides ordures dans les appartements.
3: C'est les trucs où tu mettais et ça descendait direct aux ordures?
1: Avant, et je parle de avant le tri sélectif, en fait, t'avais dans ta cuisine un trou, mais avec une petite trappe.
2: Mais c'est génial!
1: Tu soulevais la trappe et tu mettais toutes tes ordures dedans et elles tombaient dans la poubelle qui se trouvait au parking ou à la cave.
2: Mais c'est incroyable!
1: Tu n'avais pas à descendre tes poubelles.
3: J'ai déjà vu ça.
2: Moi j'ai déjà vu ça, mais dans les films.
1: Parce
2: qu'ils tuaient les gens et ils les mettaient dans les vides ordures. Quoi? Dans les films d'horreur.
3: Mais non, le trou il est petit.
1: Non, tu passais pas quelqu'un dans les vides ordures.
2: Non, alors je me trompe de trappe.
1: Peut-être. Ou tu te trompes de film, ou tu te trompes de vie, je sais pas.
2: Peut-être.
1: Non, c'était petit. Et tu mettais. Okay. Et ce qui était fou, c'est que des fois, tu mettais un truc trop gros dedans et donc ça bouchait.
2: Ouais.
1: Et quand ça bouchait le vide ordure, tous les gens qui envoyaient des trucs, c'était bloqué, donc ça remontait jusqu'en haut.
3: L'enfer.
1: Et là, t'avais le ou la concierge qui arrivait avec un grand bâton et qui faisait tomber tout ça, qui arrivait chez toi. Désolé, faut qu'on pousse les ordures.
2: Mais ça devait puer en plus.
1: C'est le principe des ordures.
2: Ah ouais, waouh. Ok.
1: Ouais. Putain, je me suis rendu compte que j'avais connu ça.
3: T'as une autre époque.
1: Mais du coup, tu descendais plus tes poubelles.
2: Bah bonheur quoi.
1: Ben voilà. Mais
2: Flemland.
1: Mais ça n'existe plus.
2: Relance le truc.
1: C'est du vide ordure.
2: Ouais.
3: Relance la mode.
1: Toi d'abord. Okay. Puis maintenant le problème c'est qu'il faudrait 3 ou 4 vides ordures. Un vide ordure pour le papier,
2: pour les
1: déchets ménagers, un vide ordure pour le verre. Et puis excuse-moi, tu laisses ton verre à 3h du matin. Bling bling bling bling.
2: Ah oui.
3: Le bordel.
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1: 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On a du cash. On a du cash à vous offrir. Comme chaque matin, on va jouer au Club des Génies. C'est sa 3e participation. Il a déjà 200 euros. Quoi qu'il arrive aujourd'hui, ces 200 euros, ils sont à lui. Mais il veut pas s'arrêter là. Il s'appelle Armand. Bonjour Armand.
6: Bonjour Manu, bonjour les Wawa.
1: Sois le bienvenu parmi nous. Tu vas tenter de gagner 100 euros supplémentaires aujourd'hui. Et en face de toi, il y a Marine. Et Marine, elle les veut aussi, ces 100 euros.
7: Bonjour Manu, bonjour les Wawa. Bonjour Armand.
6: Bonjour Marine.
2: Toute petite voix, j'adore.
1: Petite voix de dessin animé.
2: Ouais.
1: Attention Armand, Marine, vous allez jouer l'un contre l'autre au Club des Génies. Je vous rappelle les règles. J'ai 100 euros et j'ai donc 3 questions. Le gagnant ou la gagnante sera celle ou celui qui aura 2 points. À chaque question, si vous pensez avoir la réponse, vous donnez votre prénom, ensuite vous donnez la réponse. Si c'est la bonne, ça fait 1 point pour vous. Si c'est pas la bonne, c'est l'autre qui prend le point et c'est le premier qui atteint les 2 points, qui gagne les 100 euros et qui reviendra jouer avec nous dès lundi matin. Bonne chance à tous les deux Armand, Marine. C'est parti, on joue au Club des Génies. Première question. Quelle est la traduction en français du verbe anglais « to choose » ?
7: Marine.
1: Je t'écoute, Marine.
7: Choisir. Tu choisis.
1: Bonne réponse. Choisir.
3: Efficace.
2: Armand n'est pas bilingue.
1: Non.
6: Non.
1: Ça arrive, on peut être bon partout.
2: Bien sûr, il est très cultivé, attends.
1: Bien sûr. Il a déjà sorti des réponses.
2: Bien sûr, étonnante.
1: Mais moi qui avais les réponses, je ne savais pas que c'était la réponse.
2: Napoléon Ier hier.
1: Oh oui, il nous a sorti un Napoléon Ier hier. Mais en anglais, Napoléon n'était pas ouf. Bref, ça fait 1 point pour Marine. Deuxième question. Qui est l'interprète original du tube Dja Dja sorti en 2018? Armand, je t'écoute.
6: Aya Nakamura.
1: Bonne réponse. Il est remonté, Armand. Ça fait 1 point pour toi, Armand. 1 point pour Marine. L'attention. Los Tensiones. Das Tension.
2: El Tension.
1: Wir können uns. Pardon, on plaisante, mais il y a deux personnes qui sont là.
3: Fermez-la. Posez la question.
1: Armand, Marine, désolé. Attention, on reste concentré. Troisième question. Quel est le nom du liquide rouge qui circule dans nos veines?
6: Armand.
7: Marine.
1: Armand en premier.
6: Le sang.
1: Le sang, oui, c'est gagné. Wow. Armand, c'est gagné. Marine, t'as bien joué, t'as très bien joué.
7: Bien joué à lui aussi, hein. C'est vrai qu'il est très rapide.
1: Honnêtement, je pense que.

0: t'avais la réponse. Ça s'est joué sur uniquement sur de la rapidité à la dernière question. Je vais t'offrir le mug Manu sur Énergie Marine et tu nous rappelles quand tu veux.
1: Et ben avec grand plaisir.
0: On t'embrasse fort et on te souhaite une belle journée, un beau week-end. Et Armand, ton week-end va être beau parce que déjà tu le sais, tu as 300 euros en plus. Ils sont à toi. Ça y est, 300 euros pour toi. Et lundi, bah, tu vas tenter de continuer ton petit chemin dans le club des génies et de gagner 100 euros supplémentaires. Rendez-vous lundi à la même heure.
2: À lundi, les Wawa.
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0: On est vendredi, il y a le week-end qui arrive. Qu'est-ce que vous attendez de vivre ce week-end? Quel va être le moment de votre week-end? Lorenza va faire du sport ce week-end.
5: Ouais, dimanche matin, j'ai ma course de 10 km avec Énergie.
0: Attention, ça rigole pas. Elle a déjà fait une course de 10 km il y a quelques semaines. Et elle y retourne.
5: C'est ça, c'est la course des héros et on court pour une asso.
0: Ça s'appelle comment?
5: Plantons pour l'avenir.
0: D'accord, donc pour les arbres.
5: Ouais, c'est ça, c'est le renouvellement des forêts en France. Et je vais battre mon score, enfin j'espère quoi.
0: T'avais mis combien de temps pour faire des kilomètres?
5: J'avais mis 1h03.
0: D'accord,
5: je me suis inscrit au sas de 55 minutes.
0: Ah, donc, c'est beaucoup de minutes en moins, non?
5: Ouais, mais j'espère le faire en tout cas.
0: Moins d'une heure.
5: Ouais, 57 minutes, ce serait le rêve.
0: Si jamais tu bats pas ton record, tu viens pas lundi.
6: C'est un peu radical, mais.
5: Je viendrai la tête basse.
0: Non, mais quand je dis record, si tu fais pas 25 minutes.
5: Ça, c'est chaud.
0: Non, mais c'est cool de faire ça. Hein. T'es devenu comme des potes à moi qui commencent à être drogués à la course.
6: Et tu t'entraînes bien en plus. Hein.
5: Bah, je m'entraîne et le truc, c'est que là, pour l'année prochaine, c'est le semi-marathon.
0: Wow,
5: et l'année d'après, c'est le marathon.
6: Putain, sky is the limit, quoi.
0: Putain.
5: Et j'aimerais bien faire de l'aerox aussi. Enfin bref, là, je suis
0: Tu sais quoi, je suis un peu parti
5: loin là.
0: On va te retrouver dans 5 ans, tu seras en Finlande en train de faire les trails. Et en train de fabriquer toi-même ta nourriture. Et tu dis, non, mais c'est bon, je vais dormir une demi-heure, ça me suffit. Je reprends la course juste après.
7: La prochaine étape, c'est d'avoir une montre Garmin connectée à tous tes running et tout là.
5: Ouais, mais j'y pense un petit peu. J'ai déjà regardé les équipements pour la course et tout. Je deviens malade, ouais.
0: Bien sûr, évidemment. Elle va mettre toute sa thune dans les chaussures de course qu'il faut courir plus vite.
7: Un sac à ta gourde.
0: Évidemment.
6: C'est génial.
0: On t'a perdu, Lorenza.
5: Je sais.
0: Stéphanie est là. Bonjour, Stéphanie.
8: Salut Manu, salut les Wawa.
0: Sois la bienvenue sur Énergie. Stéphanie, quel est le moment, toi, t'attends de vivre ce week-end?
8: Alors moi, j'ai commandé de ma literie il y a plus de 6 mois et elle arrive enfin ce week-end. Donc j'ai hâte de tout tester, mais aussi il faut monter les 4 étages sans ascenseur avec tout ça. Donc ça va être compliqué. Wow.
0: Mais c'est long 6 mois pour recevoir un lit, non?
8: Ah, ouais. Ah, c'était compliqué. L'administration française avec...
5: Je suis d'accord,
6: Stéphanie. Ça, c'est la
0: macronie, ça. Quel rapport entre l'administration française et ta commande de lit, Stéphanie?
8: Alors, c'est pas bien de dire ça, mais on a des aides parfois de l'État pour des choses, des meubles comme ça, et ben voilà, ça vient de là, donc ça a été long, fastidieux.
0: Ah, c'était long. Oui, mais regarde, c'est quoi? On aime râler. En France, franchement, même quand t'as un truc bien, tu râles. Et là, effectivement, Stéphanie, tu vas avoir une aide, mais pour toi, comme elle va pas bien, putain, c'est pas possible ça. Hein, les institutions françaises, qu'est-ce qu'elles nous font? Alors qu'en fait, le truc, ce qui est dingue, c'est qu'on a des aides.
6: Tu vas dans n'importe quel pays, tu dis j'ai une aide pour acheter un lit, tu dis c'est fou quand même.
0: Stéphanie, ne vois pas le verre à moitié vide, vois-le à moitié plein. T'as eu une aide et tu vas pouvoir avoir un super lit.
8: Oui, c'est ça, exact. Okay.
0: Eh ben voilà.
5: Allez, profite bien.
0: T'en foutrais pas de l'institution française, c'est pas possible.
5: À l'administration,
0: c'est pas assez incroyable. Je veux dire, mais vraiment, ils nous prennent tous pour des cons.
5: Ah, ça c'est sûr.
0: Voilà ce que je te dis. Profite de ton lit, Stéphanie.
8: Merci.
0: On t'embrasse, on te souhaite une belle journée. Il y a Julien qui est là aussi. Bonjour Julien.
9: Bonjour Manu, bonjour les Wawa, tout le monde va bien?
0: Mais on est bien, on est heureux, il y a notre lit qui arrive. Enfin bon, l'administration française,
5: c'est
0: possible cette histoire.
9: Ouais, c'est ça, moi je sors de mon lit donc ça va.
0: Eh ben écoute, fais-toi plaisir. Julien, quel est le moment que t'attends de vivre ce week-end?
9: Ce week-end, ben, j'attends de vivre, je pars sur l'île des Papes avec mon équipe de foot.
0: C'est quoi l'île des Papes?
9: Pour un tournoi, c'est une petite île à côté d'Avignon.
0: D'accord.
9: En fait, qui est entourée par le Rhône. Et voilà, on va faire un tournoi de foot, tournoi national qu'on prépare depuis 6 mois. Donc voilà, hâte d'y être.
0: Vous allez gagner ce soir, là.
9: Ouais, on espère qu'on va gagner.
0: Bah évidemment, enfin c'est pas la question. C'est évidemment que vous allez gagner. Voilà. Vous êtes des winners, vous êtes des champions, vous allez. Ouais, alors.
9: C'est ça.
0: Elle s'appelle comment ton équipe de foot?
9: Le FC La Côte-sur-Loup.
0: C'est un peu long à écrire.
5: Ah oui.
0: Ouais, ça sur le pneu d'affichage, t'as FC Lacé.
5: Ah oui.
0: Ah, c'est comme ça. Eh ben, je te souhaite bonne chance, Julien, pour ton tournoi de foot.
9: Merci beaucoup, bon week-end.
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0: Et on a un peu de temps pour une petite liste que j'ai trouvée sur internet qui m'a fait marrer. C'est une liste de moments où l'on parle à des gens mais qui ne nous entendent pas. Et pourtant, on parle à ces gens. Vous allez comprendre.
5: Ah.
0: Quand on râle sur les joueurs de foot à la télé.